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8: Et oui, on est inquiets ce matin, les amis, parce que vous avez entendu la petite production. Là, on commençait à s'enflammer derrière Arthur Fils. Mais c'est vrai qu'on n'a pas passé une bonne soirée hier quand on a vu qu'à 2 semaines de Roland, Fils a été contraint à l'abandon dès son entrée en lice au Masters 1000 de Rome. Le Français diminué n'a pas été en mesure de terminer sa rencontre du deuxième tour face à Andrea Pellegrino. Depuis son retour de blessure au dos il y a 3 mois, le numéro 1 tricolore, 4e à la race, crève l'écran sur terre battue avec un titre à Barcelone. Une demi-finale au Masters 1000 de Madrid la semaine dernière. Léger, je vous pose la question, tiens, oui ou non d'abord. Le Français qui abandonne à 2 semaines de Roland-Garros, est-ce que c'est alarmant, tout simplement, Sarah?
9: Non, je vais pas aller sur le alarmant.
8: Christophe?
10: Non, tout va bien, quoi.
9: il me regarde, mais j'ai l'impression qu'il va m'étrangler.
10: Tout va bien, le mec, il est forfait à 15 jours de Roland-Garros, tout va bien.
3: Non, mais il y a forfait.
8: C'est la meilleure prépa possible, quoi. Marc?
11: Après, tout dépend de la nature de la blessure. Ouais. Et si la blessure n'est pas grave, ça n'est pas alarmant.
8: Frédéric?
11: Non.
8: Vous, sur le compte X des grandes gueules du sport, pour l'instant, vous dites oui, c'est alarmant à 73%, évidemment, les fans inquiets, parce que, en plus, avec le forfait d'Alcaraz et la domination de Sinner, c'est un peu le feuilleton qu'on attend, hein, le Roland Garros.
10: Heureusement, il y a Loïs Boisson.
8: Et heureusement, il y a Eric Salieu, notre voix du tennis sur RMC, qui le rejoint. Salut, Eric.
12: Salut à tous.
8: Oh là là, Eric, j'imagine,
10: Eric, il est en déprime, là.
8: Ah ouais, là, Eric.
12: Ouais, j'ai connu les meilleurs dimanches matin, je vous l'avoue.
8: Ouais. en vrai, c'est pas drôle du tout, hein, parce que non, ce qui se passe là autour d'Arthur Fils. Qu'est-ce qu'on sait ce matin de la nature de sa blessure, Eric?
12: Donc, il a abandonné au bout de 20 minutes. Alors, ce qu'il faut savoir, la précision est importante, c'est qu'il n'est pas venu à la rencontre des journalistes. C'est-à-dire que, comme un joueur en a le droit après un abandon, il a zappé la petite séance. Et c'est donc le responsable de l'ATP, Nicolas Arzani, qui est allé dans le vestiaire et qui a recueilli quelques phrases. Je vous les livre parce qu'elles sont importantes, puisqu'on n'aura rien de plus de la part d'Arthur Fils. Pendant le match, j'ai senti une douleur à une hanche au deuxième jeu. J'ai appelé le kiné pour pouvoir essayer de le soigner, mais ça n'a pas fonctionné. Malheureusement, j'ai dû arrêter après. Là, je vais faire des soins. On va parler avec l'équipe et on va prendre des décisions. Mais il fallait juste ne pas prendre de risques avant Roland. Et c'est pour ça que j'ai abandonné. Les conditions de jeu étaient très moyennes. Il faisait froid. C'était la nuit. Et ça rappelle les conditions de jeu de l'an passé face à Zverev, où on avait su, après coup, qui s'était blessé face à Zverev, donc déjà à Rome, au Foro Italico, dans les mêmes circonstances de jeu, donc c'est ça qui est inquiétant. Alors là, on parle de la hanche, bon, c'est quand même une zone qui se rapproche du bas du dos, si j'ai bien travaillé dans mes études, donc évidemment,
11: a priori, ouais.
12: on est forcément inquiet. Bon, maintenant, il reste 15 jours. 15 jours, c'est à la fois beaucoup et peu. Il ne faudra pas se tromper dans le diagnostic. C'est pas encore perdu, mais c'est vrai que c'est un abandon qui est très très embêtant à 15 jours de Roland, surtout quand tu as une dynamique comme Christophe dans les jeux là. C'est non mais c'est parfait là. Non mais vous avez vu, Georges l'a dit, victoire à Barcelone, demi à Madrid. Il a eu 8 jours pour digérer Madrid. Bon, on l'a vu avec Sinner, ça suffit. Mais donc, je pense que les conditions de jeu l'ont pas arrangé.
8: Eric, tu restes avec nous, évidemment. Est-ce alarmant, donc la blessure? On a compris que dans tes mots, toi, t'es inquiet, tu l'as dit très clairement, Eric. Sarah, c'est quoi? C'est que tu te refuses d'être trop alarmiste pour l'instant pour Arthur Fils?
9: Disons que la maison ne brûle pas, donc on ne va pas commencer.
8: Un départ d'incendie, quand même.
9: On n'en sait rien, en fait. On ne va pas commencer à spéculer sur des choses qu'on ne sait pas. Je pense que depuis ce qui lui est arrivé, Donc l'an dernier, avec cette fracture de fatigue au dos, il a appris à mieux connaître son corps, à gérer, puisqu'il avait repris trop tôt l'été dernier sur le circuit américain, ce qui lui avait valu encore 6 mois d'arrêt. Donc je pense que Arthur, après je ne présage pas de la blessure, peut-être que c'est grave, mais je pense qu'aujourd'hui, s'il arrête au bout de 4 jeux et qu'il essaye même pas, c'est qu'effectivement il est plus dans la précaution de se dire que ok, j'ai un objectif qui est Roland-Garros, je ressens une petite douleur.
8: C'est aussi un peu son expérience désormais à Arthur Fils maintenant, de connaître un peu plus son corps. Et peut-être que ça peut être d'une certaine façon une preuve de maturité ou un bon signal d'arrêter à temps, pour pas tout mettre en danger.
9: Et puis c'est un joueur qui a beaucoup joué depuis le début de l'année. En 3 mois, il a fait 33 matchs, il a 27 victoires. La confiance, il l'a. Les repères sur terre battue, il les a aussi.
8: Il a sa position aussi au classement.
9: Il est 17e mondial.
8: Rien ne va être remis en cause de par ce qu'il s'est passé à Rome.
9: Exactement. Donc là, le temps qui va être pris, c'est pour effectivement soit voir quelle est la vraie nature de cette blessure. Ça peut être une contracture, ça peut être une petite déchirure, ça peut être une petite élongation. Enfin, je veux dire, ça peut être des choses qui sont soignées.
11: Ça peut aussi être une blessure diplomatique.
13: Non. Bah, je suis pas sûr. Non. Je suis pas sûr qu'il aurait commencé si c'était une blessure diplomatique. Il suffisait qu'il se présente pas, en fait.
8: Non, mais dans quel sens tu veux dire, Marc?
11: La diplomatique, non. Dès que tu ressens un petit peu, mais
8: dès que tu ressens, tu ressens
11: la blessure diplomatique, c'est il a fait son programme par rapport à Roland Garros.
9: Il serait pas rentré sur le court. Il aurait pu zapper le tournoi directement en disant. Oui, oui, bien sûr.
8: Mais t'es obligé d'aller te faire inspecter quand même par un médecin de.
9: Parce que les raisons pour lesquelles tu.
11: En fait, en allant, alors j'étais un peu tordu.
8: Eric est toujours là.
11: En allant sur le tournoi, il participe au premier tour. Il touche ses gains et ses prix par rapport à sa participation au premier tour, on est d'accord.
9: Oui, tout à fait.
11: S'il déclare forfait et qu'il vient juste là-bas pour ça, il touche pas ses prix.
9: Oui, mais il est plus à sa prête.
12: Il est plus à 20 000 euros près.
9: C'est pas une.
12: Non, il s'est entraîné. Il est sur site depuis 4-5 jours. Il a même collé un 6-2 à Novak Djokovic. Tous les clignotants étaient ouverts.
8: Dans une partie d'entraînement.
12: Oui, un entraînement qui était suivi par des milliers de personnes. Non, tous les clignotants étaient ouverts. Il a pris une décharge, il a pris un coup de couteau, j'en sais rien, mais en tout cas, souvent on a une petite alerte à la cuisse, et c'est vrai que tu te dis, si t'arrêtes à temps, t'évites la déchirure. Si c'est qu'une contracture, ça va. 15 jours, c'est beaucoup. Mais faut pas que ce soit plus grave que ça, bien sûr, parce que Roland, c'est une épreuve du combattant, quoi. Faut tenir 15 jours et lâcher 5-7.
8: Le match d'entraînement Djokovic-Fils, maudit, hein, parce que Djokovic aussi pas très bien éliminé.
13: Mais ça ressemble un peu à un principe de précaution, enfin, en tout cas.
8: C'est ce que dit Arthur.
13: Moi, j'ai l'impression que
8: c'est. Il a même été blessé pendant très longtemps.
13: Non, mais je suis d'accord, oui, mais c'est pas au même endroit. Là, j'ai l'impression qu'il connaît mieux son. C'est pas très loin, mais c'est pas le même endroit exactement. Donc, ça peut être une compensation. Donc, sur une compensation, ça peut être une contracture. Et à partir du moment où c'est une contracture, se dire que je ne force pas dessus parce que maintenant je connais mon corps, parce que je connais le chemin, parce qu'effectivement je n'ai rien à perdre.
11: Parce que je suis prêt pour Roland-Garros.
13: Parce que je suis prêt, parce que j'ai montré sur terre battue que j'étais prêt, que de toute façon je suis positionné où je voulais être positionné. Ben, c'est peut-être un signe de maturité. Moi, j'ai l'impression qu'il a vraiment appris sur lui, ce garçon, qu'il connaît mieux son corps et que, au contraire, j'ai envie de dire, c'est rassurant pour le reste de sa carrière.
8: Souvenez-vous, il avait zappé Monte Carlo.
14: Est-ce qu'il n'en a pas fait un peu trop, justement, là, avec ce retour au printemps? Il a disputé, il est allé très loin dans tous les tournois. Quand tu reviens quand même d'une blessure qui a été longue, on sait que c'est un garçon qui est quand même considéré comme fragile. Est-ce qu'il n'aurait pas fallu peut-être faire une semaine sur deux, Eric?
8: Il a pris des points à Madrid qui sont déterminants pour Roland Garros.
14: Là, il les avait, les points.
8: Mais qu'est-ce qu'on aurait dit si ça s'était pas présenté à Rome?
12: Premiers à dire qu'il a fait une impasse gagnante en ne jouant pas à Monte-Carlo. Pendant ce temps-là, il a bossé pendant 4-5 jours à Cap d'Aille. Monte-Carlo, donc il n'a pas joué. Il a joué Barcelone, il le gagne. Dans la foulée, il y a Madrid. Mais comme je l'ai dit, Madrid, la demi-finale, il l'a joué le vendredi. Donc il a eu 8 jours pleins pour récupérer. Sinner est dans la même situation. Sinner, il a coupé pendant 3 jours. Donc
8: il n'est pas reparti lundi au Foro Italico pour jouer.
12: Il a eu le temps
8: déjà jouer.
12: De se reposer.
14: C'est un robot. Le mec, il sera jamais blessé. Il est incroyable.
12: C'est jamais. Méfie-toi. Ouais. Non, mais je pense que Rome, de toute façon, c'est un tour qui est obligatoire. Bon, mais effectivement, tu peux te retirer à tout moment. Tu prends un 0 dans ton classement, mais à la rigueur, on s'en fiche.
9: On s'en fiche.
12: Il joue pas pour le classement, puisque vu sa position, on sait qu'il pourra pas avoir le statut de tête de série numéro 12. Donc non, il fallait qu'il joue. Il se sentait bien, quoi, quand t'es dans une telle dynamique. Et puis je l'ai dit, il était sur place depuis quelques jours. Il a collé un set à Djoko. Je pense que c'était piégeux. C'était un traquenard avec les conditions de jeu. Il faisait froid, c'était la nuit, et voilà, il est fragile.
8: on en a déjà parlé un peu ici ces dernières semaines, mais voilà, quand il y a un événement d'importance, l'événement le plus important de ta saison qui arrive dans quelques semaines, est-ce que parfois t'as pas tendance, comme l'a fait Arthur, à lever le pied, voilà, à lever le pied, à pas forcer. Comme on le voit avec certains joueurs de foot là qui à l'approche de la Coupe du Monde font un peu plus attention, peut-être mais ne reviennent pas, ne forcent pas pour revenir, comme Yamal, comme Mbappé.
13: Il faut une certaine maturité pour pouvoir faire ça. C'est-à-dire que être capable de se dire, je vais me préserver, je fais attention.

0: Donc va être Roland Garros.
1: Par exemple, on parlait de Thibaut tout à l'heure, de Thibaut Pinot. Est-ce qu'il a besoin de faire un critérium du Dauphiné à 10 000% avant un Tour de France?
0: Tout dépend où il en était dans le cheminement de la saison. S'il en a besoin ou moins besoin que d'autres. Chaque année, chaque situation est différente, donc il faut s'adapter au moment et à la situation. C'est pour ça que je disais peut-être que c'est une blessure diplomatique parce que ça pouvait l'arranger, mais visiblement ça n'a pas l'air d'être le cas.
1: Appelez-nous au 32-16 évidemment pour réagir parce que vous êtes inquiet pour l'instant.
0: En sport, on se rend bien compte qu'il y a des moments où les gens font des impasses. Regardez le PSG, les joueurs du PSG avant le match contre Munich, ils ont fait des matchs où ils ont joué à 50 ou 60% du temps
2: Le sport est devenu tellement exigeant.
0: Voilà, tellement que parfois c'est pour ça que je posais la question. Peut-être que lui et son staff ont décidé et jugé.
1: Ça sert à rien d'aller plus loin. Voilà, on est
0: venu. C'est le moment de se dire, on prend pas de risque. J'ai une petite gêne. Oh.
1: Mais pour le coup, Eric, toi, t'as observé le match avec attention sur comment se passe également le moment où il décide d'arrêter. Qu'est-ce qu'on voit dans l'attitude d'Arthur? Et on voit de la douleur, on voit au contraire une volonté de pas prendre de risque, comme il le dit dans ses mots derrière. Qu'est-ce qu'on peut traduire?
3: J'ai échangé ce matin avec l'envoyé spécial de l'équipe en WhatsApp parce qu'elle était sur place. Et il y a une scène qui l'a marqué, c'est que le match était programmé tout au bout du stade, sur la piste d'athlétisme, près du stade olympique de foot. Et quand les joueurs terminent leur match, ils prennent une petite voiturette de golf. Et là, elle a assisté à la scène où Arthur s'est engouffré dans la voiture de golf avec son papa. Et ce qui l'a frappé, c'est que les visages étaient très très graves, quoi. Donc ça m'inquiète, tu vois. Tu sens que quelque part le ciel leur est tombé sur la tête, quoi. Voilà. Moi, je l'interprète comme ça. Maintenant, s'il a pris un coup de couteau, un coup de poignard, ça c'est embêtant. Maintenant, vu son expérience, il a peut-être senti un truc et hop, stop pour les machines avec. Il a revu les fantômes de ses blessures. Effectivement, c'est peut-être une décision sage, mais pour l'instant, personne n'en sait rien.
1: Mais c'est pas anodin, quand même. En fait, le truc, c'est que maintenant.
2: On peut pas savoir. Évidemment, quand tu t'arrêtes comme ça, et évidemment que ça peut ne pas être anodin.
1: Oui, mais ce que je veux dire, c'est que là, depuis son retour, tout marchait bien, physiquement. Forcément, j'imagine que quand on a un petit pépin qui revient physiquement, où on est quand même encore un peu traumatisé, je pense, par la durée de l'absence, c'est pas neutre. Ça va compter dans sa préparation Roland Garros.
2: Mais justement, je pense que si c'est ça, peut-être qu'il s'est dit il vaut mieux que j'arrête maintenant parce que je peux envenimer les choses, parce que je connais le chemin, parce que je sais que ça peut être plus dur. Mais en même temps, ça peut être aussi j'ai tellement mal qu'il vaut mieux que j'arrête.
1: Parce que là, on parle de s'engager maintenant dans un Roland Garros, dans des matchs en 5-7, dans un monde inconnu, d'essayer d'aller peut-être en deuxième semaine. Exactement.
4: On est d'accord, mais c'est pour ça que j'entends ce que tu dis, Eric, en disant les mines fermées. Mais encore une fois, là, on est en train de faire
5: on spécule
4: des plans.
5: Là pour l'instant.
4: Oui, on fait des plans sur la comète.
1: Mais là ce matin, on réagit à l'urgence qui s'est présentée à nous et qui inquiète tout le monde.
4: À chaud, c'est sûr qu'à chaud, tu sors, tu dis j'ai senti quelque chose, il n'a pas voulu prendre de risque, ils vont pas avoir la mine juste normale. Il y a une inquiétude. L'inquiétude, elle est là, c'est sûr, il va falloir faire des examens.
1: Et surtout après avoir travaillé dans une dynamique positive depuis des semaines et des semaines.
4: Et exactement. Et le physique, c'est quelque chose. Enfin, il y a aussi l'antécédent de cette année. Cette année qu'il a vécue, sur lequel il a dû travailler émotionnellement et de la manière dont on l'a retrouvé, c'est exceptionnel. Et puis, il faut aussi savoir que dans son chemin de réhabilitation depuis un an, il y a eu un accident, c'est-à-dire qu'il a repris trop tôt. Donc, il a su ce que c'était reprendre trop tôt. Donc, je pense que tout ça, à un moment, quand tu sors du cours, à chaud, oui, tu l'as sur les épaules. Et il y a cette inquiétude parce qu'il y a ton tournoi. Je veux dire, il y a Roland Garros qui arrive à 15 jours.
2: Mais surtout, donc, Sarah, tu sais comment ça se passe? C'est que quand tu as été blessé aussi longtemps, quand tu as une blessure, quelle qu'elle soit, même si c'est anodin, dans ta tête, tu commences à cogiter, tu commences à dire est-ce que je suis retombé dans cette galère absolue? Est-ce que je vais pouvoir m'en sortir?
1: Ça te fragilise, forcément.
2: Évidemment.
1: Moi, mentalement.
2: C'est difficile d'avoir un jugement. Donc, effectivement, d'un côté, ça peut être je prends pas de risque, je suis en principe de précaution, je préfère m'arrêter à temps. Ou ça peut être. Ça peut être grave et je ne sais
4: c'est
2: pas
4: ce qu'il en est. C'est pour ça que quand Marc dit c'est diplomatique, en fait, ce n'était pas vraiment ça. Mais est-ce que finalement, en fait, ce qu'il a ressenti, c'était peut-être vraiment très minime et avec cette peur de se dire « je ne veux pas me reblesser », que finalement, il a arrêté tout de suite, quoi. Sans même... Parce que quand il dit en cas de jeu, le médecin essaie de me soigner, mais ça n'a pas marché. Enfin, en cas de jeu, il n'a même pas essayé, quoi, ce que je veux dire. Donc peut-être que dans sa tête, il y a eu aussi cette crainte de se dire... Ouh là là,
1: non mais c'est ça. Mais en fait,
3: c'est pas un garçon qui abandonne facilement, Sarah. C'est seulement le deuxième abandon de sa carrière.
4: T'as raison, mais il y a l'antécédent.
3: Oui.
4: Y a l'antécédent dans ce qu'il a vécu.
2: C'était un traumatisme, en fait. Il faut comprendre que c'était un traumatisme, ce qu'il a vécu.
1: Marc, je te voyais acquiescer ce que disait Fred.

0: Fred, sur l'importance du mental. Parce que là, effectivement, on ne connaît pas vraiment la nature de la blessure physique. Mais mentalement, en fait, c'est hyper important ce qui se passe.
1: En fait, on parle. Oui. Mais il n'y a que lui qui sait.
2: Bah oui.
3: Exactement.
2: Oui.
3: Et encore, il fait
1: et encore.
4: Et je pense qu'on n'aura pas de nouvelles. Ils vont rester aussi très discrets. Que ça soit grave ou pas grave, je pense que ça va rester vraiment dans la sphère de l'équipe d'Arthur Fils, et ils vont tout faire pour que ce soit là, mais je pense qu'on n'aura pas de nouvelles d'ici
2: comme ça à 15 jours de Roland-Garros. Eric, c'est important cette période, tu dois jouer régulièrement pour essayer de conserver le niveau, conserver ton rythme. Est-ce que s'il ne joue pas pendant 10 jours, ça peut être vraiment préjudiciable pour la suite?
5: Ce qui va être important, c'est la semaine précédente Roland, d'ailleurs, qui viennent faire des entraînements sur le central ou sur le cours Suzanne Lenglen. Si on ne le voit pas pendant les premiers jours des qualifs, là, on va s'inquiéter, mais ouais. Je suis un peu d'accord avec Sarah. Ils vont, c'est pas, de toute façon, c'est, ils communiquent pas énormément la team d'Arthur Fils. Mmh. Ils ont leur raison. Donc, oui, je pense qu'ils vont être silencieux pendant quelques jours et on va guetter son.
1: Et alors,
5: son
1: j'ai une question bête et idiote. Pourquoi ils communiquent pas, son staff?
5: C'est un choix.
4: On veut pas donner de signes, ils veulent pas donner de signes aux adversaires, ils veulent pas que les gens spéculent.
2: Ah mais c'est... Non mais aujourd'hui,
0: Marc, t'es le premier à dire à tes coureurs de mettre rien sur les réseaux sociaux pour pas donner d'informations.
1: Bien sûr, non, mais
5: Novak Djokovic, je fais pareil, Marc.
6: Et Sarah, moi j'ai une question. Tu dis pour pas que les gens spéculent, bah tu spécules plus quand tu sais pas que quand tu sais en fait.
4: Oui, mais pas donner d'informations à l'extérieur, pas inquiéter.
1: Mais après, tu peux aussi faire fuiter par un autre chemin.
2: Ah voilà, on sent l'expert.
0: Je comprends mieux maintenant quand on allait le voir au les interviews, ils nous regardaient comme ça de loin. Qu'est-ce que je vais leur dire? Je suis machiavélique. Merci Eric Salio, évidemment, hein, on reste connecté. La moindre information sur l'état de santé d'Arthur Fils et on en parle
5: on
0: dans les grandes lieux du sport.
5: On va surveiller son compte Instagram, oui.
0: Et évidemment, bien sûr, est-ce alarmant pour Arthur Fils qui abandonna 2 semaines de Roland-Garros? Vous dites oui à 77% sur le compte X des grandes gueules du sport. On est sur le circuit du Mans sous la pluie. Nicolas Paul Orsi, notre reporter autour de la piste, qui va nous commenter la course tout à l'heure. Alors déjà décris-nous les conditions là, toi. Merci d'avoir
7: regardé
0: la pluie. Est-ce que tu vois? Salut Nico.
2: Il est très content là. Il était tranquille en studio. Il dit tiens, va nous raconter ce qui se passe sur le circuit.
7: Ah bah là, pour rien vous cacher, je suis allé m'abriter sous le stand de la boutique Johann Zarco et je suis avec Corentin le vendeur. Corentin, première question, est-ce que tu as des parapluies Zarco? C'est très important pour la suite de ma journée.
8: Alors c'est la question que tout le monde me pose, mais non, nous n'avons pas de parapluies Zarco pour le plus grand désespoir de tous ces fans malheureusement.
7: Non, parce que la météo là est en train de se dégrader. C'est une bonne chose pour nos pilotes français, on le disait, hein, parce qu'ils peuvent vraiment produire un exploit sur le mouillé. Là, ça va être des conditions très spéciales pour cette course. Corentin, on va revenir un petit peu sur cet engouement autour de Johann Zarco. C'est vrai que moi, je suis passé de voir hier samedi avant les qualifs. Tu me disais déjà, on est dévalisé. C'est dingue ce qui se passe autour de Johann Zarco et l'ambiance globalement qu'il y a autour de ce Grand Prix de France.
8: Ah, c'est sûr, c'est dingue. On voit vraiment qu'il y a une grosse fan base qui existe, qui viennent à foison, j'ai envie de dire, pour se déchirer ses t-shirts, les pulls, tout ce qu'il y a autour de lui. Il a vraiment, je pense, une grosse fan base qui l'attend aujourd'hui, même avec les conditions qu'on peut voir, ils sont tous là pour vous dire. Il y en a même qui espéraient qu'il pleuvait pour qu'on... On espère que se reproduise ce qui s'est passé l'année dernière. Donc ouais, vraiment, il y a eu un énorme engouement autour de Zarco.
7: C'est une idole, ça te surprend toi de voir ça quand même?
8: Bah, c'est quand même surprenant de voir tout ce flux arriver comme ça, de voir des enfants qui sont là, ils ont le magnet dans les mains, ils ont les yeux qui pétissent. Et c'est beau à voir. Et je pense qu'il peut être à la fois reconnaissant et pour nous, c'est hyper impressionnant de voir ça, de voir qu'il y a un idole comme ça, et un idole français surtout. C'est beau à voir.
7: Merci beaucoup Corentin. Bah, vous voyez, tout le monde y croit. Johann Zarco, bien évidemment, c'est un petit peu la coqueluche, bien sûr. Hein. Il y a aussi des t-shirts bleus, Yamaha, Fabio Quartararo qui est cinquième sur la grille de départ. Et on a hâte de voir ce qui va se passer avec ces conditions météo, parce que je vous avoue que là, ça va être spectaculaire cette course.
0: Voilà, et si vous croisez quelqu'un avec un pancho rouge RMC et un parapluie et Johann Zarco, c'est Nicolas Paul Orsi, notre reporter. Voilà, qui sera là. Merci Nico, à tout à l'heure. Effectivement, là, il y a la parade des pilotes en ce moment sur la piste. C'est sous des trombes d'eau. Hein.
1: Un défilé de parapluie.
0: Et défilé de parapluie, exactement. Mais ça va certainement nous permettre d'avoir une course spectaculaire tout à l'heure à 14h avec Johann Zarco et Fabio Quartararo. Tiens, dans un instant, on va parler moto justement. Est-ce que la moto mérite autant de reconnaissance que la F1, la MotoGP? On sera avec le président de la Fédération Française de Motocyclisme, Sébastien Poirier, pour en parler depuis Le Mans. Appelez-nous au 32-16 pour participer. À tout de suite sur RMC.
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0: On est toujours avec Fred Weiss, avec Marc Madio, avec Christophe Cessieux, avec Sarah Pitkowski. Et on accueille dans notre studio ici, sur la ligne de départ arrivée dans la tribune, Sébastien Poirier, le président de la Fédération française de motocyclisme. Bonjour Sébastien.
16: Bonjour à toutes et à tous.
0: Et bienvenue dans les grandes gueules du sport. Bon, je vous le disais pendant la pub, un peu en rigolant. Vous êtes content de voir que les conditions se compliquent. Ça nous a rappelé des bons souvenirs de l'année dernière avec la pluie et la victoire de Juan Zarco.
16: C'est clair qu'on a quitté Le Mans l'an passé sur un moment de sport extraordinaire, hein, comme on en vit très très rarement. Et donc on a envie de la revivre, ce moment d'émotion. C'est clair que les conditions météo changeantes sont plutôt à l'avantage de Johan, puisqu'il aime, il adore rouler sur la pluie, il est très très performant. Fabio, je pense qu'il peut aussi s'adapter. Mais c'est vrai que ces conditions vont être très compliquées pour les pilotes, parce qu'ils ne sont pas du tout entraînés sur la pluie. Et donc là, on peut avoir de très très belles surprises. Ouais.
0: Des belles surprises, on espère aller voir sur ce circuit à 14h tout à l'heure pour le Grand Prix de MotoGP. Alors, on vous a invité aujourd'hui, on voulait parler notamment de la comparaison qu'il peut y avoir. Alors, c'est toujours une ficelle un petit peu facile, hein, entre les sports mécaniques et notamment la Formule 1 et la MotoGP. On sait que les deux disciplines font des audiences monstrueuses, hein, sur Canal+, depuis quelques années maintenant. On se demandait si la MotoGP méritait autant de reconnaissance que la Formule 1. Alors, vous allez me dire, vous n'êtes pas très objectif forcément, vous êtes le président de la Fédération française.
16: C'est une question.
6: Si vous répondez non, je vous respecte.
0: Non mais regardez, par exemple, on va être tout à fait transparent avec Fred et moi-même. C'est la première fois qu'on vient sur un circuit moto en France. Évidemment, actuellement, il n'y a pas de Grand Prix de Formule 1 depuis quelques années. On a un Grand Prix MotoGP. C'est vrai qu'on est subjugué par la communauté que ça draine. On le disait, plus de 300 000 spectateurs.
6: L'engouement, l'ambiance.
0: Voilà. Enfin, est-ce qu'on sous-estime parfois en France la passion moto qu'il y a finalement dans ce pays? C'est vrai qu'on met beaucoup en valeur la Formule 1, le rallye peut-être. Est-ce qu'on sous-estime la moto un peu?
16: Écoutez, en tout cas, ce qui est certain, c'est que le sport, enfin la moto et les sports mécaniques, ce sont des sports populaires. Quoi qu'on en dise, l'Enduropol des Touquets, c'est plus de 300 000 spectateurs. Le Grand Prix de France de vitesse, on est à plus de 300 000. Le motocross, l'enduro, tout ça, il y a une popularité, c'est plus de 4 millions d'utilisateurs en France d'un deux roues motorisé. Donc oui, on a un sport populaire, on a un sport qui rayonne et on a un sport qui fait vivre nos territoires. On a eu l'occasion de faire des études économiques avec l'automobile là-dessus. On a la chance d'avoir un impact de plus de 2,5 milliards en France à travers nos compétitions moto. C'est une économie, c'est pas délocalisable. Et donc, pour moi, c'est plutôt une chance, et c'est même une chance pour notre pays, que d'avoir des sports mécaniques forts et évidemment un sport moto très très fort. Moi, je suis très fier d'être président de la Fédération française de moto, parce que je sais ce que notre sport apporte à notre pays.
0: Et alors, qu'est-ce que ça change quand vous êtes président de la Fédération française de motocyclisme, d'avoir des locomotives comme Juan Zarco et Fabio Quartararo? Alors, Fabio a été champion du monde il y a quelques années. C'est vrai que, bon, après, les sports mécaniques, c'est comme ça. Hein. Parfois, on est dans des séquences où la mécanique est un petit peu moins bonne, mais Juan a gagné l'année dernière. Juan Zarco qui gagne sur un Grand Prix de France, qu'est-ce que ça change pour vous? Qu'est-ce que ça change pour les passionnés et pour et bien ce que ça apporte derrière votre code des
16: disciplines? Ouais, écoutez, moi, j'ai toujours considéré qu'on pouvait avoir la plus belle fédération, le plus beau projet, si on n'avait pas de sportifs ou d'équipes pour incarner le sport, eh bien, il manque le principal. On le voit avec le cyclisme, là, avec le jeune qui vient d'arriver, Sextas, qui va redynamiser le cyclisme. On voit en tennis de table, etc. Donc, évidemment, avoir des champions français, avoir des champions qui portent une discipline d'un sport, c'est fondamental, c'est quasiment le plus important. D'où l'importance également pour les fédérations de veiller à travailler le haut niveau, à ne pas le délaisser, parce que qu'on a besoin d'avoir des générations de champions pour porter notre sport. Et donc moi, je suis très heureux de les avoir. Et en parallèle, évidemment qu'on travaille sur la génération future. Et c'est pas simple, parce que ça s'inscrit sur un temps long. On est aussi un sport mécanique, donc il faut du financement. Et donc, à travers nos deux grands champions français, on essaie de capitaliser et de profiter de cette caisse de résonance.
0: On est dans les grandes gueules du sport. Ouais. La MotoGP mérite-t-elle autant de reconnaissance que la Formule 1 ? On se pose la question.
2: C'est pas facile de concurrencer quand même les grands pays de moto que sont l'Espagne, l'Italie. Quand on voit une grille de départ aujourd'hui, il y a beaucoup d'Espagnols, beaucoup d'Italiens. On a l'impression que c'est presque un championnat fermé entre ces pays-là. C'est difficile de s'immiscer dans ces pays.
16: Peut-être, la France est le plus grand pays au niveau du ranking FIM en termes d'activité de licenciés.
0: Alors qu'est-ce que c'est le ranking FIM ?
16: Le ranking, c'est quoi ? C'est par rapport au classement des fédérations nationales au sein de la FIM. C'est nous qui délivrons le plus de licences, c'est nous qui rayonnons sur toutes les disciplines. Mais
2: sur toutes les disciplines.
16: Exactement. Motocross, vitesse, enfin enduro, trial. Ouais. Et donc évidemment
2: on est plus fort sur
16: le motocross, on a une vraie culture du motocross, une vraie culture de l'enduro. Sur la vitesse, on a des champions. Là, ce qui nous manque aujourd'hui, c'est un peu plus de masse. Donc oui, l'Espagne, l'Italie aujourd'hui ont la chance d'alimenter les championnats du monde. On a quand même
0: avec
16: un promoteur,
0: plusieurs circuits en plus.
16: On a un promoteur international qui est espagnol. Pour ne rien vous cacher, moi j'ai rencontré hier les représentants d'Adorna pour voir et pour étudier les mesures qu'on pourrait mettre en place rapidement.
0: Les patrons de la MotoGP.
16: Et pour faire en sorte qu'on soit totalement aligné, qu'on puisse bénéficier d'un accompagnement spécifique.
2: Alors, quand on veut faire de la Formule 1, ça coûte très cher aux parents. C'est évidemment une passion qui est très chère. Est-ce que c'est la même chose pour la moto ? Aujourd'hui, un jeune qui veut se lancer, qui aimerait devenir pilote moto, est-ce que ça va coûter très très cher à ses parents ? Et comment y arriver ?
0: Tout est de plus en plus cher. Ouais, le vélo.
16: Attends, le prix des vélos,
6: ils ont des moteurs aussi sur les vélos.
14: Attention. Pour lesquels
2: la Groupama, ils n'ont plus de moteur.
0: Attention les polémiques.
16: Pour l'anecdote, la Fédération Française de Moto, la délégation pour tous les véhicules terrestres moteurs de plus de 25 km/h. Donc les vélos de plus de 25, c'est dans la délégation de la Fédération Française de Moto.
2: Ah ouais, d'accord.
4: Donc ma trottinette qui va à 27,
2: elle est débridée.
0: C'est ton président.
16: Et on a un championnat de France de trottinette électrique.
4: Très bien.
16: Oui, tout à fait.
1: Donc si je résume bien, les vélos électriques sont affiliés
16: de plus de 25
1: sont affiliés à la Fédération de Moto.
16: 250, ouais, tout à fait. Tout à fait.
1: Ah d'accord.
2: C'est incroyable.
1: Et comme j'ai la parole, est-ce qu'il y a des jeunes espoirs, à l'image de ce qu'on a en cyclisme avec Sexin, est-ce qu'il y a des jeunes espoirs en moto qui vont poindre ?
0: Est-ce que vous voyez arriver l'élu ?
16: Oui, on a...
1: L'élu
16: nous avons, alors, je vais répondre en même temps à la question, c'est-à-dire que oui, on est sur un sport mécanique, donc il y a du matériel, et donc oui, ça coûte beaucoup plus, ça coûte un peu plus cher que de pratiquer le basket ou le football. Ceci étant, notre rôle à nous, c'est de limiter ces coûts. Il y a des passages obligés qui nécessitent un minimum d'investissement. Donc un championnat de France, on est autour de 30-40 000 euros la saison pour un championnat de France, pour toute une saison à minima.
2: 40 000, d'accord.
16: Ensuite, on part sur des saisons internationales. Championnat d'Europe, c'est autour de 100 000 euros la saison. Donc à peu près pour un parcours idéal, c'est 2 ans au niveau européen, 2 ans au niveau du Moto 3 Junior, où là on est plus proche des 150-200 000 euros. Ça se finance.
4: Vous aidez à ce financement-là ?
16: Exactement. Nous, on aide aujourd'hui quasiment une dizaine de pilotes sur l'international Europe et championnat du monde. Donc, c'est beaucoup d'investissements pour la fédération.
4: Mais c'est quoi vos recettes ? Ce sont les licences ou vous avez d'autres sources de rentrée d'argent ?
16: Le financement de la fédération, c'est à peu près 25 millions d'euros. 70% de ces revenus proviennent des licenciés.
4: Okay.
16: On a une subvention de l'État qui est relativement faible, ce qui est plutôt une chance puisqu'on est à moins de 5%, mais c'est-à-dire qu'on est beaucoup moins impacté lorsqu'il y a des diminutions de subventions.
4: Ouais.
16: Et puis, du partenariat, du service qu'on apporte également. Donc, on essaye d'être assez autonome en termes d'économie.
0: On est avec Sébastien Poirier, le président de la Fédération Française de Motocyclisme. On est ici au Grand Prix Moto du Mans. Fred, tu voulais poser une question ?
6: Oui, je voulais poser une question pour revenir à la question initiale. Qu'est-ce qui pourrait vous permettre d'avoir l'aura de la Formule 1? Parce que effectivement, moi, je connaissais pas vraiment très bien. J'avais vu à la télévision, effectivement. Et quand je vois cet engouement, quand je vois cette...
0: T'es impacté.
6: Moi, je suis impacté parce que même l'ambiance, les gens sont super cool, etc. Et j'ai quand même l'impression... Alors, je suis désolé, je vais peut-être vous blesser, mais j'ai quand même l'impression que la Formule 1 est devant. Et qu'est-ce qui vous manque?
0: Il y a une histoire avec la F1 en France aussi.
6: Est-ce que le fait de ne pas être passé en clair ou très ponctuellement, très très ponctuellement, est-ce que vous pensez que ça a un impact?
16: Alors, on est passé en clair par le passé. Hein. Oui, il y a quelques années, dans les années 80, 85, on était en...
6: On avait... ouais,
0: pourquoi vous regardez Christophe tout de suite?
16: J'essaie de me raccrocher à quelqu'un qui peut-être...
2: Oui, bien sûr, mais on en parlait hier.
16: Oui, dans tous les cas, l'auto est très populaire parce qu'on a tous une automobile. Donc, on est tous concernés par l'automobile. La moto, tous les motards sont concernés par le sport moto. C'est pour ça, ce côté communautaire, il est extraordinaire parce que les motards, y compris en 2026, se saluent, se respectent, s'apprécient. Aujourd'hui, on a la chance d'avoir des champions français, mais la très très grande majorité des spectateurs viennent voir des champions, des motards, des pilotes.
2: Tous les gens qui sont ici aujourd'hui ont tous une moto. En gros.
16: En tout cas, quand on voit le parc moto aligné,
2: on a l'impression que
16: Et même ceux qui sont dans les campings, compte tenu des conditions d'accueil qui sont pourtant excellentes, mais malgré tout, il y a une communauté. On vient rechercher un moment de partage, un moment de plaisir, un moment d'échange.
4: Alors, même passion de la moto, en fait.
16: Exactement. Et je pense que ce que vous vivez, c'est la première fois et vous êtes embarqué pour la vie. Parce qu'il y a quelque chose, il y a une âme. Ce sport, c'est un sport de passionné, c'est un sport où on ne triche pas, parce qu'on sait se mettre en danger, on se met en danger, et c'est un sport qui demande tellement d'investissement que tout le monde se reconnaît, tout le monde peut reconnaître ces valeurs-là. Donc oui, je peux comprendre que lorsqu'on est loin du monde de la moto, on a du mal à le comprendre, et ça peut faire peur, mais quand on a la chance de pouvoir y accéder, y toucher pour la première fois, on est piqué pour la vie. Et puis moi, ce que je dis, c'est que la moto, certes, il y a une part de risque, mais ce risque, c'est un sport comme tous les sports à risque. On apprend à faire de la moto, c'est encadré, il y a des écoles labellisées. Enfin, c'est un sport qui s'apprend.
2: Est-ce que c'est plus dangereux que le vélo aujourd'hui, la moto? La moto, quand même, on sent les pilotes protégés quelque part avec des grosses combinaisons.
0: Des airbags.
2: Quand on chute à vélo aujourd'hui, on l'a vu.
16: Mais moi, je préfère chuter à moto qu'à vélo. Ouais. Hein, quand on voit comment les cyclistes descendent le Tour de France, moi, j'ai un collègue qui est dans le monde de la moto, de la vélo, je lui dis, mais je ferais jamais ça.
0: Maintenant, on parle d'airbag dans le cyclisme, potentiellement.
1: Le vélo est devenu un sport dangereux.
2: Les pilotes moto sont harnachés. Ils ont
1: une le sport mécanique, et je pense que le cyclisme a beaucoup à apprendre des sports mécaniques en général. Le sport mécanique, quand ça va trop vite, on sait faire ce qu'il faut sur le circuit et on sait faire ce qu'il faut sur la voiture ou sur la moto pour ralentir. Nous, le vélo, on est sur des endroits qui sont la voie publique, où tout est fait pour aller de moins en moins vite, et nous, on est restés assez bêtes et idiots pour essayer d'aller le plus vite possible avec des vélos qui vont encore plus vite que d'habitude. Et tant qu'on n'aura pas fait cette révolution intellectuelle, on deviendra un sport extrêmement dangereux. Et aujourd'hui, c'est mon sport. Le vélo est dangereux.
16: Je sais que la fédération cycliste essaie de travailler, évidemment.
1: Oui, mais on n'avance pas vite. Hein.
16: Mais il faut parce que je pense que en effet, la bande de roulement en vélo est beaucoup plus restreinte que sur la moto. Et
1: c'est pas qu'une histoire de bande de roulement.
16: Ouais, bien sûr. Après, il y a problème des freins.
1: L'aéro, les freins, tout.
16: En tout cas, pour répondre définitivement à votre question, moi, je veux surtout pas opposer les sports. Je pense que la France a la chance d'avoir deux. C'est un pays de sport mécanique. On est ici au Mans, qui est un petit peu le temple des sports mécaniques, où tout est né ici. La moto s'est développée en même temps, le sport moto s'est développé en même temps que la moto se développait, l'auto également. Donc, je pense que c'est vraiment une chance pour notre pays que d'avoir toute cette culture des sports mécaniques.
2: C'est quand même pas dans l'air du temps, les moteurs thermiques, les motos, les voitures aujourd'hui, c'est plus vraiment à la mode. Est-ce que là aussi, vous faites des choses pour être justement dans l'air du temps?
0: C'est vrai qu'on voit la F1 qui passe aux 50% électrique, 50% thermique.
16: Bon alors, encore une fois, moi je considère que les sports mécaniques constituent une chance pour notre pays parce que c'est un lieu d'innovation, de recherche, c'est un lieu de performance. Alors on parle de la F1, l'hybridation permet aujourd'hui d'accélérer considérablement le mouvement de l'hybridation. La moto en 2027, les motos seront avec des moteurs de l'énergie propre, du fuel propre. Donc il y a énorme l'électronique qui est venue aussi complètement impacter la sécurité.
0: C'est important de casser les idées reçues.
16: Bien sûr qu'il faut casser les idées reçues. Moi je pense encore une fois que sur le développement durable et l'environnement, on n'a rien à envier à personne. On fait vraiment du sport propre. Il y a une prise de conscience de nos organisateurs et on est très très à l'aise. Nous, on a fait notre bilan carbone il y a quelques années avec l'automobile. On est à 258 kilogrammes équivalent CO2 pour un licencié NCO. C'est rien. C'est absolument rien. Donc il faut porter un discours positif. Il faut surtout pas opposer sport mécanique et environnement. Au contraire, on est là pour grandir ensemble. Il faut faire mieux ou aussi bien en impactant moins. Par contre, ça, c'est un travail qu'on doit faire collectivement. Mais les sports mécaniques peuvent nous permettre d'accélérer tout ça.
0: La MotoGP et la Moto2 et Moto3, ça va partir dans quelques instants. Vous entendez certainement les moteurs derrière nous. Merci Sébastien Poirier, président de la Fédération Française de Motocyclisme. Votre pronostic cet après-midi? On va avoir un
16: petit
0: dans la boîte.
16: Une petite Marseillaise, ça serait quand même sympa.
0: Ah, vous avez pris.
16: On s'habitue vite. Hein.
0: Merci beaucoup, Sébastien, d'avoir été avec nous. Voilà, c'est important d'avoir cette plongée finalement dans le monde de la moto, alors qu'on est ici dans la Mecque de la moto française avec plus de 300 000 spectateurs attendus. On va continuer d'en parler de ce Grand Prix MotoGP avec le promoteur du circuit Bugatti qui va nous rejoindre dans quelques instants. Claude Michi va être avec nous. Bah tiens, on va être un peu dans le cœur justement de l'organisation de ces événements pour savoir si la France est devenue une référence dans les événements sportifs aussi. On est avec les grandes gueules du sport ici au circuit du Mans. À tout de suite sur RMC.
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19: La dernière accélération pour aller s'imposer, claquer une victoire retentissante sur ce circuit Bugatti au Mans devant 311 000 supporters qui sont en délire. Les derniers hectomètres pour le pilote canois, double champion du monde de Moto2, c'était en 2015 et en 2016. Lui qui avait remporté son premier Grand Prix, c'était en Australie en 2023. La dernière réaccélération, vous allez entendre la foule, le bras tendu, Joan Darco qui va s'imposer à l'occasion de ce Grand Prix de France, la 68e édition. C'est fait, bingo, bingo pour Joan Darco, vainqueur du Grand Prix de France.
0: Ah, ça remet les poils, hein, les frissons quand on se replonge dans cette victoire de Joan Darco l'année dernière, une première depuis 71 ans sur le Grand Prix de France. On est avec Marc Madurek, Sarah Pitkowski, Christophe Cessieux et Fred Weiss. Et j'accueille Claude Michi, le promoteur du Grand Prix de France depuis 1994. Bonjour Claude.
20: Bonjour.
0: Bah, je crois que l'année dernière, d'ailleurs, vous étiez pas très loin du clan Darco et avec Joan après ce moment. Comment on s'en souvient un an après?
20: Bah, j'ai encore l'émotion dans la voix là.
0: C'est vrai?
20: Ouais.
0: Pourquoi ?
20: C'est des choses qu'on n'oublie pas. Ben, moi, c'était le 32e ou 33e Grand Prix, comme je le dis. Je dis, j'ai travaillé 33 ans pour voir ça et pour le sentir. Mais je le sens encore, vous devez le sentir dans ma voix. Et j'ai eu la chance. Ouais, je suis un privilégié déjà dans la vie. Et là, j'avais le privilège, j'ai vu la course. J'étais descendu dans le box. Et j'étais derrière ses parents. Je pense à sa mère qui est disparue il y a très peu de temps, paix à son âme. Mais c'était des moments incroyables et qu'on vit peut-être qu'une fois dans une vie, quoi. Même s'il regagnait aujourd'hui, ça serait différent.
0: Non mais Claude,
21: première fois, c'est toujours.
0: Non mais on fait ça pour ça. Vous êtes avant tout un passionné, avant d'être promoteur, un passionné. Vous avez construit aussi tout ça pour vivre des moments comme ça. Vous aussi humainement.
20: Oui, mais pour donner du plaisir aux autres. Cette chance qu'on a, c'est que vous voyez, hier soir, là, quand on a fait le show mécanique, Fabio est venu présenter sa nouvelle moto, du moins la nouvelle livrée, le nouveau design. Et donc, il y avait une ambiance fantastique. Les gens, on donne du plaisir aux gens. Moi, je dis qu'on essaye de créer du plaisir et de l'émotion. Et je pense que c'est ce qu'il y a de plus important.
6: C'est ça, être un promoteur, c'est ça. C'est créer du plaisir, donner du plaisir, pouvoir... partager cette passion, c'est ça être promoteur?
20: On est là pour ça. Vous voyez bien la vie dans laquelle tous les gens sont, il faut leur donner des soupapes de sortie. Et on est là pour ça. On est là que pour ça. Hein, pensez aux fans, pensez... Bon, nous, c'est un vrai pulse, parce qu'il y a tellement de gens qui travaillent. Moi, je suis une partie immergée, mais...
0: Combien de gens qui travaillent sur un circuit
20: On est 2000, oui. Il y a 2800 personnes aujourd'hui.
0: Aujourd'hui
20: ouais, oui, entre vous avez 400 commissaires, ouais. Vous avez 600 personnes de contrôle, vous avez la sécurité, vous avez 150 ou 200 secouristes, etc. C'est une usine. Hein. Donc, il faut que tout ce beau monde... que ce soit Dorna, que ce soit nous, que ce soit le club de l'Ouest, il faut que j'arrive à faire vivre tout ça en même temps. Et c'est un beau pulse. Mais on a affaire qu'à des gens qui ont envie. D'abord, avant d'être professionnels, ils ont envie. Vous comprenez? Et on est dans un monde où on ne donne plus envie aux gens. Et donc, moi, je suis là pour donner de l'envie, du plaisir.
0: Claude Michi, le promoteur du Grand Prix de France, où on se trouve ici sur la ligne de départ arrivée. Hein. Il y a beaucoup de monde, évidemment, pour suivre les courses dans quelques instants. Sarah?
4: Alors, moi, je vais, pardon, Claude, d'être beaucoup plus terre à terre.
6: On va parler argent. Claude, hein. Ne parle que argent.
4: Non, mais
20: c'est bon, moi, je suis auvergnat, alors.
4: Donc, je ne vais pas vous en demander.
0: Quoique, quand même.
4: Non, mais ce qu'il faut aussi comprendre, c'est que vous assurez la pérennité l'unanimité d'un Grand Prix de France. On sait que le Grand Prix de France de Formule 1 a disparu. Il y a aussi le fait d'essayer de faire perdurer ce genre d'événement, parce qu'il y a le public, mais il y a aussi les gens derrière leur téléviseur. Comment on fait vivre un événement? Parce qu'il faut aussi que les partenaires continuent dans la durée. Donc, vous avez eu cette expérience-là. Je vous en parle parce que j'ai lu qu'on vous donnait aussi les clés de l'endurance et on vous demande de faire des miracles en plus du Grand Prix de France, sur les Grands Prix moto d'endurance. Donc, il y a quand même une réflexion dans tout ça.
20: Je suis ni Messie ni Évangile. Hein, donc, le seul chose, si vous voulez, c'est que la Formule 1, ils avaient en gros 16-17 millions de subventions. Ils ont perdu 30 millions quand ils ont tiré le trait, vous voyez. Et moi, je n'ai pas de subvention publique. Donc, je suis très détendu. C'est pour ça que, de temps en temps, je discute avec le préfet parce que je ne suis pas d'accord sur les prix des services de police ou de gendarmerie. Donc, on ne se laisse pas faire.
4: Vous dépendez de personne?
20: Non, on a la liberté. Vous savez, nous, on est des ruraux. Hein, moi, je suis un rural. Donc, je dirais que quand on marche sur les pieds d'un rural, il devient con, quoi. Donc,
5: En général, il est...
0: Je savais que Marc allait
19: la corde sensible de Marc Magnou.
20: Voilà. Non, budget Grand Prix, c'est 15 millions cette année.
5: Ah ouais?
20: Ouais. Donc, c'est... Et puis, vous êtes comme les alpinistes. Hein, si vous ne sortez pas par le sommet, vous êtes mort. Hein, vous restez dans la paroi. Hein.
19: Alors, Claude, aujourd'hui, Liberty Media, qui s'occupe de la Formule 1, se rapproche de plus en plus de la moto. Est-ce que vous n'avez pas peur qu'on prenne justement les dérives de la Formule 1, que ça soit de plus en plus cher aujourd'hui, qu'il faille mettre un ticket énorme pour organiser un Grand Prix? Alors, comment ça va se passer pour vous?
20: Déjà, nous, on a signé jusqu'en 2031.
19: Ouais.
20: Le ticket, il est pas donné, mais ça fait partie du jeu. Après, c'est de la gestion, hein, faut être. Et puis, je pense que des gens comme Liberty Media, c'est des gens, j'ai rencontré le CEO, la Chang, c'est des gens intelligents. Ils savent que c'est pas la Formule 1, c'est pas les mêmes budgets, c'est pas le même fonctionnement, c'est pas les mêmes communautés. Donc là, ils sont en train de regarder et ils vont apporter certainement, je pense qu'ils peuvent apporter des partenaires au niveau du championnat du monde, des gens différents hors du concept ou du milieu. Le monde évolue, il faut savoir s'adapter. Donc, c'est simplement... Nous, on est un peu, je vais dire humblement, en référence mondiale. Donc, à partir de ce moment-là, tous les team managers, tout le monde vient nous remercier, nous féliciter.
19: En termes d'organisation?
20: Oui.
19: Référence mondiale
20: sur... Oui, c'est je vois les team managers qui viennent me voir, qui me disent « C'est génial, il faudrait que tu fasses d'autres grands prix ». Non, mais le sujet, il n'est pas là. Je pense que chaque pays est différent. Le mode de consommation est différent dans chaque pays. Le petit déjeuner en Angleterre, ce n'est pas le même que chez nous. Et en Espagne, on ne mange pas à la même heure. Donc, si vous voulez, tout n'est pas adaptable partout.
0: Fred, on est avec Claude Michel, promoteur du Grand Prix du...
6: Est-ce que vous vous rendez compte que grâce à des personnes comme vous, la France est devenue une référence dans l'organisation d'événements?
20: Oui, mais vous savez, chacun apporte sa pierre à l'édifice. Et puis demain, on ira faire autre chose. On rejoindra le bon Dieu, il y en a d'autres qui feront. Je crois qu'il faut rester humble vis-à-vis de tout ça.
6: Oui, mais on n'avait pas cette image-là avant. On a progressé dans l'image quand même.
4: Exactement, je pense qu'on est un... en disant qu'on n'est pas un pays de sport, on en a souvent parlé ici. Mais
0: et
4: on
0: à
4: a
0: l'étranger,
4: un pays...
0: allez dire que les Français sont humbles, hein, alors qu'on a une image d'arrogant. Oui.
4: Mais on a un savoir-faire. Non, mais on a un savoir-faire d'organiser les plus grands événements mondiaux et pas que dans un sport. Dans des
20: Marc Madiot est en face de moi, ASO, Tour de France, Dakar et beaucoup d'autres choses. Moi, j'ai une admiration pour quelqu'un que je ne connais pas qui s'appelle Monsieur Estanguet, JO. Extraordinaire. Je veux dire, des gens, alors bien sûr, la basse-cour a dit « Ah oui, mais qu'est-ce qu'il fait là? C'est un sportif, il n'a rien dans le cerveau. » Non mais, il faut pas oublier ce qui s'est dit. Et alors que c'est certainement quelqu'un d'exceptionnel. Je ne connais pas, donc je suis très détendu. Mais moi, je trouve que ces gens-là, ils ont ménagé. Parce que l'idée, c'est d'apporter aux autres, si vous voulez, l'envie et de laisser s'exprimer à 100% de leur potentiel. Hein, moi, je suis bac moins 7, hein, donc j'ai pas d'ordinateur, j'ai rien. J'écoute ce qu'on me dit, j'essaye de trier ce qui me semble bien. Je donne un exemple précis. Hier, j'ai appelé Thierry Gomez,
0: qui est le président du Mans.
20: J'ai dit, écoute, Thierry,
0: montant les gains.
20: Demain, je t'ai dit, je t'ai dit il y a 3 mois que tu montrais sur la dynamique, donc je le pense toujours. Il était à Bastia. J'ai dit, demain, si tu montes, on va faire défiler les joueurs.
0: Ah, ils vont défiler là, les joueurs?
4: C'est ce qu'on annonce.
20: Je vous donne un scoop.
4: Ah, c'est cool.
20: Donc, ils vont être dans, j'allais dire, la charrette, parce que nous, c'est une charrette chez nous. Hein. des pilotes, et on va faire défiler à 13h.
19: C'est sympa, ouais, ça. Ouais, ouais. Bien,
20: mais c'est, non, mais c'est rendre à la ville et à tous les gens de ce territoire les choses, quoi. Ça fait partie de...
0: Bon, et votre pronostic, mais c'est quoi, ça va peut-être leur porter chance aux Français, tiens, peut-être d'avoir l'équipe de foot qui marche bien en ce moment dans le coin. Votre pronostic pour la course tout à l'heure?
20: Ils sont tous très bons. Ah. Ils sont tous très bons. Je suis français, c'est ou Quartararo ou Zarco.
0: Simplement. Merci Claude Michy, merci vous, promoteur du Grand Prix de France, et merci pour tout ce que vous faites pour le sport aussi. On le voit bien. Vous avez parlé de Tony Estanguet, qui était évidemment la tête de Paris 2024, mais on sent voilà qu'il y a un savoir-faire français dans l'organisation des événements qu'il est important de mettre en avant toujours dans nos émissions sportives pour se rendre compte. Ben voilà, on se tape souvent dessus, mais oui, regardez mais ce qu'on sait
6: temps,
0: faire.
6: Voilà, c'est ça,
0: exactement.
20: Merci beaucoup,
0: Claude Michy.
20: Merci à vous.
0: Et bonne course, évidemment, à suivre. Et bravo d'avoir activé la pluie pour qu'on ait des courses encore plus spectaculaires aujourd'hui. Allez, dans un instant, on va accueillir, tiens, un champion, Renaud Lavillenie. Oh là, 5, 4, 3, 2, 1 et puis 0. Renaud Lavillenie va arriver pour parler avec nous, un grand fan de moto, bien sûr, le perchiste. On va ouvrir la porte du vestiaire pour parler de ce jour qui change tout dans la vie, cette victoire qui change tout, comme Joan Zarco l'an passé. Puis on va parler de la Ligue 1 aussi, multiplex ce soir. Cette saison, elle vous a excité, finalement? Allez, on en parle ensemble au 32-16. A tout de suite sur RMC.
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2: Renaud Lavillenie nous rejoint en studio. Notre champion de la perche, évidemment, champion olympique, ancien recordman du monde et motard, accessoirement. Salut Renaud.
3: Salut à tous.
2: Renaud qui vient tous les ans ici. Mais là, tu t'es levé pour regarder le départ de Moto 3. Faut jamais rater ça, quand même, hein.
3: Non, puis surtout que le poste, il est incroyable. On est juste au-dessus de la ligne de départ. Donc, faut vraiment profiter. Et puis surtout dans les conditions climatiques qui ont déjà changé. On voit les crashs qui sont en place. Et, ouais, c'est toujours spectaculaire. Et surtout les Moto 3, c'est incroyable à voir, quoi.
2: Qu'est-ce que t'aimes dans la moto, Renaud? C'est quoi? Il y a un côté adrénaline, aussi, là-dedans pour toi?
3: Aussi beaucoup, ouais. Il y a beaucoup d'adrénaline. Et je compare aussi toujours un peu avec la perche. Alors, de manière différente. Mais c'est le côté où, tu prends des sensations si tu veux en avoir. Si tu veux pas, tu fais un truc chill. T'es tranquille. Et la moto, c'est un peu pareil, et c'est ce que j'aime, c'est de pouvoir voilà, titiller des émotions que tu peux pas retrouver ailleurs. Et quand tu te retrouves sur un circuit où tu poses le genou à 180 km/h, voilà, c'est quelque chose qui est juste phénoménal. Donc ouais, j'adore ça depuis tout gamin. J'ai toujours aimé la moto, et depuis quasiment 15 ans que j'en fais aussi sur circuit, un autre sport, quoi.
4: Ouais, t'as participé aux 24 heures du Mans moto. Ouais. Il se déroule ici, donc tu le connais par cœur, le circuit, là.
3: Ouais, je connais bien le circuit, c'est pour ça que je suis toujours ébahi de voir les performances qu'ils font ici, parce que je sais, moi, alors à mon niveau qui est un petit niveau amateur, hein, mais qui est déjà voilà, il faut déjà s'engager, etc. Ouais. Et quand je les vois après en MotoGP arriver à des vitesses folles,
4: il y a une grosse différence de vitesse, par exemple, entre les motos d'endurance et les motos GP.
3: Ouais, ouais. Bah déjà il y a quasiment entre 50-60 chevaux de différence. Et puis c'est le poids en plus, à fond 40 kilos de moins. Donc là le truc, c'est que les motos GP sont faites pour être performantes sur 45 minutes. Tout est optimisé aux petits oignons. Une moto d'endurance, elle est faite pour tenir 24 heures. Donc du coup, on va privilégier un peu plus le confort que la vitesse pure, parce que tu peux être rapide, mais si au bout de 3 heures la moto elle va plus, ou que toi t'as des courbatures dans tous les sens, c'est une conception qui est complètement différente, et c'est ce qui fait que dans mon cas ça m'allait bien, parce que la vitesse pure en soi c'était pas le but ultime, mais par contre d'être un peu moins rapide, et par contre de prolonger l'effort, prendre un relais à 2 heures du mat quand tout le monde est en train de dormir, c'est des trucs, c'est extraordinaire, hein, franchement.
2: Attends, mais t'as pas des moments où tu dis mais qu'est-ce que je fais là? En fait, là.
3: Alors, mes équipiers, tous les mecs, c'est ce qu'ils disaient. Il fait, à un moment donné, tu t'es là et t'as toujours ce moment où t'es sur la moto, tu dis, mais qu'est-ce que je fais là? Et moi, en fait, je savais pourquoi j'étais là.
2: J'ai gagné plein de trucs dans ma vie, pourquoi je suis là?
3: Ouais, mais je l'avais vraiment choisi, et c'était.
2: C'est kiff, là, en fait.
3: C'était un moment qui était incroyable. Ouais, et
2: il y a des moments suspendus, en fait, quand même. Hein. Tu retrouves tout ça, oui, avec ta bécane en pierre de la nuit sur le circuit du Mans.
3: C'est vraiment ça. Et puis, c'est l'avantage qu'il y a quand t'es en moto, c'est que t'as pas d'écouteurs, t'as rien. Donc, t'es tout seul dans ton casque avec ta moto, ton.
5: Il n'y a pas de liaison radio avec le stand?
3: Ah non, on n'a rien. La seule liaison que l'on a, c'est les box. Enfin, c'est sur la voie des stands, oui, où on a le panotage.
5: En fait,
3: donc c'est en fait toutes les un peu moins de 2 minutes, t'as une info et c'est tout. Et le reste, t'es tout seul, et c'est ce qui
6: c'est
3: te permet de te retrouver.
6: C'est une introspection incroyable, finalement, parce que t'es dans ta bulle, t'es dans ton truc, t'es...
3: Ouais.
6: Ah, ça doit être incroyable.
3: C'est vraiment incroyable. Faut pas avoir peur de se retrouver tout seul.
6: Ouais, c'est ça.
5: Et tu arrivais à t'étalonner par rapport à tes coéquipiers qui étaient sans doute peut-être plus professionnels que toi par rapport à l'endurance. Les gars qui font les 24 heures en endurance moto. Et toi qui arrives avec ta perche.
3: J'avais laissé la perche.
5: Comment tu te situais? Non, mais comment
2: pas ouf pour entrer dans les virages.
3: Je suis arrivé. Alors, ce qu'il y a, c'est qu'on a des chronos à respecter. Il faut faire un chrono minimum pour pouvoir se qualifier et participer. Donc, j'ai pas volé ma place.
5: J'ai
3: eu le chrono, etc. Et après, en fait, la plupart du paddock était assez honoré parce que c'était un an après les Jeux. Un an après mon titre olympique. Donc, ils étaient vraiment honorés de ma présence, et un des souvenirs que j'ai eu, c'est dans les 5 dernières minutes de la course, et j'ai eu la chance de faire le dernier relais et de passer la ligne d'arrivée. Tous les mecs me saluaient, etc. Parce que voilà, pour le coup, tout le monde mesurait l'exploit déjà, en fait, que ce soit une personne lambda ou un pro, de finir les 24 heures du Mans.
5: C'est, et t'étais tout seul dans ce cas de figure, ou il y avait d'autres sportifs de d'autres milieux
3: qui... En jeu sportif, je crois que j'étais...
6: Il y avait des leaders, mais il y allait beaucoup moins vite.
7: Renaud, tu disais tu l'as fait après les Jeux. C'est plus qu'un loisir, là, t'es dans une passion... vraiment vraiment débordant.
5: Passons depuis... pro, parce qu'il faut...
7: Oui, mais pourquoi tu te lances pas dedans, en fait? Pourquoi t'en fais pas t'en fais
2: pas maintenant.
7: Mais non, c'est assez amateur, enfin, ce que je veux dire,
2: pourquoi t'es pas champion du monde MotoGP? T'as pas d'ambition,
7: quoi? On parle d'endurance, donc de rentrer dans une équipe,
3: c'est le projet,
7: c'est ton deuxième sport, donc
3: ouais, en fait, ce qui s'est passé, c'est que j'ai été un peu ambitieux et j'ai pas écouté tout le monde à cette époque-là, hein, quand j'ai fait le choix, parce que j'étais encore en pleine carrière. J'aime bien rappeler, oui, c'est que 6 mois après, je bats le record du monde, donc ça n'a pas été non plus néfaste dans ma préparation quand même. Mais voilà, après, on sait que la part, le quotient de risque est un peu plus élevé. Ça reste que la plupart des blessures que j'ai pu avoir sont arrivées à la perche et pas en moto.
7: Enfin, là, t'as fini ta carrière.
3: Et non, pas encore.
7: Ah,
3: faut suivre les actus, là.
7: C'est pour ça.
3: J'ai pas encore fini, donc je me donne le plus possible que je peux à la perche. Et l'avantage qu'il y a, c'est qu'en moto, c'est le moteur qui fait le taf, et donc même à 40 ans, 45 ans, je peux toujours rouler, et notamment en endurance, on peut se permettre de rouler un peu plus tard. Donc c'est mon objectif de revenir. Oui, bien sûr. J'ai envie.
6: Tu vas enchaîner les deux peut-être.
3: La transition va se faire, et quand ça va se décider que la perche j'arrêterai de manière professionnelle, parce que je vais jamais vraiment arrêter. Ouais. Mais quand le côté pro va s'arrêter, derrière, après, la moto, parce que j'en fais toujours un petit peu, donc. Voilà, j'essaye de garder un petit peu le rythme et puis toujours le plaisir. Et puis derrière, après, soit je vais construire une équipe, soit je vais en intégrer une. Je suis pas trop inquiet par rapport à ça, et ça va se faire.
7: Donc
3: quoi.
7: Dans les prochaines saisons, dans les prochaines années, on va surveiller l'équipe.
3: Il y a des chances.
7: La vie des 10 teams.
2: L'envol GP, quoi.
3: Ouais. On va voir. Je serai pas en GP.
4: T'as pas envie de te lancer dans le vélo, parce qu'on a vu qu'un pilote moto avait tenté de faire du vélo, Marc Spargaro. Ça a pas duré très longtemps.
5: C'est compliqué quand même.
4: C'est compliqué quand même.
3: J'ai pas le moteur.
6: Qui t'a recruté? Tu veux pas faire du basket, parce que...
3: J'en ai fait quand j'étais jeune, mais vu mon gabarit, c'est...
6: Oui, mais tu sautes haut, tu compenses.
2: Tiens, allez, rapidement, on va ouvrir la porte du vestiaire.
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2: C'est vrai qu'on a continué la discussion ensemble, mais c'était intéressant de t'avoir sur ce registre-là. Mais dans le vestiaire, tu sais, Renaud, on aime bien parler à travers vos expériences de sportifs, à travers les anecdotes que vous avez vécues, pour comprendre un peu ce qui se passe dans la tête de nos sportifs que l'on a actuellement. Là, on voulait parler aujourd'hui de ces victoires qui changent la vie, comme celle de Johann Zarco il y a un an, évidemment, sur le circuit du Mans, 71 ans après la dernière victoire. Toi, à quel point, je sais pas, quelle est la victoire qui a changé ta vie, tiens? Le titre olympique, oui, ou le record du monde? Qu'est-ce que tu mets au-dessus?
3: Pour moi, c'est le titre olympique qui a été vraiment le premier changement, et qui a fait d'ailleurs que le record du monde est arrivé derrière. Mais ça change tout, parce que on passe de j'avais été champion du monde, champion d'Europe déjà deux fois avant, mais on passe dans une autre dimension, parce qu'on est avec tous les sports que tout le monde nous regarde pendant deux semaines, et c'est clairement après le titre olympique où tu sens que la dimension n'est plus la même, que le regard des gens n'est plus le même.
2: Tu sens que tu t'appartiens plus tout à fait aussi, que t'appartiens un peu à tout le monde dans ces moments-là. C'est ce que vit Johan, je pense, hein, Zarco. Oui. On l'a vu sur le circuit depuis le début du week-end. Il vient, tout le monde a envie de le toucher, tout le monde a envie de le voir. C'est l'ami, la famille de tout le monde, quoi. Il y a quelque chose comme ça, on rentre un peu dans le salon des fans.
3: Je pense qu'on ouvre la dernière porte du sport français, où on rentre dans une autre catégorie, et où alors après c'est toujours la différence, c'est que je me suis toujours appartenu à moi-même, tout a été c'est moi qui prenais mes choix, etc. Mais c'est sûr que le regard des gens, enfin il y en a, j'ai des anecdotes comme ça, mais j'ai une fois à l'entraînement un mec qui là il me dit, il m'encourage et il me dit, si tu le fais pas pour toi, fais-le pour la France.
2: On ne fait pas la pression.
3: Quelques semaines avant, je suis plus les championnats d'Europe ou championnats du monde. Tu vois que c'est quelque chose de différent. Alors moi, j'ai toujours fait pour moi, donc ça m'a pas posé de problème. Mais tu sens que t'as ce côté français, nation, qui en prend une couche supplémentaire, quoi.
2: Marc, toi, quand tu gagnes Paris-Roubaix, t'as gagné Paris-Roubaix deux fois, on rappelle. Non, mais encore aujourd'hui. C'est des choses qui te définissent, en fait. C'est des moments qui changent ta vie.
4: Marc Madiot, double vainqueur de Paris-Roubaix. On te présente souvent comme
5: ça. Oui, alors, changer la vie, je dirais pas que ça change la vie. mais ça t'accompagne la vie. La vie quotidienne, j'ai la vie quotidienne de monsieur tout le monde. Je vis comme tout le monde, donc ça change pas fondamentalement. On dit ça change la vie, c'est un terme un peu exagéré. Par contre, le fait d'avoir gagné des titres, que ce soit à Roubaix ou des Jeux ou un titre de champion du monde ou autre, ça t'accompagne toute ta vie. Comme je dis souvent en plaisantant, Roubaix, je l'emmènerai avec moi au cimetière. Et je sais que quand on célébrera mes obsèques, on fera référence à Paris-Roubaix.
2: On mettra des pavés, on mettra pas
5: voilà.
2: des
5: c'est
2: fleurs.
5: Tout, mais après,
2: ah, mais ça va être fun. Hein.
5: Après, la vie change pas fondamentalement.
2: Non mais Fred, finaliste des Jeux, médaillé d'argent à Sydney. Est-ce que t'en étais conscient en fait? Est-ce qu'on est conscient sur le moment en fait?
6: Alors sur le moment, moi pas du tout. En fait, c'est comme une compétition un peu comme les autres, mis à part que tu rencontrais d'autres athlètes. En fait, moi quand je pense aux Jeux Olympiques de Sydney, c'est quand j'ai mangé en face de Mohamed Ali qui m'impressionne le plus réellement, parce que c'est quelque chose qui était incroyable, qui était fantastique, et tu côtoies des athlètes incroyables. J'ai même eu la chance de côtoyer David Douillet. Alors pour vous dire à quel point c'était incroyable.
3: Référence.
6: Ouais c'est ouais. ça.
2: Et
6: c'est
2: belle personne.
6: C'est vrai que c'était un vrai gringalet à l'époque, toujours. D'ailleurs, mais je sais pas si on se rend compte. En plus, nous, c'est sur une défaite, c'est un peu particulier. Mais c'est vrai que
4: oui, mais en France, on adore les losers magnifiques.
6: Oui, mais en plus, nous gagner en basket,
2: c'est quasiment impossible.
6: Ouais, Team USA, pour nous, c'était une montagne impossible à gravir. En tous les cas, à l'époque là, et c'est vrai que chaque fois que je me déplace maintenant, effectivement, je suis comme Marc. Ben, je pense que ça va me suivre jusqu'à la tombe. On dit médaille olympique aux Jeux Olympiques de Sydney. Ça faisait 56 ans que c'était pas arrivé en France qu'en basket on ait une médaille olympique. Et donc, d'un seul coup, est rentré chez les gens.
2: Mais tu t'en rends compte plus aujourd'hui encore.
6: Mais oui, parce que les gens m'en parlent beaucoup. Moi, je sais même pas où est la médaille, parce que, comme vous savez, je suis pas très matérialiste, je sais pas du tout où elle est.
2: Renaud, elle est dans sa casquette, là. On va être toujours avec.
6: Non, ce que je veux dire, c'est que, pour moi, ça n'a pas d'importance, mais je me rends compte que 26 ans après, parfois, quand je prends le métro, des gens m'arrêtent en me disant, c'est génial, c'était popé à Sydney, c'était incroyable, merci pour ce que vous avez fait pour le basket à l'époque. Parce que, on se rend compte que maintenant, le basket fonctionne très bien, on vient d'enchaîner 2 médailles d'argent olympiques, sauf que ça faisait énormément de temps qu'on l'avait pas fait. Et d'un seul coup, on a mis le basket sur la carte mondiale, parce que les Jeux Olympiques, c'est 1 milliard de personnes. C'est des gens qui regardent tout le temps. En plus, nous, on finit. C'est quasiment une des dernières épreuves. Donc, tout le monde se rappelle du basket, tout le monde a vu le basket. Et c'est vrai que tu peux aller partout dans le monde.
2: Mais ce qui peut être intéressant aussi, c'est que parce que effectivement ça vous définit vos victoires, vos carrières en général. Et c'est vrai que le danger qu'il peut y avoir aussi, c'est que on vit dans la nostalgie. On vit dans la nostalgie peut-être de ces grandes victoires. Non, mais je sais pas à quel point. Alors déjà un truc très simple. Est-ce que ça vous est arrivé de revoir vos matchs, vos victoires, vos moments? Non, mais ça arrive ou pas?
3: De
2: revoir ces moments.
3: Bah, ou est-ce que
2: c'est imposé à vous parce que vous participez à une interview à quel
3: Roubaix,
2: point ça nous accompagne en fait?
5: Le deuxième Paris-Roubaix que je gagne, je ne l'ai revu qu'au moment du Covid.
2: Ah oui?
4: Pourquoi? Oui, parce qu'ils ont rediffusé.
5: Parce qu'ils rediffusaient. Et donc je me suis retrouvé dans
2: le canapé. C'est moi ça?
5: Ça a été un moment spécial parce que je me suis retrouvé dans le canapé avec mon fils.
2: Ah oui?
4: Tiens, c'est toi, tu regardes, c'est moi.
2: Ah non, mais là, du coup, c'est hyper intéressant.
5: C'est génial, ça. Perturbant.
4: Ah ouais?
5: Ouais.
2: C'est émouvant.
5: Ça m'a perturbé parce que, en fait, mon fils, il avait dû lire ou apprendre que j'avais gagné Paris-Roubaix.
4: Tu l'as eu tard, hein, il n'était pas né
5: Il n'était pas né à l'époque. C'est la première fois qu'on s'est retrouvé devant, pendant une heure, à regarder Paris-Roubaix 91, et il était avec moi dans le canapé.
2: Et il disait quoi? Il disait « Allez, Mathieu !»
5: Non, il regardait les images et il me regardait.
6: C'est vrai? C'est un peu comme regarder Titanic, tu connais la fin déjà.
2: Attends, il te regardait, toi t'étais comment en regardant ça?
5: Eh ben, c'est quand même très spécial.
2: Ah ouais?
5: Très, très spécial.
4: C'est fierté quand même.
2: Là, les poils.
5: Ouais.
4: Ah ouais, tu vois l'émotion dans le regard.
5: Et j'avais jamais revu en fait. Et
6: moi j'ai hâte de vivre ça. Je comprends. Revoir ces matchs, ça n'a aucun intérêt tout seul. Mais par contre, moi j'ai hâte que mes filles grandissent pour qu'on puisse les regarder ensemble.
2: Non, mais Renaud, t'as déjà revu les finales des Jeux
5: et au bout du compte, c'est ma femme qui nous regardait les deux. Elle regardait le mari et le fils.
4: Elle vous a pas filmé.
5: Je me rappelle plus.
2: Non mais Renaud, quel rapport avec les images, avec les moments, tu revois parfois?
3: Oui, oui.
2: Un moment de blues, tu dis attends, mais j'ai gagné un truc quand même.
3: Non, moi il y a deux façons de le regarder. Il y a le côté un peu, comme on disait, nostalgie où tu refais un peu les moments, etc. Tu revis l'émotion. Et puis il y a aussi le côté un peu technique. Moi je sais que le saut des Jeux, je l'ai regardé mais des centaines de fois, juste parce que dans les mois, années qui ont suivi, c'était aussi un moment clé d'inspiration où avant un grand championnat, avant un grand meeting que j'allais faire, je me remettais ce saut-là parce que je savais que c'était qu'il fallait que je refasse la même chose ou pas loin. Donc c'est du coup tu le regardes pas de la même manière. Par contre, quand tu te retrouves, je sais pas, invité à une cérémonie, etc. Forcément, ils vont mettre un de ces sauts-là en avant, et là c'est pas du tout le même regard. C'est parce que derrière, après, les gens ils vont tous te dire, oh, je me souviens, j'étais à tel endroit quand je l'ai vu, c'était dingue. Et ça, en fait, ça te donne des émotions qui sont différentes. Et je rejoins un peu Marc d'ailleurs. Alors, moi, j'étais pas dans mon canapé, mais j'ai mes enfants, j'ai ma fille qui va avoir 9 ans, donc qui commence à bien comprendre les choses. Et quand elle se retrouve avec moi et qu'on va lui parler de ça, qu'elle va le voir. Tu regardes dans les yeux de ton enfant, et là en fait ça prend une dimension qui est encore différente et qui est extraordinaire. Et donc ouais, franchement, je me cache pas, de le saut, je le revois à minima une fois par an, mais quand même un peu plus.
4: Il y a aussi ce record du monde que tu bats. On l'a vécu nous de manière particulière sur RMC, parce que Nico Jamin était sur place à Donetsk. Alors là, il y avait pas grand monde. Hein. Vous étiez toi, tu avais décidé de tenter de battre ce record, et on l'a vécu en direct sur RMC. Ça a été un moment extraordinaire.
3: Ah, fou,
4: de, ouais. de commentateur sur place, et on était pendant les Jeux Olympiques de Sochi.
3: Ouais, puis c'était le week-end où il y avait le brouillard, il se passait plus rien.
4: Ouais, c'est ça.
3: Et d'ailleurs, moi, c'était assez marrant, c'est que quand je suis rentré, les gens ils pensaient que j'avais été champion olympique à Sochi. Enfin, ils font la bagarre, etc. Ouais, c'était, parce qu'en plus, on était à Donetsk en Ukraine, donc c'était pas très loin. Et c'était assez marrant. Et ouais. Et puis Nico, je crois qu'il a toujours pas récupéré sa voix depuis.
2: Là, mais Marc, ça te faisait réagir ce que disait Renaud.
5: Oui, parce que par exemple, Poiré-Roubaix, il y a des images qui durent 10-15 secondes après le secteur d'Arenberg, toujours en 91, où je recommande à mes coureurs qui vont faire Paris-Roubaix d'aller regarder cette dizaine de secondes d'images après le secteur du Carrefour de l'Heure, pardon, par Arenberg, oui, du Carrefour de l'Heure. Parce que, en fait, ce que j'essaie toujours de leur transmettre, c'est que à Paris-Roubaix, quand on est coureur cycliste, le plus important, c'est pas soi-même. C'est le vélo sur lequel on évolue. Vous pouvez être le meilleur, le plus fort, le plus grand. Si vous cassez votre vélo, et on l'a vu cette année avec Van Der Poel, il a cassé, il n'a pas gagné. Donc si vous voulez gagner Paris-Roubaix, il faut d'abord penser à son vélo. Prends soin de ton vélo. Et je les renvoie à cette petite séquence d'une dizaine de secondes, où en fait je leur dis, vous voyez là les gars, je suis à bloc, je ne pense pas à moi, je pense à mon vélo. Et l'image le montre.
4: T'as les mêmes rapports avec tes perches, voilà. Renaud ?
3: Bah, pareil, hein, la perche, si tu la casses, si tu l'abîmes ou quoi, ou t'as pas confiance en elle,
5: t'es mort.
3: C'est mort. Donc il faut être capable de se projeter et de tout lui donner.
2: Ah, mais...
3: Et ouais, c'est le rapport avec le matériel. Enfin, dans les sports, là, on est en moto, c'est pareil. C'est t'as les motos. Si t'es pas capable de te livrer à elle à 100%, bah, tu n'arriveras à rien, quoi.
2: Tiens, on est en 2014, on était à Sochi, et il s'est passé ça.
8: La course est lors de Renaud Lavillenie, le sprint, la vitesse du champion olympique français à 6m16, pourquoi pas? Ah! Record du monde!

0: magnifique. Les mains sur la tête. Il est groggy.
1: Il est groggy, hein, mais tout le monde est groggy. C'est vrai qu'en plus, ça fait ça sous les yeux de Boubka quand même. Non, mais
2: ouais, pas mal.
3: Chez lui, quoi. Bah, tu vois, j'avais rien demandé. Hein, bim, encore une fois, je le récupère.
1: Non, mais voilà, c'est des moments qui t'accompagnent pour toujours. Bon, Renaud, merci beaucoup. On se revoit bientôt à la perche, évidemment.
3: Ouais, on se revoit cet été. J'attaque première compétition dans deux semaines, là, en Pologne. Et voilà, objectif, préparer les championnats de France qui ont lieu fin juillet à Albi pour tenter de décrocher la qualif pour les championnats d'Europe qui ont lieu le 15 août. Donc voilà, après la belle 8e place que j'ai eue l'été dernier au championnat du monde, l'objectif c'est de continuer sur la lancée. Donc voilà, il n'y a pas encore
4: de date de garder quand même jusqu'à 2028.
1: Et ben c'est qui
3: jusqu'à là où je peux. Donc si tant que mon corps m'amène, j'y vais.
5: Tant que t'es bon, tant que tu performes, tant que tu nous fais rêver, moi.
3: Non, mais l'objectif, oui, 2028, il est dans un coin de la tête. Donc, mais voilà, faut pas penser à 2028 sans préparer 26 et puis après 27 et puis.
4: Oui, mais je veux dire, c'est vers quoi tu voudrais tendre?
3: Jusque même 2029, 2030, si jamais, sait jamais. Mais bon, pour l'instant,
5: c'est... Quand tu n'es pas trop, parce que tu veux faire de la moto,
6: il veut battre Gianni Longo, en fait.
5: À 70 ans, c'est plus dur.
3: Non, mais c'est vrai que j'ai la chance de pouvoir faire ce que j'aime. Le corps, pour l'instant, me suit. Et donc, voilà, je continue. Les perfs sont encore au rendez-vous. Donc, voilà, je sais qu'après la perche, je pourrais plus en faire à plus haut niveau, donc faut que j'aille jusqu'au bout. Puis c'est ce que j'aime tous les jours, donc je vais pas me plaindre. Hein.
1: T'as vu que Mando Duplantis maintenant, quand il est à Monaco, il dit tiens les gars, je suis dans le coin, vous pouvez pas quand même faire un petit concours pour moi? Non, il est là.
3: Ah, hein. C'est logique, hein. C'est de bonne guerre, mais c'est cool parce que
1: Il amène la perche partout.
3: Exactement, ouais. Ça nous met vraiment la perche masculine au plus haut niveau et puis partout avec une visibilité qui est dingue. Donc nous on en profite, hein. On a des super conditions. C'est cool.
1: Monter à 6m40, tu penses, Mando?
3: De toute façon, il a montré qu'il n'avait pas de limite. Donc, bon, pour l'instant, il y a 31. On sait que ça va y aller par centimètre. Moi, j'avais prédit aux alentours de entre 33 et 35. Donc, bon, il va s'en rapprocher, il va les faire, j'en suis quasiment sûr. Après, il est encore jeune, je pense qu'il a encore 2-3 années devant lui pour être vraiment performant. Mais de toute façon, si lui, il pense qu'il peut le faire, j'ai aucun doute sur le résultat, donc on peut lui faire confiance. Jusqu'à présent, il a tout éclaté. Faut savourer. C'est un moment qui est quand même assez extraordinaire, quoi.
1: Bah non, mais quand même complètement irréel. Hein. Là, pour le coup, on a réécouté ton 6m16 à l'époque. Ça nous avait. Non, mais notre cerveau avait explosé. On se dit, mais qu'est-ce que c'est que ce délire? Là, maintenant, en train de se poser les questions à 6m40, c'est n'importe quoi. Pour mon Duplantis, qui a 26 ans, hein, je crois encore. Donc, ouais. il a la vie devant lui. Et toi aussi, on a bien compris. Puisque tu vas sauter jusqu'à la mort. Bon, merci Renaud d'avoir été avec nous. Tiens, avant de sortir, tu peux essayer de sauter au-dessus de Fred Veil. Je pense que c'est le plus grand défi de ta vie. Pour essayer de rejoindre les tribus. Merci Renaud, évidemment. Bah, kiff, hein. Kiff en moto, kiff à la perche. J'ai l'impression que c'est le sens de la vie, finalement, et de ce que tu as envie de faire. Et c'est ça qui est génial de pouvoir transmettre à nos auditeurs et auditrices. Les grandes gueules du sport reviennent dans un instant avec Fred, avec Christophe, avec Sarah, avec Marc et vous au 32-16, évidemment. On va parler de la Ligue 1 avec ce soir l'avant-dernière journée. Et puis on a un œil, évidemment, sur la moto, MotoGP à 14h et la Moto 3 en ce moment sous une piste détrempée. À tout de suite sur RMC.
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1: La Ligue 1, Ligue 1, Ligue 1.
5: Bien joué, ça.
1: Je crois que les paroles, c'est pas tout à fait ça.
5: Non, c'est ça.
1: Mais c'est vrai que bon, elle était très excitante, cette Ligue 1. Vous avez vu, on a quand même fait monter les décibels tout au long de la saison. Une saison qui avait difficilement commencé. Hein. Souvenez-vous, les débats qu'on faisait au début. C'est la saison de la peur, il n'y a pas de diffuseur, il n'y a pas d'argent. Bon, il n'y a toujours pas vraiment de diffuseur, hein, puisque c'est la Ligue qui diffuse désormais, qui a monté sa propre chaîne.

0: J'aimerais en parler tous les week-ends. Et le maintien, évidemment, avec Auxerre Nice.
1: On va faire oublier Nice.
0: Voilà, Auxerre Nice, attention, match déterminant pour le maintien.
2: Important, ça.
0: Avec une place de barragiste en jeu, en fait. Hein, parce que si Auxerre gagne, il reviendra à hauteur de Nice. Il y a Metz-Lorient également et Angers-Strasbourg. Les GG, je vous pose la question, là, parce qu'on est un peu à l'heure du bilan, déjà. Est-ce que la saison de Ligue 1 a été excitante pour vous ? Sarah Pitkowski.
3: Bah moi, je me suis pas ennuyée du tout.
0: Je t'ai pas ennuyée.
3: En tout cas, il y avait de quoi débattre tous les week-ends pour les GG.
0: Ah bah ça, oui, c'est vrai. C'est vrai que ça a souvent concentré un club, hein, malheureusement, qui a un peu monopolisé la tête.
3: Non, mais même sur le plan sportif, il s'est passé des choses.
0: Fred Weiss.
4: Oui, ça va, plutôt.
3: Oh là là.
4: Pas foufou, mais ça va.
2: Plutôt oui.
0: Christophe Cessieux.
2: Plus excitante que les précédentes, mais elle souffre de la comparaison avec la Ligue des Champions. Ça, c'est terrible.
1: Mais la Ligue des Champions, c'est la même chose pour tous les pays.
0: On vous attend au 32-16 et sur WhatsApp au 06-12-424-424. Tiens, allons là-dessus. Pourquoi peut-être pas forcément aussi excitante de par la place que prend la Ligue des Champions maintenant.
2: Aujourd'hui, oui, c'est ça. L'événement football de la semaine, c'est le match, surtout quand tu rentres dans les phases finales, comme en ce moment, tout le monde ne parle que des exploits du PSG. Quand tu as un PSG Bayern, un PSG Arsenal, c'est quand même plus excitant que
0: les compétitions plus longues maintenant, on rappelle, depuis 2 ans, avec plus de matchs en phase de groupe.
4: Oui, et les équipes françaises qui vont plus loin aussi.
2: Et puis un niveau de jeu atteint, je veux dire, le match aller du PSG Bayern, jamais t'atteindras ça en championnat. Alors évidemment, c'est tu souffres de la comparaison. Mais malgré tout, c'est vrai que cette Ligue 1, cette année, nous a quand même apporté son lot de pas de consolation,
3: mais d'incertitude.
2: Voilà, bien sûr. Heureusement qu'on a ça à l'année.
3: C'est oui, mais moi je trouve que cette année, il y a eu un véritable feuilleton. C'est-à-dire qu'il s'est passé des choses. On pensait que, encore une fois, que le PSG allait tout écraser. Moi, aujourd'hui, Lens m'a ravi toute la saison, mais pas uniquement.
2: C'est un peu ch'ti, ça, c'est.
3: Aussi.
0: Je rappelle que ce matin, le Paris Saint-Germain n'a que 3 points d'avance sur Lens.
3: Exactement.
0: Si jamais ils perdent, il y a Lens-PSG mercredi avant la dernière journée.
3: Encore en février, le 21 février, il y a ce match. Moi, c'est ce match où Lens-Monaco, où Lens mène 2-0. Et ils peuvent prendre la tête du championnat et ils finissent par perdre 3-2 et on se dit mais Lens va pas s'en remettre, ils ont perdu l'occasion de prendre la tête.
4: On a fait un débat ici pour dire est-ce qu'ils vont s'en remettre.
3: Et donc je trouve que Lens ils étaient sur 10 victoires à domicile, je crois. Enfin bon, ils étaient sur une lancée incroyable, mais après ça, il y a.
0: C'est vrai que toute la saison, on s'est dit est-ce qu'il y a vraiment un feuilleton du titre finalement.
3: Mais il y est,
2: je pense que la Ligue a quand même scier la branche sur laquelle elle est installée en reportant ce match là en milieu de semaine. Si, tu te rends compte, si on joue pour le titre là,
3: oui, c'est vrai, tu as raison.
2: Mais franchement, tout ça,
3: mais parce que comme tu dis, la Ligue des Champions,
0: on rappelle que Lens PSG avait été reporté pour permettre au Paris Saint-Germain de mieux préparer ses matchs de Ligue des Champions.
1: Ouais, puis on a quand même eu Marseille qui nous a bien occupé.
4: C'est parce que c'était mouvementé. Mais réellement, c'était parce que
1: c'était passé pour quelque chose.
4: Parce que
1: t'avais
4: toujours l'impression
1: que ça faisait partie du championnat.
2: Tu te dis, et pourquoi pas.
4: Mais dès le début de saison, il y a eu quand même des galères. Et en fait, le feuilleton, c'était plutôt le Mistral. Hein, parce que c'était très compliqué. C'était le bordel.
2: C'était plus belle la vie à Marseille.
1: Mais ils ont quand même battu Paris.
4: Au début, tu commences à y croire un petit peu. Puis après,
1: donc c'était un bon championnat.
4: Ben je sais pas, parce qu'au à la fin Marseille ils sont pas là.
1: À la fin on connaissait la fin.
4: Lens a surperformé, la finale de championnat finalement elle est décalée.
3: Regarde la coupe de France c'est pas du tout ce qu'on attendait en Coupe de France. On pensait que le PSG allait être là. On pensait que Marseille, quand PSG perd, on dit mais l'OM a une super occasion d'aller chercher un titre.
2: Et c'est
3: finalement
2: qui va gagner le titre.
3: Mais
2: c'est quand même incroyable.
3: T'emballes pas non plus. Non mais il y a même Lyon ils étaient au fond de la cave. On se demandait même s'ils allaient jouer le championnat et finalement ils sont en train de jouer l'Europe. Donc, en fait, il y a eu plein d'histoires dans ce championnat qui ont fait qu'on n'a pas que focalisé
4: sur
3: le PSG.
4: C'était des mini-stories quand même.
3: Ça fait partie
1: du quotidien.
4: En fait, on a eu des petites informations quotidiennes, on a eu des petites à picorer. Mais c'est ça.
3: Non, jamais, pas picorer.
4: Ça ne va pas faire rêver.
0: En fait, c'est important qu'on ait ce débat aussi parce que quand on parle du pouvoir de séduction de la Ligue 1, on parle de la qualité du produit aussi. Justement, est-ce que tu peux réussir à vendre
1: un diffuseur
0: pour que ça prenne un peu plus de valeur. Regardez.
1: Non, on dit Paris, mais moi on a quand même eu des matchs, même au Parc, où des équipes qui venaient soi-disant battues à l'avance ont fait des bons matchs.
0: Non, mais c'est ça, il faut casser les idées reçues sur le spectacle de la Ligue 1. Il y a du spectacle,
1: mal,
0: et les entraîneurs qui prennent des risques.
1: Très bien.
4: Moi, je suis très content pour Pierre Sage, par contre. Franchement, la saison qu'il fait avec Lens, elle est fantastique. Effectivement, la finale de la Coupe de France, oui, c'est super, mais arrêtons un peu.

0: petit peu, soyons honnêtes. Ce qui nous a plu, c'est le bordel à Marseille. Et comme c'est toujours le bordel,
1: ça
0: finalement,
1: nous plaît
0: c'est pas plus excitant que d'habitude.
1: Ça fait parler, ça nous occupe.
0: En fait, ce qui nous plaît, c'est évidemment pas, je leur souhaite pas ça, mais malheureusement, c'est la vie est mouvementée à Marseille, on va dire. Donc, c'est un peu habituel. Donc, forcément, ça va pas plus excité que d'habitude. Je sais qu'il va y avoir un feuilleton. Je sais que ça va être le bordel. Je sais que les coachs vont virer. Les joueurs vont être critiqués.
2: Mais là, tu parles du hors sport.
0: Il va y avoir des extincteurs partout.
2: Mais non,
1: Fred, il consomme une saison de Ligue 1 comme une série Netflix, en fait.
0: Ben oui, bien sûr,
2: c'est un peu ça. Mais il y a eu du sport. Il y a eu du sport aussi.
0: Oui.
2: C'est ça qui est important pour la Ligue 1. Mais pas que Lens.
0: Non, ça a été cool.
2: Mais Lyon,
3: ouais, mais
2: il y a
3: le championnat, c'est pas que du sport. C'est toute une histoire autour du sport. Mais c'est pas que du sport. On vient de parler longuement de Marseille, mais c'est pas que du sport.
0: Mais
3: c'est aussi la vie, quoi.
0: La vie de Marseille
3: qui ressort. Différents talents, etc. Et c'est ça qui est sympa, je trouve.
1: Parce que regardez, là, au matin de cette 33e avant-dernière journée, effectivement, on a parlé de la course au titre, on a parlé de la course au maintien avec Auxerre et Nice qui vont se battre pour la place de barragiste. On rappelle que Nantes est condamné comme Metz également. Mais la course au podium, là, elle est encore vivante, hein, ce matin, Lyon, Lille et Rennes qui se tiennent en 4 points, évidemment, avant cette dernière journée. C'est vrai que la qualité, en tout cas, du spectacle a augmenté quand même. On a l'impression depuis quelques années, alors qu'on disait souvent qu'on s'embête sur les matchs de Ligue 1.
3: Non, puis on n'a pas des matchs fermés, hein. Il y a des matchs ouverts. Même au parc, les équipes viennent pour jouer. Bon nombre d'équipes viennent pour jouer.
1: Mais on a l'impression quand même que les équipes s'inspirent les unes les autres dans les intentions.
0: Mais ça, c'est une bonne chose, c'est une belle évolution. Mais de là à dire que c'était foufou, non. Mais effectivement, il y a une belle évolution, ça joue mieux. On a moins peur de se déplacer et d'aller au parc, ça je suis d'accord. Camboré qui sauve le Paris FC, aussi plutôt très, très, très sympa aussi. Mais qui sauve un peu quand même. Mais voilà, il y a plein de choses qui ont été intéressantes, mais c'est pas fou.
1: Le patron de Canal+, Maxime Saada, a dit cette semaine qu'ils étaient intéressés l'année prochaine, en tout cas, d'intégrer peut-être au bouquet des chaînes Ligue 1+, donc la chaîne de la Ligue, qui va récupérer, on rappelle, tous les matchs la saison prochaine, hein, puisque beIN n'aura plus le match en plus, pour aller chercher un public plus important encore. Est-ce que ça va être déterminant pour la Ligue 1? Parce que là, on en parle comme ça en fin d'émission. Mais voilà, on sait que le nombre d'abonnés plafonne un petit peu. Il y a eu un million, un petit peu plus d'un million. Ligue 1 Plus ne va pas diffuser la Coupe du Monde cet été, donc ça va être toute une séquence où il n'y aura pas de match à part des matchs de préparation des clubs. La Ligue 1 a besoin aujourd'hui de plus d'exposition,
2: mais
1: très clairement.
2: C'est évident. Au-delà de plus d'exposition.
0: Mais BeIN faisait un gros chèque quand même. Hein.
2: Mais le fan de foot, il a besoin de savoir où est-ce qu'il va voir les matchs. Et que ces dernières années, on ne comprenait plus rien de savoir où on devait s'abonner, quel match on allait voir. Je pense que la diffusion de la Ligue 1 a besoin de retrouver de stabilité. Des rendez-vous, on fonctionne par rendez-vous.
3: Et retrouver CanalSat, c'est une étape importante.
2: Et retrouver le fait d'avoir une...
1: Ça existe encore, ça, CanalSat? Le bouquet Canal. Je peux regarder sur le Minitel si vous avez le programme de...
4: Et regarde encore Antenne 2, Marc.
0: Avec le râteau à l'époque.
1: Oui. Non, mais l'important aussi, c'est les histoires. Voilà, on a expliqué la montée du Mans... effectivement, avec des histoires, des propriétaires, avec derrière.
3: Non, mais tu vois, tu dis, joueurs, le championnat, c'était pas terrible et tout. Je suis désolé, mais regarde le moment qu'on a passé hier soir. On avait des supporters du Mans.
4: Bah ouais, c'était hyper sympa.
3: Tu avais ce qui est le vrai championnat. Ce qui est le championnat de France de foot.
0: Je suis complètement d'accord avec toi. Mais là, on parle de Ligue 1, c'était de la Ligue 2.
1: Oui,
3: mais justement, ils accèdent à la Ligue 1.
0: D'accord, mais on est en train d'évaluer la saison de Ligue 1. Donc, je peux pas. J'ai du mal à
4: intégrer le Mans. Les deux championnats sont intégrés, en fait. Tu sais, quand tu performes en Ligue 2, c'est pour aller en Ligue 1.
0: Évidemment.
4: Et la joie des supporters manceaux, c'est justement d'atteindre l'élite. Donc, ça fait partie du truc.
3: Mais avec un peu de chance, on va retrouver un Lyon-Saint-Etienne.
1: Exactement, parce que Saint-Etienne est dans les barrages. J'en rappelle pour essayer
4: mais Marc, que Nice reste en Ligue 1, tu rigoles ou quoi là?
1: Marc, t'as raison de préciser ce qu'on a vécu au Mans. Non, mais ce qu'on vit au Mans, est-ce que peut-être vous allez voir des images? On va voir les joueurs paradés, on rappelle à tout à l'heure, Claude Michi nous l'a dit, les joueurs qui sont montés. Ça nous rappelle aussi l'ancrage local et l'importance des clubs de foot encore aujourd'hui. Regardez tous les stades. Geoffroy Guichard à Saint-Etienne est rempli en permanence. L'Abbé Deschamps à Auxerre est rempli en permanence. Allez dans les différents stades à droite à gauche en Ligue 1 ou en Ligue 2, et ça reste aujourd'hui le rendez-vous, même si on sent qu'il y a un désamour parfois pour le foot.
3: Oui, mais il y a un art de vivre par rapport au championnat. Il y a un art de vivre par rapport au club.
4: Et souvent, les jeunes apprennent la géographie de la France à travers par les clubs de foot qui structurent notre pays.
1: Bon, l'important, ce serait aussi que économiquement, ça tienne mieux, parce qu'on avait vu les derniers résultats de la DNCG, notamment, évidemment, avec les droits télé en baisse. Il va falloir être inventif encore plus les années prochaines. Et on a vu, par exemple, les Lensois l'ont été, et ils ont terminé, on ne sait pas s'ils ont terminé deuxième, mais ils peuvent encore être premier, peut-être, puisque le suspense est total. Alors, on le rappelle, 33e journée de Ligue 1, ce soir, autour de Jean-Louis Tour, After Live Multiplex, à 21h, évidemment. Lens PSG, c'est mercredi, hein, ce match en retard avant la dernière journée, le week-end prochain, pour savoir qui va être champion de France, qui va terminer sur le podium et qui va descendre en Ligue 2. Dans un instant, les jeux du sport arrivent. On est toujours au circuit du Mans. Je vous rappelle, il y a le podium de la Moto 3 actuellement. La course en Moto 2 va se poursuivre. Ensuite, la Moto GP, la catégorie Rennes, à 14h avec Quartararo 4e et Zarco qui partira 10e vainqueur l'année dernière. On va suivre ça sur RMC, évidemment, avec vous. A tout de suite sur RMC.
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1: Là, la piste est toujours glissante, surtout quand Christophe Cessieux est là. Je vous rappelle le principe, 2 contre 2, et vous allez défendre un auditeur. Répartition. Regardez,
4: il a aucun... il m'a dégagé parce que j'étais à côté de lui, il pensait que j'allais tricher. Ouais. Mais c'est une réputation terrible.
1: Et t'as déjà vu un concurrent faire la question qui veut gagner 2 millions à côté de Jean-Pierre Foucault?
0: Ou
1: faire question pour un champion à côté de Julien Lepers?
4: Oh. Mettre de l'autre côté du circuit, je suis quand même...
1: Allez, répartition des équipes. Christophe Cessieux avec Fred Weiss.
4: Ah, c'est une équipe qui gagne.
1: Et ça, il se tape dans la main. Mais Sarah Pitkowski avec Marc Madio.
2: Allez, Marc.
1: Évidemment. Tranquille. La force tranquille et la force pas tranquille.
0: Tranquille aussi.
2: La force pas tranquille.
1: Question impossible, activable par un seul joueur par émission. Je vous rappelle, il est le seul à jouer. Une bonne réponse, c'est 3 points. Une mauvaise réponse, c'est moins 1 point. J'accueille les auditeurs Alan et Jérôme au 32-16. Salut les amis.
9: Bonjour à tous, salut les amis.
0: Bonjour.
1: Alan, c'est toi qui as appelé en premier, je te laisse choisir ton équipe avec Pitkowski, Madio ou Cessieux Weiss.
9: Christophe
1: Fred, s'il te plaît. Ok, Cessieux Weiss avec Alan. Et donc Jérôme, tu es avec l'équipe Pitkowski, Madio. Je rappelle qu'aujourd'hui, vous pouvez gagner une enceinte portable minotée au design épuré de la marque Lexon, qui a une particularité, Fred.
0: Il a un mousqueton.
1: Exactement, tu peux l'accrocher à la ceinture. Allez, question à une seule réponse, les amis. Une seule réponse. Quel accessoire est primordial pour faire de l'escalade?
2: Non, mais c'est pas vrai.
0: Ça aurait pu être comme Stéphanie de Monaco et se tromper, mais là, je l'avais.
1: C'est bien ça. Voilà. Un point pour l'équipe, c'est Cessieux Weiss. Christophe, ça le fait marrer, mais si le point avait été contre son équipe, qu'est-ce que c'est que ces questions? C'est n'importe quoi. Ça devient
2: n'importe quoi. Je le dis, qu'est-ce que c'est que cette question?
1: Question à une réponse. Qui est dernier de Ligue 1?
3: Metz.
0: C'est moi.
3: Non, c'est nous là.
0: On va demander au producteur.
1: Attention, parce que Maxime Abolin reçoit une menace physique de Marc Madio.
0: Ouais, mais je suis beaucoup plus costaud que Marc Madio.
1: On me dit Fred Weiss.
0: Évidemment.
1: Voilà, 2-0 pour l'équipe.
0: Et d'ailleurs, je suis très triste. En tant que Lorrain, je leur souhaite du courage.
1: Ça n'a pas l'air bien triste.
0: Oui, pourtant.
1: Ok. Pourtant. Question auditeur pour vous, Alan et Jérôme. Vous donnez votre réponse et ensuite votre prénom, comme ça je peux savoir qui a donné la réponse. C'est ok pour vous?
9: Ok.
1: Qui est le dernier vainqueur français en MotoGP?
9: Zarco, Alan.
1: Bien joué, Alan. 3-0. Ouh là là, attention.
0: On arrête là, non? Il y a Fanny, non?
1: Je vous rappelle qu'il y a la question impossible qui est activable. 3-0, on vous a encore le temps.
2: Tu sais que c'est la question impossible?
3: Oui, je connais, mais je ne vais pas y arriver. Hein.
2: Mais si, c'est que des questions. C'est des questions anciennes sur ton sport. Tu vas tout connaître.
3: Mais toi aussi, tu peux.
1: Attendez, vous perdez du temps, là. Vous avez même trop.
0: Non, mais continuez, vous disiez quoi?
1: Question à une seule réponse. C'est vrai que le Giro se déroule actuellement. Qui est le dernier Français à être monté sur un podium du Giro? Pas facile.
3: Jalabert.
1: Non. Ah, ça marche souvent, Jalabert, mais ça marche pas là. Du coup, Fignon. Éliminé. Non, éliminé. Les Français de monter sur un podium. Alors là, c'est j'avoue, je misais tout sur Christophe et Marc. 5, 4, 3, 2, 1. C'était John Gadret en 2011.
2: Oh, non, ah non, non, mais là.
0: Il faut que j'avoue, je n'ai jamais entendu parler de ce monsieur.
1: John Gadret.
3: John Gadret.
1: Ouais, oui, exactement. Question à une seule réponse. Toujours 3-0 pour l'équipe Cessieu Weiss. Combien de Jeux Olympiques se sont déroulés sur le continent asiatique? Une
0: quatre.
1: Réponse.
0: 4. Oui.
1: Qu'est-ce qui t'arrive?
0: Mais voilà, je suis chaud là.
2: Oh, allez, bah, allez. J'étais en train de compter.
1: Incroyable.
4: C'est où là?
1: Ne perdez pas du temps. Ouais. Question auditeur, c'est pour vous, Alan et Jérôme. Vous donnez votre réponse et votre prénom. Quel club affrontera le PSG en finale de Ligue des Champions?
9: Arsenal, Alan.
1: Ouais, Alan, quoi?
2: Ouais.
9: Arsenal.
1: Quoi? Arsenal, Alan, allez, 5-0. Les gars, alors, question élimination, vous l'activez après la question impossible?
2: Bah
1: ou...
2: vas-y, fais la question impossible.
1: Question impossible, direct, bah, oui, question c'est... impossible de Sarah Pitkoff.
2: Bah ouais, il va bien falloir essayer.
4: C'est 2 points.
1: C'est 3 points, 3 points.
0: Ah ouais, mais vas-y, prends tes 3 points.
2: Ouais, c'est pas sûr, là.
0: Ça va être moins 1.
1: Hein, Sarah Pitkowski, il reste combien de temps dans l'émission, s'il vous plaît?
0: C'est fini, c'est la dernière question.
1: Il reste 3 minutes, donc il reste encore du temps. 5-0 pour l'équipe Cessieu Weiss. Sarah Pitkowski, notre consultant de tennis depuis des années. Combien de Masters 1000 de Rome a remporté Rafael Nadal? Une réponse.
2: Ça va être au pif. Hein. Je pense qu'il n'y en a pas tant que ça. Je vais dire 5.
1: 5?
2: Ouais.
1: Ta réponse?
2: Ouais.
1: Et la bonne réponse était 10. Ah, moins un point.
0: Est-ce qu'il prend un point en plus, Christophe Cessieu, parce qu'il a dit 10?
1: Non.
0: Non.
1: ça fait donc 5 à moins.
4: Être généreux de temps en temps quand
2: 5
4: même.
2: 5 à moins. Ah, bah on est mal barré.
1: Allez, question élimination, c'est
2: non,
1: parti.
2: Non, mais on peut pas faire la question impossible.
1: Eh non, c'est activé par un seul joueur. Tu veux? Allez, on peut. Maxime Abolin me permet une question impossible. Allez, question impossible.
3: Essaye.
1: C'est parti, on remet la question.
0: Vous faites tout pour qu'on perde.
1: C'est incroyable. Mission Impossible 2. Mission Impossible 2, il manque plus que Tom Cruise. on a une question vélo ou pas? Ah oui, c'est bon.
0: Marc Mathieu. Bah, c'est une question basket, moi.
1: C'est déjà arrivé qu'on n'ait pas la question et qu'on l'improvise. Uniquement basé sur notre culture. Eh oui, si vous croyez. En quelle année Jacques Anquetil a gagné son 5e et dernier Tour de France?
3: 64.
1: Wow! 5-2, attention, question maintenant à élimination. Vous pouvez revenir, parce que je rappelle, c'est pour 2 points.
2: Ouais.
1: Donnez-moi, s'il vous plaît, vous répondez. Alors, non, mais tu ne réinventes toujours pas les règles, Chris.
4: Explique-moi la règle, là. Parce qu'on menait de 6 points, là, dans ce moment.
1: Il y avait moins 1, il y avait 5 moins 1, il a marqué 3 points, donc c'est 5-2.
3: Voilà.
0: Oui, mais c'est
1: là. Alors, je vais dire élimination pour 2 points.
0: Alors, je suis désolé, mais c'est
3: vous. Non, mais attends, il joue la montre.
0: Non, mais vous avez changé les règles.
3: Non, tu joues la montre. Comprends la question.
1: Donnez-moi, s'il vous plaît. Tous les Français qui ont porté le maillot jaune depuis 1980 sur le Tour de France. On commence par Christophe Cessieu.
3: Depuis 1980.
1: Depuis 1980, tous les Français qui ont porté le maillot jaune. Christophe.
4: Julian Alaphilippe.
2: Julian Alaphilippe. Si tu me donnes
1: c'est bon.
3: Hinault.
1: Bernard Hinault. Marc. Attention Marc. Je te donne la parole. Mais je te respecte.
2: Mais je
1: sais. Fred.
0: Laurent Fignon.
1: Laurent Fignon, c'est bon. Eh non, mais attends, vous pouvez pas me jouer ensemble, là, Sarah. Sarah. Non, Sarah d'abord.
2: J'en ai pas.
3: Alaf.
0: Non, non, mais non.
1: Attends.
0: C'est bon, maintenant. Bah
2: non, mais je cherche.
1: Oui, 5,
2: je cherche, 2, 3, je
1: n'ai plus. 2. Non, mais t'as pas le droit. 2, 1.
2: Galopin, Tony Galopin. si, non, mais je savais qui c'était et je lui demandais le nom.
4: J'ai un trou là.
0: Je savais qui c'était, je lui demandais le nom et je pense que ça va pas.
2: Non, mais je savais. J'ai un trou de mémoire.
1: Christophe.
3: Jalabert.
1: Jalabert, c'est bon.
2: Mais non, mais là, je vais être mort. Je sais plus.
1: C'est à qui là? Ça marche.
3: Ma sœur.
1: Ma sœur, c'est bon. Fred.
0: Pareil que Sarah.
1: Enfin, c'est bon.
2: C'est bon ça. C'est pareil.
0: Pitchkowski.
1: Sarah.
2: Bah, je sais pas, Thibaut Pinot, il l'a pas porté?
1: Thibaut Pinot n'a pas porté.
0: Sarah, elle joue encore?
1: Et non, mais
2: c'est mais, non,
1: mais non, mais la preuve que non. C'est un duel entre les grisonnants. Marc Madio et Christophe.
2: Si,
1: Christophe,
2: je
1: Christophe.
2: Sais qui.
1: Christophe, allez, arrête.
4: Simon.
1: Simon quoi?
4: Non, Simon, son nom de famille.
1: C'est qui? François Simon, c'est bon. Ouais. Pascal Simon, c'est bon. François Simon, il y a deux Simon. Oh bah voilà, je te mets les deux.
3: Jackie Durand.
1: Jackie Durand.
4: Ah.
1: Oui, mais là, ça t'est arrivé une fois de pas trouver l'un de tes coureurs. Christophe.
4: Romain Bardet, je suis pas sûr.
1: Romain Bardet?
3: Non.
4: Non.
1: Romain Bardet, oui.
3: Il a perdu, ouais, il a perdu. Non, non, Bardet l'a pas eu. Ah si, pardon.
4: Mais oui, il a eu un jour.
1: C'est à toi, garde pas de temps.
4: Vas-y.
1: C'est à toi.
3: Ah, moi.
1: Mais la radio, tu sais, on peut pas faire de bleu.
3: Alaphilippe.
4: Non, ça l'a bien donné. Déjà mort, c'est terminé. Thomas Beauclerc.
1: Déjà dit. Non, mais c'est bon, t'as dit. C'est bon.
4: Ça t'énerve.
1: La victoire pour l'équipe. Ça l'énerve, en fait. Ça l'énerve.
0: Merci beaucoup.
1: C'est Alan qui s'impose. Bravo, Alan.
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1: Christophe est convaincu à chaque fois qu'il gagne que je ne suis pas content de voir sa victoire. Ouais. Je suis heureux de te voir heureux, Christophe. Voilà, je veux voilà.
0: On a fait le back-to-back.
1: Vous avez fait le back-to-back. T'as gagné hier, toi ?
0: Bah oui, j'étais avec lui.
1: On était ensemble hier. Ouais. C'est incroyable, peut-être qu'on va vous mettre ensemble face à Bennett.
4: Ouais, alors que, peut-être plus, hein.
1: Alors qu'on a vu l'axe de la triche assez nouveau entre Marc Madio et Sarah Pitkowski.
4: Oui.
1: Voilà, on crée des histoires. Merci Marc, merci Sarah, merci Christophe, merci Fred Weiss. On est ici en direct du Grand Prix du Mans.
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13: On s'intéresse tout de suite dans Estelle Midi à la décision du jour. Et c'est celle du maire d'Annecy, Antoine Armand, de rendre la plage de l'Impérial payante. Selon lui, ce lieu emblématique de la ville connaît des problèmes de sécurité et de propreté depuis que l'accès est gratuit. Pour l'instant, le tarif n'est pas défini, mais ça devrait être à moins de 10 euros la journée. Mais en tout cas, Charles, cette décision fait polémique.
14: Oui, avec des pétitions pour et contre la mesure. Mesure qui figurait clairement dans le programme du nouveau maire qui vient d'être élu. Son équipe met en avant la tranquillité, la sécurité, la jauge qui permettra de limiter l'accès à cette plage une fois payante. En face, l'opposition dénonce, je cite, une négation du vivre ensemble et réclame que la plage reste gratuite tout en mettant des moyens pour la sécurité et la propreté plutôt que de payer pour de l'entre-soi. Ce débat sur les plages privées ou payantes existe en fait sur tout le littoral du sud de la France. Il y aurait 1500 plages privées en France. On les appelait plages privées, mais elles n'en sont pas vraiment. Impossible de privatiser officiellement la plage qui appartient au domaine public maritime. Les plages privées sont en fait souvent des concessions commerciales, des transats qu'on vous loue à la journée, parfois pour une simple dizaine d'euros, parfois beaucoup plus, notamment sur la Côte d'Azur. Les départements champions sont le Var, la Corse, les Alpes-Maritimes, des plages privées parfois contestées localement. À Le Cat, dans l'Aude, par exemple, le renouvellement des concessions sur les plages avait donné lieu à une vive polémique. Une pétition avait rassemblé plus de 30 000 signatures.
13: Alors, rendre certaines plages payantes pour plus de sécurité et de propreté, pour ou contre ? Je commence avec vous. Je suis Edbrien, c'est parce que Annecy, c'est pas si loin que ça de Chambéry.
15: Non, et puis nous, à Chambéry, on a le lac du Bourget. Et au lac du Bourget, il y a des plages payantes et il y a aussi plein de plages gratuites. Donc tout le monde a l'option. J'aimerais vous dire qu'on vit dans un monde parfait et que toutes les plages pourraient être gratuites et que tout se passerait extrêmement bien, tout serait propre, calme, sécurisé. Oui, c'est pas le cas. Voilà, c'est pas le cas. Premièrement, en dessous de 10 euros, on n'est pas dans l'entre-soi. Donc faut pas non plus mentir. C'est pas
13: 10 euros la journée, mais enfin c'est hyper cher. Pardon.
15: Bah, écoutez, moi je.
13: Si c'est cher en fait. Hein.
15: Pas pour avoir une plage propre, sécurisée, avec des maîtres nageurs, des gens qui avoir un
13: et
15: environnement
13: vous, on paye pour aller à la plage, sécurisé. En fait, enfin,
15: et ben il y a plein de gens qui le font. Moi je le fais par exemple et c'est génial, c'est de la bombe. Donc vous allez dans vos plages publiques si ça vous chante.
13: Dans nos plages normales,
15: et ben comme
13: en fait,
15: ça hein. Et ben tout le monde a l'option en fait. Parce que ce qui est bien c'est que quand il y a des plages privées et des plages publiques, enfin payantes et pas payantes, et ben tout le monde a l'option au moins. Voilà, quand je vais au lac du Bourget, j'ai l'option d'aller à la plage payante, j'ai l'option d'aller sur toutes les autres plages du lac.
13: Donc tous les riches iront sur la plage payante.
15: Mais c'est pas
13: payante,
15: vous croyez vraiment qu'au lac du Bourget, la plage payante, c'est une plage de riches. Alors, mais vous rigolez, mais venez.
13: Alors qui va à la plage payante ?
15: Et bah, énormément de gens, d'accord. Des familles, des gens qui ont envie d'être tranquilles, qui ont envie d'être sécurisés, d'avoir un maître nageur qui soit là à regarder, d'avoir des gens qui que les déchets soient ramassés, d'avoir un petit point pour se restaurer juste à côté. Donc ça attire énormément de gens, absolument pas que les riches. C'est tellement gros.
13: Les gens qui payent sont plus propres que les gens qui payent pas.
15: C'est complètement gommer, bien sûr, parce qu'en fait, mais parce qu'en fait, sur les plages publiques où il y a aucune surveillance, bien sûr que t'as des comportements qui sont complètement nocifs, où les gens balancent, ne ramassent pas derrière eux.
14: Il y a de la surveillance sur les plages publiques,
15: bah oui,
14: partout en France.
15: Évidemment,
14: il y a des maîtres nageurs,
15: c'est une obligation. Et pas sur les bords des lacs. Désolée de vous le dire, pas sur les bords des lacs. On parle de lacs là, on parle du lac d'Annecy. Bon, bah moi je connais le lac d'Annecy, je connais le lac du Bourget. Il y a pas de surveillance sur les pontons et sur les plages qui sont gratuites.
16: Mais est-ce qu'il y a vraiment une différence?
15: C'est pas un truc de riche.
16: Et est-ce qu'à Chambéry il y a vraiment une différence entre la plage gratuite et la plage payante?
15: Oui.
16: D'accord.
15: Voilà, les comportements sont différents. Parce que le fait de payer son entrée, même symboliquement, ça fait un tri.
16: Enfin, 10 euros, c'est pas symbolique quand on est une famille de 4. Je suis désolée.
15: Là bah là non, moi, je vous dis qu'il n'y a pas de riches sur la plage privée du Bourget. C'est ridicule de dire ça. C'est que des familles, des gens normaux qui ont envie de tranquillité.
16: Bah d'accord, bah,
15: arrêtez des mazos.
16: C'est pas trop simple, ça te fait 40-50 balles. Derrière, tu veux acheter une glace, ça te fait 100 euros la journée. Bon, enfin, c'est pas possible, en fait.
15: Mais et bah, tu vas sur la plage publique, c'est pas possible.
16: Super, bah, donc, c'est bien ce que je dis. Et bah, si t'es pauvre, tu vas sur la plage publique gratuite.
15: Arrêtez,
16: la plage, elle est pour tout le monde, en fait.
15: Mais je vais vous dire,
16: c'est le seul loisir gratuit qu'on a aujourd'hui avec ce balader en forêt.
15: Et bah, t'y as toujours accès à la plage.
16: Bah non, j'ai pas accès à la plage payante, en fait. Voilà, si t'es précaire.
15: Oh là là, mais je vous jure, allez faire un tour sur les plages payantes des bords de lac et vous verrez que vous caricaturez totalement de trucs. Si c'est simple, il y a beaucoup de gens qui sont capables de payer, je suis désolée, pour leur couple et leur un ou deux enfants, l'accès à une plage payante de 5 euros. Arrêtez d'en faire trop tout le temps.
16: Ben
15: payer, ça fait aussi un super tri. Les calanques à Cassis, elles sont payantes maintenant et c'est tant mieux parce que c'était invivable. C'était insupportable.
16: Il y a une jauge, ça n'a rien à voir.
15: Mais une jauge aussi, il y a trop de monde partout.
16: Ouais, c'est génial. Si t'as deux enfants et que t'es quatre, à la fin du mois, ça te fait 1200 balles.
15: Mais c'est très bien d'avoir l'option de pouvoir se payer une journée dans un cadre un peu plus sympa que les plages complètement gratuites où c'est le bordel permanent. Voilà.
16: Alors, on a Julien, justement, qui nous appelle d'Annecy. Il est propriétaire d'une carterie à Annecy. Bonjour Julien.
17: Bonjour Estelle.
16: Ah, vous nous aviez déjà appelé pour les cartes de vœux, je m'en souviens très bien.
17: Ouais.
16: Julien, est-ce que vous êtes favorable à ce que cette plage redevienne payante? Parce qu'elle a été gratuite ces dernières années.
17: Elle a été gratuite là ces 6 dernières années avec l'ancien maire. Mmh. Mais avant, honnêtement, moi depuis tout petit, je vais à cette plage, ça a toujours été payant et c'était génial.
16: C'était génial. Qu'est-ce qui est génial?
17: Les infrastructures, le toboggan, le plongeoir, la petite pataugeoire pour les enfants avec les maîtres nageurs. Et tout ça, ça a disparu du moment où il y a eu la gratuité.
16: D'accord. Et c'était combien, Julien?
17: Les enfants aussi. Ah, c'était franc à l'époque, ça devait être 10-15 balles.
16: D'accord, ouais, ça fait 2 euros, c'est déjà pas la même chose que 10 euros.
17: Entre 3 et 5 euros, ouais, c'est entre, on va dire aujourd'hui, ça va peut-être coûter 5 euros, mais honnêtement, son idée n'est pas mauvaise.
16: Et Julien, est-ce que vous voyez une véritable différence avec les plages publiques de la ville, les plages gratuites?
17: Là, on a la plage d'Albigny, qui est une plage gratuite, qui est juste surveillée, mais il y a zéro infrastructure, c'est une plage.
16: Il n'y a rien.
17: Il n'y a pas de toboggan, il n'y a pas de plongeoir, il n'y a rien. Alors qu'un peu plus loin, autour du lac d'Annecy, vous allez à la place de Saint-Joriot, qui est une très belle plage avec un plongeoir et tout, qui est payante. Mmh. Très peu, hein, pareil, hein, ça doit tourner autour des 2 euros l'entrée, mais au moins, c'est propre. Il y a des infrastructures, il y a ce qu'il faut pour surveiller les enfants, des aires de jeu, tout ça. Et c'est des choses qu'il faut évidemment financer quand même, quoi. Mmh.
16: Bah écoutez, merci beaucoup, Julien. On va rappeler le nom de votre carterie. J'adore ce nom de carterie.
17: Alors, historiquement, elle s'appelle Les Azous, mais là, voilà, c'est la carterie d'Annecy à Bonlieu.
16: Ah. Eh bien, super, merci beaucoup, Julien.
17: Bonlieu. Merci, Estelle.
16: De nous avoir rappelé à nouveau dans Estelle Midi. On espère vous avoir les jours prochains, les semaines qui vont venir. Est-ce que vous trouvez ça triste, Yael Mellul, aujourd'hui, de voir des plages payantes, quoi? Excusez-moi de faire ma boumeuse, mais il y a 30 ans, les plages étaient gratuites.
0: Voilà,
16: avec les grands-parents, avec la glacière,
15: posez-vous les bonnes questions sur pourquoi les plages pouvaient être gratuites avant et on peut plus aujourd'hui.
16: Yael Mellul.
18: Dans un monde idéal, une plage, ça appartient au domaine public, donc ça nous appartient à tous. Donc on devrait pouvoir y aller, en bénéficier tout à fait gratuitement. Bon, aujourd'hui, manifestement, les temps ont changé et le problème qui s'est posé, a priori, si j'ai bien compris, à Annecy, c'est qu'il y a eu aussi une forte augmentation des incivilités à déplorer. Oui. Donc pour y faire face... On rend ça payant, voilà. Parce que ça fait, on va dire...
16: Mais vous vous rendez compte de ce que ça signifie derrière?
18: Le constat est... Je peux pas dire autre chose que de dire que c'est terrible, en fait. Parce qu'on va faire un tri par l'argent.
16: Ben voilà.
18: Voilà, très clairement. Voilà. Maintenant, est-ce que en faisant un ticket d'entrée à 2 euros, à 5 euros, est-ce qu'on va diminuer les incivilités, les bagarres, l'alcoolisme, est-ce qu'on aura moins de déchets, moins de dégradation?
16: À 10 euros, oui. À 2 euros, non.
18: Je suis pas certaine.
14: Même
18: 2
14: euros. Voilà. Ça avait fait même polémique à Marseille pendant les élections municipales. C'était le candidat du RN, Franck Alizio, qui proposait ouvertement des plages sans racaille, disait-il, et donc des plages payantes avec un tarif réservé aux familles, disait-il. Bon, ça avait été vite, contesté, on va le dire comme ça, par le maire sortant. Et d'ailleurs, il a perdu les élections, mais ça avait déjà fait débat, cette idée de si on fait payer, si on filtre, les plages seront plus tranquilles.
18: Oui. C'est le tri par l'argent. Oui. Voilà.
16: Et en même temps, si les gens ramassaient leurs déchets, on n'en serait pas là, quoi.
18: Voilà. Maintenant, est-ce que c'est le prix à payer pour avoir un lieu qui est sécurisé, agréable, tranquille, où il n'y aurait pas le chaos? Oui. A priori, c'est terrible, hein.
16: Bah oui,
18: mais puisque avant, de mon temps, on va dire, c'était pas comme ça.
16: Francs sur la plage.
18: Et
16: voilà.
18: Tu laissais ton sac pendant que t'allais te baigner avec ta serviette, revenais.
16: Moi, mon sac. Mais
15: non, mais si.
18: Moi, je le laissais. Il n'y avait pas de problème. Bon, aujourd'hui, je le ferai pas. Moi, je le fais pas.
4: Je le fais encore. Alors après,
18: même dans des plages privées, je le fais.
4: Moi, j'ai un rapport à la plage qui est assez particulier. En Bretagne, à Saint-Malo.
16: En Bretagne, il n'y a pas de plage privée, bizarrement.
4: Bizarrement, non.
16: Elles sont tellement grandes aussi. Il y a de la place pour.
4: Oui et non, il y a des plages, des plus petites plages. Et moi, alors, pour ne rien vous cacher, ma mère habite littéralement à 2 minutes à pied de la plage des Bas-Sablons à Saint-Malo. Ça me dérangerait de devoir payer parce que je peux y aller, je peux repartir, je peux y aller, je peux repartir. C'est limite, c'est en bas du jardin, quoi. Donc, d'accord, c'est vraiment à côté. Et penser à ça, ça me dérangerait profondément. Et en plus, dans ma conception de ce qu'est la plage, me dire devoir payer l'entrée, ça me dérange. Après, j'ai pas la même consommation que la plupart des gens avec la plage. Moi, j'y reste pas pour bronzer au soleil sur la serviette. Mais moi, par exemple, je vais à la plage, je pose mon sac et je pars avec palme et tuba. Ah, et je pars 2 heures et je reviens et mon sac est toujours là. Donc
16: vous nagez 2 heures en Bretagne avec une combi?
4: Pas du tout. Ah non, mais je peux.
16: Mytho.
4: Mais vous pouvez demander à n'importe qui, vous verrez, demander à ma sœur si vous voulez.
16: On va appeler votre sœur.
4: Mais j'ai des vidéos
16: Personne ne nage 2 heures en Bretagne.
4: Mon Strava. Voilà, je monte mon Strava.
16: Attention, il a dégainé l'arme lourde. Bien sûr que non. Vous avez une combi de 2,5 mm.
4: Pas du tout. Tout le monde m'a vu sur les réseaux bien galbé.
16: Il a nagé 2 secondes, il a pris une photo, fait ouh.
14: Il a réussi à nous mettre son Strava et son corps galbé en une phrase.
16: D'ailleurs, on a dévié parce que c'était pas le sujet.
14: C'était loin d'être le sujet. Et puis ça s'appelle pas aller à la plage. Dans ce cas-là, il suffit d'un rocher.
16: Ça s'appelle nager.
14: Oui, voilà.
4: Oui,
14: mais aller à la plage, ça veut dire profiter de la plage aussi.
4: Vraiment. Sur ce sujet, j'arrive pas à me positionner parce que j'entends et je comprends les arguments.
16: Vous êtes de gauche, Pierre, vous ne pouvez
4: mais
16: pas
4: oui, mais justement, et moi, mon rapport à la plage, c'est juste le rentrer-sortir et pas devoir payer l'entrée. Mais en même temps, je comprends l'idée que ces gens ont marre des incivilités, on en marre des gens qui jettent leurs détritus.
14: Eh ben alors, moi j'ai 2 exemples. Depuis que je suis né sur une plage gratuite qui s'appelle l'Almanar dans le Var, qui est une très belle plage immense gratuite avec les enfants, etc. Et en effet, c'est un poil galère parce que il faut trouver de la place,
16: les parkings sont bondés.
14: On rentre avec du sel, du sable, il y a pas de douche, etc. Bref, c'est pas la plage confort. Au contraire, il y a pas de magasin, il y a rien, on peut pas se restaurer, etc. Et puis j'ai découvert petit à petit. En Italie, c'est la tradition. Toutes les plages quasiment sont privées. Dès que vous arrivez sur une plage, vous payez pas très cher, 10-15 euros la journée pour votre transat.
15: Il paraît que c'est mirobolant.
14: C'est mirobolant.
16: Enfin,
14: en fait, c'est exceptionnel. En fait, on le fait une fois tous les 3 mois avec les enfants. On se dit, allez, on se fait une journée, mais on y va pour la journée. C'est la journée plage et on profite à fond parce que il y a le restaurant, il y a les jeux pour enfants. Mais c'est exceptionnel. Voilà, c'est une journée cadeau. Mais on peut pas faire ça. Cette nuit, on est à Annecy et tous les jours, on va mettre 50 balles pour aller à la plage en famille.
16: C'est ça le problème. Avant, on était chez les grands-parents. Pardon, quand on était petits, on allait à la plage tous les jours. Voilà.
15: Et tu peux toujours le faire.
16: Oui,
15: c'est ça qui est bien.
14: Pour 50
15: balles. C'est qu'en fait, il faut pas qu'évidemment on arrive dans l'excès où il y a plus un bord de plage qui soit libre et accessible gratuitement. C'est pas du tout le cas.
16: Vous aurez plus que des boomers à la plage.
15: Non mais vous voulez. Je vous le répète, il y a que des familles. Vous voulez pas me croire.
4: Il y a que des familles. Il faut conscience que 10 euros la place à famille de 2 enfants, 40 euros par jour pendant 2 semaines de vacances, c'est pas possible.
14: À moins de 10 euros, dit la mairie.
15: Du coup, tu vas vas pas tous les jours à la plage.
16: Du coup, tu restes dans ton salon et tu regardes Netflix. Bah, super. Merci Juliette.
14: Mais tu vas au Testi Croustille dans ce cas-là.
15: Mais vous savez que le lac d'Annecy, il est grand et qu'il y a énormément de plages en fait et d'accès à l'eau. Donc arrêtez d'en faire tout un truc, ça l'est pas. Et aux plages payantes, il y a que des familles, pas que des boomers.
16: Alors justement, nous avons Isabelle qui nous appelle d'Annecy. Elle est déléguée hospitalière et elle patiente depuis quelques minutes au standard. Bonjour Isabelle.
19: Oui, bonjour. Alors moi, je suis une annécienne de naissance et je connais bien le problème. Et je suis pas du tout d'accord avec vous parce que vous posez le problème en termes, c'est démagogique. En fait, à Annecy, il y a un problème, il faut être pragmatique. Et le maire, il a eu une vision pragmatique et j'ai pas voté pour lui, je peux vous dire. À Annecy, avant, la plage de l'Impérial, elle était payante. C'était une plage qui était réservée aux familles. C'était une plage un peu haut de gamme où on y allait, on était tranquille et tout se passait bien. Il y a eu une municipalité qui a été élue à la dernière mandature, des écologistes qui ont appliqué un programme complètement idéologique en voulant instaurer au nom des grands principes égalitaires la gratuité, les bus gratuits et le parking pour les voitures payants. Résultat des courses, il y a eu une surpopulation qui est venue dans cette plage. Et il ne s'agit pas seulement d'un problème de propreté ou d'incivilité. Mmh. C'est devenu un dépotoir. C'est devenu un lieu de trafic de drogue. Ah. Mais vraiment, vraiment. Parce qu'aujourd'hui...
15: Parce que c'est gratuit.
19: L'accès à cette plage, non seulement il est gratuit, mais les bus pour y aller sont gratuits. Alors qu'avant, il n'y avait aucun problème. Pendant 30 ans, c'était payant, c'était pas très cher, c'était payant, les familles y allaient. Et effectivement, comme le disait l'un des intervenants, c'était un peu la journée bonus. La journée bonus, on allait à l'Impérial, c'était un peu la plage sympa. À Annecy, il faut savoir qu'il y a plein de plages gratuites.
15: Bah oui,
16: c'est pas une mais est-ce qu'elles sont bien fréquentées, Isabelle, ces plages gratuites?
19: Mais alors, je vais vous dire, il y a un autre problème auquel la mairie doit faire face, et que personne n'a évoqué jusqu'à présent, qui concerne Annecy, c'est qu'à Annecy, depuis 10 ans, il y a une surpopulation, donc de gens qui sont venus habiter de façon très rapide. Hein, la démographie locale a augmenté de manière exponentielle. Ça, c'est un point. Et deuxième point... Oui, tout à fait. Après le Covid, ça a été exponentiel. Moi, je suis partie d'Annecy, hein, parce que c'est devenu invivable. Je suis avec Clément, on est vachement mieux. Bref, et puis un deuxième problème, c'est le surtourisme. Mais c'est hallucinant.
16: Ça, c'est vrai, vous avez raison.
19: Les réseaux sociaux ont présenté Annecy comme la Venise des Alpes. C'est une catastrophe. Donc, il faut bien réguler d'une manière ou d'une autre. D'accord. On ne peut pas faire autrement. Et il y a la notion aussi, vous n'en parlez pas, et c'est super démago de votre part, il y a la notion aussi de la préservation du lieu. Parce que c'est bien gentil, la gratuité pour tous, tous les gamins y vont, tout le monde y va. Sauf que le lieu se dégrade. C'est comme à Venise ou Calanque des Cassis. Donc, il faut avoir une vision pragmatique. Alors là où je vous rejoins, c'est peut-être sur le prix, je ne sais pas à quel montant ils ont mis, mais effectivement, si vous avez un accès à 10 balles ou à 15 balles, ça fait quand même cher.
16: Ouais. Non, mais 5 euros, c'est bien, quoi.
19: Je suis d'accord avec vous. Ce qu'il faut savoir aussi, c'est que sur Annecy, il y a plein de plages payantes à des prix accessibles qui permettent un bon entretien, qui permettent à tout le monde d'y aller.
16: D'accord.
19: Mais voilà, c'est un accès des infrastructures qui sont plus sympas, plus forcément ça se paye. Et il faut préserver le lieu. Et ça permet une régulation. Parce que surtout, ne venez pas à Annecy en vacances.
16: Eh oui, mais Annecy, elle est régulièrement avec Biarritz au top des classements des villes où il fait bon vivre. Donc après, c'est le revers de la médaille. Mais en tout cas, merci beaucoup pour cet appel qui remet bien les pendules à l'heure, Isabelle. Et bonne journée à vous. Alors on vous a posé la question, tiens, sur le compte Twitter d'Estelle Midi. Et puis il y a des messages également, Charles.
14: Oh, il y a beaucoup de messages sur la question des plages payantes. Jean-Christophe qui nous dit Estelle fait genre, mais je suis sûr que c'est la première à aller sur des plages payantes pendant toutes ces vacances.
16: Il y en a pas en Bretagne.
14: Ben voilà, réponse à Jean-Christophe, c'était
15: un réponse un peu vague.
16: Il n'y a pas besoin en Bretagne, c'est propre. Les gens ramassent leurs déchets, il n'y a jamais de problème. Donc,
14: vous êtes beaucoup dans la région d'Annecy aussi à nous dire que cette plage a toujours été payante, que ça fonctionnait très bien, donc pourquoi pas, comme nous l'écrit Sergio. Bruno nous dit, je ne vois pas d'inconvénient en France à ce qu'on ait des plages payantes, à condition qu'elles ne représentent qu'une petite partie du domaine maritime. Il faut qu'il y en ait pour tout le monde. Et puis Dominique nous dit, j'ai tapé sur Google, corps bien gagné. Galbé, et eh ben j'ai eu Pierre Rondeau en photo d'exemple. Bravo
16: avec
14: Pierre.
16: Georges Clooney.
14: Voilà. Ah, alors, rendre les plages payantes, est-ce que vous êtes pour ou contre? Vous êtes contre à 72%.
16: Il est 14h24 dans Estelle Midi, c'est l'heure du tu préfères, c'est parti.
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16: Tu préfères avoir du temps ou avoir de l'argent, Pierre Rondeau?
22: Avoir de l'argent pour me payer du temps plus tard.
16: C'était sûr. Voilà,
22: la finir rentier.
16: Mais ça, d'accord.
22: Okay. CVM, FCP, assurance vie, PEA, je place. Dans 20 ans, je suis rentier.
18: Boomer, je serai un boomer. Non,
22: mais, ouais, ouais, mais avec, voilà, mon argent. Voilà. Avec mon argent.
16: Donc, c'est l'argent qui compte en 1.
22: Ouais.
16: D'accord.
22: Bah, écoute, il faut assumer. Hein.
16: Bah, une autre semaine en 4 jours.
22: En étant mieux payé, je veux bien.
16: D'accord. Yael Mellul.
18: Tout pareil.
16: Ah oui.
18: Ah oui, bah, plus d'argent maintenant.
16: Non, mais c'est que c'est un tu préfères, c'est pas voilà. Tu préfères les deux, quoi, tu vois.
18: Bah non, c'est mais papa, je préfère maman, aujourd'hui gagner plus d'argent pour pouvoir avoir du temps pour moi plus tard. Mais c'est maintenant, enfin en plus, moi, c'est maintenant, quoi. 55 ans, je veux dire.
16: Oui, dans 10 ans, tu auras tout le temps que tu voudras.
18: Voilà, exactement.
16: Oui, voilà, exactement.
23: En partant d'un salaire décent, voilà, qui n'est pas un salaire où on galère à vivre, où on est dans la pauvreté, etc. En partant d'un salaire décent, je choisis évidemment le temps. Parce que vous êtes bien marrant, vous. Dans 10 ans, vous savez pas si vous allez être là. Hein. Et moi, je vois la vie comme ça. C'est le travail, c'est pas la vie. J'ai envie de m'en séparer le plus vite possible pour profiter de chaque instant que j'ai à vivre. Et c'est pas 300 euros de plus sur le salaire qui va changer quoi que ce soit. Alors que du temps à consacrer à sa famille, à ses amis, à ses enfants.
22: Ouais, mais 300 euros c'est... avec les intérêts composés dans 10 ans. Ça...
23: Non. Je pense qu'à un salaire, évidemment. Normal, où on peut quand même se faire plaisir de temps en temps, etc. Quelques centaines d'euros de plus ne font pas réellement la différence, alors que le temps libre, ça, c'est inestimable.
16: Les jeunes sont des feignants.
23: Bah, peut-être.
16: Non, je rigole, Juliette. Oh là là là.
14: Non, mais le temps, ça coûte de l'argent aussi. Quand on a beaucoup de vacances, beaucoup de week-ends, des RTT, oui. Etc., c'est là qu'on dépense.
16: Oui, comment vous allez faire pour financer
23: un peu plus simple, hein, vous savez, au lac du Bourget, il y a beaucoup de plages gratuites.
16: Justement, j'allais vous dire comment vous allez vous payer la plage à Annecy.
14: Bah, oui. On bosse toute l'année pour se payer la plage à Annecy pendant nos courtes vacances.
16: En tout cas, on pourra en parler pendant des heures de ce sujet. Mais on vous a posé la question quand même sur Twitter. Alors.
14: Et vous voulez de l'argent? Vous êtes Team Fernando, Team Yael, vous voulez plus d'argent? Argent à 71%.
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16: Sur RMC, on poursuit Estelle Midi avec le choix du jour.
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16: Ce choix, c'est celui des Français de rester en France cet été. Selon le baromètre Ipsos pour Europe Assistance, 51% des personnes interrogées vont privilégier le territoire national pour leurs vacances estivales. C'est lié bien sûr à la richesse et à la beauté de nos terroirs, mais aussi et surtout, c'est une question de budget et de sécurité par rapport à la situation internationale, Charles.
14: Oui, plus de la moitié des Français prévoient d'ores et déjà de réduire leur budget vacances pour cet été, de l'ordre de 150 euros de moins que l'an dernier, selon l'IFOP, dans cette étude commandée par l'Alliance France Tourisme. Seuls 68% des Français prévoient de partir au moins une semaine. Là aussi, ce chiffre est en baisse de 9 points par rapport à l'an dernier. Dans ce contexte, les Français vont préférer des destinations accessibles et perçues comme sûres. 71% vont donc privilégier la France, 23% l'Europe. 9% seulement des Français envisagent des destinations lointaines en dehors de l'Europe. Ces chiffres sont à relativiser parce qu'à l'inverse, beaucoup de Français partent à l'étranger pour des raisons de pouvoir d'achat, parce que ça coûte moins cher. Plus de 8 millions de Français sont partis à l'étranger l'an dernier, selon ProTourisme, et un tiers d'entre eux explique que c'est d'abord pour des raisons d'argent. Évidemment, le prix du voyage, du transport est souvent plus élevé, mais sur place, les dépenses sont beaucoup moins importantes. Beaucoup disent qu'à l'inverse, c'est le contraire. En France, on paye très cher une fois qu'on est sur place. Résultat, l'an dernier, c'est l'Espagne qui est passée devant la Côte d'Azur en termes de volume de demandes sur le site PAP, notamment parce que la location d'une maison en Espagne, par exemple, c'est 30% moins cher que sur la Côte d'Azur.
16: Alors, les vacances en France, est-ce que c'est l'enfer ou le paradis, Juliette Briens?
23: Non, mais là,
16: pour l'étranger, là, d'été.
23: Oui, parce que j'ai quand même une destination privilégiée qui est l'Espagne, parce que je parle espagnol et que mes parents partent là-bas, donc on se retrouve là-bas. Voilà, c'est tout. Mais partir en vacances en France, mais paradis. On a quand même le pays, un des pays les plus diversifiés du monde. On trouve tout en France. On a la mer, on a l'océan, on a la montagne, on a les lacs, on a la campagne, on a les monuments, les villes magnifiques. On peut tout trouver. Il n'y a pas une seule destination qui nous manque dans ce beau pays. En plus,
18: mais
23: aujourd'hui...
18: c'est cher.
23: Alors, ça peut être cher. Ça, alors, comme, c'est comme partout, il faut s'organiser à l'avance. Il y a quand même différentes solutions. Il n'y a pas que l'hôtel à 10 000. T'as aussi quand même les Airbnb.
18: Mais même les marchés. Ça. Les marchés, c'est x3 par rapport à.
23: Ouais, mais
18: à la
23: t'as,
18: basse
23: pas, t'as pas l'avion à prendre. Ouais. Si tu t'organises un peu tôt, le réseau de train est quand même de grande qualité. Et tu peux trouver, en t'y prenant à l'avance, des billets
2: ça
23: de train abordables.
2: Ouais.
18: Et après, il faut louer une voiture. Donc.
23: Bah pas forcément, ou alors tu vas en voiture, je sais pas. Moi je trouve qu'il y a quand même des moyens de se faire des vacances raisonnables en France, faut pas tout extrapoler et exagérer. Oui, oui effectivement,
18: coup,
23: si tu vas à Cassis, au Lido, au bord de la mer, ça va te coûter un bras, mais t'es pas obligé de faire ça pour être heureux en
18: non,
23: fait.
18: Non, mais enfin vous dites ça, mais vous partez pas en France en vacances. Donc,
23: mais si, mais ça m'arrive plein de fois de partir en France en vacances, je pars en France par exemple en hiver. Non, en hiver, je passe toutes mes vacances de ski et d'hiver en France, en Savoie, je viens de là-bas. Je pars en Bretagne, je pars parfois ça m'est arrivé. Bah oui, je suis bretonne. Bah oui, je suis bretonne d'origine. Ma grand-mère est d'Ouessant et ma famille est de Quimper.
2: C'est un coming out breton là.
23: Mais on est breton, mais après on a.
5: J'ai jamais passé au château d'Estelle.
23: Ah non, le château d'Estelle, j'ai pas encore vu.
18: Ah bon, c'est Bernise.
23: Non, mais voilà. Ne me dites pas que c'est un enfer de partir en vacances en France. C'est un pays merveilleux. On y est très bien. Simplement, pour les budgets un peu serrés, il faut s'y prendre à l'avance ou accepter de ne pas aller là où tout le monde va. Voilà.
18: Alors, Jean-Phi, vous qui êtes quand même un petit peu près de vos sous, on le sait, est-ce que.
2: Ça fait partie du personnage.
18: Je le connais depuis 25 ans, je sais quand même à qui je parle. Jean-Phi, justement, vous, pour des raisons de pouvoir d'achat, vous partez en France en vacances en France ou à l'étranger?
2: Il a un jardin.
6: En France, non, mais je n'ai jamais compris ceux qui disent moi cet été, je pars à Bali, je pars. Je ne comprends pas. On a tout, on a la météo, on a tout, on a vraiment tout. Il y en a pour tous les goûts. Il y en a vraiment pour tous les goûts. Et encore une fois, c'est une question d'offre et de demande. Si vous allez là où tout le monde veut aller, évidemment, vous allez payer plus cher. Mais c'est la même chose pour les destinations étrangères, d'ailleurs. Et vous pouvez très bien, en fait, si vous vous organisez, vivre des vacances fabuleuses, que ce soit au camping, que ce soit même au camping à la ferme. On a développé beaucoup ça.
2: Mon Dieu, aujourd'hui, il m'aura fait rêver.
18: Mais il fait des bonnes forêts.
2: Entre les bonnes forêts, le camping à la ferme.
6: Quoi,
2: là,
6: les agriculteurs dont tout le monde parle toute l'année, je sais ce que c'est un agriculteur, vous savez pas. Donc allez-y, allez en vacances avec eux. Comprenez la vie d'un agriculteur. Moi, et il y a plein de choses qui sont gratuites. Par exemple, moi, j'ai la chance d'habiter à Aix-en-Provence, donc je ne paye pas, je paye ma maison.
18: Il n'y a pas la mer.
6: Mais je paye pas le logis. Mais non, il n'y a pas la mer. Mais par exemple, dimanche, j'ai fait l'ascension de la Sainte-Victoire. C'est magnifique.
18: Fait beaucoup de choses dimanche. J'ai fait des bains de forêt.
6: C'était avant. C'était samedi, pardon.
2: La Sainte-Victoire, c'est chez lui, du coup.
18: Oui, évidemment. C'est moins cher.
6: Et regardez, vous qui aimez la rando, Estelle.
18: Oui.
6: C'est 4 heures de randonnée. Vous arrivez, vous avez un point de vue formidable à côté de la croix du prieuré de la Sainte-Victoire. Ça coûte zéro. Vous prenez un petit pique-nique. En fait, il faut s'organiser. Il faut sortir des sentiers battus. Il y a même l'application Waze qui vous propose, quand vous prenez une destination que tout le monde cherche, qui vous propose des alternatives moins chères. Il faut s'organiser. Mais la France est géniale. Vraiment, c'est génial. Je ne comprends pas ceux qui partent à l'étranger. Moi, j'ai vécu toutes mes vacances d'enfance dans un camping à côté de Sète, à côté du Cap d'Agde, dans la partie textile, comme on dit. Et c'était vraiment génial. Et j'adore ces vacances.
18: D'accord. Alors, vous ne prenez pas ceux qui partent à l'étranger en vacances, mais vous allez pouvoir fustiger les propos de Daniel Riolo qui, lui, part en Italie.
2: Bah, pas
18: parce
2: que,
18: qu'il y a
6: c'est chez lui.
18: Italie,
6: aussi.
18: Espagne, oui, chez il y a un palazzo là-bas.
2: En fait, je ne comprends rien à ce que tu dis. Pour moi, il y a un truc essentiel, c'est découvrir le monde. Voyager, j'ai toujours adoré ça. Pour moi, les vacances, c'est entendre parler autre chose que la langue que j'entends au quotidien. C'est manger autre chose, c'est voir d'autres gens, c'est découvrir d'autres univers. Je comprends pas comment tu peux dire que ça a pas d'intérêt de partir à l'étranger.
6: Toute ma vie,
2: je n'ai voulu que partir à l'étranger, voir autre chose. La France, par week-end. Je pense que je connais à peu près tous les coins de France, mais ça n'a pas été découvert dans le cadre de vacances, mais plutôt dans le cadre de week-end. Pour savoir effectivement de quoi était fait notre territoire. Et oui, je pense qu'il n'y a pas beaucoup d'endroits, peut-être chez toi, Bar-le-Duc, je ne dois pas trop connaître ce coin-là. Effectivement.
6: Pas encore.
2: Je suis pas sûr de rater vraiment beaucoup de choses.
6: Il y a Verdun juste à côté, l'histoire, etc. Non.
2: Bon.
16: Ouais, faut, on va pas
6: bien, bien plutôt Aix,
16: oui,
6: alors.
14: C'est un peu court. Hein.
2: Oui. Bon, bah, Aix, chez toi, je connais très bien. Enfin, il y a vraiment pas d'endroit. Je pense que je connais.
16: Bon, vous allez en Italie chez vous. Donc,
2: non, mais d'accord. Mais il y a pas que ça. J'ai toute ma vie, dès que j'ai eu un petit peu de sous, j'étais prêt à économiser, même jeune, pour pouvoir découvrir des destinations à l'étranger, autre chose dans le monde. Je sais ce que j'ai envie de voir, ce que je n'ai pas encore vu et où j'aimerais aller. Mais ça me paraît essentiel, la découverte du monde, la découverte d'autres cultures, d'autres. Je sais pas, d'entendre parler une autre langue, même
16: mais
2: si je vais pas les
16: moyens
2: comprendre.
16: Quand même,
2: oui,
16: quand t'as
2: une famille, je dis que même jeune, si je devais mettre des sous de côté pour un voyage, j'en avais très envie. Par exemple, je me souviens, le Mexique, je ne travaillais pas encore, mais j'ai économisé, je voulais absolument y aller. Et après, bah, comme disait Juliette, bah, quand t'es jeune, quand t'as entre 20 et 25, bah non, tu vas pas prendre un palace, t'as pas les sous de le faire. Mais j'avais très envie de le faire. Les États-Unis, ça a été pareil. C'est un pays extraordinaire. J'aurais souffert de ne pas découvrir ce pays. Mais il y en a plein. Enfin, voyager, c'est essentiel.
16: Alors, on est avec Geoffrey.
2: Fasciné par le voyage, moi.
16: Qui nous appelle de Castet-Cando, dans les Pyrénées-Atlantiques. Bonjour, Geoffrey.
1: Bonjour, Esther. Bonjour à tous.
16: Geoffrey, vous partez où en vacances cet été ?
1: Eh ben, on part en Sicile.
16: Ah, oh là là, très belle destination, Geoffrey. Un peu chaud l'été. Mais en tout cas, vous allez vous éclater. Pourquoi pas en France, Geoffrey ?
1: Eh ben, parce que la France, c'est super cher. Moi, je trouve que c'est hors de prix. Le service, c'est pas du tout rendez-vous.
16: D'accord.
1: On a déjà fait la Côte d'Azur il y a 2 ou 3 ans. Ouais. J'ai fait il y a une dizaine d'années aussi. Mais j'ai l'impression on est un peu pris pour des pigeons, en fait. Dès que le touriste arrive, on le voit arriver et puis il prend le coup de bambou, quoi.
2: C'est vrai.
16: Et ça, c'est pas le cas en Italie, par exemple, Geoffrey?
1: Eh ben, j'ai pas l'impression. Alors, d'Italie, on y est allé qu'une fois jusqu'à maintenant. On est allé à Venise.
16: Ouais.
1: J'ai pas eu cette impression-là. L'accueil était vraiment au top. Il y avait limite même pas de barrière de la langue parce qu'on rentrait dans une boutique, un resto. On pouvait parler aussi bien en français, en anglais qu'en espagnol et en italien, bien évidemment. Et voilà. Et habituellement, nous, on part plus en Espagne parce que on est à la frontière espagnole et en plus on a un pied à terre du côté de Barcelone. Mais ça n'a rien à voir, quoi. C'est l'accueil.
16: C'est moins cher les vacances en Sicile que sur la Côte d'Azur, par exemple. D'accord.
1: Clairement, oui.
6: Enfin, du côté de Syracuse, ou si vous voulez faire l'Etna, vous allez tout de suite vous rendre compte que c'est payant aussi. Enfin,
16: c'est pas très cher. Hein. Enfin, j'y suis allé il y a 2 ans. Alors, en basse saison, mais.
6: Oui, en basse saison.
16: Oui, mais tu as les tout petits hôtels à côté de. À Syracuse ou dans les petits villages à côté qui sont magnifiques, franchement. Et puis, il y a un dépaysement quand même. Voilà. L'Etna, c'est un truc que tu pourrais pas voir en France, par exemple.
6: La langue, et c'est vrai que Geoffrey en parlait et Daniel en parlait aussi, le fait de ne pas parler sa langue habituelle, ça c'est un vrai dépaysement. Et ça, c'est vrai que ça fait vraiment vacances.
2: C'est important, le dépaysement. C'est formidable. Il y a plein de choses magnifiques à voir en France, mais au bout d'un moment,
14: Stéphane nous dit au-delà du dépaysement, moi mon plaisir c'est d'être loin des Français. Envie d'entendre des Français tout l'été, c'est mon plaisir. Nous écrit Stéphane.
2: Tu reviens, t'es ressourcé.
14: Nicolas qui nous dit cette année, comme tous les ans, ce sera l'Italie, on pourra se gaver au restaurant tous les jours, sans compter, nous dit Nicolas. JB nous dit vacances toujours à l'étranger, USA ou Canada, au moins pas de français râleur. Voilà, ça revient beaucoup dans vos messages. À l'inverse, Thierry nous dit vacances en France, c'est que du bonheur. Parfois, à quelques kilomètres de chez soi, à peine, on a des pépites. Il ne faut pas hésiter à sortir des sentiers touristiques. La France est magnifique.
16: Ouais, si vous regardez sur RMC Story, on voit des images absolument magnifiques derrière. Et c'est des images de la plage du Casino à Saint-Quay-Portrieux. En Bretagne, un coin absolument magique où il n'y a pas encore trop de monde.
14: Un coin nuageux, si on en croit la photo.
16: Ouais, c'est clair, il n'y a pas grand soleil.
14: Pas besoin de prendre de lundi 50 cet été, a priori.
16: Non, mais tu vois bien qu'il n'y a personne sur la plage.
2: La météo, ça reste important quand même.
23: Quand tu imagines en plus la température de l'eau.
2: Tu n'as pas envie de prendre des coups de nuage.
16: Voilà. Nous avons pas envie non plus de prendre des énormes coups de chaleur.
14: Non, mais c'est agréable de partir sans parapluie l'été.
16: Et alors, mais en Bretagne, tu as toutes les saisons en une journée, donc c'est formidable. Si tu aimes la variété, c'est là-bas qu'il faut aller.
6: C'est un bel air. Prendre la photo à la bonne heure, en fait.
2: La Bretagne, c'est un week-end.
16: Vous me décevez beaucoup.
2: Strap, c'est un week-end est prévu.
16: Et ben ça vous ferait du bien de vous cultiver.
14: Oui,
16: plutôt que d'aller juste là comme vous cramer le dos sur la plage.
14: C'est tellement surfait la plage, vive les puzzles, quoi.
16: Mais, oui, exactement.
14: Les bonheurs de la Bretagne.
16: Le houdo trivial ensuite là. Oui. Bon, taisez-vous. Nous sommes avec Laurent qui nous appelle de Sainte, à côté de Royan. Tiens, très belle station balnéaire en Charente-Maritime. Bonjour Laurent.
3: Bonjour Estelle, bonjour à toute l'équipe. Et bon, ce petit chemisier vous va ravir.
16: Oh, oh merci, ce petit chemisier jaune. Je suis totalement d'accord avec vous, Laurent. Laurent, alors, quand vous êtes à Saintes, vous êtes à côté de Saint-Georges de Didonne, de Royan.
3: La Rochelle, l'île Dorée, l'île Dorée.
16: Exactement. Oui, donc, vous n'avez pas besoin de partir à Saint-Palais-sur-Mer, bien sûr.
6: C'est magnifique.
16: C'est vacances de mon enfance, ça. vous n'avez pas besoin de partir, finalement, Laurent. Non, vous avez tout sur place.
3: Pas du tout. On a juste à prendre la voiture, partir le pont, s'il y a le pont à passer. C'est ma ville déjà. Je suis né à La Rochelle, donc c'est ma ville.
16: Ah.
3: Saintes, c'est magnifique aussi parce que la nuit pendant les festivals, ils allument les arènes avec des comédiens qui jouent des gladiateurs. L'île d'Oléron, tout le monde connaît, mais bon, faut regarder les petits coins. Moi, j'adore visiter. J'apprends même des choses sur ma région.
16: D'accord. Donc en fait, vous restez à la maison, vous, Laurent.
3: Non, cet été, non. Moi, surtout, là, ma copine est en train de se renseigner pour aller sur la Bretagne. On n'y a jamais été.
16: Ah, il faut y aller, Laurent. Côte d'Armor, c'est très bien. C'est sauvage.
3: Ouais. Bah oui, c'est exactement. Je passerai voir Estelle.
2: Avec son exactement. Elle passe par moi là-bas, elle déménage.
16: Vous comptez aller où, Laurent, en Bretagne?
3: On ne sait pas, on est en train de regarder en ce moment sur Internet.
16: Les Côtes d'Armor, c'est moins cher, c'est très beau, c'est sauvage.
3: Ouais, je vais vous suivre alors. Bah, vous suivez, je me comprends.
16: Il fait peut-être un chouïa. Oui. Un peu plus froid qu'en Bretagne.
23: Mais aller dans le Finistère, c'est mieux.
2: Ouais.
16: Oui, le Finistère, c'est encore plus loin.
2: 20 degrés max, vous êtes bien.
23: C'est encore plus beau.
16: Le Finistère, on est à 16.
2: Sur la plage en pull, on est bien.
6: Mais pour aller dans le sens.
3: Oui, c'est exactement. Moi, j'aime pas trop beaucoup de chaleur.
16: Mais oui,
2: c'est parfait.
3: Je suis pas d'accord avec Daniel. Moi, on m'a dit que la Bretagne, c'était très joli.
16: C'est magnifique.
3: Comme vous avez dit tout à l'heure, il y a 4 saisons en une journée.
16: Mais oui.
3: J'ai envie de voir parce que je connais pas.
6: Et pour aller dans le sens de Laurent, pour visiter autour de chez soi, poussez les portes de l'office du tourisme de votre ville ou de la ville voisine, et tout d'un coup, vous allez découvrir, en fait, il y a des endroits que les touristes adorent et que vous allez adorer vous-même.
22: On a Google.
16: Ouais. Mais quel âge avez-vous, Jean-Philippe? Mais c'est pas possible.
6: J'aime bien.
2: Ah, vous voulez la fermeture des offices du tourisme? Bravo. Bravo,
6: Charles-Estelle.
2: Ce sera sujet. Si vous voulez mettre les gens au chômage, dites-le. Hein.
16: Bon, Laurent, en tout cas, envoyez-moi une carte postale de la Bretagne, ça me fera plaisir, et j'espère que vous passerez d'excellentes vacances. Merci beaucoup. On va terminer avec Arthur qui nous appelle de l'Aronce dans les Pyrénées-Atlantiques. Il est auto-entrepreneur. Bonjour Arthur.
8: Bonjour.
16: Arthur, vous partez où en vacances cet été?
8: Alors moi, c'est un peu particulier. On va dire je suis payé pour partir en vacances. En fait, je travaille sur la caravane du Tour. Donc je visite la France tous les étés depuis maintenant. Ça va être mon 10e Tour de France.
16: Vous balancez des mini saucissons aux gens?
2: Vous faites quoi dans la caravane du Tour?
16: Ils balancent des bobs et des saucissons.
8: Ah mais alors c'est pas pour cette marque, c'est pour une autre marque, une marque de poulet. Et moi je suis sur la caravane, je suis au micro et j'anime.
16: Vous balancez des cuisses de poulet?
23: Ah, il anime.
22: Ah, des nuggets. Donc,
2: voilà. C'est quoi la marque de poulet?
8: Je peux la dire?
16: Ouais, allez-y.
8: Oui, c'est la marque Le Gaulois.
16: D'accord. Voilà. Et alors vous faites l'animation sur la caravane?
8: Sur le premier véhicule de la caravane Le Gaulois, on est donc 9 véhicules. Donc moi je suis au micro, je mets la musique,
2: le chant du coq. Et il balance des blancs de poulet au public.
8: La caravane. Mais du coup voilà, c'est mes vacances où pendant du coup tout l'été, on découvre la France. On découvre aussi bien que ce soit la montagne avec le Mont Ventoux, que la côte, que les bords de mer, que les plaines françaises. Donc c'est ma vacance à la découverte de la France.
16: Alors moi je trouve ça génial. J'adore le Tour de France, mais on n'a pas trop le temps de visiter quand même quand on est dans la caravane. C'est quand même un métier qui est très prenant, Arthur.
8: Alors c'est très prenant, mais on est quand même, on passe dans des coins de France qui sont isolés, mais qui sont magnifiquement beaux. Des villages qui sont entièrement, moi j'ai des souvenirs de villages qui sont entièrement construits de pierre, ou même je pensais que c'était pas possible d'avoir des villages entièrement fait comme ça. On voit vraiment, on s'est fait en travaillant sur le Tour de France, je me suis rendu compte qu'on avait vraiment une très belle France,
16: bien
8: qui a mérité d'être découverte avant peut-être d'aller en vacances dans les pays étrangers peut-être.
16: Eh ben vous avez bien raison et ce sera le mot de la fin. Merci beaucoup, Arthur. On va terminer justement avec des messages des résultats de notre sondage, Charles. Avec
22: Thierry qui nous dit mais c'est très bien, continuez à penser qu'il ne fait pas beau en Bretagne, comme ça on sera pas envahi par les touristes cet été.
16: Mais bien sûr, il a bien raison.
22: Nous dit Thierry. À l'inverse, Jérôme nous dit mais vive les vacances à l'étranger cet été. On va à Rome, on est 4 pour 1000 euros à peine, on aura le vol et l'hébergement.
16: À Rome,
22: c'est le prix d'un mobil-home en France.
16: Attendez, à crever de chaud.
2: J'ai peur de là où ils vont être logés.
22: C'est le message de Jérôme et qui nous dit quel plaisir de voir mes enfants dans un avion. C'est quand même aussi le bonheur de l'aventure, les vacances. Ouais. Mais quand on vous a posé la question, les vacances en France, enfer ou paradis, vous avez répondu paradis à 64%.
16: Et ben ça fait plaisir. Allez, dans un instant, on parle McDo, on parle Big Mac avec Charlotte Méritant. Qu'est-ce qu'il y a vraiment dans le Big Mac? Ben, on va tout vous dire dans un instant avec Charlotte. Mais avant cela, ben 14h22, c'est l'heure du Tu préfères dans Estelle Midi.
23: Ah.
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16: Tu préfères polo ou chemise Le plus élégant sur ce plateau, si je dois décerner une palme, c'est Daniel Riolo.
14: Oui. Et donc, polo ou t-shirt polo. Polo ou t-shirt, oui.
16: Qu'est-ce
14: oui.
16: que j'ai dit
14: polo, polo ou chemise.
16: Oui, bon, t-shirt ou polo. Bon, Daniel.
2: Ah là, depuis un an ou deux, c'est vraiment t-shirt.
16: Ouais. Avant, vous étiez polo.
2: Oui, polo, mais je trouve que polo est un peu plus difficile. Là, j'ai l'impression que c'est un petit peu dépassé. Là.
16: Ah oui. Ouais. Le t-shirt est plus moderne.
2: J'ai l'impression.
16: Col V ou col
2: non, normal. Col rond.
16: Ouais, d'ailleurs, aujourd'hui, vous avez un petit t-shirt.
2: Ouais, voilà. Non, voilà. Polo, moins.
16: Alors, Charles Manier aussi.
2: Éventuellement, pour le tennis. Voilà.
16: Ah oui.
2: Et encore même pour le tennis, maintenant, c'est polo également.
16: Charles Manier porte également un très joli t-shirt.
14: Je suis
16: moi.
14: D'accord avec Daniel, c'est un peu ringard. Et puis le polo, c'est plus dur à porter avec autre chose. C'est plus dur à
16: avec un pull. Avec... Tu peux pas mettre de veste partout.
14: Bah avec la veste.
16: Et ni même un pull.
14: Le col de polo qui sort de la veste.
2: Ah non, du ringue, pull c'est un peu
16: oh non, surtout pas polo veste, c'est horrible.
23: Est-ce que je dis
14: oui, oui.
16: Ah oui.
2: Alors, t'as un polo, tu veux mettre un pull.
16: Non, mais un petit
2: pareil,
16: pull.
2: Pull, avec,
16: c'est
2: un petit...
16: Ah,
2: pull.
16: Mais tout de suite, ça fait un peu RPR, quoi. Je trouve avoir le polo et le petit pull au-dessus.
23: Bah oui, non, moi j'ai choisi t-shirt aussi. C'est vrai que le col du polo qui sort du pull en col rond, bon, ça fait un peu connoté. Mais c'est vraiment pas pratique le polo. Et c'est ce qu'on a dit. Pourquoi on peut pas mettre de veste avec. On peut pas, si on a envie de, on peut pas rentrer le polo dans son jean. Par
16: ah
23: exemple.
16: Si, pour une fille, c'est hyper joli.
23: Ah moi j'aime pas, non.
16: Ça revient très fort pour les femmes.
14: Quoi, ouais.
23: Non, je préfère le t-shirt. Moi je trouve ça très joli, un beau t-shirt.

0: jusqu'à son objectif.
1: Mais oui,
2: tu peux le porter à tous les mois, le t-shirt Leclerc.
1: Pas comme moi, j'entends le faire.
3: Si tu peux faire un compte rendu hebdomadaire à Jean-Philippe sur ton poids, il a besoin de savoir, visiblement.
4: Mais c'est vrai que Juliette n'est pas le seul. Juliette a perdu énormément de poids.
1: Et ouais, le t-shirt est plus joli.
4: Ah bon, d'accord. Bon, alors, est-ce que Jean-Philippe va être à rebours hein. Jean-Philippe, comme il aime les offices de tourisme, les bains de forêt.
2: Ça sent le polo.
4: Ça sent le polo.
0: J'allais dire polo, mais en même temps, je me suis rendu compte que j'avais un t-shirt manche longue. En fait, le polo, je suis d'accord, même moi, je trouve ça un peu ringard. Et un
4: ah
0: peu
4: oui, trop, ah bah dites donc ça.
0: Un peu trop.
2: C'était la dernière pelletée sur le cercueil, là.
0: Un peu trop habillé et pas pratique, parce qu'en effet, par exemple, un t-shirt un peu froissé, c'est pas grave. En revanche, un polo un peu froissé. Non, mais ça passe. Alors qu'un polo un peu froissé, c'est plus compliqué. C'est plus compliqué à porter.
4: Non mais rien ne passe
1: froissé dans un polo.
4: Rien ne passe froissé, Jean-Philippe, en fait.
2: Un t-shirt, ça peut être un peu moins repassé qu'un. Voilà.
4: Oui. Bah, écoutez, si vous voulez être négligé, ça c'est votre problème. Alors.
2: On dit casual. On vous a posé la question sur les réseaux. T-shirt ou polo, c'est le t-shirt qui l'emporte largement à 67%.
4: Mais le polo revient notamment pour les femmes. Vous verrez cet été, tout le monde sera en polo. Allez, dans un instant. Enfin, peut-être pas tout le monde. Bon.
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4: Et on va tout de suite s'intéresser à l'adoption du jour. Et c'est celle du rapport très controversé de Charles Laloncle sur l'audiovisuel public. Certaines propositions déjà fuitées, comme la suppression de la radio Le Move et des chaînes France 4 ou France TV Slash, que je ne connaissais même pas. Mais celle qui devrait faire le plus parler, eh bien, c'est la fusion entre France 2 et France 5, France 5 qui pourrait donc disparaître, Charles.
2: Oui, la proposition figurait dans ce rapport, qui ne sera officiellement dévoilé, publié que le 4 mai prochain. L'objectif affiché serait de faire des économies. Aujourd'hui, le budget de France 5 est d'environ 100 millions d'euros, soit 10% du milliard d'économies que voudrait réaliser Charles Laloncle. Mais attention, supprimer la chaîne ne veut pas dire supprimer ses programmes, car France Télé a des obligations et répond à un cahier des charges. Aujourd'hui, France 5 diffuse 39% de documentaires. Les thèmes les plus abordés par ces programmes sont le tourisme et la géographie, ainsi que la société, la nature, l'histoire. On peut citer Échappée Belle, qui rassemble plus de 800 000 téléspectateurs le vendredi soir. Viennent ensuite les magazines, qui représentent environ un tiers des programmes de France 5. On connaît C'est dans l'air, C'est ce soir, ou bien C'est à vous, qui rassemble plus d'un million de téléspectateurs chaque soir à 19h. Enfin, 18% de la grille de France 5 est consacrée au dessin animé, avec une part d'audience globale de la chaîne qui tournait en 2024 autour de 3,5%, chiffre stable depuis plusieurs années maintenant.
4: Alors, faut-il supprimer France 5, Jean-Philippe Doux ?
0: Je pense pas du tout, en fait. Je pense qu'il faut mieux gérer. Il faut aussi peut-être faire attention à acheter un peu moins cher. Mais il y a toute une filière de production qui est derrière. Et là, si c'est supprimer France 5, comme le disait Charles, mais en maintenant les programmes, ça n'a pas de sens. Parce que c'est pas la diffusion qui coûte cher, en fait. C'est la production de tous ces documentaires.
4: C'est 100 millions.
0: Voilà. Mais moi, je ne regarde pas France 5. En regardant France 5, je regarde France 5 quand je cherche des documentaires en VOD ou je tombe sur France 5. En fait, c'est pas la chaîne qui m'attire, mais ce sont ces programmes. Donc quand je regarde une liste de documentaires et que je veux choisir un documentaire, souvent je tombe sur un documentaire de France 5.
4: Est-ce qu'on garde une chaîne juste parce que t'as envie de regarder des documentaires ?
0: Je pense que en tout cas ça fait partie et d'une filière de production où il y a des centaines de milliers d'emplois.
2: Alors attention, ce que dit Charles Laloncle, c'est qu'il y aurait toujours des documentaires, mais sur France 2, à la place des jeux, par exemple. C'est ça, sa logique.
0: Oui,
2: c'est
0: de donc dire, on retire une autre filière, en fait. On peut pas mettre tous les programmes. Et en plus, ils ont un cahier des charges.
4: France 5 est plus une chaîne de service public aujourd'hui que France 2. Il y a plus d'émissions de service public sur France 5 que sur France 2.
2: En fait, le service public doit faire de la production de documentaires. Après, ils les mettent où ils veulent, selon la chaîne qu'ils veulent. Là, ils les mettent essentiellement sur France 5 pour mettre des jeux sur France 2.
0: Après, c'est une préconisation. Comme quand la Cour des comptes fait des rapports, c'est. Elle donne des idées, mais il y a rien d'obligatoire. Et ce rapport, quand même, on n'en a pas parlé, mais heureusement qu'il va être publié. Enfin, ce serait fou de ne pas publier un rapport où il y avait des élus de gauche, de droite.

0: Je ne comprends pas pourquoi on n'aurait pas diffusé ce rapport.
1: Mais en tout cas, Charles Lalonde, en fait, ce qu'il dit, c'est qu'il y a beaucoup trop de chaînes et de stations, oui, en fait, dans le service public. Charles Magnan, on en a combien?
2: Ah bah, si vous voulez, je peux toutes vous les lire, mais il y en a pour longtemps. Hein. France Télé, c'est donc 5 chaînes nationales, France 2, France 3, France 4, France 5, France Info aussi. Il y a aussi le réseau Outre-mer, la première. Radio France aussi, qui a 6 réseaux nationaux de radio, hein. France Inter, France Info, France Culture, France Musique, FIP, Le Move, sans compter les 44 stations locales de ici, hein, l'ex France Bleu, et sans compter là aussi toutes les antennes régionales de France 3 dans chaque région française.
1: Ah ouais. Ça fait 14 chaînes de télévision et 59 stations de radio pour l'audiovisuel public. On supprime France 5 ou on en supprime d'autres, Juliette Briens?
3: Non mais il faut arrêter, moi je ne sais pas si c'est France 5 ou France 2, mais la logique de Charles Lalonde de dire il faut que l'audiovisuel public prenne moins de place, l'audiovisuel public n'a pas besoin d'avoir 14 chaînes de télé sans compter la radio, ça me paraît pragmatique, ça me paraît logique. 4 milliards d'euros par an et en plus l'argent est mal géré. Toutes les productions, la plupart sont externalisées. Enfin, c'est normal
2: ça, c'est
3: la loi.
2: Le cahier des charges.
3: Oui, mais voilà, moi je sais, mais c'est pas parce que c'est la loi que je trouve que c'est normal. Voilà, on peut changer la loi. Moi, je trouve pas ça normal.
4: C'est
3: de la concurrence déloyale. Je ne comprends pas pourquoi le service public a besoin de produire des jeux télévisés. Honnêtement, je n'en vois aucune raison.
1: M6 peut le faire.
3: TF1 peut le faire. RMC peut le faire.
1: Ça t'évite d'avoir. En fait, les jeux télé, c'est ce qui est le plus rentable.
3: C'est
1: pour France Télé, en fait, ça rapporte de l'argent.
4: Et pour la boîte de prod, c'est rentable ou pas?
1: Déjà, aussi, alors.
3: Oui. C'est un service public, donc c'est pas fait pour être rentable, c'est fait pour rendre un service public, donc d'intérêt général. L'intérêt général, je considère que ça doit être l'information, neutre, s'il vous plaît, hein, parce que je sais que c'est difficile pour eux, mais neutre, parce que vous connaissez pas France TV Slash. Moi, je connais très bien France TV Slash, parce que je suis sur les réseaux sociaux, je suis sur Instagram, donc France TV Slash, je connais très bien. Mais il fallait aller faire un tour sur France Télé Slash au moment de leur pic. C'était lunaire, c'était de l'idéologie à tous les étages, avec des sujets qui banalisaient la prostitution, mais des trucs de gaucho, mais insupportables. Et tous les jours, je tombais sur leur poste et je dis, mais je paye pour ça. Ça me brise un bout de mon âme. Donc c'est très bien de faire le ménage.
1: Très loin, là,
3: le grand coup de balai doit arriver, que ça leur plaise ou non. Il faut que ça prenne moins de place et il faut
1: le grand coup de balai, c'est des salariés, hein. On parle pas, c'est pas une chaîne en disant tiens France 5, on va, c'est des salariés derrière,
3: toutes les transitions font mal,
1: il y a des centaines
3: toutes
1: de salariés,
3: toutes les transitions font mal. Personne n'a dit ça quand on a supprimé C8, hein. Quand l'Arcom a décidé de supprimer C8, personne n'a dit ah ben c'est des employés, enfin,
1: bien sûr.
3: Je suis désolée, et les transitions elles font mal, je suis d'accord, les Français ne peuvent pas continuer à payer pour des gabegies et pour des chaînes où ils ne sont pour la plupart pas représentés, parce qu'il y a un seul courant idéologique qui règne en maître sur le service public, à part certaines chaînes comme France Info par exemple. Et donc magnifique quoi, réduisons la part du service public dans l'audiovisuel et sera moins de concurrence déloyale aussi pour les autres.
1: Daniel Riolo.
4: Alors, il y a quelques temps, il était quand même sorti un rapport du Sénat qui indiquait à quel point l'audiovisuel français était un gouffre financier. Dette monstrueuse, mauvaise gestion de sa présidente,
1: millions.
4: Qui a pourtant été réélue triomphalement, et enfin, je ne sais pas si on dit réélue, reconduite, pardon. Déjà, je pense que ça, les Français avaient le droit de savoir. Parce que c'est notre argent. Ensuite, il y a donc M. Aloncle qui est à la tête de ce rapport. Il mène son enquête, 6 mois, il interroge tout le monde, et là, chaque jour qui passait, on entendait crier au scandale. Qu'est-ce qui se passe? Pourquoi il fait ça? Tu avais une levée de bouclier qui s'est achevée hier, au moment du vote, avec donc toute une partie, j'allais dire de la population, non pas de la population, de l'intelligentsia parisienne, parce que c'est très microcosme parisien, qui ne voulait pas qu'on entende parler de ce rapport. Mais est-ce qu'on mesure le scandale,
1: parce
4: quand même,
1: députés, c'est nos représentants.
4: Le scandale, donc nos représentants?
1: Exactement.
4: Et donc, on a très bien vu sur l'échiquier politique comment ça s'est passé, qu'ils ne voulaient pas que ce rapport soit public. Mais c'est un truc de malade quand on y pense. Finalement, ça s'est joué à une voix. Et donc, le 4 mai, ce rapport va sortir. Et ce monsieur Aloncle, que personne ne connaissait avant, immédiatement a été catalogué d'ignoble fasciste.
1: Mais ça, d'accord, mais...
4: On a enlevé une partie... Alors, on a dit, vous savez, en fait, son prénom, c'est Charles-Henri Aloncle. Ah, ah, ah, il est blond, il a des yeux bleus. C'est un fasciste.
1: Non mais Daniel, là si on rentre dans les...
4: Ça a été dit,
1: d'accord,
4: dans la presse.
1: Si on rentre dans ses propositions à Charles Aloncle...
4: Alors, les propositions.
1: Voilà,
4: les propositions.
1: On va parler de France 5, la, okay, parce que c'est la plus emblématique.
4: Alors, Encore une fois, je pense que d'abord, ça n'est pas officiel que c'est dans le rapport parce qu'il y a eu une tonne
1: c'est
4: de
1: une
4: fausses,
1: fuite. Voilà, exactement.
4: Une tonne de c'est fausses une informations sorties au sujet de ce
2: c'est
4: rapport.
2: Une fuite qu'il n'a pas démentie.
1: Exactement.
2: Comme ça.
4: Ok. Donc, moi, je pense que s'il dit ça, on a le droit. Qu'on vienne nous dire après le rapport est mauvais, je ne suis pas d'accord avec cette proposition, il vaudrait mieux faire ça. Pas de problème. France 5, a priori, c'est une chaîne de qualité sur laquelle il y a de bons programmes, de mon point de vue, uniquement de mon petit point de vue. Donc il faudra tout revoir, comme a dit Juliette, et que, oui, on fasse une tonne d'économies, oui, on a le droit de se poser des questions si le directeur des programmes est un homme politique, oui, il l'a été, si de Bongomès a été engagé politiquement, les Français ont le droit de le savoir, et très à gauche, très très à gauche d'ailleurs. Est-ce que c'est normal sur le service public? On a le droit de se poser la question. On a le droit de se poser la question. Oui, je pense que comme
1: mais ce serait pareil
4: comme...
1: s'il était très à droite en fait. Ce que je veux dire, c'est que voilà.
4: Absolument. Vous avez absolument. Tu as raison de le dire, Estelle. Oui. Absolument. Sauf que les Français ne savent pas qui il est, quelle orientation il donne au programme. Est-ce que c'est normal qu'il y ait 14 chaînes, une tonne de radio il faut allons 59. Mettre le nez à Radio France, mais. Mais ce qu'on découvrirait si on allait mettre le nez dans les comptes de Radio France. Donc, que tout soit remis à plat et que ça ne fasse pas plaisir d'accord. à beaucoup de gens,
1: n'est pas le problème.
4: Eh bien, tant pis. Okay. Alors que ce soit France 5, France 4, France machin truc ou France machin, oui, il va falloir couper. Clair et net, les Français n'ont pas besoin de payer pour tout
1: après,
4: ça.
1: Après, encore une fois, il y a des salariés quand même dans ces chaînes, il y a beaucoup de gens. Hein. Le service public, c'est combien de personnes, Charles?
2: C'est 8000 permanents.
4: Il ouais, faut revoir la gestion quand même. Si ça
1: oui,
4: marche pas,
1: oui, oui.
4: Si la dette est colossale, on n'a pas à payer quand même.
3: Il y a beaucoup de postes en doublon, il y a beaucoup de choses qui n'ont pas lieu d'être.
1: Nous sommes avec Kevin qui nous appelle de Calais, il est animateur jeunesse. Bonjour Kevin.
5: Bonjour Estelle, bonjour l'équipe, comment ça va?
1: Bah, bien et vous Kevin.
3: Ah, un peu de sourire.
5: Ça va très bien.
1: Kevin, est-ce que vous regardez France 5?
5: Alors non.
1: D'accord.
5: Mais à la question, est-ce qu'on doit supprimer France 5? J'ai dit oui et non, je suis mitigé en fait, parce qu'il y a des emplois qui sont sur la chaîne. Donc oui. Si c'est qu'on perd des emplois, ça sert à rien quoi.
4: D'accord. Et ces emplois, tu peux les mettre en France 3. Ça peut aller ailleurs, ça peut aller, tu fais de l'animation jeunesse, développons, mettons cet argent ailleurs dans la société française et créons d'autres emplois. Plutôt que d'être deux pour, ou trois ou quatre comme ils peuvent être à France 3 pour tenir une caméra et dérouler un câble.
1: Non mais là vous schématisez
4: Daniel.
3: Ce sont les emplois qui sont payés par l'argent public, donc on a le droit de...
4: Franchement, je n'exagère pas une seconde sur ce qui se passe ni à Radio France, ni à France Télé sur ce genre de choses-là.
1: Après, en tout cas, France 5, il y a énormément de programmes de qualité. Il les a cités tout à
4: absolument.
1: L'heure, Charles.
4: Sur France 5, il y a des émissions.
1: C'est dans l'air, Échappée belle.
0: Absolument. Par des boîtes de production extérieure.
4: Absolument.
1: Oui, aussi. Oui, mais c'est du service public.
2: Ce ne sont
1: pour
2: pas
1: le
2: des
1: coup.
2: Salariés de France 5. Oui. Je veux dire, ce sont les salariés des boîtes de production.
4: Des boîtes de prod. Merci
2: c'est
4: de
2: France 5 qui commande ces programmes.
1: Oui, mais c'est vraiment des valeurs de service public.
4: Et surfacturé. Et surfacturé.
2: L'employé, c'est France Télévisions au global. On prend toutes les antennes locales de France 3, les Outre-mer, etc.
4: On a le droit de remettre tout ça à plat, quand
2: bien
4: même.
2: Sûr, bien
4: quand
2: sûr.
4: On a posé la question à Nagui, qu'il n'a pas voulu répondre, on a quand même le droit de poser la question, bon sang. Pourquoi être offusqué parce qu'on pose la question? C'est quand même dingue.
1: Kevin, vous regardez quoi comme chaîne de télé?
5: Alors, RMC Story.
1: Bravo, Kevin.
2: Ah, parfait.
5: Ah ouais, W9.
1: Ouais.
5: Et après, au soir, c'est l'After Foot avec Daniel, que j'adore d'ailleurs.
1: D'accord, donc c'est que du privé, en
4: merci,
1: fait.
4: Merci, Kevin.
5: Ouais, le privé, c'est meilleur, en fait. Hein. C'est de la qualité, même si sans le service public, il y a de la qualité, mais sans le, tout ce qui est chaîne privée, tout ça, les émissions, déjà, je trouve que c'est meilleur, quoi. Quand on voit qu'il y a 9 jeux sur France 2, je trouve ça hallucinant, quoi.
1: D'accord. Oui, mais après, il y a un public aussi. C'est vrai que, il y a un public certainement plus âgé qui regarde aussi les jeux télé, mais il se trouve que la France vieillit et que les gens ne regardent plus la télé. Donc, on est aussi obligé de faire de la télé pour les gens qui la regardent, à savoir des personnes plus âgées.
0: Oui,
1: quoi.
0: Parce qu'on parlait de mission publique. Nos grands-parents, enfin moi, je me souviens avec nostalgie, ils regardaient, c'était rythmé par le mot le plus long et question pour un champion, les chiffres et les lettres, etc. Il y avait, c'est aussi un service public quand même.
1: Exactement.
0: De divertir.
1: Pas du tout.
0: Si.
3: Tu sais, comme tu le dis, il y a un public pour les jeux. Mmh. Et ben alors, ce public regardera les jeux sur des chaînes privées.
2: Parce que
3: voilà.
2: C'est ça, le
3: sinon, il y a
2: débat.
3: Pas.
2: Est-ce
3: sinon,
2: que le service public doit faire de l'audience ou pas? C'est ça le fond du problème.
1: Si ça te rapporte un peu d'argent et que ça évite aux Français de payer.
2: Mais est-ce qu'il doit faire uniquement des programmes de qualité, des beaux documentaires, etc., ou divertir les Français? C'est pas la même mission.
1: Alors, on termine avec des messages. Merci beaucoup, Kevin, de nous avoir appelé. Des messages, Charles.
2: On va lire le message d'Erwan qui nous dit France 5 ne sert à rien. Supprimons cette chaîne. Économisons 100 millions d'euros. À l'inverse, j'ai Isabelle qui nous dit moi, j'adore les documentaires sur France 5. Ils sont de très bonne qualité. Moi, je découvre le monde entier grâce à France 5. Surtout, ne supprimez pas cette chaîne, nous écrit Isabelle. Et puis, à l'inverse, j'ai Jean-Baptiste qui nous dit mais personne ne regarde cette chaîne. Vous l'avez dit, c'est à peine 3% de l'audience.
1: C'est beaucoup, hein.
2: Bah oui.
1: 3,5, c'est beaucoup, hein.
2: Oui, mais bon, pour Jean-Baptiste, c'est pas suffisant. En tout cas, on vous a posé la question d'ailleurs, faut-il supprimer France 5? Vous avez répondu oui à 68%.
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7: Bonjour à toutes et à tous et bienvenue, soyez les bienvenus sur RMC, on est lundi matin et c'est reparti le Morning à partir de 5h sur RMC et RMC Story, le canal 23. Vous allez réagir ce matin aux différents sujets de l'actualité avec ce sondage qu'RMC révèle aujourd'hui. 92% des Français favorables au cannabis thérapeutique. Alors attention, on ne parle pas du joint, du cannabis récréatif qui se fume, mais du cannabis prescrit médicalement par ordonnance contre la souffrance. Une expérimentation est toujours en cours. Quelques 3000 patients ont pu en bénéficier. Opération prolongée, c'est peut-être votre cas. N'hésitez pas à nous appeler au 3216 ce matin pour nous raconter votre expérience. Mais à quoi ça sert? Dans quel cadre est-ce que ça se prend? Certains d'entre vous ne font pas partie de cette expérimentation légale, mais consomment du cannabis pour soigner des douleurs. Cette étude qu'on vous révèle nous apprend que 73% des Français estiment que les autorités ne prennent pas suffisamment en compte la souffrance des patients. Alors on attend vos appels. Appels de médecins, appels de soignants aussi, de patients surtout, et leurs conjoints, on le sait. Est-ce qu'il faut avancer, accélérer sur le cannabis thérapeutique en France? Le 3216 pour nous appeler, le WhatsApp RMC pour nous écrire au 06 12 424 424. Un nouveau débat ce matin sur la violence dans le football amateur. Débat relancé après une bagarre entre gamins à l'issue d'un match U10-U11 dans le Pas-de-Calais vendredi. Un enfant de 9 ans frappé par plusieurs joueurs. Son père témoigne sur RMC ce matin. Vos témoignages de parents justement d'encadrant sur cette agressivité, dirons-nous, qui s'illustre trop souvent au bord des terrains amateurs. Est-ce que ça a changé? Est-ce que ça craint pour vous d'emmener vos gamins au foot? L'ultra-violence touche désormais des compétitions réservées aux enfants, dit Marine Le Pen. Est-ce qu'elle n'exagère pas un peu d'ailleurs? Parents de joueurs, encadrants de clubs de foot, vous lui répondez, vous nous éclairez ce matin, on vous attend au 32-16 en direct. À la une toujours ce matin, le prix du carburant alors que le baril repart à la hausse cette nuit. Deux choses, les Français qui s'adaptent, vous le savez, vous réduisez, vous annulez vos déplacements, vous repensez vos congés. Le site de covoiturage Blablacar nous communique ces chiffres, hausse des inscriptions de 40%, mais surtout, est-ce que vous optimisez votre trajet? Est-ce que vous repensez vos prochaines vacances, les ponts de mai? Vous témoignez aujourd'hui. Puis on attend aussi vos appels de professionnels. Prenez le téléphone et intervenez sur RMC si vous êtes taxi ou VTC en particulier. Vous allez être reçu cette semaine. Ils attendent du gouvernement toujours de savoir comment ils seront aidés. Les taxis réclament un prix plafonné du carburant. Qu'attendez-vous, taxi, VTC? Comment cette situation vous impacte-t-elle? Clément attend déjà vos appels au 3216. On lira vos messages sur le WhatsApp RMC au 06 12 424 424. À tout de suite.
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1: Et aujourd'hui, Anthony, vous allez sauver des vies, rien que ça. Tout simplement parce que 50 000 personnes meurent d'un arrêt cardiaque chaque année en France. Et vous êtes venu avec un défibrillateur un petit peu particulier, Anthony.
2: Oui, alors les défibrillateurs cardiaques, il y en a de plus en plus. On les voit maintenant dans l'espace public. C'est même devenu obligatoire dans les lieux qui accueillent du public. Heureusement, évidemment, ça sauve des vies. Le seul petit problème, c'est qu'il y a 80% des accidents cardiaques qui se produisent quand on est à la maison. Et là, en général, on n'est pas équipé, par définition. Et donc là, l'idée qu'a eu une start-up française qui s'appelle Lifeiz, eh bien, c'est de proposer un défibrillateur qui est hyper simple d'utilisation et qui a vocation à être installé chez soi. Alors, notamment chez des personnes un peu âgées, personnes à risque, sinon, hein, qui ont vu des cardiologues. Et donc, ça prend cette forme-là. Donc, c'est une petite box. On met ça chez soi. Et quand on a un problème, alors, il faut être deux, hein, évidemment, eh bien, on va pouvoir l'activer. Et là, c'est d'une simplicité déconcertante. On dirait un jouet pour enfants. Il y a des gros boutons. Hop, voilà, j'ai...
17: Si ce n'est pas déjà fait, appelez les secours. Oui. Suivez les instructions calmement. Mode adulte sélectionné. Retirez les vêtements de la poitrine de la victime. Coupez si nécessaire.
2: Bon, prenez voilà, vous avez compris le principe. Oui. Donc il y a le sachet d'électrode et après c'est parti. Voilà, bon, je vais le faire taire parce que ça fait beaucoup de bruit. Mais bon, en gros, l'idée c'est que vous allez être vraiment guidé pas à pas. C'est hyper simple à utiliser et vous allez pouvoir potentiellement sauver la vie de la personne. Sachant que dans ces cas-là, vous savez, on appelle les urgences évidemment, mais chaque minute compte puisqu'à chaque minute qui passe, eh bien, on réduit le taux de survie de la personne de 10%. Il faut savoir qu'en France, il y a 5% des gens qui survivent en fait à un accident cardiaque, c'est vraiment très très rare et encore moins sans séquelles. Donc là, pour le coup, on a quelque chose qui, eh bien, potentiellement peut sauver des vies. C'est une innovation française. Ils ont déjà commencé à en installer un petit peu partout en France. Il y en a 25 000 aujourd'hui chez des gens, mais aussi dans des entreprises, dans des commerces, dans des restaurants. Mais à terme, ils veulent en installer 100 000 un peu partout en France.
1: Et ça coûte combien ?
2: Alors ça coûte, c'est un abonnement, ça coûte 35€ par mois, donc c'est une somme quand même, mais bon, si ça peut vous sauver la vie, c'est quand même intéressant. Et l'autre intérêt, et c'est pour ça que ça coûte un petit peu cher, c'est que ce défibrillateur, il est connecté, parce que l'un des gros problèmes des défibrillateurs qui sont dans la rue...
1: C'est la batterie.
2: Eh ben oui, en fait, il y a 30% des défibrillateurs qui sont hors d'usage. C'est-à-dire que vous allez essayer de sauver la vie de quelqu'un, sauf que vous allez vous retrouver avec un truc qui ne fonctionne plus. Et oui, alors là, l'intérêt, c'est que comme il est connecté, bah, il va envoyer, si vous voulez, des informations au constructeur et il va y avoir une maintenance qui va pouvoir être réalisée et donc vous ne vous retrouvez jamais à court de batterie, ce qui est quand même intéressant également. Voilà, il y a, encore une fois, c'est un des gros sujets pour les défibrillateurs qu'on trouve dans le public qui ne sont pas toujours fonctionnels.
1: Et si on n'a pas ce super défibrillateur à la maison, comment on fait si on a un arrêt cardiaque ?
2: Alors, quand on a soi-même un arrêt cardiaque, c'est compliqué, mais on peut au moins aider ceux qui en ont autour de nous. Alors il y a des applications pour ça. Il y a notamment une application que vous avez peut-être téléchargée déjà, sinon faites-le, qui s'appelle Staying Alive.
1: Ah bah oui, c'est comme ça qu'on fait les
2: massages cardiaques. Voilà, alors ça veut à la fois dire rester en vie et en même temps, c'est évidemment la chanson des Bee Gees. Quand on fait un massage cardiaque, il faut suivre le rythme du refrain de Staying Alive. Et cette application, elle fait deux choses. La première chose, c'est qu'elle va géolocaliser tous les défibrillateurs autour de vous. Donc vous allez pouvoir très rapidement trouver un défibrillateur. Ça, c'est la première chose. Et la deuxième chose, c'est que vous allez pouvoir vous transformer en bon samaritain. C'est-à-dire que vous allez pouvoir être volontaire via l'application. Et si il y a un arrêt cardiaque à proximité, donc si les urgences sont appelées à proximité, eh bien, on va vous appeler vous. Vous allez recevoir une notification sur votre téléphone en vous disant, bah, si vous voulez agir, là, il y a un arrêt cardiaque qui s'est produit à 150 mètres, foncez et vous allez pouvoir réaliser un massage cardiaque si vous êtes formé, évidemment. Et ça, bah, mine de rien, ça peut aussi sauver des vies. Donc c'est hyper malin. On va jouer sur le côté communautaire finalement et permettre eh bien, à n'importe qui potentiellement d'aller réaliser un massage cardiaque.
1: Et puis ça n'a rien à voir avec la tech, mais vous pouvez aussi vous inscrire à des stages de la Croix-Rouge en fait pour vous former au premier secours. Voilà, ça dure quelques heures et c'est absolument génial. Et quand on en ressort, bah, on se sent déjà plus intelligent et on se sent plus sécure. Et puis on se dit, bah voilà, si ça arrive à quelqu'un proche de moi, je saurai comment faire.
2: On va faire quelque chose.
1: Et donc c'est intéressant de le faire évidemment. Merci beaucoup, Anthony Morel. On n'arrête pas le progrès, c'est tous les jours 12h50 dans Estelle Midi, on parle de quoi demain?
18: Demain, on va parler d'une tendance aux États-Unis pour gagner de l'argent.
1: Ah!
18: Ouais, alors je sais pas s'il faut s'en réjouir. C'est, pour gagner de l'argent, on propose à des gens de former l'intelligence artificielle à leur propre métier, c'est-à-dire à s'auto-remplacer d'une certaine manière. Et ça, ça fonctionne très très bien.
1: Ah, oui. Réfléchir.
18: Ouais,
1: je ne suis pas sûr finalement.
18: Ouais. Ça paye pas mal. Hein.
1: Ah.
18: Ouais, ça paye pas mal, mais enfin, c'est one shot. Bah, parce qu'une fois que l'IA 60... est formée.
1: Non, mais tu le fais à 63 ans comme ça.
18: Voilà, c'est ça.
1: T'es tranquille.
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1: 13h06 sur RMC, le zapping, le meilleur d'RMC avec les GG. Tout d'abord, plus 51% de bénéfices pour Total au premier trimestre. Est-ce scandaleux? En pleine crise de l'énergie, Total annonce près de 6 milliards de dollars de profit. L'entreprise avait acheté des stocks de pétrole avant la guerre, lui permettant de faire de grosses marges. Antoine Derst, le consultant des GG, se félicite de ces chiffres.
26: Je rappelle une chose, Total, j'ai regardé un petit peu, c'est environ 19 milliards d'impôts et taxes dans le monde, dont 2 milliards payés en France. Total ne fait pas l'essentiel de ses bénéfices en France. Ils font leurs bénéfices à l'étranger, ils font leurs bénéfices en achetant à bon prix, etc. Donc voilà, je trouve qu'au lieu de vouloir les taxer, on devrait se féliciter qu'une entreprise française ait réussi à avoir une très bonne logique commerciale, à acheter au bon moment. Ils sont très bons. Et en plus, ils nous ont fait la remise à la pompe.
18: Voilà ce que j'allais dire. C'est Total qui a fait un geste pour les automobilistes depuis maintenant 2 ans.
26: Ils l'ont fait que en France, à ma connaissance.
1: Fred Hermel, est-ce que ça vous choque, tous ces bénéfices de Total? Est-ce que c'est des profiteurs de guerre?
27: Antoine Derst, c'est à raison. Il y a la queue devant chez Total parce que c'est moins cher que les autres. Ils ont fait une opération excellente.
1: Oui, enfin, manifestement, ça leur coûte pas très cher.
27: Mais ils le font quand même. On va quand même pas reprocher l'entreprise à des dirigeants d'entreprise d'être bons, de savoir anticiper et de faire des bénéfices. On reproche assez à des entreprises qui se plantent, des entreprises qui ferment, qui mettent des milliers de personnes au chômage parce que les dirigeants sont nuls. Là, il y a des dirigeants très forts. Ah oui, moi si j'étais employé de chez Total,
1: ça veut dire
27: qu'ils
1: pourraient faire encore moins, Fred. C'est-à-dire qu'en fait, au lieu de caper le prix à 2,25€, peut-être qu'ils auraient pu faire à 2€.
28: Et ces bénéfices, ils les font en raffinant et donc en revendant le pétrole aussi.
27: Donc
28: c'est qu'ils se font des marges.
27: Et ça, c'est l'intérêt d'avoir de très grandes entreprises en France le début jusqu'à la fin.
1: Okay.
27: Ah bah oui, parce qu'on
1: peut. Peut-être qu'ils pourraient faire un petit coup de pouce.
27: Excusez-moi, déjà, on parle tout le temps de la relocalisation de l'industrie en France, etc. On essaye de détruire tous nos géants. On voit comment l'industrie automobile française est en train d'exploser. Mais là, on a un géant des hydrocarbures, qui est justement parce qu'ils contrôlent depuis le raffinage jusqu'à la distribution.
1: Non mais bravo à eux.
27: Bravo. Mais moi, je suis pour l'indépendance de la France, c'est bien d'avoir ce genre d'entreprise. Donc bravo.
1: Mais on peut aussi.
27: Et puis, ils vont pas payer d'impôts sur ces.
1: Si,
27: ils vont payer 25%.
1: Pour les finances de la France.
27: Rien qu'en impôts sur les sociétés, ils vont payer 25%.
1: Hein. Ça, je l'entends.
27: Donc,
1: mais
27: merci, quoi.
1: Mais tu peux te dire que, effectivement, tous les gens qui roulent à l'essence, au diesel, se sont dit merci Total, on fait la queue devant les stations parce que c'était moins cher. Mais quand on voit les bénéfices, tout d'un coup, on voit la chose peut-être de manière un petit peu différente, Baptiste Desmontiers. On se dit, ils auraient peut-être pu faire encore un petit coup de pouce.
29: Oui. Alors, il y a évidemment, moi je suis d'accord avec ce que dit Fred, on va pas taper sur ceux qui réussissent systématiquement. Il faut arrêter. Total fait 6 milliards de bénéfices, ils en font 4 à l'extérieur de la France. Donc voilà, c'est important de savoir qu'ils profitent probablement de la crise dans d'autres pays. Quant à l'idée que Total fait un super geste et du coup Total est un bienfaiteur, Total fait ce geste parce que Total est le seul en France à pouvoir faire ce geste. Il raffine, donc il décide de faire une marge inférieure sur la distribution. Résultat, ils font deux fois plus de volume. Donc résultat, voilà, c'est ils s'en sortent, ils sont brillants sur l'idée qui véhicule d'être un petit peu venez comme vous êtes. Là, ça c'est McDo, c'est vous viendrez plus chez nous par hasard. Ben, on viendra plus chez vous par hasard parce que vous êtes vous êtes des professionnels de la communication. Vous êtes les seuls à pouvoir faire une ristourne. Vous avez attiré la totalité des Français chez vous. Du coup, en fait, votre opération commerciale qui soi-disant était une baisse de marge, ben, en fait, est une augmentation du bénéfice net. Ils sont brillants, ils sont géniaux. Ils auraient pu faire plus, mais c'est déjà bien ce qu'ils font.
28: Et on va préciser pour ceux qui nous écoutent que cette ristourne des prix à la pompe, c'est jusqu'à fin avril. Donc jusqu'à demain, c'est demain que Total doit décider de maintenir, de prolonger ou pas
1: le
28: plafonnement. Au lendemain de l'annonce de ses bénéfices, ça va être dur d'arrêter. Mais ils font ce qu'ils veulent.
1: Oui, on plafonne pas, il sera 2,50€. Ça va pas le faire. Et c'est bien le slogan de Total. Hein. En fait, vous n'y viendrez plus chez nous par hasard.
29: Vous n'y viendrez plus chez nous par hasard.
1: Exactement.
29: Voilà. C'est dire qu'ils sont des très très bons communicants. Ils avaient aussi mis un peu de vert, là. Total Energy, ils ont mis du vert. Genre, on est green.
1: Bah, ils ont aussi les stations électriques.
29: Oui, bien sûr. Non, mais après, je suis d'accord. Voilà, c'est quand même un fleuron de l'industrie française. Bon, mais je crois qu'ils ne vont payer, ils ne vont payer que sur 2 milliards d'euros d'impôts. Enfin, le résultat en France, je crois que c'est 2 milliards sur lesquels ils vont payer. La plupart de leurs bénéfices, ils les font à l'étranger, où ils ne payent probablement pas beaucoup d'impôts.
1: Apolline Matin, ce matin sur RMC, faut-il interdire la publicité pour les aliments ultra transformés, biscuits, soda, chips? Ces aliments représentent près de 60% de l'offre alimentaire en France. Ces produits qui ont envahi les supermarchés. Et pour Karine Jacquemart, directrice générale de l'association Foodwatch France, il faut encadrer leur publicité.
0: Il faut protéger les gens de cette surexposition. C'est pas normal parce qu'il y a une centaine d'études scientifiques. Il y a eu des publications dans la revue scientifique The Lancet en novembre qui a compilé tout ça et qui confirme clairement qu'il y a des risques pour la santé sur une grosse consommation de ces produits ultra transformés. En fait, on demande depuis des années l'interdiction du marketing de la publicité, notamment qui cible les enfants en effet pour les produits trop gras, trop sucrés, trop salés. Il faut rajouter et ultra transformés pour enfin protéger les consommateurs. Et surtout, arrêter de les exposer comme ça, impunément, et sans aucune transparence.
1: Tristan, vous avez deux enfants, vous, est-ce que justement vous dites il faut interdire la publicité pour ces aliments ultra transformés pour éviter qu'ils leur fassent de l'œil quelque part et qu'ils soient tentés?
3: Alors d'abord, je ne mets pas mes enfants devant les publicités, ce qui règle une partie du problème. Après, je n'aime pas trop l'idée de la consommation punitive. Donc interdire, je ne suis pas forcément pour, d'autant que maintenant il y a le Nutri-Score et que ça ne fonctionne pas si mal que ça. En revanche, faire peut-être plus de publicité pour les fruits, les légumes et surtout à la cantine et dans la restauration scolaire en général, puisqu'il y a aussi le goûter à la cantine, apprendre aux enfants à profiter de ce qui n'est pas transformé. Moi, je suis assez choquée que dans les cantines, on continue, à l'heure du goûter, de leur donner des gâteaux ultra transformés, qu'on ne les habitue pas, qu'on leur donne systématiquement un bout de pain. Quel que soit ce qu'ils mangent à côté, on leur donne un bout de pain, comme si c'était indispensable de manger du pain, même avec une pomme. Enfin, c'est quand même questionnant. C'est plutôt d'habituer les enfants à bien manger. Moi, je le fais chez moi, mais
1: vous faites gaffe au Nutri-Score, à tout ce que...
3: Non, je fais pas gaffe au Nutri-Score, mais je fais attention à ne pas leur donner des mauvaises habitudes. Je leur explique qu'on mange pas entre les repas, je leur explique que manger une pomme, c'est plus sympa que de manger un bout de pain sans rien.
1: Et ça marche?
3: Oui, ça marche. Okay. Oui, j'ai deux enfants qui adorent les légumes, qui adorent les fruits, qui du jour au lendemain, le matin...
1: Écrivent un livre.
28: Qui mangent pas de Nutella.
1: Ouais, qui adorent les blettes.
3: véritablement, à chaque fois, à chaque fois qu'ils vont chez des copains, je sais que les parents sont étonnés parce qu'effectivement, mes enfants adorent les légumes, adorent les fruits. Ils préfèrent le chocolat noir que le chocolat blanc ou au lait. Ils aiment pas. Oui, mais parce que c'est des habitudes.
1: Ce sont de vrais enfants.
3: Ce sont de vrais enfants. C'est pas des IA. C'est pas des IA. C'est pas des avatars. Mais c'est des habitudes à leur donner et à leur faire comprendre les enjeux. Mon fils, il a 6 ans et il va dire j'ai pris qu'un tout petit peu du gâteau parce que je sais que c'est mauvais pour la santé. Bon. Ah oui. Ça l'empêche pas d'adorer plein de choses bonnes pour la santé et qui vont l'éclater en fait.
1: D'accord.
3: Les enfants, ils sont assez malléables en réalité, donc ils sont ce qu'on en fait aussi. S'ils aiment les gâteaux, c'est parce qu'on leur dit que c'est bon.
1: Oui, et parce qu'on les matraque de publicités. Et en vrai, c'est des publicités avec énormément de couleurs, des personnages sympas, les petits dinosaures.
28: C'est bon les dinosaures.
1: Bah bien sûr, mais évidemment que c'est bon. Enfin Fred, mais bien sûr que la malbouffe c'est bon, sinon
28: demande aux dinosaures avec le gros
1: dinosaure. Dira Fred, c'est mauvais pour la santé.
28: Voilà, mais les dinosaures c'est quand même super.
1: Vous prenez juste deux pattes de dinosaures et le reste
28: et une pomme.
1: Et une pomme à côté. Non mais est-ce qu'il faudrait encadrer la publicité, parce que c'est vrai, nos enfants, en tout cas ceux qui regardent la télé, ils sont inondés de ça quoi.
27: Mais Tristan a dit le mot juste, malléable. Ouais, oui, déjà nous en tant qu'adultes informés, on est malléable.
3: Bien sûr.
27: Oui, par exemple là, pour ceux qui nous regardent à la télé, il y a un hamburger avec des frites. Là, j'ai envie de manger un hamburger avec des frites quand je les vois.
1: Oui. Mais
27: donc voilà. Mais
1: moi, j'ai pas besoin de pub pour avoir envie de manger un hamburger.
27: Déjà,
1: avec des
27: frites. En plus, ça aide déjà. Donc moi, il m'est arrivé des fois de sortir du programme. On a parlé d'un sujet, on a parlé d'hamburger et de me faire un hamburger en rentrant chez moi parce que ça va dans le cerveau. Donc t'imagines, et moi j'ai 56 ans.
29: Tu vas manger des blettes.
27: Mais t'imagines blettes. pour les gamins de 4, 5, 6 ans, en plus avec des publicités qui sont extrêmement bien faites.
1: Bah évidemment.
27: Les communicants sont excellents. Et donc oui, moi je pense
1: que le Kinder l'exemple. Avec le lait qui coule, le lait bien il est sûr. Plus blanc que blanc. Enfin, oui, t'as envie de boire du lait quoi.
28: Et puis les enfants ont l'air heureux et tout.
1: Ouais, ah oui.
28: Ils ont l'air sages. Je me dis tiens, je vais redonner des Kinder, ça va les rendre sages comme dans la pub. Ça marche pas. J'ai testé pour vous, ça marche pas.
1: Ils ont l'air moins heureux quand ils mangent de la ratatouille. Je sais pas si vous avez vu les pubs.
28: Mais c'est aussi une question d'exemple. Si les parents boivent du coca, on peut pas interdire à son enfant de boire du coca. Voilà. S'ils voient pas de coca à table, ça n'existe pas dans leur écosystème.
1: Baptiste, vous avez 4 enfants, carrément. Est-ce que vous faites comme Tristan Bannon, le pain, c'est terminado et ce sera des pommes et des blettes.
29: Je vais vous exaspérer, mais ouais, je suis un peu pareil. Alors moi, j'ai moins de succès que toi, par exemple. Le chocolat noir a quand même vachement moins de succès que le chocolat au lait. Mais je pense qu'en fait, c'est pas tant la publicité qu'il faut interdire, c'est continuer à expliquer aux parents, parce que c'est quand même les parents qui achètent. Oui. Même si sous l'impulsion des enfants dans les rayons de supermarché on va vers les trucs à droite à gauche colorés etc, c'est aux parents qu'il faut dire en fait que c'est de la merde, faut le dire comme ça, que les céréales le matin, prenez des céréales le matin, c'est donner un verre de coca à votre enfant, ça a les mêmes trucs nutritifs comme on dit, pardon excusez-moi, voilà, donc c'est, il faut éduquer les adultes parce que c'est encore les adultes qui sont prescripteurs vis-à-vis des enfants.
1: Oui, mais quand on te dit dans les céréales c'est hyper bon pour la santé, regardez, il y a du blé, de l'orge, 70% des apports. Oui, mais d'accord, mais
29: et du blé français.
1: Et c'est pour ça qu'heureusement qu'il y a le Nutri-Score, parce qu'il y a plein de gens qui n'étaient pas informés.
28: Oui. Les chocolatiques, c'est Nutri-Score A, les amis.
29: Ouais.
1: Oui, et peut-être qu'ils ont changé la recette.
28: Ils ont fait des efforts sur les recettes.
29: Mais prenez un verre de coca, ça a les mêmes trucs nutritifs. J'ai du mal avec ce mot.
3: Auprès des parents, il y a aussi.
1: Ne l'employez pas.
28: Oui, changez.
3: Auprès des parents, il y a aussi un enjeu de facilité, on va pas se mentir. En réalité, donner aux enfants.
29: Moi. Que le morceau de pain le matin.
1: Non, mais Baptiste. Une ratatouille.
29: Baptiste. Prendre ratatouille au petit-déj.
3: Pardon, je suis team, pas de céréales au petit-déj, mais il faut reconnaître que donner un paquet de céréales et un peu de lait à des enfants, ça va beaucoup plus vite que de leur faire un petit déjeuner où on leur met des bananes, du jambon, des œufs, parce que c'est meilleur pour la santé.
1: C'est trop long à faire.
3: Non, mais les œufs,
28: il n'y a pas à cuisiner des œufs.
3: Il n'y a pas à préparer les œufs. Ça va beaucoup plus vite. Et c'est pareil pour les gâteaux. Et c'est pareil pour à peu près tout. C'est-à-dire que ce qui est très transformé va très vite à préparer. Et beaucoup de parents cèdent à ça, alors qu'ils savent très bien que ce n'est pas forcément bon.
1: Le Morning RMC, faut-il supprimer la nouvelle plateforme de rencontre anonyme Cocoland, autrefois baptisée Coco? La plateforme avait été fermée en 2024, considérée comme un repère de prédateurs sexuels, notamment dans l'affaire Gisèle Pélicot. Et notre journaliste Julie Brault a fait le test en créant un faux profil.
4: En quelques clics sur Cocoland, je crée le faux profil de Lola, 13 ans, sans faire face à aucune restriction d'âge. 30 secondes plus tard, je reçois deux messages d'hommes âgés de plus de 40 ans qui me demandent de leur envoyer des photos de moi nue. En 10 minutes, ce sont plus de 15 hommes qui me contactent, tous adultes, tous informés de mon âge, et qui m'envoient pourtant des photos de leur sexe en érection ou bien des propositions d'actes sexuels. Un mécanisme effrayant, dénonce Solène Potvin-Fabre, présidente de l'association Face à l'inceste.
5: Ce qui se joue en ligne se rejoue souvent hors ligne. On le sait, les personnes qui passent à l'acte ont pour la plupart consommé des images, sont rentrées en relation avec des mineurs via les réseaux sociaux. Chaque jour qui passe avec ce site ouvert, c'est un jour de danger pour des enfants.
4: L'association qui a lancé une pétition pour la fermeture de cette plateforme s'inquiète désormais des délais, car il avait fallu plus d'un mois et demi aux autorités pour fermer la précédente version du site en 2024 et qui était hébergée sous des faux noms et camouflée dans différents pays à travers le monde.
1: Est-ce qu'il faut absolument fermer ce genre de site, Tristan Bannon? Est-ce que l'État doit être plus ferme?
3: Ah bah évidemment, moi j'ai été très choquée de savoir que ça avait rouvert. Je ne comprends pas que ce soit possible. Il faut les fermer, il faut qu'il y ait une responsabilité des diffuseurs, il faut que ce soit beaucoup mieux régulé. On peut très bien, sur Instagram, réguler la mise en ligne d'une photo avec un bout de téton quand quelqu'un se met torse nu, et on ne peut pas réguler ce genre de site. Mais de qui on se moque? Franchement, de qui on se moque? C'est du... Je vais être vulgaire, mais c'est du foutage de gueule. Et ça montre quand même quelles sont les priorités des uns et des autres.
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10: Bonjour à toutes et à tous, soyez les bienvenus sur RMC, bon début de semaine, la lumière s'allume dans le studio, ça pique les yeux un peu. Bonjour Élise,
3: oui.
10: ça va? Il faut qu'on se réveille avec tout le monde. Salut Géraldine.
3: Bonjour tout le monde.
10: Lundi 11 mai, avec ce sondage que nous révélons ce matin, 92% des Français favorable au cannabis thérapeutique. Alors attention, on ne parle pas du joint, hein, du cannabis récréatif qu'on fume, mais du cannabis prescrit médicalement par ordonnance contre la souffrance.
11: J'ai un médicament qui, enfin, m'a apporté une meilleure qualité de vie. Aller voir des amis, faire un cinéma, mais c'était impossible avant.
3: Une expérimentation est toujours en cours. Quelques 3000 patients ont pu en bénéficier. Alors, c'est peut-être votre cas. N'hésitez pas à nous appeler ce matin au 3216 pour nous raconter votre expérience, à quoi ça sert, dans quel cadre est-ce que ça se prend. Certains d'entre vous ne font pas partie de l'expérimentation, mais consomment peut-être du cannabis pour soigner des douleurs. Cette étude que l'on vous révèle, elle nous apprend aussi que 73% des Français estiment que les autorités ne prennent pas suffisamment en compte la souffrance des patients. C'est ça dont on parle. On attend vos appels ce matin, si vous êtes médecin, soignant aussi. Est-ce qu'il faut avancer, accélérer sur le cannabis thérapeutique en France? Le 32-16 vous est ouvert, le WhatsApp RMC aussi, 06-12-424-424.
10: Le débat sur la violence dans le foot amateur à présent. Débat relancé après une bagarre entre gamins à l'issue d'un match U10-U11. C'était dans le Pas-de-Calais, vendredi. Un enfant de 9 ans frappé par plusieurs joueurs. Son père témoigne sur RMC ce matin.
12: J'étais à 10 mètres lors du coup de sifflet final. Je me suis retourné et là, je vois mon gamin recroquevillé. Il était en train de taper dessus. Du coup, j'ai couru pour essayer de sauver mon fils parce que moi, je vois mon gamin mourir, quoi.
3: Vos témoignages de parents, d'encadrants sur cette agressivité qui s'illustre trop souvent au bord des terrains amateurs, est-ce que ça a changé? Est-ce que ça a craint pour vous d'emmener vos gamins au foot?
10: Oui, on a écrit au bord des terrains, mais sur le terrain même, en l'occurrence, après le coup de sifflet final, là. L'ultra-violence touche désormais des compétitions réservées à des enfants, c'est ce que dit Marine Le Pen. Alors est-ce qu'elle n'exagère pas un petit peu aussi de ce côté-là, parents de joueurs, encadrants de clubs de foot? Vous lui répondez, vous nous éclairez ce matin, on vous attend au 32-16 en direct.
3: Et à la une toujours, les prix des carburants, alors que le baril repart à la hausse cette nuit, les Français s'adaptent, vous réduisez, annulez vos déplacements, vous repensez vos congés peut-être. Le site de covoiturage nous communique ces chiffres, Blablacar, hausse des inscriptions de 40%. Mais surtout, est-ce que vous optimisez vos trajets? Est-ce que vous repensez vos prochaines vacances? Les ponts de mai, vous témoignez évidemment ce matin.
10: Et puis alors, on attend aussi vos appels de professionnels de la route. Les taxis et les VTC en particulier, vous allez être reçus cette semaine, à partir de ce matin même. Alors, taxis et VTC qui attendent toujours de savoir comment le gouvernement va les aider. C'est vrai qu'on a dit que ça viendrait, que ça n'est toujours pas arrivé. Les taxis réclament un prix plafonné du carburant, le gel de certaines taxes. Qu'attendez-vous précisément? Taxi, VTC, vous êtes au volant ce matin. Comment est-ce que cette situation vous impacte directement? Clément attend déjà vos appels au 32-16. On lira évidemment vos messages WhatsApp 06-12-424-424.
3: Et puis on va jouer au mot caché, oui, comme chaque semaine, avec un mot qui sort de l'ordinaire. Alors celui-ci, il a fait l'unanimité ce matin en gros coup de cœur. Je pense qu'on va être nombreux à le réutiliser. Si vous l'identifiez, vous envoyez mot au 7-32-16, mot au 7-32-16. Et c'est super ce qu'on gagne cette semaine, Mathieu.
10: Attention, gros cadeau.
3: Ouais, morning. De week-end de divertissement de deux nuits pour deux personnes dans un hôtel casino Partouche. Vous
2: choisirait dans l'hôtel casino de votre choix. Alors, soit Le Havre, soit Aix-en-Provence, soit Forges-les-Eaux, Divonne-les-Bains, Dieppierre. Non, bah en fait, là, je commençais à vous faire la liste.
18: Toute la liste.
2: En fait, vous choisirez celui que vous préférez avec une belle soirée pour deux et même 30 euros de jetons pour jouer. C'est pas mal, ça, quand même.
18: Amorcer la pompe. Voilà. Alors, vous envoyez mot au 732-16 quand vous entendez un mot qui sort de l'ordinaire. Mot au 732-16, 4h59.
2: Et c'est l'heure de regarder la météo de ce début de semaine. Géraldine, comment ça s'annonce?
13: Ah bah ça va pas être terrible hein, cette semaine, pas terrible du tout. Même avec de la pluie pour aujourd'hui, de la pluie qui va traverser la moitié nord. Alors une fois que la pluie sera passée, on va retrouver quand même quelques éclaircies. Et sur la moitié sud, en revanche, on va avoir des averses orageuses, surtout cet après-midi. Le pourtour méditerranéen restera à l'écart avec du soleil. Ce qu'on note aussi, ce sont les températures en baisse, nette baisse hein, pour ce matin. La baisse qui va se poursuivre cet après-midi puisqu'il fera 14 à 19 degrés sur la moitié nord, 17 à 21 degrés en général au sud, 21 à 24 si vous êtes au bord de la Méditerranée. Et on est dans ce qu'on appelle les saintes glaces hein, aujourd'hui, demain, mercredi, voilà, 3 jours de saintes glaces.
18: Parce qu'on a après, c'est parti pour les tomates.
13: L'habitude de dire qu'il faut attendre que les saintes glaces soient passées pour effectivement.
18: Les tomates, les courges, les melons, c'est parti.
13: Exactement. Mais on attend, parce que on là, attend. Tout, on attend même la semaine prochaine plutôt.
18: Ah oui, d'accord. Super. Merci beaucoup, Géraldine.
2: Il est 5h sur RMC, RMC Story. Très bon réveil à tous.
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2: Et à 5h, c'est l'heure de retrouver Thibaut Texer pour le premier journal. Bonjour Thibaut.
15: Bonjour Élise, bonjour Mathieu, bonjour à tous.
2: Des symptômes suspects.
15: Ceux d'un Français rapatrié du MV Hondus, bateau de croisière touché par l'antivirus. Il a été placé en quarantaine avec 4 autres Français rapatriés de ce bateau. Un enfant de 9 ans frappé au sol par ses adversaires. Ça s'est passé dans un match de foot dans le Nord. Et l'OM qui reste en course pour l'Europe après sa victoire hier soir en Ligue 1 face au Havre 1-0.
18: Un Français présente donc les symptômes de l'antivirus.
15: Il est l'un des rapatriés, je vous le disais, de ce bateau de croisière, le MV Hondus. Il en a déclaré les symptômes lors de son transfert en France, évacué avec 4 autres Français de ce bateau de croisière. Solène Leroux, que va-t-il se passer maintenant pour eux ?
16: Pour les 3 prochains jours, c'est simple. Ils sont à l'isolement à l'hôpital Bichat à Paris. Les 5 Français vont y rester pour passer une batterie d'examens. C'était prévu, c'est d'autant plus nécessaire maintenant que l'un d'eux présente des symptômes d'antivirus. Ces tests doivent revenir en fin de journée aujourd'hui. S'il n'est pas contaminé, alors le protocole annoncé ne change pas. Les vacanciers vont pouvoir revenir chez eux en transport sanitaire et en portant un masque FFP2. Ils seront ensuite sous haute surveillance sanitaire avec pour consigne de rester chez eux pendant 42 jours, soit la durée d'incubation de la maladie. Si au contraire le test revient positif, le patient restera évidemment hospitalisé et isolé. Mais qu'en sera-t-il des 4 autres Français ? Les conditions de leur isolement pourraient aussi évoluer.
15: Les précisions de Solène Leroux. Il dénonce une chasse aux sorcières, un climat de suspicion généralisé. Les agents périscolaires parisiens appelés par 7 syndicats à la grève pour les 2 prochaines semaines, réclamant un renforcement des effectifs. Depuis le début de l'année, 78 agents ont été suspendus, près de la moitié d'entre eux pour des suspicions de faits à caractère sexuel. N'attendons pas qu'un enfant soit tué pour réagir. Les mots du père de Matteo, vous l'entendrez à 5h30, c'est un témoignage RMC. Son fils de 9 ans a été frappé au sol par 5 jeunes joueurs à l'issue d'un match de foot. Ça s'est passé vendredi lors d'un tournoi dans le Pas-de-Calais entre Auchy-les-Mines et Creil. On ne connaît pas l'origine de la bagarre entre le joueur qui souffre de contusions et ses adversaires de Creil. Les deux clubs ont joué la carte de l'apaisement hier. Pour autant, il pourrait y avoir des sanctions et l'affaire pourrait aller bien plus loin, Léonie Guilbeault.
17: D'abord sur le plan judiciaire, les parents de Matteo affirment vouloir porter plainte contre les joueurs impliqués et le coach de Creil. Une enquête judiciaire pourrait donc être ouverte, d'autant que le préfet du Pas-de-Calais a également indiqué son intention de signaler les faits à la justice pour, je cite, « établir les responsabilités sur le plan pénal ». Au niveau sportif et donc disciplinaire, la Fédération française de football a quant à elle annoncé qu'elle engagerait des actions adaptées pour sanctionner ces comportements. Contacté par RMC, le président du club de Creil explique avoir saisi la commission disciplinaire de la Ligue des Hauts-de-France pour faire toute la lumière sur les faits. Elle peut prononcer des sanctions allant de la simple suspension jusqu'à l'exclusion du club de toute compétition.
18: On vous attend ce matin au 32-16 hein, sur ce débat autour du football amateur. On parle de violence, on parle d'agressivité, on parle d'une bagarre entre gamins à l'issue du match, la réaction des différents adultes, le débat et les propos du
10: du père de Matteo, évidemment extrêmement choqué par ce qu'il a vu. Vous réagissez ce matin au 32-16.
15: Ce triple homicide dans le Val d'Oise, un policier municipal est suspecté d'avoir tué son ex-compagne et ses deux enfants avant de retourner l'arme contre lui. Selon les premiers éléments de l'enquête, l'homme de 42 ans n'aurait pas supporté la séparation avec la mère de ses enfants.
2: Totalement inacceptable.
15: Les mots de Donald Trump pour qualifier la réponse de l'Iran au plan proposé par les États-Unis pour mettre fin à la guerre. On ne connaît pas la teneur de cette réponse de Téhéran, qui menace par ailleurs la France et le Royaume-Uni contre l'envoi de navires militaires à proximité du détroit d'Ormuz, qui entraînait une réponse décisive et immédiate. C'est une confusion, répond Emmanuel Macron, qui a tenté de calmer le jeu en marge d'un déplacement au Kenya.
0: Nous n'avons jamais envisagé de faire un déploiement pour réouvrir Ormuz. Ça n'a jamais été l'option de la France. Nous avons bâti une mission ad hoc, copilotée avec les Britanniques, qui a rassemblé 50 pays et organisations internationales pour permettre, de manière concertée avec l'Iran et en déconflictant la chose avec tous les pays de la région et les États-Unis, d'assurer, dès que les conditions le permettront, la reprise du trafic maritime. Donc nous continuons de nous tenir dans cette position. J'appelle chacun au calme et à la responsabilité. Je pense qu'il y a beaucoup trop d'escalades langagières qui conduisent toujours aux escalades physiques.
15: C'est dans ce contexte que les ministres de la Défense britanniques et français se retrouveront demain à Londres pour discuter des contributions militaires de chacun dans le cadre de cette opération. Et sans avancée de paix dans la région, les cours du pétrole repartent à la hausse autour des $105 ce matin. C'est dans ce contexte, face à la hausse des coûts des carburants, que des annonces du gouvernement sont attendues en ce début de semaine. Le gouvernement qui a promis d'adapter ses dispositifs de soutien à l'activité économique pour certains secteurs. À retenir également le retour du débat sur la fin de vie au Sénat. Pour la deuxième fois, il avait été rejeté en première lecture.
2: Il est 5h05 sur RMC, la présidentielle, à moins d'un an de l'échéance. Édouard Philippe se met en ordre de marche.
15: L'ancien Premier ministre a réuni ses cadres hier à Reims. Je suis prêt, dit le patron d'Horizon, dans ce qui ressemblait au lancement de sa campagne, Thomas Becker.
19: Oui, Édouard Philippe veut se défaire du costume trop étriqué de président de parti.
20: Nous basculons dans une autre séquence qui nécessitera une autre organisation, un autre rythme. Que nous ouvrions les bras à d'autres venus d'ailleurs.
19: Il se pose ainsi comme le candidat du rassemblement de la droite et du centre et répond à Bruno Retailleau et Gabriel Attal qui viennent d'entrer tambour battant dans la campagne.
20: Je ne pense pas que les Français soient en ce moment réceptifs à la course de sondage et... Je les comprends.
19: Accusé par l'opposition, notamment le RN, de porter le bilan d'Emmanuel Macron, il assume au moins la première partie entre 2017 et 2020.
20: Je suis fier d'avoir été, au fond, le seul Premier ministre de ces 10 dernières années à avoir réduit en même temps, si vous me passez l'expression, le chômage, les impôts et le déficit.
19: Dans son discours, c'est à l'extrême droite, en tête des sondages, que le maire du Havre réserve ses coups les plus durs.
20: Sur l'euro, ils étaient contre et ils sont pour maintenant. Sur l'Europe, ils étaient contre. Et maintenant, ils ne sont plus contre sans être pour. Sur les retraites... C'était le retour à 60 ans, plus maintenant.
19: Il dénonce aussi les idées dangereuses de Jean-Luc Mélenchon, auquel il veut opposer à son projet de nouvelle France, celui de France libre qui pourrait devenir son slogan pour la campagne.
21: La bataille pour l'Europe se jouera à la dernière journée de Ligue 1.
15: Et oui, si on sait que le PSG est quasiment champion de France après sa victoire face à Brest hier, que Lens sera en Ligue des Champions, il reste deux places à saisir pour la principale compétition européenne. Ça va se jouer entre Lille, Lyon... Et Rennes, les Lillois ont battu Monaco hier soir 1-0, Lyon s'incline à Toulouse 2-1, victoire de Rennes sur le même score face au Paris FC. Les Rennais joueront donc leur qualification européenne au Vélodrome la semaine prochaine face à un OM qui reste en course pour la Ligue Europa après son court succès au Havre 1-0. Clément Brossard.
22: Oui, et c'est sans leurs supporters qui avaient décidé de boycotter le déplacement en Normandie que l'OM a trouvé les ressources pour s'imposer, même dans la douleur, au bout d'une semaine éreintante, selon le gardien marseillais Geronimo Rulli.
23: On a passé une semaine compliquée pour tous, on a souffert beaucoup, mais la victoire c'était fondamental.
22: Incapable de gagner depuis un mois, l'OM se devait de réagir face au 14e de Ligue 1, se montrer solidaire aussi, presque une priorité pour l'entraîneur Habib Bey.
24: Au-delà de la qualité de jeu, c'est l'état d'esprit qu'ils ont chacun montré. C'est pas être surpris, mais c'est une satisfaction de les avoir vus batailler ensemble, combattre ensemble parce que c'était nécessaire pour nous.
22: Assuré avec les résultats du week-end de ne pas disputer de Ligue des Champions la saison prochaine, Marseille s'est néanmoins donné l'occasion d'être maître de son destin pour une qualification européenne lors de la dernière journée.
24: Peut-être que les objectifs qu'on avait définis au départ ne sont pas atteignables aujourd'hui. Par contre, il y a une réalité, c'est qu'on veut finir quand même sur quelque chose de positif. D'offrir à nos supporters qui ont vécu une saison très difficile un match qui compte et s'offrir une finale sur un dernier match de Ligue 1, c'est toujours une bonne chose parce qu'on aurait pu être hors course. Ça va nous donner de la motivation.
22: Et elle sera encore plus forte pour Habib Bey car il s'agira de la réception de son ancien club, le Stade Rennais.
15: Et en queue de classement, le Havre Auxerre et Nice se disputeront la place de barragiste. C'est terminé déjà pour Nantes et Metz qui eux sont officiellement relégués en Ligue 2.
10: Merci beaucoup Thibaut Texer. C'était le journal, le premier journal de la semaine même. Vous inaugurez la semaine avec nous, Thibaut. Merci d'être venu ce matin. Quelques messages parmi vos réactions. Aujourd'hui, je pense à Antoine qui nous écrit « Il faut baisser les taxes ». Voilà, on parle du prix du carburant à nouveau. Tous les pays d'Europe l'ont quasiment fait. Cet effort sur les prix, la France est la seule à botter en touche en espérant que la situation ne s'aggrave pas plus. Voilà ce qu'écrit Antoine pour la question du prix des carburants. Et puis Momo nous appelle de Vitrolles au 32-16 ce matin.
2: Bonjour Momo.
1: Et bonjour à tous.
2: Est-ce que vous nous entendez, Momo?
1: Oui, je vous entends.
2: Ça va bien?
1: Ouais, ça va. L'OM a gagné hier. Hein. Ça va.
2: Ah oui.
10: Un petit mot est content, là. D'un seul coup, il y a un petit sourire qui est arrivé au visage de Thibaut.
1: C'est que le Havre. C'était inespéré.
10: Comment ça, c'est que le Havre et le Stade Océane, la Californie à 2 heures de Paris, Thibaut Texer.
1: La puissance du port du Havre.
15: Ah, mais bon, voilà. Enfin, cette fin de saison, on l'oublie, quoi.
2: Non, oui, mais moi, je suis de Rouen.
10: Ah, ok, d'accord. Les chapelles.
2: On mélange pas.
10: Bon, je vous laisse.
2: Bon, on continue de parler de foot, hein, Momo, parce que vous souhaitiez réagir à cette information qu'on vous donne ce matin, cette altercation sur un terrain de foot amateur entre deux jeunes, avec un gamin de 9 ans qui s'est fait frapper. Vous dites que le foot est gangréné par la violence de manière générale?
1: Oui, mais en plus ça date pas d'hier. Moi, quand j'étais minot, déjà, il y avait des violences, des bagarres, tout ça. Sauf que comparé à avant, maintenant c'est filmé, c'est voilà quoi, on a les images et tout.
10: Mais en fait, Momo, pardonnez-moi, je vous coupe parce que vous avez dit un truc super important. Vous avez l'air de dire que c'est pas si nouveau et que la différence aujourd'hui, c'est que ça, en quelques minutes, c'est sur les réseaux, quoi.
1: Ouais, c'est ça. Tous les week-ends, on a des images de rencontres qui se sont mal passées, ou des arbitres agressés, tout ça. Et avec ça, on a des éducateurs qui font ce qu'ils peuvent, alors qu'ils sont bénévoles pour la plupart, et c'est horrible, quoi.
2: Mais qu'est-ce qu'il faut faire, selon vous, Momo, pour essayer d'endiguer cette violence sur les terrains de foot?
1: Franchement, j'ai pas la solution, mais peut-être des caméras, je sais pas. Bon, franchement, je sais pas.
10: Les caméras sur les arbitres, on en a parlé un temps. Alors là, dans cette affaire-là, le tournoi est terminé, coup de sifflet final, et c'est les gamins entre eux. En l'occurrence, les adultes interviennent et les séparent. On a vu des cas où les adultes n'étaient pas forcément les plus vertueux au bord du terrain. Mais merci, Momo. Vous disiez quand j'étais minot, je peux donner votre âge, Momo?
1: Oui, j'ai 45. Oui.
10: Vous avez 45 ans, donc phénomène qui n'est pas forcément le plus nouveau. Aujourd'hui filmé, est-ce que c'est ça qui change la donne? Et comment endiguer aussi les mauvais comportements sur le bord des terrains? Merci Momo, on en parle ce matin avec vous au 32-16.
2: Il est 5h11 et dans un instant, c'est l'heure de la solution conso avec Géraldine Demory. Géraldine, sur quoi on économise ce matin?
13: Sur le soutien scolaire, vous voyez peut-être la fin de l'année arriver un petit peu en panique. Je vais vous expliquer comment vous pouvez être aidé pour réviser gratuitement.
10: Bon, avant cela, il y a le choix de la rédaction. Et dans le contexte du scandale des agressions sexuelles dans le périscolaire parisien, notre reporter Julie Brault a pu suivre au plus près la brigade de protection des mineurs de Paris. Écoutez bien, c'est une enquête exceptionnelle à suivre dans un tout petit instant sur RMC.
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10: Il est 5h12 sur RMC et RMC Story. Regardez qui est apparu, Arthur Asquin.
8: Oui, bonjour.
10: Je le dis, pour ceux qui sont sur le canal 23, profitez-en, c'est de la HD.
2: Ouais. Et il est beau en plus. Hein.
10: Ah ouais, lundi matin, il est encore frais, il est fémillant,
8: grand mot.
10: Comment
8: oui.
10: ça va, Arthur?
8: Oui, ça va bien. Oui, j'ai
10: bon
8: passé
10: week-end.
8: Un bon week-end.
10: En Normandie, je crois.
8: En même temps, je vais pas vous dire que j'ai passé un mauvais week-end. Je sais pas
10: quoi. Ça pourrait.
8: Non, j'étais pas en Normandie. J'étais chez moi, mais j'ai fait un petit aller-retour pour la voiture. Enfin, bon.
2: Comme d'hab, quoi.
10: Arthur, on le pousse un petit peu à raconte ta vie.
8: Fallait changer.
10: Et alors, l'horoscope?
8: Pardon?
10: Ascendant?
8: Non, j'en sais rien.
10: Non, c'est l'heure des choix de la bande, ces infos qu'on a dénichées dans la presse et qu'on a voulu partager avec vous pendant que les yeux du monde entier s'intéresse à ce qui se passe du côté du détroit d'Ormuz. Les actions de Donald Trump ont un impact, le prix du carburant repart à la hausse. Mais n'oubliez pas son premier défi au début de son mandat, c'était le Groenland. On va raviver les tensions ce matin entre les États-Unis et le Groenland. Les convoitises de Donald Trump à Nuuk, la capitale du Groenland, un octogénaire américain aborde en ce moment des passants avec une proposition choc jusqu'à 200 000 $ pour signer une simple pétition favorable au rattachement du Groenland aux États-Unis. Alors, il y a plusieurs témoignages qui sont relayés par le New York Times. L'homme distribue un document et il affirme sur le doc, le Groenland veut faire partie des États-Unis. Les autorités ont ouvert une enquête, le Premier ministre est en colère, il dénonce une démarche indécente. Notre avenir ne se négocie pas dans un taxi, il dit ça parce qu'un chauffeur de taxi de Nuuk affirme avoir refusé l'offre et signalé les faits à la police. Enquête en cours. Il n'a pas lâché l'affaire peut-être, l'Américain octogénaire. Au Groenland, à suivre si une fois que le détroit d'Ormuz est réglé, on retournera dans ces débats-là.
8: Ouais, non. Enfin, j'espère pas.
10: Arthur Asquin s'engage ce matin.
8: Ouais, ouais.
10: Alors, qui nous emmène Attends.
8: Il y a quelqu'un qui nous emmène à Vienne, je crois.
2: C'est moi.
10: C'est Élise ?
2: Ouais.
10: Ouais, j'avais Vienne et Rosario en Argentine.

0: intéressé. Lui, il était au téléphone et évidemment, il s'est mis à rire, peut-être un peu nerveusement, en racontant l'histoire à son interlocuteur. Bilan des courses, 300 euros d'amende pour atteinte à la décence publique. Et pour avoir aussi, je cite, ridiculisé une action officielle légitime. Ça blague pas. Amende qu'il a contestée et il a obtenu gain de cause. Le tribunal a estimé que son rire relevait de la liberté d'expression. Son paix aussi, j'imagine.
1: Trop d'infos. Trop d'infos. Gardez bien ce choix de la bande, vous le raconterez à la machine.
0: Oui, si vous allez en Autriche, en tout cas, retenez-vous, c'est surtout ça.
1: Oui, pensez à votre alimentation, enfin, tout ça. Arthur Asquin.
2: Oui, alors moi je vous parle.
1: Non, j'allais vous demander de témoigner. Non. L'Argentine.
2: Non, je vais pas témoigner là-dessus. Il y a un couple qui a été arrêté samedi à l'aéroport de Rosario, donc c'est en Argentine, vous l'avez dit, à la descente de leur avion. En fait, ils étaient à bord du vol Copa Airlines en provenance du Panama. Et les deux passagers, donc c'est un homme de 55 ans et une femme de 60 ans, ils ont été surpris à moitié nus sur les sièges de la rangée F. Précisément par d'autres voyageurs. Alors, que faisaient-ils à moitié nus? Je vais pas vous faire un dessin, ils étaient plutôt occupés. La chef de cabine a été alerté son superviseur et ensuite le parquet de Rosario a été prévenu avant l'atterrissage et a demandé leur interpellation immédiate. Le couple est poursuivi pour exhibitionnisme. Copa Airlines pourrait aussi leur interdire définitivement l'accès à ces vols, donc ils ne pourront plus s'envoyer en l'air.
0: Ah, quand même, parce que on vous avez dit, je ne vais pas vous faire un dessin, mais moi, je voulais comprendre de quoi on parlait. Donc, ok.
2: Non, comme ça, c'est clair.
1: Du coup, on les a laissés finir avant d'arriver et de se faire arrêter.
2: Je ne sais pas.
0: Et est-ce qu'ils sont montés au 7e ciel?
2: Vous entendez par finir. Excellent.
1: Bien sûr. C'est tout. Non, rangé F, non, c'était un billet de classe éco.
2: Ouais, rangé F, c'est
1: vrai. Tu es en train de réfléchir aux conditions dans lesquelles. Pardonnez-moi, j'essaie d'imaginer la scène.
0: Mais quand on s'aime, on s'en fout.
1: Ça doit être ça. C'est 5h17. Et RMC Story, très bon réveil à toutes et à tous avec nous ce lundi matin. C'est l'un des grands titres de l'actualité, Élise.
0: L'antivirus est-il arrivé sur le sol français? La question se pose alors qu'un des 5 Français rapatriés hier présente des symptômes. Il s'agirait, selon les informations de BFM TV, d'une femme qui a eu une poussée de fièvre pendant le vol retour depuis Tenerife aux Canaries. Des tests pour confirmer ou non sa contamination sont attendus d'ici la fin de la journée. Donald Trump, très mécontent de la réponse de l'Iran à son plan de paix. Réponse, dit-il, totalement inacceptable, ce qui n'a pas manqué de faire repartir les cours du pétrole à la hausse. Et puis en football, le PSG n'est plus qu'à un point du sacre en Ligue 1 et le suspense est entier dans la course à la Ligue des Champions entre Lille, Lyon et Lens. Les Lyonnes, elles, se sont offert la Coupe de France en battant le PSG hier soir 4-1.
1: Il est 5h18 sur RMC.
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1: Et nous parlons aujourd'hui du scandale des agressions sexuelles dans le périscolaire parisien. Alors que les animateurs se mettent en grève dans les écoles à partir de ce matin, ils protestent contre leur suspension. Les affaires de violences sexuelles sur des enfants se multiplient. Les parents d'élèves attendent des réponses plus rapides face à des enquêteurs déjà saturés.
0: Bonjour Julie Brault.
4: Bonjour Élise, bonjour Mathieu, bonjour à tous.
0: Julie du service police justice d'RMC. Alors c'est assez rare dans le contexte actuel, mais vous avez pu aller au plus près des enquêteurs de la BPM, la Brigade de Protection des Mineurs de Paris, qui est chargée d'un exercice souvent très long et très délicat, celui d'accueillir la parole des enfants victimes.
4: Oui, au troisième étage du siège de la police judiciaire parisienne, les couloirs de la brigade de protection des mineurs sont facilement reconnaissables. Sur les murs, des dizaines de dessins colorés accrochés aux côtés de photos des aristochats, une salle d'attente débordante de poupées, peluches et Lego pour rassurer et mettre en confiance les enfants. Et puis, la salle d'audition meublée de petites chaises à hauteur d'enfant. À l'intérieur, pas de jouets, car les enquêteurs n'ont qu'un objectif, capter l'attention et libérer la parole des plus petits, détaille Valentine Altmeyer, adjointe au chef de la BPM.
5: Nos enquêteurs sont très formés à être rassurants. Ils ne sont pas en uniforme parce que ce serait trop impressionnant. L'idée, c'est au maximum de s'adapter à l'enfant pour essayer de recueillir sa parole. On fait très attention à utiliser son propre vocabulaire et à ne pas projeter celui des adultes. On peut faire toute une audition en parlant d'un pénis. Si l'enfant ne sait pas ce que c'est qu'un pénis, on n'aura pas un état réel des faits. Et puis, à chaque fois qu'il nous en parle, plutôt que de poser des questions fermées, lui demander de détailler. Parle-moi plus de ça. Raconte-moi plus. Est-ce que tu peux m'en dire plus? Pour pouvoir l'amener à un maximum de détails spontanément et donc s'approcher d'une parole qui est juste.
1: Alors, ces auditions délicates, sur mesure, elles demandent beaucoup de dextérité et de temps aux enquêteurs.
4: Oui, car certains enfants parlent longuement.

0: petits n'arrivent pas à se concentrer au-delà de 10 minutes. Et puis, il y a ceux qui, malgré plusieurs tentatives, ne parlent pas du tout. Claire a notamment vécu ce cas de figure après avoir porté plainte contre un animateur pour agression sexuelle sur son fils de 3 ans. Il a refusé de lâcher le moindre mot face à des enquêteurs qu'elle a jugés épuisés et parfois presque dépassés par les événements.
1: Je trouve ces gens extraordinaires qui sont confrontés à la violence sur des enfants. Il n'y a rien de pire, quoi. Mais je les trouve aussi à bout, quoi. Très fatigués. Je pense qu'ils sont même pas assez nombreux, en fait, pour traiter l'ensemble de nos dossiers. Je suis un peu décontenancée par le peu de moyens qu'ils ont. J'ai l'impression qu'ils ont moins de moyens que moi à la maison, quoi. J'ai un ordinateur qui est plus puissant. J'ai l'impression qu'ils se battent avec des pistolets en plastique, quoi. Vous voyez ce que je veux dire? Eux, ils ont l'air d'être bien formés sur le plan humain, mais sur le reste, ils sont pas accompagnés, quoi.
2: On l'entend, hein, donc des moyens limités avec lesquels les enquêteurs doivent faire face à une explosion des affaires.
0: Oui, aujourd'hui, la BPM, elle compte pourtant une centaine d'enquêteurs, mais c'est trop peu face à l'explosion du nombre de leurs dossiers qui ont triplé ces 5 dernières années. Parmi eux, les violences dans le périscolaire. Une quarantaine d'enquêtes sont actuellement en cours. Leur délai s'allonge sans autre solution, car ces dossiers nécessitent justement un travail chronophage, mais incontournable, rappelle Valentine Altmeyer.
3: Comme la parole d'un enfant est quelque chose qui est variable, on va essayer de dessiner son entourage, ses parents. On va entendre la maîtresse, son entourage. Donc il y a tout un travail pour consolider la parole de l'enfant. Les délais d'enquête sont variables. Ils sont à minima de plusieurs mois, qui est parfois trop long pour les parents, mais qui est important pour qu'on construise des procédures qui sont solides et qui ensuite permettent de vraies poursuites lors d'un procès.
0: Aujourd'hui, pour absorber les nouveaux signalements et dépôts de plaintes, la BPM en vient à se tourner vers des acteurs extérieurs, des associations composées de psychologues formés au recueil de la parole des enfants, interviennent régulièrement en attendant que des enquêteurs soient disponibles pour les recevoir.
4: Merci Julie Brault, reportage exceptionnel. Julie Brault du service police-justice d'RMC, 5h22.
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2: Et tous les matins, on fait des économies avec Géraldine de Maury. On arrive dans la dernière ligne droite, Géraldine, de l'année scolaire. C'est le stress, évidemment, pour les enfants et pour les parents qui sont prêts à payer très cher pour la réussite de leur progéniture.
6: Ah oui, un élève sur quatre qui a déjà eu recours au soutien scolaire. Alors, ce qui inquiète les parents, évidemment, c'est la baisse du niveau global. Et puis, c'est aussi toutes ces petites subtilités, pardon, comme stupidité, comme parcoursup. Voilà. En tout cas, voilà, on a un petit peu du mal à s'y retrouver et à comprendre comment ça marche. Exactement. La matière la plus demandée, sans surprise, ce sont les maths. Ensuite, il y a le français, puis les autres matières arrivent loin derrière. Alors tout d'abord, c'est d'actualité, vous avez droit à un crédit d'impôt lorsque vous payez des cours particuliers. Donc, il ne faut pas oublier de cocher la case 7DB sur votre déclaration de revenus et d'indiquer le salaire que vous avez versé au professeur.
4: Oui. Avec l'intelligence artificielle, aujourd'hui, il y a beaucoup d'applis pour accompagner les élèves.
6: Oui, alors, il y a des applis payantes comme Nomade Éducation, avec un abonnement à près de 10 euros par mois. C'est la plus complète, grâce Salia, effectivement, elle va s'adapter à chaque élève, mais elle va aussi les aider à avoir la bonne méthode pour apprendre. Et ça, c'est hyper important parce que pour réviser, 72% des élèves s'y prennent à la dernière minute, selon la dernière étude de Nomade Éducation. Et c'est pas par flemme, mais c'est surtout pour 42% des élèves interrogés parce qu'ils n'ont jamais appris à bien s'organiser, donc apprendre à apprendre. Il y a aussi des applis qui sont avec totalement gratuites.
4: Ouais,
6: il y en a, c'est un peu de flemme aussi. Il y a aussi des applis qui sont totalement gratuite. Par exemple, il y a WillGo qui est très bien faite. Là, on est sur une IA pour les collégiens et les lycéens. C'est très ludique. Hein. Vous avez des quêtes, des leçons, style story Instagram. Donc forcément, ça plaît beaucoup aux enfants. Et ça utilise quand même le programme officiel et les annales de l'éducation nationale.
2: Bon, les applis, c'est bien, mais ça remplace quand même pas un prof en face de l'élève.
6: Ah, ça, c'est vrai. Et là aussi, hein, il y a des solutions qui sont gratuites. À l'école, au collège, il y a des heures de soutien gratuites en dehors des heures de cours. Si c'est pas le cas dans votre établissement, n'hésitez pas à vous regrouper entre plusieurs parents pour demander à ce que quelque chose soit mise en place. Regardez aussi du côté des associations de votre ville. Il y en a certaines qui proposent des cours de soutien à tout petit prix ou même gratuit. Une des plus grandes, c'est l'ESA, l'entraide scolaire amicale. Il y a une centaine d'antennes sur toute la France, donc vous allez pouvoir trouver de quoi vous aider.
4: Merci beaucoup Géraldine. La solution conso à retrouver en podcast sur l'application RMC. Il est 5h24.
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2: Allez, dans un instant, c'est le meilleur d'Arnaud Demange chez vous au 32-16. À tout de suite.
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4: Et 5h25 sur RMC, RMC Story, musique.
2: Et quelle musique ?
4: Parce que c'est lundi.
2: Ah oui, la musique de Rihanna, dont je vous donne des nouvelles ce matin. Alors calmez-vous, hein, c'est pas pour vous annoncer son retour en studio. C'est-à-dire que son troisième enfant n'a que 8 mois et Riri, c'est une maman avant tout. On le voit avec son tout dernier tatouage. Et Dieu sait qu'ils sont scrutés, les siens. Tatouage réalisé par ses enfants. Il s'agit en fait d'un dessin à 6 mains. Elle a 3 enfants. Et c'est son célèbre tatoueur, Keith McCurdy, qui a eu la lourde tâche de l'ancrer dans sa peau, derrière son genou droit.
6: C'est un dessin, ça.
2: Et alors, pour ceux qui ne nous suivraient pas sur RMC Story, je préfère vous dire que c'est littéralement un gribouillis. Sur le modèle original, on découvre aussi des stickers de la Pat Patrouille. Comme quoi, même quand on est l'enfant de Riri et d'A$AP Rocky, on n'échappe pas au classique. Maintenant qu'elle les a dans la peau, elle va peut-être pouvoir les laisser 5 minutes pour nous préparer un album, qui sait ? On a le droit de rêver ce matin.
4: Oui, c'est ça. C'est-à-dire qu'on a quand même les tubes pour s'ambiancer et un petit gribouillage. C'est pas
2: gros, hein, ça prend tout l'arrière du pied quand même.
4: Ouais, mais dessin. Petite Rihanna. Enfin, mon genou à moi.
2: Un genou est un genou, Mathieu.
4: Moi, j'en ai quelques-uns, des comme ça. Hein.
2: Ah oui, oui.
4: Des gribouillages.
2: Oui, oui, pas sur la peau.
4: Je disais, c'est pas un dessin. Pardon. De là, les exposer sur sa peau. Bon. Merci beaucoup. Il est 5h27 sur RMC, RMC Story. On va écouter le meilleur d'Arnaud Demange. 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
4: Allez, il revient de vacances tout à l'heure dans Apolline Matin. On se met tout de suite dans l'ambiance avec le maire d'Arnaud Demange.
12: L'ancien appartement de Claude François est de nouveau à vendre.
13: Oui, alors là, j'ai un petit message perso. Ah. J'embrasse d'avance André, qui est une vraie auditrice à nous. Elle est vendéenne et elle m'écrit pour me gronder à chaque fois que je fais une vanne sur Claude François. Mm. C'est systématique. Hein. 10 minutes après, j'ai toujours un message. Alors, André, pardonne-moi et commence à rédiger ta lettre.
12: On y va.
13: On y va, car dans le 17e, l'appart de Clo-Clo est à vendre. 1,7 million pour 77 mètres carrés.
12: Ah bah non, oui.
13: L'électricité a été refaite quand même. Cette fois, c'est aux normes. Par contre, alors j'ai visité, il y a des trucs qui ne vont pas. Hein. La pendule de l'entrée s'est arrêtée sur midi. Donc, il faut régler. Il y a des travaux à faire. Moi, je savais que si j'avais un marteau, je cognerais le jour, je cognerais la nuit. Les voisins, ils feraient la gueule. Alors, il y a une cave avec dedans 3 vieilles qui font « Laissez-nous sortir !» Claude nous a enfermés en 76, on avait 14 ans, il voulait qu'on soit rien qu'à lui. On était là avec juste une ampoule pour la lumière. Un jour, on a entendu « l'ampoule s'est éteinte et depuis, plus de nouvelles ».
12: Mais non !
13: J'espère qu'il va bien, il va bien. Non mais rassurez-moi. Non, parce qu'il le disait, Clo-Clo, dans ses interviews. Les femmes, après 18 ans, j'aime moins, elles réfléchissent, c'est pénible. Il est mort trop tôt. Hein.
4: Arnaud Demange, 7h20, 8h20, vous avez rendez-vous dans Apolline Matin.
2: Il est 5h29 et c'est l'heure de regarder le temps. Aujourd'hui, Géraldine, très maussade.
6: Ouais, très perturbée pour aujourd'hui, effectivement, avec des températures en baisse. C'est vraiment un temps automnal. On a la pluie qui va traverser la moitié nord. Il y a quand même des éclaircies qui reviendront derrière. Dans la moitié sud, on va avoir des averses orageuses cet après-midi. Du soleil quand même sur le pourtour méditerranéen, de Perpignan jusqu'à Nice. Température, donc je vous le disais, en baisse. On va passer sous les normales de saison. Cet après-midi, il fera 14 à 19 degrés pour la moitié nord, 17 à 21 en général au sud, 21 à 24 si vous êtes au bord de la Méditerranée.
4: Il est 5h30.
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4: Et c'est l'heure d'un nouveau journal avec Clément Gouiz. Bonjour Clément.
14: Bonjour Mathieu, bonjour à tous.
4: Avec un témoignage RMC ce matin.
14: Un père de famille dénonce des violences lors d'un match de foot amateur dans le Pas-de-Calais. Son garçon de 9 ans a été frappé vendredi par l'équipe adverse. Un des 5 passagers français du navire de croisière touché par l'antivirus présente des symptômes. Il est actuellement hospitalisé à Paris, a passé des examens médicaux et on saura ce soir s'il est contaminé par le virus. Bientôt un 14e titre de champion de France pour le PSG. Les Parisiens comptent 6 points d'avance sur Lens après leur victoire hier soir 1-0 contre Brest.
4: Débat ce matin après des scènes de bagarre dans le foot amateur dans le Pas-de-Calais.
14: Un garçon de 9 ans a été roué de coups vendredi par plusieurs joueurs après la finale d'un tournoi des U10-U11 opposant Auchy-les-Mines à Creil. La victime a été hospitalisée. Son père, présent au bord du terrain, raconte la scène sur RMC et annonce des poursuites judiciaires. Marion Dégas.
15: Au coup de sifflet final de la rencontre, Mathieu va serrer la main des coachs adverses.
16: Et je me suis retourné et là je vois mon gamin recroquevillé. Ça s'est passé tellement vite qu'on a été surpris, quoi, choqué. Après ils sont venus à 5, ils l'ont agressé, roué de coups, mis au sol, coup de pied. Du coup j'ai couru pour essayer de sauver mon fils parce que moi je vois mon gamin mourir, quoi.
15: Son fils Mathéo est ensuite évacué par les pompiers. Impossible pour ce père d'imaginer qu'on en arrive là.
16: Sur le plan sportif, il n'y avait pas photo, ils étaient meilleurs que nous. Maman il a que 9 ans, eux ils avaient entre 10 et 11 ans alors qu'ils avaient gagné le tournoi, quoi. C'est ça, j'ai pas compris.
15: Le jeune footballeur d'Auchy-les-Mines s'en sort avec des contusions sur le corps et un choc psychologique.
16: Le jour où la nuit, il s'est réveillé 3-4 fois en disant non, laissez-moi tranquille, laissez-moi, frappez-moi pas.
15: De son côté, le club de Creil dénonce la violence des coups. Son président, Slimane Layadi, n'était pas présent au match, mais il a pu visionner une vidéo de l'altercation.
17: Au-delà de l'agression, on condamne. Hein. Moi, je m'inscris en faux dans les accusations de lynchage donc des joueurs de Creil. C'est d'abord le joueur Mathéo qui est venu bousculer l'un de nos joueurs. Il y a eu une réponse du joueur concerné et je ne dis pas que c'est bien, mais c'est comme ça que ça s'est présenté.
15: Le président de la FC Creil annonce saisir la commission disciplinaire de la Ligue des Hauts-de-France.
2: Et ça vous fait sûrement réagir ce matin, parents notamment, hein, si vos enfants sont dans un club de foot, que vous constatez cette violence au quotidien, les week-ends sur le terrain ou au bord du terrain, vous témoignez ce matin au 32-16, vous êtes les bienvenus. Il est 5h32 et un des 5 Français évacués du bateau touché par l'antivirus présente des symptômes.
14: Les 5 Français sont actuellement à l'isolement à l'hôpital Bichat à Paris. Et passe une batterie d'examens et on saura aujourd'hui si la personne qui présente des symptômes est véritablement contaminée par cet antivirus, Célestin Bougère.
18: Oui, et ces résultats détermineront largement la suite pour ces 5 Français actuellement à l'isolement. Pour la ministre de la Santé, Stéphanie Rist, invitée sur France 2 hier, le plus urgent est de couper les chaînes de contamination.
19: Nous prenons des mesures très strictes, les plus strictes de la zone européenne. Un isolement qui, dans les premiers jours, sera à l'hôpital pour faire la batterie d'examens qui sont nécessaires. Et nous verrons dans les jours qui viennent les modalités de l'isolement qui durera 42 jours.
18: Le protocole prévoit pour l'instant une hospitalisation de 3 jours avant un retour à domicile pour un isolement de 42 jours pour ceux qui ne présentent pas de symptômes. Ce dispositif peut être amené à changer, mais déjà l'infectiologue Imane Canso prévient que ces personnes devront même chez elles respecter strictement cette phase d'isolement.
20: Ces personnes ont la responsabilité d'éviter une propagation. Concrètement, c'est le lavage des mains, solutions hydroalcooliques si nécessaire, le port de masque FFP2 et pas de contact avec d'autres personnes sans masque.
18: Mais la ministre et le médecin se veulent rassurants sur une propagation plus large. Le virus se transmet par des contacts très rapprochés.
14: Et le gouvernement doit publier dans une demi-heure un décret pour mettre en place des mesures d'isolement adaptées aux cas contacts.
4: Le débat sur la fin de vie revient au Sénat.
14: Les sénateurs examinent dès aujourd'hui en deuxième lecture les 2 propositions de loi sur la fin de vie. Un premier texte qui fait consensus sur les soins palliatifs devrait être adopté définitivement. Mais le second divise toujours autant. Il s'agit de l'aide à mourir. Déjà rejeté une première fois, le Sénat, Cyprien Pezeril, devrait détricoter l'ensemble du texte.
1: Oui, les députés ont créé un droit à l'aide à mourir avec des restrictions, certes, mais loin d'être suffisantes, disent les sénateurs majoritairement à droite et plus conservateurs. Seuls quelques rares patients devraient avoir accès à un dispositif d'assistance à mourir, défend la sénatrice LR et rapporteure du texte, Christine Bonfanti-Dossat.
21: Nous, c'est vraiment pour les gens qui vont mourir dans les heures qui viennent. La personne, si elle a assez de lucidité, on peut dans ce cas-là envisager le geste létal. Les critères sont vraiment très resserrés.
1: Resserrés et trop restreints, déplore l'opposition de gauche, défenseur de la version plus progressiste de l'Assemblée. En fait, s'agace la sénatrice écologiste Anne Souris. Ce texte version Sénat, c'est ce qu'autorise déjà le droit.
22: Ce serait une version tellement amoindrée que ça ressemblerait largement à la loi Claeys-Leonetti. Ce serait vraiment pas possible. Le Sénat est vraiment à la traîne. C'est vraiment dommage. C'est une bonne chose que l'Assemblée ait le dernier mot.
1: Et en effet, dans cette situation de désaccord entre députés et sénateurs, c'est l'Assemblée qui tranchera. Emmanuel Macron espérait, lors de ses vœux du 31 décembre, une adoption définitive avant la fin 2026.
14: Totalement inacceptable. Voilà comment qualifie Donald Trump la réponse de l'Iran à sa proposition pour mettre fin à la guerre. Téhéran a annoncé avoir répondu hier au plan américain sans donner plus de détails. Les pourparlers s'enlisent et le cours de pétrole repart à la hausse ce matin. Justement, face à la hausse des prix des carburants, le gouvernement multiplie les rendez-vous. Les VTC seront reçus ce matin à Bercy. Mercredi, les taxis avec le ministre des Transports. Le Premier ministre Sébastien Lecornu doit prendre la parole en début de semaine pour annoncer un élargissement du dispositif d'aide.
4: Vous allez nous dire au 32-16 ce que vous attendez concrètement. Il y a eu des aides déjà pour les agriculteurs, les transporteurs routiers, entre autres certaines professions, les gros rouleurs. Mais les taxis et VTC, on a dit ça viendra dans un second temps et on attend toujours. Vous attendez quoi du gouvernement cette semaine ? Vous prenez la parole au 32-16.
2: Il est 5h36 sur RMC et le PSG fonce vers le titre de champion de France.
14: Les Parisiens se sont imposés hier 1-0 face à Brest. Une victoire qui les rapproche d'un 14e titre de champion. Le club de la capitale compte 6 points d'avance sur le deuxième Lens avec un match en retard. Pour Luis Enrique, le titre est quasiment acté.
23: On avait besoin de gagner ces 3 points et dans ce moment, je pense qu'on est champion déjà. 89,9%. Je pense que c'est suffisant et ça nous permet de préparer de manière individuelle les 2 matchs qui restent de championnat pour arriver dans les meilleures conditions physiques et mentales, et individuelles et collectives pour les matchs de 30 mai.
14: La belle opération hier de Lille grâce à leur victoire 1-0 sur la pelouse de Monaco et la défaite de Lyon 2-1 face à Toulouse. Le LOSC est troisième ce matin devant l'OL et Rennes. L'OM renoue avec la victoire 1-0 hier face au Havre. Nice est barragiste ce matin après sa défaite 2-1 contre Auxerre. Dernière journée de la Ligue 1, c'est dimanche prochain à suivre sur RMC. La sale soirée pour Wemby. Le Français a été exclu pour un coup de coude violent sur un adversaire. Les Spurs se sont inclinés 114-109 contre Minnesota lors de ce match 4 de la demi-finale de Conférence Ouest.
4: Et puis les courses RMC pour terminer, le quintet sur l'hippodrome de Lyon-Paris, 15h15.
14: Le pronostic de Dimitri Blanc-L'œil, son favori le 6 Everstar, son outsider est le 4 Riassou.
4: Merci beaucoup Clément, c'était le journal de 5h30. On est avec Cyril à présent qui nous appelle des Yvelines ce matin. Bonjour Cyril.
24: Bonjour.
4: Comment ça va Cyril ?
24: Ça va et vous ?
4: Bah, pas mal. Non, je vois que vous êtes VTC, c'est pas le sujet qui vous a interpellé ce matin.
24: Je vais vous dire tout de suite, si vous voulez je vous réponds, je n'attends rien. Moi les aides c'est pour tout le monde, il y a des Français qui travaillent qui n'ont pas droit à des aides et c'est pas normal. Donc moi je veux pas des aides, je veux vivre de mon travail, ni plus ni moins.
4: C'est clair, Cyril. Quelque part, j'ai l'impression que vous attendiez à la question. Non, mais ça, c'est Cyril, un habitué du morning, est évidemment le bienvenu. C'est le foot amateur qui vous inquiète ce matin.
24: Ouais, parce que c'est de pire en pire. C'est de pire en pire et la réponse du président de Crème, elle est juste lunaire, quoi. Enfin, dire, on a vu les vidéos, on condamne, mais c'est le gamin de l'équipe adverse qui a bousculé et les nôtres ont répondu. Enfin, il y a juste un gamin qui a fini à l'hôpital, quand même. Il y a un gamin qui est hospitalisé. Mais ce président-là, il faut qu'il se rende compte, il n'a pas parlé de mise en retrait de son éducateur, il n'a même pas parlé d'exclusion des gamins.
4: Alors,
24: il attend une réponse de la commission de discipline. Mais c'est lunaire.
4: Vous avez vu la vidéo, Cyril, ou pas ?
24: Pas du tout, mais j'ai pas envie de la voir parce que ça, on le voit trop souvent maintenant.
4: Alors, la réalité, c'est qu'il faut quand même comprendre qu'on a... vous savez ce que c'est un gamin de 9 ans ?
24: Oui.
4: On n'est pas sur des grands ados qui se tapent dessus
24: de toute violence.
4: Peut-être. Là, ce qu'on voit, c'est qu'effectivement, le gamin d'Oshi, le Matteo en question vient lui-même pousser les autres gamins et derrière il se retrouve au sol et c'est parfaitement inexcusable pour autant. Mais je pense
2: que dit d'ailleurs le président de Creil.
24: Ouais. Ça n'explique pas un lynchage, on dit pas oui, ils ont répondu.
4: Le lynchage, c'est le mot est un peu fort.
24: Ah, c'est ce qui a été dit. Moi, j'ai pas vu la vidéo, je veux bien croire, mais à un moment donné, il y a un gamin qui a fini à l'hôpital quand même.
4: Voilà, on l'a diffusé tout à l'heure sur RMC Story, cette vidéo, évidemment.
24: Ouais, parce que, je sais pas si ça vaut le coup de la diffuser.
4: Ouais, mais qu'en fait, c'est peut-être. Malheureusement, je vais vous dire un truc, Cyril. On n'est pas surpris parce que des violences comme ça, il y en a tous les week-ends. Tous les week-ends sur tous les terrains. Et c'est de pire en pire.
24: Mais même dans les stades pro,
4: dans ce cas précis, il convient d'être prudent et on entendra le président de Creil comme on entendra le père de Matteo et on donnera la parole à tout le monde, Cyril.
24: Oui, mais après, mais même dans les stades pro, mais de toute façon, le foot amateur est à l'image du foot pro, c'est corrompu, enfin, c'est de la violence maintenant partout. Les gamins, les parents, il y a les parents aussi autour des stades, et vous avez aussi maintenant le phénomène des nouveaux, agents sportifs, des recruteurs qui viennent chercher des gamins à 7-8 ans. Vous avez tout le monde qui, enfin, il y a tellement d'argent là-dedans que ça, même ça gangrène le foot amateur. Mais à un moment donné, il faut prendre des sanctions disciplinaires cohérente, et mais un gamin ou même un adulte qui fait une connerie en amateur de violence ou de racisme ou quoi que ce soit. Moi, j'en ai vu, des actes de racisme dans des stades, mais où j'ai joué dans le, j'étais même présent dans le match, mais c'est lunaire. Nous, moi, je suis dans un club de quartier. On avait des joueurs de toutes les communautés, de toutes les diversités possibles, mais on a pris des salves racistes, mais vous avez même pas aidé de ce qu'on a pu voir.
4: Ah,
24: et quand vous devez tenir un de vos potes pour pas qu'il aille en coller une à un autre, parce que déjà, vous savez que votre pote, il est quand même assez costaud. Mais on a fait des matchs de quartier dans des villages en Alsace, mais c'était quelque chose de fou furieux. Hein. Donc ça a fini avec des policiers et le SAMU ou même des fois le.
4: Comme quoi, c'est pas si nouveau non plus, Cyril.
24: Non, ça a toujours été, puis ça y en aura toujours. Mais sauf qu'à l'époque, c'était chez les adultes. Là, ça commence à arriver chez les gamins.
4: Oui, oui. D'ailleurs, Philippe nous écrit sur le WhatsApp RMC, on en terminera par là. Cyril, merci beaucoup. Au sujet de l'altercation de jeunes joueurs de foot, comment expliquer aux enfants que c'est mal quand on voit que dans la même semaine, des joueurs professionnels se sont battus dans un vestiaire du Real Madrid. Alors, sur le verbe se battre, on va mettre des guillemets, mais ça ressemble à ce qui s'est passé quand même, Philippe, et vous avez raison de le souligner vis-à-vis de l'éducation des gamins. Merci Cyril encore de votre appel au 32-16.
2: Il est 5h41 et dans un instant, matelot sur un yacht, bûcheron, majordome à Saint-Tropez. Cet été, il y a des jobs qui font rêver. Jérémy Duris, cofondateur d'iojobs.com, est notre invité dans un instant sur RMC et RMC Story.
4: Mais d'abord, bonjour Virginie Fulpin.
0: Bonjour tout le monde.
4: C'est l'heure de l'homme du jour. L'homme du jour, c'est Léo Schilperode.
0: Oui.
4: Ornithologue néerlandais, identifié comme patient zéro de l'épidémie d'antavirus qui a touché un navire de croisière.
0: Oui, Léo Schilperode a été le premier à présenter des symptômes à bord du MV Ondus. Forte fièvre, maux de tête, diarrhée, son état s'est rapidement dégradé. Et le 11 avril, l'homme de 70 ans est décédé à bord du navire. Son épouse, Myriam, est morte 15 jours plus tard du même virus. Le patient zéro est donc identifié. On a même une idée précise de l'endroit où Léo Schilperode a contracté le virus. Le couple d'ornithologues avait atterri en Argentine fin novembre pour un long voyage de 5 mois en Amérique latine, Chili, Uruguay et retour en Argentine. Et c'est lors de leur deuxième passage en Argentine que les Néerlandais se sont rendus dans une déchetterie proche de la ville d'Ushuaia, tout au sud, pour observer une espèce spécifique appelée le caraca à gorge blanche. Voilà, ça c'est le son de cet oiseau rare que vous entendez. C'est là que Léo Schilperode et son épouse auraient contracté l'antavirus. C'est une déchetterie à ciel ouvert, donc on y trouve beaucoup d'oiseaux, oui, mais aussi des rats qui peuvent transmettre des virus par inhalation. D'ailleurs, les habitants du coin évitent soigneusement de passer par cette déchetterie parce qu'ils craignent les maladies, mais les deux Néerlandais y tenaient parce que cet oiseau a une histoire. C'est là, au même endroit, que Charles Darwin a découvert le premier spécimen. Une semaine après cette visite, ils sont donc montés à bord du navire de croisière et ont donc très vite développé des symptômes.
2: Le corps de Léo Schilperode a été débarqué du navire fin avril.
0: Il est décédé le 11 avril et le 24, sa dépouille a été débarquée à Sainte-Hélène. Son épouse, Myriam, est descendue elle aussi. Après ses premiers symptômes, elle a pris l'avion pour Johannesburg, en Afrique du Sud. Et elle s'est vue interdire de monter dans un vol pour rentrer aux Pays-Bas parce qu'elle était trop malade et que ça présentait des risques pour les autres passagers. Myriam Schilperode s'est même écroulée dans l'aéroport de Johannesburg et elle est décédée le lendemain.
4: Léo Schilperode était un passionné d'ornithologie.
0: Oui, c'était même son métier. Il écrivait dans des revues scientifiques scientifique néerlandaise depuis les années 80 déjà. Et c'était un homme très connu dans le petit cercle international des ornithologues. Il y a une dizaine d'années, Léo et Myriam Schilperhorde étaient partis pour un long voyage au Sri Lanka pour observer la vie sauvage. Et en rentrant, ils avaient publié un ouvrage complet sur le petit duc de Serendip, l'espèce d'oiseau la plus récemment découverte au Sri Lanka. Pour faire simple, c'est une sorte de hibou, mais un peu particulier. Je ne vais pas entrer plus que ça dans les détails. Donc, tous les deux avaient pour habitude de voyager dans le monde entier. Ils étaient aussi habitués aux risques que peuvent provoquer l'observation de la faune sauvage.
2: Et c'est tout leur village qui leur rend hommage aujourd'hui.
0: Léo et Myriam Schilperhorde vivaient dans un petit village de 3000 habitants aux Pays-Bas, Hollerwijk, et toute la population est sous le choc. Une tribune est parue dans le journal local pour les remercier de leurs travaux et de leurs aventures. Vous volez désormais comme des oiseaux, vous allez nous manquer, ainsi que toutes les belles histoires que vous nous rapportiez.
4: Merci beaucoup Virginie Fulpin, à retrouver en podcast sur l'application RMC, le patient zéro. Donc autour de cette crainte qu'on peut avoir autour de l'antivirus. Merci beaucoup Virginie. Il est 5h45, pardon. Je vous rappelle qu'on joue ce matin. On joue au mot caché à tout moment dans le monde. On ne l'a pas prononcé. Hein.
2: Oui, non,
4: toujours pas. Le mot qui sort de l'ordinaire.
2: Il va falloir qu'on se saboule.
4: Ouais, et on va envoyer mot par SMS au 732-16 quand on aura identifié. Enfin, vous, enfin, je me projette si j'étais vous, c'est ce que je ferais. Enfin, ouais. J'enverrai mot au 732-16 pour tenter de gagner un week-end divertissement de deux nuits pour deux personnes dans un hôtel casino par touche. Je vous propose un nouveau Beatles ce matin. Rien que ça. Ouais, presque un nouveau Beatles. Enfin, ce que vous entendez, c'est nouveau, c'est inédit. Et en 60 ans, c'est le premier duo officiel entre Paul McCartney et Ringo Starr, les deux derniers Beatles en vie. Ça s'appelle Home to Us et c'est un nouvel extrait du prochain album de Paul McCartney. Okay. Selon Paul, l'idée d'un duo avec Ringo est née autour d'une simple piste de batterie enregistrée par ce dernier. The Boys of Dungeon Lane, attendu pour le 29 mai prochain, l'album de Paul McCartney. Ça approche, album dont vous entendrez le premier extrait diffusé. Un disque très personnel consacré à son enfance à Liverpool.

0: Il est 5h46 sur RMC. Les trois grands titres de l'actu de ce lundi, Élise.
1: Et c'est ce soir qu'on saura si le patient symptomatique débarqué du MV Ondus hier est positif à l'antivirus. Il s'agit de l'un des 5 Français rapatriés hier. Les cours de pétrole qui repartent à la hausse ce matin après la sortie de Donald Trump, très mécontent de la réponse de l'Iran à son plan de paix, réponse qu'il juge totalement inacceptable. Et puis en foot, le PSG n'est plus qu'à un point du sacre en Ligue 1. Le suspense en revanche est entier dans la course à la Ligue des Champions entre Lille, Lyon et Lens. Les Lyonnes, elles, se sont offert la Coupe de France hier soir en battant le PSG 4-1.
0: Il est 5h47.
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0: Bonjour Jérémy Duris.
3: Oui, bonjour.
0: Alors, nos auditeurs vont monter le son et sans doute partager le podcast de l'interview dans leur entourage. Vous êtes le directeur général de Twin In Group et vous avez passé au crible 352 000 offres d'emploi de votre plateforme io-jobs.com pour en tirer les jobs les plus insolites de l'été.
1: Alors, est-ce que y a un classement ? Est-ce que vous pouvez nous donner ce matin quelques exemples de jobs parmi les plus insolites ?
3: Oui, bien sûr. Alors, on a l'attrapeur de poules de nuit qui gagne plus que son patron. On a un éleveur de chèvres qui fabrique son fromage au cœur de la Bourgogne du Sud. On a... une petite dizaine comme ça. On a le meneur d'attelage du domaine de Tanela en Corse. On a...
0: C'est quoi un meneur d'attelage?
3: Alors, ça conduit des attelages de chevaux, ça soigne des bêtes, ça mène des promenades dans des domaines viticoles en Corse.
1: Ça a l'air sympa, hein?
3: Ouais, ça a l'air très sympa.
0: Pardonnez-moi, vous avez dit attrapeur de poules. On devine ce que c'est le boulot. D'attraper des poules. Je ne sais pas dans quel contexte on en a besoin. De nuit, à des poules qui s'échapperaient du poulailler. Mais surtout, vous avez dit qu'il gagne plus que son patron.
3: Ouais, c'est ça. Et puis, il attrape à main nue, en fait. Hein. Poulet, canard, dinde, pour les mettre en caisse, en fait. Donc, ça a l'air quand même assez compliqué. Faut quand même être assez agile, je pense. Mmh. Et par contre, la paye, elle est intéressante parce qu'elle est à 17,48 de l'heure. Dès qu'il fait la nuit et jusqu'à 2200 net mensuels pour un job sans forcément de diplôme exigé. Donc, c'est assez intéressant en fait pour tous ceux qui nous écoutent.
1: Est-ce que globalement c'est la tendance ? Est-ce que job insolite, ça veut dire job bien ou mieux payé ?
3: Alors, pas forcément évidemment, mais job insolite, c'est surtout. Réussir à dénicher en fait des jobs qui. Peuvent parfois faire rêver ou qui peuvent parfois un petit peu sortir de l'ordinaire, c'est sûr.
0: Oui, parce que je voyais, il y a des métiers, quand on les dit comme ça, ça ne fait pas insolite. C'est l'annonce qui est intéressante, je voyais bûcheron.
3: Bûcheron, oui,
0: c'est pas un métier insolite, mais là, celui-ci, celui que vous cherchez, abat et débite des arbres en forêt alpine pour un exportateur qui va vers les Caraïbes. Capitaine de pêche qui commande un bateau de pêche dans le lagon de Mayotte. Pardonnez-moi, ouais, j'étais en train de... Je voyais, c'est aussi le contexte de ces offres qui est un peu insolite.
3: Oui, tout à fait, c'est le contexte. Parce que c'est sûr que lire le titre, enfin l'employeur, lui, faut aller derrière le titre et faut regarder un petit peu plus loin, faut regarder le contenu. Et c'est ça qui nous a amusé en faisant ce top 10.
1: Bon, et si on se projette un peu sur l'été, Jérémy Duris, comment ça s'annonce ? Est-ce que le marché de l'emploi se porte un peu mieux ? Est-ce qu'on est sur les mêmes volumes que l'an dernier ?
3: Alors, on a toujours beaucoup d'annonces. Nous, aujourd'hui, vous parliez de 352 000. La semaine dernière, on est à 358 000. Donc, il y a toujours énormément d'annonces. Effectivement, il y a toujours aussi beaucoup plus de candidats, beaucoup plus de volume de CV en moyenne, 30% de plus que l'année dernière. Donc, on a plus de candidats avec toujours plus d'annonces. On ne sait pas jusqu'où on va aller. Mais à un moment donné... si on est candidat en 2026, ce qu'il faut, c'est passer annonce après annonce et puis regarder dans le détail en fait ce qui peut nous correspondre, personnaliser en fait ses réponses, et c'est ce qu'on fait nous chez io-jobs.com.
0: Il y a des secteurs qui recrutent particulièrement en ce moment?
3: Oui, bien sûr. Alors comme tous les ans en fait, hein, les secteurs en fait qui sont, on va dire, saisonniers, plutôt balnéaires, qui recrutent énormément, donc forcément comme tous les ans.
0: Alors, je ne voudrais pas sabouler certaines filières, sabouler certains métiers, mais vous proposez quand même Thanatopracteur. Il faut quand même se lancer. Alors, je veux bien, hein, ça paye bien, hein, 3 000 bruts par mois. Mais il s'agit quand même de préparer les défunts, oui.
1: Une formation pour être thanatopracteur.
3: Ouais, ouais, tout à fait. Ben, il faut une formation, mais c'est insolite pour le coup. Et puis on a regardé au niveau des volumes de CV, c'est assez intéressant. Il y a beaucoup de candidats qui sont très intéressés en fait par ces types de métiers. Oui. Donc pour le coup, c'est une fois et demie plus important que sur d'autres types de jobs. Donc c'est qu'il y a aussi beaucoup de demandes.
0: Et j'en terminerai par là. Palefrenier, c'est une bonne situation ça?
3: Alors j'en sais rien. Palefrenier.
0: Il soigne et sort les chevaux chaque matin au bord du lac Léman, c'est déjà une paye en soi.
3: Bah voilà. Lever à 6h par contre, hein, c'est comme vous, faut faire attention.
0: Ouais, bah, 6h c'est la fin de l'après-midi pour nous. Mais merci beaucoup Jérémy Duris, cofondateur d'All-in One, et merci pour ce classement insolite et ce regard aussi sur le marché de l'emploi en ce moment en particulier. Jean-Pierre est en ligne avec nous au 32-16 ce matin. Bonjour Jean-Pierre.
1: Bonjour Jean-Pierre.
4: Bonjour Mathieu, bonjour à toute votre équipe.
1: Ça va bien ?
4: Ça va bien, merci. Il fait chaud, il fait beau, tout va bien en Chine.
0: Jean-Pierre est en Chine, je le rappelle.
1: Et Jean-Pierre souhaitait réagir sur cette altercation sur un terrain de foot amateur entre des jeunes de 9, 10, 11 ans. Ça vous fait réagir ce matin, Jean-Pierre ?
4: Ouais, parce que pour moi, c'est pas des jeunes, c'est des enfants. Donc, j'ai encadré assez longtemps en Ile-de-France des équipes 15 ans, 18 ans. On avait l'habitude le week-end d'avoir quelques échauffourées de temps en temps. Mais là, après, c'est l'image de la société qui est bien plus violente. Mais là, des enfants de 9 ans, enfin 9, 10, 11 ans, c'est...
0: Ouais, l'âge, c'est l'âge qui vous surprend incroyable. Le plus.
4: Ouais, l'âge, et ça montre bien à quel point la 3F ne fait pas son travail au niveau de la formation des éducateurs et des adultes qui encadrent. Ah, ouais. Pour moi, c'est la première responsable, c'est la fédération. Hein, qui, à l'époque, déjà ne donnait pas de formation et qui, j'ai l'impression, ne prend pas la mesure de cette... dans le foot amateur, la violence a toujours existé, mais j'ai l'impression que c'est pire en pire.
0: La fédération qui s'est saisie de ce dossier, il faudra voir ce qui en est dit et vous écouterez avec attention, j'en suis sûr, Jean-Pierre, à 7h10, le témoignage du père de Mathéo, le gamin qui a été malmené justement sur ce terrain de foot du Pas-de-Calais. Est-ce que le match était dans le Pas-de-Calais aussi, j'ai un tout petit doute.
1: Oui, le match était dans le Pas-de-Calais.
0: C'était une équipe et l'autre équipe, c'était Creil. Voilà. Merci Jean-Pierre de votre appel au 32-16. Il est 5h54 ce matin. Vous êtes sur RMC et RMC Story.
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0: Et dans un instant sur RMC, c'est le meilleur de Nicolas Canteloup.
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6: On le retrouve à 8h45 pour Face à Canteloup. Tout de suite, on se met déjà dans l'ambiance avec le meilleur de Nicolas Canteloup.
7: La situation reste confuse en Iran, entre l'Iran et les États-Unis. Pour tenter d'y voir plus clair, nous accueillons le consultant militaire de BFM, le général Pélistrandi. Le général Pélistrandi est vraiment dans ce studio. Bonjour, général.
8: Bonjour.
7: Et alors, l'autre, il est où?
8: Mais il est où, mon général?
7: Bon général. Il sort de la table avec son casque. Oula.
9: Ah non, ça devient dangereux, là.
10: Salut, Eric Ruffo. L'amite, mamie déléguée aux armées, qui est mamite de tutelle et bientôt de curatelle, qui est pas venue pour votre interview. Non, elle est venue pour me consulter. Elle est venue consulter l'expert en guerre.
7: Alors justement, général Pélistrandi, Donald Trump a déclaré qu'il avait envoyé une sur zone plusieurs sous-marins nucléaires. Vous êtes général de l'armée de terre. Je ne sais pas si vous pouvez nous en parler.
10: Alors il y a sous-marins. Les sous-marins, ça me connaît, parce qu'avec cette guerre, ça fait plus de 60 jours que j'ai pas quitté les locaux de BFM. Oui. C'est vous dire si je suis sous l'eau. Hein, donc, les sous-marins. Alors, grand un, les sous-marins. Quoi que c'est qu'un sous-marin.
7: Ah oui.
10: Les sous-marins, déjà, faut connaître le théâtre d'opération des sous-marins. C'est l'eau. Mais c'est un petit peu particulier. Parce qu'en fait, un sous-marin, c'est comme un bateau. Parce que je suis un grand pédagogue.
7: Oui.
10: Donc, c'est comme un bateau, mais qui serait très fort en apnée.
7: Oui, c'est ça.
10: Oui, je vulgarise pour le grand public.
7: Voilà.
10: Je suis super. Grand deux, les types de sous-marins.
7: D'accord.
10: Alors, à mon époque, bon, je veux pas raconter ma vie, mais enfin, un peu quand même, c'est important.
7: Bien sûr.
10: À mon époque, il y avait des sous-marins diesel. Mais bon, l'eau rentrait par les pots d'échappement, ça et noyait le moteur et les marins avec. Donc, ah, c'était pas
7: non,
10: bien.
7: Ça marchait pas.
10: Ensuite, il y a eu les sous-marins à voile. Mais bon, on a abandonné parce qu'on ne parle pas, qu'il n'y avait pas assez, rarement assez de vent sous l'eau pour les faire avancer comme il faut. Et puis aujourd'hui, il y a les sous-marins. Garde à vous, allez, je repos. Mais aujourd'hui, il y a des sous-marins à propulsion nucléaire.
7: Tout à fait.
10: Quoi que c'est que la propulsion.
7: Ah, quoi que c'est.
10: Ben, vous avez un exemple de propulsion devant vous. Parce que moi, j'étais adjuvant chef et j'étais propulsé général. J'étais reçu premier à un concours de circonstances. Alors, et puis ensuite, le général, j'étais propulsé à l'antenne. Et là, je peux vous dire, heureusement que j'avais un cax. D'ailleurs, est-ce que je peux enlever mon cax? Je sais pas s'il fait un peu chaud. Alors, je suis content d'être devant ma ministre de curatelle, parce que j'ai mis au point un sous-marin de demain. Je l'ai mis au point, je l'ai dessiné chez moi.
7: Ah oui,
10: c'est un sous-marin qui répond à deux critères, le développement durable et les budgets. C'est un sous-marin en bois. Ah. Mais j'ai encore un problème, c'est qu'il remonte tout le temps à la surface. Oh, il n'arrive pas à rester sous l'eau.
7: Bon,
10: voilà, la semaine prochaine, je vous expliquerai les drones, parce que c'est une technologie que je maîtrise. Je vous expliquerai comment tous les matins, j'arrive à me coiffer avec un drone.
11: Merci Nicolas Canteloup, qu'on retrouve à 8h45 dans Face à Canteloup avec Apolline de Malherbe et puis absolument quand vous le voulez sur l'application RMC. Il est 5h59, Géraldine Demory.
12: Le temps aujourd'hui, je crois que c'est pas fameux.
13: Ah, c'est pas fameux du tout, et ça va être le cas toute la semaine. Ça va être une semaine bien fraîche et perturbée. Donc là, pour aujourd'hui, on a de la pluie qui va traverser une bonne partie de la moitié nord. Il y a quand même des éclaircies qui vont revenir derrière. Quelques averses orageuses dans le sud. Le pourtour méditerranéen restera à l'écart de Perpignan à Nice, avec un temps sec et ensoleillé. Et puis vraiment, cette baisse des températures, on est sous les normales de saison. Cet après-midi, il fera 14 degrés à Brest, Lille 16 à Paris, 19 à Clermont-Ferrand, 20 à Lyon, 21 à Bordeaux, Toulouse, 22 à Marseille, jusqu'à 24 à Nice et Bastia, et températures qui vont continuer encore de baisser dans les prochains jours.
6: Il est 6h sur RMC, RMC Story. Très bon réveil à tous.
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6: Et à 6h, c'est l'heure du journal de Rachel Sadodine. Bonjour Rachel.
14: Bonjour Élise, bonjour à tous.
6: Doit-on craindre l'arrivée de l'antivirus en France?
14: Un des 5 Français rapatriés hier présente des symptômes. Le résultat de ces tests doivent être connus en fin de journée. Le gouvernement reçoit VTC et agriculteurs pour parler prix des carburants. Et les professionnels, ils attendent un nouveau coup de pouce. Le Paris Saint-Germain, déjà sacré champion de Ligue 1. Lille monte sur le podium et encore du suspense dans la course au maintien. Le football en fin de journal.
11: L'antivirus a-t-il atteint le sol français?
14: On le saura en fin de journée avec les résultats du test du passager symptomatique. L'un des 5 Français évacués du navire de croisière MV Ondus a présenté des symptômes hier lors de son transfert en avion jusqu'au Bourget à côté de Paris. Et outre ce passager, une vingtaine d'autres personnes qui n'étaient pas présentes, elles, à bord du bateau, ont été identifiées comme cas contact sur le territoire français, Victor Girard.
15: Oui, la majorité de ces cas contacts sont de nationalité française. Selon les informations de BFM TV, ils sont en train d'être contactés par les autorités sanitaires ou le seront dans les prochaines heures. La plupart d'entre eux se sont mis volontairement à l'isolement. Ce ne sont pas des passagers de la croisière, mais des personnes qui se trouvaient à bord des vols empruntés par certains croisiéristes du HV Ondus. Assises à proximité notamment de cette Néerlandaise décédée de l'antivirus après un voyage entre l'île de Sainte-Hélène et Johannesburg. Concernant les 5 Français rapatriés hier soir du navire, ils sont isolés à l'hôpital pour au moins 3 jours. L'un d'entre eux a présenté des symptômes pendant le vol retour. Des tests pour confirmer ou non sa contamination sont attendus d'ici la fin de journée.
14: Les prix du pétrole repartent à la hausse. Donald Trump rejette sèchement la réponse de l'Iran à sa proposition pour mettre fin à la guerre. C'est totalement inacceptable, s'est énervé le président des États-Unis en lettre capitale, même sur son réseau social. Et en France, le gouvernement doit attendre adopter de nouveaux dispositifs de soutien à l'activité économique. Des réponses sont attendues en ce début de semaine. Les VTC reçus ce matin à Bercy. Et Lou Garnier, il vous confie attendre un sursaut.
16: Oui, Ibrahim Ben Ali, le secrétaire général du syndicat FOINV, syndicat majoritaire chez les chauffeurs VTC, l'annonce. Il compte réveiller le gouvernement.
17: On crève la bouche ouverte, donc on va taper du poing sur la table.
16: Face à la hausse des prix du carburant, il déplore une situation qui s'enlise et l'indemnité de 50 euros annoncée par le gouvernement pour les grands rouleurs ne suffit pas, selon lui.
17: Il y en a qui mettent 600, 800, 1000 euros de carburant par mois, mais 50 euros, c'est ridicule. Le carburant, c'est l'énorme charge. C'est-à-dire que si vous n'avez pas de carburant, vous ne pouvez pas utiliser votre outil de travail pour travailler. Donc aujourd'hui, il y en a plein qui ferment.
16: Mercredi, ce sont les taxis qui seront entendus par le gouvernement, reçus par le ministre des Transports. Dominique Buisson est secrétaire de la Fédération nationale des taxis.
18: Depuis le début de cette crise, nous sommes les oubliés. On est la dernière roue du carrosse. Le moral, il est plutôt en berne. On est taxé comme grand rouleur parce que nous faisons plus de 8000 km à l'année. Alors, c'est 10 à 20 fois plus. Je pense qu'on peut être considéré comme des ultra-grandes rouleurs.
16: Parmi les revendications des taxis pour faire face à la crise, le plafonnement du prix du carburant à 1,80€ le litre.
14: Oui. Les taxis qui seront reçus après-demain par le ministre des Transports et les agriculteurs, ce sera cet après-midi par leur ministre Annie Genevard.
6: Et alors amis taxis, VTC, agriculteurs, on vous attend ce matin pour savoir ce que vous attendez de ces aides du gouvernement qui ne sont pas encore tombées dans le cas des taxis et des VTC.
11: Il est 6h03 sur RMC, un policier municipal suspecté d'avoir tué son ex-compagne et ses 2 enfants.
14: Une découverte macabre avant-hier dans le Val d'Oise, à Villiers en Artis, les corps des 2 parents et de leur petite-fille de 9 et 13 ans ont été découverts au domicile du père de famille. Et c'est lui le principal suspect de ces meurtres, Maxime Cliéruza.
11: Oui, ce policier municipal de 42 ans avait soigneusement gardé son arme de service, arme qui a ensuite servi à tuer toute la famille. Dans ce petit village d'à peine 500 habitants, les voisins sont sous le choc. Christelle, qui connaît cette vue, les enfants, parle d'une famille discrète et polie.
19: Moi, je voyais les filles souvent quand je venais le lundi, toujours sympa, toujours polie. J'avoue que ça me perturbe depuis hier que j'ai appris, parce que ça me fait bizarre, sachant que je les voyais et que je viens toutes les semaines ici, ça fait vraiment bizarre d'apprendre ça dans un petit village comme ça.
11: Ouais. Parmi les victimes, donc, ces deux filles âgées de 9 et 13 ans, la plus jeune était scolarisée sur la commune, selon l'adjoint au maire Dominique Dudouy.
20: Une cellule psychologique a été mise en place pour accompagner donc, les maîtresses et également donc, les personnes qui souhaitaient être suivies.
11: Une enquête a été ouverte pour tenter de déterminer le mobile de ce triple homicide. Parmi les pistes envisagées, celle de la rupture que le père de famille n'aurait pas digérée. La mère de famille, elle, âgée de 40 ans, fréquentait ces dernières semaines un nouvel homme et les deux avaient même prévu de partir en week-end, le jour où les corps ont été retrouvés.
14: Un petit garçon de 9 ans frappé par plusieurs autres enfants en marge d'un match de football, ça s'est passé vendredi dans le Pas-de-Calais. Mathéo, c'est son prénom, s'en est sorti sans blessure grave, mais son père a décidé de porter plainte. Son témoignage sur RMC à 6h30.
6: Il est 6h05 et plus de 8 Français sur 10 regrettent que le cannabis thérapeutique ne soit pas plus utilisé.
14: C'est le résultat d'une nouvelle étude Norstat pour l'association Apaisé qu'RMC vous dévoile ce matin. Depuis 2021, 3200 Français ont pu bénéficier du cannabis thérapeutique, un traitement essentiel pour cette patiente que vous avez rencontrée pour RMC, Marion Gauthier.
21: Des douleurs au bassin jusqu'à hurler, décrit Sandra. Elle est atteinte de névralgie, a testé une vingtaine de traitements avant que son médecin ne puisse lui prescrire du cannabis thérapeutique, une huile sans laquelle elle n'imagine plus sa vie.
22: Vous ne pensez plus, vous n'êtes que douleur. J'ai un médicament qui enfin m'a apporté une meilleure qualité de vie. Aller voir des amis, faire un cinéma, mais c'était impossible avant.
21: La quinquagénaire espère désormais que les politiques entendent.
22: Le cannabis, il n'est pas de droite ou de gauche. C'est vraiment réservé à des maladies très graves. Je ne parle pas du cannabis récréatif. Il y a une confusion et qui fait qu'on est dans cette situation d'impasse.
21: Le gouvernement attend l'avis de la Haute Autorité de Santé à l'automne. Une prudence qu'explique Nicolas Autier. Il est médecin psychiatre et pharmacologue au CHU de Clermont-Ferrand.
23: Ce qui freine, c'est peut-être aussi que la recherche n'a pas encore apporté des niveaux de preuves qui sont équivalents à d'autres médicaments. L'efficacité de ces médicaments, parfois, est considérée comme insuffisante en termes de preuves.
21: Depuis 2024, aucun nouveau patient ne peut être traité avec du cannabis thérapeutique.
24: On vous attend au 32-16 ce matin. Vous avez bien compris qu'il ne s'agit pas du cannabis qui se fume, mais d'un soin de soigner des patients malades. Vous avez participé à cette expérimentation. Apportez votre témoignage au 32-16. N'hésitez surtout pas. On attend vos appels de médecins, de soignants aussi. Est-ce qu'il faut avancer, accélérer? 73% des Français estiment que les autorités ne prennent pas suffisamment en compte la souffrance des patients. C'est le sujet avec vous au 32-16.
14: Le Paris Saint-Germain quasi déjà sacré, Lille qui chippe la troisième place à Lyon, Marseille qui se relance, l'issue de l'avant-dernière journée de Ligue 1 de football hier soir et la course à la Ligue des Champions plus serrée que jamais, Valentin Jamin.
25: Oui, pour la Ligue des Champions, c'est une lutte entre trois équipes qui se tiennent en deux points. Lille, passée troisième après sa victoire hier, a son destin en main, est pour le moment directement qualifiée en Ligue des Champions et accueillera Auxerre dimanche sous la pression de Lyon. Une unité derrière, l'OL qui recevra Lens est quatrième, synonyme de tour préliminaire pour la Ligue des Champions. Une compétition que peut aussi espérer voir Rennes, cinquième. Pour le moment qualifiée en Ligue Europa, les Bretons se déplaceront à Marseille qui est sixième et donc en Conférence Ligue, en sachant que l'OM devra gagner pour être sûr de jouer une Coupe d'Europe l'an prochain. Pour le maintien, c'est aussi une lutte à trois. Nice est barragiste pour la première fois de la saison après sa défaite à Auxerre. Ces deux équipes ont le même nombre de points et Le Havre compte une unité de plus et n'est pas encore sauvé.
14: Les précisions de Valentin Jamin pour RMC.
24: Merci beaucoup, c'était le journal. Il est 6h08 sur RMC et RMC Story. Bruno nous appelle de l'Allier ce matin et j'essaie de... c'est au sujet de ces matchs de foot et de la violence au bord des terrains de foot.
6: Bruno, il est bien placé pour nous en parler puisqu'il est responsable de sécurité pour certains matchs de foot. Bonjour Bruno.
26: Oui, allô.
6: Bonjour, vous nous entendez bien Bruno?
26: Oui, je vous entends bien et vous?
6: Bon, responsable sécurité pour certains matchs de foot, donc j'imagine que
26: référent,
6: vous...
26: Référent sécurité.
24: Ça consiste en quoi, voilà. Bruno, pardon, déjà?
26: Eh bien, nous, c'est préparer tout ce qu'on appelle les matchs à risque. C'est-à-dire que éviter, justement, qu'il y ait des soucis qui arrivent pendant cette rencontre.
6: Et qu'est-ce qu'on appelle des matchs à risque?
26: Eh bien, généralement, c'est beaucoup les matchs de Coupe de France. Mmh. Mais malheureusement, là, samedi, j'ai été amené à sécuriser un match de U16 dans l'Allier. parce que il y avait eu des menaces sur les réseaux sociaux et tout ça, et effectivement une quarantaine de jeunes sont venus faire le foin.
11: D'accord. Donc il y avait logique à avoir un référent. Et pardonnez-moi, Bruno, des référents sécurité, il y en a pour tous les matchs ou c'est quelque chose qui se développe
26: Non, c'est surtout dans la Ligue Auvergne-Rhône-Alpes que c'est nous qui faisons le plus de sécurisant le plus de matchs dans une saison. Par exemple, je sais pas, nous on est à peu près à plus de 130 matchs, on est 6 hein, pour couvrir toute la région Auvergne-Rhône-Alpes.
11: Ah oui, d'accord. Vous n'êtes pas sur tous les terrains, sur tous les matchs.
26: Voilà, donc on arrive à couvrir à peu près entre 130 et 140 matchs à l'année. Et par exemple, à l'Île-de-France, qui eux ne couvrent tout peine une vingtaine de matchs, quoi.
0: Et est-ce que vous couvrez aussi des matchs de très jeunes joueurs? Parce que là, on parle d'un match U10 sur 11.
26: Là, j'avais fait les U16 et la semaine d'avant, c'était des U13, donc 13 ans U13. Maximum.
11: Donc des gamins de 12-13 ans, ouais, c'est ça.
26: Voilà, 13 ans maximum.
11: Bruno, je vois que vous avez 56 ans. Vous connaissez le football. Le phénomène est vraiment nouveau ou est-ce que, parce que c'est intéressant ce que vous disiez, il est aussi renforcé par ces appels, ces vidéos sur les réseaux?
26: C'est le gros problème, c'est les réseaux sociaux. C'est vrai qu'avant, il y avait quelques petites altercations, mais on n'en venait pas à des choses comme il s'est passé malheureusement dans le Pas-de-Calais. Maintenant, avec tous ces réseaux sociaux, ils se donnent rendez-vous et puis depuis très jeune. Il est vrai que ce sont surtout évidemment les jeunes qui se servent des réseaux sociaux. Moi, je ne saurais même pas m'en servir. Mais voilà, et on arrive à une violence. Et puis, il faut reconnaître que maintenant, il faut réapprendre, rééduquer ces jeunes en leur disant que le football n'est qu'un jeu.
11: C'est important de le rappeler, Bruno. Référent sécurité. Merci de nous avoir présenté un peu vos œuvres du week-end, Bruno, qui est engagé. Et j'imagine qu'on le fait par passion du foot et pour que ces tournois, justement, puissent se tenir. Merci, Bruno, de votre appel ce matin depuis l'Allier au 32-16.
0: Il est 6h11 et dans un instant, c'est le choix de la rédaction. Bonjour, Julie Brault.
1: Bonjour.
0: Julie, dans le contexte de scandale des agressions sexuelles dans le périscolaire parisien, vous avez pu suivre au plus près le travail des policiers qui travaillent sur ces affaires.
1: Oui, à la brigade de protection des mineurs où les enquêteurs ont la très délicate mission de recueillir la parole des enfants victimes.
11: Et votre enquête, c'est dans un instant sur RMC et RMC Story.
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0: En l'occurrence, la Brigade de protection des mineurs de Paris, la BPM, chargée d'un exercice souvent très long, très délicat. Cet exercice, recueillir la parole des enfants victimes.
1: Oui, au troisième étage de la police judiciaire parisienne, les couloirs de la Brigade de protection des mineurs sont facilement reconnaissables. Sur les murs, des dizaines de dessins colorés accrochés aux côtés de photos des aristochats, une salle d'attente débordante de poupées, peluches et Lego pour rassurer et mettre en confiance les enfants. Et puis, la salle d'audition meublée de petites chaises à hauteur d'enfant. À l'intérieur, pas de jouets, car les enquêteurs n'ont qu'un objectif, capter l'attention et libérer la parole des plus petits, détaille Valentine Altmeyer, adjointe au chef de la BPM.
2: Nos enquêteurs sont très formés à être rassurants. Ils ne sont pas en uniforme parce que ce serait trop impressionnant. L'idée, c'est au maximum de s'adapter à l'enfant pour essayer de recueillir sa parole. On fait très attention à utiliser son propre vocabulaire et à ne pas projeter celui des adultes. On peut faire toute une audition en parlant d'un pénis. Si l'enfant ne sait pas ce que c'est qu'un pénis, on n'aura pas un état réel des faits. Et puis, à chaque fois qu'il nous en parle, plutôt que de poser des questions fermées, lui demander de détailler. Parle-moi plus de ça. Raconte-moi plus. Est-ce que tu peux m'en dire plus ? Pour pouvoir l'amener à un maximum de détails spontanément et donc s'approcher d'une parole qui est juste.
3: On le comprend, hein, ce sont des auditions extrêmement délicates, sur mesure, qui demandent à la fois beaucoup de dextérité et de temps aux enquêteurs, Julie.
1: Et oui, car certains enfants parlent longuement, d'autres, souvent les plus petits, n'arrivent pas à se concentrer au-delà de 10 minutes. Et puis, il y a ceux qui, malgré plusieurs tentatives, ne parlent pas du tout. Claire a notamment vécu ce cas de figure après avoir porté plainte contre un animateur pour agression sexuelle sur son fils de 3 ans. Il a refusé de lâcher le moindre mot face à des enquêteurs qu'elle a jugés épuisés et parfois presque dépassés par les événements.
4: Je trouve ces gens extraordinaires qui sont confrontés à la violence sur des enfants. Il n'y a rien de pire, quoi. Mais je les trouve aussi à bout, quoi, très fatigués. Je pense qu'ils sont même pas assez nombreux, en fait, pour traiter l'ensemble de nos dossiers. Et quand moi je me fais interroger, je suis un peu décontenancée par le peu de moyens qu'ils ont. J'ai l'impression qu'ils ont moins de moyens que moi à la maison, quoi. J'ai un ordinateur qui est plus puissant. J'ai l'impression qu'ils se battent avec des pistolets en plastique, quoi. Vous voyez ce que je veux dire? Eux, ils ont l'air d'être bien formés sur le plan humain, mais sur le reste, ils sont pas accompagnés, quoi.
0: Cette impression de se battre avec des pistolets en plastique, des moyens limités avec lesquels les enquêteurs doivent faire face à une explosion des affaires.
1: Oui, aujourd'hui, la BPM, elle compte pourtant une centaine d'enquêteurs, mais c'est trop peu face à l'explosion du nombre de leurs dossiers qui ont triplé ces 5 dernières années. Parmi eux, il y a les dossiers des violences sexuelles dans le périscolaire. Une quarantaine d'enquêtes sont actuellement en cours. Les délais s'allongent sans aucune solution, car ces dossiers nécessitent un travail chronophage, mais incontournable, rappelle Valentine Altmeyer.
2: Comme la parole d'un enfant est quelque chose qui est variable, on va essayer d'auditionner son entourage, ses parents. On va entendre la maîtresse, son entourage. Donc il y a tout un travail pour consolider la parole de l'enfant et nous permettre après d'aller aux poursuites avec des éléments qui sont solides. Les délais d'enquête sont variables. Ils sont à minima de plusieurs mois, qui est parfois trop long pour les parents, mais qui est important pour qu'on construisent des procédures qui sont solides et qui ensuite permettent de vraies poursuites lors d'un procès.
1: Alors aujourd'hui, pour absorber les nouveaux signalements et dépôts de plaintes, la BPM en vient à se tourner vers des acteurs extérieurs. Des associations composées de psychologues formés au recueil de la parole des enfants interviennent régulièrement en attendant que des enquêteurs soient disponibles pour les recevoir.
0: Merci beaucoup Julie Brault du service police-justice d'RMC. Très bon réveil à toutes et à tous. Il est 6h19. C'est l'heure des grands titres de l'actualité, Élise.
3: L'antivirus est-il arrivé sur le sol français? La question se pose alors qu'un des 5 Français rapatriés hier présente des symptômes. Des tests pour confirmer ou non sa contamination sont attendus d'ici la fin de la journée. C'est ce matin que le gouvernement doit publier un décret pour mettre en place les mesures d'isolement adaptées au cas contact. Il serait une vingtaine en France selon les informations de BFM TV. Donald Trump, très mécontent de la réponse de l'Iran à son plan de paix. Réponse qu'il juge totalement inacceptable. Et puis en football, le PSG n'est plus qu'à un point du sacre en Ligue 1. Et le suspense reste entier dans la course à la Ligue des Champions entre Lille, Lyon et Lens.
0: Il est 6h20 sur RMC.
3: Ce matin, et malheureusement, ça n'est pas pour vous annoncer que la chanteuse est retournée en studio. Il faut dire que son troisième enfant n'a que 8 mois et Riri, c'est une maman avant tout. On le voit avec son tout dernier tatouage.

0: Dieu sait qu'ils sont scrutés, les siens. Tatouage réalisé par ses enfants. Il s'agit en fait d'un dessin à six mains et c'est son célèbre tatoueur, Keith McCurdy, qui a eu la lourde tâche de l'ancrer dans sa peau derrière son genou droit.
1: Produire,
0: alors, parce que je dis dessin par sympathie, mais en réalité c'est un gribouillis. Alors sur le modèle original, on découvre même des stickers de la patte patrouille. Oh. Comme quoi, même quand on est l'enfant de Riri et d'Aïssa Pronki, on n'échappe pas au classique. J'ai pas trouvé Peppa Pig, mais il y a forte chance que ça y soit aussi. Alors maintenant qu'elle les a dans la peau, ces enfants et leurs dessins, elle va peut-être pouvoir les laisser un peu pour nous préparer un album. Qui sait?
1: Message passé. Hein.
0: Ah, from Elise Dandron
1: to Rihanna.
0: Voilà, on a le droit de rêver.
1: Allez,
0: quand même un peu.
1: Au boulot maintenant. 6h21 sur RMC, RMC Story. Le docteur du morning est là. Bonjour Aurel Gage.
2: Bonjour.
1: C'est l'heure de la consultation gratuite.
2: Aujourd'hui, je vais faire comme le fils de Riri, je vais vous gribouiller quelque chose sur le cortisol, cette substance dont on entend tout le temps parler sur les réseaux sociaux. On va essayer de démêler le vrai du faux. Est-ce vraiment la substance du mal ou est-ce qu'on nous fait passer des vessies pour des lanternes?
1: 6h21 sur RMC et RMC Story, c'était un alexandrin, je crois. À tout de suite.
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1: Il est 6h24 sur RMC et RMC Story.
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0: Prise de poids, troubles du sommeil, fatigue chronique, burn-out. Et si ce n'était pas un problème avec votre cortisol, c'est le mot très à la mode qu'on entend partout sur les réseaux sociaux. Il est pointé du doigt par des influenceurs. Alors on va essayer de démêler le vrai du faux avec le docteur Gage. Déjà, c'est quoi le cortisol ?
2: Eh ben, le cortisol, c'est une hormone. Une hormone, qu'est-ce que c'est ? C'est une substance employée par le corps pour tout simplement servir de messager et prévenir d'autres organes d'une situation. Donc en cas de stress, eh bien, le cortisol va être sécrété. Ça va permettre d'augmenter la glycémie, c'est-à-dire le taux de sucre dans le sang, de jouer sur la tension artérielle, de jouer aussi sur la concentration et sur le système immunitaire. Le cortisol, généralement, il va être important lorsque vous allez être dans des situations dites d'éveil. Donc logiquement, pensez qu'il est maximum le matin ou le soir.
0: Le matin.
2: Exactement, ouais. Le matin, et il va diminuer le soir. La chose qu'on a pu observer, c'est que c'est vrai que le stress influence le taux de cortisol et que donc ça peut avoir certaines conséquences. Mais ça reste une hormone qui est nécessaire à la vie. C'est une hormone d'adaptation, tout comme l'adrénaline quand vous êtes dans une situation de stress qui vous permet d'aller, d'avoir le cœur qui bat vite et de vous adapter, eh bien vous allez avoir le cortisol en plus.
13: Mais là, est-ce que ça sert à quelque chose du coup, Aurèle, de réguler son cortisol? C'est ainsi qu'on le voit partout sur les réseaux.
2: Eh bien là, je vais pouvoir vous répondre. Si ça n'a pas été défini par un médecin et qu'on ne rentre pas dans des catégories très très précises, non. Et ça en est tellement devenu un sujet qu'il faut bien comprendre que la Société américaine d'endocrinologie s'est intéressée à des concepts qui sont mis en avant par des influenceurs santé, par exemple la fatigue surrénalienne. Sur des études d'études, ce qu'on appelle des méta-analyses, c'est-à-dire qu'on étudie des paquets d'études pour voir ce que ça dit, ça n'existe pas. Le concept derrière, c'était de dire, quand vous êtes très stressé, vous videz l'organe qui contient du cortisol et donc après, vous n'avez plus de réserve de cortisol. Faux. Il n'y a aucune preuve scientifique qui démontre que c'est vrai et c'était tellement important comme concept qu'on s'est retrouvé dans la situation où on a dû faire justement réunir la société en française dans la société américaine d'endocrinologie pour bien dire ça n'existe pas. La seconde chose, ça va être l'alimentation. On vous dit plein de choses sur l'alimentation. L'alimentation, ça permet de réguler votre taux de cortisol. Alors, vous avez quelques études qui permettent de montrer que certains aliments, par exemple, vous avez certains thés, je crois que ça se prononce le thé rooibos ou robos.
0: Rooibos.
2: Rooibos, merci beaucoup. C'est un thé où, par exemple, ça va jouer directement sur une enzyme et ça peut aboutir à un hypercortisolisme, c'est-à-dire pas mal de cortisol, mais il faut bien comprendre que c'est ponctuel et surtout, en fait, on joue sur un problème entre l'œuf ou la poule. C'est-à-dire qu'on vous parle de cortisol, alors que le problème fondamental sur le cortisol, c'est pas le cortisol, c'est le stress en dessous. Donc c'est sur le stress qu'il faut jouer. C'est pas en baissant votre cortisol que vous allez baisser le stress. C'est pas en baissant votre cortisol que vous allez forcément perdre du poids, puisque si c'est le stress la cause... C'est pas le cortisol qui fait le stress, c'est le stress qui fait le cortisol.
0: Mais on peut en avoir en excès ou en manquer du cortisol.
2: Oui, et d'ailleurs, c'est même ce qu'ont utilisé les influenceurs. C'est parfois, c'est comme ça qu'on fait des raccourcis. C'est-à-dire, regardez, il y a une maladie qui s'appelle, il y a un syndrome qui s'appelle le syndrome de Cushing. C'est quand on a trop de cortisol. Vous allez avoir l'aspect bouffi, vous allez faire de la rétention hydrosodée. Donc, si vous avez un peu plus de cortisol, vous allez aussi avoir cette rétention sodée. Mais il faut bien comprendre que ce n'est pas
13: rétention
2: parce que vous avez.
13: Sodée, c'est la rétention d'eau.
2: C'est la rétention d'eau, pardon. D'accord. La rétention d'eau. Vous allez faire beaucoup de rétention d'eau. Et en fait, l'idée, c'est de dire, bon, d'accord, les médecins, ils nous ennuient quand on a vraiment beaucoup de rétention d'eau. Mais je suis sûr que quand vous augmentez un peu le cortisol, vous avez un peu de rétention d'eau. Bah, je suis désolé de vous le dire, mais la médecine, malheureusement, c'est pas linéaire. C'est pas parce que vous avez une augmentation de 5% du cortisol que vous allez avoir une augmentation de 5% de votre rétention d'eau. Ça n'a pas été démontré. Donc, si vous ne rentrez pas là-dedans, rappelez-vous d'une chose, écoutez vos médecins, surtout, essayez de jouer sur votre stress, votre alimentation, votre sommeil et l'exercice physique.
0: Merci, Doc, pour cet éclairage important, parce qu'on est, matrixé avec le cortisol tous les jours.
13: On ne doit pas avoir le même algorithme.
0: Je dois
13: pas
0: le même que moi, j'ai même commencé une cure.
13: Pas le même qui fait les côtes de bœuf là, sur une pierre dans la rivière. Non, non voilà, on n'a pas le même algorithme. Merci beaucoup, Aurélien. 6h28.
0: Et on va jouer avec Thierry qui nous appelle depuis Pernes-les-Fontaines dans le Vaucluse. Bonjour Thierry.
14: Bonjour.
0: Thierry, est-ce que vous avez identifié le mot caché ce matin?
14: Je pense. Allez-y.
0: Saboulé, exactement. Voilà.
13: Bravo, malmené, sans ménagement, secoué. Ce qui vous vaut, mon cher Thierry, de partir avec la personne de votre choix. Mmh. 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Thierry, félicitations.
14: Ah ben je démarre bien la semaine, c'est vraiment super depuis que je vous écoute. Je joue, j'écoute tous les jours.
0: Et ça
13: c'est votre fidélité qui a été payée.
0: Vous êtes récompensé. Bravo Thierry, très bonne journée.
13: Bravo.
0: À vous. Géraldine Demory, coup d'œil sur le temps dans le Vaucluse, ça s'annonce comment?
15: Alors dans le Vaucluse, c'est pas trop mal. Ah. Il faut en profiter effectivement parce que pour tour méditerranéen globalement, on va avoir un temps sec et ensoleillé, c'est pas le cas du reste du pays où on va avoir de la pluie en particulier pour la moitié nord, des averses orageuses qui éclateront dans le sud. Après le passage de la pluie, on aura quand même aussi quelques éclaircies entre la Bretagne, la Normandie, le centre, jusqu'à la Lorraine. Les températures baissent, on est sous les normales de saison. En moyenne, 2 degrés sous les normales cet après-midi, avec 14 à 19 degrés pour la moitié nord. 17 à 21 en général dans le sud, jusqu'à 24 au bord de la Méditerranée. Ces températures qui vont continuer de baisser dans les prochains jours.
13: Il est 6h30 sur RMC.
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13: Et c'est l'heure du journal avec Thibaut Texer. Bonjour Thibaut.
16: Bonjour Mathieu, bonjour Élise, bonjour à tous.
13: Le choc et l'émotion après l'agression d'un jeune garçon de 9 ans après un match de foot.
16: Matteo, jeune joueur docile et mine, frappé lors d'un tournoi vendredi dernier, hospitalisé. Le garçon souffre de contusions, il est choqué. Son père témoigne ce matin au micro RMC. Rapatrié du MV Ondus, une Française présente les symptômes de l'antivirus. Elle a été placée en quarantaine avec 4 autres Français qui participaient à la croisière. Et la réponse de l'Iran au plan de Donald Trump pour mettre fin à la guerre jugée inacceptable par le président américain.
0: Ils appellent à l'apaisement.
16: Les clubs de foot de Creil et d'Auchy-les-Mines dans les Hauts-de-France après l'agression de Matteo, jeune joueur de 9 ans frappé au sol à l'issue d'un match. Ça s'est passé vendredi dernier lors d'un tournoi. Si les contours de l'agression restent flous, le père du jeune garçon a décidé de porter plainte contre les joueurs et les éducateurs du club de Creil. Il témoigne ce matin au micro RMC de Marion Degas.
17: Au coup de sifflet final de la rencontre, Mathieu va serrer la main des coachs adverses.
18: Et je me suis retourné et là je vois mon gamin recroquevillé. Ça s'est passé tellement vite qu'on a été surpris, quoi, choqués. Après ils sont venus à 5, ils l'ont agressé, roué de coups, mis au sol, coup de pied. Du coup j'ai couru pour essayer de sauver mon fils parce que moi je vois mon gamin mourir, quoi.
17: Son fils Mathéo est ensuite évacué par les pompiers. Impossible pour ce père d'imaginer qu'on en arrive là.
18: Sur le plan sportif, il n'y avait pas photo, ils étaient meilleurs que nous. Maman il a que 9 ans, eux ils avaient entre 10 et 11 ans alors qu'ils avaient gagné le tournoi, quoi. C'est ça, j'ai pas compris.
17: Le jeune footballeur d'Auchy-les-Mines s'en sort avec des contusions sur le corps et un choc psychologique.
18: Le jour où ça a eu lieu, c'était compliqué la nuit. Il s'est réveillé 3-4 fois en disant non, laissez-moi tranquille, laissez-moi, frappez-moi pas.
17: De son côté, le club de Creil dénonce la violence des coups. Son président, Slimane Layadi, n'était pas présent au match, mais il a pu visionner une vidéo de l'altercation.
19: Au-delà de l'agression, on condamne. Hein. Moi, je m'inscris en faux dans les accusations de lynchage donc des joueurs de Creil. C'est d'abord le joueur Matteo qui est venu bousculer l'un de nos joueurs. Il y a eu une réponse du joueur concerné et je ne dis pas que c'est bien, mais c'est comme ça que ça s'est présenté.
17: Le président de la FC Creil annonce saisir la commission disciplinaire de la Ligue des Hauts-de-France.
16: Agression inacceptable, vivement condamnée par la Fédération française de foot qui fait part de sa colère et de son indignation.
13: Et vous continuez à témoigner, comme vous le faites, nombreux, nombreuses ce matin, la violence, l'agressivité, parfois, alors on disait au bord des terrains, parfois sur le terrain, au coup de sifflet final pour ce qui concerne cette bagarre entre gamins de Creil et d'Auchy. Le père de Matteo témoignait à 7h10, mais vous réagissez déjà si vous le souhaitez au 32-16.
0: Il est 6h33 et une vingtaine de cas contacts à l'antivirus ont été identifiés sur le territoire.
16: Ils ont été ou vont être contactés par les autorités sanitaires pour être placés à l'isolement. Leur point commun, c'est d'avoir voyagé en avion avec certains croisiéristes du MV Ondus. C'est le cas de ces 5 Français rapatriés. Hier, l'un d'eux, une Française, a présenté les symptômes durant le vol. Tous ont été placés en quarantaine, hospitalisés à l'hôpital Bichat. Et c'est aujourd'hui, Célestin Bougeard, que nous saurons si elle a été contaminée.
20: Oui, et ces résultats détermineront largement la suite pour ces 5 Français actuellement à l'isolement. Pour la ministre de la Santé, Stéphanie Rist, invitée sur France 2 hier, le plus urgent est de couper les chaînes de contamination.
21: Nous prenons des mesures très strictes, les plus strictes de la zone européenne. Un isolement qui, dans les premiers jours, sera à l'hôpital pour faire la batterie d'examens qui sont nécessaires. Et nous verrons dans les jours qui viennent les modalités de l'isolement qui durera 42 jours.
20: Le protocole prévoit pour l'instant une hospitalisation de 3 jours avant un retour à domicile pour un isolement de 42 jours pour ceux qui ne présentent pas de symptômes. Ce dispositif peut être amené à changer, mais déjà l'infectiologue Imane Kanso prévient que ces personnes devront même chez elles respecter strictement cette phase d'isolement.
22: Ces personnes ont la responsabilité d'éviter une propagation. Concrètement, c'est le lavage des mains, solution hydroalcoolique si nécessaire, le port de masque FFP2 et pas de contact avec d'autres personnes sans masque.
20: Mais la ministre et le médecin se veulent rassurants sur une propagation plus large. Le virus se transmet par des contacts très rapprochés.
16: Et les évacuations du MV Ondus actuellement aux Canaries vont se poursuivre à ce jour. 90 des 150 passagers ont pu quitter le bateau et être rapatriés dans leur pays. Le cours du pétrole continue de grimper, conséquence d'une paix qui semble s'éloigner ce matin au Moyen-Orient. Donald Trump a jugé inacceptable la réponse de l'Iran à son plan pour mettre fin à la guerre. On ne connaît pas les détails de la réponse de Téhéran, qui a par ailleurs menacé la France et le Royaume-Uni d'une réponse décisive et immédiate si les deux pays venaient à déployer des navires dans le détroit d'Ormuz. Réponse dans la foulée d'Emmanuel Macron qui tente de calmer le jeu en marge d'un déplacement au Kenya. Le chef de l'État évoque une confusion.
23: Nous n'avons jamais envisagé de faire un déploiement pour réouvrir Ormuz. Ça n'a jamais été l'option de la France. Nous avons bâti une mission ad hoc, copilotée avec les Britanniques, qui a rassemblé 50 pays et organisations internationales pour permettre, de manière concertée avec l'Iran et en déconflictant la chose avec tous les pays de la région et les États-Unis, d'assurer, dès que les conditions le permettront, la reprise du trafic maritime. Donc nous, nous continuons de nous tenir dans cette position. J'appelle chacun au calme et à la responsabilité. Je pense qu'il y a beaucoup trop d'escalades langagières qui conduisent toujours aux escalades physiques.
16: Britanniques et Français qui se retrouveront demain à Londres pour discuter des contributions militaires de chacun dans le cadre de cette opération.
13: La belle opération de Lille en Ligue 1, tombeur de Monaco 1-0.
16: Et les Lillois prennent la troisième place à Lyon dans la course à la Ligue des Champions, toujours alors de la dernière journée de championnat. Dimanche prochain, avant ça, le PSG pourrait être sacré champion de France. Dès mercredi face à Lens, match en retard de la 29e journée, il faudra à minima un match nul pour les clubs de la capitale. En Espagne, le Barça a remporté la Liga hier après son succès dans le Classico 2-0 face au Real. Et puis on jouait aussi en top 14. La Rochelle se relance sur la pelouse du Racing, victoire 26-24. Un mot du Giro pour terminer le Tour d'Italie avec la victoire de Paul Magnier sur la troisième étape hier. Le Français lève les bras à la photo finish pour la deuxième fois depuis le début de la course, Kevin Morand.
3: Oui, Paul Magnier s'affirme comme une nouvelle star du sprint en prenant hier le sillage du puissant italien Jonathan Milan pour le dépasser d'un souffle sur la ligne à Sofia.
6: Honnêtement, je n'étais pas vraiment sûr d'avoir gagné. J'ai célébré, mais je n'étais pas certain de moi. Je suis très heureux.
7: But in the end, I won, so I'm really happy.
3: Déjà auteur d'une saison 2025 tonitruante à 19 victoires, Paul Magnier n'avait encore jamais levé les bras sur un grand tour. Avant ce week-end, un premier succès vendredi lui avait permis de porter une journée le mythique maillot rose de leader du classement général, en étant le deuxième Français seulement au 21e siècle à le faire. Un Giro qui part idéalement pour le coureur Soudal Quickstep au micro d'Eurosport.
6: J'ai rêvé de ces victoires et le plan était de tenter d'encore aller jouer la gagne. Je me sens super bien, je peux être avec les meilleurs sprinteurs du monde, donc je profite du moment et on va essayer de continuer comme ça.
3: Cela fait déjà 28 victoires professionnelles pour le Français de 22 ans qui bat des records de précocité au niveau mondial. Paul Magnier aura d'autres occasions de briller et de défendre son maillot cyclamen de meilleur sprinter sur ces 3 semaines.
0: Les courses...
16: Allez-y.
0: Les courses, c'est à Vichy aujourd'hui.
16: 13h55, le 7, Kelsanto Bello est le favori de la Dream Team RMC. L'outsider, c'est l'As, Jet de Bucel, le 7 et l'As.
0: À vivre sur RMC, c'est ça que vous alliez dire, Thibaut, je crois, non?
16: Non, pas du tout. J'allais juste dire que la quatrième étape, c'était une étape de moyenne montagne aujourd'hui. Donc voilà. Ce ne sera probablement pas pour lui aujourd'hui.
0: Mais... Bon, merci Thibaut Texer. C'était le journal de 6h30. On a pas mal de messages, Mathieu.
13: Oui, évidemment, beaucoup de réactions aussi à ce qui s'est passé dans le Pas-de-Calais. Cette bagarre, vous en parliez hein, d'ailleurs dans le journal et vous entendrez le père de Mathéo à 7h10, gamin agressé alors qu'il était au sol par plusieurs autres enfants d'un autre club. Cette bagarre qui dégénère entre gamins. Et les débats qui arrivent au 32-16 sur la violence au bord des terrains de foot, sur les terrains de foot, vous continuez à réagir ce matin 32-16 et le WhatsApp RMC, on lira vos messages au 06 12 424 424. Dans un instant, 92% des Français sont favorables au cannabis thérapeutique. Chiffre qu'on vous dévoile sur RMC ce matin.
0: Bonjour Mado Gilanton.
8: Bonjour.
0: Vous êtes la présidente d'Apaiser, une association de patients qui souffrent de pathologies rares. 23 pays européens l'ont autorisé, le cannabis thérapeutique. La France, non. Un décret qui devait tout débloquer se fait attendre. Alors pourquoi on est autant à la traîne? Combien de malades pourraient bénéficier de ce cannabis thérapeutique? Vous nous répondez dans une minute.
13: Et puis elle est là, la bande du Morning, Virginie Fulpin pour la causerie.
8: On est à un mois pile de l'ouverture de la Coupe du Monde et on a encore plus de questions que de réponses pour l'instant.
13: Et puis Anthony Morel pour la tech, c'est déjà demain.
24: Je vais vous expliquer pourquoi c'est dangereux de dire allô quand on vous appelle. Ça devient compliqué la vie.
13: À tout de suite sur RMC.
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0: Il est 6h41 sur RMC, RMC Story. Bonjour Mado Gilanton.
10: Bonjour.
0: Vous êtes la présidente d'APAISÉ, association de patients atteints de maladies rares et douloureuses de la moelle épinière. Le cannabis thérapeutique, c'est de ça dont on parle ce matin. Et ça fait des années qu'on en parle. L'expérimentation s'est terminée en 2024 et un décret est attendu, mais il se fait attendre.
13: Ce matin, on apprend dans un sondage qu'on vous dévoile sur RMC que 92% des Français sont favorables à l'utilisation du cannabis thérapeutique. 92%. Avec toutes les marges d'erreur du monde, on a compris le résultat du sondage. Alors d'abord, pour que les choses soient bien claires ce matin pour nos auditeurs, de quoi est-ce qu'on parle ? Quand on parle de cannabis thérapeutique, on ne parle pas du joint qui se fume.
10: Voilà, on parle d'un médicament. Un médicament, la différence, moi je ne peux vous parler que du médicament, je ne connais pas l'autre. La différence, c'est une ordonnance. C'est-à-dire que pour qu'il y ait un médicament, il faut qu'il y ait un malade. Les malades, ce sont des malades qui sont en impasse thérapeutique, dans des pathologies graves, donc des douleurs neuropathiques sévères, des douleurs, des spasticités sévères de la moelle, en particulier dans la sclérose en plaques, de l'épilepsie pharmacorésistante, des effets secondaires, des chimiothérapies, et en soins, et enfin les soins palliatifs.
0: Ça se consomme comment ?
10: Alors ça, c'est une prescription, bien sûr, par un médecin, dispensée par un pharmacien, et c'est en huile. C'est en huile. Ce sont des produits qui sont complètement contrôlés par la NSM en particulier, et qui ont des normes pharmaceutiques.
13: Des huiles qu'on ingère ?
10: Ce sont des huiles qu'on ingère, dans lesquelles il y a des huiles à base de CBD, avec CBD plante, hein, et de THC plante. En France, en tout cas, c'est ce qu'on a eu dans l'expérimentation.
13: Qui en bénéficie aujourd'hui et dans quelles conditions, évidemment ?
10: Alors, aujourd'hui, restent à en bénéficier des patients qui ont été inclus dans l'expérimentation avant 2024. Parce que depuis mars 2024, on ne peut plus inclure de patients dans l'expérimentation. Donc, il reste environ 750 personnes. Il y a eu jusqu'à 3000 personnes dans l'expérimentation, soit des personnes qui sont sorties. On a, comme c'est un médicament, des personnes qui n'ont pas eu d'effets primaires avec eux, donc d'efficacité, ou qui ont eu des effets secondaires, environ 25%. C'est moins qu'avec beaucoup de médicaments de la douleur, en particulier les opiacés. C'est des meilleurs résultats. Ce sont des patients qui étaient en impasse thérapeutique. Ça, il faut bien le comprendre. C'est du dernier recours. Et les patients qui restent là sont des patients qui sont depuis le début de l'expérimentation et qui ont une qualité de vie nettement améliorée.
13: Et juste d'un mot, le sondage nous apprend aussi que 73% des Français estiment que les autorités ne prennent pas suffisamment en compte la souffrance des patients.
10: Alors ça, c'est un chiffre très fort, effectivement. Et à l'heure actuelle, on peut quand même le déplorer. C'est-à-dire que depuis 8 ans, on a admis en France, le produit a été évalué, il a été documenté, il a été expérimenté, il a été évalué. C'est-à-dire qu'il y a eu un rapport du gouvernement fin 2023 qui a permis une loi permettant la mise à disposition du produit dans le droit commun pour les patients. Et c'est depuis cette loi qu'il n'y a pas eu d'avancée administrative. Avancée politique, il y a eu, repris uniquement, il y a eu un an de flottement total, repris un par le ministre Noder l'année dernière, ouais. Mais depuis ça...
13: Aujourd'hui, c'est un blocage administratif.
10: C'est complètement administratif, Madame Ries. Oui, voilà, Madame Ries a remis.
13: Le débat est censé être derrière nous.
0: Et justement, dans la gestion de la douleur, on va accueillir Mickaël qui a composé le 32-16 ce matin. Bonjour Mickaël.
11: Bonjour.
0: Mickaël, vous souffrez de douleurs chroniques après une opération chirurgicale dernière et vous dites « aucun médicament ne me soulage, donc ça pourrait être une solution ».
3: Bah oui, totalement, parce que en fait, moi, c'est une prothèse en polypropylène qu'on m'a mis dans le corps, qui nous bouffe complètement de l'intérieur. Donc il y a un scandale sanitaire à venir là-dessus. Ce serait bien de regarder un petit peu. Et ce sont des douleurs, mais toute la journée, on nous met des médicaments pas possibles, qui nous fatiguent, qui nous font du mal également. Et au bout d'un moment, ce serait peut-être bien d'avoir quelque chose de naturel, comme le cannabis thérapeutique, qui pourrait nous soulager. Ça ne pourrait pas nous faire de mal, en tout cas.
0: Vous en avez parlé avec vos médecins ?
3: Oui, mais enfin, c'est pas à l'ordre du jour. C'est pas à l'ordre du jour. On n'a même pas de centre antidouleur par chez nous. Tout ferme. Il y a aucun suivi médical. Donc, au bout d'un moment, ce serait peut-être bien que les députés, que les politiciens fassent vraiment quelque chose.
13: Alors, le débat politique est derrière, disait notre invité. Alors, moi, je vous pose une question, Michael. Est-ce que vous en consommez, du coup, illégalement ?
3: Illégalement, non, mais du CBD, oui.
13: Du CBD, celui qui se vend
3: en boutique. De CBD, voilà, exactement. Ça soulage un peu, mais
13: je voudrais quand même juste poser la question à notre invité ce matin, Mado Gilanton. Est-ce que ce débat-là souffre du débat de société qu'on peut avoir sur le cannabis récréatif ?
10: En France, oui. Pas ailleurs, hein, paradoxalement. C'est-à-dire qu'on a encore des idées reçues.
13: Non, parce qu'en France, il est illégal, là où
10: oui, voilà.
13: Les pays où le cannabis thérapeutique, voilà. Regarde Allemagne, Pays-Bas, beaucoup de pays où déjà ça a bougé sur le récréatif.
10: Ce qu'on n'arrive pas à comprendre, c'est qu'on est sur un médicament. Quel médicament a ce parcours politique-là ? Nous, on est sur un médicament. Le monsieur, ce qu'il dit là est vrai. On a une souffrance, mais le monsieur, ce qu'il dit là est vrai. Il n'est pas soulagé. Il n'est pas soulagé et ses médecins ne peuvent pas le prescrire puisque de toute façon, ce n'est pas à l'ordre du jour. Donc, il a raison. Et d'ailleurs, la pathologie qu'il évoque est totalement dans les pathologies. Il a des douleurs neuropathiques sévères qui ne sont pas soulagées avec des médicaments qui, les opiacés par exemple, hein, qui donnent 10 fois plus d'effets secondaires et qui ne sont pas efficaces sur ces pathologies. Donc c'est vrai qu'aujourd'hui, et comme il dit, il n'y a pas de centre antidouleur par chez nous. Nous, ce qu'on demande, c'est un médicament qui est sur lequel il y a aussi une égalité de territoire. Donc un médicament prescrit par un médecin, dispensé par un pharmacien. Et l'expérimentation a montré sur 3000 patients qu'on n'avait aucun cas de mésusage, aucun cas de détournement. Si c'est ce dont les politiques ont peur.
0: Alors justement, chez nos voisins, les 23 pays européens qui ont déjà autorisé le cannabis médical, Allemagne, Pays-Bas, Italie, Luxembourg, qu'est-ce qu'on retire de ces exemples-là ? Parce que c'est peut-être comme ça aussi qu'on peut convaincre en France.
10: Oui, en fait, l'expérimentation a été basée déjà sur ces exemples-là. Mais l'expérimentation française a donné de tels résultats qu'aujourd'hui, l'Espagne a légiféré sur la base de l'expérimentation française, des résultats de l'expérimentation française, c'est-à-dire de la sécurité.
13: Mais ça se demandait pourquoi tout ce travail-là, en réalité, c'est-à-dire que ça va servir aux autres. Mais
10: on devient ridicule parce qu'on a une lenteur administrative.
13: Mais c'est purement administratif. C'est-à-dire qu'il n'y a plus, pardonnez-moi, juste pour qu'on soit bien clair, et c'est la fin, il n'y a plus aujourd'hui un camp politique qui va être ou même scientifique, qui est en train d'expliquer, attention, il ne faut pas pousser sur ce truc-là, on est en train de faire une bêtise, etc.
10: On n'en sait rien, c'est notre crainte. Un camp politique, on ne sait pas, puisque la loi est passée, mais effectivement, il peut y avoir des contre-feux politiques, on ne sait pas où, et qu'il y ait autrement un camp scientifique. Ça s'est passé aussi. Normalement, aujourd'hui, les médecins, moi j'ai encore rencontré un médecin la semaine dernière de la douleur et des soins palliatifs, pas à Paris, hein, je suis de province, et qui m'a bien dit, tous les jours, je regarde si c'est publié, parce que tous les jours, j'ai un patient en soins palliatifs qui va mourir, assommé par des opiacés, assez de pouvant pas communiquer avec la famille, alors que s'il avait eu du cannabis, il aurait été apaisé, il aurait pu communiquer avec ses proches et sa famille. Tous les jours, j'ai ça.
13: Merci, Mado Gilanton. J'en appelle aussi, si vous le voulez bien, aux revendeurs. Je repense au témoignage de Mickaël, que je remercie dans le Cher ce matin. Les revendeurs de CBD, ces boutiques ont fleuri partout en ville. Est-ce que vous avez, parmi vos clients, justement, ce profil de patient qui cherche une solution à tout prix ? Mado Gilanton, présidente d'Apaisé, merci beaucoup d'être venu détailler ce sondage avec nous ce matin.
10: Je vous en prie, merci.
13: En direct sur RMC. Il est 6h49. Merci. Je rappelle des grands titres de l'actualise.
0: On saura ce soir si le patient symptomatique débarqué du MV Ondus est positif à l'antavirus. Il s'agit de l'un des 5 Français rapatriés hier. Total. Voilà comment Donald Trump qualifie la réponse de l'Iran au plan de paix. Les cours du pétrole. Et puis la bataille pour la Ligue des Champions s'annonce rude entre les 3 clubs Lille, Lyon et Lens, alors que le PSG n'est plus qu'à un point du sacre en Ligue 1.
13: Il est 6h50 sur RMC et RMC Story. L'heure de retrouver la bande. Anthony Morel et Géraldine sont à ma droite. Et à gauche, il y a Virginie Fulpin. Rebonjour Virginie.
10: Rebonjour.
13: Nous sommes le 11 mai.
0: Et dans un mois tout pile, ça, c'est le début de la Coupe du Monde de foot. 11 juin, on est entré dans la dernière ligne droite, Virginie, avec encore quand même pas mal de questions.
10: Des questions sur l'ambiance qui va régner lors de cette Coupe du Monde, déjà à tous les niveaux, mais d'abord dans les stades. Est-ce que ces stades vont être pleins, notamment pour les matchs aux États-Unis? Le prix des places, le prix des transports, le prix des hôtels, on en a déjà beaucoup parlé, mais quasiment chaque jour, on a une petite nouveauté. Là, la FIFA a décidé de multiplier par 3 le prix des places en catégorie 1 pour la finale près de New York. Alors vous allez me dire que ces places-là, elles sont de toute manière pour des gens qui ont les moyens, elles étaient à 10 000 euros la place déjà. Mais les voilà donc à 30 000. La FIFA appelle ça la loi du marché. Le président Gianni Infantino a fait une boutade en disant que si quelqu'un paie 1 million de dollars pour sa place, il lui apportera lui-même un coca et des frites. Je dois manquer de sens de l'humour.
13: Si je paye 1 million de dollars, il va s'asseoir sur mes genoux.
10: Oui, c'est ça. Vous aurez tout gagné, là, je crois. On en arrive à enlever toute notion de sport populaire. Je suis pas sûre que ça m'amuse. Ça n'amuse pas non plus les élus démocrates du Congrès américain. Ils ont envoyé une lettre au président de la FIFA pour lui demander des explications à ces tarifs. Vu que la FIFA prend 15% de commission sur chaque place, c'est la moindre des choses que d'expliquer.
13: Ouais, on se demande aussi quelle va être l'ambiance à cause de la guerre au Moyen-Orient.
10: Alors, on sait par exemple que de nombreux Français changent leurs vacances cet été, moins loin, plus courtes, pour des raisons économiques, mais aussi pour des raisons de sécurité. Est-ce que ça va peser, cette ambiance à la Coupe du Monde? Il y a peu de chances que ce soit totalement imperméable aux tourments du monde, a priori. Hein.
0: D'autant que l'Iran participe à ce mondial.
10: Ouais, l'Iran est qualifié, ses 3 matchs de poule sont prévus aux États-Unis. Le président de la Fédération iranienne a pris la parole hier pour fixer des conditions à la participation de son pays. L'octroi de visa, le respect du staff, du drapeau iranien et de l'hymne national, et un haut niveau de sécurité autour de l'équipe. Alors la sécurité, on s'en doute un peu, mais pour le respect, il peut y avoir des interprétations subjectives. Si l'une ou l'autre des parties décide de jouer au plus malin, ça peut très vite mal se passer. Sauf que personne n'y a vraiment intérêt. D'ailleurs, le président de la Fédération iranienne le reconnaît. Si son pays ne participerait pas, il se priverait d'un atout diplomatique majeur. Maintenant, il y aura forcément des moments de tension. Je rappelle que le match qui a été désigné Pride Match, pour mettre en avant le respect des droits LGBT, c'est Iran-Égypte à Seattle le 26 juin. Je demande encore à voir qu'est-ce qu'ils vont appeler le respect ou le non-respect. Tout ça, ça va être intéressant. 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
13: On continue de réviser. Au-delà de la géopolitique, bien sûr, il y aura quand même un peu de foot, je crois.
10: Aussi, un peu, au bout d'un moment.
13: Pour ceux qui peuvent s'offrir 30 000 euros à la place de la finale, bien entendu.
10: On n'est pas obligé d'aller en catégorie 1, quand même.
13: C'est gratuit sur RMC, bien évidemment. Merci Virginie, 6h53.
0: Et tendez l'oreille, parce qu'on va vous donner un conseil très précieux. Si vous recevez un appel et que la personne à l'autre bout du fil reste silencieuse, méfiance, prudence, vous êtes peut-être en train de vous faire escroquer. Anthony Morel, vous nous mettez en garde contre cette nouvelle arnaque à l'intelligence artificielle.
24: Oui, c'est ça. Alors, vraiment, scénario tout bête. Le téléphone sonne, numéro inconnu, vous décidez de décrocher quand même. Bon, vous décrochez, vous dites allô parce que vous êtes poli, et à l'autre bout du fil, vous entendez rien du tout. Voilà, l'interlocuteur reste complètement silencieux. Peut-être vous insistez un petit peu, allô, j'entends pas, il y a quelqu'un au bout du fil? Et puis là, ça raccroche. Ça raccroche, c'est terminé.
13: Passer les Oscars.
24: Ouais, attends. Il y a les bruitages à la bouche et puis il y a l'interprétation aussi.
10: Il y a Cannes qui arrive.
24: Non mais là vraiment scénario très très basique, et en fait, on peut se dire là c'est une erreur, c'est pas compliqué, mais en fait, peut-être que c'est la première étape d'un nouveau type d'arnaque très sophistiqué qui utilise l'intelligence artificielle. Pourquoi? Parce que le simple petit allô que vous avez prononcé, ce petit échantillon vocal, eh bien des hackers vont pouvoir le récupérer et s'en servir pour cloner votre voix. L'intelligence artificielle permet de faire ça aujourd'hui avec un tout petit échantillon. Alors, ce sera pas parfait si vous avez juste dit allô, mais on va être capable quand même d'imiter votre voix et potentiellement de vous faire dire n'importe quoi. Moi, j'ai déjà fait le test, avec quelques secondes de ma voix, j'ai réussi à la cloner et le résultat était quand même pas mal du tout. Et derrière, qu'est-ce qu'on va faire avec cette voix clonée? C'est évidemment, on va essayer de s'en prendre à vos proches, on va appeler vos parents, vos proches, en utilisant votre voix. ils vont entendre « Ah, je suis coincé dans tel pays, ma carte bleue est bloquée, est-ce que tu peux me faire un virement en urgence ?» Ce genre de scénario, comme on est dans l'urgence et qu'on reconnaît la voix de son interlocuteur, de son proche, on dit « Bon, bah ok, je te fais le virement. » En réalité, c'est une arnaque. Donc voilà, attention à cette arnaque, à l'appel silencieux, on appelle ça.
13: On va quand même pas arrêter de dire « Allô, au téléphone, si ?»
24: Bah, si.
0: Ok. Non. On peut attendre une seconde et s'il n'y a rien, on dit rien.
24: Voilà, bah, tout compris, Virginie. C'est exactement ça. C'est ce que recommandent les experts en sécurité. Quand un numéro est inconnu, parce que bon, quand vous reconnaissez votre interlocuteur, il n'y a pas de souci, mais vous attendez que la personne à l'autre bout du fil engage la conversation, donc une seconde, deux secondes, trois secondes, et s'il ne se passe rien, et bah, vous raccrochez tout simplement.
13: Virginie, vous pouvez continuer à dire allô. Hein. Nous, on parle à la radio tous les jours.
24: Oui, alors, il n'y a pas de souci. Non, mais c'est vrai que vous avez raison. Non, vous faites bien de le dire parce qu'il y a plein de gens aussi qui ont même leur voix sur les réseaux sociaux, dans des vidéos qui sont publiées. Ça aussi, ça peut être tout à fait récupéré pour cloner votre voix. Hein,
13: la voix du matin est là, en direct, en studio. Bonjour à Pauline.
6: Salut tout le monde, excellent lundi. Je prends le relais dans un instant. Bah, je vous ai entendu avec des auditeurs qui appelaient pour parler aussi du foot parce qu'on va y revenir ce matin. Un enfant de 9 ans roué de coups lors d'un match de foot. Ça s'est passé vendredi lors d'un tournoi dans le Pas-de-Calais. Il s'en sort avec des contusions, mais son père raconte qu'il a eu la peur de sa vie. Le père sera en direct avec nous dans Apolline Matin. La violence dans le sport dès le plus jeune âge, est-ce que ça vous fait réagir? Est-ce que vous l'avez vu autour de vous? J'attends vos réactions et vos témoignages au 32-16 et sur le WhatsApp 0612 424 424. À tout de suite.
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6: Il est 6h58, excellent réveil à tous. C'est parti pour Apolline Matin, on est ensemble jusqu'à 9h. Oui, c'est lundi, mais on est ensemble. Et ça passe toujours mieux comme ça. Alors, cela dit, ce matin, une inquiétude. Est-ce qu'on doit craindre l'arrivée de l'antivirus en France? On l'apprend ce matin. Depuis 6h ce matin, les chiffres sont là. 20 cas contacts, un cas suspect qui a présenté de la fièvre dans l'avion retour. Un test PCR est en cours, on attend les résultats. Un malade également détecté parmi les Américains, rapatrié. Faut-il craindre l'arrivée de l'antivirus en France? Je vous attends évidemment aussi pour réagir au 32-16. On se posera la question de savoir ce matin si l'on est prêt. On reviendra aussi sur les annonces promises par le Premier ministre pour cette semaine. Des aides qui doivent changer d'ampleur et d'échelle, dit-il. On attend des précisions ce matin. La porte-parole du gouvernement, ministre de l'Énergie, Maud Bréjon, est mon invitée à 8h30. On n'attend visiblement pas d'aide généralisée, toujours pas en tout cas. Quelles professions pourraient en bénéficier? Je vous attends aussi pour interroger Maud Bréjon. N'hésitez pas à nous appeler au 32-16. D'ailleurs, les Français n'ont pas attendu les aides pour modifier leurs habitudes. Le covoiturage notamment explose, nouvelle pratique, plus 20% de place. Voilà ce que nous dit le patron notamment de Blablacar. Il sera dans ce studio à 7h40. Il est 6h59 dans un instant. Le journal de 7h, mais d'abord la météo. Honnêtement, c'est pas terrible, Géraldine.
0: Ah, c'est le moins qu'on puisse dire. Effectivement, ça va être un temps automnal. Hein, d'ailleurs, cette semaine, température en baisse, pluie. Pour ce matin, on a les pluies qui traversent une bonne moitié nord. Alors, une fois qu'elles seront passées, on retrouvera quand même des éclaircies. Des averses
12: averses, parfois orageuses dans le sud. Sur le pourtour méditerranéen, c'est un peu plus calme. On va avoir un temps sec et ensoleillé. Attention quand même cet après-midi, on attend des vagues dangereuses du côté des Alpes-Maritimes. Donc, je vous le disais, les températures qui baissent, on passe bien sous les normales de saison. Cet après-midi, il fera généralement 14 à 19 degrés pour la moitié nord, 17 à 21 au sud, jusqu'à 24 au bord de la Méditerranée.
6: Merci d'avoir choisi RMC. Il est 7h.
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6: Excellent réveil à tous. Le journal de Clément Gouitz. Bonjour Clément.
14: Bonjour Apolline, bonjour à tous. Surveillance renforcée en France. Un passager français du navire touché par l'épidémie d'antivirus présente des symptômes. On saura aujourd'hui s'il est contaminé. Une vingtaine de cas contacts ont également été recensés. Face à la hausse des prix de l'énergie, le prix des pâtes, du lait ou encore de la viande va-t-il encore grimper ? Agriculteurs, industriels et distributeurs se retrouvent cet après-midi au ministère de l'Agriculture. Greenwood offre la victoire à l'OM, une première depuis un mois. Les Marseillais sont sixièmes ce matin et peuvent toujours rêver d'Europe.
6: Un cas suspect d'antivirus en France.
14: Un Français rapatrié du bateau touché par l'antivirus aux Canaries présente des symptômes. Les premiers signes seraient apparus hier pendant le vol retour vers le Bourget. Avec lui, quatre autres Français, tous testés négatifs. Et ils sont actuellement placés à l'isolement à l'hôpital Bichat à Paris. Et Victor Girard, une vingtaine de cas contacts ont déjà été identifiés en France.
15: Oui, la majorité de ces cas contacts sont de nationalité française. Selon les informations de BFM TV, ils sont en train d'être contactés par les autorités sanitaires ou le seront dans les prochaines heures. La plupart d'entre eux se sont mis volontairement à l'isolement. Ce ne sont pas des passagers de la croisière, mais des personnes qui se trouvaient à bord des vols empruntés par certains croisiéristes du HV Hondus. Assises à proximité notamment de cette néerlandaise décédée de l'antivirus après un voyage entre l'île de Sainte-Hélène et Johannesburg. Concernant les cinq Français rapatriés hier soir du navire, ils sont isolés à l'hôpital pour au moins 3 jours. L'un d'entre eux a présenté des symptômes pendant le vol retour. Des tests pour confirmer ou non sa contamination sont attendus d'ici la fin de journée.
14: Et les évacuations du bateau de croisière se poursuivent aujourd'hui aux Canaries. 90 des 150 passagers ont pu être rapatriés dans leur pays. Un passager américain de ce bateau a été testé positif, annoncent les autorités américaines.
6: 7h02 sur RMC et toujours pas d'avancée pendant les pourparlers de paix entre les États-Unis et l'Iran.
14: Téhéran a bien répondu hier à la proposition américaine sans donner plus de détails. Donald Trump la juge inacceptable. L'Iran menace également Paris et Londres en cas de déploiement militaire dans le détroit d'Ormuz. Les pourparlers s'enlisent et le cours du pétrole repart à la hausse ce matin. Et face à la hausse des prix de l'énergie, agriculteurs, industriels et distributeurs se retrouvent cet après-midi au ministère de l'Agriculture. Et Amélie Courtet, les agriculteurs espèrent pouvoir revaloriser leur prix de vente.
16: À la table des discussions, Dominique Chargé, président de la coopération agricole française, souhaite alerter.
17: Là, les entreprises sont prises à la gorge. Nos marges sont extrêmement tendues.
16: Car chez les agriculteurs, les charges explosent. Le carburant, les emballages, les engrais. Et dans le même temps, les négociations commerciales annuelles qui fixent les prix de vente des produits agricoles se sont achevées début mars, avant le début du conflit, et ne reflètent plus la nouvelle donne économique.
17: C'est impossible pour nous de prolonger cette situation sans en tenir compte dans nos tarifs.
16: Dominique Chargé ne demande pas au ministre de rouvrir toutes les négociations commerciales.
17: Il faut simplement que nous puissions acter l'augmentation liée à la situation particulière et imprévue qui justifie quelque part que les entreprises puissent faire valoir ces coûts dans des tarifs nouveaux.
16: Le ministère du Commerce n'exclut pas de nouvelles négociations, mais nous n'en sommes pas encore là, précise-t-il. Aucune décision ne sera prise lors de cette réunion avec les distributeurs et les industriels. Il s'agit d'abord de mesurer les impacts de la crise.
14: Et le gouvernement multiplie les rendez-vous. Les VTC seront reçus ce matin à Bercy. Mercredi, les taxis avec le ministre des Transports. Le Premier ministre Sébastien Lecornu doit prendre la parole en début de semaine pour annoncer un élargissement du dispositif d'aide.
6: À un an de la présidentielle, Édouard Philippe passe à la vitesse supérieure.
14: L'ancien Premier ministre a réuni hier les cadres de son parti à Reims. Objectif Thomas Becker, montrer qu'il est prêt pour 2027.
18: Oui, Édouard Philippe veut se défaire du costume trop étriqué de président de parti.
19: Nous basculons dans une autre séquence qui nécessitera une autre organisation, un autre rythme. Que nous ouvrions les bras à d'autres venus d'ailleurs.
18: Il se pose ainsi comme le candidat du rassemblement de la droite et du centre et répond à Bruno Retailleau et Gabriel Attal qui viennent d'entrer tambour battant dans la campagne.
19: Je ne pense pas que les Français soient en ce moment réceptifs à la course de sondage et je les comprends.
18: Accusé par l'opposition, notamment le RN, de porter le bilan d'Emmanuel Macron, il assume au moins la première partie entre 2017 et 2020.
19: Je suis fier d'avoir été, au fond, le seul Premier ministre de ces 10 dernières années à avoir réduit en même temps, si vous me passez l'expression, le chômage, les impôts et le déficit.
18: Dans son discours, c'est à l'extrême droite, en tête des sondages, que le maire du Havre réserve ses coups les plus durs.
19: Sur l'euro, ils étaient contre et ils sont pour maintenant. Sur l'Europe, ils étaient contre. Et maintenant, ils ne sont plus contre sans être pour. Sur les retraites, c'était le retour à 60 ans, plus maintenant.
18: Il dénonce aussi les idées dangereuses de Jean-Luc Mélenchon, auquel il veut opposer à son projet de nouvelle France, celui de France libre. France libre qui pourrait devenir son slogan pour la campagne.
14: Les prochains jours vont être décisifs pour Nicolas Sarkozy. Le parquet général entame cet après-midi ses réquisitions à l'encontre de l'ancien président jugé en appel dans l'affaire du financement libyen de sa campagne présidentielle de 2007. On connaîtra mercredi les peines qu'il réclame.
1: RMC 7h05, ce drame familial dans le Voile d'Oise.
14: Deux enfants et leurs parents ont été retrouvés morts samedi soir dans une maison à Villars-en-Artis. Et Antonin Audion, pour le procureur de la République, le père de famille, est soupçonné d'avoir tué son ex-compagne et ses enfants avant de se suicider.
2: Oui, ce policier municipal de 42 ans avait soigneusement gardé son arme de service, arme qui a ensuite servi à tuer toute la famille. Dans ce petit village d'à peine 500 habitants, les voisins sont sous le choc. Christelle, qui connaît cette vue, les enfants, parle d'une famille discrète et polie.
20: Je voyais les filles souvent quand je venais le lundi, toujours sympa, toujours polie. J'avoue que ça me perturbe depuis hier que j'ai appris, parce que ça me fait bizarre, sachant que je les voyais et puis que je viens toutes les semaines ici, ça fait vraiment bizarre d'apprendre ça dans un petit village comme ça. Ouais.
2: Parmi les victimes, donc, ces deux filles âgées de 9 et 13 ans, la plus jeune était scolarisée sur la commune, selon l'adjoint au maire Dominique Dudouy.
21: Une cellule psychologique a été mise en place pour accompagner donc les maîtresses et également donc les personnes qui souhaitaient être suivies.
2: Une enquête a été ouverte pour tenter de déterminer le mobile de ce triple homicide. Parmi les pistes envisagées, celle de la rupture que le père de famille n'aurait pas digérée. La mère de famille, elle, âgée de 40 ans, fréquentait ces dernières semaines un nouvel homme et les deux avaient même prévu de partir en week-end, le jour où les corps ont été retrouvés.
1: RMC 7h06, l'OM renoue avec la victoire.
14: Mois que les supporters marseillais attendaient ça. Ils l'ont fait hier face au Havre. Victoire 1-0 lors de la 33e journée de Ligue 1. Et Clément Brossard, c'est un vrai soulagement après une semaine de mise au vert compliquée.
22: Oui, et c'est sans leurs supporters qui avaient décidé de boycotter le déplacement en Normandie que l'OM a trouvé les ressources pour s'imposer, même dans la douleur, au bout d'une semaine éreintante, selon le gardien marseillais Geronimo Rulli.
23: On a passé une semaine compliquée pour tous, on a souffri beaucoup, mais la victoire c'était fondamental.
22: Incapable de gagner depuis un mois, l'OM se devait de réagir face au 14e de Ligue 1, se montrer solidaire aussi, presque une priorité pour l'entraîneur Habib Bey.
25: Au-delà de la qualité de jeu, c'est l'état d'esprit qu'ils ont chacun montré. C'est pas être surpris, mais c'est une satisfaction de les avoir vus batailler ensemble, combattre ensemble, parce que c'était nécessaire pour nous.
22: Assuré avec les résultats du week-end de ne pas disputer de Ligue des Champions la saison prochaine, Marseille s'est néanmoins donné l'occasion d'être maître de son destin pour une qualification européenne lors de la dernière journée.
25: Peut-être que les objectifs qu'on avait définis au départ ne sont pas atteignables aujourd'hui. Par contre, il y a une réalité, c'est qu'on veut finir quand même sur quelque chose de positif. D'offrir à nos supporters qui ont vécu une saison très difficile un match qui compte et s'offrir une finale sur un dernier match de Ligue 1, c'est toujours une bonne chose parce qu'on aurait pu être hors course. Ça va nous donner de la motivation.
22: Et elle sera encore plus forte pour Habib Bey car il s'agira de la réception de son ancien club, le Stade Rennais.
14: Et le PSG fonce vers le titre de champion de France grâce à sa victoire 1-0 contre Brest, le club de la capitale, contre 6 points d'avance sur le deuxième Lens avec un match en retard. La belle opération hier de Lille grâce à sa victoire 1-0 sur la pelouse de Monaco et la défaite de Lyon 2-1 face à Toulouse. Le LOSC est troisième ce matin devant l'OL et Rennes. Nice est barragiste ce matin après sa défaite 2-1 contre Auxerre. Dernière journée de Ligue 1 dimanche prochain à suivre sur RMC.
1: C'était le journal de Clément Gouitz. Il est 7h08 sur RMC. Un enfant de 9 ans qui a pris des coups en fin de tournoi. C'était vendredi dans le Pas-de-Calais. Et ce matin, son père est en direct avec nous dans un instant. Le pire a été évité. Mathéo va bien. Mais la violence dans le foot, c'est toujours un sujet, peut-être plus que jamais, il faut en parler, la violence des jeunes autour du sport. Il nous en parle dans un instant, ce père de famille. Et je vous attends, vous aussi, au 32-16 pour réagir, nous raconter comment ça se passe chez vous, comment ça se passe avec vos enfants, vos témoignages. À tout de suite.
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1: Il est 7h12, très bon réveil sur RMC et RMC Story. Comment éviter la violence dans le foot ? Le débat est relancé avec cette histoire. Un jeune footballeur de 9 ans, Matteo, frappé par d'autres joueurs à la fin d'un tournoi de foot. Ça s'est passé vendredi dans le Pas-de-Calais. Et Matteo, c'est votre fils, Mathieu, bonjour. Merci bonjour, d'être en direct avec nous sur RMC ce matin. Alors c'est à la fois votre fils et votre joueur, j'allais dire, puisque vous êtes également l'entraîneur de l'équipe. Votre fils a passé des examens. D'abord, est-ce que vous pouvez nous dire comment il va ce matin, Matteo ?
31: Bah, il va beaucoup mieux. C'est des contusions un peu mal aux côtes.
1: D'accord.
31: Mais sinon, ça va beaucoup mieux, oui.
1: Mais sinon, ça va. Bon, est-ce que aujourd'hui, vous vous dites, on s'est tous emballés sur cette histoire, ou est-ce que vous vous dites, c'est vraiment le symptôme du fait que désormais, la violence dans le foot, ça peut s'emballer à tout moment ?
31: Mais complètement, oui. Ouais. Je suis d'accord avec ça, parce que déjà, à cet âge-là, j'ai trouvé ça incroyable, parce que ça ne devrait pas arriver.
1: 9 ans, il a 9 ans, votre fils, hein.
31: Il a 9 ans, oui, c'est ça. Ouais. Et on dit toujours que ça n'arrive qu'aux autres, mais c'est arrivé tellement vite. On a agi rapidement quand même, mais ils ont réussi à lui mettre des coups, quoi. C'est pas possible, quoi. Ça ne devrait pas arriver.
1: Racontez-nous, ces deux équipes, ils ont autour de 10 ans.
31: Oui, c'est ça. Ouais. Bah, mon fils, il a 9 ans, mais eux, ils avaient à peu près 10-11 ans. Ouais.
1: 10-11 ans, le match est terminé, le coup de sifflet final est donné, et effectivement, il y a les échauffourées de bord de terrain, et ça bascule.
31: Et ça bascule, ouais. Ouais. C'était la finale en plus, donc le coup de sifflet final. Et en fait, je vais pour serrer la main, pour féliciter l'entraîneur adverse.
1: Oui.
31: Et là, j'entends des bruits, des cris. Je me retourne et je vois mon fils recroquevillé et à 5 ou 6 dessus en train de le frapper, quoi. Et là, j'ai agi le plus rapidement possible. On a tous agi.
1: Ça n'a pas duré très longtemps. Nous, on a vu une vidéo. Alors, je ne sais pas si vous l'avez vue, parce que vous étiez évidemment sur place. Hein, donc, il y a aussi le ressenti sur place. Ça dure effectivement 5 secondes. Mais en effet, on voit votre fils qui retourne vers les joueurs. Mais enfin, ça existe. Ça, c'est le foot. On voit une réaction. Il est à terre. Il se prend au moins un coup de pied. Il repart avec sa maman, c'est ça ?
31: Ouais, c'est ça, ouais. En fait, il s'est fait bousculer au départ. En fait, ils l'ont nargué parce qu'ils avaient gagné la finale.
1: Ouais.
31: Donc lui, il s'est défendu, il a repoussé. Et là, c'est là qu'ils se sont acharnés dessus. En fait,
1: oui, il a repoussé. On voit votre fils qui fait un geste, en effet, avec les deux mains pour voilà. Bon, après, la question n'est pas de savoir qui a commencé, qui a pas commencé. La question, c'est qu'effectivement, la violence. Mais cela dit, de l'autre côté, ils disent il nous a provoqué. En fait, qui provoque qui, on ne sait plus. C'est même plus la question, j'ai envie de dire.
31: Ouais, non, c'est même plus la question, parce que ça aurait pas dû arriver. À 5, quand il y a un enfant de 9 ans, quoi, à 5 dessus, c'est inadmissible.
1: Ça ne doit pas arriver.

0: moi je veux pas que ça passe par là en fait. Je veux que c'est la violence qui cesse. Faut pas attendre qu'il y ait un enfant qui meure pour agir. Donc la politique, moi c'est, je mets ça de côté. Ça c'est pas mon problème.
1: Et vous avez l'impression que c'est aussi ça qui s'est passé. Je voudrais que vous écoutiez, tiens, d'ailleurs, le club adverse, écoutez, qui justement à la fois condamne la violence, mais regrette l'emballement.
2: On condamne toute forme de violence sur un terrain, ça n'a pas sa place. Parce qu'on voit le déferlement qu'il y a sur nos réseaux sociaux, sur les médias, des propos xénophobes, racistes, haineux. Aujourd'hui, nous prendrons toutes les dispositions nécessaires pour faire valoir et défendre notre institution. Jeter l'opprobre sur notre club, c'est une démarche dégueulasse. Vraiment, c'était de la récupération politique.
1: Le président de la FC Creil qu'on entend à l'instant, vous avez reçu, vous, des excuses, votre fils a reçu des excuses?
0: Pas vraiment, non.
1: Pas vraiment?
0: Non.
1: Ni juste après, ni même a posteriori en réalisant?
0: Aucune excuse, non. Même l'éducateur qui était sur place n'a pas voulu donner les noms des agresseurs à mon président, parce que mon président était sur place à ce moment-là, il a tout vu aussi.
1: Attendu. Alors ils disent du côté de Creil qu'il y aura une enquête et une enquête interne avec peut-être des sanctions contre leurs joueurs s'ils ont participé.
0: Ouais, et j'espère vraiment qu'il y aura des sanctions et l'éducateur, parce que l'éducateur, il y avait pour quelque chose, parce que pour moi il est complice de pas avoir donné les noms des agresseurs.
1: Mais vous auriez fait quoi si vous donnez les noms? C'est pourquoi vous donnez les noms à vous? C'est à eux de donner les sanctions, non?
0: Bah pour porter plainte déjà, si on aurait les noms déjà, ça serait déjà une belle chose.
1: Vous considérez que ils ont fait obstruction de ça?
0: Oui, complètement, oui. Ouais.
1: Vous avez porté plainte?
0: On va porter plainte. Ouais,
1: vous allez porter plainte?
0: Ouais.
1: Je voudrais que vous puissiez accueillir aussi Loïc qui réagit, parce qu'effectivement, au-delà de ça, ça repose la question plus large de la violence dans le sport. Bonjour Loïc.
3: Bonjour Apolline, bonjour Mathéo.
1: Loïc, vous êtes vous-même chauffeur poids lourd, mais vous encadrez aussi une équipe. Alors c'est une équipe de hockey, c'est ça?
3: Tout à fait, de petits hockeyeurs sur glace dans l'Aude. Je suis responsable d'équipe sur les U9 et je participe également avec les U11 lorsqu'ils sont à domicile.
1: Racontez-nous.
3: Ben écoutez, moi ça m'horripile de voir que des enfants puissent en venir à de la violence comme ça contre un camarade ou même un joueur d'une équipe adverse. C'est quelque chose qui n'existe absolument pas dans le hockey sur glace. C'est un sport de contact, le hockey sur glace. Il y a quand même des échauffourées sur la glace. Ça se bouscule. Les enfants sont pas contents. Mais à la fin du match, c'est la fin du match, c'est la fin du jeu. Je pense que dans le hockey sur glace, on n'essaye pas d'en faire des champions. On est là pour s'amuser, pour passer un bon moment, pour évoluer quand même niveau technique et éventuellement faire des bons joueurs. C'est indéniable.
1: Ça veut dire que pour vous, Loïc, et j'aimerais bien que Mathieu puisse réagir, pour vous, Loïc, il y a quelque chose de l'ordre de la compétition qui crée cette situation. C'est-à-dire de le foot, on se dit on va tous devenir des méga champions et donc ça crée cette espèce d'échauffourée, de violence.
3: Bah, pour moi, c'est mon point de vue. Je pense que les enfants s'identifient à leur champion. Hein. On l'a tous été. Je pense qu'il y a beaucoup de parents qui espèrent que leurs enfants deviennent des futurs champions et leur mettent énormément la pression, ce qui fait que derrière, il faut apprendre à gérer la frustration lorsque l'on perd ou lorsque l'on fait un mauvais geste. Et à ces âges-là, entre 9 et 13 ans, c'est là où on apprend la frustration et on n'arrive pas à bien assimiler toutes ces émotions qui arrivent. Et je pense qu'il est très important de travailler là-dessus, sur la bienveillance en interne avec l'équipe, avec les coachs, avec les responsables d'équipe.
1: Loïc, je trouve vos mots très, très, très justes quand vous dites il faut apprendre à gérer la frustration. D'ailleurs, même quand il y a un mauvais geste d'un côté, il faut apprendre à gérer la frustration, refuser la violence. Comment vous réagissez à ça, Mathieu? Est-ce qu'il y a un problème aussi dans le foot en particulier?
0: Bah, moi, je suis complètement d'accord avec ce que vient de dire monsieur. Ce que je peux dire en plus, c'est qu'à la télé, on voit aussi dans les matchs de professionnels des comportements pas très correct aussi, donc les enfants ils s'identifient aussi à ça aussi. C'est l'image du foot en particulier, mais c'est dans tous les sports. Ça devrait pas arriver de voir ça à la télé, quoi. Aussi.
1: Ça ne devrait pas arriver effectivement à la fois chez les professionnels et effectivement ensuite du coup chez les enfants. Merci Mathieu d'avoir donné votre témoignage ce matin. Je rappelle que vous êtes le papa de Mathéo et également l'entraîneur du club. Vous nous dites ce matin d'ailleurs que Mathéo va bien, va mieux. Et que vous allez porter plainte. Merci aussi à Loïc pour vos mots très forts. Apprendre à gérer la frustration, apprendre à ne pas réagir aussi. Il est 7h21.

0: et on vous attend au 32-16 pour réagir vous-même. Racontez-nous aussi comment ça se passe chez vous. Pendant ce temps-là, eh bien, Paola Pueriri est rentrée dans ce studio. Bonjour, bonjour Paola. Vous allez remonter le temps. Évidemment, on le reconnaît, c'est le retour de l'Eurovision, comme chaque année, avec son lot de polémiques.
1: Oui, est-ce que vous saviez qu'une révolution était née grâce à une chanson de l'Eurovision? Je vous raconte ça tout à l'heure.
0: Vous nous le dites dans un instant. Notez aussi pour la suite qu'à 8h30, dans le face-à-face, je recevrai la porte-parole du gouvernement et ministre de l'Énergie, Maud Bréjon. Quand est-ce qu'elles arrivent, les aides promises par Sébastien Lecornu? Je lui poserai la question. Et en attendant, Arnaud Demange, qui est de retour, va venir la pirater dans 5 minutes. Il est 7h22, à tout de suite.
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0: Il est 7h23 et on va remonter le temps comme chaque matin sur RMC. Quand l'histoire éclaire notre actualité, et ce matin c'est avec vous Paola Pueriri. Bonjour Paola.
1: Bonjour Apolline.
0: Hier soir, coup d'envoi des festivités de l'Eurovision 2026 à Vienne en Autriche. La finale c'est pour samedi. Mm-hmm. On fêtera le 70e concours télévisuel de la chanson cette année. L'édition est encore une fois sous tension.
1: Oui, plombée par des polémiques, on peut le dire. 5 pays appellent au boycott d'Israël. Il y a plus d'un millier d'artistes, dont Peter Gabriel et Massive Attack, qui ont signé un texte. Pas de musique pour un génocide. C'est la troisième année que le conflit israélo-palestinien empoisonne la flotte. Et à ce stade, eh bien, ça fait presque partie de la polémique.
0: Alors si on remonte l'histoire, on se rend compte qu'il n'y a pas eu une édition sans polémique.
1: C'est ça qui est fou avec l'Eurovision. C'est censé être le concours kitsch de l'année, avec des costumes à plumes, des mélodies dégoulinantes, chorégraphies qui défient la gravité. Un grand moment de rien, sauf que derrière les paillettes, eh bien, il y a toujours une bataille géopolitique. L'utopie, la belle utopie de 1956, réconcilier l'Europe en musique après la guerre froide, n'a pas même tenu le temps d'un refrain. Normal, Apolline, l'Eurovision, c'est 170 millions de téléspectateurs l'année dernière, c'est une tribune mondiale. Alors pour s'en emparer, évidemment, les États sont prêts à tout, quitte à tricher.
0: On triche à l'Eurovision ?
1: Eh bien, il y a un gros doute sur l'édition de 1968. La chanteuse espagnole Maciel remporte le concours avec sa chanson « La, la, la ». Comme vous allez l'entendre, elle ne s'était pas vraiment foulée sur les paroles.
0: C'est là, là, là, quoi.
1: Voilà.
6: Là, mais en espagnol, là, en espagnol.
1: Là, là, voilà, c'est tout, ou presque. Et pourtant, eh bien, elle va gagner le concours. Alors, pendant 40 ans, on a crié à l'arnaque jusqu'en 2008, où un animateur espagnol a lâché une bombe dans un documentaire. Avant de se reprendre, le concours aurait été truqué, et par qui? Le général Franco lui-même. Le dictateur aurait ordonné de corrompre les jurys pour accueillir le concours l'année suivante à Madrid, c'est-à-dire le kitsch comme propagande d'État.
0: On imagine qu'être hôte, c'est un peu comme accueillir les Jeux Olympiques.
1: Oui, tout à fait.
0: Power, en fait, hein.
1: Et surtout, si on n'a pas une bonne réputation, ça paraît un outil idéal. On appelle ça du song washing, Apolline. C'est exactement le calcul de la Russie en 2009. Elle organise l'édition la plus chère de l'histoire. À Moscou, décor pharaonique, budget colossal, tout pour briller. Sauf que ses ennemis ne vont pas la laisser dérouler le plan. La Géorgie, en guerre contre la Russie 8 mois plus tôt, envoie une chanson au titre très bien senti. Écoutez. We don't want to Poutine. Alors littéralement, ça veut dire nous ne voulons pas nous mettre dedans, mais phonétiquement, vous l'avez compris, nous ne voulons pas de Poutine. La chanson devient un tube en Europe de l'Est. Il faudra attendre l'invasion de l'Ukraine pour que la Russie soit définitivement exclue du concours. Et c'est ce précédent, très précisément, qui est brandi pour réclamer aujourd'hui l'exclusion d'Israël.
0: Est-ce que Tel Aviv a choisi une chanson politique?
1: Contre toute attente, non. En 2024, c'était le cas. Ils avaient envoyé October Rain en référence directe au 7 octobre. Mais cette année, eh bien, changement de stratégie totale, comme pour passer inaperçu, leur candidat Noam Betham, franco-israélien, a voulu déclarer sa flamme. Michel

0: pas sûr que ce tube marquera l'histoire.
1: Non, pas vraiment. Et pourtant, méfiez-vous, Apolline, hein, parce que c'est déjà arrivé qu'une chanson a priori tout aussi mièvre a contribué à renverser une dictature.
0: Ah bon ?
1: C'était au Portugal, il y a 5 ans. Je vais vous mettre dans l'ambiance. Nous sommes le 25 avril 1974 et cette balade est diffusée à la radio. Elle sert de premier signal aux officiers du mouvement des forces armées pour déclencher quoi ? Le coup d'État contre la dictature de Salazar. Alors pourquoi cette chanson ? Eh bien justement parce qu'elle est populaire, parce qu'elle est douce, parce qu'elle est inoffensive. Les censeurs la laissent passer sans se méfier. La révolution des œillets vient de naître, avec elle la démocratie portugaise. Et c'est grâce à une chanson de l'Eurovision, dernière au classement, mais première dans l'histoire. 70 ans de paillettes, donc l'Eurovision est une révolution.
0: Merci beaucoup Paola Poirari. L'Eurovision c'est samedi. Et il est 7h27. Arnaud Demanche est de retour.
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0: Bonjour. À 8h30 tout à l'heure, je reçois Maud Bréjon, la porte-parole du gouvernement, ministre de l'Énergie.
4: Ah oui, Apolline, ah, vous m'avez manqué. Ça fait plaisir de vous retrouver, Mathieu, Géraldine, Apo. Bonjour madame. Bah, on ne se connaît pas, donc on se dit bonjour, Apolline. Est-ce que vous voulez que je vous fasse un peu rêver ?
0: Ah, mais oui.
4: Parce qu'hier, j'ai fait mes impôts et j'ai écrit une chronique sur Maud Bréjon pendant qu'il pleuvait. C'était un dimanche total éclat chez les Demanches. Après, j'ai fait des nouilles et tout. Maud Bréjon, porte-parole du gouvernement, car beaucoup de gens l'ignorent, mais nous avons un gouvernement. Alors, pas ouf, mais il a le mérite d'exister. En fait, si le gouvernement Le Cornu était un membre des Beatles, ce serait Bébert des Forbans. Vous voyez, un peu à côté. Emmanuel Macron, il a toujours voulu s'entourer de personnes qui lui font pas d'ombre. Et ben, j'ai envie de dire... mission accomplie. Et elle est ministre de l'énergie. Alors là, je suis obligé de constater, les prix de l'essence ne baissent pas. Ça fait pourtant 5 fois que vous lui posez la question en 2 mois dans le face-à-face à Pau. Et rien ne bouge. Va falloir taper du poing sur la table. Hein. Vous avez des ados à la maison, vous savez comment il faut faire. Maud, ça suffit. T'as vu les prix ? Eh ben, t'es privé de portable et de tablette tant que les prix à la pompe ne baissent pas. Et l'autre, elle fait sa daronne relou, hein, c'est bon. C'est toujours la faute de Maud. Et j'ai pas demandé à naître, hein, d'accord? Je suis pas venu ici pour souffrir, ok? Moi, je m'en fous, je vais faire une fugue, je vais aller chez ma copine Yael Braun-Pivet, puis on va bitcher toute la nuit sur les gros nuls du gouvernement. Tiens, Yael, regarde, il y a Serge Papin, il m'a envoyé une photo de lui. Non, j'ai cru que c'était une dick pic, mais en fait, c'est son nez. Maud, tu te calmes. Alors, le budget des Français est très impacté. Le gouvernement a demandé à Total un geste. Tu sens qu'on est vraiment fauchés, là. On est à ça du concert caritatif. Moi, je file un rencard à ceux qui n'ont plus rien. On vous promettra pas les toujours du grand soir, mais juste pour quelques jours, 3 gouttes dans le réservoir. Et alors, ce serait un
0: très bon, très bon.
4: C'est beau. Attendez la suite. Ce serait un truc sponsorisé par Énergie, forcément, ouais, avec le chanteur Didier Super. Alain Souchon chantera Je suis bidon. Et on finira par un duo entre Lynn Renault et le rappeur Gazo, c'est-à-dire un duo. Gazo, Lynn.
0: Oh, Renaud là-dedans.
4: Ça m'a fait du bien.
0: Ah ouais. Semaine de vacances, ouais.
4: C'est riche. C'est riche. Maud Bréjon vient aussi rassurer les Français alors que 5 de nos ressortissants présents sur le navire où une épidémie d'antivirus a démarré sont de retour chez nous. Alors pas d'inquiétude, ils sont placés à l'isolement, on les a tout de suite mis au bureau des adhésions de Debout la France, le parti de Nicolas Dupont-Aignan. Personne n'a jamais mis les pieds depuis 10 ans, voyez, on joue la sécurité totale. Vive la France et rendez-vous avec Maud Bréjon à 8h30 tout à l'heure.
0: Ah, on en retrouve tout à l'heure, il est 7h30, à tout de suite pour la météo de journal.
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1: 7h31 et il fait moche, Géraldine.
2: Oh oui, la pluie pratiquement pour tout le monde, même si une fois que la pluie sera passée au nord, on trouvera quelques éclaircies. Éclaircies près de la Méditerranée. Attention, risque de vagues dangereuses sur les Alpes-Maritimes. Le tout avec des températures en nette baisse. On sera sous les normales de saison avec 14 à 19 degrés pour la moitié nord, 17 à 21 au sud, jusqu'à 24 au bord de la Méditerranée.
1: 7h30 sur RMC.
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1: 7h31 pour être précis. Bonjour Rachel Saadedine, c'est l'heure du journal avec vous.
4: Bonjour Apolline, bonjour à tous. Les cas d'agression sexuelle dans le périscolaire font scandale à Paris. Fait rare, RMC s'est rendu dans les locaux de la brigade de protection des mineurs. L'antivirus a-t-il atteint le sol français? Eh bien, un des 5 passagers du bateau de croisière rapatrié hier présente des symptômes. Le résultat de ces tests est attendu en fin de journée. Et puis, le PSG déjà champion, Lille sur le podium, Marseille qui se relance. L'avant-dernière journée de Ligue 1 a rebattu pas mal de quartiers.
1: Une parole extrêmement rare ce matin sur RMC, celle des enquêteurs de la brigade de protection des mineurs de Paris.
4: Au moment où les scandales d'agression sexuelle dans le périscolaire se multiplient dans la capitale, les professionnels en charge de ces affaires vous ont ouvert les portes de leur bureau, Julie Brault, là où ils s'attellent à recueillir la parole des enfants victimes.
5: Oui, situé au 3e étage du siège de la police judiciaire parisienne, de nombreux enfants sont auditionnés chaque jour par des policiers qui tentent de recueillir leurs paroles. Aujourd'hui, une centaine d'enquêteurs sont spécialement formés à cet exercice difficile. Valentine Altmeyer est adjointe au chef de la brigade de protection des mineurs.
6: La brigade de protection des mineurs a déjà été fortement renforcée ces dernières années, mais ce renforcement n'a pas suffi à absorber l'explosion du nombre d'affaires dont on est saisi. Un quasi-triplement au cours des 5 dernières années.
5: Parmi ces affaires en forte augmentation, celle des violences sexuelles dans le périscolaire, une quarantaine d'enquêtes sont actuellement en cours, menées par des policiers chargés de consolider la parole des plus petits.
6: Comme la parole d'un enfant est quelque chose qui est variable, on va essayer d'auditionner son entourage, ses parents. Est-ce qu'ils ont remarqué un changement de comportement? On va entendre la maîtresse, son entourage. Donc il y a tout un travail à minima de plusieurs mois.
5: Un travail très chronophage, mais pourtant incontournable pour que les enquêtes puissent aboutir, assure la commissaire.
6: Si on interpellait immédiatement après la révélation des faits en milieu scolaire les mises en cause, on n'aurait probablement pas suffisamment d'éléments pour permettre des poursuites et la protection des enfants qui pourraient être au contact de ces personnes.
5: Alors aujourd'hui, pour absorber les nouveaux dépôts de plaintes, la BPM en vient à se tourner vers des acteurs extérieurs, comme des associations composées de psychologues formés au recueil de la parole des enfants, en attendant que des enquêteurs soient disponibles pour les recevoir.
4: Un policier municipal soupçonné d'avoir tué son ex-femme et ses deux enfants avant de se suicider dans le Val d'Oise. Avant-hier, les corps des deux parents et de leur fille de 9 et 13 ans ont été retrouvés au domicile du père à Villiers en Artie. Un drame sur fond de séparation, une enquête pour meurtre est en cours.
1: 7h34 sur RMC. Doit-on craindre l'arrivée de l'antivirus sur le sol français?
4: Un des 5 passagers français évacués du bateau de croisière où un foyer a été détecté présente des symptômes de ce syndrome respiratoire mortel. Les résultats de son test devraient être connus dans la journée. Alors pour l'heure, les 5 Français sont donc pris en charge à l'hôpital Bichat à Paris. Et la ministre de la Santé l'assure, toutes les précautions nécessaires ont été prises. Stéphanie Rist.
7: Nous prenons avec le Premier ministre des mesures très strictes, les plus strictes de la zone européenne pour protéger les Français en considérant, parce que c'est tout au début de l'épidémie que ça se joue, qu'il faut briser les chaînes de transmission du virus, un isolement qui dans les premiers jours sera à l'hôpital pour faire la batterie d'examens qui sont nécessaires et nous verrons dans les jours qui viennent les modalités de l'isolement qui durera 42 jours.
4: Les prix du pétrole repartent à la hausse après le rejet par Donald Trump de la réponse de l'Iran à ses propositions pour mettre fin à la guerre. Le président des États-Unis est dans une colère noire, c'est totalement inacceptable. Voilà ce qu'il a écrit en lettres capitales sur les réseaux sociaux hier. Et puis les prix du carburant toujours au plus haut en France. Le gouvernement doit prendre de nouvelles mesures cette semaine et il va recevoir les acteurs de plusieurs secteurs concernés. VTC, agriculteurs aujourd'hui et les taxis mercredi.
1: 7h35 sur RMC, plus de 9 Français sur 10 se disent favorables au cannabis thérapeutique.
4: C'est le résultat d'une toute nouvelle étude pour l'association Apaisée que vous dévoile RMC ce matin. 73% des Français même considèrent aussi que les autorités ne prennent pas suffisamment en compte la souffrance des patients, car ce sont eux les premiers concernés. Et ils vous le confirment, Marion Gauthier, sans cannabis thérapeutique, ils auraient du mal à tenir.
8: Des douleurs au bassin jusqu'à hurler, décrit Sandra. Elle est atteinte de névralgie, a testé une vingtaine de traitements avant que son médecin ne puisse lui prescrire du cannabis thérapeutique, une huile sans laquelle elle n'imagine plus sa vie.
9: Vous ne pensez plus, vous n'êtes que douleur. J'ai un médicament qui enfin m'a apporté une meilleure qualité de vie. Aller voir des amis, faire un cinéma, mais c'était impossible avant.
8: La quinquagénaire espère désormais que les politiques entendent.
9: Le cannabis, il n'est pas de droite ou de gauche. C'est vraiment réservé à des maladies très graves. Je ne parle pas du cannabis récréatif. Il y a une confusion et qui fait qu'on est dans cette situation d'impasse.
8: Le gouvernement attend l'avis de la Haute Autorité de Santé à l'automne. Une prudence qu'explique Nicolas Autier. Il est médecin psychiatre et pharmacologue au CHU de Clermont-Ferrand.
10: Ce qui freine, c'est peut-être aussi que la recherche n'a pas encore apporté des niveaux de preuves qui sont équivalents à d'autres médicaments. L'efficacité de ces médicaments, parfois, est considérée comme insuffisante en termes de preuves.
8: Depuis 2024, aucun nouveau patient ne peut être traité avec du cannabis thérapeutique.
2: Peu de doutes en Ligue 1 de football après sa victoire 1-0 sur Brest hier soir. Le Paris Saint-Germain est quasi assuré de remporter le championnat. L'entraîneur Luis Enrique s'en réjouit.
11: On avait besoin de gagner ces 3 points et dans ce moment, je pense qu'on est champion déjà. 89,9%. Je pense que c'est suffisant et ça nous permet de préparer de manière individuelle les 2 matchs qui restent des championnats pour arriver dans les meilleures conditions physiques et mentales, et individuelles et collectives pour les matchs de 30 mai.
2: Lille s'est hissée sur le podium à la 3e place au détriment de Lyon. La course à l'Europe reste donc indécise.
1: Et puis le quintet, c'est sur l'hippodrome de Vichy, 13h55.
2: Le pronostic de la Dream Team des courses RMC, leur favori, c'est le 7 Quel Canto Bello et leur outsider, l'As Jet Dubussé.
1: C'était le journal de Rachel Saadodine. Il est 7h38 et on va tout de suite retrouver Bruno Mégarban, qui est chef du service de réanimation de l'hôpital Lariboisière à Paris. Bonjour docteur.
12: Bonjour.
1: Est-ce qu'il faut craindre l'arrivée de l'antivirus sur le sol français? Il y a donc, on l'a appris à 6h du matin ce matin, 20 cas contacts identifiés pour le moment et un cas symptomatique, l'un des voyageurs de cette fameuse croisière, a présenté au moment de son rapatriement dans l'avion à Paris cette nuit un certain nombre de symptômes et notamment de la fièvre. Il a passé un test PCR, on attend les résultats. Est-ce que ça vous inquiète ou est-ce qu'au contraire il faut se dire c'est bon, tout est sous contrôle?
12: J'allais dire, il faut être plutôt rassurant. Pourquoi ? Parce qu'effectivement, les autorités sanitaires font le maximum pour identifier toutes les personnes qui ont pu être en contact avec un sujet infecté sur le navire et les identifient, étudient leur trajectoire et surtout, évidemment, font des tests et puis leur demandent un auto-isolement transitoire le temps d'avoir les résultats. Je dirais la probabilité est extrêmement faible, mais évidemment, elle ne peut pas être exclue, d'où toutes ces mesures mises en place.
1: Alors, ces mesures mises en place, on va y revenir, mais une première question, c'est vrai que ça paraît peut-être très naïf, mais on se dit, un bateau, c'est l'idéal pour une forme de quarantaine, fallait-il ? On apprend également qu'aux États-Unis, dans le voyage, retour aux États-Unis et dans l'avion, il y a eu non seulement un malade identifié, hein, dont le test est positif, même si les Américains ont cette formule un peu étrange, ils disent légèrement positif, test PCR, et un autre voyageur qui présente des symptômes et dont on attend les résultats. Est-ce que on n'a pas été imprudent de les dispatcher, j'allais dire, sur l'ensemble des continents?
12: Alors vous avez raison, c'était l'alternative, c'est-à-dire de laisser toutes les personnes en contact sur le navire, mais
1: en y envoyant des médecins, je veux dire.
12: Et bien sûr, en mettant un bateau hôpital sanitaire juste à côté, avec une réanimation éventuellement. Mais je crois qu'il y avait déjà quand même des personnes contacts qui étaient à l'extérieur du navire, les personnes qui étaient dans les avions de rapatriement des patients malades.
1: C'est presque pire ce que vous me répondez, docteur. Ça veut dire que vous me dites que de toute façon c'était trop tard.
12: Non, je dirais pas ça, mais je dirais effectivement c'était une possibilité. Après, probablement, il fallait convaincre les passagers eux-mêmes, qui étaient quand même pour la majorité totalement sains, de rester sur un navire pendant 42 jours, ce qui n'est pas facile. Et puis peut-être aussi, en raison du nombre de nationalités différentes, il y avait des stratégies proposées par les États un tout petit peu différentes. J'allais dire, dans tous les cas, probablement, les choses vont quand même être rapidement contrôlées. En fait, ce que l'on l'on pourrait craindre, c'est un ou deux cas qui arriveraient dans tel ou tel territoire, mais les choses quand même sont assez contrôlées. Il ne faut pas penser que ceci puisse dégénérer en pandémie mondiale comme la Covid.
1: Merci beaucoup, docteur. J'espère qu'on n'aura pas à vous rappeler dans les prochains jours. Mais en tout cas, merci infiniment pour vos lumières ce matin, docteur Bruno Mégarban. Vous êtes chef du service de réanimation de l'hôpital Lariboisière à Paris. Et on entend vos mots qui se veulent rassurants ce matin sur la capacité aussi à contrôler, puisque l'on a effectivement en quelque sorte le cheminement de chaque individu qui a pu être considéré comme cas contact. On attend évidemment, je vous le disais, les résultats qu'on aura dans la journée, les résultats du test PCR sur l'un des voyageurs. Il est 7h41.
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1: Et on part au 32-16 parce que vous êtes nombreux à réagir sur la question de la violence dans le foot, de la violence dans le sport. Et c'est vous, Mickaël, qui êtes au 32-16. Vous nous appelez de Puget-sur-Argent.
13: Oui, bonjour.
1: Chauffeur poids lourd et père de famille.
13: C'est ça, oui, tout à fait.
1: Racontez-nous.
13: Et dirigeant aussi d'une équipe de foot.
1: Et alors, qu'est-ce que vous voyez, vous? Qu'est-ce que vous observez?
13: Alors moi, ce qui nous est arrivé personnellement, c'est deuxième match du début de saison. Mmh. Nous, on est Puget, donc Sainte-Maxime contre Puget.
1: Ouais.
13: Le match se déroule plutôt pas mal, à part dans les tribunes où c'est un peu les parents un peu échauffourés, mais sur le terrain plutôt tranquille. Et deuxième mi-temps, je pense qu'il y a un gamin qui est l'attaquant adverse, qui est un peu submergé par tout ce qu'il entend sur le côté du terrain. Ça lui monte un peu la pression. Et nous on a un enfant qui sort la balle en touche.
1: Ouais.
13: Il va pour se replacer et là il y a un gros coup. Il lui assène un gros coup derrière la tête. Donc le petit prend un
1: coup de un coup de poing, un coup de pied, un coup de quoi?
13: Un coup de poing, ouais, un coup de poing.
1: Derrière la tête.
13: Peut-être énervé, excédé par le fait que il passe pas et que les parents sur le côté le chauffent un peu. Voilà. Donc le gamin prend un KO.
1: Donc un KO.
13: Ça lui fait un trou noir. Bon après c'est pas un KO de minutes, hein. C'est il a les jambes coupées, il tombe au sol. Après il y a échauffouré autour avec les autres ses collègues et les collègues d'en face. Et le petit incontrôlable, obligé qu'il y ait un dirigeant qui rentre sur le terrain pour le sortir. Et après rapport de l'arbitre, carton rouge et compagnie. Et on attendait la sanction de l'enfant par le district.
1: Ouais.
13: On reçoit comme quoi la première personne violente, c'est bien le numéro 9. Il n'y a pas de souci, c'est identifié. Mais qu'après, il se passe un échauffouré entre les deux. Donc, il y en a un, il prend 9 matchs. Et l'autre joueur prend 4 matchs de suspension.
1: 4 matchs de suspension.
13: 4 matchs de suspension.
1: Ça vous paraît pas à la hauteur?
13: Le numéro 9 qui prend 9 matchs, il n'y a pas de souci. Mais nous, notre joueur qui prend 4 matchs, alors que c'est lui qui prend le premier
1: alors
13: coup
1: derrière
13: la
1: tête. Alors c'est lui qui prend le KO. Et c'est toute la question aussi des sanctions et des réactions des joueurs et des clubs. Merci beaucoup, Mickaël, de nous avoir raconté effectivement cette situation. Vous êtes nombreux à nous dire combien ça dégénère parfois. 7h44. Et dans un instant, on change de sujet face à la crise des carburants. Est-ce que vous avez changé vos habitudes? Le covoiturage est plébiscité. Bonjour Nicolas Brusson, vous êtes le directeur général de Blablacar. 20% de plus d'annonces supplémentaires publiées pour le week-end du 1er mai. Vous nous racontez ce phénomène, une réaction évidemment à la situation et au prix du carburant. 7h45.
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1: Il est 7h46 et vous êtes bien sur RMC et RMC Story. Face à la hausse des prix du carburant, les Français cherchent des alternatives. Et l'une des alternatives, c'est le covoiturage. Bonjour Nicolas Brusson.
17: Bonjour.
1: Vous êtes le directeur général de Blablacar. Nous sommes en plein dans les ponts de mai, entre deux ponts j'allais dire. Vous avez noté une forte augmentation du nombre d'annonces postées pour le week-end du 1er mai. Il y avait 20% de plus par rapport à l'an dernier. Pour vous, ça veut dire quoi ?
17: En fait, ce qu'on observe, c'est vraiment une augmentation de l'offre. Donc ce qu'on observe, c'est plus 20% sur les utilisateurs existants, donc les automobilistes qui faisaient déjà du covoiturage sur Blablacar, et plus 40% sur les nouveaux, c'est-à-dire des gens qu'on n'avait jamais fait et qui, pour la première fois, mettent le pied à l'étrier. Et
1: de proposer du covoiturage de proposer ou de chercher du covoiturage.
17: Alors, de proposer. Donc en fait, c'est exactement le point, c'est-à-dire qu'on observe, vraiment... Par contre, si on regarde la demande passager, elle évolue légèrement, mais pas de manière aussi massive. Donc on a observé plus 10% sur le covoiturage. Et si on regarde le train et le bus, qu'on distribue aussi sur Blablacar, là on est plus ou moins plat, donc il n'y a pas d'augmentation énorme sur la demande.
1: En fait, ce que vous nous dites, c'est que les gens cherchent des revenus complémentaires. En fait, c'est ça.
17: Il y a un réflexe, clairement, Blablacar et covoiturage, parce que c'est une des idées pour pouvoir économiser quand on doit prendre sa voiture. Par contre, du côté demande, c'est une autre logique. C'est la logique du voyageur. Est-ce que j'ai envie de voyager ou est-ce que je vais voyager ? Et là, ce qu'on observe, pour le dire très rapidement, c'est qu'il y a quand même un véritable stress de budget. Et donc, les gens font des distances plus courtes. On a observé que les distances avaient diminué de 10% par rapport à l'an dernier sur les ponts de mai. Donc, finalement,
1: donc
17: c'est
1: on
17: une
1: va
17: manière...
1: moins loin.
17: On va moins loin. On réduit le budget à transport en allant moins loin. Et on observe une demande qui est en légère hausse sur le covoiturage parce que ça va moins loin. Mais pas de hausse sur le train et sur le
1: carburant. Et là, vous nous parlez voyage, vous nous parlez pas vie du quotidien. Sur la vie du quotidien, on a l'impression quand même qu'il y a un décalage entre les espérances, voire même les incitations des dirigeants qui disent faut covoiturer, on va mettre, des fils spéciales covoiturage pour être plusieurs dans la voiture, etc. Et puis la réalité du quotidien des gens, qui est que c'est quand même très difficile, en fonction des différents trajets, de trouver du covoiturage. Le covoiturage du quotidien pour aller au travail, ça, c'est pas vraiment développé, ça.
17: Ça se développe. En fait, le problème du covoiturage du quotidien, contrairement au covoiturage occasionnel, donc on va dire occasionnel, c'est pas forcément que des voyages, hein, ça peut être des
1: c'est
17: week-ends courts, etc.
1: C'est un déplacement ponctuel.
17: C'est plus ponctuel. Le problème du quotidien, c'est que ça demande une intervention des pouvoirs publics. C'est-à-dire ça n'avance pas naturellement. Alors que le covoiturage longue distance, occasionnel, il y a une sorte d'économie naturelle qui s'est créée, c'est pour ça qu'on existe, et qui fonctionne tout seul. Donc ensuite, pour aider les gens, nous on a fait une proposition récemment au gouvernement, qui est de réactiver une des fiches qui existe depuis longtemps, qui est une fiche de certificat d'économie d'énergie, qui permettrait, si je le fais très court sur les faits, de reverser plus de 10 millions d'euros aux automobilistes. On parle de 250 000 à 300 000 automobilistes qui pourraient toucher 40 euros chacun, donc en gros un demi-plein payé en réactivant cette fiche.
1: Alors attendez, de quoi vous nous parlez là ? Vous nous parlez de ces fameux certificats d'économie d'énergie, voilà, ceux précisément que les distributeurs demandent à ne plus verser, en tout cas à ne plus verser maintenant.
17: Exactement. Finalement, il y a deux idées. C'est-à-dire que ou bien on se dit, ça ajoute de la pression sur le prix à la pompe, on retire tout.
1: C'est 15 centimes à peu près. Hein ?
17: Voilà, donc c'est 15 centimes. Donc c'est pas non plus la solution miracle. Mais arrêter tout, ça veut quand même dire arrêter de flécher tout un tas d'investissements vers une transition environnementale, vers potentiellement
1: plus... Je rappelle exactement de quoi il s'agit, oui. Pour qu'on comprenne de quoi il s'agit. Ce sont ces taxes supplémentaires, en quelque sorte. Ce n'est pas une taxe à proprement parler, c'est une contribution, comme on dit. C'est-à-dire qu'en effet, depuis plusieurs mois, désormais, les distributeurs sont censés eux-mêmes, en quelque sorte, collecter cette taxe, cette contribution, donc environ 15 centimes par litre, la mettre de côté pour qu'elle finance les projets d'électrification, de transition énergétique. Les distributeurs disent, attendez, quoi débile, dans un moment comme celui-ci, permettez-nous de ne pas le faire pour l'instant, ça baissera immédiatement de 15 centimes par litre. Vous vous dites au contraire, non, mettons cet argent de côté, mais redistribuons-le
18: aux automobilistes.
17: Je dis deux choses. Je dis, ou bien on retire complètement le truc et on se dit on arrête. Mais dans ce cas-là, faut pas se dire on appuie sur pause et puis on appuie sur play un peu plus tard. Ça fonctionne pas. Parce que dans ce cas, on appuie sur pause en 2022, on appuie sur pause à chaque fois.
18: Il y a toujours une main.
17: Ça fonctionne pas. Si on les garde, ce qui semble être la vision du gouvernement à l'heure actuelle, autant les utiliser de manière pragmatique et trouver des solutions qui reversent immédiatement aux automobilistes une contribution. Donc là, c'en est une. Encore une fois, ce n'est pas la solution à tous les problèmes, mais ça serait une solution.
18: Votre contribution au débat, merci beaucoup à Nicolas Brusson, directeur général de Blablacar. Et justement, je recevrai tout à l'heure la ministre de l'Énergie et porte-parole du gouvernement, Maud Bréjon, à 8h30. Promis, je lui pose la question de ces fameuses contributions d'énergie, les 15 centimes par litre. Il est 7h51. La Voix de droite est rentrée dans ce studio. Bonjour Louis Sarkozy.
19: Bonjour Apolline.
18: Louis, les sondages donnent l'ancien Premier ministre Édouard Philippe comme celui qui a le plus de chances d'affronter le Rassemblement national au deuxième tour en 2027. Vous n'y croyez pas, vous, Louis ?
19: Si, j'y crois en partie, mais les Français adorent faire du neuf avec du vieux. Et je pense qu'il y a une vraie chance que le prochain président de la République soit un ancien président de la République.
18: Ah, vous allez nous le dire dans un instant, il est 7h51.
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18: Dans un instant, la voix de droite se met d'abord le bonus. Mathieu avec un nouveau Beatles.
27: Presque. Ce que vous entendez, c'est nouveau, c'est inédit. Et c'est en 60 ans la première fois qu'on a un duo officiel entre Paul McCartney et Ringo Starr, les deux derniers Beatles en vie. Ça s'appelle Home to Us et c'est un nouvel extrait du prochain album de Paul McCartney. Selon Paul, l'idée du duo avec Ringo est née autour d'une simple piste de batterie enregistrée par Ringo Starr. The Boys of Dungeon Lane, attendu pour le 29 mai prochain, ça approche cet album dont vous entendez le premier extrait diffusé. Un disque personnel consacré à l'enfance de Paul McCartney à Liverpool.

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2: 7h53, la voix de droite, comme tous les lundis. Louis Sarkozy, bonjour Louis.
3: Bonjour Apolline.
2: Édouard Philippe a donc lancé officiellement hier sa campagne présidentielle. L'ancien Premier ministre qui dit vouloir rassembler bien au-delà d'horizon son parti. Jordan Bardella l'attaque en disant regardez son bilan. Bah, pour vous, Louis, il y a un autre nom qu'il faut avoir en tête.
3: Il se peut très bien que le prochain président de la République soit un ancien président de la République et non pas celui que j'ai l'honneur de bien connaître, même si on peut le regretter, mais un autre.
2: J'aime votre franchise ce matin, Louis Sarkozy. Bon, alors de qui vous parlez ?
3: Je parle de François Hollande. Et bien sûr, François Hollande, ça va sauter à l'esprit.
2: François Hollande.
3: Mais je considère que c'est une évidence.
2: Le futur prochain président.
3: Vous savez, François Hollande, c'est un peu le quick de la politique. Vous savez, la chaîne de fast-food. Il y a 15 ans, c'était absolument immangeable. Et aujourd'hui, nouvelle formule, nouveau packaging, bon marketing. Et comparé aux autres offres, les Français au bord de l'autoroute se disent finalement pourquoi pas. Et Dieu sait qu'ils peuvent avoir la mémoire courte.
2: Vous goûtez le quick. Donc, Édouard Philippe est quand même le mieux placé dans les sondages pour battre le RN.
3: Et bien évidemment, Monsieur Philippe a ses chances. Mais d'une certaine façon, il lutte contre notre époque. Il y a 20 ans, Apolline, Philippe aurait été l'homme parfait. Député, maire du Havre, Premier ministre, expérimenté, mesuré, ayant tenu à peu près tous les postes. C'était exactement le profil dont rêvait la République. Mais nous ne vivons plus du tout dans ce monde-là.
2: Qu'est-ce que vous voulez dire ?
3: Bah, que tout ce qui constituait hier une qualité, l'expérience, le passage par les institutions, la connaissance des dossiers, est devenu aujourd'hui en fait une suspicion. Le dégagisme est notre donnée structurelle. Selon le CEVIPOF, à peine un Français sur quatre fait confiance aux partis politiques. C'est ça la meilleure chance de Bardella. Le dégagisme, le coup de balai massif, l'alternance brutale. C'est sa seule arme, mais c'est une arme qui marche.
2: Alors là, j'ai quand même du mal à vous suivre, parce que si on est dans le dégagisme, pourquoi aller rechercher un ancien ? Enfin bon, bref, on va y venir, parce que vous vous dites que les Français veulent du neuf, mais qu'en même temps, ils veulent être assurés.
3: C'est tout le paradoxe français. L'électeur de 2027 veut deux choses contradictoires. Du changement et de la sécurité.
2: Oh.
3: De l'alternance et de la stabilité, de la rupture sur l'immigration et l'économie, le tout en étant constamment rassuré. Cela porte un nom, c'est l'alternance rassurante. Attal et Philippe vont peiner à incarner l'alternance. Bardella va avoir du mal à rassurer. Hollande peut faire les deux.
2: Vous dites que le RN inquiète pourtant une caracole en tête des sondages.
3: Justement, parce qu'il caracole. Le programme économique du RN, rappelons-le quand bien même, et socialiste. Retraite à 62 ans, taxation des dividendes, retour déguisé de l'ISF, étatisme à tous les égards. Et derrière, il y a bien pire. Une politique en vérité de ressentiment, de frustration, de hargne. Un parti qui n'a jamais dirigé une grande ville et qui prétend gouverner la première puissance militaire d'Europe. À l'heure où la Russie attaque, où l'Iran menace, où la Chine observe, où les marchés tremblent, confier la France à Bardella, pour beaucoup d'électeurs, ça serait effectivement un saut dans le vide.
2: Et c'est là que François Hollande apparaît comme une alternative.
3: Alors déjà, M. Hollande est en campagne. Il suffit de lire ses interviews ou de regarder ses réseaux sociaux. Ensuite, c'est un opérateur politique aguerri. Il a l'expérience, il sait manœuvrer, temporiser, rassurer. Cela comptera dans une campagne présidentielle qui a toujours tendance à révéler les fragilités de chacun, les faiblesses de chacun, à tester les nerfs et à exposer toutes les fragilités. Mais il devra rassembler, Monsieur Hollande, bien au-delà de la gauche.
2: C'est possible, là, de rassembler très au-delà. Ils disent tous qu'ils vont rassembler très au-delà.
3: Mais
2: Édouard Philippe au-delà d'Horizon, François Hollande au-delà du Parti Socialiste.
3: Mais non seulement c'est possible, c'est obligatoire. Un ancien président de la République, cette fois que je connais un peu mieux, me disait un jour, pour devenir président, il faut aller chercher 12 millions d'électeurs au premier tour, puis 12 autres millions en deux semaines au second tour. La tentation de se rétracter sur sa famille politique est mille fois plus dangereuse que celle de s'élargir. Cet ancien président, vous l'aurez compris, mes chers auditeurs, c'est Nicolas Sarkozy, et il sait de quoi il parle. En 2007, il avait construit une coalition vertigineuse, allant de Patrick Buisson à Bernard Kouchner, de la droite nationaliste au Parti Socialiste. Et avec tout ça, de Kouchner à Buisson, qu'est-ce qu'il a fait ? 53%. Pas 70, pas 60, mais 53%. Voilà la France. Et De Gaulle d'ailleurs le savait quand il disait « C'est pas la droite la France, c'est pas la gauche la France. La France, c'est tout à la fois. La France, c'est tous les Français. »
2: Merci Louis Sarkozy, voix de droite tout de même sur RMC ce matin. Il est 7h58, dans un instant la météo et le journal. Et à la une du journal, vous allez l'entendre, l'antivirus. Faut-il s'inquiéter d'une arrivée du virus en France ? À tout de suite.
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2: Il est 8h, il pleut, Géraldine.
17: Ah, c'est une semaine pourrie qui nous attend. Alors, pour aujourd'hui, effectivement, on va avoir de la pluie qui va traverser la moitié nord. On trouvera quand même quelques éclaircies cet après-midi. Des averses parfois orageuses dans le sud. Le pourtour méditerranéen sera à l'écart, mais attention aux vagues dangereuses cet après-midi sur les Alpes-Maritimes. Le tout avec une nette baisse des températures en moyenne 2 degrés sous les normales. On aura 14 à Brest, Lille cet après-midi, 16 à Paris, 19 à La Rochelle, 20 à Lyon, 21 à Bordeaux, 22 à Marseille, jusqu'à 24 à Nice et Bastia. Et ces températures continueront de baisser dans les prochains jours.
2: Merci d'avoir choisi RMC. Il est 8h. Très belle journée à tous.
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2: Le journal de Thibaut Texer. Bonjour Thibaut.
18: Bonjour Apolline, bonjour à tous. Contamination, isolement, chaîne de transmission, les mots de la peur qui resurgissent ce matin alors que l'un des 5 Français rapatriés du MV Ondus présente les symptômes de l'antivirus. Tous ont été placés à l'isolement. Une 20aine de cas contacts ont également été identifiés en France. Les nouvelles aides du gouvernement attendues en ce début de semaine face à la hausse des prix des carburants à l'heure où les cours du pétrole continuent de grimper. Après que Donald Trump a jugé inacceptable la réponse de Téhéran pour mettre fin à la guerre et un enfant de 9 ans frappé au sol. Ça s'est passé dans un match de foot dans le Nord. Son père témoigne sur RMC ce matin.
2: Face à l'antivirus, allons-nous devoir ressortir nos masques ?
18: Et si tel est le cas, la France dispose des stocks nécessaires. Les mots de la ministre de la Santé sur France 2 hier soir, Stéphanie Rist, s'est montrée rassurante, évoquant des premières mesures les plus strictes de la zone européenne pour casser les chaînes de transmission. Des mots qui résonnent en chacun de nous ce matin. Et on va tenter d'y voir plus clair avec vous, Romain Hugo, lendemain du retour de 5 Français rapatriés du MV Ondus. Ce navire de croisière où a été détecté le foyer d'antivirus. Tous ont été placés à l'isolement, Romain. À l'hôpital Bichat de Paris.
19: Oui, au moins pour les 3 prochains jours. À l'hôpital, ils doivent passer toute une batterie d'examens, surveiller l'apparition d'éventuels symptômes. On sait que l'un d'entre eux en présente déjà, une femme. Elle a été testée. Ses résultats sont attendus en fin de journée. Et c'est cela qui va déterminer la suite du protocole pour ces 5 Français. Si les résultats sont négatifs, alors tous pourront rentrer chez eux, mais sous haute surveillance, transport sanitaire, masque FFP2 et confinement à domicile pendant 42 jours, la durée d'incubation de la maladie. Si à l'inverse, le test est positif, alors la patiente restera isolée à l'hôpital. Et là, les conditions d'isolement des 4 autres Français pourraient aussi évoluer.
18: Et ce matin, Romain, ce qui inquiète les autorités, c'est une 20aine de cas contacts potentiellement recensés sur le territoire.
19: Oui, ce sont des personnes qui n'étaient pas à bord du bateau, mais qui ont côtoyé les croisiéristes lors de trajets en avion. Certains ont déjà été contactés par les autorités sanitaires et elles se sont d'eux-mêmes placées à l'isolement. Les autres vont l'être dans les prochaines heures. Là encore, le moment décisif, ce sera tout à l'heure, lorsque l'on saura si, oui ou non, la Française qui présente des symptômes à l'hôpital est positive au antivirus. Si c'est le cas, cette vingtaine de cas contacts potentiels deviendront des cas contacts avérés. Et là, il faut aller très vite pour remonter la chaîne des contaminations et isoler tout le monde.
18: Et c'est donc pour ça, Romain, que le gouvernement tente de prendre les devants.
19: Oui, paraît ce matin au journal officiel tout un arsenal juridique pour mieux définir le protocole sanitaire en cas de début d'épidémie. Un patient contaminé pourra par exemple désormais être placé à l'isolement à l'hôpital, le temps d'incubation de la maladie, donc jusqu'à 42 jours. À noter tout de même que les épidémiologistes se veulent rassurants quant à la propagation du virus. Il faut vraiment un contact très rapproché avec un malade pour être contaminé.
18: Et ce matin, on apprend qu'un cas à l'antivirus vient d'être confirmé aux États-Unis. Il s'agit de l'un des 17 croisiéristes américains rapatriés. Hier, un autre passager présente des symptômes de la maladie. Les États-Unis qui réagissent ce matin à la réponse de l'Iran au plan pour mettre fin à la guerre jugée inacceptable par Donald Trump. Sans avancer de peu au Moyen-Orient, les cours du pétrole repartent à la hausse autour des $105 ce matin. Et c'est dans ce contexte, face à la hausse des coûts des carburants, que le gouvernement doit faire ses annonces en ce début de semaine pour relancer l'activité économique de certains secteurs. Ceux qui n'en ont pas bénéficié jusque-là, c'est le cas des taxis et des VTC reçus par le gouvernement d'ici à mercredi. Ils espèrent, Lou Garnier, une réponse adaptée à leurs besoins.
8: Oui, Ibrahim Ben Ali, le secrétaire général du syndicat FOINV, syndicat majoritaire chez les chauffeurs VTC, l'annonce. Il compte réveiller le gouvernement.
20: On crève la bouche ouverte, donc on va taper du poing sur la table.
8: Face à la hausse des prix du carburant, il déplore une situation qui s'enlise et l'indemnité de 50 euros annoncée par le gouvernement pour les grands rouleurs ne suffit pas, selon lui.
20: Il y en a qui mettent 600, 800, 1000 euros de carburant par mois. Mais 50 euros, c'est ridicule. Le carburant, c'est l'énorme charge. C'est-à-dire que si vous n'avez pas de carburant, vous ne pouvez pas utiliser votre outil de travail pour travailler. Donc aujourd'hui, il y en a plein qui ferment.
8: Mercredi, ce sont les taxis qui seront entendus par le gouvernement, reçus par le ministre des Transports. Dominique Buisson est secrétaire de la Fédération Nationale des Taxis.
21: Depuis le début de cette crise, nous sommes les oubliés. On est dans la dernière roue du carrosse. Le moral, il est plutôt en berne. On est taxé comme grand rouleur parce que nous faisons plus de 8000 km à l'année. Alors, c'est 10 à 20 fois plus. Je pense qu'on peut être considéré comme des ultra grandes rouleurs.
8: Parmi les revendications des taxis pour faire face à la crise, le plafonnement du prix du carburant à 1,80€ le litre.
18: Et autre profession concernée, les agriculteurs. Ils sont attendus au ministère de l'Agriculture cet après-midi. Que s'est-il passé vendredi à l'issue d'un tournoi de foot dans les Hauts-de-France où Mathéo, jeune joueur d'Auchy, les ménagers de 9 ans, a été agressé, frappé au sol par 5 de ses adversaires de Creil. Si le garçon souffre de contusions, il est choqué. C'est ce que nous dit son père. Il était l'invité d'RMC ce matin. Il va porter plainte contre les joueurs et les éducateurs du club de Creil.
22: Je vais pour serrer la main, pour féliciter l'entraîneur adverse. Et là, j'entends des bruits, des cris. Je me retourne et je vois mon fils recroquevillé et à 5 ou 6 dessus en train de le frapper, quoi. Et là, j'ai agi le plus rapidement possible. Bah, on a tous agi. En fait, ils l'ont nargué parce qu'ils avaient gagné la finale.
2: Ouais.
22: Et donc lui, il s'est défendu, il a repoussé. Et là, c'est là qu'ils se sont acharnés dessus, en fait. Ça aurait pas dû arriver à 5 contre un enfant de 9 ans, quoi. À 5 dessus, c'est inadmissible. J'espère vraiment qu'il y aura des sanctions. Et l'éducateur, parce que l'éducateur, il y avait pour quelque chose. Parce que pour moi, il est complice de ne pas avoir donné les noms des agresseurs pour porter plainte. Déjà, si on aurait les noms, déjà, ça serait déjà une belle chose.
18: Et le flou demeure sur ce qu'il s'est réellement passé. Le président du club de Creil a vu la vidéo de la scène, lui qui n'était pas présent au moment des faits. Il dénonce les violences, mais tient aussi à dénoncer les accusations portées à l'encontre de son club. Slimane Layadi réagit au micro d'RMC.
23: C'est d'abord le joueur Mathéo qui est venu bousculer l'un de nos joueurs. Il y a eu une réponse du joueur concerné, une échauffourée autour. Et je ne dis pas que c'est bien, mais c'est comme ça que ça s'est présenté. Ça s'est rapidement résolu, au bout de 10 secondes. On condamne toute forme de violence sur un terrain, ça n'a pas sa place. Parce qu'on voit le déferlement qu'il y a sur nos réseaux sociaux, sur les médias, des propos xénophobes, racistes, haineux. Aujourd'hui, nous prendrons toutes les dispositions nécessaires pour faire valoir et défendre notre institution. Jeter l'opprobre sur notre club, c'est une démarche dégueulasse. Vraiment, c'était de la récupération politique qui s'est passée aujourd'hui.
18: Et la Fédération française de foot réagit. Elle fait part de sa colère et de son indignation. À retenir également ce matin le début des réquisitions ce lundi jusqu'à mercredi au procès en appel du présumé financement libyen de la campagne de Nicolas Sarkozy en 2007. Et puis il faudra peut-être attendre la dernière journée de Ligue 1 pour en connaître le dénouement avec des enjeux à tous les étages ou presque. La 33e et avant-dernière journée n'a pas permis d'y voir beaucoup plus clair et le suspense pour la course à l'Europe reste entier, Valentin Jamin.
0: Oui, pour la Ligue des Champions, c'est une lutte entre trois équipes qui se tiennent en deux points. Lille, passée troisième après sa victoire hier, à son destin en main, est pour le moment directement qualifiée en Ligue des Champions et accueillera Auxerre dimanche sous la pression de Lyon. Une unité derrière, l'OL qui recevra Lens est quatrième, synonyme de tour préliminaire pour la Ligue des Champions. Une compétition que peut aussi espérer voir Rennes cinquième. Pour le moment qualifiée en Ligue Europa, les Bretons se déplaceront à Marseille qui est sixième et donc en Conference League, en sachant que l'OM devra gagner pour être sûr de jouer une Coupe d'Europe l'an prochain. Pour le maintien, c'est aussi une lutte à trois. Nice est barragiste pour la première fois de la saison après sa défaite à Auxerre. Ces deux équipes ont le même nombre de points et Le Havre compte une unité de plus et n'est pas encore sauvé.
18: La fin de la Ligue 1 en approche à un mois tout juste ce matin du coup d'envoi de la Coupe du Monde qui sera à vivre en intégralité sur RMC, radio officielle de la compétition.
2: C'était le journal de Thibaut Texer. Il est 8h08, on parle économie.
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2: Emmanuel, les producteurs d'alimentation et les distributeurs se retrouvent aujourd'hui avec les ministres concernés pour discuter des prix dans les rayons.
4: Exactement, Apolline. Les négociations commerciales entre les distributeurs et leurs fournisseurs de produits agroalimentaires, c'était conclu comme chaque année le 1er mars sur des augmentations pour l'année à venir qui étaient quasi nulles, hein, 0,05%. Et ben exactement, à l'époque, il n'était pas question d'inflation, mais la guerre en Iran qui a commencé le 28 février a bien évidemment changé la donne, hausse des prix des carburants, de la logistique, des emballages, tout ça a déjà accru les coûts de production des industriels et des agriculteurs de 3 à 5%. C'est plus que leur marge, donc ça veut dire que certains aujourd'hui perdent déjà de l'argent et surtout risquent de renoncer à produire et à semer à cause de la flambée, notamment aussi des prix des engrais et à leur rareté. Donc le risque, c'est qu'effectivement, eh bien, beaucoup d'agriculteurs renoncent à une production et donc à une récolte 2023.
2: Est-ce que, du coup, les négociations commerciales doivent être rouvertes? Est-ce qu'elles vont être ouvertes?
4: Alors, elles l'avaient été au moment de la guerre en Ukraine en 2023, mais là, la flambée des prix était 3 à 4 fois supérieure à celle d'aujourd'hui. Donc, il n'y aura pas de réouverture générale des négociations, mais plutôt des discussions au cas par cas. Et puis, en plus, il y a les augmentations légales. Avec les lois Egalim, on sanctuarise le coût de la matière première agricole. Ça veut dire que les distributeurs ne discute pas la part du lait dans le yaourt ou la part du lait ou la part du blé dans les pâtes. Si ça augmente, eh bien, on accepte les augmentations. Il y a la loi d'escrozaille de 2023 qui, elle, permet des renégociations automatiques quand les coûts de production varient fortement. Alors, évidemment, ça ne va pas être facile, mais ce qu'il faut bien comprendre, c'est que s'il y a des augmentations de prix aujourd'hui, eh ben, c'est un peu d'augmentation pour éviter de très fortes augmentations à l'automne.
2: Il vaut mieux.
4: Si on accepte quelques augmentations de prix aujourd'hui, notamment pour les agriculteurs, eh bien, ça permettra peut-être de ne pas connaître de flamber des prix, à l'automne.
2: Les prix du jour, ça monte ou ça descend comme chaque jour, on s'y penche.
4: Ça se détend un peu sur le gazole, hein, et on bénéficie du petit effet total toujours pendant le week-end de trois jours. On est à 2,14 le litre. On était à 2,22 mercredi dernier sur le 100. Plomb 95, on est stable, mais on est stable sur des plafonds quasi historiques, hein, 2,03. Le pétrole, s'est remonté. On était tombé ce week-end à 95 $ le baril. Là, on refranchit à nouveau la barre des 100 $. Et puis, le gaz, c'est stable, autour de 45 € le mégawattheure. Donc, pas d'inquiétude de ce côté-là.
2: Merci Emmanuel. Il est 8h11 sur RMC. 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
2: Arnaud Demange est de retour, il sera avec nous en direct dans un instant. Notez qu'à 8h30, on en a invité dans le face-à-face, ce sera la porte-parole du gouvernement et ministre de l'énergie, Maud Bréjon, avec des questions évidemment sur l'antivirus. Est-ce qu'il faut s'inquiéter et craindre l'arrivée du virus en France, alors que parmi les 5 voyageurs rapatriés la nuit dernière, l'une en question présente des symptômes. On attend les résultats de son test PCR, une sorte de goût de déjà vu. Les réponses donc de la porte-parole du gouvernement à 8h30 sur RMC et BFM TV. Il y aura aussi Nicolas Canteloup comme chaque matin pour notre plus grand bonheur à 8h50 en direct sur RMC. A tout de suite.
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2: Et bonjour. Il est arrivé, il est là.
29: Bonjour. Il est de retour. Alors, mais alors dites donc, Apolline,
2: bah quoi,
29: qu'est-ce que c'est ça?
2: Bah, qu'est-ce qui s'est passé?
29: Je pars en vacances, je reviens, le détroit d'Ormuz est toujours fermé.
2: Ouais.
29: Vous avez rien fait.
2: Je me suis donné vraiment du mal.
29: Vous avez rien fait. En plus, il y a une nouvelle pandémie mondiale. Et comme si ça ne suffisait pas, Boris Vallot quitte le PS. Oh. Bah bravo. Bravo l'équipe. Bravo les champions. Bravo. Si je ne suis pas là, il n'y a rien qui roule.
2: Oh, c'est ça.
29: Sinon, ce week-end, c'était les commémorations du 8 mai. De la victoire contre l'Allemagne. Et il y a une petite gaffe pendant les commémos à Carpentras, vous avez vu? Les haut-parleurs de la ville ont diffusé par erreur le chant pétainiste « Maréchal, nous voilà !» Le maire RN de la ville était furieux, il a dit « Non mais, ça va pas du tout, vous êtes dingue !» Ça, c'est la playlist de l'année prochaine,
2: ah oui,
29: quand Bardella sera au pouvoir. Ça devait être une surprise, vous avez tout gâché. Je n'étais pas content. L'employé municipal a évidemment été renvoyé, mais l'histoire se termine bien pour lui, Apolline, puisque Europe 1 vient de l'engager comme programmateur musical sur leur nouvelle radio digitale Chérie FN. Chérie FN.
30: Première sur les années 30.
29: Années 30. Et c'était super sur Chérie FN. On vient d'écouter Maréchal, nous voilà, la version live par Francisque.

0: normal pour une croisière. Oui. Dire, il y a que des vieux là-dedans. Oui. D'habitude, ils meurent d'ennui pendant une conférence de Luc Ferry où ils font un bingo pendant qu'ils écoutent du André Rieu. Ils claquent. Bon, là, c'est un virus. C'est la cause qui change un peu. Les passagers ont été débarqués hier. C'est dommage, on aurait dû les dérouter vers le détroit d'Ormuz.
1: Ah bah oui.
0: Où les Iraniens, les Américains ont fait, oh non, conscience. Ils s'enfuiraient et ce serait enfin rouvert.
1: Voilà. Ouais.
0: Trouver enfin une utilité aux boomers qui font des croisières au lieu de les débarquer aux Canaries. Vous savez que les choses sont sérieuses. Au point qu'Alain Bauer a écrit dès ce week-end un nouveau livre, C'est cuicui aux Canaries. C'est vous dire si ça barde. 5 Français ont été évacués et Apolline, on me dit dans l'oreillette que, oui, à 9h, vous les recevrez tous non. sur le plateau. Barrez-vous ! On va tous mourir ! On va crever, comme les sociétés que Thierry Breton a dirigées.
1: Avec cette question tout de même, doit-on redouter une nouvelle pandémie ?
0: Eh oui, Apolline, car on connaît Arnaud Demanche, l'humoriste, mais connaissez-vous, Docteur Demanche. Eh bien, il est là pour vous rassurer. Donc, soyez rassurés. Heureusement, le virus est très dangereux.
1: Ah oui.
0: Si vous l'attrapez, vous mourrez. Donc, pas de panique. A priori, il va tuer tous les malades avant qu'ils contaminent 2 nouvelles personnes. Résultat, on n'aura pas de pandémie. Quel dommage, on ne pourra pas retrouver les sensations incroyables du confinement où on a été payé pour manger des chips devant Netflix en ayant l'impression d'être des résistants contre la peste noire. Franchement, c'était génial, on était des héros alors qu'on se comportait comme des larves. Un confinement, c'était super, Apolline. On aurait pu faire la grasse matinée jusqu'à des 6h30, 7h.
1: Oh là là.
0: Il faut que tous les passagers du bateau roulent des pelles à tout le monde, allez. Allez lécher des poignées de métro, des bâtiments publics, qu'on ait un confinement. Bon, je rêve éveillé parce que le gouvernement ne refera jamais un truc pareil
1: non.
0: au prix où c'était. Hein. Là, le nouveau protocole, on sait ce que c'est. En cas de cluster, on va abattre tout le troupeau. C'est comme ça le truc. La source de contamination de l'antivirus, ce serait les souris. Il faut fermer Disneyland tout de suite. Imaginez le cluster.
2: Salut, c'est Mickey. Venez tester ma nouvelle attraction, Virus des Caraïbes. C'est juste à côté de l'attraction Blanche-Neige et les 7 nains. Hop, les 6 nains, Hatchoum est mort.
3: Oh, pas Hatchoum.
1: Mon Dieu. Le maire de Saint-Denis, Bali Bagayoko, a décroché le portrait d'Emmanuel Macron de son hôtel de ville.
0: Oui, alors à Saint-Denis, on décroche Macron. À Saint-Ouen, on combat Master Poulet. C'était bien de voter pour les municipales. Il y avait des vrais combats à mener. Après, je peux comprendre qu'avoir la tête de Macron au-dessus de ton bureau quand tu travailles, c'est pénible. Hein, t'es maire et... Tu le vois te regarder tout le temps avec son petit air de dire « Non, moi, j'aurais pas fait ça. Non, faut pas voter ça, là, c'est nul. Moi, j'aurais fait autrement. Hé, il y a une faute dans le texte. Brigitte, viens regarder le maire, comment il est nul. » Et encore, on est en France. Vous imaginez, si on était en Corée du Nord, on aurait tous la tête de Macron en photo au-dessus de notre lit. Il nous ferait « Allez, faut repeupler démographiquement. Allez. Non, moi, j'aurais pas fait comme ça. Non. Non. Brigitte, viens regarder comme il est nul. Ce serait affreux.
4: Il y a une faute.
0: Il y a une faute. Allez, à demain.
1: Oh mon Dieu, Arnaud Demanche, toujours aussi dingue. Arnaud, quel plaisir de vous avoir retrouvé. Et je dois dire que vous pouvez aussi le retrouver chez vous, partout en France, parce qu'il est en tournée, Arnaud, à Nice, à Lille, à Genève, au Garric, à Gaillac, à Morières-les-Avignons ou encore à Paris ce jeudi.
0: Oui, ce jeudi.
1: Ce jeudi.
0: Il y a des nouveautés.
1: Au solo. Et c'est donc Arnaud Demanche qu'on vous partage. On est sympa quand même. Franchement, on le fait sortir du studio de temps en temps. Il est 8h20 et il y a Philippe qui nous appelle au 3216 depuis l'Isère. Vous êtes à Villefontaine. Bonjour Philippe.
5: Oui, bonjour. Bonjour Philippe. Apolline et bonjour toutes les
1: Comment filles. Ça va? Vous êtes formateur sur engin de levage, mais vous êtes aussi responsable sécurité foot dans votre club.
5: Ouais, c'est ça.
1: Vous vouliez réagir à la violence dans le foot, ça a été relancé par cet enfant de 9 ans, ce joueur qui a été battu à la sortie d'un match juste au coup de sifflet final. Comment vous réagissez-vous?
5: Comment je réagis en tant que papa, en tant que grand-père, en tant que responsable sécurité, enfin je peux réagir sur pas mal de sujets hein. Donc en fait moi je suis issu déjà du club de Hochilémine au départ. Mon fils,
1: ouais, c'est là
5: mon
1: que ça
5: fils,
1: s'est passé.
5: Il y a 30 ans en arrière hein, c'est vieux.
1: Ouais.
5: Hein, il y a 30 ans en arrière, mon fils a fait sa première licence à Hochi, mon frère habite encore Hochi et son fils, mon neveu, joue aussi au foot à Hochi. Donc
1: okay.
5: Ça c'est côté privé. Voilà.
1: Okay.
5: Après ma mission de responsable sécurité, effectivement, fait que on réagit et puis ce matin, j'ai envoyé ce petit message au club, aux dirigeants à mon club et aux dirigeants du club pour que les sensibiliser je suis là aussi pour faire de la prévention. C'est aussi mon rôle, c'est aussi mon métier.
1: Comment vous... Alors, nous, on a vu...

0: la vidéo et effectivement, il y a des échauffourées de sortie de match. Bon, et puis l'enfant tombe à terre et se prend. Alors, ça dure vraiment très très peu de temps. Hein. C'est pas non plus un truc qui dure. Mais en effet, il y a des coups de pied alors qu'il est au sol. Il repart avec sa mère. Où ça dégénère. Tout à l'heure, on avait un des auditeurs qui disait il faut apprendre aux enfants à gérer leur frustration. Quelle que soit d'ailleurs la question qui, c'est lui qui a commencé, sinon c'est lui. En fait, au-delà de ça, c'est la question de la réaction. C'est-à-dire que quoi qu'il arrive, que vous soyez provoqué ou pas provoqué, on ne tape pas, c'est tout quoi.
1: Voilà, c'est ça. Mais bon, après, c'est de l'éducation. Donc, nos éducateurs, je pense que les éducateurs en France, ils ont aussi ce message, ils ont cette mission aussi auprès de leurs enfants. C'est-à-dire qu'on les éduque aussi à pas réagir sur des coups de colère. Donc ça, c'est le but aussi d'un éducateur de jeunes, à ce qu'on apprenne aux gamins à travailler cette frustration, comme vous le disiez tout à l'heure. Et après, c'est la violence, ça va très vite, ça peut monter très vite, surtout à l'heure actuelle.
0: Ça peut monter très vite, il faut faire attention. Merci beaucoup Philippe pour votre témoignage ce matin. Il est 8h23 sur RMC, dans un instant je file sur RMC et BFM TV. Le face-à-face, mon invité c'est la porte-parole du gouvernement, Maud Bréjon, elle est aussi ministre de l'énergie. Je l'interroge évidemment sur les aides promises qui devraient être d'une nouvelle ampleur et d'une nouvelle échelle. Voilà ce que promettait la semaine dernière le Premier ministre. Mais je l'interroge aussi sur l'antivirus. Est-ce qu'il faut craindre l'arrivée de la pandémie en France? Un des voyageurs et parmi les cas contacts présente des symptômes. On attend les résultats. Il est 8h23, à tout de suite.
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0: Le rappel des titres, Rachel Sadoudine.
6: Une Française présente des symptômes de l'antivirus, évacuée hier du bateau de croisière MV Ondius. Elle a été placée à l'isolement alors même que les 4 autres passagers français ont également été rapatriés à Paris. Les résultats des tests donc de cette passagère devraient être connus en fin de journée. Le gouvernement assure avoir pris toutes les mesures de prévention nécessaires. Les prix du pétrole repartent à la hausse, conséquence du rejet par Donald Trump de la réponse de l'Iran à ses proposition de paix. Le président américain dans une colère noire. Pendant ce temps, en France, le gouvernement reçoit aujourd'hui les chauffeurs VTC et les agriculteurs pour réfléchir à d'éventuelles nouvelles aides. Le Paris Saint-Germain, quasi assuré de gagner le titre de champion de Ligue 1 de football après son succès 1-0 contre Brest en avant-dernière journée de championnat hier. La course à l'Europe reste, elle, indécise. La météo ce matin, le temps est perturbé avec de la pluie sur la moitié nord qui laissera place à des éclaircies en fin de journée. Des averses orageuses dans le sud, d'un temps sec sur le pourtour méditerranéen, mais attention aux vagues dangereuses cet après-midi sur les Alpes-Maritimes. Et les températures, elles baissent encore, hein, largement sous les normales de saison. Cet après-midi, vous aurez par exemple 14 degrés à Rouen, Reims et Lille, 16 pour Paris, Rennes et Aurillac, et 19 degrés à Clermont-Ferrand, La Rochelle et Bourges, 20 pour Lyon et Biarritz, 21 degrés à Bordeaux, Toulouse et Ajaccio, et la maximale 22 pour Marseille et Montpellier.
0: C'était le rappel des titres de Rachel Saadoudine. Dans un instant, mon invité, c'est la porte-parole du gouvernement et ministre de l'énergie, Maud Bréjon. Question évidemment sur l'antivirus. Avons-nous vraiment pris toutes les précautions nécessaires avec l'arrivée de ce voyageur dont on attend les résultats du test, mais qui a des symptômes? Et puis question évidemment sur les aides. On nous a promis des aides en ce début de semaine. Réponse dans un instant.
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0: Il est 8h29 et vous êtes bien sur RMC et BFM TV. Bonjour Maud Bréjon.
15: Bonjour.
0: Merci d'être dans ce studio ce matin pour répondre à mes questions. Vous êtes la porte-parole du gouvernement, vous êtes également ministre déléguée à l'énergie et on l'apprend à l'instant. Il y a donc une Française malade sur le sol français, rapatriée la nuit dernière depuis la fameuse croisière. Elle a été testée positive à l'antivirus.
15: Elle a été testée positive. Au total, vous le savez, 5 Français étaient sur le bateau, dont cette femme, et 22 personnes ont été identifiées cas contact et évidemment contactées. Ce que je voudrais dire ce matin, c'est 3 choses. D'abord, on suit la situation depuis le début avec la plus grande normal. Deuxièmement, c'est un virus qu'on connaît. On a du retour d'expérience sur ce qui s'est passé dans les mois et les années précédentes. Et ensuite, on prend des mesures drastiques, de manière assumée, des mesures les plus dures de l'Union européenne, avec un seul objectif. Et c'est le seul objectif de la ministre de la Santé, c'est le seul objectif du Premier ministre, c'est de protéger les Français.
0: Les plus durs, alors on va venir effectivement sur ce que vous aviez prévu initialement, mais on peut le dire, vous n'aviez pas envisagé que l'une des personnes rapatriées soit véritablement positive à l'antivirus.
15: On sait qu'il y a un temps d'incubation qui peut être long. Les incubations se font majoritairement dans les 15 premiers jours, mais ce temps d'incubation peut durer jusqu'à 6 semaines. Et donc, l'ensemble des tests sont faits, l'ensemble des prises de contact avec les personnes qui sont cas contact ont été évidemment réalisées. Et la ministre de la Santé a annoncé hier l'isolement des cas contacts, 42 jours, d'où les mesures, là encore une fois, extrêmement strictes, avec un objectif, c'est de les protéger, d'abord de protéger leurs proches et de protéger l'ensemble de la population.
0: La personne testée positive, qui a donc présenté des symptômes dans l'avion retour, de la fièvre, de la toux peut-être, est-ce que aujourd'hui, est-ce que ce matin, au moment où on se parle, elle est hospitalisée, à l'isolement, est-ce que vous en savez plus, où, quand, comment ?
15: Alors, je ne peux pas vous dire si elle est déjà hospitalisée à l'isolement, si ce n'est pas encore le cas, elle va l'être indéniablement dans les toutes prochaines heures, et son état sera évidemment suivi avec la plus grande attention, c'est bien normal. Maintenant, je veux le redire, ne pas créer de panique, même si je comprends la crainte que l'on peut toutes et tous avoir au regard de ce qu'on a vécu ces dernières années. Nous n'en sommes absolument pas à avoir ces discussions-là. La situation est suivie, je le redis, avec la plus grande attention, mais c'est un virus que nous connaissons. C'est dit, extrêmement important.
0: Vous m'avez dit extrêmement strict pour les conditions d'isolement.
15: Oui.
0: Mais tout de même, c'est 22 personnes. C'est déjà deux de plus que ce que nous annonçait ce matin. Ce sont donc 22 personnes, vous nous dites ce matin, qui sont identifiées comme cas contact. 42 jours d'isolement. Mais d'isolement comme une auto-isolement. C'est-à-dire que ce sont des gens qui ont quand même besoin, pour certains, j'imagine, d'aller faire leurs courses, peut-être même de voir leurs enfants. Ils ne sont pas à l'isolement à l'hôpital. Ils sont à l'isolement chez eux. Alors, il n'y a pas de contrôle, et c'est bien normal. Mais je veux dire, vous comprenez quand vous dites extrêmement strict.
15: Il y a d'abord un passage de 3 jours en hospitalisation, c'est ce qu'a expliqué ma collègue ministre de la Santé hier. Et ensuite, il y a un isolement de 42 jours. Nous suivons, et c'est bien normal, les recommandations de l'OMS. Les modalités de cet isolement pourraient évoluer, ou tout du moins seront précisées dans les heures à venir, là encore par Stéphanie Rist, sur la base de recommandations médical, parce que je le redis, nous avons affaire à un sujet qui est un sujet médical, qui est un sujet scientifique. Et donc, notre responsabilité, c'est de suivre évidemment, scrupuleusement et à la lettre, ce que nous disent les médecins. Et ce que nous disent les médecins est basé sur les connaissances scientifiques.
0: Pour être évolué, dites-vous, ça veut dire qu'il y a effectivement ce qu'on avait prévu initialement. Et puis, il y a la réalité, effectivement, cette nouveauté ce matin avec l'un des 5 voyageurs qui est donc positif à l'antivirus. C'est-à-dire que le virus est techniquement, on peut le dire ce matin, présent sur le sol français. Quand vous dites pour être évolué, ça veut dire que potentiellement, au vu de cette nouveauté, on pourrait se dire que les 22 personnes, plutôt que d'être chez elles pour passer ces 42 jours d'isolement à leur sauce, j'allais dire, pourraient être gardées à l'hôpital.
15: Ce que je veux dire, c'est que ces modalités seront précisées, mais que là encore, nous prendrons toutes les mesures nécessaires, et je le dis pour rassurer les Français, toutes les mesures nécessaires pour protéger nos concitoyens.
0: Il y a une réunion qui a été annoncée cet après-midi à Matignon. Est-ce
15: tout
0: que vous pouvez
15: nous
0: en dire plus ?
15: Le Premier ministre a tenu une réunion hier, vous le savez, il tiendra une nouvelle réunion cet après-midi pour suivre au plus près l'évolution de la situation. On voit que ça évolue d'heure en heure, avec ce matin cette personne qui a été cas contact et dont le test s'est révélé positif. C'est bien normal que les pouvoirs publics, là encore, prennent la situation avec beaucoup de sérieux.
0: Maud Bréjon, une question encore, parce que dans l'avion américain, pour le coup, qui repartait et qui ramenait les voyageurs sur le sol américain, 2 cas ont été suspectés. L'un a en effet été confirmé. Donc au moment où on se parle, parmi les Américains, il y en a donc un qui est testé positif à l'antivirus, l'autre qui est symptomatique mais dont on attend les résultats. Ça veut dire aussi que c'est une question désormais mondiale, avec aussi toutes les questions que ça pose. Alors pardon de vous reposer des questions qui ne sont dictées aussi que par l'expérience de ce que nous avons tous vécu, mais lorsqu'il y a 2 semaines, au regard de ce qui se passe en Iran, on a dit craindre peut-être une pénurie d'un certain nombre de matériel médical, parce qu'il y a moins de plastique qui arrive, parce que le détroit d'Hormuz. Est-ce qu'on est prêt aujourd'hui, s'il fallait prendre des décisions, est-ce qu'on a les moyens de traiter une éventuelle pandémie si elle arrivait ?
15: Je vais vous répondre parce que votre question est parfaitement légitime. Je commencerai par dire là encore que nous n'en sommes absolument pas à avoir ce type de conversation. Pour autant, la responsabilité de l'État, c'est évidemment d'être prêt, et nous sommes prêts le cas échéant. Mais attention, tout en répondant à votre question, je le redis, il n'y a pas lieu aujourd'hui d'affoler les Françaises et les Français. Les mesures les plus strictes sont prises. Là encore, c'est bien normal, c'est ce qu'on peut attendre de l'État. Nous suivons la situation avec la plus grande vigilance, sur la base d'un virus que l'on connaît, d'où les 42 jours d'isolement qui ont été décidés, et un objectif qui reste le même, protéger les Françaises et les Français.
0: Maud Bréjon, vous vous souvenez de l'expression « quoi qu'il en coûte » ? Mais sauf qu'aujourd'hui, on n'a plus les moyens. C'est-à-dire que si quoi que ce soit arrive, est-ce qu'on ne se repose pas la question de se dire « est-ce qu'on a encore les moyens du quoi qu'il en coûte ?»
15: Avec des si et des mais, on pourrait mettre Paris en bouteille. Là, je le redis, nous n'en sommes absolument pas là. Ce qui compte, c'est de casser cette chaîne de contamination. C'est de protéger les personnes qui sont cas contact, qui ont été touchées, notamment la personne qui a été révélée positive, de protéger leurs proches et de protéger plus largement les Françaises et les Français. Mais nous n'en sommes absolument pas à se projeter dans ce type de scénario.
0: C'est très clair, Maud Bréjon. Je rappelle donc qu'il y a une personne effectivement malade. Le test s'est avéré positif. 22 personnes, vous nous le dites, cas contact en France, et une situation et des procédures d'isolement qui pourraient évoluer si c'est justifié par les médecins. L'Iran menace
15: la France directement. Elle cite la France, si tout de même, si nous rentrions, disent-ils, dans le conflit. Comment est-ce que le gouvernement et la France réagissent ?
16: Très calmement, simplement parce qu'il n'a jamais été question de déploiement, il n'a jamais été question de posture offensive. S'il y a bien un point sur lequel on a été, me semble-t-il, d'une clarté et d'une constance limpide et absolue depuis le départ, c'est sur la posture uniquement défensive de l'armée française. Le président de la République l'a rappelé à de nombreuses reprises. Nous avons dit et nous avons pris une initiative pour libérer le détroit d'Ormuz, là encore dans une posture strictement défensive, en coordination avec les différentes forces dans la région et lorsque les conditions de sécurité le permettront. Donc voilà, nous appelons chacun au calme. La position de la France, elle est connue. Ce n'est pas une guerre que nous avons voulu, ce n'est pas une guerre dans laquelle nous sommes impliqués, certainement pas de manière offensive, et nous appelons évidemment à ce que la région puisse retrouver son calme.
0: Le Charles de Gaulle, il est où au moment où on se parle ?
16: Alors je ne peux évidemment pas vous le dire.
0: Je ne demanderai pas forcément les latitudes et longitudes précises.
16: Avec précision, ce que je peux vous dire, et le président de la République l'a dit hier, c'est qu'il s'est rapproché de la zone, là encore, pour pouvoir être le plus près possible des missions qui sont les nôtres. Le président de la République, avec une cinquantaine d'États, vous vous en rappelez probablement, a lancé cette initiative, a pris en main ces discussions pour pouvoir coordonner une libération pacifique, c'est extrêmement important, pacifique du détroit d'Ormuz, de telle sorte que...
0: Mais vous comprenez bien que les Iraniens, eux, ont une autre lecture, semble-t-il, c'est un peu ce qui ressort de la menace qu'ils expriment.
16: J'entends,
0: une
16: mais
0: enfin... Une autre lecture de ce que nous, on appelle défensif.
16: Je crois que nous avons, encore une fois, tenu des propos extrêmement clair et eu des actes extrêmement lisibles. Nous disons une chose, la circulation dans le détroit d'Ormuz bénéficie à tout le monde. Elle doit pouvoir reprendre de manière pacifique, c'est conforme au droit international. Nous en avons besoin, notamment pour l'économie mondiale, on va sûrement en parler, mais on voit que les Françaises et les Français les citoyens au-delà paient aujourd'hui le prix à la pompe, notamment de ce qui se passe au Moyen-Orient.
0: Justement, Maud Bréjon, vous êtes ministre de l'énergie. Nous travaillons à de nouvelles mesures. Voilà ce que disait il y a quelques jours Sébastien Lecornu. On va changer d'ampleur et d'échelle. Voilà aussi ces mots. Quoi, quand, comment, qui ?
16: Très simplement, on a toujours dit qu'on adapterait les dispositifs en fonction de l'évolution de la situation. On voit que cette situation perdure. Et on sait aujourd'hui que quand bien même le conflit s'arrêterait demain, les effets se feront ressentir dans la durée. Il y a donc lieu de continuer à aider d'abord les Françaises et les Français que l'on aide déjà et à amplifier ces aides. Pour être extrêmement clair, davantage de Français seront aidés dans les semaines à venir parce que la situation devient de plus en plus difficile. Elle est de plus en plus difficile parce qu'elle dure et donc de nouvelles annonces seront faites par le Premier ministre d'ici à une semaine.
0: Pourquoi vous attendez ?
16: Tout simplement parce que nous travaillons sur les meilleures mesures. Vous savez que nous avons, là encore une fois, je crois, toujours été clair. Il n'est pas question de faire des mesures générales. Il faut aider ceux qui en ont le plus besoin, les Français les plus exposés, les secteurs aussi les plus exposés, parce que derrière, ce sont des emplois, et derrière les emplois, ce sont des salaires. Et en même temps, le faire de la façon la plus efficace et la plus respectueuse des finances publiques.
0: Donc, on aidera toujours dans des aides ciblées.
16: Voilà ce qu'on on aidera dit, toujours hein, dans des aides ciblées. Il y a des premières aides qui ont été annoncées, vous le savez, pour avril. Elles ont été reconduites et amplifiées.
0: Est-ce que vous savez combien de personnes les ont demandées ? Est-ce que vous savez si effectivement
16: mai,
0: ça commence à être vraiment efficace ?
16: C'est efficace. Des retours que nous avons, des échanges avec les différents secteurs concernés. Prenez les pêcheurs. Les pêcheurs, aujourd'hui, ne pourraient plus aller en mer et continuer leur activité si nous n'avions pas mis en place une aide sur le prix du gasoil pêche. C'est typiquement ce genre de mesure qu'il faut continuer. Et puis en parallèle, on voit bien qu'il y a un certain nombre de Français qui sont en difficulté, pour qui le prix qui continue à être très élevé devient dur à supporter au quotidien. Il y a donc lieu d'augmenter, d'élargir le nombre de Français concernés.
0: Je vais essayer de comprendre ce que vous voulez dire, Maud Bréjon. Vous dites, on va amplifier et on va élargir. Est-ce que ça veut dire qu'il y a des professions qui jusqu'à présent n'avaient pas véritablement été prises en compte ?
16: Ça pourrait être le cas. Je dis encore une fois une chose.
0: Vous allez rajouter d'autres professions à la liste des professions aidées.
16: Je dis qu'aujourd'hui, il y a les agriculteurs, les pêcheurs, le bâtiment et une partie des transports. À quoi s'ajoutent 3 millions de Français considérés comme gros rouleurs très modestes. test, nous allons aller plus loin et
0: est-ce
16: étendre
0: que les aides-soignantes
16: ces dispositifs.
0: Qui posent beaucoup de questions. Est-ce que les infirmiers libéraux.
16: Nous aurons l'occasion de le préciser dans les prochains
0: les
16: jours.
0: Taxis, mais les VTC de vont être reçus aujourd'hui et demain.
16: De toute évidence, il y a davantage de Français, seront aider dans les semaines à venir parce qu'encore une fois cette situation s'ancre et que ce qui compte pour
0: pardon
16: nous,
0: je veux vraiment comprendre ça
16: nous,
0: veut dire que vous pouvez vous envisager de rallonger la liste des professions aidées.
16: On envisage d'aider davantage de Français, je peux pas le dire autrement, que ceux qui sont aidés aujourd'hui parce que la situation perdure, parce que ce qui compte pour nous c'est certes le déficit public mais aussi le pouvoir d'achat des Français et notamment des Français les plus modestes. Beaucoup de Français aujourd'hui galèrent à faire leur plein. C'est difficile, ils n'ont pas d'autre choix que d'aller à la station-service. Et parce que cette crise dure, ce qu'on ne pouvait pas nécessairement imaginer il y a deux mois, eh bien parce que cette crise dure, il faut mettre en place ces aides.
0: Plusieurs questions encore sur cela. Maud Bréjon, vous qui êtes ministre de l'énergie, les distributeurs, vous avez quand même laissé entendre que peut-être il y aurait des abus. Le mot avait été lâché par le Premier ministre. Les rapports vous ont montré, on est bien d'accord, qu'il n'y avait pas eu d'abus.
16: Oui, on a fait notre travail. Le rôle de l'État, dans un moment comme ça, est de s'assurer que personne ne profite
0: mais eux, ils disent,
16: de
0: mais
16: la
0: eux,
16: situation.
0: Ils disent, il y a quand même un point qu'on pourrait faire de manière immédiate, c'est ce fameux certificat d'énergie, c'est ces 15 centimes à peu près par litre qui ont été appliqués depuis quelques mois seulement pour permettre de financer la transition énergétique. Est-ce qu'il ne serait pas raisonnable de se dire, bon, bah, c'est 15 centimes, on le fait un peu plus tard et immédiatement, ça fait une baisse à la pompe?
16: Deux choses. D'abord, nous sommes dans notre rôle quand nous vérifions que les uns et les autres ne profitent pas d'une situation qu'il n'y a pas de marge.
0: Imbue. Mais vous avez eu la même exigence vis-à-vis de Total?
16: C'est tout à fait normal. Nous avons demandé à l'échelle de l'Union européenne une enquête sur les marges des raffineurs parce que c'est à ce niveau-là que ça se joue.
0: Et quel est le rapport?
16: Premièrement, et je vais vous répondre si vous me permettez sur les C2E. Les C2E, c'est quoi? Les C2E, c'est une contribution.
0: Le fameux certificat d'énergie.
16: Des énergéticiens qui date d'il y a bien plus longtemps que quelques mois et qui sert à financer des actions extrêmement concrètes de transition énergétique. Tous les Français qui nous écoutent, qui sont passés d'une chaudière à gaz à une pompe à chaleur, 180 000 uniquement l'année dernière. Les Français qui nous écoutent, qui ont bénéficié d'une aide pour passer d'une voiture thermique à une voiture électrique, ont été en bonne partie aidés par ce qu'on appelle techniquement ces certificats d'économie d'énergie.
0: Donc pas question de les repousser ou de les couper.
16: Si on coupe ces aides-là, c'est autant de Français qu'on va arrêter d'aider pour sortir des énergies fossiles. Or, ce que nous montre cette crise, c'est quoi? C'est que notre dépendance aujourd'hui aux énergies fossiles, au gaz, au pétrole, n'est plus tenable. Qu'on paye le prix de ces dépendances et qu'un des grands enjeux des 10, 15, 20 années à venir, va être de réussir à en sortir.
0: Total, qui est donc à la fois distributeur et raffineur. Les petits commerçants ou les distributeurs indépendants ont saisi l'autorité de la concurrence en disant, au fond, il y a quand même un paradoxe, c'est que vous, gouvernement, vous demandez une sorte de distorsion de concurrence, puisque vous demandez à Total de continuer à plafonner ses prix, et pendant ce temps-là, il y a un certain nombre de petites stations qui se retrouvent dans la difficulté.
16: Oui. Nous, on demande une chose simple, on demande à tous ceux qui le peuvent d'œuvrer en faveur du pouvoir d'achat des Français. Moi, je ne suis pas porte-parole des distributeurs, je suis porte-parole du pouvoir d'achat des Français. Et donc, quand Total, qui fait par ailleurs des bénéfices importants, redistribue en France une partie de ses bénéfices en plafonnant les prix
0: mais tout
16: sur
0: en
16: le gasoil,
0: aussi en quelque sorte de
16: sur
0: la
16: le
0: pub,
16: gasoil et sur l'essence, qu'il ne le fait qu'en France, alors qu'il est présent dans 70 pays, je pense, oui, que c'est une très bonne chose pour les Français qui en bénéficient. Voilà.
0: Et les autres distributeurs indépendants qui vous disent, bah, en fait, c'est une distorsion de concurrence parce que nous, on se retrouve avec un certain nombre de nos stations essence qui sont avec une baisse parfois de volume jusqu'à 30%.
16: Encore une fois, j'entends la difficulté que peuvent avoir certains.
0: Je me fais l'avocat du diable. Évidemment que quand on est l'automobiliste et qu'on a le choix entre Total qui vous vend de l'essence moins chère et la station indépendante quand il en reste, qui évidemment peut pas faire le même effort, bien sûr que à titre individuel, chacun préfère aller
16: d'abord
0: faire son plein là où c'est moins cher. Mais vous comprenez
16: Total,
0: le problème.
16: Total, c'est 25% du carburant vendu en France. Et quand je dis 25% du carburant, c'est pas uniquement le carburant vendu dans les stations Total, c'est aussi le carburant que Total vend à d'autres distributeurs. Je ne vais pas citer de marque. que je vous dis là, c'est que le carburant français n'est pas uniquement
0: vendu. Donc vous êtes satisfait de l'attitude de Total aujourd'hui.
16: J'estime que c'est une nécessité. Voilà, j'estime que en réalité, au regard des bénéfices que fait Total, il est bien légitime que Total redistribue une partie de ses bénéfices indirectement via ses prix plafonnés.
0: Deux questions encore. Vous disiez avoir demandé au niveau de l'Union européenne une enquête sur les marges des raffineurs. Là, on ne parle plus des marges des distributeurs. Ça, vous avez fait l'enquête ici, mais des raffineurs. Quels sont les résultats de cette enquête ?
16: Et nous ne les avons pas encore, mais on les communiquera évidemment. Et on ne s'interdit aucune mesure si des marges excessives étaient constatées.
0: Il pourrait y avoir des abus.
16: Encore une fois, aujourd'hui, nous n'en avons pas identifié, mais si des abus étaient identifiés, on ne s'interdit rien.
0: Certains
16: c'est bien
0: normal.
16: Certains
0: députés demandent une commission d'enquête sur les prix du carburant. Est-ce que vous y êtes favorable ?
16: Moi, je suis par principe favorable au droit de contrôle des parlementaires.
0: Donc, pourquoi pas une commission d'enquête sur le prix des carburants ?
16: Ils sont tout à fait libres de le faire. Je pense qu'il y a un besoin de transparence. Voilà pourquoi nous avons mis en place des contrôles. Voilà pourquoi nous avons fait la transparence sur les marges. J'ai compris que ça n'avait pas forcément plu à certains distributeurs au premier abord. Finalement, tout ça est rentré dans l'ordre. Si certains parlementaires veulent aller plus loin dans la transparence, ils sont tout à fait libres et légitimes de le faire.
0: Merci beaucoup, Maud Bréjon, d'avoir répondu à mes questions ce matin. Porte-parole du gouvernement, ministre délégué à l'énergie. Et je vous rappelle cette information, vous nous l'avez confirmée à l'instant. Une personne positive à l'antivirus, 22 cas contacts identifiés en France. Il est 8h47 sur RMC BFM TV. Ne bougez pas sur RMC. Dans un instant, on va rire avec Nicolas Canteloup. Face à Canteloup, c'est tout de suite sur RMC.
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6: Tous les jours et pour notre plus grand bonheur, Nicolas Canteloup et l'info revisitée par Nicolas Canteloup. Maud Bréjon était mon invité dans le face-à-face ce matin. Jean Castex, vous vouliez réagir?
7: Oui, bonjour, oui. Madame Malherbe. Oh, qu'on est bien sur ce studio, bien entouré. Écoutez, j'ai écouté attentivement Maud Bréjon. Et je pense qu'elle a raison, Maud Bréjon. L'essence, aujourd'hui, n'est plus un sujet. Non. Aujourd'hui, ce qui préoccupe les Français, c'est l'antivirus.
6: Voilà.
7: Et en tant que ceinture noire, deuxième dan de lutte contre les pandémies, oui. Et surtout en tant que président SNCF, je tiens à rappeler que vous n'avez pas entendu parler d'un foyer d'antivirus dans un TGV inouï.
6: Oui, c'est vrai.
7: Jamais. ou d'une épidémie de norovirus dans un TGV inouï. Non. Ni même d'une flambée de chikungunya dans un TER. Ou d'une explosion de mononucléose dans un intercité.
6: Non, jamais.
7: Hein. En revanche, c'est vrai, des voyageurs ont pu être pris de nausées dans l'Eurostar.
6: Ah.
7: Hein? Mais attention, au trajet retour Londres vers Paris, à cause de la gastronomie britannique.
6: Mais
7: ça, monsieur le chiffre ne vous contredira pas.
6: Ah, merci beaucoup, monsieur Castex. D'après Maud Bréjon, il n'y a pas vraiment de risque d'épidémie d'antivirus. Hein,
7: bon, tout va bien. Bon, écoutez, elle est gentille, Maud Babilis, mais moi, je sais comment ça commence.
6: Ah, oui.
7: Hein? Mieux vaut prendre ses précautions. Hein, et respecter quelques consignes. Il suffit tout simplement de télécharger une application contre l'antivirus.
6: Oui.
7: Vous vous souvenez tous de Tous Anti-Covid,
6: la fameuse
7: application dont je suis le créateur. Oui, eh bien, voilà, eh bien, nous créerons l'application Tous Anti-Anta. Ça sonne, Tous Anti-Anta. Voilà. Hein, et la Covid, quand même, c'était, hein, franchement, j'en parlais avec M. Neumann, hein, avec ce célèbre Clément. C'était le bon temps. Hein, on nous emmerdait pas avec le détroit d'Oumous. Hein. L'essence était à quoi? 90 centimes. Hein. Oui, monsieur Chypre, peut-être 95 centimes. Et à l'époque, j'étais Premier ministre. Est-ce qu'il y a un lien de cause à effet? Je ne sais pas, ce n'est pas à moi de le dire. Mais j'ai ma petite idée.
6: Merci beaucoup, monsieur Castex. Tout de suite, on retrouve Pascal Praud pour les titres de l'actualité. Bonjour, Pascal.
8: Eh oui, bonjour, Apolline. Nous sommes le 11 mai, c'est la journée mondiale des espèces menacées. Alors, il y a des listes d'animaux qui... vous avez la roussette de Nouvelle-Zélande qui est menacée, le fuligule de Madagascar, la outarde à tête noire. pardon, mais est-ce que cette liste est à jour? Oui. Je pose la question. Non, mais oui, mais moi je ne vois pas l'espèce la plus menacée. C'est quand même le français de souche.
6: Ah,
8: voilà. J'aimerais avoir une pensée pour nos bistrots aussi, qui sont également une espèce menacée, oui. Victime du grand remplacement par les kebabs, les master poulets. Mmh. Mais on s'en fout un peu des orang-outans du Costa Rica et des bigornes des Seychelles. Je m'excuse auprès de leur famille, mais c'est vrai que c'est... Voilà, j'aime bien digresser pour ça partir sur n'importe quoi. C'est mon truc à moi. J'ai une culture générale tellement large. Voilà, information utile, insolite sur les objets volants non identifiés. Mmh. Le Pentagone aurait des informations sur les ovnis.
6: Oui.
8: Pardon, mais nos amis américains sont en retard. Ah. Mais oui, mais parce qu'à CNews, ceux qui volent des objets, on les a totalement identifiés, nous. Oui, j'ai très bien compris de qui je parle. Et puis santé, alors que de nombreux Français redoutent que l'épidémie d'antivirus n'atteigne l'Hexagone, Michel Simès souhaitait réagir.
5: Eh oui, bonjour Marina, aucune inquiétude à avoir, comme je l'avais dit, pour le Covid. Pour moi, il ne s'agit que d'une simple grippette.
6: Oui.
5: Et quand bien même ce serait plus grave, nos hôpitaux sont prêts, déjà expérimentés pour fabriquer des masques avec des slips, faire des combinaisons de chirurgiens avec des sacs poubelles et réutiliser des gants jetables tout simplement en les retournant.
6: Oui,
5: en tout cas, pas de pénurie de seringues, puisque le gouvernement a déjà anticipé en réquisitionnant toutes les seringues disponibles à Stalingrad sur la colline du Krak.
6: Allez, merci à tous. Emmanuel Macron mène actuellement une tournée de 5 jours en Afrique. Il est aujourd'hui au Kenya. Bonjour, Monsieur le Président.
9: Ainsi, Bonanga, ainsi, Bona.
6: Oui, je dis que ça, bon, il était sud-africain, pas kenyan quand même, Monsieur le Président.
10: Oui, mais écoutez, vous en connaissez beaucoup, vous, des tubes qui viennent du Kenya. Moi j'écoute RMC Gold tous les jours, il n'y en a pas.
6: Quoi qu'il en soit, vous avez débuté ce déplacement par une visite de 2 jours en Égypte, hein.
9: Barque sur les billes, barque sur les billes, barracuda.
10: Oui, j'étais en Égypte. Oui, l'Égypte, nous avons beaucoup échangé avec le, nous devenons sérieux avec le président égyptien, le maréchal Sissi, avec qui je suis très complémentaire, puisque je suis plutôt, moi, le président non. Vous allez intervenir dans l'étroit d'Hormuz? Non. Vous allez déminer la mer d'Oman? Non. Vous voulez baisser les taxes sur l'essence? Non.
6: Donc vous terminez.
10: Oui, j'explique les vannes.
6: Oui, j'ai compris. Mais vous terminez.
10: Je les illustre. C'est une bande dessinée.
6: Vous terminerez demain, président, votre tournée à Addis Abeba.
9: L'Éthiopie meurt peu à peu.
6: Sérieusement, monsieur le président, pourquoi ces différentes visites donc?
10: Alors écoutez, après l'Arménie, après l'Andorre, je continue à nouer des alliances avec de grandes puissances pour pouvoir peser face à l'Amérique de Trump, Chine de Xi Jinping et à la Russie de Poutine. Et là, je peux vous dire qu'on a un axe. Andorre, France, Arménie, Kenya, qui commence à avoir de la gueule. Si en plus, Madame de Malherbe, demain, j'arrive à convaincre l'Éthiopie, le Liechtenstein ainsi que les îles Marshall et les îles Truchot, la France va vraiment commencer à peser dans le game.
6: Ah, c'est sûr. Merci beaucoup, Monsieur le Président. Tiens, pour faire un point sur le foyer d'antivirus, à bord d'un bateau de croisière, on retrouve tout de suite Denis Brognard. Bonjour, Denis.
11: Bonjour, c'est Denis Brognard. Bienvenue dans Koh-Lanta-Virus. Les aventuriers ont débarqué sur l'île de Tenerife. Ils sont désormais répartis en 3 équipes. Les rouges, à plus de 42 fièvres, constituent l'équipe des balados.
6: Oui.
11: De l'autre côté de l'île, les verts, de peur, redoutent d'attraper le virus. Ce sont les flippos.
6: Oui.
11: Et enfin, l'équipe des blancs, reconnaissable à la couleur de leur blouse, les médicos.
6: Les médicos.
11: Un seul but pour ces 3 équipes, résister au virus pour éviter de rejoindre la tribu des muertos. Pour cela, mi-aventurier, vous devrez confectionner des masques FFP2 en feuilles de bananier et fabriquer du gel hydroalcoolique à base d'eau de mer, de verre de cocotier et de sauterelles prémâchées. Sans oublier, bien sûr, l'épreuve des poteaux. 45 jours de confinement sans voir vos amis. Mais attention, il vous faudra également éviter les rats, les souris, les postillons, ainsi que Francis Allan, qui voudra vous faire croire que tout ceci n'est qu'un complot du KGB chinois-israélien.
6: Oh mon Dieu.
11: Mais la sentence est irrévocable. À l'issue de l'épreuve d'inconfort, à bord du bateau Hondius, trois candidats ont déjà dû quitter l'aventure les pieds devant. Parviendrez-vous à échapper à l'antivirus grâce au totem d'immunité? Une chose est sûre, à la fin, il n'en restera qu'un.
6: Allez, merci Nicolas. Enfin, c'est quand que l'on retrouve dès demain 8h50 sur RMC. À tout moment, en podcast, dans un instant, les GG. Lille Marchal est arrivé. On est avec vous, quel est le programme?
12: Je vais retrouver Lille Truchot dans un instant. On va parler avec vous au 32-16, effectivement, de cet antivirus. On a une passagère française positive, 22 Français considérés comme cas contact. Des réunions qui vont s'enchaîner avec les autorités. Est-ce que vous faites confiance au gouvernement, aux autorités dans cette histoire? C'est au 32-16 que ça se passe.
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6: Il est 9h, dans un instant, vous retrouvez les grandes gueules sur RMC. Bonne journée à tous. Toute l'actualité, Thibaut Texer.
17: Bonjour Apolline, bonjour à tous. Un premier cas positif à l'antivirus en France. Il s'agit d'une Française croisiériste du MV Hondius rapatriée hier. Son état de santé s'est dégradé dans la nuit. Écoutez les précisions de Maud Bréjon, porte-parole du gouvernement, invité du face-à-face sur RMC il y a quelques instants.
18: Elle a été testée positive. Au total, vous le savez, 5 Français étaient sur le bateau, dont cette femme. Et 22 personnes ont été identifiées cas contact et évidemment contactées. Ce que je voudrais dire ce matin, c'est 3 choses. D'abord, on suit la situation depuis le début avec la plus grande vigilance, et c'est bien normal. Deuxièmement, c'est un virus qu'on connaît. On a du retour d'expérience sur ce qui s'est passé dans les mois et les années précédentes. Et ensuite, on prend des mesures drastiques, les plus dures de l'Union européenne, avec un seul objectif, c'est de protéger les Français.
17: Et une nouvelle réunion sera organisée à Matignon cet après-midi à la demande de Sébastien Lecornu. Un autre cas a été confirmé aux États-Unis. Il s'agit de l'un des 17 croisiéristes américains rapatriés hier. Un autre passager présente des symptômes de la maladie. Maud Bréjon qui précise également le calendrier du gouvernement pour les nouvelles aides au secteur impacté par la guerre au Moyen-Orient. La hausse des prix des carburants, ce sera d'ici à la semaine prochaine. Devraient être concernés les taxis, les VTC ou encore les agriculteurs. Ils seront reçus cette semaine par le gouvernement à l'heure où les coûts du pétrole repartent à la hausse après que Donald Trump a jugé inacceptable la réponse de Téhéran pour mettre fin à la guerre. À retenir également le retour du débat sur la fin de vie au Sénat. Pour la deuxième fois, il avait été rejeté en première lecture. Et puis le début des réquisitions ce lundi jusqu'à mercredi au procès en appel du présumé financement libyen de la campagne de Nicolas Sarkozy en 2007. Et puis il faudra attendre la dernière journée de Ligue 1 pour connaître le dénouement. Le PSG sera sacré champion de France s'il s'impose ou s'il fait match nul mercredi face à Lens. Lyon perd sa troisième place au profit de Lille. Il est 9h02, tout de suite les grandes gueules sur RMC.
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0: pour une semaine de discussion et de débat, une semaine de GG, de grande gueule en direct sur RMC la radio et RMC Story la télé. Bonjour Olivier.
1: Bonjour Alain, bonjour les grandes gueules, bonjour à tous.
0: Pour démarrer la semaine, Charles Consigny l'avocat est là. Bonjour mon cher Charles.
2: Bonjour à tous.
0: Nous sommes avec Didier Giraud, l'agriculteur de Saône-et-Loire. Bonjour Didier.
3: Salut Alain et bonjour à la France profonde.
0: Et puis nous sommes avec Joël Dagosséry, la coach de vie. Bonjour ma chère Joël.
4: Bonjour à tous.
3: Ça joue à Joël.
4: Bah non, je suis très heureuse de commencer la semaine avec vous.
0: Non, commencer la semaine sous la flotte, en revanche.
4: Oui, ça c'est autre chose.
0: Obligatoire. Pourquoi c'est obligatoire?
3: Il en fallait.
4: Ah bon?
3: Il fallait un peu d'eau, les gars. Il fallait. Bien beau la bronzette, mais il fallait un peu d'eau.
1: Je te rappelle que.
0: C'est les seins de glace.
1: Oui, je te rappelle, Didier, que tu me dois quand même un canon.
3: Ouais.
1: Parce que tu avais parié sur la défaite de Paris la semaine dernière face aux Allemands.
3: La non-qualification, j'avais dit.
1: La non-qualification, tu étais très pessimiste.
3: Mais comme ils n'ont pas gagné.
1: Et pour la finale,
3: alors. Je vais inviter le citron.
1: Qu'est-ce que tu vois pour la finale?
3: Un match serré.
1: Ouais, merci. Ouais, voilà. Mais prends moins de risques. Merci, Didier.
3: Non, mais ils peuvent le faire. Ils peuvent le faire, les Parisiens.
0: Allez, je suis inquiet, alors. On va s'intéresser à l'antivirus. Vous me direz pourquoi? Parce qu'on a une Française qui est positive. On a 22 cas contacts en France et même 3 Français qui viennent de partir à l'isolement. Le gouvernement va enchaîner les réunions autour de Sébastien Lecornu, de la ministre de la Santé. Ça commence même dès cet après-midi. Est-ce que vous faites confiance aux autorités? C'est au 32-16 que ça se passe.
5: De ce soir minuit, le confinement sera décrété sur l'ensemble du territoire français.
6: Ah ben non, quand même pas.
0: Bon, on n'en est pas à l'alerte générale quand même, mais il faut regarder attentivement ce qui est en train de se passer dans le pays avec cette Française qui a été testée positive et 5 passagers qui a contact placés en isolement.
1: Elle fait partie des 5 passagers, hein. C'est l'un des 5 Français qui ont été rapatriés hier par avion. Son état, en fait, ils sont à l'hôpital à Bichat et elle, son état s'est dégradé cette nuit. Donc elle va rester bien sûr hospitalisée. Les autres restent hospitalisés pour quelques jours, le temps de faire des tests. Et ensuite, c'est ce que prévoit le protocole qui a été mis en place, ils vont partir à l'auto isolement pendant 42 jours. Pourquoi 42 jours? Parce qu'avec
0: ce virus... Isolé dans une voiture, c'est ça?
1: Parce qu'avec ce virus, c'est jusqu'à 6 semaines d'incubation. C'est plus long que le Covid. Et puis, c'est un virus plus mortel que le Covid. L'auto-isolement, alors, on peut s'interroger pourquoi pas les garder carrément 42 jours à l'hôpital ou dans un endroit vraiment confiné, parce que là, ils vont rentrer chez eux, ils ont sans doute de la famille, etc. Ils auront le droit quand même de sortir un peu, enfin, puis ça sera pas forcément contrôlé. Bref, un protocole qui semble un peu léger, c'est pas moi qui le dis, ce sont certains spécialistes qui ont été interrogés. En tout cas, aujourd'hui, il y a 8 cas dans le monde, et l'un des cas est français. Est-ce que vous pensez que le gouvernement est à la hauteur? Il vous rassure? Alors, il multiplie les annonces de réunions, ça en fait de la com' sur les réunions. Maude Bréjon, la porte-parole du gouvernement, était ce matin chez nous pour en parler. On nous dit que les masques sont là, contrairement à la dernière fois. Ça y est, on a des masques. Est-ce que vous êtes rassuré,
0: Joël?
4: Écoute, moi j'ai encore 2 boîtes de masques à la maison.
0: Ils sont peut-être périmés.
4: Je sais pas, j'ai pas regardé, mais peut-être qu'il va falloir les ressortir ou aller s'en fournir assez rapidement. Parce que si tout le monde se rue dans les pharmacies pour aller acheter ces masques, ça va être compliqué. Je m'inquiète pas encore sur le plan de la santé. Je commence déjà à m'inquiéter sur le plan politique. Parce que je vois que c'est branle-bas de combat. Je vois qu'on parle on va bientôt nous parler de comités scientifiques à l'Élysée, etc. Donc j'ai peur que ce virus vienne étouffer tous les sujets qui jusqu'ici nous occupaient de pouvoir d'achat, d'emploi, de sécurité, et qu'on se concentre à nouveau sur un virus, en tout cas que les politiques se concentrent à nouveau sur ce virus, et pour paraître très proactif, l'état protection, donc jusqu'où ça va aller cet état protection. Donc j'ai un peu peur de ce qui va se passer sur le plan politique, un peu moins sur le plan sanitaire. Après, pour le sanitaire, c'est un virus que personnellement je n'avais jamais entendu parler, donc je vais attendre tranquillement ce que les médecins de plateau, et d'ailleurs parce que je pense que les plateaux vont maintenant être remplis de 10 millions de médecins experts maintenant en antivirus, donc j'attends de voir ce qu'on va nous dire, mais je regarde attentivement les réactions politiques de ce virus.
1: Charles?
7: Je ne sais pas. Je n'ai pas d'informations scientifiques particulières, si ce n'est que ce virus semble un petit peu moins contagieux que le Covid et un petit peu plus létal que le Covid.
0: 38% de létalité, oui.
1: Bon. Ce qui est beaucoup, quand même.
7: Bah, c'est quand même pas mal.
1: C'est pas rassurant.
7: Dit comme ça.
3: Moi, j'aurais bon, le bateau.
7: Sachant que le bateau, tout le monde a été contaminé sur ce bateau. Je sais pas si on aurait dû laisser à cause de
1: ça. Il y a 22 cas contacts identifiés en plus des gens du bateau parce que ils ont pris l'avion.
3: C'est pas des malades.
1: Ils ont pris l'avion, etc. Non, cas contact, mais il faut aussi les.
3: Donc, les surveiller. Donc,
1: les surveiller.
0: J'aurais dû couler le bateau.
1: Ouais, non, alerte, modération. Et quand c'est l'animateur en plus.
0: L'alerte a disparu, tiens, l'alerte.
3: Comme par hasard.
1: Il faudrait peut-être la remettre très vite.
3: Comme par hasard.
7: Minima, on aurait dû le laisser au large. D'autant que. Il y a quand même fort à parier que ce virus se répande. Surtout, effectivement, si on auto. Isole les gens quand on sait la responsabilité individuelle des gens qui, tu peux être sûr, dès demain vont aller s'acheter deux pains au chocolat.
1: Ils vont faire une brocante.
7: Et un pain complet en bas de chez eux avant de claquer la bise à leurs voisins. Bon, ben voilà. Donc écoutez, peut-être que nous vivons collectivement nos derniers mois d'existence et somme toute.
0: Dommage, on verra pas la présidentielle.
7: Qu'est-ce qu'on en a?
1: Bah, c'est peut-être une chance de pas voir la présidentielle.
0: On verra pas qui va gagner.
1: C'est salutaire de savoir. Didier.
3: Écoute, moi, comme les autres, j'écoute ce qui se dit. Globalement, un peu plus létal, un peu moins contagieux. J'ose espérer que les autorités sanitaires ont appris de leurs erreurs du Covid et encadre un peu plus strictement les. Enfin, aujourd'hui, on n'est pas dans une épidémie de masse. 22 cas contact, une personne de malade sur le territoire. On va peut-être arriver à juguler le truc.
1: Mais justement, pourquoi ces personnes-là, on les garde seulement 3 jours à l'hôpital? Pourquoi on les garde pas carrément?
3: Parce qu'on n'a pas appris de nos.
1: Je sais pas, dans une résidence, on les met 42 jours.
3: Je pense qu'on aurait pu rouvrir l'île du Frioul, quoi. Hein.
1: Non, mais sans. On les met trop bas.
3: On était les pestiférés, mais. Non, après, deux choses. Ça nous apprend quand même quelque chose sur l'origine du virus, c'est qu'il y a des endroits dans le monde où la bouffe est pas sécurisée. Voilà, c'est aussi ça que ça veut dire. Parce que la transmission, c'est par le rat et c'est par les déjections de rats sur des aliments. Voilà, c'est comme ça la transmission. Donc à un moment donné, ça nous apprend aussi quand même que quand on dépend du monde entier pour sa bouffe, il peut nous arriver quelques bricoles. Et puis la deuxième chose, moi, je vais bientôt tout éteindre les canaux d'information si les chaînes d'infos basculent
0: en édition
3: demain
0: spéciale,
3: matin, en édition spéciale antivirus, parce qu'il y a une personne de malade sur les 70 millions de Français et 22 cas contacts, quoi. À un moment donné, quand Maud Bréjon dit il n'y a pas à s'inquiéter, tout le monde commence à s'inquiéter. Alors c'est peut-être parce que la parole des politiques.
1: Tu veux qu'on remette les chose quand même un peu d'équerre. Souviens-toi d'Agnès Buzyn,
3: ministre
1: de la Santé, qui nous expliquait que ce virus
3: c'était une grippette.
1: A très peu de chances de se propager dans la population. Il faut toujours être très prudent. Alors la différence, c'est que ce virus-là, on connaît.
3: Peut-être que le fait, peut-être que le fait que le Covid est passé par là avec toutes ses conséquences, ça fait que les gens se comportent différemment aujourd'hui. Les politiques, non. Mais les scientifiques, les médecins et les patients, peut-être qu'ils se comporteront différemment.
1: Je crois que les personnes qui sont en auto-isolement vont vraiment le respecter en souvenir du Covid.
4: Moi, j'ai quand même peur que les politiques fassent de l'hyper-réaction par rapport au Covid. Exactement, parce que
3: les politiques,
4: il y avait une sorte de négligence. T'as raison avec Agnès Buzyn. Il y avait une sorte de négligence au début. Et j'ai peur que justement, comme tu dis, un malade, 22 cas contact, que les politiques nous sortent le branle-bas de combat pour un très très peu de cas.
3: Si ça tue le poussin dans l'œuf, tant mieux.
4: Oui, j'entends bien, mais
3: il faut mieux que les politiques, ils en fassent des tonnes, et puis qu'on applique. Alors déjà l'auto-censure là, moi j'y crois pas. L'auto-isolement, j'y crois pas. Donc vaudrait mieux qu'on en fasse un peu plus et que les gens ils soient vraiment à l'isolement pour être sûr qu'il y ait plus de cas contact derrière et dans quel cas. Dans 42 jours, c'est
1: fini. Je suis d'accord avec ce que dit.
3: Si on est sûr du temps d'incubation, les gens on les enferme de façon stricte sur l'enquête.
7: Pour retenir un truc du Covid, ce serait effectivement de faire un truc très strict, très radical dès le début pour tuer le truc dans l'œuf.
3: Surtout qu'il n'y a pas 10 millions de cas contacts aujourd'hui.
7: Si on est molasse, le truc va se répandre.
1: Oui, parce que par exemple, les 22 cas contacts,
7: Il y en a 14. Des gens qui étaient dans l'avion avec des gens qui sont décédés, quoi. Il y en a 20. Enfin, c'est quand même déjà un problème, là.
1: Il y en a 14 qui sont pas identifiés. D'ailleurs, la ministre Stéphanie Rist dit, nous demandons à ces 14 passagers qu'ils nous contactent parce qu'il faut qu'on puisse renforcer l'isolement.
0: C'est pas là.
1: Donc, on a déjà 14 qui, s'ils sont malades,
7: ont déjà fait 200. Ils en ont déjà fait 200.
1: Bah oui, bien sûr. Donc, en fait, alors, je pense que c'est, le taux de
0: contamination est. Si en plus ils sont évangélistes. C'est mal barré. Ouais,
4: qu'est-ce qu'ils ont? C'est la balle perdue.
0: Souviens-toi, le rassemblement évangéliste dans l'Est de la France.
1: C'est tout oublié. Hein.
4: C'est vrai.
1: On peut refaire l'histoire, on peut refaire le film. Hein. On sait comment ça se finit.
0: On a Christophe qui veut réagir, qui est commerçant, qui est dans le Var. Bonjour Christophe.
2: Ouais, bonjour à tous. Bonjour à Didier.
0: Didier,
2: c'est vraiment une grande gueule que j'apprécie, pragmatique, amateur de rugby, etc. et bon paysan de la France profonde.
0: Oui, voilà. Gentil Christophe, merci.
1: Faut pas qu'il parie sur le foot.
2: Et donc, moi, je pense que nos gouvernants, soit ils sont aveugles, soit ils n'ont pas de mémoire, soit ils sont simplement idiots. Voilà. Excusez-moi ce terme, mais on n'a pas appris nos erreurs ou quoi? On se rappelle pas du coronavirus. Moi, je pense que d'entrée, il vaut mieux mettre les choses au clair, carré et isoler les gens. Du mieux qu'on peut, c'est-à-dire dans les hôpitaux et non pas un semi-isolement à domicile qui ne sera a priori pas respecté dans 90% des cas. Voilà. J'ai un fait historique, moi, à rappeler, ça va paraître extrême, mais la peste de 1720 à Marseille, elle vient d'où? Elle vient du non-respect d'une quarantaine. Parce que pour des raisons mercantiles, parce qu'il y avait des marchandises à bord, voilà. Ouais, et donc, ils n'ont pas respecté la quarantaine, ça a donné l'épidémie de peste à Marseille. Voilà.
0: Bah, et puis ailleurs.
2: Donc là, si d'entrée, on met les choses au clair, carré, on met les gens à l'isolement, les cas contacts à l'isolement, on isole toute une population du mieux qu'on peut. C'est très simple à comprendre.
7: Bah, c'est surtout que c'est plus facile à faire quand il y en a 22 que quand il y en a 3
2: exactement,
7: millions, quoi.
0: Donc vous ne comptez pas vraiment, Christophe, sur la discipline de nos compatriotes, quoi, en fait, c'est ça.
2: Non,
1: même s'ils veulent bien faire.
2: Pas du tout sur la discipline de nos compatriotes. Ce qui vaut, c'est le bâton, montrer le bâton pour taper, sinon ça ne fonctionne pas. Voilà, c'est très clair.
1: Oui, parce que 42 jours,
2: on les isole et on met en sécurité une population. Voilà. C'est facile à comprendre quand même, je sais pas moi. Un enfant de 5 ans comprendrait ça. Nos gouvernants, ils sont aussi bêtes que ça qu'ils ne comprennent pas ou ils sont têtus. Mais franchement.
4: Oui, mais Christophe, vous pensez pas que justement la population, compte tenu de ce qu'on a vécu pendant le Covid, ils vont être un peu plus rigoureux dans leurs déplacements, dans leurs faits et gestes?
2: Non,
4: parce que regardez, pendant le Covid, au début, quand ils nous avaient dit faites attention, on est quand même tous partis se mettre en terrasse et du coup, pour nous punir, ils nous ont confinés. Et là, je pense que
2: certains seront disciplinés, mais beaucoup ne le seront pas. On le sait, il y a eu les anti-vax, il y a eu tous ces trucs-là. Donc, à partir de là.
4: Ouais, c'est vrai, vous avez raison, Christophe.
2: Si on veut jouer aux idiots, bah il faut faire
1: les
2: idiots.
1: Non, mais justement, la leçon du Covid, c'est que comme on n'a pas osé confiner uniquement les personnes qui étaient vraiment à risque et qui pouvaient mourir de ce virus, on a confiné toute la jeunesse française et maintenant, on se plaint de la santé mentale de cette jeunesse. Ne refaisons pas les mêmes erreurs. Il faut isoler ceux qui doivent être isolés. Effectivement, ces personnes, 42 jours d'isolement, ils ne vont pas en mourir.
0: Christophe,
1: tu fais tes 42 jours et puis tu reprends ta vie.
0: Ce qu'il y a surtout, c'est que...
2: Excusez-moi, il y a un truc très simple. On prend une balance, on met 22 personnes d'un côté de la balance et 70 millions de l'autre côté de la balance. Voilà, ça s'arrête là, c'est mathématique. Voilà, il faut isoler 22 personnes que 70 millions soient embêtés.
0: Le coup de gueule de Christophe, commerçant du côté du Lavandou. On a le directeur commercial Loïc qui est dans le Val-de-Marne qui est avec nous aussi. Bonjour Loïc.
8: Bonjour les grandes gueules.
0: Vous partagez la colère de Christophe ou pas?
8: Alors déjà moi je la vis dans ma chair tous les jours, hein, parce que je fais partie malheureusement de ceux qui ont enterré deux personnes en moins de trois mois de manière indirecte à cause du Covid. Ouais. Et moi-même, ça fait quatre ans que je vis avec une paralysie faciale aggravée qui est proche de l'AVC, que j'ai eu en effet secondaire. Et à l'époque, on m'a dit, oh, vous savez, c'est pas une preuve. Sauf que, et Bégin quand même, je vis à côté.
0: En effet secondaire, en effet secondaire de quoi? Du Covid ou du vaccin?
8: Du vaccin, du contrôle Covid, ouais. Et j'ai eu un effet

0: sanitaire qui demande des compétences supérieures, la réponse est donc la même. Je ne vais pas faire le même coup de gueule que votre, que notre ami Christophe avant, mais franchement, moi, de toute façon, cette classe politique me fait flipper. Dès qu'il décide quelque chose, j'ai presque peur aujourd'hui. J'avais peur pendant 20 ans, parce que j'ai accompagné des petites entreprises, tellement je voyais la fiscalité partir à gauche, partir à droite, alors que moi et mes patrons, ils mettaient 8, 10 ans, 15 ans d'investissement. Ils avaient besoin de voir une ligne claire. Et derrière, il y avait les gens derrière leur micro qui disaient blablabla, avec une fiscalité qui changeait tous les 4 matins. Donc, ouais, on n'a pas du tout confiance, de toute façon, plus aucun politique. Moi, je fais partie des anciens LR. Je suis complètement orphelin politiquement. Je ne sais plus pour qui voter. Et je suis complètement paumé. Donc, et quand il arrive des trucs comme ça, j'ai qu'une peur, c'est qu'il fasse encore des conneries. C'est-à-dire l'inverse de ce qu'il faut faire.
1: Bah, mon cher Loïc, ça vous et Christophe, bien. Voilà, c'est ce que j'allais dire. Ça commence bien.
2: Une défiance, hein, quand même. Hein.
1: Alors, on a posé la question sur les réseaux sociaux, Christophe et Loïc. On verra si vous êtes à l'image de nos compatriotes qui ont voté. Est-ce que le protocole sanitaire pour vous est à la hauteur? Non, pas du tout. À 75%. Voilà, c'est dit, c'est fait. Dans un instant, la hausse des carburants, on l'a encore constaté ce week-end, ça baisse pas vraiment à la pompe. En revanche, il y a des municipalités qui réagissent et qui baissent le titre de transport. C'est ce qui se fait à Laval, par exemple. Jusqu'à fin août, il y aura un ticket de bus à 50 centimes. Alors, est-ce que la solution, c'est de baisser les titres des transports? Oui ou non, dans les villes. 32-16 pour venir en discuter avec les grandes gueules. Il est 9h20.
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0: Il est 9h25, vous êtes sur RMC, RMC Story, vous écoutez la radio, vous regardez la télé, vous suivez les GG, les grandes gueules avec aujourd'hui Joël Dagosséry, la coach de vie, Didier Giraud, l'agriculteur de Saône-et-Loire et Charles Consigny, l'avocat. On va s'intéresser à la réponse des pouvoirs publics ou plutôt des collectivités locales à la hausse des carburants. C'est la ville de Laval, face à la flambée des prix du carburant, qui a décidé de réagir en disant il faut que les gens laissent la voiture pour prendre les transports en commun. Mais pour prendre les transports en commun, il faut leur faire une offre attractive. Et donc, ils ont décidé de passer le ticket de bus à 50 centimes d'euros.
1: Oui, c'est une première en France. C'est la première ville à décider de baisser d'une façon temporaire les tarifs des transports en commun. Alors, il faut savoir qu'à Laval, déjà, les transports en commun sont gratuits le week-end. Mais là, à partir d'aujourd'hui, le ticket de bus passe à 50 centimes au lieu de 1,30. Et le carnet de 10 tickets passe à 4 euros, soit 40 centimes le trajet. L'idée, c'est d'offrir une alternative abordable à la voiture pour des voyageurs qui, aujourd'hui, sont comme tout le monde étranglés par les hausses des prix à la pompe. Alors, ça a un coût, 150 000 euros, puisque l'opération est fixée jusqu'à fin août. 150 000 euros pour les caisses de la ville. Est-ce que c'est une bonne idée? Alors, c'est assez intéressant parce que le gouvernement refuse de baisser les taxes. Là, finalement, c'est une ville qui fait un effort financier pour donner du pouvoir d'achat via les transports en commun à ses administrés.
0: 32-16 pour en parler avec les grandes gueules. Didier, c'est une bonne idée?
2: Écoute, oui, c'est une bonne idée. Après, il y a aussi des villes qui font le choix que ça soit gratuit. Donc, chaque municipalité est capable de faire un geste sur la gratuité ou le bas coût des transports en commun. Ce que je constate, c'est que ça résout pas tous les problèmes de carburant et de transport, quoi. Il faut avoir des transports. Encore faut-il en avoir, des transports en commun. Ça veut dire que donc t'es dans les villes plutôt au moins de taille moyenne, sinon les grandes villes en intramuros.
0: Chez toi, en Saône-et-Loire, c'est compliqué.
2: Les transports en commun, il y en a dans les villes, quoi. Mais en dehors des villes, tu peux pas. Et puis, ça résout pas tous les problèmes des artisans, des gens qui travaillent dans la ville et qui ont besoin d'un véhicule.
1: Pardon, mais tu dis gratuité, c'est pas gratuit, il y a quelqu'un qui paye.
2: Non, mais quand je dis gratuité, c'est une façon d'utiliser correctement nos impôts, je pourrais dire. Dans la gratuité des transports.
1: C'est une redistribution des impôts.
2: Oui,
1: c'est
2: ça.
1: Si je prends jamais les transports en commun, tu payes pour ça.
2: Des impôts pour. Mais après.
1: Là, t'en payes un peu plus.
2: Non, mais je veux bien croire que temporairement, c'est un coup de pouce.
1: Le maire de Laval augmente les impôts. Si le maire de Laval augmente les impôts l'année prochaine.
2: 250 000 euros,
1: il ne pourra pas dire que ça a été gratuit. Voilà.
2: Non, mais voilà. Il y a ça, mais il y a le fait que une des problématiques de la hausse du coût des carburants, c'est que ça a un impact sur tous les produits manufacturés, sur tous les produits de consommation, parce que chacun a du transport et de l'emballage et du packaging avec du plastique. C'est là où ça a un vrai coût. Et puis, il y a tous les gens qui n'ont pas dans leur coût de transport du transport en commun. Voilà. Qu'est-ce qu'on fait sur le train du quotidien? Qu'est-ce qu'on fait sur le bus rural? Qu'est-ce qu'on fait sur... Enfin, voilà, c'est aussi tout ça qui se pose et je pense que ça résout une infime partie du problème, cette annonce. Voilà.
0: Charles.
3: Non, je pense que Didier a bien résumé le sujet. C'est pas malheureusement avec les transports en commun à l'intérieur des villes qu'on va résoudre le problème du coût des carburants, puisque ceux pour qui le coût des carburants est un problème sont pas ceux qui se déplacent à l'intérieur d'une ville, ni même à l'intérieur d'une agglomération, je pense. Donc, c'est vraiment les gens à la campagne ou les gens qui ont vraiment de la route à faire pour travailler, etc. Donc, c'est pas tellement le sujet. Pourquoi pas le faire? Mais je suis sceptique sur l'intérêt de la chose. Après qu'il faille développer davantage les transports en commun, y compris à la campagne, ça me paraît en revanche plus fondamental comme sujet, là où ça a plutôt tendance à régresser d'ailleurs.
1: Oui.
3: Parce que vous comprenez, c'est tellement difficile.
1: Comment les lignes TER.
3: Vu qu'on trouve personne pour travailler, on est obligé de supprimer des services.
2: Il y a quelques élus locaux qui mettent en place des aires de covoiturage et qui organisent le covoiturage. Et je trouve que ça, c'est un bon système parce que en milieu rural, tout le monde, on peut faire une heure de route pour aller bosser, quoi. Et tout ce qui est autour du covoiturage, je trouve que c'est quand même une façon de limiter les coûts, quoi.
3: Je pense qu'il faudra quand même à un moment donné baisser ces les taxes. J'allais dire ces putains de taxes, mais je me suis retenu. Il faudra baisser ces taxes que le gouvernement se refuse à baisser, alors que beaucoup de pays en Europe commencent à le faire. Et tant qu'on n'aura pas fait ça, on n'aidera pas vraiment les gens face à cette crise. Je pense que le rôle de l'État, pour le coup, à mon sens, n'est pas de donner de l'argent, mais en revanche, arrêter d'en ponctionner, en ponctionner un peu moins, c'est quand même une piste.
4: Mais c'est une façon d'en donner.
3: Et honnête, oui, bah non. Je trouve que c'est quand même pas pareil.
5: Non. Joël.
6: Non, je suis d'accord avec ce qui a été dit. Après, il faut bien que quelqu'un fasse quelque chose. C'est ça le truc, c'est que le gouvernement se refuse à enlever ses taxes.
5: Il va y avoir de nouvelles aides annoncées sans doute cette semaine.
6: Mais on veut pas des aides. Mais Charles a tout dit. On veut pas en fait qu'on nous donne. On veut qu'on arrête d'en prendre. Donc ça, le gouvernement comprend toujours pas la logique. Je pense qu'il a l'impression que c'est la même chose, mais ça n'est absolument pas la même chose, puisque pour nous donner des aides, très souvent il faut justifier de ci ou de ça, alors que quand tu n'en prends pas, bah t'es libre et t'es tranquille avec ton argent.
5: Ce sont toujours les mêmes qui sont aidés. Ah,
6: voilà, exactement. Donc il faut bien faire quelque chose. Si ça peut aider 2-3 personnes, pourquoi pas. Moi, ce que j'observe, c'est que avant cette crise de carburant, il y avait quand même déjà pas mal de faillites d'entreprises. Il y avait des pénuries de produits alimentaires dans les magasins. J'ai remarqué là une nouvelle pénurie qui est la sardine. Pourquoi j'ai remarqué ça?
5: Ah bon?
6: Oui, complètement.
5: Il y a des boîtes
6: pénuries
5: de sardines.
6: Il y a des pénuries de sardines.
5: Tu aimes bien les sardines?
6: Et oui, j'aime bien.
3: J'en mange jusqu'à 60 par jour.
6: Non, parce que j'en mange, oui, effectivement.
2: Au petit déjeuner, c'est très bon les sardines.
6: J'en mange à midi. J'en mange à midi. Et j'étais tranquille. C'est-à-dire que j'allais en. Il y en avait toujours les sardines. Ah,
5: bien sûr.
2: Là, moi, dans le supermarché, il y en avait ce week-end. J'en ai acheté. Les sardines, il faut aller les pêcher. Pour aller les pêcher, il faut mettre du kérosène dans le bateau.
5: La sardine.
6: Tu verras dans plusieurs magasins maintenant que tu observes une pénurie de sardines. Pourquoi? Parce que c'est une source de protéines, comme les œufs, et que c'est pas cher.
5: Voilà.
6: Voilà. Et donc les gens se rabattent sur des produits de substitution entre guillemets qui permettent d'avoir des apports nutritionnels sans sortir très cher, enfin sans débourser beaucoup d'argent. Donc je suis désolée, il y a des gens qui ont dit, j'ai vu un article d'ailleurs sur ça où on nous a dit que c'était à cause de la tendance TikTok. Donc il y avait des influenceurs qui montraient comment faire des recettes avec la sardine. Moi je dis que c'est pas la tendance TikTok, je dis que c'est un problème de pouvoir d'achat et que la sardine ce n'est qu'un symptôme comme les œufs.
5: Quel est le rapport avec les transports communs à Laval?
6: Non mais c'est pour dire que si on peut aider des gens sur quelque chose,
5: Charles,
6: rigole.
5: Peut être comme des sardines.
6: Qu'est-ce
5: non, mais dans un bus, on peut être comme des sardines.
6: Mais non, mais moi aussi.
5: Je vois le rapport, mais sinon.
6: Non, mais je veux dire, il faut bien aider les gens quelque part, parce que tout le monde trinque. Les commerçants trinquent, t'as des commerçants qui ferment, les gens ne peuvent plus consommer. Donc, il y a un moment, quand il y a un maire qui fait quelque chose, bah oui, ça a l'air de rien, mais c'est aussi quelque chose.
5: C'est d'argent public.
6: Oui.
5: Il ne dit pas tout, le maire. Il nous dit 150 000. Il ne nous dit pas qu'il va être obligé d'augmenter les impôts locaux et on verra.
6: On verra
5: dans un an ou deux, trois, que
6: bien,
5: Laval, c'est une ville où on a augmenté les impôts.
3: Quelle étiquette, le maire de Laval?
5: C'est une politique de gribouille, tu sais très bien, Didier.
2: Bah tiens, on va aller du côté de la Mayenne, retrouver Magali. Bonjour Magali.
7: Et pourquoi il y en a qui le font gratuit?
2: Qu'est-ce que vous en pensez, vous qui habitez juste à côté de Laval? Alors ça, c'est utile, ça peut vous pousser à laisser la voiture, dites-moi.
8: Eh ben écoutez, pas du tout, parce qu'en fait, sachez que le maire, en fait, il vient juste d'être élu, donc il fête sa victoire, là. Et il est le maire aussi, il est le président de la Laval Agglomération, donc 50 centimes, moi je viens, mais le problème c'est que tous les gens ils ont déjà leur abonnement, et il y a des problèmes. Il vient de refaire une place en centre-ville qui a coûté plusieurs millions d'euros. Ah. Résultat du compte, il n'y a pas plus de monde qu'avant dans les commerces, c'est le désert de Gobi, enfin les commerces ferment les uns après les autres. Et depuis le Covid, vous savez tous que les gens ont pris leurs habitudes. Enfin, moi, ça va pas me pousser à aller plus en centre-ville. Déjà, suite à l'augmentation du prix du carburant, j'ai plus de voiture. Enfin, j'ai le choix de pas prendre la deuxième voiture parce que c'est trop énorme. Ouais. J'habite à 20 minutes du centre-ville de Laval. J'ai pas plus de bus qu'avant. Ça va pas me décider.
2: Donc, c'est une question d'offre aussi pour vous laisser.
8: Laisser
2: la voiture au garage.
8: On est un pays, déjà on doit savoir, on est un pays très, très, où il y a beaucoup d'agriculteurs et ils souffrent énormément en ce moment suite au réchauffement climatique, enfin tout ce qui se passe en ce moment.
2: C'est-à-dire que vous êtes du côté de Loiron-Ruyer, si je vois bien votre fiche, c'est ça. Et donc vous n'avez les transports en commun de la métropole ne viennent pas jusqu'à chez vous pour venir ensuite jusqu'à Laval.
8: Alors vous allez rire, il y en a, mais il y a une grève en ce moment parce que les transports en commun ont été repris. Ça, il le dit pas. Il y a une grève depuis 10
5: c'est
8: jours.
5: C'est gratuit, mais on ne peut pas les prendre, il n'y a personne. Il n'y a pas de conducteur.
8: Il y a une grève parce que les transports en commun, en fait, les TUL de Laval, ont été repris par la RATP, que vous connaissez certainement.
2: Ça, oui.
8: Et donc, il y a une grève depuis une dizaine de jours.
1: Ah bon. Ah oui, alors donc c'est marrant parce qu'ils communiquent sur la baisse d'un tarif de bus qu'on peut pas prendre.
3: C'est l'Union soviétique, tu sais, c'est gratuit mais ça marche pas.
2: Non mais en même temps. Je trouve que où je peux te rejoindre, Olivier, c'est que le transport en commun dans une ville, c'est un dossier global. On peut pas dire je le rends gratuit ou je le baisse là pendant quelques mois machin pour aider les gens si un il y a pas un minimum de parking au bout des lignes pour que les gens qui arrivent d'ailleurs de la ville puissent se garer et prendre les transports en commun.
0: Enfin,
2: je veux dire, des villes qui l'ont bien réfléchi, il y en a pas.
1: C'est le terme de gratuité qui est mensongeux.
4: Magali, moi je voulais justement depuis la hausse des prix du carburant, qu'est-ce que ça a changé pour vous? Comment vous vous êtes adapté?
8: Bah écoutez, je vous ai dit, j'avais une voiture en leasing, mon contrat est arrivé. C'est arrêté au mois de mars.
4: Ouais.
8: J'ai pas repris de voiture suite à ça parce que j'attends de voir.
1: Vous arrivez à vous en passer?
8: Bah écoutez, on a quelques bus qui passent avant la grève. Voilà. Donc je me débrouille à droite à gauche avec des amis et tout, mais c'est une galère.
4: C'est compliqué, c'est galère. Effectivement.
1: C'est intéressant ce qu'a dit Magali, c'est-à-dire que moi je veux bien les bus partout, mais il faut aussi assurer aux gens qu'il y aura pas des grèves tous les 4 matins, qu'il y aura pas des retards, que ça roulera,
4: Magali,
1: qu'il y aura pas pour X raison le principe de précaution, il y a plus de bus parce qu'il y a un peu de vent.
2: De l'année.
1: Voilà, c'est ça aussi le problème, c'est que quand tu dépends les transports en commun, t'es quand même un peu toujours dans
4: Magali,
1: la
4: peau. On va aller en Charente-Maritime retrouver Nicolas qui est chef de produit. Bonjour Nicolas.
7: Bonjour.
4: Vous, ce qui vous agace, c'est quand on parle notamment de gratuité des transports. Pourquoi?
7: Bah parce que rien n'est gratuit. Il y a bien quelqu'un qui paye.
1: C'est Nicolas qui paye.
7: Ça va être répercuté. Voilà, c'est répercuté sur les impôts. Et le problème, c'est pour la personne qui, lui, ne peut pas faire autrement que prendre sa voiture, c'est la double peine. Parce que lui, il va avoir ses impôts augmentés pour payer le transport des gens, et il va être obligé tous les matins de prendre sa voiture, il n'aura pas le choix, lui.
4: Mais Nicolas, vous, du côté de La Rochelle, vous avez une bonne offre, vous, au niveau des transports en commun?
7: Transport en commun, oui, ça va. Alors après, moi, j'habite à l'extérieur de La Rochelle, dans un petit village. Là, par contre, c'est 2 ou 3 passages par jour, je sais pas. Il y a un bus le matin pour amener les enfants à l'école, ça, c'est sûr.
4: Ouais.
7: Un bus qui les ramène le soir, on doit avoir un bus le midi.
4: Mais Nicolas, du coup, comment vous faites, vous? Parce que vous ne pouvez pas vous passer de votre voiture, alors?
7: Moi, je suis en électrique, donc je m'en fous un peu, mais nous, on a deux véhicules.
4: Vous êtes passé quand à l'électrique?
7: Pour la voiture de ma femme, il y a plus de 5 ans maintenant, 5-6 ans, et pour la mienne, en 2024.
4: Et vous en êtes content, vous en êtes satisfait? Ouais.
7: Moi, j'en suis ravi. Je ne remettrai plus jamais mon cul dans une thermique, ça c'est sûr.
1: Du coup, en ce moment, vous êtes tranquille, cette crise des carburants, ça ne vous touche pas?
7: Moi, ça ne me touche pas, non, mais bon, après...
1: Vous avez quelle marque de voiture?
7: Alors, ma femme a une MG, moi j'ai une Tesla.
4: Vous avez chinois et américain, quoi, en fait, c'est ça. Mais pourquoi vous n'êtes pas passé aux français?
1: Parce
7: que les français, techniquement, R5. Ils sont la ramasse, on va dire. Et les allemands sont beaucoup trop chers. Donc, en rapport qualité-prix, il n'y a pas mieux que chinois et Tesla aujourd'hui.
4: Et vous avez une prise chez vous?
7: Alors, j'ai fait poser une prise, oui, parce qu'avec deux véhicules, il faut pouvoir charger un véhicule la nuit, enfin... Ouais. Ça se faisait sur une petite prise basique quand on n'avait qu'une seule voiture, mais avec deux
1: voitures.
7: Vous êtes
1: dans un pavillon ?
7: Je suis dans un pavillon.
1: Ouais, ça aide aussi.
4: Et vous avez des. Avec la MG, vous avez une autonomie de combien ? Vous pouvez rouler combien dans la journée ? Dites-moi.
7: Je sais pas, ça c'est ma femme qui doit la charger une fois par semaine pour aller au boulot. Plus. Et là, j'ai regardé hier parce qu'elle va à Paris le week-end prochain voir ses copines. C'est 2 arrêts recharge, c'est 30 minutes d'arrêt recharge pour aller à Paris.
4: Ouais, d'accord.
7: Deux fois 15 minutes, quoi.
4: Deux fois qu'il y a le temps de s'arrêter, de prendre un petit café, de faire une pause et repartir, quoi, en fait, c'est ça.
7: Oui, mais la Tesla, moi, je traverse la France en long, en large, en travers. Ça m'a pas changé la vie par rapport à une thermique, hein.
4: Vous reprendrez pas la thermique. Nicolas, merci de votre appel, merci d'avoir été avec nous. Bonne journée, bonne route, Nicolas. Merci d'avoir été dans les GG. Alors, crise énergétique, Nicolas dit, il n'y a rien qui est gratuit, il y a toujours quelqu'un qui paye. Lui, il a préféré faire le choix il y a 5 ans de l'électrique, soit pour lui ou pour son épouse. Crise énergétique, est-ce qu'on doit passer au transport gratuit? Oui, non. Vous dites non à 60%, oui à 40.
5: Mais c'est partagé quand même.
4: Dans un instant, le on s'en fout, on s'en fout pas. Et tout à l'heure, à 10h, on reparlera de Mathéo. Vous savez, ce gamin de 9 ans du club d'Auchy-les-Mines dans le Pas-de-Calais, qui s'est fait agresser lors d'un match de foot, hein, à la fin du match de foot, par 5 enfants de l'équipe adverse de Creil en région parisienne. Ben, ils l'ont mis au sol, ils l'ont quand même mis des coups de pied dans la tête à Mathéo. Et son père est assez furieux que le club n'ait pas réagi plus vite. Alors, du côté du club de Creil, on a présenté des excuses. Charles nous dit c'est vraiment le typique l'ensauvagement de notre société. Vous venez en discuter avec nous.
5: Notre jeunesse.
4: Au 32-16. Mais là, ils ont 9 ans, 10 ans, Charles. 9, 10 ans. Allez,
5: c'est fini.
4: En attendant, c'est long, on s'en fout, on s'en fout pas. Il est 10h20.
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0: avec les GG, c'est pas compliqué, c'est le 32-16 qui sera à votre disposition tout à l'heure à 10h pour notre sujet de discussion sur la violence dans le sport amateur, avec ce qui s'est passé, la Mathéo, ce gamin de 9 ans qui s'est retrouvé battu, lynché, des coups de pied dans le visage. C'est passé dans le Pas-de-Calais, quand même à 9-10 ans, sauvagement, dit Charles Consigny. Est-ce que c'est propre au foot? Vous venez en discuter avec les grandes gueules tout à l'heure à 10h. En attendant, avec Charles Consigny, Didier Giraud et Joël Dagosséry, c'est l'on s'en fout, on s'en fout pas.
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0: Bonjour Anaïs Inès-Sainz.
3: Bonjour les GG, bonjour à tous. Les GG, attention, Édouard Philippe sort de l'ombre. Ça y est, 2027 est lancé. Le maire du Havre mise sur une campagne innovante. Et oui, il va s'inviter chez vous. Le candidat à la présidentielle organisera le 25 juin la plus grande réunion d'appartements jamais organisée dans le pays. Bon, en fait, rien d'extraordinaire. Il s'agira d'une simple réunion en visio, en direct, donc dans 1000 foyers. Aucune prouesse technologique. Est-ce qu'on s'en fout ou pas, ma chère Joël?
4: Pas.
3: Ok. Charles.
5: On ne s'en fout pas.
3: Didier.
6: Je passe mon tour.
3: C'est peut-être un petit peu survendu, effectivement, mais Édouard Philippe mise plus, en tout cas, sur ce dispositif pour imprimer auprès des Français, plutôt que les réseaux sociaux, ce qui le distinguerait, du coup, de Jordan Bardella ou encore Gabriel Attal, très présent, eux, sur Instagram et TikTok. Mon cher Charles.
7: Non, mais ils ont raison. Les réseaux sociaux, aujourd'hui, c'est.
0: C'est
7: ça. Vaut mieux éviter quand tu fais de la politique.
8: Et reprendre un concept de VGE.
7: C'est voilà. Ce serait con d'investir le champ des réseaux sociaux. Les gens regardent pas les réseaux sociaux.
3: Il a fait sa campagne municipale comme ça et ça a marché.
7: Bon, peut-être moi. Non, mais écoutez, j'entendais ce matin Christophe Béchu, le maire d'Angers, qui faisait part de son enthousiasme quant à cette réunion en Zoom où Édouard Philippe apparaîtrait pour répondre aux questions des gens. J'avoue, moi, trouver que tout ça manque encore un peu de souffle. Et sans vouloir faire de la psychologie à deux balles, j'ai quand même toujours l'impression, j'ai écouté des extraits du discours d'Édouard Philippe, j'ai toujours l'impression que ça vient de lui, si vous voulez. Que c'est lui qui...
3: Qui n'incarne pas.
7: Je sais pas comment vous dire. On sent que ça le gonfle un peu d'aller là-dedans. Voilà. Moi, c'est ce que je sens. Je pense qu'il est encore dans le refus d'obstacles et il a toujours pas vraiment passé le cap de se dire j'y vais, je suis candidat, je serai peut-être élu, etc. Donc c'est pour ça que tout ça me paraît un peu poussif.
0: Et là, ça démarre lentement. C'est une campagne un peu de diesel et ce sera le 5 juillet le grand meeting parisien d'Édouard Philippe.
9: Pour du diesel, c'est du diesel. Hein. Non, mais c'est pas mal ce star à domicile. Les gens qui viennent. La star qui s'invite chez toi, mais en visio. Ça fait vachement moderne, ça fait 1999. C'est vrai que la visio, on s'y attendait pas. C'est une technologie qu'on n'avait jamais encore expérimentée.
0: C'est des mecs qui sont imprégnés par le Covid qui font ça.
9: C'est dingue, je veux dire. Alors, moi, ce qui
10: peut-être
9: m'intéresse.
10: Peut-être qu'il y a des infos sur l'antivirus qu'on n'a pas.
7: Oui, c'est possible, absolument. Mais,
9: alors, premièrement.
7: Il va faire campagne comme Joe Biden depuis le sol.
9: Premièrement, je me souviens qu'Edouard Philippe, il faisait des lives Facebook quand il était Premier ministre. Et qui était pas mal. Il était plutôt bon. C'était interactif. Il était à l'aise, etc. Mais je veux dire, ça s'arrête là. Je vais pas m'inscrire en tant que foyer. Je sais pas comment il faut faire d'ailleurs pour postuler à ce truc. M'inscrire pour que vous regardez.
0: Dans le fichier des gens d'horizon.
9: Ah voilà.
7: Pour avoir le
9: ça.
7: Minitel.
9: À mon avis, ça doit être des actifs.
10: C'est via Minitel. Ce que je comprends pas, Joël, c'est que le principe d'une réunion d'appartement, c'est justement d'aller voir les gens, d'aller chez eux, de créer une espèce de proximité, de comprendre un peu comment ils vivent, ce qu'ils. Là, c'est l'inverse. Puisqu'en fait, chacun sera chez soi, en fait.
7: Non, je crois qu'ils sera chez dans son bureau. Ils ont des militants qui vont se déplacer chez les gens. N'importe. Donc, tu auras la joie de voir arriver Pierre-Yves Bournazel, Christophe Péchu,
0: Arnaud Robinet,
7: Gilles Boyer, Jérémy Patrier-Létus, Gilles Boyer. Ils vont venir chez toi. Là, tu pourras déboucher un petit porto.
0: Crément.
7: Et tu
0: pourras. Voilà, s'il te plaît, Charles Bois, français.
7: Trois curly. Et t'as Édouard Philippe en visio.
10: Mais lui, il ne se déplace pas, donc il ne va pas voir les gens.
9: Une réunion Tupperware.
7: Un peu mood Star Wars. Quoi.
3: Bon, les GG. Didier, tu ne vas pas t'en foutre cette fois. Un collectif revendique le sabotage de deux bassines mercredi dernier dans la Vienne et les Deux-Sèvres. Didier, tu t'en fous ou pas?
6: Non, pas du tout.
3: Charles?
7: On s'en fout pas.
3: Joël?
4: On s'en fout.
3: Dégradation commise par l'Amicale pour le débâchage permanent du Poitou. C'est le nom de ce collectif. Le préfet des Deux-Sèvres condamne des agissements intolérables contre ces installations agricoles. Mon cher Didier.
8: Eh ben, je propose qu'on les mette en tôle puisqu'ils ont revendiqué. Donc on doit pouvoir les trouver, les connaître et qu'on les foute en tôle parce que c'est aujourd'hui criminel sur des bassines existantes d'aller les percer. Ça coûte horriblement cher. Et si on doit faire le débat de l'eau en France, moi je vais le poser ainsi, quoi. Il y a en France entre 350 et 400 data centers. Un data center, c'est la consommation en eau d'une ville de 50 000 habitants, quoi. Donc que les anti-bassines aillent se battre contre les data centers et nous laissent tranquilles pour irriguer, pour leur donner à bouffer, quoi. Ce travail-là, c'est du travail d'ultra intégriste et je pense que comme ils ont revendiqué, il faut les foutre en tôle, ces mecs-là, quoi.
5: Ils dit le sabotage, ce sera notre combat et c'est comme ça que nous agirons.
8: Ben, c'est des terroristes et il faut les traiter comme des terroristes.
10: C'est ce qu'on appelait l'éco-terrorisme. Enfin, Gérald Darmanin avait appelé l'éco-terrorisme.
8: Darmanin, il nous a joué de la flûte. Hein.
10: C'est-à-dire
8: les soulèvements de la terre qui étaient à l'origine de Sainte-Soline.
10: Il a voulu les dissoudre.
8: Il a voulu.
10: C'est le Conseil d'État.
8: Il a voulu.
10: Ils sont encore actifs aujourd'hui.
8: Quoi.
10: Non, mais c'est le Conseil d'État.
8: Mais attends, soit il a des coronets et il impose au Conseil d'État dissoudre ces gens-là.
10: Non, mais c'est trop facile.
8: Ça.
10: Est-ce que tu peux faire un petit point de droit auprès
8: Non,
10: de
8: mais je le connais, le droit. C'est trop facile de balancer des idées en l'air en sachant très bien que le Conseil d'État va retoquer le truc.
10: Non, c'est pas vrai. Parce que le Conseil d'État, par exemple, a validé la dissolution de la Jeune Garde de Raphaël Arnault, le député insoumis. Donc c'est pas vrai qu'à chaque fois le Conseil d'État dit non.
8: Mais sur les soulèvements de la terre, ça n'avait pas du tout. Qu'on change les gens du Conseil d'État.
7: En tout cas, moi je suis d'accord avec Didier, je pense que ces gens sont des terroristes et doivent être traités comme tels. C'est un écologisme d'un autre âge et qui en plus me paraît même contraire au bon sens. On sait qu'il y a des sécheresses, on sait qu'il faut faire quelque chose.
8: On sait qu'il faut stocker l'eau.
10: Énormément plus moyen.
7: D'ailleurs, dans un autre, peut-être qu'on aura l'occasion d'en reparler, mais moi je comprends pas qu'on n'ait pas stocké de l'essence par ailleurs.
5: On a des stocks stratégiques.
7: Oui, mais on a des réserves
5: 90
7: stratégiques,
5: jours, un petit peu moins.
7: En vrai, je trouve que la question se pose de, dans les périodes où le cours du baril est bas, de stocker de l'essence. Mais c'est un autre sujet. Non, en France, de constituer des réserves pour les gens.
5: On va avoir plein de jerrycans chez soi.
7: Des réserves pour les gens. Non, mais quant à ces bassines,
5: avec des masques.
7: Il y a des sécheresses énormes. Il faut arrêter les conneries. Et je pense qu'effectivement, il faut sévir assez durement contre ces gens.
5: On enchaîne, Anaïs.
3: Et puis la ville de Nantes, les GG, qui se dote d'un élu délégué au retour du train de nuit. Est-ce qu'on s'en fout ou pas, Charles ?
7: On ne s'en fout pas.
3: Joël ?
4: On s'en fout pas.
3: Didier ?
8: On s'en fout pas, c'est important.
3: Bon, la mairie veut mettre à l'agenda le développement donc de ce transport nocturne dans l'Ouest, nous apprend le Figaro. Si ce service revient dans certaines régions françaises, la Bretagne en est dépourvue, en tout cas depuis 2010. Alors le conseiller municipal Simon Citeau n'est plus seulement en charge du cyclotourisme et des trains du quotidien. Le voici désormais délégué au retour du train de nuit. C'est important, Didier, tu dis ça.
8: Alors le train de nuit en soi, c'est important pour une partie de la population. Qui a pas le TGV pour monter à Paris et qui prend le train de nuit pour faire ce qu'il a à faire à Paris. Après, derrière ça, Nantes est un laboratoire de conneries en termes de tout ce que tu peux imaginer et qu'on délègue un élu municipal au retour. Enfin, à quoi ça va servir ?
3: C'est pareil que
8: l'adjoint à l'agriculture à la mairie de Paris. Enfin, je veux dire, l'histoire, on se demande à quoi ça sert, si ce n'est que c'est un titre. Mais sur le fond, le train de nuit avait une vraie utilité pour les gens de là-bas.
10: Il faut simplement le sécuriser, le train de nuit. Hein.
8: Aussi.
10: Bah oui, pour notamment les jeunes femmes. Si on veut que les jeunes femmes rentrent de soirée en prenant un train de nuit, il faut que, alors je sais pas si ce délégué aura la compétence pour ça, mais enfin c'est surtout une question de sécurité.
8: C'est surtout une discussion entre les régions et la SNCF, le train de nuit. C'est d'abord ça.
5: Joël.
4: Non, je trouve que je suis comme Didier, moi. J'aime bien le train de nuit. Je l'ai pris quand j'étais plus jeune. Notamment pour descendre dans le sud, je le prenais. C'était moins cher déjà, beaucoup moins cher.
10: On a un peu réhabilité.
4: Ouais, et je l'ai pris plusieurs fois. Et je trouve que c'est une solution douce quelque part. Nous sommes au niveau du prix, mais aussi au niveau du voyage quand c'est sécurisé, quand c'est confortable. Ouais, j'arrivais à dormir.
8: Après, faut que ça tourne,
4: quand t'as 22 ans, tu sais, tu dors même debout. Hein. Je veux dire, c'est pas comme maintenant. J'ai des maux de dos.
10: T'avais ta petite boîte de sardines.
4: Tu
10: l'ouvrais.
4: Entre copines, on va en faire. Nuit, c'était sympa.
5: C'est intéressant, c'est dommage, tu l'as fait en télé.
0: Mais est-ce que vous avez vu comment Olivier ouvre aujourd'hui
9: Il ouvre encore avec l'ouvre-boîte qui tourne, glisser la pile en coche
0: et on tournait.
10: Il n'y a plus d'encoche sur les boîtes.
9: C'est fini maintenant.
10: On faisait ça à la maison.
0: Bien sûr. Olivier,
8: quand on te laissait ouvrir la boîte de ça,
0: mais ça on le savait.
10: Je ne vais pas m'excuser.
9: Ceci dit, comme on adore en France les titres ronflants, donc délégués.
8: On rajoute une ligne sur la carte de visite.
9: La population demande moins et ils en rajoutent. Ils rajoutent des titres, des nouveaux élus.
3: Oui, j'avais vu à Paris les GG, il y a un délégué au design et à l'esthétique. Et toujours pas d'adjoint au patrimoine.
10: On pourrait commencer par un délégué aux poubelles. Hein, qui ressemble plus à rien.
3: Ah bon, mais si, il y a une belle expo.
10: Allez voir Place de la Concorde, qui est une des plus belles places de Paris.
7: Il y a l'horrible expo d'Yann Arthus
3: Bérez.
10: Non, mais même au-delà de cette expo, c'est n'importe quoi cette place.
3: C'est le vivre ensemble, Charles.
0: Allez, dans un instant, avec les GG, avec les grandes gueules, on va s'intéresser à ce petit match de football amateur. Ça s'est passé du côté du Pas-de-Calais. Et c'est Mathéo, un joueur de 9 ans du club d'Auchy-les-Mines, qui a été agressé par 5 enfants de l'équipe adverse de Creil. Alors que le match était terminé, va savoir ce qui s'est passé. Ils l'ont mis au sol, ils ont mis des coups de pied dans la tête. Il a quand même dû être évacué par les pompiers. Bon, ça va mieux, mais il a des séquelles psychologiques. Le père est furieux. Est-ce que c'est le symptôme de l'ensauvagement? 32-16 pour en parler avec nous.
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0: 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Toute l'actualité, Rémi Barré, bonjour.
8: Bonjour Alain, bonjour à tous. Elle est actuellement soignée à l'hôpital Bichat à Paris. Une Française qui a voyagé à bord du bateau de croisière MV Ondus a été testée positive à l'antivirus. 4 autres touristes français sont également placés à l'isolement dans le même établissement. 22 cas contacts identifiés. Maud Bréjon est la porte-parole du gouvernement, invitée ce matin d'RMC et de BFM TV.
25: Elle a été testée positive. Au total, vous le savez, 5 Français étaient sur le bateau, dont cette femme, et 22 personnes ont été identifiées, cas contact, et évidemment contactées. Ce que je voudrais dire ce matin, c'est 3 choses. D'abord, on suit la situation depuis le début avec la plus grande vigilance, et c'est bien normal. Deuxièmement, c'est un virus qu'on connaît. On a du retour d'expérience sur ce qui s'est passé dans les mois et les années précédentes. Et ensuite, on prend des mesures drastiques, les plus dures de l'Union européenne, avec un seul objectif, c'est de protéger les Français.
8: Le Premier ministre Sébastien Lecornu tiendra une nouvelle réunion cet après-midi à Matignon pour suivre au plus près l'évolution de la situation sur ce virus. La porte-parole du gouvernement, Maud Bréjon, est également revenue ce matin sur RMC et BFM TV sur les nouvelles aides face à la crise des prix des carburants destinées à un plus grand nombre de Français. Leur contenu exact sera dévoilé d'ici une semaine. La crise des carburants et quelques dizaines d'agriculteurs rassemblés ce matin près de la raffinerie de Fézin au sud de Lyon sans la bloquer. Et puis le début des réquisitions aujourd'hui au procès en appel du présumé financement libyen de la campagne de Nicolas Sarkozy. En 2007, en première instance, l'ancien chef de l'État avait été condamné à 5 ans de prison ferme. RMC 10h01, tout de suite, les grandes gueules.
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0: Chichi avec les grandes gueules depuis 9h et jusqu'à midi. C'est le 32-16 qui est à votre disposition. Charles Consigny, l'avocat, est là, tout comme l'agriculteur Didier Giraud et Joël Dagosséry, la coach de vie. On va reparler de cette bagarre. C'est un enfant de 9 ans qui s'est retrouvé quasiment lynché par les joueurs de l'équipe adverse. Témoignage de son père, du père de Matteo, donc le gamin de 9 ans qui s'est retrouvé au sol et roué de coups.
1: J'étais à 10 mètres lors du coup de sifflet final. Je me suis retourné et là, je vois mon gamin recroquevillé. Ils étaient en train de taper dessus. Du coup, j'ai couru pour essayer de sauver mon fils parce que moi, je vois mon gamin mourir. Quoi. C'était pas des petits coups. Hein. Ils sont venus à 5. Ils l'ont agressé, mis au sol, coup de pied. On a dû appeler les pompiers, ouais, parce que là, il y a encore un peu mal aux côtes. Il n'y a pas de fracture, il n'y a rien, mais il y a quand même des contusions sur le corps. Ça s'est passé tellement vite qu'on a été surpris, quoi, choqués. Quoi. Le jour où ça a eu lieu, c'était compliqué. La nuit, il s'est réveillé 3-4 fois en disant non, laissez-moi tranquille, laissez-moi, frappez-moi pas. Mon fils, il a que 9 ans. Eux, ils avaient entre 10 et 11 ans. À cet âge-là, si ça commence comme ça, s'il n'y a pas de sanctions, plus tard, ça va donner quoi. C'est pour ça, moi, je veux que ça fasse du bruit, cette histoire, parce que je veux pas que ça arrive encore dans d'autres villes où il faut pas qu'il y ait un enfant qui se fasse tuer pour que ça bouge.
0: C'est un enfant de 9 ans, donc Matteo, il est footballeur à Auchy-les-Mines dans le 62, c'est dans le Pas-de-Calais, et c'est à l'issue d'un match entre des 9-10 ans qui s'est retrouvé frappé au sol.
2: Oui, face à l'équipe de Cray qui venait de région parisienne, et donc c'est les certains joueurs de Cray qui ont frappé. C'est dans l'Oise.
3: Bah oui, mais.
2: Bah, c'est la grande région parisienne,
3: c'est
2: l'Oise.
3: La Picardie ou je ne sais quoi.
2: Oui, enfin c'est l'Oise.
3: On ne peut pas nous mélanger, s'il te plaît.
2: C'est la grande, c'est la région, oui.
3: Ah oui, non, mais parce que après, oui. ça alors, déborde sur la banlieue parisienne.
4: Ça
3: n'est
4: pas ta banlieue quand on dit région.
3: Non, mais non, bah oui, mais.
2: Non, mais voilà. Mais c'est pas Saint-Ouen, mais c'est.
3: Géographiquement, enfin, il faut.
2: C'est pas très, très loin non plus. Bon, bref, les nouvelles sont rassurantes déjà pour l'état de santé de Matteo. Donc, ce que dit le père, c'est qu'en fait, Matteo, le match est terminé. C'est Cray en plus qui a gagné le match. Matteo, à ce moment-là, se fait bousculer au départ. Il y a une petite bousculade. Il a répondu, Matteo, et c'est à ce moment-là que les joueurs de Cray, enfin certains, lui ont tombé dessus. Et ça a été très rapide, une violence soudaine et très brutale parce qu'ils lui ont tapé sur la tête. Alors heureusement, il s'en est bien sorti parce qu'il a 9 ans. Il souffre de contusions, mais il est choqué. Et le père, lui, il en veut beaucoup. Il en veut beaucoup. Tout d'abord, à l'éducateur de Cray. Qui n'est pas intervenu visiblement. Il dit on n'a pas vraiment eu d'excuses tout de suite, rien eu après. L'éducateur n'a pas voulu donner les noms des agresseurs au président du club de Matteo. Donc il dit il y a peut-être une espèce de complicité. Alors maintenant le club dit si on va regarder ce qui s'est passé, on va. Le problème c'est toujours. Ouais. Faut mieux faire ça en flagrant délit. C'est toujours pareil. Après coup, est-ce que les gamins vont dire voilà c'est pas moi c'est l'autre. Donc le père de Matteo dit il faut plus de réactions de la part des adultes. Sinon un jour effectivement il y aura un mort sur la pelouse.
0: Qu'est-ce que vous en pensez, Joël?
3: Bah, les réactions de la part des adultes, enfin, il faut voir des fois certains adultes au bord des terrains. Hein. Beaucoup de foot, mais pas qu'au foot. Moi j'ai une fille qui fait du sport depuis toute petite. Elle a fait du foot un an. Et elle a voulu arrêter, elle a pas trouvé l'ambiance, elle a pas aimé l'ambiance. Alors il faut savoir c'est un parc particulier, donc c'est une fille. Elle a fait 2 ans de hockey, elle était la seule fille. Hockey sur glace, pardon. Elle était la seule fille. Elle est passée au foot, elle était aussi la seule fille parce qu'elle avait pas d'équipe de filles à son âge, elle avait 8 ans. Et c'est vrai que c'est pas une ambiance qu'elle a particulièrement aimée. Dès cet âge-là, elle a trouvé que voilà, on la traitait un peu différemment en tant que fille. Moi, en tant que parent, je l'accompagnais. C'est pas non plus autour du terrain. J'ai pas hyper aussi aimé l'ambiance. Je trouve que les parents étaient hyper investis. Enfin, c'est normal en tant que parent d'être investi, mais je l'ai trouvé investi au-delà du raisonnable pour des enfants de cet âge-là, comparé aux parents qui étaient hockey sur glace et comparé aux parents aussi que j'ai connus au handball. Et maintenant, elle fait du basket depuis plusieurs années. Donc, le comportement des parents, moi, j'ai pu assister à certains comportements, même au basketball d'ailleurs, où tu as des parents, enfin des fois, ils étaient à la limite en train de crier sur l'arbitre, à s'embrouiller, enfin c'était presque, c'était pas souvent, mais j'ai vu 2-3 fois, à s'embrouiller, mais de manière assez virulente. Donc, pour moi, des U10, parce que là on parle de U10.
0: Oui, ils ont 9-10 ans.
3: Voilà, ouais. Ils ont 9-10 ans. Pour que des U10 soient déjà à ce point-là sur des terrains de foot, je me demande ce qui est véhiculé soit au sein du club, soit à la maison en tant que parent. Parce qu'un enfant, il est le reflet, on a beau dire ce qu'on veut dire, à 9 ans, t'es le reflet de ton éducation,
2: là,
3: de ton environnement.
2: Parce que là, on a des jeunes qui, sur le coup, n'ont pas été sanctionnés.
3: Ce qu'on fait, c'est que déjà, on arrête de traiter ça, uniquement par des sanctions sportives, type carton rouge, sanctions disciplinaires, oui, suspension serait... de match. Non, il
2: là,
3: faut.
2: Là, ils n'ont même pas été sanctionnés puisqu'ils n'ont même pas été encore identifiés.
3: Oui, mais
2: visiblement, Creil n'a pas voulu donner les noms.
3: Les éducateurs doivent comprendre que c'est grave, c'est pas juste du sport, et ils doivent coopérer. Ils n'ont pas à soutenir ce genre de truc. Ils doivent immédiatement intervenir et coopérer avec le club adverse.
4: Didier, écoute, je suis comme Joël, je pense que les enfants c'est le reflet des adultes et dans le sport collectif il y a plein d'endroits où les adultes se comportent mal et d'abord les parents. Derrière ça, à cet âge-là, il y a des gens qui s'appellent les éducateurs. Ils sont là pour éduquer. Et quand il y a ce genre de comportement, je pense que le papa donc va certainement porter plainte. Donc je pense qu'il y aura des poursuites pénales contre les enfants qui ont agressé son fils.
2: Je pense que
4: l'éducateur doit avoir les mêmes sanctions parce que l'éducateur c'est lui le régulateur de ses joueurs quoi. Et à un moment donné, ce qui peut différencier le rugby du foot, parce que ça existe aussi des problèmes au rugby, je vais pas dire qu'il n'y a pas de problème, c'est que les mecs qui sont identifiés comme des éducateurs qui crient sur les enfants, qui crient sur l'arbitre, ils se font foutre dehors, quoi. C'est dehors du stade, quoi. Et à un moment donné, c'est la discipline des autres qui sont sur le terrain qui doivent aussi agir, quoi. Un papa qui fout le bordel, il dégage, quoi.
2: Ça va au-delà de ça. Là, vous êtes sur des
3: choses.
2: Non,
3: bah pardon, mais
2: comme le dit Charles, il a parlé d'ensauvagement, donc ça va au-delà. C'est l'ensauvagement, tu ne le retrouves pas que sur un terrain de foot. Je suis désolé. Là, il y a quasiment toutes les semaines.
4: Si tu veux résoudre toute la violence de la société à travers un gamin de 9 ans, toi,
2: non,
4: vas-y.
2: Non, je suis désolé, mais je parle des
4: c'est
2: gamins
4: pas de
2: entre
4: ça
2: eux.
4: Qu'on parle, quoi. Hein.
2: Mais si, c'est la même chose quand il y a des gamins qui se font rouer de coups ou poignarder dans des établissements, c'est exactement la même ensauvagement et ça n'a rien à voir avec le foot. Donc ça va au-delà du foot et du problème des comportements.
4: Non, je ne suis pas d'accord avec toi.
5: Vous avez des pudeurs de gazelle,
2: oui.
5: Comme souvent sur ces sujets-là.
2: Bien sûr.
5: On est face à des jeunes racailles qui sont hélas racailles dès l'âge de 9 ans, qui commencent par se foutre sur la gueule sur les terrains de foot, qui très longtemps après font les guetteurs pour les trafiquants.
3: Oh là là.
5: Pas très longtemps après, se plantent des couteaux entre eux, entre bandes de jeunes. Il y a des morts, je le sais. Moi, j'ai eu beaucoup de dossiers comme ça, donc je
3: le
5: sais
3: lien
5: exactement.
3: Lien entre foot, dealer
5: Oui.
3: Il y a un lien
5: violence,
3: direct.
5: C'est de la violence de bande qui est malheureusement pratiquée dès des âges malheureusement beaucoup trop avancés. Oui.
4: C'est sauf que la différence, Charles,
5: c'est comme ça, et c'est l'ensauvagement d'une partie de notre jeunesse.
4: Mais ça, je peux l'entendre, Charles.
5: Désolé.
4: Sauf qu'il y a une différence quand ils sont sur un terrain de foot ou quand ils sont guetteurs, c'est quand ils sont guetteurs, il n'y a pas d'adultes.
3: Exactement.
4: Quand ils sont sur un terrain
3: exactement.
4: De foot, il y a des adultes
3: exactement.
4: Autour. Et le comportement des adultes autour d'un terrain de foot, il doit être exemplaire.
3: Ouais.
4: Et s'ils ne sont pas les adultes,
2: là,
4: on peut les sanctionner pénalement. C'est la différence.
3: Moi, je fais pas ce lien entre un gamin qui a 9 ans et un gamin qui a 15
4: mais
3: ans ou 16, 17
4: existe,
3: et qui commence et qui est guetteur. Non, parce que
5: ils sont pas guetteurs à 15 ans, ils sont guetteurs à 12. Hein.
3: Ouais. Oui, d'accord.
5: Oui.
3: Sauf que là, on a affaire à des gamins qui sont encadrés normalement par des adultes.
2: On a bien vu
3: qu'ils étaient encadrés. Qui ont une pratique sportive. Donc, ils sont encadrés par des parents et par des éducateurs. Donc moi, ce que je demande, non mais écoute, moi, je t'assure, j'appelle ma fille sur des tournois, j'ai vu des éducateurs, des entraîneurs, des coachs crier, mais quand je te dis crier sur des jeunes filles, c'est sur des jeunes filles, des jeunes ados de 12-13 ans. Et t'avais une partie des parents qui étaient même choqués. Donc il faut voir aussi à quels éducateurs tu. Mais c'est marrant parce que vous détachez complètement les enfants de l'environnement des adultes.
2: Tu sais ce qu'a dit
3: les adultes n'existent pas.
2: D'accord, mais
3: les parents n'existent pas. Les éducateurs n'existent pas.
2: Qu'est-ce que j'ai dit
3: les
2: au
3: parents,
2: contraire, j'ai l'éducateur sans doute responsable.
3: Seuls
2: sauvages. Tu sais ce qu'a dit l'éducateur? L'éducateur dit je donne pas les noms pour pas stigmatiser.
4: Non, c'est pas ça qu'il a dit.
2: Il a pas dit ça?
4: Parce que c'est lui qui les, c'est Matteo qui les a provoqués.
3: Oui, c'est vrai, il a
4: provoqué. Il a dit je donne pas les noms parce que c'est Matteo qui les a provoqués. Mais c'est lui qui doit aller en tôle. C'est la sanction la plus lourde, c'est envers l'éducateur, hein. On dit pas la.
2: Donc c'est la faute, en gros, de Matteo s'il s'est fait taper dessus, quoi.
4: C'est un peu
2: comme si la fille avait une jupe trop courte, quoi.
3: C'est ce qu'a dit l'éducateur.
4: C'est ce qu'a dit l'éducateur. Et je pense que c'est lui qui doit être sanctionné.
2: C'est important, etc.
3: Mais
4: il y a des gens
2: aussi.
4: Olivier, je l'ai déjà dit à ce plateau, je peux le redire. Il y a des gens, ils sont pas faits pour être parents, et il y a des gens, ils sont pas faits pour être éducateur, quoi. Hein. On a et à un moment donné, il faut faire, faut que l'institution, elle fasse le tri là-dedans aussi.
0: Jean-Luc quoi. Veut
4: les
0: réagir.
4: Gens qui déconnent en tant qu'éducateur, qu'entraîneur, machin. Moi, j'ai déjà vu au rugby, c'est des jeunes qui arbitrent des jeunes. J'ai déjà vu des éducateurs de 40 ans gueuler sur un arbitre de 15 ans parce qu'il arbitre des 10 ans. Ça. Ce mec-là, il doit être sanctionné, voilà. Et régulièrement, rugby, il l'est.
2: Ouais.
0: On a Jean-Luc qui est.
3: Mais bien sûr, mais toujours.
0: Coach de boxe,
3: quand on parle d'enfants de 9 ans, oui,
0: Jean-Luc,
3: c'est
0: bonjour.
3: Toujours la faute des éducateurs, des bonjour. Parents ou des éducateurs.
6: Pas des enfants eux-mêmes.
0: S'il vous plaît, qu'on écoute le témoignage. Jean-Luc, parce qu'il vous est arrivé une mésaventure, vous aussi. C'est votre fils qui s'est retrouvé témoin d'une bagarre de coach, lui.
7: Alors, voilà, ça se passait. Donc, mon fils joue en U12 actuellement à Saint-Cloud, pour ne pas le citer. Oui. Et donc, ils ont commencé le foot à 11 cette année. Et donc le match se passait très très bien jusqu'à la ils jouent 25 minutes 30 minutes aujourd'hui en U12 sur le grand terrain. Et il y avait pas d'arbitre officiel hein, donc c'est un éducateur qui arbitrait. Et il y a eu une faute sifflée en notre faveur. Et pourquoi, je ne sais pas, ça se passait très bien jusqu'à ce moment-là. Et l'éducateur adverse est arrivé vers notre coach et notre coach lui dit: écoute, moi gentiment, tu me fais suer. Et le coach lui a mis tout de suite, gentiment, gratuitement, un coup de poing dans la figure. Donc, à l'issue de ça, effectivement, il y a eu un regroupement. Les joueurs ont été évacués, nos joueurs et les autres joueurs ont été évacués. Nous, on est arrivé sur le terrain, on a séparé tout le monde. Et on a laissé nos enfants à l'abri des coups. Donc, on les a laissés pendant un quart d'heure sur le terrain. On a laissé rentrer les joueurs U12 de l'ANR tranquillement dans le vestiaire pour que tout se calme. Et... au bout d'un quart d'heure, donc l'équipe de Saint-Cloud, donc l'équipe de mon fils, est rentrée dans le vestiaire et il a été après parti tout de suite par les enfants, en lui disant il a été pris par le cou, il dit on va tuer, on va t'égorger. Donc mon fils, moi, il a pris peur. Heureusement qu'il y a deux copains à lui qui sont arrivés, ils ont séparé les garçons. Mmh. Mais c'est vraiment incroyable, quoi. Franchement, mon fils, il avait subi ça comme un traumatisme. Et il n'y a pas, malheureusement, ça arrive régulièrement. Ça arrive
4: mais
7: régulièrement.
4: À la base, c'est d'abord les adultes qui se conduisent mal.
7: Oui, non, mais je suis d'accord, mais c'est un adulte du club adverse qui s'est comporté mal. L'autre coach, il n'a rien fait, il n'a pas donné de coup, il a pris le coup simplement. Et on n'a pas compris pourquoi. Et aujourd'hui, c'est la violence, c'est aussi les parents qui la font. Parce que les violents, moi, je les vois tous les week-ends, mon fils joue au foot. Et les parents, le comportement des parents, oui. Il n'est pas du tout adapté à ce sport ou à un autre sport, parce que moi je suis dans la boxe, donc il y a moins de violence aujourd'hui comparativement dans la boxe que dans le foot, parce que le foot, c'est malheureusement l'image de la société aujourd'hui. Les gens viennent dans un match de foot se défouler.
0: Et voyez, ce qui est terrible, Jean-Luc, vous avez raison, et quand vous voyez un grand club comme le Real Madrid, voilà, avec des bagarres entre joueurs stars qui se terminent par un traumatisme crânien où on se met des coups de poing
2: et l'exemple aussi des stars.
0: Donc l'exemple, effectivement, il ne vient pas d'en haut, Jean-Luc. Hein.
7: Je suis d'accord avec vous, ça devrait pas arriver, parce qu'en même temps, un match de foot, ça reste un match de foot. Ça reste un moment de partage. C'est des moments de partage, parce qu'on partage le même sport.
0: Là, ce qui est terrible, c'est qu'ils se battent sur le terrain comme ils se battraient dans la rue au pied d'un immeuble.
2: Ça a toujours existé, les bagarres, ça a toujours existé, les bagarres. La différence, c'est qu'aujourd'hui, c'est particulièrement violent, puisque c'est un lynchage. C'est-à-dire que très vite, ça a duré quelques secondes, il s'est fait défoncer la tête à coups de pied quand même. Ça n'existait pas, ça, avant. C'était des bagarres entre deux gamins.
3: Les bagarres à 9 ans.
2: Donc, l'ensauvagement est un terme qui ne semble pas complètement.
3: Il y a quelques semaines, Mbappé, dans une interview, d'ailleurs je crois que c'est dans le podcast de Tchouaméni, qui expliquait qu'il n'y avait pas de projet Mbappé. D'accord ? Parce que t'as des parents pendant des années qui ont fantasmé sur le fait que le père de Kylian Mbappé avait un projet Mbappé, et donc qui ont déversé ça sur leurs enfants. Leur enfant est devenu leur projet Mbappé. Et il a expliqué qu'il n'y avait pas de projet Mbappé, que son père avait juste accompagné un enfant qui était déjà passionné et qui n'avait pas fait un projet autour de lui. Mais il faut dire que le foot, quelque part, est devenu ça. C'est pour ça qu'à 9 ans, à 7 ans, tu as des parents qui sont hyper excités autour des terrains. C'est parce que l'enfant est devenu un investissement. Le foot est devenu un endroit où la méritocratie, peut enfin, peut au moins s'exercer. Et on va faire un rapport avec l'OCDE qui a bien dit que la France était l'un des pays où le déterminisme était le plus élevé. Donc ça veut dire quoi ? Ça veut dire que tu as du mal à t'élever socialement à travers le travail classique, à travers les études. Et le foot, c'est un truc un peu miracle. Tu te dis, si mon enfant est bon, S'il est bon, là il va être repéré et là il va monter. Et s'il monte, tout, hein. Bah oui, et c'est un foot, c'est un sport où il y a énormément d'argent. Donc faut mais pas oublier. Faut pas
0: pourquoi
3: oublier
0: tu mets au sol un gamin de 9 ans et tu lui tapes dans la tête.
3: Mais ça, bah,
4: la tension qu'il y a autour.
3: Mais je sais bien, mais c'est toute la tension non, qu'il y a autour.
2: Qu'il y a la violence d'une manière générale.
3: Oui, il y a une violence. Oui,
2: chez certains jeunes, bien oui. sûr, la on ne va pas généraliser. Chez certains jeunes, même violence quand on voit que des mômes se font lyncher sur le trottoir pour des motifs futiles, comme on voit des mômes se faire poignarder pour des motifs futiles. Il y a une violence chez certains jeunes à base de mauvaise gestion de la frustration. Et donc, pour ça, je dis que ça dépasse le foot. On ne peut pas.
0: Je remercie Jean-Luc d'avoir été

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0: prenez la parole avec les GG pour commenter ce qui est arrivé à ce gamin, à Matteo, 9 ans, là, qui s'est fait tabasser à la sortie d'un match durant le week-end. Jonathan est avec nous, il est du Loiret. Bonjour Jonathan.
1: Bonjour le GG.
0: Et merci d'avoir patienté. Bonjour, vous êtes éducateur, qu'est-ce que vous pensez de cette histoire terrible?
1: C'est dramatique, malheureusement. Je pense qu'on le voit un peu plus dans le foot, un petit peu moins encore dans le rugby, mais ça arrive dans le rugby, malheureusement. Moi, j'encadre principalement les moins de 12 et un peu les moins de 14, mais je m'occupe aussi des moins de 8 et des moins de 10 de temps en temps. Parce que mon fils joue en moins de 8, mais on le voit, mais c'est pas forcément les gamins. Alors, il y a des gamins qui ont un fort caractère, c'est sûr, mais c'est surtout les éducateurs. On les entend sur le bord du terrain. On en entend certains dire, moi je l'ai entendu, hein, ma femme l'a entendu parce qu'elle nous suit sur les tournois. On les entend dire, bah eux, vous les broyez, vous les démontez, ouais, c'est pas vos potes, vous tapez dans les genoux. Voilà, il y a un tournoi.
2: Ils sont éducateurs, c'est-à-dire qu'ils ont. Comment on devient éducateur? Mais comment on devient éducateur? C'est ça la question.
1: On a une formation sur un an, deux ans, trois ans, enfin en tout cas dans le rugby. Un an, deux ans, trois ans, et puis on a des séances d'études de match, tout ça, sur le comportement, sur les droits et les devoirs de l'éducateur aussi, parce que c'est important, on a des droits, mais on a aussi des devoirs. Après, ce que disait Didier tout à l'heure, lorsqu'on entend un éducateur, il faut en référer au référent sur le tournoi, et en règle générale, il est sanctionné, soit il est dégagé du tournoi, soit il y a une sanction auprès du club, tout simplement.
3: Oui, d'accord, Jonathan.
4: Ce que vous décrivez, c'est le système où le rugby essaie de faire le ménage dans ses éducateurs, quoi.
1: Ils essaient de faire du ménage, mais c'est pas forcément évident, puisque certains ne disent rien, ou alors c'est dit très calmement, donc très bas, et il faut avoir une oreille
4: attendue. Et puis il y a quand même une crise de vocation du bénévolat aussi, parce que les éducateurs sont bénévoles.
1: Le bénévolat, on est en crise totale dans les petits clubs, c'est le bénévolat.
4: C'est aussi ça le problème.
1: Et on comprend aussi que certains ne veulent pas faire de bénévolat pour éviter de se... Alors, c'est extrême, hein, de se faire taper dessus, mais en tout cas de se faire insulter, de se faire envoyer balader, parce que le droit à l'erreur, a priori, pour certains, le droit à l'erreur n'existe pas. Vous parliez des jeunes arbitres. Nous, on a une jeune arbitre qui a 15 ans, je crois, de mémoire, qui arbitre régulièrement des matchs. Elle est très bonne en tant qu'arbitre. Malgré tout, il arrive parfois qu'elle se fasse insulter, qu'elle se fasse malmener par le...
2: Le fait qu'elle soit une femme, ça ne doit pas aider non plus.
1: Non, ça n'a rien à voir.
2: On reconnaît sa compétence quand même.
1: Les jeunes filles et les jeunes femmes dans le rugby sont très bien accueillies. Moi, j'ai trois gamines au total dans les équipes. Et franchement, elles sont super bien intégrées.
0: Oui, mais enfin, Jonathan...
1: Mais c'est les adultes.
0: Ce qui interpelle, là, c'est qu'à la fin du match, ces gamins, bon, à K9, disons, on chichamaille, on se provoque,
2: après,
0: d'accord. Mais quand même, à la fin d'un match, alors que visiblement le match a été plié par l'équipe, donc ce sont les victorieux qui tombent sur le petit Matteo, si vous
1: voulez. Oui,
0: à plusieurs contre un et au sol, ils lui tapent dans la tête. Donc, ils reproduisent un schéma. Alors, la question, c'est de savoir d'où vient ce schéma, quoi, Jonathan.
1: Les adultes, ouais. Combien de fois vous avez vu des matchs dégénérer chez les adultes? On parle de seniors, hein. Chez les adultes, combien de matchs ont dégénéré? Parce que
2: avant c'était une bagarre, c'était un contre un, c'était pas un contre 10 et on le tape sur la tête. Quand on se bagarrait, c'est comme ça.
1: Non, on le voit régulièrement sur les terrains de foot amateurs, qu'il y en a un qui est pris à partie par 2, 3, 4 mecs, ils lui sautent dessus, lui, des coups de poing et autres. Et tout ça, c'est du visuel. Les gamins, ils vont voir les matchs amateurs, et ben ils le voient, ils reproduisent.
0: C'est les jeux vidéo aussi.
5: Il y a
0: ça aussi, parce que souvent dans les jeux, violence, attaque dans la zone.
5: Toi, t'as un peu une sorte de code d'honneur, c'est un contre un, etc.
2: Tout à fait.
5: Voilà, mais je pense qu'il y a plus cette distinction de nos jours. Un gamin,

0: quand il a 9 ans, il a plusieurs exemples. Il y a des hiérarchies d'exemples. T'as les parents, bien sûr, t'as l'éducateur, t'as ses grands frères, t'as les gens de son quartier, t'as plein d'influences sur un gamin de 9 ans. C'est pour ça que je dis dire juste, ouais, c'est le gamin de 9 ans et c'est lui, machin, c'est non. Là, sur la victoire du PSG. Donc, un gamin qui a 9 ans, qui joue au foot, qu'est-ce qu'il voit? Qu'est-ce qu'il a comme image qui entoure son sport? Il a déjà, oui, son propre terrain, des affrontements à la victoire. Oui, on a vu des jeunes qui ont agressé une jeune fille qui avait un maillot du Bayern. Exactement. Donc, tout ça, en fait, le gamin, pour lui, le foot, oui, c'est du jeu, etc. Mais il y a tout un environnement, une atmosphère qui entoure ce sport. Et c'est tout ça qu'il faut régler. Il ne faut pas juste aller dire, ouais, c'est le gamin de 9 ans, on va lui taper dessus, c'est un sauvage, etc. C'est toute l'atmosphère autour du sport qu'il faut régler, le comportement des supporters en cas de défaite, mais aussi en cas de victoire. Enfin, il y a un gros ménage à faire dans le sport. Hein.
1: Merci à Jonathan d'avoir été avec nous. Je vous en prie, allez-y.
2: Au niveau du rugby, la différence entre le rugby et le foot, les supporters sont parqués par équipe. Au rugby, ils sont tous mélangés. J'ai emmené mon fils voir à l'Accor Arena la défense, le Racing 92 contre l'UBB. On a pu discuter avec les supporters de l'UBB. Mais on a super bien discuté, on a super bien échangé. On s'est pas foutu sur la gueule. Vous voyez ce que je veux dire?
3: Non, mais c'est mais
2: la différence, elle est là aussi.
1: Vous voyez, moi, je pense qu'il y a quelque chose à faire aujourd'hui. Je lisais, c'est une proposition, là, je voyais sur les réseaux sociaux. C'est que les éducateurs, ou avant les matchs comme ça, des jeunes, fassent rencontrer les deux équipes. Tu vois, qu'ils soient pas chacun de leur côté et qu'ils fassent discuter les deux jeunes, les deux équipes pendant un quart d'heure en leur disant, voilà, bon match, etc., tapez-vous dans les mains et tout. Et peut-être que ça permettrait de désamorcer un peu. Je sais pas, c'est une proposition. Pourquoi pas? Jonathan, on a Yann qui veut intervenir et du côté de Gironde. Bonjour Yann.
4: Oui, bonjour l'équipe.
1: Vous voulez réagir en tant qu'ancien joueur de foot professionnel d'ailleurs, hein, Yann?
4: Ouais, tout d'abord, déjà, parce que le football, j'aime ça vraiment, vraiment, mais j'en suis quasiment dégoûté. Moi, j'ai mon fils, le grand, qui a arrêté le football, qui n'était jetable. Ça n'arrive pas. C'est de l'auto-arbitrage jusqu'en national. Ils s'arbitrent entre eux. Ouais. Il n'y a jamais, je dis bien jamais, eu un problème. Mmh. Même un parent, un exemple, qui dit, mais il y a faute. Non, le gamin lui dit à son papa, non, il n'y a pas faute. Et il continue à jouer. C'est les parents autour, c'est toujours, toujours le même bordel.
3: Bien sûr.
4: Toujours. Hier, j'étais voir mon plus petit qui joue un match. Il se passe un fait de jeu, l'arbitre se loupe pas, c'est un gamin d'arbitre qui avait 15 ans, pas plus. L'éducateur adverse est rentré sur le terrain pour lui expliquer que c'était pas bien. Qu'il avait fait une faute. Comment vous voulez faire, à la fin du match, bien sûr, quand l'éducateur, ici, ça s'est terminé, il est rentré sur le terrain, les gamins ont sauté sur l'arbitre, un gamin de 15 ans, ils ont sauté sur un gamin de 15 ans pour lui expliquer ce qu'il fallait faire. Et ça a continué jusque dans les vestiaires. Et moi, bien sûr, comme bon parent, moi, je m'éloigne des parents qui sont des fous furieux. Et nous, en Gironde, l'année dernière, on a un gamin du propre club qui est mort. Pas avant un accident sur fait de jeu, il est mort. Il est mort sur un fait. Et derrière, on a fait tout un foin. Et les parents continuent au bord du terrain alors qu'ils étaient présents à ce tournoi. Ils continuent à dire des choses au bord du terrain, mais qui ne sont pas entendues. On ne peut pas les entendre. Ce n'est pas possible. Ce n'est pas possible.
3: Je l'appelle, je dis
4: tu te mets à l'écart de suite. Et il ne comprend pas, tu te mets à l'écart et tu rentres au vestiaire. C'est pas possible d'en arriver là. Ce n'est pas possible.
3: Vous êtes un ancien joueur pro, c'est ça?
4: Ouais.
3: Vous avez joué au Girondin?
4: Je suis passé par les Girondins, ouais.
3: On essaie de trouver votre nom, c'est pour ça.
5: Non, mais du coup, est-ce que vous ne pensez pas qu'il y a aussi un problème d'exemplarité dans le foot?
3: C'est ce que je voulais poser comme question. Quand on voit à la télé.
5: Comment ils parlent à l'arbitre.
3: Parfois des joueurs pros qui se comportent mal. Quand on apprend effectivement que dans le vestiaire du Real, deux joueurs se sont tapés dessus, qu'est-ce que vous en pensez?
4: Moi, je pense que c'est deux choses différentes. Parce que le monde professionnel, c'est une chose, mais quand vous avez votre fils qui part jouer le dimanche matin ou le dimanche après-midi, c'est pas la même chose. Il vient, il s'entraîne le mercredi après-midi, le vendredi soir, gentiment avec ses copains. Il rentre toute la journée, lui, il doit être à l'école et être éduqué par ses parents. Il va faire du sport. Et s'il a la journée une chance d'avoir un contrat, tant mieux. Tant mieux. S'il est très, très fort et qu'il est repéré, tant mieux. Mais avant ça, il y a quand même un paquet d'étapes avant ça. Et l'éducation, ça passe par là. Parce que si les joueurs sont pas éduqués, j'ai du mal qu'ils puissent avoir des signes professionnels et avoir une belle carrière.
1: Déjà. Merci Yann de ce dernier témoignage. Merci d'avoir été été avec nous. Je vous remercie à tous là d'avoir pris la parole, Jonathan, Jean-Luc, Yann, à propos de ce qui s'est passé. On verra quelles suites judiciaires aussi vont être données à cette histoire. Dans un instant, on va changer radicalement de sujet. On va s'intéresser à l'idée de travailler une demi-journée en plus. C'est une proposition de Jean-François Copé, travailler une demi-journée en plus par semaine, totalement exonéré de charges. Est-ce que c'est une bonne idée ou pas?
3: Alors en fait, depuis l'instauration des 35 heures, et on s'est aperçu que c'était pas forcément une très bonne idée. Alors aujourd'hui, tout le monde dit il faut travailler plus en France. Alors depuis l'instauration des 35 heures, on tourne autour du pot, c'est-à-dire on invente des systèmes pour essayer de, non pas de dire officiellement on arrête avec les 35 heures, mais quand même, il faudrait que les Français travaillent plus. Alors, Nicolas Sarkozy avait inventé les heures sup défiscalisées. Et là, Jean-François Copé nous dit, il faudrait travailler une demi-journée de plus. Et pour que ça soit quand même un peu attractif, il dit, ça serait totalement exonéré de charges sociales. Donc, il y aurait peu de différence entre le brut et le net sur cette demi-journée. Mais alors, si on voit concrètement les choses, la demi-journée, bon, déjà, les Français, s'ils travaillent du lundi au vendredi, quand est-ce qu'on fait cette demi-journée en plus? Donc, ce que je comprends bien, c'est une heure de plus chaque jour. Donc, ça fait 4 heures. Une demi-journée, c'est 4 heures de plus. Ouais. Donc, 4 heures, ça fait quoi? Ça fait 39 heures par semaine. Donc, en fait, Jean-François Copé, au lieu de nous dire, bah, arrêtons avec les 35 heures, non 39, il invente une espèce de truc de demi-journée, difficilement compréhensible, parce que les gens doivent se dire, mais où est-ce que j'accale ma demi-journée?
1: Joël Dagosséry.
0: Non, mais là, il touche à deux trucs. Donc, le temps de travail, si on veut travailler plus, produire plus, ok, bah alors passons à 39, comme tu as dit. On arrête avec ce 35 heures où tu as des dérogations partout, tu ne sais plus quoi en faire. Donc, allons à 39.
5: Il y a plus personne.
0: Et puis, il aborde le sujet, il accole à ça une exonération de charges. Donc, il reconnaît là qu'on a un problème sur les charges. Donc, c'est marrant parce qu'en fait, ils reconnaissent tous le problème, oui, comme ça. Et puis, par contre, ils y touchent du bout des doigts. Mmh. Alors, attention, on fait juste 4 heures, on va saupoudrer comme ça au long de la semaine. Et puis, exonération de charges uniquement sur ces 4 heures-là. Mais attends, mais tu les fais sauter, les exonérations. C'est sur toutes les heures. Hop, ça saute. Ou alors, en tout cas, peut-être pas en totalité,
3: mais tu
0: baisses drastiquement. Il faut arrêter d'avoir peur et de toucher du bout des doigts.
3: Donc, monsieur Copé, un peu plus de courage.
0: Oui, un peu plus de courage. Et c'est pour ça que je te dis que ces gens-là ne sont pas prêts à gouverner et en tout cas à sortir de la France de son marasme. Parce qu'en fait, ils veulent faire des choses du bout des doigts. Il ne faut pas toucher à
5: c'est
0: grand chose.
5: La trouille.
0: Chose. Il faut faire semblant.
5: C'est pourquoi
0: semblant.
5: C'est la trouille politique. Tu sais pourquoi, Joël?
0: Mais non, je ne sais pas
5: parce
0: pourquoi.
5: Parce que quand tu touches à ces choses-là,
1: tu touches à quoi?
5: À ces choses-là.
1: D'accord.
5: Le temps de travail, les charges sociales et donc la redistribution, c'est ce qui se passe. Il y a tous les syndicats dans la rue, la France elle est bloquée, quoi. Hein. On sait comment ça se passe et à un moment donné, il y a personne qui a du courage aujourd'hui parce que si tu dis on va remettre la France au boulot, en gros ce que tu dis, hein, on va remettre la France au boulot 39 heures parce que déjà des gens à 35, il y en a plus beaucoup. Il y a ceux qui sont à 32 et puis ceux qui sont à 60. Mais des à 35, j'en connais pas beaucoup. Et derrière ça, qui dit baisser les charges sociales dit toucher à la redistribution, oui. Et ben si tu fais ces deux propositions là, t'es sûr de jamais être élu. Parce que on est dans un pays où les gens ils pensent qu'à une chose, c'est qu'arrive le vendredi midi pour partir en week-end. Voilà, il y a plus que ça qui compte.
0: Donc,
5: à un moment donné, je pense que si il a l'idée au fond de s'attaquer à ce problème-là, il est obligé d'y aller avec des pincées de sel parce que tu vas foutre le pays en révolution.
0: D'accord avec toi, mais je veux dire avant de s'attarder sur la redistribution, alors, ce serait bien qu'il y ait un peu de distribution.
3: Charles,
0: déjà.
3: Je suis d'accord avec cette toi. Proposition, Charles, de Jean-François Copé qui semble se rapprocher de plus en plus d'Édouard Philippe.
6: Hein. Ouais. Non mais la France est folle. C'est-à-dire que dès qu'il est question de travail, oulala, alors on va essayer de travailler peut-être une demi-journée en plus, qu'est-ce que vous en pensez? Et alors on va le faire sans charge, on n'arrive plus, ça devient presque interdit de travailler en France, c'est ça qui devient dingue.
5: Ça l'est, parfois.
6: Ça l'est,
3: regarde,
6: effectivement,
3: le
6: parfois.
3: Le 1er mai pour un boulanger, c'est compliqué.
6: On sait qu'on est un pays qui ne travaille pas assez, c'est bon, on l'a compris, tous les économistes nous le disent, il y a vraiment plus que Thomas Piketty et Arlette Laguiller qui sont pas d'accord, sinon tout le monde est d'accord,
1: Zucman.
6: Globalement. Hein, pardon?
1: Et Gabriel Zucman.
6: Et Gabriel Zucman.
5: Et Gabriel Zucman,
6: un idéologue... grave, mais sinon bon, tout le monde a compris le problème en même temps bon bah c'est vraiment quasiment interdit quoi, c'est-à-dire que si vous travaillez alors si vous êtes salarié faut qu'on vérifie que vous êtes vraiment dans le bon horaire, est-ce que vous avez pas dépassé de 5 minutes gare à l'employeur qui fait dépasser de 5 minutes à son employé parce qu'il pourra produire le mail envoyé à 18h02 devant le conseil de prud'homme et là bam l'entreprise elle se prend 10 mois de salaire de 150 000 euros pour discrimination etc et quand vous êtes un indépendant ou un chef d'entreprise ou que sais-je si vous travaillez un peu plus un peu trop là pareil bam c'est l'État qui vient tout vous prendre là vous avez fait X euros donc là c'est 70% hein, maintenant
5: et regardez là rire du fisc.
6: Regardez ce week-end je lisais le Monde hein, naturellement comme chaque week-end et qu'est-ce oulala les entreprises, malgré la crise, font des super profits. Ouh là là là là. Donc là, maintenant, ça y est, faire des profits, c'est devenu là encore.
3: C'est un acte de délinquance.
6: Là, c'est devenu un acte de délinquance. Vite, la taxe, la saisie, l'audit. Est-ce que vous n'êtes pas un profiteur de guerre? Vous avez bénéficié de la hausse du cours du pétrole. Donc c'est franchement, on est dans une névrose collective sur la question du travail qui est incroyable. Je pense que, par exemple, pour les Américains. Ils doivent nous voir, mais là, je sais pas si ils disclosent en ce moment des trucs sur les ovnis. Je pense qu'on est des martiens pour les Américains. Honnêtement, on est dingue. Il faut qu'on arrête avec ça. Donc, la proposition du jeune Copé, elle est sympa, etc. Mais c'est très en dessous de ce qu'il faut faire. Moi, je pense qu'on doit faire une révolution culturelle sur la question du travail et y aller très, très franchement sur les allègements de charges, de taxes, de tout ça. Faut vraiment donner de l'air. C'est pas une petite demi-journée qui changera
1: la donne. Les grandes gueules ont lancé la discussion. Vous pouvez nous rejoindre maintenant, parce qu'il y a encore d'autres arguments à développer. On a Samir dans un instant, il sera avec nous du côté d'Ille-et-Vilaine. Il est employé dans la fonction publique, on va voir comment il réagit. Donc prêt à travailler une demi-journée en plus par semaine, en fait, bref, ce serait revenir, c'est la proposition de Jean-François Copé, en faisant le calcul, effectivement, c'est revenir aux 39 heures. 32-16 pour le dire au GG, il est 11h-20.
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1: Avant de reprendre le fil de notre discussion, là, si vous nous suivez encore sur RMC, je regardais sur l'appli RMC, sur le WhatsApp, sur l'appli Direct Studio, toutes les réactions qui arrivent à propos de ce qui est arrivé à Matteo. Vous savez, ce gamin de 9 ans qui a été lynché en marge d'un match de foot. Sur les réactions qui sont arrivées sur l'appli et l'onglet Direct Studio, il y a Olivier qui nous dit « Moi, vous savez ce qui était arrivé à ma fille ? Elle s'est retrouvée attachée à un arbre. Ça aussi, c'est une véritable agression. J'ai Frédéric qui dit « Quand on voit Tchouaméni et Valverde aussi au Real Madrid, eh bien, il ne faut pas s'étonner que les gamins ensuite partent en sucette. » C'est Frédéric d'ici les Moulineaux qui nous l'écrit. J'ai Yann qui, lui, s'insurge aussi en disant « Vous dites que c'est un problème de violence d'atmosphère qui est donnée par les éducateurs. Pas que, m'écrit-il. Il faut regarder aussi dans quel milieu baignent ces enfants, ce qu'ils regardent comme jeux vidéo, quel est leur milieu familial aussi ou social. » Voilà quelques-unes des réactions. Et puis, on a l'Amir qui, lui, s'interroge et se demande quelles seront les sanctions pour ces jeunes de 9 ans ? Quelles seront les sanctions aussi pour les éducateurs ?
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8: 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A tout de suite dans Estelle Midi.
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0: Vous êtes avec les grandes gueules en direct sur RMC, RMC Story. Vous venez continuer de débattre avec nous, notamment de cette proposition de Jean-François Copé qui veut faire travailler une demi-journée de plus par semaine, totalement exonéré de charges sociales. Samir, bonjour.
1: Oui, bonjour tout le monde. Ça va?
0: Bienvenue. Qu'est-ce que vous en dites, Samir?
1: Moi, ce que je disais hors antenne, je ne sais plus comment ça s'appelle, à Quentin. Ouais. En fait, moi, je retourne dans la fonction publique. J'étais VTC, donc je repars, parce qu'à la base, j'étais fonctionnaire, donc je réintègre la fonction publique.
0: Ah oui.
1: Et moi, je suis déjà annualisé à 39 heures. Ma femme, elle est à la Sécurité sociale, elle est annualisée à 39 heures.
0: Donc, c'était vu à Rennes, Samir.
1: Exactement.
0: Vous étiez VTC, je sais, on vous a eu souvent au téléphone, et vous lâchiez votre boulot pour repartir dans la fonction publique.
1: Ouais, j'en ai marre. L'État, il nous prend trop, là. L'État nous prend la gorge.
2: L'éternel problème.
1: Et donc, je repars là. Donc, je suis détaché au ministère des Armées. Et moi, en fait, en soi, ça ne me dérange pas. Je fais mes 39 heures annualisées. J'ai quelques RTT. Mais en gros, je suis payé 1007. Ma femme, elle est payée 1450 euros, 39 heures à la Sécurité sociale. Elle le fait, elle, parce que c'est plus pour les enfants. C'est des bons horaires pour gérer les gamins et tout. Mais en gros, une demi-journée, ça va nous rapporter quoi? Augmenter un peu de salaire, je sais pas. Des fois, en fait, quand j'écoute un peu les politiques, j'ai envie de leur dire, mais nous, on s'en fout de travailler plus. C'est pas le travail qui nous fait peur.
0: Ce qui est dingue, c'est votre changement de vie, parce que je me souviens, on avait discuté à la FNAC de Rennes quand vous étiez venu nous voir. On avait discuté de votre travail justement de VTC. Et là, vous dites, j'arrête parce qu'on nous prend trop, quoi, en fait.
1: Malheureusement, trop concurrentiel. Ça veut dire, c'est vraiment ce métier-là. En fait, on dirait, il y a pas de réglementation. C'est tout le monde vient faire ce métier. Ils ont vu de la lumière. Pareil, à la base, j'étais conducteur de car aussi en extra. On coûte trop cher pour les autocaristes, donc en fait ils vont toujours chercher au rabais, chercher au moins cher, mais à un moment donné
2: en vous écoutant, Samir, un vrai problème en France, c'est-à-dire qu'on décourage le travail, puisque à la fois on décourage le travail et on paupérise les travailleurs, c'est-à-dire qu'on a une France qui va travailler entre 1500 et 2000 et 2002 et avec peu de perspectives d'évolution de salaire, accablée d'impôts, avec des charges qui augmentent, des charges fixes qui augmentent, en plus en ce moment avec le carburant, les prévisions en plus ne sont pas bonnes, vous avez vu les prévisions de croissance, donc le budget le cornu, il est déjà mort. C'est 5% déficit, ils sont déjà morts. Enfin bref, il n'y a pas beaucoup de perspectives. Il va falloir que les candidats fassent preuve d'imagination.
3: Si ceux qui se font trop taxer deviennent tous fonctionnaires, il va y avoir un problème à la fin.
0: Tu voulais réagir à cette reconversion de Samir.
4: Ouais, je suis vraiment émue par la reconversion de Samir. Parce que déjà, on voit que Samir, il cherche vraiment à travailler. Il est passé VTC, il a fait chauffeur de car, c'est ça, Samir ?
1: Chauffeur de car, ouais.
4: Chauffeur de car, ouais, voilà. Ouais. Et maintenant, fonctionnaire. Moi, à titre personnel, en tant qu'indépendante, je ne vous raconte pas le nombre de fois où je me suis dit que j'allais repartir salariée. J'étais vraiment à deux doigts. Le nombre de fois où je me suis dit, mais en fait, ça sert à quoi? C'est pas une vie, en fait. C'est pas une vie. Il faut repart salarié. Et ça fait cinq ans que je tiens et j'espère tenir encore. Mais je suis émue parce que Samir, il a décidé, lui, de vivre de lui-même, en gros. Et l'État le fait tellement chier qu'il repart travailler pour l'État. Donc, redépendre, entre guillemets, du service public, de l'argent public. Donc,
0: sécurité.
4: Tu vois, même que si tu voulais te sortir de ça, l'État te tient tellement fort qu'il te ramène vers lui. Donc, franchement, déjà, force à vous, Samir, franchement. Et je sais même pas comment l'État peut supporter ça, parce qu'il aurait pu créer de la richesse tranquille sans dépendre de l'argent public, quoi.
0: Merci Samir, et puis vous nous tiendrez au courant au fur et à mesure de vos appels avec les GG, avec les grandes gueules de l'Ille-et-Vilaine. On va revenir sur la Marne avec quelqu'un qu'on connaît bien aussi, Florian. Bonjour Florian.
5: Bonjour les GG, vous allez bien?
0: Ouais, viticulteur Florian, qu'est-ce que vous en dites, vous, alors de cette proposition de Jean-François Copé?
5: Moi, j'étais pour le passage, le retour à 40 heures, parce que j'ai... On a un SMIC qui a un peu plus de 11 euros de l'heure. Et 40 heures, ça ferait 5 heures par semaine. Ça fait 20 heures dans le mois. C'est 220 euros pour un SMICard de revenus en plus. Et dans ce cas-là, net. Donc, je pense que c'est une bonne idée. Et puis, alors sur le terrain, ça va pas forcément changer les choses parce qu'on peut déjà se sortir des 35 heures avec les heures sup, mais je pense que c'est important d'entrer dans les têtes qu'il faut travailler plus et qu'une semaine de travail c'est 40 heures. C'est libre à vous après d'assumer de prendre un temps partiel et de gagner un petit peu moins ou de gagner aujourd'hui.
3: Florian, il y a quelque chose qui cloche dans la proposition de Copé. Il dit que la contrepartie de travailler plus, c'est d'exonérer les charges sociales. Mais les gens qui sont smicards, des charges sociales, il n'y en a plus déjà. Au SMIC, il n'y a plus de charges sociales. Donc, à un moment donné, aujourd'hui, je ne vois pas en quoi il y a une contrepartie à cette proposition. Il faut juste que sur l'ensemble du travail, globalement, on rapproche le brut et le net. Et puis après, les gens, ils vont aller travailler plus.
2: Moins de charges,
3: ça,
2: plus.
5: La contrepartie, excusez-moi, la contrepartie, c'est de payer moins de charges sur le temps de travail supplémentaire. Donc, en absolu... Ça reviendra au même, on va dire, pour l'employeur, mis à part qu'il devra payer les charges sur le salaire, enfin le temps de travail en plus. Mais par contre, pour l'État en absolu, ça sera le même revenu, enfin la même recette.
6: Rien à l'État. Je suis d'accord avec Florian. Où est-ce que vous êtes viticulteur dans la Marne?
2: Champagne.
6: Champagne. Champagne. Bon ça va en Champagne. Ça, vous pouvez les payer les 40 heures.
5: mais on a des avantages.
6: On pourrait admettre pour une fois qu'on a fait tout simplement une connerie, ouais. Que ces 35 heures, par quelques bouts qu'on les prenne, en fait, c'était une connerie de Strauss-Kahn, Martine Aubry et Lionel Jospin, pour dire les choses. Et donc, on revient sur cette connerie. Ouais. Voilà, on s'est trompé, ça arrive de se tromper. On revient dessus, on dit, en fait, ça marche pas, ça désorganise tout.
3: Non, mais attends, Madame Binet, t'as ton tournant, là.
6: Mais Madame Binet ne représente personne. Madame Binet
2: des gens dans la rue.
6: Se représente à elle-même.
3: Elle peut bloquer. Tu vas voir ce qui va se passer, celui qui va dire ça. S'il y en a un qui est lui qui dit ça.
0: Et notre ami Bruno Poncet, c'est foutu.
6: Je pense que si on n'arrive certes pas à débloquer le détroit d'Hormuz, mais je pense quand même que les cortèges de Madame Binet, avec 3 cégétistes fatigués, et 3 bobos et 3 profs au chômage, on arrivera à les débloquer.
2: Mais regarde,
6: quand même.
2: Regarde, la seule
6: Moi, je vais te dire, je veux bien y aller moi-même. Débloquer les cortèges de Madame Binet. Je suis sûr que j'aurais du monde
2: d'accord,
6: avec moi.
2: D'accord, toi, mais la seule réforme qu'Emmanuel Macron aura vraiment faite pendant 10 ans, c'est la réforme des retraites qui n'existe plus. Elle a été suspendue. D'ailleurs, vous remarquez que Édouard Philippe n'en parle plus.
3: Sur pression de la gauche, des syndicats.
6: Et
3: de ceux qui ne veulent pas revenir sur les 35 heures. Voilà.
6: C'est pas parce que les forces d'inertie parviennent souvent à nous replomber.
2: Non, mais ce que je voulais dire, c'est que quand tu as donné quelque chose, c'est difficile de le reprendre. Les 35 heures est vécu aujourd'hui comme un acquis social, comme la retraite.
4: Oui, mais
2: pourquoi on a tellement du mal à bouger la retraite?
0: Je remercie Florian d'avoir été avec nous. Florian,
3: c'est acquis de haute lutte syndicale.
0: À bientôt pour de nouvelles discussions. Désolé, vous vous êtes déconnecté. On voulait vous saluer. On a Richard dans l'Hérault qui est maître nageur auto-entrepreneur, un fidèle des GG aussi. Bonjour Richard.
7: Salut les GG, comment ça va?
0: Ça va Richard, qu'est-ce que vous en dites de la proposition?
7: J'en ai marre, j'en ai vraiment marre de cet état qui gère rien. C'est du oui, peut-être, et si on faisait, et non, je sais pas, attends, on va peut-être mettre un peu ça, on va enlever ça. Non, c'est une recette de cuisine ou quoi la France? Putain, c'est pas dur, mettez les gens au boulot, baissez les TVA, baissez la pression sur les entreprises, et les gars, on va bosser. Moi, je veux embaucher, hein. Il y a aucun souci. Mais quand j'embauche, que je vois ce que ça me coûte et ce que je me sors à la fin du mois, c'est moi qui me sors les doigts du cul, hein. L'État, lui, fait que encaisser, hein. Donc, à un moment, au lieu de parler, de se dire, oui, mais peut-être qu'il faudrait à croire que, est-ce que vous pensez que c'est une bonne idée? Les gars, les gens, ils ont envie de mettre les mains dans le cambouis.
0: Non. Je suis pas d'accord avec vous, Richard.
7: Moi je bosse qu'avec des autos, hein. Je bosse que avec des auto-entreprises. Je vous dis pas les fonctionnaires, je vous dis pas il y a une certaine partie de la population qui est bien dans ce qu'elle fait. Mais moi j'ai une génération là qui a envie de bosser et qui me disent nous si on peut bosser 40 heures par semaine, on y va. Par contre ils ont pas envie d'enfiler 30% à l'URSSAF pour avoir des retraites de merde derrière. Moi je fais des chiffres d'affaires moi tout seul à 40 000 l'année pour gagner être même pas au minimum vieillesse dans 25 ans quoi. Donc je me dis à quoi ça sert que je donne tout cet argent à l'État? Putain, il y a juste à ce qu'à un moment on baisse la pression et vous le dites à chaque jour sur votre antenne qu'ils écoutent les GG un peu nos politiques quoi. Copé en plus ça fait 1000 ans qu'il est là. Mais enfin mettez-nous quelqu'un qui a envie de faire bouger tout ça quoi.
4: Non, mais j'avoue, là, c'est vrai, Copé, ça fait 1000 ans qu'il est là. Au bout de 1000 ans, si ta proposition, c'est 4 heures de plus à saupoudrer avec une exonération de charge, enfin, je sais pas ce que tu fais encore là. Voilà, il faut laisser, c'est vrai que là, il faut penser à laisser la place. Mais tu vois, il y a deux catégories de personnes, là. C'est Richard. Richard, il disait, on n'a pas envie de bosser plus pour rien gagner à la fin. Donc, on s'arrête avant de dépasser un certain seuil. Et t'as des gens.
3: Ça, moi, c'est les indépendants qui réfléchissent comme ça. Voilà.
4: Mais ouais, mais moi, je suis d'une autre catégorie.
3: Mais le salarié de boss, il trouve le.
4: Moi, je suis d'une autre catégorie, c'est-à-dire que je vais jamais arrêter de bosser plus. Je vais jamais chercher à gagner moins. Sauf que, ces gens-là, à un moment, ils vont se retrouver ailleurs. Ils vont se dire, écoute, comme moi, dans ma nature, je vais pas optimiser mon temps et je veux vraiment gagner plus et je veux vraiment bosser plus. Tu vas te dire, voilà, quel pays m'offre ces conditions? C'est tout, c'est ce que tu vas faire. Parce que moi, il est hors de question que j'optimise et que je me dise, j'arrête de gagner plus juste parce que l'État me garantit pas de la retraite.
0: Richard,
4: tu vois.
0: Je vous remercie d'avoir été avec nous, Richard, et c'est vous qui aurez conclu notre discussion. Bonne journée, Richard. À bientôt.
7: Bonne journée à tous. Merci.
0: À bientôt dans les GG. Alors, la question qui a été posée sur les réseaux sociaux, c'est prêt à travailler une demi-heure en plus par semaine? Oui ou non? Vous mettez non à 70%.
3: Oui, mais non. Voilà, tu vois, si Richard est exonéré de charge, si Richard est élu, il trouvera pas ses salariés. Moi, je te dis.
6: Est-ce que c'est une bonne idée? C'est ça la question.
4: Oui, ça.
6: Les gens disent que c'est une mauvaise idée, mais ça veut pas dire qu'ils veulent pas bosser plus. C'est qu'ils soutiennent pas cette idée-là, cette
0: formule-là. On va attaquer la dernière heure des grandes gueules avec un autre sujet de discussion aussi. Bistrot, café. Est-ce qu'à votre avis, la restauration traditionnelle est menacé par la croustimania? Est-ce que ça devient ringard, les bistrots et les cafés? Mais juste avant, là, dans 5 minutes, on aura un invité avec nous, Sébastien Chenu, le vice-président du Rassemblement National et vice-président de l'Assemblée Nationale. Allez, à tout de suite avec les grandes gueules. 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
0: 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Il est 11h, toute l'actualité, Rémi Barré.
25: Bonjour Alain, bonjour à tous. Trois morts ce matin lors de l'incendie d'un immeuble à Décines-Charpieux dans la banlieue est de Lyon. Constance Bostoen du service police-justice d'RMC est avec nous. Constance, selon la police, l'incendie serait d'origine criminelle.
26: Oui, cet incendie s'est déclaré vers 7h30 ce matin dans un immeuble de 7 étages dans cette commune de la banlieue de Lyon. Le feu est éteint. Actuellement, 85 pompiers ont été mobilisés, mais le bilan est lourd. 3 personnes sont décédées, 2 sont décédées dans l'incendie, alors qu'une troisième s'est défenestrée. 5 personnes en urgence relative ont été prises en charge par les secours. Plusieurs dizaines d'autres sont accueillies dans un gymnase de la commune de Décines-Charpieux. Une cellule psychologique a également été activée. Pour l'heure, on ne sait pas ce qui a causé le départ des flammes. Une source policière évoque que l'origine criminelle est envisagée. On devrait en savoir plus dans les prochaines heures.
25: C'est le premier cas signalé en France. Une Française qui a voyagé à bord du bateau de croisière MV Ondus a été testée positive à l'antivirus. Elle est actuellement soignée et placée à l'isolement avec 4 autres touristes français à l'hôpital Bichat à Paris. 22 cas contacts ont par ailleurs été identifiés. Un autre cas positif a été signalé aux États-Unis sur un autre ex-passager du MV Ondus. Et le Premier ministre Sébastien Lecornu tiendra une nouvelle réunion cet après-midi à Matignon pour suivre au plus près l'évolution de la situation sur ce virus. Leur contenu sera dévoilé la semaine prochaine, précision de la porte-parole du gouvernement Maud Bréjon, invitée ce matin d'RMC et de BFM TV, à propos des nouvelles aides face à la crise des prix des carburants. Des aides destinées à un plus grand nombre de Français, selon elle. La crise des carburants et quelques dizaines d'agriculteurs rassemblés ce matin près de la raffinerie de Fézin au sud de Lyon, sans la bloquer. Les courses, le quintet se déroule sur l'hippodrome de Vichy à 13h55. Le pronostic de la Dream Team des courses RMC, leur favori est le 7, Quelcando Bello, leur outsider, l'As Jet de Busset, le 7. Hélas, RMC, il est tout juste 11h02, tout de suite, les grandes gueules.
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0: grande gueule avec aujourd'hui Didier Giraud, agriculteur en Saône-et-Loire, Joël Dagosséry, coach de vie, Charles Consigny, avocat. Nous sommes ensemble jusqu'à midi. Tout à l'heure, à 11h30, à 11h30, midi moins 20, on discutera avec vous de ce qui se passe aujourd'hui dans la restauration, c'est-à-dire l'essor inarrêtable des fast-food avec maintenant le poulet qui prend le pas, surtout avec le crousty, avec Master Poulet. Et du coup, on va mourir, c'est ce que disent les représentants des bistrots traditionnels. Est-ce que les bistrots, c'est en train d'être effectivement terrassé par le poulet? Est-ce que ça devient ringard, les bistrots? On en parlera tout à l'heure avec vous vers 11h30. En attendant, on accueille notre invité.
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0: Sébastien Chenu, vice-président du Rassemblement National, bonjour.
3: Non mais je devrais immédiatement quitter le plateau là, me faire recevoir avec cette chanson-là pour commencer.
4: Bah, c'est la chanson qu'on a entendue à Carpentras, Villers-Rennes.
3: Non mais...
0: Bon, à votre avis, pourquoi?
3: Parce qu'une association de gauche, qui d'ailleurs a fait un communiqué pour l'expliquer, qui était liée à la mairie de gauche, a expliqué que c'était, entre guillemets, de leur part, une erreur matérielle, et que c'était eux qui avaient en tous les cas diffusé.
0: Et vous croyez à l'erreur?
3: C'est pas la mairie de Carpentras et son maire Hervé de Lépineau qui l'a diffusé. C'est cette association qui avait les haut-parleurs. Eux disent que c'est une erreur. C'était probablement plus que
0: ça. Que c'était malveillant.
3: Malveillant. Mais ce que je veux dire, c'est que quand j'entends Édouard Philippe dire c'est le Rassemblement National qui diffuse ça dans ses mairies, à un moment il faut revenir sur terre.
4: Édouard Philippe, il a dit vous aviez le choix entre la Marseillaise et le Maréchal Nous Voilà. Vous avez pris cette chanson.
3: Oui, lui il avait le choix entre le courage et la lâcheté. Il a choisi la lâcheté. Qu'Édouard Philippe rentre pas sur ce terrain-là s'il veut aller à l'Élysée. Je pense que vraiment le terrain des fake news pour quelqu'un qui a la dimension, qui imagine avoir la dimension d'Édouard Philippe, c'est pas le terrain de jeu dans lequel il devrait
4: s'avancer. On ramène toujours le Rassemblement National à Pétain, à la France de Vichy.
3: Faut bien faire peur. Enfin, c'est ridicule.
4: Donc ça commence un an avant la présidentielle.
3: Oui, on a bien compris
4: les esprits,
3: en fait,
4: c'est ça.
3: Quand il n'y a pas de débat d'idées, il y a la diabolisation, où il y a tout simplement les faisceaux qui vont sur d'autres sujets qui ne sont pas des sujets qui intéressent les Français. Moi, je veux bien le débat d'idées, surtout sur l'emploi, l'Europe, la sécurité, etc. Mais le reste, sincèrement, entre les caricatures, les fake news, etc., ça prive les Français des débats d'idées et des solutions pour notre pays. Alors que peut-être que M. Philippe, puisque c'est lui qui est monté au créneau, n'a pas d'idée en réalité à proposer et qu'il estime que le Rassemblement National doit être caricaturé, doit être... je pense qu'en fait, en faisant ça, il prive les Français du débat.
0: Oui, Nathalie Loiseau, qui est soutien d'Édouard Philippe, écrit sur Twitter, vous la sentez depuis hier, la fébrilité du RN dans le discours d'Édouard Philippe à Reims, maintenant c'est le RN au bord de la crise de nerfs. Quand on pense aux choses sérieuses, c'est clair, Édouard Philippe est largement au-dessus du lot. Voilà, vous êtes fébrile.
3: Bon, quand on pense aux choses sérieuses, on ne pense pas à Nathalie Loiseau. Vous savez, c'est Nathalie Loiseau qui a commencé, quand elle était étudiante, à militer au GUD. À chaque fois, elle le conteste, mais il y a des photos, etc., d'elle dans les organisations d'extrême droite. Ça la rend totalement hystérique quand on lui rappelle ça. Donc, qu'elle soigne ses névroses, Mme Loiseau, vis-à-vis des mouvements d'extrême droite dans lesquels elle a milité lorsqu'elle était étudiante, et puis que tout le monde revienne à ce qu'on appelle le débat d'idées. Notre pays mérite ça. Et moi, je ne fais pas, Édouard Philippe, des procès sur des choses fictives qu'il pourrait...
4: Si Jordan Bardella a tweeté en gros qu'il était ringard avec son histoire de réunion d'appartement par visio, il a dit que c'était la France des années 70 ou 80...
3: Oui, c'est plutôt mignon. Enfin, je veux dire, c'est un petit clin d'œil pour montrer qu'Édouard Philippe n'est pas un candidat effectivement très innovant, mais il n'est pas non plus dans les idées. Le problème, Édouard Philippe, c'est que c'est pas un candidat qui a beaucoup d'idées, et à part nous ressortir les anciennes.
4: L'idée, c'est de vous battre.
3: Oui, mais ça c'est pas une idée pour la France.
4: De ce qu'on appelle le bloc central, la question est de savoir qui sera le mieux placé pour empêcher le deuxième tour Mélenchon-Bardella et la victoire de Bardella. C'est la question obsède les gens aujourd'hui du bloc central.
3: Eh bien, qu'ils fassent preuve d'idées tous, les Attal, les Édouard Philippe et autres, parce qu'en fait, moi, je n'entends pas grand-chose dans leur bouche qui puisse résoudre les problèmes économiques, sociaux, sécuritaires du pays. Je vois des gens qu'on a vus à la manœuvre, qu'on a vus au pouvoir. On les a vus exercer le pouvoir. Ils avaient tous les leviers. Regardez, quand on parle de l'Algérie, Édouard Philippe, il avait rencontré deux fois Tebboune. lorsqu'il a parlé avec Tebboune des accords de 68, pas une seule fois. Donc, ces gens n'ont pas d'idées et finalement caricaturent leurs adversaires. Les Français méritent mieux que ça.
4: Et encore une fois, je le dis. Il assume le fait qu'il a été le premier ministre d'Emmanuel Macron. Il dit d'ailleurs, ce premier quinquennat, ça a été le quinquennat des réformes qu'il a portées. Il dit qu'avec moi, le chômage a baissé, que la France est redevenue attractive. Donc, il dit, j'ai des résultats.
3: Non mais Edouard Philippe, c'est le fiasco avec un visage sérieux, avec un air sérieux. C'est-à-dire le pays s'est endetté, le pays s'est insécurisé, le pays s'est affaibli sous l'autorité d'Edouard Philippe. Et c'est des gens qui ont un air sérieux comme ça, qui ont une prestance, des diplômes. Et quand on les a au pouvoir, c'est un enfer absolu, c'est un fiasco total et c'est des résultats pathétiques. Donc on a vu Edouard Philippe. C'est pas comme s'il avait pas gouverné. C'est pas un procès d'intention. Nous l'avons vu à l'œuvre. Nous avons vu ce qu'il voulait faire. On le revoit sur les 80 km/h. Tout le monde s'en souvient de sa gestion totalement hors sol des 80 km/h. J'entendais encore Edouard Philippe dire dans ce meeting, en politique, il n'y a pas d'héritage. Il faut faire ses preuves. Mais enfin, il est celui qui a hérité de la mairie du Havre d'Antoine Ruffnac qui lui a donné les clés. À un moment, ces gens qui donnent des leçons au monde entier, sans eux-mêmes faire l'analyse critique de ce qu'ils ont fait, de leur parcours. Ils pensent que les Français n'ont pas de mémoire. Edouard Philippe, nous l'avons vu à l'œuvre, et je suis pas persuadé, à la fin, qu'il y ait grand monde qui a envie de se retrouver avec Edouard Philippe. Mais... D'ailleurs, à mon avis, il sera même pas candidat.
5: Bah, attendez,
3: il sera pas au second tour d'une présidentielle.
4: Il sera pas au second tour, Edouard Philippe.
3: À mon avis, il sera pas au second tour d'une présidentielle.
5: Pourquoi?
3: Parce que je pense qu'ils seront battus par tous ceux qui ont touché de trop près macronisme. La Macronie, le macronisme, à mon avis, sont vérolés pour très longtemps. Je pense que, et je le regrette pour notre pays, mais je pense que ce sera Mélenchon, parce que le premier
4: Mélenchon,
3: tour, c'est la conclusion des cinq
4: rêvez,
3: années.
4: Vous rêvez
3: c'est
4: de pas, Mélenchon,
3: non, mais
4: deuxième
3: c'est,
4: tour.
3: Non, mais c'est pas ce dont je rêve c'est forcément pour mon pays. Non. Je pense que Marine Le Pen le dit elle-même, elle dit que ce serait beaucoup plus clair et intéressant d'avoir un débat face à Edouard Philippe. Mmh. Évidemment, parce que ce serait pas une élection faite sur juste le rejet et la peur. Avec Mélenchon, c'est une élection qui se fait sur le rejet et la peur. Mais je crois que malheureusement, les cinq années passées se concluent normalement par l'accès au second tour d'un Jean-Luc Mélenchon. C'est la conclusion de la décomposition de la gauche et du Bloc central. Mais je pense qu'en revanche, le débat, si Édouard Philippe sort de ses fake news, le débat avec Édouard Philippe, il serait plus intéressant et beaucoup plus légitimement dans le cadre d'une élection présidentielle.
6: Charles ? Non, je suis d'accord sur le rejet du Bloc central. C'est vrai que les gens en ont ras-le-bol et veulent passer à autre chose. Moi, le problème que je vois au Rassemblement national, c'est toujours le même. C'est que, un, vous n'avez pas de programme sur les questions sérieuses économiques et sociales. C'est-à-dire, je vais expliquer pourquoi.
3: Oui, ça m'intéresse.
6: Et deux, vous n'avez pas de candidat. Vous n'avez pas de programme parce que vous proposez en gros la continuation du merdier dans lequel on est. Vous n'avez aucun courage réformateur. Vous ne comptez pas baisser sensiblement les dépenses publiques. Vous ne comptez pas réduire le nombre de fonctionnaires. Vous ne comptez pas augmenter le temps de travail. Vous ne comptez pas avancer l'âge de départ en retraite. Donc vous ne comptez rien faire de ce qu'il faut faire réellement pour essayer de sortir ce pays de son déclin. Et vous n'avez pas de candidat parce que je suis désolé, mais votre candidat, il est trop jeune, trop inexpérimenté, trop court pour le poste. Et donc, à mon sens, vous êtes dans une espèce d'impasse qui fait qu'effectivement, en fait, votre planche de salut, c'est Mélenchon. C'est-à-dire que si Mélenchon est au second tour face au jeune Bardella, Bardella aura tout loisir de caricaturer Mélenchon ou même de décrire Mélenchon tel qu'il est et il sera probablement élu contre Mélenchon. Mais si c'est qui que ce soit d'autre que Mélenchon contre Bardella, à ce moment-là, vous loupez encore la marche.
3: Je crois pas du tout. Mais en fait, je suis en désaccord, Charles, sur l'ensemble de ce que vous avez dit. D'abord, je pense qu'on a un programme. D'ailleurs, on nous en fait suffisamment le reproche. En fait, vous me dites que vous n'avez pas d'idée ou pas de programme. Mais si on en a un...
6: Pas le puisque... bon programme.
3: Ah, voilà. Ça, c'est autre chose. Un programme qui peut être contesté. Mais ça, moi, ça me pose pas de problème que ce qu'on propose soit contesté. En matière d'économie, dans le contre-budget qu'on avait fait, Jean-Philippe Tanguy avait fléché 100 milliards d'économies sur un budget. Donc, c'est quand même très important. On avait évidemment un programme très différent en matière de relations à l'Union européenne, en matière de gestion de la politique migratoire. Je veux dire, on a des réformes très fortes en matière de pratique du pouvoir avec le recours au référendum. référendum. On a évidemment à la fois une pratique et un programme qui est très différent. Peut-être que c'est pas celui que vous vous souhaitez, mais vous pouvez pas dire qu'on en a pas.
6: C'est pas celui en tout cas qui est préconisé. De plus et en tous plus, les cas, il y a énormément de gens qui s'expriment en ce moment sur ce que la France devrait faire si elle veut sortir de l'ornière. Il y a plein de gens très sérieux, etc., qui sont pas forcément des macronistes sortants, qui sont des économistes objectifs, qui sont des Européens, qui sont des Américains, etc. Plein de gens regardent. Préconise un traitement en gros pour la France, ça n'est pas celui que vous reprenez dans votre programme.
3: Non, mais moi je peux entendre qu'il y ait des gens qui soient pas d'accord avec nous, mais moi je considère qu'on a un programme qui est, c'est vrai, une rupture par rapport à la politique que nous connaissons depuis 40 ans ou 50 ans. Bah si, en matière migratoire, sur le régalien, en matière économique et sociale.
6: Oui, mais vous dites vous-même sur le migratoire, sur le régalien, pas sur l'économie.
3: Je veux dire en matière économique et sociale, c'est pas parce qu'on a une conscience sociale assez aboutie qu'on n'a pas de programme économique.
4: D'accord, mais le RN, il est de gauche ou de droite?
3: Alors j'y viens. Et juste sur les candidats,
6: Marine Le Pen peut concourir.
3: On est même le seul mouvement politique qui a aujourd'hui deux candidats possibles. Il se trouve que c'est quand même assez original que ce soit. C'est original que dans une démocratie, à la fin, ce soit la justice qui décide du candidat à l'élection présidentielle du premier parti politique de France. Parce qu'à la fin, c'est quand même ça. C'est la justice qui va autoriser ou pas Marine Le Pen à concourir. Et si la justice n'autorise pas Marine Le Pen, sanctionne Marine Le Pen et l'empêche de concourir, alors Jordan Bardella va prendre le relais. Mais ça devrait quand même poser question. Je sais que vous l'avez déjà dit, ça pose aussi question dans une démocratie. Droite ou de gauche? Vous savez ce que disait Pierre Desproges, à part la droite, il n'y a rien au monde que je méprise plus que la gauche. C'est Pierre Desproges qui disait ça. En fait, moi, je veux dire, le Rassemblement National, il a évidemment des chromosomes de droite sur un certain nombre de valeurs. L'autorité, le travail, le mérite, c'est en général des valeurs qu'on rattache à la droite. Mais il a une conscience sociale qui est très aboutie, ce qui fait qu'il ne peut pas être réduit à la droite. C'est-à-dire qu'effectivement, d'ailleurs, Charles Consigne dit toujours qu'on est de gauche. On n'est pas de gauche, on a une conscience sociale.
0: C'est vrai qu'on considère droite et sociale.
3: Et ce qui fait que ça ne nous enferme ni dans l'un ni dans l'autre.
4: Donc en fait,
3: ça nous permet
4: Macron,
3: de
5: C'est du vous trompez totalement. Non, ramasser les voix
3: non vous vous trompez totalement.
5: Enfin, la conscience sociale, elle démarre à votre implantation dans le nord de la France.
3: Racontez pas n'importe quoi.
5: Le vote ouvrier. Enfin,
3: non, mais non.
5: Elle n'a pas toujours existé.
3: Mais non. Mais je vais vous expliquer pourquoi. D'abord, c'est pas Emmanuel Macron, c'était et la droite et la gauche. Rappelez-vous, et je prends le meilleur de la droite et je prends le meilleur de la gauche. Il a pris le pire des deux en réalité, y compris dans les pratiques. La conscience sociale, en réalité, c'est pas du tout pour ramasser le vote ouvrier. Pourquoi les ouvriers ont été les premiers à voter pour le Rassemblement National, suivi d'ailleurs après par tout le monde de la ruralité? Parce qu'ils ont vu que la politique de Maastricht, qui est une politique plutôt libérale, c'est d'abord celle de la désindustrialisation du pays. Moi, je l'ai vu dans mon territoire du Nord. En fait, ce qu'on a dit aux gens, c'est on va fermer vos usines et en échange, vous aurez une aide sociale. Eh ben, les ouvriers du Nord, ils ont été les premiers à voter pour le Rassemblement National parce qu'on a été les premiers à se mobiliser. Moi, j'avais voté contre Maastricht à l'époque, contre ce traité Maastricht, qui, à mon avis, est d'ailleurs l'un des nœuds gordiens de la politique française. Donc, en fait, évidemment, on a cette conscience sociale et on a des valeurs et des chromosomes qui nous relient historiquement aux valeurs de la droite, mais on n'est pas réductible à la droite. Et dire... c'est vrai que ça gêne beaucoup le fait qu'on ait une conscience sociale, mais nous, on ne sera jamais pour...
5: Ça, on peut l'entendre, mais du coup, est-ce que ça veut dire que...
6: Parce qu'on appelle
5: si c'est Marine
6: Le Pen... conscience sociale, c'est en fait le laisser-aller généralisé sur les dépenses publiques.
3: Pourquoi réduire ça?
6: L'assistanat,
3: pas du
6: les
3: tout.
6: Chèques pour tout...
3: D'ailleurs, Marine Le Pen a condamné l'assistanat dans son discours... Non, mais Marine Le Pen, dans son discours de Macron, a condamné l'assistanat. Marine Le Pen, dans son discours... Et pourquoi? Je vais vous dire, moi qui suis élu d'un territoire très populaire, les classes populaires détestent l'assistanat. Les gens qui se lèvent le matin pour aller bosser, qui vont dans des usines, justice, par exemple, de l'automobile dans le Nord, eh bien, c'est ce que Marine Le Pen a exactement expliqué. Mais il faut écouter aussi ce que disent...
6: Mettez la retraite à 70 ans.
3: Ce que disent nos candidats et Marine Le Pen dans ses discours. Nous, on souhaite de la croissance. On n'est pas pour la décroissance. On n'est pas pour le droit à la paresse. Mais ça veut dire quoi, Charles? Vous dites, c'est des paroles. Ça veut dire quoi, supprimer 1 million de fonctionnaires? Pourquoi 1 million? Pourquoi pas 2? Pourquoi pas 500 000?
6: Parce qu'on a 1 million de fonctionnaires en plus qu'en Allemagne, alors qu'ils ont 15 millions de plus.
3: Charles, quel fonctionnaire? Dans quoi? On a besoin de policiers, on a besoin d'infirmiers. On n'a pas besoin de suradministration du pays. Mais ça, on est d'accord. Donc, mais par contre, on a besoin de policiers et on a besoin d'infirmiers. On est d'accord aussi.
6: Bon, bah alors. Par exemple, le nombre de postes de gens qui font que de l'administratif dans l'éducation nationale, je suis désolé, virez-les. Mais les gens qui font que de l'administratif dans la santé, virez-les.
3: Et je viens de vous dire qu'il fallait.
6: Les gens qui sont deux fois trop nombreux à Bercy, virez-les.
3: C'est dans... mais en fait, vous
6: ne
3: nous écoutez
6: pas.
3: En fait, vous ne nous écoutez pas. Vous ne nous écoutez pas, vous nous caricaturez. Mais non, la preuve, je viens de vous dire qu'il y avait une fonction publique dont on avait besoin. Il y a une fonction publique qui suradministre le pays dont nous n'avons pas besoin. Donc, évidemment.
6: Quand on dit ça, elle dit c'est des trucs de droite.
3: Mais.
6: Elle a dit ça à texto.
3: Mais parce qu'en fait, quand on vous entend, vous dites, allez, un million, tout le monde dehors, etc., à la hache. Ben moi, je vais vous dire, c'est pas de la hache qu'il faut, c'est du sur-mesure, c'est de la dentelle qu'il faut pour notre pays.
6: Si on en est là. Je pense qu'on est au stade de la gangrène et qu'il faut amputer.
7: Je vais sortir un peu de la politique politicienne et pendant les élections présidentielles, j'espère qu'on va parler d'avenir, notamment d'avenir technologique, d'innovation. Et j'aimerais connaître un peu quelles sont vos solutions. En France, on manque d'ingénieurs. On a eu le président, je crois, de Thales qui s'est exprimé dessus. Et les chefs d'entreprise ne cessent de parler de cela. On forme 42 à 45 000 ingénieurs en France. La Chine en forme plus d'un million. Les États-Unis, plus de 250 000. Donc, on est en train de se faire carrément écraser, bouffer. On est presque mort dans le film. Donc, moi, ce que je veux savoir, c'est si dans votre politique migratoire, vous prévoyez quelque chose pour attirer de nouveaux talents, ou si dans votre politique éducative, vous prévoyez quelque chose pour former plus d'ingénieurs, puisqu'il nous faudrait à peu près 25 000 ingénieurs en plus. J'ai l'impression qu'on n'en prend pas le chemin. Donc, qu'est-ce que vous proposez dessus? Par exemple, les États-Unis, eux, ils ont leur visa H-1B.

0: Il faut les anticiper, mais de l'autre côté, à l'autre bout de la chaîne, il faut aussi former des gens, des métiers de la main, des serruriers, oui, des chaudronniers, etc. On a totalement loupé, et je rappelle que les crédits sur l'insertion et la formation professionnelle, aujourd'hui, sont en baisse dans le budget de M. Lecornu, donc on n'en prend pas le chemin. De l'autre côté, vous dites qu'il faut les faire venir. Moi, je ne crois pas du tout à ça. C'est comme l'histoire des médecins.
1: Je n'ai pas dit ça, j'ai dit ce que vous comptez.
0: D'accord. Donc, comme l'histoire des médecins, on dit qu'il faut faire venir des médecins du monde entier parce qu'on n'en forme pas assez. Il faut en former ici, ça ne se forme pas en 5 ans, ça se forme en 10 ans, un médecin minimum. Donc ça veut dire qu'il faut évidemment en prendre la mesure dès à présent. Mais je pense que on nous dit qu'il faut faire venir des gens pour des secteurs en tension. Ça fait 30 ans qu'on nous dit qu'il y a les mêmes secteurs en tension. Ils sont toujours en tension. On fait toujours venir du monde. Il y a 500 000 personnes qui arrivent par an sur notre territoire. Donc c'est que ça marche pas. Ou en tous les cas, c'est pas les bons. En tous les cas, ça fonctionne pas. Et de l'autre côté, je vais vous dire, attention, tous les pays à qui on va dire venez, amenez vos ingénieurs, vos médecins, mais un jour ou l'autre, ils nous en feront le reproche, madame, de les dépouiller de leur intelligence, de leur force de travail. C'est à nous aujourd'hui de faire entrer et de former plus jeunes les jeunes sur le marché du travail et de les orienter ou dans les métiers de l'avenir, intelligence artificielle, ingénieur, etc., ou au contraire dans les métiers du nécessaire besoin d'aujourd'hui.
1: On a 15% des jeunes ingénieurs qui vont travailler ailleurs, hors de nos frontières. Et justement, eh bien, madame, Charles vous alertait sur votre incapacité à remettre en cause le système qui justement fait partir tous ces talents. Donc comment vous faites sans vous remettre en cause ce système et en même temps produire beaucoup d'ingénieurs, ne pas en faire venir? Vous voyez, il y a quelque chose quand même.
0: Oui, regardez, on avait une proposition dans le programme de Marine Le Pen en 2022 qui était celle d'exempter de l'impôt sur le revenu tout jeune qui créerait une entreprise, etc. C'était aussi pour faire en sorte que des jeunes qui se lancent dans l'aventure entrepreneuriale reste en France. Eh bien, je pense que c'est une voie à suivre.
2: Sébastien Chenu reste avec nous dans un vice-président du Rassemblement National. Dans un instant, on continue la discussion, notamment sur les problèmes de financement. Comment allez-vous financer votre campagne électorale, puisque les banques ne veulent toujours pas vous prêter. Il est 11h20. Restez avec les grandes gueules en direct sur RMC et RMC Story.
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0: les GG, les grandes gueules sur RMC, RMC Story avec l'avocat Charles Consigny, Joël Dagosséry, la coach de ville, agriculteur Didier Giroud, puis notre invité et Sébastien Chenu, le vice-président du Rassemblement National. Le maire de la France Insoumise, Bali Bagayoko, vous l'avez entendu, il évoque une insurrection populaire en cas de victoire du Rassemblement National, dit-il. Soit c'est nous, soit c'est eux, mais ils auront peut-être la légitimité, ils n'auront pas la popularité. Qu'est-ce que vous lui répondez, monsieur le maire de Saint-Denis?
1: Hier, j'ai dit sur l'une de vos antennes amies qu'il me rappelait la citation qu'on entend dans le film Des rayons et des ombres de Raymond Lindon, le magistrat qui dit « Les mots des salauds arment les bras des imbéciles ». Et en fait, Bali Bagayoko dit tout haut la violence avec laquelle LFI se construit et avec laquelle LFI entend empêcher l'expression du suffrage universel. Moi, je reconnais à M. Bagayoko d'être maire de Saint-Denis. Il a été élu avec beaucoup d'abstention, mais il a été élu. Et je ne conteste pas son élection. Or, lui est en train de nous dire, si demain, une majorité de Français vote pour le candidat ou la candidate du Rassemblement National, que celui-ci gagne, eh bien, quand bien même une majorité l'aurait décidé, il fera en sorte que la minorité conteste cette élection par une insurrection, c'est-à-dire par la violence. Car l'insurrection, c'est la violence, c'est une forme de violence. Et en cela, il nous démontre que la France insoumise n'est pas démocrate, évidemment, n'est pas républicaine. Pas républicaine, on le sait, parce que M. Bagayoko, ça fait longtemps qu'il tape sur un peu près tout ce qui tient encore l'édifice républicain. Vous savez, c'est lui qui demandait que la police municipale fasse allégeance lorsqu'il est devenu maire de Saint-Denis. C'est lui qui enlève les portraits d'Emmanuel Macron. Moi, j'aime pas voir la tête d'Emmanuel Macron quand je vais dans une mairie. Ça me réjouit pas. Mais en fait, je vois pas la tête d'Emmanuel Macron. Je vois le président de la République. Donc, voilà, c'est ça, une démocratie. Eh bien, lui, conteste et sape tout ça. Et en fait, il est un peu l'idiot utile de la France insoumise, parce qu'il dit tout haut ce que Jean-Luc Mélenchon... il envoie des signaux.
2: Si Jean-Luc Mélenchon arrivait à l'Élysée, vous appelleriez au calme ?
1: Bien sûr, nous, on respecte le suffrage populaire. On n'a pas appelé... Regardez les maires LFI. Lorsqu'ils ont été élus, c'est un peu comme des espèces de conquêtes territoriales. Ils ont humilié les maires sortants qui avaient été battus lors de la première séance du conseil municipal. Ils les ont fait sortir sous les crachats, sous les insultes. C'était extrêmement violent. Nous, on a des élus à Roubaix. Céline Saya qui mène notre opposition. C'est un maire LFI. Elle n'a pas contesté. Il y avait énormément d'abstention aussi. Elle n'a pas contesté. Elle se bat politiquement contre le maire LFI de Roubaix.
2: Vous parliez d'Edouard Philippe en estimant qu'il devait faire des propositions. Alors, il y a Bruno Retailleau qui était ici la semaine dernière. Lui, il a fait une proposition. Il veut plafonner à 70% du SMIC toutes les aides sociales. Il veut les regrouper et les plafonner pour que le travail rapporte mieux et plus que les aides sociales. Vous êtes d'accord avec cette proposition ?
1: Non, nous, on a une autre proposition qui est ce qu'on appelle la priorité nationale, c'est-à-dire faire en sorte que les aides sociales non contributives soient réservées aux Français. Donc chacun est dans son couloir. Je pense que les usines à gaz de Monsieur Retailleau, à la fin, n'obtiennent pas les résultats escomptés. Donc voilà, moi je pense que lorsque on contribue par son travail, etc., on a le droit d'avoir une aide sociale lorsqu'on est au chômage, même si on est étranger, puisqu'on a contribué à la richesse, pas de problème. Lorsqu'on arrive du bout du monde et qu'on obtient simplement un certain nombre d'aides sociales, c'est aussi des aides en matière de logement, etc., eh bien, je pense qu'effectivement, ça pose un problème.
2: Sur le carburant, pour l'instant, Sébastien Lecornu reste fidèle à sa stratégie, des aides ciblées, pas généralisées, même s'il va élargir, semble-t-il, ces aides ciblées à d'autres professions, et ça sera sans doute annoncé cette semaine. Il a raison, parce qu'on n'a plus les moyens d'arroser tout le monde, si j'ose dire.
1: Bon, d'abord, vous dites on n'a plus les moyens d'arroser tout le monde. Ça veut dire qu'en fait, les Français sont deux fois victimes. Victimes de la gestion catastrophique du pays par les macronistes depuis 10 ans, qui ont ruiné le pays. Donc, à partir du moment où ils ont ruiné le pays, on ne peut plus rien entreprendre. Et en cas de coup dur, comme c'est un coup dur en tous les cas que ce conflit en Iran, eh bien on ne peut plus aider les Français, ou en tous les cas ça veut dire qu'il faut en réalité des mesures pérennes. Nous, on est pour la baisse de la TVA sur les énergies, c'était déjà dans le programme de Marine Le Pen en 2022, et ça c'est le résultat, c'est que ces gens n'ont pas fait de choix, en réalité n'ont pas eu de courage, et donc résultat, ils en sont à mettre des rustines. Mais ce que je vois surtout, c'est que Lecornu, il cherche à gagner du temps. Tous les jours, il diffère, d'ailleurs, vous avez remarqué. Tous les jours, il dit, attendez, l'aide, on y réfléchit, sera pour demain, sera pour après-demain. On
2: l'annonce pas.
1: Voilà, là, c'est l'antivirus, et puis ce sera encore autre chose. Parce qu'en fait, chaque jour qui passe, évidemment, c'est de l'argent en moins à dépenser au bénéfice des Français. En fait, ce qu'il faut, c'est des mesures pérennes, c'est des mesures qui durent dans le temps. Les autres pays européens, pas tous, mais de façon très différente, l'ont fait. Ils ont aidé ou baissé les taxes.
2: Déjà, en Espagne, du maire, enfin, en temps normal, on paye moins cher l'essence en Espagne.
3: Oui, mais
2: en
3: Italie, on la paye plus cher en Allemagne.
2: Oui, en Allemagne, on la paye plus cher, mais en Espagne, en Italie,
3: j'avais une question justement par rapport à ça. On a évoqué un peu le fait que ça pouvait être ou Marine Le Pen ou Jordan Bardella qui se retrouvent à l'Élysée demain. Et qu'est-ce que ça change vis-à-vis de la position que vous avez à l'Europe? Parce que moi, j'ai le sentiment que les deux, ils n'ont pas exactement le même discours sur l'Europe. Et comment demain la France peut exister avec, contre, je sais pas comment faut dire, contre l'Europe, pour construire à la fois un peu d'autosuffisance alimentaire, un peu d'indépendance industrielle, un peu enfin les sujets qui vous tiennent à cœur. Comment on fait pour le faire contre l'Europe? C'était ma question.
1: Bon, d'abord, ils ont défendu, Jordan et Marine défendent le même programme aux élections européennes, ils défendent le même programme aux élections nationales, ils défendent les mêmes programmes, les candidats du Rassemblement national défendent le même programme. Vous savez, la France est le deuxième contributeur de l'Union européenne. Donc à partir du moment où la France, à la table des négociations européennes, dit écoutez, nous on va ou moins contribuer, ou cette année on ne va pas contribuer, on ne va pas mettre 6 milliards de plus parce qu'on n'en a pas les moyens, ça change considérablement les rapports de force. De toute façon, tout n'est que rapport de force dans la vie. Donc à partir du moment où vous entretenez un rapport de force avec l'Union européenne en disant, écoutez, nous on veut récupérer des leviers de souveraineté, on veut récupérer de la, on veut qu'il y ait moins de normes, par exemple, sur l'industrie. Je pense par exemple à l'industrie automobile qui sont en train de couler, ou alors sinon on va contribuer moins. Bah, croyez-moi que l'Union européenne déjà va bouger un peu. Et en plus, on n'est pas seul.
4: Mais comment vous allez trouver le financement pour la campagne électorale présidentielle, puisque les banques ne veulent pas vous prêter? Alors vous, grâce à vos députés, votre groupe, vous avez quand même de l'argent de côté, j'imagine. Combien vous avez le Rassemblement national dans les caisses aujourd'hui, vous le savez ou pas?
1: Mais je vais vous dire, on a toujours pu compter que sur nous-mêmes.
4: Oui.
1: C'est pas la première fois.
4: Vous avez de l'argent de côté, Monsieur Chenu, là.
1: Je n'ai pas fait les comptes, je ne suis pas trésorier du parti. De toute façon, on a été présent à tous les rendez-vous électoraux depuis toujours. Donc, on sera encore présent. Mais la difficulté qui est la nôtre...
4: Vous ramassez une amende copieuse au procès de Marine Le Pen. Là,
1: la difficulté qui est... Non, ça c'est déjà fait, ça a été réglé.
4: Ah bon,
1: la difficulté qui est la nôtre devrait interpeller tout le monde, que le premier parti de France, en termes de militants, d'élus et de résultats électoraux, je ne parle pas des sondages et je ne me projette pas, rencontre autant de difficultés à trouver une banque française pour le financer. Mais ça devrait scandaliser tout le monde.
4: Comment allez-vous faire, alors ?
1: La réalité, c'est qu'il faut une banque...
4: Le président de l'association des banques dit qu'il ne trouve pas ça normal, d'ailleurs, il l'a dit.
1: Oui, il n'a qu'à s'activer un peu et convaincre, parce qu'il est mieux placé que moi, probablement, pour convaincre les banques de nous prêter, d'autant
2: François
1: qu'il y a
2: François Bayrou avait proposé une banque publique
4: de la démocratie.
1: Voilà. Il ne l'a jamais fait vivre.
2: Et puis, la mise en place.
1: Donc, effectivement, il faudra que nous nous débrouillons, il faudra que nous trouvions des partenaires, des soutiens. On les trouve souvent d'ailleurs.
4: Ou pas
1: D'abord en France. On les trouve d'abord souvent chez nos propres militants et adhérents, que je remercie, les adhérents et les militants du Rassemblement national.
4: Monsieur Sterrin, ça peut être un financier du Rassemblement national
1: les
4: pour l'Assemblée nationale. Pour la présidentielle.
1: Marshall, les dons sont plafonnés.
4: Oui, donc, je sais bien, mais bon.
1: Voilà, si à titre personnel il voulait faire un chèque, il sera de toute façon plafonné au même montant que n'importe quel Français. Donc il faut arrêter de fantasmer sur ils sont dans la main de milliardaires X ou Y, on est dans la main de personne. Et d'ailleurs, on n'a pas d'ascenseur à renvoyer. On est probablement d'ailleurs les seuls à ne pas avoir d'ascenseur à renvoyer à quiconque.
2: Une question sur l'antivirus, parce que on s'interroge de nouveau un virus sur notre territoire, puisqu'il y a un premier cas français a été officiellement constaté et annoncé par les autorités. Cette personne faisait partie de ceux qui ont été rapatriés par avion après avoir été évacués par ce navire qui était en croisière. Est-ce que ça vous inquiète? Est-ce que les autorités, pour l'instant, sont dans le bon ton, agissent bien? Est-ce que ce qu'on met en place est nécessaire, suffisant? Vous feriez quoi à leur place?
1: Nous, d'ailleurs, avec les députés du Nord, à l'initiative d'Alexandre Dufossé, mon collègue député de Cambrai, on vient d'interpeller la ministre de la Santé à ce sujet-là. On peut être légitimement inquiet, comme le sont les Français, en se demandant si effectivement ce virus a une létalité forte. Vous me disiez en antenne que oui. J'avais entendu
2: plus
1: exactement l'inverse sur une autre antenne. Donc j'ai l'impression qu'on n'est pas bien, qu'on ne tire pas forcément les conséquences du Covid.
2: Donc, faut faire œuvre de pédagogie.
1: Mais surtout, là où je ne suis pas rassuré, c'est un peu, vous savez, c'est comme dans le dîner de cons. Ce qui m'inquiète, c'est pas la stratégie, c'est le stratège. C'est-à-dire que ce gouvernement, en réalité, je peux pas vraiment lui faire confiance dans sa capacité à avoir une stratégie, une réponse qui me rassure. Je ne leur fais pas de procès d'intention, pas du tout à Madame Rist. Je la laisse travailler sereinement, mais je suis presque plus inquiet par la stratégie gouvernementale et leur capacité à répondre que par le virus lui-même.
2: Est-ce que vous pensez qu'on a suffisamment de masques ?
1: J'en sais rien, je n'ai pas fait le décompte, vous l'avez, vous ?
2: Le gouvernement dit que oui, bon. Que désormais on a les masques.
1: Donc ça veut dire probablement que non.
3: Voilà, c'est ça la réponse. aucune confiance.
1: Mais
3: alors, vous êtes
1: ah non, mais je n'ai pas confiance dans ces gens qui nous gouvernent.
3: Et pour les Français qui nous regardent, que va-t-il se passer à l'Assemblée nationale jusqu'à la présidentielle ? Que va-t-il ?
1: Bah, y a un certain nombre de textes.
5: Bah, déjà, il y aura 38% de morts. Si on en croit les chiffres,
3: c'est un pas.
5: Il y a 38% de l'Assemblée qui va. Hein,
2: voilà.
5: Donc, faudra des
3: légitimations.
1: Alors, non, non, mais non, il y a un certain nombre.
3: Vous savez,
1: nous ne sommes pas maîtres de l'ordre du jour. Nous, des textes à proposer, on en a. On en a des palanqués. L'augmentation des salaires de 10% en échange du gel des cotisations patronales. On aimerait ouvrir un débat sur les salaires. On aimerait, sur les questions de sécurité, là, il y a une mini-loi qui arrive de
2: Nunez. Mais il ne va rien se passer.
1: Et donc, forcément, ce gouvernement, c'est un gouvernement des affaires courantes. Sébastien Lecornu, depuis qu'il est là, de toute façon, il est là pour gagner du temps. D'ailleurs, il le fait très bien. Parce qu'il est là et il va durer jusqu'à la fin. Donc il ne fait rien et c'est les Français qui à la fin payent l'addition.
3: Du coup, ceux qui
1: le fait rien, il le fait bien de rien faire. Mais si on a besoin de rien, faut payer le corps.
3: Au lendemain de la dissolution, ceux qui disaient il va rien se passer jusqu'à 2027.
4: On nous a rionné,
3: moi j'en fais partie, on nous a rionné autour de ce plateau, mais en même temps, il va rien se passer du tout, quoi.
1: Eh bien non, parce que ce gouvernement a choisi finalement de laisser les Français à leur triste sort.
4: Une dernière question, parce que ça sera notre prochain sujet de discussion. Vous avez déjà goûté Master Poulet ou Consti Poulet ou pas? Vous allez le faire?
1: Bah oui, moi je veux bien manger du poulet, oui.
2: Est-ce que ça vous dérange
1: si j'attrape pas l'antivirus par cette voie-là?
3: Non. Alors là, il y a un risque. Parce que l'antivirus, il vient.
5: Il paraît que les symptômes, c'est d'être un peu fatigué le lundi en fin de matinée.
1: Ah, c'est donc ça va pas bien pour toi.
5: Je sais pas si.
3: Vous êtes plus Charles.
5: Bah moi, je suis dans. Mais j'ai pas. Il y a les comorbidités qui jouent. Je pense qu'on n'est pas concerné ici. Sauf
4: non, mais vous serez pas contre goûter quand même.
2: Vous partez pas en guerre.
1: Non, enfin, je suis pas contre goûter. Je n'ai jamais d'a priori et je ne me forge un avis qu'après avoir moi-même testé.
4: Et pour de bon, vous goûterez pour de bon ou pas?
2: Non, mais pour de bon. Parce que le maire de Saint-Denis
6: va sortir le sac.
4: Merci.
1: Merci
4: Sébastien, je l'oblige à la tarte au maroilles. Justement, dans un instant, ce sera notre sujet de discussion. Bistrot, café, la restauration traditionnelle devient-elle ringarde avec toutes ces nouvelles enseignes? C'est au 32-16 que ça se passe, il est midi moins 25.
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4: Il y a quelques réactions là qui arrivent justement sur notre WhatsApp des GG des grandes gueules pendant qu'on salue Sébastien Chenu. C'est en direct sur RMC. C'est Dim qui m'écrit: Monsieur Bali Bagayoko, le maire de Saint-Denis montre le vrai visage de la France insoumise. Si jamais ils arrivent au pouvoir, nous aurons une dictature sauvage. Malheureusement, tout le monde sait, c'est ce que m'écrit Martial aussi, si le Rassemblement national gagne la présidentielle. Dès le lendemain, on aura la pagaille généralisée et orchestrée dans tout le pays. Alors on se fait notamment taper dessus, c'est Michel qui dit bravo les grandes gueules pour la musique, Maréchal nous voilà, d'introduction de Monsieur Chenu. C'est la honte. Vous parlez souvent de l'idéologie de France Télévisions, mais là vous découvrez ouvertement avec cette entrée en matière. Vous êtes des pseudo-journalistes qui vous seriez couchés devant Mitterrand en acceptant de vous taire sur sa fille en échange d'avantages fiscaux. C'est une forme de collaboration. Respectez la parole de chacun sans chercher à la nuire. Voilà ce que nous écrit Michel sur le WhatsApp des GG. Il est à votre disposition tout au long des émissions d'RMC depuis la pré-matinale jusqu'à la dernière émission, jusqu'à l'after.
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0: Charles Consigny, Didier Giraud et avec Joël Dagosséry. Je propose là sur les 10 dernières minutes de nous rejoindre au 32-16 pour parler du futur de la restauration. Alors, futur de la restauration.
1: C'est un sujet de société important, à savoir que demain, on va avoir une clientèle qui va aller vers la malnutrition. Et puis une autre clientèle qui va aller pour le bien manger, mais à quel prix? Et nous, au milieu, les bistrots, les cafés, qui représentent aujourd'hui la majorité de la restauration traditionnelle, on est en train de disparaître. Alors, on essaye effectivement de répondre. Mais nous, pour faire la cuisine, on a des coûts. On a des coûts, on a la pertinence du geste, on a des charges qui sont très supérieures. Demain, il va falloir bien comprendre qu'il y aura une restauration pour les gens avec des difficultés de pouvoir d'achat, et puis il y aura une autre restauration pour les gens aisés. C'est terrible, c'est un choix de société.
2: Donc vous les abandonnez.
0: Vous avez entendu Alain Fontaine, le maître restaurateur. Il a un bistrot qui s'appelle le Mesturé à Paris. Il tient au fait maison, à la bonne bouffe, à la bonne chair, au bistrot. Mais est-ce que les bistrots ont encore un avenir ?
3: Alain Fontaine, c'est un ami des GG, mais c'est vrai que le constat, il est quand même implacable. Aujourd'hui, les fast-foods représentent plus de 50% du marché de la restauration. Donc les fast-foods sont déjà en domination du marché. On va plus au fast-food que dans un restaurant traditionnel. Et c'est générationnel. Donc les nouvelles générations qui ont grandi avec les fast-food, est-ce qu'ils se mettront tout d'un coup à aller dans les bistrots plus tard? Ça me fait penser à tous ces jeunes qui ne regardent pas la télévision à 20 ans. Je les vois mal regarder la télévision à 40, mais peut-être. Hein. Donc effectivement, La Fontaine, il dit, on va arriver à un système où la majorité ira donc au fast-food, et puis ceux qui ont peut-être les moyens et un peu plus âgés, continueront à aller dans les restaurants, parce que un menu McDo à 5 euros, forcément, un restaurateur traditionnel et même un bistrot de quartier ne peut pas rivaliser. Alors on peut bien sûr parier sur la qualité, sur les produits, etc. Mais ce n'est pas suffisant, parce que les gens, contrairement à une idée reçue, les gens qui vont chez McDo, ils n'y vont pas simplement parce que c'est pas cher, mais parce qu'ils y vont, parce qu'ils sont contents d'y aller. Ils y vont en famille. Quand vous dites aux enfants, on va chez McDo, oui, les enfants, ils disent c'est génial, c'est super, etc. Mais je veux dire, il faut avoir ce oui. On a beaucoup combattu la restauration rapide sur simplement l'histoire, c'est pas bon, mais la malbouffe, c'est un argument qui ne prend plus, en fait.
0: Didier, avant d'écouter Aurélien, restaurateur.
4: Oui, j'ai écouté en longueur Monsieur Fontaine. Et je pense que tu peux aller plus loin dans ton argumentaire, Olivier. C'est que, y compris dans une partie de la restauration traditionnelle, c'est pas bon non plus, quoi.
3: Ah, en plus.
4: Et je pense que ce qui va sauver des gens comme Alain Fontaine, moi, je reste persuadé à l'étiquetage vrai, quoi. C'est qu'à un moment donné, il y ait des labels qui sont du fait maison. Alors ça existe, hein, ces labels-là, mais qu'on fasse le tri entre des restaurateurs ou des bistrotiers qui font du fait maison et ceux que, quand ils sont prêts à te servir l'assiette, t'écoutes le ding du micro-ondes, quoi. Et à un moment donné, il y a aussi à l'intérieur de la restauration traditionnelle du ménage à faire, parce que c'est le restaurateur, c'est le seul métier que tu peux exercer sans diplôme. N'importe qui peut ouvrir un resto. Dans tous les autres métiers, il faut un diplôme pour faire un métier. Et aujourd'hui, je pense que la profession a aussi besoin de faire son ménage entre des gens qui sont des restaurateurs, qui cuisinent, qui achètent des produits de base et qui cuisinent. Et c'est ça qui les différenciera à la fois, je dirais, de mauvais restaurateurs, hein, et à la fois de la restauration hors foyer, qui certes a rencontré son public, mais qui correspond à une demande qui est pas une demande universelle, quoi. C'est une demande de jeunes, c'est une demande quand tu passes vite, quand tu... Mais il y a encore une demande pour des gens qui cuisinent. Encore faudrait-il être sûr que c'est eux qui cuisinent.
0: On a Aurélien,
4: et que c'est pas du décongelé.
0: Aurélien qui
4: veut
0: réagir.
4: Je pense que c'est ça qui est important.
0: Voilà, justement,
5: oui,
0: il est restaurateur. Bonjour Aurélien. Alors, Crousty, bistrot, qui va gagner?
5: Les bistrots. Il faut les faire vivre. Je vais juste répondre à Didier. J'ai pas un diplôme dans la restauration, j'ai un bac informatique, mais on fait très bien à manger.
4: Non, mais c'est pas incompatible.
5: Non, c'est pas le sujet, c'est pas le
4: mais
5: sujet.
4: Mais c'est plus facile de faire n'importe quoi aussi, quoi.
5: Aujourd'hui, il y a beaucoup trop de fast-food. Moi, je prends l'exemple. Nous, on est un petit village, on est à côté de Carcassonne. À Carcassonne, sur un rayon de 2 km, vous trouvez 3-4 fast-food à la ronde. C'est beaucoup, beaucoup trop.
3: Bah oui, mais ça répond à une demande.
4: Ouais,
3: sinon, ils ouvriraient pas.
4: À un moment donné, ils vont tomber aussi parce qu'ils seront pas rentables.
0: Allez-y, Aurélien.
5: Mais aussi, nous, en tant que bistrotier et tout ça, on est là pour faire valoir le produit. On raconte une histoire. On prend pas les gens pour des cons. Et les gens viennent aussi pour ça aujourd'hui.
4: Et c'est du vrai fait maison ?
5: Bien sûr, c'est du vrai fait maison. Bien sûr. Nous, on fait des cœurs de canard marinés façon tataki, on fait des nains maison, on fait des grillades avec de l'agneau qu'on trouve à 7 km, du cochon au doigt. Oui. On essaie de sourcer au mieux les produits locaux. Et ça, on le raconte quand les gens viennent manger au restaurant. C'est-à-dire que les gens, aujourd'hui, quand ils vont au restaurant, ils ont envie qu'on les considère.
4: Qu'on leur raconte une histoire.
5: De la transparence, d'où viennent leurs produits, quel vin ils vont boire, d'où ça vient, comment c'est cuisiné. Moi, je vais faire rentrer en cuisine pour leur montrer où c'est grillé. Les enfants, quand ils viennent chercher des glaces, ben, je leur fais faire à eux pour leur dire, voilà, le glacier de Lézignan, enfin voilà.
4: Et combien le menu chez vous? Combien le menu
5: nous,
4: chez vous?
5: Nous, midi, on est à 18,50.
4: Ah,
5: et pour répondre à une demande de...
3: Entrée plat dessert?
5: Facilité, entrée plat dessert, tout à fait.
4: Ça va, bravo, hein.
5: Et pour répondre...
3: Mais il y en a plein des restos qui font ça.
5: Mais il y en a plein des
4: en province.
3: En province? Ah bah, faut sortir un peu de Paris.
4: Bah oui.
3: Et nous, le cinquième, ça fait plus cher.
5: Journaliste déconnecté. Toute la semaine, on fait de l'emporter avec des burgers maison, avec de la viande qui vient de notre boucher. Tout ça, on répond à une demande aussi d'emporter quand les gens n'ont pas envie de venir au restaurant parce que c'est trop cher. On leur fait de l'emporter et les gens sont contents. Moi, j'ai des collègues à moi qui allaient à Carcassonne chercher des tacos et tout ça. Ben maintenant, ils viennent prendre un burger chez moi.
4: Ah bah c'est bien.
5: Donc voilà.
4: Alors Aurélien, la parole à la spécialiste du fast-food du Croustillet. Qu'est-ce que tu en dis, Joël, notamment en écoutant Aurélien?
2: Non, mais moi, je fais de tout. Je fais du fast-food comme je fais du bistrot classique. En fait, ce n'est pas les mêmes usages, ce n'est pas pour la même chose. Avec mes copines ou avec... on me vole mes trucs. Avec mes copines ou avec même des fois des déjeuners.
3: Elle a des fiches pour savoir quoi dire sur Testi Crousti.
2: Bah, je m'assois en bistrot. Mais on me vole.
3: Non mais regardez, c'est mignon. Regardez la feuille de préparation de Joël à l'émission.
2: Oh, j'en peux plus.
3: Elle t'a piqué une feuille. Et ta fille, non?
2: Oui, non, c'est mon cahier.
3: C'est ton cahier, ouais.
2: J'écris encore dans les cahiers. Ça rappelle Claire Fontaine.
4: En fait, disait, t'en as rien à foutre.
2: On s'en fiche.
3: C'est vrai. Attends.
4: Non, qu'elle finisse quand même.
3: Parce que les non mais jeunes.
2: Donc c'est pas les mêmes usages. Donc il y a des fois je passe au fast-food. Alors je sais pas de Testi Crousti et tout, mais les fast-foods classiques, à l'ancienne, du McDo, du KFC, du Popeyes, enfin voilà. Je passe là en rentrant et tout le monde est content. En fait, c'est pas du tout les mêmes usages. La différence, c'est que, par exemple, ma fille, c'est clair qu'elle va jamais s'asseoir en dehors d'être avec nous, avec les parents, dans un bistrot avec ses copines. Non, elle va quand
3: et
2: elle
3: c'est sort, là qu'est le changement.
2: Elle sort avec ses copines. Ah oui. Oui, mais elle sort avec ses copines dans des fast-food. Par contre, là où je suis certaine qu'à un moment elle viendra au bistrot, c'est parce qu'en fait, nous on l'habitue avec nous. On va dans des bistrots.
3: Donc
2: je pense que elle est déjà habituée à ça, mais c'est pas son truc naturel avec ses copines.
6: Non, mais il est vrai. Moi, je me souviens au lycée. On allait. Ça paraissait pas extravagant d'aller avec les copains du lycée. Dans des petits cafés pas chers, où on prenait un plat unique, un truc qui coûtait pas plus cher que ce que coûte un McDo aujourd'hui. Et je me souviens très bien que ça paraissait pas extravagant. Alors qu'aujourd'hui, manifestement, pour les jeunes, l'idée de s'asseoir dans un bistrot, qu'un serveur vienne les voir, leur dire ce que vous voulez, etc., ça paraît.
3: À part les bouillons.
6: Les bouillons, le phénomène des bouillons.
2: Ah ouais, les bouillons, c'est.
6: Refaire un petit peu la promo des bistrots, parce que c'est pas pareil, tu manges pas avec tes doigts.
4: Adrien Dubarin, vous avez qu'à la quarantaine, plutôt bistrot ou vous êtes passé fast-food alors?
7: Les deux en général, en fait.
2: Ouais, c'est ça.
7: Voilà, je suis client, tout comme avec mes enfants, des fast-food, mais je suis, étant donné que c'est mon activité, je suis hôtelier-restaurateur de métier, reconverti tout bib pour hôtelier-restaurateur, alias consultant. Aujourd'hui, c'est plus possible. Il faut que le législateur intervienne.
4: Réguler les fast-food des installations, c'est ça?
7: Je pense. Je vais faire écho à un de vos consultants et j'ai préféré, Stéphane Manigold. Moi, je suis de cette obédience-là. En fait, à un moment donné, que ce soit du pouvoir du maire, du pouvoir du préfet, il faut légiférer, il faut numerus clausus. Même si on est dans un pays où il y a la liberté d'entreprendre, je ne suis pas avocat, vous avez un avocat parmi vous, dans quelle mesure...
3: Non, mais on est surtout le pays de la régulation, plus que la liberté d'entreprendre.
7: Exactement. Mais dans quelle mesure peut-on réguler, et ça va de pair avec ce qui a été dit par l'une de vos jolies il y a quelques instants, et à l'autre extrémité, légiférer à l'entrée. On est le seul métier où on peut, où Jean-Michel à peu près peut ouvrir son.
3: Faites confiance aux clients. Je veux dire, c'est le client qui est le roi. Si le resto est mauvais, il y va pas. La régulation, c'est le client qui va le faire.
4: Et merci surtout, Adrien, vous avez conclu la discussion. Adrien, il est plutôt pour réguler, qu'on fasse un numerus clausus dans les
8: normes.
4: Alors, bistrot, café, brasserie, ringardisé par les fast-food, est-ce que c'est... vous mettez oui à 57%. Voilà pour les GG aujourd'hui, vous avez les podcasts à votre disposition si vous avez raté l'émission. Et si vous voulez continuer de débattre, de discuter, eh bien Estelle Denis arrive avec toute son équipe, toute sa bande, en direct.
3: Ne cours pas Estelle, ne cours pas, c'est dangereux.
4: Attention, oui. Bonjour Estelle Midi, Estelle Denis.
3: On se souvient d'une chute légendaire.
9: Salut Alain, salut les GG. Écoutez, nous allons évidemment parler de cette épidémie d'antivirus. Une Française contaminée, 22 cas contacts. Est-ce que vous faites confiance au gouvernement pour gérer cette crise? Ou est-ce que moyen? Je vous rappelle que jeudi, on nous a dit qu'il n'y a aucun problème et que là, tout d'un coup, il y a réunion de crise, etc.
3: Bref,
9: c'est la question qu'on vous posera.
8: Le président de l'Assemblée nationale nous a dit non.
9: Oui, enfin bon. Bon, écoutez, je fais confiance aux des épidémiologistes qui sont quand même un petit peu plus alarmants. On parlera d'Emmanuel Macron. Alors, vous savez qu'il a poussé la chansonnette il y a une semaine. Là, il a fait un footing avec Kipchoge, la légende vivante du marathon, à Nairobi, au Kenya.
3: Il vit sa meilleure vie. Hein.
9: Vous trouvez ça sympathique ou totalement ridicule? Écoutez, vous nous dites tout, on en parlera à midi et demi. On parlera également de ces 6300 boîtes aux lettres retirées en 2025. Est-ce que la Poste doit arrêter la distribution de courriers? Au Danemark, il n'y a plus de distribution de courriers, par exemple. Est-ce qu'on
3: peut
9: faire pareil en France?
3: On s'écrit plus.
9: Vous recevez dans vos boîtes aux lettres encore?
2: Ouais.
3: Des lettres d'amour.
8: La Poste ne veut plus venir chez moi.
9: Des impôts. Ah oui, carrément.
8: La Poste ne veut plus aller dans les chemins privés.
9: Oui, mais est-ce que tu recevras encore des lettres?
3: Oui.
8: Il faut que j'aille le chercher.
2: Oui, moi, je reçois des lettres.
9: Ah bah voilà. Et bah,
8: je vais chercher mon courrier au bureau de poste tous les jours.
9: Mais franchement, pour deux lettres.
3: Tous les jours, t'as un courrier.
8: Pas tous les jours.
2: Ah non.
8: Tu préfères?
9: Mot croisé ou mot fléché, vous savez que ça revient en force les deux.
2: Ah, mot fléché.
9: Quand même.
8: On fout.
9: Bah c'est intelligent, ouais. C'est des jeux Alain.
8: Scrabble.
2: En plus c'est ton âge Alain.
9: Vous n'avez
2: pas, c'est ton âge.
8: Je devrais les chiffres et les lettres.
4: Je suis l'exception.
9: Mais c'est de tous les âges, en fait. Il n'y a pas d'âge.
8: Des mots fléchés.
9: Oh, stade y a pas d'âge pour faire
3: des mots fléchés. Il va falloir t'y mettre, Alain.
6: Aucun des deux.
8: Voilà, comme moi. Pelote, voilà. Donc aucun.
2: Mot fléché, mot mêlé.
4: Allez, bonne facile, émission avec Estelle,
9: ouais, c'est vrai, c'est
4: jusqu'à 15h au 32-7.
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27: Bonjour à toutes et à tous, c'est parti pour le défi hippique. Aujourd'hui, un quinté plus qui est programmé sur l'hippodrome de Vichy à 13h55 avec 13 trotteurs âgés de 6 à 8 ans qui vont s'affronter sur la distance de 2800 mètres avec un départ qui sera donné à l'aide de l'autostart. Et pour ce défi hippique, on est toujours avec Grégory au 32-16. Salut Grégory, comment vas-tu? Quel est ton favori?
28: Salut Fred, mon favori sera aujourd'hui, sans surprise, Calcanto Bello, le numéro 7, avec l'entraînement qui est en pleine forme et le cheval extrêmement régulier. Je vois pas qui pourra le battre aujourd'hui, donc ma confiance va pour ce concurrent.
27: Ouais, effectivement, Grégory, c'est un logique favori dans ce quintet plus. Nous, on va prendre le numéro 2, Kenza Kaluma, une concurrente qui se pète tout particulièrement sur cet hippodrome et qui peut donc en profiter pour terminer à l'arrivée de ce quintet. Je rappelle la règle, Grégory, c'est ton numéro 7, Calcanto Bello. Termine devant le numéro 2, Kenza Kaluma. Tu seras de nouveau avec tout demain. Je souhaite bonne chance à mon quintet.
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9: Dans un instant, dans Estelle Midi, on parlera de cette Française contaminée à l'antivirus. 22 cas contacts. Faites-vous confiance au gouvernement pour gérer cette crise. Vous nous dites tout au 32-16 et sur le WhatsApp d'Estelle Midi, 0612 424 424. Vous êtes sur RMC, il est midi.
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9: Le journal, tout de suite avec Rémi Barré. Bonjour Rémi.
30: Bonjour Estelle et bonjour à tous. Le premier cas français d'antivirus et puis 3 morts dans un incendie vraisemblablement d'origine criminelle près de Lyon.
9: C'est le premier cas français d'antivirus.
30: Une Française qui a voyagé à bord du bateau de croisière MV Ondus a été testée positive au virus. Solène Leroux, spécialiste santé d'RMC, est avec nous. Solène, la patiente est actuellement soignée à l'hôpital Bichat à Paris.
31: La Française, dont on ne connaît ni l'âge ni l'identité, est en ce moment dans une chambre très protectrice pour éviter que le virus se propage. Elle a ressenti des symptômes hier lors du vol de rapatriement et cette nuit, son état s'est dégradé. On ne sait pas si son pronostic vital est engagé. Pour l'heure, les 4 autres Français isolés dans le même hôpital ne présentent pas de symptômes. Ils resteront isolés jusqu'à nouvel ordre, au moins 15 jours, insiste la ministre de la Santé, qui a également annoncé qu'il y avait désormais 22 cas contacts en France. Aucun lien avec le rapatriement d'hier. Ce sont des passagers de 2 vols empruntés par une néerlandaise contaminée à l'antivirus, décédée depuis. 8 de ces cas contacts sont déjà isolés et les 14 autres doivent se rapprocher des autorités pour que leur isolement soit renforcé.
30: Solène Leroux, spécialiste santé d'RMC. Le Premier ministre Sébastien Lecornu tiendra une nouvelle réunion cet après-midi à Matignon pour suivre au plus près l'évolution de la situation sur le virus.
9: Justement, faites-vous confiance au gouvernement pour gérer cette crise. On en débat dans un instant avec vous dans Estelle Midi.
30: Le feu a pris vers 7h30 ce matin. 3 personnes sont mortes dans l'incendie d'un immeuble survenu à Décines-Charpieu. C'est dans la banlieue est de Lyon. Vincent Chevalier, vous êtes le correspondant d'RMC dans la région. Sur place, donc à Décines-Charpieu pour RMC. Vincent, tout porte à croire que l'incendie soit d'origine criminelle.
32: C'est en tout cas l'une des hypothèses des enquêteurs actuellement mobilisés sur cet incendie. Une enquête est ouverte et le procureur confirme à l'incendie l'instant qu'aucune hypothèse n'est écartée dans ce quartier à quelques pas du stade de l'Olympique Lyonnais, quartier en proie à des coups de feu et des incendies volontaires ces dernières semaines sur fond de narcotrafic. L'incendie a débuté tôt ce matin. Un habitant me racontait il y a quelques minutes l'épaisse fumée noire dans les couloirs de cet immeuble et la mobilisation de tout le monde pour faire sortir un maximum de voisins. Trois personnes ont perdu la vie, 14 en urgence relative, transportées après avoir inhalé des fumées, et 38 habitants ont été pris en charge dans un gymnase à proximité immédiate des lieux du drame. Les bailleurs sociaux sont actuellement mobilisés pour trouver des solutions de relogement. Selon la préfecture du Rhône, des opérations se poursuivent toujours pour sécuriser le bâtiment. Elle annonce aussi des renfort de CRS pour accentuer la sécurité dans le quartier.
30: Vincent Chevalier à Dessine Charpieu pour RMC.
9: Leur contenu sera dévoilé la semaine prochaine.
30: Précision de la porte-parole du gouvernement Maud Bréjon, invité ce matin d'RMC et de BFM TV à propos des nouvelles aides face à la crise des prix des carburants, des aides destinées à un plus grand nombre de Français, précise-t-elle. La crise des carburants et quelques dizaines d'agriculteurs qui ont manifesté ce matin près de la raffinerie de Fézin au sud de Lyon, sans pour autant bloquer la raffinerie. Et puis le début des réquisitions aujourd'hui au procès en appel du présumé financement libyen de la campagne de Nicolas Sarkozy en 2007. En première instance, l'ancien chef de l'État avait été condamné à 5 ans de prison ferme.
9: Merci beaucoup Rémi, on vous retrouve à 13h pour un prochain JT et tout de suite Estelle Midi, c'est parti.
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9: Bonjour à tous, soyez les bienvenus dans Estelle Midi à la radio sur RMC, à la télé RMC Story, canal 23 de la TNT. On est très heureux d'être avec vous comme chaque jour jusqu'à 15h. Et autour de la table aujourd'hui, il y a Charles Magnin. Bonjour Charles.
1: Bonjour à tous et bonne fête Estelle.
9: Oh oui. Merci.
1: Mais oui,
2: à chaque fois j'entends Sainte-Glace, je pense à Estelle.
9: Ah oui, oui, bien c'est sûr. Pensez à vos plantes plus qu'à moi. Bah,
1: écoutez, ça non, mais vous êtes déjà nombreux sur le WhatsApp de l'émission, avant même que l'émission démarre.
9: Mais on fête encore les fêtes.
1: Non. Ah oui, ça se fait.
9: J'ai l'impression qu'on.
1: Bah, surtout quand ça c'est la patronne, perd. Je crois que
9: ah oui,
1: c'est
9: voilà,
1: la
9: c'est
1: mission.
9: Ça. Tout à fait, tout à fait. Voilà. Tout à fait. Nous sommes également donc aujourd'hui avec notre journaliste et libraire, Jean-Philippe Doux. Bonjour Jean-Philippe.
3: Bonjour Estelle et bonne fête.
9: L'économiste Pierre Rondeau. Bonjour Pierre.
4: Bonjour Estelle et bonne fête.
9: Merci. Mais vous n'avez pas tous
4: vous êtes
9: le faire quand même.
4: Solaire, lumineuse. Bon. Oh. Alors vraiment que cette journée soit la vôtre. Bonne fête.
9: Ça ne vous ressemble tellement pas, Pierre, ça m'angoisse. Et puis nous sommes avec la journaliste à l'incorrect, Juliette Briens. Bonjour Juliette.
5: Bonjour Estelle.
9: Dans
3: quelle voilà.
9: Femme. Très bien. Merci Juliette. Vous savez, vous avez raison de me fêter ma fête. On ne sera peut-être plus là l'année prochaine, car il y a cette épidémie à l'antivirus. Oh. Une Française contaminée. 22 cas contacts. Est-ce que vous faites confiance au gouvernement pour gérer cette crise? On en débat avec vous dans un instant. C'est vrai qu'il y a 3 jours, on nous disait qu'il n'y avait aucun problème. Là, on sent que quand même le ton est en train de changer. On parlera d'Emmanuel Macron qui, lui, a l'air de s'en fiche totalement puisqu'il fait son footing avec Kipchoge au Kenya, une semaine après avoir poussé la chansonnette en Arménie. Est-ce que ça vous le rend sympathique ou totalement ridicule, Emmanuel Macron? On en débattra avec vous à 12h30. Et puis, plus de 6000 boîtes aux lettres retirées en 2025. La Poste doit-elle arrêter de distribuer le courrier comme ça se fait au Danemark, par exemple? Eh bien, n'hésitez pas à nous appeler pour en débattre au 3216. Et puis, Charles, sur le WhatsApp également.
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9: Midi 5 sur RMC, on démarre Estelle Midi tout de suite avec l'actualité du jour. Et c'est bien sûr l'inquiétude qui monte suite à l'épidémie d'antivirus. Une Française a été testée positive cette nuit dans l'avion qui l'a ramenée à Paris. 22 cas contacts français ont été identifiés. Écoutez Stéphanie Rist, la ministre de la Santé, ce matin.
6: Dans les 5 Français, une des personnes pendant le voyage en avion a eu des symptômes. Elle s'est malheureusement dégradée cette nuit et je peux dire ce matin que les tests sont revenus positifs à l'antivirus. Il y a eu un vol le 25 avril dans lequel il y avait 8 Français. Ces 8 Français sont en isolement. Dans le deuxième vol, Johannesburg-Amsterdam, il y a 14 Français qui ont été là aussi identifiés, qui ont reçu l'information. On a 22 cas contact plus ou moins proches, mais cas contact qui sont de ces vols.
9: Voilà, on a trouvé notre nouveau Jérôme Salomon. Vous savez, Jérôme Salomon, pendant le Covid, bah maintenant, on aura Stéphanie Risse, peut-être tous les soirs, à 19h, c'est tout jamais. Ouais. En tout cas, c'est vrai qu'il y a trois jours, on nous disait de ne pas nous inquiéter. Là, clairement, le ton a changé, Charles. Enfin, du côté des médecins, en tout cas.
1: Je ne pense pas que le risque épidémique soit faible. Voilà ce que dit ce matin l'épidémiologiste Antoine Flahault dans Le Parisien. Autre épidémiologiste, Arnaud Fontanet, qui dit qu'il faut s'attendre à l'apparition de cas isolés dans les semaines à venir. Il rappelle que la durée d'incubation est plus longue que celle du Covid, 2 à 3 semaines en moyenne, mais ça peut atteindre les 6 semaines, voire les 3 mois. Le suivi de la maladie à l'échelle de la planète va être fastidieux, dit-il, avec un risque de mortalité de 30 à 50% des cas infectés. Côté gouvernement, on se veut rassurant. On suit la situation depuis le début avec la plus grande vigilance, nous dit ce matin Maud Bréjon au micro d'RMC. Elle assure que la France prend les mesures les plus drastiques de l'Union européenne. La ministre de la Santé affirme avoir vérifié qu'il y avait des stocks suffisants en termes de masques, de tests PCR, de médicaments d'usage asymptomatique. Et le Premier ministre, Sébastien Lecornu, tiendra une nouvelle réunion cet après-midi, là encore, pour suivre au plus près l'évolution de la situation.
9: Alors, faites-vous confiance au gouvernement pour gérer cette crise d'antavirus, Jean-Philippe Doux?
5: Si je réponds non, ça veut dire que je vais m'angoisser. Donc, je n'ai pas le choix. Je connais quand même l'expertise de notre système médical, avec un système médical centralisé, mais aussi des ARS, des agences régionales de santé qui vont prendre le relais, et notamment pour tous les cas qui sont déjà là. Après, le problème, c'est un problème de communication. Si le problème est grave, ils vont pas nous le dire maintenant, pour créer tout d'un coup un effet de panique.
9: Donc, pourquoi pas ? Ce serait peut-être mieux que, je sais pas, les gens commencent peut-être à remettre les masques dans les transports, à faire attention.
5: Je suis pas sûr, en tout cas qu'on le fasse auprès des cas contacts. Moi, je trouve que les cas contacts, là, pour l'instant, ils sont pas encore bien pris en compte, et notamment les cas contacts de tous ces gens qui vont être, une fois que les 5 là qui sont revenus, ils vont aller chez eux, ils vont s'auto-confiner. Mais le problème, c'est qu'ils vont pas vivre comme des ermites. Donc, il y a des gens qui vont venir les voir. Ils auront des contacts avec d'autres personnes qui, après, peuvent contaminer d'autres personnes. Après, antivirus, on parle tous de ce mot, on ne sait même pas ce que c'est. Antivirus, c'est un virus qui est transmis par les rongeurs, par les rats. Par les rats. Et je trouve qu'on s'est trop habitué, là, dans nos villes françaises, à avoir des rats, on en rigole. Les
9: surmulots, c'est pas les mêmes.
5: Mais c'est une souche qui est transmise par des rats, en plus des hommes. Donc voilà, moi j'aimerais qu'on prenne aussi conscience de ça, c'est qu'on ne peut plus voir des rats partout. Et moi je fais confiance à notre pays pour nous protéger. Sinon, si on ne fait pas confiance, on va partir tous dans une angoisse et dans un stress qui ne serait pas supportable, en fait.
9: Oui, mais peut-être que si on s'était stressé un peu plus avant le Covid, si on avait mis des masques plus tôt, etc., peut-être qu'on n'en serait pas arrivé là. Est-ce que vous, Juliette Briens, vous dites le gouvernement nous dit de pas nous inquiéter, ok, je vais suivre le gouvernement?
7: Alors, ça fait bien longtemps que je ne fais plus confiance à ce gouvernement. Je ne crois plus à rien de ce qu'il me raconte. Ça veut pas dire que je suis systématiquement en opposition frontale avec ce qu'il dit, ça veut dire que je garde systématiquement un sens critique par rapport à ce qu'il me raconte, parce que leur spécialité sur tous les sujets, et notamment sur les épidémies, c'est le mensonge. Et ils nous ont menti au début du Covid. Ils nous ont regardé droit dans les yeux et ils nous disent des trucs genre les masques, ça sert à rien. Vous savez pas mettre des masques. Donc non, je ne leur fais pas confiance. Je ne fais pas non plus une confiance aveugle à certaines institutions comme l'OMS, qui sont des institutions qui ne sont pas du tout épargnées ou imperméables à la politique et à l'idéologie. Donc pareil, c'est pas de l'opposition frontale, c'est simplement Par contre, je fais confiance à Estelle Denis. Depuis la semaine dernière, nous dit allez voir. Mais les épidémiologues, je fais quand même confiance encore, heureusement, à certains grands professionnels, notamment les épidémiologistes. Je suis sûre qu'évidemment la situation est prise en main du mieux qu'on peut. Mais c'est vrai que l'arrivée d'un cas contact testé positif sur le territoire français, sachant que la période d'incubation est de elle peut aller jusqu'à 6 semaines. On se dit, on n'a pas du tout entendu la fin de cette histoire.
9: Et Arnaud Fontanet dit 3 mois.
7: Voilà. Et Robert Sebag nous disait que la propagation était bien moindre entre humains que le coronavirus. N'empêche que les cas contacts, les cas positifs montent progressivement. Donc, j'espère que la situation sera... Pour l'instant, le gouvernement, il se contente de monitorer la situation.
9: Il y a une réunion quand même à 16h15 l'heure avec Sébastien Lecornu, avec le directeur de l'ARS, Stéphanie Rist. Il commence quand même à y avoir des réunions. Mais on voyait les différents épidémiologistes qu'on avait un peu perdu de vue depuis le Covid s'exprimer ce matin. Et eux, ils mettaient quand même un peu plus en garde que Stéphanie Rist ou le gouvernement. Est-ce qu'on aurait plus intérêt à suivre les épidémiologistes, finalement, Pierre Rondeau, que le gouvernement là, de la SUE ?
4: Dans une application politique, moi, j'ai plutôt tendance à faire confiance aux sachants. Il y a écouter les experts plutôt qu'à écouter les élus. J'ai plutôt tendance à privilégier la parole scientifique, notamment de l'OMS ou des spécialistes dans ce domaine de compétences, plutôt que d'écouter des élus qui ne vont que réagir ou en tout cas s'adapter au contexte, à la situation, à la physionomie, et réfléchir avec un point de vue politique et avec des conséquences sociales et sociétales que ça pourrait avoir. Évidemment, si aujourd'hui et si dès demain on annonce un confinement, un port du masque obligatoire ou un retour comme on l'avait à l'époque du Covid, évidemment que politiquement il y aura des conséquences, d'autant plus qu'on s'approche de 2027 et que le politique, l'élu, va raisonner d'un point de vue politique. La gouvernance, en tout cas un mode de gouvernance appliqué par les sachants, par les experts, une forme de technocratie où les experts dans chaque compétence vont prendre les bonnes décisions en fonction non pas d'un contexte politique mais d'une situation sanitaire. Je veux aller vers ça. Et je veux pas me dire que le politicien va prendre sa réflexion, va prendre une décision à partir du contexte ou à partir de la situation qu'il y aura.
1: C'est pas les médecins qu'on a élus en France. Hein.
4: Oui, mais le problème, d'accord que là, on est sur une situation qui ne concerne pas le territoire français, mais ça concerne une pandémie mondiale.
9: Il y a un cas en France puisque.
4: D'accord, mais c'est pas l'élu qui va savoir prendre la décision. Je vais pas remettre en cause la démocratie. Je n'aurais pas en cause la démocratie, mais attention, qui sommes-nous pour savoir? Qui sommes-nous pour donner un avis? C'est pas parce qu'il a été élu par X millions de personnes qu'il a parfaitement la légitimité de prendre la bonne décision. Celui qui va prendre la bonne décision est l'expert.
9: Mais c'est la question. En fait, le truc, c'est que si, par exemple, t'as un épidémiologiste qui te dit, moi, franchement, je vous le dis, si j'étais vous, je remettrais le masque dans les transports.
4: Et que
9: t'as le gouvernement qui te dit, non, les gars, vous inquiétez pas.
4: C'est ce que je vous dis. Je suis la parole de l'expert. Je suis en train de vous dire que ce n'est pas parce que vous avez été élu par X millions de personnes que vous avez la parfaite légitimité pour savoir prendre la bonne décision.
9: Mais normalement, il faudrait.
4: Non, parce que nous n'avons pas les compétences.
9: Mais ils sont entourés d'experts, normalement.
4: Mais c'est les experts que je vais écouter, pas l'élu. L'élu, il a été élu par nous tous ici présents. C'est n'importe quel Français qui a voté pour qui que ce soit.
9: Non, mais on ne parle pas des élus. Là, on te parle du gouvernement. Donc, ils ne sont pas élus, en l'occurrence.
4: Le gouvernement élu,
9: Stéphanie Rist, elle n'est pas élue.
4: Le président, les députés élus qui ont un gouvernement et un mandat politique. Et à ce niveau-là, ces gens-là, je préfère encore une fois, je me répète, faire confiance à la parole des experts qu'à la parole des élus.
9: Alors attendez, on a juste des messages sur le WhatsApp et après on va prendre Robert Sebag qui nous dira, tiens, en tant que médecin infectiologue, s'il faut s'inquiéter plus que jeudi quand on l'avait eu au téléphone.
1: Stéphane qui nous écrit, la différence avec le Covid, c'est que là on a déjà les masques, le gel, on sait ce qu'il faut faire, on est préparé alors qu'au moment du Covid, on sautait dans l'inconnu, estime Stéphane qui se veut rassurant. À l'inverse, j'ai Manu qui nous dit, moi ça commence à m'inquiéter. Au début on nous a dit que c'était pas du tout transmissible, qu'il fallait des contacts très rapprochés, puis on se rend compte maintenant qu'il y a des dizaines de cas contact et ça commence à m'inquiéter. Et puis j'ai Julien qui nous dit, attention, tous ceux qui critiquent la gestion du Covid par les politiques n'auraient pas forcément fait mieux à leur place. Personne ne savait à ce moment-là. Je trouve qu'ils ont fait au mieux avec les infos qu'ils avaient, estime Julien.
9: Alors, nous avons le docteur Robert Sebag avec nous et on est ravis de l'avoir. Enfin, je sais pas si on est ravis de l'avoir parce qu'on aime Robert. Oui. Mais si on l'a, c'est parce qu'il y a il y a de l'antivirus. Oui, c'est pas bon, voilà, comme disait Robert, médecin infectiologue à la Pitié-Salpêtrière. Ça va, Robert Sebag?
8: Écoutez, ça va un peu sur le qui-vive quand même. Hein.
9: Ah, non, parce que jeudi, vous nous avez dit, ne vous inquiétez pas.
8: Moi, je suis extrêmement précautionneux là-dessus. On a de nouvelles informations régulièrement. Oui. Je suis d'accord avec Pierre Rondeau, je fais beaucoup plus confiance à tous les spécialistes, épidémiologistes, virologues, tout ce que vous voulez, copolitiques, qui normalement devraient suivre quand même les recommandations. Oui. J'espère qu'il y aura, je ne sais pas si le comité scientifique ex-Covid existe toujours, mais en tous les cas, il peut être d'un avis intéressant eu égard aux personnalités qui y sont. Alors voilà, qu'est-ce qui se passe aujourd'hui? D'abord, moi je pense qu'on n'aurait pas dû rapatrier les gens. Classiquement, on aurait pu les laisser sur le bateau.
9: Ben oui.
8: En tous les cas, les cas contacts sur le bateau, parce que malheureusement, il y a d'autres cas contacts sur les vols Johannesburg-Sainte-Hélène et Johannesburg-Amsterdam. Donc, il faut les contrôler. La problématique que nous avons, je le répète, Estelle, avec ce virus, c'est sa durée d'incubation. Et elle peut être très longue. Elle est en moyenne, si vous voulez, entre 15, 3 semaines, et ça peut aller jusqu'à 6 semaines. Donc, on est obligé de surveiller les cas. Maintenant, il y a un cas précis qui a été testé positif en France, actuellement dans une salle extrêmement protégée à l'hôpital Bichat. Et donc, on va voir comment ça évolue. Est-ce que ça va évoluer vers une forme grave respiratoire et on a les éléments en réanimation respiratoire? On est assez bon, on a appris beaucoup avec la Covid. Et après, le problème, c'est les personnes contact. Alors, les personnes contact, est-ce qu'on les met en quarantaine dans un hôpital? Est-ce qu'on les laisse en famille avec, bien sûr, tout le respect des gestes barrières et en faisant confiance et aller régulièrement voir les gens, les tester?
9: Non, on ne va pas faire confiance.
8: Non, mais ce qui est important, c'est déjà, avec les résultats que nous avons avec cette personne qui est atteinte en France, qui était dans l'avion hier, dans les 5 personnes qu'on a rapatriées, c'est de voir est-ce qu'il y a une modification de la souche. On va faire un séquençage. Peut-être qu'en fin de compte, ce qu'on savait sur le lentavirus, c'est-à-dire qu'il y avait effectivement sur la forme américaine, il y avait quand même des cas de transmission interhumaine, mais très très rapprochés. Peut-être qu'il y a une modification du virus, si vous voulez, qui fait qu'effectivement, il a un taux de contagiosité peut-être plus important que ce qu'on pensait.
9: Ça veut dire qu'il aurait muté en fait, Robert. C'est ça que vous dites. Oui. Ça se trouve, le virus a muté. Et donc, on le connaît encore moins.
8: Non, mais on est en train justement de regarder. On attend ces informations, elles sont extrêmement précises. Il peut y avoir effectivement des modifications. On connaît la capacité des virus à muter. Est-ce que celui-ci a muté? Aujourd'hui, on peut pas le dire encore. On peut se poser des questions. Il faut être précautionneux. Je comprends qu'il y ait une angoisse parce qu'on est en train de revivre un petit peu ce qu'on a vécu avec la Covid aujourd'hui. Et c'est normal. Je pense qu'il faut une information libre, transparente, de la part de spécialistes et ne pas aller... commencer les anti-vax qui se réveillent, les ceci,
9: bien sûr.
8: Les cela.
9: Mais c'est pour ça que vous êtes, avec nous, Robert. Moi, j'aurais deux questions. La première, aujourd'hui, il y a 22 cas contacts. Robert, vous dites que
8: il y en a 14 qu'on recherche. Il y en a 8 qu'on connaît.
9: Voilà. Donc, on est bien d'accord que ces cas contacts, si jamais ils ont été contaminés. Là, entre le moment où ils ont été contaminés et le moment où on va les trouver, on est bien d'accord qu'ils peuvent contaminer d'autres gens.
8: Alors, c'est pour ça que l'information est extrêmement importante. Et ça veut dire qu'on va recommencer, effectivement, les gestes barrières sur les personnes contact.
9: Et donc, c'est la question que j'allais vous poser.
8: Qui peuvent avoir d'autres personnes contact.

0: qu'on a trouvé, puisqu'on a trouvé aujourd'hui, on a tous les éléments pour séquencer et savoir s'il y a une mutation. Une mutation de ce virus et qui devient peut-être un peu plus contagieux, donc effectivement, mais on n'est pas reparti, si vous voulez, sur quelque chose d'absolument énorme. Mais moi,
1: est-ce qu'il faut que nous tous, là, voilà, tous ceux qui vous écoutent là actuellement, Robert, est-ce qu'il faut remettre le masque dans les transports et refaire les gestes barrières qu'on a quand même tous un petit peu oubliés?
0: On n'en est pas là aujourd'hui. On est sur les cas contacts. On n'en est pas là.
1: Okay.
0: Je pense qu'il faut calmer le jeu. Je vais voir quelles sont les décisions gouvernementales qu'ils vont prendre en fonction des éléments que les spécialistes peuvent leur donner. On n'en est pas encore là, mais il faut être vigilant. Moi, je suis extrêmement prudent. On n'a pas envie de revivre ce qu'on a vécu là-dessus. Il y a eu des erreurs à l'époque. On disait c'est une grippette. C'est pas une grippette. Dans ton avis. L'antivirus, on les connaît beaucoup mieux que le coronavirus. Ça, c'était le corona, c'était quelque chose de nouveau. Là, on le connaît. On sait que quand il y a des cas graves sur cette forme sud-américaine, on sait que c'est une mortalité importante. Hein, ça, il faut le dire, c'est 38%.
1: Bah oui,
0: donc, on va prendre ça à la légère et regarder ça au jour le jour. Mais voilà.
1: Et merci Robert, en tout cas, d'avoir été avec nous. De toute façon, a priori, on va vous rappeler demain en fonction de ce qui se passe. Merci beaucoup Robert Sebag. On a Laurent qui nous appelle de Sainte. Laurent, il est accompagnateur pour enfants en situation de handicap. Bonjour Laurent.
2: Bonjour Estelle et bonjour à tout le monde, surtout à Juliette que j'apprécie beaucoup.
1: C'est sympa.
3: Merci Laurent.
1: Alors allez-y.
2: Je voulais vous dire, Estelle, j'avais appelé il y a 15 jours pour les vacances.
1: Oui.
2: On allait. Je vous avais dit que j'allais dans le Finistère.
1: Oui. Il a fait beau.
2: Ça y est, on a réservé. On va à Locronan.
1: Ah bah très bien, c'est un très bon choix.
2: Tournée, test, chouan, l'enduisement de fiançailles, voilà.
1: Très bon choix. Laurent, est-ce que Laurent, vous êtes un petit peu gagné par la psychose là, concernant l'antivirus?
2: Ça me fait flipper moi.
1: Ah d'accord.
2: Ah oui, ça me fait flipper. Bah, je suis pas non plus, j'ai des enfants, donc je vais pas leur faire peur non plus. Mais j'ai, comme disait Monsieur Sebag tout à l'heure, j'ai pas envie de revivre ce qu'on a vécu il y a 6 ans, quoi. Ça fait flipper. Au début, ça reste dans le bateau. Après, il y a des cas contact en France. Il y en a une qui est à l'hôpital. Et en plus, j'ai appris hier, alors je suis pas sûr de mes sources, mais comme c'était dans le journal, que les 22 qui sont cas contact, ils ont le droit d'aller dehors, d'aller en famille, patati patata.
1: Pas tout de suite. Ils vont rester 15 jours à l'hôpital, ils vont être testés
4: chez eux après.
1: Oui, ils peuvent pas rentrer.
2: Ça me rassure un peu plus.
1: Et rien ne dit qu'à la réunion tout à l'heure, la réunion avec Sébastien Lecornu notamment, ils disent pas qu'ils vont être confinés plus que ça si la situation s'aggrave. Mais vous, Laurent, vous allez faire quoi personnellement? Vous allez remettre des masques? Vous allez limiter vos interactions?
2: Depuis le Covid, depuis le confinement, j'ai toujours, même mes enfants, même ma compagne, on a toujours un petit gel de désinfectant dans le sac.
1: D'accord.
2: Et moi, je remarque que dans mon magasin, je dirais pas la marque, et ben à l'entrée il y a toujours vous savez
1: du gel.
2: On appuie dessus le gel, à l'entrée. Et là depuis le Covid je trouve que c'est bien. Après, si on doit remettre les masques,
1: espérons
2: qu'on en a aussi.
1: On a tous gardé un petit stock.
2: Et voilà quoi. Ça fait peur quoi, ça fait flipper.
1: D'accord.
2: Franchement, ça fait flipper.
1: Bah écoutez Laurent, tranquillisez-vous et en plus vous partez dans le Finistère.
3: Là-bas, il n'y a rien.
2: Je dois faire une petite carte postale.
1: Il fait super. Merci beaucoup.
3: Dans le Finistère pour le hantavirus. Il ne développe pas là-bas.
1: Il n'y a rien là-bas. Merci beaucoup. Laurent, vous n'êtes pas gagné par la psychose, Jean-Philippe?
4: Mais pas parce que je trouve qu'on réfléchit beaucoup en franco-français.
1: Je vous enfoncer dans votre siège.
4: Je rappelle, il y avait 23 nationalités, 23 nationalités sur le bateau. Comment ils sont pris en charge, eux, dans leur pays? Tous les pays ne sont pas aussi bien équipés que les nôtres. Et on est la première destination mondiale en termes de tourisme. Donc, dans 6 semaines, ils vont tous venir. Enfin, en tout cas, du monde entier, on aura des touristes du monde entier qui vont venir en France. Et moi, c'est ça qui me fait peur. C'est que là, on va traiter nos petits cas français, mais il y a des cas dans le monde entier qui potentiellement peuvent venir en vacances chez nous dans 6 semaines, une fois qu'ils seront contaminés à la fin de l'incubation. Moi, c'est ça qui me fait peur. Je ne voudrais pas qu'on ait une réflexion franco-française, disant il y a des frontières contre les virus. Il n'y a pas de frontières.
5: Alors, me semble-t-il, de mes compétences en matière d'antivirus, mais me semble-t-il, le taux de contamination est plus faible que le coronavirus.
1: Mais comment on ne sait pas si le virus a muté?
5: À partir du moment où on développe les symptômes, donc si on n'est pas asymptomatique, on doit développer les symptômes pour devenir contagieux. Sur la contamination, l'étude qui avait été citée ce matin à la radio, c'était une étude argentine. Sur 100 personnes pendant un anniversaire,
1: en 2020.
5: Il y avait 4 contaminés. Donc le taux de contamination est très faible.
1: Mais
5: en plus,

0: on devient contagieux quand on développe des symptômes. Donc on sait qu'on est malade.
1: Mais ce que disait Robert Sebag, c'est qu'en fait, on n'en sait rien parce que ça se trouve, le virus a muté. Oui. Et là, manifestement, on nous disait au départ contact très rapproché. Manifestement, ce n'est pas le cas. On disait qu'il fallait s'embrasser.
2: Ça, c'était il y a moins de 5 jours. Il y a 5 jours, Robert Sebag nous disait que la transmission intra-humaine était vraiment moindre par rapport au virus, ça n'avait rien à voir, etc. On n'est même pas 5 jours après qu'on nous dit « Ah, mais ça a peut-être muté ». Mais moi, je suis désolée. C'est pour ça que je parle de jamais faire confiance à qui que ce soit. C'est dans le sens où on a un sens commun. Et d'après, avec les informations qu'on a déjà, on peut déjà se dire qu'avec les 6 semaines de période d'incubation et les mecs qui sont dans le monde entier, la partie, on ne sait pas où ils sont... non, je suis désolée, l'épidémie n'est pas contenue, elle n'est pas contenue du tout.
3: Je dis juste. C'est ce que dit Robert à l'instant.
2: C'est pas contenu du tout, c'est tout. Voilà.
3: Mais on fait quoi, Juliette? T'arrêtes de faire la bise à tes amis?
2: C'est pas ce que j'ai dit. J'ai dit, c'est le sens commun, et au moins de savoir.
1: Pas caresser un rat à Paris, quoi.
2: Qu'on nous dise pas que tout est contenu alors que.
4: Je fais plus la bise au rat.
2: Voilà, qu'on nous dise pas que tout va bien et que c'est contenu.
1: Vous avez vu les images du rapatriement, quand même. Des Français, les gens avaient des combinaisons, on serait cru aux bronzers du Covid, quoi. C'était Ghostbusters, là. C'était hallucinant, quoi.
0: Principe de précaution, en vrai. Oui, si vous n'avez pas fait, vous aurez critiqué.
1: Il y a beaucoup de précautions.
3: Vous n'allez pas leur faire des câlins non plus.
1: Voilà.
3: C'est la même réflexion de Ludo sur WhatsApp qui nous dit moi, c'est d'écouter Robert Sebag, que je trouve bien plus inquiet dans son ton que la semaine dernière.
1: Mais
3: et c'est ça, aujourd'hui, qui m'inquiète. Nous écrit Ludo, à l'inverse, Jean-Christophe nous dit mais arrêtez avec la psychose, on va pas recommencer comme en 2020. Pour moi, pour l'instant, c'est une tempête dans un verre. Pendant ce temps-là, pendant que Sébastien Lecornu fait des réunions sur le sujet, il ne nous parle plus du carburant et des fins de mois. Pour moi, c'est de la diversion. Voilà ce que pense Jean-Christophe. À l'inverse, vous êtes nombreux à vous inquiéter. Évidemment qu'il faut prendre les choses au sérieux. Thomas nous dit, j'espère, ma seule crainte, ce serait le retour d'Olivier Véran et de Jean Castex tous les soirs à la télé. C'est ce que je redoute le plus.
1: Jérôme Salomon.
3: Et puis Kevin nous dit, vous faites ce que vous voulez au niveau décision sanitaire et confinement, tant que le PSG a le temps de jouer sa deuxième finale de Ligue des Champions. Voilà
1: c'est le 29 mai.
3: Le 30 mai,
1: à
0: 18h.
3: Soyons précis.
1: D'ici là, il peut se passer beaucoup de choses.
3: Et on vous a posé la question sur nos réseaux sociaux. Est-ce que vous faites confiance au gouvernement pour gérer cette crise de l'antivirus? Vous avez répondu oui à 12% seulement. Et non à 88%.
1: Wow. Il y a une petite défiance. On va voir si.
0: Oui, la marge d'erreur.
3: C'est serré.
1: S'il y a pénurie de masques dans les pharmacies et pénurie de PQ au supermarché, c'est toujours un signe.
0: L'indicateur de usage.
1: Dans un instant. Alors, il y en a un qui n'a pas l'air d'être très inquiet à propos de cet antivirus, c'est Emmanuel Macron. Alors, on l'a vu chanter, on l'a vu faire des footings là avec Kipchoge, la légende vivante du marathon à Nairobi. Est-ce que le fait de voir Emmanuel Macron un petit peu en roue libre là lors de sa tournée d'adieu, est-ce que ça vous le rend sympathique ou est-ce que vous trouvez ça ridicule? Vous nous dites tout dans un instant. On vous attend au 32-16 dans Estelle Midi.
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1: Il est midi 31, vous êtes sur RMC, RMC Story, dans Estelle Midi avec Charles Magnin, Jean-Philippe Doux, Pierre Rondeau et Juliette Briens. Et on va s'intéresser tout de suite dans Estelle Midi à l'image du jour. Elle est improbable, c'est celle d'Emmanuel Macron en train de faire un footing au Kenya avec Eliud Kipchoge. C'est Kipchoge, c'est la légende du marathon. Une petite parenthèse sportive dans le cadre du sommet Afrique-France. Une semaine seulement après avoir poussé la chansonnette en Arménie. D'autres activités sont-elles prévues pour le président de la République? Alors,
3: d'abord, précisons qu'Emmanuel Macron.
1: Il
3: a pilates à 17h. Emmanuel Macron, précisons-le, ne fait pas que des footings lors de cette tournée africaine. Hier au Kenya, il a signé plusieurs accords entre les deux pays dans les secteurs de l'énergie, des infrastructures notamment. La veille en Égypte, il a aussi inauguré un nouveau campus de l'Université de la Francophonie. Mais il s'est aussi offert un autre footing dans les rues d'Alexandrie, entouré de gardes du corps, escorté par plusieurs voitures. Emmanuel Macron n'est pas le premier président jogger d'ailleurs, c'était la marque de fabrique de Nicolas Sarkozy. Bon, il y a eu une parenthèse sous François Hollande, a priori moins adepte de course à pied.
1: Il préférait les deux roues.
3: Oui, voilà, exactement. Mais dans l'actualité internationale en ce moment, très riche, ne semble pas porter Emmanuel Macron dans les sondages. Sa popularité a de nouveau baissé ce week-end dans le dernier sondage, seulement 21% d'opinion favorable, en baisse de 2 points selon Ipsos BVA dans la tribune dimanche. À l'inverse, son premier ministre est plus populaire que lui, Sébastien Lecornu, est à 28% d'opinion favorable. Il gagne un point dans ce sondage.
1: Alors, Emmanuel Macron qui fait un petit footing au Kenya, qui chante en Arménie, est-ce que ça vous le rend sympathique ou ridicule, Pierre Rondeau ?
0: Presque par pitié, je vais vous dire, sympathique.
1: Par pitié.
0: Par pitié, parce que j'ai vraiment le sentiment qu'il est en jubilé, qu'il est vraiment en fin de mandat, qui prépare son départ, c'est sa tournée d'adieu. Et voilà, il a l'occasion de pouvoir chanter du Aznavour à un événement qui rendait hommage au chanteur. Il a l'occasion de pouvoir courir un footing avec un grand athlète de haut niveau. Donc oui, il se préoccupe pas. Alors, je vais pas oser croire qu'il ne se préoccupe pas des sujets d'importance majeure et que ça soit l'Iran ou l'antivirus. Maintenant, si on raisonne en termes de communication politique, il y a donc une réflexion sur la mise en scène de ces actions extra-politiques. Qu'un président ou que n'importe quel individu d'ailleurs fasse du footing et fasse du sport, je vais jamais le critiquer. Je vais toujours le défendre. C'est bien d'avoir une pratique sportive régulière. Il faut le mettre en avant, il faut le soutenir, il faut le défendre. Maintenant, si c'est réfléchi et raisonné dans un but de communication politique, de mise en scène, où il y a une réflexion derrière avec ses communicants de dire on va se filmer, on va le mettre sur les réseaux et on va espérer susciter la sympathie des électeurs, là ça me dérange. Parce qu'il y a une réflexion, alors même qu'on est sur un conflit en Iran, voilà, qu'on est sur une future peut-être pandémie mondiale, on raisonne sur, ah oui, on va le rendre sympathique parce qu'il chante du Aznavour et qu'il fait un footing. S'il faisait du sport en temps normal, de la musculation en temps normal, et que c'était pas mis en avant, j'aurais rien dit. Là, c'est mis en avant.
1: Jean-Philippe Doux, est-ce que pour vous, l'image, elle est désastreuse, voire indécente? On parle d'antivirus, on parle de guerre en Iran, les Français n'ont plus de quoi mettre du carburant dans leur voiture, et lui, il est en jubilé.
2: Alors, quoi qu'il fasse, de toute façon, il a tort. Pour une grande partie des Français, il serait à mi-chat en ce moment avec les cas contact, là, on dirait, oh là là, mais un président n'a pas à se mettre en danger comme ça. Là, en fait, et Pierre, tu parles des électeurs, lui, il s'en fiche des électeurs, en fait. Il n'est pas candidat. En fait, il ne s'adresse pas aux Français, là. Là, pour moi, c'est de la communication internationale. Avec qui est-ce que vous chantez? Avec qui est-ce que vous faites du sport? Avec vos amis? En fait, là, c'est pour montrer qu'on est amis avec les Arméniens, c'est pour montrer qu'on est amis avec les Africains. En fait, il fait de la com internationale, et ça n'a rien à voir avec les Français, là. Il s'adresse pas du tout à nous. Il porte une tenue le coq sportif. C'est une sorte de représentation française à l'international. Il s'adresse pas aux Français parce que de toute façon il n'est pas candidat. Je suis pas sûr qu'ils soutiennent beaucoup. Il y a pas un vrai dauphin. Je pense que c'est que de la com. Et ceux qui s'en agacent encore, c'est qu'ils ont pas compris que c'était que de la com. On peut regarder ça.
1: Mais là, il n'est pas obligé, en vrai.
2: Mais il n'est pas obligé.
1: L'actualité, elle n'est pas propice à ça, quoi, aujourd'hui. C'est pas ça que les Français attendent d'un président. Il a pas pris la parole sur le carburant. Là, il prend pas la parole sur l'antivirus. C'est peut-être un petit peu tôt, effectivement, et il laisse Sébastien Lecornu le faire. Mais
2: oui, le voir
1: chanter et courir en ce moment, il y a un petit côté.
0: Il y a un décalage.
1: Il y a un petit côté indécent. Sur le Covid, il nous disait c'est la guerre, quoi. Voilà. Et là, il est en train de courir. On voit bien qu'en 6 ans.
2: Est-ce que ça veut pas dire justement que c'est pas encore la guerre, que s'il se permet ça,
1: c'est la guerre en Iran quand même.
2: C'est un message qu'il nous transmet en disant on n'est pas encore, pour l'antivirus en tout cas, on n'en est pas encore là.
1: Oui, mais ils en pensent quoi, les Français qui ont du mal aujourd'hui à rouler et qui peuvent plus mettre de carburant dans leur voiture, qui ont peur des fins de mois, etc. On leur dit sans arrêt attention, l'IA va vous prendre votre travail, vous pouvez plus rouler. Aujourd'hui, il y a l'épidémie d'antivirus, il y a la guerre en Iran et en fait vous dites il est où le président? Il est en train de courir avec Kipchoge.
2: Alors quand il règle quand il veut tout régler, on dit oh là là, mais il est ultra présent, il est trop présent, qu'il laisse son gouvernement. Là, c'est exactement ce qu'il fait. Il laisse Lecornu et le gouvernement.
1: C'est une belle image, ça, Juliette.
5: Alors, moi, concernant Macron, j'ai découvert que j'avais développé quelque chose d'extrêmement puissant, c'est la totale indifférence. C'est-à-dire que plus rien ne m'atteint avec lui. Ses frasques, ses gros mots, ses coups de com', ses petites phrases, il peut danser, il peut chanter. J'en suis arrivée à un tel point, il pourrait se mettre tout nu là face caméra et commencer à faire l'hélicoptère que je vous jure que ça ne m'atteindrait pas. Je vous jure, plus rien ne m'atteint.
2: Il
5: peut faire l'hélicoptère.
1: On jetterait quand même un coup d'œil.
5: Je vous promets, je n'attends plus rien de cet homme. Je n'attends plus rien de mon président. La seule chose que j'attends, en fait, c'est de serrer les dents pour les quelques mois qui restent, et c'est tenir jusqu'à ce que cette fin de règne interminable, s'achève enfin, et c'est tout. Donc, qui court, qu'il chante, je m'en fiche complètement.
1: Ah oui, voilà.
3: D'accord. Non mais il faut expliquer là quand même. Il court avec cette image, elle est pas pour les Français.
5: Je sais même pas si c'est bien ou pas bien.
3: Mais non,
5: c'est
3: pour nos relations avec le Kenya, avec l'Afrique. Il court avec une légende sur place. C'est comme si un
2: s'il joue au basket avec Wemby, en fait.
3: Oui, comme si un président étranger faisait des longueurs avec Léon Marchand pour se rapprocher de la France.
1: Il gagnera pas.
3: Non, là,
1: on n'a pas non plus.
3: On n'a pas eu les chronos Strava des deux, là. Mais a priori, Emmanuel Macron n'a pas gagné.
1: Son cœur doit battre un peu plus vite.
0: Mais la question que tu poses,
3: il y en a qui devait parler plus que l'autre.
0: La question que tu poses, c'est est-ce qu'il y a une fin en soi? J'entends l'idée de la communication.
3: Mais la fin en soi, c'est la relation de la France avec
0: l'Afrique. Est-ce que derrière,
3: bien sûr qu'il y a des enjeux industriels.
0: Poutine, il va ensuite signer un contrat avec le Kenya.
2: C'est en marge de rencontre. On va pas montrer.
1: On va rien signer en plus.
5: Admettre qu'on s'en fout un peu quand même.
1: Oui. C'est pas parce qu'il a chanté Charles Aznavour qu'on a vendu 3 Airbus de plus à l'Arménie, enfin.
2: Mais qui savait qu'il était justement à ce sommet? Personne ne le savait. Si on avait montré des images de lui à une table avec d'autres diplomates, personne n'en aurait parlé. Là, tout d'un coup, on se dit, tiens, la France est présente.
0: Dans ce que tu dis, c'est grave. C'est-à-dire qu'on ne connaît pas l'agenda politique du président. président de la République.
3: Si on le connaît.
2: Parce qu'on s'y intéresse pas.
0: Bah, mais c'est grave. On parle quand même du président de la République.
2: Oui.
3: Oui, mais si je te le montre en train de marcher dans les mêmes rues de Nairobi en costard, entouré de gardes du corps,
2: on n'en parle même pas.
3: On passe même pas l'image.
2: Bah oui.
3: Alors que là, en train de courir, le président en short, c'est pas tous les jours.
2: Non.
3: C'est ça aussi l'intérêt de ce genre d'image, c'est que ce soit repris, que ça parle, etc. Là, je pense pas qu'il ait un intérêt très français.
5: Mais je pense qu'à l'international, ça doit cartonner. Ça,
3: oui,
5: ça doit cartonner. C'est juste que nous, on a un autre point de vue.
1: Eh bien, écoutez, on va entendre le point de vue maintenant de notre invité Philippe Moreau-Chevrolet sur cette séquence. Je ne sais pas si on peut dire politique. En tout cas, Philippe Moreau-Chevrolet, communicant chez Nocom et prof de com à Sciences Po. Bonjour, Philippe.
6: Bonjour. Bonjour, Estelle.
1: Philippe, vous en pensez quoi, vous, de cette séquence, là, justement, la chanson en Arménie, le footing au Kenya?
6: Alors, bah, vous aviez pas entendu parler, je pense, du sommet franco-africain jusqu'à présent.
1: Moyennement.
6: Le Kenya vous permet d'en parler, d'en faire parler. Donc, c'est plutôt malin. Ça rappelle un peu les images. Les derniers footings que j'ai vus en Afrique, moi, personnellement, c'est Mohamed Ali, qui a très, très, très longtemps, hein, quand il fait, voilà, c'est des images un peu comme ça. C'est pas gratuit, c'est de la com. Alors, précédemment, il a aussi fait pousser la chansonnette en Arménie. Il veut, en fait, envoyer des cartes postales au public français. Garder un lien avec les Français de cette manière-là. Il a dit qu'il se retirait de la politique, mais il n'a pas dit qu'il se retirait, il essaie de rester dans l'esprit, dans le cœur des Français, de ne pas disparaître complètement. Il essaie de changer son image.
1: Oui, mais c'est pas un peu indécent en ce moment, Philippe Moreau-Chevrolet, c'est-à-dire que on voit bien que la France ne se porte pas très bien, en fait, et devoir courir et chanter, est-ce que c'est vraiment l'image qu'on a envie d'avoir de notre président en ce moment?
6: Alors, pas forcément, non. C'est vrai que ça paraît toujours un peu décalé. Maintenant, l'enjeu, là, comme ça a été rappelé à l'instant, c'est de faire en sorte que notre relation avec l'Afrique s'améliore. Et l'enjeu, il est vraiment extraordinaire pour la France parce qu'elle a perdu énormément de terrain en Afrique. Donc, il s'agit de montrer, finalement, qu'on est dans une phase nouvelle de relation, qu'on est respectueux, qu'on a égalité. C'est tout le discours qu'il a tenu. Donc, c'est quand même très important parce qu'on a des liens assez puissants et anciens avec l'Afrique. C'est ça qu'il va défendre quand même. Le problème, c'est que l'international, Estelle, sauf si on est sur l'Iran où tous les gens se sont concernés parce qu'on en parle énormément, ça paraîtra toujours un peu décalé et en même temps il faut bien le faire et c'est le rôle du président.
1: Est-ce que vous pensez qu'il peut, d'ici à sa fin de règne, hein, dans un an maintenant, est-ce qu'il peut retrouver une stature de président?
6: Le meilleur chemin qu'il puisse faire pour arriver à ça, c'est l'international. Donc là-dessus, il se trouve pas. Après, il va y avoir énormément d'attaques. Ça a déjà commencé contre lui parce qu'il va falloir tous, plus ou moins, qu'il se distingue d'Emmanuel Macron et particulièrement ses anciens lieutenants qui vont devoir d'autant plus essayer de montrer une différence. Donc ça va être une année assez désagréable pour lui quand même. Ça va beaucoup, beaucoup lui siffler dans les oreilles, Emmanuel Macron, durant toute cette année de campagne.
1: Et dernière chose, est-ce qu'il faut qu'il reprenne quand même la parole sur tout ce qui se passe actuellement? Alors, les prix des carburants, même si c'est plutôt Sébastien Lecornu, l'antivirus, même si c'est aussi Sébastien Lecornu, mais qu'il reprenne la main sur ces sujets?
6: Alors l'antivirus, on va espérer qu'il ne sera pas nécessaire qu'il intervienne, parce que sinon ça va tous nous rappeler des très très très mauvais souvenirs.
1: S'il nous dit que c'est la guerre, oui, ça va pas... Oui.
6: Voilà. Mais non, il n'a pas intérêt à le faire. Pourquoi? Parce qu'il deviendrait un acteur de la campagne présidentielle. Et c'est visiblement pas sa stratégie. Et honnêtement, ça reviendrait à descendre lui-même dans un champ de tir au pigeon, où il serait le pigeon. Donc ce ne serait pas très agréable, et très probablement il ne va pas le faire, parce que il faut qu'il laisse aussi des remplaçants éventuels s'installer. Donc là, on voit que Gabriel Attal est parti assez tôt. Édouard Philippe, qu'on accusait de traîner un peu, est rentré ce week-end en campagne. Il faut qu'il la laisse exister. Sinon, l'alternance, elle doit se faire très simplement avec le RN. Et je ne pense pas qu'il a envie de ça comme héritage.
1: Merci beaucoup, Philippe Moreau-Chevrolet. On a Philippe qui nous appelle des Yvelines et qui voulait commenter justement ces images d'Emmanuel Macron en train de faire un footing au Kenya. Bonjour, Philippe.
7: Oui, bonjour Estelle, bonjour à toute l'équipe. Je sais pas ce qui vous est arrivé là, il y a un chien qui vous a arraché les manches ou quoi?
1: Non, j'ai des petites manches à franges là, c'est très joli en fait, tout de même, Philippe.
2: Pas un chien, un fan.
1: Écoutez, bon, vous n'aimez pas mon pull, très bien. Bon, est-ce que vous aimez plus Emmanuel Macron, Philippe?
7: Écoutez, je suis sur la ligne Juliette Briance, j'en peux plus, c'est interminable. Ce mépris des Français à l'extérieur, je sais pas, j'aurais été président pendant 10 ans. J'aurais tout raté. Je laisserais un pays fracturé, un pays exsangue économiquement, un pays diplomatiquement totalement dégradé. On compte plus, on n'a plus d'industrie, on n'a plus rien. Il y a des communautés qui se regardent en face et il y a des gens qui commencent déjà à s'invectiver de plus en plus, de manière de plus en plus inquiétante. Moi, je ferais mon mea culpa, je dirais voilà, j'ai raté ça, j'aurais dû faire ci.
1: Il a pas tout raté, monsieur, quand même, Philippe.
7: Si, bah, alors, Alors, allez-y, Estelle, donnez-moi une bonne nouvelle.
3: Courage, Estelle.
1: Écoutez.
3: Il y a eu les JO.
1: Oui, bah, voilà. Il y a eu Notre-Dame, quand même, JO, Philippe.
7: Mais, voilà. Mais les JO, c'est pas lui, les JO.
3: Mais non, je sais bien.
7: Voilà,
1: oui, bon. Et il vous a enlevé votre taxe d'habitation, Philippe.
7: Oui, ah bah oui, tu parles. Ouais.
0: C'est pas la taxe foncière. Oui.
7: Ouais, voilà. Non, mais sérieux. Non, mais franchement, je sais pas, ce mépris des Français. Pourquoi aller dire des trucs sur la langue française, ah oui, comme il a dit, etc. Je sais pas. C'est.
5: Faut pas se laisser attendre.
7: Je comprends pas comment on peut vouloir absolument gouverner un pays dont on déteste les habitants.
1: Oh non, mais vous exagérez. Vous pouvez pas dire ça. Je pense pas qu'Emmanuel Macron déteste les Français, Philippe. Ah bah peut-être qu'il s'est pas fait bien comprendre. Ça, c'est possible qu'il n'ait pas toujours été très bien compris.
7: Ah, pour lui, on est un pays de beauf, voilà, de beauf.
0: Ah, il a jamais dit ça après.
1: Non, mais enfin, Pierre.
0: Oui, mais il a jamais dit. Ou...
1: Non, mais parfois il y a un petit côté un peu méprisant.
0: Non, mais d'accord, mais il donne pas le sentiment de mépriser, de prendre de haut les Français.
5: Ah bah à peine.
3: Les gens qui ne sont rien,
5: c'était le jour 1 de son mandat.
0: Ils sont excusés après. Là, j'ai le sentiment d'être beaucoup plus méprisant que lui vis-à-vis des Français.
1: Hein. Oui, en fait, tu n'es pas président.
3: C'est pas un coup de
1: gueule. Oui, c'est pas. De l'homme le plus méprisant. Je préfère le mépris d'Emmanuel Macron que Pierre Rondeau. Non mais.
0: Ah, je gagne haut la main.
1: Oui, non mais Pierre, il a quand même ce côté. À un moment, c'était le président des élites, le côté un peu méprisant, quoi.
0: Mais même les élites n'en peuvent plus de lui, en plus, ça le pire.
1: Bon, bah, vous voyez, après, manifestement. Philippe, je sens que vous n'en pouvez plus, hein.
7: J'attends la suite avec impatience et je ne suis pas forcément optimiste.
1: Ah, ouais. D'accord. Bon, écoutez, en tout cas, merci de nous avoir appelés. Philippe, ça nous a pas mis un petit coup de pouce, hein, mais.
5: Petit rayon de soleil.
1: Ça nous a achevé. Je ne sais pas si j'ai pas préféré l'antivirus, finalement, au discours de Philippe.
3: Qu'est-ce qui vous inquiète le plus? C'est la dernière année d'Emmanuel Macron ou l'antivirus? C'est un vrai débat. Ça vous a fait réagir.
1: Merci, Philippe,
3: nombreux aussi. Hein. Olivier, qui est atterré, qui nous dit la France coule et pendant ce temps, Macron se balade. Et puis Luc nous dit, mais c'est quoi la suite après le footing avec la légende du marathon? Est-ce qu'on va le voir taper des balles à Roland-Garros avec Djokovic sur le tour aux côtés de Texas?
1: Possible.
3: Il va aller faire un tour à la Coupe du Monde aux États-Unis. Bref, une dernière année très sportive. Et pendant ce temps-là, on trinque, nous écrit Luc. Et puis on vous a posé la question sur nos réseaux, là, ce footing, après avoir poussé la chansonnette il y a quelques jours. Emmanuel Macron est-il ridicule ou sympathique? Bah, sans surprise, vous le trouvez ridicule à 76%.
1: Hein, ah, il y a même un quart de ceux qui nous écoutent et qui nous regardent.
0: 24% de suffrage, c'est pas mal.
1: Qui le trouve sympathique. Dans un instant, Anthony Morel, on n'arrête pas le progrès. On va parler du résultat du concours Lépine, le concours qui s'est achevé ce week-end à la Foire de Paris. A tout de suite dans Estelle Midi.
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3: Et puis on continue à surveiller vos messages, évidemment sur le WhatsApp de l'émission. Je vous rappelle le numéro d'ailleurs, hein, le 0612 424 424 pour réagir en direct à tous nos sujets. Et puis on lit tous vos messages, comme Sophie qui nous dit Emmanuel Macron est un showman qui ne pense qu'à sa com. Et ça marche, hein, résultat, on en parle. Il suffit qu'il court quelques mètres et d'un seul coup on se met à en parler à la une des médias. Voilà ce que nous écrit Sophie. Jean-Luc nous dit en même temps, il est à peine à 20% dans les sondages. À sa place, je me ferais plaisir la dernière année. Moi aussi, j'irai courir avec des champions, il a raison de se faire plaisir. Voilà ce que nous écrit Jean-Luc. Bob nous dit, mais en même temps, que voulez-vous qu'il fasse? Qu'il se prenne en photo derrière son bureau tous les jours en disant, vous voyez, je suis bien au travail. Et bien là aussi, vous trouveriez le moyen de le critiquer. Pour moi, son rôle, c'est aussi d'aller à l'étranger et de faire de la com. Ça fait partie du boulot. C'est un peu le commercial de la France. Il doit vendre la France à l'étranger, estime Bob. Et puis j'ai Arnaud. Vous êtes nombreux d'ailleurs à m'avoir envoyé le même message qu'Arnaud. Emmanuel Macron nous montre l'exemple en ce moment pour faire des économies de carburant, il suffit de courir, c'est aussi un modèle qu'il montre aux Français. Voilà ce qu'en pense Arnaud. Bon, vous continuez à réagir évidemment avec le sourire, pourquoi pas, au 06 12 424 424 pour tous vos messages sur WhatsApp.
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1: Il est 12h50, vous êtes dans Estelle Midi sur RMC, RMC Story. Et tout de suite, c'est On n'arrête pas le progrès avec Anthony Morel.
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1: Et Anthony, on va parler d'un concours qu'on adore et qui s'est achevé hier soir. C'est bien sûr le concours L'Épine de la Foire de Paris. C'est un peu le concours du meilleur inventeur. Ouais. C'est là qu'on trouve des inventions qui vont changer nos vies. Ouais. Est-ce que vous avez vu des choses qui sont de nature à transformer notre quotidien, Anthony ?
3: Je vais vous laisser juger. Je vais vous laisser juger en vous présentant le podium, en fait. Les trois premiers de ce concours L'Épine. Il y avait un peu plus de 200 candidats. Alors, le premier prix, je sais que vous adorez les aspirateurs. C'est un aspirateur.
1: Ah.
3: Oui, mais c'est pas un aspirateur pour la maison. C'est un aspirateur pour les fonds marins. Donc,
1: c'est quand même intéressant.
3: Donc, c'est en fait un truc qui va être utilisé par les plongeurs. C'est un petit aspirateur, en fait, hein, qu'on va pouvoir transporter avec soi sous l'eau et qui va venir aller aspirer toutes les saletés qui traînent, donc les microplastiques, tous les polluants, et les attraper et les aspirer dans un filet, tout simplement, sans perturber l'écosystème marin, donc sans embêter les algues, etc. Visiblement,
20: il aspire pas tout le corail au passage.
3: Non, justement, c'est fait pour ça. Non, justement, parce que
1: il va pas aspirer un dauphin, Charles.
3: Il est trop petit pour aspirer un dauphin. Non, mais c'est vraiment.
1: J'ai une murène.
3: C'est vraiment fait pour diffuser
20: Willy.
3: C'est des petites bulles d'air en fait qui vont se propager à la surface des fonds marins et qui vont faire remonter en fait très doucement les polluants. Donc le but, c'est justement de ne pas perturber l'écosystème marin. Donc très malin. Deuxième chose, deuxième innovation, ce sont des skis. Alors une paire de skis, mais qui vont pas servir à la montagne.
1: Ah.
3: Et non, c'est des skis électriques, des skis qui peuvent être utilisés en tout terrain. Voilà.
1: Donc,
3: alors l'idée est vraiment pas mal du tout. En fait, c'est un peu comme des rollers. Le principe est beaucoup plus long, avec une roue à l'avant, une roue à l'arrière.
1: C'est comme des patinettes en fait.
3: Des grosses patinettes. Exactement. Des longues patinettes. Et donc à partir de ça, vous allez reproduire les gestes que vous faites quand vous faites du ski en fait. Donc flexion, planter du bâton, extension.
1: Il y a des bâtons.
3: Ouais. Alors il peut y avoir des bâtons. On peut le faire aussi sans bâton. Et ça fonctionne sur tout type de terrain. Donc ça fonctionne sur du sable, sur de l'asphalte, sur du gazon. Et donc, en fait, on peut s'en servir tout au long de l'année. Alors, ce qui est hyper intéressant, c'est que l'entreprise qui a mis ça au point, ils sont en contact avec des stations de ski. Parce que les stations de ski, vous savez qu'il y a un des problèmes, c'est qu'ils n'ont plus de neige. Ou il y a des saisons où il n'y a pas de neige, en tout cas. Mmh. Et donc, tu pourras faire du ski dans les stations de sport d'hiver tout l'été, en fait.
1: Mais il n'y a pas besoin qu'il y ait une pente.
3: Il n'y a pas forcément besoin que c'est une pente puisque c'est électrique. Donc du coup, il suffit d'avancer, de se pencher vers l'avant pour avoir une propulsion électrique. Voilà. Donc
2: ça va être sympa sur nos trottoirs, ça.
3: Oui, alors c'est ça.
1: Ah, Jean-Philippe.
2: Ah bah oui, mais
3: sur les pistes cyclables, ça peut. Voilà, il va falloir une cohabitation.
1: Le troisième prix.
3: Alors oui, le troisième. Ah, le troisième, c'est une boîte à lettres connectée anti-vol. Ça, je trouve ça génial.
1: Courrier.
3: Comment ça? Ouais.
1: Et d'ailleurs, on en parle.
2: Trop tard.
1: On en parle dans une demi-heure.
3: Vous recevez des colis quand même, vous faites envoyer.
1: Dans mon relais-colis, oui.
3: Oui, alors tout le monde n'utilise pas un relais-colis. Parfois, on reçoit des choses dans sa boîte aux lettres. Et justement, les gens utilisent de plus en plus les relais-colis parce qu'il y a aussi des vols dans les boîtes aux lettres. Et là, en fait, le truc, c'est que vous avez un petit dispositif qui est un capteur électronique et un appareil photo. Et donc, à chaque fois que vous recevez un colis ou qu'un colis est retiré de votre boîte aux lettres, vous recevez une alerte automatiquement sur votre téléphone avec une photo de ce qui s'est passé. Et donc, vous pouvez savoir exactement,
4: voilà, si on vous dit, vous recevez un message, j'adore. Non, le colis, on l'a bien livré, il a bien été mis dans votre boîte aux lettres. Bah en fait, non, vous pouvez prouver que c'est bien un vol et que le colis a pas été déposé.
1: C'est génial, ça.
4: Donc c'est une super bonne idée. Ça coûte autour de 70 euros. C'est déjà commercialisé, ça. Hein. Donc c'est un prix quand même, mais ça peut être vite rentabilisé si vous avez souvent des vols dans vos boîtes aux lettres.
2: Ça va être volé.
4: Ça s'appelle le Secure
2: Post. C'est la caméra qui va être volée.
4: Oui, alors après, on peut voler la caméra. Faut la fixer dans la boîte aux lettres éventuellement. Ouais. Donc je redonne le nom, c'est Secure Post. Et ça, c'est déjà commercialisé. En fait, il y a une grande partie des innovations du concours Lépine qui sont déjà en vente en réalité.
1: Et puis votre coup de cœur, Anthony.
4: Alors il y a deux trucs dont je voulais parler. Il y en a un, c'est ça. Alors je vais le décrire pour ceux qui nous écoutent. C'est une bouteille réutilisable pour remplacer les contenants jetables du genre les pots de yaourt ou les pots de compote. Voilà, quand on est en camping, quand on est en pique-nique, et ben en fait vous allez utiliser cette. Alors c'est une grosse seringue en fait. Vous avez de la compote dans un gros contenant. Vous achetez des gros pots, d'accord. Vous allez hop. Récupérer la compote en la siphonnant.
1: C'est comme une grosse seringue.
4: C'est comme une grosse seringue. Ensuite, bah, vous mangez au bout de la seringue. Oui. Et ensuite, vous la lavez, tout simplement. Et ça permet eh bien, de remplacer les contenants en plastique. C'est une super bonne idée aussi. Ça s'appelle Core. Ça coûte une vingtaine d'euros. Voilà. Et
1: allez-y. Dernier petit coup de cœur.
4: Dernier petit coup de cœur. Une mention spéciale. Parce que quand je vous disais, c'est pas que du gadget, c'est aussi des choses qui changent la vie. On a appris qu'une innovation du concours Lépine, alors ils ont été récompensés il y a un ou deux ans. Et ils sont maintenant remboursés à 100% par la Sécurité sociale. C'est en fait. Ça s'appelle Drift, c'est un système de freinage pour les fauteuils roulants par rétropédalage. Le problème des fauteuils roulants, c'est quand on essaie de freiner aujourd'hui, même avec des fauteuils actuels, on se brûle les mains, puis il faut de la force en fait. Et donc là, c'est un système hyper malin, il suffit d'une toute petite pression et le fauteuil freine instantanément. C'est très très malin, ça s'ajoute sur n'importe quel fauteuil roulant et ça permet en fait de plus faire mal tout simplement. Et ça, c'est remboursé maintenant à 100% par l'assurance maladie. Génial. Et ça a été dévoilé en premier au concours Lépine.
1: Bah, merci beaucoup Anthony Morel de nous avoir parlé de ces innovations du concours Lépine. On en reparlera encore l'année prochaine.
4: Bien sûr.
1: Avec la prochaine édition. On parle de quoi demain?
4: Demain, je vais parler d'une menace. Quand vous recevez un appel aujourd'hui, vous dites quoi?
1: Bah, allô.
4: Faut pas dire allô.
1: Bah, faut dire quoi?
4: Bah, je vais vous le dire demain. Mais c'est dangereux de dire allô, figurez-vous.
1: Ah oui, d'accord. Ouais. Bon, écoutez, j'ai hâte d'être à demain. Mais je sais pas ce que je vais dire. Très bien. Merci beaucoup, Anthony Morel. 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Dans un instant, le zapping, le meilleur de l'actu sur RMC. On va parler de ce drame lors d'un match de football amateur. Un enfant de 9 ans tabassé par des adversaires. On va parler de François Hollande, peut-être la surprise en 2027. Et puis, comment vous faire de l'argent cet été? Vous savez que c'est la chasse au job en ce moment pour les jeunes, et il y a des jobs plutôt insolites. On vous en parlera dans un instant dans Estelle Midi. À tout de suite.
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18: Dans un instant, dans Estelle Midi, le zapping, le meilleur de l'actu sur RMC. Peut-on organiser encore des matchs de foot amateur en jeune en toute sécurité ? On se demandera également qui sera président en 2027. Apparemment, François Hollande aurait ses chances. Et puis la France peut-elle remporter le concours de l'Eurovision ? C'est samedi en Autriche. 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
18: Le journal, tout de suite avec Rémi Barré. Bonjour Rémi.
19: Bonjour Estelle, bonjour à tous. 3 morts dans un incendie apparemment criminel dans la banlieue de Lyon. Et puis le premier cas français d'antivirus.
18: Le parquet de Lyon ouvre une enquête pour homicide volontaire en bande organisée.
19: Enquête ouverte après la mort de 3 personnes ce matin dans l'incendie d'un immeuble de 7 étages à Décines-Charpieu dans la banlieue est de Lyon. 14 personnes ont par ailleurs été incommodées par les fumées. Décines-Charpieu, commune, théâtre de départ de feu volontaire et de tirs d'intimidation ces dernières semaines sur fond de trafic de drogue. Témoignage de l'un des habitants de l'immeuble sinistré recueilli par Vincent Chevalier, correspondant d'RMC à Lyon.
20: Je suis sorti, j'ai vu que la fumée dans tout l'immeuble. Après, j'ai vu que le feu commence de troisième étage. Je suis obligé de toquer chez tout le monde pour l'intervenir. Il y avait des gens qui dormaient. J'ai ma voisine, elle est vieille. Elle n'entend même pas. Il faut que tu casses la porte déjà pour la faire sortir. Et là, si tu vois, il y a 2 semaines, ils ont brûlé 4-5 appartements ici à Sully. Ça ne brûle pas tout seul, l'appartement. Et à chaque 2-3 jours, il y a un appartement qui prend le feu, c'est pas tout seul.
19: Un propos recueilli par Vincent Chevalier, correspondant d'RMC à Lyon.
18: C'est le premier cas signalé en France.
19: Une Française qui a voyagé à bord du bateau de croisière MV Ondius a été testée positive à l'antivirus. Elle est actuellement soignée et placée à l'isolement avec 4 autres touristes français à l'hôpital Bichat à Paris. 22 cas contacts ont par ailleurs été identifiés. Maude Bréjon est la porte-parole du gouvernement. Elle a apporté des précisions ce matin sur RMC et BFM TV.
0: Elle a été testée positive. Au total, vous le savez, 5 Français étaient sur le bateau, dont cette femme, et 22 personnes ont été identifiées, cas contact, et évidemment contactées. Ce que je voudrais dire ce matin, c'est 3 choses. D'abord, on suit la situation depuis le début avec la plus grande vigilance, et c'est bien normal. Deuxièmement, c'est un virus qu'on connaît. On a du retour d'expérience sur ce qui s'est passé dans les mois et les années précédentes. Et ensuite, on prend des mesures drastiques, les plus dures de l'Union européenne, avec un seul objectif, c'est de protéger les Français.
19: Maude Bréjon, la porte-parole du gouvernement, qui est également revenue ce matin sur les nouvelles aides face à la crise des prix des carburants annoncées la semaine dernière par le Premier ministre Sébastien Lecornu. Des aides destinées à un plus grand nombre de Français et dont le contenu exact sera dévoilé la semaine prochaine. Et puis le début des réquisitions aujourd'hui au procès en appel du présumé financement libyen de la campagne présidentielle de Nicolas Sarkozy en 2007. En première instance, l'ancien chef de l'État avait été condamné à 5 ans de prison ferme. Les courses, Estelle.
18: Oui, on espère faire aussi bien que la semaine dernière avec 3 tuyaux gagnant. Le quintet aujourd'hui a lieu à 13h55 sur l'hippodrome de Vichy dans la discipline du trot. 13 concurrents âgés de 6 à 8 ans s'affronteront sur la distance des 2800 mètres avec un départ donné à l'aide de l'autostart.
19: Le favori.
18: Écoutez, c'est le numéro 7, Quelcanto Bello. Oui. Il a effectué une rentrée victorieuse fin mars. Il est capable de poursuivre sur sa lancée. On y croit aujourd'hui.
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18: 13h04 sur RMC. Estelle Midi, c'est reparti.
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18: On est de retour dans Estelle Midi sur RMC, RMC Story. On est ensemble jusqu'à 15h avec Charles Magnin, avec le journaliste et libraire Jean-Philippe Doux, avec l'économiste Pierre Rondeau et la journaliste à l'incorrect Juliette Briens. Dans un instant, le zapping, le meilleur de l'actu sur RMC. À 13h30, on parlera de La Poste. Est-ce qu'il faut arrêter la distribution du courrier comme ça se fait au Danemark, par exemple? Dites-nous tout au 3216 ou sur le WhatsApp d'Estelle Midi. Dites-nous si vous recevez encore du courrier ou pas.
21: Oui, racontez-nous au 0612 424 424, tous vos messages sur WhatsApp qu'on lit en direct.
18: Et puis on vous parlera de cette étude à 14h commandée par Trenitalia sur les comportements dans le train, bagages, odeurs, bruit. Voyager en TGV est-il devenu un enfer pour vous? Eh bien écoutez, on attend vos témoignages. Si vous avez un jour une voisine de train qui a ouvert tout d'un coup un sachet avec un burger et des frites,
22: un œuf.
18: Ou si vous êtes... Ah non, le pire c'est le burger.
22: C'est l'œuf, l'œuf.
18: Si vous êtes incommodé par les bagages mal rangés, ou alors par un passager à côté de vous qui a enlevé ses chaussures. Et eh ben écoutez tous ces témoignages.
21: Les gens qui jouent aux cartes et qui font du bruit.
18: Moi je fais ça. J'ai fait ça hier.
22: Oh là là là là.
18: Bah quoi?
21: Et bah forcément il y a du bruit quand on gagne, quand on perd.
18: Ouais, on n'a plus le droit de jouer, c'est incroyable.
21: Donc, vous pouvez hurler en faisant du Uno, mais alors un enfant qui
18: je joue au Rami, ça n'a rien à voir.
21: Oui, bon, Rami, ouais. Rami, OK, Uno c'est non.
18: Oui, bah c'est pas pareil du tout.
21: Wall Street, les règles de la SNCF version Estelle.
18: Enfin, beau témoignage sur le WhatsApp et puis bien sûr 13h50, ce sera Pierre-Antoine Damcourt, le répondeur. Bonjour Pierre-Antoine.
23: Bonjour Estelle, tout le monde est en... vous êtes en forme? Ouais, ça va. Ouais, vous avez parlé du footing du président tout à l'heure. C'est dingue, il a couru à Alexandrie samedi. Ouais. Hier, il a couru au Kenya. En fait, notre président, c'est Jimmy Gressier. Ouais. Il va nous claquer un 10 km en 27 minutes en rentrant à Paris. On va rien comprendre, Estelle. Ouais, combien pas... 10 km, Estelle?
18: De quoi?
23: Vous le courez en combien?
18: Bah, j'espère le courir, là, surtout déjà. J'espère le terminer. Oui.
22: Après, déjà un beau projet.
18: Nous verrons. Allez, premier message. Premier message.
24: Oui, bonjour, je suis l'assistant d'Emmanuel Macron. Nous sommes au Kenya et le président a absolument voulu courir avec Eliud Kipchoge, le double champion olympique de marathon. Alors bon, pour qu'il puisse le suivre, on a un peu chargé Emmanuel à l'EPO. Ça y est, ils arrivent. Oh, je pète le feu en ce moment. Je rentre à Paris en courant. Oh là là, il a lâché le Kenyan, magnifique. Il est sur les bases du record du monde. Trop fort, président.
23: Ah ouais. Enfin, le président Macron, sa distance de prédilection, c'est pas un marathon, c'est un peu plus. C'est le 49,3 km.
22: Bon, elle était facile. Allez, on se retrouve à 13h50 pour la suite des messages.
18: Et tout de suite, c'est le zapping, le meilleur de l'actu sur RMC.
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18: Et on démarre tout de suite avec un extrait d'Apolline Matin, ce matin sur RMC. Qui sera président de la République en 2027? Beaucoup de candidats sont déjà déclarés. Édouard Philippe a officiellement lancé sa campagne hier. Mais pour Louis Sarkozy, la voix de droite d'RMC dans la matinale, eh bien, la vraie surprise, ce sera François Hollande. Alors, on va écouter.
3: François Hollande, c'est un peu le quick de la politique. Vous savez, la chaîne de fast-food. Il y a 15 ans, c'était absolument immangeable. Et aujourd'hui, nouvelle formule, nouveau packaging, bon marketing. Et comparé aux autres offres, les Français au bord de l'autoroute se disent finalement, pourquoi pas? Et Dieu sait qu'ils peuvent avoir la mémoire courte.
18: Écoutez, si même Louis Sarkozy croit en François Hollande, Julien, c'est ce que vous êtes d'accord avec lui?
6: Non, mais il croit en son retour. Moi, j'y crois aussi. Je l'ai appris il y a quelques mois. J'aurais jamais pensé que c'était possible. J'ai l'impression que les Français ou une partie des Français ont quand même la mémoire très courte. Mais oui, il paraît que, notamment chez la France, évidemment chez les socialistes, c'est-à-dire pour les gens de gauche qui sont dans un rejet de LFI, il y a une vraie attente autour de François Hollande et qu'il aurait ses chances de retour. Bon, il sait comment faire une campagne, a priori, il a de l'expérience. Donc je pense que, oui, objectivement, il pourrait être le retour surprise de la gauche socialiste, de la gauche républicaine, qui est quand même un peu morte en ce moment. Ça peut être aussi un total flop, hein. Mais a priori, au vu des chances des autres et suivez mon doigt, Raphaël Glucksmann qui a quand même pas fait ses preuves en termes.
18: Jérôme Guedj aussi qui est.
6: Oui. C'est. Bon, je pense que François Hollande est le mieux placé.
18: Bah oui,
6: j'ai des socialistes. Je pense que je miserais plutôt sur un François Hollande que. Mais sur d'autres candidats.
18: Voilà. Voilà. Et regardez le sourire de Pierre Rondeau.
6: Il est content.
7: Sourire, non pas parce que j'ai travaillé avec lui, mais parce que je souris bêtement à imaginer un retour de François Hollande qui se traduira malheureusement par un flop.
18: Ouais.
7: En l'état actuel des choses.
18: Mais c'est pas sûr.
7: En l'état actuel des choses. Après, rappelons toujours qu'un an avant une élection, il peut se passer beaucoup de choses. On a tous en souvenir ce qui a pu se passer en 2017, 2012 et à chaque campagne. Mélenchon en 2022, il était à 7%. Hein. À un an de l'élection, il a terminé à 22%. Benoît Hamon, pour qui j'ai travaillé pendant la campagne 2017, il était à 17% à la sortie des primaires de gauche, il a terminé à 7%, donc il peut se passer beaucoup de choses. En l'état actuel des choses, actuellement, aujourd'hui, j'ai vraiment le sentiment que François Hollande et toute la gauche plurielle anti-LFI essayent de capter, truster tout le vote utile de la gauche française, donc opposée à Jean-Luc Mélenchon. Mais campagne aidant, peut-être que quelques semaines avant l'élection, la gauche va finir par tourner sa veste et voter Mélenchon.
6: Le vote utile bénéficie toujours à Mélenchon, à Gauchon pour l'instant.
7: Là, aujourd'hui, il se dit bon, il y a un refus de Mélenchon. Donc je vais me positionner pour le vote utile, mais à quelques jours de l'élection, les Français vont se dire bon bah qui peut gagner à gauche? Jean-Luc Mélenchon, on vote pas pour lui.
18: Excusez-moi, un électeur LFI va se mouiller la nuque avant de voter François Hollande. Hein. Pardon, mais
7: l'électorat LFI votera quoi qu'il arrive Jean-Luc Mélenchon. Je vous parle de tous ceux qui seraient pour les écolos, les communistes, les socialistes, et qui par vote utile finiront par voter Jean-Luc Mélenchon.
18: Vous y croyez cette hypothèse François Hollande, Jean-Philippe Doux?
8: Je commence à y croire un peu, et surtout je pense qu'il y en a qui l'espèrent. Les 79 candidats des autres partis doivent se dire, mais si c'est lui, mais ça va être du pain béni pour nous, parce que ce sera facile dans notre campagne de donner les arguments pour ne pas voter François Hollande. Je pense qu'il y a aussi un rejet des Français de l'époque qui va revenir de façon assez réflexe. En fait, qui a envie de retourner vers ce qu'il nous a proposé? Et même,
18: il avait bien géré la période de crise des attentats, par exemple.
8: Oui, alors oui, il y a ce moment-là.
18: Ça, on s'en souvient aussi.
8: C'est vrai que moi, c'est le souvenir positif que je garde de cette période-là. C'est cette nuit-là où je l'ai vu arriver en direct dans mon salon. Mais après, pour le reste, je pense qu'il incarne même, il cristallise une époque qu'on n'a pas envie de retrouver. Et malheureusement.
7: Il y a plus de 10 ans, donc les Français ont mémoire courte.
21: Hein. C'est intéressant ce que dit Louis Sarkozy. Il a ses chances parce que c'est une alternance rassurante. Là où Gabriel Attal ou Édouard Philippe, c'est pas une alternance, c'est la suite logique. Lui, on sait. Exactement. Les Français le connaissent.
18: Voilà.
21: Et puis bon.
18: Il y a plein de Français qui vont dire bon, il n'a pas été plus mauvais que les autres, finalement.
7: Et au final, il n'a pas un bilan si déplorable. Hein. Je suis totalement objectif dans ce que je dis, mais son bilan n'est pas.
21: Il a une image.
8: Les Français se précipitent en ce moment dans les tournées des années 80, des années 90, Just an Illusion, etc. Donc peut-être ce côté-là, oui, Just an Illusion. Ça pourrait être d'ailleurs son titre de campagne.
18: Regardez, l'impôt à la source, par exemple, c'est lui. Aujourd'hui, tout le monde dit là, on s'en sortira jamais.
6: Non mais
18: ça est sorti. Le mariage pour tous aujourd'hui, c'est
6: faut voir quand même notre niveau d'exigence aujourd'hui. Oui, donc en gros, il a pas foutu le feu au pays, donc on devrait le remercier, quoi. Enfin, il a contribué à faire exploser la dette comme ses prédécesseurs avant lui.
18: Oui,
6: et il a rien fait de Mais ça veut dire quoi, ça? Et alors, pas plus que les autres, donc on devrait le renommer
18: président. Il a laissé un héritage, encore une fois, à l'impôt. Soit son âge homosexuel, c'est un héritage.
7: Sous François Hollande, de 30 points sous Nicolas Sarkozy.
8: Ouais. Et le problème, c'est qui avec lui aussi? Quel gouvernement il aurait autour de lui?
18: Ça, c'est autre chose. Les GG ce matin sur RMC. Peut-on encore organiser des matchs de foot amateurs en toute sécurité? Vendredi, lors d'un tournoi, un enfant de 9 ans a été roué de coups par plusieurs joueurs après le match qui opposait l'AS Auchy-les-Mines à l'AFC Creil. Le père de l'enfant a annoncé porter plainte. Et pour Didier Giraud, l'éleveur de bovins des GG, le foot est gangréné par la violence.
2: Les enfants, c'est le reflet des adultes, et dans le sport collectif, il y a plein d'endroits où les adultes se comportent mal, et d'abord les parents. Derrière ça, à cet âge-là, il y a des gens qui s'appellent les éducateurs, ils sont là pour éduquer, et quand il y a ce genre de comportement, je pense que le papa donc va certainement porter plainte, donc je pense qu'il y aura des poursuites pénales contre les enfants qui ont agressé son fils,
7: et je pense que
2: l'éducateur doit avoir les mêmes sanctions, parce que l'éducateur, c'est lui le régulateur de ses joueurs, quoi.
18: Jean-Philippe Doux, c'est vrai que quand on a vu cette info, voilà, un enfant de 9 ans qui a été roué de coups par des membres de l'équipe adverse, il y avait des éducateurs quand même autour. Alors, ça paraît fou, quoi.
8: Moi, j'ai vécu ces tournois avec mon fils en U9, U10 ou U11. Les tournois, c'est un peu particulier parce que toute l'année, ils jouent contre des clubs voisins. Donc, ils ont à peu près les mêmes codes. Les papas, les mamans sont à peu près les mêmes, etc. Et les tournois, c'est complètement différent. On se déplace beaucoup plus loin dans des endroits où ce sont pas les mêmes codes.
18: Mais c'est-à-dire
8: ce sont pas les mêmes comportements. Et là, je parle des encadrants. Les encadrants, moi, j'avais la chance, là où mon fils jouait, les encadrants, ils étaient respectueux des adversaires. Et puis, dans les tournois, parfois, je tombais sur des encadrants qui étaient insultants, qui appelaient les jeunes à agresser les autres. Et du coup, c'était l'opposition de deux visions du foot, en fait. Nous, on était dans un foot loisir, et les autres, ils étaient dans un foot agressif, dans un foot de compétition, où il fallait tuer l'autre. Et c'est le foot, malheureusement. Par exemple, le judo. Le judo, il y a le code moral. Les encadrants, ils doivent faire appliquer le code moral. Et je pense qu'il faut faire un peu le ménage. Là, ce serait peut-être l'occasion de faire le ménage dans les encadrants. Oui. C'est-à-dire qu'on accepte tout et n'importe quoi.
18: Moi, je trouve ça hallucinant qu'il y ait des adultes à côté n'aient pas mis fin à cette bagarre. Ça me paraît, mais...
8: Mais je pense qu'eux-mêmes sont excités par ce qui se passe, etc.
18: Enfin, excités des gamins de 9 ans,
8: c'est comme les combats de coq. Il y a des gens qui jettent leur coq et qui disent vas-y, tue-le.
18: Mais c'est des
8: mômes
18: qui sont en primaire. Il y a des adultes, en fait, qui étaient à côté et qu'on laissait faire. Moi, franchement, ça me paraît aberrant.
7: C'est d'autant plus choquant. Ce matin, à la radio, le dirigeant du club incriminé était presque à justifier l'acte en disant qu'au départ, il y avait eu des insultes de la part de l'équipe adverse, des incivilités, donc ils ont rendu les coups. Donc on va justifier la violence parce qu'il y a eu des insultes.
18: Incroyable.
7: On dit voilà, on est dans une compétition. Alors certes, on a tous joué des compétitions, effectivement, avec le jeu, on va commencer à ouvrir la bouche. Donc ça justifie l'acte, et en plus, au-delà de ça, là où je peux pas défendre l'indéfendable, on parle de gamins de 9 ans.
18: Mais oui.
7: Alors même si ça avait été 17 ans, j'aurais pas dit à 17 ans, c'est normal, on se met dessus, c'est pas grave.
18: CM2.
7: Là, on parle d'écoliers. J'allais dire collégiens, d'écoliers, d'écoles primaires de CM2 qui vont se mettre sur la gueule avec des éducateurs et des dirigeants de clubs amateurs qui disent oui mais comprenez qu'il y avait eu au départ des insultes. Ok, tu m'as insulté, je te mets un coup dans la gueule. Ça. Voilà comment je le sais.
18: Monsieur, il a insulté ma mère.
7: On arrive à un moment où moi, ça m'énerve parce que je vais continuer à défendre le football, je vais continuer à défendre ce sport que je chéris tant. Et je suis face à des espèces de connards, et je dis les termes, qui justifient l'indéfendable, que ça soit les incivilités qu'on a eues quand le PSG a gagné mercredi dernier, et maintenant sur les matchs amateurs à 9 ans, ils vont se taper dessus, se mettre sur la gueule. En plus, on a les téléphones portables, donc ça a été filmé, donc c'est mis en avant, donc c'est répété sur les réseaux, et sur les réseaux, il va avoir des villes et des villages qui vont se mettre en avant en disant.
18: Et on peut pas enlever les éducateurs? On peut pas enlever les parents?
21: Il faut les radier, évidemment.
18: On peut pas jouer au foot sans éducateur, tu vois ce que je veux dire?
21: Il faut des exemples, il faut des éducateurs radiés en disant, on parle d'éducateurs là. Ouais. On les écrit depuis tout à l'heure comme des entraîneurs, comme s'ils devaient faire gagner leur équipe, ils se comportent comme tels.
18: Mais il y en a comme
21: ça. Ils se prennent tous pour Mourinho alors qu'ils coachent des gamins de 8, 9, 10 ans. Ils sont pas entraîneurs, ils sont pas coachs, ils sont éducateurs, ils éduquent des enfants. C'est pas les mêmes valeurs. Et là, on n'est pas éducateur, on n'est même pas entraîneur, on ne devrait même pas être entraîneur, mais alors éducateur, ils n'ont rien à faire sur un terrain de foot, c'est juste on doit leur dire pendant 5, 10 ans, vous n'êtes plus sur un terrain de foot, y compris amateur.
18: Non mais ceux-là, il faut les virer, mais je veux dire, mais tous les autres, des incidents, il y en a toutes les semaines dans tous les tournois, etc. On en parle tout le temps.
21: Le problème, c'est pas le foot. Je suis comme Pierre, j'adore le foot. On est nombreux à aimer le foot.
18: Mais
21: on
18: sera
21: des millions devant la Coupe du Monde. Le problème, c'est pas le foot, c'est les personnes qui le pratiquent et les personnes qui l'encadrent, surtout.
8: Est-ce qu'il y a inadmissible par rapport à l'âge de l'enfant, c'est qu'il y a eu un lynchage et des enfants de 9 ans, ils sont faciles à séparer, beaucoup plus que des enfants de 15 ou 16 ans, des ados. Et là, des enfants de 9 ans, quand ils commencent à se taper un peu dessus, on les écarte. Là, personne n'est intervenu.
7: Et on filme. Et on filme, on voit une baston et on filme, c'est fou. On en est là aujourd'hui, je trouve ça hallucinant et ça m'énerve.
18: Apolline Matin, ce matin sur RMC, la France peut-elle remporter le concours de l'Eurovision ? La finale aura lieu samedi en Autriche, c'est la jeune Monroe qui nous représentera 50 ans après la victoire de Marie-Myriam en 1977. Mais vous allez voir que cette année encore, eh bien ce n'est pas gagné pour la France, mais ça n'a rien à voir avec le talent de notre chanteuse, les explications de Paola Purari.
4: C'est censé être le concours kitsch de l'année avec des costumes à plumes, des mélodies dégoulinantes, chorégraphies qui défient la gravité. Un grand moment de rien, sauf que derrière les paillettes, eh bien, il y a toujours une bataille géopolitique. L'utopie, la belle utopie de 1956, réconcilier l'Europe en musique après la guerre froide, n'a pas même tenu le temps d'un refrain. Normal, Apolline, l'Eurovision, c'est 170 millions de téléspectateurs l'année dernière, c'est une tribune mondiale. Alors pour s'en emparer, évidemment, les États sont prêts à tout, quitte à tricher.
18: Alors ça, c'est Monroe.
6: Ah oui.
18: Qui va nous représenter.
6: Ouais.
18: Julia vient déjà à fond.
6: Non, mais moi, j'ai un petit péché mignon sur l'Eurovision. L'Eurovision. Je sais déjà qu'on va pas gagner.
18: L'Eurovision. C'est l'apéro devant l'Eurovision.
6: Alors déjà, il y a toujours l'apéro devant l'Eurovision, mais j'aime bien regarder. La jeune fille, la Monroe, je la trouve très mignonne. Elle présente bien.
18: Non, non. C'est pas Miss France. Hein.
6: Moi, je vais vous dire, l'Eurovision, on a tellement aucune chance de gagner que déjà une année sans polémique avec une jeune fille ou un jeune garçon qui nous représente bien et qui se comporte bien. Déjà, je trouve que la France a gagné parce que de toute façon, on peut pas faire mieux.
18: Ah oui.
6: Ça. Voilà.
18: Ah
6: bon. Et de toute manière, les dés sont pipés.
18: J'aimerais bien prendre les 20 premiers.
6: Bien sûr que si les dés sont pipés, c'est toujours la dernière tendance qui gagne. Alors ça peut être des tendances tristes, genre la dernière guerre. S'il y a une guerre en Ukraine, c'est l'Ukrainienne qui va gagner. Si c'est la tendance des hommes à barbe, des femmes à barbe, c'est la femme à barbe qui va gagner. S'il y a une nouvelle tendance de genre, ce sera celui-là qui va gagner. C'est toujours la dernière tendance, tu vois.
18: Non, mais les

0: mal. Bébé, voilà, ah, pas gagné.
1: 5, on prend. Hein.
2: Bon, ouais. Ah mais non, c'est pire.
1: Bah, c'est vous.
2: Non, moi franchement, je préfère qu'on soit 39e, qu'on en rigole le lundi.
3: Oui.
2: Vous voyez, oh, parce que 5e, t'es là, tu sais pas. Bon, ouais. Bah rendez-vous l'année prochaine. 39e, tu rigoles. Tu vois, il y a un truc.
1: Premier ou dernier, quoi. Il y a pas.
2: Ouais, exactement. Ben oui.
4: Mais il y a un élément qu'il faut me rappeler. Je suis pas certain que les Français et France Télévisions qui diffuse et envie de gagner le concours de l'Eurovision. Ah ben parce que vous savoir que si vous gagnez le concours, vous devez organiser.
3: Charles Lalonde, je n'aimerais pas ça.
4: Certain que.
1: C'est clair. Moi, j'aimerais
4: pas qu'on mette de l'argent pour
1: débat. Un an de polémique, ouais. Un an de réaction.
2: Avec notre argent.
1: Oui, ce serait au cœur de l'élection présidentielle 2027.
4: C'est au frais du, ouais. Du pays
2: moi,
4: vainqueur.
2: Moi, j'ai envie pour voir en vrai.
4: Bah ouais, mais je suis pas sûr. France Télé a envie vraiment qu'on mette toutes nos chances pour certains
2: gagner. Vous allez regarder Pierre.
4: L'année dernière, j'avais regardé par hasard, je me rappelle, avec ma sœur, et le sentiment que j'avais, c'était ennui et longueur.
0: C'est oui, c'est long. Ouais, c'est long. Non, mais il faut boire des coups.
4: Il faut se taper les chanteurs maltais.
2: Non. Enfin, il y a des très bons chanteurs maltais.
0: Bah, il y a des surprises parfois.
4: Non, il y a un gars qui tournait, c'est une espèce de toupie habillée en col en rose. C'était assez bizarre. Non,
2: c'est il a dû arriver devant nous.
3: C'était un autre programme. C'était de la
2: VOD. C'était le plus grand cabaret. C'était autre chose.
3: Non, mais le problème, c'est que moi, je vais dessus de temps en temps dans la soirée en me disant, tiens, est déjà passée, est-ce qu'elle va passer? En fait, je tombe toujours à côté, donc c'est toujours très décevant. Donc à la fin, je reviens, mais à minuit pour les points, parce que moi, c'est cette période-là. J'adore.
2: J'adore les points. Moi, je regarderai que les points.
3: Et la bonne nouvelle.
1: Ça dure 3 quarts d'heure. Et alors, j'aime bien ça. Allez hop, avec chacun qui dit bonjour à tous.
3: Buenas tardes. J'adore. Et quand même, il y a un point positif, c'est qu'on aura sûrement les points de l'Arménie grâce à Emmanuel Macron, quand même.
2: Ah oui, parce que les points du Kenya nous intéressent moins sur la
3: Kenya.
2: Mais parce que vous croyez qu'on aura les points de l'Arménie parce qu'il a été chanté
3: c'est pour ça qu'il l'a fait d'ailleurs.
1: On a d'autres choses à négocier avec l'Arménie que les points à l'Eurovision.
2: C'est un rafale contre un point.
3: J'ai les points.
1: Je fais moins 50 sur le rafale, tu m'offres tes points.
2: C'était une très belle analyse géopolitique de Jean-Philippe Doux. Nous verrons si l'Arménie nous donne ses points.
0: C'est très politique comme télécrochet.
2: Exactement.
0: Ça a toujours été.
2: On termine avec le Morning RMC. Comment se faire de l'argent cet été? Le compte à rebours est lancé avant les grandes vacances et c'est le moment pour tous les jeunes de trouver un job et pourquoi pas un job insolite. Écoutez Jérémy Duris, il est cofondateur de la plateforme All in One.
5: Alors on a l'attrapeur de poules de nuit qui gagne plus que son patron, on a un éleveur de chèvres qui fabrique son fromage au cœur de la Bourgogne du Sud, on a le meneur d'attelage du domaine de Tanela en Corse. Job insolite, c'est surtout réussir à dénicher en fait des jobs qui peuvent parfois faire rêver ou qui peuvent parfois un petit peu sortir de l'ordinaire.
2: Voilà, des jobs d'été insolites. Qui a fait des jobs d'été quand il était jeune, Pierre Rondeau?
4: J'ai travaillé à Monoprix, j'ai travaillé à RATP, j'avais été prêt à la Coop Boulevard, mais il m'avait demandé de me raser la barbe, j'ai dit non. J'avais été pris comme maître nageur à la Coop Boulevard, il ne voulait pas que je garde ma barbe. Mais Monoprix, RATP,
2: Mais vous étiez aimable avec les clients?
4: Je faisais le réassort, donc.
2: Vous étiez aimable avec les garçons.
1: Ils l'ont rencontré, ils ont dit le stock, c'est là-bas.
2: Ouais. On dit,
1: cachez-le.
2: Il est derrière. Restez loin de la clientèle, monsieur.
1: Allez, on va aller vers l'entrepôt, monsieur Rondeau.
3: Surtout les personnes âgées, qui ne croisent pas les personnes âgées.
2: Ouais, bonne expérience.
4: Très bonne expérience, oui, vraiment, ça forme la jeunesse.
0: Bien sûr, j'ai énormément travaillé, mais j'ai fait que de la restauration, moi, personnellement. Mais par contre, ça m'a permis de m'ouvrir à plein d'univers différents, parce que j'ai fait beaucoup, par exemple, ce qu'on appelle des extras. Et là, ça m'a amené du bouillon au palace, à des soirées privées pour, je sais pas moi, Adidas. J'ai travaillé pour des marques de fous, juste pour faire le service, par exemple, pour un événement donné. J'ai travaillé à l'Opéra de Paris pour une grande soirée avec des robes de princesse. Enfin, ça m'a permis de faire et de rencontrer plein de mondes différents. Il n'y a rien de mieux que les jobs d'été et les saisons. Alors là, je vous dis, s'il y a un truc que je regrette dans ma vie quand j'étais jeune, c'est de ne pas avoir fait plus de saisons, c'est-à-dire 4 mois à l'étranger dans un hôtel, parce que là, c'est les meilleures histoires d'amour, les meilleures histoires d'amitié. C'est hors du temps. Donc, il faut faire ça quand on est jeune, des saisons.
2: Jean-Philippe Doux ?
3: J'étais ambulancier. Ambulancier à Metz pendant mes études, donc le soir, le week-end, pendant les vacances, et j'ai adoré ça. C'était soit l'ambulance du SMUR, donc le SAMU à Metz, soit ce qu'on appelle des VSL.
2: C'est violent quand même comme boulot.
3: J'ai adoré ça. Bah, en fait, il suffisait d'avoir un an de permis à l'époque et le brevet de secouriste, et c'est exactement ce que j'avais. Et je me suis dit, si je réussis pas dans la télé, je serai ambulancier. C'est un métier de contact, c'est un. On on se sent vraiment utile.

0: Il y a de l'adrénaline parce que parfois on est sur des urgences. J'ai failli faire accoucher quelqu'un dans mon ambulance. Enfin, j'ai adoré ça. Voilà.
1: Ah mais c'est fou. Alors, je savais pas qu'on pouvait faire ça en job d'été.
0: Ah bah si. C'est par pige en fait. Vous donnez vos disponibilités les week-ends, l'été, et puis ils vous font travailler.
1: Et vous, Charmanian?
2: Beaucoup d'animation, colonies.
1: Ah oui.
2: De vacances, centre aéré, etc. Et puis des années au McDo, ensuite pour payer mes études. Ouais. Et ça, très formateur aussi.
1: Exactement.
2: Ouais, le sens du travail, pareil, rencontrer du monde, comme la restauration en général. Mais c'est très normé, très à l'américaine, quoi. C'est à la seconde près, on badge, etc.
0: C'est bien,
1: j'ai adoré faire le.
3: C'est reposant d'avoir quelque chose de très cadré, justement.
1: Exactement.
0: Et t'as fait autre chose, toi, Estelle, à part le McDo?
1: Moi, j'ai fait ça et je faisais l'OFUP. Je sais pas si vous vous souvenez. C'était des abonnements qu'on vendait à des gamins.
4: Tu vendais les abonnements.
1: Voilà, il y a des abonnements qui se vendaient plus cher. Donc, tu disais, ah bah tiens, j'ai fait des études de sciences. Faut vraiment que tu prennes sur CV parce que ça te rapportait de l'argent. Après, tu disais, j'ai fait des études littéraires, j'ai fait philo. Faut vraiment que tu prennes philo magazine. Ça, c'est vraiment pour toi, pour tes études, c'est top.
0: Tu préfères faire philo magazine.
1: Exactement. Non, mais ça, c'était génial. Et en fait, on allait dans plein de lycées essayer de vendre des abonnements. Mais c'est vrai que les jobs d'été, c'est quand même hyper formateur.
0: Bah oui.
1: Génial. Et puis surtout, on gagne de l'argent. Et quand on gagne son propre argent,
3: c'est trop bien.
1: La première fois qu'on invite tes parents à dîner, par exemple, c'est quand même c'est quand même bien, voilà. Et c'est hyper formateur. Donc écoutez, si vous êtes jeune, les jobs d'été, c'est maintenant qu'il faut s'inscrire. Allez, dans un instant, on va parler de la Poste. La Poste doit-elle arrêter la distribution du courrier? C'est ce qui se fait au Danemark, notamment. Il y a 6000 boîtes aux lettres qui ont disparu de France l'an dernier. Est-ce qu'il faut arrêter tout simplement, vu qu'on n'envoie plus de courrier? Écoutez, vous nous répondez au 32-16. À tout de suite.
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1: Il est 13h30, vous êtes dans Estelle Midi sur RMC, RMC Story, toujours avec Juliette Briens, Pierre Rondeau, Jean-Philippe Doux et Charles Magnin. Et tout de suite, on va poursuivre l'émission avec la disparition du jour. Et c'est celle des boîtes aux lettres jaunes. On en comptait 120 000 en France l'an dernier. 6 300 ont été retirés. Une décision logique, hein, car on envoie de moins en moins de lettres et de cartes postales. Mais la Poste pourrait-elle arrêter de distribuer le courrier comme ça se fait au Danemark, Charles ?
2: Non, en tout cas, pas dans l'immédiat. La Poste vient d'être reconduite en tant que prestataire du service universel postal pour une durée de 10 ans, donc jusqu'en 2036, avec une distribution du courrier 6 jours sur 7. Mais comme le note la Cour des comptes, la France est en fait un des derniers pays européens à réaliser cette distribution du courrier 6 jours sur 7, avec un service public qui maintient 17 700 points de contact sur le territoire, près de 7 000 bureaux de poste, 10 000 points relais. Autrement dit, des services surdimensionnés par rapport à la demande réelle de services postaux en France. Voilà ce que nous dit la Cour des comptes, parce que le constat est clair. En 2009, la Poste distribuait près de 18 milliards de lettres. Aujourd'hui, ce chiffre est tombé à 6 milliards. C'est 3 fois moins. C'est le même constat qu'a conduit le Danemark à supprimer le service public de distribution du courrier. Les Danois doivent désormais passer par des services privés de livraison pour s'envoyer des lettres ou des colis.
1: Alors, faut-il arrêter la distribution du courrier ? Pierre Rondeau, est-ce que vous écrivez encore des lettres ?
22: Non, et je n'en reçois plus. Hormis des factures, hormis les impôts, hormis la pub que je peux déjà avoir sur Internet, je ne reçois plus de courrier. Et pour moi, c'est juste le sens de l'histoire. Faut pas se voiler la face et continuer à croire en une France du 20e siècle, la France des terroirs et des campagnes. On s'imagine le facteur qui vient chez toi, qui connaît la personne, qui va discuter pendant 3 heures, un peu comme dans Bienvenue chez les Ch'tis, où vraiment il y aura du lien social. Tout ça est terminé. On ne s'envoie plus de courrier. Donc, si vous voulez maintenir un service public, à la rigueur qu'il soit réduit et qu'on maintienne cette distribution, mais hebdomadaire, mais arrêtez de rêver et de croire en un service public quotidien et régulier qui coûte de l'argent et qui ne provoque qu'une seule chose, une augmentation du prix des timbres. Moi, je préférais qu'on maintienne des timbres à 50, 55 centimes, 60 centimes, mais qu'on passe par une distribution hebdomadaire ou alors bi-hebdomadaire. Mais là, du quotidien, alors qu'il y a de moins en moins de lettres, et la seule chose que ça provoque, c'est une augmentation du prix des timbres parce qu'il faut bien payer ce service qui ne sert strictement à rien. Non, faut arrêter les frais. C'est juste du bon sens. On pourrait pas derrière argumenter en disant oui, mais voilà, c'est comme les boîtes jaunes, c'est l'histoire française, c'est la culture, c'est la tradition. On s'en fout, ça coûte cher et plus personne n'envoie de courrier. Oui, et ça va y aller en se détériorant d'ailleurs.
1: Sauf que moi, j'étais au Danemark ce week-end, j'ai voulu envoyer une carte postale à ma mère. J'ai payé 7€ mon timbre. Alors déjà, 7€ parce que c'était à l'étranger et je suis arrivée à l'aéroport, j'ai voulu poster ma petite carte postale. Et là, j'ai cherché une boîte aux lettres partout. Et là, on me dit, non, il n'y a plus de boîte aux lettres. J'ai dit, comment ça? Et on me dit, il n'y a plus de courrier au Danemark. J'ai dit, ah bon, d'accord. Bon, alors attendez, comment je fais? Et là, ils me disent, vous allez au supermarché dans l'aéroport. Là, il y a une pauvre banette, là. Et donc, la dame, elle prend ta lettre, elle la met dans une banette et elle dit, quand on aura le temps.
22: Oui, moi, ma mère.
1: Donc, quand on aura le temps, donc, j'ai pris la carte en photo et j'ai envoyé à ma mère.
22: Quand je vais à l'étranger, j'envoie un WhatsApp à ma mère et voilà une photo.
1: Mais oui, mais en fait, non, mais ce que je veux dire, c'est que ça ne fera pas baisser. Voilà, 7€ le timbre au Danemark.
22: J'ai envie de vous dire. Et alors, c'est pas la fin du monde de plus avoir de courrier. Aujourd'hui, faut vivre avec son époque, et ça va y aller en se détériorant. Et les jeunes d'aujourd'hui vont arrêter
1: d'envoyer
22: des
1: courriers. Ma mère, elle sera contente de recevoir une lettre si elle la reçoit.
22: Là, on parle jusqu'en 2036, le service public. Et en 2037, voilà. On va acter que c'est quasiment terminé. Et c'est pas grave.
1: Jean-Philippe Doux.
22: Pas grave.
0: Ça va s'éteindre tout doucement, mais ce que tu dis est faux, en fait. Là, il y a une utilité encore aujourd'hui dans la France. Alors, pas ta France à toi, pas à Paris, mais dans les campagnes, c'est souvent le facteur, c'est souvent la seule personne que certaines personnes voient dans la journée. Le facteur, c'est souvent la seule personne qui va dans certains endroits, qui est témoin de choses qui se passent, etc. Il y a une sorte de surveillance, un maillage du territoire.
22: Maintenant, le service à la personne.
1: Il est pas policier, le facteur.
0: Non, il est pas Jean-Philippe,
3: ils le font facturer.
0: Si les gens vont pas,
3: Jean-Philippe, ils le font facturer le service à la personne maintenant. C'est pas truc, c'est pas un service gratuit.
0: Mais non, mais c'est pas un service à la personne. Ce que je veux dire, c'est que c'est pour moi le. Ça coûte combien? Vous savez combien ça coûte à la France la Poste? Enfin, en tout cas, la distribution du courrier, c'est 500 millions d'euros par an. 500 millions. J'allais dire seulement 500 millions d'euros.
1: Ça plus.
0: Vu ce que ça fait. Alors moi, je suis d'accord pour que le timbre soit plus cher, pour que la démarche d'envoyer un courrier, eh ben, on l'assume en payant plus cher, parce qu'on peut faire autrement. Je suis d'accord, il y a des alternatives, mais je pense qu'il y a beaucoup de gens en France qui ont besoin de ça,
1: Mais pourquoi ils vont pas à la poste chercher ton. Regarde, par exemple, quand tu pars en vacances, tu demandes à la poste de te garder ton courrier. Eh ben, à un moment, quand tu rentres de vacances, tu vas à la poste, mais tu récupères ton courrier.
0: Eh bien, la réalité.
1: Pourquoi est-ce
0: par exemple,
1: que les gens ne se déplaceraient pas pour quand tu te fais envoyer un colis dans un relais colis, bah tu te déplaces.
0: Estelle, la réalité dans mon village, par exemple, c'est que les gens travaillent.
1: Oui.
0: Quand ils rentrent chez eux, la poste est fermée. En fait, le courrier, tu le reçois, quel que soit ton rythme de travail, quel que soit ton rythme de vie, tu passes chez toi. Moi, je relève une fois.
1: Eh bien, il y a qu'à avoir des lockers.
2: Toutes
1: et puis.
2: Trois semaines, tu ouvres ta boîte.
0: Moi, oui, parce que je suis de cette génération. Mais moi, oui, bien sûr, mais je pense pas qu'à moi. Je pense à ceux qui m'entourent. Je pense à ces gens plus âgés, en effet. Parce
1: avec l'argent qu'on gagnerait à faire ça, on pourrait peut-être ouvrir la poste plus tard. Pour les gens qui travaillent.
0: Mais non, mais déjà qu'on est en train de les supprimer, parce que c'est vrai que ça coûte cher et il faut centraliser les choses. Moi, je suis d'accord pour qu'on centralise pour ceux qui le veulent en ville, par exemple, dire bah moi j'ai plus de boîte aux lettres, je passerai prendre mon courrier, mais que ceux qui veulent encore recevoir leur courrier puissent le faire.
3: J'ai pas payé pour ceux qui veulent un confort.
0: En revanche,
3: j'ai pas payé plus cher le timbre parce que les gens des villages veulent que le facteur vienne tous les jours s'occuper d'eux.
0: Bah eux ils payent plus cher parce que toi t'as d'autres services.
3: Et on peut pas la France unie et indivisible. Il y a pas des distinctions par rapport aux villages.
0: En revanche, en cherchant un peu les infos là pour ce sujet, je me suis rendu compte que les syndicats sont contre les départs à la retraite non remplacés, etc.
1: Ben oui,
0: des facteurs. Il y a un moment, en effet, c'est le sens de l'histoire, il y a de moins moins de courriers distribués, donc on va diminuer.
1: 6 jours sur 7, c'est trop, vous êtes bien d'accord, comme Jean-Philippe.
0: Alors oui, alors, ça peut être comme les poubelles, par exemple.
1: Ben oui, une fois par semaine.
0: 2 à 3 fois par semaine.
1: Ah oui. Si une facture, elle arrive le jeudi au lieu du lundi, bon, on va pas pleurer. Juliette Briens.
5: Je suis un peu d'accord avec tout le monde, dans le sens où c'est pas un sujet anodin, c'est l'arrêt d'un service public qui a rythmé, qui a été au cœur de nos vies pendant des décennies, voire des siècles. Donc, oui, il y a le sens de l'histoire. Oui, il y a un moment donné, ça va devenir complètement lunaire, impraticable et surtout non pragmatique de continuer à ce rythme. Mais il y a quand même encore toute une génération d'anciens pour qui c'est important. Vous seriez surpris, par exemple, du nombre d'abonnements par chèque que nous, on a à l'incorrect. C'est incroyable, moi je
1: à chaque journal.
5: Fois, ah ouais, dans notre journal à chaque fois on a la génération d'anciens qui nous envoie encore des chèques de 80€ pour s'abonner à l'année, etc. Ils sont incapables d'aller sur notre site et de s'abonner au magazine en 3 clics.
0: Et tu l'envoies par la poste.
5: Ils envoient le chèque par la poste, oui. Et après
0: magazine,
5: nous, on envoie le magazine par la poste. Mais bon, j'imagine que on paye un service, donc on pourrait le payer dans une boîte privée aussi. J'imagine. C'est pas vraiment ça le problème. C'est qu'il y a encore. Il y a encore.
2: Mais ils pourraient toujours le faire. Ils pourraient toujours mettre leur petit chèque dans une enveloppe, mettre un petit timbre et puis aller au bureau de poste.
5: Mais bon, c'est l'arrêt d'un service public, sachant qu'on paye toujours plus d'impôts. J'estime que on a le droit de se demander pourquoi on a sans arrêt l'impression d'avoir toujours moins de services publics, mais il faut pas non plus être borné, il faut pas être buté. Et effectivement, au bout d'un moment, le courrier va tout simplement disparaître et il faudra qu'on s'adapte. Et on peut
1: mais
5: pas continuer
1: ça
5: à renouveler
1: plaisir
5: des
1: d'envoyer
5: emplois
1: une petite carte postale. Parce que
3: j'envoie un WhatsApp et voilà, et ma mère, elle reçoit le WhatsApp.
1: Non, c'est pas vrai.
5: Pour faire une petite carte postale.
1: Mais ça fait plaisir.
3: Oui,
1: ça fait
3: très plaisir.
1: C'est
3: fou de
1: continuer à croire. Mais non, mais c'est encore des petits liens, c'est des choses.
3: Mais de toute façon, c'est très simple. En 2037, voilà.
1: Mais d'accord, mais Pierre, je suis désolée.
3: Les gens qui disent non, voilà, c'est le petit service de la personne qui vient s'occuper des. Non,
1: mais et après, il n'y a pas que ça. Tu reçois. Ça fait toujours plaisir de recevoir un faire-part de naissance, par exemple.
3: Reçois par mail maintenant.
1: Un faire-part. Mais c'est
5: moins personnel. Moi, je peux payer pour envoyer ça.
0: Une contravention. Moi, par exemple, je reçois mes contraventions par courrier. Et là, je sais que j'ai vraiment une contravention. Et sur ma boîte mail, je reçois de l'ANTS. Attention, vous avez une contravention. Ouais. Je ne sais jamais. Du coup,
1: moi, je me mets en indésirable. J'ai toujours peur que ce soit un fichier.
0: Et ben voilà, mais ça se trouve, tu vas être majoré parce que t'as pas.
3: Oh, mais on n'est pas en train de dire qu'on va supprimer la poste et les facteurs. C'est simplement de rationaliser le système. Un système hebdomadaire est plus préférable qu'un système quotidien.
2: Ce serait la double peine. Il faudrait que tu ailles chercher ton amende à la poste.
0: En voiture.
1: Alors, il y a des facteurs qui veulent réagir à ce débat. C'est assez logique d'ailleurs. On a Guillaume de Carcassonne, facteur depuis 18 mois. Jeune facteur, Guillaume, bonjour.
21: Oui, bonjour Estelle, bonjour à tous.
0: Bonjour.
1: Dites donc, mais qu'est-ce qui vous a poussé à être facteur, Jérôme? Vous avez 48 ans.
21: C'est le hasard. C'est un hasard total, mais si vous voulez, au départ, je ne devais pas y rester très longtemps. Et puis, bah voilà, on s'habitue aux résidents, à la tournée, à ses collègues. Et puis, du coup, bah voilà, j'y suis encore. Pas pour très longtemps, parce que la poste ne prend pas très, très longtemps. Voilà.
1: Ah oui, d'accord. Mais Guillaume, est-ce que vous faites des tournées du lundi au samedi? Ça se passe comment?
21: Alors, pour vous expliquer un petit peu, parce que bon, vous voyez, tout ce qui a été dit, c'était en partie vrai. Alors, le courrier, effectivement, on a 3 jours pour le distribuer, normalement. C'est pour ça qu'on priorise plus trop, comme avant, le courrier. Effectivement, on travaille du lundi au samedi, alors avec des jours de repos hein, qui vont bien, mais le samedi on fait pas de courrier, on ne fait que les colis. Parce que ce qu'il faut savoir, c'est qu'effectivement il y a une baisse drastique de courrier, hein, tout le monde le voit, les expéditeurs comme les destinataires. En revanche, il y a une forte augmentation des colis. Tout le monde le voit aussi, parce que tout le monde commande sur Amazon maintenant, donc on livre, mais le problème de la Poste, c'est qu'elle gagne beaucoup moins d'argent sur un colis que sur une lettre. Ce qui fait que, malgré l'augmentation du colis et la baisse du courrier, la Poste a du mal à être rentable et gagner de l'argent.
1: Oui, mais Guillaume, moi par exemple, quand je me fais envoyer un colis, je le fais jamais envoyer chez moi, je le fais envoyer au bureau de poste, et donc je vais le chercher ou en relais colis, en fait. On n'est pas obligé de se faire livrer chez soi, en fait, Guillaume.
21: Ah ben ça c'est parce que c'est vous, mais croyez-moi que les gens on livre tellement de choses incroyables. Alors je crois que vous avez déjà fait un sujet sur la Poste, hein, vous savez, les personnes qui commandent du papier toilette, des rames de papier, des chiens. Bon, et ben oui, mais à partir du moment où vous savez que le facteur maintenant viendra, pourquoi s'embêter à aller acheter un sac de croquettes de 10 kilos au supermarché quand le facteur peut vous l'amener?
1: J'entends.
21: Alors, c'est un service. Alors évidemment, pour le facteur, ça le gonfle un peu, si vous voulez, parce que souvent on livre des fois des gens qui habitent même en face d'un magasin. Le facteur vient. Alors la Poste, elle trouve d'autres alternatives pour gagner de l'argent. Elle essaye, en tout cas.
1: On n'est pas inquiet pour eux. Mais Guillaume, est-ce que vous trouvez pas que quand même on pourrait rationaliser tout ça? Un jour de courrier, est-ce que ce serait pas suffisant, franchement?
21: Un jour de courrier par semaine?
1: Bah oui, vous donnez le courrier le lundi et puis basta, quoi.
21: Alors déjà, nous, on le fait sur deux. Avant, c'était tous les jours. Hein. Maintenant, c'est sur deux. Peut-être qu'à terme, ça sera sur 3 ou sur 4. Mais la partie du facteur, si vous voulez, elle est divisée en deux. Il y a partie A et partie B. Quand il y a vraiment pas beaucoup de courrier, on nous demande de prendre l'ensemble du courrier. Mais quand il y a un peu plus de courrier d'habitude, on prend notre partie du jour. Et un jour sur deux, c'est pas le même... on distribue pas le courrier. On distribue le courrier un jour sur deux, si vous voulez. Les colis, il est recommandé. Par contre, c'est tous les jours.
1: D'accord. Bah écoutez, merci beaucoup, Guillaume, en tout cas, pour toutes ces précisions.
21: Avec plaisir, Estelle. Ça m'a fait plaisir de vous avoir au téléphone. Depuis le temps que je vous écoute, avec votre équipe. Ça va être plaisir d'intervenir. N'hésitez pas à rappeler le facteur, je serai là. Je
0: viendrai. Dépêchez-vous, on attend le courrier. Là.
1: Ouais, et bonne tournée, Guillaume. Merci beaucoup. Céline est avec nous, elle nous appelle de Béthune, dans le Pas-de-Calais. Bonjour Céline.
7: Bonjour toute l'équipe.
1: Merci d'être avec nous, Céline. Est-ce que vous faites encore partie de ces rares Français à envoyer encore du courrier, Céline?
7: Eh ben écoutez, c'est ce que je disais au standard. Moi, je fais partie d'une association nationale de malades. Et tous les jours, on envoie du courrier. Alors, aux malades, adhérents ou non-adhérents, aux organismes, aux médecins, etc. Donc, la Poste est très, très utile pour nous. Ça a déjà un certain coût. Je vous avouerai que ça a un gros coût. Et passer par exemple pour une société privée, on pourrait peut-être le faire moins que ce qu'on le fait là.
1: D'accord. Ce que vous dites, c'est qu'effectivement, voilà, pour les malades, effectivement, recevoir du courrier, c'est un réconfort. Pour les enfants hospitalisés, recevoir des dessins de la part de leurs petits copains.
7: Des affiches, des BD, des informations sur la maladie, etc. Mais on fait aussi les Cap emploi, les médecins, les hôpitaux.
1: Mais vous pourriez le faire par mail, Céline?
7: Alors, on en fait déjà une grosse partie par mail, mais tout ne peut pas s'envoyer par mail. On a des affiches à afficher dans les cabinets médicaux, des dépliants. On envoie beaucoup d'informations par mail. Et puis, on a aussi des gens qui n'ont pas Internet. Hein.
1: Bien sûr, ouais, vous avez raison. Alors, ils sont peu nombreux, évidemment. Mais Céline, c'est pas des informations urgentes. Si elles arrivaient qu'une seule fois par semaine, ce serait pas gênant?
7: Ça dépend, parce qu'on a aussi des commandes payantes. Et moi, je conçois que quelqu'un qui a payé quelque chose ne veut pas le recevoir dans une semaine. Là, par exemple, on a la journée mondiale qui est demain.
1: Ouais.
7: Depuis 15 jours, j'ai envoyé...
1: C'est la journée mondiale de quoi demain?
7: De la fibromyalgie.
1: Ah oui.
7: Et on a envoyé je ne sais combien de courriers, de pins. Et les pins, sont payants. Nous, on n'a aucune subvention. Donc, c'est aussi avec les ventes, etc., qu'on peut... produire tout ça. Les mairies ont commandé des affiches, plein de documentation. Donc, après,
1: si ça arrive vendredi après la journée, évidemment, ça ne va pas. Oui.
7: Et déjà, on a tout passé en lettre prioritaire pour que ça arrive très vite, ce qui est un surcoût déjà. Donc, si on passe en société privée, il y a beaucoup d'associations qui pourront plus le faire.
1: Bah écoutez, merci en tout cas de cet appel, Céline. Il y a encore des Français qui envoient du courrier et on n'avait pas pensé effectivement aux associations pour qui c'est évidemment important. Oui, Jean-Philippe.
0: On voit bien que le courrier postal, en fait, c'est le courrier lent. On a compris que tout ce qui était mail, etc., c'était pour l'immédiat. Oui. Et donc en effet,
1: merci Jean-Philippe de cette précision.
0: Non mais c'est le début de mon propos. C'était pour dire que en effet, du coup, on peut réduire. C'est ce qu'on fait déjà le facteur après un jour sur deux. Dans chaque rue, mais en effet on peut se dire le courrier lent, et j'ai changé un peu d'avis grâce à vous.
22: Du hebdomadaire,
1: le nombre de courriers qu'on reçoit, parce qu'une fois t'as acheté une paire de lunettes je ne sais où, et après tous les ans tu reçois le catalogue de la paire de lunettes machin.
5: Les mails, c'est pire.
1: Les mails, un clic et tu l'enlèves, et ta boîte aux lettres, ça s'amoncelle, et tu te dis mais le coût du papier. T'as aussi les assos qui t'envoient un stylo. En fait, et tu te dis mais combien ça leur coûte? Je veux dire, à cette association de te mettre un stylo dans une enveloppe pour après demander des dons. Et il y a des tonnes de papier. On pourrait peut-être aussi s'en passer, et ce serait peut-être pas mal pour la planète de se passer aussi de tout cet envoi.
22: C'est ce qui va se passer en 2037.
1: Et voilà. Mais 2037 n'est pas demain.
22: Oui, mais en tout cas, ce qui est sûr pour rassurer les Français, jusqu'en 2036, c'est du quotidien.
2: Voilà. Et on va terminer avec le message de Laure qui s'adresse à Pierre, justement. Dites à Monsieur Rondeau que beaucoup de Français ne veulent pas de sa France. Personnellement, j'aime encore envoyer des cartes postales lorsque je suis en vacances, envoyer des cartes de vœux. Je suis trop vieille pour lui, j'ai 60 ans, mais arrêtez un peu ce jeunisme et cette société inhumanisée. C'est quand même beaucoup mieux que d'envoyer un WhatsApp immatériel à sa mère.
22: On va tomber en gérontocratie alors.
1: Mais pas du tout, Pierre. Et ta mère serait très contente
22: de faire
1: un
22: WhatsApp.
1: Non, elle serait.
22: Si elle adore mes WhatsApp.
2: Une carte postale.
1: Envoie un message à ta mère et demande-lui, tu préfères un WhatsApp ou une carte, et tu verras ce qu'elle te répondra.
22: Ma mère, elle est moderne, elle est progressiste.
1: Mais ça fait plaisir de recevoir une petite carte. Après, tu la mets sur un magnète sur le frigo.
22: Après, elle imprime les photos, elle les met sur le frigo.
0: C'est mignon.
1: Alors moi, je vais vous dire, vous savez quoi, on demande à tous nos auditeurs, quand on fait un jeu pour faire gagner des vacances, qui nous envoient une petite carte postale. Oui. Et la plupart le font. Et ben moi, derrière mon bureau, j'ai les cartes postales des auditeurs qui nous envoient des lettres. Et je trouve ça hyper sympa. À chaque fois, ils sont super contents. Et franchement, nous, ça nous fait hyper plaisir de recevoir encore des petites cartes postales. Donc voilà, rien que pour ça, il faut garder la poste.
2: Alors, justement, on vous a posé la question sur nos réseaux. Faut-il mettre fin à la distribution de courriers? Vous avez répondu non. Je vous rassure, Estelle, non à 86%.
0: Bravo.
1: Dans un instant, le répondeur de Pierre-Antoine Damcourt, les meilleurs messages laissés au 32-16. Pierre-Antoine qui est très en forme. À tout de suite sur RMC.
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2: Et on continue à surveiller vos messages, évidemment, sur le WhatsApp de l'émission. Cette question de la poste, de la distribution de courrier, vous a fait réagir nombreux. Philippe qui nous dit « Mais moi, je suis handicapé, la poste est à 12 km. Évidemment que c'est un lien social indispensable pour moi. Ce n'est pas un lien virtuel de fibre optique. Arrêtez de faire vos bobos parisiens », nous écrit Philippe. J'ai Prado qui nous dit « Ma maman qui a 86 ans reçoit son journal tous les jours en papier grâce à la poste. Qu'est-ce que je vais lui dire si la poste disparaît ?» nous écrit Prado. Nathalie nous dit aller chercher son courrier à la poste, pourquoi pas. Encore faudrait-il que la poste soit ouverte à des horaires convenables. Ça ferme à 17h. À quel moment les gens qui bossent auraient le temps d'aller récupérer leur courrier, se demande Nathalie. Et puis j'ai aussi Laurent de Saint-Laurent-du-Var qui nous dit moi j'adore recevoir mon journal en papier tous les jours. Comment je fais si on applique la méthode de Monsieur Rondeau? Je vais recevoir une fois par semaine 7 quotidiens d'un coup, ça n'a aucun sens et je suis loin d'être le seul à le penser, nous dit Laurent. Vous continuez à réagir. 06 12 424 424.
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3: Estelle Denis. Il est 13h50, vous êtes sur RMC, RMC Story, dans Estelle Midi. Et tout de suite, c'est le répondeur de Pierre-Antoine Damcourt. 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
3: Vous avez le sourire, Pierre-Antoine,
4: bon,
3: qu'est-ce qui se passe?
4: Non, j'ai pas le sourire, mais bon, vous sentez ce petit parfum de confinement, hein? Ça sent déjà le pain fait maison dégueulasse, les apéros Zoom à l'heure du goûter, et les attestations à remplir pour aller faire pisser son chien, alors qu'on n'a même pas de chien. Non, surtout pas de panique. La ministre de la Santé a dit « on maîtrise la situation ». Et la dernière fois qu'une ministre de la Santé a dit « on maîtrise la situation », c'était Agnès Buzyn en 2020. Et c'est vrai qu'elle avait maîtrisé la situation en collant des petites affichettes dans les aéroports.
3: Ah oui, c'est vrai.
4: Et le Covid avait fait demi-tour.
3: Pas vraiment.
4: Moi, j'essaie de rassurer les gens.
3: Estelle. Bah vous ne faites pas bien.
4: Eh bien, alors, on écoute un message.
3: Allez.
4: C'est parti.
5: Oui, bonjour Estelle, c'est Eric du Puy-de-Dôme. Bon, bah ça y est, hein, je crois que j'ai chopé l'antivirus, là, parce que j'ai chaud, j'ai des hallucinations. Ce week-end, j'ai cru voir un Français gagner une étape du Giro. Et hier soir, j'ai cru voir Marseille gagner un match de Ligue 1. Ah non, là, c'est sûr, je suis foutu. Foutez-moi en quarantaine.
4: Non, tout va bien, Eric. Tout va bien, c'est vraiment arrivé. Ouais. L'OM a gagné. Vous pouvez vous déconfiner. Voilà, ouais, ça va.
3: Et le cycliste Paul Magnier, deuxième étape.
4: Incroyable. Vive la France.
3: Allez, message suivant.
6: Oui, bonjour, c'est le maire RN de Carpentras. Voilà, bon, désolé pour la petite boulette pendant les commémorations, là. Vraiment, nous n'y sommes pour rien pour la diffusion de la chanson Maréchal, nous voilà. C'est une erreur et nous sommes évidemment totalement confus. C'est pas notre genre et vraiment, c'est... attendez, pardon, on m'appelle sur mon portable perso. Oui, maman, je prends le pain, oui, t'inquiète pas.
4: Bon, grillé, faudra changer de sonnerie quand même.
3: Aïe, message suivant.
7: Oui, bonjour, c'est Stéphane. On est à Disney avec les enfants, là. Et c'était pour savoir si c'est vraiment vrai qu'on peut choper la nouvelle saloperie, là, le hantavirus, si on est en contact avec des rongeurs. Merci de me répondre vite, parce que là, il y en a deux gros qui arrivent, là, et... Bah, attendez, poussez-vous, les enfants! Oh, merde, je les ai manqués! Mickey, Minnie, Piti!
4: Non, foutez la paix à Mickey et Minnie, moi, je les adore. Par contre, je crois que la Reine des Neiges est qu'à contact, donc...
3: N'importe.
4: J'en peux plus de la chanson. Écoute en boucle 5 ans.
3: Message suivant.
8: Bonjour ma Estelle, c'est Nicolas. Hein? Alors écoute, voilà, bonne nouvelle, je ne vais pas porter de bracelet électronique pour l'affaire Bigmalion. Hein? Du coup, je suis comme un gueudin, je pars à Budapest pour la finale de la Ligue des Champions avec mon pote Balkanoche. Hein? Budapest, ça va me rappeler mon Erasmus. Allez Patrick, on va les niquer.
9: Comment ça, mon Nicolas?
8: Ah non, Carla, je parle des joueurs d'Arsenal. Carlita, ma puce.
4: Ouais, ça sent quand même le very bad trip, tout ça. Tiens, on a un autre président qui nous a laissé un message.
3: Ah oui.
4: Décidément, on est chanceux.
10: Bonjour Estelle, c'est François Hollande. Voilà, j'ai vu qu'un compte Twitter, Les Jeunes avec Hollande pour 2027, a été créé. Et en 72 heures, il y a déjà 2 abonnés. Allez les jeunes, 6-7, c'est carré les fratés. Ah, j'ai plus que 1 abonné.
4: C'est bien un jeune avec Hollande déjà.
3: Oui, c'est bien.
4: Franchement, c'est super. Allez,
3: c'est pas mal.
4: C'est déjà une vraie info, le compte Twitter Estelle.
3: Ah ouais?
4: Ouais, il y a 2 abonnés. J'ai regardé.
3: Non, il y a plus que ça.
4: En tout cas, quand il a été créé, il y avait 2 abonnés, le Parti Socialiste et lui-même.
3: Ah oui, d'accord. Bon, écoute, c'est déjà bien,
4: c'est
3: deux
4: déjà
3: jeunes.
4: Bien. Allez, message suivant.
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11: Oui, bonjour, Gaëtan, reporter BFM TV, premier sur l'info. Je suis sur un énorme scoop, là. J'ai réussi à trouver un Français qui a un avis sur le départ de Boris Vallaud de la direction du Parti Socialiste. C'est énorme, énorme. Attendez, j'y vais. Je m'approche de lui. Bonjour, monsieur. Une petite réaction, donc, pour le... Non, il me fait signe que non. Non. Finalement, il en a rien à foutre. Bon. Allez, autant pour moi.
4: Ah ouais, bah c'est dur. Boris Vallaud, pour ceux qui ne voient pas qui c'est Olivier Faure, mais en version un peu moins bien.
3: Oh.
4: C'est pour dire, c'est dur.
3: Bah, il est parti.
4: Il est parti.
3: Allez, dernier message.
6: Oui, bonjour, c'est le capitaine du bateau de l'antivirus, là. Bon, bah voilà, hein, moi j'ai déposé tout le monde, j'ai fait ma petite tournée, c'était un peu sport, mais ouf, voilà, c'est fait, je me sens libéré d'un poids. Et vous m'en voulez pas, mais moi je vais aller me foutre au mouillage sur une île déserte pendant un ou deux ans. Je vous laisse me prévenir quand vous vous déconfinez. Merci.
4: Merci, capitaine. Non, on espère évidemment pas le confinement et on se retrouve demain, on efface tous les messages.
3: Ah, peut-être bien.
4: Oh, allez, c'est... Ah,
3: on ne sait pas, Pierre.
2: On croise les doigts.
4: Pierre, on doit une petite montée dessus, une petite fièvre.
2: Là, à cause d'Estelle, j'ai un peu peur.
4: Ah, bah allez, moi je file.
3: Allez,
4: à demain. Salut.
3: Pierre-Antoine Damcourt, le répondeur tous les jours, 13h50 dans Estelle Midi. 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Merci beaucoup. Pierre, dans un instant, on parlera TGV avec une étude commandée par Trenitalia sur les incivilités où on apprend que, en fait, on est quand même tous dérangés par les bagages mal rangés, les odeurs de nos voisins, le bruit. Est-ce que voyager en train est pour vous devenu un enfer? Vous pouvez témoigner, bien sûr, au 3216 et sur notre WhatsApp 0612 424 424. Racontez-nous vos pires souvenirs de voyage. On vous attend. À tout de suite.
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3: Dans un instant, dans Estelle Midi, on parlera de train, bagages, odeurs, bruit. Voyager en TGV est-il devenu un enfer? On attend vos pires souvenirs de voyage en train au 32-16 et sur le WhatsApp d'Estelle Midi, 06 12 424 424. 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
3: Rémi Barré pour les infos, bonjour Rémi.
22: Bonjour Estelle et bonjour à tous. Trois morts dans un incendie présumé criminel près de Lyon et puis le premier cas français d'antivirus.
3: Le feu aurait été allumé volontairement.
22: Incendie qui a causé la mort de trois personnes tôt ce matin dans un immeuble de 7 étages situé à Décines-Charpieu. On est dans la banlieue est de Lyon. Le parquet de Lyon a ouvert une enquête pour homicide volontaire en bande organisée. Décines-Charpieu, commune théâtre de départ de feux volontaires et de tirs d'intimidation ces dernières semaines sur fond de trafic de drogue. Jean-Emmanuel Alloin y est adjoint en charge de la sécurité et pour lui, il y a peu de doute.
23: Forcément, quand on voit le mode opératoire, ça a forcément un lien. Je pense sincèrement, ça fait quelques semaines que ça dure. On a demandé des renforts à la préfecture, le préfet nous a octroyé des renforts, mais fort de constater que ça n'a pas suffi encore. Il va falloir que l'ensemble des acteurs soient mobilisés sur cette thématique-là qui est catastrophique. Il faut que la République ne faiblisse pas.
3: C'est le premier cas signalé en France.
22: Une Française qui a voyagé à bord du bateau de croisière MV Ondius a été testée positive à l'antivirus. Elle est actuellement soignée et placée à l'isolement avec quatre autres touristes français à l'hôpital Bichat. On est à Paris. 22 cas contacts ont par ailleurs été identifiés. Le Premier ministre Sébastien Lecornu tiendra une nouvelle réunion cet après-midi à Matignon pour suivre au plus près l'évolution de la situation sur le virus. Maud Bréjean, ce matin, était invitée d'RMC et de BFM TV. Elle est revenue sur les nouvelles aides face à la crise des prix des carburants annoncée la semaine dernière par le Premier ministre. Des aides destinées à un plus grand nombre de Français dont le contenu sera dévoilé la semaine prochaine. Et puis le début des réquisitions aujourd'hui au procès en appel du présumé financement libyen de la campagne présidentielle de 2007 menée par Nicolas Sarkozy. En première instance, l'ancien chef de l'État avait été condamné à 5 ans de prison ferme. On termine avec les courses. L'arrivée du Quintet, c'est avec Frédéric Kita de la Dream Team des courses RMC. Bonjour Frédéric.
24: Bonjour Rémi, bonjour à tous. Le Quintet avait lieu aujourd'hui sur l'hippodrome de Vichy avec 13 trotteurs qui s'affrontaient sur la distance de 2000 mètres. Et c'est le favori Etuio d'Estelle, le numéro 7, Quel Canto Bello, qui s'est imposé à 1,80€. C'est le grand favori devant le 11, Capitano de Loup, qui fait afficher plus de 40 contre 1, lui, pour la deuxième place. La troisième place pour le 6, Katsuki. La quatrième position pour le 9, Kieva Ludoise. Et la cinquième place pour l'As, Jet de Busset. Je récapitule l'arrivée provisoire du Quintet en chiffres 7, 11, 6, 9 et As.
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3: 14h03 sur RMC. Estelle Midi, c'est reparti.
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3: C'est la dernière partie d'Estelle Midi sur RMC, RMC Story. On est ensemble jusqu'à 15h. Il y a Charles Magnin autour de la table. Il y a le libraire et journaliste Jean-Philippe Doux, l'économiste Pierre Rondeau et la journaliste à l'incorrect Juliette Briens. Dans un instant, on va parler de TGV, bagages, odeurs, bruit. Voyager en train est-il devenu un enfer? N'hésitez pas à nous raconter vos pires souvenirs de train. Vous nous appelez au 3216, 14h25. Il y aura le tu préfères mot croisé ou mot fléché, ça c'est pas facile. RMC Conso avec Charlotte Méritant, ce sera à 14h30. On vous dira quel est le moins mauvais choix pour le repas de midi entre un sandwich et un plat préparé. Il y a peut-être des surprises là-dedans. En tout cas, Charlotte Méritant nous dira tout ça. Et puis Charles, on terminera avec les immanquables.
2: Et on écoutera le dernier coup de gueule d'Emmanuel Macron au Kenya. Oui, on a parlé de son jogging, mais à l'instant, lors d'une conférence, il a engueulé le public. Il n'y a pas d'autre mot. Je vous ferai écouter tout ça à 14h40. On parlera aussi d'Uber qui, après les voitures, après la livraison de repas, se lance dans les bateaux. C'est le lancement d'Uber Boat en France. Vous pourrez louer un bateau et un skipper. Et puis enfin, ce sondage, un Français sur deux n'aime pas son travail. Mais tout le monde ne serait pas prêt à le quitter parce que c'est surtout une question
6: de salaire. Oui. Est-ce qu'on préfère le salaire ou la passion? Vaste dilemme, on en parle à 14h40.
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3: 14h04 sur RMC, on poursuit Estelle Midi avec les incivilités du jour. J'adore. Et ces incivilités, eh bien, ce sont celles de plus en plus nombreuses observées dans les trains, selon une étude commandée par Trenitalia. De nombreux comportements gênants sont pointés du doigt par les voyageurs. Bagages mal rangés, odeurs corporelles trop fortes, bruit de conversation ou de téléphone incessant. Quand on lit cette étude, Charles, eh bien, on n'a plus du tout envie de prendre le train.
6: Et pourtant, la recherche du calme est la première priorité des voyageurs, selon ce sondage Opinionway pour Trenitalia. Alors, parmi les principales nuisances citées, numéro 1, 51% des voyageurs citent le voisin qui parle trop fort au téléphone. Pour 42%, c'est le volume trop élevé des vidéos, de la musique sur le téléphone. 37% citent les conversations à haute voix aussi dans le wagon. 34% évoquent les enfants qui courent entre les sièges sans que leurs parents n'y prêtent attention. Ça, c'est du côté du bruit. Mais il y a aussi la question des odeurs, le manque d'hygiène de certains voyageurs dont les odeurs corporelles est évoquée par 35% des sondés, les odeurs de sandwich ou de nourriture, 17% des sondés, et puis il y a aussi les voyageurs pieds nus ou en chaussettes, là c'est 15% des sondés qui citent cette nuisance. Il y a aussi le voyageur qui ronfle fort, celui qui dort affalé sur plusieurs sièges, ou bien celui qui passe son temps à modifier l'inclinaison de son siège, ça peut être très agaçant quand on est derrière. Enfin, dernier point d'agacement, on l'a dit, 17% des voyageurs disent être gênés par des bagages mal rangés qui entrave le déplacement dans le train.
3: Alors, bagages, odeurs, bruit, voyager en train est-il devenu un enfer? Tout d'abord, qu'est-ce qui vous gêne le plus, Juliette Briens?
8: Le bruit, j'imagine. Oui, le bruit. Mais je suis assez étonnée par l'étude parce que moi, je trouve que dans le train, en France en tout cas, il y a plutôt des très bons comportements. Par exemple, des comportements que tu ne retrouves pas dans le métro. Dans le métro, c'est un lieu d'incivilité totale. Effectivement, le téléphone, tout ce qui a été cité dans le métro, on l'a. Je trouve que dans le train, la SNCF, que ce soit seconde ou première classe, non, t'es pas pieds nus, mais bon.
3: Tu ranges
8: honnêtement,
3: tes bagages.
8: Je suis très rarement dérangée, quoi, vraiment. Je suis rarement dérangée.
3: Les bagages, ça t'agace pas. Moi, quand j'arrive dans un TGV et que là, je vois une énorme valise qui prend toute la place, genre la nana, c'est même pas dit, ou le mec, c'est même pas dit, tiens, je vais attendre de voir, je vais la mettre par terre. Mais il y a quand même des comportements qui sont rarement,
8: mais je trouve que par exemple,
3: la personne qui amène un McDo,
8: par exemple,
3: à côté de toi,
8: alors ça c'est horrible. Oui, ouais, ça c'est un bon point. C'est peut-être le truc que je retrouve le plus, c'est vraiment la bouffe qui sent à côté de toi. Et ça c'est très désagréable.
3: Les chips.
8: Voilà.
3: Chips. T'entends la personne à côté mâcher.
8: Par exemple, le téléphone. Moi, je suis désolée, dans le train, les gens ils sortent dans le couloir. Je trouve que les gens sont très respectueux. Dans le train, c'est très rare qu'il m'arrive de croiser des mecs qui sont complètement désinhibés, enfin, qui n'ont rien à faire des autres. Je trouve que le comportement est bon dans le train. Donc, je suis étonnée par cette étude. Et évidemment, tu tombes sur le mauvais wagon, ta vie devient un enfer. Il peut y avoir effectivement un groupe, soit des
3: gosses,
8: soit
3: des jeunes filles, voilà, 15 personnes.
8: Mais c'est quand même très rare, honnêtement.
3: Enfer.
8: La plupart des trajets en train, je les trouve vraiment paisibles.
3: Pierre Rondeau, le pire dans le train.
9: À moi, je pense qu'il me dérange, c'est le genre humain.
3: Il n'est pas fait pour la vie.
9: Incapables de respecter le vivre ensemble et qui vont s'autoriser et être étonnés d'ailleurs quand on leur fait la remarque, sont étonnés que ça puisse déranger de parler au téléphone, de laisser le petit son sur le téléphone quand on appuie sur les touches.
3: Non, ça c'est pas grave quand même, Pierre.
9: Si c'est emmerdant quand on prend un train à 7h du mat et que la personne parle au téléphone après les touches et bip bip bip bip bip. Le matin à 7h, ça sera avec un McDo aux saveurs Big Mac, avec l'odeur qui et des effluves de
3: ça
9: Big Mac qui empestent dans le wagon. Les valises, ils arrivent en train, ils arrivent avec 6 valises et ils les posent au milieu et après ils s'imaginent que ah bon, ça dérange, je savais pas que ça dérangeait. Les gens, en fait, ça m'énerve. Les gens sont incapables de se mettre à la place des autres et de se rendre compte à quel point c'est chiant. Et quand moi je vais énerver eux et je vais leur faire une remarque, bien évidemment, de façon extrêmement désobligeante parce que je suis ce que je suis, ils vont mal le prendre.
3: Mais vous employez ce ton-là quand vous faites une remarque aujourd'hui?
9: Mais vraiment, ça m'emmerde. Mais vraiment, je vous dis la vérité.
3: Mais vous leur dites pas, excusez-moi monsieur.
9: Non, parce que si je commence à être diplomate, ils vont dire, oh oui, d'accord, c'est. Non! Faut y aller.
3: Ah oh non.
9: Pour rentrer
3: non,
9: dans le dur.
3: Non,
9: comment ces gens sont incapables. Moi,
3: Quelqu'un qui mange des chips brillamment.
9: Il y a deux ans, je rentrais de Saint-Malo vers Paris et c'était des gens qui allaient au salon de l'agriculture.
3: Oui.
9: Donc je vous laisse imaginer.
3: Ils étaient beurrés.
10: Qui je m'adressais.
9: Classe
10: là, non, c'est
9: pas possible. Et c'était deux.
3: Les agriculteurs.
9: Non, c'était donc 8 personnes parce qu'ils étaient donc dans des qu'on appelle ça
3: des carrés.
9: Des carrés, deux carrés qui sont ouverts des bières et ont commencé à gueuler dans le dans le wagon. Il y a un père de famille qui a demandé à ce qu'il se taise. Il y a un des agriculteurs qui l'a menacé. Qui a dit, tu vas faire quoi? Il allait chercher le contrôleur. Le contrôleur est venu en demandant ce qui se passait. Les agriculteurs ont commencé à nier. Je me suis levé, on s'est embrouillé. Et il y a vraiment eu embrouille. Et là, je suis passé dans des propos extrêmement désobligeants de ma part.
3: Oui, non, bah, on va pas.
9: Mais c'est fou que ces gens soient même pas capables de se rendre compte à quel point ils embêtent les autres.
3: Mais en fait, parfois, il suffit de demander poliment. Mais c'est vrai que quelqu'un mange des chips
9: le
3: à côté de toi, tu peux rien dire.
9: Poliment. Rendez-vous compte, le père de famille demande poliment. Il le menace.
3: Vous êtes mal tombé. Mais Jean-Philippe Doux, vous qui prenez souvent le train, est-ce que vous êtes gêné? Est-ce que vous êtes étonné par cette étude?
22: Je suis étonné que l'étude existe. En fait, que Trenitalia se dise, tiens, on va faire une étude pour savoir ce qui gêne les gens. Parce qu'en fait, parce que tout ce qu'on dit là, c'est justement l'avantage du train. Le train est silencieux. Ouais. Du coup, chaque bruit, on l'entend, contrairement à l'avion. Le train, il n'y a pas de distribution alimentaire. Donc, il n'y a pas normalement d'odeur alimentaire. Dans l'avion, il y a toujours l'odeur alimentaire. En fait, le train...
9: Non, mais l'air est filtré aussi dans l'avion, donc l'odeur s'échappe.
22: Oui, mais on a quand même l'odeur de ce que mangent les autres.
3: Oui, des plateaux repas.
22: Si vous ne prenez pas le plateau repas, bah, vous avez quand même l'odeur. Mais là, personne ne se plaint. En fait, moi, j'adore le train. Je le prends minimum une fois aller-retour pour faire 2 fois 3 heures par semaine. Donc, je vois bien ce qui se passe dans le train. En fait, c'est un concentré de gens. On est 40 dans chaque voiture, en haut, 40 en bas. Donc, forcément, ça augmente la statistique, la probabilité que quelqu'un se comporte mal. C'est la société qui est concentrée dans un endroit fermé.
3: Mais les gens se comportent mal,
22: c'est
3: ou pas
22: silencieux. Et ben moi, j'ai pratiquement jamais. La semaine dernière, oui, il y avait une famille mais qui se comportait pas mal. Mais c'est juste qu'il y avait des enfants qui étaient très bruyants. Et moi, vous voyez, quand vous réservez le TGV, par exemple, on vous demande vos préférences. Fenêtre, haut, bas, etc.
3: Place isolée.
22: Parce que moi, j'ai un TGV à rame inférieure et supérieure. On ne demande jamais, par exemple, moi j'aimerais qu'on mette une préférence voiture avec enfant ou sans enfant. Du coup, on aurait le choix.
9: Il y aurait une polémique. Les enfants sont discriminés.
22: De dire, moi, je préfère que ce soit sans enfant. S'il n'y a pas de place, tant pis, je serai avec des enfants. Mais qu'au moins, on se dise, si on avait le choix, je serais plus avec des enfants.
3: Avant, il y avait les wagons zen. Vous vous rappelez de ça?
22: Mais
3: tout à fait. Les wagons zen.
22: Ça a été arrêté. Je ne comprends pas pourquoi, du coup, ça se fait de façon totalement aléatoire, alors qu'il y a des gens qui seraient ravis d'être au milieu d'autres enfants et d'autres qui seraient ravis d'être comme moi dans un milieu.
3: Mais imagine, t'as un wagon enfant et, par exemple, t'es un jeudi à 17h, il n'y aura pas d'enfants. Donc en fait, tu perds des billets pour les SNCF.
22: C'est pour ça que c'est juste une préférence. C'est que s'il y avait le choix, on vous met plutôt dans un truc enfant ou pas. Mais pour le reste, moi, j'adore le train. Et tout ce qu'on reproche au train, là, c'est justement ce que le train est silencieux.
3: Faut faire avec les enfants dans l'avion.
22: Et donc, que chaque bruit s'entend. Alors, l'histoire des chaussettes, moi, j'ai jamais vécu ça.
3: Moi, j'ai vécu ça dans l'avion.
22: Ah ben
3: horrible. Voilà, on n'était même pas parti, la personne a enlevé ses chaussures et là je fais waouh,
22: et là,
3: ça va être long.
22: Faut pouvoir lui dire.
3: Je suis allée voir l'hôtel. Heureusement, il y avait d'autres places. J'ai bougé. Mais c'était. Vous n'allez pas dire au monsieur, est-ce que vous pouvez remettre vos chaussures?
9: T'as pas envie de te mettre. Les gens qui sentent la transpiration et qui sentent.
3: Tu vas pas lui dire, va te laver.
9: Il faut leur dire. Les gens s'autorisent à retirer leurs chaussures alors que clairement ça pue.
3: Mais tu vas pas dire à quelqu'un, excusez-moi, vous sentez la transpiration.
9: Vous aurez dû mettre du déodorant.
22: En tout cas, il ne faut pas être dupe. Il faut se demander pourquoi Trenitalia a sorti cette étude. Je pense que c'est pour qu'on tape tous intuitivement sur la SNCF. Alors que chez Trenitalia, ça se passe exactement pareil. Et quand dans l'étude, les gens se plaignent des gens qui bougent l'inclinaison du siège, ça c'est dans l'avion. Dans le train, quand vous bougez l'inclinaison, celui qui est derrière le TGV, ça ne bouge pas.
3: Exactement,
22: donc là, c'est que l'avion. Donc en fait, cette étude, elle est mensongère et surtout, elle est destinée à ce qu'on tape sur le train. Moi, je défends le train. Défend le train par rapport à l'avion pour d'une raison écologique et aussi parce qu'à l'usage
3: chouette. Moi je comprends ce que tu dis. Moi ça m'est quand même déjà arrivé aussi d'être à côté de quelqu'un en train et la personne a sorti son paquet de chips et je peux te dire que ça, le voyage il a été très long parce que si la personne essaie de mâcher sans faire du bruit, t'as le bruit des chips, t'as l'odeur des chips, t'as le bruit du paquet, le bruit de la mastication. Moi, la mastication, l'odeur de la le bruit de la mastication me gêne. Le voyage, je t'assure, j'avais pas d'écouteurs, j'avais envie de lire.
4: Mettez des écouteurs.
3: Mais pourquoi moi je devrais mettre un casque? Excusez-moi, Charles.
4: Mais parce que moi, si je veux être tranquille,
11: moi je mets un casque anti-bruit, c'est génial.
4: Je peux pas forcément.
11: T'es même pas obligé de mettre de la musique avec l'anti-bruit, ça aspire le son.
4: Exactement, c'est premier réflexe.
3: J'ai envie de lire.
4: Dans un train,
9: je me mets comme nous de faire l'effort.
4: Mais
2: investissement.
4: Mais parce que si les deux personnes derrière moi
3: mais
4: discutent.
3: Mais il n'a pas à manger des chips à côté. Il va manger au wagon restaurant.
4: Chips, quelqu'un qui discute, les annonces à fond dans le train.
3: Ça, j'ai pas de problème avec ça. Les gens qui discutent, je m'en fous. Mais les chips, non.
4: Bah, quel niveau de chips? Moi, si je suis à côté d'un carré où ils jouent aux cartes pendant deux heures, ça va forcément me perturber. Il y aura des bruits, des exclamations, etc. Je ne vous
3: Moi, je joue aux cartes.
4: Je sais bien.
3: Et alors?
4: Et à quel moment tu tant mieux jouer aux cartes. Et moi, si je veux être tranquille, je me mets
11: à quel moment tu laisses aussi les gens vivre? Tu vois ce que je veux dire?
3: Mais les chips, c'est un wagon bar. Donc tu vas au wagon bar.
0: Dans l'avion, les chips, c'est pas un problème parce que l'avion fait du bruit, alors que le train, justement, c'est silencieux.
3: Alors, nous sommes avec Grégory. Grégory nous appelle du Gers. Bonjour, Grégory.
12: Bonjour.
3: Merci d'être avec nous. Grégory, est-ce que vous avez déjà été gêné par une nuisance dans le train?
12: Oui. Alors, dans le train, non. Dans le train, oui, mais c'était dans le bus.
3: D'accord.
12: Sur Strasbourg. Et en fait, pendant le trajet, j'ai senti une espèce d'odeur qui traînait dans le bus, je comprenais pas. Et mon ex qui était avec moi m'a montré une dame qui avait une espèce de poche en plastique, en papier. Mmh. Et à l'intérieur, il y avait quelque chose qu'elle sortait et qu'elle mangeait. Et c'est ce truc qui sentait mauvais. Et elle m'a dit, en fait, c'est du Munster.
3: Ah, mais vous étiez dans l'est de la France alors?
0: Oui, à Strasbourg.
12: Oui, voilà,
3: ah, vous étiez à Strasbourg.
11: Elle se gavine dans le bus.
3: Attendez, la dame a ouvert un paquet de Munster dans le bus. Ah ouais, elle vous voulait du mal.
12: À chaque fois qu'elle ouvrait cette poche, en fait, l'odeur se répandait dans tout le bus.
3: Mais quelle horreur.
12: Et donc, mon ex m'a dit, on peut descendre là ou alors continuer sur deux ou trois arrêts de plus. J'ai dit, on va attendre. J'ai vu que la dame restait dans le bus, on est sorti et on a fini le trajet à pied.
3: Ah ouais, c'est dans le bus.
0: Olfactive.
3: Oui, mais enfin, si t'es dans le train, tu vas pas et qu'il y a quelqu'un qui fait ça à côté de toi et que t'as encore 3 heures de trajet, tu vas pas t'arrêter à la gare et attendre l'autre TGV.
9: C'est ma liberté de manger du Munster. Arrêtez.
0: Ouais.
3: Bah, au wagon restaurant, elle pourrait.
0: C'est
3: moi,
0: une
3: ça me gênerait
0: locale.
3: Pas. Le wagon restaurant, c'est un lieu où tu peux manger. Mais pas à ta place.
11: Qui fait
3: quoi.
11: Ça, en fait.
9: Mais quand même,
11: ça,
9: personne dit tiens, j'ai mangé du Munster dans un bus. C'est...
3: Oui, Grégory.
12: Il y a les sandwichs aux aussi dans le train.
3: Ça, c'était avant, souvent, et nos grand-mères, elles nous apportaient des Tupperware avec des œufs.
4: Il y en a encore, hein. Moi, j'en ai encore.
3: Ah bon?
4: C'était l'œuf dur à la côte, dans
3: tout
4: le train.
3: Oui, mais c'est des protéines, Charles,
0: encore,
3: vous savez.
0: Tant qu'à l'œuf, par moi, il n'y a que l'odeur de l'œuf, mais ça ne vient pas d'un œuf.
3: Merci beaucoup, Grégory, de nous avoir raconté cet exemple. Ah, mais c'est vrai, quand même, manger du Munster dans le bus, c'est chaud, quand même. Est-ce qu'on a des pires souvenirs de train sur le WhatsApp, Charles?
4: J'ai quelques beaux récits de train. Tiens, je vais vous lire celui de Nico. Je me déplace beaucoup en train pour le boulot, première classe en général, donc ça va, moins gêné par les familles. Mais par contre, les gens qui téléphonent, ceux qui attendent que le train démarre pour sortir leur sandwich et les œufs durs, justement, nous dit Nico, c'est devenu un jeu avec mes collègues. On s'envoie systématiquement la photo de ce que nos voisins sortent de leur gamelle dès qu'ils s'installent dans le train. On se dit à chaque fois qu'ils auraient pu manger juste avant, peut-être, de monter dans le train. Mais non, certains adorent attendre que ça démarre pour dégainer le Tupperware, nous dit Nico.
3: Il y a les conversations aussi sur la météo qui durent des heures. Ah non, mais si
4: pour savoir. Vous venez de me dire, on peut discuter dans le train.
3: Oui, mais.
4: Oh, mais pas de la météo.
3: Bah non, mais
4: il y a des.
3: Intéressant. Quand c'est tu crois qu'il va pleuvoir? Ah bah j'ai regardé sur telle météo, il va pas pleuvoir. Non, enfin,
9: on
3: a
9: toujours le même. Allez, on sent la liberté.
3: Ouais, non, mais c'est bon.
0: Et ma nuisance ce matin pour venir ici en TGV, c'était l'accoudoir. L'accoudoir, en seconde classe, il n'y a qu'un accoudoir pour deux, et ça, c'est l'enfer.
3: C'est la guerre
0: de l'accoudoir. Ce matin, le monsieur à droite, à gauche de moi, voulait l'accoudoir, je le voulais aussi.
11: Moi, je le cède. En général,
3: je mets aussi mon pied. Je mets mon pied le plus loin possible. Je prends l'accoudoir, j'essaie de prendre la place et tout. Ah non, mais c'est la guerre. Ça, c'est la guerre. C'est une guerre de territoire.
11: Nous sommes en guerre.
3: Voilà, exactement.
4: Et comment vous faites au cinéma, nous dit Olivier? Il y a une salle remplie de mangeurs de pop-corn. Ça, ça
11: c'est insupportable.
3: Le bruit du film. Fait que
11: Non, le cinéma.
9: Alors, les vrais cinéphiles vont soit à l'UGC des Halles à 9h, donc il n'y a pas des gens qui mangent des pop-corn, ou alors le soir, ils ne mangent pas non plus de pop-corn. Ouais. Pop-corn, c'est vraiment samedi après-midi.
11: Ça grouille au cinéma, c'est insupportable.
3: Et est-ce qu'à un moment, il faudrait mettre plus d'écriteaux, peut-être, vous savez, la SNCF, mettre des écriteaux sur les portes? Il y a l'écriteau téléphone portable interdit, mais nourriture. Non, mais on pourrait aussi interdire la nourriture dans les wagons SNCF, moi, ça ne me choquerait pas. Tu as un espace pour manger, soit tu manges sur la passerelle, soit tu manges dans le wagon restaurant, à ta place, en fait, Juliette Briens.
11: C'est une solution. C'est vrai que les odeurs de bouffe, ça peut être très dérangeant. Tu peux aussi manger des choses qui ne dérangent personne. Il y a aussi plein. En fait, tout le monde mange dans les wagons SNCF à un moment donné. Il y a aussi des gens qui apportent de la nourriture normale. Oui. Si tu
9: qui fais pas de bruit,
11: qui fait pas de bruit et qui fait pas d'odeur.
0: On peut s'excuser, moi. C'est ce que je fais.
11: C'est du sens commun. Tu penses aux autres.
0: Quand je rentre après l'émission et que je mange quelque chose, je m'excuse toujours auprès du passager qui est à côté de moi en disant bon là, pardon, j'ai pas eu le temps de déjeuner. Une salade, par exemple, juste une salade.
13: Une salade, ça va.
11: Mon argent, mon argent, mon beurre, ça dérange personne.
0: Il y a de l'œuf dur. Par exemple, vous prenez un TGV Ouigo, par exemple, il n'y a pas de voiture bar. Donc en fait, vous êtes, vous n'allez pas manger entre deux voitures, donc vous êtes obligé de manger à votre place.
11: Œuf mollet, c'est des carrés de 6,
13: c'est des rectangles de 6.
9: Oui, mais encore une fois, c'est du sens commun, comme on dit, on ne va pas interdire les gens de manger. Mais ne mangez pas du Monster.

0: temps les gens continuent à parler au téléphone.
1: Moi je suis pas d'accord, ça fait bien longtemps que j'ai pas entendu de gens qui parlaient au téléphone dans un wagon.
0: Je vais leur dire justement monsieur c'est
2: bah, en fait ça souvent va. Tout le wagon se regarde en se disant qui va être le courageux, qui va aller lui dire, et dans ces cas-là on envoie Pierre Rondeau je pense.
3: Ouais.
1: Ah bah là moi je vais prendre courageuse aussi là. Je vais prendre le train uniquement avec Pierre et je vais l'envoyer Sylvie de mastiquer moins fort, c'est insupportable.
0: C'est un plaisir en plus aller.
1: Oui bah ça on voit bien Pierre. On termine avec des messages dans le tas de notre sondage.
2: Des messages comme celui d'un autre Pierre qui nous dit eh ben moi mon pire voyage en train ça a été avec une équipe de rugby que du bruit pendant 6 heures et évidemment personne qui n'oserait leur dire pendant tout le trajet. Et puis Gildas qui nous écrit mes pauvres petites Estelle qui ne supporte même pas le bruit des chips. Vous êtes nombreux hein, d'ailleurs à défendre le droit aux chips lors d'un voyage en train. On vous a posé la question
1: chips, mais dans une boîte en carton genre par exemple si tu prends des chipsters mais si c'est vrai ou des Pringles ça fait pas de bruit. Si tu prends des Lay's, ça fait du bruit.
3: C'est le papier.
4: Ah. Et les Bretts parfumés tartiflettes
1: font du bruit.
3: Ou Munster.
2: En attendant, on vous a posé la question sur nos réseaux. Est-ce que les voyages en train sont devenus un enfer, un odeur, bruit, bagage? Vous avez répondu oui, c'est un enfer à 75%.
1: On devrait interdire les chips dans le train.
2: Et encore, on n'a pas beaucoup parlé des enfants et des animaux. On aurait pu en parler pendant une heure, mais oui, je vois bien Estelle qui s'énerve
1: en
2: déjà.
1: En fait, alors je voulais parler des animaux. Je vais être tout à fait honnête, mais ce n'était pas dans l'étude. Donc je me suis dit, je vais pas commencer à aller vouloir interdire les animaux dans les wagons.
0: Au choix, je prends un golden plutôt qu'un enfant.
1: Il est vraiment. Je prends un enfant.
0: Non. Petit golden qui est là.
1: Tu préfères voyager.
5: Tu préfères. Ça se rejoint bien avec le sujet.
3: Avec muselière, le golden.
1: Oui, l'enfant, bien sûr. Justement, c'est l'heure. Taisez-vous. 14h22, c'est l'heure du tu préfères.
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1: C'est peut-être moins excitant que chien ou enfant, mais
2: qu'on ne fera jamais.
1: Mais oui, voilà. Mais nous allons faire un tu préfères mot croisé ou mot fléché. Vous savez, c'est la grande tendance. Ça revient. Juliette Briens.
5: Non, mais moi, trop facile. Ce tu préfères est fait pour moi. Mot fléché. Je suis une dingo de mots fléchés. J'en noircis des cahiers entiers. J'en ai des piles chez moi. 3-4.
1: Pas mal, ça va.
5: Et j'adore faire des mots fléchés. Alors, en vacances, c'est automatique. Dans le train, c'est automatique. Et même parfois, j'ai des périodes dans mon quotidien où je vais me noircir un carnet parce que je suis passée au bureau de tabac et que j'en ai vu un qui m'a donné envie, etc. J'adore ça. Je tiens ça de ma grand-mère, je pense. Et je trouve que c'est totalement divertissant. Les gens ne comprennent pas, mais
1: vous êtes méprisé par les crucigérinistes.
5: Franchement, c'est vachement mieux que les mots croisés. Alors les mots mêlés, n'en parlons même pas. Ça n'a aucun intérêt. Les sudoku, je peux pas blairer les maths. Donc
1: j'adore les sudoku. Oh.
5: Mais alors les mots fléchés, c'est génial. C'est génial parce que la définition est juste là. Le mot croisé, tu perds du temps à descendre, regarder les définitions en bas et chercher le numéro sur ta grille. Ça n'a aucun intérêt. Le mot fléché est bien plus pratique.
1: Pierre Rondeau.
0: Alors je suis un peu dérangé parce que je me sens pas du tout concerné par ce.
1: Non, mais vous n'êtes jamais concerné par rien.
0: J'ai demandé à Charles qui était la différence entre mots croisés.
1: Mais enfin,
2: c'est vraiment tout à l'heure. Il m'a dit c'est quoi le truc où il y a plein de lettres et faut retrouver des mots. Je lui ai dit ce sont des mots mêlés et tu n'as plus 8 ans. Maintenant tu peux passer aux mots croisés ou aux mots fléchés.
0: J'ai pas été pris par la vague mots croisés.
1: Et vous devez être sudoku, Pierre.
0: Je suis plutôt au choix. Au choix, mais comme la question n'était pas posée, j'aurais dû répondre sudoku, mais non, mots croisés, mots fléchés, mots mêlés. Allez.
1: Non, c'est 12 ans. On peut pas faire des mots mêlés, après 12 ans.
0: Mots fléchés, je connaissais même pas la différence avant aujourd'hui. Donc
1: Et le kakuro, c'est comme un sudoku avec des noms, mais c'est avec des additions, etc. Quoi. Voilà,
3: c'est le niveau du dessus.
1: Jean-Philippe Doux.
3: Moi, les mots croisés, je trouve ça très austère, déjà graphiquement. Il y a des cases noires et tout ça. Et en plus, je me trompe toujours entre le. Enfin, quand j'étais petit, j'ai essayé horizontalement. Ça va.
1: Évidemment, si vous connaissez pas l'horizontale et la verticale, ça va poser souci. Et si vous ne savez pas lire, c'est compliqué.
2: Comme il y a des définitions pour trouver un mot, c'est compliqué.
3: Comme il y en a plusieurs sur la même ligne. Non mais vous regardez la ligne 3, mais il y en a deux ou trois sur la même ligne. Vous pouvez y retrouver le même.
1: D'où le carré noir qui sépare les mots.
3: Donc je dirais les mots fléchés parce que c'est plus convivial. Je trouve c'est plus sympathique. Oui, visuellement. Mais le problème c'est que très vite quand j'en fais, je me dis non, j'ai pas la carte parce que vous avez des réflexes. Par exemple, je vois
1: Renard
3: du théâtre en quatre lettres, c'est lire L E A R. En fait, vous avez des réflexes.
1: Le tire-visson, c'est rue.
3: Voilà. Et ben je l'ai pas ça. Donc
5: il faut. Tu l'as pas fait assez.
3: Voilà, il faudrait qu'on m'apprenne ça.
1: Voilà.
3: Tout ça, je l'ai pas, donc je me noie dans un verre d'eau.
5: Tu ne l'acquiers qu'en faisant.
3: Il faudrait qu'il y ait un mot fléché pour les nuls pour me remettre.
1: Il y en a un, c'est niveau zéro.

0: oui.
1: Niveau zéro.
2: On vous en offrira, mais enfin, c'est un peu la honte.
1: Ouais. Ouais, peu
2: et
1: la
2: sur
1: honte.
2: La plage, si t'as envie, je veux dire, à un moment donné, tu vois une fille qui te plaît. Moi, par exemple, si tu viens me voir et que t'as un mot fléché.
3: Alors, pardon,
2: niveau zéro.
0: Oh, le niveau de ce reviens me voir quand tu seras niveau 2.
2: Non, moi, je te parle pas.
1: Tu regardes alors.
2: Oh, bah, ouais, 4 quand même.
0: 4.
2: Oh bah oui, oui.
4: Non, mais t'es sûr qu'il faut, il faut connaître la base. Il faut connaître if, rue, air. Oui, voilà, si tu connais pas.
1: Mais c'est génial pour draguer, je suis en train de me dire. Vous prenez un truc 5, vous mettez des lettres. Ah oui, c'est bien ça.
2: Ah bah oui, si t'arrives avec un niveau. Si t'arrives avec un télé 7 jeux, en vrai, oui, bon, c'est pas. Enfin, c'est bien, mais.
0: Je vais défendre la France du niveau 1 et du niveau 2. Mais moi, je dirais que je suis niveau 1 le 1er juillet et niveau 3 fin août.
2: On se parlera fin août.
0: Oui, exactement. Quand tu seras niveau 3. Non, bah, j'ai une autre question. Est-ce que vous les faites en collaboratif? C'est-à-dire qu'il y a le cahier et puis on est 3-4.
2: Ouais, j'adore.
0: Ou est-ce que c'est un plaisir individuel?
4: Quand j'ai fait des mots fléchés, il y a tout le temps quelqu'un qui se greffe à moi.
1: Oui,
4: plaisir solitaire. Tu vois quelqu'un. Mais non, oui, c'est un plaisir solitaire. Mais tu vois quelqu'un faire des mots fléchés, t'as envie d'aller dire. Oui. Là, c'est if.
1: Oui, j'aime bien.
2: Mais ça, c'est la honte quand tu n'y arrives pas et t'as ton voisin qui arrive et qui met le mot tout de suite. Bah oui, ils sont un peu. Donc autant faire ça seul.
4: Oui. Mais moi, je peux passer des journées à la plage à faire que ça. C'est maladif.
2: Ah oui.
4: C'est trop bien.
1: Et ton copain aussi?
4: Il fait des sudoku.
2: Mais il est à quel niveau?
4: Du sudoku? Ouais. Je sais pas.
2: Diabolique?
4: Je rejette. Je sais pas.
2: Diabolique.
4: Je rejette le sudoku.
2: Il faut être diabolique, sinon ça.
0: Sinon, on a pas
4: il est nul. En tout cas, il est nul en mots fléchés.
3: 4 sur 5, c'est à mon niveau ou pas?
2: Ça va.
3: 4 sur 5, c'est bien quand même.
2: Ça va.
4: J'ai toujours pas compris le principe du sudoku.
2: Il y a mieux.
3: Il y a 5 jours.
2: Il y a ça, c'est bien. Diabolique. Ouais. En fait, si tu veux, t'as normal, t'as bon,
4: démentiel,
2: t'as expert et diabolique.
1: Ouais. C'est la Ligue des Champions.
2: C'est, voilà.
3: Ah, moi, c'est l'Europa League.
2: Non, mais t'as le droit de jouer en Intertoto, Pierre. Oh. Bon, voilà.
3: Intertoto 4 sur 5. L'Europa League, à la rigueur.
2: Alors, Charles, ça donne. Ah, Charles, vous avez pas dit, vous?
0: Moi, je suis mot fléché. Ah, moi, j'ai dit que j'étais niveau 1 ou 2.
2: Ah oui, c'est vrai.
0: Je l'assumais.
2: Oui, c'est vrai, j'ai préféré.
0: J'ai assumé cette vague de mépris qui m'est arrivée quand
2: j'ai préféré zapper.
0: Mais je ne suis pas le seul. Tiens, aussi, il nous dit mot fléché niveau 1, 2 pour l'estime de soi. C'est important pour mettre moins de 3 heures à finir à la grille.
4: Déjà, le
0: finir,
4: niveau, ça peut être agréable. Voilà,
0: exactement. Et on vous a posé la question sur nos réseaux. Mot fléché, mot croisé, ce sont les mots fléchés qui l'emportent à 73%.
2: Évidemment. Dans un instant, RMC Conso avec Charlotte Mériton. On vous dira ce qui est le moins mauvais. Est-ce que c'est au repas de midi de manger un sandwich ou de manger un plat préparé? À tout de suite sur RMC.
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2: Il est 14h32, vous êtes dans Estelle Midi sur RMC, RMC Story. Et tout de suite, on parle repas de midi avec Charlotte Méritant dans RMC Conso.
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2: Et oui, on parle du repas de midi. On a une certaine désaffection pour le repas de midi. Charlotte, on y passe moins de temps. On veut y consacrer aussi moins d'argent. La pause du midi dure en moyenne 26 minutes. Et pour manger rapidement et pas trop mal, on prend quoi, Charlotte ? On prend un sandwich ou on prend un plat préparé ?
4: J'ai fait le tour du supermarché. En gros, on a le choix entre plat préparé au rayon frais ou surgelé, sandwich sous vide en supermarché. Ou alors maintenant, il y a pas mal aussi de petits sachets de, en général, légumineuses, riz ou pâtes à réchauffer. Alors, le pire choix, on va commencer par le pire, hein, entre ces quatre-là, à votre avis, c'est ?
2: Ah oui, c'est le gros sandwich avec du pain moelleux avec attendez, il y a quoi, et pain viennois, 270 grammes, sauce cocktail, ton œuf. Mais c'est B en Nutri-Score.
4: Ouais. Alors je ne comprends pas effectivement. Il faudrait refaire le calcul du Nutri-Score parce que vous avez raison effectivement sur les quatre plats que je vous propose, c'est vraiment le pire. Sous vide, il contient en plus souvent des additifs et du sucre. En boulangerie, non, mais malgré tout, ça reste au niveau apport très mauvais. J'ai comparé ce sandwich Sodebo ton œuf aux apports d'un Big Mac. Eh bien, les apports du sandwich sont pires que le Big Mac. C'est-à-dire que c'est plus riche en calories, c'est plus salé. Alors certes, ça coûte pas très cher, entre 2 euros et 2,50 euros, mais franchement, on peut trouver bien mieux que ça. Et quand on sait qu'il vaut mieux se faire un McDo qu'un sandwich comme ça, bah autant éliminer les deux et choisir autre chose.
2: Ouais, enfin, c'est quand même Nutri-Score B. On a regardé sur Yuka, c'est 42 sur 100 sur.
4: Qui est pas beaucoup,
2: 42. Sur Yuka. Mais alors, ce que vous nous dites, moi, ça m'étonne quand même, Charlotte, c'est que les plats préparés, c'est mieux. Alors,
4: en tout cas, c'est mieux que ce genre de sandwich. C'est moins riche, moins gras, moins salé. Alors, le problème des plats préparés, c'est qu'il peut y avoir du correct comme du vraiment pas terrible et de grosses différences selon les plats. Donc, quelques indicateurs. Déjà, dans ceux du rayon épicerie salée, c'est-à-dire ceux qui sont à température ambiante, eh bien, mieux vaut les éviter ceux-là parce qu'il y a plus d'additifs. Donc, prenez plutôt ceux qui sont au rayon frais ou surgelés. Ensuite, je vous conseille de regarder les ingrédients. Les red flags, ceux qu'il faut plutôt éviter, ce sont, un, quand le premier ingrédient, c'est de l'eau, parce que ça veut dire que ça va sûrement être bourré de sauce, que ça, en fait, ça sert à donner du volume aussi, finalement, à la barquette, de mettre beaucoup d'eau, donc à éviter. Deux, quand il y a écrit le mot amidon dans la liste des ingrédients. Parce que l'amidon, c'est très, très fréquent. C'est l'additif le plus utilisé dans la nourriture ultra transformée. Le problème, c'est que ça sert à donner du volume, là encore. Donc, finalement, ça n'a aucun intérêt dans une alimentation équilibrée. Et puis, trois, quand il y a le mot dextrose dans la liste des ingrédients. Parce que je ne sais pas si vous savez ce que c'est que le dextrose.
2: Non, c'est quoi ?
4: En fait, c'est du sucre. Donc, c'est une manière d'ajouter du sucre, mais pas vraiment de le montrer de manière explicite. Et c'est très fréquent dans les plats préparés, qui est ce mot-là, dextrose, donc à éviter plutôt. Dernière chose, quand vous voyez écrit « viande traitée en salaison ».
2: Et ben pourquoi, ça veut dire quoi?
4: Alors ouais, c'est vrai que c'est un terme qu'on n'a pas l'habitude forcément de voir. La ça viande traitée en salaison, ça peut faire, ça fait presque un peu authentique.
2: Ouais, c'est bah ça. Oui, oui.
4: Pas du tout.
2: Ah, ça fait, j'ai tué un sanglier, ouais. Je l'ai mis dans mon plat. Oui, j'aime bien.
0: Oui, alors qu'en fait, ce bon jambon qu'on
2: voit. Ouais,
4: ça. Ça va pas vous donner autant envie puisque la viande traitée en salaison, c'est de la viande transformée. C'est d'ailleurs présent dans la moitié des plats préparés, donc vous allez avoir du mal peut-être à les éviter. Mais en gros, c'est de la viande à laquelle on a ajouté du sel, du sucre, de l'amidon justement pour améliorer la texture, pour rendre la viande plus moelleuse, pour augmenter le volume encore une fois de la viande. Donc encore un genre de technique marketing hein, finalement, puisque le prix après dépend aussi du poids du produit. C'est de la viande bas de gamme qu'on a améliorée grâce à ses ajouts, grâce à ses additifs. Donc c'est vraiment pas terrible.
2: On a regardé quand même les étiquettes de tous ces produits. Déjà on a vu que tout était B en Nutri-Score, donc on s'est dit tiens c'est plutôt pas mal. Et surtout il y avait pas mal de protéines dans ces plats et on sait que les protéines c'est bien.
4: Oui mais attention, lisez bien les étiquettes parce que c'est pas parce que vous avez un Nutri-Score. Alors évidemment que le Nutri-Score ça reste un très bon indicateur, mais si on veut vraiment aller plus loin, c'est intéressant de regarder par exemple le tableau nutritionnel. Dans mon risotto poulet champignon que je vous ai apporté là, il y a l'équivalent d'un tiers de filet de poulet. Un filet de poulet ça fait à peu près 180 grammes. Vous regardez la dose de poulet là-dedans, c'est un tiers. Donc c'est vraiment un petit morceau de poulet qui est même pas origine France, mais donc ça c'est pas terrible déjà. Le plat coûte quand même 4 €. Finalement, pourquoi ? Pour un peu de riz, un tout petit peu de poulet, une dose assez minime de champignons. Donc finalement, c'est cher pour ce que c'est et pour des apports qui sont franchement pas extraordinaires. D'ailleurs, c'est un autre repère, notez-le, si ça vous intéresse en tout cas de faire attention à votre équilibre. Regardez au moins 20 grammes de protéines dans le plat et plus de protéines que de matière grasse. Ça, d'accord. C'est quelque chose que disent souvent les nutritionnistes. Mmh. Ça permet de savoir si c'est plutôt bon pour la santé ou pas. Donc finalement, sur les 4 là, mon plat surgelé, c'est peut-être le mieux parce qu'il y a plus de protéines, il y a une viande origine France, il y a un prix qui est quand même abordable autour de 3 € et une conservation longue durée. Ça sera pas le repas de votre vie, vous vous en doutez, mais à choisir quand on n'a pas le temps, c'est peut-être le moins pire en quelque sorte.
2: Alors ça c'était le petit plat picard hein, dont vous nous parlez et qui est votre favori. Vous nous avez apporté aussi un sachet type riz aux légumes et c'est vrai que ça on en trouve beaucoup notamment au rayon bio, des sachets quinoa, riz sauté, etc. C'est pas bien ça ?
4: C'est un peu la mode, c'est vrai. C'est pas trop mal, la composition est assez simple. C'est pratique en plus parce que ça se garde. Mais souvent, il vaut mieux rajouter une source de protéines parce que c'est ce qui manque dans ces recettes-là. C'est beaucoup de féculents finalement. Et ça fait cher pour ce que c'est. 3 € pour un sachet de riz ou de pâtes, c'est quand même pas donné. Attention aussi au taux de sel dans ce sachet. Ça, c'est un dernier indicateur que vous pouvez garder en mémoire. Au-delà de 0,5% de sel dans un plat, c'est beaucoup, c'est même trop en fait. Donc niveau rapport qualité-prix, vous disiez c'est un plat Picard, effectivement je l'ai acheté chez Picard, mais honnêtement même au rayon surgelé de n'importe quel supermarché, souvent le plat surgelé sera moins mauvais que les autres, tout simplement parce que c'est un mode de conservation qui est hyper efficace, la surgélation, la congélation. Donc ça, l'idéal ça reste de préparer à manger chez soi, mais d'aller à la cantine de son entreprise, mais si on n'a pas le temps, plutôt le plat surgelé.
2: Merci beaucoup Charlotte Méritant pour tous ces conseils à retrouver en podcast rmc.fr, l'appli RMC et toutes les plateformes de téléchargement. On parle de quoi demain ?
4: Demain, je vous parlerai des bonbons, gâteaux, huile, tisane au CBD qui vont être interdits à partir de vendredi. Je vous expliquerai pourquoi.
2: Mais toutes les boutiques qui font du CBD vont faire quoi ?
4: Malheureusement, elles vont devoir jeter beaucoup de choses à la poubelle.
2: D'accord. Écoutez, merci beaucoup Charlotte Méritant. On en parle demain. Tout de suite, les immanquables de Charles, là, tout de suite sur RMC.
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0: Mais d'abord, on va aller faire un tour sur le WhatsApp de l'émission. On continue à lire tous vos messages. Vous êtes très nombreux à réagir à notre débat sur les voyages en train et les nuisances qui vont avec. Hein, le bruit, les bagages, les enfants, les odeurs. Manon nous écrit finalement, on tape régulièrement sur les enfants, mais quand je vous entends, je vois bien qu'en fait, ce sont les adultes le problème. Les conversations, le téléphone, la mastication, les chips. Donc on a beaucoup tapé sur les enfants, mais en fait, nous ne faisons pas mieux qu'eux. Voilà ce que pense Manon. Nico nous dit, ça m'est déjà arrivé de manger du Munster dans le train. Je sais que ça embaume dans toute la voiture, mais j'adore ça, c'est mon plaisir coupable. Et puis Sylvie qui nous écrit, moi je suis un peu atterré par ce que j'entends, quelle société d'individualistes, si on ne supporte plus que quelqu'un mange un œuf ou des chips à côté de nous. Il faut accepter que tout le monde n'est pas pareil, que certains veulent se faire plaisir, il faut tolérer les autres, vivre les uns avec les autres. Voilà le message de tolérance que nous envoie Sylvie. Vous n'hésitez pas à faire comme Sylvie. Estelle y est sensible. Vous êtes nombreux aussi à souhaiter une bonne fête à Estelle. Vous continuez à le faire sur le WhatsApp 06 12 424 424.
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2: 14h43, vous êtes sur RMC, RMC Story, dans Estelle Midi, Juliette Briens, Pierre Rondeau, Jean-Philippe Doux et Charles Magnien. Et tout de suite, voici les immanquables de Charles.
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2: Et on commence, Charles, avec le coup de gueule du jour.
0: Oui, le coup de gueule d'Emmanuel Macron, c'était il y a quelques minutes, agacé par le public bruyant et dissipé lors du sommet Africa Forward à l'université de Nairobi, au Kenya. Alors que des orateurs s'exprimaient sur scène, Emmanuel Macron, qui était dans le public, s'est levé d'un seul coup. Il a surpris d'ailleurs la jeune femme qui animait cette discussion, qui lui a dit « Mais attendez votre tour, monsieur le président ». Mais non, Emmanuel Macron prend le micro et écoutez comme il s'adresse au public.
35: Excuse me. Everybody, hey, hey, hey, I'm sorry guys.
0: C'est un manque total de respect, explique-t-il ensuite. Un manque total de respect pour les orateurs de faire autant de bruit. Si vous voulez discuter, vous allez à l'extérieur. Mais d'ores et déjà, la scène et notamment ce hey, hey, hey d'Emmanuel Macron fait le tour des réseaux sociaux.
2: Juliette Briens, vous avez regardé cette vidéo à la pub et je vous ai senti atterrée.
4: Mais non, mais moi je suis désolée, mais il a un grain quoi. Oh. Il a un grain, mais moi je m'inquiète vraiment pour lui quoi.
2: Oh. Mais qui fait ça, quoi. Ça.
4: Non, mais pas. Non, mais il est président de la République. Oui. Il n'est pas, le
2: chef de colon.
4: Non, mais c'est pas lui qui anime le débat ou quoi que ce soit. En fait, s'il y a du bruit dans la salle, ce qui je suis d'accord avec lui. adressée discrètement à l'organisateur du débat qui ou à la sécurité qui va aller gérer ça. Tu leur hurles pas dessus comme si t'étais leur prof au collège. Mais il a un grain, moi je.
2: Mais ça, ça arrête de dire ça. Ça.
4: Il est en roue libre totale, quoi.
6: J'ai
2: Pierre Rondeau.
6: J'ai vu récemment le troisième OSS 117. Et j'ai vraiment, en regardant la séquence, j'avais vraiment le sentiment de voir Hubert Bonisseur de la
4: Batte. Clair.
6: On est vraiment sur un comportement paternaliste et oserais-je dire colonialiste. C'est-à-dire qu'il est dans le public à un congrès africain au Kenya et l'homme blanc se lève pour demander la foule africaine de se taire.
1: Non, il aurait pu faire ça à l'université de Vesoul.
2: Il l'a pas fait,
1: mais en fait, on est dans une fac avec des étudiants sûrement trop dissipés. Lui avait envie.
6: Il n'est pas chez lui, en fait.
2: Mais c'est pas lui de pas dire. Il y a trop de bruit, c'est même pas lui qui parlait.
1: Non, mais je suis d'accord.
6: Il est invité, il est dans le public au Kenya et il se lève en disant.
2: C'est pas lui qui parlait.
6: Oui,
2: c'est comme si quelqu'un dans le couloir venait là dans l'émission et dit attendez, vous faites trop de bruit.
1: Mais si personne n'appelle au silence,
2: il est
9: invité là.
6: C'est peut-être comme ça que ça gère au quotidien. Peut-être qu'ils ont l'habitude de ces bruits en permanence durant des conférences et des séminaires.
2: Il y a des manières de le dire, quoi.
6: C'est vraiment Hubert Bonisseur de la Batte.
1: Mais non, parce que ce côté colonialiste, il y a rien qui le prouve déjà.
2: C'est pas lui qui parle. En quoi ça le gêne? Et quand même, il y a du bruit. Il y a des organisateurs. C'est pas à lui d'expliquer aux gens ce qu'il faut faire sur scène alors qu'il n'y est même pas encore.
4: En hurlant, en plus,
6: s'il avait été en discours
2: et qu'il avait dit stop. Genre, je vous demande de vous arrêter. Bon, ok, on peut comprendre. Mais là, c'est pas lui qui parle. Mais de quel droit, en fait, c'est lui qui va rétablir l'ordre. Enfin, c'est pas l'arbitre. Tu vois ce que je veux dire?
6: Non, mais Jean-Philippe, c'est comme si quelqu'un dehors venait en disant taisez-vous.
2: Oui.
1: Oui, d'ailleurs, tais-toi. Non, mais c'est gênant pour les organisateurs, parce qu'en fait, ils leur montrent que eux ne font pas respecter le silence. Mais bon, j'irai pas aussi loin que Pierre sur ce côté.
2: Il y a un petit côté paternaliste, quand même.
4: Ouais, c'est affreux.
1: Peut-être paternaliste.
4: Il est comme ça.
2: En tout cas, ça va pas, à mon avis, ça va pas trop plaire. Voilà.
1: Non.
2: On était sur le footing avec Kipchoge tout à l'heure, et là, on est sur une autre séquence.
1: On se demandait quelle activité il allait faire.
2: Voilà. Charles, nous allons passer aux statuettes du jour.
9: Les statuettes rendues par Dominique de Villepin au Quai d'Orsay. Il a reconnu hier soir, je cite, avoir commis une erreur en acceptant deux statuettes lorsqu'il était ministre des Affaires étrangères en 2004. C'est le lobbyiste Robert Bourgie qui a révélé que deux statuettes de Napoléon avaient été payées et offertes par Blaise Compaoré, alors président du Burkina Faso notamment, qui ont été offertes à Dominique de Villepin à l'époque. En 2004, on parle de statuettes, alors selon Robert Bourgie, d'une valeur de 75 000 et 50 000 euros.
2: Ah oui.
9: C'est 4 à 5 fois moins, dit Dominique de Villepin, mais qui reconnaît une erreur. Je n'aurais pas dû les accepter, dit-il, tout en rappelant qu'à l'époque, il n'y avait pas d'encadrement de ces situations et il a nié évidemment toute contrepartie en échange de ces cadeaux.
2: On excuse Pierre Rondeau, il ne savait pas. Et...
6: Après 20 ans et après les révélations de complément d'enquête, qu'on remercie d'ailleurs à ce niveau-là,
9: oui,
6: c'est complément d'enquête qu'il a révélé. Voilà, c'est quand même dire j'ai été pris par la patrouille, donc je vais les rendre. S'il n'y avait pas eu complément d'enquête, ils auraient gardé. Hein.
2: Donc, en même temps, il les a pas revendus, il les rend.
6: Mais,
2: bon.
6: Voilà, j'ai des cadeaux d'une valeur de 70 000 euros.
2: Mais peut-être qu'il ne savait pas.
6: Ou moins, peu importe. Mais ce qui est sûr, c'est que, encore une fois, je remercie et j'applaudis le service public et l'utilité du service public. Si complément d'enquête n'avait pas fait ce reportage sur lui, il les aurait gardés.
2: Il
6: les rend en mode, je crois, amende honorable, c'est bon, voilà, faute avouée à moitié pardonnée.
2: Oui, mais s'il voyait pas, en fait, ce qu'il dit, lui, c'est que, oui, on lui a offert ses sous-têtes, qu'elle valait pas du tout ce prix-là et qu'il voyait pas le problème. Donc, en fait, c'est logique qu'il les ait pas rendus puisqu'il voit pas le problème.
9: C'est illégal à l'époque.
2: Voilà.
1: Oui, à l'époque. Mais entre-temps, ça l'a été. Ça fait 22 ans qu'il les garde. Là, c'est parce qu'il s'est fait choper qu'il les rend. Mais moi, j'aimerais savoir, alors, j'ai pas vu complément d'enquête, mais qu'est-ce qui a été. Enfin, quelle est la contrepartie? C'est-à-dire qu'en fait, on lui a offert ça, mais contre quoi?
2: Lui, il dit rien.
1: Il était ministre des Affaires étrangères.
2: Lui, il dit qu'il n'y a rien eu.
1: Ah bah moi, j'offre jamais. Enfin, il n'aurait jamais offert une statuette contre rien. C'est qu'il y a quelque chose derrière. C'est qu'il. Voilà, il y a peut-être octroyé quelque chose au nom de la France contre. Alors lui, il est passionné de Napoléon, donc il était très heureux de savoir ses cadeaux et ses statuettes chez lui, mais il. Qu'a donné la France contre ses statuettes? C'est ça qu'il faudrait savoir.
4: C'est tendancieux, on va dire. On rêve quand même que ça, pour une histoire de deux costumes, ça a coûté la présidentielle à François Fillon. Donc là, les deux statuettes à 75 000 euros, c'est encore d'un autre domaine. Donc oui, c'est tendancieux. Et je trouve bien qu'il y ait des règles qui encadrent ce genre de cadeau, parce que qu'un chef d'État ou qu'un ministre important reçoive un cadeau, je peux le concevoir, mais effectivement, il faut que ces cadeaux soient déclarés et qu'on se rende bien compte que le cadeau est offert à la France et non pas à la personne, sinon il n'y a plus aucune limite et il faut absolument s'en mettre quand on a des responsabilités comme ça, c'est une évidence.
2: Le sondage du jour.
0: Un Français sur deux n'aime pas son travail. Sondage mené par l'agence How Much, 52% des Français déclarent que leur travail ne leur plaît pas, contre 47% qui disent y trouver du plaisir. Tout est une question d'équilibre. Hein. 25% font le choix du salaire à tout prix, 19% préfèrent la passion plutôt que le salaire. 71% des Français ne sont pas prêts d'ailleurs à baisser leur salaire pour un métier qui leur plairait plus. À l'inverse, 85% des Français accepteraient un travail qui ne leur plaît pas si le salaire était beaucoup plus élevé.
2: Jean-Philippe Doux, pourriez faire un travail qui ne vous plaît pas en échange d'un excellent salaire?
10: Ben, je pense pas. Moi, j'ai la chance de faire un métier qui me plaît. Et je vois beaucoup de gens autour de moi qui font des métiers qui n'ont pas l'air de leur plaire. Et je le vis en ce moment avec des femmes qui ont quitté leur métier pour devenir libraires. Et c'est pas évident, en fait. C'est pas évident parce qu'il y a une sorte de saut dans l'inconnu. Parfois, on se dit, je préfère rester comme ça parce que j'ai peur de ce qui, de devenir chef d'entreprise ou de changer de travail parce que, j'ai mes repères. Et puis, au final, on s'endort et on s'endort dans une espèce de noirceur de ce qu'on fait, mais on n'ose pas changer. Et c'est vrai que la France peut-être n'aide pas assez ce changement. Et les Français eux-mêmes, une fois qu'ils vous ont mis dans une case, ils ont du mal à vous aider à changer. Il faudrait qu'on ait plus cette souplesse. Et c'est ce qu'auront nos générations, les générations de nos enfants, puisqu'ils vont changer toute leur vie. Donc oui, il faut changer. Il ne faut pas rester quand ça ne nous plaît pas.
2: Juliette Briens, vous avez changé de métier, justement. À un moment, vous avez tout plaqué.
4: Oui, et j'ai pas de problème à faire un métier qui me plaît pas, très honnêtement, si le métier en question m'offre d'autres avantages. C'est-à-dire, premièrement, une tranquillité d'esprit, parce qu'un métier qui te plaît pas, mais qui te suit jusqu'à la maison avec des responsabilités et qui devient toute ta vie, évidemment, c'est insupportable. Mais un métier qui te plaît pas, mais quand tu débauches à 18h, la journée est terminée et ton esprit est libre et tu peux aller dépenser ton argent durement gagné. Voilà, moi ça me dérange pas. Franchement, je suis capable d'endurer 8 heures à faire un bullshit job que je comprends même pas.
2: Si après, derrière ça dépend on du salaire.
4: Oui. Voilà. Oui, mais avec un bon salaire. Voilà.
2: Si c'est 100 euros de plus que ce que tu gagnes d'habitude, bon. Voilà.
4: Mais, oui. Mais il peut y avoir des avantages à faire un métier qui est honnêtement pas très passionnant, que tu comprends même pas vraiment ce que tu fais au quotidien. Mais derrière, ça t'offre des avantages parce que l'entreprise est bien, parce que t'es bien payé, parce que t'as du temps libre. Et ben moi, je suis prête à endurer, voilà.
10: Mais
4: la réunionnite et compagnie.
10: L'épanouissement de faire quelque chose d'intéressant.
4: Oui, aussi, mais tout le monde n'a pas cette chance. Donc,
0: Est-ce que le travail d'Estelle lui plaît, nous demande Idir à l'instant sur WhatsApp.
2: Évidemment, je suis passionnée par ce que je fais, quoi. Et je me souviens de mon premier salaire, j'étais arrivée à Infosport, et quand on m'a dit mon premier salaire, mais j'avais l'impression de gagner des millions tellement j'étais heureuse, j'aurais payé pour faire ce métier, évidemment. Voilà. Et qui, en plus, est bien payé. Donc, je vais pas me plaindre. Mais
0: on a la chance d'avoir les deux, nous.
2: Voilà, exactement. Mais c'est avant tout un métier, encore une fois, j'aurais rêvé faire ce métier, j'aurais payé pour ça, etc.
4: Mais c'est facile de dire ça quand
2: on aime son métier et qu'on est bien payé, évidemment, nous, on est des privilégiés. Et voilà. Tiens, regarde. Il fait un métier passion aussi. Pierre Dorian, le super Moscato Show. Ça va, Pierre?
11: Bonjour, ça va très bien. Écoute, je me reconnaissais totalement.
2: Tu es bien payé, Pierre?
11: Très bien payé, je suis très content de ma situation et comme toi, je suis passionné par ce que je fais. Tu sais que je t'écoutais parler, je me suis dit la même chose, mon premier salaire, commencer, très bas salaire dans le journalisme.
2: On était tellement heureux.
11: On pensait gagner beaucoup d'argent quand on démarre. Eh bien, on était tellement heureux, exactement.
0: Ma mère m'a parlé des très beaux yeux verts de Pierre Dorian ce week-end. Ah. Elle n'y connaît rien en sport, mais elle me dit j'attends toujours la fin de l'émission pour voir les très beaux yeux verts.
2: J'espère qu'elle regarde aussi avant.
11: C'est gentil.
0: Oui, elle regarde avant. Je n'y connais rien en sport, mais j'adore voir les très beaux yeux verts.
2: Alors, ils vont nous raconter quoi ces yeux aujourd'hui?
11: On a beaucoup parlé d'acharnement et de bouc émissaire. Voilà.
2: L'OM?
11: Habib Bey. Et Kylian Mbappé. Là, ça devient un peu trop. Là.
0: Oui.
11: Moi, je suis le premier critique sur ses comportements individualistes. Alors là, il n'a pas joué. Le Barça perd, il se fait fusiller.
2: Le Real perd.
11: Le Real perd parce
2: qu'il n'a pas joué.
11: Peut-être. Mais justement, c'est plus trop ça les critiques. C'est il sert à rien. Qu'est-ce que c'est que ce transfert? Il pense qu'à lui, etc., etc.
2: Bah oui, il a marqué 40 buts comme cette saison, donc il sert quand même à quelque chose.
11: Ça, c'est un premier débat. Et puis Habib Bey. Alors, je suppose que vous avez entendu Habib Bey régler ses comptes avec la presse. Est-ce qu'il est victime d'acharnement, Habib Bey?
2: Ah.
11: Lui, il estime que c'est de l'acharnement.
2: Excusez-moi. Mais oui, c'est les plus mauvais débuts d'un entraîneur à Marseille depuis 40 ans. Je parle pas de la victoire d'hier. Donc à un moment, bon, bah.
9: On devrait dire tout va bien, c'est super à l'OM.
2: Bah oui, qu'est-ce que tu veux dire?
11: Non, lui, il estime que ça devient personnel. C'est plus des critiques sur son équipe, mais que c'est contre lui et que ça tourne à. Un règlement de compte personnel.
10: Qu'aurait dit le consultant Habib Bey de l'entraîneur Habib Bey?
11: Je pense qu'il n'aurait pas été tendre.
2: Voilà. Ouais. Non, mais après, c'est dur, je pense, d'avoir de telles critiques quand, en plus, au départ, souvenez-vous, Habib Bey, il avait une cote de malade, il y avait une hype à Habib Bey, quoi. Tout le monde disait, il pourrait entrer. Et donc, mais oui, mais et donc,
6: tout d'un coup. Star, c'est facile. Hein.
2: Mais oui, mais tout le monde a toujours dit, c'est le meilleur consultant, ça pourrait être un formidable entraîneur, ses analyses sont tellement incroyables. Et là, il arrive, là pour le coup, c'est dans le dur, quoi. Et c'est hyper compliqué, je pense qu'il ne s'attendait pas à ça. Et donc, c'est vieux. Après, on peut comprendre que ce soit violent quand même.
11: C'est violent, mais penser que c'est dirigé contre lui, on va en débattre, on voudrait avoir votre avis justement. Et puis, nous allons parler de Victor Wembanyama avec le sélectionneur de l'équipe de France de basket, Freddy Fautou.
2: Ben c'est super ça.
11: C'est bien, non?
2: Eh ben oui, c'est génial.
11: C'est un bel invité.
2: Voilà. Et le Giro, pas
11: alors,
2: du tout.
11: Alors le Giro, si, bien
2: le petit
11: sûr.
2: Français, là.
11: Paul Magnier, on en parle.
2: Oui, incroyable.
11: Absolument. Ben, je suis tout, Estelle, c'est formidable. Tu veux faire la suite de mon programme?
2: Parce que
11: je sens que t'es bien.
2: Paul Magnier, j'aime bien. Donc,
11: qu'est-ce qui nous manque encore à les récompenses ce soir? Est-ce que les Parisiens peuvent avoir des récompenses individuelles alors qu'ils ont passé la moitié de la saison au frigo? Non, mais est-ce que Dembélé, c'est une très bonne question, qui n'a démarré que 9 matchs, peut être considéré comme meilleur joueur de la Ligue?
2: Eh bien, nous verrons ça tout à l'heure dans le Super Moscato Show. Nous, on se retrouve demain midi 15h dans Estelle Midi. Salut à tous.
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3: Vous écoutez RMC, c'est parti pour 3 heures de super Moscato Show. Et on a retrouvé ce week-end le duo Ntamack-Dupont. Alors sont-ils des joueurs de grands matchs? Est-ce qu'on va les voir maintenant que ça compte? Votre avis tout de suite au 32-16 sur RMC. RMC, il est 15h. Les infos de Rémi Barré. Bonjour Rémi.
4: Bonjour Pierre, bonjour à tous. Le feu aurait été allumé volontairement. Un incendie a causé la mort de 3 personnes ce matin dans un immeuble de 7 étages situé à Décines-Charpieux dans la banlieue est de Lyon. Le parquet de Lyon a ouvert une enquête pour homicide volontaire en bande organisée. Décines-Charpieux comme une théâtre de départ de feu volontaire et de tirs d'intimidation ces dernières semaines sur fond de trafic de drogue. C'est le premier cas signalé en France. Une Française qui a voyagé à bord du bateau de croisière MV Ondus a été testée positive à l'antivirus. Elle est toujours soignée actuellement et placée à l'isolement avec 4 autres touristes français à l'hôpital Bichat à Paris. 22 cas contacts ont par ailleurs été identifiés. Le Premier ministre Sébastien Lecornu tient une nouvelle réunion cet après-midi à Matignon pour suivre au plus près l'évolution de la situation sur ce virus. Maud Bréjon était l'invitée d'RMC de BFM TV ce matin et elle est revenue sur les nouvelles aides face à la crise des prix des carburants annoncée la semaine dernière par le Premier ministre. Des aides destinées à un plus grand nombre de Français, selon elle, et dont le contenu sera dévoilé la semaine prochaine. Enfin, le parquet déplore une affaire qui a dégradé le pacte social. Début des réquisitions aujourd'hui au procès en appel du présumé financement libyen de la campagne présidentielle de Nicolas Sarkozy en 2007. En première instance, l'ancien président de la République avait été condamné à 5 ans de prison ferme. On termine avec les courses. L'arrivée du Quintet, les rapports, c'est avec Frédéric Kita de la Dream Team des courses RMC. Rebonjour Fred.
5: Rebonjour à tous. Aujourd'hui, le Quintet Plus avait lieu sur l'hippodrome de Vichy avec 13 trotteurs qui s'affrontaient sur la distance de 1800 mètres avec un départ qui était donné avec de l'autostart. Et c'est le grand favori, le numéro 7, Quel Canto Bello, qui s'est imposé à 1,80€ devant un outsider, le 11, Capitano de Loup, à plus de 40 contre 1. La 3e place pour le 6, Katsuki. La 4e place pour le 9, Keva Ludoise. Et la 5e place pour l'As, Jet de Busset. Je récapitule l'arrivée définitive du Quintet en chiffres. 7, 11, 6, 9 et As. Et aujourd'hui, le Quintet Plus dans l'ordre rapporte 3 592€ pour 2€.
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4: RMC, 15h02, tout pile. Tout de suite, non. 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
8: Oh mon Pierrot, qu'est-ce que j'ai vu. Le coup de Suzette la manchette à Wembanyama qui m'a foutu un retourné, mon pauvre. Le coup. Non mais là, c'était, écoute-moi, c'était le jeu de la mort.
3: Tu te rappelles avec aussi. C'est Vamaina.
8: Écoute, moi j'ai pensé exactement à lui. Quand j'ai vu ça, j'ai dit c'est le même truc. Tu sais qu'à l'époque, il y avait un truc qui s'appelait au rugby, t'étais suspendu pour nervosité. Ah. Là, c'est nervosité. Ouais, ça n'existe plus. Mais à l'époque, bon, le mec, quand il voulait pas trop te punir, il disait ah, c'était acte de nervosité, tu prenais un match. Je pense que ce serait raisonnable un match, pas plus, Pierrot. Qu'est-ce que t'en penses?
3: Je pense que l'expulsion du match va suffire, d'après moi.
8: Ah, bah alors encore mieux. Encore mieux.
3: Tu sais avec qui on va en parler? Avec un expert, non. Freddy Fautou. L'entraîneur de Bourg-en-Bresse, champion d'Europe et sélectionneur de l'équipe de France de basket.
8: Mais qu'est-ce qu'il y connaît, le pauvre Fautou, il y connaît que dalle. Allez, on arrive tout de suite dans le Super Moscato Show.
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8: Il est 15h04, on y revient au Mastic. On est dans le Super Moscato Show, comme tous les jours du lundi au vendredi. Ça, vous le savez, de 15h à 18h. Vous le savez parce que vous êtes de plus en plus nombreux à nous écouter. On vous en remercie, on vous embrasse. Et nous sommes avec la petite Bartole. Marion, comment elle va?
7: Oui, elle va bien. C'est rare que je sois là lundi, t'as vu?
8: Ah ben oui, mais ça me fait plaisir. Moi je vais te dire un truc, ça me fait plaisir de t'entendre. Parce qu'au moins, tu t'y connais en tennis. C'est pas comme... C'est pas comme... Comment il s'appelle déjà le,
7: Je
8: il est là, Stifoulet Brun. Le Stifoulet, comment il va?
10: Salut Vincent, salut Marion, salut à tous.
8: Qu'est-ce qu'il dit?
10: Tout va bien.
7: Stifoulet.
10: En pleine forme, tout va bien.
8: Tu t'es bien reposé?
10: Je suis bien reposé, je suis bien bronzé. Alors déjà que j'étais beau gosse sans être bronzé, là je suis
7: voilà, d'accord.
8: C'est vrai?
7: C'était où?
10: C'était où? Je suis à Marrakech une semaine.
8: Ah ouais. C'est dingue. Quand tu vas en Thaïlande, les mecs n'osent pas le dire. Tu vois, alors ils disent je vais à Marrakech. Alors qu'il était à Pattaya, tu vois, il n'a pas vu une fois le soleil. Il se levait à 17h pour l'apéro, pour se coucher à 8h du matin. Alors, Simone, écoute-moi. Il faut que jeunesse se passe. Adrien Higuain.
11: Comment ça va, les copains?
8: Eh bien, ça va pas mal.
11: Ça va très bien. Ça va, une belle semaine, un beau week-end de sport.
8: T'as les joues roses, t'as plus de soleil.
11: Il faut un rayon de soleil et c'est mort pour moi, tu sais. Il est 15h05, c'est la question moyenne, la tradition. Ah, Marion, je te méfie de moi. Cher supporter marseillais.
7: Tu vois, je savais. T'as vu, je savais. C'est quand même incroyable.
11: Cher supporter marseillais.
8: C'est pas beau.
11: Au fond de vous, très important, au fond de vous, que préférez-vous? L'OM se qualifie ce week-end pour la Ligue Europa.
10: Ça veut dire toujours ça.
11: Cher supporter marseillais, vous battez Rennes et vous qualifiez pour la petite Coupe d'Europe, la deuxième Coupe d'Europe. Ou, au fond de vous, vous préférez que le PSG perde en finale de la Ligue des Champions face à Arsenal.
10: Ce serait toujours ça aussi.
11: Je dis bien au fond de vous parce que il y a des réponses convenues. Mais quand même, la Coupe d'Europe, c'est très important. Mais quand tu réfléchis bien, quand tu t'endors le soir, t'as pas envie aussi que Paris en soulève une deuxième d'affilée. Stephen, imagine-toi, tu te mets dans la peau de supporter de l'OM.
10: C'est compliqué.
11: Prends l'accent si tu veux, vas-y.
10: Non, je vais laisser Pierrot. Je vais laisser Pierrot le faire.
11: Ça passe mieux.
10: Mais. Alors les supporters ont peut-être un petit peu laissé tomber cette équipe-là, mais ils vont revenir sur la saison prochaine. Et pour les supporters marseillais, je pense qu'avoir deux matchs dans la semaine et voir la Ligue Europa, éventuellement une petite épopée, je pense que c'est nécessaire.
11: C'est plaisir. Ouais. Vincent, si tu étais marseillais, supporter de l'OM.
8: Alors, si moi j'étais marseillais.
11: Ouais.
8: Ah, un peu cher, tu veux prendre pour un billet ou quoi? Non, mais moi je préférerais la Coupe Europa, mais c'est pas ce qui va se passer. Mais
11: non, tu gagnes face à Rennes, pas du tout.
8: L'ensemble des Marseillais prient tous les matins pour que le PSG tombe la Coupe Europa, ils s'en foutent, ils font jamais rien en Coupe Europa, à part pour prendre des sous, mais ça concerne les dirigeants.
7: C'est pas leur problème.
8: C'est pas, toi, tu fais la Champions League, Marseille, c'est 300 millions de budget, toi, tu fais la Champions League, après, tu te rabattes sur la Coupe des pauvres, le repas, et puis la Champions League. Eux, ceux qui veulent par-dessus tout, c'est que le PSG chute. Un accident de bus en arrivant
11: à Budapest. Vincent, imagine Pierrot est marseillais.
12: Je pense que Vincent est dans le vrai.
8: Mais la deuxième, c'est encore plus dur que la première. La première, tu sais pas, ça glisse pas, mais la deuxième, c'est dur.
12: Et si encore c'est une qualif en Ligue des Champions qui change quand même pas mal de choses pour l'OM.
8: Le bonheur du PSG, les insupportables.
11: La réponse de la supportrice de l'Olympique de Marseille. Marion, au fond de toi, tu préfères quoi?
7: Non, au fond de moi, je préfère quand même qu'on joue quelque chose. Parce que là, jouer juste les matchs de Ligue 1 pendant toute la saison. De toute façon, le PSG, ils l'ont gagné déjà une fois à la limite quand on était les premiers.
11: Adrien,
8: baissons de niveau.
7: C'est la première qui était plus douloureuse.
11: D'accord.
8: Adrien, baissons de niveau. La Champions League, Marion, est-ce que tu préférerais qu'il soit qualifié à Champions League ou le PSG?
12: La Ligue 1, c'est pas conférence.
11: Horrible.
8: Qu'est-ce que tu préférerais?
11: Elle veut même pas te répondre là.
7: Non, mais par contre, je me souviens très bien que quand l'OM, il n'y a pas si longtemps, a fait quand même finale de cette fameuse Europa League pour faire contre l'Atlético, avec la fameuse rosange dans l'axe. Bon, je vais arrêter d'en parler. Il y avait quand même quelque chose qui s'était passé, surtout la demi-finale avec le fameux match. J'ai envie d'essayer de tenter, Marion, de dire qu'on peut éventuellement revivre ça.
10: Mais Marion, est-ce que tu es un peu comme Eric Dimeco? Tu commences à avoir un peu l'affection pour cette équipe du Paris Saint-Germain?
11: Oui.
8: Ouais.
11: Non, mais Marion, c'est pas la pire.
7: Faut quand même pas pousser. Non,
11: Éric nous a dit un jour, j'arrête de trop les regarder, j'ai peur de tomber amoureux.
12: Non, mais Marion, c'est pas celle qui déteste le plus le PSG dans les supporters de l'OM, quand même. On a connu des plus féroces.
11: Sur Twitter.
8: Mais Marion, elle s'en fout de tout ça, tu vois, elle est pétée de thunes. Elle vient à Las Vegas, ça se cire.
11: Les Marseillais nous répondent sur Twitter, chers supporters marseillais, vous répondez que vous préférez à 55% que le PSG chute en finale le 30 mai face à Arsenal, quand même. Hein. Ouais. Après, quand même, quand même.
10: Après, il pourrait y avoir ni la Ligue Europa et que le PSG soit champion d'Europe.
8: Mais t'es le roi du foot. Vous comprenez pas que c'est le trône, mais c'est le roi du foot, le mec qui gagne la Champions League. Donc c'est insupportable. T'es le king au monde. La Champions League, c'est pas la partout dans le monde, en Amérique du Sud, les mecs disent putain, c'est le PSG. Pour eux, c'est insupportable.
11: J'ai un message de Bibi qui m'écrit, Bibi sur Twitter, qui me répond à la question moyenne. Tu vas pas commencer à nous lâcher, toi, avec tes questions moyennes.
7: Ah oui, voilà.
11: Ça traduit chez toi, Adrien, ça traduit de la fainéantise dans la recherche.
12: Ah oui.
11: Au choix, ou de la bêtise intrinsèque.
12: Ah, très bien.
11: Tu peux choisir, c'est ma question moyenne pour toi.
8: Ben
11: moi,
8: je vais te dire un truc. J'ai mon Jeanne, je regardais le match à demi-finale avec lui, mais c'était une souffrance. Je te jure, quand le match allait, quand le Bayern a gagné, mais il sautait de joie en l'air.
11: C'est comme si Marseille marquait un but.
8: Il s'effondrait. J'ai cru qu'il avait une rupture d'anévrisme à 28 ans. Comme ça, je lui faisais du vent avec un calendrier. Je lui faisais du vent comme ça, avec un calendrier des PTT. Il n'arrivait pas à revenir. Je lui mettais des gifles et tout. Il est revenu. J'ai cru qu'il y était.
12: À 17h, on va parler de son entraîneur qui s'estime victime d'acharnement personnel. Donc, on vous pose la question.
7: Ah oui.
12: Habib Bey est-il victime d'acharnement, tout simplement? Alors, ensuite, les Parisiens peuvent-ils avoir des récompenses en Ligue 1 ce soir? C'est la cérémonie des récompenses, Vincent. Est-ce que Dembélé, qu'on n'a pas vu la moitié de la saison, peut être meilleur joueur de Ligue 1, par exemple? Est-ce que Luis Enrique, qui a 850 millions d'euros de budget, peut être considéré comme le meilleur entraîneur de la Ligue 1? C'est des vraies questions que l'on va trancher à 16h. Mais d'abord, Ntamack et Dupont sont-ils des joueurs de grands matchs? Est-ce que vous pensez que ça y est, tout va se remettre en ordre au moment des phases finales? Journal moyen, première édition, Adrien.
11: Très joli vent radiophonique en ce lundi, offert par Didier Giraud, l'agriculteur des grandes gueules. Petit vent radiophonique.
12: Van.
11: Tentative de van.
12: Très bien.
11: Tentative de van sur le nouveau virus.
8: Je peux te remarquer, il n'est pas dans le timing des fois.
11: Zéro timing.
8: Il n'a pas de timing pour le faire et puis c'est la van à peu près.
11: Ouais. C'est comme quand il jouait au rugby, quand il était pilier.
8: Ça passe à peu près, c'est-à-dire la passe dans les tibias.
11: Et Shakira chantera l'hymne de la Coupe du Monde de foot aux États-Unis, au Canada, au Mexique. Je vais vous diffuser l'hymne, vous allez me dire si c'est à la hauteur de Waka Waka. Non, à la hauteur de Waka Waka ou pas, vous allez trancher, vous, des spécialistes de musique.
12: Attends, mais Waka Waka, tu sais que c'est une des seules qui a marqué les esprits, Vincent.
11: Ben oui.
12: Souvent, on s'en souvient pas du tout.
8: Après les goûts et les couleurs.
11: En tout cas, tout le monde s'en souvient.
10: Il n'y a pas Johnny qui a fait une chanson pour
11: les Bleus,
8: c'était très beau. Allez les Bleus, on est tous ensemble. Quelle merde.
11: Shakira, le titre, c'est incroyable. C'est en français. C'est bizarre, hein.
10: C'est quoi?
11: Tu sais que la route est longue. Incroyable. Non, je plaisante, c'est pas vrai.
8: C'est toute humilité.
11: Et alors, attention.
8: J'aurais mérité d'être libre.
11: Alerte, il a vendu le droit.
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8: Ça marche bien, ça,
12: ce truc. Bah, Antoine Dupont a été très, très bon en tant que titulaire.
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14: Le 15 de France retrouve son ange gardien.
11: Dupont, il a été.
10: Ah bon, non?
11: Stratosphérique.
14: Depuis son retour sur les terrains.
11: Sa première titularisation.
15: Titularisation.
10: La première titularisation.
14: Le ministre de l'Intérieur régale.
16: C'est très bien pour lui, c'est sa première titularisation.
14: Et fait l'unanimité.
15: C'était trop peu face à ce Stratosphérique là.
14: Dupont fascine aussi par ce qu'il représente en dehors du terrain.
10: Et médiatiquement, la pub pour Menem.
15: Pour Menem.
10: Pour qui?
15: Menem.
14: Respecté tout autant que craint.
15: Faut pas trop se faire des cris d'orfèvre.
10: Du Menem.
14: Tous ceux qu'il va affronter sont sous le charme.
10: Je déteste la technique du garçon.
7: Non, mais ça, c'est typiquement les joueurs qui savent pas jouer et qui disent des trucs pareils.
17: Breaking news.
10: Ah ouais, c'est là où vous la ressentez que quand il y a Mario et moi ensemble.
11: Elle était belle,
10: celle-là.
11: Effectivement, elle était belle.
10: C'était une espèce de volée de coup droit bien appuyée.
8: Ah ouais, ça c'est une belle reprise de volée dans les Alibofis.
3: Donc samedi, Toulouse a écrasé Toulon quand même, Vincent, 51 à 27 au Vélodrome. Un stade dominateur emmené par un duo Dupont-Tamac au top. L'un et l'autre font pas une grande saison, mais c'est maintenant que ça compte. Alors est-ce que vous, vous pensez qu'on va retrouver les grands Ntamack et Dupont dans cette fin de saison, dans ce Money Time? Sont-ils des joueurs de grands matchs? La question au 32-16, Pierre Thévenet. Bonjour Pierre.
17: Salut à toutes et à tous.
3: Salut, ça faisait longtemps qu'on n'avait pas vu la paire à ce niveau-là.
17: Oui, depuis le début de la saison, on peine à retrouver le duo toulousain au meilleur niveau. Ntamack revient mieux sur les dernières semaines, mais on entend souvent qu'il n'est pas à son niveau d'avant la Coupe du Monde 2023, avant sa blessure. Dupont, lui, a été longtemps blessé, revenu plutôt bien fin novembre, début décembre, a bien commencé le tournoi avant de peiner. On se rappelle du match en Écosse avec les Bleus, on se rappelle de la quart de finale de Coupe d'Europe à Bordeaux ou du dernier match contre Clermont. Virgile Lacombe, l'entraîneur des avants du Stade toulousain, ne veut pas laisser de repos à son demi de mêlée.
18: Il travaille, franchement, on le ménage pas beaucoup. On essaie de lui faire vivre des situations où physiquement c'est dur et où il faut faire les bons choix. Et on pense qu'il a besoin de vivre ça. Aujourd'hui, on a retrouvé Antoine sur justement la qualité technique et justement les bons choix qu'il a pu faire. Plus quelques duels gagnés dans le match, donc c'est une bonne chose. Maintenant, il ne faut pas lâcher le travail, quoi.
17: Le staff lui avait même retiré le brassard, Vincent, samedi face à Toulon. C'est Jack Willis qui était capitaine en partie pour qu'il puisse justement se concentrer sur son jeu. Face à Toulon, il a brillé, deux passes décisives pour Ntamack et Choco Barrès, un essai en fin de première période pour donner l'avantage à Toulouse. Et son partenaire de la charnière n'a pas été en reste. 22 points sur la rencontre pour Ntamack, qui a pris en charge le tir au but. C'est son record en carrière. Après le match, au micro de Canal+, Dupont avait un souhait clair pour la fin de saison.
19: Juste d'arrêter de calculer et de pas se poser de questions, jouer notre rugby, arrêter de douter. C'est les mêmes mecs qui ont eu des grands résultats par le passé. Et c'est les mêmes mecs qui sont capables de faire des matchs de très haut niveau quand ils le décident. Donc c'est à nous de switcher mentalement vers cette fin de saison. Je pense qu'aujourd'hui, sur l'état d'esprit, c'était en tout cas une belle opération, évidemment au point de vue comptable aussi.
17: Voilà, on est capable de faire des gros matchs si on le décide, ce sont les mots d'Antoine Dupont. Ne plus douter, donc retrouver cette charnière conquérante avec les différentes blessures. Ça faisait presque 2 ans et le doublé top 14 Champions Cup en 2024 qu'on n'avait pas vu les deux aussi forts ensemble.
3: Ouais, il a même ajouté, faut pas expliquer le rugby, mais on l'a coupé au montage. Est-ce que tu crois à cette théorie qu'on va les retrouver fringants pour les phases finales?
8: Ouais, bien sûr, on a eu des hésitations là pendant pas très longtemps. Ils nous ont pas fait douter longtemps quand même. On a douté la semaine dernière, c'était tout. Après ils reviennent avec Dupont, il fait un match extraordinaire. Ntamack aussi. Ouais, là je pense que là le bonus, là on va dire le contraire de ce qu'on a dit la semaine dernière. C'est-à-dire que je vois pas de concurrence là. Il revient plein balai, le petit Dupont. Il est plein, mais là il me fait une pichenette. À un moment donné, il coup de pied à suivre, il rattrape le ballon, il plonge sur le ballon, il se relève, il est pris par deux mecs, il fait une pichenette
17: pour Choco Barrès,
8: de la main droite pour Choco Barrès. Bonsoir Clara, il marque un essai, il fait marquer, passe décisive sur les ailes, sur les autres, ça plaque. Non, il est revenu plein balai, puis Emile pareil. Emile tranquille.
11: Emile joue plus,
8: Non, il pas Emile. Romain revient plein badin. Emile, j'espère qu'il va bien aussi, tu vois, que la santé est toujours là. Mais Romain, il va bien. Bon, il n'y a pas de souci. Je vais te dire, il va être encore imprenable. Le talonneur marque un essai magnifique. Non, ça revient plein badin. Enfin, moi, je suis heureux parce qu'enfin, Marseille, il y aurait eu un beau match cette année. Et ben voilà. Non, mais c'est vrai, faut le souligner. Il y aurait eu un bon match au Vélodrome et tant mieux. Tant mieux, ça aura fait plaisir aux Marseillais.
3: Steve, tu crois à cette théorie?
10: Oui, moi, j'y crois. Et je trouve qu'on a été dur parce qu'on a tellement d'attentes sur ces deux garçons-là. Mais on a minimisé aussi que ces deux garçons qui ont été touchés par des blessures importantes. Antoine Dupont, c'est les ligaments du genou. Ntamack a été longtemps blessé. Et que Dupont, en fait, nous a surpris. Mais c'est la logique. Quand tu reviens d'une longue blessure, t'es toujours très bon d'entrée de jeu. Et après, tu prends le mur physique. Et c'était le cas pour Dupont. Après, ces garçons-là, avec le Stade Toulousain, on les attend avril, mai, juin, parce que le Stade Toulousain est tellement fort. Le Stade Toulousain va terminer dans les deux, quoi qu'il arrive, chaque saison. Et ces garçons-là, sur la première partie de saison, ils avaient, alors, pour l'un, c'est Dupont, il y avait le tour à destination qui était important pour lui, qui était un véritable enjeu. Ntamack, il était blessé. Il a pas pu jouer avec le 15 de France. Mais ces garçons-là, ils ont joué tellement de matchs, à enjeu pour des titres, pour les trophées, qui sont forcément bons dans le money time. Et quand ça compte. Et puis c'est des garçons orgueilleux aussi. Je pense que, et on le voit avec Denis, puisque Denis nous rapporte que beaucoup de joueurs de rugby écoutent le Moscato Show. Je pense que l'ego de ces garçons-là, quand on a fait le débat sur Lucu était meilleur que Dupont, je pense que ça le pique un petit peu Antoine et qu'il a envie de montrer aussi que attendez les garçons, j'ai pas joué pendant 6 mois au rugby, laissez-moi le temps de revenir comme il faut et je vais vous montrer que je suis de nouveau le meilleur à mon poste, et c'est le cas. Et ces mecs-là, ils sont programmés, formatés à deux pour gagner le top 14 et pour être bon sur les matchs qui comptent. C'est être bon contre Montauban, contre Perpignan, contre le Loup, ça les intéresse pas. Ces mecs-là, ils ont tellement joué de grands matchs qu'ils ont pas besoin, eux, c'est 3 mois dans l'année et ils vont être là les 3 mois qui comptent.
3: Marion Bartoli.
7: Non, mais je suis complètement d'accord. Mais après, quand même, les interrogations qu'on avait, elles étaient pour moi légitimes, surtout au vu du match contre Clermont. Ils menaient quand même 21-0 en 11 minutes. Ils sont quand même débrouillés de perdre le match. Qu'on ait eu des interrogations à un moment, surtout pour Romain Tamac, en plus, qui avait connu un déclassement en équipe de France. C'est jamais facile psychologiquement de rebondir là-dessus. Voilà, ils ont eu besoin, je pense, de se retrouver. Après, là, ils ont produit un niveau avec une charnière absolument exceptionnelle sur ce match contre Toulon. Mais pour moi, les interrogations qu'on avait, elles étaient légitimes. Mais les grands champions sont justement capables d'élever leur niveau de jeu. Quand on voit le nombre de passes qu'effectuait Antoine Dupont pendant ce match, il est quand même à 84 passes. À titre comparatif, Baptiste Rhin et Ben White cumulés étaient à 59. Donc, pour moi, je trouve que, au contraire, peut-être que d'avoir ces interrogations-là, ça leur a permis aussi d'avoir une réaction. Et ça leur permet, effectivement, d'arriver, comme le dit très bien Steve, dans le Money Time, en étant à nouveau à leur meilleur niveau. Et c'est ça que l'on attend de ce genre de champion, bien évidemment. Mais ils ont eu quand même un moment donné où ils ont fléchi. Et ça, c'était important de le souligner. Mais maintenant, ils ont retrouvé totalement leur niveau de jeu, ça, de manière certaine.
11: Après, pour relativiser ce que vous dites, si je peux me permettre. Non, mais attendez, parce qu'on a l'impression qu'ils. Là, quand j'ai entendu plusieurs fois la phrase, ça, ils ont choisi, ils ont appuyé sur le bouton. Ça,
10: non, c'est non, ça,
11: avril, mai, juin, dans le Money Time, ils sont là. Non, tu demandes à Dupont et Ntamack au Stade Toulousain s'ils préfèrent taper Bordeaux en Champions Cup lors du quart de finale ou battre Toulon en phase régulière pour un match qui n'a pas d'enjeu pour eux.
8: Pas là, contre Bordeaux,
11: ils n'étaient pas là. Donc ces joueurs-là, dans un grand match,
7: ils n'ont pas choisi
11: d'être bons face à Bordeaux.
10: Parce qu'ils
11: n'avaient pas les moyens.

0: On décide pas, on dit pas quand on a décidé parce qu'on a du talent de gagner.
1: Ils ont travaillé pour reprendre leur niveau de jeu.
0: Il faut énormément travailler.
1: Ils ont baissé à un moment donné, ça, de manière certaine.
2: Mais c'est pas, en fait, c'est terrible ce que je vais vous dire, mais c'est pas un grand match à jouer pour eux, samedi. C'est pas un grand match. Oui,
3: contre le RCT.
2: Le décorum est super, mais.
3: Perdu contre Clermont à domicile.
2: Ne faisons pas, c'est pas un match.
1: Surtout en menant 21-0.
2: Mais c'est pas un match couperet. C'est pas un match de phase finale. Le match de phase finale, c'était le quart
3: de
2: finale.
3: C'est un match de rachat quand même.
2: Mais c'est pour eux, c'est entre eux, ça. Ça n'a rien à voir avec l'enjeu de la compétition.
3: Individuellement, ils ont aussi besoin de se prouver des choses,
2: bien sûr,
3: des choses aux gens.
2: Non, ils l'ont fait. Ils l'ont fait. Okay.
0: Tu as raison que le niveau était plus dur contre Bordeaux.
2: Mais ça n'a rien à voir, non. Enfin, je sais pas.
0: Que je pense que là, ils ont fait quand même une performance et qu'ils reviennent. Il y a des signes qui font qu'ils sont mieux, même si Toulon était peut-être un peu fatigué par la demi-finale de la semaine dernière. Peut-être, mais là, ils reviennent. C'est indéniable. Le petit Dupont, il revient à son meilleur Dupont, à son meilleur niveau. à son meilleur Dupont, oui, bien sûr. Et Emile, pareil. Bien sûr, on va voir. Mais de toute façon, là, ça,
4: mais
0: ça
4: après,
0: va se
4: dégager. Il y a un truc que j'arrive pas à comprendre, Vincent, c'est que j'ai l'impression que ton sport ne fonctionne pas comme ça. C'est pas un sport où on choisit ses matchs du tout. Je n'ai jamais entendu de la part d'un commentaire d'un rugbyman, il choisit ses matchs. Non. Ça n'existe pas parce que ça n'est pas possible. Non, parce que tu as trop d'investissement physique.
2: Tu m'en danger
4: pour que ce soit possible. Donc,
0: mais tu peux pas,
4: si tu veux,
0: choisir.
4: Il suffit pas d'un match réussi contre Toulon pour être rassuré sur le niveau de Dupont-Ntamack.
1: C'est un enclenchement quelque chose.
4: Pourquoi on a commencé à se poser des questions? Parce que toute sa carrière, il a été à un niveau exceptionnel. C'est-à-dire que dès ses débuts à Castres, ce mec, il était hors norme.
3: Donc il a le droit de baisser, Pierrot, après.
4: Bien sûr qu'il a le droit. Aucune certitude que là, dans les semaines qui arrivent, ça va être le grand Dupont, etc. Il faut attendre un peu.
3: Ça peut être un one shot, en fait.
4: Ça peut payer au débat, parce que là, il y a eu quand même quelques moins bons matchs. Bon, peut-être qu'il n'est pas dans une bonne période parce qu'il revient d'une grosse blessure. Ça serait tout à fait logique. Mais je ne vois pas comment, moi, aujourd'hui, je ne peux pas avoir l'assurance de retrouver le Dupont, le super Dupont. Pas encore, c'est trop tôt.
0: Quand tu vois le match, Pierrot, t'as jamais de certitude, bien entendu. Tu peux pas, en sport, t'as jamais de certitude, mais quand même, là, il y a des indications.
2: Tu
0: te dis, bon, Toulon, c'est quand même une grosse équipe, même si c'est beaucoup moins que Bordeaux sur le moment où ils les prennent en demi-finale. C'est vrai que Bordeaux, avec des mecs comme Lucu, comme Jalibert, c'est très, très, très difficile. Mais là, je pense qu'il y a des signes. Ça va mieux. La vexation, la remise en question, le travail qui a été fait à l'entraînement, il lui fallait du temps. Et c'était un peu prématuré contre Bordeaux. Là, pam, ça va le faire. Ils sont sur le bon chemin. Et crois-moi, bien entendu, qu'il ne suffit pas de le décider. Ça ne marche pas comme ça. Le décider, derrière, il y a énormément de travail, de remise en question.
4: Voilà.
0: Donc, tu joues pas, tu ne te planques pas parce que tu n'as pas envie de jouer contre Clermont.
4: Pour commencer.
0: Mais par contre, des fois, tu peux louper ton match parce que tu as les mains un peu en haut du guidon. Quand tu mènes 21-0 et que. C'est humain, hein. C'est pas question d'avoir le bocal ou le boulard et tout ça. C'est humain. Tu gagnes 21-0, puis après, pam, deuxième mi-temps, tu rentres tranquille. Tu sais pas ce qui se passe, t'es pris un peu à la gorge et puis tu perds le fil du match. C'est plus toi qui le commandes. Des fois, ça se délite très rapidement. C'est ce qui s'est passé contre Clermont. Tu sais pas. Mais ça arrive à tout le monde. Et on peut pas mettre ça sur la prétention, sur le manque d'humilité. Tu fais ça parce que ça existe. C'est comme ça, c'est humain. Et les rugbyman sont des hommes avec un cœur.
2: Et dans ce cœur, il y a d'autres
4: Dupont-Ntamack, des joueurs de grands matchs. 32-16, Stéphane, supporter du Stade français. Salut Stéphane.
2: Salut
0: Stéphane. Comment il va?
5: Salut à tous.
0: Salut
5: Stéphane.
0: Ouais, ça bricole.
1: On essaye.
4: T'as retrouvé la paire Dupont-Ntamack des grands soirs?
5: Écoutez, je suis moins enthousiaste que vous. Je les ai trouvés très bons face à un pack de Toulon qui était quand même en partie décimé avec un grand Charles absent et d'autres joueurs absents. Toulon, c'est une belle équipe sur le papier, mais cette année, on va pas se mentir. Il y a eu le presque miracle de la demi-finale de Coupe d'Europe, mais ils ont raté leur saison et à plusieurs niveaux. Je vous rappelle, en tant que supporter, mais c'est la vérité du Stade français, que même un Stade français est allé leur passer plus de 50 points chez eux à Toulon alors qu'ils étaient au complet. Et que Carbonel avait fait un match du feu de Dieu et que cette année, je trouve que par exemple que Carbonel aligne des matchs de très haut niveau au Stade français, ce qui n'a pas été le cas de Ntamack. Oui. Alors bien sûr que Ntamack et Dupont sont des très grands joueurs, qui va contester ça. Bien sûr qu'ils vont arriver en forme d'après moi en fin de saison parce que Toulouse a pris quelques claques cette année. Et ils les ont en travers, ils vont être prêts.
3: Stéphane, toi, la doublette, donc on peut les jouer uniquement que quand ils jouent du bébé?
5: Non, on peut les juger toute la saison, y compris sur leurs mauvais matchs, et ils en ont fait quelques-uns de mauvais matchs.

0: puisque bien des fois, Hugo leur a préféré d'autres joueurs, parce qu'il devait lui aussi juger qu'il n'était pas en forme, ils ont été blessés, ils ont dû revenir de grosses blessures, c'est jamais évident. Même à Toulouse, avec tout ce qu'il y a autour d'eux, et puis il y a de la concurrence. À Toulouse, il y a des mecs qui veulent jouer aussi, même s'ils ont Dupont et un Tamac à côté. Mais hier, enfin, franchement, Toulon, ils ont, comme beaucoup d'équipes, ils ont en plus explosé à la 60e physiquement. Donc la charnière était quand même un peu dans le fauteuil idéal.
1: Ouais. Ok, Stéphane. Non, mais
2: c'était plus facile. Bien sûr que donc c'était plus facile ce match-là.
3: Stéphane, t'es pas convaincu?
1: Pas encore convaincu, j'ai l'impression. Merci Stéphane.
4: Stéphane, il s'est convaincu quand
1: merci Stéphane.
4: Dupont et Tamac.
3: Soulèveront la coupe.
5: Voilà, ils en ont remis 60. Une demi, Vincent. Imaginons, ça peut arriver encore. Oui, ça peut arriver. Une demi Bordeaux-Toulouse à Marseille. Une demi, tu mets Toulouse largement favori ou pas? Avec tout ce qui s'est passé.
2: Non, pas largement favori. Non.
5: Favori quand même.
2: Maintenant, favori, ouais. Ouais, favori.
5: Ah. Et en finale, favori encore, parce et en finale encore plus.
2: Ouais, parce que en plus.
1: C'est anti-bordelais, non?
2: Bah, c'est. Non, c'est insupportable pour eux.
1: C'est insupportable de dire ça.
2: Mais moi, j'espère que. Moi, j'espère que ce sera Bordeaux parce que j'ai. Fait non, bah, je suis trop fou parce que demain.
3: Ah, tu l'as dit.
4: Si, attends, un spectacle.
2: Mais demain, je joue. Non, mais demain, moi, demain, je joue au Casino Barrière à Toulouse. Oui. Et je suis quelque part mon cœur.
1: Venez avec des tomates, mais si possible, pas frais.
4: De toute façon, il est complet ton spectacle, je t'en fous. Il n'y a plus de
2: place. Non, mais dessus, il y a toujours 4-5 places. Par là, tu vois. Voilà, je vais te dire, toi, il y a du monde. Moi, c'était génial, il y avait une bonne ambiance. Et je suis un peu le cœur stadiste.
1: Oh non,
4: cette semaine, quand t'es allé, t'as regretté d'avoir jamais porté le maillot du Stade Toulousain, j'ai l'impression.
5: Bien sûr. C'est Vincent qui a pas voulu.
1: Mais il a regretté toute sa carrière parce que c'est pas lui qui a décidé qu'il aille
5: pas à Toulousain. C'est pas beau ça.
3: Pierre, c'est pas beau.
1: Alors, dans la semaine, on reparlera de La Rochelle. Ça y est, La Rochelle, fin de saison. Attention au gars à y croire, on sait jamais. Pourquoi pas une fin de saison en apothéose de La Rochelle. D'abord, le basket avec Freddy Fautou, le sélectionneur d'équipe de France et de Bourg-en-Bresse, bien sûr, vainqueur de l'Eurocup. À tout de suite.
2: Allez, on revient tout de suite dans le Super Moscato Show.
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2: Il est 15h31, on y revient au Mastic avec Steve Foulébrun, Marion Bartoli. On est dans le Super Moscato Show sur RMC. Adrien Aiguin, mon petit Pierrot, dans demi-heure, fais-moi claquer le poing.
1: Alors, ce soir, c'est la soirée des récompenses pour le foot français. Est-ce que les joueurs du PSG peuvent avoir des récompenses individuelles, sachant qu'ils ont passé la moitié de leur saison à se gérer physiquement, sachant aussi qu'il y a une différence de budget colossale pour juger l'entraîneur, par exemple. On en débat à 16h. Mais d'abord, le basket sur RMC.
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1: Nous recevons Freddy Fautou, le sélectionneur de l'équipe de France et l'entraîneur de Bourg-en-Bresse, vainqueur de l'Eurocup de basket contre le Beşiktaş Istanbul cette saison. Salut Freddy.
15: Bonjour
1: Freddy.
4: Salut Freddy.
1: Grand fan de sport. On parlait des Girondins de Bordeaux. Et attention Vincent, de la section paloise aussi. Freddy, ouais.
5: Ça marche bien là.
2: La section paloise, ouais.
5: Et de Dax.
2: Et de Dax.
5: Ça marche pas bien.
15: Ouais. Si, ouais.
5: Oui, ça va mieux. Ça va
15: on
5: bien.
15: Se souvient bien avec 14 points de pénalité.
5: C'est vrai.
4: C'est quoi? C'est proche de Dax.
5: Ouais. Je trouve qu'on est très bon. C'est mal barré. C'est vrai.
1: Freddy Fautou, donc on va parler du club et de la perf en Eurocup. Mais d'abord, l'actu de la nuit, c'est Victor Wembanyama qui a été expulsé du match de playoff face à Minnesota pour un coup de coude sur Nazrid. Vincent, on en parlait tout à l'heure dans le passage. Ça nous a rappelé Vahamaina en Coupe du Monde de rugby. C'est un mauvais réflexe. Bon, le geste, il est assez clair, hein. Vincent.
2: Ah, je te l'ai dit, ça se qualifie autrefois dans le rugby, ça se qualifie plus maintenant, de nervosité, geste de nervosité. C'est-à-dire, le mec t'énerve, tu mets un coup de coude comme ça, en général, tu lui fais pas trop mal. Tu vois, j'ai vu les articulations de Wembanyama, j'ai eu peur pour lui surtout. Tu vois, qui raconte
5: le coude.
2: Je me suis dit, se briser, il a des flûteaux de pain à la place des biceps. Je me suis dit, va se briser quelque chose. Après, voilà, c'est la nervosité, t'es énervé parce que les mecs, ils te sautent dessus, comme c'est le meilleur, tout le monde lui saute dessus, essaie de le faire tomber, de le percuter, tout ça, de le déstabiliser. Il est costaud, je le trouve avec un physique longiligne. Ça, c'est la moindre des choses. On peut pas dire que
1: c'est pas un
2: petit rappelé, c'est vraiment c'est pas un trapu, quoi. On fait pas partie de la même race.
1: Tu dis quoi en tant que sélectionneur? Vas-y, finis Vincent, excuse-moi.
2: Et donc, tu vois, nervosité, c'est rien de grave. Alors là, ils vont me foutre tout un plat parce que maintenant, médiatiquement, ça fait du buzz et tout ça. Mais je pense qu'il va pas être suspendu ou il va prendre un match maximum. Tu vois, il y a pas
1: moins ça sera pas plus d'un match. Ça peut pas être plus d'un match.
4: En fait, il y a pas de suspension automatique pour une faute flagrante 2, mais il y a le bureau de la NBA qui va se réunir pour éventuellement lui mettre un match de suspension, sachant que les critères, c'est si tu as un casier déjà rempli. Victor, il a pas de casier, c'est un gentil garçon, c'est quand même la tête d'affiche de la NBA, et la punition, j'estime qu'il l'a eu l'année dernière
1: parce qu'il est sorti tôt, hein,
4: et ça a pénalisé son équipe parce que les Spurs sont perdus.
1: Juste Freddy, tu te dis faut qu'il fasse attention, faut qu'il apprenne, ou au contraire tu te dis bon, c'est bien, le garçon il a du caractère?
15: Mais d'abord je me dis qu'il faudrait qu'il soit peut-être un peu plus protégé, parce qu'effectivement il se fait ils n'ont pas beaucoup de moyens pour le stopper, puisque il domine la ligue de très loin. Donc c'est vrai que les moyens que les équipes mettent pour l'arrêter sont pas toujours très corrects, et que oui, bien sûr, il va falloir qu'il apprenne à se contrôler, parce que je pense que c'est aujourd'hui ce qui est fait régulièrement contre lui. Maintenant, je trouve que il a aussi raison de montrer du caractère, et que pour s'affirmer dans des ligues et pour être des grands champions, je dis pas qu'il faut faire ça, mais il faut montrer qu'on est présent. Bon, donc voilà.
1: Il a vu dans ce match-là qu'il s'est fait provoquer ou voire agresser.
15: Alors, pas que sur ce match-là, justement. D'ailleurs, son entraîneur le dit très fort, justement, après le match, qu'il faut aussi un petit peu arrêter de jouer comme ça contre lui. Après, c'est un mauvais réflexe. C'est la première chose que je suis allé regarder ce matin. Je pense pas qu'il ait visé en plus le visage, sauf que comme tous les visages sont à sa hauteur du coude.
5: Ah oui. Chance, il faut qu'il se baisse.
1: Sinon. Ça aurait pu être pire qu'il le prend en gros dans la gorge.
3: Dis-moi. Non, mais le problème, c'est qu'il y a eu tellement de fois de non sifflés qu'au bout d'un moment, qu'il implose. Alors après, le geste n'est pas beau, bien évidemment, mais le problème, c'est aussi l'arbitrage. Quand, à force d'avoir plein de fois de non sifflés. Non, mais à force d'avoir plein de fois de non sifflés, ben, que le joueur finisse par craquer, tu peux aussi un petit peu le comprendre, surtout qu'il joue à l'extérieur. Ouais, fait siffler, conciper pendant tout le match.
4: Bon. Et puis c'est bien, parce que Victor, on a le sentiment que c'est un gentil garçon, et de temps en temps avoir, alors pas tout le temps, une fois, puis on va s'arrêter là, parce que je pense que
1: Victor... Il faudrait pas que ça soit...
4: Et puis Victor va apprendre, et il faudrait surtout que les Spurs se qualifient, parce que si jamais les Spurs sont éliminés, ça va va lui revenir peut-être le tournant de la série. C'est peut-être.
5: Et verbalement, il est beaucoup provoqué également.
4: Oui, on lui parle.
5: Les agressions dont vous parlez, c'est physique. Oui, il se fait bastonner, mais il est insulté sur le terrain. Ça chicane.
4: Non.
5: Il est chambré.
4: Oui, ça se chambre.
5: Permanence.
4: Mais bon, après, Minnesota, ils n'ont pas d'autres moyens que de le chahuter pour l'arrêter.
2: C'était le drame de ma carrière.
4: De quoi ? On t'a beaucoup parlé ?
5: On t'a provoqué ?
4: T'as beaucoup répondu
1: ta réputation. Alors,
2: est-ce que vous allez sanctionner en équipe de France? Je suis sûr, Freddy, tu vas vouloir le sanctionner de 4-5 matchs en équipe
5: fort.
2: De France.
15: J'avais plaidé pour lui sans problème.
1: Alors, en équipe de France, il y a des matchs qui arrivent là au mois de juillet. A priori, il y a des chances pour qu'il soit là. Mais là, t'as face à face quand même deux intérieurs de haut niveau avec Rudy Gobert qui joue dans l'équipe d'en face, Minnesota, dans deux styles différents. Évidemment, bon, Wemby à son âge, on va pas te poser de questions. C'est l'avenir des Bleus. Qu'en est-il de Rudy Gobert? Est-ce qu'il est toujours un joueur de l'équipe de France? Pour toi, est-ce que tu le comptes dans tes plans? Est-ce que lui s'estime toujours sélectionnable? Est-ce qu'il a refermé la page équipe de France ou pas? Parce que je trouve que c'est pas très clair.
15: Alors si, c'est très clair, c'est les réponses sont oui et oui.
1: Oui et oui, il n'y a aucun doute là-dessus.
15: Il n'y a aucun doute. On a parlé un petit peu avec Rudy, ça s'est complètement investi sur les projets de ces fenêtres-là et sur le futur, forcément. Et c'est certain que quand on voit la saison qu'il fait, qui comment il a stoppé Jokic dans la série d'avant. C'est quelqu'un qui aujourd'hui est très performant et dont l'équipe de France a besoin. Donc oui, il est OK pour venir. Donc on l'accueillera et donc oui, il est sélectionnable forcément.
1: Même question sur le positionnement d'Evan Fournier qui est toujours d'ailleurs en Euroleague avec l'Olympiakos, toujours un joueur des Bleus.
15: C'est oui et oui.
1: Oui et oui.
15: Pour l'avoir aussi, Boris va les voir pendant la saison et parle avec eux. Donc il n'y a aucun doute là-dessus. Ils sont.
2: Jokic, tu le prends aussi.
1: Jokic,
15: on va le prendre en face.
4: Freddy, Evan a dit que, avec ton équipe de Bourg, vous êtes parti jouer en Grèce. Evan était venu vous voir et vous avez déjeuné ensemble pour discuter, j'imagine, de son avenir en équipe de France. Donc tout est OK.
15: Ah oui, tout est OK, bien sûr.
1: Il y avait un point à clarifier ou pas entre vous?
15: Non, pas du tout. Pas du tout. Déjà, on a fait mieux connaissance. Et ça, c'est important, en tout cas pour moi. J'aime beaucoup connaître mes joueurs.
4: Parce que c'est un garçon que tu n'as jamais côtoyé, okay. Evan.
15: Non, pas du tout. Donc on a déjà d'abord.
2: On était un peu déçus, non, au niveau de la conversation.
15: Discuter de ça. c'était un lundi, il n'y avait pas l'apéro, donc bon. Et oui, il est complètement investi. L'été dernier, il n'a pas pu venir parce qu'il avait des gros problèmes à sa cheville et il avait fait des gros soins dessus. Donc, par rapport à sa santé, c'était normal qu'il ne vienne pas. Et là, il s'est mis à disposition. Comme il a dit lui-même, s'il est sélectionné, pour vous dire, c'est deux fenêtres, il sera sûrement sélectionné.
2: Après, dans toutes les sélections, quand même, c'est rare qu'un mec, en plus, l'équipe de France, elle est quand même assez brillante. C'est rare qu'un mec te dise non, moi, je veux pas faire partie des prochains Jeux, de la prochaine Coupe du Monde.
1: Non, mais ça arrive à plus de 32 ans.
2: Ouais, mais quand
1: ans,
2: t'as 45 ans, quand t'as 45 ans, les mecs, tu les rappelles, regarde le pauvre Gaulle, le pauvre Lloris qui veut participer à la prochaine Coupe du Monde alors qu'il joue en 8e division. Donc, les mecs, ils veulent y être. C'est bien logique.
4: Ouais, tu vois,
2: me
4: rappellerais.
2: Moi, Galtier, s'il me rappelle, j'y vais. Bon.
4: Mais tu sais, dans notre sport, et en particulier tous ceux qui jouent en NBA, ils te disent tous souvent oui, moi je fais partie du projet de l'équipe de France. Et puis quand t'arrives les échéances, il y a parfois des prolongations de contrats qui, les mecs qui sont pas dispo parce qu'il faut rester les contrats parce que à plusieurs millions. Il y a des mecs, il y a des assurances à prendre en compte.
1: Et évidemment, certains peuvent s'agacer.
2: Oui, pas pour les Jeux Olympiques.
4: Pour aller aux Jeux Olympiques, il faut t'asseoir sur un projet. Il faut pas juste dire
2: oui, d'accord, mais pas pour les Jeux Olympiques. Les mecs, ils aiment bien prendre des raccourcis pour aller aux Jeux Olympiques parce qu'ils veulent pas refuser les Jeux Olympiques. Alors après, c'est vrai que bon. Ils ne peuvent pas faire toutes les compétitions.
15: Mais c'est bien là le problème. C'est que ce que dit Steph est totalement vrai. C'est qu'avec ce système NBA, où ils sont, quand ils sont surtout free agent et qu'il faut qu'ils négocient l'année d'après, ils ne peuvent pas se mettre à disposition pour l'équipe de France pour peur de se blesser. Donc, à la limite, on peut le comprendre. Sauf que nous, la difficulté, c'est qu'aujourd'hui, depuis donc un an et demi, on n'a jamais eu, depuis presque deux ans maintenant, on n'a jamais eu une équipe type. Au complet.
1: Est-ce qu'ils sont là au mois de juillet, les deux, là,
15: l'Euroleague.
1: Rudy et Wemby?
15: Eh bien, Wemby, tout dépend.
4: Tout dépend
15: pareil, et pareil pour Rudy, qui va aller le plus loin.
1: Ils ont le temps. La saison sera finie, quoi qu'il arrive.
15: Oui, mais bon, 8 jours, 5 jours de préparation pour récupérer. Il faut faire aussi attention.
4: Si tu vas tout arracher aussi, Pierrot.
1: Alors, s'ils ne vont pas en finale, ils seront là?
15: Alors,
1: c'est pas sûr.
15: Rudy, ça n'a pas été évoqué. Mais Victor, c'est que s'il passe le prochain tour, il pourra pas être à la première fenêtre.
1: Juste pour que vous ayez les repères, en ce moment, on joue des qualifs pour la Coupe du Monde, ouais, qui est elle-même qualificative pour les Jeux Olympiques. Donc, pour l'instant, on est très loin des Jeux.
15: Et à la Coupe du Monde, il faudra être dans les deux meilleures équipes européennes.
1: Très dur.
15: Ce qui est très dur.
1: On est d'accord. Ouais. On s'est peut-être un peu enflammé dans l'euphorie des Jeux de 2024 à s'imaginer un destin de champion olympique en 2028. Vas-y, Marion, je t'en prie.
3: Justement, c'était ma question, Freddy. Vous prenez donc le relais de Vincent Collet avec cette campagne exceptionnelle en 2024, les JO à Paris, l'ambiance, ce match contre les États-Unis. Vous êtes dans quel état d'esprit en reprenant cette équipe déjà en septembre 2024 et comment vous voyez l'évolution depuis, on est aujourd'hui en 2026, dans la manière dont vous les entraînez, vous les coachez, vous leur parlez?
15: Mais dans l'état d'esprit d'essayer de faire mieux, ce qui sera très difficile, puisque il y a eu énormément de très bons résultats. On n'a jamais malheureusement réussi à avoir le Graal, c'est-à-dire l'or dans les compétitions, mis à part 2013 avec le championnat d'Europe. Donc il y a une marge pour faire mieux et au minimum stabiliser l'équipe de France dans le gratin du basket mondial. L'après-jeu a été compliqué parce qu'on repart de zéro et la qualification de cette fameuse Coupe du Monde est très complexe parce que c'est fait sur 6 fenêtres, on appelle ça des fenêtres, 2 matchs chacune. Donc il y a 12 matchs pour se qualifier, sauf que dans le basket, on ne peut jamais avoir les mêmes joueurs sélectionnables sur chaque fenêtre quasiment. Il y en a sans les joueurs d'Euroleague, il y en a avec les joueurs d'Euroleague et il y en a d'autres avec tout le monde disponible. Donc en fait, c'est très compliqué de créer des automatismes dans tout ça. Donc voilà, donc c'est pour ça que l'été qui arrive est très important pour essayer d'avoir à quoi pourrait ressembler une sélection finale.
2: Alors, toi, t'es dans ce métier, t'es bon, toi, Freddy, là, dans ce métier d'entraîneur.
1: A priori, il faut espérer, non, s'il est sélectionné des bleus.
2: C'est ton truc, quoi. Toi, tu le sens bien, quoi.
5: C'est son dada, ouais.
3: Non, mais t'as vu le travail qu'il a fait avec son club, avec Bourg-en-Bresse.
2: Non, mais tu veux bien le basket.
1: On va en parler de Bourg-en-Bresse. Donc, il remporte l'Eurocup, qui est la deuxième compétition européenne après l'Euroleague. Pour se rendre compte de l'exploit, le budget de Monaco, c'est 29 millions.
4: 39.
1: Ouais.
2: 39
4: sur le papier.
2: Qu'est-ce que tu fous, Freddy, à Bourg-en-Bresse?
1: Paris.
2: Freddy, non, mais qu'est-ce que tu fous? Qu'est-ce que tu fous à Bourg-en-Bresse? L'autre, ils ont 40 millions
1: de budget. Las Vegas, je le
2: sais. Va te goinfrer, quoi.
1: Et vous êtes en dessous de 8 millions de budget.
2: Oh, merde.
1: Voilà, donc c'est pour donner un peu un ordre de grandeur. Le Beşiktaş Istanbul, par exemple, que vous battez en finale, c'est quoi comme budget?
4: x2.
15: C'est x2 de budget en termes de masse salariale. Ils sont entre 3 fois et 3 fois 2 000 à notre.
1: Okay. Ah ouais,
15: mais il n'y a pas que. En fait, il y a les 3 clubs turcs qui sont comme ça. Et Jérusalem, qui sont dans la même strate, quoi, en fait.
2: Alors, il y a après, Tel Aviv aussi.
4: Le Maccabi, c'est en Euroleague.
15: Ouais.
2: Ah oui, c'est en Euroleague. Ouais.
1: Vous n'êtes pas dimensionné pour l'Euroleague, mais cette compétition, vous l'avez obtenue. En gagnant l'Eurocup, vous avez droit à une invitation pour l'année prochaine. La question est-ce que vous allez le faire ou pas? Est-ce que vous allez dire oui?
15: D'abord, je vais juste vous remercier pour l'Eurocup, parce que c'est. On a fait une saison. Plus qu'honorable, puisqu'on a terminé avec le même bilan que toutes les équipes dont on a cité juste avant. Et on a réussi à gagner cette Eurocup qui était le gros objectif du club, alors cette année bien sûr, mais depuis des années aussi. Donc effectivement, on se donnait le droit d'être qualifié directement pour l'Euroleague. Effectivement, il y a plein de critères que le club doit cocher. Notamment une salle de 5000 que l'on n'a pas.
1: C'est pas décidé.
3: Il y a 3500 pour l'instant, c'est ça?
15: 3500, tout à fait.
2: Alors,
15: on peut faire comme Monaco, ils ont dessiné des sièges sur leur salle et ça a marché.
5: Ouais, c'est vrai. Mais
1: Monaco a une dérogation, donc on sait jamais.
2: Hein. Bon.
15: Ils ont été bons.
5: Sinon, ça signifierait qu'on joue ailleurs.
15: Sinon, on devrait jouer à Lyon.
2: Vous allez jouer où?
15: Soit à Lasvel, dans la salle de Lasvel, à l'Astrobal, soit à Chalon-sur-Saône.
1: Donc voilà. La solution idéale, c'est d'avoir une dérogation, de rester à Bourg.
15: C'est le mieux, sachant que les dirigeants sont prêts à augmenter très, très fortement le budget, donc financièrement ça tiendrait la route. Mais
1: avec
15: voilà.
1: Recrues, après, du coup.
15: Avec beaucoup de recrues, un effectif beaucoup plus large. Cette année on est parti avec 11 joueurs, joueurs qui sont arrivés de deuxième division. Donc voilà, ce serait une belle récompense pour le club, pour nous tous qui allons y rester quelques-uns aussi.
4: Pour toi aussi, Freddy.
15: Pour moi aussi, parce que c'est une vraie bonne expérience. Je l'ai vécu un petit peu à l'ASVEL. Mais bon, je me fierai.
2: Qu'est-ce que je veux dire? C'est quand même curieux, quand même, Freddy, quand même, que. Tu sois entraîneur de club et entraîneur de l'équipe de France, c'est quand même le seul sport.
1: Alors ça va s'arrêter l'année des JO, hein.
15: Ouais,
2: c'est le seul sport. Oui.
1: C'est réglementaire. Enfin, c'est signé.
2: Non, mais moi je trouve pas. Je trouve
4: pas ça pas bien,
2: c'est sympa.
5: Oui, c'est fou. En fait,
2: c'est fou quand même.
5: Au volet, ça se fait aussi.
2: Ah ouais, c'est quand même.
15: C'est oui, ça a toujours été comme ça. Voilà. bon, il y a peut-être pas les mêmes moyens aussi que dans les autres clubs, enfin les autres fédérations, pardon. En tout cas, l'année où je n'aurai que l'équipe de France, ça serait aussi intéressant pour effectivement aller voir tous les joueurs dans leur environnement, ce qui est toujours important d'aller voir comme ça.
1: Freddy Fautou dans le Super Moscato Show, merci beaucoup.
2: Merci Freddy.
1: Bienvenue par les baskets et félicitations pour la victoire en Eurocup en Paris sur RMC.
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1: Avec Johan Bredoff. Salut Johan.
17: Salut le SMS, salut à tous. Je vous propose de parier sur Tottenham Leeds. Bon, c'est un match ce soir. Tottenham qui peut presque se sauver, car un point d'avance. En cas de victoire, prendrait 4 points d'avance sur West Ham. 1,74 les Spurs, 3,95 le nul. 4
1: le Tottenham de Roberto De Zerbi, Vincent.
17: Bien sûr.
3: Ah, ouais. Oui.
1: Est-ce que tu as une inspiration, Vincent?
17: Ah, ils vont gagner quand même. Ils sont plutôt dans une bonne dynamique. Allez, Tottenham.
2: Allez, Tottenham, oui.
17: C'est en 74.
4: Tu veux jouer un buteur, Vincent, Tottenham?
2: Ruiz.
1: C'est bien tard.
2: Johnny Rice.
1: Steve, t'as une inspiration?
4: Victoire des Spurs, avec doublé de Wembanyama.
2: Ouais, Spurs, parce que, ouais, voilà.
1: On peut pas dire la même chose. T'as Richarlison et Kolo Muani, par exemple.
4: But de Randall Kolo Muani.
1: Allez, Kolo. Merci, Johan.
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1: Journal moyen, première édition, Adrien.
5: La première édition. Didier Giraud, l'agriculteur des grandes gueules, nous offre un magnifique vent radiophonique. Et puis Vincent, tu vas trancher, tu vas juger. L'hymne de la Coupe du Monde par Shakira, la Coupe du Monde qui arrive dans un mois. Oui ou non? C'est tout de suite dans le journal moyen.
2: Il est 15h46, on revient tout de suite dans le Super Moscato Show.
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5: C'est le journal de la première édition, il est 15h47. Oui. C'est le Moscato Show. Vinvin est là, Pierrot est là, Stéphane, voilà, Marion. Ouais. Et du coup, Vincent, c'est le journal moyen, première édition.
2: C'est le journal moyen, bien sûr. Oui.
3: On va chanter.
5: On va chanter. Oui, tu veux. Ah ouais, tu chantes juste, toi, Marion?
3: Non, du tout.
5: C'est bien ce qui me semblait. À la une de ce journal moyen, première édition aujourd'hui sur RMC, petit vent radiophonique de Didier Giraud. Il est bien, Didier. On connaît donc l'hymne de la Coupe du Monde de foot. C'est un retour, 16 ans après. 16 ans déjà. Shakira est retour. Eh oui. Et puis, un petit tu préfères pour les vacances.
1: Qu'est-ce que tu fais pour les vacances?
5: Pour vous occuper sur le transat au bord de la piscine.
1: Moi, je n'ai pas changé d'adresse.
3: Et lui, il chante juste peut-être. Mais tu vois, tu l'as chanté.
5: Vous écoutez, donc, c'est le 2652e.
2: Pierrot, il chante bien, Pierrot.
1: Oh là là. Vous ne pouvez pas imaginer.
5: Il chante très très mal, Pierrot. Vous écoutez, RMC, c'est le 2652e. Ah, oui.
4: Il l'a intégré, le micro.
5: 2652e journal moyen de l'histoire du Super Moscato Show.
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5: J'ai écouté les grandes gueules ce matin, 9h midi sur RMC, RMC Story. 9h04, il démarre sur un sujet sur l'antivirus. C'est le sujet du moment. Didier Giraud, l'agriculteur des grandes gueules, va nous offrir un joli vent radiophonique inattendu. Olivier Truchot nous explique la façon dont les cas contacts ou les malades vont s'isoler. Ça nous rappelle des souvenirs. Eh bien, écoutez, l'intervention de Didier, c'était très très bon comme intervention, Didier.
24: Donc elle va rester bien sûr hospitalisée. Les autres restent hospitalisés pour quelques jours, le temps de faire des tests. Et ensuite, c'est ce que prévoit le protocole qui a été mis en place. Ils vont partir à l'auto-isolement pendant 42 jours. Pourquoi 42 jours? Parce qu'avec
5: ce virus. Isolé dans une voiture, c'est ça?
24: Parce qu'avec ce virus, c'est jusqu'à 6 semaines.
4: Personne n'a bronché.
5: Personne ne capte. Ça, c'est toi en tant que spécialiste des vannes, Stephen. Là, c'est... Ah ouais. Là, on est... Il a plongé.
3: Là, on est haut, là.
5: Il a plongé au fond de la piscine, comme dit Yannick Brulin.
4: La moustache, la frisée.
5: Bravo, Didier. Ah, non. La Did. Non, mais ouais, ça arrive.
2: C'est la magie des médias de maintenant. C'est-à-dire que Didier, un agriculteur, c'est pas péjoratif, mais parle de la tavirus. C'est comme les grands professeurs et tout ça. C'est magnifique. C'est comme si moi, il me demandait mon avis.
5: Du coup, il fait des vannes. Sans transition. Dans un mois, le 11 juin, un mois, on y est. Ce sera la Coupe du Monde de foot. Donc, jingle, Coupe du Monde de foot, Canada, Mexique et States.
0: It's a great honor to be here.
2: An orange, a café.
0: It's pretty stiff competition.
2: An orange juice and a café.
0: God bless you and God bless America.
8: You really and a really young.
5: Marion, ça c'est.
2: Alors. Non, mais ça c'est au début, Marion. Le...
3: Tu verrais
2: comment j'ai progressé.
3: Vas-y, je t'écoute.
2: An orange juice and a coffee.
5: Très bien.
2: C'est-à-dire l'américaine à la new-yorkaise, tu sais. Amazing.
5: On connaît l'hymne de la Coupe du Monde et elle est de retour. 16 ans après, Shakira chante l'hymne de la Coupe du Monde. Après Waka Waka en Afrique du Sud, c'était l'hymne qui restait le plus dans les mémoires. Tout le monde connaît la chanson Waka Waka. La chanson s'appelle Die Die, sortie le 14 mai. Shakira a déjà publié un teaser en duo avec le chanteur nigérian Burna Boy. Le clip a été réalisé au Brésil. Je pense qu'il a été réalisé pendant qu'elle donnait un concert à Rio, au Maracana. Magnifique, où elle a chanté devant 2 millions de personnes sur la plage de Rio. Là, elle est au Maracana. Écoutez, elle a publié 30 secondes sur son compte Twitter, Instagram. Non, c'est pas ça, c'est du Shakira. Écoutez, vous allez me dire si vous validez ou pas. On est au stade là. Ouais, Steve. Oui.
4: Ah, c'est énorme.
5: Ça va marcher.
3: Oui, ça va se
5: faire. On va l'avoir dans la tête.
2: T'as le refrain.
3: Oui.
5: C'était le refrain.
4: Oh là là, c'est automatique, la musique s'empare de mon corps.
5: Oh, il danse, Stephen danse.
3: La musique s'empare de mon corps.
5: Bon, on va l'écouter, préparez-vous. Parce
3: t'as un extrait de Waka Waka ou pas?
5: Mais bien sûr, on va l'entendre cette chanson peut-être 1000 fois d'ici la finale de la Coupe du Monde. Soyez prêts, hein. ça peut vous saouler, je pense.
8: Ouais,
5: ça vaut pas quand même. Et tout le monde s'en souvient 16 ans après. L'hymne le plus waka connu waka d'histoire des Coupes du Monde, c'est ça.
3: Waka Waka.
5: Oh là là.
8: C'était pas mal.
5: Et non, très efficace.
2: C'est vrai que très efficace. Ça reste davantage. Celui de maintenant, là, le refrain est faible.
5: Non, mais Vincent, elle a diffusé que 30 secondes. On va voir la chanson en entier dans le 14 mai. Là.
2: Oui, mais on a entendu le refrain.
5: Si bah, tu, pas totalement.
2: C'est 15
5: pas,
2: secondes de.
4: Tu vas l'entendre 50 fois par jour, ça va te rentrer dans la tête aussi, Vincent.
5: L'hymne de 2010, donc Waka Waka, a été visionné sur YouTube 4,5 milliards de fois.
4: Milliards.
5: C'est pas mal quand même. Bravo. Bravo,
3: c'est que ma fille
5: madame
3: adore
5: Shakira.
3: Cette chanson, elle me la met en boucle, elle la chante.
5: Et la FIFA a annoncé qu'il y aurait 3 cérémonies d'ouverture pour cette Coupe du Monde. Une à Mexico, une à Toronto, une à Los Angeles. Il y aura des gens un peu connus. Il y aura par exemple Katy Perry qui sera là. Ils ont des gros moyens, les Américains. Ah, ça y est, c'est parti.
4: Pas Big Flo et Oli.
5: Michael Bublé, non, pas Big Flo et Oli.
4: Il y aura Big Buck et Olfi.
5: Si, il y a VG Dream, la France est VG Dream.
3: Ah, bien sûr.
2: Il y aurait un show des Chevaliers du Fiel aussi.
5: Oui, traduit en simultané, Vincent. Traduit en simultané. On reste sur la Coupe du Monde et sur les à côté de la Coupe du Monde. Ça s'approche. Il y a des chaînes de télé qui savent faire quand même incroyable opération pour la Coupe du Monde aux États-Unis. Donc, d'une chaîne qui s'appelle Fox Sports. La chaîne lance un appel à candidature pour embaucher un téléspectateur, un fan qui ne sait pas le métier. Il sera observateur en chef de la Coupe du Monde. Ça s'appelle le job de rêve. Cette chaîne américaine donc a mis des moyens. Le patron de la chaîne dit un fan sera recruté pour suivre, analyser et vivre chaque minute du tournoi, le tout depuis un espace de visionnage personnalisé installé à Times Square. Un recrutement historique, et en fait ils vont le payer, c'est-à-dire qu'il y a quelques semaines de faire du coup du monde
2: comme Snoop Dogg.
3: 20 postules.
5: Attends, imagine, 50 000 dollars,
4: c'est énorme,
5: c'est pas mal quand même
4: pour un mois.
5: Il aura une chose à faire, c'est s'asseoir sur un canapé. Il aura 20 télés devant lui.
4: Mais Vincent le fait tous les jours,
5: il analysera la coupe du monde.
4: Regarder les matchs.
5: Non, mais c'est pas mal, 50 000 dollars pour.
4: C'est pas mal.
5: C'est pas ton métier.
3: C'est énorme, tu veux dire. C'est énorme.
5: Bravo.
2: ça ne change rien non plus. Mario, ça suffit.
24: C'est deux semaines de travail pour Vincent.
3: Bah, 50 000 euros.
2: Toi, c'est 4 000 euros, tu ne te dépassais pas pour faire un petit match de tennis.
5: Non, mais lui, la personne ne sera pas connue. C'est un téléspectateur lambda. Il va devoir répondre à un quiz.
2: Mais tu veux dire, c'est un pauvre. Ah oui, alors c'est beaucoup quand même.
5: C'est quelqu'un, a priori, qui n'aura pas beaucoup de moyens.
24: Donc, quelqu'un qui parle anglais.
2: Non, mais 50 000 balles, c'est bien.
5: Oui, en Amérique.
2: En plus, tu fais ta passion.
24: Non, mais l'étranger,
2: puis tu peux te faire. Et puis surtout, tu peux te faire médiatiquement remarquer.
5: Bien sûr.
2: Pour après enquiller.
24: Finir dans l'after.
5: Voilà. Finir dans l'after, te faire enguirlander par Daniel Riolo tous les jours. Allez, sans transition, il nous reste 2 minutes 30 pour le tu préfères du jour chez Estelle Midi. Le tu préfères pour les vacances sur le transat au bord de la piscine, mot croisé ou mot fléché?
9: Mot fléché, c'est un truc de feignant, c'est beaucoup plus facile. Mot croisé, ouais, c'est une prise de tête. Hein.
5: Ça dépend si tu aimes te prendre la tête.
9: Ah ouais.
3: Non, un sudoku.
9: Un sudoku, oui, c'est plus la mode. Ouais.
3: J'adore.
5: Steve,
24: c'est quoi la différence déjà entre mot fléché et mot croisé?
9: Mot fléché, t'as les définitions dans les cases,
3: c'est beaucoup plus direct.
9: Mais mot croisé, c'est sur le côté, donc c'est des définitions un peu plus longues, un peu plus subtiles, on va dire.
24: J'ai jamais joué à ni l'un ni l'autre.
9: Ah ouais, c'est bien. Bah, tu devrais essayer peut-être.
24: Pourquoi?
9: Je sais pas.
24: Ça rend intelligent?
9: Non, alors non.
24: Pourquoi je devrais essayer?
3: Non,
9: peut-être
3: t'auras plus de culture.
9: C'est sympa, les mots croisés. C'est rigolo.
5: Mais le problème, c'est que ça va se perdre, ça. Au bord de la piscine, t'es maintenant, t'es sur Instagram. T'es sur les sites. À la plage, il y a de moins en moins de mots fléchés, mots croisés.
24: On va faire un bouquin. Il y a des gens qui lisent des bouquins.
5: Mais non, on peut lire un bouquin sur un téléphone.
24: Oui, aussi. Vincent sur TikTok, Pierrot est sur Tinder.
5: C'est quoi Tinder?
24: Tinder, je crois, c'est une application.
3: Oh, c'est quoi Tinder?
5: C'est pour la cuisine, c'est comme Marmiton.
24: Bah, tu peux rencontrer des gens qui cuisinent, effectivement.
5: Voilà. J'aime bien le Marmiton, moi. Ça donne des idées. Un petit point sur les audiences du week-end. Un petit point sur les audiences télé du week-end. Le sport cartonne, les amis, à la télé comme à la radio.
24: C'est quoi, MotoGP?
5: MotoGP, Grand Prix de France, Canal en clair, deuxième chaîne de France.
24: Ah ouais.
5: Deuxième chaîne de France, 1,3 million, pique à 1,5 million, 11,6% de par d'audience. Le rugby, le 15 de France féminin, Écosse-France, leader sur France 2, leader samedi, oui, 1,6 million.
24: Et ils vont faire un quart d'heure.
3: Et on a reçu une joueuse hier.
5: Très bien. Et je crois qu'on recevra une joueuse de l'équipe de France, Pirot.
24: Le France Angleterre, il va faire un carnage.
5: Mais je sais pas. Ouais, c'est un dimanche à 17h15.
24: C'est pour le trophée.
5: Ça peut être pas mal à domicile. Stade Atlantique à Bordeaux qui sera comble. Peut-être l'exploit pour les Bleus. On en parlera cette semaine, Pirot. En tout cas, ça a bien marché à la télé et à la radio. Il y avait 5 millions de personnes, je crois.
9: Après les infos de 16h, nous allons parler de la saison de Ligue 1. Les joueurs parisiens peuvent-ils avoir des récompenses individuelles après avoir géré leur saison pendant la majeure partie de l'année? Et puis, nous parlerons d'Arthur Fils. On s'inquiète un peu pour Arthur Fils, qui a de nouveau mal dans le bas du dos. À tout de suite.
3: J'ai des news exclusives.
24: Il fallait nous le dire.
3: J'ai travaillé.
24: On aurait dit dès 15h. Bah, parfait. Ça tombe bien parce que nous, on a envoyé Eric Salio enquêter. Donc, je pense qu'on est bien si tu as des infos.
5: Et imagine, les infos sont contraires entre Mario et Eric.
24: Eric Salio qui a décortiqué les trois premiers jeux d'Arthur Fils 50 fois.
5: C'est son travail, ça?
24: Il a dit il avait du mal à ramasser sa gourde. Il a tout étudié avec ça.
5: Non.
3: Allez, les infos toutes fraîches.
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9: Vous êtes sur RMC, le Super Moscato Show continue avec ce soir les trophées UNFP. Les Parisiens peuvent-ils avoir des récompenses individuelles en Ligue 1? Vincent Moscato règle le problème dans un instant sur RMC. RMC, il est 16h. Info de Rémi Barré. Bonjour Rémi.
7: Bonjour Pierre, bonjour à tous. C'est le premier cas signalé en France. Une Française qui a voyagé à bord du bateau de croisière MV Ondius a été testée positive à l'antivirus. Elle est soignée actuellement et placée à l'isolement avec quatre touristes français qui partageaient ce voyage à bord du même bateau à l'hôpital Bichat à Paris. 22 cas contacts ont par ailleurs été identifiés. Le Premier ministre Sébastien Lecornu tient une nouvelle réunion cet après-midi à Matignon pour suivre au plus près, l'évolution de la situation sur ce virus. Le feu aurait été allumé volontairement. Un incendie a causé la mort de 3 personnes ce matin dans un immeuble situé à Décines-Charpieu dans la banlieue est de Lyon. Le parquet de Lyon a justement ouvert une enquête pour homicide volontaire en bande organisée. Décines-Charpieu, commune théâtre de plusieurs départs de feu volontaires ces dernières semaines sur fond de trafic de drogue. Maud Bréjon, invité ce matin d'RMC et de BFM TV, la porte-parole du gouvernement, est revenue sur les nouvelles aides face à la crise des prix des carburants annoncées la semaine dernière par le Premier ministre. Des aides destinées à un plus grand nombre de Français et dont le contenu sera dévoilé la semaine prochaine. Voilà ce qu'elle précise. Enfin, le parquet déplore une affaire qui a dégradé le pacte social. Début des réquisitions aujourd'hui au procès en appel du présumé financement libyen de la campagne présidentielle de Nicolas Sarkozy en 2007. Réquisitions qui doivent durer toute la semaine. En première instance, l'ancien chef de l'État avait été condamné année à 5 ans de prison ferme. RMC 16h01, tout de suite la suite du Super Moscato Show.
2: Pierrot.
9: Oui, Vincent, ouais. Quand on a joué la moitié des matchs, est-ce qu'on peut être considéré comme le meilleur joueur? Oui.
2: Oui, ça dépend de la qualité des matchs. Là, ils sont en train de crever l'écran, donc ils peuvent être récompensés aussi quand même. Non.
9: Et on va en parler tout de suite. Les joueurs parisiens peuvent-ils avoir des récompenses individuelles?
2: Allez, on arrive tout de suite dans le Super Moscato Show.
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2: Il est 16h03, on y revient, on mastique dans le Super Moscato Show avec Marion Bartoli, Steve Foulébré, Adrien Aiguin. Petit Pierrot, dans une demi-heure, fais-moi claquer le programme.
9: Alors, dans une demi-heure, on va s'intéresser à l'état de santé d'Arthur Fils, qui était en pleine bourre et qui a dû déclarer forfait à Rome. Donc, ça nous inquiète un peu parce que, bon, la saison dernière, ça lui a occasionné des mois d'absence. Et ça arrive au pire moment à quelques jours de Roland Garros.
2: Les jeunes de se blesser comme ça, là, c'est blessure au dos, c'est blessure.
9: Là, on ne sait pas si c'est le dos, la hanche, mais Marion a enquêté, donc vous aurez des infos toutes fraîches.
3: Oui, je vais tout vous donner.
9: Merci Marion. Enfin,
2: non, c'est la femme à Colombo, c'est pas quand même Colombo. Hein.
9: Colombo.
2: C'est la femme. Quoi.
9: Donc ça, c'est à 16h30. Et puis donc, pour démarrer, les Parisiens peuvent-ils avoir des récompenses en Ligue 1? Vincent Moscato règle le problème tout de suite sur RMC. Et à 17h, Habib Bey est-il victime d'un acharnement? Voilà, c'est ce qui, lui, il estime que les commentaires, les critiques de la presse sont adressés à lui directement et surtout à titre individuel. Et non pas pour
2: quand, c'est
9: ça,
2: quand tu vis une saison comme ça, tu deviens parano. Après, t'as l'impression que tout le monde t'en veut. Donc,
4: ça fait que deux mois. Heureusement qu'il n'a pas fait toute la saison.
2: Ouais, c'est peut-être des fois, c'était peut-être un truc d'optique. Tu vois, il voit, c'est pas très bon. Quoi. Non, mais qu'il se fasse déchirer. Écoute, qu'est-ce que tu veux que je te dise, c'est, comme, c'est normal. On va en parler.
9: C'est une question de point de vue, quoi, d'optique. Tu veux dire.
2: Non, mais ouais, ouais, c'est ça. Putain, j'ai cherché le point de vue d'optique. Mais c'était pas loin. Non, mais je savais qu'il y avait un truc qui marchait pas.
5: Tu parlais d'illusion d'optique.
2: Ouais, une illusion. Mais non, c'est le point de vue. Moi, j'ai dit optique. Quand même, c'est pas loin. C'est pas tout à fait loin, mais c'est pas tout à fait ça.
5: C'est même pas reprenable.
2: Pierrot, tu l'as vu. T'as eu le coup d'œil de suite, j'ai envie de te dire.
4: Il connaît son 20-20, Pierrot.
2: Ah oui.
9: On décrypte bien son 20-20 quand même. Au bout de 20 ans, ça serait triste, non?
2: Ça fait même pire.
9: Alors, le journal moyen, deuxième édition. 16h45 avec Adrien.
5: Il y aura des saucisses, il y aura des mâchoires paralysées. J'ai du Christophe Cessieux qui est là, qui revient dans le journal moyen. Il se bat. Léger, Christophe, léger. Il était sur un fil, il n'est pas tombé, mais il pensait à nous quand il parlait, c'est sûr. Christophe Cessieux, j'ai un moscard de Thomas Vauclair pendant une course cycliste hier. Et
9: intéressant aussi.
5: J'ai Victor Wembanyama qui nous parle de foot, parce qu'il est comme ça, Wembanyama. Il parle de basket, il parle de foot.
4: Avec Steve Nash.
5: Interviewé par Steve Nash, légende de. Ancien joueur NBA, et on parle Ligue des Champions avec Wembanyama. Question, je vous expliquerai tout, totalement dirigé de Steve Nash. Sûr, il a un intérêt dans la réponse. Rendez-vous 16h45.
9: Est-ce que, et j'ai été surpris, on n'en a pas parlé tout à l'heure avec Freddy Fautou. D'ailleurs, très bonne interview que vous pouvez podcaster sur rmcsport.fr.
4: Dis-moi tout, Pierrot.
9: Une image, je ne sais pas si tu l'as vu, Victor, quand il met le coup de coude. Ensuite, il y a une décision arbitrale qui est annoncée dans le stade. Il dit flagrante foule et il se retourne vers un.
4: 2.
9: Flagrante 2, il se retourne vers un mec des Spurs et lui demande ça veut dire quoi.
4: Oui, parce qu'il n'a jamais eu de faute flagrante, Victor.
5: Ah ouais, ça
4: pas,
5: dire.
4: Connaît pas. Bah, en fait, en NBA, tu as une flagrante 1 qui te permet de rester sur le terrain, mais qui est une faute antisportive de niveau 1.
2: Ah d'accord,
4: 1.
2: C'est le degré.
4: Et ça, c'est la flagrante 2, c'est expulsion. Mais Victor, il ne connaît pas, donc il demande à Harrison Barnes, ça veut dire quoi.
5: Ça veut dire tu sors.
4: Harrison Barnes, tu lui dis à l'oreille, grand, Tahiti douche. Tu peux aller prendre ta douche.
5: Eric, il avait quoi. Il avait que des flagrantes 2.
4: Oui, exactement.
9: J'étais étonné qu'il ait besoin de demander.
4: Oui,
9: je pensais qu'il maîtrisait tout.
5: Merci les gars, Basket Time, vous nous apprenez le basket.
9: Alors demain,
5: merci.
9: Basket Time, aux alentours de, en général, 13h, c'est en ligne.
5: C'est quoi ?
9: Voilà, on est rarement déçus, surtout en ce moment, c'est les playoffs. Donc demain, bah, c'est ça, un spécial playoff.
5: Spécial playoff.
9: Simplement, peut-être.
4: On s'interrogera sur quel grand star NBA a sous-performé en playoff dans sa carrière.
5: C'est pas mal.
9: Voilà.
2: Je vais le suivre, ça.
9: Ça, tu vas l'écouter, non ?
2: Ah oui, je vais l'écouter, ça avec une oreille. Peut-être pas des deux oreilles, mais d'une oreille.
5: En faisant ton sport.
4: Avec un écouteur.
5: En faisant ton gainage le matin, ça passe.
2: Voilà.
9: Allez, tout de suite, la Ligue 1 va fêter ses meilleurs éléments.
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9: Il y a des pépites là quand même. Hein. Alors donc ce soir, le football français décerne ses récompenses, meilleurs joueurs, meilleures joueuses, meilleurs entraîneurs, meilleurs espoirs. En Ligue 1, les Parisiens pourraient tout rafler. Mais Luis Enrique est-il vraiment un meilleur entraîneur que Pantaloni ou que Pierre Sage au vu des moyens à sa disposition? Au vu des moyens à sa disposition, oui,
5: au vu des moyens à sa disposition.
9: Mais quand j'ai dit Pantaloni, il m'a regardé, il a dit oh, t'es sérieux?
4: J'ai eu deux réflexions. Alors Pantaloni, alors je me dis bon, c'est pas au niveau de le 5. Après j'ai petit pantalon.
9: Pierre Sage, super prénom de Pierre Sage. Et puis au niveau des joueurs, les joueurs parisiens intermittents, est-ce qu'ils peuvent vraiment prétendre à des trophées individuels? Est-ce qu'on est le meilleur joueur de la saison quand on est absent la moitié du temps? C'est la question qu'on va se poser au 32-16. Alors je vous donne quelques-uns des nommés. Pour les récompenses, meilleur joueur, c'est simple, hein, sur 5 nommés, il y a 3 Parisiens. Donc Dembélé, Nuno Mendes, Vitinha, le Lensois, Thauvin et le Marseillais, Greenwood. Chez les espoirs, 5 nominés, 3 Parisiens. Doué, Neves, Zaïre Emery, Boadi, Barco. Et puis, parmi les entraîneurs, alors, le casting est assez évident. Luis Enrique,
2: Sage,
9: Fonseca, Genesio et Pantaloni. Alors, le problème, Arthur Perrault.
8: Bonjour, messieurs.
9: C'est que, la Ligue 1 n'a pas été la priorité de ces joueurs-là toute la saison.
8: Oui, notamment pour reprendre les catégories que tu viens de citer, Pierrot. Par exemple, Ousmane Dembélé, Vincent, il a disputé 20 matchs de championnat sur les 32 déjà depuis le début de la saison. Idem pour l'autre parisien Nuno Mendes. À titre de comparaison, pour Mason Greenwood, le Marseillais, cela monte à 31 matchs. Donc il y a vraiment un énorme écart entre ces trois hommes. Pour le meilleur espoir, là aussi, les joueurs du PSG sont les moins bons élèves. Désiré Doué comptabilise 22 matchs de Ligue 1. Évidemment, cela est accentué par la gestion d'effectifs du champion de France en titre et de son entraîneur Luis Enrique. Cela se ressent au poste des gardiens de but dont on n'a pas parlé, où c'est très ouvert, parce que la concurrence au PSG entre Matvei Safonov et Lucas Chevalier a fait deux victimes et les cinq nommés sont assez proches les uns des autres. Dominique Greff, Brice Samba, Mike Penders, Hervé Coffey ou encore Robin Risser le lanceur.
2: John Coffey.
9: Alors pour les.
2: Imagine le nommé. Il faisait 2 mètres et 150 kilos, John Coffey.
9: Alors pour les gardiens, il va y avoir un débat simple. Hein. Enfin, c'est-à-dire chacun va voter pour celui qu'il estime le plus fort des cinq. Mais alors, oui. Vincent, est-ce que Dembélé, qui a démarré 9 matchs en Ligue 1, peut être considéré comme meilleur buteur, par exemple? C'est une vraie question.
2: Mais Dembélé, qui traîne la Ligue 1 médiatiquement, qui fait rejaillir la Ligue 1 par son talent, parce qu'il joue au PSG, parce qu'il est en champion. League. Il ne va pas être pénalisé parce qu'il a fait les championnats du monde des clubs l'an dernier, qu'il s'est blessé. Faut en prendre compte aussi. La blessure fait partie entièrement de la vie professionnelle des joueurs. Donc un mec qui traîne, peut-être qu'il a moins joué que les autres, mais quand même on ne va pas le pénaliser parce que justement il fait tous ses matchs pour le PSG parce qu'ils gagnent toutes les compétitions. Tu vois ce que je veux dire? Alors après tu peux dire ouais, mais il a moins joué de 10 matchs Greenwood, mais Greenwood, les matchs qu'il a fait, il y en a certains je peux les faire, hein. Donc je veux te dire, c'est pas le nombre qui compte, hein. Ça sert à rien. Maintenant, est-ce que tu as pénalisé des mecs qui ont fait peut-être aussi un peu plus attention à leurs blessures parce que la saison allait être plus longue parce qu'il y a la Champions League, avec un entraîneur qui les ménage parce qu'il y a un peu plus d'effectifs? Ben non, moi je les pénalise pas, ça fait partie du truc. Mais les mecs, s'ils veulent la même chose, les agents, ben ils les présentent au PSG, ils les prennent, tu vois, dans les autres clubs, les autres joueurs, ils les prennent, et puis s'ils ont le niveau, ils jouent au PSG, et ils auront peut-être quelques avantages. Enfin, l'avantage de jouer toute la saison et de faire les championnats du monde aussi l'an dernier, de pas avoir de préparation. Donc, non, moi je dis, faut récompenser ces mecs parce qu'ils le méritent, parce que ce sont les meilleurs, et on va pas faire le goal de la Monte-Beuvron parce que socialement c'est gentil de le faire parce qu'il faut un petit club, ou alors c'est la fête au village, quoi, tu vois. C'est non, une récompense, mais c'est les meilleurs.
9: La récompense sportive, c'est les meilleurs. Pour toi, qui est le meilleur joueur de la saison? Alors Dembélé, Nuno Mendes, Vitinha, Thauvin ou Greenwood?
2: Alors ça se discute. Alors Thauvin est intéressant quand même. Thauvin, c'est Thauvin, tu vois, je vais te dire un truc, là je peux en prendre compte de Thauvin parce que il est dans un bon club, il est dans un des meilleurs clubs français actuellement sur la saison. Il a refilé un coup de fouet, c'est intéressant de le voir, mais je pense qu'il passe derrière les joueurs du PSG. D'après moi, ils passent derrière Dembélé. Qu'est-ce que tu veux? Ils sont en finale de Champions League. Ils sont champions de France. Tu veux dire non, Dembélé, non, parce qu'il a fait 20 matchs. Mais vous foutez de qui? Mais pas du tout. C'est Dembélé, point.
4: Mais après
2: et le Dauphin, Dauphin.
4: Normalement, la Champions League ne doit pas rentrer en compte sur les trophées.
2: Ah, ouais, non. Mais plus, elle nous influence quand même.
4: Oui, forcément. Peut-être qu'elle va influencer maintenant pour Dembélé. Moi, je ne te rejoins pas. Parce qu'il avait
2: tellement. Ou Barcola ou un autre, comme tu veux.
4: Il avait tellement. Fantastique. La saison dernière, voilà. Dembélé, il fait 21 buts, 8 passes, et qu'il y avait sans conteste, il était meilleur joueur de Ligue 1. Je trouve qu'aujourd'hui, au-delà du peu de matchs qu'il a joué, mais Vincent a rappelé les circonstances, ses 10 buts, 6 passes, c'est quand même beaucoup moins que la saison dernière. Bon, il y a un joueur qui est à l'unanimité pour moi, à mon sens, hein. C'est Vitinha. Vitinha, il a fait la Coupe du Monde des clubs, il a tout joué, Vincent.
8: Il a joué 27 matchs
4: de Ligue 1, il est 3e meilleur passeur, c'est le meilleur milieu de terrain en France, et peut-être en Europe.
2: C'est un terrible.
4: Thauvin, j'adore Florentin, mais pour moi, Vitinha. Le meilleur joueur de Ligue 1.
2: Voilà.
4: Et Mendes et Dembélé, pourquoi, pour moi, sont pénalisés par le nombre de matchs qu'ils ont joué, et surtout parce qu'a fait Dembélé la saison dernière. Je trouve que c'est moins bien cette année, malgré les circonstances. Mais Vitinha, il n'y a pas photo. Et après, pour le.
3: C'est clair.
4: Et c'est Daniel Riolo qui avait lancé ce débat-là, je crois, sur le meilleur espoir. Je trouve que ça, c'est une parodie, et je rejoins Daniel là-dessus.
8: Mettre Doué dans le même meilleur espoir.
4: Tu peux pas imaginer Neves, Zaïre Emery et Désiré Doué comme meilleur espoir de Ligue 1. C'est des gamins qui sont internationaux, qui sont champions d'Europe, qui ont déjà 3 ans de Ligue 1 dans les pattes. À moment donné, il faut changer la formulation et arrêter de mettre une barrière d'âge de 23 ans. Ah. Mettez le meilleur rookie, c'est-à-dire le mec qui découvre la Ligue 1 et qui est performant.
2: Première saison ou deux saisons maximum.
4: Zahir Emery, Désiré Doué, Joao Neves. Joao Neves, c'est peut-être le meilleur milieu de terrain au monde et le meilleur espoir de Ligue 1. Arrêtons les conneries, Pierrot.
9: Mais il deviendra grand et peut-être même avoir une grande carrière.
4: Oui, c'est ça que ça veut dire. Exactement. Parce que meilleur jeune, ça veut dire que c'est un mec qui fait une belle saison, qui
5: est en devenir.
4: Ces trois-là, c'est déjà des grands joueurs en Europe.
9: Marion Bartoli.
3: Non, mais complètement d'accord avec Steve. Pour moi, effectivement, Vitinha va remporter ce trophée. Il le mérite largement. Il a été absolument monstrueux. Ça n'a rien à dire. Et c'est vrai qu'Ousmane, alors on a en tête là le match contre le Bayern avec le match retour où il marque, mais il prend aussi un caviar de Gvara. Sur la saison complète, je pense que Vitinha est quand même au-dessus de lui. Et même, je prends en compte les performances de Ligue des Champions, mais totalement sur le nombre de matchs, sur le volume de matchs, sur le volume de jeu. Après, on a vu quand même sur les saisons précédentes et sur les remises de trophées qu'il y avait des entraîneurs en dehors d'entraîneurs du PSG qui a été capable de remporter le trophée. Je pense il y a deux ans à Eric Roy de Brest d'ailleurs qui a été le meilleur entraîneur de Ligue 1. Je pense à Franck Hez également quand il était à Lens il y a trois ans. On sait que sur le poste de gardien aussi il y a débat, mais c'est vrai que sur le meilleur joueur, je vois pas pourquoi les joueurs du PSG seraient pénalisés. Et par contre effectivement sur le plus jeune espoir, ça n'a plus
2: aucun sens.
3: Il devrait faire vraiment le joueur qui a sa première année, première saison en Ligue 1, qui est capable de le plus performer. Le rookie, oui, totalement, parce que là ça n'a plus aucun sens sur
4: Et sur les coachs, Pierrot, qu'est-ce qu'on fait? C'est vrai qu'on pense Pierre Sage, qui a eu peu de moyens et dauphin du PSG.
3: C'est là où il y a un vrai débat.
4: Plus que Enrique, qui, alors oui, il a beaucoup de moyens, mais faire jouer une équipe où il y a beaucoup de grands joueurs, c'est aussi une qualité d'entraîneur.
9: Alors là, il y a un vrai débat, puisque Luis Enrique, évidemment, a à sa disposition une équipe qui n'a pas son pareil, évidemment. Mais il est quand même extraordinaire. Il faut quand même reconnaître sa qualité dans la saison du Paris Saint-Germain. Donc je vous redonne les nommés. Il y a Luis Enrique pour le PSG, Pierre Sage pour Lens, Paulo Fonseca pour Lyon, Bruno Genesio pour Lille, et donc Pantaloni, c'est Lorient, Vincent. Lorient qui fait une belle saison, surtout c'est une équipe qui joue pas mal, Lorient, avec peu de moyens et des joueurs intéressants. Donc est-ce que Luis Enrique est dans la discussion, ou est-ce qu'on l'écarte au vu des moyens, Vincent? C'est ça aussi la question.
2: Non,
9: mais non,
2: les gars, pas du tout au niveau des moyens. Ils font le même championnat. L'autre, c'est les champions de France chaque année. Oh, ils font le même championnat. Moi, je m'en fous des moyens. Ils gèrent des mecs qui sont. Il a réussi à mettre dehors des mecs comme Messi, comme Mbappé, tout ça. Ça, c'est pas de la gestion. C'est pas. Lui, les a mis les ronflons sur l'établi. Il a dit, hop, cela, il dégage. Parce que moi, j'ai fait un groupe, il a réussi. Et donc, maintenant, on dit, ouais, mais il a un peu de moyens. On va pas le mettre parce que tu comprends. C'est le meilleur. C'est le meilleur de tous. Et il n'y a pas photo. Donc, il n'y a pas photo. Pierre Sage, il est super. Génial, bon entraîneur, mais il ne va pas inviter. Pas le Bristol, il ressort pas
5: en 2013, ils avaient trouvé la solution, mais il y avait, souvenez-vous, c'était le PSG d'Ancelotti qui avait bien marché, et ils avaient partagé le titre avec Christophe Galtier qui avait fait une super saison avec la Saint-Etienne. C'est-à-dire que c'est l'équivalent, de Luis Enrique et Sage.
2: Il n'y a pas de champion de France partagé. Ça, c'est des mecs qui n'ont pas les ronflons de choisir. Mmh. Mais moi, je te le dis, il faut choisir, c'est Luis Enrique. Voilà, il n'y a pas de budget, il n'y a pas de raisonnement à faire. Oh, ils s'en foutent. Si le PSG, ils ont plus d'oseille, eh bien, tant mieux. Et puis les autres, c'est comme ça. Et puis, c'est la vie, si il est champion de France. Mmh. Parce qu'il peut l'être. Hein. Le PSG, on rappelle, dans les 15 ans qu'il y a eu des Qataris, il y a 3-4 fois, ils se sont fait croquer. Et bien là, cette année-là, et bien c'est l'entraîneur qui les croque, qui est champion de France, qui est en pole position et qui remporte le meilleur le truc.
9: Comme Galtier.
2: C'est Luis Enrique. Et bien comme Galtier. Là, c'est Luis Enrique. Point. Voilà.
3: Mais ce qu'il faut reconnaître à Luis Enrique, c'est que la saison d'après où il faut confirmer le statut, quand tu es tenant du titre, c'est encore quasiment plus dur même, j'ai envie de te dire. Et là, ce qu'il a été capable de prouver, surtout sur le début de saison où c'était quand même un petit peu poussif, la manière dont à partir de février, il a été capable de remobiliser son équipe et d'arriver, alors sauf le titre sur la Coupe de France, mais sinon d'être à nouveau en finale des champions et de remporter la Ligue 1, c'est monstrueux dans la gestion de l'effectif, c'est monstrueux dans la gestion des blessures, c'est monstrueux dans la capacité à garder garder son équipe sur le pont, à les garder tous motivés, à les garder engagés. Enfin, je veux dire, c'est un réel travail de manager, c'est un réel travail d'entraîneur. Ça, il faut le souligner.
4: Et puis Marion, pour compléter ce que tu dis, Luis Enrique, c'est un job différent en fait d'entraîneur du Paris Saint-Germain. C'est bien sûr l'aspect tactique, mais il y a l'aspect managérial, ce qui se passe dans les vestiaires, la gestion des égos, et surtout Luis Enrique, il a fait briller des mecs. Warren Zaïre-Emery l'année dernière, qui avait un peu disparu de la circulation, aujourd'hui est peut-être l'un des meilleurs joueurs du Paris Saint-Germain. Il le fait jouer arrière droit, c'est magnifique.
5: Il a changé de poste des joueurs.
4: La décision de sortir Lucas Chevalier et de mettre Safonov, qu'on a beaucoup, on a été très sceptique sur Safonov, et ben tu t'aperçois que finalement, pour le moment, c'est payant. Faire jouer des petits Mayulu, faire jouer Kanginli quand il rentre sur le terrain, mettre titulaire, être capable de modifier ses équipes et modifier ses schémas tactiques, ça aussi c'est une performance pour Luis Enrique. Donc moi je suis d'accord avec Vincent et Marion, non, mais c'est lui le meilleur coach de Ligue 1.
2: C'est
4: lui.
2: C'est comme dans l'aviation, il y en a un qui travaille à l'aéroclub de la Motte Beuvron. Et les autres qui travaillent à Airbus.
9: Voilà, c'est Sage, ils ont liquidé beaucoup de joueurs importants de leur effectif. Ils sont repartis de pas grand chose.
4: Je suis d'accord avec toi. Mais le travail de Pierre Sage est
3: magnifique. Non, mais c'est une très belle performance de Pierre Sage. Et on va pas du tout dénigrer.
4: C'est une
2: belle médaille d'argent.
3: Même Bruno Genesio aussi. Mais même ce que fait l'entraîneur de Lorient.
2: C'est pas l'école des fans, là.
3: Mais bon, après, tout le monde peut pas gagner, quoi. C'est ça.
4: Petit pantalon, c'est très bien ce qu'il fait.
5: On commence le kick-off.
2: Petit pantalon, c'est pas. Pas le Bristol, pas invité.
9: Et sans le crash du mois de février, est-ce que Mason Greenwood aurait été meilleur joueur de Ligue 1 si Marseille est encore dans la lutte à quelque chose là.
4: Et ça veut dire que quand les gens votaient, ils étaient 6e ou 7e.
5: Non, mais surtout, ce que nous dit tout le temps Eric Dimeco, c'est que.
9: Non, mais il est
5: dans les grands matchs, il n'était pas là en fait.
4: Ouais.
5: Il a des super stats, mais dans les grands matchs, Vincent, il n'est pas décisif, Greenwood. Ça manque quand même.
2: Non, puis tu le vois, tu n'as pas envie. Tu le vois jouer, t'as pas un but. Alors les mecs vont me dire ouais, mais attention
5: sur l'implication.
2: Au chien intérieur, attention là. Si tu vois, bon, papa, mais il a des cannes et tout. Tu sens qu'il est football. Ouais, mais personne ne. Tout le monde, ils l'ont eu au rabais parce que personne ne. Parce que c'est un cancre. Et les cancres, on récompense pas les cancres, même s'ils ont un peu de talent. Mais son talent, il est où là? T'as vu où ils sont, Marseille? Mais quand t'as un talent comme ça, tu portes ton équipe. Quand t'as un grand talent, tu comprends ce que je veux te dire? Tu portes ton équipe et t'es européen.
4: Jusqu'au bout.
2: À dégager voix 12. Mutez-moi tout
9: et
2: ça.
9: Et Pierrot,
4: Le meilleur buteur de Ligue 1. Et Pierrot, est-ce que, en plus, c'est vrai qu'il n'y en a rien à cirer.

0: J'espère pour lui, bah, ça serait mérité.
1: Si c'est Dembélé, tu vas pas chialer quand même.
0: J'ai pas chialé.
2: Non.
0: Benjamin au 32-16, supporter de Lens.
3: Non, ouais, c'est pas
2: Greenwood. Salut Benjamin.
4: Bonjour.
2: Salut Benjamin.
1: Ouais, c'est Greenwood, je quitte la phrase. Vas-y.
2: Alors Benjamin,
0: est-ce que les Parisiens peuvent avoir des récompenses individuelles après cette saison un peu curieuse?
5: Oui, parce que Luis Enrique, quand on se rappelle du début de saison, il y avait énormément de blessures. On savait pas comment vous allez gérer. La machine tournait pas comme il faut. Il avait une pression pour la confirmation aussi bien en championnat qu'en Coupe d'Europe. Et pour l'instant, bon, en championnat, c'est pas fait. C'est presque fait, mais c'est pas fait. En Coupe d'Europe, bah, il est en finale. Hein. Attention, je suis en silence, c'est pas fini encore.
0: Ouais, faudrait gagner 4-0, quoi, ou 5-0. Hein.
5: On sait pas ce qui va se passer mercredi.
3: Il y a 15 buts d'écart, ça veut dire que.
5: Si on gagne mercredi, puis contre Paris FC, on sait pas ce qui peut arriver.
3: Ah ouais, d'accord.
2: Ah oui.
6: Ok,
2: on y croit, allez, on y croit.
3: Vas-y, réveille-toi.
5: Luis Enrique, il mérite. Qui se fout de ma gueule, j'entends derrière.
3: C'est moi,
2: Mario. Mario Richifon.
3: C'est moi.
6: J'avais dit, moi, arrête de mettre dans la sauce.
5: C'est pas Marion, mais c'est pas grave.
1: Il a dit, mais qui c'est ce pipe? Il a dit, oh là là, il est gonflé quand même.
5: Et Vincent, tu sais qu'on va se voir vendredi prochain.
1: Ah, c'est vrai?
2: Comment ça?
3: Il est excité, Vincent.
5: Je vais venir sur le plateau pour la finale.
0: Ah, c'est toi. Alors, parce qu'on avait fait un pari à l'antenne.
2: Ah, bravo.
5: Oui.
0: Disant que c'était quoi exactement? Je me souviens plus.
5: Toulouse. Et j'avais donné toutes les infos.
0: Voilà.
5: J'avais dit, voilà, que vous allez gagner. Et ils ont gagné malgré qu'ils perdaient 3-0.
0: Donc tu vas venir assister à l'émission vendredi.
2: Bravo.
5: Voilà, j'arrive vendredi et voilà. Et je vais venir avec vous pour la finale.
3: Vendredi là, Vincent sera très content de te recevoir.
0: Et dis-moi, vous allez gagner contre Nice quand même?
5: J'espère. Après Nice, en fonction de comment ils vont se sentir en championnat, est-ce qu'ils vont pas tout donner pour la coupe ou est-ce qu'ils vont privilégier le championnat?
1: Comment ils vont être? Toi, Karatam, vendredi?
5: J'ai eu il y a 15 jours, 40 ans.
1: Putain, t'es le roi de vieille.
3: 65 ans. Mais Benjamin, tu viens, Vincent t'invite à manger le midi, et si jamais tu sais pas où dormir...
1: Écoute-moi, tu sais quoi, vendredi. Vendredi,
0: par contre,
1: attends,
0: Benjamin,
1: à quelle heure t'arrives, vendredi?
5: Moi, j'arrive à
0: 9h. Benjamin,
1: on mange ensemble à midi. Je t'invite, on mange ensemble à midi.
0: Il y a un truc qui m'inquiète, Benjamin. C'est que si tu viens vendredi, la finale, tu la verras pas. C'est la semaine suivante.
1: Non, j'étais libre ce vendredi, mais là le prochain.
0: Ah bah tant pis, on annule tout du coup.
1: On annule tout.
5: Ouais. Pour revenir à Paris, oui, Luis Enrique il mérite, parce que toute la pression qu'il avait, il mérite. Après, moi je pense que Pierre Sage, c'est comme la révélation, la confirmation de son talent, parce qu'à Lens, il n'y avait pas de budget, on n'attendait pas Lens, il a fait. Bah comme il a fait une lance avec pas grand chose, il a fait une énorme saison, soit en championnat ou en coupe. Donc au final, Luis Enrique c'est la confirmation et Pierre Sage c'est la révélation confirmation.
6: On commence avec
1: les mecs comme Pierre Sage et tout ça, on n'est pas sûr du talent qu'ils ont. Avec Enrique on sait le talent. Les autres se disent c'est un coup de bol, c'est un coup de chasse ou un truc comme ça.
5: Non,
0: Pierre Sage, ça commence à être sérieux.
5: Le budget de Luis Enrique et puis le budget de Sage, Sage il fait avec des jeunes du centre de formation. Luis Enrique, il a des joueurs à plus savoir quoi en faire. Faut pas déconner non plus.
1: Ça n'a rien à voir. Comment faut les gérer les oiseaux là? Je veux te dire.
2: Certains se sont plantés d'ailleurs.
1: Oui, parce que souvent ils ont mis 15 ans à se planter. Je veux te dire que là il a mis un coup de tournevis. Il est sérieux dans ce qu'il fait. Il apprécie de ses joueurs. C'est un mage. On se rend pas compte, mais lui quand il va partir, le vide sidéral.
2: Le PSG,
1: il peut te partir qui tu veux comme joueur. Lui quand il va partir, ça va être un vide sidéral.
2: Le PSG est champion va être champion là pour la 5e fois consécutive. C'est jamais arrivé sur l'ère qatari.
3: Cinq fois
2: consécutifs, voilà. Et oui, mais petite question, qui a dit quels sont les deux coachs les plus titrés au trophée UNFP?
0: Giroud
2: de l'histoire? Non, pas du tout.
0: Emery.
2: Deux Français.
3: Laurent Blanc
2: et Christophe Galtier, trois fois chacun. Deux entraîneurs français. Ouais, trois fois Lolo. Une fois avec Bordeaux et deux fois avec le PSG.
1: Laurent Blanc aussi.
2: Ouais, trois fois. Une fois avec les Girondins et deux fois avec Paris.
3: Avec Saint-Etienne, tu m'as dit.
2: Et Galtier, Saint-Etienne, Lille et Paris.
3: Bravo
2: les gars. Christophe et Laurent.
3: Est-ce qu'on n'a pas été trop dur à Christophe Galtier?
0: Non. C'est pas pour me moquer, mais je trouve ça curieux qu'il ait été meilleur entraîneur avec Paris. C'est avec Paris, il a vraiment pas cassé la baraque. Hein.
3: Ils sont champions.
0: C'est saison abominable.
2: Il a pas été avec Paris.
3: Il a pas été avec Paris.
2: Il a pas été avec Paris. Deux fois avec Delos, qu'une fois avec Saint-Etienne.
3: Et
2: il a mon Pierrot. Hein.
3: Parce que Pierrot, il avait dans le collimateur. Il a commencé à faire avec PSG. Non.
0: Allez, dans un instant, les infos, toutes les infos sur la blessure d'Arthur Fils. À tout de suite.
1: Allez, on revient tout de suite dans le Super Moscato Show.

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18: Il est 16h29, on y revient, on va signer le Super Moscato Show. Marion Bartoli est avec nous, Steve Lebrun, oui. Adrien Gouet. Pierrot, dans demi-heure, claque, c'est le
19: Alors, Habib Bey est-il, oui ou non, victime d'acharnement? C'est ce qu'il ressent, lui. En tout cas, à son poste d'entraîneur de l'OM, il estime que c'est plus contre le jeu de l'équipe, mais que c'est individuel, individualisé, on va dire. Alors, tout de suite, attention, il y a une info qui nous fait frémir, c'est la blessure d'Arthur Fils.
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19: Donc le Français qui était en pleine forme a dû déclarer forfait à Rome. Nous accueillons Eric Salio qui a enquêté aujourd'hui. Nous avions deux enquêtes parallèles, celle de Marion Bartoli et celle d'Eric Salio. On va voir si les conclusions convergent.
20: Je crois qu'il n'y a pas photo.
21: Marion, c'est Aquababe et Eric Salio, c'est Mediapart.
19: J'ai eu un échange très sympathique avec Philippe Weiss, qui est l'agent d'Arthur Fils. Très, très sympathique, mais absolument pas instructif.
20: Alors, bon.
19: J'ai pas d'infos. Alors, on est inquiet, pourquoi? Parce qu'on se souvient que l'an dernier, eh bien, ses douleurs au dos lui ont fait manquer plusieurs mois de compétition quand même. Hein.
20: Oui. Alors, officiellement, il a souffert samedi soir d'une douleur à la hanche. C'est ce qu'il a déclaré à quelqu'un de l'ATP. Ensuite, ça a été transféré aux journalistes sur place. Moi, ce qui m'inquiète, c'est que quand le kiné est venu à 3-0, il a parlé avec Arthur Fils et on n'a pas entendu ce qu'il lui a dit, mais le kiné a montré ses propres lombaires. Donc moi, j'en déduis qu'il avait mal dans le bas du dos. Et ensuite, ils ont quitté le cours pour un protocole médical, et quand il est revenu, bon, il a tenu 5 minutes et puis il a jeté l'éponge. Donc on n'en sait pas plus, mais j'attends les informations exclusives de Marion Bartoli.
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19: Attends, juste avant de donner la parole à Marion, tu as échangé quand même avec son agent, oui. Qui avait l'air rassurant, même s'il ne t'a pas donné la moindre info.
20: Pas sûr,
19: mais il a l'air content de...
20: Je sais pas
19: sûr,
20: je sais pas quoi déduire de nos échanges sur WhatsApp avec des émoticônes, donc je préfère pas.
21: Après, me l'émoticône aubergine, ouais. Ça veut pas dire que Arthur est en grande forme.
19: Alors Marion, est-ce que tu as des suppléments d'informations?
14: Oui, alors tout va. Tout va très bien. Effectivement, il est arrivé sur ce tour un petit peu fatigué. Il y a eu une petite alerte pendant le match et son
19: équipe
14: lui a dit de pas prendre de risque. Non, au niveau de la hanche bas du dos. Son équipe lui a dit de pas prendre de risque, donc lui ont demandé d'arrêter. Ils ont fait entre-temps tous les contrôles médicaux nécessaires, tout est absolument...
19: Il y a un problème avec ton micro, Marion, je pense qu'il faut que tu le remettes bien devant la bouche, là.
14: Tu m'entends?
19: Voilà, super.
14: Ils ont fait entre-temps tous les contrôles médicaux, tout est OK, il n'y a aucune blessure, tout est au vert, il a simplement besoin de repos, et ensuite il va terminer sa préparation pour la dernière ligne droite avant Roland-Garros, donc tout est OK, les d'accord. Amis, il n'y a aucun problème.
21: Allez, let's go to semi-final.
19: Si tout est OK, on devra avoir une communication rapide quand même, il n'y a pas de raison de faire des mystères si tout va bien, non, Eric?
20: Après cette intervention dans le Moscato Show, je pense que Philippe Weiss va faire un communiqué dans la
19: minute. Soyons sérieux. Le garçon est quand même sujet,
20: bien sûr,
19: à des problèmes de dos. Et ce qui peut être hyper handicapant pour sa carrière, on ne sait pas. Hein. Joe Wilfried Tsonga a souffert. Vu ce qu'il vient de traverser et le niveau où il est lorsque tout va bien, c'est quand même une vraie préoccupation.
14: Mais c'est pour ça que là, il y a eu un besoin à mon avis, ils ont pris vraiment le principe de précaution. Il y avait une fatigue. Cette fatigue-là sur la terre battue, en plus le joueur contre qui il a joué, il vient de gagner contre Tiafo aujourd'hui, donc c'est loin d'être un peintre. Il était fatigué, il avait certainement une gêne musculaire. Alors musculaire, effectivement, est-ce que c'est lombaire, est-ce que c'est la hanche, c'est toujours pas facile de juger, surtout lorsque c'est sur le terrain, dans l'action pour le kiné de l'ATP. Mais là, tous les examens ont été faits, il n'y a absolument aucune blessure. Il fallait qu'Arthur se repose, il a énormément enchaîné entre Barcelone et Madrid. Le match contre Sinner, en particulier le deuxième set, a été d'une intensité énorme à Madrid. Qu'il arrive avec la fatigue à Rome, ça me paraissait même assez logique. Tant qu'il arrive à se repréparer et qu'il ne soit pas gênant sa préparation parce qu'il n'y a pas de blessure, c'était ça l'essentiel. Parce que s'il y avait une blessure, il aurait été gênant sa préparation avant Roland-Garros. Là, il n'y a pas de blessure, il y a simplement la fatigue à gérer. Ils vont parfaitement le gérer en 15 jours avant que Roland commence.
22: Je suis content d'entendre ça de la part de Marion, parce qu'on était tous inquiets. On se revoyait déjà l'année dernière avec le problème au dos et un tournoi qui l'obligeait d'arrêter. Parce qu'en bonne santé, il regarde tout le monde les yeux dans les yeux, tous les joueurs du top 10, mis à part Yannick Sinner. Après, la fatigue, ok, ça je l'entends, il a beaucoup joué après une grande période d'inactivité. Il a quand même eu une semaine de repos après avoir joué Sinner en demi et démarré le tournoi de Rome. Déjà, tu t'aperçois que un garçon comme Yannick Sinner qui est hors norme, ce mec-là est capable d'enchaîner tous les Masters 1000 sans le moindre pépin. Et Arthur, lui, de temps en temps, il a beaucoup joué. Donc, écoute, moi, j'espère que c'est rien, que tout va bien.
21: T'as l'air un peu plus inquiet.
22: Ça m'énerve.
14: Pas le même type de jeu non plus.
22: Oui, je suis d'accord, mais ce qui m'inquiète, si on peut être inquiet, c'est qu'en fait, ça perturbe peut-être la préparation qui était censée être jouée, gagner quelques matchs à Rome, et ensuite jouer au tennis à Roland et te mettre directement dans ta quinzaine. Là, ça peut peut-être un peu le perturber sur des protocoles de soins. Il va peut-être pas toucher la raquette. Écoute, moi, je fais confiance 100%
14: à Marion. A pas touché la raquette pendant 3 jours entre Madrid, sa finale de Madrid et Rome. Oui. Non, franchement, pour moi, en fait, au départ, et on avait eu ce questionnement d'ailleurs avec Eric sur l'impasse de Monte Carlo ou pas. Et rappelle-toi, Eric, je t'avais dit, pour moi, il fait bien de pas jouer Monte Carlo parce qu'il est vidé après Miami. S'il enchaîne sur Monte Carlo avec seulement 4-5 jours, c'est là où à la limite, tu vois, tu passes sur terre, tu changes de surface, tu peux t'attraper une blessure. Bah, regarde Alcaraz, il s'est blessé au poignet à Barcelone et personne n'est à l'abri de ce genre de choses quand t'arrives sur trop de fatigue.
23: Mais les règles, c'est différent.
14: Là, pour moi, l'enchaînement, gagner Barcelone, où ça a été dur, il a eu match dur, il a battu des très bons joueurs. Il bat tous les joueurs qu'il doit battre à Madrid et il perd que sur Yannick Sinner qui marche sur l'eau actuellement. Et franchement, arriver mieux préparé que ça à Roland, c'est quand même difficile. Il est tête de série, il va avoir des premiers tours tranquilles, il va se mettre dans son tournoi, ça va être parfait.
23: Il a 22 ans, Marion. Moi, je veux bien que tout le monde se dise, il a 22 ans, il a un talent fou. Physiquement, c'est un sucre d'orge. il a mal au dos tout le temps.
14: Mais non.
23: C'est vraiment, il marche comme Petrucciani, quoi. Il est là, il est un peu voûté.
14: Qu'est-ce que tu racontes?
23: Mais arrête de dire n'importe quoi. Tu peux pas avoir un physique comme ça. Je suis inquiet pour lui, parce qu'il a un talent fou et qu'à son âge, il a besoin de se reposer parce qu'il a mal au rein. Il a peut-être un truc aux vertèbres, il a peut-être quelque chose. Je sais pas, c'est pas normal. À 22, 23 ans, quand t'as 30 ans.
22: C'est peut-être un principe de précaution sur la
23: douleur. Il n'y a pas à avoir de principe de précaution. C'est une douleur lancinante. Il s'est pas fait. Alcaraz, boum, il se fait mal à la main. Bon, bam, tendinite,
14: ouais. Mais il n'a pas eu que ça, Alcaraz.
23: Bon, voilà. Mm. Mais là, c'est lancinant. Ça revient tout le temps. Moi, je suis plutôt inquiet. Et crois-moi, je te dis pas ça comme ça. Parce que ces douleurs au dos comme ça, je te le dis. Faut pas qu'il finisse. Et il va arriver voûté sur le cours.
20: On est d'accord, il jouait top 4 mondial, là, Marion.
14: Mais il est quatrième à la race, de toute façon. Bien sûr qu'il joue top 4 mondial. Mais encore une fois, il a un tennis qui est extrêmement explosif. C'est pas du tout le même tennis que Sinner, qui est un tennis beaucoup plus en fluidité, en relâchement, en traversée de balle. Arthur, il fait il a un besoin de beaucoup d'explosivité, beaucoup d'énergie quand il est sur court. Donc, effectivement, il soit un peu plus sujet aux blessures. Oui, ok, mais Alcaraz, si tu prends, là, il y a sa blessure au poignet, mais il a été blessé plein de fois sur le plan musculaire. Il a fait des crampes sur Zverev en 2000 Open d'Australie.
20: Ouais, il a
14: eu du mal. Il a fait des crampes généralisées quasiment contre Djokovic. On s'est tous dit, oh là là, mais regarde, mais il a trop de masse musculaire. Oh là là, mais il fait des crampes généralisées sur Djokovic. Il va jamais y arriver. D'ailleurs, étant qu'il est grand chelem comme des perles. Franchement, pour nous, d'avoir un Français qui soit capable évolue à ce niveau-là, d'aller challenger les meilleurs, hein. D'être top 5 dans la race, c'est vraiment quelque chose d'hyper positif. Donc il faut vraiment être positif.
22: Je voudrais ton avis, Djoko, oui. ça gagne pas deux matchs à Roland là.
2: Ah, aujourd'hui.
14: Ah non, ça gagnera plus que deux matchs.
3: Voilà, Marion, on va se faire piéger.
14: T'es aucun souci pour ça.
20: On reviendra au tennis, évidemment, plus on se rapprochera de Roland Garros. Mais d'abord, on va changer de sport. On part sur le Giro. Le Giro qui met en scène l'autre pépite du cyclisme français. Il s'agit de Paul Magnier, qu'on a reçu récemment, Vincent. Le sprinter qui nous avait fait une très bonne impression d'ailleurs. Très sympathique, très rigolo. Et qui est en pleine forme, puisqu'après trois étapes, il en a remporté deux, les deux au sprint. Léna Marjac, bonjour.
4: Salut tout le monde.
20: Et il est vrai que Paul Sexas prend toute la lumière, mais le palmarès de Paul Magnier est déjà très impressionnant à son âge. Hein.
4: Oui, parce que 22 ans seulement, CV bien garni effectivement. Saison dernière, en 2025, donc Paul Magnier, c'est 19 victoires. À titre de comparaison, seulement Tadej Pogacar a fait mieux avec 20 succès. Mais ce qu'il manquait encore à ce grand brin d'un mètre 87, c'est une victoire sur un grand tour et donc c'est chose faite. Vendredi dernier, le coureur de la Soudal Quick-Step a levé les bras à l'arrivée de la première étape du Giro. En prime, le mythique maillot rose sur les épaules le temps d'une journée. Et Paul Magnier d'ailleurs devient le deuxième Français seulement au 21e siècle à le faire après Bruno Armirail. C'était en 2023. Et puis hier, deuxième sprint, deuxième succès du Français. Cette fois, la photo finish devant le puissant Italien Jonathan Milan. Écoutez Paul Magnier au micro d'Eurosport.
7: J'ai rêvé de ces victoires et le plan était de tenter d'encore aller jouer la gagne. Je me sens super bien. Je peux être avec les meilleurs sprinteurs du monde, donc je profite du moment et on va essayer de continuer comme ça.
4: Donc à 22 ans, il fait déjà partie du gratin mondial des sprinteurs. Il bat aussi des records de précocité. Et sur ce Tour d'Italie, d'ici la fin, Paul Magnier aura d'autres occasions évidemment de briller et surtout de défendre son maillot cyclamen de meilleur sprinteur.
20: Et ce qui est sympa, ouais, Vincent, c'est qu'un peu comme Paul Sexas, par rapport à l'année dernière qui était très encourageante, il a monté d'un cran. C'est-à-dire que l'an dernier, il a gagné beaucoup de courses de deuxième niveau. Et là, il gagne sur des courses de niveau World Tour avec le Giro. Hein.
23: Je pense que
14: c'est une génération sprint avec deux spécialistes du sprint, pardon, excuse-moi.
3: Vincent.
23: Non, Mario. Il y a une émulation automatiquement. Il se tire la bourre. Il y en a que pour Sexas. Les mecs, même bon, il faut avoir du talent. Je pense que lui, il en a beaucoup, mais en plus, ça le booste, quoi. Ça le booste de vouloir gagner des trucs et tout. C'est souvent comme ça. Les générations, t'as des générations, t'as que dalle. Et puis une fois, et après, on se dit, bam. Et puis après, t'as deux trois coureurs qui sont très très bons parce qu'ils sont justement deux ou trois et qu'ils se tirent la bourre et que Sexas, c'est inaccessible pour eux. Donc ils se filent dans sa roue. Ils veulent essayer de gagner des trucs aussi, tu vois.
3: C'est qui le plus grand sprinter du cyclisme français Mario de l'histoire.
22: Masserboigny.
3: Ouais. Arnaud Démare.
2: Il y a
3: match ou pas?
22: C'est arrêté depuis.
3: Bah ouais.
22: Démare.
3: Non mais il a un créneau à prendre là. C'est pour ça que je veux dire. C'est arrêté depuis. On n'a pas eu de très très très très grands sprinteurs.
14: Pas réagir.
20: Non, de mec non. capable de gagner 5 étapes sur
3: ouais,
20: le tour.
3: Ouais, 5 ou 6 étapes sur le tour. Je pensais que vous saviez, moi,
23: Non, mais tu
21: poses des questions. C'est qui? Mario
3: Cipollini, non, quand même. Cavendish. Marc Cavendish. Ah, il y a Eric Dimeco qui vient d'arriver, qui veut donner son avis. Vas-y, Eric, allume ton micro. Bonjour.
14: Merci, Eric.
5: Bonjour.
3: Salut, Eric.
5: Abdou Japarov.
20: Abdou Japarov, c'est pas l'eau claire, je crois.
21: Ouais. Je crois que c'est sprint et pipi.
3: Ah, c'est l'eau claire, alors. Comment vous faites?
21: Je crois que c'était pipi, je trompe.
3: Non, Marc Cavendish, exceptionnel, quoi.
20: Oui, Cavendish. Alors, merci, Léna. On zappe le vélo. Un mot de l'OM, même si on redébattra tout à l'heure d'Habib Bey. L'info importante, quand même, c'est que l'OM avance sur le recrutement du directeur sportif qui va prendre la suite de Mehdi Benatia. Cible prioritaire, Grégory Lorenzi. Est-ce que ce nom te dit quelque chose, Vincent? On l'a déjà évoqué, non. Mais on n'a pas vraiment parlé de lui ni débattu dans le Moscato Show. Il est actuellement à Brest et sa réputation est grandissante. C'est un ancien joueur de Brest qui a été reconverti directeur sportif à l'issue de sa carrière il y a déjà 10 ans. C'est vrai qu'il est tout neuf, mais ça fait déjà 10 ans. Et avec pas mal de réussite, puisque à son palmarès, il y a la montée en Ligue 1, puis la qualif en Ligue des Champions, puis la campagne de Ligue des Champions. Dernier coup réussi. C'est le recrutement d'Éric Roy, par exemple. C'est lui qui est allé chercher Éric Roy, qui était en semi-retraite, mais qui n'avait pas entraîné depuis très longtemps un club de Ligue 1 et qui l'a recruté avec réussite, hein, puisque Éric Roy, quand même, donne satisfaction.
23: C'est pas. Oui. À Marseille, c'est pas le talent des mecs, c'est le pouvoir s'exprimer, pouvoir bosser,
20: parce s'adapter,
23: que plein, plein d'interférences qui te sabotent
14: c'est
23: le boulot.
14: La pression. Quoi,
23: tu vois,
14: c'est ça.
23: T'as une pression qui est terrible. Après, être manager à Brest et l'être à Marseille, c'est pas du tout le même métier. Quoi. Je veux dire, c'est pas le même sport. Hein. Donc, on peut pas commenter. On lui souhaite surtout bon courage, papa. Bon courage.
20: Marion, ça t'inspire quoi?
14: Non, mais je suis complètement d'accord avec Vincent. Il faut arriver à trouver quelqu'un qui arrive à soutenir la pression et qui arrive à tenir un vestiaire. C'est ça le problème. Alors après, avec Mehdi Benatia, on a vu les sorties qu'il avait faites. On s'est dit, est-ce que c'est bon pour le vestiaire, que c'est pas bon pour le vestiaire, est-ce que finalement comment vont le prendre les joueurs. Bon, on a vu comment on a pris les joueurs. Donc, qu'est-ce que je te dis, il faut arriver à trouver quelqu'un qui a vraiment de la poigne, quoi, qui arrive à tenir tout le monde, à tenir le président, à tenir les joueurs, à tenir l'environnement,
22: C'est un joli défi quand même pour Greg Lorenzi, parce qu'il va passer. Vincent l'a dit, c'est deux salles, deux ambiances.
14: C'est pas la même entre Brest et l'OM.
22: C'est motivant parce que t'as envie de te dire à l'OM, j'ai envie d'y aller parce que j'ai envie de réussir. Voilà, il a jamais fait un transfert à plus de 5 millions à Brest. Déjà, il va arriver à Marseille, il va voir la masse arrière, il va dire, oh là,
3: peut-être qu'il va faire venir Brendan Chardonnay à l'OM.
23: Peut-être.
22: Je sais pas.
23: Non, mais tu sais, il y a la même différence entre la température de l'eau à Marseille et celle de Brest. Tu vois, c'est à peu près la même chose au football. Après, quand même, lui, au moins, il a fait un parcours en Ligue des Champions.
20: C'est vrai.
23: Mais moi si tu veux t'assurer, le mec qui serait compétent dans ce genre de truc, c'est si tu débauchais un mec à Naples. Ou des trucs comme ça,
20: tu vois. Un environnement agité,
23: mec qui contrôle des mecs qui sont des vrais vilains, quoi. Tu vois,
20: l'OM à 17h. Habib Bey est-il victime d'acharnement? D'abord, journal moyen, deuxième édition.
3: La deuxième édition, comme chaque sortie de week-end, tous les lundis, des petites mâchoires paralysées, des saucisses, des moscards. J'ai un léger Christophe Cessieux, j'ai une histoire de cochon et j'ai Wembanyama qui nous parle de football, Vincent. C'est tout de suite.
23: Allez, les 16h44, le super Moscato Show, on revient tout de suite.
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23: 16h47 dans le Super Moscato Show, c'est le journal moyen d'Adrien Aigouet, deuxième édition.
3: Deuxième édition du journal moyen, des saucisses, un petit peu de mâchoire paralysée, des moscards. Wembanyama nous parle de foot, il a toutes les qualités, Stephen, ce Wemby.
21: Exceptionnel.
3: Et puis, 16h55, première question du Kikadi du jour. Marion, tu représenteras Eric Dimeco, sauf si Eric Dimeco, qui est
25: non,
3: arrivé au studio à l'avance.
25: Non, je ne sais pas jouer à votre
3: veut jouer.
25: Jeu, ah,
3: si non, tu veux t'en jouer, Eric, jouer.
25: Je déclare forfait. Eric, tu joues.
21: Allez, ça va.
3: Il est en avance, Eric. Il est parisien aujourd'hui, Eric Dimeco. Et oui, il adore Paris. Prépare la finale. 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
3: Ce week-end, j'écoute l'intégral sport. Christophe Cessieux à la présentation. C'est la voix du cyclisme, hein, Christophe, sur RMC. Il a bien préparé son Giro, son Tour d'Italie. Parce que la particularité cette année, c'est que les premières étapes, notamment ce week-end, se déroulaient en Bulgarie. Voilà, c'est une attraction, c'est pas commun. L'étape samedi, c'était Burgas, Valico, Tarvono. Tout est clair pour toi, Christophe? T'as bien préparé?
21: La bataille face à l'Angleterre dimanche prochain à 17h45. Merci Pierre, bon match, à tout à l'heure. 15h34, qui a un petit détour par l'Italie, fait un temps magnifique en Italie.
3: Mais non, en Bulgarie, tu veux dire
21: en Bulgarie, ah oui. Ah, mais je vraiment, j'oublie qu'on est en Bulgarie.
3: Voilà. Et tu sais qu'on sera en Espagne au mois de juillet. Hein. Il y avait une chance sur deux, c'est tombé sur le mauvais côté, Vincent.
2: Oui, c'est vrai qu'on part de Barcelone. Hein.
3: Et oui, il y a une chute sur le Tour d'Italie. Kevin Morand est au commentaire avec un, je crois, un mot nouveau, Kevin.
26: Pour les coéquipiers de Adam Yates qui est bien reparti, lui, 10 km de l'arrivée donc, et Jonas Vingegaard qui est à l'avant pour l'instant, c'est égrapillé derrière, oui c'est ça, ça s'est égrapillé derrière pour les coureurs, les concurrents, mais donc le Danois qui a pris les choses en main dans cette deuxième
25: étape. Mais si c'est ça en plus.
3: Oui, égrapillé,
25: c'est
3: ça. Ça s'est égrapillé.
25: Oui, c'est ça.
21: On a vu ce qu'il voulait dire.
3: Éparpillé ou égratigné parce qu'ils ont mal. Non, non, mais je pensais que c'était éparpillé.
2: On a compris ce qu'il voulait dire à peu près.
3: La mâchoire, la paralysie. On a des spécialistes autour de la table. Toujours l'intégral sport avec le rugby, Johan Bredov, le top 14. Montauban descend en Pro D2. Attention à la mâchoire, toi aussi, Johan.
27: Attends, faut préparer évidemment cette descente. Ça passe par là, par faire jouer des jeunes joueurs, mais c'est ce qu'il leur reste en fait au Montalbanais.
21: Exactement.
3: Elle est belle celle-là aussi, dis donc. Montalbanais. Ouais, mâchoire.
2: Ça fait rire Marion en tout cas.
3: Marion rigole.
25: Ah, oui, toujours. Moi, je suis bon public.
3: J'ai écouté les grandes gueules auxquelles effectivement participe Christophe Cessieux. Donc, je vous propose un jingle grande gueule du sport, Christophe Cessieux. Il est très rapide, soyez attentifs. Jingle grande gueule du sport, Christophe Cessieux. Bonjour Christophe. Il va me crever un jour. Un Christophe Cessieux léger, hein. On parle des critiques à l'encontre d'Antoine Dupont dans les grandes gueules du sport. Peut-on critiquer Dieu? Christophe ne chute pas sur cette action. Mais il est sur un fil. Et c'est très fin. Mais je pense qu'il retombe quand même du bon côté. Vous allez juger, mais on connaît notre Christophe. On est à la limite. C'est parti.
28: Effectivement, Dupont. Mais après, c'est un garçon qui a une image assez que personne évidemment n'a envie de flétrir.
3: Oui, bah oui.
23: Ça va.
3: Mais tu sais que quand il fait son petit mou-mou, il pense à nous. Il pense au journal moyen. Ça serait écoute. Ça vaudrait bien le mou-mou. Écoutez le mou-mou.
28: Effectivement, Dupont. Mais après, c'est un garçon qui a une image assez que personne évidemment n'a envie de flétrir.
3: Il est sur un fil.
27: On va faire une analyse précise.
21: Une image qui personne veut flétrir.
27: Je trouve qu'il y a une vraie signature par rapport à son grand classique, le chrono qui avance à Paris.
21: Ouais, ouais.
27: Je trouve qu'il y a une similitude que peut-être Suzanne peut étudier dans le détail pour demain. Je sais pas.
3: Oui, Suzanne. C'est Suzanne qui décidera, notre réalisatrice. Suzanne Folly. Des nouvelles de nos amis de France Télévisions, c'est important. Une course cycliste, magnifique course cycliste hier sur France 3. Le Trobro Léon dans le Finistère Nord, c'est le tour du pays de Léon. C'est le Paris-Roubaix de la Bretagne, Vincent. Des conditions dantesques, il pleuvait, un peu de vent, etc. Et dès la prise d'antenne sur France 3, Alexandre Pasteur lance Thomas Vauclair sur la moto. Je crois qu'on est sur un joli Moscard de Thomas Vauclair sur la moto. Il pleut, il y a du vent.
0: Ça secoue sur ces Ribignoux. En pluriel, on dit Ribignoux, Ribine au singulier. Bref, au-delà de la grammaire, de la conjugaison, tout ce que vous voulez, il y a du sport hein, depuis le début. Oh là là là, une course avec un vent décorné, un cochon.
3: Ça marche pas.
21: C'est quoi l'expression?
0: Décorné.
3: Alors,
21: oui, cochon, il n'y a pas de.
3: Mais au début, j'ai reçu 10 messages d'auditeurs.
23: Le cochon, il n'a pas de. Non.
3: C'est peut-être volontaire. Je vous explique, j'ai reçu des dizaines de messages de gens bien intentionnés qui m'ont dénoncé Thomas Vauclair, mais j'ai aussi reçu des messages, c'est le pays du cochon. Et sur cette course, le premier coureur breton de la course, le premier breton,
23: gagne un cochon,
3: un petit porcelet.
21: Je pense qu'il a fait exprès, Thomas Vauclair, non? Il a peut-être fait exprès, non?
3: Je pense qu'il a fait. Après, Thomas, il est capable de faire des moscards aussi. Hein. C'est ça le problème.
23: Il n'est pas couronné, le cochon.
27: Pas non plus croire qu'il pense à tous les mecs avec.
3: Ouais,
27: Bretagne, en Bretagne, pays du cochon.
3: Attends, tu crois au moscard, toi?
27: Non, bah oui, c'est la théorie.
23: C'est un Moscard Pro, ça n'a rien à voir.
3: C'est un Moscard. Voilà. Ok, Moscard, on prend les Moscards. Okay, moi, je prends. Sans transition, les valeurs du rugby. Avec une petite mâchoire paralysée, nous sommes sur Toulon-Toulouse sur Canal+, samedi après le match sur Canal. Romain Tamac vient de gagner avec le Stade Toulousain. Le parfait Romain, et là je suis déçu parce que petite mâchoire et en plus refus d'obstacle, Romain. Quand t'es gaillard comme ça, tu refuses pas à l'obstacle. C'est pas autorisé, on écoute.
1: On a fait les choses collectivement, ce qu'on a trop rarement fait cette année. Et même quand on se trompait collectivement, ça nous a permis de rattraper du coup. Alors on a pris un contre en début de match, mais ça nous a pas désolidarisé. Voilà.
3: Oh.
1: Donc voilà. Non, mais c'est bien parce que quand on prend plus 10 à un moment donné.
3: C'est pas beau ça.
27: Hein, malin, parce que
21: il a arrêté. Ouais.
3: Ça, c'est la mort du journal moyen si les mecs s'arrêtent maintenant. Sûr. C'est pas possible. T'as pas le droit.
23: Naturellement, il me fait péter des amandonnés. Hein.
3: Oui,
23: naturellement.
3: Abandonné. Romain, il est né là-dedans.
23: Ah ben là, ouais, Romain.
3: Je pense que Emile Tamac, son papa, dit abandonné.
23: Ah lui, c'est pur triangle.
27: Comment tu le dis quand t'es en train de manquer de solidarité, Vincent?
23: Non, pas du tout. Pas du tout, mais je vous signale que c'est
27: la règle. Comment tu le dirais?
3: Comment tu le dirais? Ils sont des sauts, non?
23: Désolidarisé.
25: Ça passe un peu vite.
27: Là, il y a eu camouflage. Oui.
23: Ah ben là, ça y est, c'est fait, c'est fini. Là. Maintenant, vous me chauffez. Désolidarisé.
25: Oh,
23: merde, je le sens en plus. Ah, c'est terrible, quoi. J'étais presque passé l'entrée. Il a fallu que de fissieux Pierrot.
3: Allez,
23: non,
3: tu le dis une dernière fois et ça passe. Allez, on y va.
25: Allez, vas-y.
23: Désolidarisé.
21: Bravo.
27: Excellent.
3: Là, papa.
23: Merci Mario. Merci Mario.
21: C'est incroyable. On applaudit un mec qui arrive à dire un mot correctement.
23: C'est dingue. Mais nous, on croyait que c'était que dans le Moscato Show, mais j'ai l'impression que c'est général.
3: Ah, c'est général.
21: C'est vrai.
3: C'est l'instant Wemby. C'est l'instant NBA. C'est parti, jingle.
4: What time is it, Pierre? Oh, it's game time, baby.
23: Oh là là, ça fait.
7: Victor Wembanyama.
3: Victor Wembanyama. Il a mis un coup de coude, mais il a aussi parlé sur Prime. C'était avant son coup de coude aux États-Unis sur la chaîne de télé. Il est en duplex. Il est interrogé par un consultant, une légende NBA, on peut le dire, Stephen. Steve Nash. Il est interrogé sur la finale de la Ligue des Champions PSG Arsenal. Et la question, c'est un malin, Steve Nash. Il est totalement dingue d'un Tottenham. C'est un supporter de Tottenham.
21: Son père est né dans un quartier de Tottenham.
3: Son père, il est là-bas, en fait. Ouais. Voilà, donc c'est sa culture, sa vie. Il adore le foot. Il adore Tottenham. Il faut préciser qu'en Angleterre, Tottenham et Arsenal sont ennemis. Oui. Les deux clubs rivaux de Londres. Oui. Et la question est dirigée parce qu'il savait quelle était la réponse, forcément, avec Wembanyama.
15: One second, but I have to know, like, about your taste. Who do you have
3: in the
15: Champions
3: PSG or Arsenal in the final?
15: PSG or Arsenal?
16: Oh, come on. PSG, of course.
15: Oh, finally, we have someone
3: PSG, bien sûr.
5: Quelqu'un de goût, il a dit.
9: It's gonna be fun. At least PSG is gonna make it somewhat fun.
15: There you go. I love it.
9: Because I know Arsenal ain't.
3: This is true. Le PSG, ça sera peut-être plus amusant parce que en général, Arsenal ne l'est pas. Et donc très bonne réponse, Steve Nash dit une très bonne réponse. J'imagine qu'Eric a la même réponse que Wemby.
5: Bien sûr.
3: Eric dit non. Tu connais toi Vincent Steve Nash?
23: On le connaît tous, Nash ici.
27: Oui, il est deux fois MVP. Quelle nationalité, Steve Nash?
23: Canadien.
3: Canada.
27: Bravo.
3: Et supporter de Tottenham.
23: C'est qu'on appelle Nash. Ben, c'est Labitte.
5: Labitte.
3: Christian Labitte.
23: Tiens.
3: Pourquoi? Ben, je savais pas.
23: Monde, ben, t'as toujours été son surnom. Nash.
3: Ah, Christian Labitte.
5: Pourquoi?
3: Bravo.
5: Des gaines de cowboy.
27: Quel rapport?
23: Ben ouais. Oh, quel rapport? Quel?
3: Nash, surnom.
27: Nash. Ok.
23: Bon, comme si toi, t'avais besoin de faire des rapports. Toi.
27: Je sais pas. Il peut y avoir des liens entre les surnoms.
5: Ils donnent un nom à un mec.
3: Non, mais c'est comme dans le rugby, ça arrive.
5: Ils ont un pote, il l'appelle Fœtus, par exemple.
27: Oui, mais parce qu'il
23: ressemble vraiment à un Fœtus. Il ressemble vraiment à un Fœtus.
3: Fabrice Andro, c'est Néné. Ça n'a rien à voir avec Fabrice.
27: Peut-être qu'il est dans mon point.
3: Je sais pas.
14: Qui sais que Steve Nash adore jouer au tennis. Du coup, je l'avais rencontré au tennis.
3: Ouais.
14: Info comme ça, je te glisse une info comme ça.
27: Encore un basketteur que t'as pas battu.
14: Par contre, il joue beaucoup mieux que toi au tennis. Ça, c'est certain.
3: La première citation du Kikadi. Est-ce qu'Eric Dimeco veut se défendre sur le point?
5: Allez.
3: Donc Marion.
14: Vas-y, Eric. J'observe.
3: Tu juges, tu arbitres sur celle-là. Première citation du Kikadi du jour. Kikadi.
5: Je croyais voir tes grosses fesses, mais non.
3: Kikadi. Stade Rennais m'avait proposé de continuer.
27: Mandanda.
3: Je serai encore en activité. Steve Mandanda, dans son livre qui s'appelle Les Jours d'après, il raconte son énorme galère actuelle. Il n'arrive pas à passer autre chose. Le foot, c'est sa vie. Donc il sort un bouquin pour en parler, Les Jours d'après. Steve Mandanda, qui n'aurait pas arrêté si Rennes lui avait proposé un contrat.
27: Alors, un premier point pour Stephen Brun. Il y a un très beau cadeau inédit, un vidéoprojecteur Acer. Vous envoyez Kikadi par SMS au 7-32-16 dans un instant. Est-ce que vous pensez qu'Abi Bey est victime d'un acharnement contre lui? On en parle tout de suite au 32-16 sur RMC.
23: Allez, on revient tout de suite dans le Super Moscato Show.
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0: 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C'est Habib Bey qui en a ras-le-bol des fausses informations, c'est en tout cas comme ça qu'il les qualifie à son sujet. Habib Bey, victime d'un acharnement, oui ou non, vous appelez le 32-16 sur RMC. RMC, il est 17h. Les infos avec Rémi Barré. Bonjour Rémi.
1: Bonjour Pierre, bonjour à tous. Deux personnes tuées, trois autres blessées en pleine journée cet après-midi lors d'une fusillade survenue dans le quartier sensible des Moulins dans l'ouest de Nice. C'est ce qu'annonce le procureur de la République. Maxime Clieruza du service police-justice d'RMC est avec nous. Maxime, que sait-on pour le moment ?
2: Oui, la fusillade s'est déroulée il y a un peu plus d'une heure maintenant, à 15h45. Une voiture fait irruption avant d'ouvrir le feu, place des Amaryllis en plein cœur du quartier des Moulins. Ce quartier situé au sud-ouest de Nice est un point de deal bien connu dans la région. Dans cette tragique fusillade, deux personnes ont perdu la vie, tandis que trois autres sont blessées, dont l'une des victimes a son pronostic vital engagé. Le ou les suspects ont pris la fuite après avoir tiré dans le quartier. Si pour l'heure, les raisons de cette fusillade restent à déterminer, le maire de Nice, Éric Ciotti, évoque des faits liés au narcotrafic et parle même d'une guerre contre le narcotrafic qui ne peut se solder par une défaite de la République. Éric Ciotti, mais aussi le procureur de la République de Nice et le préfet des Alpes-Maritimes sont actuellement sur place.
1: Le feu aurait été allumé volontairement. Un incendie a causé la mort de trois personnes ce matin dans un immeuble situé à Décines-Charpieu dans la banlieue est de Lyon. Le parquet de Lyon a ouvert une enquête pour homicide volontaire en bande organisée. Décines-Charpieu, commune théâtre de départ de feux volontaires ces dernières semaines sur fond de trafic de drogue. C'est le premier cas signalé en France. Une Française qui a voyagé à bord du bateau de croisière MV Ondus a été testée positive à l'antivirus. Elle est actuellement soignée, placée à l'isolement avec quatre touristes français à l'hôpital Bichat à Paris. 22 cas contacts ont par ailleurs été identifié. Et puis le début des réquisitions aujourd'hui au procès en appel du présumé financement libyen de la campagne présidentielle de Nicolas Sarkozy en 2007. En première instance, l'ancien chef de l'État avait été condamné à 5 ans de prison ferme. Cet après-midi, le parquet a déploré une affaire qui a dégradé le pacte social. Enfin, le temps pour demain avec un ciel gris dès le matin sur la plupart des régions. L'après-midi, les éclaircies seront plus ou moins belles avec des nuages plus nombreux près des frontières du Nord. Ces nuages seront plus menaçants proche des Pyrénées, donnant des averses orageuses. Dans l'après-midi, il fera 14 degrés à Lille, 16 à Paris, 22 à Nice.
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23: Il est 17h03, on y revient au mastic avec le stifoulet Brême, bien entendu. On est dans le Super Moscato Show, on est sur RMC, Adrien Gouin, mon petit Pierrot, et on... j'ai envie de dire qu'on rentre du sang frais. Enfin, frais, c'était pas tout à fait le nom. Eric Dimeco, comment il va ?
8: Comment ça va, alors ?
23: Et toi ?
8: Je suis venu à la capitale, ça faisait longtemps. Hein. Ouais. J'ai pas tout reconnu. Ouais. Il y a des nouveaux monuments c'est et tout quand tu viens à la capitale. Ouais.
23: Toujours bien, dans ton appartement.
8: Trocadéro,
23: c'est toujours la vue sur la Tour Eiffel. Toujours bien.
8: Toujours. Ouais. Je cherche un pigeon pour vendre, mais.
23: Pareil que tu le vas le double. Le prix du mètre carré n'a pas baissé dans ces quartiers-là, donc.
8: Non.
23: C'est pas facile.
8: Mais j'habite pas là, moi.
21: Qui habite là d'ailleurs, personne ?
8: Ah bah non, personne. Moi je suis parisien depuis 50 ans, j'ai jamais connu personne qui habite au Trocadéro.
21: Prospecté de trois appartements là maintenant.
8: Ça n'existe pas.
23: De quoi, des gens qui habitent au Trocadéro, oui. C'est-à-dire dans le...
8: T'en connais ? Est-ce que t'en connais personnellement ? Après, nous n'avons pas les mêmes valeurs.
21: Oui. Il a dit.
23: Il y a bien des jeunes qui habitent au
8: Trocadéro. Oui, mais c'est pas
21: connaître.
8: On a déjà côtoyé.
23: Mais Trocadéro, c'est pas les trucs les plus chers.
8: Bah non, mais ça fait partie quand même des quartiers chics.
23: Pas du tout.
8: Ah bah oui.
23: Pas du tout. Non, sans problème. Bon, on fait pas une émission d'immobilier, mais pas du tout. Donc tu te trompes.
8: Écoute, moi,
23: c'est pas plus cher que dans le 15e ou dans le. Ou ailleurs, tu vois, c'est comme. Voilà, c'est tout.
8: Quand j'étais obligé d'être un peu sur Paris, ouais. J'étais dans le 9e, rue des Martyrs, là-haut. Là.
21: Chez les bobos.
8: Chez les bobos à vélo cargo. Voilà. Un vélo électrique.
23: Vélo cargo électrique, ça c'est le mieux ça.
21: C'était pas les enfants par contre que t'avais dans
23: le champ. Non mais non, moi ça me fait peur, je te jure. Chaque fois j'ai envie de les insulter les mecs. Je leur dis, les deux mômes derrière, vous êtes débiles ou quoi? Les deux mômes, c'était un accident, ils sont portés les deux gamins. Il y en a que deux, trois gamins derrière dans la foule. Alors avec les casques, quand tu verrais les dégaines, c'est tous les mêmes.
8: Mais c'est Pierrot, c'est Pierrot.
23: Non, tu le sais, mec, là tu le sais. Quand tu la vois, c'est le cœur du réacteur. Là on est au cœur du réacteur.
8: Ce genre de vélo cargo, j'en vois de plus
0: en plus dans le 16e, dans le 15e, dans les quartiers.
23: Mmh. Ah, oui. Ah non, non, mais moi je te dis, ah non, mais moi je trouve que c'est très dangereux. Les gamins de 5 ans, 6 ans, tout ça.
3: Rassure-toi, on a moi à Marseille maintenant, oui, parce que vous êtes venus nous envahir avec vos vélos cargo.
0: Mais tu dis aussi que c'est pratique quand même.
3: On n'en peut plus.
23: Ah oui, oui. Non, c'est pratique, ouais, non, mais c'est dangereux. Puis donc, qu'est-ce que vous en pensez?
0: C'est dangereux. Si tu fais des trajets courts, tu as ta minute.
3: Si tu fais chez toi,
0: les gamins à l'école,
3: Pierrot, je te promets qu'à Marseille, c'est dangereux parce qu'on a une conduite particulière.
5: Oui, chez vous, c'est...
23: T'imagines, vélo cargo, t'es à Naples. Oh,
0: alors, au programme, dans une demi-heure, le cri de gueule, c'est... Alors, on va s'adresser aux Espagnols. Alors, oui, comment dire, le bouc émissaire Kylian Mbappé, c'est un peu trop gros, là, quand même.
3: Émissaire, bouc émissaire.
0: Parce qu'il n'a pas joué le classique, mais c'est lui qui prend le plus cher dans les médias. Bon, à un moment, ouais, c'est un peu exagéré.
3: Ouais, il fait quelques conneries.
0: Il fait des conneries, oui. Mais il a vraiment regardé sa lucidité.
3: Il a vraiment un conseiller comme Kiki.
0: Pas très bon.
23: Non, mais ils sont pas, tu sais que nous ici, on n'est pas dégourdis. Des fois, on balance un peu. Mais les Espagnols, quand même, c'est chaud. Hein. Les Espagnols, tes faits et gestes, c'est quand même c'est pire que tout. Hein. Je te le dis avec leur truc, là, le chiringuito. Non, mais là, c'est le fond de la gamelle. Je te promets, c'est le fond de la gamelle du journalisme.
3: Eux se revendiquent comme le moscato espagnol.
0: Et puis à 17h45.
23: Nous, à côté, c'est une émission de culture.
0: Très beau cadeau dans le Kikadi, un vidéoprojecteur Acer 1520S de Full HD, voilà, de Acer.
3: Acer,
0: très beau cadeau, Kikadi par SMS au 732-16. Tout de suite.
5: Regardez la finale de Ligue des Champions chez toi, sur le grand mur de ton salon.
0: Tout de suite à Marseille.
5: Bon.
0: On est dans un drôle de contexte.
7: C'est le retour de l'un des chouchous du Vélodrome.
23: Babaloula.
7: 174 matchs sous les couleurs de l'OM entre 2003 et 2006.
9: Mais ils étaient tête de Césigri, numéro 2.
7: C'est en costume. Et sur le banc, Habib Bey retrouve Marseille.
10: Quand tout le monde il dit qu'il y a des maillots, des choses. Hein,
7: Habib Bey débarque dans un contexte brûlant, trois semaines après l'élimination en Ligue des Champions.
11: C'était un grand match de Ligue des Champions.
7: Sa mission, assurer à l'OM une place sur le podium.
12: T'as vu, je t'ai pas mis dans le podium des trois premiers. Hein. Tu peux être dans le podium des cinq.
7: Habib Bey sort pourtant d'une expérience mitigée au Stade Rennais.
3: Et là, ils l'ont dit. Et là, ils l'ont dit quoi? Bye.
7: Habib Bey, c'est aussi le symbole d'un OM en pleine mutation.
13: De renouer avec leur histoire, de renaître de leurs cendres, un petit peu comme un sphinx.
11: Il renaît de ses cendres, tel le sphinx.
7: Il arrive avec un CV, encore mais.
9: Impossible, même en gagnant 10 ans, de pouvoir être qualifié. Si on se qualifie pas, on pouvait tous partir sur une île des êtres.
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3: c'est
14: débat.
3: Pas, c'est pas rigolo.
23: Non, mais rigole pas, Eric.
3: Mais non, mais c'est pas rigolo.
11: Même en gagnant 10 ans, une île des êtres.
0: Donc, alors, Habib Bey, on va débattre d'Habib Bey. On va l'écouter parce que tout part de sa déclaration. Après la victoire de l'OM au Havre, il a réglé ses comptes une fois de plus avec la presse en substance. Hein, ce qu'il dit, on ne critique plus l'OM, on m'attaque à titre personnel. Bey a l'impression d'un acharnement, donc est-ce que oui ou non, il est victime d'acharnement? Vous venez nous le dire au 32-16. Il faut revenir un peu sur le contexte. Donc, depuis quelques semaines, beaucoup d'informations sont sorties dans les médias sur les relations tendues, voire calamiteuses entre les joueurs et la direction d'un côté, les joueurs et le staff de l'autre. La semaine dernière notamment, Bey aurait interrompu une séance d'entraînement, agacé par la nonchalance de Greenwood. Voici le ressenti d'Habib Bey.
15: Quand on parle de tout ça, je vais vous dire ce qui s'est passé. J'ai arrêté l'entraînement qui était sur la grosse séance de la semaine, 2 minutes 30 avant la fin. Pas du tout à cause d'une perte de balle de Mason Greenwood, c'est que j'ai estimé à ce moment-là que ça servait pas à grand-chose d'aller plus loin dans l'entraînement. C'est-à-dire qu'un coach doit ressentir les choses. Quand la qualité de l'entraînement baisse, l'objectif, c'est pas de se dire on va continuer à le faire pendant 3 minutes si on estime que c'est pas l'idée de continuer. C'est comme ça que ça s'est passé. Ça a été ensuite romancé. Et ce soir, ce que fait Mason, il le fait pour une raison. Je vais vous dire, quand c'est sorti, l'info, il est venu dans mon bureau, il m'a dit « Coach, vous avez vu l'info ?» J'ai dit « Non ». Il m'a dit « Regardez ». Il m'a dit « Est-ce que vous voulez que je fasse quelque chose et que je dise quelque chose ?» Je lui ai dit « Non, Mason, ça ne sert à rien. C'est pas vis-à-vis de l'Olympique de Marseille. C'est vis-à-vis de l'entraîneur. Habib Bey, mais surtout de la personne Habib Bey. Et après, moi, ce qui me dérange, c'est pas ce qui est dit, c'est les mensonges vis-à-vis de moi et de ma personne. Parce qu'on va être très clair maintenant. C'est pas une question de savoir si c'est l'Olympique de Marseille ou il y a toujours ces problèmes-là à l'Olympique de Marseille. Je vais être factuel. C'est qu'aujourd'hui, c'est des mensonges qui sont aujourd'hui mis sur la place publique vis-à-vis d'Habib Bey. C'est pas l'entraîneur de l'Olympique de Marseille. Je vais vous dire, quand je le lis, il n'y a pas marqué Habib Bey, l'entraîneur de l'Olympique de Marseille. Il y a marqué Habib Bey, il y a eu un problème avec Mason Greenwood. Quand je regarde sur tous les autres coachs de Ligue 1, il y a marqué Bruno Genesio, l'entraîneur de Lille. Il y a marqué Francaise, l'entraîneur de Rennes. Moi, il y a marqué Habib Bey, il y a eu un problème avec Mason Greenwood. La problématique que nous avons aujourd'hui, c'est que nous sommes entrés dans une course à l'info, à la mauvaise info et au mensonge qui n'est plus du tout vérifié. Et je parlais il y a quelques semaines de déontologie journalistique et c'est là où je dis que c'est un problème. Il faut vérifier les informations. J'ai jamais arrêté l'entraînement par rapport à Mason Greenwood et j'aimerais que tout ce qui soit dit sur moi vis-à-vis de mes joueurs, mon groupe, soit des informations qui soient vraies. Si elles le sont, je vous le dirai.
0: Voilà, donc est-il victime d'acharnement? Vous appelez le 32-16 et juste une précision, quand il parle de ce qu'a fait Mason ce soir, c'est-à-dire que sur sa célébration, il a fait un signe, il faut la boucler, Mason Greenwood. Vincent, c'est de l'acharnement ou pas sur
23: Habib Bey? Il le ressent comme ça parce que c'est dur. Sa position, elle est compliquée. Alors on dira toujours, ouais, mais le poste, quand même, il est magnifique. Il gagne 150 000, peu importe, on s'en fout. L'important, c'est que lui, il est là, dans une galère incroyable. Il en est responsable aussi, autant que les joueurs. Mais bon, il se la mange. Donc, il a le sentiment, ça t'amène un peu de paranoïa, donc il a le sentiment d'être mal servi, quoi, par les journalistes, d'être un peu la cible, quoi, tu vois. Donc, il a peut-être, parfois, il a souvent tort, mais parfois il a raison aussi, quoi. Je veux dire, quand t'as un acharnement qui se crée sur un club qui n'a pas de résultat, surtout dans ce club de Marseille, bon, ben, automatiquement, des fois, ça exagère aussi, dans le mauvais sens des choses. Tu vois, personne n'est neutre. Des fois, il y a des choses qui ne se passent pas, et parfois, elles sont racontées un peu bizarrement, dans le sens de faire un peu du buzz. On le sait très bien. Donc, il peut se sentir lésé. Maintenant, je crois pas que, quand on cite pas l'entraîneur de Marseille, Habib Bey, l'entraîneur de Marseille, bon, ben c'est pareil, l'entraîneur de Marseille, c'est Habib Bey. Donc, ça, c'est de la parano. Quand les journalistes citent Habib Bey, c'est l'entraîneur de Marseille. C'est sous-entendu. C'est son métier. On ne départage pas. Il n'y a pas de frontière entre Habib Bey et l'entraîneur de Marseille. C'est la même chose. Donc, il ne faut pas qu'il se fixe là-dessus. Mais bon, c'est humain. Et dans ce genre de truc, surtout que quand tu vis dans ces équipes-là, en vase clos, ben, t'as la parano quand ça marche pas, t'as une parano qui monte au sommet, quoi. Tu vois, c'est terrible. Et ça, c'est tout, dans tous les sports, c'est pareil. Et t'as l'impression que tout le monde est contre toi. Et donc, voilà. Donc, je veux dire, ça doit être des moments difficiles pour lui. Mais bon, il a pas totalement tort. Maintenant, voilà, c'est un peu justifié quand même.
0: Eric.
16: Écoute, vivement, dimanche soir, je dirais même lundi matin. Que cette saison est longue pour tout le monde, pour les supporters, parce que les supporters, ils en peuvent plus. On attend la saison prochaine avec impatience, voir ce qui va se passer. Et j'ai l'impression que cette saison est longue pour les joueurs, puisqu'on a vu que la semaine dernière, le vert, la colonie de vacances, on a fait tout un flanc de ces histoires-là.
5: Les batailles d'inspecteurs.
16: Non, mais les mecs, bah alors, putain, alors si on devait, chaque fois qu'on a sorti un inspecteur,
23: non, mais ça, j'ai trouvé ça énorme.
16: Ah, mais non,
23: les mecs, c'est les gamins. Les mecs qui s'amusent.
16: Mais
23: toi, moi, je l'ai fait aussi.
16: Tu sais quoi? J'essaie de le sortir régulièrement, mais c'est vrai que ça sort souvent en poudre.
5: Carton jaune d'entrée de jeu.
23: C'est le principe de l'extincteur, c'est de la poudre.
16: Ben oui, c'est ça, c'est pour ça. Ça devient l'extincteur.
5: Ça termine
16: et tout. Ça sort en poudre. Non, mais vivement, et même pour Habib. Alors, là où il a. Alors, le constat, on l'a fait. L'équipe a lâché. L'équipe qui malgré tout à un moment donné au mois de janvier on se souvient encore ce match de Trophée des Champions où ça se joue à une minute près où tu as presque l'impression de pouvoir rivaliser avec le PSG et derrière tout dégringole, tout va mal, donc tu te dis c'était vraiment fragile, tu te dis pour que ça se passe comme ça, d'après moi c'est que on le sait aujourd'hui, il y a les dirigeants qui ont fait régner malgré tout une ambiance particulière au sein du club avec Mehdi Benatia qui a mis des hommes à lui de partout, qui observe tout, donc ouais. qui ont donné cette ambiance particulière, même avec les joueurs, on l'apprend aujourd'hui, le président du coup qui s'attendait plus avec le directeur sportif, bon tout ça tu l'apprends après coup, donc ça peut expliquer la baisse de régime, voire la baisse de résultat de l'OM avec une ambiance et des joueurs qui sont plus dans le projet, voilà, donc bon ça c'est le constat du moment. Ensuite pour Habib, c'était le job de sa vie. C'est le job de sa vie. On l'a dit.
5: Nous aussi on l'a dit parce que
16: la logique. Bon, c'était mon propos à l'époque. C'est que c'était sûrement trop tôt que passer directement de Rennes avec l'échec et le problème. Il avait fini à Rennes fatigué. Replonger directement dans un projet comme l'OM où on savait qu'il y avait des tensions déjà sur l'après de Zerbi.
17: Moi, je pensais que c'était trop tôt, mais c'était le job, c'est le job de sa vie. Donc, tu ne peux pas lui reprocher d'avoir plongé. Sauf que il a pas plongé, il est pas allé au bon moment puisque l'équipe était déjà dans le trou, commençait en tout cas à bien descendre dans le trou. Est-ce qu'il était vraiment armé pour entraîner l'OM? Moi, je pense que il faut un petit peu plus que une année et demie en Ligue 1, pour, et malgré un passé de joueur de l'OM, pour arriver à appréhender ce métier-là, à l'OM. Et puis, en plus, je pense que, et c'est pour ça qu'il fait cette sortie-là, il paye son passé de consultant. Voilà. Et ça, moi, je trouve ça particulièrement injuste. Je l'ai déjà dit dans cette émission, ou peut-être chez Jérôme Rotten, puisque c'est même fait tailler par, comment il s'appelle, Pascal Duprat, qu'il a découpé.
18: Je crois que c'est en réponse quand même à une sortie d'Habib Bey.
19: Sur les journalistes.
17: Mmh. Oui, non, mais. Le problème, c'est que Habib, il a été consultant. Il a été un consultant puisque souvent les consultants, et c'est ce qu'on leur reproche, notamment ceux qui sont dans les médias,
23: sur Canal,
17: ou notamment parce que ils veulent rester dans le circuit, ils veulent surtout revenir sur le terrain. Donc les mecs, c'est des robinets d'eau tiède. Ils disent rien, et ils se positionnent jamais et ils essaient de froisser personne. Voilà. Donc lui, Habib, ben il disait ce qu'il pensait. Il était un peu donneur de leçons, mais
5: on disait un peu professeur.
17: Oui, mais quand tu n'es pas professoral, tu es rustre. Quand tu as toujours. Ouais. Tu
18: au
17: peux
18: moins,
17: pas. Tu
18: au
17: peux
18: moins, c'était, au moins ouais. C'était un bon consultant.
17: Voilà, c'était un bon consultant qui donnait son avis à sa manière et beaucoup l'écoutait parce que voilà, il était clivant dans ses propos. Voilà, c'était pas un robinet d'eau tiède. Et le problème, c'est quand tu reviens dans le milieu derrière, ben les mecs ils te le font payer. Donc il y a les consultants qui te le font payer. Tu as les suiveurs qui te le font payer. Tu as ceux qui l'aimaient pas,
23: les jaloux
17: qui te le font payer. Donc lui, si tu veux, là, en ce moment, il paye tout. Il paye la note pour la mauvaise saison de l'OM, la mauvaise ambiance au niveau du club, les joueurs catastrophiques et son passé de consultant.
19: Habib Bey est-il victime d'acharnement? Moi, je trouve ça injuste. 17h17 sur RMC, on revient tout de suite.
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19: Il est 17h19 sur RMC. Habib Bey est-il victime d'acharnement, Stephen Brun?
26: Eric l'a très bien dit, il y a un peu de malhonnêteté sur les gens qui veulent se taper Habib Bey parce que Habib Bey était de l'autre côté du micro à un moment donné et qu'il a donné beaucoup de leçons à des gens. Et les gens aujourd'hui, il y a cette petite vengeance. Je trouve ça malhonnête.
23: Mais il n'a pas donné de leçons. Quand tu dis ça, c'est déjà clivant.
26: Si, parce
23: qu'il n'a pas donné de leçons.
26: Il était dans ce rôle de consultant.
23: Il ne donne pas de leçons. Quand tu es dans ce rôle, c'est comme si nous on donne des leçons. Moi, je ne donne pas de leçons. On commente l'actualité.
26: Mais dans sa façon d'être consultant, il avait l'envie d'être coach et il donnait des raisonnements de coach à des coachs. Et c'est pour ça qu'aujourd'hui, il y a des gens qui. Mais ça, je trouve ça un peu dur. Maintenant, Habib Bey, il est en train de prendre de plein fouet ce que signifie être entraîneur de l'Olympique de Marseille. Et peut-être qu'il a minimisé ça, Habib Bey, un club où tout est sujet à interprétation, exagération, surmédiatisation. Mais c'est pas le premier à Bibay. Vous pensez que Roberto De Zerbi ou les coachs qui sont passés avant l'Olympique de Marseille ont pas vécu ça aussi, tout ce qui était exagéré à l'entraînement, la moindre petite embrouille qui était peut-être déformée. Ils ont tous vécu ça, les entraîneurs de l'Olympique de Marseille. Lui, il le souffre. Je sens de la sincérité dans ses propos. Il y a une souffrance parce que il est aussi en train de perdre peut-être, et alors, peut-être que ça va bien se terminer pour lui, sa carrière d'entraîneur, mais il est aussi en train de perdre gros à Bibay parce que c'est un échec à Rennes. C'est un échec à l'Olympique de Marseille. Il sera pas sur le banc vraisemblablement de Marseille la semaine prochaine. Et que finalement, deux échecs, lui, il est en train de se dire, je suis en train de me fermer toutes les portes pour la suite de ma carrière. Alors, voilà, pour moi, c'est pas un acharnement. Un acharnement, c'est pas ça. Un acharnement, c'est aller demander à Bruno Genesio ce qu'il avait du côté de l'entraîneur de l'Olympique Lyonnais. Exactement. Ça, c'est un acharnement. Aller demander à Aimé Jacquet avant la Coupe du Monde. Ça, c'est un acharnement.
23: Une fois,
26: là, il est en train de vivre ce que vit un entraîneur de l'Olympique de Marseille.
23: Mais t'es pas juge du niveau des acharnements. Lui, il le ressent comme ça.
26: Ça fait partie du métier d'entraîneur de Marseille.
23: Mets-toi à sa place, prends des responsabilités, va entraîner un truc, et fais-toi crêper par tout le monde.
1: Quand la presse raconte qu'il y a un problème à l'entraînement entre un coach et un joueur, ça ne caractérise pas un acharnement. C'est qu'on raconte ce qui se passe dans un contexte qui est très difficile.
5: C'est pas un acharnement. Aujourd'hui, il dit pas tout à Bibe, parce qu'il va pas dire.

0: Je te dis, il n'a pas, raisons, hein. Il n'a pas tout dit. Je pense que ça compte mais énormément, possible, même aussi, inconsciemment, non, dans sa façon d'aborder les choses.
1: Pierrot, tu peux abandonner un blanc-seing aux journalistes. C'est des hommes qui racontent des histoires.
2: Ça ne lui plaise pas.
1: Quand même, c'est pas parce que tu es le quart de journaliste que tu dis toujours la vérité.
0: Il n'y a pas que ça. Il n'y a pas que ça.
2: Parle pas là-dedans. Je te dis, moi, lui, là où il se trompe, c'est qu'il n'est pas lucide sur le caractère exceptionnel de ce qui lui arrive. Il dit, dans sa tirade, il dit, je n'ai jamais vu ça avec un coach de l'OM. Ah bon? Non. Mais moi, je l'ai vu déjà 10 fois. Oui, à Paris, à Marseille, à Milan, à Manchester. Mais oui, tout le temps, Habib, tout le temps. Il n'y a pas, il n'y a aucun cas particulier à Habib. C'est là où il est complètement dans la paranoïa, où il manque de lucidité.
3: Il a minimisé le job d'entraîneur de l'Olympique de Marseille. Et il ne savait pas ce
1: qu'il avait minimisé. C'est que Tony Brault lui fait proposition.
2: Mais il n'y a pas d'acharnement particulier.
1: Oui, Vincent. Tu ne le sais pas, ça, s'il n'y a pas d'acharnement, Pierrot. Qu'est-ce que tu sais sur les journalistes de Marseille? Tu le sais, si les journalistes de Marseille, ils s'acharnent pas sur lui. Tu le sais, non, tu le sais.
2: Écoute,
1: pas.
2: Moi, je suis d'accord avec Steve, c'est un très bon exemple où les choses sont allées beaucoup trop loin et qui était insupportable, je pense, pour tout le monde. C'est Bruno Genesio. Moi, je ne vois rien de similaire là dans ce qui se passe avec Habib Bey.
4: Non, mais là où Adrien a raison, c'est que, et moi, je suis fasciné par ce monde-là parce que nous, c'est pas notre
2: c'est
4: génération.
2: Comme ça,
4: c'est
2: comme ça,
4: c'est pas notre génération. C'est pas notre. Oui, ou concernant, mais ça aussi, c'est pas. C'est que maintenant, tout le monde devient consultant sur la saison de l'OM maintenant. Enfin,
0: mais ça, à la limite, c'est pas grave. Oui, c'est quand ça dépasse certaines limites.
4: Non, mais voilà, mais sauf que
1: la légitimité de dire n'importe qui sur n'importe quoi.
4: Ils sont obligés de faire du sensationnel pour
1: vendre. Le contraire, n'importe quoi.
4: Non, mais en plus, je ne sais même pas s'ils vendent. Ils vendent des followers pour exister. Et donc, j'entends des trucs des fois.
3: Oui, mais Eric, ces petits médias-là, ces mecs qui s'inventent.
2: Je suis pas sûr que ce soit ça, c'est David Bey, pas du tout.
0: C'est un ensemble,
3: c'est des petits trucs. Moi, je pense que ça ne va pas tout toucher. Ce qui doit toucher, c'est peut-être des grands médias qui racontent peut-être tout ça.
1: Écoute-moi, on a tous eu des moments où le fait de souffrir, ça te donne un effet de loupe.
2: Oui,
1: t'as l'impression que le monde s'abat sur toi, que tout le monde t'en veut, que chaque fois, il faut pas l'enlever de ça. Et donc faut respecter quand il pense que c'est ça. Il pense que c'est ça que tout le monde lui en veut. Il y a un effet de paranoïa qui est la moindre chose. Tu lui fais dans une vie normale où il est pas entraîneur de Marseille, il s'en aperçoit pas. Mais là, le moindre truc, la graisse, le griffe, et il vit mal parce que quand t'arrives avec t'as une proposition comme Marseille qui peut te mettre sur un piédestal, et puis ce pied, ça s'effondre.
3: Il s'effondre
1: parce que t'as pas de résultat, t'es un échec. Et quand t'es un échec, quand t'es entraîneur, tu te dis, qui va me prendre l'an prochain?
2: Mais son ressenti, il est incontestable puisque c'est son ressenti. On va pas expliquer à sa place qu'il ressent.
1: Voilà,
2: ça, d'accord, voilà. Vincent. Mais tu sais, les journalistes, quand ils ont des infos que ça se passe mal à l'entraînement, qu'il y a eu telle embrouille, tel machin, tel ceci, tel cela, ils le racontent, quel que soit le coach. C'est pas la question d'Habib Bey. Ça serait pareil avec Raymond Guttal.
3: C'est passé.
2: Quand ils te disent ce qui est faux et qu'ils te racontent sa version, c'est pas bien différent de ce qui est sorti dans la presse. C'est là où je trouve qu'il y a un problème de lucidité. C'est que l'info qui est sortie, c'est que Habib Bey a écourté une séance parce qu'il trouvait que globalement il n'y était pas, ces mecs, et notamment sur une passe de pourrave de Greenwood qui était nonchalant. Bon, et ben écoute, quand on a entendu sa version des faits, il a dit moi j'ai écourté.
3: Baisse de qualité.
2: Bon, écoute, c'est pas non plus aux antipodes, c'est-à-dire qu'il y a pas, c'est pas une invention qui est sortie de la tête d'un mec pour faire du tort à Habib Bey. Je pense pas. En tout cas, je vois pas ça comme ça.
1: Automatiquement, ça fait du mal à Habib Bey.
2: Automatiquement, ça fait du mal. Ça, c'est incontestable.
1: Contexte actuel, c'est pour ça que je te dis c'est pas bien de faire ça. Regarde le contexte. Mais c'est pas si c'est un acharnement. Si Pierrot, c'est un acharnement. Parce que le dire à ce moment-là, avec ce que vit Marseille, automatiquement, ça. Regarde.
2: Oui, les supporters de l'OM, ils ont pas envie qu'on leur raconte Pierrot, des saucisses.
1: Regarde Pierrot. Mais non, mais ils ont pas envie. L'histoire de l'extincteur. Mais si Marseille sont premiers, on va dire putain, il y a une bande de jeunes, ils déconnent,
2: ils sont
1: directeurs. Et là, on dit t'as vu les journalistes, t'as vu le bordel que c'est, t'as vu, c'est pas maîtrisé. Et l'autre, il a pris l'extincteur. La version est pas du tout la même. Pas du tout la même. Elle est reçue différemment.
2: En tout cas,
1: c'est là. Ou alors tu rapportes les faits. Mais il faut savoir à quel moment tu les rapportes les faits et l'impact que vont être les faits. Les faits sont toujours les mêmes. Mais au moment où tu le dis, eh ben, les gens, ils le prendront pas toujours enfin, tu comprends ce que je veux te dire? Ça sera toujours difficile à ce moment. Tout ce que tu rapportes, le truc de l'extincteur, eh ben, moi, je dis, c'est les gamins. Je l'ai fait 20 fois.
3: Je suis d'accord avec toi. Sauf que le contexte fait que faire ce genre de conneries quand tu es mis au vert, ça passe mal parce que l'OM ne gagne pas.
1: Toi, tu vas pas me dire ça. Qu'est-ce que t'en as fait? Ça fait une semaine. Qu'est-ce que ça passe mal? Mais qu'est-ce que ça passe mal?
3: Vincent, c'est mon avis, je t'explique le ressenti des gens.
1: Eh bien, le raconte pas. Eh bien, le raconte pas. Si t'es journaliste, tu le racontes pas.
0: Ils ont écarté Aubameyang, Vincent. En fait,
3: Aubameyang, il s'est écarté.

0: En fait, ce qu'il y a, c'est que il est dans l'amusement, ok, c'est d'instincteur, il a visé un membre du staff et sa chambre. Le mec l'a mal pris. Il est écarté de l'équipe pour le match. Donc, ils l'ont mal pris même en interne. C'est ça le problème. C'est que
1: l'explique est l'absence d'Aubameyang. Donc,
0: Aubameyang, il joue pas du tout.
1: Une histoire pour dire qu'Aubameyang est pas là.
2: C'est même pas qu'il joue pas, c'est qu'il monte pas au Havre.
0: Oui, il est écarté.
2: Putain, alors, c'est dommage. Nous, on achetait des poissons et on les mettait dans un sac et on les mettait sous le lit du.
3: J'ai cagué dans un carton, j'ai mis sous le lit mon coach.
2: À l'époque, on racontait pas du tout ce qu'on faisait.
4: Nous, on était
2: premiers
4: par contre.
2: 15 jours de stage, le poisson, je te dis pas comment ça sentait dans la chambre.
1: Hervé, au 32-16. Salut Hervé.
5: Bonjour tout le monde.
0: Salut Hervé.
6: Ouais, ça va Hervé,
5: ça va tranquille, je vous écoute depuis tout à l'heure, je vous délecte.
0: Allez, vas-y.
1: Alors, c'est un acharnement ou pas?
5: Alors, d'abord, je vous précise que je ne suis pas consultant, je ne suis pas journaliste. Et donc, je vous donner mon avis de supporter de l'OM. Moi, je ne peux plus de lui. Il est dans le déni, ce gars-là. Dans le déni complet. Cette histoire-là, de l'acharnement. C'est bidon. Moi, je trouve qu'il a de la chance. Au contraire, il est arrivé à l'OM avec l'étiquette d'ancien joueur de l'OM. Je trouve encore qu'il a de la chance, il a eu un peu de totem d'humilité, entre guillemets, par rapport à ça. Maintenant, il prend ce qu'il mérite, mais il nous fait plus mal, à nous, puisqu'il a mal lui. Les résultats qu'il nous a donnés, c'est incroyable. Le plus mauvais départ d'un entraîneur à l'OM depuis des années, et le gars, il est toujours dans le déni, tout va bien, il nous sort des histoires, pas des histoires, je ne peux plus de lui, je n'en peux plus. En vérité, Eric,
2: c'est un sgeg.
5: C'est un gros gag.
6: Je vais te dire un truc. Vous n'en vous pouvez plus de Zerbi. Chaque année, vous n'en pouvez plus de personne. Vous parlez à tort et à travers.
1: Taisez-vous, faites confiance au mec.
6: Vous n'en pouvez plus de personne tout le temps. Voilà, je te le dis.
5: Alors, Hervé, à toi. Il nous fait vivre pire de ce qu'il vit actuellement. Ce qui nous fait vivre, nous, en tant que supporters de l'OM, c'est pire.
6: Vous disiez
5: le
6: même
5: chose. Il n'y a rien.
1: Après, lui ou un autre à sa place, ce serait pareil, Hervé.
5: Moi, je sais pas pourquoi.
1: Pourquoi? Parce que le contexte n'est pas propice à fédérer des mecs autour d'un projet, puisque c'est une déliquescence.
5: On est en fin de saison carrément. Il n'y a pas de projet.
1: Ce que je te dis. Les objectifs sont déjà pas atteints. Donc, qu'est-ce que tu veux faire?
5: Non. On avait des équipes de bas de tableau. Normalement, si on jouait normalement, si on avait des résultats escotés contre des équipes de bas de tableau, on a joué Nantes.
1: Pose-toi la question, Hervé. Pourquoi Roberto Di Zerbi a démissionné? Parce que ça partait en sucette.
5: Ça partait de quoi? Je dis, moi, on a eu une défaite à Paris. La défaite à Paris qui nous a tués. 5-0, ça y est, on a tout remis en question. On a été humiliés, il fallait jeter de Zerbi. Voilà, je te le dis.
0: T'habites à Villars, Hervé? T'habites à Villars, Hervé?
1: T'es con.
6: Quand tu ne les comprends pas, c'est bon signe, les blagues de Sif.
1: Merci, Hervé.
5: Juste c'est Monsieur Calembour.
6: Monsieur que voilà.
1: Allez, ouais. Réponds Hervé.
6: Non. Juste parler un peu de sportif quand même malgré tout. L'OM s'offre une finale pour la Ligue Europa à la maison en plus contre Rennes qui est du coup un match particulier pour Habib Bey. Voilà. Alors ça gommera pas la saison, ça gommera pas sa performance personnelle ni son ego.
0: Ça sera moindre mal.
6: Mais moi j'ai envie de voir l'OM en Ligue Europa l'année prochaine.
1: Tu prends, bien sûr, je suis déçu,
6: je regarde plus les matchs, tout ce que tu veux, mais quand même si on peut faire la Ligue Europa après avoir passé on a passé qu'on finirait 7e les gars. Donc moi je prends la Ligue Europa, je la prends.
1: Allez, dans un instant, on passe au Real qui est aussi dans une saison catastrophique et on a trouvé le coupable pour les Espagnols en tout cas, et ce serait Kylian Mbappé, c'est notre cri de gueule. À tout de suite.
6: Il est 17h31, le Super Moscato Show, on vient tout de suite.
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22: 17h34 dans le Super Moscato Show, nous revient au Mastic Pierrot. Dans un quart d'heure, le Kikadi.
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23: Alors, le cri de gueule, ça concerne le Real Madrid qui, sans surprise, a perdu le Classico à Barcelone. Alors, sans surprise, mais pas sans polémique. Et là, il y a quand même quelque chose qui nous étonne, Vincent. Mbappé n'a pas joué, mais il est le centre des débats et des critiques. Alors, en gros, qu'est-ce qu'on lui reproche? On lui reproche, et là, je cite El Chiringuito que tu évoquais tout à l'heure. On lui reproche son manque de madridisme. D'accord? C'est-à-dire qu'il devrait être plus madridiste. Pourquoi? Écoute bien, hein, pour un post qu'il a fait sur Instagram, alors que le Real Madrid était déjà mené 2-0. C'est-à-dire que Mbappé, il est blessé, il n'est pas sur la feuille de match, et ça tourne très vite mal pour le Real. Et le premier message de solidarité, d'encouragement, le premier Bamos, le premier à la Madrid, il arrive alors qu'il y a déjà 2-0 pour Barcelone.
24: Et ça, c'est écrit sur la photo de l'écran.
23: Et voilà, il a pris son écran en photo. Et bien ça a été pris comme quelque chose d'ironique par l'opinion publique espagnole. C'est-à-dire, ah oui, il dit, allez, à la Madrid, on se fait défoncer, quoi. Tu vois, c'est ça.
25: Genre, il est limite content.
23: C'est une interprétation, évidemment. Hein. Ouais. Ensuite, globalement, il n'y a plus de confiance. C'est-à-dire que la veille du match, il a quitté la séance à 5 minutes de la fin, se plaignant de douleur. Résultat, il est forfait, sachant qu'il devait être remplaçant. Donc certains considèrent que c'est peut-être une blessure diplomatique. Mais là, encore une fois, On est dans l'interprétation, c'est-à-dire qu'il n'y a plus aucune confiance. Et puis ça s'ajoute à des épisodes précédents, ces vacances en Sardaigne avec Esther Esposito, un jour où Courtois, qui lui aussi était à l'infirmerie, n'était pas non plus présent à Madrid. Hein. Donc, alors moi je suis le premier à avoir critiqué Kylian Mbappé.
0: Tu vas le défendre. Hein.
23: Non, c'est pas que je le défende, c'est que là je pense qu'il y a pour le coup un manque de lucidité. C'est-à-dire qu'à un moment, saison du Real, part en sucette. Le mec qui ne joue plus, oui, mais peut pas être considéré.
0: Est-ce qu'il fait pas des erreurs pour qu'il y ait ses interprétations et qu'il soit dans l'œil du cyclone Pyrrhon?
23: Mais là, pour le coup, après une défaite à Barcelone, où il ne joue pas, on doit pas parler de lui, en fait. Tu vois, c'est le truc, c'est qu'à un moment, on parle d'abord du terrain, de ce qui s'est passé, de qui a été bon, pas bon. Oui, et puis on s'occupera du reste plus tard, quand même. C'est un peu too much, là.
1: Ça les insupporte parce qu'ils sont éliminés en demi-finale de la Champions League, ils sont éliminés, ils sont rageux. La dernière fois, il y en avait sur les réseaux sociaux, ils partaient en bagnole, ils rigolaient en bagnole. Donc, tout est pris, bien sûr. Ça veut dire que les mecs, après, ils font des raccourcis. T'as vu, on est éliminé, ils rigolent. Enfin, c'est terrifiant. Les réseaux sociaux, comme Eric disait, c'est une catastrophe. C'est-à-dire que les mecs vont sur les réseaux sociaux pour insulter les autres, pour pourrir les autres. C'est terrible, parce que quelque part il y a quand même une frustration, une jalousie. Enfin, c'est une horreur. Et moi, ça me fait la peine pour lui, parce que lui, il fait son job et tout, et puis il a une vie d'homme. Bon, après, moi, tout le monde qui tombe tout le temps, les mecs suivent, quoi, tu vois, comme des moutons. C'est-à-dire qu'il y a un mec à abattre, et allez, tout le monde va s'y mettre. Et eux, là, ils sont sur Mbappé, et tout, tu vas voir qu'il va être détesté.
0: Mais Vincent,
1: ça se joue à que dalle. Et tu peux pas toujours gérer ton image quand t'as 27, 28 ans. Moi, je veux bien que tu me dises, grand qu'il faut
0: oui, non, mais
1: il reste chez lui, bouge plus.
0: Non, mais
1: il a 27, 28 ans, s'il y avait sa nana qui va la
0: sardine. Oui, non, je suis d'accord. Bon, mais en fait, ce que j'ai envie de t'expliquer, tu pointes du doigt la problématique d'aujourd'hui, que tout est analysé, tout est interprété. Et quand tu sais ça et que t'es Kylian Mbappé, est-ce que tu fais pas en sorte de réfléchir en amont à tes faits et gestes? C'est-à-dire que prendre la photo de l'écran où il y a 2-0 et dire à la Madrid, je sais pas, tu veux pas le faire avant le match quand t'as 0-0 qui a coup d'envoi pour encore arrêter tes potes?
1: Tu le sais que ça va déchaîner des trucs comme ça. Moi, bon, sincèrement.
0: Justement, si tu as cette réflexion et tu sais comment ça tourne, le vinaigre à Madrid.
1: Que ça leur job, c'est de créer du buzz, de faire de l'information. Non, mais, ils s'en foutent, moi, quoi. Toi, c'est...
2: Moi, je suis un peu entre vous deux parce que je suis d'accord avec Vincent. Là, c'est devenu. Alors, on est dans la génération de la tête de turc. Il faut trouver un mec sur lequel taper quand ça va pas. Donc, on parlait d'Habib tout à l'heure. Donc là, c'est Habib. On a oublié les joueurs. On a oublié les mecs qui faisaient les conneries tout au long de la saison. Donc c'est lui qui prend tout.
0: On a oublié Balerdi.
2: Donc là, c'est Madrid. Ben, c'est Mbappé. Donc ça, c'est terrible. Là où je vais dans le sens de Steve, c'est que on avait l'impression qu'il maîtrisait tout ça, tout l'environnement du football, les médias, et combien de fois on l'a encensé en se disant, putain, ce gamin,
0: bon,
2: 17 ans, 18 ans, 19 ans, 20 ans, oh putain, mais t'as un code comment, il fait pas d'erreur, et là, tu as l'impression qu'il les fait toutes. Alors après, ça doit être compliqué de pas les faire, ou en
3: mais
2: tout cas.
3: Peut-être qu'il le fait sciemment. Peut-être que là, il le fait sciemment pour provoquer des réactions et qu'il n'a rien à faire, là, aujourd'hui, sur ce truc-là.
2: Je peux pas. Ouais, mais il a rien à gagner de faire ça. Donc, c'est...
1: T'as raison. Il a peut-être la rage, là. Ouais, maintenant.
3: Il dit maintenant, je vais les énerver, parce qu'il est bon à manger.
2: Ou peut-être, ça le saucissonne.
0: Peut-être qu'il le fait pour se faire rire en disant, tiens, je vais leur donner à manger.
2: Peut-être. Moi, j'ai une copine sur Instagram. Quand il y a un mort, il met la photo de quelqu'un qui ressemble. Il dit, oh, rip. Truc et les mecs l'insultent parce que c'est pas lui qui est mort et tout.
1: Ça, c'est drôle.
2: Moi, ça me fait rire parce que lui,
0: après, ça n'a pas les mêmes répercussions. Il n'est pas joueur du Real Madrid.
2: Non,
3: il n'y a pas d'une de presse derrière.
2: Mais c'était pour te dire qu'il y a des spécialistes sur les réseaux sociaux. Voilà. Donc, je ne sais pas comment ça s'appelle, troller.
3: Rappelle-toi l'affaire du pivot là. Le pivot gang là, quand il avait tweeté je suis un pivot alors qu'on disait qu'il ne voulait pas y jouer, etc. Il avait fait volontairement. Pour mettre le feu derrière.
2: Oui, sûrement.
3: C'est pas grave.
1: Après, peut-être que c'est la bonne solution de s'en foutre.
3: Ouais, peut-être.
2: Non, mais il y a des trucs. Fait, bon, moi, je suis pas de cette génération. Mais tu fais attention. Tu es blessé. Ne va pas te montrer pendant que le club joue. Tu vois, c'est pas grave puisqu'il avait. Mais c'est juste à un moment donné. Tu as malgré tout des devoirs. Tu as des droits. Hein, tu as des droits d'être une star. Tu as des droits de jouer au Real. Tu as le droit de gagner beaucoup d'argent. Tu as le droit d'être très médiatique. Et tu as quelques devoirs. Et peut-être que dans tes devoirs, part, tu as aussi un certain respect par rapport aux supporters qui, lui, souffrent de la saison, qui se serrent la ceinture pour aller payer l'abonnement, pour aller te voir au stade toute l'année.
3: Mais ça veut dire aussi que te priver de
2: non, mais tu peux le faire. Tu peux le faire, c'est être obligé, que tout le monde le sait.
3: C'est compliqué de se cacher côté Kylian Mbappé quand tu vas dans un endroit, surtout quand sa compagne n'est pas connue.
2: Quand tu es sur un bateau au milieu de l'océan, normalement, on ne doit pas te voir. Enfin, je ne sais pas.
22: Je comprends pas.
2: Je ne sais pas.
22: Tu ne peux pas être au milieu de l'océan toute ta vie.
2: Peut-être.
22: Ça va être compliqué de jouer au football autrement.
2: Où tu habites, au milieu de l'océan. Non, mais c'est...
22: Regarde Zidane et tout ça. Zidane, il a eu toujours la cote parce qu'il a évolué. Il a évolué à une époque où les réseaux sociaux, il n'y avait pas de surenchère en premier lieu,
23: et ça, quoi qu'il en soit, c'est les résultats. C'est-à-dire que ça fait 2 ans qu'il est là, qu'il ne les fait pas gagner. Et ça, quoi qu'il arrive,
3: qu'il est venu pour ça
23: n'a rien à voir avec le comportement ou les interprétations.
22: Et oui, non, mais ça, c'est sûr. C'est sûr, d'abord, tout ça, ça se fait dans la défaite, en général. Dans la frustration de ne pas réussir les choses. Bien entendu, quand ça gagne, encore une fois, le coup de l'essenteur, quand ça gagne, on aurait trouvé ça, Aubameyang, génial et drôle. Et puis la mise en public de son équipe qui fait bien vivre son groupe. Et puis quand
2: Bertrand Ribéry, ce qu'il faisait au Bayern,
3: il conduisait le bus.
2: Il a pris la tondeuse à gazon, il passait sur le
3: Mais les plus grands stars essayent de temps en temps de vivre caché tout ça, mais ils sont rattrapés par la popularité. Bien sûr, toi, Vincent. Vincent, ça fait 10 ans que tu nous dis je suis à Narbonne et il y a des photos parfois, t'es au Nikki Beach. Donc ça va pas ensemble. Et t'es rattrapé par ta popularité.
4: C'est vrai que trahi par les réseaux sociaux, Vincent. Vincent, c'est Mbappé.
22: Alors on ne vit pas vraiment, vraiment caché.
23: Allez, tout de suite, jamais un pas de côté, jamais une communication de travers. Nous accueillons Jérôme Breton.
4: Salut Jérôme, bonsoir à tous.
23: Salut Jérôme.
4: Il y a du beau monde en plateau.
22: Ça, c'est les communications.
4: Éric Dimeco en plateau, ça fait plaisir. Et bien, vous allez le retrouver dans 15 minutes dans la meilleure émission du PAF. Breton sans flamme arrive, reprend ses droits à partir de 18h. Et grosse émission, gros thème avec Christophe Dugarry. On va parler d'Abid Bey pour changer.
22: Ouais. Et oui, qu'est-ce que ça te fait, Eric, de passer de 1 million d'auditeurs à 500 000? Qu'est-ce que ça te fait? Ça te fait des trucs ou quoi?
3: J'ai toujours un petit panier de décompression.
4: Mais toi, 1 million, t'as compté les 3 heures. Oui, ouais. Non, moi, 500 000, tu comptes qu'une heure, c'est ça?
22: Ah oui.
4: Ah oui, d'accord. Putain, c'est pour ça, c'est... oui. Donc à l'arrivée, je crois qu'on en fait un peu plus. Mais bon, donc en tout cas, très belle émission. On va se régaler. On va parler du football français. On va parler, donc, je vous l'ai dit, de l'Olympique de Marseille, d'Abid Bey. Donc soyez là dans 15 minutes. Roten sans flamme. Grande émission aujourd'hui. On lance une magnifique semaine. On arrive dans 15 minutes.
23: Et juste avant cela, Pierrot, c'est le Kikadi sur RMC.
22: Et oui. Allez, on revient tout de suite dans le Super Moscato Show.
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22: Allez, on y revient, on va signer le Super Moscato Show, 17h47. Top, jingle.
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23: 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Tirage au sort du coéquipier de Stephen Brunch.
2: Non, des fois je me demande si ça vaut le coup. Il y a les grandes télé maintenant. Ouais, t'as vu les grandes télé qu'il y a? C'est quoi le mieux?
3: Oui, mais le rétro, tu peux le transporter en vacances partout.
22: Je vais te dire un truc, Eric. T'as raison. Eric, je vais te dire un truc, t'as raison. Mais maintenant, autrefois, la définition elle était moyenne de ces trucs.
3: Ouais, là, ça maintenant, va.
2: Mais c'est oui, même ça.
3: Oui, non, mais surtout, tu peux
2: prendre. Si tu as le choix entre les deux, tu mets quoi du coup? Grande télé ou vidéoprojecteur?
22: Et tu le prends à la maison de vacances, c'était comme une route, une maison secondaire, tu te le prends.
2: Ah, tu peux partir avec.
3: Deux, il a
2: deux.
23: Qui a dit Saint-Tropez et une à Courchevel.
3: Voilà. Le tirage au sort.
2: Pour un mec de gauche, c'est très mec de gauche, ça.
22: C'est tout à fait mec de gauche.
3: Le tirage au sort, le coéquipier de Stephen Brun.
23: Alors,
3: le coéquipier de Stephen Brun s'appelle Eric Dimeco. Ouais, ils sont à côté.
2: Moi, j'ai pas bossé, moi.
3: Ils sont à côté et Pierre Dorian est associé. Je sais pas qui est la boule noire. On va faire le test. Je sais pas l'avance, moi.
2: Stephen Brun. MVP, chez moi.
3: Avec Eric Dimeco. Avec donc face à Vincent Moscato.
22: Comme vous savez pas, on peut la bombarder.
3: Et Pierre Dorian. Voilà.
11: C'est sévère parce que Vincent il fait deuxième du général la semaine dernière.
2: Ouais, non, franchement, là il y a un délit de sale gueule. Pierrot, j'ai l'impression qu'il peut jamais avoir la boule noire. Je sais pas pourquoi vous lui faites des bouffardes à Pierrot, je comprends pas pourquoi. Alors que Vincent il a été très bon la semaine dernière. J'ai été très bon.
3: Bravo Vincent.
22: Très bon peut-être pas, mais ça bricolait quoi. Ça bricolait un peu quand même.
23: Tu joues avec qui Thomas?
12: Avec Stephen.
23: Ouais, allez.
3: Alors, on me dit que la boule noire est une référence à la semaine dernière sur le drame Armand Duplantis.
23: Ah, d'accord.
3: Star de la télé reçue 5 minutes avant.
22: Je vais pas me le traîner pendant 10 ans non plus, non.
23: Venge-toi, Vincent. Venge-toi.
3: C'est ça qui t'a boulnoirisé.
22: Tu veux pas y gérer.
3: 9 minutes dans ce Kikadi.
22: On n'est pas des vieux, non.
3: Une éventuelle golden carotte qui remettrait le score à 0-0 à la fin du match. C'est parti, j'ai un peu de tout aujourd'hui, tous les sports, etc.
22: Moi, tout à l'heure.
2: C'est un melting pot.
3: C'est un melting pot, c'est une petite farandole de questions.
22: J'ai jamais aimé ce nom, la
3: melting pot. Melting pot.
22: Ça fait Paul Pot, ça fait dégueulasse.
3: Qui a dit? Ah oui, on est condamné à prendre une énorme branlée. On va essayer de prouver le contraire.
23: Urios.
3: Il n'y a pas sa langue dans sa poche, on le découvre, moi je ne le connaissais pas. Il dit, c'est de l'ironie. Il se projette vers ce week-end en disant oui, si on vous écoute, on va prendre une branlée, comme d'habitude. Il a même dit
11: Hugo Mola.
3: Elles en sont à combien de victoires face à nous?
11: Ratier.
2: C'est moi là. Ah là, c'est moi.
3: Voilà.
2: Pour une fois qu'il n'y a pas Fred, je vais avoir un bon arbitrage. J'en suis sûr.
3: Moi, je pense qu'on est sur une simultanée, les gars.
2: Moi, je suis sûr que les arbitres en régie.
3: Simultané, me dit-on.
23: File à la flemme, regarde le.
3: 8 minutes. Tête,
23: là, c'est un feignant.
11: C'est lui, c'est le digne héritier qui serait pouillé, lui.
3: Alors, non, notre mec, producteur de s'appelle Cyprien Bébé.
2: Mais tu t'imagines, Vincent, tu fais ton centre de formation et ton formateur.
23: C'est Fred Pouillet.
2: T'es pas un aigle du boulot, quand même.
22: Alors que. Il fouette quand même pour qu'il travaille bien.
3: Parfois, il aime bien le fouetter. François Ratier, sélectionneur du 15 de France féminin. France-Angleterre, 17 mai, là, ce week-end, avec une finale pour les Françaises.
11: Faut pas se ratier.
3: Au Stade Atlantique. Oui, faut pas se ratier. Finale pour un grand chelem. Voilà. Bravo, les gars.
11: Je déclenche. Elles sont meilleures quand t'es au studio, les blagues, non?
2: Ouais, tu as plus. Non, mais le sort
22: tu les apprécies.
2: Non, c'est vrai,
22: Eric, direct, tu les apprécies davantage.
2: Non, mais c'est toujours mieux le one-man show en direct plutôt qu'enregistrer à la télé.
3: c'est mieux.
22: Mais là, c'est en direct, c'est un spectacle vivant et ça fait toute la différence.
3: Question en un coup.
22: L'acteur.
3: Une seule proposition possible.
22: Écoute.
3: Vas-y. Je vous ai donné la bonne réponse pendant l'émission. Un seul coup. Donc, on va voir si vous m'écoutez un minimum ou si je suis complètement transparent. J'ai peur du résultat. Quel est le titre du livre de Steve Mandanda?
2: La vie d'après.
22: Je sais pas moi. J'aime chanter.
2: La vie d'après. Non.
3: Éliminé.
22: Après, non, le passe pas.
0: La fin de l'histoire.
3: Éliminé. Donc, un autre peut-être.
23: Oui.
3: Je voulais donner.
0: C'est que je l'avais noté et comme toi, Mandanda, j'ai effacé.
22: Ma vie d'après.
3: Ma vie d'après, éliminée.
23: Ma deuxième vie.
3: Ma deuxième vie, éliminée. Le livre de Steve Mandanda s'appelle Les jours d'après. Vous étiez juste à côté. Vous étiez juste à côté. Il a du mal à arrêter le foot, Steve Mandanda.
23: Va lire, Eric.
0: Du paddle.
3: Il faut l'inviter parce que c'est un vrai sujet chez les sportifs.
2: Non, mais moi j'aime beaucoup, moi, Steve.
0: Comment tu dis?
2: Steve Mandanda. Mais pourquoi vous rigolez?
3: On rigole parce qu'on se moque de toi.
2: Mais comment? Mais je le dis bien.
3: Vas-y, redis-le.
2: Steve Mandanda.
23: Bon, il reste 1-0 pour l'équipe Sylvain et Thomas. C'est bien,
3: on en a parlé aussi aujourd'hui. Je veux la réponse exacte.
22: Oui.
3: Comment s'appelle l'équipe de Paul Magnier?
23: De Paul Magnier.
22: Tu l'as dit là. C'est pas Quick Step.
3: Ah ouais, mais c'est pas
23: Soudal
3: le nom.
23: Quick Step.
3: Soudal Quick Step. Bien joué, Pierre Dorian.
0: Belle passe.
3: Bravo.
0: De
3: vous faites une belle équipe tous les deux. Bravo. Soudal Quick Step. C'est ça la réponse exacte. Deux victoires sur le Giro.
23: Égalité.
3: Sprint.
0: Bravo, Pierre.
3: C'est une belle. C'est un beau match. Dans un instant, la suite.
0: C'est Magnier là.
3: Et la fin de ce Kikadi, on se magne en Soudal Quick Step. La suite et la fin, c'est tout de suite. Et peut-être une Golden, c'est sur RMC, tout de suite.
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23: Alors, 4 minutes 30 au chrono, petit score, un partout. C'est un match d'Arsenal.
3: Je déclenche une question auditeur.
23: Alors, je vous rappelle les équipes. Arsenal, Thomas est avec Stephen et Eric.
2: Je vais le payer.
23: Romain avec Pierre et Vincent.
3: Allez, question auditeur très simple. Main,
22: comment, Romain,
3: comment s'appelle le meilleur buteur de Ligue 1 en ce moment? 20 buts.
20: Esteban Le Poll.
3: Qui a dit Esteban Le Poll?
23: Romain.
3: Romain.
23: Romain. Bravo, Romain. Les Romains, c'est Vincent.
3: On peut faire un débat dans la semaine.
23: C'est bon,
22: c'est le Romain.
23: Bien sûr, c'est Romain.
22: D'ailleurs, il est au Colisée.
23: De Ligue,
3: on peut faire un débat cette semaine. Le meilleur buteur de Ligue 1, doit-il faire la Coupe
23: Exactement.
3: Du Monde en fait.
0: Stéphane Guivarch l'avait fait.
3: Bah oui, évidemment.
0: Mais c'est bon d'ailleurs.
22: Bah ouais, bien sûr, le meilleur buteur.
3: Le meilleur buteur de Ligue 1, 20 buts. Avec
0: allez, enchaîne, mon grand.
3: Allez, c'est enchaîne, mon grand.
22: Plus belle chaussette aussi.
3: BFM TV. Il a tué. BFM TV.
23: Ouais.
3: Je pense que cette personne, on va beaucoup la voir dans les médias ces prochains jours.
0: C'est un mec de la santé.
3: Comment s'appelle la ministre de la Santé?
2: Rist.
22: Oh, merde.
3: Rist. Bien joué, Éric Dimeco. Stéphanie Rist, ministre de la Santé, des familles, de l'autonomie et des personnes handicapées. Médecin rhumatologue de formation.
23: Tu savais quelle était la question, mais tu n'avais pas la réponse.
0: Ah non, pas du tout.
23: Donc, deux de égalité.
3: Ça, tu aurais dû travailler ça, Stephen, normalement.
0: Ouais, il y a des ristes.
3: Il y a des ristes, tout à fait. Qui qu'a dit? Il reste 3 minutes dans ce qui a dit. Qui qu'a dit? L'opération Marc s'est bien Marquez. Passée. Marc Marquez.
23: Oh, bravo, Pierre.
3: Oh, il s'est cassé la cheville, il s'est cassé la jambe.
2: Métatarse. Est-ce que vous avez vu la gamelle qu'il a prise?
3: Incroyable.
2: Putain,
3: non, mais il prend la moto sur la tête.
2: Ah, ouais, putain,
22: c'est impressionnant, ces gamelles.
0: Il prend la moto.
3: C'est des machines de guerre, les mecs. Hein.
2: Lui, je te jure, lui, il a, je sais pas combien de fractures il a dans son corps depuis qu'il a débuté la MotoGP.
0: Et Marquez.
23: Marquez
2: à vie, quoi.
3: Et Marquez à vie.
22: Et Marquez au fer rouge.
3: Question en un coup. Oh, c'était un gros coup, ça. Ouais. Une seule proposition possible.
23: Ouais.
3: Comment s'appelle? Non, excusez-moi. Je...
23: Oui.
3: Oh, allez, oh,
22: mais
3: ouais,
22: mec, non, mais ça, c'est pas bon, ça, toi.
3: Quel sport
22: ça,
3: pratique
22: pas
3: bon. Flavien Coton.
23: Ping-pong.
3: Ping-pong. Ping-pong.
23: Il est rapide, il est rapide.
3: Oh là là, Steve.
23: Là, 3-3.
3: Ça fait de belles performances, hein. Ils nous ont fait rêver.
23: C'est le troisième sur binocle, Vincent. Ouais. Ah ouais. C'est la nouvelle pépite.
22: Les mecs qui jouent ping-pong, ils sont connus.
23: Ah oui, bah tant mieux pour eux, écoute.
0: Ils sont forts.
23: Il est tout doux. Il mérite, hein.
22: C'est pas coton qu'on pourrait...
3: BFM TV.
23: Égalité, 3-3, 2 minutes.
22: Allez, vas-y. BFM.
3: Ticket. Je comprends assez bien la curiosité des gens au départ sur des choses comme la différence d'âge avec mon compagnon qui pouvait sembler.
0: Virginie Efira.
3: Virginie Efira sur TF1 hier. Elle parle de Niels Schneider.
0: Bon, j'allais dire, on vous le dit, bon,
3: son compagnon acteur, et il y a 10 ans de différence entre les deux. Elle dit, les gens étaient étonnés. Les gens s'étonnent de tout aujourd'hui. Oui, ils ont 10 ans d'écart.
0: Eric, il est pas étonné.
23: Il a vous dit, il a même chose.
0: Accélère.
23: Je pensais que c'est vous.
0: Il accélère.
3: Bonne apprise.
22: Allez, il s'est marié avec sa fille, tu vois bien.
3: BFM TV, encore une.
23: Bouti.
3: Qui a dit ? Attention aux fausses publicités utilisant l'IA qui circule avec ma tête.
0: Ah oui, c'est eux ! C'est Dua Lipa !
3: Non,
0: comment ? C'est pas Dua Lipa ?
3: Majoritairement sur X, ne tombez pas dans ces pièges. Faites attention, s'il vous plaît. Il y avait des pubs sur la crypto-monnaie qui tournaient.
0: Ah oui, Mélodie !
3: Non ! C'est un Français.
22: C'est moi, l'on s'est dit de suite.
3: Si vous me donnez non, juste son prénom, j'accepte.
0: Michou.
3: C'est une star des candidats de jeu à la télé. Cyprien.
0: Ah, Cyprien.
22: Jean-Pierre.
3: Pas Cyprien, le celui d'avant.
0: Émilien.
3: C'est moi. Comment s'appelle
0: Comment s'appelle
3: Comment s'appelle la capitaine du 15 de France?
0: Ah, tu vois, ma salopard.
3: Pourquoi salopard. Vincent nous a dit que la tuerie. Comment?
22: Attends.
0: Chapom.
3: Non.
22: Comment s'appelle Chapom?
0: Le PA.
3: Si je vous donne son prénom.
22: Féléo.
0: Ah, Féléo. Féléo.
3: Ah, c'est Vincent. Féléo. Bien joué, Vincent. Mais
0: soufflez pas.
3: Bon. Mais
0: ça va. Pierrot, on s'assure pas. Quand ça suffit.
23: On va faire le test.
0: Ça suffit.
23: On va faire le test de probité. Vincent, est-ce que tu auras le point?
0: Alors, je vais t'expliquer le truc. On est tout le temps ensemble avec Vincent parce que le mec qui souffle à Vincent, eh bien, moi, je l'entends.
23: Toi aussi.
0: Mais oui. Donc, chaque fois, j'ai dit derrière lui. Mais bien sûr.
23: Alors, c'est que tu rends le point.
0: Ah, mais dis-moi, mais tous les points qu'il a marqués, triché.
1: Vincent, si tu rends le point, il y a balle de match. Hein.
3: Vincent, panache ou pas panache? Manaé,
22: allez,
3: fait
22: panache.
3: Le panache. Panache qui rend le point.
23: Allez,
3: point.
23: Allez.
3: Ça, c'est un mec.
22: Non, mais ce que je fais, Eric, tu le ferais.
0: Mais non, mais moi. Non, mais
22: ah, je rends pas le point.
0: Mais bien sûr, moi, je l'ai déjà rendu plusieurs fois le point. Le point, c'est que le mec, il perd pas de temps, il me souffle
23: en perd pas de temps, balle de match. Et si on peut ne pas souffler en régie.
3: Les amis, c'est bien, on est déjà dans le décor de Rotten sans flamme. C'est dans 30 secondes. Il n'y avait pas de Golden Carotte aujourd'hui, pas de regret, d'accord. Elle n'était pas tirée au sort.
22: Et je vous propose. Je le vois.
3: Je vous propose donc la balle de match. Kikadi. Je n'ai pas tenté 5m12 car j'étais cramé, mais il y a de la marge.
0: Comment elle s'appelle? La Vigny? Kevin Mayer.
3: Kevin Mayer qui a fait son retour après 2 ans d'absence. Il a sauté à la perche chez lui. C'est de la perche, Eric.
0: Oh là là, putain, Eric. Alors, bravo. J'ai écouté Renaud Lavillenie.
3: Il faut bien demain.
0: Il faut bien entretenir sa perche.
23: Bravo. Bonjour Thomas, c'est gagné Thomas.
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23: 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À demain 15h pour le Super Moscato Show.
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23: 18h tout pile sur RMC. Bonsoir à tous, bienvenue dans Rotten sans flamme. On est là, on est bien, on va se régaler pendant 2 heures. On est en ce lundi 11 mai.
5: Ah oui, ça passe déjà le 11 mai, au mois de mai. Magnifique. Bon, pas le temps, hein. Le temps n'est pas magnifique sur Paris. En tout cas, j'espère que vous nous écoutez en province. Il fait meilleur qu'à Paris. Mais en tout cas, il fait bon sur le plateau. Parce qu'il y a du beau monde aujourd'hui. Et je suis content que le plateau soit garni. On est avec Benoît Boutron. Salut Benoît.
14: Salut Jérôme, salut à tous.
5: Ça va, Benoît?
14: Ah, je suis ravi d'être avec vous. Ça va être une grande émission. Ça va, vous l'annonce déjà.
5: Un plateau garni avec Eric Dimeco. Salut Eric.
18: Comment ça va, Jérôme? Ça va, Benoît? Ça fait plaisir de vous voir. Vous n'avez pas trop vieilli. Benoît, il a commencé à prendre un peu les cheveux blancs et tout. Permettez-moi de souhaiter un anniversaire à mon fiston Thomas. Donc, 35 ans aujourd'hui, le petit homme. 35 ans.
5: On l'embrasse.
18: Qui m'a fait grand-père deux fois. Donc,
14: on l'embrasse. Bravo.
5: On l'embrasse. 35 ans, Thomas. Bravo. Il y en a un qui n'a pas 35 ans, qui est un peu plus vieux. C'est Christophe Dugarry. Salut, Dugas.
20: Salut les copains, salut Eric, salut Benoît, salut.
18: C'est grand-père du gars, pas encore, non?
20: Bien évidemment. Non, pas encore.
5: Non.
20: Mon plus grand, il a 26 ans, donc j'ai encore un peu de temps.
5: Ouais.
20: Enfin, non, 27, pardon, 27.
5: Bah, moi, je vais bientôt le.
14: Eh oui, il y en a un autre qui va être grand-père, bien sûr.
5: Bientôt.
14: Papy
18: tu
14: Jérôme.
18: Tu sais comment il va t'appeler, ton petit.
5: Daddy.
14: Ouais. Ah, vous avez jamais dit déjà.
5: Daddy.
18: Daddy cool.
14: Comment ils t'appellent tes petits-enfants?
18: Daddy cool, ouais. Mes petits-enfants, ils m'appellent Papy Rock. Et mon ex-femme, c'est Mamina. Mais il n'y a pas de papy et de mamie, là. Et non, on aime plus se faire appeler papy et mamie.
14: C'est-à-dire que pour tes petits-enfants, t'es un rocker et pas un ancien footballeur.
18: Exactement. Moi, ils m'ont jamais vu jouer au foot. Ils m'ont vu faire de la musique. Ils m'ont jamais vu jouer au foot.
14: Mais papy, il joue au foot. Bah non, il joue de la basse. C'est fou, ça.
5: Il joue de la flûte.
18: Ouais, de la flûte aussi, ouais.
14: Papy Rock, alors.
5: Ouais.
14: Ok, bon, on embrasse Thomas.
5: Papy, on va être grand-père. Je vais être grand-père.
14: Un joyeux anniversaire. Et c'est pour bientôt, en plus.
5: Et bientôt, du gars.
18: Garçon ou fille?
14: Ouais, bientôt.
5: Un garçon.
18: Puis une garçon. Rotten, quoi. Non, c'est de ta fille ou ton fils?
5: C'est ma fille.
14: Ah oui, mais sa fille.
18: Ah,
14: oui,
18: ça s'appelle Rotten.
14: Malheureusement.
5: Si.
14: Ah, quand même, tu vas l'imposer?
5: Oui, bien sûr. Non, mais attends, je fais ce que je veux quand même.
14: Grand Rotten sans flamme, on vous l'a dit, avec Eric Dimeco en plateau et avec les trophées UNFP au programme à 19h. Ce sera le thème de Rotten se chauffe. Eric, le PSG mérite-t-il d'être récompensé après cette saison de Ligue 1? Est-ce que pour toi, Luis Enrique doit être meilleur entraîneur de la saison? Est-ce qu'un Parisien doit remporter le trophée du meilleur joueur?
18: C'est sur la Ligue 1, on est d'accord.
5: La Ligue 1, bien sûr.
18: Sur la Ligue 1, moi je pense que. Ah non, pour qu'il ait le trophée, il aurait fallu qu'il soit champion bien avant la fin de la saison.
14: Dembélé, 9 titularisations, c'est le favori pour être meilleur joueur de Ligue 1. On en débattra tout à l'heure avec
18: non,
14: vous.
18: Là, c'est vrai qu'il y a un petit problème. Et après, il va l'avoir.
14: Fan de tous les clubs, d'ailleurs, au 32-16. Ça va vous manquer, je le sais. Je suis désolé, mais c'est la dernière ce soir de Rotten Sélectionneur.
18: Ouais.
14: 19h30, Rotten Sélectionneur. Alors, il y aura une petite surprise parce que...
20: Quel bonheur. Enfin, c'est fini, ce daube.
5: Je vous ai réservé une petite surprise quand même.
18: Parce qu'on a été obligé de supporter Dugas.
5: Eric et Dugas.
20: J'en ai eu mal aux oreilles tous les lundis.
5: On va faire la liste officielle. Définitive.
14: A été faite. Elle sera publiée jeudi, le même jour que celle de Dugas.
5: J'ai fait la conf de presse.
14: On a fait la conférence de presse.
5: Des journalistes qui sont venus.
18: Est-ce que tu as fait un pari sur le nombre d'erreurs ou le nombre de joueurs?
14: Non, il fait sa liste à lui pour qu'on soit champion du monde.
18: Oui, non, mais sa liste, on la verra jamais. Le jeu, c'est de voir combien il en a.
5: Combien d'erreurs?
18: Comme à
14: mon avis, il y a trois différents.
18: C'est tout.
14: Rendez-vous 19h30. Le débat qu'on fera ce soir autour de l'équipe de France, c'est est-ce que Esteban Le Poll doit être la surprise de cette liste? 32-16 pour participer avec nous. C'est le meilleur buteur de Ligue 1 avec 20 buts.
5: Il y en a beaucoup qui sont sortis du bois, dernièrement, qui ont milité pour que Le Poll intègre la liste.
14: Sachez-le, ce soir.
18: Il est même pas dans les meilleurs joueurs de Ligue 1.
14: C'est vrai, il est même pas dans les 5.
5: C'est fou.
14: Ce soir, dans Rotten sans flamme, on a un consultant qui est extrêmement courageux parce qu'il va s'attaquer à tous ceux qui se réjouissent de voir Lens et Lille en Ligue des Champions la saison prochaine.
5: On va
14: le procès de tous ceux qui s'en réjouissent.
18: Il
14: y a un consultant courageux, vous saurez qui à
18: 18h30. Pas beaucoup là.
5: Moi j'irai pas dire jusqu'à.
20: Il n'y en a que 3, il y en a un 4e qui va arriver.
14: Il n'y en a que 3, donc c'est un ou 3.
5: Je suis étonné aussi.
14: Grand procès à venir à
18: 18h30.
14: Et puis à 18h45, le Clasico perdu par le Real sur la pelouse du Barça. Le Barça a été sacré champion d'Espagne avec cette nouvelle polémique autour de Kylian Mbappé. Le post Instagram pendant le match, alors que son club perdait 2-0 à la Madrid. Pam. On verra si pour vous.
5: Ah, il supporte son club, c'est bien.
14: Edgar Grolot sera avec nous en plateau. Et puis l'événement sur RMC, on va lancer la finale de la Coupe de France, Jérôme. 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Mais tout de suite, on y va, on attaque avec l'OM parce qu'on prend des leçons de journalisme par Habib Bey. Écoutez.
7: Moi, ce qui me dérange, c'est pas ce qui est dit, c'est les mensonges vis-à-vis de moi et de ma personne.
8: C'est toujours sur moi que ça tombe, les complications.
7: Aujourd'hui, on est dans quelque chose où c'est devenu une forme de défouloir, oui. Ciel ouvert.
9: Arrête un peu de te plaindre.
7: Nous sommes entrés dans une course à l'info, à la mauvaise info et au mensonge qui n'est plus du tout vérifié.
21: Allez, arrête, on s'arrête.
7: Et je parlais il y a quelques semaines de déontologie journalistique, et c'est là où je dis que c'est un problème.
24: On essaie de nous faire avaler des couleurs, ça renforce exactement. Rien du tout.
7: Et je peux vous dire que quand même, j'ai rarement vu un tel acharnement sur une personne. Vraiment.
21: Non, ça suffit.
7: J'aimerais que tout ce qui soit dit sur moi, vis-à-vis de mes joueurs, mon groupe, soit des informations qui soient vraies.
24: Le comportement, l'attitude est tout simplement scandaleuse.
8: C'est vraiment trop injuste.
14: Cette victoire heureuse de l'Olympique de Marseille au Havre hier soir, 1-0, but de Greenwood sur penalty. Un succès qui ponctue une semaine très agitée, la mise au vert à la commanderie, Aubameyang écarté après l'affaire de l'extincteur. L'OM est sixième du championnat.
2: Oui, non, mais parle de ça surtout.
14: Et l'OM s'est offert une finale pour la Ligue Europa.
2: Pour la Ligue Europa.
14: Dimanche, Marseille-Rennes.
2: Moi, je veux la Ligue Europa, l'OM l'année prochaine.
14: Bah, nous aussi, on le souhaite.
2: Qu'est-ce qu'il va faire sinon, Flo Germain, le jeudi soir,
3: La Conférence Ligue.
14: Et c'est l'événement parce que, au-delà d'Éric Dimeco, notre correspondant à Marseille, Florent Germain, est également en studio à Paris.
3: Très les amis, c'est
2: la victoire. On a fait.
14: Magnifique.
3: Je veux la Ligue Europa aussi, je répète.
5: Il est frais là.
14: Flo, il faut le dire. C'est pas mal. Cette victoire d'hier, ça n'efface pas les ressentiments chez les joueurs et le staff marseillais.
3: Voilà, c'est vrai qu'il y avait beaucoup de rancœur de toute part hier. Bon, la mise au vert, elle a beaucoup agacé les Olympiens. On l'a senti dans les déclarations d'après-match, notamment de Geronimo Rulli. En gros, les joueurs en avaient gros sur le cœur après ces quatre nuits à la commanderie et des quatre nuits qui ont fait l'unanimité contre la direction sportive et peut-être notamment Mehdi Benatia qui a décidé du programme. Il y a cette célébration aussi remarquée de Mason Greenwood, doigt sur la bouche, là. Bouche cousue, est-ce que c'est pour Benatia, est-ce que c'est pour ses détracteurs, est-ce que c'est pour la presse? En tout cas, lui, les infos qu'on a, c'est qu'il a le sentiment d'être ciblé comme le principal responsable à l'OM, ce qu'il n'accepte pas du tout, vu ses statistiques. Il estime que c'est un petit peu too much de le cibler encore et toujours. Et il n'a pas apprécié, il a mal vécu certains articles ces derniers jours, avec un grand déballement sur son manque de professionnalisme à l'OM. Et puis enfin, il y a le cas Habib Bey, on a écouté un petit passage à l'instant. Il était très remonté, le coach de l'OM, persuadé qu'il y a une cabale contre lui, contre sa personne, au-delà même de son statut d'entraîneur. Et pourtant, il y a des vérités. Il y a eu ce clash avec Imad Abdelli, le fait que les joueurs lui avaient promis un investissement sans faille avant le match contre Nice, où il avait réduit la mise au vert à finalement une nuit. Bah, il s'est senti un petit peu trahi par les joueurs. C'est compliqué parfois dans la gestion de Mason Greenwood. Lui, il vit ça comme un délit de sale gueule. Il a le sentiment qu'il paye sa personne. Sont passés peut-être dans les médias. Pourtant, le mot acharnement pour beaucoup a semblé assez fort parce qu'il y a des Deschamps, des deux Herbie pour être plus récents, qui ont souvent été ciblés et pour lesquels eux aussi n'ont pas été épargnés loin de là.
14: Merci Flo. Ce que je vous propose, c'est de le réécouter quand même sur quelques secondes. Habib Bey, après on lance le débat avec vous tous et avec vous, supporters marseillais au 32-16. Écoutez Habib Bey hier après le match, la victoire de l'OM au Havre.
7: Aujourd'hui, on est dans quelque chose où c'est devenu une forme de défouloir, ciel ouvert. J'ai aucun problème sur l'idée qu'on puisse critiquer l'entraîneur sur la manière de jouer. Aujourd'hui, on va être très très clair. Je ne regarde pas ce qui se passe. Par contre, j'ai beaucoup de gens qui me le disent. J'ai une famille, j'ai des enfants. Et je peux vous dire que quand même, j'ai rarement vu un tel acharnement sur une personne. Rarement. Et je vous dis, je suis solide. Quand aujourd'hui, dans des articles, il n'y a même plus la mention entraîneur de l'Olympique de Marseille, j'ai un problème parce que je regarde les autres aussi. Et c'est pas mentionné de cette façon-là. Aujourd'hui, je suis avec mes joueurs, je travaille. Et ce qu'il faut pour être avec mon staff, et ce qui m'importe, c'est l'Olympique de Marseille.
14: C'est la une de Rotten sans flamme ce soir sur RMC. Habib Bey en fait-il trop, 32-16, pour participer avec nous. Comment tu réagis à tout ça, toi, Jérôme?
5: Écoute, moi j'en ai marre surtout d'une chose, c'est vivement que la saison se termine pour arrêter de parler d'Habib Bey, parce que on a fait que ça tout le temps, j'ai fait que ça. Vous connaissez moi mais les relations que j'ai avec lui, elles sont pas très fluides, c'est pas quelqu'un que j'apprécie plus que ça, mais lui c'est réciproque donc ça tombe bien, mais en étant objectif, il faut reconnaître une chose, c'est que l'OM s'est planté en le prenant en tant qu'entraîneur. Donc ça, c'est la première chose. Après, je ne vais pas revenir sur son bilan à Rennes et à Marseille, mais il est largement insuffisant. Après, il peut bien parler en communication, il peut être heurté de certaines critiques ou certains mensonges, comme il le dit, mais ça le regarde. Moi, je suis personne pour dire Habib Bey ne doit pas prendre mal les mensonges sur Greenwood ou sur d'autres. Ce qui est sûr, et Flo en parle souvent, mais je ne pense pas que ça soit toi qui soit cité dans ces mensonges.
1: Je crois pas.
5: Mais ce qui est sûr, c'est que s'il y a des journalistes qui veulent se payer à Bibay, il a réglé ses comptes avec cela. Mais mettre tout le monde dans le même panier en disant que c'est intenable pour lui, c'est ceci, cela, de toute façon, dans ces clubs-là, et je pense et Duga encore plus que moi parce qu'ils ont joué à l'Olympique de Marseille, quand t'as pas les résultats, forcément le premier fusible en général c'est l'entraîneur, c'est lui qui prend toutes les critiques sur l'environnement, sur ce qu'il met en place, sur la relation avec les joueurs et tout ça. Et puis après t'as, Eric tu le dis souvent, t'as le contenu des joueurs, les joueurs comment ils lui redonnent. Moi, je suis désolé parce qu'on est passé par là. Quand t'as un entraîneur, comme il le dit, qui dégage beaucoup de sérénité, beaucoup de respect, je pense qu'il y a des attitudes sur le terrain que des joueurs n'ont pas à avoir. Voilà. Et ce qu'on a vu sur certains matchs, et je me rappelle du match de Nantes, c'est pas si loin que ça, c'était le match d'avant, il y a une semaine. Quand tu vois l'attitude, ne serait-ce que de Greenwood, comme il dit, j'ai des bonnes relations avec Mason, j'ai bonnes relations, il me respecte et tout ça. Mais franchement, rien que sur ce match-là, que ça soit l'échauffement ou pendant le match, déjà, il t'a pissé dessus. Donc, ça veut dire que les relations, elles sont pas si fluides qu'il le dit. Après, il y a eu des exemples types où il y a eu des problèmes dans le groupe. Abdelli, tu l'as dit, Flo. Aubameyang, moi, peu importe, extincteur, pas extincteur. Mais t'imagines que quand t'es entraîneur, il se passe un truc comme il s'est passé, extincteur ou pas. Nous, des dingueries en mise au vert, on en a vu, hein. Et il y en a eu beaucoup. Et même moi, des fois, j'ai été ciblé dans ces mises au vert où tu pètes complètement un câble parce que t'en as marre d'être enfermé ensemble et mais tout
2: sans
5: ça.
2: Sans en avoir marre, vous faisiez les cons.
5: Non, mais sans en avoir marre, tu fais les cons.
2: Au contraire, c'est mettre l'ambiance.
5: Mais normalement, le but d'Habib Bey et du club et des joueurs, c'est que ça ne sorte pas. Régler ça en interne. Là, il y a tout qui sort, en fait. Donc, tu es obligé de le punir parce qu'il n'a pas respecté ceci, cela, Bob Tari ou je sais pas quoi. Bon, bah écoute, le problème, c'est qu'il y a eu ça, plus ça, plus ça, plus ça, juste pour dire qu'il peut dire tout ce qu'il veut, mais des acharnements sur tous les entraîneurs à l'Olympique de Marseille qui n'ont pas gagné, qui n'ont pas eu de mauvais résultats, c'est tout le temps que ça arrive. Et lui, il fait partie des pires entraîneurs parce que quand tu regardes les stats qu'il a, il est parmi les derniers. Bon, bah écoute.
14: 12 matchs à l'OM, 6 défaites.
5: Bah écoute, moi, c'est ce que j'ai à dire. Moi, c'est pour ça que je te dis vivement que ça se termine. Il leur reste un match à jouer. La réception de Rennes.
14: Après,
5: peut-être qu'ils vont arracher, et je leur souhaite, hein, et que ça se passe bien au stade Vélodrome, parce que je pense que l'accueil va être un peu tendu, hein, je parle sous le contrôle d'Éric et de Flo. À mon avis, ils les attendent. Vaut mieux qu'ils gagnent ce dernier match, et après, ils partent en vacances. Lui, il ira voir ailleurs, parce qu'il restera pas entraîneur.
14: Après, ce qui est regrettable, Eric notamment, c'est que s'il en parle, c'est que forcément qu'il en souffre. S'il a eu ce besoin d'en parler sur la longueur, non, c'est qu'il a mal.
2: Je vais rebondir sur ce qu'a dit Jérôme, puisqu'il dit vivement que la saison finisse pour Habib ou les fatigués ou quoi, mais vivement qu'elle finisse pour tout le monde. Hein.
14: Ah bah pour
2: je sais
14: toi,
2: pas ouais. Flo, qu'est-ce qu'il en pense, ouais. Mais moi je suis fatigué de parler de l'OM et de parler surtout de tout ce qu'il y a. Alors, on a parlé beaucoup du terrain, hein, bien sûr, et ça c'est quand même le plus important, mais de tout ce qu'il y a eu autour. Ça a été une saison compliquée. Ouais. Les supporters sont fatigués. Les supporters pour une majorité, alors majorité pas majorité, ça je sais pas le quantifier, mais beaucoup ne regardent plus les matchs, j'en fais partie.
1: Ça tombe bien, Eric, dans les suiveurs de l'OM, et je te laisse finir. On est tous à suivre l'OM depuis 15-20 ans. Tout le monde dit à l'unanimité que c'est la pire parce qu'en fait tu t'attendais à autre chose. Pourtant il y en a eu des saisons galères. Quand tu t'attends à quelque chose de beau, quand tu crois que tu es sur une phase de progression et qu'en fait tout s'arrête d'un coup et que tu as l'impression qu'il faut reconstruire, quand tu vois l'agacement de la part des supporters marseillais, tu l'as dit toi-même Eric, tu sens que tu es à bout et tu sais plus où tu vas. C'est surtout la perspective de ne plus savoir où tu vas qui agace, qui inquiète.
2: Ah non, moi je suis pas inquiet pour l'avenir. Moi je veux que cette saison se finisse. Je veux passer à autre chose. Concernant le débat du jour sur Habib, écoute. pense qu'on avait fait, je sais pas si je l'avais dit ici, mais sûrement, puisqu'on avait parlé dans le Moscato Show aussi, mais moi, je trouvais que la transition entre Rennes, où ça s'était mal passé, l'OM était trop rapide, qu'il fallait peut-être qu'il allait arriver fatigué, dans un contexte particulier, et il s'avère à l'arrivée que le contexte était plus que particulier, il était très défavorable. Lui, sa personnalité, ben, c'est vrai qu'elle peut vite être clivante, et ensuite, je pense qu'il paye son passé de consultant. Voilà.
5: Pourquoi ça?
2: Bah parce que il était Habib, malgré le fait qu'il voulait revenir dans le foot, même si on l'a su que plus tard, il avait des opinions tranchées, ouais. Il avait pas peur pour moi c'était un bon consultant, et il faisait pas de l'eau tiède quoi. Donc les mecs, ben aujourd'hui,
5: tu penses qu'ils règlent leur compte les journalistes?
2: Pas les journalistes. Non, mais il y a des gens, j'ai entendu, ben chez nous, Pascal Duprat, qui l'a flingué. Voilà, c'est sûr que quand tu es consultant comme le Saud, tous ces mecs, ils voulaient revenir dans le foot, c'est sûr qu'eux, ils n'étaient pas clivants. Ils nous sortaient des robinets d'eau tiède. Après, peut-être que aussi, moi, je pense qu'il est arrivé trop tôt, pas dans le bon contexte, et puis peut-être qu'il n'avait pas les épaules
5: pour l'instant, il ne les a pas. Ouais.
2: Ça, à la limite, moi, je n'arrive pas à le juger parce que c'est difficile de juger ça aujourd'hui. Parce que le vestiaire était flingué quand il est arrivé. De Zerbi nous explique, parce que Flo, je crois que c'est la vraie version, que c'est lui qui a jeté l'éponge.
1: Très clairement donné des signaux qu'il se sentait plus continuer.
2: Donc, parce que je pense que les dirigeants l'ont regardé, ça veut dire qu'il y avait un problème déjà.
14: Quelque chose.
2: Voilà, donc après, tu deviens parano. C'est pas le pire entraîneur. Il n'a pas été plus maltraité que. Tout à l'heure, on en parlait dans Moscato Show, Pierrot Dorian parlait de Genesio à Lyon. Comme il s'est fait traiter Bruno à Lyon, c'était son club de cœur.
14: Et même de Zerbi.
1: Si tu prends le contexte marseillais, il y a plein d'entraîneurs qui ont terminé épuisés.
2: Donc il le vit tellement mal qu'il exagère sur ça. Bon, après, ça fait partie du métier d'entraîneur de l'OM, malheureusement.
24: Je comprends pas les propos de Habib Bey. Et moi, ce qui me fatigue un peu, pour tout te dire, en complétant avec ce qu'a dit aussi Flo sur Mason Greenwood, les gars, vu la saison qu'a fait l'OM et vu la saison que vous avez faite, on s'en tape de ce que vous pensez, ce que vous ressentez, vos états d'âme individuels, on s'en casse. Il est là le problème. C'est comment, à un moment ou un autre, quand tu fais une saison aussi catastrophique, tu peux arriver en conférence de presse ou en faisant des doigts sur la bouche, en te plaignant, mais te plaindre de quoi que ce soit. Habib, je t'apprécie. Habib, je t'apprécie. Donc je le dis d'autant plus facilement. Si je pouvais te le dire en face, je te le dirais en face. Tu es arrivé là par chance. Voilà, c'est la beauté du foot, la beauté du foot. Tu nous as expliqué il y a un mois de ça que tu méritais ton salaire. Ok, pas de problème. Moi, j'ai pas de problème avec ça. Tu nous as expliqué que c'était ton travail, que tu méritais, qu'il y avait aucun problème avec ça, que tu avais aucun mal à dire, que tu le méritais. Très bien. Mais quand ton bilan il est aussi négatif. J'aurais aimé que tu réussisses, je l'ai dit, moi j'étais plutôt satisfait, j'espérais que ça marche. Donc je l'ai dit, je pense que peut-être un jour tu deviendras un bon entraîneur. De la façon dont tu parles, de la façon dont tu présentes les choses, on a l'impression que tu es déjà un grand entraîneur. Tu le seras peut-être. Ouais. Mais de la manière dont tu parles et que tu transmets les choses, on a l'impression que tu l'es déjà. Non! Ne reproche rien aux journalistes. Ne fais pas ce débat qui est ridicule. Tu es ridicule, Habib.
5: Surtout que t'as donné à manger aux journalistes quand t'étais à Rennes.
24: Attends, Jérôme, laisse-moi finir.
5: Pardon.
24: De penser que les journalistes t'en veulent ou quoi que ce soit parce qu'ils ont pas mis en face de ton nom entraîneur de l'Olympique de Marseille. Mais t'en es là de ta paranoïa. Mais être entraîneur, c'est quoi? Il y a une chose qui est simple, entraîneur. Tu gagnes. Tu viens avec le sourire et tu peux faire le coq. Tu perds, tu trouves des circonstances. Tu expliques si tu as envie d'expliquer. Si tu n'as pas envie d'expliquer, tu n'expliques pas. C'est ça ta position. Mais commencez avec ce qui s'est passé, avec ton débat, avec ton programme ou ton parcours, pardon, qui est malheureusement, je le redis, pas bon, négatif. Tu es arrivé, tu étais sur le, l'équipe est sur le podium. Aujourd'hui, on sait la place dans laquelle elle est et j'espère que la finale va bien se passer et que vous arriverez à accrocher la Ligue Europa. Mais tes états d'âme, les supporters, les journalistes, même les joueurs, ils en ont rien à carrer de ce que tu nous racontes en conférence de presse que t'es maltraité. Tu nous expliquais que tu méritais ton salaire, ça fait partie du boulot. C'est trop tard, c'est fini. Moi, j'arrive pas à comprendre. Alors, je connais l'ego de Habib, mais comment tu peux arriver en conférence de presse et parler de ta, de toi, de ta personne, que t'as été critiqué, humilié, et ci et là. Mais tout le monde s'en tape.
2: Là où tu as raison, Duga, c'est que moi j'aurais aimé, puisqu'on le disait tout à l'heure.
24: Il y a des gens en tribune, Eric, 60 000 qui en ont marre, qui, au bout d'un moment, on s'en fiche de tes états d'âme.
2: Plus que 60 000, parce qu'il y a beaucoup de suiveurs. Mais là où tu as raison, ça me choque. Là où tu as raison, c'est pour ça que j'en ai parlé d'entrée, c'est que tu t'offres une finale pour la Ligue Europa, qui est malgré tout un lot de consolation, qui, on pensait que ce serait fini, qu'il y aurait rien, et donc là, quand tu fais après le match en plus que tu fais au Havre, derrière tu dois enchaîner sur ce match-là contre Rennes. C'est ton ancien club, c'est une place en Ligue Europa. Parle-nous de ça. Moi, j'avais envie qu'il me parle de ça. J'avais envie d'entendre dans les propos du coach que même si ça paraît loin des objectifs et presque dérisoire, que tu vas aller challenger toute la semaine pour aller gagner Rennes, parce que c'est une place en Ligue Europa, parce que tu bats ton ancien club et tu leur passes devant, parce que tu vois, j'aurais voulu qu'il me parle de ça. C'est que il y a des moments dans une saison où nous qui sommes fatigués parce qu'a fait l'OM toute l'année. On n'a pas envie d'entendre des
3: règlements
24: de compte, Greenwood qui me fait le truc, c'est pareil, tous les joueurs, c'est pareil. Mais si Benatia, il avait parlé aussi, avec tout ce qui s'est passé, ça serait pareil.
14: Ça, c'est votre regard à vous. Vous pouvez pas vous mettre à sa place, celui qui connaît le mieux ce qui se passe en ce moment dans le vestiaire à l'OM et cette mise au vert interminable.
24: Mais on s'en fiche de ce qui se passe dans le vestiaire.
14: Non, mais toi, tu t'en fiches, mais s'il le dit, c'est qu'il le ressent.
24: Tout le monde s'en fiche, tous les supporters, tous les Marseillais.

0: et donne un peu de perspective. Voilà. Et j'ai le sentiment qu'il y avait vendredi l'occasion de s'expliquer, parce que les papiers dont il parle, ils étaient déjà sortis. Et finalement, il a fait 8-9 minutes de conférence de presse où il était très fermé. Et peut-être s'il avait une mise au point à faire, je pense que c'était le moment. Là.
1: Mais Flo, c'est la même chose vendredi. Vendredi, il sort de la semaine où il y a eu 4 jours de mise au vert à la commanderie. Il y a l'histoire de l'extincteur à gérer. Il y a Aubameyang qui est mis de côté.
2: On s'en fiche qu'il n'y ait pas eu
1: de se mettre un peu à sa place pour essayer de comprendre ce qu'il est en train de vivre.
2: Mais justement, si tu veux qu'on se mette à ta place, mets-toi à la place de tous les Marseillais et des supporters marseillais qui n'ont pas envie d'entendre ça. Personne n'a envie d'entendre ça, les états d'âme.
3: Non, mais en plus, Duga, pour rebondir sur ce que tu disais, où je suis totalement d'accord sur le fait de régler ces comptes-là, ces états d'âme, ces ceci, cela, c'est pas le moment. Oh, ok, ça, une fois. Que tu le vives mal, moi, on peut pas se mettre à sa place.
1: Ben voilà.
3: Mais par contre, il faut aussi, parce que quand il parle, parce qu'il va loin, il dit, il y a des journalistes, ils sont là juste pour se faire abibay, parce que pour, alors peut-être son rôle de consultant à l'époque, ceci, parce qu'il s'appelle, non, mais moi je pense aussi, mais lui s'il a envie de se les faire comme ça, le problème à ça du gars, c'est que t'es rattrapé par ce que t'as fait, parce que quand il traite les gens de menteurs, moi ça fait deux fois que je le dis, mais je vais le redire, et s'il faut je le redirai une troisième fois, mais que t'as eu les mêmes méthodes quand t'étais à Rennes pour sauver ta tête, d'accord, pour mettre, c'est-à-dire toutes les infos qui sont sorties sur Fofana, sur Samba, des infos qui étaient fausses, hein, elles venaient d'où? De lui, de son entourage, non? Voilà, que les méthodes qu'il a pu,
1: les infos que je donne.
3: Et moi personnellement aussi, j'ai reçu des appels, d'accord, de son agent, par exemple. Tu vois, si tu veux aller plus loin, tu vois, qui te permet, qui t'appelle et qui te dit ah oui, mais toi t'as qu'une version, et puis nous on peut te donner la version, et puis là qui te démonte. T'as fait la même chose, si tu veux, à Rennes. Aujourd'hui t'es à Marseille, tu te retrouves rattrapé parce que malheureusement ça tourne pas pour toi. Et là en effet, contrairement à Rennes où on peut pas lui retirer certains résultats à Rennes, parce qu'il n'a pas laissé Rennes dernier du classement. Le bilan, il n'est pas négatif à Rennes en termes de résultats. Là, il est négatif à Marseille. Là, tu ne peux pas te sauver de ce côté-là. Donc, tu es obligé plus ou moins d'expliquer et puis de faire le mec qui est braqué après, et qui est déçu et tout ça. Mais non, mais tu as eu les mêmes méthodes il y a quelques mois.
4: Après,
3: donc, calme-toi.
4: Jérôme, après, il n'est pas aidé par sa hiérarchie. Alors bon, hiérarchie, il n'y en a plus. Hein, donc, oui. Cette histoire de... Je ne sais pas comment vous avez vécu cette histoire de mise au vert et d'instincteur. Oui. Comment tu fais un drame de ce truc-là? Comment tu fais un drame de ce truc-là?
3: Exactement.
4: Les mecs, tu sais, moi, quand j'ai vu ça, j'ai dit, bah, tiens, finalement, le groupe, il déconne encore un peu.
3: Ouais, il vit bien.
1: Toi-même, c'est une question de contexte.
4: Oui,
1: c'est
4: non,
1: que là, t'es dans une crise.
4: Mais bien
1: profonde.
4: Sûr. Oui, mais t'es obligé de jeter la pâture au Aubameyang. T'es obligé, si t'es Bob Tari, d'aller pleurer parce que t'as mis un peu de poudre sur toi.
1: Flo, il l'a dit, est-ce que c'est lui qui décide d'écarter Aubameyang?
4: Non, mais c'est pas ça. Justement, je dis, il n'est pas aidé. Parce qu'au-dessus, normalement, ce truc-là. Ça va.
3: Tu dois l'étouffer.
4: Ils ont fait les gabins comme on fait tous. Bon, eux, ils le font en fin d'année quand ça marche mal. Nous, on le faisait en début d'année pour ça resserre les liens. Ouais. Ça fait les. Non, mais c'est bien toujours de faire les cons quand tu pars ouvert comme ça. C'est en fin de. Mais comment tu arrives pas à dédramatiser ce truc-là?
5: En tout cas.
4: Comment je comprends pas comment ça
3: sort. Parce que tu remets de l'huile sur le feu.
4: Les supporters, j'ai lu des trucs où ils leur tombent dessus et tout parce que. Mais putain, ça c'est pas compliqué.
2: Moi, je comprends pas que la saison est aussi catastrophique au niveau collectif, est aussi catastrophique, on peut penser que son cas individuel peut intéresser. Pour moi, c'est. Voilà,
3: c'est un problème d'ego du gars. Voilà, c'est tout.
1: Flo, merci beaucoup d'être venu.
0: Merci à vous.
1: Et tu reviens à Paris quand tu veux. Merci, hein, pour Flo. Donner les infos, c'est un plaisir de t'avoir.
0: On a une belle saison là à Marseille. On a été présent quand même.
4: Juste
0: dans
4: Flo, tu as demandé des vacances à plus, Flo ou.
1: Non, il a une prime de pénibilité apparemment. C'est ça le truc.
3: Juste Flo. T'as quoi? T'as deux objectifs là. Il y a le 30 mai, tu viens avec nous à Budapest.
0: Je vois pas de quoi tu parles. On n'a pas la télé, comme disait Eric.
1: C'est la Casa di Meco le 30 mai.
0: Non, il y a une chaîne qu'on capte plus depuis 15 jours là.
3: Et vous serez pas là pour la deuxième étoile?
4: Non, bah non.
1: Non, juste Flo, ouais, sur la semaine. Non, mais
4: t'as vu comment il se braque là? Non, mais d'un coup, là, on dira à Bibay les deux là.
0: Non. Là, a priori, on est sur une semaine assez classique. Okay. Peut-être veille de match, mais en tout cas, il n'est pas question, a priori, qu'il y ait une longue mise au vert cette semaine.
1: Merci Florent Germain. Eric, tu restes là. Hein. Tu restes à Paris pendant deux heures encore.
3: Merci.
1: On va poursuivre le débat sur la Ligue 1.
3: Casa di Meco le 30 mai. Allez-y, je fais les annonces directes.
4: Oui, non, la chaîne, je ne sais pas pourquoi ça n'aimait plus.
1: Il y a deux chaînes pour la finale. Il y a une gratuite, une payante.
4: Non, mais il n'y en a plus.
1: Ah bon?
3: Là, le code, le code promo, c'est deuxième étoile.
1: Deuxième étoile, ok.
3: Non, non, on a pas.
1: On verra.
3: Et ça va être beau. Et le maillot au-dessus, là, deux étoiles. Ah, Eric.
4: C'est dans 19 jours. On offrait la

0: l'apéro, au mec arrivé avec les tenues bavaroises, ça n'a pas eu.
1: C'est pas il y a pas main le mot de passe, non?
2: Non, non.
1: C'est pas il y a pas main. Non, d'accord.
0: Il y a pas main.
2: Bon. Merci Florent Germain. Dans un instant, le procès de tous ceux qui se réjouissent de voir Lens et Lille probablement en Ligue des Champions la saison prochaine. À tout de suite sur RMC.
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0: 18h32 sur RMC, on est là, on est bien dans Rotten sans flamme avec Eric Dimeco, avec Christophe Dugarry et avec Benoît Boutron, comme tous les lundis. 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On est là jusqu'à 20h comme tous les soirs. À 18h45,
2: ah,
0: Benoît.
2: Le classico. Et oui, le titre du Barça décroché face au Real hier, victoire 2-0. La nouvelle polémique autour de Kylian Mbappé. Mbappé, on sera avec Edgar Groslot qui lui aussi est à Paris. On a réuni tout le monde à Paris.
0: Non, par contre, Liga, tout le monde je savais pas qu'Edgar était supporter de Barcelone parce qu'il est arrivé avec son maillot de Barcelone.
2: Ah, c'est comme ça. Écoute, c'est beau. La mini,
0: bravo.
2: Il a choisi son camp. Bon, plaisante, évidemment. Il est arrivé avec un t-shirt de
0: tout. Non, arrête, il a retiré, il vient de le retirer.
2: Allez, on a un grand procès qui nous attend. C'est parti.
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20: Juve, Barça, Chelsea.
21: Ah ouais. Et il finit. Et t'as choisi le PSG avec Vaïd.
0: Ouais, et alors.
21: T'étais dépressif à l'époque.
0: Mais... toi, l'amour d'un club, tu l'as pas. Ça, on l'a vu. Voilà. Donc moi, je l'avais. Non, mais voilà, alors... donc j'ai choisi. Après.
20: Non, mais au-delà de la vanne.
21: Si, j'avais l'amour, je suis revenu à Bordeaux quand on avait la queue entre les jambes.
0: Ouais, t'es revenu à Bordeaux parce que t'es pas le choix, en fait.
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2: Et on pense aux Girondins qui sont dans la course pour la montée en Ligue 3.
0: Mais Rio,
2: un peu moins de retard. C'est dernier match samedi.
0: N'embrasse Rio, il faut gagner à Avranches.
2: Il faut gagner à Avranches, tout à fait. Et on peut voir.
0: Et après,
2: dur ça. Bah, c'est dur, mais il faut que les autres fassent
21: accrocher. Et il faut que la Roche-sur-Yon aussi
0: fasse
21: un bon résultat.
23: Donc ils n'ont pas leur dessert, mais ouais.
2: Alors vendredi soir, Lens.
21: On est loin d'être remonté encore.
2: Exactement. Lens a officiellement acté sa qualif pour la prochaine Ligue des Champions. Vous avez vu ce scénario fou, le but du gamin. Meziane Mesloub, 16 ans, le fils de Wahid Mesloub. Il rentre premier ballon, but 1-0. Histoire magnifique. Signalons également la belle opération de Lille. Désolé, Jérôme, mais Lille est allé gagner à Monaco 1-0. Lille monte sur le podium.
0: C'est un scandale.
2: Ah, c'est scandale.
0: De toute façon, je vous l'avais dit à cette période-là.
2: Lille peut assurer sa troisième place en cas de victoire contre Auxerre dimanche. Lille lance deux clubs qui ne sont pas dans le top 5 des budgets de Ligue 1. Deux clubs qui méritent sportivement d'être là, ce n'est pas l'objet du débat. Mais deux clubs qui, forcément, font un peu moins rêver que les grosses têtes d'affiche du championnat de France. Et surtout, précisons que la Ligue des Champions n'assure pas forcément des jours meilleurs aux clubs qualifiés. On peut prendre l'exemple de Brest cette saison ou encore de Lens il y a deux ans. On va ouvrir un procès courageux ce soir.
23: L'exemple de l'OM. Hein,
2: L'exemple de l'OM, tout à fait. Le procès de tous ceux qui se réjouissent de voir Lens et Lille en Ligue des Champions. On a un procureur pour les attaquer. Le courageux du soir, c'est Eric Dimeco. Bonsoir.
0: J'en reviens.
23: Bonsoir.
2: Et il est convaincu en plus.
0: Ah non, c'est toi.
23: Moi, je suis super convaincu.
2: Deux avocats ce soir.
23: C'est moi qui ai appelé Benoît à 7h30 en lui disant je veux faire ça ce soir.
0: Mais qu'est-ce qui t'arrive?
2: Bonsoir, si monsieur Rotten.
0: Bonsoir.
2: Et bonsoir, monsieur Dugarry. Vous êtes avocat, vous aussi.
21: Oui, bien sûr.
2: Très bien.
21: Je suis pas fou.
2: Okay. Et Geoffrey rendra son verdict.
23: C'est quoi parce que je pensais que tu serais plus fou que moi.
0: Geoffrey qui est supporter de.
2: Qui est supporter de Lens en plus.
0: Oh merde.
2: Salut Geoffrey.
0: Bravo.
2: Bienvenue. Allez, bravo, vas-y, Eric, sois courageux. Qu'est-ce que tu penses de ça?
23: Il n'y a pas à être courageux.
0: Allez, défonce-les.
23: Moi, je suis. Pour le mérite, les équipes qui l'ont mérité doivent aller en Ligue des Champions. Sauf que j'essaie de raisonner au-delà de ce truc-là. En réalité, puisque tu l'as dit, le gros problème, c'est que les équipes qui vont en Ligue des Champions, arrête de me regarder comme ça. Putain, il est là, il me regarde, il dit, il va s'en sortir ou non.
2: Je regarde plus.
23: Sont vite en difficulté parce que malheureusement en France, avec l'économie. C'est compliqué jouer la Ligue des Champions, le championnat, c'est compliqué. Donc on s'est rendu compte que les équipes étaient en danger derrière. Alors
2: après,
23: bon,
2: ils ont pris 50 millions d'euros et regarde la saison qu'ils font.
23: Mais après tu vas me rétorquer, regarde l'OM, ils font pas mieux quand ils sont en Ligue des Champions aussi. Donc le gros problème finalement, c'est que cette Ligue des Champions, elle est pas dimensionnée pour les clubs français à part le PSG. Voilà. Et moi j'essaie de raisonner un petit peu plus loin. Je me mets à la place de Canal+, qui est diffuseur, qui envoie des sous et qui aimerait voir des équipes sûrement qui soient un peu plus médiatiques pour leur business. Voilà, c'est tout. Maintenant, quand tu fais la saison de Lens et quand tu fais ce que tu es en train de faire à Lille là depuis un certain temps, eh bien sûr, personne ne va leur enlever leur place en Ligue des Champions. Mais il faut faire attention. Voilà, c'est tout. Lens, comment ils vont se débrouiller? Il te faut deux équipes en réalité quand tu joues en Ligue des Champions.
2: Ouais. Hein. Il y a déjà des joueurs qui en ont, qui vont ailleurs. Donc je me dis,
23: c'est devenu faire des coupes d'Europe, notamment la Ligue des Champions pour les clubs français, c'est devenu très périlleux. Voilà, c'est tout ce que j'ai envie de dire.
2: Oui, maintenant, t'es brillant, franchement.
23: Maintenant, loin de moi, enlever le mérite de ces équipes-là qui sur le terrain ont fait le job.
2: Parole à la défense. Qui veut commencer? Vas-y Jérôme.
0: Ouais, bah écoute, moi c'est
21: à mon avis un témoignage suffira.
0: Ouais. Non mais moi c'est simple. Alors moi je veux bien qu'on me dise.
1: Si vous pouvez, vous n'êtes pas obligé de m'enfoncer complètement.
0: Non.
1: Vous pouvez.
0: Non mais
1: vous avez gagné déjà.
2: Si pensez le courage. Oh.
0: Si Marseille, Lyon, pour parler de ces deux clubs là, avaient la constance, la régularité du Paris Saint-Germain en Ligue des Champions, je te dirais. Oui, il faut que ces clubs-là, qui sont beaucoup plus riches, plus de moyens, et c'est sûr que sans moyens, tu peux pas rivaliser avec les meilleures équipes européennes. Tu te dis, oui, c'est un frein parce que Lille et Lens, difficile d'afficher des ambitions, du moins d'être très ambitieux en Ligue des Champions. Mmh. Mais en fait, là où je réponds à Eric, c'est que Marseille, Lyon, Monaco, tous ces clubs-là, en fait, quand ils font la Ligue des Champions aujourd'hui. Comme Lens, bon, comme Lille, comme Lille, comme Brest. En fait, et Brest l'a montré. C'est quoi leur objectif en fait? C'est déjà de finir dans les 24. D'accord.
2: Ah mais après PSG n'a pas un club qui aura un objectif plus ambitieux.
0: D'accord.
2: Que celui-là,
0: donc c'est de finir dans les 24. Mais Marseille, l'objectif avec 250 millions d'euros de budget cette année, l'objectif c'était de finir dans les 24. Banque de bol, ils ont fini 25e.
2: Ils sont passés loin.
0: D'accord, ils sont pas passés loin à un but près. Mais n'empêche que ils ont pas réussi. Alors que Brest, avec des moyens largement inférieurs, donc ça devait être 50 millions ou 60 millions d'euros de budget à l'époque, Brest, pour faire la Ligue des Champions, en effet un budget qui est pas incroyable, mais sauf que ils ont réussi à finir. Alors après ils ont pris deux branlées contre le PSG en 16e de finale, mais ils ont fini la 24. L'épopée était magnifique, ça moi on y a été en plus à Brest, c'était fantastique. Franchement, ce qu'on a vécu à Brest, ça a développé ce club qui grâce à ça s'est fait un maintien tranquille cette année. Ah, non mais la réalité, sauf que je vais te dire, peut-être que ça sera le cas de Lens parce que Lens en effet, les objectifs du club aujourd'hui cette année, c'était de se maintenir. C'est Pierre Sage nous l'a confirmé avec les moyens. Ils ont baissé les salaires. Ils ont pas réinvesti l'argent qu'ils avaient parce qu'ils avaient peur avec les droits de la Ligue 1. Mmh. Ok, ils font une année incroyable. Donc Lens, ils vont continuer leur progression. En plus, il y a une population, un bassin là-bas dans le Nord que bien sûr que la ferveur va, si tu veux, leur servir pour prendre un petit peu plus de risques. Alors, je te dis pas d'arriver dans des objectifs comme le PSG pour la Ligue des Champions et la gagner, mais de sortir dans les 24. Et je trouve que c'est totalement jouable.
1: Il faudrait pas que les deux de l'an prochain, ils sortent encore des poules.
0: Jouable. Sur
1: les
0: seuls mais je te rassure, c'est ce qui va se passer. Et Lille, qui a des moyens un peu plus importants que Lens.
2: Lille qui va tout changer aussi.
0: Mais peu importe. Ils ont des moyens un peu plus importants.
21: Il faut qu'ils changent, de toute façon.
0: Moi, quand j'ai vu, Lille, si tu veux, la saison des Lillois et ce qu'ils sont en train de réaliser, alors que ça n'a pas été facile et eux aussi ont joué la Coupe d'Europe cette année, bon. Ils sont récompensés. Mais en quoi c'est un frein? En quoi c'est problématique? Quand tu vois les matchs de l'OM ces dernières années en Ligue des Champions, mais j'ai envie de te dire, mais laisse la place aux autres.
2: Ah bon, on a vécu des émotions avec l'OM.
0: Laisse la place aux autres. Alors, et donc, Lens et Lille en profitent. Et bien tant mieux.
2: Dugas.
21: Ah non mais moi je trouve ça assez symptomatique de la bêtise que l'on entend autour du football. C'est-à-dire, comment tu peux faire un débat pareil?
0: Ah bah ça c'est comment Benoît, il est fou.
21: Comment si tu aimes le football, comment? Non mais voilà, comment tu peux te lever un matin et te dire je vais faire un débat comme ça et accuser les gens?
1: En plus à 8h du matin il m'a appelé.
2: Mais non mais parce que
1: il est fou ce mec.
2: Sinon vous tuez le débat.
21: Vas-y explique-moi.
2: Parce que sinon vous dites il y a que le mérite sportif, c'est terminé, on fait pas de débat. C'est pas ça l'idée. L'idée c'est aussi, désolé, quand un championnat fonctionne bien, surtout que la Ligue 1 va mal, eh bien c'est bien d'avoir tes têtes d'affiche, tes gros clubs populaires.
0: Donc ça veut dire quoi?
2: Des coupes d'Europe qui vont se pérenniser.
21: Mais c'est là que tu risques.
2: C'est personne qui a décidé. C'est juste qu'on
21: peut ne
2: pas se réjouir de voir des
0: c'est
21: qui tes têtes d'affiche?
2: C'est
21: qui tes têtes d'affiche? Voilà, la nouvelle formule, je pense qu'elle avantage justement les outsiders entre guillemets ou les petits qui peuvent arriver à se créer un chemin pour faire quelque chose d'intéressant avec deux matchs de plus, c'est les affiches qui comptent. Moi aujourd'hui, l'année prochaine voir jouer Marseille en Ligue des Champions, ça m'intéresse pas, ils méritent pas, j'ai pas envie de les voir jouer.
2: Mais dans l'absolu du gars, je préfère avoir l'OM en Ligue des Champions.
21: Non, il y a pas d'absolu.
2: Il y a pas d'absolu.
21: L'intérêt du football français, c'est pas l'intérêt des joueurs et des clubs. Là tu parles de qui? Tu parles des annonceurs en définitive.
2: Je parle de tout le football français. C'est Messi. c'est plus important d'avoir tes gros, têtes d'affiche qui sont en Coupe d'Europe.
5: Mais c'est qui tes gros?
0: Mais ils sont pas gros. Il y en a qu'un gros, c'est le Paris Saint-Germain.
2: Ah, c'est pas gros alors.
0: Mais arrête!
2: Donc vous mettez tous les clubs
5: dans le même pied d'égalité. Paris, c'est tout, les autres, c'est qui les gros?
0: Mais t'imagines en France, du gars, pour répondre à Benoît, t'imagines en France.
2: Moi, je me retrouve un peu là-dedans.
0: L'équipe que tu appelles Bordeaux-Glint, là, Bordeaux-Glint. Oui. Mais les gens, ils se sont, les amoureux, ils ont suivi, mais écoute, je te le dis, ils ont suivi, ils ont regardé la campagne de Bordeaux-Glint en disant, mais les Français, les passionnés de.
2: Arrête un peu. Tu crois que les gens regardaient les matchs de Bordeaux-Glint à 18h45?
0: Non, moi je te dis que sur le quart de finale, c'est en quart qu'ils perdent, hein, c'est ça?
2: Oui.
0: Contre le Sporting.
2: Oui.
21: Contre l'Inter. Contre le Sporting, oui.
0: Ouais, c'était Sporting. Bah, écoute, franchement, je te dis que.
2: T'as regardé par curiosité le match retour. T'as regardé le match aller, t'étais pas à bloc.
0: Mais les passionnés. Marseille, on a regardé. T'as vu comment on a été servi.
2: Bah, tu l'as regardé le match, par contre. Tu l'as regardé. Avec
0: oui, mais ça s'arrête toujours au mois de janvier.
2: Bon.
0: Donc là, l'occasion, c'est que ces clubs-là.
5: Pourquoi on devrait en plus nous accuser et nous faire un procès parce qu'on est content que.
0: En plus,
5: c'est Lille, joue avec des champions. Pourquoi on devrait être accusé de quoi que ce soit?
2: Alors, écoutons ce qu'en pense le juge.
0: Et tu te souviens de la dernière campagne de Lens en Ligue des Champions, toi, Benoît Boutron?
2: Ouais.
0: Quand ils ont battu Arsenal à Bollard.
2: Et après,
0: ils sont finis troisième, ils sont qualifiés en Europa League.
2: Et
0: cette année, tu verras qu'ils finiront dans les 24.
2: Et en Europa League, qu'est-ce qu'ils ont fait?
23: Par contre, c'est quoi qu'il n'y ait plus de. Que les clubs de Ligue des Champions soient plus reversés en Europa League? Ça la dévalue un peu, je trouve.
2: Ah, tu trouves?
23: Ben, regarde les finales et les matchs, là, non? C'est pas un peu.
2: Ouais, mais toujours pas de
23: ça, c'est vrai. Ça, c'est vrai. Oui, non.
0: Le plateau est un peu plus facile.
2: Ouais, c'est sûr.
5: Et on a aimé encore. Je t'appelle de contre-exemple. Regarde Lens. Lens qui est pas considéré aux yeux de Benoît comme un grand. Ou un gros. Ou je sais pas quoi. Le parcours qu'ils ont fait, c'était super. Brest, c'est la même chose. Et quand tu vois le parcours considéré des gros, eh ben, écoute, on reste sur notre fin.
2: Qu'en pense le supporter lensois qui va rendre son verdict, Geoffrey, alors?
6: Et en fait, bon, on va dire, on peut comprendre l'idée du débat.
2: Ah bah voilà.
6: Mais je crois que c'est Christophe qui l'a très bien dit, c'est qu'en France, on n'a pas de tête d'affiche. Lyon, Marseille, Monaco, c'est des noms, mais aujourd'hui sur le terrain.
0: Ouais, c'est plus ce que c'était, ouais.
6: Il n'y a plus rien. Donc, du coup, bien sûr qu'ils ont raison. Lille et Lens, ou même si c'est pas Lille qui va en Ligue des Champions, mais. Ils méritent leur place, ils ont raison, ils vont faire en plus, je pense, des bonnes campagnes parce que on voit ce que c'est que la Ligue des Champions à Lens, hein, ça va être plein, ça va être dur pour toutes les équipes qui vont venir à Bollard. Et aujourd'hui, on a le championnat qu'on mérite, hein, c'est-à-dire que Paris, qui est la seule tête d'affiche et notre seul club en France qui est capable de faire quelque chose dans Ligue des Champions, et maintenant c'est à celui qui est capable de prendre la place suivante et puis de venir s'amuser en Ligue des Champions.
2: Bon.
6: Donc pour moi, quand on dit que Marseille, Lyon, Monaco, c'est les grands, c'était les grands à une époque, mais aujourd'hui, malheureusement, je trouve que ils sont plus dans ce chapeau-là.
2: Et victoire de Duga et Jérôme.
23: Bravo, les gars.
2: Eric, c'était courageux.
23: Bravo. La prochaine fois que tu as une idée comme ça, tu m'appelles plus à 8h du matin, s'il te plaît.
0: Ouais, non, mais là, c'est.
2: Ça prouve qu'on bosse, tout.
0: Même irrespectueux pour relancer Lille.
23: Le mec, il est dingue.
2: Et je propose à toi, parce que t'es le seul qui répond à 8h du matin.
23: Eh oui.
2: C'est pour ça le problème.
23: Ah ouais, mais non, mais là, t'as des couleuvres, là, tu dois avoir, là. Là, tu dois avoir. À quelle heure tu te réveilles le matin, du gars?
2: Du gars, ça
5: t'es fou avec la petite, elle a 4 mois, je dors pas de la nuit. C'est le seul moment.
23: En réalité, c'est
5: entre 7h et 9h où je peux dormir. Ouais, c'est le seul.
2: Exactement. Merci Geoffrey. Dans un instant, allô Jérôme, on revient sur le Classico remporté par le Barça. Un match qui a permis aux Barcelonais de décrocher le titre de champion d'Espagne. C'est la crise à Madrid et nouvelle polémique autour de Mbappé. On va en parler avec Edgar Grosloy tout de suite sur RMC.
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0: 18h48 sur RMC, on est là, on est bien dans Roten sans flamme. On finit la première heure avec Edgar Grolot qui sera dans Allo Jérôme dans un instant. Il est là, il est beau avec son maillot de Lamine Yamal. Magnifique.
28: À la part de Jérôme, pas de maillot du Barça.
2: Non, pas du tout.
0: De quoi?
2: Parce que c'est une blague.
28: J'ai pas de maillot du Barça.
0: Non, mais pourquoi tu l'as retiré? Il était beau, hein. Tu avais le droit. On est avec Eric Dimeco, avec Christophe Dugarry et avec Benoît Boutron après 19h. Ah. On est obligé de parler du champion d'Europe.
2: Ah oui, bien sûr. Et pas que.
0: Et peut-être le futur champion d'Europe, deuxième étoile.
2: Bien sûr.
0: Oh là là, on va en faire des caisses jusqu'au 30 mai.
2: Les trophées UNFP, est-ce que le PSG mérite d'être récompensé cette saison? 32-16 pour participer avec nous. Est-ce que Luis Enrique est vraiment le meilleur entraîneur de Ligue 1 cette saison? C'est la question qu'on
0: pose. Le meilleur public de Ligue 1, ça c'est une certitude. On l'a encore vu hier et je les félicite, le CUP, les 10 ans.
2: Les 10 ans du CUP.
0: Non mais franchement, le ils font magnifique. C'est vrai. Comme en Ligue des Champions, ce public est fantastique.
2: Allez, parlons du Classico.
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29: C'est terminé, la victoire du FC Barcelone 2-0 dans ce Classico.
30: Techniquement, il y a un gap entre les deux équipes et tactiquement aussi, et ça on n'est pas surpris. Mais aujourd'hui, dans l'envie, il y a aussi un gap entre les deux équipes. Et après la semaine qu'a passé le Real Madrid, ça c'est inacceptable.
12: Allô Jérôme.
2: Il est là donc Edgar Grolot, notre drôle de dame espagnole qui est venu à Paris lui aussi. Mais c'est incroyable, vous êtes tous venus en même temps.
1: Il y avait un truc aujourd'hui ou quoi?
2: Il y avait un truc.
1: Il
2: y avait un truc, il y avait la présentation du dispositif RMC pour la Coupe du Monde, on sera partout, tout le temps. Et Roten sans flamme sera la rampe de lancement, Jérôme, de cette magnifique Coupe du Monde.
1: Non, pas la rampe de lancement, la lance de rampement.
2: Ouais, c'est ça. À chaque fois, on hésite, du coup. Mais ça sera magnifique. Donc, la Coupe du Monde, dans un mois tout pile, et Roten sans flamme sera une émission
0: exceptionnelle. Au cœur
2: du public. Les meilleurs consultants de France, tout ça.
0: Sur place. Ah ouais,
2: Edgar Grolot qui sera.
1: Vous avez m'invité tout le temps. Tout le temps.
2: Ah bah, tu seras tout le temps. Tu seras aux États-Unis.
0: Tout le temps, on sera au cœur.
1: Tu suis quoi, l'Espagne, du coup, toi?
30: Notamment, ouais, l'Angleterre aussi, d'autres matchs.
1: Multicarte, tout à fait.
30: On va un peu partout.
2: Edgar, t'as eu un classico hier, t'as eu une polémique, t'as eu une semaine très agitée. On parle de la longue saison d'Eric, mais la tienne est pas mal non plus.
30: Hein. Ouais, c'est pas mal. C'est pas mal. Et hier, sportivement, en fait, ça a confirmé tout ce qu'on a pensé sur les derniers mois, côté Real et côté Barça d'ailleurs, parce que le Barça, on l'oublie aussi, mais ils font une saison exceptionnelle. Et d'ailleurs, ils peuvent égaler la saison de Liga avec le plus de points dans l'histoire. Ils peuvent aller chercher les 100 points.
2: Entre le Barça et le Real. Ouais.
30: Et pendant le classico, il n'y avait pas photo. On l'a entendu rapidement pendant le jingle, mais que ce soit techniquement, tactiquement,
2: 2-0
30: mais
2: pour
30: surtout dans l'envie. Dans l'envie, il y avait un monde d'écart. Et ça, je pense que pour les supporters du Real, c'est très dur à accepter quand tu vois le scénario et le contexte du match. D'ailleurs, le 2-0, j'ai envie de dire qu'il est plutôt sympa parce qu'il y avait 2-0 en début de match. Ça peut se terminer sur un 4-0, peut-être un 4-1, ça aurait été presque plus logique. Heureusement que t'as Thibaut Courtois qui revient sur ce match-là et qui est sûrement le meilleur gardien du monde parce qu'il te sort encore des parades incroyables. Donc le Real a pris l'eau, le Real aurait pu prendre encore plus cher, mais c'est vraiment le point culminant de cette saison qui représente parfaitement ces deux équipes cette année.
2: Avant de parler de Mbappé, la semaine a été marquée par la bagarre entre Tchouaméni et Valverde. Tchouaméni était titulaire, il a joué tout le match d'ailleurs.
30: Il n'y a pas de sanction sportive.
2: Amende très élevée, mais en revanche, il joue tout le match.
30: Ça va. Oui, il joue tout le match. Ça aussi, c'est critiqué parce que c'est la fameuse institution Real Madrid. Certains estiment que c'est assez, que ce soit financier. En tout cas, le club a estimé, et dans ce qu'ils disent visiblement, les regrets des joueurs ont beaucoup compté et le fait qu'ils soient excusés à tout le monde, ça a beaucoup compté. Et d'ailleurs, Aurélien Tchouaméni, quand il a communiqué sur l'événement, il n'a pas essayé du tout de se justifier. Il a dit, moi, j'assume les conséquences. Maintenant, on va rejouer, on va essayer de redorer un peu le blason, mais il n'a pas essayé de se justifier et de dire un tel a fait ci, un tel a fait ça, comme l'a fait Fede Valverde, par exemple.
2: Est-ce que tu peux expliquer la polémique Mbappé aux boomers autour de la table ? Eric Dimeco, Christophe Dugarry, Jérôme Rotten, le post Instagram qui crée la polémique, tout nous résumer, quoi.
30: Oui, j'ai envie de dire que c'est la cerise sur le gâteau, en fait. Il est absent pendant le Classico. Il attend qu'il y ait 2-0 pour le Barça pour faire une story à la Madrid. Après,
2: bon, je pense c'est là qu'il poste un message où on voit sa télé.
30: Voilà.
2: 2-0 pour le Barça. Et lui, met à la Madrid avec un cœur.
30: Bon, il y en a qui l'ont même accusé d'avoir l'IPTV parce qu'il avait Bein Sport alors qu'il était en Espagne. Non, mais plus sérieusement, je pense que c'est juste une erreur de communication. Mais en fait, tout s'additionne. En fait, tout s'accumule avec lui depuis des mois. Il y a déjà eu d'autres problèmes de communication. Par exemple, le fait de partir en week-end quand t'es blessé. En soi, il y a aucun problème, mais certains à Madrid, certains à Madrid, en plus dans cette période-là, estiment que il aurait pu peut-être être un peu plus discret.
2: Non, mais l'histoire du poste, vous pensez vraiment que c'est une naïveté qu'il n'a pas fait exprès ou il y a un message derrière?
30: Non, je sais pas. Alors parce que moi, c'est comme la Panenka de Brahim Diaz. Il est déconnecté aujourd'hui et il pense que faire une Panenka.
2: Toi, t'es persuadé que c'est naïf et qu'il n'y a pas de message derrière?
30: En tout cas, sur la Panenka de Brahim Diaz, ça, j'étais persuadé à 100% parce que je pense vraiment
2: Panenka,
30: que le gars.
2: Panenka, c'est regarde, je te fais une Panenka devant toi,
30: Brahim
2: comme
30: Diaz
2: ça, je te montre comment.
30: Panenka en finale et 5 jours plus tard, il fait la même. Ça, je pense que c'est l'exemple type parce que je peux pas croire quand même que le gars a fait ça pour enfoncer son coéquipier. Je pense qu'il est juste déconnecté. Et là, je pense qu'il se dit, OK, faut que je montre que je regarde le match et que je fais attention à l'équipe. Et ça lui passe.
3: Je suis derrière l'équipe à 2-0.
30: Et en fait, vu qu'il est déconnecté, ça lui passe même pas par la tête de se dire, non, mais il y a 2-0, je vais peut-être éviter, quoi.
2: J'ai chauffé Christophe Dugarry ce matin, mais lui me disait, non, mais un mec comme Mbappé, tu me disais ça, Dugarry, il peut pas faire ça naïvement, quoi. C'est pas possible.
5: Mais on a dit pendant des années, on a dit, c'est un garçon intelligent, il sait parler, il prévoit tout, il anticipe tout, il est bien entouré.
3: Il maîtrise les médias.
5: Il maîtrise tout, et il enchaîne boulette après boulette. Donc, qu'est-ce qui se passe? Alors, je veux bien croire qu'il est amoureux. Des fois, ça fait perdre un peu la tête, mais là, il les enchaîne quand même les unes après les autres. Enfin,
30: je pense qu'en fait, on lui reproche tellement tout et n'importe quoi, donc des fois c'est justifié mais des fois c'est justifié et des fois c'est pas justifié. Donc le mec, je pense que dans sa tête, il a l'impression que quoi qu'il fasse, il va être critiqué, et donc il se rend pas compte maintenant des critiques qui sont justifiées et qui ont du sens, et des critiques et à mon avis aujourd'hui il se dit c'est encore des rageux, et voilà.
2: Je crois qu'il prend une photo de son écran 2-0 pour le Barça,
5: il a juste un petit peu à faire attention, c'est-à-dire que quand il part en week-end avec sa copine,
30: mais on est d'accord,
5: à être discret, là il a juste à faire attention à la photo qu'il a. On lui demande pas.
3: On peut même
5: de
3: revenir
5: faire un
3: à
5: truc
3: la télé.
5: Incroyable. Il a juste à faire un tout petit peu attention.
30: Ça, on est tous d'accord.
3: Moi, à la télé, je peux revenir pour voir le début du match 0-0. Ouais, tu fais la photo et après tu reviens 2-0.
2: Tu reviens 0-0.
3: Et si tu mets.
30: S'il est arrivé en retard.
3: Non, mais alors moi, moi, ça me dépasse.
30: S'il a raté le début du match.
3: Ça me dépasse. Je comprends pas tout. Sauf que, comme du gars tout à l'heure, quand on en a parlé dans le Moscato Show, j'ai dit, tiens, c'est bizarre quand même ce gamin qu'on a encensé pour la maîtrise des médias, de tout son environnement et tout. Il fait beaucoup d'erreurs. Et la thèse d'Adrien Aiguin, c'était de dire, mais moi, je pense qu'il fait exprès pour mettre une pièce pour que tous les mecs, les rageux, se déchaînent.
2: Ben, je sais pas.
5: Il est dans la provoque, alors.
2: Ben, à quoi ça sert?
3: Je sais pas.
2: Ok. Jérôme, comment tu vois ça, toi?
3: Là, je sais pas si c'est de la provoque ou pas, j'en sais rien. Tout ce que je sais, c'est que c'est ridicule. Voilà. Donc
4: si
3: après,
4: le montrer que vous êtes après, ridicule de vous jeter sur tout, je vous donne à manger des
30: merdes. Il a un côté provoque, on le sait.
3: Oui,
30: ça.
3: Mais après. Mais voilà, c'est-à-dire que, en soi-même, qu'ils disent à la Madrid à 0-0, à 2-0, c'est pas si grave que ça. Ça a une signification aujourd'hui et c'est devenu, on l'interprète, mais c'est pas si grave que ça. Non, mais c'est pas
4: sauf
3: grave.
4: Sauf que lui, sachant que les mecs de se jeter dessus, tu vois, il poste ça. Moi, je veux pas croire que.
3: C'est Eric, il y a rien qui est grave, en fait. Quand il est parti en Suède pendant que l'équipe de France jouait, il n'y a rien qui est grave. Quand il n'a pas voulu venir en Azerbaïdjan avec tout le groupe, il n'y a rien qui est grave. Quand il n'a pas. Il vient de poster, il n'y a rien qui est grave. Quand il ne vient pas en équipe de France, il n'y a rien qui est grave.
5: J'entends ce que tu dis.
30: C'est l'accumulation.
5: Dire qu'aujourd'hui, il n'y a rien qui est grave quand ton meilleur meilleur joueur, quand ton meilleur joueur, qui a marqué 41 buts en 41 matchs, est autant critiqué dans son club, c'est qu'il y a quand même quelque chose qui fonctionne pas. Quand
0: ah ben bah oui. Mais non, mais en
5: plus, il y a quand même quelque chose. Alors, est-ce que c'est la faute des supporters? Est-ce que c'est la faute du joueur? Est-ce que c'est la faute de l'environnement? Est-ce que c'est la faute du football qui est devenu fou? Il y a quand même quelque chose qui fonctionne pas là dans
3: dans la thèse d'Adrien cette équipe qui est moyenne cette année. C'est-à-dire, il y a un gros problème sportif dans cette année. Mmh. Et le gros problème sportif, il est pas que Mbappé.
0: Ah ben, je sache.
3: Au contraire.
0: On est d'accord.
3: On est d'accord. Voilà. C'est-à-dire, et tout ce qui fait lui et tes pieds et commenter et donc Adrien il dit bah du coup comme il les voit réagir alors que l'équipe est nulle, que l'entraîneur ils ont changé,
2: limite
3: que
2: on sait
3: pas, il s'est dit on va voir que comme je suis pas là je vais envoyer un truc comme ça et les mecs ils vont se jeter sur moi même quand je suis pas là,
5: attention vois, à faire le malin des fois ça peut te revenir
3: je dis pas que c'est ma thèse parce que je comprends pas, je maîtrise pas comment on peut faire ça. Sauf que les mecs ils sont tellement nés avec ça, habitués avec ça, ils l'utilisent tellement que faire ce genre d'erreur de faire la photo à 2-0,
0: Eric, c'est ce que disait Edgar, mais je pense qu'il est totalement déconnecté en fait. Il est sur une autre planète.
30: Il a changé, ça fait cinq ans
0: qu'il fait des erreurs en fait, des erreurs et que son image a commencé à changer. C'est la vérité, c'est pas moi qui le dis. Il y a eu un sondage dernièrement encore. Son image elle prend claque sur claque chaque année. Donc en plus en faisant, alors au départ c'était sur des problèmes de société qui dépassaient le cadre sportif, pour revenir sur les messages qu'il a pu laisser, ça a laissé des traces quand même, et là ça a partagé et ça a divisé un peu plus les Français qui étaient fans de Kylian Mbappé le footballeur, d'accord. Après il y a eu l'épisode, et je dis pas qu'il est responsable surtout, hein. Attention, c'est pas ce que je dis. Du départ au Paris Saint-Germain et comment ça s'est passé. Après, il arrive son arrivée à Madrid et comme ça se passe depuis pas mal de temps. Et je te le dis, c'est depuis plus d'un an, t'as l'impression que tous les mois, il se passe un truc, une dinguerie. Et donc, ça peut pas être juste, une petite erreur ou une provoque. C'est que je pense qu'il est complètement ailleurs. Il se rend même pas compte. Quand il part en vacances, moi j'ai rien contre ses vacances avec sa copine. Y a pas de souci. Mais franchement, sur un yacht, Kylian Mbappé, si tu veux être tranquille et pas flashé,
2: oui, tu peux faire d'accord, en sorte de cacher quoi.
0: Mais tu vas dans le
2: au large
0: et t'es tranquille, tu vas pas être flashé.
2: Alors, tu vois, juste Edgar, dernier mot physique, est-ce qu'on sait s'il va bien et s'il rejouera cette saison avec le Real? Il reste 3 matchs de championnat.
30: Arbeloa était pas capable de répondre hier.
2: OK.
30: Et il y avait pas d'entraînement aujourd'hui, mais lui il était au centre d'entraînement pour essayer de travailler individuellement,
0: la saison elle est morte donc.
2: Merci Edgar ce soir, Génération After spécial Drôle de Dame des 20.
5: Et est-ce qu'on sait quand même pourquoi il était pas
2: là au match, alors que on sait pas ça.
30: Il a mal aux ischios.
0: Il a mal aux ischios. Je pense qu'il aura encore mal ce week-end. Et après, il arrivera. Pas au début du rassemblement, parce que peut-être qu'il a une OP.
2: Ouais, il ira direct aux États-Unis.
0: Une OP sponsor.
2: Peut-être. Merci Edgar.
0: À tout à l'heure. Aux États-Unis, c'est prévu.
2: Il est 19h sur RMC. On revient dans un instant.
0: Journée off.
2: Roten se chauffe. Les trophées UNFP. Est-ce que le PSG mérite d'être récompensé? 32-16 pour être avec nous. À tout de suite.
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0: 19h03 sur RMC, la deuxième heure de Roten sans flamme, d'un très bon Roten sans flamme ce lundi après-midi avec Eric Dimeco, avec Christophe Dugarry, avec Benoît Boutron. On remercie Edgar Grolot d'être venu nous donner ses impressions sur le Real Madrid et sur le fameux tweet. Du moins la photo Insta, je suppose c'était sur Insta.
2: Post Instagram.
0: Voilà, ouais. De Kylian Mbappé. On s'est régalé. Abonnez-vous à la chaîne Roten sans flamme.
3: J'ai pas vu la photo parce que moi, souvent, quand je regarde les matchs, je suis tout nu. Donc, quand tu prends la photo de l'écran, il faut faire attention du coup quand tu regardes les matchs tout nu.
2: Tu regardes les matchs tout nu?
3: Ben, moi, je suis toujours tout nu, moi, chez moi.
2: T'es tout nu chez toi?
3: Ben, pourquoi vous êtes comment, vous, chez vous?
2: Bon, habillé.
3: Tout nu,
2: Du gars, t'es tout nu chez toi, toi?
0: Le soir, caleçon quand même.
3: Mais non, mais moi, je regarde le match dans la chambre souvent pour laisser tranquillement.
0: Et donc, tu dors tout nu, toi? En caleçon?
3: Ah non, moi je suis... Ah bon?
2: Mais quand t'es à la Casa di Meco, tu dors.
3: Mais non, mais on n'a pas le droit d'être tout nu chez nous.
2: Ah si, t'as le droit. Bien sûr.
3: Donc j'ai dit, le mec qui fait une photo
30: personnelle, il fait pas attention.
3: La suite qui apparaît à l'écran. Ça craque quand même.
2: Là, vous êtes bien sur RMC, on c'est idiot. Alors, je précise que...
30: Avec tout le personnel de maison que tu as et tout.
2: Oui, ça c'est dangereux. C'est vrai. Il faut t'enfermer dans ta chambre.
3: Je suis tout seul dans ma maison.
2: Je précise donc que la première heure était de grande qualité. Vous allez la réécouter en podcast, et on a fait notre podcast additionnel Légende ou pas légende, hein, ça cartonne vraiment sur la chaîne Rotten sans flamme.
0: On a fait un bon là.
2: Et là on l'a fait sur Eric. Légende ou pas légende de son club, de son pays et du football mondial.
3: Je suis content d'être monté à Paris.
2: Allez réécouter ça. C'était un grand moment.
0: Il y a un grand suspense. Hein.
2: Voilà.
3: Ah ouais, là, gros suspense.
30: J'ai hâte que ce soit sur moi. Vraiment, j'ai hâte.
3: Il y a un qui hésitait à me mettre sur le même pied d'égalité que Roberto Carlos.
2: Ça a été cité. Roberto Carlos a été cité dans ce podcast consacré à Eric. À 19h45.
0: Eric a dit oui, comme Lisa, oui. Mais pas comme Roberto Carlos et tout.
2: Tous contre Roten. 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Une platine vinyle de la marque française Muse. Franchement, ça c'est pas mal. Ça garantit l'authenticité d'écoute des disques vinyles.
3: Ouais, exactement.
2: Et sa fonction Bluetooth permet d'envoyer le signal sur un casque. C'est pas magnifique ça?
3: Le CD a amené beaucoup de froideur à la musique et donc du coup, c'est pour le vinyle est revenu à la mode.
2: Là, 32-16 touche 4, quiz par SMS au 7-32-16. À 19h30, Roten sélectionneur. Est-ce que Esteban Lepol doit être la surprise de Didier Deschamps? L'annonce de la liste jeudi, d'ailleurs, sera la liste de Jérôme aussi à dispos sur les réseaux sociaux.
0: De presse.
2: Mais tout de suite, les gars, réjouissez-vous parce que ce soir, c'est la grande fête du foot français.
10: Bonsoir à toutes et à tous, bienvenue pour la grande fête du foot français.
11: Désiré Doué, la frappe à l'entrée de la surface.
10: La cérémonie des trophées du football UNFP.
13: Alors le trophée UNFP du meilleur joueur de Ligue 2 pour la saison 2011-2012 est attribué à Jérôme Rotten.
11: Terminé à Paris, victoire 1-0 grâce à Désiré Doué, c'est mérité. Et Paris donc valide son titre à 99% ce soir en Ligue 1.
10: Une belle et grande soirée au cours de laquelle seront récompensés les meilleurs joueurs de Ligue 1.
11: Dembélé tout seul, Dembélé qui va passer. Une fois, deux fois la tentative de l'arbre. Canou.
10: Les meilleurs arbitres, eux aussi bien sûr, seront mis à l'honneur.
14: C'est où, mais après ça reste pas ça. Ah,
10: toutes les stars du foot français sont au rendez-vous.
16: Je connais la série, Kaboul, ouais, Kaboul Café.
10: La cérémonie des trophées du football UNFP peut commencer.
17: Je tiens à remercier avant tout les dirigeants Bastiais, l'entraîneur et le staff technique dans un premier temps, parce que s'ils m'avaient pas fait confiance, je pense que j'étais pas loin d'arrêter le football.
2: Quel discours incroyable, Jérôme.
0: C'est beau, rien n'a été écrit. Hein.
2: C'est donc ce soir au Palais Brongniart à Paris, la cérémonie des trophées UNFP. On va désigner l'équipe type de la saison, le meilleur joueur, le meilleur gardien, le meilleur entraîneur, Ligue 1, Ligue 2 et les ouais, féminines aussi.
3: C'est pas la bourse de Paris, ça non. C'est la bourse avant le Palais Brongniart.
2: Oui, c'est à côté.
3: C'est voilà, parce qu'à l'époque, j'écoutais la radio, ils disaient en direct du Palais Brongniart, ils donnaient
2: exactement
3: les cours de la bourse.
2: Quelle culture générale.
3: C'est ça.
2: Bravo. Impressionnant. Alors saison particulière parce que le PSG n'a
0: tu
2: pas survolé le championnat.
0: Hein.
2: Et les stars parisiennes ont été absentes ou préservées. D'autres clubs ont été très performants. On peut citer Lens qui est le surprenant deuxième. Lyon qui risquait de disparaître il y a un an. Si on parle du favori pour le meilleur joueur, c'est Ousmane Dembélé. Alors qu'il a disputé seulement 20 matchs de Ligue 1 et 9 comme titulaire. Arthur Perrault est déjà sur place. Salut Arthur.
24: Salut messieurs.
0: Salut Arthur.
24: Bonjour
0: à
24: tous.
2: Soyons honnêtes, le PSG a de fortes chances de tout rafler ce soir.
24: Oui, on peut s'attendre de nouveau à une razzia parisienne hein, pour ces nouveaux trophées UNFP. D'abord, et vous en parlez un petit peu pour le trophée du meilleur entraîneur, ça va se jouer entre Luis Enrique et Pierre Sage. L'entraîneur parisien part avec une toute petite longueur d'avance, mais on peut avoir une surprise sur ce trophée-là. Pour le trophée du meilleur joueur, difficile d'imaginer un autre joueur que Dembélé, Mendes ou Vitinha l'emporter. Mason Greenwood et Florian Thauvin étant aussi nommés. Pour le meilleur espoir du championnat de France, là aussi, il y a peu de suspense. Warren Zaïre-Emery et João Neves ont tout fait pour l'emporter et succéder à Désiré Doué. Mais la présence du Strasbourgeois Valentin Barco et du Lillois Ayoub Bouadi ajoute un peu de piment à l'élection. Et c'est surtout au poste de gardien de but que cela semble plus ouvert. La concurrence au PSG entre Lucas Chevalier et Matvey Safonov a fait deux victimes et les cinq nommés sont assez proches les uns des autres. Mmh. Dominique Greff, Brice Samba, Mike Penders, Hervé Coffi et Robin Risser. C'est bien sur ce prix que Lens, principal concurrent de Paris cette saison, peut faire la différence ce soir et se démarquer.
2: Merci Arthur, toutes les infos autour des trophées UNFP seront à retrouver sur rmcsport.fr, c'est Rotten se chauffe ce soir. Est-ce que le PSG mérite d'être récompensé, Jérôme, 32-16 d'ailleurs, si vous voulez participer.
0: Non mais le PSG mérite, il y a des joueurs qui méritent d'être récompensés, quand on me cite les meilleurs joueurs, alors je ne te parle pas de Ousmane Dembélé parce que t'as donné les stats, mais après
2: 9 matchs titulaires.
0: Non, mais encore une fois, c'est déjà il faut savoir une chose, c'est les joueurs qui votent. Donc,
2: oui, voilà.
0: Les joueurs, si tu veux, ils votent sur le talent du joueur et pas forcément ce qu'il a fait sur sa régularité sur toute la saison. Parce que
2: mais ils votent sur la qualité dans l'absolu, c'est ça qui est dommage.
0: Non, mais la vérité, c'est que Ousmane, il est Ballon d'Or, donc automatiquement en étant Ballon d'Or, t'es le meilleur joueur de la planète foot. Donc tu fais partie des meilleurs joueurs de Ligue 1. Il manquerait plus qu'il fasse pas partie des meilleurs joueurs de Ligue 1. Mais là. C'est les matchs de Ligue 1. Eric, tout à l'heure, tu faisais référence. Est-ce que c'est que la Ligue 1? Oui, c'est que la Ligue 1. La Ligue 1 et la Coupe de France, si tu vas par là, parce que c'est une compétition qui englobe, si tu veux, le marché français. Mmh. Donc le football français, tu te dis, allez, ces mecs-là ont brillé. Bon, le PSG, on peut pas dire qu'en Coupe de France, ils ont brillé cette année. Ils se sont fait sortir contre le Paris FC à domicile au mois de janvier. Mmh. Donc, une fois que t'as dit ça, c'est la Ligue 1. Ousmane, j'ai beaucoup de respect. Je trouve que on minimise un peu trop son Ballon d'Or, d'accord, par rapport à son talent. En plus, mais en Ligue des Champions, il fait des sacrés matchs. Mais en Ligue 1, il faut reconnaître que 20 matchs, 9 titularisations.
2: Non,
0: mais sur 34 matchs possibles, tu peux pas donner le trophée du meilleur joueur à Ousmane Dembélé. C'est pas possible. Après, à côté de lui, il y a des joueurs qui ont un peu plus joué. Nuno Mendes, que je trouve énorme. Vitinha, qui a souvent été énorme, un petit peu moins en championnat qu'en Ligue des Champions. Donc, en effet.
2: Les autres, c'est Thauvin et Greenwood.
0: Bah, Flo a fait une magnifique année. Il est même surprenant et il est revenu. Et c'est vrai, Flo Thauvin, personne l'attendait à ce niveau-là. Il a porté Lens, il a permis à Lens. Est-ce que il a pas plus de mérite, Flo Thauvin, si tu veux, dans la saison avec, il est pas entouré. Attention, il y a des bons joueurs à Lens, mais c'est pas des cadors comme au Paris Saint-Germain. Donc c'est moins facile pour lui de briller et de gagner les matchs. Il l'a fait très souvent. Il a fait gagner Lens très souvent. L'autre, c'est qui, tu m'as dit?
2: C'est Greenwood.
0: Non, mais Greenwood, non, on le voit encore. Et puis même la saison de l'OM fait que tellement ils ont pris des claques que automatiquement, déjà, pour moi, il a rien à faire dans les meilleurs joueurs sur cette année-là, je te parle. Après,
2: Meilleur coach, c'est intéressant, par exemple.
0: Non, mais meilleur coach
2: en Ligue 1.
0: Mais là, je te le dis tous les jours. Quand tu vois les difficultés du PSG cette année, tu regardes, c'est juste factuel. Tu regardes l'année dernière, le PSG. Ils ont fini avec 15 points, 16 points d'avance, 17 points d'avance sur l'Olympique de Marseille. 18 même. D'accord ? Cette année, c'est beaucoup plus serré. La preuve, c'est qu'à deux journées de la fin, même si on sait qu'au Golavérage, ils reprendront pas 14 buts d'avance, les Lensois. Mais le PSG n'est pas officiellement champion. Ça veut dire que c'est un peu plus serré. Ça veut dire aussi qu'ils ont perdu plus de points. Ils ont fait des matchs moyens à domicile. Hein, moi, comme toi, Benoît, je les vois tous, les matchs du Paris Saint-Germain au Parc. Franchement, il y a beaucoup de matchs où on s'est un peu embêté. Il y a eu des matchs où tu te fais accrocher. Le match d'hier soir, alors tu peux le comprendre par rapport à la qualif en finale de la Ligue des Champions, mais le match d'avant, c'était Lorient. C'était pas génial. Il y a eu d'autres matchs où on s'est un peu emmerdé.
2: Si je te suis, Luis Enrique ne doit pas gagner le trophée du meilleur entraîneur.
0: Non, Luis Enrique est un phénomène et je vais pas refaire la déclaration d'amour que je lui ai fait vendredi. Mais en Ligue 1 cette année, franchement, je te parlais de Lens, Pierre Sage, il a beaucoup plus de mérite, plus constant. Là, c'est surprenant, il jouait le maintien, ils finissent en Ligue des Champions. Non mais et ils vont peut-être gagner la Coupe de France.
2: Ouais.
0: Donc il a deux trophées en jeu, il va peut-être en gagner un et il va faire la Ligue des Champions. Bah franchement, si vous le filez pas à Pierre Sage par rapport à tout ce qu'il a amené, là il le gagnera jamais. Dans ces cas-là, d'office, tu donnes au Paris Saint-Germain.
2: Duga, est-ce que le PSG mérite d'être récompensé ce soir ?
16: Non mais j'ai rien à rajouter. Sincèrement, ce qu'a dit Jérôme, il a fait le tour. Je pense exactement les mêmes choses que lui, donc je vais pas perdre du temps non plus. Voilà. Après, c'est vrai que ça paraît. Moi, ce qui me dérange, et c'est pour ça que j'aime pas, c'est que c'est trop fait. Parce que c'est du merchandising, commerce. C'est beaucoup plus facile à vendre ton trophée UNFP dont tout le monde se carre si c'est Dembélé et Enrique que si c'est Le Paul et Sage, par exemple. J'en sais rien, ou un autre. J'en sais rien. Mais parce que c'est.
2: T'es sûr que tout le monde s'en fout du gars? Je suis pas sûr. Hein. Les fans de foot, ils aiment bien voir la cérémonie, les joueurs récompensés et tout, le plus beau but.
0: Ça fait chier une grande partie, je peux te le dire.
16: Tout le monde attend ça. Tout le monde attend ça avec une impatience.
0: Non, mais Dugas a raison. Dugas a raison. Plus ça va, moins ça va.
2: J'ai oublié d'apprendre que c'était ce soir, d'ailleurs.
0: Bah ouais, en plus.
16: Voilà, tout le monde s'en tape. Ça intéresse personne, voilà. Et puis en plus, j'ai un truc. Moi ça pourrait m'intéresser si ça met en valeur. Mais après, on les connaît tous, puisqu'on parle football tous les jours. Mais en valeur des nouveaux joueurs, des nouveaux projets, des nouveaux trucs, nouvel entraîneur. On a découvert Sage qui est arrivé un peu de nulle part, comme un cheveu sur la soupe. C'est bien de mettre en avant ce mec-là. Alors ça paraît aussi bizarre et compliqué de dire Luis Enrique c'est le meilleur entraîneur du monde, mais c'est pas le meilleur entraîneur de Ligue 1. Bon.
2: Mais voilà, t'aurais voté pour qui toi, Duga, alors en tant qu'entraîneur.
16: Moi, je fais un parallèle entre le mérite, c'est-à-dire le comme entraîneur, j'aurais pas voté Luis Enrique. Moi, j'aurais pas voté Luis Enrique parce qu'en Ligue 1, il aurait dû être champion bien avant. Il a fait beaucoup de tournées, il a 800 millions d'euros de budget. Bon, voilà. Après, pour moi, c'est le meilleur entraîneur du monde. Mais en Ligue 1, j'aurais mis en valeur d'autres entraîneurs. Voilà, j'aurais mis soit celui de Lyon, soit celui de Lens. Bien évidemment.
2: Soit Sage, soit Fonseca. Ouais. Pour l'entraîneur.
16: Oui, le travail me paraît encore plus difficile. Alors, je vais pas dire plus exceptionnel, non, parce que ce que fait Luis Enrique, c'est exceptionnel, mais peut-être encore plus difficile dans des clubs comme ça qui étaient partis pour espérer sauver leur tête en Ligue 1. À l'arrivée, c'est magnifique.
2: Eric.
3: Moi, je suis d'accord avec tout ce que j'ai entendu, et c'est la limite de l'exercice finalement. C'est que là, ce soir, on va se rendre compte que cette manifestation ou cette soirée peut être comique sur certains points, parce que bien sûr que le meilleur entraîneur du monde sûrement à la fin de cette saison ce sera encore Luis Enrique. Il y a cette élection là après la Ligue des Champions, je présume, non?
2: Il y a le meilleur coach de la Ligue des Champions.
3: Il y a la même
30: il y a le meilleur coach.
3: Dernier qui c'est qu'il a eu, c'est lui qui a dû l'avoir.
30: Luis Enrique, oui.
3: Voilà, lui qui a été meilleur, voilà. Donc
30: ils ont tout raflé.
3: Il y a de grandes chances que ce soit lui, à part si ça tourne mal en finale et que Arteta du coup sera, voilà, on connaît l'histoire. Alors après il y a le mondial,
1: il peut être champion, il peut être champion de première ligue et champion de
3: d'Europe, tu as raison. Il y a la Coupe du monde en plus au milieu, donc qui va mais du coup on va se rendre compte qu'il y a des joueurs et des entraîneurs qui vont se retrouver donc meilleurs joueurs ou meilleurs entraîneurs du monde et qui seront peut-être pas meilleurs entraîneurs ou meilleurs joueurs de Ligue 1.
2: Tu voterais pour qui toi alors? Vas-y.
3: Non mais là où on est tous d'accord, c'est que pour la Ligue 1, et en plus je pense que les mecs seront pas froissés puisqu'ils sont en train d'aller chercher un deuxième titre et ils vont chercher des titres supérieurs à celui-là. Mais et en plus c'est même pas le même métier qu'ils font. Pierre Sage et Luis Enrique, ils font pas le même métier.
2: Pourtant ils sont dans le même championnat.
3: Non, mais je sais bien, mais tu as compris ce qu'on veut dire, Benoît. Juste que quand tu as une équipe prédestinée à descendre et que tu finis deuxième, et que tu tiens le PSG pendant 32 journées, du coup, c'est ça, il y en a 34.
30: Ouais, c'est ça.
3: Tu es obligé de mettre ça en avant. Enfin, je veux dire,
30: si c'est Luis Enrique, en finale de la Coupe de France.
3: Non, mais si c'est Luis Enrique, si c'est Luis Enrique, ça va être même ridicule. Et même Luis Enrique, peut-être, il va être gêné en se disant, mais c'est pourquoi j'ai ça, moi?
2: Mais c'est
3: ça.
2: C'est la limite de l'exercice.
1: Mais le problème, c'est que c'est parce que c'est pas pour récompenser le football, cette cérémonie.
30: Ouais, c'est ça.
1: C'est pour faire du business. C'est pour vendre des maillots.
3: Voilà, donc la limite de l'exercice va être dévoilée ce soir.
2: Quel business tu fais à travers ça?
1: Parce que tu veux vendre ta cérémonie après. Regarde, ça va être comme par hasard sur Ligue 1 Plus.
2: Comme
1: on pourra avoir des abonnés en plus.
3: Je parlerai pas de business, moi, du gars, mais le problème, la limite de cet exercice, c'est que les mecs qui votent. Et c'est les joueurs, donc d'abord regarde pas tous les matchs et ensuite ils vont au plus fort, quoi. C'est normal, c'est naturel. Oui.
2: À l'époque tu mettais soit Messi soit Ronaldo en Liga.
3: Voilà, tu vois, il y a des ballons d'or qui ont été donnés à un moment donné, tu vois. Et voilà.
30: Ouais. Et puis attends, pour rebondir sur ce que tu disais et ce qu'on disait avec Eric et Duga, Benoît, où c'est marketing, ils sont obligés de montrer. Les meilleurs espoirs.
3: Ouais.
30: Tu peux me citer les noms?
2: Désiré Doué, Joao Neves, Warren Zaïre-Emery.
30: Non mais
2: Ayoub Boadi, Valentine Barco.
30: Non mais ça vous choque pas? Non mais que
3: sur quel sport là?
30: Non mais
2: Zaïre-Emery, c'est 50.
30: Doué, il est champion. Doué, Zaïre-Emery et Joao Neves, ils sont champions d'Europe, c'est des meilleurs l'année dernière.
2: On espère qu'ils vont faire une grande carrière.
3: Zaïre-Emery, il est espoir pendant combien d'années encore?
30: Non mais normalement encore 3 ans.
3: Pourquoi c'est quoi? C'est jusqu'à quel âge?
30: C'est jusqu'à 23 ans.
2: 23 ans, d'accord.
30: Donc non mais ça, même ça, c'est horrible.
2: On espère qu'ils feront une grande carrière.
30: Et tu le disais, ou c'est toi Eric qui disais?
3: Coupe du monde, ils vont être champion d'Europe et on leur donne le titre d'espoir, double champion d'Europe, et les mecs sont espoir, meilleur espoir. Fait croquer un jeune qui arrive.
30: Le truc, c'est.
3: Révélation, ou alors dans ces cas-là,
30: Barco.
3: Révélation.
30: Non, mais tu mets Barco. Allez, Barco, il fait une grande année avec Strasbourg. Ok, c'est normal, mais le reste, je suis désolé.
1: Il est bon que ça, lui, le
30: non, mais bon.
2: Barco, pas mal quand même. Pourquoi t'aimes pas? Il est présélectionné avec l'Argentine pour la Coupe du monde, hein.
1: Oui, super. Non, mais moi, chaque fois, je regarde parce que j'en entends parler des caisses et tout. Je suis pas époustouflé. Je trouve qu'il perd beaucoup de ballons. Enfin, je sais pas. C'est un bon petit joueur, attention, hein. Mais c'est pas non plus un Golgoth.
30: C'est vrai qu'il a fait une fin de saison très moyenne.
3: Ce genre de joueur pâtit de la performance collective, malheureusement.
30: Exactement. Ouais. Mais bon.
2: Qu'est-ce que vous mettriez pour le meilleur gardien? Je vais vous sonder quand même sur les différents suspenses. Là, c'est dur, hein. Robert Risser, Dominique Greff, Brice Samba, Mike Penders ou Hervé Coffi?
3: Alors, qui est dans ces cinq?
30: Ça faut donc qu'il n'y ait pas?
2: Non, il n'y a pas de Parisien.
3: Ils sont cinq ou quatre?
2: Cinq.
3: Qui est le gardien de la meilleure défense de Ligue 1 là dans les?
2: Ah, bonne question, ça, Eric. Ben, je vais regarder ça.
3: Parce que moi je profiterai pour donner le titre
30: défense,
3: à
30: Greff.
3: Et pour
30: c'est Greff, non?
2: Ouais, c'est Dominique Greff de Lyon.
30: Bah oui.
2: Sur les joueurs nommés.
0: Bah, Greff, franchement, il fait une belle année. Il fait une très belle année. Il a permis à Lyon de gagner des matchs. Il a fait les arrêts qu'il fallait. Alors après, des fois, tu sais, je confonds un peu avec les matchs de Coupe d'Europe, mais là, on parle que de la Ligue 1. Je trouve que c'est bien. Risser, c'est pareil à Lens. Il fait une belle année, mais il a fait quelques conneries, tu vois, dernièrement, quand Lens a eu quelques piqûres de rappel. Ils ont perdu des points.
2: Risser a pris 3 buts de moins que Greff. En tout cas, Lens a pris 3 buts de moins que Lyon. Mais Risser, il a une période de
16: réponse. Mais ta réponse, quand t'hésites autant, c'est que ils ont tous passé
0: une immense saison.
2: Mais c'est pour ça que c'est sympa. Bah oui, au moins il y a du suspense.
0: Ah, franchement, Greff a fait une belle année.
3: Toute la saison, il a dû avoir des trous aussi.
2: Non, mais non, il a été plus fiable que Romain Risser, qui a fait des vraies erreurs. Au moment où il était dans la course au titre, souviens-toi contre Monaco.
3: Rappelle-toi, tu l'as enlevé de ta liste parce qu'il avait des
0: problèmes. Depuis, il est parvenu.
2: Tu vois la liste, ça sert à quelque chose.
3: Mais oui,
0: tu te souviens.
3: Non, mais moi, je donnerai à la meilleure défense du championnat.
2: Ok. Bon,
0: donc alors.
2: Je suis pas convaincu. Ah,
3: non, voilà. Là, j'étais en train de faire un débat, alors écoute-moi, tu peux pas savoir comment je m'en souviens.
2: Alors attendez, là, on passe aux féminines alors. Bah, attendez, je vais dire les joueuses. Ah.
3: Non. Il y a des Marseillaises parce qu'elles se sont sauvées.
2: Est-ce qu'il y a des Marseillaises? Je vais regarder.
3: Ça m'étonnerait.
0: Il y a quoi? Il y a
2: PSG. Non, non. Il y a pas de. Il y a une joueuse du Paris FC, Clara Matteo, qu'on connaît bien.
0: Oui, on l'embrasse.
2: Évidemment. Non, il y a un suspense qui est assez marrant. Pour qui auriez-vous voté? Pour le joueur français de l'étranger. Je vous donne les nommés quand même.
0: Je crois que je vais Olysée.
2: Attendez. Saliba à l'Arsenal.
0: Oui. Ah.
2: Cherki, avec son rapport au ballon à Manchester City. Hugo Ekitike, Michael Olysée ou Kylian Mbappé. Du gars, t'aurais mis qui, toi?
3: Moi, je suis.
16: Olysée.
3: Je suis embêté entre Saliba et Olysée, du coup.
0: Pas Olysée, quand même.
3: Non, mais Olysée, moi je t'ai dit Olysée de suite. Sauf que Saliba, il risque d'être champion d'Angleterre, champion d'Europe.
0: Ouais.
16: Eh ben non, champion de rien du tout.
0: Hein? Ben, ou champion de rien du tout. Parce que champion de rien du tout. Tu le sauras pas parce que c'est ce soir.
3: Ou champion de rien du tout. C'est vrai.
0: Eh oui, Olysée, il est déjà champion d'Allemagne. Il va gagner la Coupe d'Allemagne. Il a fait une demi-finale, retour.

0: N'essayez même pas, c'est pas la peine. Je vous vois arriver avec vos gros sabots là.
1: On met des pièces, on met des pièces, on n'y arrive pas.
2: C'est même pas s'il est pied gauche ou pied droit.
3: Il en a tout de plus depuis la semaine dernière, c'est que c'est un vrai boxeur.
1: Ah oui, bah il fait de la boxe. Ah, méfie-toi du gars, oui. Alors, c'est vrai.
3: Attention qu'il n'est pas un Gandor aussi, parce qu'il y a les Gandors aussi qui
2: vont
3: aussi.
2: Ouais, c'est peut-être une rubrique pour l'année prochaine.
1: On va en parler dans un instant, d'ailleurs, dans Rotten Sélectionneur. Esteban Le Pol.
3: Il boxe super bien. Ouais.
1: Non, mais oui, en tout cas, il a de la coordination. Même Guardiola a dit c'est impressionnant.
2: C'est qui c'est Vincent qui a dit ça?
3: Oui, oui, il a déjà de boxeur.
2: Moi, si c'est Vincent.
1: Est-ce que ça vous choque qu'Esteban Le Pol, meilleur buteur de championnat, ne soit pas dans les 5 présélectionnés pour le meilleur joueur du championnat?
2: Bah oui. Moi, ça me choque.
1: 20 buts en Ligue 1.
2: Non, mais moi, ça me choque parce que.
3: Moi, je trouve que c'est pas normal, mais.
2: C'est pas, ça a toujours été le cas. Le meilleur buteur a toujours fait partie des meilleurs joueurs parce que marquer des buts, c'est ce qu'il y a de plus dur dans le football. Et surtout quand tu vois la présence de certains.
1: Oui, mais là, tu juges Greenwood sur les dernières semaines. Après Greenwood, jusqu'en février, il porte l'OM à lui tout seul, quand même.
2: Mais pas forcément que Greenwood, je te dis. Ousmane.
1: Tu l'as dit toi-même, c'est le ballon d'or.
2: À 20 matchs, mais c'est pas grave. Tu crois qu'il en aurait voulu à l'UNFP ou à la Ligue en disant non, vous m'avez pas mis, vous rendez compte. Non, mais ça, c'est juste un problème d'image.
1: Quand il joue, il est bon, Ousmane.
2: Si c'est le ballon d'or, t'es obligé de le mettre en avant.
1: Quand il joue.
2: Et tu verras. Non, mais la logique, si tu vas par là, dans le classement, le dernier, c'est Greenwood par rapport à la saison de l'OM et son attitude sur une grande partie, deuxième partie de saison. C'est Ousmane Dembélé parce que pas assez de présence. Après, ça joue entre Flo Thauvin, entre Vitinha et Nuno Mendes. Mais Nuno Mendes, tu verras que dans les paris, vu qu'il est arrière gauche, milieu gauche.
1: Nuno, il a beaucoup joué, hein, mais Vitinha joue encore plus. Donc Vitinha, c'est le plus régulier des joueurs par
2: exemple. Nuno Mendes, s'il n'est pas arrière gauche, je peux te dire qu'il est meilleur joueur du championnat.
1: Avec ses qualités.
2: Ben oui. Ouais. Ben, attends, c'est énorme.
3: Surtout qu'il peut jouer lié dans n'importe quelle ligue.
1: Exactement.
2: Voilà, mais tu vas me dire, bah ouais, mais les passes D, il y en a moins. Bah oui, mais tu m'étonnes, il est arrière gauche, il fait tout. Donc,
4: le premier des critères que tu dois avoir pour gagner un titre, c'est au moins de jouer. Quand tu as joué
2: déjà
4: un match.
2: Déjà. Non, t'as raison. Et 9 titulaires seulement induits. Hein.
4: Bah oui, non, là tu peux pas, c'est pas possible.
1: Vous allez regarder ce soir la cérémonie?
2: Non. non, parce que moi j'ai Kings
1: League. Vous n'avez pas le foot, vous.
2: J'ai Kings League.
1: Ah, t'as Kings League ce soir?
3: Kings League.
2: Ouais.
1: Ah bon?
2: Quart de finale.
3: Ah bon? T'es quoi toi? T'es coach? T'es président?
2: Je suis président.
1: Président.
2: Et donc ça veut dire quoi ce soir? Pour la première fois, je tire le pénalty du président.
1: C'est pas vrai?
2: Ouais.
1: Ok.
3: C'est où ça? C'est à la télé?
1: Ça va pas te faire mal.
2: Ouais, bien sûr, c'est en prime time.
3: Mais où on peut voir ça du coup? Moi, je sais pas, Lenka. Sur Internet, non?
2: Ouais, je crois que c'est.
3: Une chaîne?
1: Sur Twitch?
3: YouTube?
2: Sur Twitch?
3: Ouais, mais j'ai pas ça, moi.
1: Tu tapes Twitch dans Google, tu sais?
3: Oui, alors?
1: Et alors après, tu
2: vas voir. Vers 21h20.
1: Après, tu trouves les flux et tu tapes Kings League et puis tu vas trouver.
3: Allez!
2: Eric,
1: déjà, Internet, c'est pas si compliqué.
3: Mais comment je fais tout ça? Tout seul avec mes mains?
2: Tout seul. Tu sais qui est le gardien?
1: GPT, toi?
2: Quand je vais tirer le pénalty? Vous savez qui est le gardien?
1: Benoît Costil.
2: Non,
1: bah non.
2: Ah non? Benoît, non. Non, c'est. Ahamada.
1: Ali Ahamada?
2: Ouais.
1: Incroyable. Oh, tu vas pas rater.
2: Il prend de la place,
4: c'est incroyable.
2: Non, mais
4: qu'est-ce qui est incroyable?
2: Non, mais il prend de la place. Le but est plus petit. Il prend de la place, mais il y a quand même des petits trous encore.
1: Non, mais si tu rates, tu viens pas demain, Jérôme.
2: Mais je vais tirer pied droit.
1: Tu as tiré pied droit?
2: Ouais, bon, parce que pied droit.
1: On mettra la vidéo facile sur les réseaux sociaux d'RMC Sport.
3: Ah ouais, tiens, si le manque, j'espère que tu vas nous l'envoyer.
1: T'inquiète pas,
2: il n'y a aucune chance.
1: Laurent, tiens, supporter Lensois nous rejoint en 32-16. Salut Laurent.
5: Salut
2: Lolo.
5: Bonsoir Laurent. Comment ça va?
2: Bah écoute, on est en pleine forme.
5: Salut. Et Christophe aussi.
2: On est en pleine forme. On a hâte de voir les trophées UNFP. Ah ouais. Donc, comme toi, j'imagine. Alors, est-ce que tu récompenserais une grande partie le Paris Saint-Germain, toi?
5: Bah écoute, moi je serais tenté de dire, moi je suis prêt à reconnaître les talents, à les gens, les bons joueurs de football, etc. Ça y a aucun souci. Maintenant après sur certains, comment dirais-je, sur certaines récompenses, je pense notamment au poste d'entraîneur. Un garçon comme Pierre Sage, je pense qu'il serait méritant quand on voit d'où il s'en va à Lens avec un budget moyen, un objectif, on va dire, qui était dans les cordes par rapport à l'effectif. Quand on voit ce qu'il a réussi à faire, je pense qu'il mériterait, comme Luis Enrique, mais bon, je pense qu'on combat pas dans la même catégorie. Luis Enrique, il a quand même un effectif de super qualité. Donc je veux pas dire que c'est plus simple, parce que c'est jamais simple d'entraîner. J'en sais quelque chose, voilà. Mais sincèrement, un garçon comme Pierre Sage, effectivement, je trouve que il pourrait avoir la catégorie entraîneur. Un garçon comme Le Pol aussi, qui a fait une belle saison. Alors je sais pas dans quelle catégorie on le mettrait.
2: Ah bah, mais...

0: Meilleur joueur.
1: Meilleur joueur, ouais, par exemple. Par exemple. Après, c'est sûr, j'ai entendu tout à l'heure en vous écoutant Dembélé. Bon, Dembélé, il a pas trop joué cette saison, mais après, il a été blessé aussi. Donc, ça fait partie des, comment dirais-je, des aléas d'un joueur de foot. Donc, ouais, qu'il soit récompensé, ça serait pas outrageant complètement, mais je pense que dans ce championnat, faut pas tout écraser non plus. Il y a des gens qui ont bien bossé, qui ont super bien bossé. Avec, je sais pas si on doit inclure les moyens comme j'ai dit tout à l'heure, mais moi, sincèrement, Pierre Sage, je serais très déçu s'il avait pas le poste d'entraîneur, parce que, et c'est pas parce que je suis Lensois, c'est vraiment un garçon qui a sa touche personnelle, qui a amené beaucoup de choses.
2: On est tous d'accord sur le plateau, hein.
0: Ouais. On est tous d'accord. Bon.
3: Laurent,
0: ouais,
3: tu vas regarder la cérémonie ce soir ou pas?
1: Écoute, je suis conducteur routier, j'ai pas la télé dans mon camion.
3: Ouais, bah t'écouteras le résultat sur RMC.
1: Ouais. Mais c'est oui, tout à fait. Ouais.
0: Puis, c'est pas grave si tu le regardes pas.
2: Ouais, t'inquiète pas,
0: je pense que tu vas pas rater grand chose.
3: Voilà. Ouais. Merci Laurent. Et bonne fin de saison avec le RC Lens. Mercredi d'ailleurs,
0: On embrasse tous les routiers de France,
2: exactement,
0: bien sûr.
2: Ils nous écoutent.
3: Tout à fait. Merci Laurent, dans un instant.
2: Avec Osiris, Kadom Paramvan et tout, on t'écoute. Hein.
3: Ouais. J'espère. Eh oui. Et tu te régales alors? T'es d'accord avec Jérôme quand t'écoutes
0: Mais pourquoi tu dis ça?
3: T'as pas envie d'appeler le 32-16 dans ces cas-là?
2: Des fois, j'ai envie d'appeler le
3: 32-16. Je rappelle que ton histoire a commencé comme ça, Eric, d'ailleurs. Dans un instant.
0: Tu t'es fait bouger.
3: Avec une certaine émotion, on va lancer le dernier Rotten sélectionneur, la dernière. Chance de faire évoluer la liste avant la liste définitive jeudi. Et on va débattre
0: de presse, hein.
3: d'Esteban
0: Le Poll.
3: Et ouais, Esteban Le Poll.
0: À midi.
3: Est-ce qu'il doit être la surprise jeudi dans l'annonce de Deschamps? A tout de suite sur RMC.
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8: 19h33 sur RMC. Eh ben, restez bien à l'écoute de Roten sans flamme jusqu'à 20h. Là, on va parler de la liste. Ma liste pour la Coupe du Monde. Elle sera.
9: Pas tout dévoilé.
8: Non, mais elle sera filmée, conférence jeudi. De presse définitive jeudi. Mmh. Donc à partir de midi, 14h.
9: Ouais.
8: C'est plus.
9: 14h. Non. 14 Deschamps, heures. C'est 20h, mais nous, c'est 14h.
8: Bah, nous, ça sera un peu en avance. On est avec Eric Dibéco, avec Christophe Dugarry et avec Benoît Boutron. Dans 10 minutes, le quiz de Louis Jardier.
9: Ah, le quiz. La première fois qu'Eric fait le quiz.
10: Je vais le voir en vrai.
9: Oui, en vrai.
8: C'est impressionnant.
10: Je le connais. Tu sais que je le connais pas en vrai, moi.
9: Ah, bah, il est plus en chair qu'en os, hein, tu verras.
10: Il est joli ou il est pas joli?
9: Pas vraiment.
8: Il a un physique de radio.
9: Tu le croises, tu vas le croiser ce soir. Si tu le revois demain, tu t'en souviendras.
10: D'accord. Ah oui, ça c'est terrible.
9: Oui, Gerbier, c'est ça.
10: Ça c'est le
8: normalement, c'est un peu comme les producteurs. Quoi,
9: c'est à peu près ça.
8: Ouais, c'est ça. C'est
9: a gagné une platine physique, vinyle de la marque française Muse, 3216, touche 4.
8: En régie, quiz, quoi, par ils sont mieux.
9: Au 7-32-16. Jérôme, c'est le moment. Roten sélectionneur.
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9: On est très ému aujourd'hui, Jérôme. Dans un mois tout pile, le coup d'envoi de la Coupe du Monde de la FIFA 2026. RMC, on est la radio officielle. Aujourd'hui, on a présenté en grande pompe, c'est pour ça qu'Eric est là, le dispositif RMC pour la Coupe du Monde. Avec 35 heures de direct sur 24, il y aura une radio digitale, tous les matchs seront commentés. Et Roten sans flamme lancera toutes les journées de la Coupe du Monde, 18h, 20h,
8: ça se passe.
9: En public, avec
10: c'est
9: une
10: toi,
9: Dream
10: c'est
9: Team
10: sûr qu'il lance la...
9: inégalée. C'est Jérôme qui lance tout ça.
10: C'est sûr.
9: Exactement.
10: Parce que le Moscato Show lance aussi, hein. Alors je sais pas ce qu'on alors,
9: vous lancez doucement.
8: Non, vous lancez.
10: Ouais. Non, là, c'est pas nous.
8: Omnisport, quoi.
9: Voilà. Ah, vous vous lancez un petit peu, puis nous, après.
10: Ah non, nous, on lance les demi-finales, le top 14 et la finale du top 14.
9: Exactement.
8: Ça, voilà, c'est quand même.
10: Parce que c'est notre spécialité. C'est
9: ouais. Je précise que Roten
8: pas celle
9: sans
8: de Vincent, mais la tienne oui. Et certains, oui.
9: Roten sans flamme aura une Dream Team inégalée. Ouais. Eric Dimeco, Christophe Dugarry, Manu Petit, Jean-Michel Larquet, Younes Belhanda, Souley Diawara, Benoît Costil, tout le monde sera là.
8: Ah, franchement, bien présent. Il y en a pour tout le monde.
9: Défendre tout cela.
8: Non, mais ça,
9: Jean-Pierre Papin, le ballon d'or.
8: Ce qui va être bien, c'est qu'on va être en public, donc au cœur d'un site qu'on vous donnera dans quelques jours.
9: Exactement.
8: Mais voilà, accessible à tout le monde. Ça va être sympa de transposer l'émission comme ça à l'extérieur.
10: Ça va être beau à la Casa Dimeco sur la terrasse,
9: ah,
10: plein soleil.
9: Quel bonheur ce serait de faire ça là, en direct, du Vélodrome du Parvis. Là.
8: Si j'étais bienvenu à Marseille, je serais venu, hein, Eric. Hein.
10: Mais pourquoi tu n'es pas bienvenu?
8: Je sais pas, écoute.
10: Sur la
9: tu pourras assurer sa sécurité.
10: Sur notre terrasse, personne.
8: Il y aura du boulot. Ouais, ben je viens.
9: Alors, on l'a dit, la liste de Jérôme Roten sélectionneur, c'est 14h jeudi. Il y a une conférence de presse qui a été enregistrée. Des vrais journalistes face à Jérôme qui l'ont mis face à ses contradictions, justement. Il y a des questions qui lui ont été posées et tout. Jérôme y a répondu. Ouais. Il a assumé ses choix.
8: Ouais.
9: La liste de Deschamps,
8: c'est
9: jeudi. Le
8: Thierry Séguier était un peu dur.
9: Le Thierry Séguier, Jean-Louis Tour, a été un peu dur avec Jérôme. Ouais. Mais bon, vous verrez ça sur les réseaux sociaux. La liste de Deschamps, c'est jeudi à 20h. Un petit peu. Parlons d'Esteban Le Pol, donc le meilleur buteur de la Ligue 1.
8: En vrai, il est impressionnant. Moi, je ne le vois pas tout le temps.
9: Ah, mais... 20 buts inscrits pour Le Pol cette saison en Ligue 1. Sur les 13 dernières journées, c'est 11 buts et 2 passes décisives. Il a 26 ans. Il n'a jamais été appelé en équipe de France, évidemment. Les places vont être chères en bleu. Il y a une place qui s'est libérée devant avec le forfait d'Hugo Ekitike, à qui on pense forcément qu'il a été touché au tendon d'Achille. Il y a des joueurs qui sont en balance. Randal Kolo Muani, Jean-Philippe Mateta, pourquoi pas. Marnès Akliouche. Roten sélectionneur, est-ce que Le Pol doit être la surprise de Deschamps pour la Coupe du Monde 32-16 si vous voulez participer avec nous? Eric, est-ce que Le Poil
10: doit c'est le doigt, c'est le doigt qui est
9: gênant dans ta phrase. Parce oui, il que, peut.
10: Non, mais alors c'est vrai qu'il y a cette culture. Enfin, je sais même pas si c'est une culture ou cette habitude
8: de prendre le meilleur
10: buteur. Je sais même pas si c'est vrai d'ailleurs. On est en train de dire un truc, je sais même pas si c'est vrai.
9: Il faudra vérifier.
8: Non, le meilleur buteur,
10: de Ligue 1, il soit appelé pour la Coupe du Monde. Je suis même pas sûr que ce soit vrai. Voilà, il y a pas de. Mais regarde.
8: Quand il est français, très souvent ils ont été appelés.
10: Quand il est français, tu crois, ouais. Bah, ce serait bien de le voir. Mais moi, pour moi, il y a pas de doigt, pas doigt. Le gros problème qu'il y a avec ce gamin qui est encore jeune et qui découvre finalement le haut niveau, enfin qui va découvrir le haut niveau s'il fait la Ligue des Champions, c'est qu'il n'a pas de vécu et sur les matchs de Ligue des Champions et sur l'équipe de France. Et Didier est très attentif à ça. Et il préférera toujours prendre un garçon qu'il a déjà eu en équipe de France ou qui a joué en Ligue des Champions et qui a quelques références à Ligue des Champions que le meilleur buteur de Ligue 1 qui sort de Rennes quatrième.
9: Tu le prendrais toi C'est un profil atypique, différent.
10: C'est ça le problème, c'est que dans le profil avec l'équipe qu'il y a, moi je suis même pas sûr. Alors après, est-ce que c'est bien de le prendre pour être sur le banc et pas jouer? Oui, ça peut être, mais est-ce qu'il préfère pas prendre je sais pas. Franchement, je sais pas. J'aimerais bien le récompenser parce qu'il fait une belle saison.
9: Oui, mais il va se
10: récompenser tout seul en jouant peut-être l'année prochaine la Ligue des Champions, la Coupe d'Europe, peut-être continuer à flamber, à progresser, à mettre des buts dans d'autres compétitions et peut-être d'être appelé à ce moment-là.
9: Jérôme, est-ce qu'il doit être la surprise? Dis pas s'il est dans ta liste ou pas, il y aura la réponse jeudi.
8: Non, mais il peut être la surprise de la liste déjà de Didier, ça c'est sûr. Après, il est pas il a quand même fait le tour de beaucoup de joueurs sur les dernières sélections, même si Esteban, il est arrivé là sur le tard et il est meilleur buteur du championnat que depuis peu. Donc en effet, je pense qu'il le regardait pas avant. Là, il est dans une équipe qui peut faire la Ligue des Champions l'année prochaine. Donc en effet, c'est à noter, c'est une vraie performance. Il a permis à son équipe de lutter pour les places européennes. Ça, c'est à mettre à son crédit. Finir meilleur buteur de Ligue 1, c'est pas anodin. 20 buts en plus. Tous les meilleurs buteurs de Ligue 1 n'arrivent pas tout le temps à 20 buts. Donc ça, c'est encore aussi une grosse performance. Mais j'ai peur pour lui que ça arrive sur le tard, trop tard. Et peut-être que ça sera pour l'après. Parce que s'il est dans la continuité et la confirmation l'année prochaine avec une équipe qui peut jouer la Coupe d'Europe, bah,
9: un autre sélectionneur.
8: Peut-être que Zinedine Zidane qui va arriver après, par rapport aussi à l'état de forme de certains, peut-être que certains aussi vont arrêter la sélection, d'autres vont tourner le doigt à la sélection parce que Zinedine Zidane n'aura pas les mêmes choix à faire que Didier Deschamps. C'est une possibilité. Mais bon, il y a de la concurrence quand même. Hein.
9: Duga, est-ce que Le Poil plaît à Zidane ?
12: J'en sais rien du tout. Et moi, la réponse est non.
9: Pourquoi non ?
12: Est-ce qu'il doit être sélectionné ? Non. Mais non, mais qu'il soit récompensé par une sélection
8: oui, c'est vrai.
12: Avant ou plus tard, mais pas pour aller directement à la Coupe du Monde comme ça. Non, je crois pas. C'est un jeune garçon qui a montré toutes ses capacités. Après, tu vas à la Coupe du Monde, c'est une phase finale. Tu dois avoir beaucoup plus de certitude avec les gars que tu vas amener sur un certain vécu. Donc non. Pour moi, il doit pas aller à la Coupe du Monde. Il doit être récompensé, je l'espère, rapidement pour lui avec une première sélection. Je lui souhaite. Voilà, je lui souhaite aussi de confirmer. Mais non. Voilà, éventuellement titre de. Il est même pas cité
9: dans les meilleurs joueurs. Dans les 5.
12: Il n'est même pas dans les nommés. Tu veux l'amener à la Coupe du Monde. Donc c'est dire qu'on est plein.
10: Déjà même le monde du football.
12: Joueurs, d'observateurs.
9: Oui, mais l'argument du profil.
12: D'observateurs, avoir des doutes.
9: C'est un profil que tu as pas en équipe de France pour l'instant.
12: Mais ça, son profil, c'est quoi son profil?
9: Un vrai buteur.
12: On a des joueurs de niveau Ballon d'Or et toi tu me parles de c'est pas le bon profil. Non mais qu'est-ce que tu racontes?
9: Bah oui, c'est pas des vrais neufs de surface de réparation.
12: C'est quoi le profil de Le Poil alors? Alors dis-moi le profil de Le Poil que
9: c'est un vrai buteur, c'est Stéphane Guivard.
12: Ah, et les autres, c'est quoi? C'est des vrais tocards?
9: Oui, bah, les autres, c'est
10: des. Avec un autre
9: gars. Bah oui, les autres, ils sont plus mobiles, ils font plus de différence, c'est ça n'a rien à voir.
10: Lui, quand même, pas mal aussi. Tu dis Guivard, chez Guivard, c'était joueur de surface. Le Poil, c'est pas que joueur de surface.
9: Ah, c'est surtout un joueur de surface.
10: Oui, mais c'est un beau joueur. Non? Ah ouais?
9: Bon, c'est un vrai neuf. Esteban Le Poil, tu le vois comme ça, un vrai avant-centre.
8: Ouais, ouais, ouais, mais je pense.
12: Dire, tu te rends compte, tu te poses, on est même pas d'accord sur son profil, imagine. Et toi, tu veux l'amener à la Coupe du Monde.
9: Moi, je veux rien.
12: Ce que je veux dire, c'est qu'une.
8: Après, c'est pas un numéro 9 de surface.
10: Il me dit, il me le compare à Guivarch. Guivarch, c'est un joueur de surface, au bon de la tête.
8: Trezeguet est un joueur de surface.
10: Lui, c'est quand même un joueur qui est mobile, qui peut jouer sur un côté.
8: Ben non, mais en fait, c'est un but, c'est un buteur, il est attiré vers le but, mais là, je suis d'accord avec Eric, c'est un mec qui aime participer au jeu aussi.
10: Voilà.
8: Moi, les buteurs.
10: Mais comme il avait été tellement sur
8: des regards. Non, mais regarde, c'est simple. Tu vois la passe D qu'il fait. Alors, bon.
12: Il veut nous le mettre à la Coupe du Monde, il a même pas vu jouer.
9: Non, mais attends, il va me dire la passe D à Altamari, il fait une ouverture de 40 mètres, l'autre, il fait le geste de sa vie.
8: D'accord, mais sauf que ces gestes-là, les buteurs, comme le disait Eric, ils ne font pas ce décalage à jouer à droite. Ils s'en foutent. Ils restent dans l'axe, ils sont là à l'affût et tout ça. Ils s'en foutent, c'est pas leur jeu. En fait, lui, il vient décrocher. Et moi, je l'ai vu même au Parc des Princes. Et moi, il m'avait surpris dans son positionnement. Déjà, il court beaucoup. Il se donne beaucoup sur un terrain. C'est un des joueurs qui court le plus. Donc, quand tu as ces capacités-là, bien mais sûr,
10: attends,
8: tu peux pas.
10: Attends, t'enlèves au moins de doute. Il sait de qui on parle, Kato.
8: Non, mais je pense pas.
12: Je suis même pas sûr.
8: Ouais, du gars, même pas sûr. Franchement, Eric,
10: non. Il me dit, oui, Guivarch. Il me dit, quoi, c'est pas le joueur que je vois depuis le début de saison. Mais bon, il me
12: dit, en plus, il fait le grand de saison, une belle saison. Laisse-lui se reposer, il va prendre de l'énergie. Il va bien se reposer, faire une belle préparation pour l'année prochaine. Et puis voilà.
9: Benoît, alors, il a le temps de se marier.
8: Benoît, tu peux nous dire, tu n'as pas vu un match complet de Le Paul, en fait.
9: Alors, je pense que. Sachez que Le Paul est passé par l'US Orléans, donc je sais très bien qui c'est. Je l'ai vu, moi, avant vous tous.
8: Avant
9: Esteban Le Paul, bien sûr.
10: Il jouait même dans le couloir à Orléans.
8: C'était qui l'entraîneur de l'époque?
9: C'était Frappoli, je crois.
8: Ah ouais?
9: Bah quoi, très bon coach, Olivier Frappoli, on le salue d'ailleurs.
12: Non, mais en plus, tu vois, le problème, c'est qu'en plus, on en devient sarcastique parce que à vouloir le mettre à la Coupe du Monde comme tu le fais et tout, ou ça passe.
9: Mais c'est pas que je veux, on fait le débat, c'est pas
12: que je veux. On en arrive presque à sous-estimer et à sous-évaluer sa performance. Ouais, alors qu'il fait une super saison, c'est un très bon joueur, et de le mettre là-haut comme ça et te dire, on pourrait le prendre quand même, c'est ridicule.
9: Le voir en équipe de France, ça serait scandaleux pour toi. S'il est appelé jeudi, tu te dis, qu'est-ce que c'est que cette blague?
12: Mais vu le niveau. Mais vu le niveau et vu son expérience et son passé en équipe de France, oui, ça serait ridicule.
9: Oh. Bah toi, tu étais prêt à dire oui, Eric, tout à l'heure. Ouais. Tu étais à deux doigts de dire oui.
12: Mais non, mais, quand tu connais Deschamps, quand tu vois l'effectif de l'équipe de France, quand tu vois son passif, quand tu vois tous ses critères, ça serait ridicule, oui. Après, tu peux inventer d'autres critères où ça serait pas ridicule, bien évidemment. Mais Deschamps, ça fait 12 ans qu'il est là, on parle un peu le Deschamps.
8: Non,
12: quand même.
8: Mais la seule chose qui peut jouer pour Le Paul, et encore, moi, je pense comme toi, du gars, je pense qu'il le fera pas. Mais qui peut jouer, c'est qu'aujourd'hui, il peut en prendre 26.
9: Oui.
8: Et qu'il peut se dire, allez, le 26e, tu sais quoi? L'autre attaquant Colomouani, il met pas un pied devant l'autre. Tu sais quoi, j'ai ma base, et le 26e, je vais faire une surprise. Mais je le vois pas non plus faire ça.
9: Bon,
8: c'est pas Raymond Domenech.
10: Il aime bien les joueurs qui ont des références sur
8: européennes. Oui, c'est pour ça.
10: Au moins.
9: Ouais, et on rappelle que Guy Stéphane avait accordé une interview où il a dit qu'il y aurait certainement pas de joueurs de Ligue 1 donc dans cette liste, en tout cas de nouveaux joueurs appelés pour la liste définitive pour aller aux États-Unis. On suivra ça donc jeudi 20h l'annonce, et puis surtout jeudi à 14h la liste de Jérôme. C'est beaucoup plus intéressant.
8: Si Benoît avant la liste, vu que t'es mon adjoint pour le truc, tu vas te taper 2-3 matchs d'Esteban Le Paul.
9: Attends, tu crois qu'eux ont vu des matchs juste entraînés?
12: En plus, tu te rends compte qu'il nous l'a vendu en nous disant mais il a un profil quand même, alors qu'il a absolument pas un profil différent des autres. L'argument, c'était il a un profil
9: différent des autres. Alors,
12: il a un profil, mais il a un profil qui est pas différent.
9: C'est vrai qu'on l'appelle souvent le Ousmane Dembélé du Stade Rennais. Wow. Désolé. Wow. C'est vrai. Allez, dans un instant. Le quiz de Rotten sans flamme à tout de suite.
10: Non, mais le vrai
9: Louis Gerbier arrive.
10: Non.
9: Eh ben, il y a tout de suite.
10: Je vais voir Louis Gerbier
9: en vrai. En vrai, tout à fait.
8: Prépare-toi.
10: Comment c'est possible,
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8: 19h48 sur RMC, et ben, c'est l'heure du quiz de Louis Gerbier avec un super cadeau à faire gagner. Eric Dimeco, Christophe Dugarry. Ah, j'aime bien avoir Eric là en plateau parce que là, au moins, je suis sûr qu'il n'y aura pas de triche.
10: Tu sais que je ne l'ai pas reconnu parce que moi, le Louis Gerbier que je connaissais, quand il était tout petit et tout, il avait une coupe faite, tu sais, il n'était pas là, c'est devenu un homme.
9: Et là, tu le trouves beau?
10: Tu sais, il a dû voir le loup d'après moi.
9: Mais il est beau.
10: Oui. Non, j'ai pas dit qu'il est beau, mais il a vieilli, il a vieilli. Il a pas que grossi d'ailleurs. C'est un bon José.
8: Il y a pas que le loup qui l'a vu. Hein.
9: Salut Louis.
20: Salut
8: Louis.
20: Bah, merci.
9: Tout de suite, c'est le coup.
20: Mais tout est juste.
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9: Alors, vont s'affronter ce soir Mathieu et Julien. Bonsoir.
8: Salut Matt. Salut
21: Julien.
9: Julien, tu es supporter du Paris Saint-Germain. Tu veux jouer avec Jérôme?
21: Bien sûr.
9: Ouais, bien sûr.
8: Allez, oui.
9: C'est parti.
21: Rennes-Marseille.
9: Rennes-Marseille, tout à fait. Cadeau magnifique, platine vinyle de la marque française Muse. C'est parti, quel est le thème du jour, Louis Gerbier?
20: Le thème du jour, puisque vous venez de parler d'Esteban Le Poll,
9: ouais.
20: C'est les joueurs qui n'ont que des prénoms dans leur nom.
10: Guy-Georges, style.
20: Voilà, ouais. Exactement.
9: C'est pas la rêve qui vient tout de suite.
8: Patrick Henry.
10: T'es bien creusé, hein.
20: Ouais. C'était un peu pour toi, du gars. Ça fait une semaine que tu me tiens avec mes stades. Donc je me suis dit, tiens, celle-là, elle va lui plaire.
10: C'est pas mal, celle-là. Allez, pas c'est trouvé,
20: celle-là. Putain, les noms. Eric qui est là, hein, il est venu à Paris professionnel pour apprendre enfin les règles du quiz.
9: Ah oui, alors, oui. Ça y est, t'as compris.
20: On a bossé ça deux heures, t'as
9: pas tout.
10: Pas tout, mais j'ai pas l'impression que ce soit obligé.
9: Tu sais que vous avez une carte joker, hein. Tu le sais que vous avez une carte joker, si vous voulez.
20: Il y a un joker,
8: c'est vrai.
14: Celui-là, il joue Joker Kings League.
10: Et ça, c'est une dinguerie. Pourquoi là, jamais utilisé?
8: Ah, ouais, bah, on l'utilise pas, c'est vrai.
20: Peu souvent, mais il existe et vous pouvez le prendre quand vous voulez.
8: Allez, alors.
20: Allez, les joueurs avec des prénoms en patronyme. Question Costil.
22: Oh oui, Greg, il la sort. Oh oui, va opposer Richard.
23: Il est de retour.
22: Oh, ça suffit.
9: Ah, ça suffit.
20: Normalement, le seul joueur pas français du quiz, quel gardien surnommé Calamity fait partie de la catégorie?
8: James.
20: Bonne réponse. David James.
9: T'as le droit de répondre, Eric.
10: Ouais, mais il est allé à 2000.
9: 1-0 pour Jérôme et Julien.
20: Chers auditeurs, nous allons faire Mathieu une question. Julien. Mathieu, Julien, quel joueur a été érigé en nouveau Zidane après avoir marqué un doublé lors de sa première en bleu? Non, faut que ça marche.
9: Marvin Martin.
20: Marvin Martin.
9: C'est Julien, ça fait 2-0 déjà.
10: Putain, en plus, c'est moi qui l'ai entendu. Oui. Oh.
9: Julien et Jérôme.
20: Question Cristobal.
24: Estoy muy, muy feliz et orgulloso de hablar contigo, vraiment.
14: La pregunta Cristobal.
20: Voilà, très gusta. Quel joueur.
10: Je sors une autre ânerie qu'on oublie ce truc là.
0: Quel joueur qui essaie d'en sortir des âneries.
9: Tu sais que Manu, on a 40 bah oui. jingles en réserve. Hein, Manu,
0: Manu,
8: Manu, c'est incroyable.
20: Manu,
8: c'est
20: génie. Manu, c'est génie. On a déjà celui de la saison 18 du quiz.
9: Ouais,
20: quel joueur français de la catégorie hein, quel joueur français a joué au Barça comme du gars, mais lui a tout gagné là-bas.
8: Alors, Pregusta.
20: Ah, bah oui. Mathieu.
9: Oui, j'avais mis Mathieu. Mathieu. Oh, très beau quiz. 3-0 pour Julien et Jérôme.
0: Le problème, c'est que là, je ne suis pas concentré sur les questions, je vois sa tête. Là.
9: Bah, mets-toi de dos.
20: T'es merveille.
9: Ouais. Tu ne veux pas te retourner, Louis ?
20: Non, mais après j'impressionne aussi. C'est souvent ce qu'on me dit quand j'entre dans la pièce. C'est, pff, wow,
8: c'est plus impressionnant quand tu es à distance. Je ne sais pas pourquoi.
0: Non, c'est là, il me trompe.
20: Voilà, t'es pas venu avec l'iPad ?
0: J'ai pas d'iPad.
20: Allez, question con.
1: Qu'est-ce que vous êtes con ?
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1: Et qu'est-ce que vous êtes con alors ?
20: Quel ancien joueur se fait toujours éclater à la pétanque comme Eric ?
0: Un ancien joueur à la pétanque. Donc c'est Fanny.
20: Rotani.
0: Allez, c'est moi Fanny.
20: Je crois que c'est Eric.
0: Je dis Fanny,
20: Eric.
0: Dis Fanny.
9: Réduction de l'écart du reste du monde.
0: Je dis Fanny,
8: Rod. Non, c'est moi qui dis Rod après.
0: Ouais, non, moi je dis Fanny.
8: Oui, c'est vrai. C'est vrai. Mais je te l'accorde. Ouais.
20: Allez, qu'est-ce que tu
9: mets ? Du gars est là,
0: oui.
20: Ah, du gars.
1: Faites venir Louis Gerbier quand il n'y a pas un truc. Louis, il est merveilleux, Louis. Je ne connais pas.
0: Ouais, j'ai milité pour Louis, pour le Kikadi, qui a dit
9: Adrien,
0: ouais,
9: plutôt
0: que de se prendre Fred Couillet. Je ne sais pas pourquoi il ne te donne pas ta chance dans le Kikadi.
20: Personne ne le sait. Franchement, tout le monde s'interroge tous les matins. Ça d'ailleurs, mieux Benoît, que... tu m'en parles souvent hier.
9: Alors, nous, en revanche, on réfléchit à mettre Fleu-Fleu.
8: Non.
20: Ah, si, ça serait très drôle. Allez, on cherche un joueur qui s'est battu. Ah non, pas du tout. On cherche un joueur de la catégorie un attaquant français. Lyon, Monaco, Manchester United,
1: Anthony Martial,
20: Séville.
0: Ah, bien joué. Du gars, là, tu as fermé les bouches, là, du gars.
9: Crac. Ouais. Nouvelle réduction de l'écart. 3-2.
0: Là, tu as fermé les bouches.
9: Ah, ouais, boum.
8: Et vite.
20: Petit point, du gars, il est bien le quiz, là, ou pas ?
3: Ça va.
20: Ça va, merci. attention, là, on entre dans la catégorie Premium Plus, puisque maintenant, ils n'ont pas deux prénoms, ils ont trois prénoms.
9: Oh là,
20: ça devient fou, là. Question pour le patron.
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8: Merci à Louis aussi pour le quiz, même si j'ai perdu. J'ai gagné.
2: La question pour le patron.
9: Allez.
20: Quel ancien coéquipier de Jérôme au PSG fait partie de cette liste ?
8: Jean-Yves Maurice.
20: Magnifique.
0: J'espère que je vais avoir un coéquipier moi aussi.
8: Ouais. Ah ouais. Franchement.
20: Question,
8: celui-là, c'est pas.
20: Il paraît pas évident.
8: Vous pouvez que le retenir comme ça.
20: Question flash, quel autre Titi parisien passé par Monaco, Leipzig et Nantes fait partie de la catégorie ?
9: Ah bah oui.
0: Par quoi ?
20: Monaco,
8: Jean-Kevin Augustin.
20: Jean-Kevin Augustin, magnifique.
9: 5-2,
20: oui, aïe.
9: C'est pas ta carte joker.
20: Allez, question.
0: Ah oui, monsieur. Il y a une carte joker.
20: Oui, allez.
8: Attention, il faut répondre, sinon c'est un point moins.
0: Oh, mais non,
9: c'est un point, c'est 2 points.
20: Oui, mais allez. Si tu réponds bien, t'as 2 points.
9: Allez, d'accord. Joker.
20: Allez.
2: Le Joker Kings League.
0: Et ça, c'est une dinguerie.
9: On rappelle ce soir, Jérôme Rotten va tirer un pénalty contre Ali Hamada. On vous aurait la vidéo sur les réseaux sociaux d'RMC.
20: Pour le Joker, ça sera une question savidante.
3: Ah, bah c'est pas forcément florichon un petit peu pour notre Ligue 1.
9: C'est quoi la question, Savidan, alors ?
20: Alors, je vais citer tous les clubs de la carrière d'un joueur qui a fait que des clubs pas hyper florichons.
8: Ouais. Ouais, comme Steve.
9: Ouais, comme Steve.
20: Ah, c'est ça. Allez, on cherche encore un joueur à trois prénoms. Rennes, Cardiff, Saint-Etienne, Dynamo Zagreb.
8: Hein ?
20: Rennes, Saint-Etienne. Rennes, Saint-Etienne.
1: Kevin, Théophile, Catherine.
9: Oh hey.
0: Mais du gars, tu es une machine! Tu es un monstre! Tu es mon idole!
9: 5-4 désormais! Incroyable!
20: Oh là là!
9: Kevin, Théophile, Catherine, incroyable!
20: Bon, j'en ai pas trouvé d'autres avec autant de prénoms, on revient au mode normal avec deux prénoms.
9: Ça me fait rire!
20: Question Larqué!
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9: Gerbier, t'es un truand! Pas d'insultes ni de menaces à la régie, hein, s'il vous plaît. Alors, on est à 5-4 pour Jérôme et Julien contre Mathieu et le reste du monde.
20: Quelle patte gauche a émerveillé le Parc des Princes quelques années avant celle de Jérôme ?
0: Ah, Laurent Robert.
20: Bravo.
0: Laurent Robert.
9: Oh, 5-5, incroyable. T'es en train de craquer, Jérôme.
4: Aïe, hein, aïe, aïe, Jérôme.
9: T'es en train de craquer.
4: Ah. Ouh là là,
7: on la routine.
9: Alors
11: Benoît répond pour tout le monde, sauf pour Jérôme.
20: Ah ouais.
9: C'est tu connais ça, Eric, ou pas?
20: De toute façon.
7: Non, je découvre ce jeu.
20: Ah, mais une dure. De toute façon, il m'en
9: si
20: reste.
9: Si j'ai la bonne réponse,
20: reste
9: vous donne
20: fais gaffe, il y a rien.
9: Mais
20: fais gaffe. Il m'en reste qu'une, j'ai pas le choix. Et elle est facile. Donc, okay. Voilà. Question flash. Qui est le champion du monde français avec deux prénoms?
24: Thierry Henry.
20: Oh, bonne réponse de Jérôme. Victoire de Jérôme Rotten.
9: Et c'était moi.
24: Et oui, il Je m'en tape. J'ai répondu. J'ai rien à foutre.
7: Je suis fier de toi, moi, Dugas. Mais je suis fier de toi.
9: Et Mathieu, tu peux remercier Dugas parce qu'à cause de lui, c'est Julien qui remporte ce magnifique cadeau. Bravo, Julien.
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9: On est le 11 mai, ils n'ont toujours pas compris.
20: Ils n'ont pas compris. Ouais,
9: incroyable.
20: Ils sont vieux, ils sont vieux.
9: Merci à Louis Jarbier.
20: Merci Louis.
9: Merci à Christophe Dugarry. Eric Dimeco, c'est un plaisir de t'avoir en plateau.
20: Merci, merci Eric.
9: Merci à Jérôme. Et dans un instant, c'est Génération After spécial Drôle de Dame pour revenir sur tout ce qui s'est passé cette semaine, notamment le Classico avec Edgar Gourdon.
20: Exactement. Et nous, on se retrouve demain. On continue cette magnifique semaine. Demain, mardi, à 18h, Rotten sans flamme reprend ses droits. Et magnifique émission demain, je vous dis. Un super casting, des surprises. Donc, soyez à l'écoute. On va se régaler demain à partir de 18h. Bonne soirée. À demain.
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15: François Villeroy de Gallo était mon invité dans le Face à Face ce matin. Bruno Le Maire voulait réagir à cette interview. Bonjour.
25: Oh la bonne blague. J'ai écouté les chiffres donnés par François Villeroy de Gallo. 0% de croissance, 5% de déficit, une inflation à plus de 2%. Mais c'est pas peine de me virer de Bercy si c'est pour faire ça, franchement. J'aurais très bien pu le faire moi-même.
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3: 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Il est 20h.
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3: Bonsoir à toutes et à tous et bonjour à toi qui nous écoute en podcast. C'est Génération After spécial Drôle de Dame. La seule émission à la radio française qui parle pendant 2 heures de football étranger, même à 24 heures de l'ouverture du Festival de Cannes. Pour l'Angleterre, une drôle de dame qui rêve d'un festival de la Rolex, de la Travis Scott Air Jordan virgule inversée sur l'île de Ré au mois de juillet. Bonsoir Julien Laurence.
7: Salut mon Nico, c'est une bonne idée ça, toi et moi on devrait se pencher là-dessus. Hein.
3: T'as raison, mais moi, faut m'y mettre hein, au Travis Scott Air Jordan. J'ai regardé les prix, c'est pas donné en plus.
7: Non mais bon, Jimmy Brown par exemple en a une paire aussi,
3: ouais, Steven Brown aussi. Il a croqué, il a pas payé à mon avis, mais bon, il y a que toi qui les paye je pense. Pour l'Espagne, une drôle de dame que vous pourrez voir les 27 et 28 juin au Mamacita Sound Festival à Vitry-sur-Seine. Deux journées 100% reggaeton avec du très gros kilowatt. Bonsoir Adrien Grollo.
8: Salut Nico, salut tout le monde.
3: C'est ton festival. Tu seras accessoirement aussi à la Coupe du Monde à ce moment-là.
8: Accessoirement.
3: Pour l'Allemagne, une drôle de dame pour qui le Festival de Cannes n'est qu'un défilé de petites vedettes superficielles et de misérables films d'auteurs sans idée. Bonsoir Paulo Breitner.
9: Bonsoir Nicolas, bonsoir tout le monde.
3: J'espère que tu n'es pas d'accord avec ça quand même, hein, ce que j'ai écrit sur toi. Parce que...
9: ah bah moi j'aime beaucoup l'histoire du Festival de Cannes, maintenant ce qu'il est devenu.
3: T'aimes l'histoire, t'aimes Sous le soleil de Satan et compagnie, t'aimes tout ça. Quoi. Voilà. Pour l'Italie, une drôle de dame qui lui ne demande rien de plus qu'un festival de buts chaque week-end en Serie A et accessoirement de participer à un festival du football mondial qui s'appelle la Coupe du Monde. Bonsoir Daniele Manuccia.
5: Ben ça va pas être poussé cet été.
3: Mais non, non. T'as le festival de San Remo, écoute, c'est déjà ça, tous les ans. De quoi allez-vous nous parler, les drôles dames, ce soir? Tiens, Edgar, je commence avec toi.
8: On va parler, évidemment, on va revenir sur le Classico, le Barça qui est champion, et je pense que c'est un champion sous-coté. Ah. On va parler du Real Madrid aussi, on va devoir organiser ce grand ménage, et je vous donnerai mon opinion sur ça, quelles sont les priorités absolues pour le Real Madrid. Alerte Nico Williams, à un mois de la Coupe du Monde, qui est sorti blessé ce week-end, et puis pendant la minute, je vous raconterai vraiment l'effondrement total de l'Espagnol de Barcelone.
3: Polo.
9: La guerre des trois aura bien lieu. Ouais. Petite référence à Giroud, évidemment, mais parce que on a encore une équipe, trois équipes qui peuvent se qualifier à chaque fois, soit pour la Ligue des Champions, soit pour l'Europa Conference League, et surtout pour la place de barragiste, puisque Heidenheim, c'est un petit miracle ce qui vient de se passer. Et puis même la minute, ça sera la question de la question.
3: Oui, le retour.
9: La place numéro 3.
3: Ouais, et notamment le RB Leipzig hein, qui va retrouver avec des champions, mon cher Polo.
9: Exactement.
3: T'en dira un mot ce soir, Julien.
7: On va revenir sur la course au titre toujours bien sûr, et les deux victoires de Manchester City et d'Arsenal ce week-end, celle d'Arsenal le dimanche répondant à celle de Manchester City le samedi. On se projettera aussi déjà un petit peu sur la finale de la Coupe d'Angleterre qui est samedi prochain déjà, mm-hmm. entre Manchester City et Chelsea, et comment les deux équipes abordent cette finale, cette rencontre. Et puis on aura une minute un petit peu espionnage quoi, donc forcément tout le monde va kiffer.
3: Tout le monde va kiffer. Et puis Daniele, de quoi tu nous parles ce soir?
5: On va parler de Milan qui est un shoot libre, et même s'il serait parlé par où absurde il y a quelques semaines, il va peut-être sortir des premières 4 places. On va parler de Donny Malen, que c'est en gros le meilleur joueur du championnat italien, même s'il est arrivé juste au mois de janvier, et de Frosinone qui revient en Serie A.
3: Voilà le programme, vous le savez, hein, vous envoyez vos messages sur WhatsApp 0612 424 424, et également sur le chat de la chaîne YouTube de l'After. Gilbert, l'After, nouvelle étape des 20 ans de la tournée de l'After à Valence. C'est pas chez toi en Espagne, mon cher Edgar, hein. C'est en France. Bonsoir Gilbert.
10: Salut les gars, et oui, nouvelle étape de la tournée des 20 ans au cinéma pâté de Valence ce soir. Alors Valence, c'est spécial parce que ici, il y a à la fois des supporters de l'OM, de Lyon et de Saint-Etienne. C'est la ville divisée en quelque sorte. Donc on va discuter de tout ça ce soir, sans oublier l'actu du jour, bien sûr, revenir sur ce qui s'est passé hier soir lors de l'avant-dernière journée de Ligue 1. On va notamment parler de l'OL. Est-ce que l'OL pourrait craquer dans le ring final. Évoquer bien sûr les trophées UNFP qui ont démarré. Et puis Daniel a un appel à lancer au PSG. Maintenant que le PSG joue le jeu, il veut que le PSG partage. Donc il nous expliquera pourquoi tout à l'heure. Évidemment, on est là de 22h à minuit. Sans oublier Rennes également au programme. Et puis quelques surprises sympas ici à Valence, qui est aussi la ville de Mictarian. Je ne sais pas si vous
8: tout
10: le saviez.
8: Tout à fait, exactement.
7: Bien sûr, ouais. Son père a joué là-bas. Ouais.
10: Il a vécu ici ses jeunes années.
8: Merci Gilbert. Tout à l'heure pour l'after, comme tous les soirs de 22h à minuit sur RMC. C'est parti pour les drôles de dames. Alors on me dit sur le chat, ça commence fort, hein. Palindrome Sud nous dit Nicolas, il a emmené son fils en plateau, c'est sympa. Oui, car Edgar est avec moi ce soir en studio. Les amis, c'est la tournée. Hein. Il manque plus que Polo cette saison pour nous rendre visite. Le Barça, champion sous-côté. Point d'interrogation, tu te poses la question. Edgar, victoire 2-0 dans le Classico face à un Real léthargique. T'es déjà revenu longuement, notamment ce duel ce week-end sur RMC. 29e titre du Barça. Presque pas un événement, hein. Phagocyté par l'énorme crise au Real dont on parlera tout à l'heure. Oui.
11: Non, mais je me pose même pas la question de savoir si ce titre est sous-coté. Pour moi, il est clairement sous-coté ce titre parce que finalement, on a perdu un peu de vue la saison du Barça par rapport à son adversaire, le Real Madrid, qui lui fait une saison médiocre. Et donc on se dit, bon bah vu que le Real Madrid est médiocre, vu que le Real Madrid est mauvais, c'est normal que le Barça gagne la Liga. Mais même face à un bon Real Madrid, oui, le Barça aurait gagné la Liga. Le Barça a 91 points à 3 journées de la fin. Énorme. S'ils remportent leurs 3 derniers matchs, ils peuvent égaler le record absolu de points sur une saison de Liga, c'est 100 points. Et c'était le Real de 2012, le Barça de 2013. Donc des équipes qu'on perçoit comme des équipes légendaires, si je puis dire, avec Messi, avec Ronaldo. Donc on en est là avec une équipe en plus qui a passé toute la saison à jouer avec des blessés, à jouer avec une équipe qui n'était pas son équipe type, à faire tourner, à baser énormément d'espoir sur un joueur de 18 ans aussi, qui a porté cette équipe aussi cette saison beaucoup plus que la saison passée, parce que notamment tu avais ces blessés-là. Et tu as une équipe qui, par exemple, et on parle d'une jeune équipe, donc généralement on associe ça avec un petit peu d'irrégularité, avec des moments faibles dans une saison. Là, tu as une équipe qui a gagné 100% de ses matchs à domicile. 18 sur 18, incroyable. C'est jamais arrivé qu'il y ait 19 sur 19. Ils ont encore un match face au Betis.
8: Encore un match au Camp Nou face au Betis. Est-ce que finalement, si certains ne mettent pas assez en valeur là, le titre du Barça, c'est parce que la concurrence cette saison n'était pas terrible? Je pense à l'Atlético de Madrid. Je pense évidemment au Real Madrid. 14 points d'écart. C'est énorme. 14 points d'écart entre le Barça et le Real. Toujours la question qu'on se pose. Hein. Est-ce que le Barça est champion parce qu'il est beaucoup plus fort ou parce qu'il est seul finalement à ce niveau-là, quoi?
11: Là, en l'occurrence, c'est les deux. Et je pense que, en fait, on a été énormément focalisé, et c'est normal, sur tout ce qui s'est passé du côté du Real Madrid, parce qu'il y a eu tellement de choses différentes, tellement d'événements, tellement de polémiques, tellement de scandales. Alors que, de l'autre côté, les Barcelonais ont été un petit peu plus discrets. Alors, il y a eu quelques polémiques en tout début de saison, autour de Lamine Yamal, autour de sa pub Belgique, etc. Mais en fait, depuis que Lamine Yamal est de retour depuis Belgique, t'as l'impression en fait juste que cette équipe en Liga, elle a roulé sur la concurrence, elle a continué à creuser son trou progressivement par rapport au Real Madrid. Et je pense que l'autre raison pour laquelle on sous-cote un petit peu cette saison du Barça en Liga, c'est parce que la Ligue des Champions, c'est vrai que ça a été un petit peu décevant de les voir sortir face à l'Atlético, et c'est là qu'on les attendait aussi parce qu'ils avaient été si proches d'aller en finale la saison passée, et que sur ce point-là, certains se sont dit mais ils ont régressé par rapport à la saison dernière. Mais la réalité, quand tu regardes la saison comme un tout, et que tu prends en compte aussi tous les blessés qu'ils ont pu avoir, c'est que je pense que c'est une équipe qui continue de progresser.
8: Ah,
11: et
8: trop meilleur que le champion de saison dernière, quoi, qu'il était.
11: Oui. Non, mais je pense que dans l'absolu, cette équipe est meilleure qu'avant. Elle a progressé. T'as des joueurs aussi qui ont progressé individuellement. Je pense même que défensivement, c'est une équipe, même si on a continué de la critiquer parce que c'est pas l'une des meilleures défenses d'Europe, mais défensivement, c'est quand même, et c'est surtout sur cette deuxième partie de saison, mieux qu'avant. Par exemple, la double confrontation face à l'Atlético, on les a un petit peu stéréotypés en disant, regardez, il y a encore des erreurs de défense. Ils ont très bien défendu pendant 180 minutes. Ils ont eu, c'est vrai, 2-3 erreurs individuelles, mais c'était pas du ressort de la tactique d'Hansi Flick. Donc c'est différent. Faut pas tout mélanger. Et je pense que c'est une équipe qui progresse. Et c'est une équipe qui, avec quelques retours la saison prochaine de joueurs blessés qui seront là, on espère, plus régulièrement, avec une ou deux recrues.
8: Un vrai renfort.
11: Voilà. Ouais. Mais après, c'est toujours là. J'ai l'impression qu'on est à une stabilité financière près de pouvoir installer peut-être une dynastie. Mais le problème, c'est qu'Antiflic, il doit aussi faire avec les moyens du bord et que ça, c'est compliqué.
12: Bon. Polo, dis-moi, Antiflic, 2 saisons en Espagne, 2 fois champion d'Espagne. Je sais pas si on en parle, si on met ça en valeur également, c'est déjà en Ligue des Champions, mais.
9: Non, mais tous ceux, de toute façon, qui peuvent faire du bien au football allemand, sont toujours mis en valeur en Allemagne. Hein. Ce sont des messagers. Hein. C'était Jürgen Klopp, Antiflic aujourd'hui. Moi, j'ai toujours un affect particulier pour lui. Je le dis parce que son histoire n'est pas banale. C'est quelqu'un qui était toujours dans l'ombre, mais il était toujours là où le football allemand a évolué. Il était à Hoffenheim quand il était directeur sportif, il était assistant de Niko Kovac avant de prendre l'équipe première, il était l'assistant de Joachim Löw lors de la Coupe du Monde 2014, puis ensuite il est devenu directeur de la fédération allemande, etc. Et aujourd'hui, il a eu évidemment la fabuleuse révélation avec le Bayern 2020, et on l'oublie, mais c'est 21 matchs, toutes compétitions confondues, remportés à partir du moment où il prend la direction. Et ensuite, évidemment, on sait très bien qu'il fait partie de cette révolution des coachs allemands, et le fait qu'il, vous savez, il y a beaucoup de coachs allemands qui ont entraîné, que ce soit le Bayern, le Real ou l'Atleti ou même au Portugal et tout ça. Donc moi, je suis pas surpris par sa réussite. Je suis plus surpris par l'écroulement entre guillemets du Real Madrid, voire de l'Atleti. Parce que l'Atleti était quand même un peu le poil à gratter des deux grands, quoi.
12: Et qui avait beaucoup investi en plus pour l'eau cet été, notamment. On attendait beaucoup mieux.
9: Le problème sur les trois, il y a que le. Enfin, je veux dire, le Barça, c'est peut-être un peu amélioré, j'en sais rien, ça. C'est, mais sur les trois, il y en a surtout deux qui, à mon avis, ont régressé un petit peu.
12: La situation de Rashford, tu parlais de dossier à gérer, hein, il a mis un coup franc somptueux. Je sais pas, comment tu qualifies en deux mots sa saison au Barça? Inconstante, décevante.
11: Exactement, j'aurais dit irrégulière ou inconstante. Pas décevante, parce que honnêtement, sur la première partie de saison, ils peuvent lui dire merci, notamment sur la Ligue des Champions, où il a été extrêmement bon. Je trouve qu'il a apporté, il s'est rapidement fondu dans le moule aussi, et encore hier, son coup franc exceptionnel. Mais sa déclaration, j'ai l'impression qu'elle est un petit peu symptomatique. Il a déclaré hier qu'initialement, il voulait pas vraiment tirer le coup franc, qu'on l'a poussé, ses coéquipiers lui disaient, si, tire, t'as les qualités pour le faire. Et c'est vrai qu'on l'a vu par le passé, il a les qualités pour le faire. Et Rashford aussi, je pense qu'il doit comprendre quel type de joueur il est pour pouvoir passer ce cap-là, parce qu'on voit tous qu'il a des qualités immenses. Je pense qu'avec un peu plus d'intelligence de jeu, de meilleurs choix dans la finition, il peut devenir un très très bon joueur. Donc je dirais quand même que ça a été un bon apport pour le Barça, surtout avec les moyens du bord. Je suis pas sûr qu'ils auraient pu faire beaucoup mieux.
12: 14 buts, 12 passes cette saison, hein, Rashford avec le Barça. Les stats sont loin d'être infamantes. Julien, il appartient toujours à Manchester United. J'ai cru comprendre qu'il a pas très envie d'y retourner, mon cher Julien, à United.
7: Non, je crois pas qu'ils veulent le récupérer non plus. Donc je sais pas si son avenir est au Barça. En tout cas, ce sera pas sur ses termes contractuels actuels, parce que le Barça peut pas payer 350 000 euros par semaine de salaire à Marcus Rashford, quoi qu'il arrive. De toute façon, même avec le départ, même si Lewandowski venait à partir et son énorme salaire à lui, je pense pas qu'ils peuvent se le permettre, surtout que ça reste un remplaçant. Je sais qu'hier, il est titulaire parce que Rafinha est sur le banc et que Lamine n'est pas là, mais sinon, il a débuté moins de 50% des matchs de championnat cette saison, par exemple. Donc au final, tu peux pas non plus investir trop d'argent sur un joueur qui sera, quoi qu'il arrive, de toute façon pas titulaire. Alors c'est un très bon remplaçant à un Rafinha ou à un Rashford, ça c'est sûr, voire même à un rôle un peu plus central, c'est possible. Mais de là à dépenser autant d'argent sur un joueur qui est remplaçant, non, je pense pas. Si tout le monde se met d'accord, je pense qu'effectivement ça peut être un très bon joueur dans l'effectif. Il a eu des très bons moments cette saison, je suis d'accord avec Edgar. Il y a d'autres moments où il passe au travers, mais de toute façon cette inconstance là, on l'a toujours connu chez lui. C'est pas à part la saison à United, voilà, où il a marché sur l'eau. Sinon il a toujours eu un peu des hauts et des bas. Et contrairement à ce que disait Edgar, moi je suis pas persuadé qu'à 28 ans, il aura 29 ans en octobre, je suis pas persuadé que c'est maintenant qu'il peut changer, non, et qu'il peut gagner plus de maturité, de constance, de consistance, tout ça. Donc à mon avis, c'est le joueur qu'on aura maintenant jusqu'à la fin de sa carrière, ce qui est, encore une fois, qui reste un très bon joueur. Mais qui n'est pas à
12: la hauteur de ce qu'on imaginait il y a 7-8 ans, mon cher Julien, quand
7: ça,
12: même.
7: Ça, c'est sûr. Et surtout pas, en tout cas, au niveau où aujourd'hui il va te coûter.
12: Ouais, exactement. Bon. Et puis il est trop jeune pour aller en Serie A pour l'instant. On en parlera dans 7 ou 8 ans.
7: Ouais, encore 10 ans. Il y a encore 10 ans devant lui.
12: 39 ans tranquille.
5: Mais c'est un peu les genres des joueurs qu'on pourrait acheter en Serie A.
12: Ah oui, en 2030.
7: Ah, ça, t'inquiète pas, on va te l'envoyer. T'inquiète pas.
12: Tu seras à 100 000 euros par mois.
5: Non, mais même tout de suite, mais après, il est blessé tout le temps.
12: Oui, c'est vrai. Bon, il ne veut pas se blesser, a priori, c'est rien. Hein. Il aura au trop, ça ira. Oui. Voilà pour le Barça. Tiens, rapidement, je sais que ça intéresse ceux qui nous écoutent également. Si tu devais ressortir trois joueurs du Barça, principaux responsables du titre en Liga. Bon, il y a mal, évidemment.
11: Alors, Lamine Yamal, évidemment, meilleur joueur de Liga cette saison.
12: Rafinha,
11: il a eu des blessures. Donc ouais. Aujourd'hui, je le mettrai, même si j'adore ce joueur, je le mettrai pas parce qu'on doit en sortir que trois. Joan Garcia, qu'on oublie, mais qui fait une saison exceptionnelle. Et je pense que si tu termines avec 30 victoires, 1 nul et 4 défaites, c'est aussi en très grande partie grâce à lui, parce qu'il y a des moments où la défense n'était pas au niveau en début de saison et lui, il était largement au niveau. Et après, le troisième, j'hésite. Alors, j'ai envie de citer Pedri, même si sa deuxième partie de saison est un petit peu moins bonne, parce que Pedri, c'est le deuxième meilleur joueur de cette équipe et il est ultra important pour eux. Mais j'ai aussi envie de citer Eric Garcia, parce que je pense que s'il y a quelques années on nous avait dit qu'il allait être à ce niveau-là, qu'il allait être aussi fiable, qu'il allait surtout être couteau suisse, et Eric Garcia, il représente bien ce côté couteau suisse, ces joueurs qui jouent à plusieurs postes, qui dépannent. Il a joué milieu défensif, il a joué défenseur central, il a joué latéral, et je trouve qu'il fait une très très belle saison, et surtout que c'est le joueur qu'aimerait avoir tout coach dans son vestiaire, un joueur qui fait les efforts, qui fait pas énormément de bruit, mais qui est toujours présent et qui a beaucoup compté pour eux cette saison.
12: Voilà pour le Barça champion. On parlera du Real dans la deuxième heure des drôles de dames, les chantiers à venir pour le Real Madrid, deuxième saison blanche. Julien, samedi 16h, finale de la Coupe d'Angleterre, une affiche Manchester City face à Chelsea. Et qui joue le plus gros d'ailleurs, Julien, selon toi? Chelsea largué en PL, 9e, qui ne verra pas Ligue des Champions saison prochaine, peut-être pas de Coupe d'Europe, ou City qui a quand même un titre aussi, qui espère encore aller chercher un titre en Première Ligue?
7: Ouais, c'est une très bonne question, ça. Qui joue le plus gros, ou en tout cas pour qui cette
12: oui, c'est ça, c'est le plus important en tout cas. Ouais.
7: Voilà, exactement. Pour qui ce match est le plus important, cette finale. Alors, une finale de Coupe d'Angleterre, enfin une finale de n'importe quelle coupe d'ailleurs, c'est toujours très important. Mais c'est vrai qu'à Wembley, l'occasion, les Anglais aiment dire que la Coupe d'Angleterre, qui est quand même le trophée le plus ancien dans l'histoire du foot, et veut encore quelque chose, que c'est encore cette magie de la FA Cup, toutes ces histoires qu'on nous raconte ou qu'on me raconte depuis que je suis arrivé dans ce pays, ce qui est pas toujours vrai jusqu'à maintenant, mais en tout cas c'est intéressant parce que qu'est-ce que va jouer City mercredi? Ils ont leur match en retard de championnat contre Crystal Palace à domicile, par exemple. Ils ont 5 points de retard sur Arsenal, ils doivent absolument gagner mercredi soir. Si t'es Pep Guardiola, qu'est-ce que tu fais? Est-ce que tu mets ton équipe l'équipe la plus forte sans faire tourner, donc les mêmes, un Doku, un Cherki et un Semenyo, avec Haaland en pointe, avec Bernardo et Rodri s'il peut revenir, ou sinon un de tes autres défenseurs des milieux défensifs, et puis derrière, est-ce que tu mets encore une fois je sais pas Gueye, Kusanov et Nunez et O'Reilly par exemple, et Donnarumma? En gros, vraiment ton équipe la plus forte, parce que tu dois absolument gagner. Mais trois jours plus tard, tu sais que t'as cette finale de Coupe d'Angleterre qui veut dire beaucoup à tes yeux. Si Guardiola est plus là la saison prochaine, ça veut dire beaucoup. Il peut encore faire un triplé domestique puisqu'il a déjà gagné la Coupe de la Ligue, et s'il venait à remporter le titre de champion, ce qui est encore possible, plus la Coupe d'Angleterre, ce serait quand même un triplé assez symbolique, mais assez beau, assez mythique, assez pur finalement. Donc tu peux pas te permettre non plus de laisser de côté cette finale de Coupe d'Angleterre contre Chelsea. Donc ce sera vraiment intéressant de voir ce que Guardiola va faire. Pour Chelsea, finalement, c'est là où tu peux sauver ta saison. La Ligue des Champions reste l'objectif principal, mais ça, tu sais très bien que après le match nul à Liverpool samedi, où finalement tu venais de perdre 6 fois d'affilée en championnat, tu t'es rattrapé un peu aux branches, tu fais match nul, c'est pas génial mais c'est pas mauvais comme performance non plus. En face, de toute façon, c'est un club, Liverpool, qui est lui aussi un peu en crise, quoi qu'il arrive, avec des joueurs qui sont sifflés par les supporters à leur sortie du terrain, l'entraîneur pareil, on a déjà parlé assez de slots comme ça, mais Chelsea reste quand même 9e aujourd'hui, à 6 points du 6e Bournemouth quand même, alors que la 6e place pourrait être qualificative pour la Ligue des Champions la saison prochaine.
12: Oui, mais c'est ça, oui.
7: Et à 2 journées de la fin, donc c'est pas impossible, mais ça reste quand même, il faudra un mini miracle si t'es Chelsea pour accrocher la 6e place. Donc
12: oui, puis il y a Brighton et Brentford de midi aussi, Julien. C'est-à-dire qu'il faut doubler 3 hein, pour accrocher une place en Ligue des Champions.
7: Exactement. Si t'avais qu'un club devant toi.
12: Tu me dis que ça peut sauver sa saison, Chelsea, une victoire. Sincèrement, quand t'es supporter des Blues, que ton club a investi autant, aussi massivement sur les derniers mercato, terminer, on va dire, les 9e ou 8e, 7e au milieu de Première Ligue, gagner la Cup, ce serait réellement un soulagement?
7: Ce serait, alors, soulagement, je sais pas. En fait, j'ai cherché le bon mot en préparant l'émission.
12: Tu dirais, ok, c'est bon, les gars, on l'a gagné.
7: Ouais, non, parce que
12: un trophée en plus.
7: Ouais, alors je pense que les supporters seraient pas contents dans la globalité de la saison, de ce qu'ils ont pu voir, des entraîneurs, du style de jeu, même de la forme de certaines de leurs stars, comme un Cole Palmer par exemple, et tout ça. Il y a des blessures, il y a de la méforme, il y a des doutes, il y a tout ce qu'on veut. Après, ça ferait encore une saison pas blanche non plus. Donc tu as quand même remporté la Coupe du Monde des clubs cet été, t'as remporté une Coupe d'Europe la semaine dernière, alors ça peut être que la Conference League, mais quand même, là tu remportes un championnat, là tu remportes une Coupe d'Angleterre, ce qui est pas, encore une fois, c'est pas rien, tu vois. Donc dans un sens, pour moi, sauver la saison, ça résumerait un petit peu presque ce que voudrait être cette victoire en finale contre Manchester City à Wembley. De là à faire une parade dans un bus impérial dans les rues du sud-ouest de Londres, je suis pas persuadé, où ils vont manger des tomates et des œufs. Mais peut-être qu'au club on se dit, bah voilà, au moins tu finis la saison sur une note positive, tu vas chercher un nouvel entraîneur. Et ils ont par exemple eu des conversations avec Xabi Alonso, avec des Iraola, avec des Marco Silva, des Oliver Glasner. Donc tu sais qu'il y a du potentiel chez des entraîneurs qui pourraient venir chez toi, que tu vas pouvoir te relancer si tu choisis le bon cette fois, pas comme la dernière fois. Mais au moins tu finis sur une note positive. Et ça, franchement, Chelsea, City, n'importe qui, je pense que tout le monde prend.
12: Bon, tout le monde prend. Samedi 16h, finale de la Cup, City face à Chelsea. Il a déjà gagné deux fois, hein, Guardiola avec City, la Coupe d'Angleterre. On n'en sait pas plus, hein, évidemment, je pose la question régulièrement sur son avenir. On le saura en tout dernier moment, Guardiola, mon cher Julien.
7: Moi, je pense qu'il a déjà pris sa décision. D'accord. Je pense que même les gens très haut placés au club le savent, mais nous, on ne sait pas encore, même si on a quelques histoires qui nous reviennent, quelques trucs qui fuitent. Mais une info comme ça, un jour si tu l'as, que Guardiola reste ou s'en va, il faut vraiment la double vérifier, triple vérifier pour être bien sûr. Mais moi, j'ai toujours ce sentiment que même s'ils sont pas champions par exemple, qu'il sera pas là la saison prochaine. Je sais pas pourquoi. C'est simplement un gut feeling comme des Anglais. D'accord. Tu vois, un truc que je ressens à l'intérieur.
12: Et souvent une question qu'on nous pose, si Guardiola quitte City cet été, est-ce qu'il fait un break à la Jürgen Klopp, hein, entre parenthèses, est-ce qu'il arrête les clubs, ou est-ce qu'il en a déjà parlé ça récemment, la suite de sa carrière post-City?
7: La seule chose qu'il a dit, c'est que la prochaine fois, ce sera une sélection maintenant. Voilà, il n'y a plus ça. De club. Mais de toute façon, t'as fait le tour, hein. À moins d'aller en France.
12: Oui, t'as fait le Barça, vraiment, le Bayern, et... City, à moins d'aller à Paris éventuellement un jour et encore. Est-ce qu'il
7: voilà, il y a que ça. Après, en Italie, puisqu'il a joué, Daniele, c'est bien. Mm-hmm. Il a joué peut-être qu'un jour, mais bon, si c'est pour aller entraîner.
5: En Italie, on en parle pour l'équipe d'Italie. Je sais pas si vous savez.
7: Oui,
5: ça,
7: voilà, mais... c'est ça, ce serait ça. Parce qu'après, en termes de club, il a joué à Brescia, c'est ça?
5: Brescia, Roma aussi, à la Roma.
7: Oui, Roma. Pourquoi aussi, ça va peut-être la Roma un jour, mais tu sens vraiment qu'il a fait le tour et qu'il est un peu fatigué et que la sélection, ce sera parfait pour lui.
11: Une mais tu penses qu'il pourrait entraîner une autre sélection que celle de l'Espagne?
7: Moi, je pense qu'il n'entraînera surtout pas l'Espagne, moi. Oui, je pense qu'il y a trop de catalysme, oui, je sais pas comment on dit.
11: Oui, aussi, mais
12: de régionalisme,
7: tu vois, de côté catalan.
11: Voilà, Luis Enrique aussi, il y avait ça autour de lui. Alors peut-être.
7: C'est vrai. Mais Pep, c'est quand même plus. J'ai l'impression que c'est plus prononcé, c'est plus chez lui.
12: Là, je pense, ouais, bien sûr.
7: Ouais, Luis Enrique était pas catalan, à la base.
12: Ouais, Polo.
7: Alors que Pep, c'est vraiment.
9: C'est ça qui est dommage, qui prennent pas la sélection espagnole. Moi, je serais espagnol, j'éclaterais, je lirais, j'achèterais tous les journaux pour voir qu'est-ce qui se dit par rapport à la sélection et tout ça. Parce que c'est que de la politique. Et par rapport à ça, il y a toute l'histoire du pays. Je trouve ça génial, mais aujourd'hui, on ne veut plus en faire.
12: Oui, et puis bon, je rappelle, il a quand même joué pour la sélection aussi. Oui. Il n'est pas anti-sélection nationale, Pep Guardiola, mais bon, après, ce serait un sujet. Voilà pour Guardiola, son avenir, la finale de la Cup, samedi 16h. Tiens, il y a Seb Alain qui nous dit sur le WhatsApp, il m'envoie une photo, mon cher Julien, dédicace pour toi, il est sur l'autoroute, Île de Ré, sortie numéro 20, il n'est plus très loin.
7: Ah, il est bon, bravo. Très bon. Mes parents, ils y étaient là, ils sont rentrés à Paris, là.
12: Ah, dommage, j'aurais presque pu les croiser. Tu ressembles plus à ton père ou à ta mère?
7: Plus à mon père.
12: Plus à ton père.
7: Mais c'est bien, hein, il est beau gosse, donc ça va.
12: Très bien. Bon, première minute de la musicale de la soirée.

0: trop, il est un peu peut-être sous-valoué pour même pour sa propre définition de soi-même. Mais il a fait cette chanson pour Frosinone en 2015. Et depuis cette époque-là, Frosinone, il est remonté deux fois en Serie A, mais jamais il est arrivé à garder les maintiens. C'est-à-dire, il est redescendu toujours en Serie B. Cette année-là, cette saison, on ne pensait pas que Frosinone il allait monter. Il allait peut-être jouer les play-offs parce qu'il avait une équipe jeune, l'équipe la plus jeune de la Serie B, 23 ans de moyenne. Ils n'avaient pas les mêmes salaires que, par exemple, Palerme ou Monza, qui était deuxième. Il faut savoir, en Serie B, les premières deux, elles montent tout de suite, les autres font les play-offs. Venise était déjà montée il y a deux semaines, mais Venise, c'était une des équipes les plus riches. Il y a derrière Drake. Donc voilà, Drake, oui, les chanteurs, ouais, oui, il a en partie d'investissement à Venise, parce que c'est une jolie ville, parce que c'est un peu cool, ils ont des jolis maillots. Ouais. Et après, il y avait Monza qui ont un grand salaire. Ouais.
1: Mais non, Venise, après, c'est pas facile. Pour ceux qui l'ont vécu, c'est pas facile de sortir les poubelles.
2: Ah, c'est sûr. Quel est le système d'ailleurs pour les poubelles? Tu sais, Daniele, ou pas?
0: Non, aucune idée.
1: Mais si, en fait,
2: c'est les gros vaporetto,
1: les gros bateaux. C'est les bateaux, mais c'est les, comment on appelle ça déjà? J'ai un trou de
2: vaporetto.
1: Les petites. Ouais, qui sont là, il y a les trucs, il se passe le moyen, c'est très très tôt le matin, je peux t'assurer que c'est pas cool. C'est pas le Venise carte postale.
3: J'imagine. Mais à quel moment t'as été confronté au problème de poubelle à Venise? J'ai pas compris.
2: T'as pas été confronté à Venise, Polo?
1: Bah, moi, quand je vais dans une ville, je la regarde à 5h du matin.
2: Ah ouais, d'accord. Heures,
1: voyons.
0: Bon, Polo, si
2: quand tu rentres tard.
0: Si tu veux faire ton tourisme des poubelles, viens à Rome. Parce qu'il y a des coins pas mal pour les poubelles.
2: À Naples aussi, c'est pas mal, je crois d'ailleurs.
0: À Naples aussi, oui, mais bon, ça c'est typique. À Rome, c'est une nouveauté. On vient de commencer, on n'est pas très fort, mais on fait des belles installations. Mais bref, Frosinone revient en série avec une équipe très intéressante. Très sympa, c'était une surprise parce qu'il y a deux semaines c'était Monza qui était deuxième place. Ils ont des joueurs très intéressants, même en français. Gedjemis qui a joué dans les équipes des jeunes de Troyes. Après il allait à Havre, à Vannes, Rouen et il a marqué 12 buts, donc pas mal. Il y a un jeune italo d'origine africaine, c'est Dufini, qu'on en parle aussi pour l'équipe italienne. Il y a un géorgien qu'on parle comme d'un petit Kvaratskhelia, Kvernadze. Donc on sait jamais un jour.
2: Frosinone.
0: Donc voilà, c'est une équipe à regarder, intéressant et c'est sympa qu'ils sont montés.
2: C'est où Frosinone en Italie?
0: C'est pas loin de Rome en fait, c'est dans les montagnes.
2: Ok.
0: C'est un peu de je sais pas. Ils ont pas. Ils ont réputation un peu de. Pas des ploucs, toi, mais un peu de. Voilà. Mais bon, c'est sympa. Non, mais c'est une jolie ville. Je veux pas
2: tu l'as dit quand même, c'est trop tard. voilà pour ta minute, Daniele. Dans un instant, Polo nous parle du Bayer Leverkusen. Peut-il tout perdre en cette fin de saison? Bien sûr, on parlera du Milan avec toi, qui est en train de complètement craquer, mon cher Daniele, dans cette fin de saison en Serie A. Et puis Arsenal au programme, le Real, notamment la course à la Ligue des Champions en Bundesliga. Reste avec nous avec les drôles de dames sur RMC, 20h27. Et tiens, il y a trophée NFP aussi en ce moment en France. Vous me direz si vous aussi vous avez une telle cérémonie dans vos pays et ce que vous en pensez aussi concrètement. Je veux de l'engagement, les drôles de dames. A tout de suite sur RMC, 20h27.
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7: 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La Bundesliga, pas de suspense, Bayern est champion depuis la 30e journée déjà. On a joué la 33e ce week-end. Polo, énorme baston, tu l'as dit tout à l'heure en introduction, pour les places européennes. Il y en a un qui a perdu gros peut-être, qui a perdu le match qu'il ne fallait pas perdre ce week-end, c'est le Bayer Leverkusen, dont on parle depuis le début de saison, ouais. Celui de Hjulmand. Défaite contre un concurrent direct, en l'occurrence le VfB Stuttgart, Polo. Est-ce que ça s'éloigne? Est-ce que c'est râpé pour toi alors qu'il ne reste plus qu'une journée pour le Bayer Leverkusen?
8: Alors, c'est intéressant parce que le week-end dernier, ils avaient repris la quatrième place au goal average. Et celui qui peut m'expliquer le Leverkusen qu'on a vu ce week-end, même s'il a ouvert le score dès la première minute, sa prestation moisie contre Stuttgart, et le Leverkusen qu'on a vu le week-end dernier, qui a explosé complètement Leipzig, qui a assuré son retour en Ligue des Champions, moi, je veux bien l'écouter parce que c'est un petit peu le problème de Leverkusen, on va dire, sur les dernières semaines. Là, la perte est grosse, évidemment, parce que tu auras ton match, tu es toujours avantagé au goal average pour aller chercher la quatrième place, mais Hoffenheim évidemment va à Mönchengladbach qui n'a plus rien à espérer, et évidemment Stuttgart lui joue un match très très important lors de la 34e puisqu'il se rend à Francfort, et je pense qu'on en parlera un petit peu sur pour la Ligue l'Europa, enfin la C4, je vais y arriver un jour. Moi, par contre, ce que je n'aime pas, c'est l'environnement qu'il y a aujourd'hui autour de Leverkusen. C'est-à-dire qu'on est en train d'accuser, dès qu'il y a eu la défaite, est ressortie la rumeur que Kasper Hjulmand ne sera pas le coach de Leverkusen l'année prochaine. Mais si je fouille un peu dans ma mémoire, je ne crois pas qu'on a fait ce procès à Xabi Alonso en 2023, lorsqu'il a pris l'équipe et qu'il a fini, il n'est pas allé chercher la Ligue des Champions, il a même fini la Bundesliga 2022-2023 avec 5 matchs sans victoire. On l'a pas accusé en disant ton équipe a pas progressé, etc. On sait très bien ce qui s'est passé en 2024. Là, Kasper Hjulmand, on a l'impression qu'il paye un peu les pots cassés de tout ce qui s'est passé cette saison. Oui, c'est une équipe en transition. Oui, c'est une équipe évidemment qui, sur la durée, n'a pas montré ce qu'elle était capable, sauf évidemment la première partie de saison et notamment la victoire à City. Il y a eu des matchs très importants. Ils sont en demi-finale, ils sont en huitième de finale. Je rappelle quand même qu'ils se sont fait carotter lors du match aller contre Arsenal, alors qu'il menait 1-0, on offre un pénalty généreux à Arsenal. Donc moi je sais pas ce que ça aurait fait au match retour, ça trouve Arsenal serait qualifié, mais quand tu vas là-bas 1-0, c'est pas pareil que 1-1, je suis désolé. Mais et donc tout ça fait que je n'arrive pas à comprendre, c'est une équipe en transition où il y a des joueurs qui ont eu un développement exceptionnel. Je pense à Maza, je pense à Kofane, je pense à Patrick Schick qui est redevenu le grand buteur. Il suffirait de rajouter 2-3 joueurs cet été d'une façon extraordinaire pour repartir sur un nouveau cycle. Et là où je trouve qu'il y a un problème. Je rappelle toi, Nicolas, la semaine dernière, j'avais dit que la logique de Leverkusen, c'est qu'elle redevienne une équipe, entre guillemets, du chapeau 3 de Ligue des Champions. Qui dit chapeau 3 en Bundesliga de Ligue des Champions, c'est que tu es soit en Europa League, soit en Ligue des Champions. Mais ce n'est pas un devoir, tu n'es pas obligatoirement en Ligue des Champions. En quoi l'effectif de Leverkusen cette année est supérieur à celui du Borussia Dortmund, à celui de Leipzig ou à celui du Bayern? Sans parler des surprises comme Hoffenheim, sur le papier à l'Eintracht, en début de saison, c'est très beau, etc. Donc moi, j'arrive pas bien à comprendre pourquoi on fait tout payer à Kasper Hjulmand en ce moment, alors que ne sort rien du vestiaire, comme quoi des joueurs ne seraient pas contents. discours du coach ou ceci et cela. Il y a juste un, peut-être une saison qui a été très longue, et je rappelle encore l'affaire Ten Hag en début d'exercice à Leverkusen et son départ. Ce n'est pas lui qui a choisi ses joueurs pour la saison. Moi, je trouve qu'il est allé en huitième de finale, il se bat pour aller en Ligue des Champions, il a été en demi-finale de Coupe d'Allemagne. On peut évidemment lui reprocher d'avoir perdu en demi-finale contre le Bayern. Je suis désolé, le PSG a perdu contre le Bayern. Moi, j'arrive pas bien à comprendre tout ça. Et oui, il y a des variations dans le jeu qui ne sont pas explicables. Est-ce qu'elles ne sont pas excusables? Moi, j'arrive pas à le comprendre, mais c'est sûr que la défaite à Stuttgart est un très très mauvais résultat pour le Leverkusen, qui n'est plus le favori pour aller chercher la quatrième place.
7: Sixième, ouais, c'est ça, à trois points.
8: D'autant plus que on l'oublie, parce que ça a été une petite bagarre avec l'Espagne pendant toute la saison, mais grâce ou à cause de Strasbourg, l'Allemagne se retrouve pas à part sa cinquième place en Ligue des Champions l'année prochaine au coefficient UEFA, et c'est l'Espagne qui a gagné. Donc tout ça fait que bah tu te retrouves parce qu'il y aura pas un perdant, en fait il y aura deux perdants cette année.
7: Tout à fait. Ce sera un duel entre Francfort Hoffenheim et donc le Bayer Leverkusen, qui jouera contre Hambourg pour terminer son exercice 2025-2026. Voilà, faudrait qu'on évoque ce sujet également, Polo, parce qu'il y a Samir qui pose une question sur WhatsApp intéressante. Question pour Polo: pourquoi, malgré les droits TV importants, c'est plus d'un milliard d'euros par saison en Bundesliga, ces clubs comme le Bayer Leverkusen notamment doivent vendre beaucoup à chaque fois, et vendent beaucoup surtout, ou alors leur rendement faiblard du
8: je corrige tout de suite l'histoire du doivent. Les clubs allemands,
7: cas, ils vendent,
8: doivent. Oui, ils ne doivent pas. Quand tu dois, c'est le foot français, c'est parce que tu as des résultats
7: négatifs.
8: Il n'a pas
7: dit doit, c'est moi qui l'ai ajouté de manière maladroite.
8: Ah bon, d'accord. Ok. Vas-y. Donc en fait, c'est le marché qui est comme ça depuis des années. Jamais le foot allemand n'a été aussi riche, aussi prospère. Sauf qu'il y a un championnat plus quelques archipels, Real, Barça, par exemple, qui sont plus riches que la majorité des clubs allemands. Leverkusen. Non. Là, la bonne question, c'est comment se fait-il qu'un club comme Leverkusen, qui est détenu par une multinationale Bayer, ne décide pas d'envoyer la sauce et de faire des transferts à 100 millions. Mais ça, c'est la culture allemande. Ils ne le feront pas.
7: Et la masse salariale également est à monter, la masse salariale aussi. Exactement. C'est pas la politique culturelle.
8: Ce n'est pas la politique. Mais encore une fois, c'est très important pour nos éditeurs. Les Allemands ne doivent rien. Ils peuvent. Mm-hmm. Le foot français doit. C'est très différent.
7: Tout à fait. Voilà pour le Bayer Leverkusen. On suivra bien sûr cette fin de saison en Bundesliga. Edgar, rapidement, Nico Williams, il faut en parler parce qu'il y a déjà des questions. Jouera-t-il la Coupe du Monde? Et CBC, l'un des leaders de l'Athletic Bilbao, où en est-on ce soir à 20h36?
9: Alors a priori, il a évité...
7: Micro, voilà, c'est bon.
10: Ouais, il a évité une blessure grave. Il a fait une IRM aujourd'hui et a priori, il n'y a pas de lésion aux ischios. Donc ce serait une gêne, une douleur. Donc, il va pas rejouer avec l'Athletic d'ici la fin de la saison, mais il devrait arriver à temps pour le Mondial, et si c'est pas le premier match, peut-être le deuxième match. Maintenant, on peut se poser la question avec lui, est-ce que ça vaut le coup de l'amener quand cette saison, il est incapable d'enchaîner, et même quand il enchaîne, il est jamais à 100% physiquement. Tu peux te poser la question, alors, est-ce qu'il y a un joueur équivalent à gauche aujourd'hui pour l'Espagne de ce niveau-là? Potentiellement, parce que son niveau, encore une fois, faut toujours mettre un essai et mettre une condition derrière cette saison. Donc ce sera à voir si Luis de la Fuente favorise le fait de prendre un risque avec ce joueur-là. Mais la vraie question, c'est qu'il y a plusieurs joueurs avec lesquels tu vas peut-être devoir prendre un risque sur le niveau physique, et il va falloir faire des choix pour Luis de la Fuente, parce qu'il en prendra pas 4-5 qui sont un petit peu limites physiquement. Il y en aura peut-être 1-2 et c'est tout, et on verra si Nico Williams fait partie de cela.
7: Voilà pour Nico Williams. Dans un instant, on parle du Milan. Va-t-il craquer dans la course à la Ligue des Champions? Mais d'abord, la deuxième minute musicale de la soirée. Elle est anglaise. On envoie la musique. Petite surprise.

0: Aspie du rappeur Skepta, qui est très connu si vous aimez le rap anglais, le rap britannique.
1: Il connaît évidemment, c'est l'axe de Grelot Laurence, 20 ans d'écart, mais le même terrain musical.
0: Mais bien sûr, parce qu'en fait, Aspie, c'est vraiment le nom de la chanson et c'est parfait pour cette minute. Puisqu'on parle beaucoup, vous savez, en ce moment des playoffs qu'on a dans tous nos championnats donc division inférieure en Angleterre, donc de la même jusqu'à la 7e, 8e, 9e, tout le monde joue des playoffs ici, vous savez, c'est le grand kiff. Et en ce moment, donc en championship, comme en League 1, League 2, etc., on a nos playoffs. On a eu les demi-finales aller qui se sont jouées la semaine dernière, le week-end dernier, donc vendredi, samedi, 0-0 entre Hull et Millwall, un match à s'endormir, 0-0 entre Middlesbrough et Southampton, c'était un petit peu mieux. Mais surtout, on ne parle que d'une chose, en fait, on ne parle pas de ces matchs-là finalement, et les demi-finales retour sont ce soir et demain d'ailleurs. On parle du Spygate, puisque à la veille de ce match entre Middlesbrough et Southampton, les gens au centre d'entraînement de Middlesbrough ont découvert un espion qui se cachait dans les buissons avec tout un attirail pour espionner, donc lunettes, enfin tu sais comment on dit,
1: jumelles,
0: ouais, super infrarouge, tout ce que vous voulez, drone, écouteurs de fou pour entendre ce qui se disait à 3000 mètres de là, enfin bref, l'attirail du vrai bon espion. Ils se sont vite rendu compte que ce gars-là travaillait pour Southampton et qu'il était donc là pour espionner l'entraînement à huis clos de veille de match de cette demi-finale aller de play-off pour monter en première ligue. Il a donc été arrêté. Pourtant, il avait vu qu'il s'était fait repérer. Il était vite rentré changer. Il avait enlevé ses affaires. Il avait un vrai film d'Hollywood. Quoi. Il avait jeté toutes ses affaires dans une des poubelles du terrain de cricket qui est adjacent au centre d'entraînement de Middlesbrough. Il s'est quand même fait attraper. Donc grosse enquête a suivi forcément, et de la ligue et du club de Middlesbrough. Du côté de Southampton, on nous dit, nous on y est pour rien, personne ne savait, c'est son initiative personnelle. Ah ouais, on savait même pas qu'il était là,
1: il est tout seul dans son coin, c'est ça, bien sûr,
0: pour apparemment c'est un, ouais, c'est un stagiaire, on nous a dit.
1: Ah oui, c'est un stagiaire.
0: Sauf que depuis, plusieurs autres clubs de Championship ont visiblement contacté Middlesbrough en leur disant, écoutez, vous savez quoi, nous aussi on avait quelques soupçons de ce genre de choses-là. On est en train de regarder dans notre caméra de vidéosurveillance au centre d'entraînement et on est en train de s'apercevoir que cette personne-là était déjà venue aussi espionner nos entraînements. Donc c'est en train de faire un... En fait, chaque jour qui passe, cette affaire est en train de devenir plus grande. Alors je ne sais pas si vous, dans vos championnats, vous avez déjà eu une histoire pareille, mais nous, rappelle-toi Nico, on a vu ça sous Bielsa.
1: Il y avait une histoire de drone également, il n'y avait pas d'histoire.
0: Exactement.
1: Voilà, c'est ça, ouais.
0: Et Leeds et Bielsa à Leeds en Championship à l'époque, avant qu'il monte en Premier League, avant un match à Derby County, le Derby County de Frank Lampard d'ailleurs, il avait envoyé un de ses gars. Mais la différence, c'est que Bielsa lui-même avait dit, écoutez, c'est moi qui l'ai envoyé, j'étais au courant de tout, ouais, c'est moi qui vais payer l'amende qu'ils avaient reçue. Là, du côté de Southampton, et Tonda Eckert, par exemple, leur entraîneur allemand que Polo connaît bien, on nous dit, non, nous, on était au courant de rien, c'est lui qui a fait ça tout seul. Ce que j'ai du mal à croire, quand même.
2: Ouais, vous êtes le stagiaire du mois, peut-être, hein, vous décrochez un CDI au club. Ouais. En plus, je ne sais même pas si c'est si important que ça que de choper les images de l'entraînement. Pourquoi pas, écoute.
1: Ça peut donner un petit plus.
0: Non, mais ça ne fait pas, en tout cas.
2: Mais, et puis, est-ce que c'est répréhensible? On regarde la loi aussi, c'est la question. Donc, est-ce que tu es juste sanctionné
0: sportivement? Depuis l'histoire de Bielsa et de Leeds, la EFL, donc, qui est la ligue qui s'occupe de Championship, League 1, League 2, donc 2e, 3e et 4e division, donc pas la première ligue, mais la EFL a mis en place effectivement des sanctions au cas où le cas Bielsa, Leeds, Derby, Lampard, etc. se reproduisait. Donc là, c'est le cas. Donc il va y avoir amende pour Southampton. Le problème aujourd'hui, c'est que Middlesbrough, via notamment son propriétaire Steve Gibson, qui a une voix qui porte et qui compte en Angleterre, dans le monde du foot notamment, mais des affaires aussi, dit ça suffit pas. Ça suffit pas de juste mettre une amende à un club qui, s'il est promu en première ligue, va remporter 120 millions d'euros. De toute façon, ça leur coûtera.
1: Bien sûr, t'as raison. L'enjeu est tellement énorme.
0: Cette amende-là, elle sert à rien, tu vois. Ils vont continuer à le refaire. D'ailleurs, visiblement, ils l'ont fait déjà cette saison. Donc lui appelle pour des sanctions beaucoup plus importantes. Mais alors après, jusqu'où tu peux aller? Tu peux pas leur faire match perdu? Est-ce que tu peux suspendre leur entraîneur? Mais encore une fois, il faudra prouver que Eckert était au courant que cet intérimaire était, enfin, que le stagiaire était allé espionner l'adversaire. Donc c'est très compliqué. Bon, c'est très compliqué. Surtout, t'as pas le temps. Le match retour, c'est demain. Donc c'est un peu
2: stagiaire qui va tout prendre. En tout cas, ça peut être de l'espionnage industriel dans le monde économique, et c'est sanctionné partout. Voilà pour la minute musicale de Julien. Dans un instant, on parle du Milan, je vous l'ai dit, avec les drôles de dames et avec Daniele surtout. On parlera aussi avec Julien du meilleur joueur de la saison selon les journalistes anglais. Je parle de ça parce que ce soir également, on va connaître les meilleurs joueurs de la saison en Ligue 1, les trophées, les fameux trophées UNFP. Restez avec nous dans un instant, la suite des Drôles de Dames sur RMC.
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1: Avec les quatre drôles de dames, Edgar, Polo, Julien et Daniele sont là comme tous les lundis soirs de 20h à 22h. 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
1: Daniele, le Milan va-t-il craquer dans la course à la Ligue des Champions? Comment s'aborder sa fin de saison? Défaite 3-2 à San Siro contre une Atalanta qui joue plus grand chose, même plus rien, cette fin de saison en Serie A. Quatrième défaite sur les 6 derniers matchs. Le ticket Ligue des Champions qui semblait acquis, t'en parlais tout à l'heure, ne tient plus qu'à un fil, mon cher Daniele.
11: Bah oui, moi j'oserais dire qu'il a déjà craqué. Après, il avait un avantage assez grand pour faire qu'il a les mêmes points que la Roma, c'est-à-dire tous les points que la Roma elle a perdu pendant la saison, le Milan ils les ont perdus dans les derniers deux mois. Alors, 21 mars, le Milan il était encore deuxième en classement. Il avait gagné le derby contre l'Inter. À ce moment-là, on pensait que le Milan il allait peut-être jouer les championnats avec l'Inter. Désolé, je dois...
1: Vas-y, prends ton temps.
11: Ouais, bah j'ai un bout de fenouil qui s'est
1: encastré. Ah, c'est du fenouil, encastré.
11: D'accord. Enfin, j'ai mangé la fenouil que ma fille, elle n'a pas mangée.
1: Mais c'est souvent comme ça en général.
11: Ouais. Et ils étaient, en gros, ils ont gagné contre le Milan, contre l'Inter, les derbies. Et on se disait, ils vont peut-être jouer les championnats avec eux, le Scudetto. Après, ils ont perdu contre la Lazio la semaine d'après. Donc, à ce moment-là, ils se sont dit, bon, c'est fini, de toute façon, la saison, c'est fini. On est deuxième, on est tranquille. Et là, la chute totale. Ils ont fait 7 points dans les derniers 8 matchs. Il y a eu un moment, ils ont perdu 3-2 contre l'Atalanta. Mais il était mené 3-0. Sur les 3-0, à ce moment-là, ils avaient subi 9 buts et un seul but fait dans les derniers 8 matchs. Imaginez-vous de supporter une équipe qui est dans 8 matchs, elle encaisse 9 buts et elle n'en fait qu'un. Il y a des problèmes défensifs, des problèmes offensifs, bien sûr. Il y a des problèmes de communication. Alors là, les supporters, ils l'ont contre Redbird, c'est-à-dire la société des finances internationales qui possède Toulouse, par exemple, et Milan aussi. Ils l'ont contre le président Scaroni et contre les PDG Furlani. Ils ont même fait les noms ce week-end dans une banderole. Donc ils supportent Allegri et Iglitaré, le directeur sportif. Donc il y a ces conflits-là. Furlani, c'est aussi les mêmes qui, en gros, il a éjecté Maldini, qui était très aimé, qu'il avait aussi pas mal fait à Milan. Donc il y a une guerre des dirigeants. Il y a une chute dans les championnats et il y a une crise de jeu parce que l'équipe, elle ne joue pas au football. Elle ne jouait pas avant, mais elle était sauvée par des éclats individuels, des courses des Rabiot au balle au pied, des Pulisic qu'il a fait en très grand première partie de saison. Mais là, ils sont tous cassés. Les plus cassés de tous, c'est Léao. C'est un Lego avec les bouts éparpillés. Et l'équipe qui va acheter Léao, si quelqu'un va l'acheter, il va falloir les remonter comme un Lego. Moi, j'arrivais jamais d'ailleurs. Je l'ai démonté, après j'arrivais jamais à refaire ce que j'avais avant. Donc je pense pas qu'on va refaire la même chose avec Léao non plus. Donc c'est une équipe, en gros, dans une chute totale. Mais, il faut le dire, ils ont encore l'avantage sur la Roma. Parce qu'ils ont les mêmes points, mais ils ont gagné les matchs contre la Roma. Donc, s'ils ne perdent pas de points, et la Roma, elle n'arrive pas à les avancer, même avec les mêmes points, ils vont en Champions League. Deux points plus loin, il y a comment qui pourrait profiter de...
2: Qui, c'est officiel, jouera la Coupe d'Europe la saison prochaine. Ça, c'est déjà fait. Pourquoi?
11: Oui, comme ils sont sûrs de faire l'Europa League ou la Conference League. Mais je pense plutôt l'Europa League.
2: Bon, Daniele, je vais te laisser boire un verre d'eau, mon pauvre, hein, parce que là, tu luttes, c'est héroïque ce que tu
0: le
2: fais.
0: Le fenouil, là. Le
2: il faut
0: fenouil,
2: vraiment que tu digères le fenouil ou que tu fasses quelque chose, peut-être.
10: C'est très danielesque que ce soit du fenouil, tu vois.
2: Ah oui, tout à fait, lui. L'homme mange du fenouil.
11: Pourquoi Daniele. Vous savez, le fenouil.
2: Parce que tu manges bio, toi, et que des légumes le soir, c'est d'accord.
11: Ouais, mais le fenouil, en Italie, c'est, comment dire, c'est un insulte homophobe.
2: Ah bon? Ah oui, d'accord.
11: Ouais. Si on dit que quelqu'un, c'est un fenouil. Bah,
2: fenouil, je connaissais Finocchio.
11: Oui, voilà, c'est la même chose.
2: C'est la même chose, d'accord, ok. Ouais. Bon. En tout cas, j'ai l'impression que personne ne va bien chez toi en Italie, mon cher. Dès que tu parles d'un club, même en haut de tableau, ça va mal. Le Napoli, c'est tendu. L'Inter, ça va pas. La Lazio, ça va pas. Ouais, la Roma, c'est.
11: Personne comme, il va très bien. Si l'Inter gagne la finale des Coupes d'Italie mardi, c'est la plus grosse saison depuis Mourinho. Donc, après, moi, j'ai pas aimé, mais bon,
2: ils sont contents. En fait, c'est toi qui n'aime pas tout ça. Voilà.
11: Non, pas trop.
2: Bon, Bruno Fernandes a été élu joueur de la saison par les journalistes anglais, Julien. Alors, déjà, quelle valeur ça a, ça, chez toi? Parce que chez nous, tout le monde s'en fout des votes des journalistes, hein, en réalité. Les trophées du UNFP. Non, il n'y a pas, c'est sûr. Il y a des notes le week-end, mais il n'y a pas. Il y a les trophées UNFP en France, hein, c'est les pairs qui élisent les meilleurs joueurs. Est-ce que ça a de la valeur? Et après, tu me dis ce que t'en penses, toi, surtout.
0: Ouais, ça a beaucoup de valeur, bien sûr. Ça montre aussi le poids et l'importance des médias en Angleterre dans le monde du foot. Vous savez, on va la répéter, mais on a beaucoup de quotidiens nationaux ici, entre les tabloïds, les journaux un petit peu plus sérieux. On a beaucoup de journaux du dimanche aussi, simplement qui ne paraissent que le dimanche. On a aussi, bien sûr, le poids des radios, des télés, etc., que ce soit Sky ou TNT, Talksport, la BBC, enfin, tout ça. Donc oui, c'est très important. Donc c'était la récompense pour Bruno Fernandes. L'autre jour, c'était donc les journalistes de foot de presse écrite. Donc FWA, Football Writers Association. Donc ils sont tous dans un genre de... Ils se trouvent dans un genre de... Pas un syndicat, mais un genre de groupe, oui, d'association, si vous voulez, où ils sont tous ensemble.
2: Presse écrite, uniquement, c'est ça. Hein.
0: Voilà, ouais. Uniquement presse écrite.
2: Les journalistes intelligents, quoi. Les plus intelligents.
0: Voilà.
10: Qui prennent le temps.
2: Voilà, qui réfléchissent, en tout cas. Voilà.
0: En tout cas, ceux qui suivent, parce qu'on a des gens, vous savez, qui suivent jusqu'à la 4e, 5e division. On a des journalistes partout. Donc c'est vrai que c'est... Pour ça, c'est formidable, le football anglais et l'Angleterre en soi. Donc oui, ça a toujours été une récompense, pardon, très, très importante, même pour les joueurs. Même si, un petit peu plus tard dans la saison, on aura la même chose, la même récompense, mais cette fois, un petit peu comme l'UNFP ce soir en France, et voté par les joueurs eux-mêmes de Première Ligue. Donc ça aussi, pour les joueurs, c'est très important, sûrement même plus que ce que les journalistes de presse écrite qui suivent le foot au jour le jour peuvent penser. Mais c'est vrai que ça compte encore beaucoup. Et d'ailleurs, les joueurs sont là pour récupérer leur récompense, faire un petit discours, être honorés par cette récompense-là.
2: Et tu en penses quoi, toi? C'est mérité? T'as voté pour lui? T'aurais voté pour lui?
0: Alors moi je pense qu'il y avait deux prétendants qui étaient largement au-dessus des autres, c'est lui et Declan Rice. Par rapport, si tu veux, à l'opinion des journalistes là, pour moi William Saliba, c'est le meilleur joueur de la saison en Première Ligue. Mais je comprends très bien que ce soit pas aussi bien qu'un Bruno ou qu'un Rice, donc j'ai aucun problème sur le fait que Bruno ou Rice allait l'emporter. Au final, de très peu, Bruno l'a emporté. Je pense que Rice a payé finalement l'effritement des votes côté Arsenal, oui, puisque beaucoup ont voté pour Saliba, pour Gabriel, pour Raya et pour Rice, mais c'est ce qui lui a manqué finalement, alors que côté United, finalement, c'était Bruno ou personne d'autre d'ailleurs. Donc c'est tout à fait aussi mérité de la part de Bruno Fernandes, on l'a expliqué déjà, hein, qui est en course pour battre le record du plus grand nombre de passes décisives sur une saison en Première Ligue. détenu par Thierry Henry et Kevin De Bruyne. Donc il en est à une passe décisive pour l'égaler et donc deux pour le battre. Il lui reste deux matchs, donc c'est tout à fait jouable. Donc j'ai aucun problème sur le fait que Bruno, encore une fois, a porté Manchester United. Ils sont troisième du classement. Et d'un côté, même si Rice l'aurait eu et ça aurait été tout aussi mérité, j'ai aucun problème sur le fait que ce soit Bruno qui l'ait eu.
2: Bon, les gars, est-ce que ça existe ce genre d'élection chez vous? Pas forcément les journalistes, mais est-ce qu'il y a les trophées NFA comme en Ligue 1? Est-ce que c'est un événement dans vos fins de saison, Polo, chez toi en Allemagne?
8: Bah, on a évidemment l'association des journalistes sportifs allemands. C'est évidemment Kicker qui s'en occupe. Ça récompense en général une personne, mais en fait, il y a les joueurs et puis il y a les personnalités de l'année. Et ça peut être très très différent l'un de l'autre. Donc pour les joueurs, ce fut longtemps que des joueurs allemands. Puis on a commencé à mettre des joueurs étrangers qui évoluaient en Allemagne, mais ce peut être aussi un Allemand qui évolue à l'étranger. Par exemple, Toni Kroos l'a gagné plusieurs fois ce trophée lorsqu'il était au Real Madrid.
2: De l'année, quoi, de la saison, c'est
8: ouais,
2: ça.
8: C'est ça. Okay. Et pourquoi après ils essaient après. Mais je trouve toujours intéressant parce que tu vois, l'année dernière, c'était Julian Schuster qui a été élu coach de l'année. Pour sa première saison, il arrivait en Europa League. Mais par exemple, Franck Ribéry a été élu meilleur joueur du championnat allemand. C'était en 2008, par exemple. Mais il y a des Balak, il y a tous les noms qui sont là, etc. Il y a de l'importance parce que les Allemands aiment bien faire en fin de saison un bien bilan de ce qu'il y a. Mais à titre personnel, je prends pas ça pour argent comptant, mais ça permet surtout de revoir des noms qu'on avait qui commencent à dater. Mais par un Kevin De Bruyne en 2015 à Wolfsburg a été l'homme de l'année, Lewandowski pour les étrangers, et pour les joueurs évoluant à l'étranger, il y a Toni Kroos qui a été par exemple élu deuxième. Mais je préfère moi le classement de la personnalité de l'année.
2: Ah oui,
8: c'est-à-dire que là par exemple il y a le nationalisme qui ressort tout le temps dès qu'il y a une victoire en Coupe du Monde. Là tu peux être sûr que c'est le sélectionneur, il peut se passer tout ce que tu veux, tu peux avoir passé tous les matchs ric-rac, s'il est champion du monde, il sera forcément la personnalité de l'année, mais il y a des choses comme ça. Donc, par exemple, le fait que Madame Eta ait été nommée à la tête d'Union Berlin jusqu'à la fin de la saison, ça se trouve, elle sera dans les premières pour la personnalité de l'année. On n'en sait pas de ce qui va se passer.
2: Personnalité influente, ou effectivement. Chez toi, Edgar, en Espagne?
12: En Espagne, ils aiment bien faire les prix tous les mois et ils font voter les gens, mais il y a des prix, il y a le meilleur espoir, le meilleur joueur, le meilleur gardien, le meilleur coach. Ils font ça tous les mois et les votants sont. Il y a une partie importante des votes qui vient des supporters, des spectateurs, donc forcément ça au courage, ça met en valeur davantage les joueurs des grands clubs. Et puis ensuite, pareil, en fin de saison, c'est, j'ai envie de dire, géré de manière officielle par la Liga en partenariat, parce qu'ils sont avec EA Sports, donc ils leur donnent leur carte FIFA, voilà. Mais après, de manière générale, ils aiment bien les remises de prix en Espagne, donc tous les médias généralement tous les ans, surtout en fin d'année calendaire aussi,
2: ils font leur
12: propre espoir, truc où ils donnent le meilleur sportif, le meilleur chien, la coupée, bon. Marca, As, etc.
2: Daniel, chez toi, ça n'existe pas évidemment, parce que comment faire en fait, enfin,
11: Non, ça existe c'est même très important. Kvaratskhel, elle était, il y a les grands galas du football, avant c'était les Oscars du football, c'est plutôt l'hiver, par contre ça se passe plutôt l'hiver, même si c'est pour la saison d'avant. Donc généralement c'est un des joueurs de l'équipe qui gagne le championnat qui gagne. Ils font l'équipe, le top 11, meilleur joueur, meilleur jeune.
2: C'est bien, mais 6 mois plus tard, c'est pas mal, j'aime bien le principe.
11: Décembre, oui, oui.
2: Le temps de digérer la saison d'avant, quoi, c'est ça. Quoi.
11: C'est au fait. Mais la chose intéressante, c'est qu'en Italie, c'est les joueurs qui votent. C'est-à-dire, c'est les mêmes joueurs de. Ouais, donc c'est intéressant.
2: Bon, voilà les amis.
12: Après, le ballon d'or, maintenant, ça vient plus tard aussi. Quelques mois, moins que ça, mais.
2: Tout à fait.
12: Parce que c'est sur la saison maintenant.
2: Oui, maintenant sur la saison, t'as raison, mais plus sur l'année civile. Voilà, je donnerai les résultats des trophées UNFP, les lauréats de la saison 25-26 en Ligue 1. La cérémonie vient de commencer. Dans un instant, la deuxième heure, avec les drôles de dames, bien sûr, on va parler d'Arsenal, on va parler du Real, on va parler du Bayern aussi, un mot avec Polo. Comment va le Bayern? Est-ce qu'une réelle gueule de bois après son élimination en demi-finale avec des champions? Je te poserai la question quand même, on veut savoir. Polo, avec un événement chez toi, Harry Kane a arrêté un penalty. Ça c'est fou, c'est historique. Et puis on parlera également tout à l'heure d'une révélation, tu l'as dit, en Serie A en tout cas, l'homme qui va peut-être offrir une place en Ligue des Champions à la Roma, c'est Daniel Malen. Ce sera avec Daniel. A tout de suite sur RMC et les Drôles d'âmes.
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9: Dans un instant, la deuxième heure, les drôles de dames sur RMC. Merci d'être avec nous. Il est 21h.
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9: Avec les 4 drôles de dames, Edgar Grollo, Paulo Breitner, Julien Laurence et Daniele Manoussia, 21h01. Vous écoutez RMC, l'after dans la foulée, comme tous les soirs, de 22h à minuit, bien sûr. Alors qu'à l'instant, un trophée UNFP, Désiré Doué a été élu meilleur espoir en Ligue 1. J'ai l'impression que ça fait 4 ans qu'on le suit en Ligue 1, mais bon, c'est comme ça.
14: C'est bien ridicule, ça.
9: Ouais, c'est vraiment ridicule. Le plateau des nommés pour meilleur espoir, ils sont dominants en Ligue 1 depuis 3 saisons. Bref, Arsenal. Titre contesté jusqu'au bout, est-ce que l'Angleterre n'a pas envie de voir Arsenal champion d'Angleterre ? C'est la question que je te pose, mon cher Julien. Encore une fois, victoire à l'arraché, sûrement cruciale dans la course à la Première Ligue. Victoire 1-0 sur le terrain de West Ham, autre équipe londonienne. 5 points d'avance sur City qui compte un match en moins. Reste 2 matchs pour les Gunners, Burnley et Crystal Palace. Sauf que Julien, ce succès face à West Ham fait beaucoup, beaucoup parler. Et encore il y a quelques minutes, hein, avec notamment une démarche entamée par West Ham.
14: Ouais, mais c'est vrai qu'il y a cette décision à la dernière minute, quasiment la dernière seconde, on va dire. C'était pas exactement la dernière minute et dernière seconde, mais tout en fin de match, alors qu'Arsenal menait 1-0, un but de Trossard à la 83e minute, je crois, sur une frappe légèrement déviée, dans un match qui a été âpre, qui a été très tendu. On savait que City avait gagné la veille, le samedi, donc il fallait absolument qu'Arsenal l'emporte pour reprendre ses 5 points d'avance sur City avec son match de plus joué. Sinon, on aurait pu se retrouver encore une fois à égalité avec deux journées de championnat qui restaient derrière et un titre qui aurait pu jouer à la différence de but ou au nombre de buts marqués. Arsenal a fini par trouver la solution grâce, je pense, à un très bon coaching d'Arteta qui s'était trompé en première période après la blessure de Ben White qui avait fait passer Declan Rice au poste arrière droit, là où il avait joué un petit peu par le passé, mais c'est vrai que ça avait un petit peu déséquilibré toute son équipe. Ils avaient perdu le contrôle au milieu de terrain. Zubimendi qui T'as l'impression que le pauvre, il a pris 10 ans en 8 mois et qu'il a tellement couru plutôt dans la saison qu'il est un peu à bout complètement, et il a été ressorti ensuite en seconde période. Mais c'est vrai que les entrées en jeu d'Odegaard notamment, mais aussi celle de Mosquera, celle de Madueke également, le coaching a été payant de la part d'Arteta pour trouver la faille enfin. Et donc à 1-0, on se dit bon, c'est bon, ils ont fait le plus dur maintenant. Sauf que sur un dernier corner, il y a encore une fois un genre de cafouillage dans la surface où tout le monde se pousse, tout le monde tire le maillot, tout le monde se fait des plaquages de rugby. Au final, le but est marqué par Callum Wilson, qui égalise donc pour West Ham. West Ham qui joue sa survie en première ligue, faut pas l'oublier. Ils étaient 18e avant le début du match et avant le match de Tottenham ce soir contre Leeds. Donc West Ham, bien sûr, dans leur stade, le stade explose, etc. La VAR demande à l'arbitre de venir voir les images. Ça dure bien 5 bonnes minutes. L'arbitre regarde un petit peu tout ce qui s'est passé.
9: 7 secondes de suspense, quoi, pour voir l'action.
14: Voilà, exactement. Mais avant qu'il décide d'annuler le but pour une faute qui existe, hein, la faute de Pablo sur Raya. Je pense que personne peut dire qu'il n'y a pas faute. Ah, il a ses bras.
9: Bien sûr qu'elle existe.
14: Sur Raya. En revanche, c'est vrai qu'avant, il y a aussi une faute sur Pablo de Trossard, il y a une faute sur Mavropanos de Rice. Donc après, où est-ce que tu siffles? Quand est-ce que tu siffles? Quelle faute est la plus importante? La première, pas la première?
9: Oui, c'est ça.
14: Ça devient très très compliqué.
9: Et il y a tous ces montages vidéo qu'on a vu sur les réseaux depuis cette décision arbitrale
15: de la saison
9: de Arsenal, qui a profité également sur coup de pied arrêté, de fautes non sifflées sur le gardien adverse. Alors, pour moi, il y a faute, hein, les gars. Il y a pas de débat. Je pense que la faute,
16: là,
9: elle est claire.
16: Là, il y a la main, ouais, quand même sur la main. Il le bloque les bras, quoi.
9: Bien sûr, la faute, elle est évidente, quoi. Maintenant que ça prenne autant de temps, c'est toujours le même débat autour de la VAR, hein, que ça prenne quasiment 5 minutes pour décider ça.
14: Voilà, donc ce que les détracteurs ont dit, si ça prend autant de temps, c'est que l'arbitre ne peut pas décider. Et dans ce cas-là, garde ta décision pour en première. Donc si tu avais autorisé le but, garde le but.
9: Si tu avais annulé le but, en 30 secondes, tu as décidé, quoi. Voilà, c'est ça.
14: Exactement. Sinon, si ça met autant de temps, c'est que tu n'es même pas sûr qu'il y ait une faute ou qu'il n'y ait pas une faute. Donc je peux très bien comprendre la frustration de Bowen, qui a très bien parlé, j'ai trouvé, après le match, en disant voilà, nous on n'a rien contre Arsenal ou contre l'arbitre, c'est juste que on a été, nous, cette saison, et d'ailleurs le match contre Tottenham par exemple, où ils ont été, ça a été contre eux là, le même genre de décision, alors que là ça va dans le sens d'Arsenal. Il dit moi je comprends pas trop, dans ce cas-là il y a des fautes tout le temps, alors soit tu laisses tout jouer, soit tu siffles tout, mais depuis le début de la saison on n'est pas constant dans ce que les arbitres peuvent faire sur ce genre d'incident là. Après, pour moi, la Première Ligue a trop laissé ce genre de situation arriver cette saison, où on a des corners ou des coups de pied arrêtés excentrés, où dans la surface c'est du catch, quoi. C'est sincèrement, c'est ridicule, en fait. On en est arrivé à un point où
9: comment l'éviter,
14: ridicule.
9: Ça, Julien, comment l'éviter, en fait? Siffler à chaque fois qu'il y a un contact, maintenant ça va hacher le match, ça va durer des plombes, ça va être insupportable.
14: Ouais, je sais
9: quoi.
14: Pas. Alors hier, par exemple, il y avait un ancien arbitre sur la BBC à Match of the Day qui disait, ben dans ce cas-là, les joueurs qui attaquent, donc dont c'est le corner ou le coup de pied excentré, ne peuvent pas rentrer dans les 6 mètres. Les 6 mètres, c'est que pour le gardien et ses défenseurs, ses joueurs à lui. Donc là, après, tu rentres dans des trucs où t'as une règle pour la Première Ligue qui est pas la même en Europe.
9: Pas le faire.
14: Qu'est-ce qui se passe quand les joueurs anglais, les clubs anglais vont jouer en Coupe d'Europe?
9: Oui, c'est ça, exactement.
14: Moi, je pense que par exemple, si tu veux vraiment éradiquer ce problème, c'est très simple. Pour moi, la saison prochaine, dès qu'il y a un petit peu de contact de l'équipe qui attaque, donc dont l'équipe qui a les corners et les coups de pied excentrés ou les coups de pied arrêtés, dès qu'il y a une faute ou un début de faute sur un joueur qui te défend, donc le gardien ou le défenseur adverse, tu siffles en faveur de l'équipe qui défend le coup de pied arrêté. Comme ça, maintenant, les équipes qui auront les corners, c'est en leur faveur. Ils pourront plus se permettre de faire ce genre de faute-là, parce que dès qu'il y aura une petite faute comme ça, elle sera sifflée contre eux. Donc, ils devront être réglo dans la surface. Donc, il y aura pas, tu veux pas accrocher le bras du gardien, le maillot du gardien, un défenseur, quoi que ce soit. Toi, dans ta phase offensive de coup de pied arrêté, tu devras être irréprochable, sinon ce sera sifflé contre toi. Après, aux défenseurs de eux bien défendre. Et s'il y a faute d'un défenseur, là c'est pénalty ou c'est coup franc indirect ou ce que tu veux. Mais à un moment, il faut faire quelque chose. Ça peut pas continuer comme ça. Parce qu'en plus, déjà, ça t'amène des problèmes, comme celui d'hier entre West Ham et Arsenal. Et surtout, on passe pour des clowns auprès du reste de l'Europe. Parce que sincèrement, quand tu vois nos matchs et nos coups de pied arrêtés, c'est ridicule.
9: C'est pugilat, quoi. Daniel, tu voulais.
14: C'est honteux, franchement. C'est honteux.
16: En Italie, on a beaucoup parlé de ça, pas de cette action-là, mais en général dans l'année, parce qu'il y a eu beaucoup effectivement de buts, de situations un peu limites. Mais en fait, je pense que c'est pas une question des règles, parce que les règles sont déjà là, mais d'interprétation. En Italie, on interprète que on peut pas toucher au gardien. C'est-à-dire, les restes des choses, c'est limite, c'est gris, il y a peut-être pénalty, pas de faute de l'attaquant, mais les gardiens, tu peux pas le toucher, tu peux même pas faire un bloc sur les gardiens. Si tu te mets devant les gardiens, tu lui empêches de sortir. En Italie, c'est faute, toujours.
9: D'accord. Bon, écoute, c'est faute. J'ai regardé également en direct Napoli qui joue ce soir, qui est mené 1-0 sur son terrain par Bologne.
16: Très joli but de Bernardeschi. C'est vrai qu'en Italie, on n'a pas beaucoup de champions.
9: Mais là, t'as un suspense. Parce que si le Napoli perd ce soir, on aura 1, 2, 3, 4, 5 équipes en 5 points à 2 journées de la fin. Ce serait merveilleux.
16: En plus, on ressuscite des morts, quoi. C'est un championnat des vampires, quoi. Bernardeschi, il était fini. Et là, il a marqué un but incroyable. Allez regarder.
9: Ouais, j'ai pas vu.
16: C'est assez joli.
9: Je regarderai. Tiens, Julien, évidemment, nous, on regarde Arsenal en pensant au 30 mai, à la finale de la Ligue des Champions, bien sûr, à Budapest, Arsenal, Paris, Saint-Germain. Deux mauvaises nouvelles pour Arsenal. Blessure de Ben White, sorti blessé à la 28e minute. Ouais. Et Calafiori. Qu'est-ce que tu peux nous dire par rapport à maintenant 3 semaines de la finale de Ligue des Champions là.
14: Ouais, alors Calafiori, c'est un choix tactique, donc ça n'a rien à voir. En tout cas, ce qu'on
9: problème physique,
14: hier, ça n'avait rien
9: non,
14: à voir.
9: C'est pas ça ? Ah non, d'accord, je crois que c'était.
14: Alors moi, c'est pas ce qu'on m'avait dit, mais peut-être qu'effectivement, il y a eu un problème physique. C'était plus un choix tactique, visiblement, mais peut-être qu'il y a un problème physique. Il a été un petit peu, il avait très bien commencé Calafiori, et puis c'est vrai que depuis le début de l'année 2026, c'est un peu plus compliqué dans les blessures, les rechutes, les blessures, etc. Il y a Incapié qui est là, ou voir Lewis Kelly qui a joué en seconde période à ce poste-là aussi. Donc là, il y a de la couverture. À droite, en revanche, si White était blessé, ça semblait être le genou et ce serait malheureusement pour lui, ça semblerait être assez conséquent. Si Timber ne revient pas à temps pour la finale de la Ligue des Champions, et ils sont assez optimistes qu'il pourrait revenir à temps. Sinon, c'est Mosquera qui est un défenseur central, mais qui peut très bien jouer arrière droit aussi, qui était très bon à Valence, qui est vraiment, qui a un gros potentiel, qui est un jeune joueur, mais qui est, à mon avis, un joli coup du mercato de la part de Bertha et d'Arsenal l'été dernier. Mais c'est vrai que White apporte quelque chose de différent, notamment dans sa relation avec Saka sur le côté droit que Mosquera n'a pas, mais et une expérience que Mosquera n'a pas non plus. Donc oui, ce sera un gros coup dur si Arsenal était sans Timber ni White pour la finale de la Ligue des Champions. Surtout, je pense que pour le prochain match championnat contre Burnley lundi prochain, ça devrait le faire. Et puis après, on verra où ils en sont en termes de championnat, de course au titre. Mais pour la Ligue des Champions, il faudrait que Timber soit là de retour.
9: Bon, voilà, on va suivre ça bien sûr. 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Ce sont les drôles de dames. Edgar, le Real Madrid, énorme Oula. Chantier printanier, énorme chantier estival. Qui va partir ? Qui doit partir ? Qui doit venir également ? Là, on part sur 3 mois de spéculation, mais également d'informations sur le mercato prochain, sur la direction également. Il y a une colère immense. Ça y est, c'est acté. Deuxième saison blanche pour le Real Madrid. Ça arrive extrêmement rarement dans l'histoire de ce club. Par où doit commencer, selon toi, le ménage du Real Madrid, mon cher Edgar ?
15: Pour moi, la priorité absolue, à l'instant T et dans les prochains mois et dans les prochaines années, c'est de remettre l'autorité et l'intérêt du club au centre de tout. De tout. Donc, parce que en fait, il faut faire en sorte
9: ça veut dire
15: que tout
9: quoi,
15: le monde.
9: Concrètement, ça.
15: Mais il faut faire en sorte une nouvelle fois que tout le monde ait le même intérêt, le même objectif, c'est-à-dire celui du club. Parce que aujourd'hui, quand tu regardes tous les problèmes qu'il y a eu cette saison, tu peux tous les ramener un petit peu à la même chose. Pourquoi tu as des joueurs qui essayent de faire virer un coach ? Parce que ils mettent leur intérêt personnel devant celui de l'équipe. Parce que un tel estime qu'il sort trop pendant les matchs et l'autre n'aime pas jouer latéral droit. Donc ils mettent leur intérêt avant. Pourquoi t'as autant de fuites dans le vestiaire ? Parce que tous et tous leurs entourages veulent mettre en avant tel intérêt, plutôt que l'intérêt de l'équipe de manière générale. Pourquoi t'as des communications qui sont catastrophiques ? Par exemple, des joueurs, je suis désolé, mais des joueurs qui gagnent un match pourri sur la pelouse de l'Espagnol de Barcelone et qui viennent fanfaronner sur les réseaux sociaux comme si c'était incroyable. Ça, c'est parce qu'ils veulent montrer, regardez, c'est bon, j'ai été performant, mais on s'en fiche que t'aies été performant, étant donné que l'équipe est largement menée et surclassée en Liga, donc cette victoire n'apporte rien. Pareil pour les fautes de communication de Kylian Mbappé. En fait, tout ça revient à la même chose. Il faut placer l'équipe et le club au centre de tout
9: ça. C'est la faute de qui, si on en est là aujourd'hui ? C'est Florentino.
15: C'est la faute de la direction.
9: Première autorité.
15: Donc il y a un manque d'autorité de la direction. Ça, il faut la ramener tout de suite.
9: Ce qu'on dit, souvent des passe-droits à certains qu'il accorde et aucun à d'autres, Florentino Pérez, quoi. La politique de la star absolue, ouais. Quoi.
15: Il faut remettre
14: comme ça, l'autorité.
9: Pourtant, non, mais il a toujours fait ça, mais ça tenait, quoi, sur un entraîneur aussi.
15: Il faut remettre l'autorité dans la direction et évidemment que le comportement des joueurs et de manière générale, celui qui va incarner l'autorité du club au quotidien, c'est l'entraîneur. Donc, je pense que l'entraîneur, dans quasiment je pense que sans entraîneur, tu peux avoir des mauvais joueurs. Si t'as quelques mauvais joueurs, ça passe. Si t'as un mauvais entraîneur, ça passe pas. Mmh. Donc, Arbeloa, je dis pas que ce serait un mauvais entraîneur toute sa carrière, mais là, il était pas prêt. C'est pas possible. T'aurais jamais pu avoir des résultats avec cet entraîneur-là. Aujourd'hui, il faut choisir le bon entraîneur qui va faire le ménage, qui va dire les bonnes choses aux joueurs et il faut après, donc priorité numéro 1, la direction, rétablir l'autorité. Priorité numéro 2, choisir le bon coach qui va rétablir de l'autorité tous les jours au quotidien et surtout de l'exigence, c'est surtout ça, de l'exigence chez les joueurs. Et la dernière priorité, mais elle n'est pas forcément moins importante, c'est de faire le tri. Et il y a des joueurs aujourd'hui qui ne doivent plus rejouer pour le Real Madrid. Et j'aurais jamais cru dire ça en début de saison. Alors, mais aujourd'hui,
17: tu penses à qui ?
15: Un joueur comme Federico Valverde doit partir.
17: Waouh !
15: Federico Valverde, aujourd'hui, t'es vice-capitaine du club, t'as le brassard, et t'es mêlé dans des histoires comme ça avec d'autres cadres du vestiaire, t'es mêlé dans des prises de bec, dans des tensions, t'as voulu faire virer ton premier coach. Valverde, très bien, il a fait une carrière incroyable au Real Madrid, il a même cette saison fait de belles choses. Mais
17: c'est un mec qui a beaucoup donné pour le Real quand même, tu vois, là t'es en train de déboulonner une statuette du Real.
15: C'est un mec qui a énormément donné pour le Real et cette saison-là n'enlève pas tout ce qu'il a fait par le passé, mais il faut passer un message que ce genre de comportement, essayer de chercher des contacts avec ton coéquipier à l'entraînement parce que t'es pas content contre lui, c'est pas possible dans un club comme le Real Madrid et dans n'importe quel club. Et vouloir virer ton coach, c'est pas possible. Râler et laisser fuiter des choses comme quoi t'es pas content de ton poste, c'est pas possible. Ça fait énormément de choses. Et aujourd'hui, Valverde, en tant que leader, il fait pas l'unanimité au sein du groupe et la direction doit faire passer le message que ce genre de comportement-là n'est plus possible.
17: C'est ton avis ou c'est un avis partagé quand même par les socios du Real, ça?
15: Je pense qu'aujourd'hui.
17: Parce qu'il y a de la colère, autant de colère, enfin, la colère contre Valverde après ce qui s'est passé notamment et quelques épisodes dans la saison. Mmh. Et j'ai l'impression que Tchouaméni est absous de tout, en fait, lui, en revanche.
15: Bah, Aurélien Tchouaméni,
17: c'est un premier écart, certes. Ouais,
15: Aurélien Tchouaméni, son attitude, elle a toujours été nickel cette saison. Et effectivement, il a évidemment sa part de responsabilité dans ce qui s'est passé et dans cette altercation-là. Mais très honnêtement, et vous pouvez reprendre tous les récits qui ont été faits dans toute la presse espagnole, Valverde a une énorme part de responsabilité. Et surtout, je le répète, c'est l'un des capitaines du Real Madrid. C'est celui qui a le plus porté le brassard cette saison. Comment tu veux avoir un capitaine qui veut virer un coach et qui a des altercations avec des coéquipiers? C'est pas possible. Et c'est injuste pour lui, quelque part, que son nom soit l'un des premiers à revenir sur la table, parce que t'as d'autres joueurs qui ont eu beaucoup plus de problèmes de comportement sur plusieurs années, parce que t'as d'autres joueurs aujourd'hui qui sont peut-être plus responsables sur la saison en termes de niveau, qui sont moins bons, qui sont moins performants. Mais sortir Valverde, c'est un message que tu passes et tous les autres, ils vont se dire ah ouais, ok, même si Valverde peut être viré, alors moi évidemment que je peux être viré parce que Valverde c'est l'un des meilleurs joueurs du Real Madrid sur les dernières saisons. Et
17: même s'il y a une inconstance cette saison effectivement parce qu'il n'était pas d'accord avec ces deux coachs, en l'occurrence surtout Xabi Alonso, dans son utilisation, même s'il disait en conf je suis prêt à jouer latéral droit, c'est pas un problème, je peux le faire aussi, il a toujours été nickel dans sa déclaration Valverde. Après en coulisses c'est être différent. Alors évidemment, on va dire qu'on en parle quasiment tous les lundis soirs, mais là ce que je vois sur les réseaux concernant Kylian Mbappé, nous on a du mal à décrypter ça en fait, hein, depuis la France. On sait qu'il y a une sorte d'obsession Mbappé en France à distance. Elle existait déjà quand il était au PSG, sa fin de carrière à Paris. Est-ce que c'est la même désormais à Madrid aussi? Est-ce qu'il y a une sorte de phénomène populaire, parfois populiste, anti-Mbappé, qui réclame des sanctions, un départ? Mbappé ne peut plus porter le maillot du Real Madrid après ses tweets, après ses posts Insta, notamment le dernier, le 2, qui poste à 2-0 à la Madrid alors que le Real est mené 2-0. Celui d'aujourd'hui en salle de musculation. C'est-à-dire que quoi qu'il fasse aujourd'hui, cet homme-là est devenu l'ennemi public numéro 1. Est-ce que c'est une réalité en Espagne?
15: Oui, j'ai passé un an et demi, c'est-à-dire du moment où je suis arrivé en Espagne jusqu'à très récemment, à dire que la réalité et l'image de Kylian Mbappé étaient très différentes en Espagne et en France. Mais aujourd'hui, je suis obligé de constater que les critiques qu'il avait en France, il les a en Espagne. Les campagnes.
17: C'est-à-dire sur le jeu, sur les efforts,
15: sur le jeu,
17: sur la communication efforts, aussi,
15: sur la communication, sur l'attitude, surtout. surtout sur le quotidien dans le vestiaire. Malheureusement, aujourd'hui, les critiques, elles sont partout. Les campagnes médiatiques, les campagnes sur les réseaux sociaux, tout est très similaire, finalement.
17: Tu as du mal à faire la différence entre le vrai et le faux. Cet homme-là est scruté en permanence. C'est écrit dans les médias espagnols ou sur les réseaux, bien sûr. C'est parfois aussi à prendre avec des pincettes. Mm-hmm. On raconte des choses. Dès qu'il fait quelque chose dans le vestiaire, c'est interprété. Quand il sort du terrain, c'est parce qu'il veut... Ou quand il quitte l'entraînement samedi, c'est parce qu'il sait qu'il n'est pas titulaire contre le Barça. Quel est le vrai du faux là-dedans? C'est très compliqué de trouver la frontière.
15: Je pense que même lui est perdu dans les critiques qui comptent et les critiques qui ne comptent pas. Et je pense, ma théorie, c'est que le joueur est rentré dans un mindset où il se dit, en fait, quoi que je fasse, je vais être critiqué. Les gens me reprochent tout et n'importe quoi et très souvent des choses qui n'ont pas lieu d'être. Et donc lui maintenant, et j'imagine à quel point ça doit être compliqué. Je pense qu'il a une déconnexion par rapport à la réalité et par rapport aux critiques. Et je pense qu'il a une certaine difficulté à dissocier les critiques qui sont justifiées et les critiques qui ne le sont pas. Et c'est pour ça que il va faire des coups de communication qui sont complètement ratés, parce que après, quand on va lui dire mais c'est pas intelligent de mettre une story à 2-0 quand ton équipe perd, ou c'est pas intelligent de faire une panenka face à Brahim Diaz, je pense que dans sa tête c'est très difficile pour lui de dissocier les critiques qui sont justifiées, les critiques qui sont pas justifiées, parce que ça devient un truc de se dire mais en fait quoi qu'il arrive je vais être critiqué, donc tout ça n'a aucune valeur. Mais la réalité, c'est que en étant autant dissocié de la réalité, autant loin de la réalité, je vais citer Luis Enrique, peut-être son ancien entraîneur. C'est catastrophique. La communication de Kylian Mbappé, elle est devenue catastrophique.
17: Ce qui est dingue, c'est qu'on se dit, mais il doit être conseillé, ce garçon. J'ai l'impression qu'il prend son téléphone comme n'importe quel kidam, et qu'il décide de poster sur Instagram. Bon, bref, bien sûr, c'est un sujet. Vous en pensez quoi, les amis, vous? C'est quoi? Je vous sens souvent là-dessus également lundi soir, hein. Je sais pas ce que t'en penses, toi, Daniel, également, ton regard là-dessus sur la communication de Kylian Mbappé, le joueur, les efforts défensifs, on en a beaucoup parlé, c'est pas le premier. En revanche, sur la communication, est-ce que toi, t'as été un peu surpris par sa façon d'exister sur les réseaux, quoi?
16: Bah oui, moi, je regarderai un peu les résultats. Il est pas, en étant un des meilleurs footballeurs au monde, un des meilleurs footballeurs en France, moi je trouve que il a pas beaucoup de succès médiatiquement, c'est-à-dire il est pas très aimé, il est pas attachant, il est pas...
17: T'as raison, c'est le plus grand écart de l'histoire du foot peut-être entre l'efficacité sur le terrain, offensive en tout cas, et l'image et la popularité.
15: Ah, mais je pense aussi que dans sa popularité, il y a quelque chose qui a changé, c'est que pourquoi on a tous adoré regarder Kylian Mbappé sur les premières années de sa carrière, c'est parce que il était fabuleux à voir jouer et t'avais envie de qui touchait le ballon, tu disais qu'est-ce qu'il va faire. Aujourd'hui, c'est l'un des meilleurs joueurs du monde, il marque énormément, c'est souvent très bon à voir, mais pas tout le temps, mais de manière générale, c'est quand même moins spectaculaire, moins emballant, et aujourd'hui, t'allumes beaucoup moins ta télé pour regarder Kylian Mbappé jouer, et ça c'est une réalité, alors que au début de sa carrière, mais c'était un régal de regarder Kylian Mbappé jouer. Alors évidemment, le jeu peut évoluer comme il a évolué dans la carrière de Cristiano Ronaldo et d'autres joueurs, mais je pense aussi que ne serait-ce que son style de jeu est un petit peu moins attachant aujourd'hui.
17: Bon. Voilà, Polo, je ne sais pas ce que tu en penses, hein. C'est un personnage qui ne t'intéresse pas, Kylian Mbappé.
18: Ah, c'est pas Kylian Mbappé qui m'intéresse pas, c'est ce qui est devenu la communication des joueurs qui ne m'intéresse pas. C'est un non-événement pour moi. Mm-hmm.
17: Et Julien, pareil, tu en as parlé longuement déjà, Kylian Mbappé, le poste facile ou à côté de la plaque. Ouais, Daniel.
16: Non, mais tu sais, aujourd'hui, j'en ai parlé avec un fighter de MMA, parce que si dans les MMA, il y a l'histoire...
17: Tu parles des fighters de MMA, toi, d'accord, Daniel, c'est intéressant. Oui, avant ou après avoir mangé du fenouil?
16: J'écris un livre même. Mais on parlait du fait, voilà, les trash talking, le fait de devoir être toujours sur les réseaux. Et lui, il est un peu à ancienne manière. Il dit qu'il n'aime pas ça. Ça a même ruiné le sport. Mais il faut dire aussi, c'est des choses assez nouvelles dans l'histoire du monde, dans l'histoire du sport. 2007, ça n'existait pas. Il y a des champions très aimés 2007. Ça, c'est les premières générations qui doivent gérer ça. Ça doit pas être facile. Et pour Mbappé, il y a les réseaux où il est très populaire. Il y a son pouvoir politique, on va dire. C'est-à-dire, mettez-vous dans la peau d'un gars qui voulait quitter son équipe de cœur, et il y a les présidents de la République qui allaient le voir. Non, mais ça doit changer ta mentalité, ça doit changer caractère.
15: Mais donc, c'est comme ça que tu deviens déconnecté aussi. Hein. C'est très, très compliqué, et si on se met à sa place, de rester...
16: Et après, ils sont protégés. Après, ils sont toujours protégés. Ils sont toujours effacés.
18: Je suis pas tout à fait d'accord avec ce que tu viens de dire.
16: C'est la première fois pour eux.
18: Les joueurs, non mais c'est les moyens, mais ce que font c'est la forme qui a changé, le fond n'a jamais changé. Les joueurs de football ont toujours utilisé, par exemple, dans les années 70-80, les médias pour faire leur propre image. Ils envoyaient des infos. Là, moi, je suis pas d'accord. Là, si on dit que Valverde doit être viré, H24, ça c'est la débilité de la société actuelle. Je veux dire, si les mecs veulent aller sur TikTok, c'est leur problème. C'est faut aussi être. Je veux dire, faut voir à quel public.
17: Non, c'est pas obligé. Personne n'est obligé.
16: Ils
17: par TikTok et sur Twitch.
16: Ils vont perdre des possibilités. Ils vont perdre de l'argent.
17: Non.
16: Les gens autour d'eux.
18: Il a des contrats au Élysée. Il a des contrats Olysée, avec.
16: Olysée, moi j'adore Olysée.
17: Il n'est pas sur les réseaux, par exemple.
16: Il est un peu particulier.
18: T'es pas forcé de faire ce que fait tout le monde, toute la crétinerie actuelle, pour exister. T'es pas forcé d'avoir une communication qui est à direction de gamins qui ont 10 ans et qui comprennent rien à la vie. C'est ça, c'est ce que devenu le Real Madrid au passage.
17: Bien sûr.
18: Donc, faut pas s'étonner après. Mais moi, là où je suis pas d'accord avec toi, c'est juste la forme qui a changé, mais le fond. Les journalistes, les joueurs ont toujours utilisé les médias, notamment pour leur propre image, pour balancer tel truc. Moi, je suis pas du tout d'accord avec ce qu'a dit Edgar tout à l'heure sur c'est le capitaine, il a pas le droit d'être coin d'un coach. Mais combien de capitaines au Bayern ont

0: bis tout seul quasiment. Voilà, ça, ça arrive. C'est aussi parfois la responsabilité des capitaines.
1: Mais la raison, aussi, pour terminer sur Valverde, pourquoi je le pointe lui aussi du doigt, et pourquoi je dis que lui, ça peut être l'un des premiers noms à partir, ou en tout cas que moi je ferais partir, c'est aussi, il faut être 100% honnête, parce qu'il est beaucoup plus facile à vendre que d'autres. Et que Valverde, aujourd'hui, je suis sûr qu'il aurait énormément de prétendants. Il a une belle valeur marchande, mais il est quand même plus simple à céder qu'un Bellingham ou qu'un Vinicius. Et d'ailleurs, je suis pas sûr qu'il mérite nécessairement de partir. Ça dépend comment on voit la chose. En tout cas, va falloir faire des choix au niveau de la direction. Mais Valverde, il n'y a aucune raison de penser que demain, tu pourrais pas le vendre et te faire une vraie plus-value sur lui.
0: Bon. Voilà pour le Real, les amis. Tiens, troisième minute musicale de la soirée. Elle est allemande. On envoie la musique, Polo.

0: Volke Chapete, si je prononce, si je prononce correctement. Daniele, évidemment, les noces de Figaro, vous qui savez. Pourquoi est-ce que j'ai choisi ça? C'est que Leipzig a validé sa troisième place cette saison et donc est de retour en Ligue des Champions et à nouveau est ressorti le débat. Qu'est-ce que c'est que le club de Leipzig en Allemagne? Est-ce que c'est un club qui est détesté, où il y a de la haine qui est autour de lui, ou c'est une formidable usine à talents? Et donc en fait, ce qui sort en Allemagne après cette troisième place qui était nécessaire, parce que rappelons qu'ils n'étaient pas en Europe cette année, est-ce que Oliver Werner avait la carrière pour aller chercher une place en Ligue des Champions, c'est qu'en fait on se rend compte qu'au-delà de ça, l'image du RB Leipzig, au-delà de tout ce que disent certains scientifiques ou sociologues qui travaillent sur l'image des clubs allemands, etc., dans la société allemande, eh ben tu as toujours une forme de barrière. Mais moi, cette barrière, elle m'intéresse parce qu'on dit oui, c'est un club qui a été construit à coups de millions, c'est un club étranger aussi, hein, d'ailleurs, c'est parce que c'est évidemment la galaxie Red Bull, donc autrichien. Et ce qui est intéressant, c'est toujours de dire mais qui est contre le RB Leipzig? C'est-à-dire que quand je vous parle de ce qui s'est passé dans les années 2010, cette fameuse révolution du foot allemand qui était nécessaire, la galaxie Red Bull en a fait partie. C'est-à-dire que si aujourd'hui le football allemand est rayonnant financièrement, se fait un championnat où il y a des buts tout le temps, etc., c'est parce qu'ils ont utilisé cette voie. Et ceux qui sont toujours contre, c'est qui est-ce qu'on interroge, par exemple, sur l'image du RB Leipzig? On interroge les ultras, en général. Donc les ultras, moi j'aime bien regarder ce qu'ils proposent pour améliorer le football, c'est toujours intéressant parce qu'ils ont à peu près 25 ans de retard sur toutes les analyses, c'est-à-dire ils sont encore au niveau de dire il faudrait qu'on ait une répartition égalitaire des droits télé nationaux en Bundesliga. Ça va vachement faire bouger l'oreille du Bayern Munich qui ses droits nationaux c'est 8%. Donc ça ne change strictement rien à l'ensemble de son chiffre d'affaires, Ça ne change strictement rien à ce genre avec ce genre de proposition, et de voir pourquoi est-ce qu'on n'aime pas le RB Leipzig, ou supposé, puisque s'il n'est pas un club aimé en Allemagne, c'est un club qui a acquis une forme de respect par rapport à ce qu'il propose. Mmh. La deuxième chose qui me semble importante, c'est que pendant des années, le football est-allemand n'était plus sur la carte de l'Europe. Jusqu'à preuve de contraire, Leipzig, c'est pas du côté de Stuttgart, c'est encore à l'est de l'Allemagne. Et la troisième chose qui me semble très importante, c'est que la seule chose qu'on peut critiquer à Red Bull, c'est est-ce que vous voulez aller chercher le Bayern et toujours investir, toujours plus. Donc moi qui m'intéresse dans cette histoire.
1: Mais on n'a pas la réponse, juste pas la réponse là pour l'instant, mon cher Polo. C'est pas l'idée.
0: Mais
1: quoi,
0: par contre, ce que tout le monde dit, c'est qu'à l'époque où il y avait le Lokomotiv Leipzig qui jouait au Central Stadion et tout ça, il y avait 20 000 spectateurs de moyenne en Allemagne. Il y en a plus de 40 000 aujourd'hui à Leipzig. Donc moi, je veux bien qu'on critique systématiquement Leipzig sur ce qu'ils proposent, pourquoi, ou leur modèle, qui au passage, on pourrait critiquer dans ces conditions Leverkusen, Hoffenheim, etc. Donc voilà. Parce que j'ai adoré le fait que ce débat revienne systématiquement dès que Leipzig a validé son retour en Ligue des Champions.
1: Bon, on nous dit sur le chat, est-ce que Polo va parler de Schalke qui remonte? Tu l'as déjà fait, je pense, mon cher Polo.
0: La semaine dernière.
1: Tu l'as fait lundi dernier, exactement. Schalke 04 qui remonte au Bundesliga. Ceux qui ont pas vu les images de la montée, c'était magnifique, hein, ce stade qui s'embrase, bien sûr. Énorme club allemand de retour en Bundesliga. Vous pouvez écouter le podcast de la semaine dernière, d'ailleurs. Il est toujours disponible, les drôles de dames. Dans un instant, la suite avec Polo, Julien, Edgar, bien sûr, et Daniele. On va parler de Daniel Malen, qui a réveillé la Roma à laquelle Daniele ne croyait plus. On va s'expliquer, mon cher Daniele, dans un instant, bien sûr. Et puis bien d'autres sujets à évoquer avec les drôles de dames sur RMC, 21h30, à tout de suite.
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11: Avec Paulo Breitner, Julien Laurence, Edgar Grelot et Daniele Manoussia. On est ensemble jusqu'à 22h. Alors, Daniele, dis-moi un peu là. Ça fait 3 semaines que je te dis pourquoi pas la Ligue des Champions pour la Roma. Que tu me réponds, impossible. La Roma est 5e aujourd'hui, tu l'as dit tout à l'heure, avec 67 points. Comme la Juve, 4e. Tout devient possible, d'autant plus si Naples perd ce soir contre Bologne. La Roma peut même terminer, allez, imaginons 2e de Serie A cette saison, ce qui serait fou. Ce qui serait complètement fou, ça te fait rire. Mais pourquoi pas? Je t'attends au tournant, bien sûr.
12: Non, mais je te rappelle que la semaine prochaine, la Roma, elle joue contre la Lazio en derby.
11: Et alors?
12: Ça va pas être simple. Il faut passer par là. Oui, il faut passer par la crune de. Non, je sais pas. Je me lançais dans une métaphore biblique, mais je sais pas la traduire. Mais non, c'est très difficile. Mais il faut dire une chose. La Roma, elle a peut-être pris une grosse décision, la décision difficile qu'on prend normalement à la fin de la saison. Elle l'a pris au bon moment. C'est-à-dire quand elle a, en gros, viré Ranieri, ils ont donné tout le pouvoir à Gasperini, et ça c'est un peu souder l'équipe, c'est un peu resserrer les rangs. Bon, après il y a eu le retour aussi de Manu Koné qui ça change le jour et la nuit pour la Roma, et donc là ils ont gagné quelques matchs intéressants. Là Parme, le match contre Parme, c'était fou, ils ont marqué à la 96e minute et à la 101e minute. En plus, la Roma, c'est pas une équipe qui marque souvent dans les prolongations. Elle perdait 2-1 et elle a gagné 3-2. Avec un penalty, bien sûr, avec des choses, toujours, il y a toujours des disputes dans ces moments-là en Italie. Et il y a eu 2 buts incroyables de Malen. Les premières, très très jolies. Franchement, ça m'a rappelé Benzema. Vous vous rappelez Benzema, le but qu'il fait quand on lui passe la balle un peu derrière son dos, il fait un contrôle avec
11: oui,
12: les talons.
11: Oui, bien sûr. Il se la met.
12: Voilà, ben Malen, il fait un contrôle un peu similaire, plus simple, mais à une rapidité, une vitesse. Et après, très froid devant le but. Après, il n'est pas toujours froid. Il a eu 2 autres occasions qu'il a ratées. Mais après, il a eu ses pénaltys très difficiles. Et il a été très froid, très précis.
11: T'as raison.
12: Il a fait 13 buts en 16 matchs. Hein.
11: C'est dingue. Je rappelle. Il est arrivé cet hiver, prêté, avec option d'achat obligatoire. Il y a pas mal de conditions.
12: 25 millions.
11: Aston Villa, 25 millions d'euros. 16 matchs, 13 buts, 2 passes décisives. Hein. Bon, 13 buts et 2e meilleur buteur de Serie A, évidemment. Je vais pas en rajouter tout le temps. Bon, voilà. 2e meilleur buteur de Serie A en étant arrivé en janvier. Daniel Malen. J'ai vu la presse italienne dit aucun attaquant recruté par la Roma n'avait réussi un tel départ depuis Gabriele Battistuta. Voilà, on dit tout simplement. Quoi. Bon, on va doucement sur les comparaisons, on va voir ça. Mais c'est phénoménal, non, mais
12: c'est
11: en
12: le...
11: tout cas.
12: Et, c'est la meilleure écoute.
11: S'il avait démarré avec nous au début de saison, on n'en serait pas là, on aurait beaucoup plus de points.
12: Oui, ça, c'est qu'on pense, parce que voilà, mais avec les peut-être, les je sais pas, mais il est, je ne sais pas si on dit ça en français, en italien, on dit avec les C,
11: avec les
12: si,
11: on coupe du voilà, bois, voilà.
12: C'était plus simple. Mais bon, c'est la meilleure recrue de l'histoire du championnat, après, en termes de buts marqués. Après Balotelli en 2013 avec Milan quand il venait juste de Manchester City. Mais là, il a dépassé parce que c'était 12 buts Balotelli et lui, il est déjà à 13. Mais oui, il est incroyable. Le mec, il est sans coup. Il a un regard froid, vide. On dirait qu'il sort d'une boîte comme un énorme jouet pour enfant, quoi. Il a pas une vie, peut-être. Il vit dans une boîte. Il sort juste pour jouer. Il a pas d'émotion. Il marque. En Italie, on l'appelle le Fat Ronaldo. Même si Ronaldo.
11: Fat Ronaldo. C'est dur, Fat Ronaldo.
12: Ouais, parce qu'il est, bah, il est un peu balèze, il a un point physique un peu bizarre. Ouais. Et Ronaldo, le phénomène. Ouais. Et il est franchement, c'est un personnage, on n'aurait jamais pensé qu'il avait cet impact-là. Surtout que, après, là, je remets tout ça dans les mains de Julien. Bien sûr. À Aston Villa, il jouait souvent sur la gauche. Ça, c'est une des raisons qu'on dit en Italie pour laquelle il a voulu venir à Roma. Parce qu'on lui a proposé de jouer numéro 9. Et effectivement, c'est incroyable. Alors, il y a un truc dans lequel, qu'on regarde jamais dans les numéros 9, on regarde comme il frappe, on regarde comme il contrôle la balle, comme il dribble, mais on regarde jamais quand la balle leur arrive dans les pieds, où ils sont. Les démarquages, les fondamentales de démarquage. Malin, c'est un phénomène de démarquage, parce qu'il est toujours libre, même quand il n'y a pas d'espace, lui, il trouve toujours l'espace où aller recevoir la balle. Et après, le contrôle est phénoménal, et la frappe aussi, il est très rapide, très vite.
11: La question, c'est est-ce que la Roma va mettre les 25 millions? C'est ça, la question.
12: Oui, bien sûr, forcément. Il n'y a aucun doute sur ça. Là, le doute, c'est si la Roma, elle va renouveler Dybala ou pas, parce que Dybala, il a fait une petite polémique. Il a dit, moi, je ne sais pas qu'est-ce qui va se passer. Et les supporters de la Roma, ils ont envahi les sociales de la Roma en demandant de le renouveler. Donc, c'est plutôt ça le débat. Mais Malen, il n'y a aucun doute qu'ils vont l'acheter. Bon,
11: ça va dépendre. Après, aussi le qualif pour la Ligue des Champions aussi, concernant Dybala pour la saison prochaine.
12: Oui, la question, c'est aussi si c'est si simple d'avoir un impact énorme comme un météorite dans la Serie A. Combien d'autres joueurs il pourrait l'avoir?
11: Bien sûr. Il est passé par où? Le PSV Eindhoven, les Néerlandais, on le verra sur le Mondial. Par le Borussia, Polo aussi. Tu l'as connu plus jeune, Daniel Malen.
13: Je suis pas un fan. Je n'étais pas un fan parce que Daniel a dit quelque chose de très important. C'est son repositionnement en seul attaquant, entre guillemets. Je rappelle, à Eindhoven, si je me rappelle bien, c'était Roger Schmidt, le coach à l'époque. Il jouait en 4-4-2 et donc il jouait en... il y avait deux attaquants. Mais à Dortmund, en fait, on nous l'a vendu comme un attaquant d'aile. Et moi, ce que je lui reprochais, c'est pas le fait de ne pas assez marquer, puisque sa saison 2024, il en marque 13. Pour un attaquant d'aile, c'est pas mal du tout. C'est le fait qu'il devait avoir beaucoup d'occasions pour en planter un. Et peut-être qu'à la Roma, justement, il est devenu plus efficace devant le but, parce que c'est quelqu'un qui travaillait beaucoup, mais qui oubliait parfois ses coéquipiers assez rapidement. Et surtout, il avait une efficacité qui n'était pas redoutable. Donc, je suis un peu surpris, par son repositionnement, parce qu'il doit mesurer 1m75, quelque chose comme ça. C'est pas un grand attaquant, comme on en voit maintenant avec 1m90 et tout ça. Donc, j'ai pas assez vu la Roma pour voir la façon dont il joue. Mais ça me surprend, en tout cas. Enfin, en tout cas, c'est une belle histoire pour la Rome.
11: Bon, Unai Emery, on voulait plus à son village, Julien. C'est ça, en tout cas, pas sur le côté gauche.
14: C'est ça, ouais. Et puis aussi, il fallait vendre pour équilibrer un peu les comptes. Et il a jamais réussi à s'imposer. De toute façon, il jouait très peu chez nous. Hein. Il avait débuté que 4 matchs ou 5 matchs en première ligue sur la première partie de saison. Et ce que Polo dit était très juste chez nous aussi. Hein. Je sais que là, il a gagné en efficacité en Serie A, mais chez nous, il avait besoin de plusieurs occasions. Mais tu voyais aussi qu'il y avait un joueur intéressant en dessous, quoi. Il y a des matchs où il était très bon, où il marquait, et d'autres où il passait un peu au travers, où il avait des occasions, ça tournait pas en sa faveur, mais tu sentais qu'il y avait un joueur intéressant quand même. Il y avait un potentiel intéressant, peut-être que finalement, mais on le répète tout le temps, hein, il y a pas non plus de mauvais joueurs à ce niveau-là. C'est des mauvais contextes ou des contextes qui ne conviennent pas forcément, mais à un moment ce genre de joueur là c'est quand même très très talentueux.
12: Oui, juste pour répondre sur la question de l'efficacité, il n'est pas très très efficace, c'est-à-dire il n'est pas devenu Lewandowski ou Cristiano Ronaldo de bon temps, mais c'est quand même le deuxième attaquant en Italie à avoir eu le plus de expected goals. Donc la Roma, elle fait un grand volume de jeu, lui il a des bonnes occasions. Et après, en Italie, je pense que les défenses, elles ne sont pas habituées à un joueur si rapide dans les 1 contre 1, qui joue dans une position axiale. C'est-à-dire, effectivement, quand il y a un joueur comme ça, il joue aussi en Italie écarté sur un côté. Là, ça fait la différence, parce que les gros bagarres de défenseurs italiens, ils vont sur le corps, ils vont à marquage individuel, mais lui, il se défile toujours, il prend l'espace et après, tu le rattrapes plus.
11: Bon, voilà, Daniel.
14: Il tire les pénaltys aussi, ce qui aide un peu. Il n'y en a eu que 3, je sais, sur les 13 buts, mais bon, c'est vrai que ça aide quand même.
11: Voilà.
12: Ah ouais, mais celui-là, par exemple, avec Parme, je t'ai dit, c'est pas un pénalty facile à mettre. Hein. Et en plus, il les frappe avec un pas de course avant.
11: La dernière minute de la soirée, les amis, alors que le Napoli est maintenant mené 2-1 par Bologne. Il y avait 2-0, le Napoli a réduit l'écart, c'est la mi-temps. Alors, c'est reste très important hein, pour la suite et la course à la qualification pour la Ligue des Champions. Dernière minute de musicale de la soirée, évidemment, elle est attendue. Le choix musical, Edgar Grolot, on envoie la musique, Polo. C'est de la provocation. C'est de provocation.
12: Ah, elle est.
11: Ouais, mais c'est pas raffiné quoi. Mais ça s'écoute, oui, ça s'écoute. Ah, c'est bon, ouais, c'est compliqué quand même.
15: Hein, 2002.
11: Ah, mais l'autre, il est en folie à Londres, là, dans sa maison.
14: Ah oui, mais tu dansais là-dessus en vacances et tout, Nico. Bien sûr.
11: Même pas, non. Non, je suis déçu. Tu m'auras pas là-dessus. Tu m'auras pas là-dessus.
15: Bon. La SketchUp, c'est le nom du groupe. Accéléré. La SketchUp, et je cherchais une excuse depuis un petit moment pour jouer cette chanson, et c'est le titre du groupe qui m'intéresse depuis le début, La SketchUp, parce que je pense que vous connaissez cette fameuse expression, Cristiano Ronaldo l'avait utilisée notamment, les buts c'est comme le ketchup, quand ils arrivent ils viennent tous d'un coup. Et ben, je vous propose un remix, tu vas me dire ce que t'en penses Nico. Mon remix, c'est les défaites, c'est comme le ketchup, quand elles arrivent, elles viennent toutes d'un coup, parce que c'est ce qui s'est passé pour l'Espagnol de Barcelone qui a une saison, mais honnêtement, je crois que j'ai jamais vu ça, un tel retournement de situation dans une seule saison. 18 journées consécutives sans gagner pour l'Espagnol Barcelone. L'équipe n'a pas gagné un seul match en 2026. C'est tout simplement la pire série pour commencer une année civile dans l'histoire de la Liga. 6 points sur 54 possibles. Et pour vous rendre compte un petit peu de l'effondrement et à quel point il est total, fin décembre, l'Espagnol était 5e avec 12 points d'avance sur le 7e. 12 points d'avance sur le 7e. Et maintenant, ils se battent pour le maintien. Ils ont que 2 points d'avance sur la zone de relégation. C'est incroyable. Je sais pas si tu te souviens, Nico, vers la mi-saison, justement, on avait fait notre 11 de la mi-saison et nos awards de la mi-saison. On avait mis Manolo Gonzalez, le coach, comme entraîneur de la mi-saison. Et aujourd'hui, il est évidemment remis en question. Il va terminer la saison. Mais c'est juste fou ce qui se passe à l'Espagnol. Et c'est juste incompréhensible d'en arriver jusque-là.
11: Bon, il y a la théorie du ketchup, hein, ce que disait Chirac également, Jacques Chirac, les emmerdes, ça vole toujours en escadrille aussi. Ça s'accole avec les défaites de l'Espagnol Barcelone. Dans un instant.
15: Et sur l'Espagnol, Monchi a été officialisé, il arrive à la direction sportive du club.
11: Très bien, voilà.
15: Ancien de Séville et Aston Villa.
11: Dans un instant, le dernier quart d'heure, avec les drôles de dames, bien sûr, pour vous dire que Tottenham-Leeds, pour l'instant, ça fait après 42 minutes 0-0, important. Une victoire de Tottenham pourrait les rapprocher considérablement du maintien en Première Ligue, bien sûr. Et puis, je disais à l'instant, 2-1 pour Bologne sur le terrain du Napoli. Bon, on peut donner le score également. Un gros match en Liga, 0-0 entre le Rayo Vallecano, hein, finaliste de la Conference League, et Gérone, 17e. Reste avec nous, la suite est dans le dames dans un instant sur RMC.
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11: Avec les quatre drôles de dames. Alors, 13 dernières minutes, plusieurs sujets à évoquer avec vous. Tiens, allons en Allemagne tout de suite avec Polo. Avec ce suspense, on l'a dit, pour les qualifs en Ligue des Champions, mais aussi pour la 7ème place. Mon cher Polo, Francfort, Fribourg ou le FC Augsbourg. 3ème victoire en 4 matchs, Polo. Tu l'écris comme ça hein, dans ton mail, c'est comme ça que l'on dit. C'est un formidable Rückrunde. Comme ça qu'on dit
13: Rückrunde.
11: Rückrunde.
13: Voilà. Match retour. Rückrunde. Et j'ai oublié de dire, évidemment, tout à l'heure pendant la minute, c'était Mozart. Donc,
11: ouais. Mozart. Bien le dire, t'as raison, il faut le dire.
15: On est sur le même level, Polo.
11: Ouais, c'est SketchUp, Mozart, c'est voilà, la c'est la même famille.
13: Donc c'était notre fille en haut. Et c'est impressionnant parce que moi je raisonne, je vois. Il y a quelques années, je disais en gros, vous savez, il y avait un film français pour 100 briques, t'as plus rien. Il y avait un film français des années 80, si je me rappelle bien, qui s'appelait comme ça. Et en fait, en Allemagne, je disais que pour 100 millions, t'as plus rien, t'as plus d'équipe en Bundesliga pour essayer de faire quelque chose. Pour la première fois de son histoire, Augsbourg n'arrivait pas à franchir cette barre des 100. Ils sont passés directement à près de 150 millions. Ce qui te permet d'avoir des équipes comme Mayence, comme Augsbourg, qui finalement, on se retrouve avec des effectifs qui sont assez impressionnants quand on voit les plus-values qu'ils vont faire sur certains joueurs. Et je pense à quelqu'un que j'aime beaucoup, qui est Christian Matsima, qu'on avait reçu dans l'After Allemagne l'année dernière et cette année. La Colonie française, ou des joueurs à la relance, comme Rieder, qui avait pas marché.
11: Massengo, Alexis Claude Maurice, pour les Français.
13: Claude Maurice, honnêtement, c'est une carrière en dents de scie, mais quand il est en forme.
11: Bien sûr, on l'a vécu à Nice aussi, bon joueur. Capable de fulgurant ce joueur, bien sûr. Ah oui,
13: et donc, tu peux former comme ça des équipes assez extraordinaires. Et on en avait parlé l'année dernière, rappelle-toi, ils avaient nommé Sandro Wagner et j'avais dit Sandro Wagner à Augsbourg. C'est comme si tu mets directement une grosse discothèque dans une petite ville de province, quoi. Donc, ça va être un peu délicat et c'est exactement ce qui s'est passé. Au bout de 3 mois, il a dégagé. Et on a amené Manuel Baum, qui est un ancien de l'équipe. Et depuis, donc, la 18e journée, c'est 8 victoires, 4 nuls, 4 défaites. Ils sont remontés, mais à tel point qu'ils bénéficient aussi de certaines circonstances, puisque tout le monde se félicite de la victoire de la qualification de Fribourg pour la finale d'Europa League, mais on sait très bien que ça va être très compliqué comme contre Aston Villa. Et évidemment, dans le calendrier, tu te disais que Fribourg devait absolument l'emporter à Hambourg, mais ils étaient fatigués, il a fait un très peu de turnover, ils ont perdu finalement 3-2, et avec encore une fois un but de Vuskovic. À mon avis, Julien, je sais que tu peux mettre une caméra dessus l'année prochaine en Première Ligue, il est démentiel, Vuskovic.
12: Impressionnant.
11: Rappelle-moi son âge, il a
13: 19 ans.
11: 19 ans, c'est fou.
13: Vuskovic, c'est... Et évidemment, Francfort, avec Reyera, qui, tu m'avais prévenu, Nicolas, a fait son festival médiatique à chaque fois, n'est pas encore sûr de qualifier pour une Coupe d'Europe. Et Augsbourg, finalement, pourrait être celui qui attrape tout. Trouve que cette lutte pour la 7ème place... Alors, c'est super intéressant, parce que si Fribourg n'est pas européen, alors qu'ils avaient tout fait pour l'être... quand vous avez une équipe de vieux comme ça, parce que il y a les Griffous, c'est des mecs qui ont été internationaux allemands ou internationaux italiens, etc. Pour relancer un nouveau cycle avec des anciens, c'est pas gagné. Riera, quand on voit ou Francfort, quand on voit les investissements qu'il y a eu sur ces dernières saisons, s'ils ne sont pas en Europe, ça va être compliqué. Et celui qui pourrait tirer tout le bénéfice. Et donc, ce qui est vachement intéressant, je trouve, à Augsbourg, c'est que vous avez des joueurs polyvalents. J'arrivais pas à comprendre ce que faisait Manuel Baum là-bas, donc c'est un 3-4-2-1 des plus simples, mais vous avez des joueurs qui peuvent jouer en deuxième attaquant, qui peuvent jouer latéral droit, vous avez un Rieder qui peut jouer milieu offensif, qui peut jouer en numéro 8, vous avez Massengo qui peut jouer en 8, en 6, etc. Vous avez Massima, malheureusement, qui a été blessé, mais qui est génial en tant que défenseur central. Vous avez Damon, quand même, qui devrait partir à la Coupe du Monde avec l'équipe d'Allemagne. Vous avez le grec Giannoulis, ça a l'air de rien, mais c'est ces équipes un peu anonymes de nos championnats. Mais quand t'as 150 millions de budget, bah t'as le droit de faire des belles petites équipes.
11: Tout à fait.
13: Donc moi, je sais pas ce qui va se passer lors de la 34e journée, mais en tout cas, je suis pas persuadé que Fribourg et Hambourg et Francfort n'explosent pas l'année prochaine s'ils ne sont pas en Europe.
15: Voilà pour. On va suivre la fin de saison, bien sûr. La dernière journée, toujours passionnante en Allemagne également. Et savoir si Augsbourg va se qualifier pour la Coupe d'Europe. Tiens, Daniele, jeudi, on a la liste de l'équipe de France, des Bleus. Toujours un grand moment. Il y a assez peu de suspense. Toi, t'aimerais entendre le nom d'un joueur qui évolue chez toi à la Juve, parmi les choix de Deschamps. Ce serait Pierre Kalulu.
12: Bah oui, moi, je sais qu'il y a un problème dans la place d'arrière droit. Il y a eu on a beaucoup parlé des Zaire Emery après le match avec Bayern Munich. Mais, et moi, je pensais, mais pourquoi pas Kalulu? En fait, il vient de sa meilleure saison, continuité, avec de belles performances. Je continue à penser que c'est pas un vrai arrière droit. C'est-à-dire, quand il s'agit d'attaquer, il est moins performant, balle au pied, mais il a quand même une présence dans la surface. Il avait même marqué ce week-end contre Lecce. Après, il n'a pas été convalidé pour un hors-jeu de Vlahovic. Mais quand il s'agit de ballon dans l'air avec la tête ou même de rentrer dans la surface, dans l'espace, il a un bon sens du jeu, un bon sens de l'attaque, mais c'est surtout un vrai défenseur. Ça permettrait, moi, je pense, à l'équipe de France de défendre à trois, avec les deux centraux et Kalulu qui reste quand la balle, c'est justement la France. Donc ça donne de l'équilibre, ça laisse de la liberté sur le côté gauche à Théo Hernandez d'attaquer avec toujours un équilibre derrière. Et en plus, c'est un joueur sûr, fort dans les duels individuels. Il n'a pas les mêmes bagarres, on va dire, de Upamecano, Saliba, ce genre de joueurs-là. Mais il est assez fort, il est assez costaud, il sait défendre. Et une grosse partie de la bonne saison de la Juventus, ça vient de son importance aussi tactique. Spalletti l'a toujours dit. La Juventus, elle joue d'une manière s'il y a Kalulu et d'une autre manière s'il n'y a pas Kalulu, parce qu'il ne peut pas faire les jeux qu'il veut s'il n'a pas un arrière droit comme lui qui peut défendre aussi à côté des défenseurs centrales et transformer la défense à 4 en défense à 3. Donc je pense que Deschamps, c'est un entraîneur qui regarde beaucoup comment être équilibré pour laisser la liberté offensive aux joueurs qu'ils ont devant. Je pense que ça pourrait être une bonne solution. Et aussi, il pourrait faire une bonne association avec Olise devant lui, parce que avec la balle dans les pieds, il faut se rappeler qu'Aloulou, il a joué avec l'équipe de France l'Espoir.
15: Il jouait même avec l'équipe de France, quand même, mais bon, c'est peu. Non,
12: mais... Oui, mais avec les Espoirs, il était capitaine et il jouait même à milieu. Il a même fait les milieux parce qu'il a les pieds, quoi. Il a la vision de jeu.
15: Tout à fait.
12: Et donc voilà, c'est un joueur intéressant. On n'en parle pas au goût, je trouve.
15: On verra ça jeudi, si c'est prophétique comme idée, mon cher Daniele. Polo, tiens, il parlait d'Olise, 15e but hein, en Bundesliga cette saison pour Michael Olise.
13: Superbe 15e but, ouais. C'est spécial. Alors, un Bayern très sur camp alternatif, malheureusement pour Wolfsburg. Wolfsburg a dû mener 3-0, 3-1 à la mi-temps. Et puis finalement, le Bayern s'est réveillé en seconde période. Peut-être avait-il les jambes lourdes après le match contre le PSG. Pareil, là, Olise, est-ce qu'il sera joueur de l'année? Est-ce que ce sera Harry Kane? Est-ce que ce
15: Qu'est-ce
13: sera
15: t'en
13: un
15: penses,
13: autre
15: toi à qui tu donnes ce titre-là, sincèrement, en Bundesliga?
13: Moi j'en ai plein. Moi j'ai les, tu vois, entre Diomande, entre.
15: Oui, mais.
13: Il faut aussi.
15: Diomande,
13: il faut voir par rapport.
15: Espoir, quoi, aux révélations,
13: ouais,
15: hein,
13: mais
15: c'est quoi, c'est Harry Kane, pas, Olise
13: moi,
15: ou Luis Diaz, en fait? C'est ça l'histoire.
13: Moi, c'est ouais. Non, c'est pas Luis Diaz, pas Luis Diaz, il est en dessous quand même. C'est Harry Kane, je pense, là, le jour de l'année.
15: Ouais.
13: Mais peut-être que pour le marché, ils vont décider de dire que c'est Olise. Mais je suis. Moi, j'attends qu'Olise élimine à lui tout seul le PSG avant de le mettre sur un piédestal.
1: Mais Olise peut gagner meilleur joueur français évoluant à l'étranger dans les trophées UNFP.
15: Tout à fait. Il est sur place. Hein. Il est à la remise des trophées UNFP. Ouais, Polo, tu veux dire quoi?
13: Et son but, son 15e but de l'année est exceptionnel.
15: Oui, tout à fait.
13: Maintenant, moi, il a une évolution classique. Extraordinaire par rapport à l'année dernière, déjà.
12: Moi, j'ai une question pour Polo.
15: Vas-y. Ouais.
12: Sur Olise. Est-ce qu'il y a même la comparaison avec Robben? Ça peut exister? On imagine qu'il. Pas sur. Attends, je sais, il a fait qu'une saison.
15: C'est bonne ta question. Elle va devenir légitime plus les saisons vont passer et les mois passent également, quoi.
13: En fait,
15: c'est encore un peu prématuré,
13: oui,
15: je pense, Polo.
13: Moi, ce qui m'a fatigué, c'est dès le début, en plus, il a sa spéciale, évidemment, qui ressemble beaucoup à celle d'Arjen Robben. Moi, je constate quand même que Ribéry et Robben ont fait leur carrière sur 10 ans à Munich. C'est-à-dire que c'est des gens qui, au début, sont arrivés comme ça. Il faut rappeler, Robben était souvent blessé. Il avait sa cheville qui sautait tout le temps. Il était en échec plus ou moins au Real Madrid. Le Bayern l'a récupéré. Ribéry n'était pas aimé au début, et notamment en 2010, lorsqu'il fait sa superbe saison, où il force un peu son transfert au Real et le Bayern ne veut pas le lâcher. Et ensuite, on sait très bien ce qui s'est passé avec la victoire en 2013, le traumatisme de 2012. Donc ça fait, tout ça fait qu'on a des joueurs qui ont été fantastiques et qui ont marqué l'histoire de la décennie, on va dire, de 2010-2020. Et ça, c'est important. Aujourd'hui, Olise, on l'aime beaucoup parce qu'il est très sympathique, parce qu'il enquiquine une personne avec les médias. Et il fait des choses assez extraordinaires. Maintenant, encore une fois, est-ce que c'est Olise qui ne peut pas, lui tout seul, éliminer le PSG, ou est-ce que c'est le Bayern qui est trop limité tactiquement pour éliminer le PSG? Parce qu'on en a très peu parlé, mais la grande victoire, pour moi, c'est pas PSG qui bat le Bayern Munich. Pour moi, c'est Luis Enrique qui a montré tactiquement.
15: Voilà, mais tu vois, c'est pas ça que je voulais t'en parler. J'ai posé la question. Même si on parle beaucoup d'arbitrage en Allemagne,
13: logique.
15: Il y a une victoire tactique quand même, la façon dont il a éteint Michael Olise, justement.
13: En Allemagne, on parle de football complet du côté du PSG par rapport à ce que fait le Bayern. Et j'en reviens à ce que disait Vincent Kompany il y a 2 ans lorsqu'il est arrivé. Il dit « Je veux orienter le Bayern. » Et j'ai pas de fenouil, mais c'est tout comme. La version première ligue. Qu'est-ce que ça veut dire? Une densité physique? Est-ce que c'est une attaque à outrance? Est-ce que c'est des attaquants qui percutent? Est-ce que là, moi, je vois au Bayern beaucoup d'attaquants d'aile, notamment Luis Diaz, évidemment, et Olise, qui percutent. Mais quand je vois le génie tactique et les variations tactiques du PSG en attaque, en défense, sa façon de contrer, la façon de prendre le ballon,
15: c'était beaucoup plus grande, quoi.
13: La palette est beaucoup plus large. Et là, Vincent Kompany a encore des progrès à faire, je pense.
15: Tout à fait. La façon dont Luis Enrique a densifié le côté de Michael Olise, notamment. Bref, il y a.
13: Et d'être prêt
15: c'est un jeune entraîneur, Kompany. Attention, jeune entraîneur, il le sait.
13: Mais ce qui est très intéressant, c'est que Bischoff, qui était titulaire contre Wolfsburg, a dit depuis quelques semaines, on avait perdu nos fondamentaux. Il s'est fait reprendre de volée par Vincent Kompany. Il dit, ouais, il est trop jeune pour analyser une rencontre, etc. Mais il faut être prêt à l'instant T. Or, le Bayern, ça doit être, je crois, sur ses 7 dernières demi-finales, 6 fois ils se font sortir. Que ce soit le Real, le Barça, qui tu veux. Donc, il y a peut-être aussi un problème de qualité, entre guillemets, mais de l'effectif. Enfin, c'est pas terrible, c'est pas dérisoire d'être en demi-finale, c'est pas ce que je veux dire. Mais si tu veux aller chercher le sacre européen, il faut peut-être se poser les bonnes questions.
15: Tout à fait, voilà, je suis heureux, je voulais qu'on en parle, on parle du Bayern. Je vous envoie également vers le podcast After Angleterre avec un bon invité, mon cher Julien, Jean-Philippe Mateta, qui lui aussi est candidat pour la liste, jeudi. J'y crois pas, même si lui en parle très bien, profil différent, singulier, c'est le seul à offrir ce genre de profil-là. J'en parle parce que Daniel voulait nous parler également de Marcus Thuram, qui revient en forme avec ses 6 buts, 3 passes lors de ses 3 derniers matchs également. Qu'est-ce que t'en penses toi Julien, toi, Mateta a une chance ou pas d'en être?
14: Ouais, moi je pense qu'il a une chance. Je pense qu'en tout cas, Deschamps regarde. C'est un profil effectivement qu'il n'y a pas en équipe de France, qui est intéressant sur une période de Coupe du Monde, parce que tu peux le faire entrer en jeu et il t'apporte quelque chose de différent. Tu peux jouer de façon un peu différente et je pense que n'importe quel défenseur central déteste jouer contre un joueur comme Mateta par exemple. Tu as la force physique, la puissance, le jeu dos au but, dans les airs, tout ce qu'on veut, tout ça. Il a tout ça finalement, donc c'était vraiment cool de l'avoir avec nous. On a bien rigolé. En plus, c'est un Parisien, donc c'est la famille. JP, un vrai cult hero comme disent les Anglais. Je sais pas où il ira, mais je lui souhaite vraiment le meilleur la saison prochaine, un gros club ou quoi que ce soit. Mais j'espère aussi, bien sûr, que jeudi il fera partie de la liste. Mais je pense vraiment qu'un profil comme ça, plutôt que d'avoir par exemple un Thuram et un Kolo Muani qui se ressemblent un petit peu quand même, prend Thuram et prend Mateta, quelque chose de différent et qui pourra t'apporter pendant la compétition.
12: Moi, je vous propose ici.
15: S'il est dans la liste, Julien, tu lui envoies un message ou pas?
14: Ah oui, bien sûr.
15: Tu lui envoies quoi? Voilà. Tu sais déjà ou pas, non?
14: Juste un petit bravo frérot, félicitations.
15: Voilà, très
14: on
15: bien.
14: Se tient en courant, tu vois, on se voit aux États-Unis.
15: Il sait faire. Daniele, excuse-moi.
12: Bah, au-delà de Marcos Thuram, moi j'ai une proposition, ça ne me regarde pas, ce n'est pas mon championnat, mais Eric Junior Kobe.
15: Ah oui,
14: c'est un peu tôt.
15: On va attendre un petit peu, mon cher Daniel Eklund.
12: Ah, mais c'est un vrai numéro 9. Il n'y a pas beaucoup de vrais numéro 9.
15: J'aime bien tes choix romantiques, Daniel.
14: Son heure viendra, t'inquiète pas, il y a tellement talentueux.
15: Je te laisse finir ton fenouil et préparer la liste des Bleus, parce que tu n'as pas de liste à faire pour la nationale.
12: Ah, c'est des championnats pas de fantasy, il n'y a qu'à m'appeler.
15: Ouais, exactement. Bon,
14: mais je cherche l'Italie dans l'album Panini, mais je trouve pas, Daniel. Tu devrais rajouter à la fin, tu sais.
13: L'album Panini, il me faut tenir la filière sauricien.
12: Mais tu sais, l'Italie,
13: c'est inadmissible.
12: L'Italie,
14: inadmissible, c'est honteux ça.
12: C'est une honte. L'Italie, elle joue pas des coupes du monde.
13: Ce mec est à brûler en place publique.
15: Ah ouais, carrément, on va finir là-dessus.
13: Ah ouais.
15: Bon, ok.
13: Infantino, le mal qu'il fait au foot, quoi. Non, mais sérieux.
15: C'est pas le seul, c'est pas le seul. Merci, merci Polo, merci Edgar, merci Daniele, merci Julien. L'after, tout de suite, en direct de Valence. Bonne soirée à tous sur RMC.
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15: Bonsoir à tous, c'est l'After qui est là sur AMC en direct, également sur After Foot TV et sur la chaîne YouTube de l'After. L'After première radio de France le soir qui continue sa tournée des 20 ans et ce soir nous sommes à Valence. Eh oui, à Valence, qui l'eût cru ? Eh ben oui, il n'y a pas de foot à Valence, il y a un petit peu a priori, mais on est très heureux d'être là. Bonsoir à tous, bonsoir Valence. Alors évidemment, je suis pas venu tout seul, messieurs, dames, on est au cinéma, donc on fait un peu l'entrée des vedettes. Donc je vous demande d'accueillir en premier celui qui pensait qu'on allait aller à Valence en Espagne, puisqu'il a vécu longtemps à Madrid. Bah non, un peu de déception pour lui, mais il est venu quand même, c'est Jean-Louis Tour qui est là. Jean-Louis, bonsoir. Alors lui est arrivé il y a à peine 5 minutes grâce à la SNCF et ses 3 heures de retard, mais il a trouvé un super taxi à la gare TGV de Valence et il est à l'heure, messieurs dames, Florent Gautreau. Et puis le dernier, lui, il pensait que Valence c'était juste l'endroit où tu prends à gauche pour aller au ski. Non, là il s'est arrêté. Il s'est arrêté pour venir vous voir. C'est Daniel Riolo. Ouais.

0: Alors l'événement ce soir les gars dans l'after, salut Jean-Louis, salut Flo.
1: Salut Gilbert.
0: Il y a deux événements ce soir. Il y a le suspense en Ligue 1, on va en parler longuement. Et il y a les trophées UNFP qui sont en cours actuellement. Mm-hmm. Donc on attend le meilleur joueur de Ligue 1. On a le meilleur gardien, je crois que c'est Risser.
1: Oui, c'est ça.
0: Voilà,
1: c'est ça.
0: Risser qui
1: le meilleur espoir avec Doué.
0: Meilleur espoir avec Doué, qui est plus trop un espoir.
1: Bah, c'est ça, oui.
0: Bon, enfin bon, on va en reparler, on va suivre ça toute la soirée. Bien sûr, d'ailleurs, tu veux, Jean-Louis, justement donner ton avis sur le trophée du meilleur coach, qui nous permettra ensuite de revenir sur les tensions autour d'Habib Bey à Marseille. Tout à l'heure, à 22h30, on parlera de Lyon. L'OL qui a un peu du mal à gérer la pression. Les Lyonnais ont craqué hier soir et le match contre Lens dimanche pourrait les priver de Ligue des Champions. On va faire le point sur tout ça dans quelques minutes avec vous, supporters lyonnais. À 23h, Daniel veut lancer un appel solennel au PSG pour le bien du football français. Donc, retenez bien ce rendez-vous. Le PSG nous écoute. Hein. Donc, Daniel, je pense que tu as préparé tes arguments. Et puis, Florent, évidemment, veut parler de Rennes. Sans surprise, parce que Rennes est toujours en lice, plus que jamais, pour la Coupe d'Europe. Tout ça, sans oublier quelques petits quiz que je vous ai préparés avec des beaux cadeaux sympas tout à l'heure. On a notamment des places à vous faire gagner pour le match de ce week-end Marseille-Rennes. C'est pas mal pour les supporters de l'OM qui sont par là. Et puis, si vous n'êtes pas avec nous au cinéma Pâté de Valence, eh bien, vous pouvez nous appeler. Le 3216 est ouvert, le numéro WhatsApp de l'After également. Alors, on va aller tout de suite au trophée du foot. Clément Brossard est sur place. Clément, bonsoir.
2: Salut Gilbert, salut tout le monde.
3: Est-ce qu'il a croisé Comboiré, Clément Brossard?
2: Ah non, il n'est pas présent. Malheureusement, il n'est pas présent au trophée UNFP, mon cher Antoine Comboiré. Non.
1: Comment tu l'auras appelé, surtout? C'est ça la question.
2: Bah, je l'aurais vous voyé, bien sûr. Mon cher Antoine, je pense que ça serait passé.
0: Alors, quels sont les trophées qui ont déjà été attribués?
2: Le trophée de meilleur espoir de Ligue 1, pour commencer, Désiré Doué, c'est vrai qu'il, dans un sourire, Désiré Doué, c'est un petit jeune, non, c'est un petit jeune Daniel, il vient d'arriver en Ligue 1, c'est normal, mais dans un sourire, il nous a dit non, je suis toujours
0: Le vrai espoir, c'était Barco,
2: un espoir.
0: Mais bon,
3: on va
0: rien dire.
3: Ce que j'aimerais savoir, c'est qui a été élu le meilleur espoir l'année dernière?
1: C'était lui déjà.
2: Désiré Doué.
3: Ok, non, pour être sûr, c'est tellement logique en fait.
2: Alors, c'était le seul présent sur place.
1: Et il ne sera pas
2: parmi les nommés. Il a fait couler
3: la logique en fait du truc.
2: Non mais c'est pas le premier. Figure-toi, Daniel.
3: Quelle est la logique du truc?
2: Alors, la logique, c'est que c'est pas la première fois. Eden Hazard et Kylian Mbappé l'avaient aussi remporté deux et trois fois.
3: Oui, mais c'est pas parce qu'on a fait la connerie trois fois que c'est pas une connerie.
1: Non, mais c'est l'âge. C'est juste que bêtement, ils prennent le critère de l'âge.
3: Alors
1: c'est
3: tout pour être dans la catégorie. Tu dois voir. David Terrier doit pas être très loin en tant que patron de l'UNFP. S'il te plaît, Clément, va lui poser la question. Tu lui demandes de ma part. Tu y a Daniel qui veut te poser une question, tu lui demandes c'est quoi le critère de l'espoir?
0: Tu le vois, s'il te plaît.
3: Ouais, tu lui vois.
2: Oui, on va pas faire.
3: J'irai voir cette chute derrière avec Comboiré la dernière fois.
0: Il risque de rentrer dans son trou, là, si tu lui poses cette question. Bon, et à part le meilleur espoir?
2: Sinon, on a eu Jérôme Brizard comme meilleur arbitre de Ligue 1, figurez-vous. Nous avons aussi eu Justine Rouquet, Mylène Chavas, meilleur espoir et meilleure gardienne de Ligue 1 Arkema. Melchite Dumornay, la lyonnaise, meilleure joueuse. Robin Risser en tant que meilleur gardien de Ligue 1. Qui est venu il y a quelques minutes en conférence de presse et qui nous a dit qu'il allait regarder évidemment la liste jeudi de l'équipe de France en espérant une bonne surprise, mais que la surprise, la deuxième bonne nouvelle de la semaine, ce serait de battre le Paris Saint-Germain. Il préfère battre le Paris Saint-Germain qu'être dans la liste, en tout cas c'est ce qu'il nous a dit. Et puis ensuite on a eu un petit peu de Ligue 2 avec Quentin Bratt, le gardien de Rodez, qui a été élu meilleur gardien. Zurico Davitashvili, le Stéphanois, meilleur joueur de Ligue 2. Et puis l'équipe type 4 Troyens, sacré champion de Ligue 2, qui figure dans l'équipe type de deuxième division. Et à l'instant, Mickaël Olysée, qui est présent sur place à Paris, a été élu meilleur français de l'étranger.
0: Très bien, tout à l'heure pour d'autres trophées en l'occurrence, notamment sur coach et de meilleurs joueurs de Ligue 1. Il y a des matchs ce soir, Tottenham Leeds 0-0 après 46 minutes, important pour Tottenham pour ne pas descendre, je vous tiendrai informé si les buts sont marqués. Alors les gars, on est dans une ville divisée, il faut le savoir.
2: Ah oui ?
0: Ah oui, footballistiquement à Valence, on ne sait pas trop où se positionner. Excusez-moi. Valence, ils ont un peu le cul entre trois chaises.
1: Bah déjà, c'est pas Valence. Pour qui
0: non,
1: est cette
0: déjà,
1: discussion.
0: C'est pas Valence. Voilà. Effectivement.
1: Donc,
0: petit sondage. Où sont les supporters de Saint-Étienne, s'il vous plaît?
1: Ok, il y a.
0: Grande ville la plus proche, quand même. Enfin, le club le plus proche.
1: Oui, mais 15-20%.
0: Oui, mais là, on y voit pas. Peine. Où sont les supporters de Lyon?
1: C'est plus. C'est plus.
2: Okay.
0: Et où sont les supporters de Marseille? voilà.
1: Un peu plus.
0: Je pense qu'on est en zone OM.
1: Tu la moitié.
3: Tu peux tenter un PSG, ça doit être.
0: Supporter du PSG. Ouais, un peu moins que Saint-Etienne quand même.
3: Autant que Saint-Etienne.
0: Ouais, autant que Saint-Etienne.
3: Autant que Saint-Etienne.
4: Je dirais 15-15 Saint-Etienne Paris.
1: Ah, il y a un mec pour Bordeaux là. Il va falloir
3: isoler le pauvre.
0: Non mais apparemment quelqu'un est venu avec un maillot de Valence. Je sais pas où il est, le maillot de Valence. Mais voilà, je pense qu'on peut l'applaudir. Il est tout seul.
4: Qui a joué tout seul. Qui a joué
3: en joueur de Valence.
0: Ouais. Ah. Valence qui a joué en régional 1.
1: Voilà.
0: Et Valence qui a été en Ligue 2, il y a
3: deuxième division. R1, c'est en dessous de Kevin, ça.
1: Oui, c'est deux divisions.
3: C'est, c'est pas terrible alors. Ouais.
4: C'est le stade, c'est le stade Georges Pompidou, c'est ça, hein, Gilbert.
0: Tout à fait, stade Georges Pompidou.
4: Avec une piste d'athlétisme.
0: Bah, Valence est devenue maintenant une ville de rugby, les gars, avec un club en Pro D2. Donc bon voilà. Donc voilà, constat, c'est quand même l'OM qui l'emporte haut la main. Peut-être que c'est générationnel et que parmi les personnes plus âgées, Saint-Etienne était devant. Peut-être. Bon. Bon, en tout cas, on reparlera de tout ça tout à l'heure. On va démarrer avec Jean-Louis. On n'a pas encore le nom du meilleur entraîneur de Ligue 1. Mais ça
3: Jean-Louis va nous le donner.
0: Mais Jean-Louis va nous le donner peut-être.
1: Je vais vous donner le mien,
0: en tout cas. Ça t'a inspiré un avis parce que ces trophées font toujours débattre.
1: Voilà.
0: Jingle, Jean-Louis Tour.
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1: Bon, c'était vieux en plus. Oui. Bon, alors, déjà, premier préambule, moi je suis pas contre les récompenses individuelles. Je sais que parfois Gilbert a tenu cette position, notamment contre le Ballon d'Or, etc. Moi j'aime bien, globalement, ces discussions, les débats qui peuvent en découler.
3: Moi aussi, Jean-Louis, je te suis.
1: Bon, bah, voilà, très bien. Que ce soit un marqueur historique aussi. Donc voilà, pour moi tout ça c'est important.
3: Arrêtons de combattre les individualités, on n'est pas communiste.
1: Enfin.
0: Chacun fait ce qu'il veut, Daniel.
1: Donc globalement j'aime bien. Là je vois quand même des trucs qui méritent d'y revenir ou d'en discuter. T'as parlé du meilleur espoir bien sûr, qui n'a aucun sens. Meilleur joueur aussi, il y a un ou deux trucs qui me posent problème. Par exemple la présence de Dembélé, qui est le 11e meilleur buteur en Ligue 1, qui a joué que la moitié des matchs. Bon voilà, ça c'est un peu le vote au non, sans trop se prendre la tête, sans trop réfléchir. Mais
3: c'est
1: voilà.
3: Toujours répondre à la question qui est le meilleur joueur en absolu. Bah oui, on sera tenté de dire Dembélé, Gvara.
1: Mais quand tu regardes vraiment
3: la
1: saison,
3: le meilleur joueur de Ligue 1 sur ce que tu as fait pendant la saison. Oui, c'est des joueurs qui ont été intermittents pour des raisons précises, c'est blessures. Ils ont fait partie d'un turnover et ils ont été préservés pour une autre compétition. Voilà,
1: exactement. Et là où je pense qu'il y a une discussion intéressante à avoir, c'est sur le trophée de l'entraîneur. Parce que pour moi, en Ligue 1, Luis Enrique et les autres, ils font pas le même métier. Ça vaut pour les quatre autres d'ailleurs, hein, que ce soit Fonseca, Sage, Pantaloni ou Genesio. Je pense qu'ils font pas le même métier et donc j'ai du mal à les comparer dans une même catégorie pour deux aspects. Déjà, même si c'est plus le PSG de Messi, Neymar, de ce genre d'individualité, je pense quand même que coacher des grands joueurs confirmés ou en train de le devenir année après année, c'est pas la même chose que diriger un groupe plus jeune avec des joueurs qui découvrent la Ligue 1. Certains sont même en post-formation. Je pense que c'est pas exactement le même exercice au quotidien. Sur Luis Enrique, j'ajoute quand même que la Ligue 1, ça a pas été sa priorité. On l'a vu clairement. Première moitié de saison, c'était la variable d'ajustement, les blessés, les répartitions de temps de jeu pour se refaire une santé physique. Et depuis les matchs à élimination directe en Ligue des Champions, chaque match après la Ligue des Champions, il fait tourner quel que soit l'adversaire. Donc c'est sa variable d'ajustement et ça n'a rien à voir avec les autres coachs qui jouent leur vie à chaque semaine, chaque week-end. Et deuxième point, bah, c'est le financier. C'est le point clé du raisonnement parce que les moyens sont incomparables entre Luis Enrique et les autres, surtout en cette période de crise. L'écart s'est agrandi avec la crise des droits télé et Luis Enrique, il va chercher le titre avec donc beaucoup de remplaçants. Et j'ai regardé sur les 10 joueurs les plus utilisés, mais il y a des transferts qu'aucun autre club ne peut faire. Zabarni 60, Hernandez 45, Barcola 45, même Kanginli 22, Beraldo 20, Chevalier 55 millions, donc tout ça pour les autres clubs de Ligue 1, même pour des remplaçants, c'est énorme. Et puis sur le mercato, Luis Enrique a le droit à l'erreur, alors que les autres ne l'ont pas. Gonzalo Ramos, Colomwani, bien sûr, hein, on les a en tête. Là où pour les autres, un pari financier raté et tout devient catastrophique pour le reste de la saison. Donc, évidemment, je ne remets pas en question ce qu'a apporté Luis Enrique au PSG, c'est le meilleur de l'histoire du club, mais c'est pas cette cérémonie-là de le matérialiser. Et d'ailleurs, je pense qu'il faut, pour cette catégorie, faire un espèce de ratio, position au classement, moyens financiers. Et si on fait ce ratio, c'est Pierre Sage qui mérite clairement de l'avoir.
0: Florent, est-ce que tu es d'accord avec Jean-Louis ?
4: Ouais, alors je suis d'accord surtout cette année en fait. C'est-à-dire que d'abord tu seras peut-être validé par les faits parce que on ne sait pas qui est le meilleur entraîneur alors qu'il est, donc ce sera peut-être Pierre Sage qui va être désigné. Bon, il y a peut-être peu de chance, mais ça c'est une première chose. La deuxième chose, c'est que
0: je rappelle que c'est les entraîneurs qui votent pour les entraîneurs.
4: Ouais, tout à fait.
0: Ça peut avoir son importance.
4: Mais moi, ce qui me gêne en fait, c'est que pourquoi je reviens au début de ton raisonnement sur les récompenses individuelles. Moi, je suis pas trop pour. Pourquoi ? Parce qu'en fait, la règle n'est jamais très claire. C'est-à-dire, comme a dit Daniel tout à l'heure, qu'est-ce que tu récompenses ? En fait, les entraîneurs qui votent pour les autres entraîneurs, parfois ils disent ah « Non mais, même s'il a délaissé un peu la Ligue 1, pour moi, Luis Enrique, c'est un modèle incroyable, je vais voter pour lui. » Tu sais pas s'il vote vraiment selon ton raisonnement à toi, qui est de dire ah, « Attention, les budgets sont différents, les effectifs sont différents, le travail de machin est plus valorisable que d'autres. » Donc en fait, à partir du moment où tu n'as pas fixé de règles particulières, que tu balances comme ça des trophées en disant « On fait de l'individuel », comme disait Daniel aussi pour l'âge de Désiré Doué, peu importe, il l'a déjà eu, c'est plus un espoir de Ligue 1, mais on met son nom, bah oui, parce qu'on l'aime bien, il est bon, on va le mettre, on vote pour lui, ok, il a le trophée. Moi, je remets en cause ces récompenses individuelles pour ces raisons-là. C'est parce que les gens qui votent, et on s'en était rendu compte les années passées aussi avec les joueurs, parfois, il y avait des votes un peu improbables, les gens qui votent ne tiennent pas compte de tous les raisonnements que tu as pu tenir là dans ton avis tranché.
1: C'est sûr.
4: Donc en fait, si tu veux, oui, on peut être d'accord, mais si ces règles étaient fixées, dans ce cas-là, par exemple, Luis Enrique ne devrait même pas être nommé dans les meilleurs entraîneurs, parce qu'effectivement, tous les autres entraîneurs que tu as cités méritent de l'emporter. Après, le petit bémol que je mettrais par rapport à cette année, c'est que Luis Enrique, tu l'as dit toi-même, il a quand même fait jouer beaucoup de remplaçant, il a quand même fait énormément tourner, et à ce titre, il s'est quand même rapproché, on va dire, la preuve avec le classement, du niveau moyen, il a laissé une porte, on va dire, ouverte à la concurrence et à Lens. Donc cette année, à la limite, il s'est plus rapproché du combat des autres entraîneurs, même si tu l'as dit, les moyens sont toujours différents. Donc je suis d'accord avec toi, sauf que moi, cette cérémonie, contrairement à vous, elle m'intéresse pas vraiment. Je suis un peu sur la ligne de Gilbert comme sur le Ballon d'Or. À partir du moment où les règles sont tellement diffuses, ouais, on peut mettre n'importe qui. Moi, j'aime bien, j'adore Désiré Doué. Je vais voter Désiré Doué. Moi, j'aime beaucoup. Vous savez que j'aime beaucoup.
0: Excusez-moi, c'est magique. C'est juste maintenant.
1: L'entraîneur.
0: Ouais. Ah. C'est juste maintenant et c'est Pierre Sage.
1: Ah, bah bravo, l'entraîneur. Voilà.
0: Il est venu avec un beau nœud papillon, Pierre Sage, et voilà. Et ben.
3: Il a un nœud pape.
0: Ouais.
3: Oh, je veux voir ça, moi qui me moque toujours de lui avec ses suites là.
4: Non, il est venu en costard en.
3: Oh, je vais lui envoyer un message tout de suite. attends, t'en montres-moi mieux comment il est habillé. Oh là là.
0: Je montre à tout. Je sais pas si vous voyez grand chose.
3: On dirait James Bond.
4: En fait, il
1: dit. Oui, alors je sais pas dans lequel James Bond.
4: Le James Bond est.
3: James Bond, il a souvent un smoking.
4: Ouais, mais il est un peu plus affûté.
3: Ça suffit
4: un peu. Un peu plus affûté.
0: James Bond, il est là, je te signale. Daniel Craig, il est là. Respect.
3: Moi, j'ai jamais vu Flo en costume. Je sais pas comment il le porte.
4: C'est plutôt Daniel Craig.
3: Le smoking, t'as vite fait donner l'impression que t'es un serveur en demande de café là-dessus.
4: Là, c'est un peu le cas. Et voilà. Non, mais tu vois, pour terminer, la preuve, c'est qu'on ne savait pas avant. Exactement. On aurait pu se dire, tiens, c'est Luis Enrique, parce que, évidemment, il est champion de France. Et en fait, les entraîneurs ont pris en compte, on va dire, quelque part, tes arguments. Mais pour moi, cette cérémonie, malheureusement, à part peut-être, je jette un œil, j'ai regardé celle de Ligue 2 à l'équipe type. Ça m'intéresse de voir un peu comment tu constitues une équipe type.
1: Avec la réserve, parfois on fait rentrer des joueurs parce qu'il faut les faire rentrer et ça ressemble pas à grand chose dans
4: le concours. Je vais juste te mettre un autre truc qui va dans ton sens, enfin qui va dans nos deux sens sur cette cérémonie qui me gêne, sur les joueurs, les meilleurs joueurs. Esteban Le Poll, puisque j'en ai beaucoup parlé. Ouais, ça me gêne.
0: En train de lui envoyer un message là.
3: Ouais, j'envoie un message à Pierre Sage.
0: D'accord.
4: En direct.
3: Il est énorme ton smoking.
0: Ah, il a pas son téléphone.
1: Il dira sa réponse surtout avant minuit.
3: Je suis pas sûr.
4: Il a quelques interviews à faire avant. Non, juste Esteban Le Poll, il est meilleur buteur de Ligue 1. Enfin, il va être meilleur buteur de Ligue 1 avec 20 buts, 5 passes D. Il apparaît nulle part. Moi, je veux bien, mais ça me paraît bizarre sur une saison comme ça que lui apparaisse nulle part. Moi, sur
3: le est-ce qu'on a terminé parce que vous êtes parti et tout, mais moi, j'ai le droit de donner mon avis sur l'avis de Jean-Louis.
4: C'est la première fois posé ton téléphone. Dans le début de l'émission.
1: Après, Daniel, si t'as du mal à t'imposer, on peut t'aider.
0: 23h16, il a rien dit. C'est la première fois en 20 ans. Bravo.
3: Non, mais pardon, mais. Quand tu dis Jean-Louis que c'est pas le même métier, peut-être, je le comprends, mais ça veut pas dire que c'est plus simple. À mon sens, quand tu compares Luis Enrique, ça ne veut pas dire que c'est plus simple. Ça, c'est le premier point. Et je vais défendre néanmoins, par rapport à ton avis, Luis Enrique, même si, pas de problème, je suis de l'avis du football français, je le donne à Pierre Sage pour cette année, parce que...
1: Sur les moyens financiers, c'est plus simple quand même, je reviens à ton début quand même.
3: Je ne sais pas, les moyens financiers.
1: Quand tu peux te rater à ce point, quand tu as des joueurs aussi chers qui arrivent, même pour être remplaçant...
3: Pour moi, la clé n'est pas forcément le moyen financier. Que le moyen financier te permette d'avoir des meilleurs joueurs, oui. Encore faut-il réussir le choix et l'assemblage.
1: C'est pas une assurance.
3: Et là où Luis Enrique est fort, c'est que
4: Daniel, Juste un mot. Après, je te laisse. Pour aller dans ton sens sur ça, pas plus simple parce que Luis Enrique n'a qu'une place, n'a droit qu'à une place, la première. Pierre Sage, il a droit à la première, à la deuxième, à la troisième, à la quatrième.
3: Oui, c'est vrai, t'as raison. Donc,
4: là, je fais court. Hein.
3: Oui. L'assemblage.
0: Ce soir.
3: L'assemblage, c'est très important. Donc, ça nécessite qu'un entraîneur soit assez fort pour que le directeur sportif et que tout le club le suive. C'est ce qui s'est passé avec Luis Enrique, ce qui n'était pas le cas avec les entraîneurs d'avant. Donc, ça, il a réussi à imposer sa volonté. Et en ça, il a été très fort. Et ensuite, même dans la première partie de saison où, on a vu un PSG, qui n'avait pas l'air de penser, on en est même certain, c'est même pas avoir l'air, on est certain que la Ligue 1 n'était pas une priorité, enfin qu'on était en mode gestion, les intentions étaient les mêmes et l'équipe répondait de toute façon à sa volonté. Et ça, c'est fort parce que il a canalisé tous les problèmes de vestiaire qu'il n'a pas eu beaucoup, mais on répète que l'année dernière, en 2024, à l'automne, ça a été un peu compliqué. Il a réussi à passer cette étape et derrière à emmener tout le monde comme un chef de bande et que cette bande, elle reste soudée maintenant depuis 15 mois qui sont absolument formidables. Donc, OK pour Pierre Sage sur la Ligue 1 pour un tas de raisons, parce que Lens a également été en reconstruction et qu'il a participé à cette reconstruction, qu'il a fait un parcours incroyable où il a, jusqu'à début avril, joué le titre avant de perdre contre Lille. Pour moi, c'est là le tournant pour Lens. Si jamais il battait Lille dans ce derby, il était encore aujourd'hui en train de jouer le titre. Et ça aurait été absolument incroyable pour Pierre Sage. Donc, saison extraordinaire, il mérite la récompense. Mais Luis Enrique, comme a dit Flo, OK, lui, il n'a le droit qu'à la première place, sinon on le critique. Mais ce qu'il fait depuis 15 mois, je peux comprendre que ce soit félicité par toute la famille du football français.
0: Pierre Sage qui dit « J'ai une pensée pour les éducateurs qui nous ont quittés cette saison, Jean-Louis Gasset, Roland Courbis, dont la formule « un entraîneur doit être entraînant » m'a toujours marqué », a-t-il dit ce soir.
3: Pierre est toujours formidable, toutes ces phrases, il a...
4: Mais en revanche, par rapport à ce trophée, c'est vrai que c'est marquant. Et pour Pierre Sage lui-même, Pierre Sage, c'est un mec récent dans la profession. C'est quelqu'un qui est arrivé sur le tard, qui le dit lui-même, mais qui veut pas perdre de temps maintenant parce qu'il a la sensation de, finalement, d'avoir déjà grillé quelques années. Et de voir que les autres coachs le reconnaissent, je pense que pour lui, par rapport à ce parcours, tu sais, l'idée du prof de sport, le mec un peu décalé, c'est une reconnaissance qui va être capital pour lui.
1: D'ailleurs, John Textor ne lui faisait pas confiance, pas loin
4: de le virer.
1: Que ce soit uniquement sur son apparence et sur ce qu'il dégageait.
4: Absolument.
1: En disant c'est un formateur, mais il n'a pas les épaules.
0: Est-ce que c'est pas aussi un signal pour les entraîneurs français au moment où il y avait un recul des entraîneurs français? Il y avait beaucoup d'étrangers en Ligue 1. Là, c'est un français. Peut-être que ça peut ouvrir d'autres portes.
3: J'en vois pas des tonnes derrière. Pierre Sage s'est véritablement imposé en peu de temps parce que on a participé aussi à l'ambiance très sceptique autour de lui. La phrase de prof de sport, c'est moi, c'est pour ça qu'il m'avait envoyé le sweat rouge là d'ailleurs. Derrière, il a
4: démontré... tu l'as le sweat.
3: Derrière, il a démontré qu'il a totalement non seulement pris ce métier à bras le corps, mais il en a fait une réussite en très peu de temps. Il s'est imposé. Sa personnalité, qui n'est pas exubérante, on a l'impression de, on n'imagine pas Pierre Sage crier dans un vestiaire. Preuve que ça doit pas tout le temps être la clé, peut-être, de crier dans un vestiaire ou de taper les mains et de dire qu'il faut mettre les burnes sur la table.
4: Je mettrais une petite différence. Il ne crie jamais dehors, mais on l'a vu crier dans un vestiaire et mettre ses mecs minables.
3: Je
4: après
3: ne doute pas de sa capacité à marquer son autorité.
4: Faire,
3: mais c'est pas quelque chose qui ressort quand tu parles de lui. T'as l'impression d'avoir quelqu'un qui est beaucoup plus réfléchi, qui est beaucoup plus dans l'intellect et qui, puisqu'il parlait de la phrase de Roland, il entraîne les joueurs derrière lui. Il a réussi à Lyon. On peut le dire, c'était une réussite. Il réussit à Lens. J'espère, moi, pour ma part, même si s'il a envie de faire autre chose de sa carrière et s'il a une proposition en Angleterre, peut-être, je sais pas, qu'il ira. Si moi, on me demande mon avis, j'aimerais bien qu'il reste à Lens et qu'il tente la Ligue des Champions. Maintenant, si Lens vend beaucoup de joueurs et qu'il est un peu...
0: Et qu'il est sollicité. Parce qu'on n'est pas sûr qu'il reste là.
3: Alors oui, il est sollicité.
4: On en a parlé dans l'after vendredi.
3: Il est sollicité, mais votre avis, si... Maintenant que Lens va jouer la Ligue des Champions, est-ce qu'on n'a pas envie de le voir? Mais je peux comprendre que parfois il y a une frustration pour un entraîneur qui dit « Ok, j'ai qualifié l'équipe, mais si on n'a pas les moyens de renforcer l'équipe et que les deux matchs par semaine, on va se fracasser là-dessus parce que tout le monde se fracasse chaque année là-dessus », je peux comprendre que ça engendre une frustration chez lui au moment de prendre la décision.
4: Moi, je pense
3: c'est beau, l'histoire, elle a l'air toujours très belle, on y va, on continue l'aventure tous ensemble, mais si tu lui enlèves Malanxar, Sangaré, que c'est pas totalement remplacé tout
4: Thomasson.
3: De suite... Thomasson a déjà annoncé son départ. Oui.
4: En fait, je pense justement, après y avoir réfléchi, on a parlé vendredi dans l'after, et je parlais du ticket Lorenzi. À l'époque, je savais pas, j'avais pas l'info. Lorenzi Sage, parce que je me suis dit, tiens, pour le coup, ce serait un ticket qui à Marseille, qui me parlerait. une proposition comme l'OM ou une proposition anglaise. Moi, je dis justement par rapport au parcours que j'ai décrit de Pierre Sage il y a quelques minutes, il n'y a pas de temps à perdre quand tu es Pierre Sage. Et je pense que dans sa tête, c'est pareil. Il n'y a pas de temps à perdre dans sa carrière. Et deuxièmement, ce que tu as dit, le contexte, il ne pourra pas faire mieux l'an prochain que ce qu'il a fait cette année. Il ne pourra pas faire disputer le titre avec Lens qui va jouer la Ligue des Champions oui. et deux matchs par semaine.
1: Mais est-ce qu'il aura beaucoup d'occasions dans sa carrière de faire la Ligue des Champions? C'est pas sûr non plus.
4: Donc, moi, je pense que oui. Sauf que si un club qui joue la Ligue des Champions et qui a plus d'ambition et de moyens vient taper à ta porte dans ce cas-là oui. et que tu sais que tu feras pas mieux à Lens, et que les joueurs commencent à partir les uns après les autres, si tu fais l'analyse d'une saison post-surperformance comme celle de Lens, tu sais que ce sera moins bien l'année d'après.
0: Mmh. Top équipe type de la Ligue 1. Je vous la donne vite fait.
1: Vas-y.
0: Ah bah non, je l'ai plus à l'écran. On va appeler Clément Brossard.
1: Moi j'allais te répondre sur les entraîneurs français. Il y en a quand même. Rien que sur le top 5, on peut ajouter quand même Genesio. Alors il est pas dans la jeune génération d'entraîneurs.
3: Ah non, on parle de genre de génération là. Tu me sens déjà.
1: Oui mais quand même sur les entraîneurs français qui arrivent à avoir des résultats. Francaise, tu le mets où? Tu le mets dans l'ancienne génération, dans la nouvelle?
3: Non, lui
1: aussi quand même il fait.
0: Habib Bey, tu le mets nulle part?
1: Bah il était dans la nouvelle génération, oui.
4: Trop tôt.
1: Trop tôt est trop compliqué. Mais je
0: pense en Ligue 2, il y a des jeunes qui montent. Hein. Poirier du Red Star, le Mans.
1: Videra.
3: Non, ce qui a profondément changé, surtout sur les dernières années, c'est que tous ceux qu'on a maintenant ont des intentions de jeu qui sont complètement différentes. On a une Ligue 1 qui a été complètement bouleversée. Ou très honnêtement, quand tu regardes les matchs le week-end. Sur les neuf, honnêtement, il y a plus de la moitié. C'est des matchs intéressants à suivre. Il y a du foot.
1: Ils se sont modernisés.
3: Que ce soit dans leur com, dans leur façon d'expliquer ce qu'ils veulent faire.
4: Ils ont même
3: dans le visage qu'ils donnent à leur équipe. Et même avec des équipes qui se sont appauvries, où t'es obligé de faire jouer des jeunes, la façon dont ils les emmènent à se libérer, à jouer, forcément, tu perds des moyens, tu perds de la technique, mais on arrive encore à le dissimuler, ça se voit pas, et on a un championnat de qualité grâce à ça.
4: Moi, ce qui m'intéresse juste pour terminer, c'est que ces entraîneurs là dont tu parles, Daniel, ils

0: et que c'est à l'auditeur de l'after. Voilà. C'est vrai.
1: Dans un instant. Bah, c'est pas pour ça que j'ai fait cet avis, hein.
0: Ah bon?
1: En tout cas, je l'ai pas conclu comme ça.
0: Très bien.
1: Juste parce qu'il
0: aurait pu. T'aurais pu.
1: Non.
0: Dans un instant.
1: Je suis objectif.
0: Vu qu'on parle des coachs, on va revenir sur ce qui se passe autour d'Habib Bey quelques minutes, d'autant que Christophe Duguerry en a parlé tout à l'heure dans Rotten sans flamme. Et puis, donc, l'équipe type de Ligue 1, on vous la dévoile dans quelques instants et on va voir si on est d'accord ou pas. Dans l'after, on se retrouve tout de suite en direct du cinéma Pâté de Valence, que l'on remercie encore pour son accueil ici avec vous tous dans quelques instants. À tout de suite.
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10: Il est 22h28 et l'After est à Valence ce soir avec vous tous au cinéma Pathé. Notre tournée continue, on a été à Clermont, à Toulouse, à Angers, au Mans. Où est-ce qu'on a été encore? À Orléans. On a globalement guigné personne.
11: Chambéry.
10: À Chambéry.
12: Le Mans, honnêtement, c'est une pure folie quoi.
10: Et d'ailleurs, le mois prochain, nous serons à Valenciennes. Premier jour.
12: Valenciennes, on va rien leur apporter que le Mans. On a fait bénédiction papale, on est arrivé, bim, Ligue 1.
11: Ils devaient encore se maintenir, Valenciennes, je crois.
10: Ils ont encore un enjeu, Valenciennes.
11: Ils ont un enjeu, je crois. Mmh.
10: Avant de parler de l'OM et d'Habib Bey et de l'info directeur sportif qui vient d'arriver là dans quelques secondes, Clément Brossard pour l'équipe type de la Ligue 1. Clément, on t'écoute.
13: Oui, exactement. Et j'ajoute aussi que Patrick Vidéra n'a pas été élu meilleur entraîneur de Ligue 2 du Mans. Et ça, c'est un scandale. Mais c'est autre chose. Alors, c'est l'équipe qui, type de, c'est Stéphane Dumont, sacré champion de Ligue 2 avec 3. Mais bon, 2 montées successives pour un homme qui avait jamais connu la Ligue 2. C'était tout de même incroyable. L'équipe type de Ligue 1 avec 5 Parisiens, messieurs. Robin Risser, donc dans la cage, élu meilleur gardien de Ligue 1 il y a quelques minutes. Hakimi, Malang Sarr, le Lensois, Pacho, Nuno Mendes. Voilà pour les défenseurs. Au milieu de terrain, on retrouve Corentin Tolisso, Vitina et Sankaré le Lensois. Et puis devant, une ligne d'attaque avec Florian Thauvin, Ousmane Dembélé et Mason Greenwood.
10: Quoi ? Ils ont mis Corentin Tolisso alors que Didier Deschamps est dans la salle ?
13: Exactement. Et les deux se sont regardés d'ailleurs.
11: Ils ont mis 4 Lensois.
10: Ils affrontaient
11: un par ligne quand même. Bon, ils sont deuxième, mais c'est vrai.
12: C'est quoi le milieu ? Tolisso,
13: Sankaré. Tolisso, Vitina, Sankaré.
12: Sankaré, Vitina, ouais.
10: Oh, il n'y a pas de scandale là.
11: Non, c'est une belle équipe type, non, c'est vrai.
10: Ouais. Attends, en attaque, t'as Dembélé et qui?
13: Thauvin, Dembélé, Greenwood.
10: Et il n'y a pas Le Pôle.
11: Ouais.
13: Il n'y a pas Esteban.
11: J'ai dit tout à l'heure qu'il méritait quand même une récompense, mais bon, peu importe, il sera meilleur buteur. Après, derrière.
12: Greenwood, honnêtement, je ne sais pas. Hein.
10: Dembélé sur la Ligue 1.
12: Oui, mais c'est ce que je disais dans mon avis. Jean-Louis tout à l'heure, sur la Ligue 1 cette année, non.
11: Hakimi, pareil.
12: Sur le potentiel et sur ce qu'il est.
11: Hakimi,
12: sur la Ligue 1.
14: Par exemple, il fait 20 matchs Dembélé et il a que 10 buts marqués en Ligue.
11: Tu vois, par exemple, Mathieu Udol aurait mérité, à mon avis, cette année, d'être dans une équipe type de Ligue 1.
12: Oui, Udol, il peut être arrière-gauche, oui, bien sûr.
10: Bon, donc on est d'accord sur le milieu, mais il y a quelques

0: retouche à faire, quoi, pour résumer.
1: Bah, disons que tu
2: Greenwood,
1: pourrais...
2: je suis pas sûr de le mettre cette année.
3: Hein. Greenwood, heureusement pour lui que ça a été fait tôt dans la saison. Tu vois, s'il y avait les dernières semaines en plus.
0: Oui, parce que les votes sont bouclés depuis plus d'un mois.
2: Oui, et ça aussi, c'est très bizarre quand même.
1: Alors, malgré tout, sur Greenwood, je trouve que dans l'ensemble de la saison, par rapport à la qualité d'un joueur Ligue 1, pour le coup, et de ce qu'il a fait sur les terrains de Ligue 1, on a dit longtemps dans l'after, c'est le meilleur joueur que la Ligue 1 est en ce moment. Ouais. C'est lui le plus impressionnant.
2: Ça fait très, très longtemps qu'on
1: dit ouais, mais bon. Plus,
2: hein. C'est au mois de septembre, ça. Hein.
1: Non.
0: Bon, alors, on était sur les coachs, on va y rester. On va parler de Bay dans quelques secondes. Mais autre info OM que nous envoie Florent Germain, là, il y a quelques secondes. Il nous dit que Grégory Lorenzi sera le prochain directeur sportif de l'OM. Donc, Lorenzi, qui vient de Brest, arrive à Marseille. Il va donc remplacer Mehdi Benatia. Donc, c'était dans les tuyaux, évidemment, depuis quelques jours.
2: Attends, c'était dans les tuyaux.
0: C'est annoncé par Florent
2: Germain.
0: Je
2: répète
0: soir.
2: Qu'on était au-delà de l'accord verbal avec Nice. Donc, là, vraiment, oui. On l'a intercepté sur le trajet, sur l'autoroute.
0: Les Niçois ont dû apprécier, d'ailleurs.
1: Ouais. Au niveau
2: non, on l'a vraiment attrapé
1: au niveau de Vidoban sur la 8.
2: Et je peux t'assurer que c'est des gens très au courant qui disaient c'est fait, il va à Nice. Hein. Donc vraiment, on l'a attrapé avant la signature.
1: En fait, il y a eu un meilleur contrat d'une part, évidemment, meilleur intérêt évidemment pour le projet de Marseille.
2: On peut parfaitement comprendre. Juste que j'expliquais qu'on l'a attrapé au dernier moment.
1: D'autant que Nice, entre-temps, a encore un peu plus dégringolé au classement et peut éventuellement passer par les barrages.
0: Oui.
1: Ça rentre.
2: Surtout que Nice n'en a plus de directeur sportif. Ce Flo Moriz part. Donc ça veut dire qu'eux aussi, il va falloir qu'ils en trouvent un.
1: Mais bon, moi je comprends le choix.
0: Il sera en fonction le 2 juillet, donc c'est le premier choix de.
1: Moi je trouve que c'est un bon coup de Stéphane Richard déjà, puisqu'on parlait, c'est son premier coup de président.
2: Honnêtement, j'adore ce qu'il a fait à Brest, hein, mais aujourd'hui dire à l'OM c'est un bon coup, je ne sais pas ce que ça veut dire.
1: On jugera après. Mais moi sur le choix du DS, on a dit depuis quelques semaines, le premier choix important ce sera le choix du DS. Je ne trouve pas que ce soit un mauvais choix.
2: Je ne vais pas te dire c'est un mauvais choix, je ne vais rien te dire. Sur l'OM, en fait, avoir un avis, c'est extrêmement
1: délicat. Sur l'OM, je te parle en tout cas du choix du DS. Tu es Stéphane Richard, tu dois choisir un DS en France. Il se trouve que Greg Lorenzi est là. Effectivement, il l'a intercepté alors qu'il est à Nice. Le travail qu'il a
0: fait. Il y a Jean-Louis Leca qui est bien aussi.
1: Les choix qui. Oui, mais il a refusé a priori. Il aurait été sur une shortlist aussi. Et Greg Lorenzi, moi, je l'avais dit, là, j'en ai parlé dans l'after. Je pense qu'effectivement, tu as raison, je ne sais pas si ça va marcher.
2: Et quel message ça envoie? Donc, il a un beau CV. Est-ce qu'il a un réseau international? Je ne sais pas. Est-ce que ça envoie le message que l'OM baisse ses ambitions et ils vont devenir actifs sur un marché un petit peu plus français, sur des joueurs moins chers?
3: Moi, c'est ça le message surtout que je reçois.
1: Mais c'est pas un mauvais message pour l'OM.
2: Mais je te dis pas que c'est un mauvais message. Je cherche à comprendre quel est le message. Je pense que le message est clair là.
3: D'ailleurs, moi, je serais pas étonné qu'il y ait un entraîneur français qui arrive sur le banc aussi.
2: Stéphane Richard a dit qu'il voulait un français.
0: Il veut un français.
3: Donc, à l'arrivée, c'est le virage. De toute façon, dans la gestion de nos gros clubs, enfin des clubs de haut de tableau, c'est tout le temps les mêmes virages. On est sur un étranger et puis ça va pas. Là, ça fait quelques années que l'OM fait avec un entraîneur étranger.
2: Entraîneur français pour l'OM. Honnêtement, à part Genesio ou faire revenir Galtier, je vois pas de solution.
1: Pierre Sage.
2: Non,
1: il y a pas de solution.
0: Hervé Renard.
3: Le Galtier, ça semble quand même.
4: Kevin Diaz.
3: Kevin Diaz, non, il est directeur sportif.
0: Ah c'est Loïc là qui s'exprime. Salut Loïc.
4: Bonjour Laster.
0: Loïc, supporter de l'OM, comme le montre ton magnifique maillot. Il est récent celui-là.
4: Ah, il est de cette année.
0: De cette année.
4: Une formidable saison.
0: Formidable sponsor.
4: Jusqu'en décembre. Jusqu'en décembre.
0: Quand t'entends l'arrivée là, de Lorenzi, tu dis quoi, toi?
4: Alors, moi, je prends pour un recrutement plutôt Ligue 1 pour Marseille. Après, on verra, puisqu'on ne fera certainement pas la Ligue des Champions, c'est sûr. L'Europa League, pas sûr. Et la Conférence League, ça va être limite aussi. Donc, peut-être faire ce que a fait un club que je n'aime pas du tout, mais bon, c'est comme ça, Lyon. Il y a quelques années, qui recrutaient beaucoup de joueurs en Ligue 1, qui ont progressé comme ça. D'ailleurs, l'année dernière, ils avaient une équipe, ils ont fini presque relégable, il me semble, sur la fin de saison. Ils ont recruté malin.
2: À Marseille, tous les joueurs ne sont pas à mettre à la poubelle. Hein.
4: Comment ?
2: À Marseille, tous les joueurs sous contrat ne sont pas à mettre à la poubelle.
4: Non, pas tous.
2: Il y en a quand même, à mon avis, avec qui tu peux encore construire quelque chose. Certes, il y a un coup de balai à passer, mais tu dois encore pouvoir te servir d'un peu de cet effectif-là, quand même.
4: De certains, oui, je suis d'accord.
2: Surtout que ça va pas être simple de tous les sortir, hein. Donc, t'as du contrat quand même, là.
4: Mais après, je pense que recruter Ligue 1 sur 3-4 joueurs, après, bien sûr, à l'étranger, ça peut être bien, mais 3-4 joueurs qui sont plutôt intéressants cette année sur la Ligue 1, notamment, je trouve, à Strasbourg. Barco, on sait qu'il y viendra pas, mais.
2: À Strasbourg, ils ont pas fait un recrutement français.
0: Vous êtes pas prioritaire.
1: Il a pas dit français, il a dit Ligue 1.
4: Que l'OM. Ah non,
2: le joueur de Strasbourg est cher, hein.
4: Oui, oui, oui, oui.
2: Le joueur de Strasbourg est cher.
4: Mais pourquoi pas quelques joueurs de Ligue 1 qui pourraient renforcer quoi.
1: Pour revenir à ce que tu disais, Daniel,
0: Morera a parti à Strasbourg, il voulait pour aller à l'OM.
4: Oui, Morera, moi j'y pensais justement.
1: Je n'ai pas de certitude sur le fait qu'il réussisse parce que personne n'en a à l'OM. Mais sur l'idée d'une stratégie, comme disait Jean-Louis, d'un virage qui est logique. Stéphane Richard l'a dit, tu veux plutôt un entraîneur français, tu mets un DS français, comme tu le dis toi Loïc, tu préférerais aller sur des recrutements Ligue 1. C'est pas la peine d'aller voir tu sais sur des projets incroyables. Tu dois stabiliser le club dans un modèle plus simple, plus efficace. Donc Lorenzi, il sait faire ça. Je te dis pas que je sais pas s'il va réussir. Je te dis juste que ces réseaux-là, les fameux réseaux Ligue 1, il les a, c'est sûr.
2: Je pense que le vrai problème pour l'OM, je sais pas si c'était l'objet du débat de ce soir, parce qu'avant que la saison reprenne, on aura mille fois l'occasion d'en reparler. Mais ce qui a fait exploser l'OM cette année, encore une fois, c'est pas coach, directeur sportif, joueur, c'est l'environnement mal géré. C'est là que ça a pété. Quand la saison terminera, je raconterai tout ce qui s'est passé autour de Zerbi et comme il est devenu fou, c'est une mauvaise gestion de tout ce qui s'est passé autour du club. On va en parler dans un instant
3: mais
2: avec
3: de leur
2: Bay.
3: Part, des dirigeants, de l'entraîneur, des joueurs.
4: Toutes les histoires parallèles en fait.
2: Voilà, mais on est plus dans ce qui s'apparente à une quand tu dois gérer ton environnement, c'est la com et comment tu acceptes la critique extérieure, comment tu vis avec. Et c'est là que De Zerbi est devenu fou, c'est qu'il n'a pas su vivre avec.
3: Oui, ça, je suis d'accord. Et là où t'as raison.
2: Et Abi Bey est en train de vivre la même chose. Et à un moment, si on ne trouve pas à Marseille comment vivre avec l'environnement, je peux t'assurer que tu peux faire défiler tous les entraîneurs du monde et les directeurs sportifs, parce que je pense que en matière de réseau pour faire venir des joueurs et faire partir des joueurs, Mehdi Benatia a été une personne idéale. Je pense que De Zerbi n'est pas un mauvais coach. Sauf qu'il est devenu fou. Ça arrive. Il y en a plein de gens qui psychologiquement s'écroulent.
3: C'est pour ça que
2: c'est ce qui s'est passé avec lui.
3: C'est pour ça que dire on veut recruter Ligue 1. Il y a eu le projet Dortmund.
2: Tout ça ne veut rien dire. On a eu comme tu l'as dit à l'époque de la Brune, c'était projet Dortmund. C'était là aujourd'hui on a par exemple Olivier Létang qui dit il y aura pas d'entraîneur français à Lille. Bonne méthode, pas bonne. J'en sais rien, mais dire ce genre de choses-là, pour moi, je comprends même pas. Donc aujourd'hui, c'est bien Lorenzi tout. Bah, tout ce qu'il a fait pour l'instant, Lorenzi, t'as juste à lui dire merci monsieur, bah, venez, prenez le fauteuil, on verra bien, quoi. Le futur coach, j'en sais rien, ça peut être Galtier.
3: Pour moi, l'enjeu, juste Flo, il faut que les gens qui ont été compétents avant d'être à Marseille soient compétents de la même façon au club. Et pour l'instant, c'est pas le cas. Que ce soit les entraîneurs, les dirigeants, les joueurs, à chaque fois, le contexte leur fait trop mal et on n'arrive pas à voir leur meilleur visage. À mon avis, c'est ça tout l'enjeu pour l'année prochaine.
1: Après, il y a un autre enjeu, et pour avoir vu comment il fonctionnait Greg Lorenzi à Brest, et finalement, dans un environnement qui n'a rien à voir, mais même par goût de la discrétion, on avait dit que le DS devrait aussi être quelqu'un qui incarne le club. Ouais. Parce que quelqu'un doit l'incarner, c'est pas lui.
2: Oui. Lui, à Brest, jamais on l'entend.
1: C'est pourquoi je mets un bémol et je vais dans le sens de ce que tu dis sur l'environnement. La gestion de la com et de la critique, effectivement, Greg Lorenzi, il a pas connu la critique, en gros. À
3: Brest. Et il avait une liberté totale avec un président.
1: Et il disait lui-même qu'il aimait un peu la discrétion, que c'était pas
2: et
1: trop.
2: C'est impossible à l'OM.
1: Et ça, c'est pas possible. Et il faut qu'en tout cas, entre le président, si c'est un Pape Diouf, c'est le président qui prend l'incarnation, très bien. Mais si c'est Stéphane Richard, je suis pas sûr. Donc le foot, c'est soit le DS, soit le coach. Et le coach, il faut lui laisser toute la partie déjà sportive.
2: Tant
1: donc
2: que ça
1: c'est
2: va marcher et tout, ils peuvent rester dans la discrétion, mais à un moment donné...
1: Mais non, c'est pas t'as vu, il faut sortir. Il y a un donné, autre directeur sortir sportif du bois, il faut y aller. On le voit pas beaucoup.
2: À une époque, on a eu deux directeurs sportifs qui étaient très à la mode. Je me souviens parce qu'on les avait fait pour la revue de l'After quand on avait fait un dossier là-dessus. Il y avait donc Greg Lorenzi et il y avait Flo Ghisolfi. Flo Ghisolfi est un bon directeur sportif qui connaît beaucoup de monde, qui a un très bon réseau pareil. Le travail qu'il a effectué dans les clubs où il est passé, ok. Quand il est allé à la Roma, la dimension environnement-contexte, il a eu beaucoup de mal. Parce que, juste, parce qu'il est arrivé à l'aéroport de Rome en poussant lui-même le caddie, ça a donné tellement, sur tous les médias, à Marseille, il y a plein de médias qui suivent.
0: Et qui fait ça, je veux dire.
2: À la Roma, il y a plein de médias qui suivent le club. C'est devenu un gag. Le mec, l'anonyme, qui arrive et qui pousse lui-même son caddie avec les bagages dessus. Bah, limite de ça, il s'en est parmi. C'est fou.
0: Bon, enchaînons avec Abi Bey, parce que Christophe Dugarry a parlé de lui tout à l'heure. Alors là, je précise que Pierre Sage, d'ailleurs, l'a soutenu publiquement là, dans ses déclarations lors de la remise du trophée. Il a été l'adjoint d'Abi Bey, hein, Pierre Sage, au Red Star. Écoutez Christophe Dugarry sur Abi Bey, c'est, on va dire que c'est assez tranché.
5: quand tu fais une saison aussi catastrophique, tu peux arriver en conférence de presse ou en faisant des doigts sur la bouche, en te plaignant, mais te plaindre de quoi que ce soit. Ouais. Tu nous as expliqué, il y a un mois de ça, que tu méritais ton salaire. Ok, pas de problème, moi j'ai pas de problème avec ça. Mais quand ton bilan, il est aussi négatif, j'aurais aimé que tu réussisses, mais de la manière dont tu parles et que tu transmets les choses, on a l'impression que tu l'es déjà. Non, ne reproche rien aux journalistes. Ne fais pas ce débat qui est ridicule de penser que les journalistes t'en veulent ou quoi que ce soit parce qu'ils n'ont pas mis en face de ton nom entraîneur de l'Olympique de Marseille. Mais t'en es là de ta paranoïa. Alors, je connais l'ego de Habib, mais comment tu peux arriver en conférence de presse et parler de ta personne, que t'as été critiqué, humilié, et ci et là. Mais tout le monde s'en tape.
0: Bon, d'accord avec Dugas, pas d'accord avec Dugas, il va un peu loin.
2: Il y a des choses qu'il dit qui sont certainement vraies. Maintenant, le contexte était tellement terrible que tu peux comprendre qu'il ait mal pris certaines choses, surtout qu'il y a clairement... Christophe, lui, il vit loin, il sait pas ce que c'est que l'environnement, il a certainement pas tout.
0: Oui, il a joué à Marseille, il y a une période où c'était chaud quand même. Hein.
2: Honnêtement, notre époque avec les réseaux, c'est un truc de fou.
0: Lui, à l'époque, il faisait casser sa bagnole sur le parking.
2: Ça doit devenir un métier dans les clubs. Il va falloir que ça devienne un métier dans les clubs, gérer cet environnement-là.
3: Mais là, Dugas, justement, est quelqu'un qui n'est pas sur les réseaux sociaux du tout.
2: Et donc, il ne sait pas ce que ça représente que le harcèlement.
3: Il est aussi connecté à la vraie vie, j'ai envie de te dire, tu vois.
2: Oui, non, mais je ne dis pas qu'il a tort dans tout ce qu'il dit. Néanmoins, quand tu es un entraîneur, tu as le droit de venir te plaindre que les journalistes inventent des histoires. Si on invente des histoires, un jour, si j'invente une histoire, je n'en voudrais jamais à un mec de dire « t'as inventé une histoire ». Il me le dira et voilà. Et pour le coup, à l'OM, depuis qu'il est arrivé, on en a inventé. Et t'as des gens qui ont réglé des comptes personnellement. On n'a pas entendu Jérôme dans l'extrait. Honnêtement, invite Jérôme dans l'after. Je veux que Jérôme explique le problème qu'il a personnel avec Habib Bey, puisque c'est un problème personnel. Donc invite-le dans l'after, on va en débattre. Et Habib Bey, à la fin de la saison, lui répondra. Je pense qu'on va avoir un feu d'artifice d'explication. Ce qui s'est passé depuis 2 mois, ça n'a aucune... C'est pas rationnel, en fait. C'est pas rationnel. Et comme j'ai dit hier soir, dire ça, ça veut pas dire qu'il a tout fait bien. Pas du tout. Je dis qu'on est dans un truc totalement irrationnel autour de sa personne.
1: Après, moi, Daniel, moi, j'entends ça et j'ai vu Habib Bey vraiment depuis quelques jours, semaines et hier soir. Très touché, très fébrile, comme rarement je l'ai vu en conf de presse. On l'a pas vu beaucoup, mais c'était à noter. Donc moi, je compatis avec ça. Cette violence sur les réseaux, elle n'a pas lieu d'être. Moi, j'en reviens à une critique. C'est pour ça que je suis d'accord avec Dugas sur le fond. Je veux pas aller sur la forme. Sur le fond, le problème, c'est une erreur de communication. Oui. Habib Bey, hier soir, s'est noyé dans l'exercice qu'il maîtrise d'ordinaire le mieux. C'est-à-dire la conf de presse face au journaliste. Moi, je l'ai vu à Rennes.
2: Oui, sauf qu'à chaque fois qu'il parlait, qu'il essayait d'expliquer, même là, on le clashait.
1: Mais sauf que là, il est tellement fatigué qu'hier, il a fait un truc. Il n'a parlé que de lui. En disant justement qu'il aurait fallu parler de l'OM. Il n'a parlé que d'Habib Bey, il a parlé de lui à la troisième personne, et donc il ne fait que renforcer l'image du boulard dont a parlé Dugas, vrai ou pas vrai, mais on sait qu'il a une forte ambition, une forte opinion de lui-même, une bonne opinion de lui-même, tant mieux, qu'il réussisse, moi je le lui souhaite, mais en tout cas il prend le mauvais chemin. Parce que là, effectivement, il ne fait pas comprendre du tout son combat. Et je pense que la communication qu'il croit être son meilleur allié, parce qu'il est très bon sur la forme, est en train de devenir son pire ennemi.
3: Et encore une fois, juste un truc vite fait, il est en train de faillir là où normalement il était meilleur que les autres, c'est-à-dire dans l'appréhension du contexte marseillais. C'est là-dessus où il a insisté aussi sur ses premières conférences de presse en disant « Moi, j'ai été joueur là-bas, je sais comment ça fonctionne. » Et en gros, même s'il ne le disait pas comme ça, je serai meilleur que les autres. C'est en tout cas là-dessus qu'on l'attendait davantage. Moi, je me suis toujours refusé à faire des critiques sportives sur Bey à Marseille, parce que je pense qu'il arrive dans un contexte où il est inentraînable, ce club, ou en tout cas cette équipe, pour plein de raisons, conflit avec Mehdi Benatia, etc. Donc, sur le sportif, moi, je me réserve toute critique. En revanche, sur la communication, je suis d'accord avec vous.
0: Loïc, Habib Bey.
4: Ouais, Bey, après, hier soir, par exemple, quand il a parlé en conférence de presse, j'étais même triste pour lui. On sent qu'il est atterré de ce qu'il voit sur le terrain. Alors après, je pense qu'il travaille ça et tout, la communication. Peut-être qu'aussi le fait de voir ce que tout le monde voit sur le terrain, c'est pathétique ce qu'on voit. On s'embête. bah, peut-être que ça, il a que ça à dire en fait du match. Donc au final, peut-être que très agacé, la parano, la psychose sur les réseaux sociaux, sur le fait que Habib Bey, et c'est pas l'entraîneur de Marseille, c'est Habib Bey qui fait ça, et voilà. Peut-être qu'il y a de ça aussi.
1: Ouais, mais
4: qui ressort tout. Normalement, professionnellement, ça devrait pas ressortir. Quoi.
0: Genre, quel est le gentilé des habitants de Valence?
1: Les Valenciens.
4: Valentinois.
0: Oh, Flo, toi, Valentinois. Toi.
1: C'est vrai.
0: Tu m'as pris.
1: On l'excuse.
0: Non, mais normalement, il connaît tous les gentils trans.
1: C'est vrai. En plus, c'est une équipe de foot. Normalement, c'est
0: Valentinois.
1: Non, le truc qui est intéressant.
0: Ici, on a plus le temps.
1: C'est sur la com. La com des clubs. Je pense que dans la com des clubs, si hier, Habib Bey avait accepté d'écouter quelqu'un qui le conseille en com, mais je suis même pas sûr qu'il y ait ce poste-là précisément, on aurait pu lui dire, ne va pas sur ce terrain-là, au contraire, va sur la victoire et le geste de Greenwood, il aurait pu en parler, mais de manière tout à fait apaisée, en disant, vous aurez remarqué au passage le geste de Greenwood, qui, par rapport à tout ce qui s'est dit, parce que l'info, comme dit Daniel, là, il peut aller sur le fond, l'info, elle était fausse, de ce qui s'est passé à l'entraînement, ouais. Point. Mais derrière, ils ont gagné. Ils ont failli mettre un deuxième but. Ils sont en course pour l'Europe. C'est ça que tu as envie d'entendre en conf. Donc moi, je dis juste que dans ces grands clubs, toutes les fonctions support, toutes les fonctions importantes qui sont autour, les kinés, la com et tout, sont mal payés, sont mal organisés. C'est terrible. Les joueurs sont surpayés parfois.
2: C'est
1: ces fonctions-là, c'est des fonctions capitales.
2: Dans les clubs.
1: Et tu as raison sur la
0: gestion des réseaux sociaux. Qu'on pourra ouvrir un autre
1: gros dossier. Gros dossier. Et après, il y a un dernier point, c'est que même si c'est bien organisé parfois, avec des gens de la com, un gars comme Habib Bey pense, comme plein d'autres entraîneurs parfois, qui sont suffisamment bons et qui n'ont pas forcément besoin d'écouter ces gens-là. Donc,
0: Loïc, t'es un vrai Valentinois?
4: Non. Je suis juste à côté.
0: D'accord. Et pourquoi l'OM plutôt que Lyon ou Saint-Etienne alors?
4: Alors, ben, comme Daniel le disait, on est petit, nos parents nous forment à être supporters d'un club. Et moi, j'ai connu le foot quand j'avais 89, 91, la grande période de Marseille, quoi. Voilà.
0: D'accord.
4: Voilà. Donc, c'est pour ça que je suis supporter de l'OM.
0: Très bien, ben c'est valable. Voilà. C'est bon. Tiens, un petit cadeau, je t'offre un des derniers dossiers de l'After.
4: Eh ben, merci beaucoup.
0: Toujours disponible avec nos amis de Marabout. Merci.
2: Et c'est bien, Marseille, je lui donnais la couverture Ginola avec le
0: match. Ouais, c'est cadeau.
4: Content. Je suis à mon copain qui est pour Paris.
0: Disponible au Cultura de Valence. Notamment. Merci Loïc. Dans un instant, Lyon au programme. Et puis avant 23h, un petit quiz avec des cadeaux à gagner. Donc restez bien concentrés et révisez votre histoire de Valence. À tout de suite.
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0: Il est 22h49 et on est toujours là au cinéma Pâté de Valence avec vous tous qui êtes venus nous voir ce soir. Encore merci de vous être déplacés, bien sûr, avec Florent Gautreau, Daniel Riolo, Jean-Louis Tour, qui sont tous là. Le meilleur joueur de Ligue 1 vient d'être désigné. Il s'agit de Ousmane Dembélé, sans surprise. C'est Dembélé donc qui a été choisi par ses pairs, hein, parce que c'est les joueurs qui votent. Hein. Donc,
2: écoute. Voilà. Alors là, pour le coup, puisqu'on n'est pas d'accord par rapport à ce qu'il a produit en Ligue 1, vous auriez mis qui meilleur joueur de Ligue 1 cette année?
3: Bah moi, Vitinha, par exemple. S'il faut mettre un Parisien champion, bah, Vitinha, il a joué tout le temps. Hein.
0: Il y a beaucoup de Thauvin qui tombent des tribunes de l'after.
3: Mais s'il faut mettre un Parisien, et après, oui, bon, Thauvin, ouais, pourquoi pas. Ouais.
2: Moi, je pense qu'entre Thauvin et Tolisso, ça pouvait, on pouvait trouver là le meilleur joueur.
1: Tolisso n'était même pas dans les nommés, hein, je crois.
2: Tolisso, il a porté une équipe quand même. Pour moi, il est le grand homme, le mec qui a pris l'équipe avec lui.
3: Mérité dans les cinq.
2: Il l'a emmené. Si jamais Lyon va en Ligue des Champions, Tolisso, c'est le joueur de Ligue 1 de l'année quand même. Et l'équipe, elle est sur son dos. Hein.
3: Ouais.
0: Justement, on va parler de Lyon quelques instants parce qu'il y a matière quand même peut-être à s'inquiéter. Ils ont craqué hier. Alors, le dernier match, c'est Lyon-Lens. Lens qui joue demain, après-demain, hein, face au PSG. Donc, il y aura un match dans les jambes. Enfin,
1: et surtout sa finale derrière.
0: Okay, bah, ils vont jouer un peu libéré.
2: L'objectif de Lens, maintenant, c'est vraiment le vendredi 22.
1: Ouais, donc, c'est vrai que pour Lyon, normalement.
0: Normalement.
2: Bah, non, il n'y a pas de normalement parce qu'hier, ça devait déjà être normalement.
1: Ouais, c'est vrai, ça n'a pas été. C'est vrai.
2: Et la seule explication à la performance de Toulouse, c'est d'aller dire, ils voulaient dire au revoir à leur coach. Ouais, bah super, ils ont fait un super match, les Toulousains. Et Lyon s'est écroulé, et oui, le vieux fantasme de dès qu'arrive la pression, Fonseca a un souci.
3: Je suis pas d'accord avec ce truc-là. Mais vas-y, finis.
2: Ok, non, mais en fait, je suis pas complètement
3: j'ai l'impression qu'on a
2: cette idée, tu vois.
3: Tu sais, quand on a envie de voir un truc, on se force parfois à le voir.
2: Je suis d'accord avec toi. Sauf qu'à la fin du match hier, je sais pas, je le vois arriver et tout, il était est-ce qu'il forçait le sourire, est-ce qu'il jouait la comédie? J'ai l'impression qu'il était presque pas touché par ce qui se passait, comme s'il voulait jouer le rôle du mec pas affecté, alors peut-être pour garder son équipe motivée pour la semaine prochaine, mais c'est comme s'il arrivait pas à trouver la bonne attitude. Et moi, la façon dont il passe au travers hier, je ne me l'explique pas. Je ne me l'explique pas par autre chose qu'un déficit psychologique dans l'approche du match. Un peut-être, bon, bah, vu ce qu'on a fait contre Rennes, contre Toulouse, ça va passer. Donc, une mauvaise préparation mentale. Un mauvais discours du coach à ce moment-là. Et forcément, le vieux truc derrière Fonseca sur le moment clé où il a du mal à entraîner l'équipe, ça revient. Alors, mais j'aimerais pas, parce que moi, j'adore ce coach. J'aimerais pas que ce soit ça. J'aimerais pas constater, honnêtement. Si Lyon rate la Ligue des Champions, vu là où ils étaient, pour moi, c'est une vraie tâche. C'est une vraie tâche. Même si on dira, vu la saison, vu tout ce qui s'est passé, si jamais Lyon ne bat pas Lens, genre ils prennent un point, ça veut dire qu'ils vont reculer derrière Lille. Je sais même pas, imagine que Rennes aille gagner au Vélodrome. Je pense que ce serait, alors que t'avais victoire à Toulouse, Ligue des Champions assurée, franchement, je pense qu'à Lyon, ils vont mal le vivre. Et ils auront raison, parce qu'ils seront passés à côté d'un truc incroyable.
3: Moi, sur l'histoire de Fonseca et de la pression, j'ai du mal avec le raisonnement global, parce que c'est pas parce qu'on l'a vu précédemment que forcément ça va arriver à chaque fois. Et comme je te disais, j'ai l'impression que on est persuadé qu'il gère mal les fins de saison. Alors on est à l'affût du premier faux pas pour dire, ah, vous voyez, on a raison, il gère mal les fins de saison.
2: À part le constat, je sais pas quoi faire d'autre.
3: On a commencé à le faire après la série de matchs en victoire, en disant, ah, vous voyez, Fonseca, il n'y arrive pas. À l'arrivée, il a fait 4 victoires de suite et ils étaient 3e à deux journées de la fin. Alors, je pense qu'il y a plusieurs raisons. Déjà, cette équipe, elle a pas de marche sur les autres. Donc, il faut être quoi qu'il arrive à 100% pour gagner un match, même à Toulouse.
2: T'as retourné un match incroyable contre Rennes. T'as fait un super bon match. Tu vas jouer
3: à Toulouse, bien sûr.
2: Oui, mais surtout quand t'égalises.
3: Oui, je suis d'accord avec toi. Mais ça peut arriver aussi de faire un non-match. Je veux dire, Genesio.
2: Non, ça peut pas arriver à la 33e journée, ça peut pas arriver.
3: Lille, ils ont pas battu Le Havre la semaine précédente. Normalement, et adversaire à portée, etc. Et on dit pas Genesio, il arrive pas à gérer les fins de saison parce que la pression, etc. Tu vois. Moi, je pense que ça devait pas arriver. C'est arrivé. Et il était concentré sur le reste. Et après, sur la deuxième partie de ce que tu dis, moi, je dirais pas une tâche non plus énorme sur le bilan de Lyon. Ce serait
2: pas les
3: Ligues des Champions. C'est un rendez-vous manqué, mais je suis obligé de quand même, à chaque fois, de rappeler d'où ils viennent, etc. Et pas forcément d'où ils viennent.
2: Jean-Louis, d'où ils viennent, ils vont les manger en salade. Si jamais on s'en fout. T'es à la fin de la saison, elle est là devant toi, tu la prends pas.
3: Même là, il y a un mois, ils faisaient 9 matchs sans victoire et on s'est dit c'est fini pour Lyon cette saison, etc. Ils ont réussi à renverser.
2: Tout ça va les consoler. Voilà. Tout ça.
3: Non, mais
2: c'est vrai. Vas-y, coucher, ils écoutent Jean-Louis.
3: Un moment, on peut quand même relativiser les choses un peu, avoir un peu de nuance et réussir à prendre du recul, surtout sur Lyon avec tout ce qui s'est passé quand même.
0: Quand
1: moi, il y a deux choses. D'abord, je pense
0: petit bémol.
1: Le bémol, je suis pas tout à fait d'accord avec Daniel sur Fonseca, enfin avec l'hypothèse en tout cas. Je suis pas si sur un match comme ça là après les 4 victoires, tu peux dire là ça prouve que ils y arrivent pas dans le sprint final. Il y a 6 matchs, ils en ont gagné 4, ils vont peut-être gagner le 5e, le dernier. Je pense que là pour le coup les joueurs se sont un peu dit que Toulouse, qui avait plus rien à jouer, ça allait le faire assez facilement. Bah
2: donc, pourquoi tu dis autre chose que moi? C'est exactement ce que j'ai dit.
1: Oui, mais c'est les joueurs.
2: Il y a un déficit dans l'approche du match.
1: Oui, mais pas forcément dû à Fonseca.
2: Il a aussi pour mettre en garde contre ce genre d'attitude.
1: Ça, je suis d'accord, puisque là-dessus, je milite pour le fait que les coachs sont pas dévitalisés. Tu as raison, mais néanmoins, là hier dans le match,
2: pas dévitalisés, c'est la partie la plus grande de leur business.
1: Oui, mais sur le terrain, le management. Sur le terrain hier, je pense que. Quoi qu'ait fait Fonseca, et je te dis, il a fait du bon boulot, on l'a loué beaucoup cette année, je pense que les joueurs ont pensé que les Toulousains, en gros, allaient leur laisser les portes ouvertes. Et se rendant compte que c'était pas le cas, c'est eux qui ont pas su passer la vitesse supérieure. Après, cette équipe, moi je retire pas de ce qu'on a vu la semaine d'avant. Elle était supérieure à Rennes, tu vois, et nettement supérieure à Rennes, elle est pas inférieure à Toulouse. Donc effectivement, c'est un accident, ça arrive, tu vois ce que je veux te dire. Si tu vois sur la saison, c'est un accident.
2: 3, il fait plus de dégâts.
1: Ah oui, c'est sûr que ça fait mal, mais moi je plaide plutôt pour l'histoire de l'accident et je trouve que la gestion pour le coup émotionnelle de ce qu'il a fait après le match, c'est-à-dire un peu de banaliser cette chose-là pour dire bon, de toute façon, il faut passer à autre chose, il faut surtout réussir le dernier, ne m'a pas choqué outre mesure.
2: Ouais, mais bon, en face, t'as une équipe Lille qui va recevoir Auxerre et qui a maintenant un boulevard.
1: Ça c'est clair.
0: T'as voilà pour Lyon. Le PSG dans quelques instants, juste après 23h. Jean-Louis, je t'invite à prendre ton micro pour ce premier quiz. Alors je vais vous poser des questions. Faut lever le bras si vous pensez avoir la bonne réponse. Alors évidemment, réfléchissez avant de lever le bras parce que sinon vous vous tapez les rondes devant tout le monde. Hein, donc oui.
1: C'est sur l'histoire de quoi.
3: On reste sur une étape à Toulouse catastrophique. Hein,
0: ouais.
3: Où il n'y avait pas une bonne réponse. Hein, donc.
0: Alors vous savez que bon, je sais pas à vous que je vais l'apprendre, mais peut-être à Daniel, Jean-Louis et Flo que Valence est une des villes les plus arméniennes de France.
3: Et bon, on le sait quand même.
0: Ah bon, tu le sais?
2: Bah quand même.
3: C'est un des rares trucs que je savais en arrivant.
0: Tu sais qu'il y a un centre du patrimoine arménien au centre-ville, par exemple?
2: Oui. Voilà. On ira le voir demain matin.
0: Est-ce que tu sais que Henrik Mkhitaryan a passé 7 années de sa vie quand il était petit parce que son père jouait à Valence? Alors attention, j'ai deux places pour le match Marseille-Rennes pour celui qui arrive à m'épeler très vite au micro de Jean-Louis le nom de famille de Mkhitaryan.
3: Ah oui, j'ai vu une main levée là-bas.
0: Alors là.
3: Voilà, t'es quand même. Bon, j'y vais parce qu'il a levé vite. Hein.
0: Il a levé vite, mais il y a risque.
1: Avec le prénom ou que le nom?
0: Ah non, que le nom. Que le nom.
3: Hop là. Qu'est-ce que c'est que ces marches? Alors, il est là.
0: Et
3: Bah oui, le nom de famille.
0: Le nom de famille. Attention, c'est parti.
11: Mkhitaryan.
1: Ah non, il y a un Y.
0: C'est pas bon.
3: Ah.
0: Il y a une erreur.
3: Il y avait un beau maillot de Saint-Etienne, dommage. Alors, qui tente?
0: En bas, Jean-Louis. Là, deuxième rang.
3: Ok.
0: Allez. Allons-y.
3: Vous avez été coach de Mkhitaryan?
11: De son père.
0: Ah, alors on vous écoute.
3: C'est pas du jeu du coup.
11: Son père en Ligue 2 quand même.
0: Ouais.
11: Pas comme l'équipe de là-bas.
3: Allez-y.
0: Non.
11: Non, Mkhitaryan, mais avant c'était Mkhitaryan.
0: Ah. Ça a changé. Ah là, mais là on parle du nom actuel. Oui. Hein.
11: On l'a réduit.
0: On l'a réduit.
11: Mkhitaryan.
0: C'est pas bon. Non, c'est désolé, pas bon. C'est pas bon.
3: Là, on aura une belle anecdote quand même au début.
0: On aura une belle anecdote, mais c'est pas bon.
3: Alors, une petite anecdote, non? Vous n'avez pas grandi avec Mkhitaryan?
11: Bah si, en fait, parce que je suis quasiment de la même génération. Alors, oui, parce que les noms, en fait, ils changent suivant s'ils sont orthographiés de manière orientale ou occidentale.
3: C'est vrai.
11: Donc, Mkhitaryan, maintenant, je crois que c'est M-K-H. Alors, donc, Mkhitaryan.
0: Ouais. Exact. Bon. Bravo. Bravo. Voilà. Notre ami stéphanois avait mis un i.
3: Tu peux y aller.
0: Bravo. Mkhitaryan, donc bah vous gagnez deux places. Tu gagnes deux places pour le match Marseille-Rennes de ce week-end. Alors j'ai encore deux places. Alors, c'est vrai que le fait d'armes de Valence, et monsieur qui a été l'entraîneur des Mkhitaryan le sait, c'est un quart de finale de Coupe de France face à Auxerre en 96. Eh oui, Valence avait alors perdu face à Auxerre. C'est la meilleure perf de Valence en coupe dans son histoire. J'offre deux places pour Marseille-Rennes à quelqu'un dans la salle qui est capable de me citer au moins deux joueurs de Valence qui étaient là ce jour-là. J'ai la compo devant les yeux. Hein.
3: Là, il y a un gars qui a levé, qui a baissé qui a regretté.
0: Il faut du spécialiste.
3: Il y a le maillot équipe de France.
1: C'est quoi la date?
12: J'ai cru que ça allait être les buteurs, donc ça, je les avais. Les buteurs auxerrois, c'était Diomède et Blanc.
0: Non, moi, je veux deux joueurs de Valence.
12: Deux joueurs de Valence, Eric Kanté et Darrocha. Je tente.
0: Non. C'est pas bon.
3: Aucun des deux? Oui, il y a l'écharpe. Priorité à l'écharpe.
0: L'écharpe de Valence?
13: Le chrome?
0: C'est ça au cerf, ça.
13: Non, qui était gardien.
0: Non, mais on parle de Valence, nous. Hein.
13: Oui, oui. Bah oui,
0: non, c'est pas bon. Pas de Le Chrome.
13: Ah,
0: il était
13: pas gardien.
0: Pas de Le Chrome, merci,
3: au revoir.
0: L'écharpe suffit pas.
3: Arrêtez de vous rattraper, vous avez perdu votre tour.
0: Trouve-nous des connaisseurs.
3: Là. Lève-toi, viens là.
0: Deux joueurs de Valence, 96.
14: Alors, bonsoir.
0: Bonsoir.
14: Pardon, j'ai écrasé tout le monde. Dans les cases, il y avait le grand Yass Madjian.
0: Exact.
14: Et en défense, il y avait Leclerc, par exemple.
0: Exact,
14: il y avait Puissant Défi qui est rentré aussi.
0: Bravo.
3: Vas-y, tu peux y aller.
0: Bravo, bravo. Deux places pour toi. Il y avait Fréchet, Chabert et le dénommé Moutard, par exemple.
1: Oui. Vincent Yass Madjian.
0: Vincent Yass Madjian, ouais. Gardien de but.
1: Ouais, ouais,
0: j'ai bien exactement.
1: Très, très bon gardien.
0: Bah, les gars, vous allez pouvoir, avec Johan qui est dans la salle, qui est le responsable de nos partenariats, récupérer vos places. Bravo. Et dans un instant, il est 23h. On se retrouve pour parler du PSG dans l'After. À tout de suite.
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11: Il est 23h03, nous sommes toujours en direct du pâté de Valence avec vous tous qui êtes venus nous voir ce soir. Et encore merci d'être venus, merci également au cinéma pâté, parce que là vous êtes tout de même près de 400 ce soir à être venus pour la tournée de l'after avec Florent Gautreau, Daniel Riolo, Jean-Louis Tour. Tottenham, Leeds, un partout, on est dans le temps additionnel, donc bon... Pas une super opération pour Tottenham une nouvelle fois qui lutte pour
12: c'est
11: se
12: quoi, c'est quoi le score ?
11: Un partout. C'est pas fini, il reste quelques secondes.
13: Et quand t'es dans le bas, quand tu grattes un point.
11: Ouais. Bah, ouais, éventuellement t'es content. Voilà. Mais là, au classement, c'est quand même pas top pour Tottenham, qui reste quand même en danger. Le PSG, attention Daniel, un message à faire passer. jingle. Riolo, c'est parti.
14: Hey, monsieur, le carton ! Il faut donner le carton !
11: Voilà, je ne sais pas trop qui t'imiter, mais enfin, si je sais.
15: Bah, Verratti.
11: Ouais.
13: Si, tout le monde se souvient.
16: Ouais, le message, parce que on est une sorte de petit virage, là. On en parlera peut-être un petit peu tout à l'heure. Entre ce qui se passe, vous avez vu qu'il y a eu l'interview de Maxime Saada, il y a eu la réponse de Nicolas Tavernon. On n'avance pas des masses en termes de droit télé, la situation économique des clubs français. Pourtant, parallèlement, l'image du foot français s'améliore, en tout cas l'image de la Ligue 1, parce que on a eu un beau championnat. Et dans ce beau championnat, on a une équipe phare, évidemment, qui depuis 15 mois fait absolument tout bien. C'est une équipe qui est absolument formidable, elle s'est rapprochée de tout le monde, même ceux qui n'aiment pas le PSG sont bien obligés de trouver que l'équipe elle est séduisante. Même au niveau européen, tous ceux qui n'aimaient pas le PSG sont bien obligés de dire que l'équipe joue remarquablement bien, que l'état d'esprit qui se dégage est génial, que l'entraîneur travaille bien, que les joueurs répondent tout le temps présent, qu'ils donnent tout sur le terrain. On pousse le truc jusqu'à avoir des tribunes totalement apaisées. Les supporters, quand ils se déplacent à l'étranger, sont remarqués partout. Ils mettent l'ambiance partout. Même quand il y a un fait divers, comme la dernière fois, ils vont arranger l'expo Vivre Ensemble qui s'est cassé la gueule. Enfin, il n'y a pas la moindre fausse note. On invite des anciens joueurs. Pendant des années, on disait où sont les anciens joueurs au Parc des Princes ? Ils ne viennent pas. Maintenant, ils sont tous là, il y a les anciens présidents, bref, tout le monde est là, Nasser Al-Khelaïfi a réuni toute la cour autour de lui, il y a tout le monde, les laquais, les courtisans, il y a absolument tout le monde. L'image du PSG, elle est extrêmement positive, mais il y a ce point noir, il y a ce truc qui fait que j'y reviens sans arrêt, ils ont dans la main la possibilité d'aider la Ligue 1 et de se mettre de faire en sorte que tout le monde soit sur le même bateau maintenant. On est encore, enfin en plus, j'ai appris que on l'a appris aujourd'hui, c'est sorti là, le fameux projet de loi qu'on attendait 18 mai va probablement être reporté. On avait du mal à savoir.
11: Projet de réforme du sport français qui concerne
16: réforme du sport français, de la gouvernance, la fin de la LFP, donc probablement la fin de l'aventure La Brune. Il y a tout pour que le football français prenne un nouveau départ, un nouveau président, un championnat avec les 9 matchs à disposition d'un diffuseur. On sait qu'il y a des diffuseurs qui... Bon, alors Canal, il faudra parler de l'interview de Saada, parce qu'on n'a rien compris à ce qu'il proposait finalement, et j'ai bien l'impression qu'en fait il ne proposait rien, à part la seule chose, c'est qu'il voulait qu'on arrête de dire qu'il tue la Ligue 1, ou en tout cas qu'il ne fait rien pour l'aider. Pourtant moi j'ai toujours l'impression qu'il ne fait rien pour l'aider. J'ai échangé avec les dirigeants parisiens ce week-end, ça a même été un petit peu chaud, parce que je ne comprends toujours pas pourquoi ils ne veulent pas entraîner tout le monde derrière eux, en faisant en sorte d'arrêter la division, les clans. En fait, on doit pouvoir céder sans attendre que tout le monde soit et devienne des courtisans. Or, j'ai l'impression que le président du PSG, il veut que tout le monde, en fait, soit là devant lui, en gros, à lui cirer les pompes. Non, il faudrait qu'il emmène tout le monde avec lui, qu'on trouve un diffuseur, ou en tout cas un distributeur, et que cette Ligue 1 qui... recommence un petit peu à nous emballer avec ce PSG en équipe phare qui plaît à tout le monde en France, même ceux qui l'aiment pas. Même, je suis sûr que même les Marseillais, ils peuvent même plus critiquer aujourd'hui. Ils disent ce qu'ils disent, ça joue bien, c'est formidable. Donc, il faudrait qu'on mette fin à toutes les divisions. Et forcément, ça va passer par la tête de la LFP. La tête de la LFP, on sait par qui elle est réellement détenue. Elle n'est pas détenue par Vincent Labrune, qui n'est qu'un pantin. Elle est détenue par le grand patron, qui est Nasser Al-Khelaïfi. Donc, j'en appelle au PSG pour qu'on mette fin à toutes les divisions et que la rentrée, qui va être très, très importante, d'abord que cette loi soit enfin votée pour qu'on combatte le piratage, que ça pousse probablement un diffuseur à venir, ou en tout cas un distributeur, si ce n'est pas un diffuseur comme avant, qui met des millions. Et que cette Ligue 1 retrouve des équipes et des présidents qui s'entendent et qui arrêtent de se tirer dessus.
11: Bon, le Daniel Rassembleur, Jean-Louis, est-ce que ça va marcher ou pas ?
0: Qu'est-ce que tu attends d'eux qu'ils fassent différemment pour être plus rassembleurs, en fait, sur la fin ? C'est ça que j'ai pas bien compris.
16: Toutes les divisions dont on a parlé au sein du conseil d'administration, en fait, d'avoir la vision que tout le monde doit être dans la hiérarchie. Que lui, c'est le grand patron, parce qu'en fait, c'est sa culture, en fait. Mm-hmm. Sa culture, c'est de dominer, en fait, de n'avoir que qu'en face de lui, des pantins, je sais même pas comment dire ça, des laquais, comme j'utilise tout le temps.
0: Gens qui lui sont redevables.
16: Des gens qui lui sont sans arrêt redevables. Que, par exemple, que faire chevalier à 50 millions, ça vaut derrière que Lille vote tout le temps en faveur du PSG. Tu vois, d'avoir cette vision-là, d'avoir une vision un petit peu plus égalitaire.
0: Donc revoir la clé de répartition des droits.
16: Exactement, mais ça, ils commencent à être pour. Donc déjà, il y a un pas qui est fait dans ce sens-là sur les droits européens. Okay. Ils sont pour, par exemple, à la différence de Lille ou même de Brest. Je pense qu'ils sont venus foutre la Brest à être contre ça.
0: Non, mais parce que, par exemple, on n'attend surtout pas qu'ils arrivent comme le chevalier blanc qui, avec beIN Sport, peut racheter les droits, etc. Le fantasme qu'on a entendu pendant longtemps.
16: Avoir le discours de sans arrêt taper sur Ligue 1+, de dire c'est pourri, c'est de la merde. En fait, à quoi ça sert? Il n'y avait pas d'autre solution. Et ils sont sans arrêt en train de dire, il y avait une autre solution, c'était Canal. L'autre solution, Maxime Saada l'a encore dit. En plus, il a menti dans son interview quand il dit que Free également a un contentieux. Enfin, il y a eu un petit contentieux, mais ça n'avait rien à voir avec les montants que demandait Canal, qui étaient de 500 millions. Donc, dire qu'il y avait la solution Canal, quand d'une main tu dis, je vous tends la main, et de l'autre tu dis, ouais, mais c'est 500 millions.
0: L'histoire Free, pour comprendre, c'est parce que Nicolas Taverneau a dit, on part avec vous si vous arrêtez les poursuites judiciaires contre la Ligue, et Maxime Saada dit avoir des poursuites judiciaires ça n'empêche pas de faire affaire.
16: Oui, avec Free, regarde Free, alors que c'est faux. Bref, et comme je sais qu'ils sont dans ce camp-là, que Nasser et les gens qui sont avec lui sont dans ce camp-là, je ne le comprends pas. Parce que l'interview de Saada, je ne la comprends pas. Je ne comprends pas ce qu'il propose quand il dit « je tends la main ». Parce que le titre de l'interview, c'est « je tends la main ». Tu tends la main de quoi, en fait ? Tu veux faire quoi ? Qu'est-ce que tu proposes ? Tu veux même pas le mettre la chaîne dans ton pack sport ? Qu'est-ce que tu proposes ?
0: Ils ont les mêmes positions qu'il y a un an.
16: Exactement. Donc, en fait, on ne comprend même pas la sortie. Si ce n'est juste qu'il a plus envie qu'on dise que Canal ne veut pas aider la Ligue 1. Ben oui, ben montre-le clairement que tu veux aider la Ligue 1. Fais quelque chose. Et par ailleurs, un diffuseur comme DAZN pourrait très bien être intéressé. Parce que l'image de la Ligue 1, c'est totalement arrangé. Parce que pour la première fois, il y a les 9 matchs à disposition. Donc, il y a d'autres gens qui peuvent être intéressés. Donc, est-ce que Canal est venu faire cette interview justement parce qu'ils se disent qu'il y a maintenant possiblement quelqu'un d'autre ? Je n'ai rien compris à l'interview de Maxime Saada. S'il veut venir dans l'after nous expliquer ce qu'il a proposé dans cette interview, je n'ai pas compris. Si vous avez compris quelque chose, dites-moi.
0: Moi, je me suis fait une réflexion et après, je laisse la main à Flo. Mais je me suis dit, les positions ne sont pas prêtes de se rapprocher à partir du moment où lui prend la parole publiquement et où Nicolas Taverneau répond publiquement. Parce que pour moi,
11: pour ceux qui
0: n'ont
11: pas tout suivi, on l'a pas dit. Rappelons quand même ce qu'il dit. Saada, il dit, moi, je suis prêt à distribuer la Ligue 1.
16: Voilà. Oui, mais sans le mettre dans le pack sport, à la chaîne.
0: En tout cas, moi, c'est juste que ce que je me suis dit, c'est que si publiquement les deux s'expriment, c'est que ils sont pas en train de faire des affaires, parce que normalement, ils le feraient hors des médias. Ils ont tous les numéros, et si vraiment il y avait rapport régulièrement.
16: Et du côté du PSG, de continuer à dire, Taverneau, il est nul, Ligue 1 plus, c'est nul, c'est pas ça qu'il fallait faire. Mais on s'en fout, faut regarder devant maintenant. Faut arrêter de dire Ligue 1 plus, fallait pas le faire. Mais qu'est-ce qu'il y avait d'autre comme solution? À chaque fois, je leur pose cette question, ils me donnent pas de réponse.
6: Florent, en fait, moi, je suis assez d'accord sur l'aspect politique, c'est-à-dire qu'il y a vraiment encore des pas à faire, et tout simplement et très concrètement sur les clés de répartition, même si, effectivement, on commence à voir, pour la première fois depuis 10 ans, des phrases dans des interviews concernant les droits européens sur cette ouverture. Mais je suis d'accord sur cette partie-là. En revanche, sur l'image, je trouve que les progrès et ce que ça donne et ça apporte à la Ligue 1, ce que tu racontais du PSG cette année, c'est tellement plus... plus important. C'est tellement important. À l'inverse, si tu regardes les autres équipes, puisqu'on tape beaucoup sur le PSG, enfin on a beaucoup tapé une époque, et à juste titre parfois sur le PSG, c'est parti des tribunes à une époque qui sont maintenant pacifiées, du projet sportif qui était ridicule, qui ne l'est plus, du coach qui a fait progresser des joueurs. Bref, on va pas refaire l'histoire. L'OM à Bruges en Ligue des Champions. Est-ce que ça n'abîme pas plus, tu vois, l'image, tu vois, juste en un match comme ça, tu vois, du foot français que le PSG quand ils alignent leur
16: ça. Non mais, ça n'a rien à voir. Je parle pas du sportif.
6: Oui, mais pour te dire que l'image, tout ce que fait le PSG en termes d'image sur le sport et sur la Ligue 1, ça apporte quand même beaucoup aussi à tout le championnat.
16: Bah non, donc, ça apporte rien du tout. Ça ne fait pas tomber de l'argent en fait.
6: Non, hein. Oui, mais ce que je veux te dire, c'est que tu as quand même aujourd'hui qualitativement des joueurs, une image.
16: Ça donne rien aux autres.
6: Oui, mais ça donne rien aux autres. Ça, c'est sur les clés de répartition aujourd'hui. Mais n'empêche que cette Ligue 1-là.
16: Non, mais passer un accord avec un diffuseur, un distributeur.
6: Oui, d'accord.
16: Il n'y a que le PSG qui pourrait être le moteur de ça.
6: Mais après, quand tu vois l'AS, moi, je dis aussi aux autres clubs d'être concurrentiels avant même d'obtenir ces droits-là.
16: Ils font le maximum pour l'être.
6: Non, mais l'ASM, par exemple, l'AS Monaco, qui est ridicule, qui est irrégulière, qui ne brille pas. Oui, mais tu as moyen de faire beaucoup mieux déjà. Que ce que les autres clubs font à côté.
16: Faire mieux, mais essaye de faire en sorte que tout le monde aille dans le même sens.
6: Je suis d'accord que plus globalement, la répartition doit être plus
16: égalitaire. La loi, il faut absolument, et ça, c'est, je fais un pas de côté, le ministère des Sports, alors bon, pour être tout à fait complet sur ce point-là, le 18 mai, en fait, on ne pourra pas voter la loi sur le sport parce que la loi sur la programmation militaire prend toute la place. Et donc ça va être un embouteillage et donc ils ne pourront pas voter la loi sur le sport le 18. A priori, il y a très peu de chances, on est à 90-10 maintenant. Et surtout qu'il y a 200 amendements à la loi sur le sport, il ne faudra pas qu'elle soit totalement dénaturée. Mais il y a des choses qui sont essentielles dedans. Il y a des choses qui sont essentielles, réforme de la gouvernance, lutte contre le piratage. Le ministère des Sports doit se rendre compte que ça... qu'il faut foncer sur cette loi parce que ça doit... D'ailleurs Maxime Sada dans son interview était pour. Parce que ça peut aider... des diffuseurs ou des distributeurs à s'intéresser à la Ligue 1, à revenir. Et c'est ça qui donnera des moyens. Flo, je veux bien entendre, moi, que Monaco et Marseille, ils ont mal travaillé, que donc, le peu d'argent qu'ils avaient, ils ne l'ont pas bien utilisé. Mais, tu sais, c'est comme si tu dis à un pauvre dans la rue, eh, dis donc, je t'avais donné 5 balles, t'es allé manger un McDo. T'es allé, vas-y, donne-moi-en 10, on verra bien quand même si à un moment, je vais pas me démerder pour faire mieux.
6: Il y a une différence entre le gars qui a que 5 balles.
16: Donne-moi quand même toujours un peu plus et on verra quand même.
6: Il y a une différence entre le gars qui a que 5 balles et le PDG d'une grande entreprise et le PSG et Monaco. Ils ont pas que 5 balles et si tu veux, ils ont une image.
16: Non, mais j'ai compris. Le raisonnement, c'est.
6: Moi, j'ai compris, mais déjà, politique, là où
16: fais en sorte d'avoir une distribution normale.
6: Non, mais là où t'as raison, c'est que.
16: De pas tout accaparer.
6: Non, mais moi, par rapport à ton avis, ce qui me gêne juste, c'est de dire, c'est le PSG qui doit décider. Comme tu l'as dit.
16: Parce que c'est eux qui ont le pouvoir.
6: Ouais, mais regarde, les politiques en France, on attend cette proposition de loi, ils ont pris la main sur ce sujet-là. Donc c'est aussi.
16: C'est où sont les politiques qui mangeaient la gamelle dans la corbeille
6: du pain. Non, mais là, en l'occurrence, tu vois.
16: Tu sais, les liens forts que le Qatar a politique et économique.
6: Ça peut changer des choses sur le piratage et sur le reste. Donc ce que je veux dire, c'est qu'il ne faut pas faire porter
16: sur le piratage, une pancarte trop importante. Et dans le combat à 100%. Là-dessus, il n'y a rien à leur dire là-dessus.
6: Il ne faut pas faire porter un chapeau trop grand au Paris Saint-Germain, surtout.
16: Mais le chapeau trop grand, c'est eux qui l'ont enfilé, Flo. C'est eux qui l'ont mis. Nasser Al-Khelaïfi, il a enfilé le chapeau. Il a le chapeau de l'UEFA.
6: Oui, mais ils en portent
16: le Qatar est le premier partenaire économique de l'UEFA.
6: Tout ce que tu as décrit dans le début de ton avis.
16: Oui, mais c'est juste énormissime.
6: Tout ce que tu as décrit dans le début de ton avis tranché, c'est néanmoins aussi tout ce qu'ils ont apporté là sur ces quelques années.
16: Je l'ai dit.
6: Ouais, non mais.
16: Donc. En plus, tu sais que ça ne leur enlèvera rien. Ça va pas leur mettre une épine dans le pied, de rassembler tout le monde. Ça va rien leur enlever. On va pas leur enlever l'assiette de devant eux. C'est bon, ils vont continuer à manger. T'inquiète.
7: Pourrait y avoir un premier truc concret, c'est de plus siéger dans les instances de la Ligue et de laisser les autres présidents un peu à la manœuvre.
16: Absolument, absolument.
7: Qui n'enlèvera pas grand-chose.
16: En tout cas, déjà, de ne pas avoir deux voix de façon trafiquée comme ils ont. Quoi.
7: Avec le DG du club qui est président du syndicat des clubs de Ligue.
16: Et ne pas voir tout avis contraire comme une guerre. Parce que le problème, c'est que dans sa mentalité, quand tu n'es pas d'accord avec lui, tu es un ennemi. C'est une vision que j'ai du mal à comprendre.
6: Et d'ailleurs, on parlait de communication tout à l'heure, et on sait pourtant qu'il y a des gens qui s'en occupent, mais comme elle avait fuité cette fameuse réunion, tu sais, du mois de juillet, et qui a fait...
7: les fameuses écoutes.
6: La réunion avec Jean-Pierre et Jean-Bière et compagnie.
7: Oui,
6: c'était celle-là, ouais. Et ben, c'est vrai que Jean-Bière, là, en termes de communication, bon, même si ça avait fuité, c'est vrai que ça avait fait beaucoup de mal.
7: Et donc Nicolas Taverneau a dit ben, on se réjouit que Canal Plus redécouvre la Ligue 1. Ce qui n'a pas toujours été le cas. Il dit maintenant, première condition, c'est Canal retire ses procédures. Il y en a 8 en cours.
16: On a le droit de trouver ça hallucinant quand même, non? En plus, ils les perdent à chaque fois.
0: Il y a quand même un autre truc aberrant, et là on met le PSG de côté, c'est que donc Nicolas Taverneau va quitter son poste. Et donc, qu'est-ce qui se passe? Qui prend les décisions? Qui anticipe? Qui bosse sur le sujet?
16: Alors là, ils sont en train de chercher un successeur, et je peux t'assurer que le PSG cherche à peser de tout son poids.
0: Bah voilà.
16: À chaque fois, il leur faut un laquais. Eux, ils ne veulent tout le temps que quelqu'un qu'ils tiennent dans leurs mains.
0: Non mais j'ai compris.
16: C'est quand même une vision qui est un peu. Permets-moi, on a le droit de trouver ça un petit peu vicieux comme vision de la vie quand même et vision de la politique. C'est d'avoir, c'est de n'avoir que des laquais, des courtisans.
0: Non mais surtout, ce serait pas à eux de décider. Même s'ils pèsent autant que tu veux, ils devraient réfléchir à un système pour que ce soit pas le cas et surtout un système pour qu'il y ait quelqu'un à la tête d'LFP Média plutôt que là début mai pour préparer l'année prochaine.
6: LFP Média et LFP tout court.
7: Dans un instant, on continue le débat autour du Paris Saint-Germain. Je crois qu'il y a quelques supporters parisiens dans la salle qui pourront venir là autour du micro. Ensuite, on passera à Rennes. Dans l'after, il est déjà 23h17. On se retrouve tout de suite ici en direct de Valence et du cinéma Patrick.
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7: On est là jusqu'à minuit avec vous tous, il est 23h20, toujours en direct du cinéma Pathé de Valence, avec Florent Gautreau, avec Daniel Riolo, avec Jean-Louis Tour. Jean-Louis, RMC a dévoilé aujourd'hui son dispositif pour la Coupe du Monde. Donc oui. Vous qui écoutez la
16: conférence de presse, disons.
7: Soyez attentifs parce que la Coupe du Monde arrive.
16: Par J.C. Drouet.
7: Toujours bon pour animer.
16: Formidable.
0: Il a fait une très bonne blague pour Flo au début quand même.
6: Ah, il a fait une référence à Michou.
0: Il a dit voilà, vous attendez peut-être à ce qu'on parle de Michou parce que voilà, ça a été un peu le buzz sur M6 puisqu'il sera là. Et il dit non, au dopo à la limite, on peut vous parler de Tiramichou.
7: Mais exact.
16: Et ça, c'était une très bonne vanne, non?
0: Bah, pour JC, bien sûr. Oui, quand même.
7: Okay. C'est du niveau de Casar, quoi.
0: Et de Flo.
6: Ah, moi, je dis que c'est bien tenté.
0: Flo, il valide,
6: moi,
0: je pense.
6: C'est bien tenté, je valide, bien sûr.
16: JC est capable de faire beaucoup mieux.
7: Donc, la Coupe du Monde, c'est dans un mois, mine de rien. Ça commence à frétiller, là. Donc, tous les matchs sur RMC.
0: Oui.
7: Nuit de l'after jusqu'à 5h du matin.
0: Tous les matchs, quelle que soit l'heure du match, effectivement.
7: Quelle que soit l'heure du match, voilà. Parce qu'il y a des matchs en pleine nuit, notamment le fameux Argentine-Algérie qui est en pleine nuit, 3h du matin.
16: Nous, sur place, déjà.
7: Voilà, nous
0: donc
7: sur place.
0: L'after sur place, exactement. Dix reporters qui vont commenter les matchs sur place, faire du reportage, remonter les infos, notamment sur l'équipe de France. Et donc, oui,
16: parce que le Faucon installé à New York pour toutes les infos bleues.
0: Ah bah bien sûr, le Faucon, il a été mis sous pression
6: et
0: aujourd'hui.
6: Et une radio digitale 24/24.
0: Exactement.
6: Donc, d'où le slogan 32 heures sur 24.
0: Non, ben, j'ai pas bien compris le calcul. Hein, Karim Nedjari, notre directeur général.
7: Il a fait, si, il a fait les radios digitales plus la radio, plus les 8 heures.
0: Je suis pas sûr qu'il, qu'il ait bien compté pour autant.
7: Bon, voilà. Donc, vous aurez tout sur RMC, quelle que soit l'heure, vous aurez tous les matchs.
16: Et deuxième partie de la Coupe du Monde où on sera, on dit ça pour le public qui peut venir, où on sera au restaurant de l'After d'Oppo, la deuxième partie de la Coupe du Monde pour toutes les émissions sur place.
7: On a avec nous Aymeric et Jérémy, supporters du PSG. Aymeric, bonsoir.
2: Bonsoir.
7: Jérémy, bonsoir.
3: Bonsoir à tous.
7: Vous commencez à compter les jours, les gars, là ?
2: Ah, là, ça approche, ouais.
7: 19 jours ?
3: On est tendu, là.
7: C'est vrai ?
3: Oui.
16: Bah, déjà ?
7: Pourquoi tendu ?
16: Ah bon ?
2: Non, on sort.
16: Bon, franchement.
0: Est-ce que vous tentez d'avoir des places, déjà ?
16: Franchement. Ah, aujourd'hui, encore une belle initiative du PSG, puisque j'en parlais tout à l'heure. Le package est sorti, 300 balles.
0: Ah oui, je peux, ouais.
16: 300 balles, avion, hôtel, billet. Honnêtement, j'imagine qu'il ne va pas y en avoir pour tout le monde, mais les chanceux qui vont tomber là-dessus, c'est formidable.
3: Même très belle initiative.
0: Oui, c'est pardon ça, c'est pour le CUP.
3: Pour le CUP.
16: Ah, ils vont en profiter.
7: Il faut être membre du CUP pour bénéficier de ça.
3: Oui.
7: Bon, après, c'est des gens qui sont au stade.
0: C'est logique aussi, ils ont fait tous les déplacements.
7: On vive le stade, moi, ça ne me suis pas scandaleux. Enfin, je sais pas, ça te plaît pas comme stratégie, t'es contrarié ?
3: J'avais pas trop les moyens d'y aller, de toute façon.
7: Bon, de toute façon. les gars, quand vous entendez toutes les histoires, parce qu'on en parle souvent dans l'after, c'est intéressant d'avoir votre avis. On parle souvent dans l'after des coulisses, de l'influence du PSG, du Qatar, de Nasser Al-Khelaïfi, du refus de financer par certains billets le foot avec Beansport, pour obtenir par ailleurs. Enfin, vous, tout ça.
16: Est-ce que les calendriers dont on fait ce qu'on veut.
7: Est-ce que, honnêtement, en tant que supporter du PSG, ça vous intéresse? Ou alors, est-ce que vous en avez, mais alors, rien à cirer, parce que ce qui compte pour vous, c'est le terrain. Aymeric, pour démarrer.
2: Franchement, c'est dur de. On s'y intéresse. Hein. C'est normal de s'y intéresser. Après, c'est toujours pareil. C'est le gros club qui. C'est la locomotive du foot français. C'est pas normal. Ils ont trop d'avantages. C'est que les règles sont trop permissives. Si t'as des règles strictes. J'écoutais un débat où ça disait si on avait le droit à un report dans la saison, ou enfin, s'il y avait des règles très claires. Le club, il pose son joker et dit on reporte un match. Sur le principe, ça s'entend. Là, le problème, c'est que, vu qu'il n'y a pas de règles, et que clairement le PSG est tout puissant, parce que s'il n'y a pas de PSG, il n'y a pas de Ligue 1. Même si la Ligue 1 progresse, que le spectacle est sympa cette année, s'il n'y a pas le PSG, il n'y a pas de Ligue 1. Donc, à partir du moment où on part de ce constat-là et qu'ils font ce qu'ils veulent, eh ben, tu leur accordes tout, parce que tu sais que si tu leur accordes tout, tu as une chance qu'ils aillent loin et que ça nous rende la Ligue invisible. Donc, le problème est plus de l'absence de règles, l'absence de poids des instances.
7: T'en penses quoi, toi, Jérémy ?
3: Bah, moi, c'est pareil, je m'intéresse parce que j'en ai marre qu'on tape sur le PSG, qu'on dise. J'ai pas envie que, en fait, le PSG devienne un peu le Marseille de 93, qu'on se dise tout est permis avec Paris, tout ça, quoi.
16: J'ai envie de c'est pourtant la vérité que tout est. Qu'ils contrôlent tout, ils cherchent à tout contrôler. C'est ça qui est terrible. C'est que j'aimerais, moi, ne pas avoir à souligner ce genre de choses. J'aimerais que le président soit plus ouvert et ne voit pas la vie que sous la forme d'une domination. Et malheureusement, c'est pas le cas, donc on est bien obligé d'en parler.
7: Maintenant, c'est vrai que dans l'histoire du foot français, dans l'histoire du foot tout court, t'as toujours eu un club dominant.
16: Et alors, ça veut dire que c'est bien ?
7: Non, c'est pas que c'est bien, mais la comparaison que Jérémy fait, il dit c'était Marseille dans les années 90, à un moment ça a été Bordeaux.

0: l'ordre des magouts qui ont été révélés sur l'OM sont pas du tout les mêmes à Paris, mais quand ils font quand ils font toute leur histoire du report de calendrier ou quand au sein du conseil d'administration ils font en sorte d'avoir plus de voix, moi ça m'emmerde. C'est quelque chose qui n'est pas de la corruption, qui n'est pas de je te mets une mallette
1: pour c'est de l'influence.
0: Mais moi ça m'emmerde. J'aime pas ces façons de faire là. Je pense que tu dois pouvoir faire autrement, surtout quand tu as autant de moyens, que tu es aussi puissant et puis que surtout, comme disait Flo tout à l'heure, après des années où on pouvait les critiquer pour leurs projets sportifs ridicules, tu arrives sur les 15 derniers mois, parce que les 15 derniers mois, enfin, tu marches sur l'eau, tu voles, quoi. T'es juste fabuleux et toutes les décisions que tu prends sportivement et même dans tout ce qui est l'environnement, toi, je vois ton maillot, je pense au nouveau maillot qui est sorti, c'est extraordinaire.
1: Oui, parce que là, tu as un maillot historique.
2: 96.
0: Voilà. Coupe des coupes. 96.
3: En fait, il y a un truc. Finale, hein. Ce qui est dans l'évolution actuelle, ils ne sont pas prêts encore à aller jusqu'où demande Daniel, on va dire politiquement. En revanche, ils ont raté quelques occasions cette saison, avec notamment le report de Lens PSG. Par exemple, ça fait partie des occasions, des moments où, entre guillemets, ils auraient pu montrer qu'ils ne voulaient pas aller sur ce terrain-là, qu'ils étaient capables de gérer ça. Et c'était le cas, évidemment, avec la profondeur de banc, avec leur budget. Et là-dessus, j'ai bien aimé, à l'inverse, la réaction de Pierre Sage, par exemple, qui a été très nette, très claire pour dire que c'était un scandale et que c'était inacceptable. Et ça, c'est une occasion manquée. Je pense que, comme dit Daniel, ils en ont réussi, ils en ont marqué, on va dire, pour reprendre le terme footballistique, des occasions, en termes de com aussi et de visibilité. Mais celle-là, ils l'ont ratée. Et celle-là, elle était quand même importante parce que, même si Lens a finalement perdu des points ailleurs et avant, c'est dans l'image de la Ligue 1 de cette saison un peu formidable et assez sympa, c'était une occasion manquée. Ils ont encore des progrès à faire.
1: Alors à propos de la finale, on a confirmation aujourd'hui qu'il n'y aura pas de fan zone à Paris pour le match PSG Arsenal. Donc il y avait
0: ça c'est logique. Hein.
1: On va dire que la mairie voulait le faire.
0: Malheureusement logique.
1: La préfecture a dit attendez, vous êtes bien gentils, mais c'est avec nous que vous devez discuter pour que ça se fasse. Le ministère de l'Intérieur ne voulait pas non plus que ça se fasse. Évidemment suite aux incidents l'autre soir.
3: Je comprends pas bien.
1: Donc, pas de fan zone, mais a priori diffusion au Parc des Princes de la finale. Ouais. Ça c'était
0: l'année dernière, c'était fantastique c'était quand ils l'ont fait.
3: C'est plus facile à sécuriser sans doute, mais il y a un truc, c'est que l'UEFA a donc décidé de mettre la finale maintenant à 18h. On a compris que c'était pour des raisons de sécurité un peu partout, et tant mieux. À partir du moment où tu as cette mesure-là et qu'une fan zone, c'est aussi un endroit plutôt délimité, je me dis que si tu n'es pas capable de faire ce que les fan zones.
1: Certains disent qu'une fan zone, c'est beaucoup plus sécurisé que ne rien faire.
3: Bien sûr. C'est pour ça que je m'étonne de ça. On a vu des fan zones à l'occasion des différentes Coupes du Monde, je ne sais pas, d'Europe, qui étaient vraiment formidables et qui sont des rendez-vous à des endroits très clairs et donc normalement sécurisés. Alors après, moi, je ne connais pas les moyens de sécurité que ça demande d'avoir autour du parc plus d'une fan zone à Paris, mais il me semblait qu'à cette heure-là et avec une ville comme Paris, ça me semblait être possible aussi.
0: Je pense que les forces de l'ordre sont assez sollicité tout au long de l'année, on n'est pas obligé encore autour d'un match de foot. Je peux comprendre que les Parisiens, le contribuable parisien, on a un petit peu à la casquette à un moment des incidents en ville en permanence. Donc je sais pas comment ils vont canaliser, mais vu ce qui s'est passé l'année dernière, ils avaient verrouillé les champs pour laisser les gens venir et nous on y était, on était au balcon. Ce que j'ai vu ce soir-là, je pensais pas le voir un jour en France. Hein. C'était le Moyen Âge. Hein. Donc c'est mieux si on revoit pas, mais je pense qu'on va le revoir quand même.
1: Bon, et puis il y a la Coupe du Monde derrière, donc il va y avoir un mois de juin chargé, peut-être aussi en fonction du parcours
0: et pour les forces de l'ordre,
1: l'équipe de France. Pendant que je vous tiens, parce que c'est intéressant d'avoir votre avis, s'il y a un personnage du club, là je parle de terrain, hein, que vous voulez ressortir cette saison, ce serait qui? La Dembélé a été élu meilleur joueur ce soir.
2: C'est Kvara. On dit qu'il choisit ses matchs, mais c'est vrai. Mais dès que ça compte.
1: Tu t'en fous qu'ils choisissent les matchs. Quand tu choisis les bons, ça va.
2: Alors, je vais faire mon romantique, mais je me rappelle Zidane à l'époque, les années de Coupe du Monde et d'Euro, il faisait des saisons moyennasses, si je suis gentil. Mm. Par contre, il arrivait en pleine bourre à la compétition parce qu'il se préservait. Un Kvara, il s'est préservé, il a été blessé.
1: Oh, lui, il est pas à la Coupe du Monde.
2: Longtemps. Mm. Par contre, quand ça compte, dès qu'il y a
0: besoin de quelqu'un,
2: il est hallucinant.
0: Quand il a été moins bon, quelle incidence ça a eu sur les résultats?
2: Aucune. Et puis, il est hallucinant. Quand on a des grands joueurs, comme Vara, comme Dembélé, comme d'autres, qui sont capables de se dépouiller. On a un Ballon d'Or qui sera 100e, qui s'en moque.
0: Et puis il faudra. Content. Je pense que tu l'as compris, mais il faut le redire. Enfin, ce PSG, il est très fort, mais quand on voit ce qu'il fait sur le terrain, cette impression qu'ils volent, qu'ils vont plus vite, qu'ils font, mais enfin, il y a pas de miracle. C'est aussi la condition physique qui fait qu'ils sont comme ça. Donc la préparation physique et donc le fait de s'économiser et de pas être à fond tout le temps. Ils prennent pas des vitamines, ils mangent pas du cheval tous les matins. Quand tu les vois sur le terrain, on a l'impression qu'ils vont à 2000 à l'heure par rapport aux autres. Bah, c'est aussi parce qu'il y a une prépa physique qui est parfaitement huilée

0: et qu'il y a des mecs qui ont choisi leur match, il y a des mecs qu'on a reposé. Tout a été, je dirais, je le dis depuis le début de la saison, scientifiquement préparé.
1: Ça aujourd'hui, fait tout le monde
0: font ça. Aujourd'hui, tu peux avoir les meilleures intentions du monde, et Luis Enrique a les meilleures intentions du monde dans le jeu qu'il veut faire pratiquer à son équipe. Il a managé ça parfaitement dans le sens où il a eu l'équipe qu'il voulait avec les caractères qu'il voulait, et il a tout bien fait de ce côté-là. Prépa mentale, tout est au point. Après, pour que les mecs te redonnent autant physiquement, parce que je ne sais pas si on se rend compte de ce que donnent les Parisiens physiquement. C'est juste fou. Ils sont fantastiques.
2: Pour revenir à ça, la grande marche, bon, sur Guevara, je suis d'accord. Après, c'est assez simple, puisque dans le système accepté par tout le monde et tous les joueurs, si tu n'es pas bon, même en Ligue 1, tu ne joues pas, tu sors rapidement. Donc, après tout, il n'y a pas trop de casse. Tu mets un autre joueur et ça se passe bien.
0: Non, tu ne mets pas un autre joueur et ça se passe bien. T'as des mecs dont tu peux pas te passer dans cette équipe.
2: Hein. Non, mais je parle en Ligue 1. Je parle donc
0: en Ligue 1.
2: Oui, parce
0: sûr.
2: Que dans, même dans certains matchs de Ligue 1, il a pas été à la hauteur. Fois,
0: maintenant, on a plus de compo mystère. On dirait Guevara, quand on se faisait avec. Non, Guevara, faut qu'il soit au top. Pour que tu vois un PSG au sommet. Mais c'est la même chose pour Doué. Je sais pas qu'on disait Barcola ou Doué. Non, mais c'est Doué le titulaire. Il y a plus de mystère de ce côté-là. Et le milieu de terrain, si Ruiz, il est même à 80%, il joue.
3: Toi, Jérémy,
0: sans parler de Vitinha et Neres.
3: Ton personnage de l'année, c'est qui?
4: Ah, pour moi, c'est depuis 2 ans, c'est Vitinha.
0: Ah oui, bien sûr.
4: Pour moi, c'est le moteur de l'équipe. C'est celui qui donne le tempo, qui le ralentit, qui contrôle le jeu. Hier, j'étais au parc. J'étais dégoûté parce qu'il n'a pas joué. Mais en tout cas, à chaque fois que je le vois, quand je peux aller au parc, c'est magnifique. Comment l'élégance qu'il a aussi. Fabien Ruiz, j'adore aussi ce joueur.
3: C'est marrant parce que je m'attendais à ce qu'un de vous deux cite Luis Enrique.
1: Non, mais Enrique, c'est le personnage central. Mais il n'y a pas de place au hasard. En fait, il a rendu tout professionnel à Paris. L'année dernière, tout le monde dit Barcola, je crois qu'il fait 72 matchs. Mais sur le temps de jeu, il est sur un temps de jeu moyen. Parce qu'il a calculé tous les temps de jeu, il a calculé tout. Tous les éléments du quotidien sont calculés. Tout est préparé. Donc oui, la clé de voûte, c'est Enrique Campos, c'est le schéma à deux. Mais
2: là où je trouve que ça a été impressionnant, et je le dis d'autant plus que moi, j'ai dit l'inverse à un moment de la saison, je pensais pas que ça irait au bout en Ligue des Champions à cause, on va dire, du système défensif, voire de Marquinhos, pour être clair, dans la défense actuelle. Et ce qui m'a le plus surpris dans le parcours de cette année, c'est les sessions et les séquences à Liverpool pendant 15-20 minutes où ils ont vraiment défendu comme des chiens, ou encore même contre le Bayern au retour, où finalement, à la fois individuellement et collectivement, ce défaut, même le gardien, cette façon, effectivement, sans revenir sur l'histoire de la touche, mais en tout cas sur le fait de le faire dégager loin et d'éviter, comme à Donnarumma, d'avoir les relances courtes à gérer, c'est plutôt cette adaptabilité à laquelle je ne croyais pas défensivement, pour tout dire, qui est pour moi la petite touche supplémentaire.
0: L'état d'esprit, la façon dont ils sont préparés physiquement et mentalement, a comblé beaucoup de ce qu'on pensait des lacunes. Moi, pour le coup, vraiment, le recrutement, j'étais sur la ligne du PSG, il n'y avait pas à recruter. Et après, oui, Marquinhos, je pense que tu as raison, hein, on le voit sur le terrain, parfois il n'y est plus trop, mais c'est comblé par sa personnalité, son caractère. Il est au-delà d'économiser, Marquinhos. Là, maintenant, c'est au compte-gouttes, quoi. On a l'impression qu'on le sort du terrain.
2: Sauf qu'il a joué le match hier,
3: on s'attendait pas à ce qu'il joue.
0: J'étais surpris. Mais aucun problème, tout ça, c'est pensé.
5: Il a fait 13 matchs de Ligue 1, Marquinhos.
0: Justement, ça, c'est pensé.
2: 13 matchs.
0: Ouais. Ça, c'est pensé.
1: Mais Marquinhos, c'est plus le même joueur, mais c'est plus le même leader non plus. C'est un moins bon joueur qu'il y a quelques années. Par contre, c'est devenu le leader du club. Absolument. C'est l'âme sur le terrain, c'est lui qui commande, c'est le boss. On le voit à chaque arrêt de jeu, on le voit à chaque temps fort. C'est le repère. Moi, donc ils le mettent au frigo, et dès qu'il y a besoin d'un leader, ils le sortent.
2: Et pour revenir à Luis Enrique, ce qui me frappe aussi dans finalement le côté non dogmatique dont qu'il montre, c'est que il s'adapte aux joueurs et à leur niveau de forme. Je pense à Marquinhos. Alors des fois, tu peux pas t'adapter. Contre Chelsea, il a souffert parce qu'il y a eu de l'espace et il a vraiment galéré en vitesse. Mais en faisant en sorte de ne pas avoir à le mettre dans la situation où il va avoir de la profondeur à gérer. Et pour le gardien, j'ai expliqué tout à l'heure, il l'avait fait avec Donnarumma. En fait, tu t'adaptes aussi, on va dire, aux faiblesses.
5: Oui, il est là pour masquer les faiblesses de son équipe.
2: À mon avis, c'est aussi un signe d'intelligence plutôt que de dire moi je veux relancer comme ça et on va relancer comme ça. Tu vois, c'est aussi ça. Et peut-être que c'était pas le cas. Peut-être que lui-même a évolué, que moi je le connaissais moins avant et on l'avait dit beaucoup plus dogmatique parfois dans ses schémas de jeu. Donc c'est aussi ça qui est à mon avis intéressant à décrypter dans ce PSG et qui fait que quand tu le vois défendre comme ça à Liverpool ou contre le Bayern. Daniel parlait de l'attachement que même d'autres personnes non supporters du PSG pouvaient avoir pour cette équipe. Je pense que ça, c'est aussi cette image du PSG. Il y avait le collectif, le fait que tu passes et que tu vas pas forcément marquer individuellement. Mais il y a aussi défensivement cette solidarité, pour reprendre le terme par rapport à Marquinhos, qui à mon avis séduit aujourd'hui en France.
3: Bon, merci les gars. Quand tu te balades dans Valence avec ton maillot, là, tu te fais chambrer un peu ou...
4: Non, pas du tout. Non.
3: Pas du tout
4: non.
3: D'accord. Bah merci d'être venu, Aymeric, Jérémy. Et puis,
4: je peux faire une petite dédicace.
3: Oui, bien, vas-y.
4: Je vais faire une petite dédicace au club de l'US Montméran et au président.
3: Voilà, très bien. Vous êtes venu en force là.
4: Ah oui.
3: Très bien.
2: Qu'a cassé Georges Quirino. Hein.
3: Jérémy
5: non. Non, pas du tout.
2: Pas validé.
0: Si, je suis d'accord. Moi, j'y ai pensé tout de suite.
2: Ok.
0: Si.
2: Bon, bah, 2-2.
3: Rennes, dans un instant. Gilbert,
2: oui. Quand même, je vais le faire aussi parce que tu sais, j'ai failli arriver à la bourre. Mais ouais, grâce à Abdelkader, qui est dans la salle normalement, qui est le chauffeur VTC qui m'a amené donc à l'heure. Et je voulais lui dédier cette émission. fan de l'after.
3: Attends, raconte ce qui t'est arrivé là aujourd'hui là parce que il m'a mis un stress lui. C'est pas
5: possible. Ah oui, il a pas pris de marge aussi. Nous avec Daniel, on avait pris.
2: Alors écoute, il s'est passé un truc de dingue. Je suis parti une heure écart avant Daniel et Jean-Louis ouais. Et je suis arrivé 2h30 après. Voilà. Le train a eu 2h30 de retard. On a été dérouté sur Lyon. On a changé de train.
3: Les gens ne voulaient pas que tu viennes à Valence. La SNCF ne voulait pas que tu viennes à Valence.
2: Et je suis arrivé à
0: 21h50.
2: 21h40 ouais à la gare 40 oui 40 et grâce à Abdelkader à 21h50 au pâté. Sinon ça sentait le pâté. Ah,
3: selon certains spécialistes, il a un peu bombardé sur la route. Voilà, c'est pas ce que je comprends. Bon, dans un instant, Rennes.
0: Il a fait une Jacques Mélic ou quoi?
3: Rennes au programme dans quelques instants. Il nous reste 20 minutes encore ensemble ici au cinéma pâté de Valence. À tout de suite.
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3: Il est 23h39 et l'after est là jusqu'à minuit. Daniel Riolo est là quelque part. Florent Gautreau est là. Jean-Louis Tour est là. On a eu quelques envahissements de terrain là pendant la pub. Voilà, faut retourner dans la tribune, messieurs dames. D'autant qu'un gros sujet arrive sur la table de l'after. Évidemment.
0: La table de l'after est arrivée autre chose pendant la pub.
3: Ah oui, on a reçu un gros paquet de chocolat d'auditeurs suisses qui sont venus de Suisse nous voir. Donc je les remercie.
0: Ah,
3: merci les gars.
0: Je sais parce que l'auditeur, je l'ai rencontré au Sushi Shop.
3: Ah bon?
0: Tout à l'heure, avec Jean-Louis.
5: On a l'impression qu'il a fait rendez-vous en terre inconnue, Daniel, quand il va au sushi shop.
0: Non, mais là, t'as vu ce qu'on a reçu, là?
5: Oui, là, il y a quelques bouteilles.
0: Alors, j'ai la bouteille, là.
3: Très bien. Ah, mais tu parles de chocolat, là, Gilbert. Oui, ils sont là.
2: Ah, d'accord.
3: Hop. Ouais, faites tourner les gars un peu là.
0: Faites tourner un peu les chocolats pour moi.
3: Non, non, vous ne mangez pas pendant l'émission, merci.
0: Alors, il m'a dit, David, il m'a dit, tu partages ça avec les autres et avec Walid. Je sais pas pourquoi Walid.
3: Bah, parce qu'il voit Walid qui aime le chocolat, peut-être. Je sais pas pourquoi.
0: Mais bah.
5: Alors que moi, non.
3: C'est le sixième sens.
5: Ouais. Walid est en train de me prendre la place.
0: Arrêtez de manger.
3: Ouais, les gars, Rennes au programme, c'est important. Parce que Rennes joue aussi gros ce week-end et Flo veut en parler. Jingle Gautreau.
2: Des bons sablés au chocolat, Michel et Augustin. Merde.
3: C'est marrant, tout le monde l'a compris cette blague, je sais pas pourquoi. Ouais.
2: C'est pour faire un petit rapport avec l'épilation.
3: Vas-y, on t'écoute.
2: Ouais, non, je voulais parler de Rennes parce que tout le monde s'extasie un petit peu sur le parcours de Rennes, sur leur cinquième place, sur le fait que effectivement avec le match à Marseille, ils ont encore la possibilité, ils ont même la possibilité d'aller chercher la Ligue des Champions. Mais c'est vrai que finalement on a un peu oublié en dézoomant le fait que Rennes est quand même une équipe solide financièrement et qui a des moyens, pour recruter, qui a du budget. Et que cette équipe-là, aujourd'hui, faire l'Europe, c'est finalement quelque chose d'assez normal. C'est vrai que Rennes aujourd'hui est cinquième et c'était l'objectif de la saison au départ d'être de retrouver l'Europe. Rennes a un recrutement et des moyens qui sont conséquents par rapport à ses concurrents. Donc c'est vrai que de dire aujourd'hui, j'entends partout l'exploit rennais, le fait que Rennes est toujours dans le coup. En fait, c'est plutôt parce que Rennes a déjoué à un moment donné de la saison. C'est plutôt parce que Rennes a mal géré parfois son recrutement, sa politique sportive. On a parlé de la gouvernance, qu'on se pose ces questions et que maintenant, avec un miracle, un retournement de situation, ils peuvent être cinquième. Ils sont cinquième, ils peuvent être même troisième. Et on dit, c'est formidable, c'est exceptionnel. Moi, je dis qu'effectivement, s'ils font Ligue des Champions, là, oui, c'est au-dessus de leurs objectifs de départ et ce serait absolument incroyable et donc pour ça il faut qu'ils gagnent à Marseille, mais sinon pour le reste ils font partie des deux équipes que on avait ciblées un peu en début de saison, à savoir Lens et donc Rennes, qui ne jouaient pas de Coupe d'Europe, et Rennes avec des moyens supérieurs et supplémentaires qui devait de toute façon être l'équipe surprise, l'équipe poil à gratter de ce haut de tableau. Donc moi, de ce que j'ai vu en plus sur le terrain, et même avec Francaise, puisqu'il a de meilleurs résultats effectivement qu'Habib Bey et que ses prédécesseurs, et que statistiquement c'est indéniable, il a fait des choses sans doute, mais honnêtement dans le jeu il n'y a pas de révolution. Dans le jeu de ce qu'on voit à Rennes, et les deux derniers matchs contre Nantes et le Paris FC l'ont montré, c'est une équipe homogène, il y a une cohésion, il a mis deux trois choses en place effectivement avec la défense à 4, et je l'ai dit en souriant ici beaucoup, j'ai parlé de Tambouret parce qu'il s'était mis dans les roues de cette compo au départ. Il y a pas grand chose et c'est pas une équipe très flamboyante. Donc tant mieux, parce que ils ont trouvé avec Esteban Le Poll le buteur qu'il fallait cette saison. Ils ont un mec, un playmaker incroyable qui est Valentin Rongier, et ils ont un coach qui a remis tout l'église au centre du village. Mais s'ils sont cinquième, sixième, c'est normal. Ils ont des moyens. Ils ne jouaient pas la Coupe d'Europe. Ils devaient retrouver la Coupe d'Europe cette saison. Il n'y a pas d'exploit, en tout cas, à mon avis, à ce niveau-là. L'exploit, en revanche, c'est vrai que s'ils venaient à gagner à Marseille et s'ils prenaient une place en Ligue des Champions, même une quatrième place, là, oui, on pourrait peut-être parler d'exploit.
3: Les gars, vous êtes d'accord avec Flo?
0: Ton avis consiste quoi? À minorer la performance de...
3: Oui, Rennes, parce qu'il y a de l'enflammade en disant...
0: européen, c'était l'objectif.
3: Ouais.
0: Ils ont fait une saison chaotique. Bon, bah on va dire que c'est à la mode. Marseille a fait la même, Monaco pareil, Lyon pareil. Il y a énormément d'équipes qui ont fait ça. Finalement, à part Paris et Lens, à côté, ça a été très fluctuant. On n'a pas réellement compris le sens que prenait leur saison. Tu parles de moyens. Moi, les moyens, évidemment, on va dire que ça ne compte pas, mais c'est surtout très significatif quand tu montes à certains degrés de budget par rapport à d'autres. Là, sur la Ligue 1, si tu me dis Marseille et Monaco, oui. Clairement, là, tu es dans des moyens où, à la fin de la saison, quand on fera le bilan, OM hors zone Ligue des Champions, échec. Monaco, pas en Coupe d'Europe, catastrophe. Bon, Rennes, ils sont dans les clous. Dans ces cas-là, il faut pas oublier de parler de Nice, hein, quand même, qui a un gros budget et qui est en train de jouer le maintien. Donc, je comprends que tu veuilles relativiser Rennes. Bon, maintenant, ils vont probablement être européens.
2: Notamment par rapport à tous les autres.
0: C'est bien,
2: dans toutes les zones.
0: Tu veux pas qu'on les félicite?
2: Non. C'est parce qu'il y a une enflammade qui disait, voilà, l'exploit rennais. Tu vois, moi, je pense qu'ils sont à leur place. C'est-à-dire que par rapport à tout ce que t'as dit sur le budget.
0: Tu sais que dimanche prochain, ils peuvent être en Ligue des Champions. Hein. Il y a un monde où ils y sont, hein. À la quatrième place.
2: J'ai exclu dans mon avis.
0: Oui.
2: Là, c'est un exploit. Or ça, parce que dans toutes ces équipes qui sont entre 100 et 140 millions, t'as raison, de budget.
0: Oui, là, après, on est dans les mêmes eaux.
2: On est dans les mêmes eaux.
0: Il suffit d'un joueur mal recruté.
2: Je fais la différence entre celles qui ne jouent pas la Coupe d'Europe cette année et les autres. Et on l'a vu la différence. On a vu la différence entre celles qui se font éliminer.
0: Oui, c'est toujours
2: et derrière qui performent.
0: C'est toujours impactant.
2: Donc, quand au début de saison, moi j'avais vu ce fait-là que l'équipe me semblait quand même pas mal composée, même s'il manquait un meneur de jeu à mon avis et que Szymański a un peu réglé
0: L'équipe, Flo, même là, l'équipe mal composée. On s'attendait quand même à ce que.
2: Non, pas trop mal composée.
0: Oui, pardon. On s'attendait quand même. Est-ce que après son arrivée un peu bizarre et avec une remise en forme, Fofana soit peut-être un peu plus important? Rien. Il y a des joueurs qu'on n'attendait pas à ce niveau. Ton ami El Tamari, au final, ça va être un des meilleurs Rennais cette année. On pensait pas qu'il ferait ces performances-là. On a découvert comment s'appelle ton ami au milieu, le jeune qui a du ballon, Szymański là.
2: Szymański, oui. Non mais lui, il est arrivé à la moitié de la saison.
0: Non mais au début de la saison, il faisait pas partie des mecs qu'on mettait
5: sur la liste. Il est arrivé cet hiver.
0: Mais même quand il arrive cet hiver, tu te dis pas, ce gars-là, il va être dans les premiers qu'on va citer. Donc, encore plus quand tu me dis il arrive cet hiver, donc c'est encore, ça renforce encore plus ce que je dis. C'est en plus pas dans le schéma de l'équipe dont on pouvait prévoir au début de la saison ce qu'elle allait faire. On a découvert tout au fur et à mesure de la saison l'équipe. Mais encore une fois, c'est exactement comme Marseille, comme Monaco, comme Lyon. On est allé de découverte en découverte sur le potentiel de chaque équipe. Et comme Lens aussi, on s'attendait pas à ce qu'ils fassent ça. Il y a des joueurs sans garer, jamais de la vie, on imagine que le gars va faire cette saison.
2: Ce qui est intéressant de noter, c'est que tu as un budget. T'as raison, l'équipe, elle est pas évidemment aussi forte qu'on peut l'imaginer dès le départ. Mais tu peux après te dire avec. Tu attends un peu le projet de jeu, tu attends de voir ce que tu vas voir sur le terrain. Ce qui s'est passé avec Genesio il y a quelques années à Rennes, ce qui plaisait, c'était pas seulement le classement, c'était le contenu, c'était ce que tu voyais sur le terrain.
5: Moi, c'est là où je voulais en venir, justement.
2: Or, Pierre Sage, par exemple, ce qu'il a fait avec Lens, en dehors du classement, c'est que tu t'es dit, cette équipe-là, elle est dingue, on a envie de la voir jouer, il y a un truc qui se passe sur le terrain.
5: Ça, on l'a jamais vraiment eu à Rennes.
2: Et à Rennes,
5: dire, on a moi, eu je suis d'accord. Cette saison. Moi, je suis d'accord que ce qui s'est passé là.
0: T'as vraiment envie de chercher la petite bête avec
5: Rennes quand même. Moi, je suis d'accord que dans le jeu, tu pouvais attendre un peu mieux. Et au niveau du travail de Francaise, moi, j'attends beaucoup pour l'année prochaine justement, parce que je pense que ce qu'il a fait là, c'est juste de relancer des joueurs qui étaient en embrouille avec le coach précédent, c'est deux trois ficelles de management qu'il a très bien fait pour aller chercher ses résultats de fin de saison, bravo à lui. Mais là, moi, je l'attends un peu plus pour l'été prochain, où il va avoir les mains libres pour constituer l'effectif, pour travailler un peu plus sereinement. Et là, je serai un peu plus exigeant sur le jeu, d'autant plus s'il y a Ligue des Champions.
2: Non mais c'est ça, c'est plus un discours d'exigence. Bien sûr que c'est génial, puisque pour l'atmosphère qu'il y avait au stade, l'ambiance qu'il y avait au stade dimanche, hier, et pour toute la fin de saison, pour le pôle, l'histoire elle est incroyable en fait par rapport au recrutement, parce qu'à chaque fois à Rennes il se passe la même chose. Tu recrutes, tu dis putain les mecs ils ont mis un paquet sur des joueurs, on sait pas pourquoi, puis à la fin tu dis ah bah oui ok maintenant il y a une offre de 40 millions pour le pôle. Bon, c'est sûr que tout ça c'est très bien. C'est juste de dire, comme disait Jean-Louis, moi je veux voir la patte aise, je veux voir du jeu et je veux voir des joueurs et des créateurs. En fait, Rennes a une tradition dans ce domaine-là. Tu es passé de Bourigeaud à Terrier et t'as attendu un peu d'avoir dans l'hiver Szymański, parce que sinon c'est Rongier et gloire à lui, parce que il est arrivé de Nantes, il est arrivé avec le passé nantais et c'était pas simple pour lui. Donc cette histoire-là, elle est belle, mais voilà, après derrière, effectivement, que si en revanche il gagne à Marseille et que là il joue avec des champions, je te dirais oui, ils ont surperformé là dans ce cas-là.
3: Les gars, quelques infos avant notre quiz final. Déjà, demain, barrage entre le Red Star et Rodez. Le Red Star reçoit Rodez et le vainqueur de ce match jouera contre Saint-Etienne, donc ici à la fin de la semaine.
0: Rodez, du président, ton ami, président Murat.
3: C'est le tien.
0: Tu sais qu'il paraît qu'il rachète une entreprise.
3: Ah bah très bien.
0: Une entreprise Barane.
3: Bon. Pour ceux qui avaient des poupons en cuir, peut-être ils savent ce qu'est l'entreprise Barane. Aujourd'hui, ça se fait plus trop. Je ne sais pas si ça marche toujours, Barane. Ça vaut le coup d'être acheté, j'en sais rien.
2: Raphaël Barane
0: Je voulais faire une meuf.
3: Rodez qui n'a plus perdu un match depuis janvier.
2: T'as le droit d'applaudir. Hein,
3: Rodez n'a plus perdu un match depuis janvier.
0: Moi, je voulais juste rappeler que les pompes de la Brune étaient nickel depuis que Murat passe régulièrement dans son bureau. Pas bureau, de toute façon, non, je dis n'importe quoi, parce qu'il n'est jamais au bureau, Vincent Labrune. Tu sais que personne ne le voit passer, tu sais, les locaux absolument magnifiques.
5: Moi, je l'ai vu à Munich.
0: Ah, Munich, tu sais, qui s'est transformé en supporter numéro 1 du PSG, lui qui était anti-PSG il y a 10 ans encore. C'est quand même incroyable.
3: Il était président de l'OM.
0: C'est fou, quand même, qu'une tape dans le dos et une poignée de main peut faire.
2: Bon, un autre exploit de Luis Enrique, c'est d'avoir retourné le président de la LFP.
0: Oui, là, je suis pas sûr que ce soit Luis Enrique.
3: Et puis la Coupe du Monde arrive, quelques infos. Info très importante aujourd'hui au Brésil. Neymar est dans la pré-liste du Brésil.
0: Ouf.
3: Oui. Pré-liste.
5: Oui. Donc ça va être l'attraction de la
3: Coupe. Ça enflamme. Après, Brélis, ça ne va pas incroyable. Dire qui est. Ah, toi, tu le vois déjà dans les 26.
5: Qui est, ce sera une histoire incroyable.
0: Ah oui.
5: Bah oui, Daniel, on sera là-bas pour constater Neymar énorme à la Coupe.
0: Problème, il peut y aller, moi, si ça lui fait plaisir.
3: Attention, parce que dans la préliste, il y a la 50. Hein.
5: Oui, 50.
3: Donc, ça veut dire qu'il va en enlever.
11: Mais il est au courant qu'il n'y a pas de match à Vegas? Parce que lui, ce qui l'intéresse, c'est Las Vegas, surtout, quoi. Il n'y a pas de match à Las Vegas.
5: Non, non. Et dire que vous auriez pu être ensemble à une table au championnat du monde de poker.
11: Alors, on a failli l'être. Ah ouais. On n'est pas passé loin d'être à la même table il y a 2 ans au championnat du monde. Ouais.
3: Et puis alors il y a des listes qui commencent à tomber. Donc jeudi soir on a une soirée spéciale sur RMC avec la liste de Deschamps et il est au journal de 20h. Après il y a une
11: liste des 26.
3: Liste des 26. Après il y a une grande conférence de presse qui va durer sans doute près d'une heure. Et ensuite l'after débriefera tout ça bien sûr jeudi.
11: Une heure de conf de Deschamps.
3: Ah oui,
5: mais c'est la dernière.
3: Ouais c'est.
11: Là, non, il y aura celle de la Coupe du Monde.
5: Oui, non, mais la dernière de la liste longue comme ça, tu vois.
11: Ouais. Oh mon Dieu.
3: Au bout de combien de questions, on va parler de Tolisso?
11: Qui va lui poser la question sur Tolisso?
3: Jean-Louis.
11: Tu parles pas du JT avec Gilles Boulot, tu parles de la conf derrière.
3: Bah oui.
11: Ah, je pensais quand il est au JT avec le présentateur.
3: Non, contraire.
5: Bon, on ira lui poser les questions, bien sûr.
3: Bon, de toute façon, ça va être une liste. On en reparlera sans doute demain, après-demain, mais je ne veux pas quelle surprise.
11: Bon, aucune surprise.
2: Une petite surprise? Est-ce qu'il nous fait une petite surprise ou pas?
11: Bah, il y a toujours au minimum une petite surprise.
2: Ah oui, normalement, il y a un petit truc.
3: Ah bon, voilà, je vois pas qui.
2: Il est obligé statutairement de rester à 26?
5: Non.
2: Donc il peut
11: en 2022, Benzema est parti, il l'a pas remplacé, il s'est dit que ça se remplaçait pas, Benzema.
2: Mmh. Non, mais je veux dire, il peut faire un peu.
11: C'est sympa cette histoire?
2: Il peut faire un peu plus.
3: Si, la surprise, ça peut être le Paul.
5: En plus, c'est un réserviste jusqu'au dépôt final de la liste, mais sinon c'est 26. Mais ça peut être un peu moins aussi. Hein.
2: Ça peut être un peu moins, d'accord.
3: Et donc aujourd'hui, on a eu la liste de la Bosnie avec Dzeko, le Lensois Celik notamment, donc c'est la première liste qui est tombée là, officiellement.
2: J'aime bien.
11: Je me demandais pourquoi tu voulais vous parler de la liste de la Bosnie.
2: Non, mais j'aime bien.
5: Il y a peut-être une polémique.
2: Moi, je vais aller. Est-ce qu'il y a le podcast Bosnie déjà?
3: Bien sûr, oui. Tous les podcasts
2: Alors, pays sont
11: en. La Bosnie était à la Coupe du Monde alors.
2: Bien sûr, tu verras, ils vont se qualifier.
3: Tu as commencé à t'intéresser à la Coupe du Monde, toi, ça fait plaisir.
11: Non, c'est juste que je pensais à la Bosnie, c'est tout.
3: D'accord.
11: Pour un autre motif.
3: Bon, il nous reste 5 minutes. Et en 5 minutes, on va faire un petit quiz final. Et là, le petit quiz final, je vais vous expliquer ce qui se passe. On va faire 3 équipes. L'équipe Jean-Louis, l'équipe Daniel et l'équipe Florent. Traditionnellement, Daniel est au centre, ce qui ne lui ressemble pas. Donc, on va mettre Daniel à gauche ce soir. Il va prendre la partie, voilà. Il va prendre la partie de la salle à gauche. Florent reste à droite. Voilà. Et Jean-Louis va s'occuper de la partie du milieu. Donc, un petit quiz pour rigoler. Hein, là, voilà, il y en a des t-shirts de l'after à vous offrir qui vous seront.
11: Le quiz, ça peut pas être sur Valence, non, c'est sur quoi?
3: Qui vous seront distribués. Pourquoi ça pourrait pas être sur Valence?
11: Je sais pas.
2: Est-ce qu'il y a
11: on va dire quoi sur Valence?
3: Comme s'il se passait jamais rien à Valence. Incroyable.
11: Alors, qui est bon là?
2: Il y a des bibles ou pas?
3: Alors,
11: par là. On va voir. Hein.
3: Écoutez bien.
2: Là, il y a des bibles.
3: Valence a été en Ligue 2.
2: Ah, Valence.
3: Ah, Ligue 2. Valence a été en Ligue 2. La dernière fois que Valence a été en Ligue 2, c'était la saison 99-2000.
11: Oh là là. Depuis, y a des gens, là, sur Valence, là.
3: Ils y sont jamais retournés.
2: Et bon, sur Valence,
11: vous m'avez mis du côté où il n'y a personne de Valence.
3: Alors, oui. Valence. C'est très simple. On va pas faire un truc sur Valence. On va faire un truc sur la D2.
2: Oh là.
3: Et oui. Il y avait 20 clubs en D2 cette année-là. Oh. Vous allez. Chaque équipe va devoir me citer des clubs qui étaient avec Valence en D2 cette année-là.
11: Quelle année
3: 99-2000. Je vous donne des indices. Par exemple, il y a plusieurs clubs de la Côte d'Azur.
2: C'est sûr.
3: Par exemple, il y a des clubs dont l'emblème sont des animaux. Il y en a plusieurs. Dans le foot français, c'est assez facile.
11: 99-2000.
3: Il y a même des clubs qui, cette année, ont joué la Coupe d'Europe. 99-2000.
11: Bon, ça lève la main là-haut, donc on va aller voir les spécialistes.
3: Daniel, ton équipe commence.
11: C'est à nous de commencer?
3: Ouais, c'est à vous.
2: C'est sûr, 99-2000.
3: L'AS Cannes était effectivement en D2 cette année-là. C'est bon. L'équipe Tours. L'équipe du centre.
11: C'est nous là?
3: Ouais.
11: Mulhouse.
3: Mulhouse, cette année-là.
2: Non.
3: Mulhouse
2: non.
3: N'était pas en Ligue 2. C'est pas bon. Éliminé. L'équipe Gautreau. L'équipe Gautreau.
2: Non, ils l'ont cité.
3: Non, l'équipe Gautreau, c'est à vous de jouer.
2: C'est à nous?
3: Oui.
2: Niort,
3: c'est bon. Les Chamois. L'équipe Riolo.
11: Les Crocos.
3: Les Crocos Nîmois, c'est bon. L'équipe Gautreau.
2: Le Red Star.
3: Vous dites quoi?
2: Saint-Étienne.
3: Saint-Étienne, ceci est une provocation. Saint-Étienne, c'est pas bon. Si l'équipe Riolo a un dernier,
11: Sochaux.
3: L'équipe Riolo gagnera ce quiz. Sochaux, c'est bon. Victoire.
11: Allez hop, c'est bouclé.
3: Victoire des Riolo.
11: Voilà.
3: Qui marque un point. Bon.
11: Merci.
12: Allez, Wascal.
3: Attention, il y avait Wascal.
11: Premier quiz verrouillé ici.
3: Il y avait Wascal, il y avait Créteil. Bon, Valence avait fini avant-dernier. Hein. Le dernier, c'était.
11: Non, mais je peux pas arriver là-bas.
3: Les derniers, c'était Lou en Cuiseau. Et les premiers, c'était Lille, qui était en D2 à l'époque, qui montait en D1. Alors, cette année-là, 99-2000, le coach de Valence était, vous le saviez? Didier Noto.
5: Bruno Metsu. Bruno Metsu, bien Bruno sûr. Metsu. Ah, ça merde. Fait un point pour nous.
3: Bravo. Bruno Metsu, oh, qui d'ailleurs avait quitté le club en cours de saison, parce que bon, les résultats n'étaient pas top. Mais alors, Bruno Metsu, il a eu une longue carrière de joueur.
0: Oh là là.
3: Et donc, vous allez devoir réfléchir dans votre coin. Et me faire une proposition dans quelques instants.
0: On s'en fout, hein, vraiment.
3: Ben, c'est pas parce que tu ne sais pas qu'on s'en fout. Je connais tes feintes.
2: Metsu.
3: Dans quel club Bruno Metsu a-t-il joué le plus de matchs dans sa carrière de joueur?
2: Ah.
3: Je vous laisse réfléchir. Dans quel club Bruno Metsu a-t-il joué le plus de matchs dans sa carrière de joueur?
2: Je sais.
0: Il a joué où?
3: Je vous laisse réfléchir. Oh. Je vous laisse 30 secondes. Oh. Tiens, Jean-Louis, là, t'as des gens déterminés au premier rang, hein, qui semblent
5: à. C'est à l'autre bout.
0: Il faut dire quoi, en fait, là où il a le plus joué?
5: C'est quoi?
3: Bah oui, c'est.
0: Valenciennes, c'est là où il a le plus joué.
5: J'ai un Valenciennes.
3: Allez, attendez. Proposition de l'équipe Riolo.
0: Valenciennes, on l'a dit. Hein.
5: Proposition. On l'a tous.
0: On l'a dit il y a 10 minutes, nous, déjà.
3: Nice. Attends, proposition de l'équipe Gautreau.
5: Nice, 67 matchs.
3: Proposition de l'équipe Tour.
2: Non, j'ai dit
5: Nice. 67 matchs.
3: La bonne réponse, c'est Valenciennes.
0: Merci,
3: victoire.
0: Au revoir.
3: Victoire de l'équipe.
0: 2-0, je vais m'asseoir. Je vais jouer entre eux maintenant. Non,
3: victoire de l'équipe Gautreau. Dernier petit quiz.
5: Non, mais moi, j'abandonne. Franchement, ils sont trop nuls, Gilbert.
3: C'est vrai.
5: C'est pas possible. Mais regarde, non, mais là.
3: T'as 100 personnes dans ton équipe.
5: Premier rang, ils me donnent 2-6 au début. Là, ils me font tout traverser pour me dire encore une erreur. C'est bon. C'est pas possible.
3: Allez, dernier petit quiz avant que Julien Cazard arrive parmi nous. Je reviens à Henrik Mkhitaryan.
5: Vous m'avez dit Mulhouse, là.
3: Quiz en chair. Combien de sélections en équipe d'Arménie a aujourd'hui Mkhitaryan? Mkhitaryan. Daniel, tu mènes ta proposition.
0: 95.
5: C'est quoi la question?
3: Attentif. Combien de sélections Mkhitaryan en équipe d'Arménie? Daniel dit 95, le plus proche aura gagné. Faut être stratégique, les gars, maintenant. Attends. Jean-Louis
5: 96.
2: 97.
3: Flo, 97. La bonne réponse était 95. Victoire incontestable de l'équipe Riolo qui pourra récupérer ses t-shirts de
0: l'instant.
3: Tout à l'heure.
0: Oh, les gars, prenez les t-shirts, régalez-vous, ils sont là, ils arrivent.
3: Comme quoi, Daniel, quand t'es à gauche, ça gagne.
5: Voilà,
3: c'est le bilan de cette émission. Voilà, quand Daniel est à gauche, ça gagne. Julien Cazard est-il parmi nous, Julien?
13: Oui, bonsoir, bonjour à tous.
3: Julien, voilà, ça l'Arménie à l'honneur. L'Arménie à l'honneur ce soir,
13: et
3: grâce
13: oui,
3: à toi.
13: Valence, ah là là, Gaïska Mendieta, la finale contre le Bayern, c'est que des souvenirs magnifiques.
3: Ouais, contre l'OM surtout.
13: Ah non, c'est pas le même, pardon. On embrasse la chef 3 étoiles, comment elle s'appelle, Pic.
2: Anne-Sophie
13: Pic. Anne-Sophie Pic, évidemment, et puis toute la communauté.
2: Et Collégramme aussi. Hein.
13: Que je connais pas.
2: Tu embrasses Collégramme aussi.
3: Bien qu'est-ce qu'il y a au programme de Nuit du Casar enchaîné, mon cher?
13: On va revenir sur les plus belles récompenses que vous avez eues, parce que là, il y a eu des belles récompenses, Pierre Sage, tout ça. Donc, on va revenir sur les récompenses qu'on a tous reçues un jour dans notre vie et dont on est fier. Toi, Gilbert, c'est quoi la plus belle récompense que tu as reçue? Micro d'or?
2: Le prix du brushing.
3: Ah ouais. Non, par contre, on a eu récemment les Bravo d'or pour la
0: Bravo
3: fleur,
0: d'or, ouais.
3: Remis par Nagui sur France 2, quand même.
13: Ah bah, donc ça annule tout, parce que Nagui, quand même, quand il te remet un truc, c'est comme si tu vois. C'est quand même
3: on était plutôt contents.
0: Ah, je pensais qu'il parlait des récompenses à l'école.
13: Non, il y a toute la. Non, putain, moi, franchement, je préfère pas avoir de prix qu'avoir un truc remis par Nagui, quoi.
0: Déjà, non, une chance. Que... Franchement, c'était bien. C'était valorisant.
13: Sympa. Même donné par Nagui, c'est que c'est un ami
0: oui,
13: qui est
0: Oui, il n'y a pas de problème. Hein. On a pris. On prend tous les prix, nous.
3: On en a parlé, d'ailleurs.
13: Bah, c'est, toi,
3: c'est quoi, ton.
13: J'ai gagné un concours de karaoké, j'en parlerai.
0: Ah.
13: Ouais. Ah, c'est mon seul prix, bien, hein. Ah, bah, quand t'as pas fait des.
0: Très bonne voix.
3: Merci Julien, l'élu du Casar enchaîné, c'est tout de suite. Je remercie une nouvelle fois le cinéma Pâté de Valence, incontestablement le meilleur cinéma de la ville, qui nous a accueillis et qu'on remercie. Merci à tous d'être venus. Bah, oui, comment on dit ça chez vous? Je sais plus. Merci à tous, merci Flo, Daniel, Jean-Louis. Prochaine étape à Valenciennes le 1er juin. Si vous êtes dans la région, que vous voulez venir, vous envoyez un mail public@rmc.fr pour vous signaler. C'est totalement gratuit, évidemment. Bonne nuit à tous, merci. Et à demain soir dans l'After.
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0: Bonsoir, bonjour, magnifique générique créole de Georges Profonde.
1: Georges Profonde.
0: Georges Profonde, très beau.
1: Très joli nom.
0: J'espère que c'est son vrai nom.
1: Bah, j'espère.
0: Ça serait génial. Georges Profonde, bonsoir, bonjour, qui nous offre ce magnifique générique sur la compagnie créole.
1: Et il est en lice, évidemment, pour remporter le meilleur générique de l'année.
0: Car il n'y a pas que les trophées UNFP. Les trophées du Casar enchaîné seront en fin de saison.
1: C'est juste plus
0: avant
1: important.
0: La Coupe du Monde. Bah, évidemment, c'est beaucoup plus glorieux. C'est comme dans les... Pardon. On remettra les trophées du Casar enchaîné et il y aura, évidemment, le meilleur générique. Il y aura un top 5. On repassera tous les génériques qui auront gagné, en tout cas dans l'ordre. On va faire face au Ballon d'Or.
1: Ah oui, il y aura une tension qui va monter. Ça va être
0: absolument... Non, il n'y a pas de tension.
1: Pourquoi il n'y a pas de tension?
0: Il n'y a pas de tension.
1: C'était bien ce classico, Kylian?
0: Moi, j'ai adoré. À 2-0, je me suis éclaté. Encore une fois, une bonne idée, ce tweet. C'est génial d'être toujours à côté. C'est fou, quoi. C'est quand même le mec...
1: J'aurais jamais dû te lancer là-dessus.
0: Non, mais il a une capacité, le mec, à faire le truc. Je me suis dit, peut-être qu'il n'y a que moi que ça choque. Tu vois, et ben Chiringuito, ils ont démarré avec ça. Quoi. Oui, le mec, il était désespéré. Il fait Madre mia, oui. Madre mia.
1: Mais le problème, c'est
0: madre
1: que
0: mia.
1: S'il fait rien, il se fait allumer.
0: Non, mais sinon, tu peux dire allez les gars, avant le match,
1: oui.
0: T'attends pas qu'il y ait 2-0, avec écrit 2-0, et à la Madrid, à la 37e. C'est vraiment.
1: Mais c'est aussi un message d'encouragement. On peut revenir.
0: Non, mais tu peux toujours considérer que. Il peut faire pire, mais il le fait pas. Il fait le mieux du pire de chaque fois. C'est-à-dire que je pense qu'il aurait montré sa bite sur Instagram, mais ça aurait pas été pire.
1: Personne fait ça.
0: Ça m'est arrivé.
1: Peut-être Georges Profonde.
0: Georges Profonde le fait sûrement. Non, mais moi je vais finir par devenir vraiment fan en fait du mec, parce que ça devient vraiment
1: mais
0: génial.
1: Mais tu es déjà fan.
0: Je suis un peu fan et je me régale à chaque fois. Je me régale Madrid. Non.
1: On commence vraiment avec ce genre de
0: verbe. Ça aurait pu passer comme si j'avais rien dit.
1: Oui, mais je préfère quand même accentuer.
0: T'inquiète pas, ça se verra.
1: Bah, ouais.
0: Un jour.
1: Parce que tu vois, moi, ce genre de vanne, j'ose pas, tu vois.
0: Mais t'as raison, Lionel.
1: Lionel.
0: T'es niqué. Ah, je suis content.
1: Tu vois, t'es encore beaucoup plus vif que moi.
0: Oui.
1: J'ai la sensation de réduire le chemin, mais t'es quand même devant.
0: Ah bah oui, parce que dès que c'est con, je suis là.
1: Bonsoir, bonjour à tous. On est très heureux d'être avec vous pour une nouvelle semaine.
0: Oui.
1: On va se régaler. Il n'y a pas de Coupe d'Europe, donc ça veut dire émission d'une heure et demie à chaque fois.
0: Bien sûr.
1: Bref, ça va être incroyable. Appelez-nous au 32-16. Venez discuter
0: incroyable.
1: Avec nous.
0: Très survendu, par contre.
1: Ah mais c'est toujours très survendu. Ah mais c'est mon boulot.
0: RMC c'est de pire en pire. On survend de plus en plus.
1: Ah bah hier on a vécu un multiplex exceptionnel.
0: Pardonne-moi,
1: je peux dire que c'est incroyable.
0: C'est fabuleux.
1: Vraiment on va se régaler toute la semaine. Ça va être génial.
0: Avec des surprises et tout. Ça me rappelle Rotten sans flamme. À chaque début d'émission, j'ai l'impression qu'on a. Je dis mais c'est fou.
1: Arrête parce que moi je.
0: Ouais, on rigole pas avec les morts.
1: On les embrasse.
0: Les embrasse là-haut. Rotten.
1: S'il nous regarde.
0: Sacré Rotten. Voilà. J'ai vu Attends, par contre, il y avait on en parlera de la conférence de presse. Il y avait un sosie de Jérôme Rotten.
1: C'est vrai?
0: Il y avait la conférence de presse de la Coupe du Monde derrière.
1: Bien sûr, il y avait tout le dispositif.
0: Il y avait le sosie de Jérôme
2: Rotten. Non, ne dis pas des morts vivants, respecte bien les morts vivants.
0: Oui, c'est vrai, pardon.
1: Pardon,
0: respecte les morts vivants. Donc voilà, il y avait le sosie de Jérôme Rotten, ça m'a rappelé qu'il était un peu là avec nous.
1: C'est pas mal ce dispositif. On est le 11 mai. Enfin là, évidemment, on est le 12 parce qu'on est mardi 12. Oui. Mais sinon, aujourd'hui, on était le 11 mai. C'était un mois pile avant cette Coupe du Monde. Avec, on l'a appris de la bouche de Karim Nedjari quand même, on fera 35 heures sur 24.
0: Ouais, ça c'est fort. Quand il a dit ça,
1: c'est plus fort que les Chinois. Hein.
0: Ouais, c'est là.
1: Même eux, ils le font
0: eux,
1: pas.
0: Ils bossent beaucoup, mais là.
1: 35 heures sur 24, il y aura une radio digitale.
0: Parce qu'il y aura 17 heures par jour, je crois, 15 heures par jour de radio d'antenne, plus le reste. Dire donc 19h,
1: non, il y aura la radio digitale, 19... sinon ce sera 24h sur 24, full Coupe du Monde.
0: Mais c'est fou, quoi. C'est incroyable. Ça va être fabuleux. Ça va être super. C'est comme cette émission. C'est génial. On va pas la survendre non plus. Après, si les matchs sont pourris, on pourra faire 24h sur 24 avec Curaçao, Bulgarie, mais ça va pas être génial non plus.
1: Ah oui, mais c'est pas grave, on est là. On est la station de la Coupe du Monde. Radio officielle de la
0: on
1: Coupe du Monde.
0: On va parler de quoi aujourd'hui, JC?
1: Ah, tu veux vraiment savoir? Ce soir, c'était quand même les trophées UNFP.
0: Ah ouais.
1: Donc, on saisit l'occasion pour vous demander quelle a été votre plus belle récompense dans la vie.
0: Ouais.
1: Voilà. Aujourd'hui, à
0: un
1: date.
0: Un truc que vous avez gagné.
1: Vous dites,
0: que...
1: bah, moi, aujourd'hui, ça a été ma plus belle récompense.
0: Un trophée, un truc, ouais.
1: Voilà, et pas forcément de la vie de tous les jours. Vous composez le 32-16 et vous venez nous accompagner ce soir et répondre à cette question fondamentale. T'as quelque chose, toi, déjà en tête?
0: Oui, j'ai un truc.
1: Ouais.
0: J'en ai deux. Alors, il y en a un qui est nul, je peux le dire tout de suite.
1: Vas-y.
0: J'avais gagné vraiment un ensemble balai à chiottes et.
1: Trump?
0: Champion. Balai à chiottes et le truc à rouleau de PQ. Oui. Tu sais, c'était un kit.
1: Bien sûr.
0: C'était dans un supermarché. J'avais 11 ans et c'est un mec qui faisait et tout de suite pour à chaque fois il y avait un lot et pour le compi le kit balai à toilette plus balai brosse toilette plus dérouleur de papier toilette la question monsieur et madame Zetoffray ont une fille
1: Mélanie
0: j'ai dit à ma mère elle m'a dit où tu vas je cours vers le gars. Je le cherche parce que j'entends dans le micro. Je dis, il est où ce con? Et j'avais peur que quelqu'un dise avec moi. J'ai crié, Mélanie! Mélanie! Et il dit, oui. Mélanie, c'est ton frère! Bonne réponse et je suis parti avec le kit.
1: À 11 ans, tu connaissais comme ça les monsieur et madame?
0: Ouais.
1: Bravo.
0: Monsieur et madame, vous êtes au frais.
1: On se fera un petit truc de après, monsieur et madame un jour.
0: J'avais des oncles sympas aussi.
1: Oui.
0: Donc du coup,
1: bah pareil, moi aussi, c'est mes oncles qui m'ont bien éduqué.
0: C'est les tontons. Mais les tontons, ils sont que tontons. Ils sont pas papa ou quoi?
1: Ah non,
0: c'est toujours des tontons.
1: Ben oui, oui.
0: Comme tonton Zizi.
1: Voilà. Ils sont un peu vicelards à chaque fois, les tontons.
0: Tonton Zizi. Oh, dis donc, il a mis une petite jupe. Oh, dis donc.
1: Moi, j'avais un truc parce que tu parles des récompenses presque.
0: Oh, bah. Attends. Oui, tonton Zizi, c'est de Lorient. On est d'accord. Tonton Zizi, c'est très de Lorient. Des traits de l'oreille.
1: On peut plus.
0: Non, bah il y a moins de tontons zizi qu'avant. Hein. C'est pas plus fond. Compliqué.
1: C'est vrai.
0: Il y a beaucoup moins de tontons.
1: C'est parce que je grandis aussi. Je me dis que. Ouais.
0: Peut-être.
1: Bon. Et moi, il y a un truc presque récompense aussi. C'était quand il y a eu la Coupe du Monde 98. J'avais 14 ans et j'avais participé à un. T'avais des buts de foot. Je sais plus dans quel stade c'était. Et il fallait, tu sais, mettre. T'avais des trous dans les buts. Et fallait mettre le ballon dans les trous. Et les meilleurs étaient sélectionnés pour être ramasseurs de balles pendant la Coupe du Monde 98. Et moi, ça me paraissait un truc absolument incroyable. Je crois qu'ils en prenaient 90 et je crois que j'ai terminé 92e.
0: Oh merde.
1: Et là, ça aurait été la plus belle récompense de ma vie.
0: Ah oui, t'as passé mieux depuis ?
1: Attends, si.
0: Si.
1: Mais à cette époque-là, pour moi, c'était une récompense exceptionnelle d'être ramasseur de balles Coupe du Monde 98. Mais bon, c'est pas arrivé, donc je vais pas vous la raconter ce soir, puisqu'on parle évidemment de vraies récompenses. Vous n'oubliez pas, vous envoyez votre question sur le chat YouTube et nous, on y répond en podcast. Les nuls du Casar enchaînés, même au mois de mai, il y a encore des invités exceptionnels.
0: De plus en plus.
1: C'est vrai?
0: Ouais, c'est qu'en fait, c'est un peu un nouveau départ. On va avoir la Coupe du Monde, on quitte la saison, tu vois.
1: C'est une sorte de traversée, quoi. Voilà. Comme les Zodiacs.
0: Et c'est pour ça qu'on est entre partir et rester, hein, souvent. Et bien là, on a Guillaume Rez. Bonsoir, bonjour Guillaume.
3: Good afternoon.
0: Ah, c'est Thomas Partey qui était là, pardon. Bonsoir, bonjour Thomas Partey.
3: Salut, c'est Guillaume Rez.
1: On commence bien la semaine.
0: Alors, il faut savoir que je suis salaud parce que c'est moi qui me suis planté au départ. Sachant que je vais vous raconter, avant l'émission, il y a JC qui me dit, alors c'est en premier Thomas Partey, hein. Il est marqué en deuxième, mais c'est en premier. Et je me fous de sa gueule, il me dit, tu veux pas me mettre un 1 pour pas que je me trompe? Il m'écrit un 1 et je dis quand même Guillaume reste. On va le refaire.
1: Bonsoir. Attends, on refait tout.
0: Vas-y.
1: Bonsoir, bonjour, bienvenue. Non, on refait pas tout.
0: Bonsoir, bonjour Thomas Partey.
3: Good afternoon.
0: Bon, ouais. Bonsoir.
3: Salut, c'est Guillaume Rez.
0: D'accord. Mais il a dit Guillaume quoi, le mec?
1: Oh, il a dit.
0: Bonsoir, bonjour Guillaume Rez, il a dit. On dirait qu'il a dit Guillaume Rez.
3: Salut, c'est Guillaume Rez.
0: Mais c'est pas Guillaume Rez, du coup. Tu t'es trompé de Guillaume. Mais non, mais il est sérieux, lui. C'est un autre Guillaume que t'as pris. Non, mais c'est pas Guillaume. C'est Guillaume Rez. Mais ici, t'entends bien.
1: Oui,
0: t'entends
1: oui, mieux. Oui,
0: non,
1: oui.
0: Non, mais excusez-moi, je suis désolé, mais.
3: Salut, c'est Guillaume Rez.
0: C'est pas du tout Guillaume Rez.
1: Non, c'est pas du tout ça.
0: Alors, d'accord, ok, bon, bref. Bon.
1: C'est on avait dit qu'on avait des invités exceptionnels quand même.
0: Et le dernier invité qui, lui, est exceptionnel, il attend depuis tout à l'heure. Il est chaud patate, il est en folie, il fait déjà l'hélicobite. C'est bon, c'est Mehdi. Bonsoir, bonjour Mehdi.
4: Bonsoir, bonjour. Enchanté.
1: Bonsoir, ouais. Bonjour Mehdi. Ça va, t'es heureux d'être là?
4: Super, très heureux.
0: Tu vas devoir te présenter, tu le sais.
4: Ouais, j'ai noté les petites questions.
1: Bah, je vais les donner, ces trois questions, à tous les auditeurs qui sont avec nous cette semaine et qui vont devoir, quand ils seront à l'antenne, répondre à ces trois questions et bien se présenter. Tout d'abord, on vous demandera la chanson que vous voudriez avoir pour votre enterrement, le codétenu que tu détesterais avoir et le film qui
0: résume... Si tu étais en prison.
1: Si, oui, évidemment, sinon ça marche pas. Et le film qui résume le mieux ta vie. On commence avec la chanson que tu voudrais avoir à ton enterrement.
4: I Will Survive. Bien sûr. Une grosse magie quand même.
0: Mais sauf que c'est trop tard. I Will Survive, ça sera trop tard à ce moment-là.
4: Ça sera trop tard. Mais c'est pour ça le petit pied de nez qui m'intéressait.
0: C'était quoi? C'était
4: le petit pied de nez qui m'intéressait.
0: Bah oui, c'était ça. I Will Survive, le jour de ta mort, c'est pas mal.
1: C'est très mal.
0: Et puisque t'as envie que les gens fassent là, là, là, là, là, là, là, là, là, là.
1: Là, on est à contre-temps, là.
0: Oui.
1: Le codétenu que tu détesterais avoir.
4: Eh ben, je m'étais noté Luis Suarez, parce que il a des petits, là, il a un penchant, du coup, pour les oreilles de ses copains. Donc, je me suis dit,
1: Ah, tu voudrais pas
0: il pourrait te mordre, en fait.
4: Ouais. Il pourrait me mordre.
1: Il pourrait finir comme Hannibal Lecter, hein.
0: Oui, mais c'est vrai que Luis Suarez, il fait un peu peur, ce mec.
1: Mais bien sûr.
0: Non, le pire, c'était Chiellini. Qu'il a mordu à l'épaule, oui. Il y avait la trace des dents et tout, qui vraiment la trace de la mâchoire. Et il lui dit non. Mec, il a encore, il sent sur les dents. Il dit, ah, non, et puis il faisait peur en fait ce mec.
1: Ouais,
0: je pense qu'il est complètement ouf, vraiment. Je pense que c'est un taré.
1: Oui. Donc, je suis d'accord au niveau du codétenu. Pareil, j'aurais pas.
0: Ah, non, moi, c'est vrai que tu te dis bon, ben ton codétenu c'est Luis Suarez. Tu fais, non, déjà que j'aime pas le Barça, mais alors, en plus un taré. Ah, non, merci.
1: Plus à chaque fois que tu vas le pousser, il va ah, il y a faute, il va tomber. Non, c'est relou. Quoi.
0: Vous vous souvenez de cette image magnifique de Luis Suarez? Ça vous dit rien? Il est sur le côté, il fait un centre en retrait, le gardien met la main et il lève le bras pour dire qu'il y a main.
1: Oui, c'est vrai.
0: Et il s'en rend compte après.
1: Déformation professionnelle.
0: Ouais, mais c'est le gardien quand même. Ah oui, c'est vrai. Quand même,
1: ça compte aussi, oui.
0: Tu peux la trouver, cette image, elle est magnifique. Hein. Complètement débile. Je pense vraiment que c'est pas le couteau le plus aiguisé du tiroir, lui.
1: C'est pas le pingouin qui existe le plus loin sur la banquise.
0: Ouais, attends, t'en as plein comme ça.
1: J'en ai plein comme
0: d'accord.
1: Ça. C'est pas la chips la plus croquante du paquet.
0: Ouais, ouais, non, mais.
1: Non, tu veux pas qu'on en fasse
0: si, d'autres. Si, non, mais soyons.
1: C'est sûr, hein. Ah, non, oui. Le film qui résume le mieux ta vie.
4: 3-0 parce que ça joue pas hyper bien au foot et un peu comme moi finalement je me retrouve là-dedans.
0: Ouais. 3-0 c'est pas mal mais c'est pas ouf.
4: Ouais, c'est ça.
0: Ouais, voilà, très bien. Ouais,
4: ça résume mes parties de fête quoi.
0: Très bien. Et la dernière question, j'y sais.
1: Bah, c'est tout, on a fait les trois.
0: On a déjà fait les trois.
1: On a déjà fait les trois questions. Il est bien au courant de tout, hein, Julien.
0: Moi, j'arrive. Donc, attendez, qui? Thomas Partey?
1: Oui, on l'a. Et oh, Guillaume Braise, on l'a aussi. Ça marche bien.
0: Guillaume Braise, alors c'est ça.
3: Salut, c'est Guillaume Braise.
1: Alors, on devra répondre à ces trois questions. 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
0: Il est magnifique. Quel joueur africain avale tout cru le cadet des Corleones? Si tu l'as, tu le gardes. C'est pas le plus dur.
1: Non, ça devrait le faire. Ça devrait être facilement trouvé.
0: Quel joueur africain avale tout cru le cadet des Corleones?
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0: Il est superbe, le sweat.
1: Pastoriste.
0: Ou alors le sweat bonsoir, bonjour, que j'ai moi.
1: Très bien aussi.
0: Rouge et bleu, sublime.
1: C'est la base. Pour débuter cette émission, les copains, on va débuter une nouvelle fois avec un jeu de France 2. Tout le monde a son mot à dire. C'est présenté par Bruno Guillon et Sidonie Bonnec. Ils nous lâchent plus la grappe, France 2. Hein. Je sais pas ce qu'ils ont avec RMC en ce moment, France 2.
0: Ils ont encore parlé de RMC, France 2.
1: Attention, question.
5: Évidemment, vous présentez le dispositif pour la Coupe du Monde. La Coupe du Monde.
6: Le R, ancien joueur des Bleus et du Paris Saint-Germain, il s'enflamme chaque soir sur RMC.
0: J'ai rêvé ou il parle d'un mec qui n'existe plus.
1: C'est une question qui date d'il y a une semaine.
0: Attends, remets la question. Je crois pas là.
6: Le R, ancien joueur des Bleus et du Paris Saint-Germain, il s'enflamme chaque soir sur RMC.
0: Mais non, mais attends, mais c'est pas possible.
1: On peut pas répondre à cette question, ça n'existe plus.
0: Mais. Donc, comment la personne a trouvé, tu penses? Toi, t'as la réponse, toi, Mehdi?
4: Toujours.
0: Qui s'enflamme sur RMC en ce moment?
1: Hyper dur.
0: Willy Sagnol? Non, il parle de Willy Sagnol?
1: Mais non, c'était ici, c'est Willy.
0: Mais qui c'est qui s'enflamme, Willy, là?
1: Non, mais c'est hyper dur de répondre à cette question si ça n'existe plus.
0: Ouais, parce qu'il dit pas au passé, c'est très précis, normalement. Qui s'enflammait?
1: Ben oui.
4: Et ça commence par un R, je sais pas si vous avez.
1: Ben oui.
0: Il a dit que ça commence par un R?
1: Ben oui. C'est impossible de trouver la réponse.
0: Qui commence par un R? Chez nous.
1: Rémi Vercoutre,
0: ouais, c'est peut-être Rémi Vercoutre. Il s'enflamme.
1: Ah, il s'enflamme beaucoup sur le banc, oui. Bah, sur le banc.
0: Bah, du coup, s'il n'y a pas de réponse, ça ne peut pas répondre, si. Bah,
1: attends, je sais pas, ils ont répondu.
0: On écoute.
6: Le R, ancien joueur des Bleus et du Paris Saint-Germain, il s'enflamme chaque soir sur RMC. Jérôme Rotten.
0: J'espère qu'elle a porté réclamation.
1: Ben, je suis bien d'accord.
0: Bah, attendez, Jérôme Rotten, il ne fait plus d'émission.
1: Mais c'est fou ça.
0: Non, mais ça, mais à mon avis, c'était une rediff. Une rediff de il y a deux ans. Une rediff d'il y a deux ans.
1: Pas bête.
0: Je vois pas comment. On est sûr que c'était la semaine dernière?
1: C'était la semaine dernière, ouais.
0: Bah, mais ça, tu remarqueras quand même qu'à chaque fois, les gens de France 2 ne trouvent pas la réponse. Hein. Parce que moi, ils avaient dit curling.
1: Bah attends, on va réécouter ta petite question. Là. C'était la semaine dernière, dans Tout le monde veut prendre sa place.
7: Quel sport est la cible principale des blagues de l'humoriste Julien Cazard?
8: Carré.
7: Le tennis, le foot, le cyclisme ou le curling.
8: Le curling ?
7: C'était plus classique, c'était le foot, hélas. Depuis la rentrée 2025, il anime les Nuits du Casar enchaînées.
1: Les Nuits du Casar ! C'est pas fini. Ce mec ici, c'est comme Thomas Partey, quoi. Les Nuits du Casar !
4: Non mais c'est enchaîné. Tous ceux qui confectionnent toutes ces questions-là avec RMC, qu'est-ce qu'ils
0: ont ? Les mecs qui disent, à un moment donné, il y a bien un mec qui va répondre. Ou alors peut-être que quand ils veulent faire perdre quelqu'un, ils mettent une question sur RMC. Parce que les mecs. Mais non, ce qui serait vraiment humiliant. Ce serait que Emilien, le mec là, tu sais, qui répond à tout.
4: Qui répond à tout.
0: Qui répond à tout.
4: Sauf à ça.
0: Et sauf à ça. Ce serait, le rêve, ce serait que Emilien, il y a une question sur RMC, il répond pas.
4: Moi, je suis fasciné par tous ceux comme ça qui écrivent ces questions. D'ailleurs, on me dit qu'on a quelqu'un à l'antenne. Il s'appelle Jean-Christophe. C'est pas une vanne. Hein. Bonsoir, bonjour Jean-Christophe.
9: Eh ben bonjour Jean-Christophe.
0: Bonjour, bonjour Jean-Christophe.
4: C'est fou d'avoir un autre Jean-Christophe à l'antenne.
0: C'est génial.
4: Ça arrivera un peu dans une
0: belle histoire.
4: Tu nous appelles pourquoi Jean-Christophe ? Tu voulais nous dire parce qu'on parlait des gens qui confectionnent comme ça les qui écrivent comme ça les questions pour les jeux. T'avais un scoop à nous révéler ?
9: Effectivement, j'écris des questions pour les jeux télévisés. Et il se trouve que c'est moi qui ai écrit la question sur Julien Casar.
1: Bravo.
4: C'était une petite surprise, Julien.
0: Ça me touche beaucoup.
4: Jean-Christophe est celui qui est fan de toi. J'imagine que c'est pour cette raison que tu t'es dit, tiens, je vais faire une petite question sur Casar.
9: Allez, moi, je suis un inconditionnel de Julien Casar. Je suis depuis plus de 20 ans.
0: Bon, oh, mais c'est ça, depuis... de bon cœur. Merci. Depuis plus de 20 ans.
9: Pas menteur.
0: Non, de bon cœur.
9: J'ai découvert sur Radio Plus, ça s'appelait à l'époque sur Casar.
0: Oh, pétard. Ah oui, d'accord. Ah oui.
9: Donc c'était moi qui regardais à l'époque.
0: C'était toi qui regardais. Ouais. Ça n'a pas suffi, mais ouais.
9: Non.
0: Est-ce que l'émission continue ? Ah oui, d'accord. C'était l'entrée de Action Discrète, là, vraiment, Radio Plus. Ah ben, ça me touche beaucoup.
9: J'ai suivi Action Discrète avant même que ça s'appelle Action Discrète.
0: Oh, c'est incroyable. Et eh ben alors, du coup, là maintenant, tu par quelle magie, tu es auteur de pour plein de choses, j'imagine. Donc là, de questions pour les jeux télé.
9: Oui, je suis auteur pour les jeux télé, parce que par quelle magie, tout simplement, c'est que, tu vois, là, tu as parlé d'Emilien tout à l'heure, vous avez parlé d'Emilien, mais en fait, il y a, dans les années 90, donc il y a 30 ans, le Emilien de l'époque, c'était moi. C'est-à-dire que je gagnais ma vie en gagnant à tous les jeux télé.
0: Mais non. Ouais, t'as gagné à quel jeu, toi, par exemple ?
9: Ah, j'ai gagné les plus gros jeux. J'ai gagné à Pyramide, où j'ai été le champion des champions de Pyramide.
0: Oh, la classe.
9: J'ai gagné les Masters de Pyramide.
0: Mais non.
9: J'ai gagné Facile à chanter. J'étais le premier gros gagnant de Facile à chanter.
0: Mais non, avec Pascal Bruckner.
9: Avec Pascal Bruckner, bien sûr. Avec Pascal Bruckner, pardon.
0: Oui.
9: J'ai gagné à la Roue de la Fortune. J'ai gagné, j'ai fait tous les jeux. Le premier jeu que j'ai fait, c'était sur Canal d'ailleurs à l'époque. Ça s'appelait Star Quiz. C'était
0: bien sûr Star. Mais bien sûr Star.
1: Oh, suce toi.
0: Ah mais c'est incroyable. Star Quiz avec Alexandra Kazan, mais bien sûr.
9: Exactement. C'est là où on voit qu'on a à peu près le même âge.
0: Hein. Ouais. T'as pas gagné la Maxi Tête avec Sophie Favier.
9: Alors j'avais pas fait la Maxi Tête avec Sophie Favier, mais j'ai bossé après avec Sophie Favier.
0: Super,
9: ça. À une époque, par les jeux, en fait, je me suis retrouvé auteur de questions. Et puis, comme j'étais comédien aussi, je me suis retrouvé auteur en télé de faire les lancements pour des émissions, des choses comme ça. Et j'ai eu l'occasion de faire les lancements de Sophie Favier pour, je sais plus ce que c'était à l'époque, à présenter un loto quelconque.
0: Et, voilà. Attends, alors, du coup, alors, donc là, est-ce que t'écris pour une émission où il y a un genre d'Emilien en ce moment, là, un genre Attention à la marche ou quelque chose comme ça?
9: J'écris actuellement pour Tout le monde veut prendre sa place.
0: Ouais.
9: Ça fait 20 ans que j'écris pour eux. Et je crois, alors moi, c'est toujours les cordonniers qui sont les plus mal chaussés. Donc, j'écris, mais je regarde pas trop l'émission. Mais je crois qu'en ce moment, il y a un super champion qui est du niveau d'Emilien, je crois, si je dis pas de bêtises. Je sais plus comment il s'appelle.
4: Là, on pourra pas t'aider non plus. Mais en tout cas, moi, j'avais une question. Que quand tu as vu sur les réseaux sociaux qu'on avait ressorti ta question et qu'on l'avait passée à l'antenne, qu'est-ce que ça t'a fait ?
9: Ça m'a fait beaucoup rire, d'une part. Et puis en plus, ça m'a beaucoup amusé aussi. D'abord, ce qui m'a amusé, c'est de voir la réaction de Julien, parce que on voit qu'il est réellement surpris de la question. Voilà, moi je suis très fier d'être le premier en France à faire une question sur Julien Casar.
0: Sur le Casar enchaîné, surtout.
9: C'est sur le Casar enchaîné, absolument.
0: Oui,
9: parce que faut savoir que pour chaque question qu'on fait, on doit mettre un petit commentaire pour
4: l'animateur.
9: Pour le briefing de la question, voilà, pour l'animateur.
0: Qui avait l'air de très bien connaître l'émission, hein, vraiment, on sent qu'il écoute. Cyril Ferraud, c'est ça Cyril Ferraud ?
4: Oui, exactement.
0: Cyril Ferraud, gros auditeur du Casar enchaîné. Hein.
4: Bien sûr, on l'aura, on l'invitera un jour.
0: Oui.
9: Je suis pas sûr qu'il écoute l'émission, mais il est très sympa. Je suis sûr que si vous l'invitez, il répondra.
0: Ah, mais ça, c'est sûr. Mais il a l'air très sympa.
4: Et il est très bon.
1: Et il est très bon dans ce qu'il fait, Cyril.
9: Non, non, sincèrement, il est très bon. Et il est, c'est pas pour être corporate, mais il est très bon. Et actuellement, il est en train de battre des records d'audience avec l'émission qu'on n'a pas vue depuis, ouais.
0: Eh ben, très
9: depuis,
0: bien.
9: Depuis très, très longtemps.
0: Profite, hein, profite. Je viens de voir, j'ai le rapport de Charles Alloncle sous les yeux.
9: Oui, profite. Lui aussi.
0: Profite, mon pote.
1: Non, juste, Jean-Christophe, deux questions. Déjà, combien t'as
0: on
1: ramassé?
0: On adore Cyril Ferrotto, on n'aime pas Nagui.
1: Combien t'as ramassé dans les jeux télé? J'imagine que ça se compte en francs et pas en euros. Mais combien t'avais ramassé?
9: Ouais, à l'époque, ça se comptait en francs, mais je pense que ça a dû dépasser les 500 000 francs.
0: Oh, le stupou fou!
1: Alors, ça a changé ta vie, ce que je veux dire, c'est que t'as pu en garder ou non, ça part vite, puisque c'était il y a longtemps.
9: Non, j'ai fait une bêtise à l'époque, j'étais comédien, donc si tu veux, j'ai tout dépensé, j'ai tout dépensé pour vivre.
0: En salon de masse,
9: ça, ça m'a permis quand même de me faire connaître de toutes les profs qui à un moment m'ont dit bon allez arrête de nous prendre l'argent ou viens nous le prendre différemment en bossant pour nous, donc
0: c'est pas mal.
9: C'est comme ça que je me suis retrouvé de l'autre côté.
0: Bon bah écoute, si t'arrives à replacer
1: Jean-Christophe, non mais on va lui lancer un défi à Jean-Christophe.
0: Oui, c'est un défi, oui monsieur.
1: Jean-Christophe, il faudrait maintenant que t'arrives. Déjà, j'ai été un peu déçu que tu mettes pas le golf parmi les quatre propositions, t'as mis le curling et tout ça. Je pense que si la personne aurait répondu le golf là, c'était
0: ou le jet ski.
1: Là, c'était exceptionnel.
0: Ouais, ça aurait été magnifique.
1: Qu'est-ce qu'on pourrait lui proposer comme question? Est-ce que tu penses que tu peux en reglisser une peut-être un peu différente?
0: Sur RMC. Et
9: en fait, c'est très difficile. Je vais être avec vous. C'est très difficile parce que moi, j'écris des questions. Après, t'as une rédactrice en chef qui les valide ou qui ne les valide pas. Donc, j'ai pas l'opportunité. Mais ouais.
0: C'est bonjour, c'est Fred. C'est un peu gros, peut-être. Peut-être un peu trop.
9: C'est ça. Mais j'entends. Si tu veux, celle de sur Julien est passée. Donc, ça peut arriver.
0: Ça se tente.
9: C'est
0: ça
9: qui est amusant. Voilà.
1: Il y en a une qui va jamais passer. Si on lui demande quel est le compère de Julien Cazard dans les nuits du Cazard enchaîné.
0: Non, là,
1: mais Jean-Philippe
0: trop.
1: Doux.
9: Ça, malheureusement, je pense que ça peut pas passer. Parce qu'il faut quand même que quelque chose dans la question puisse dire quelque chose à quelqu'un.
0: Oui.
9: Donc là, malheureusement,
0: je crois que le message est clair.
1: Ouais, ouais, merci.
0: Si t'as pas compris le message,
1: merci beaucoup.
0: Jean-Christophe,
1: vraiment, merci beaucoup.
0: Faut qu'au moins l'évocation de la personne.
9: Non, par contre, ce que je peux faire. Non, par contre, ce que je peux faire, parce que ça, je peux. Tu sais que quand on rédige des questions, en fait, on ne sait pas à l'avance. Le principe de tout le monde veut prendre sa place, c'est que les gens peuvent répondre duo, carré ou cache.
0: Exactement.
9: C'est-à-dire qu'ils peuvent répondre directement à la question ou demander un choix entre deux possibilités ou un choix entre quatre possibilités. Donc, je peux tout à fait mettre dans une question le nom de Jean-Christophe Drouet à un propal.
0: Ah oui! Mais bien sûr, voilà, bravo.
9: Alors, ça
0: serait génial que les personnes disent cache Jean-Christophe Drouet. Quel est l'inventeur? C'est une question sur le golf. Qui a gagné? Ah, c'est pas mal ça. Une question sur le golf sur McIlroy, des derniers Masters d'Augusta. Tu mets trois mecs super connus.
1: Il en reste que Scottie Scheffler, Tiger Woods
0: ou Jean-Christophe Drouet. Alors là, ce serait le rêve. Si
9: malheureusement, je peux pas. Mais par contre, si j'ai une question, comme ça m'est arrivé récemment de faire une question sur le marathon, par exemple, où j'ai des réponses avec des marathoniens qui sont pas forcément très connus, c'est comme ça qu'on peut en vivre.
1: On a compris, Jean-Christophe.
0: Ça fait deux fois que tu lui fais comprendre que c'est un énorme kidam.
9: Si j'ai une question à faire sur les golfeurs français, je te promets, je casse le nom de Jean-Christophe Drouet en proposition.
0: C'est pas mal.
1: Bravo.
0: Bravo.
1: Jean-Christophe, merci d'avoir été avec nous.
0: Numéro 1 du golf franc en France.
9: Vous pouvez me rappeler quand vous voulez.
1: Bah écoute,
9: en prévenant avant quand même parce que.
0: Attends, mais il a pas répondu aux trois questions, c'est pas présenté.
1: Tu veux te présenter ou pas? Ouais, mais il a peut-être pas préparé quand même. Tu veux te présenter avec les trois. Bah les présentations des auditeurs cette semaine, la chanson que tu voudrais avoir à ton enterrement.
9: La chanson que je voudrais avoir à mon enterrement, c'est Les Passantes de Georges Brassens.
0: Ah oui, c'est
9: une chanson qui a marqué ma vie.
0: Bien sûr, c'est Mehdi. Mehdi, ici présent, a dit I Will Survive. On est sur

0: eu un redressement fiscal. Donc t'inquiète pas que ça va tomber.
1: Et le film qui résume le mieux ta vie ?
2: Le film qui résume le mieux ma vie. Tiens, ça c'est... J'aurais dû la préparer, là.
3: Ouais.
2: Attends, je vais trouver ça. Je pense que quand Harry rencontre Sally, c'est pas mal.
0: Ah, c'est pas mal, ouais. C'est-à-dire que pourquoi c'est que t'as mis longtemps avant de... T'as longtemps dragué ta femme avant de te marier avec ?
2: Parce que y a un côté, amour. Y a ce côté amour qui... C'est une très très belle histoire d'amour. Mais c'est surtout parce que j'ai pas réussi à trouver mieux qui résume ma vie que tout de suite. Peut-être Quiz Show, tiens, voilà. Ça résume.
0: Quiz Show. Bien sûr, le film de Robert Redford. Non, c'était pas ça. C'est ça, absolument. Quiz Show, magnifique film, absolument.
2: Voilà.
0: Bah oui, c'est absolument. Vrai que c'est ça qui résume le mieux, t'as raison. Eh ben bravo, et puis encore merci, et puis voilà.
1: Et on suivra tous les jeux télé,
0: et
1: merci.
0: Et tu nous tiens au courant, parce que vu qu'on n'est pas non plus H24 sur le jeu France Télé, tu préviendras la production.
2: Ah ben, très bien, j'enverrai un message, puisque Jean-Christophe m'a contacté sur Insta, donc maintenant on est en connecté, donc je peux lui envoyer un message. Le jour où je saurai que...
0: Ah bah là, c'est quand Jean-Christ rencontre Jean-Christ...
1: Et je suis très fier de dire que nous avons pour la première fois des nus du Casar enchaîné, Jean-Christophe Lautre.
0: Oui, Jean-Christophe Lautre, ça fait plaisir. Mais faites un club de Jean-Christophe.
1: Ça va être génial.
2: Ouais.
1: Je t'embrasse, j'y sais.
2: Et ben
0: salut, allez, JC.
1: Allez, à bientôt dans les nuits du Casar enchaîné.
2: Que des JC, parce que Julien Casar, ça fait JC.
0: C'est vrai, ouais, c'est JC. C'est pour ça qu'il voulait qu'on appelle l'émission La Bande à JC.
2: La Bande à JC, quand vous la renommez, vous m'invitez.
1: Mais oui, bah, dès l'année prochaine, à mon avis.
2: Le test récurrent.
0: Ouais. On voulait faire Estelle Mehdi aujourd'hui, mais comme Mehdi était avec nous. Qu'est-ce qu'il y a? Quel rapport?
1: On a le droit, Estelle Mehdi.
0: Estelle Mehdi, non? Alors l'autre, je dis quoi? Quoi
1: de fou, ça.
0: Allez, la bise, j'y sais. Toi, Mehdi, est-ce que t'as déjà joué à un jeu télé?
4: Non. J'ai été dans le public de Touche pas à mon poste. J'en suis pas très fier d'ailleurs, mais.
0: Ah oui, voilà. C'est vrai qu'il n'y a pas de raison, oui, effectivement.
4: J'ai pas participé.
0: Qu'est-ce qui t'a pris? C'était quand?
4: C'était il y a très longtemps. Non, quand il y avait encore un peu de hype autour de ce plateau-là.
0: Enola Malagré, Enora?
4: Ouais, il y avait Enora à l'époque.
0: Ouais.
4: Là, je remettrai plus les pieds là-bas, c'est sûr.
0: C'est bon, t'as compris. D'ailleurs, tu peux pas parce que ça n'existe plus, je crois. Je touche pas à mon poste.
4: Non, c'est devenu autre chose.
1: Tout beau, tout neuf.
0: Tout beau, tout neuf.
1: Ah, sur W9.
0: C'est, ouais. C'est plutôt. Le code couleur est plutôt rose maintenant.
1: Oui, rose et bleu, je crois.
0: Ouais, rose et bleu. Ouais. C'est bien, c'est joli, c'est sympa. C'est sympa, c'est, t'as regardé un peu?
1: Pas beaucoup.
0: Il paraît que c'est moins agressif qu'avant. C'est moins agressif.
4: Je crois que c'est ça le sujet.
0: Moins politique.
4: Moins agressif.
0: Moins politique, moins. Plus intellect, plus de poc. Non.
5: Passionnant débat, les amis.
0: Ça reste de la merde. Bon,
1: on va revenir à nos moutons. Et notamment, hier, il y avait une grande soirée. C'était le multiplex de la Ligue 1, un multiplex incroyable, animé par l'excellent Jean-Louis Tour, la voix du foot, homme de stade. Mais j'ai l'impression plus du tout habitué à être en plateau, notre ami Jean-Louis. On est en plein avant-match. Il accueille le commentateur d'Auxerre Nice, Fred Joly.
6: Fred Joly est à la Baie des Champs. Salut Fred.
1: Oui.
7: Salut Jean-Louis et Kevin.
1: Salut.
7: Bienvenue à la Baie des Champs.
1: Salut Fred. Oui.
7: Les compos.
1: Ah.
7: Alors du côté de Nice, on va apparemment proposer un 5-4-1,
1: oui,
7: avec Diouf dans les buts.
1: Très bien. On point, les connaît pas, on s'en fout.
7: Klos à droite, Barre à gauche.
1: Oui.
7: 4 avec Abdel Samed,
1: okay.
7: Boudaoui.
1: Ah.
7: Morgan Sanson, Diop et puis Mohamed Ali chaud devant.
1: Ali chaud devant.
7: De
1: ouais.
7: La Géosser, le retour de Léon dans les buts. Il a
1: manqué on les connaît encore moins.
7: C'est lors du déplacement à Monaco.
1: C'est bon les compos.
7: Autant qu'il y avait une petite incertitude, pour le petit problème à la route plantaire, il est présent dans la défense au Serrois. Aux côtés de
0: Dior, il a vraiment dit toute la compo à l'endroit.
7: Ouais. Aussi à droite, Amada, Obuzou, Danois,
1: très bien. On les
0: connaît pas sans.
7: Du gauche, tout. Sirayoko à droite, Mara à la pointe de l'attaque.
0: Ah si, Mara.
1: Ah oui, ça y est, à la pointe de l'attaque, tout ça, ouais. Voilà. Ça y est, c'est fini. C'était passionnant d'avoir ces deux compos. Et Jean-Louis?
8: Très bien. T'as fait les deux là? J'ai un doute là sur. Ah, excuse-moi.
0: C'est
9: journée mondiale de lutte contre la maladie des
0: animaux. Oh merde.
9: Une journée.
1: Il a décroché.
0: Ah ouais. Bah, je crois que Fred Joly qui se lance dans une compo. Oui, pardon. Oui.
1: Oui, mais c'est
0: j'y
1: pour montrer.
0: Pas.
1: C'est pour montrer que Jean-Louis, voilà, le studio, il connaît plus. Maintenant, il voit les finales de Ligue des Champions, les demi-finales.
0: C'est Koumara, tu connais pas C'est Koumara?
1: C'est Kou. Si, j'adore.
0: Attends, c'est quand même un très grand joueur.
1: Attends, on y vient. C'est Koumara. Mais juste avant, pendant son multiplex, Jean-Louis, il il a dû aussi se fader un match de rugby. Alors là, c'est la fin du match. Il va voir notre commentateur Pierre Thévenet pour avoir le score final.
6: Le score au rugby, Pierre Thévenet, entre le Racing et La Rochelle.
3: La Rochelle qui réalise un très gros coup sur la pelouse du Racing 92, victoire 26 à

0: 24, La Rochelle qui s'impose et qui garde un petit espoir dans la course au top 6.
1: Top, La Rochelle qui s'impose, tout va bien, c'est la fin du match. Jean-Louis reprend.
0: Victoire 26-24, La Rochelle qui s'impose et qui garde un petit espoir dans la course au top 6.
2: Merci Pierre, le score final dans l'after qui arrive tout de suite.
3: Journée mondiale de lutte contre la maladie d'Alzheimer. Une journée pour se souvenir, une journée pour faire avancer la recherche.
1: Ah non, Jean-Louis, il vient de te le dire,
4: c'est
1: le score.
4: C'est une catastrophe.
1: Ça va pas, Jean-Louis?
5: Ouais. Et on attend l'after pour avoir le score final. Je viens de le dire trois fois, Jean-Louis. Je viens de le dire.
6: Non mais c'est ouais, c'est terrible.
1: Mais il est ailleurs, Jean-Louis.
6: Ah ouais,
1: il est déjà aux États-Unis.
5: Il est aux States.
1: Voilà, il est à New York. Il a une autre vie.
5: Il dit mais qu'est-ce qu'ils me font chier. Allez, je suis patron du foot. Je suis rédac chef. Je suis aux States.
1: Je fais pas Auxerre-Nice.
5: Et là, je fais Auxerre-Nice et
1: un match de rugby du top 14.
5: La Rochelle Montluçon en Pro B.
1: Je suis d'accord.
5: C'est pas possible. À un moment donné, mais respectez les artistes.
1: Je suis bien d'accord. Non, respectons Jean-Louis Tour. Et après Jean-Louis, il y avait l'after pour débriefer cette très belle soirée. Un auditeur, Mickaël, appelle pour parler justement d'Auxerre-Nice. Parce que
5: c'est une sacrée soirée.
1: Il était au stade. Il a vécu un grand moment à la Baie des Champs. Et donc, Gilbert l'accueille.
7: On va parler d'Auxerre et de Nice, donc par voie de conséquence, parce qu'on a Mickaël qui était au stade à Auxerre. Salut Mickaël.
8: Ah. Salut à tous. Et oui, j'étais dans cette belle ambiance à Auxerre. Ah.
7: T'es auxerrois ?
8: Alors, je suis pas du tout auxerrois, je suis troyen.
5: Mais c'est une catastrophe. Troyes, c'est l'ennemi de l'Auxerre.
1: Il a pris un pied incroyable. Il est allé voir Auxerre. Il était très content qu'Auxerre se maintienne.
5: Mais alors il est troyen. Il est supporter de l'Estac.
1: Oui, exactement.
5: Alors que c'est l'ennemi.
1: Enfin, attends. On me dit que ça va plus loin. On reprend Mickaël. T'es auxerrois ?
8: Alors, je suis pas du tout auxerrois, je suis troyen. Mais moi, je suis supporter PSG au départ.
1: Et voilà la crête de l'espace dans l'after. Il est supporter troyen. Il va supporter la JOCR. Mais en fait,
5: il est supporter du Paris Saint-Germain.
1: Bravo.
5: Si on lui laissait 30 secondes, il avait une tendresse pour l'OM.
1: Oui.
5: Et peut-être le Bayern.
1: Et le Bayern et Arsenal.
5: Bien sûr.
1: Exactement.
5: On n'a pas demandé. Tu vas te mettre sur le bas côté.
1: Oui, bien sûr. Parce que là,
5: il rigole depuis tout à l'heure. Il n'y a rien de pire que le mec qui se barre en voiture parce qu'il voit un mec sur le bas côté de la route en train de se faire contrôler. Sauf qu'il y a des flics derrière.
6: Vous n'allez rien avoir à manger, les amis.
5: Ah, il a l'air content de lui, il a l'air fier de lui. Mais où est-ce que tu es né ?
6: Moi, je suis né dans la ville à Évreux, en fait. J'ai l'impression qu'il y a pas mal de mecs qui sont sortis d'Évreux récemment, là.
1: Bien sûr, Dembélé et Upamecano.
6: C'est ça. Ok. Mandanda aussi.
5: Ouais, Évreux, ouais.
6: Et Bernard Mendy aussi.
5: Ouais. Alors, ça glisse, hein.
6: Et Mathieu Bonnemère.
5: Ah, bah oui, Mathieu Bonnemère, bien sûr. Donc, tu es né à Évreux, tu habites où ?
6: J'habite Paris 9e.
5: Et tu es supporter ?
6: En fait, je suis plus supporter de foot. Parce que j'ai bossé dans plusieurs clubs de foot, donc je suis pas rattaché maintenant à un club de foot.
5: Mais t'étais pas supporter d'un club au début ?
6: Si, j'étais rouge et bleu au tout début. Mais
5: Stade Malherbe, tu veux dire ?
6: Ouais, non, alors plus dans la capitale, du coup.
5: Ouais, ouais.
6: Mais voilà, je me suis.
5: Des Gaunes ?
6: Hein ?
5: Lyon ?
6: Ouais,
5: Lyon. Et tu t'es dit, il y a deux ans, tu t'es dit, je vais arrêter supporter le PSG.
1: T'as bossé dans quel club de foot ?
6: J'ai bossé dans plusieurs clubs de foot.
5: Trois. Bah vas-y,
1: mais de Ligue 1. Balance.
6: Ouais, de Ligue 1, ouais.
1: Tu peux les dire ou pas ?
6: Pas forcément m'étaler, mais ouais, j'ai bossé à Nantes longtemps.
5: Ah oui, je comprends. T'as pas envie de t'étaler.
6: J'ai bossé.
5: C'est toi qui bossais au recrutement des entraîneurs ?
6: Non, j'ai pas.
5: T'as bossé où ?
6: Côté admin.
5: L'Olympique de Marseille aussi ? T'as fait des clubs qui marchent ?
6: J'ai fait Strasbourg.
1: Ah, ouais, avant la multipropriété.
5: Ah ouais,
6: juste avant la multipropriété.
5: Et donc toi, tu joues. Nantes, c'était quelle époque ?
6: Nantes, c'était 2018-2021.
5: Belle période.
6: Ouais.
5: C'est pas l'époque Coupe de France ?
6: Si, on est.
5: Non, c'est juste avant.
6: Ouais, exactement, je suis parti juste avant.
5: Ah merde, c'est con, t'aurais pu profiter un peu du titre.
6: J'étais sur tout le chat noir en fait.
5: Peut-être. Je pense que des chats noirs, il n'y a que ça. Hein. On est chez Hemingway, il y a des chats partout.
1: Et Marseille, c'était quand ?
6: Et Marseille, je ne suis pas resté longtemps, j'ai fait un bref passage juste après
5: Marseille. Ah, mais c'est normal.
1: Ah oui, tu devais rester 3 ans et t'es resté 6 mois.
5: Sur un projet, t'avais dit Siamo l'OM, et puis t'es parti. Tu fais quoi si c'est pas indiscret ?
6: Moi, je suis responsable merchandising, je crée des produits dérivés pour les clubs pour lesquels je bosse.
5: D'accord, le PQ avec la tête de Greenwood, c'était toi ?
6: Exactement.
5: D'accord. C'est Balerdi.
6: Ça bien marché d'elle.
5: Ensuite, tu as dit Strasbourg, quelle époque ?
6: Strasbourg, ouais. Juste après Marseille, donc 22-24.
5: D'accord. Et là, tu es parti Strasbourg.
6: Maintenant, je suis dans le e-sport. Donc, je fais la même chose, mais pour des structures e-sport, des jeunes.
1: Très bien. Laquelle, par exemple ?
6: Là, je bosse en Suisse. Je bosse pour anciennement Team BDS. Ça s'appelle Shifters maintenant.
1: Et ils jouent à quoi ?
6: League of Legends, Rocket League, tout ça.
5: Qu'ils appellent LOL.
6: Exactement.
5: Quand t'as pas l'habitude, c'est plus bizarre. On dit, ouais, je suis champion de LOL.
1: Je suis
5: champion de LOL. Oui, LOL qui est peut-être le numéro 1.
6: C'est ça, le plus suivi. et le plus joué.
1: T'as vu, je suis là. Hein.
7: C'est fou. Hein.
1: Je suis en place. Tu sais que moi, j'avais fait un podcast exceptionnel qui s'appelait Pro Gamer. Hein.
2: Ouais.
1: J'avais pas choisi. On m'avait dit, tu feras ce podcast il y a 4 ou 5 ans. T'as vu ma tête de comptable?
2: Non, mais attends.
1: Pro Gamer.
2: Tête de comptable dans un truc de gamer, c'est pas trop grave. Mais surtout, c'est que quand il commence à parler, tu peux penser que c'est du chinois.
1: Hein. Ah, mais je ne comprenais rien. Je ne savais pas, Pierrot.
4: Je
1: m'installais au micro, je les lançais et après, ils faisaient leur discussion entre eux. Je ne pipais pas un mot du truc. Terrible. Si on retrouve ça, c'est exceptionnel.
2: Je pense que dans un colloque de physique quantique, tu t'en sors mieux.
1: Non mais LOL, Fortnite, moi je suis perdu. Hein. Ouais. J'étais totalement perdu.
2: Mais c'est du sport. C'est du sport.
1: Non mais je veux bien croire pour le coup.
2: C'est comme le padel, c'est un sport de gros, mais c'est un sport.
1: Mais bien sûr.
2: Et voilà, tu t'éclates. T'en fais toi-même du
6: e-sport?
2: Ouais, t'es un peu un gamer ou pas?
6: Non, pas du tout. Non, un peu de FIFA, mais je prends des roosts, donc je
2: t'as des gamins?
6: Non, pas du tout. Ouais. Non, pas encore. J'espère en avoir.
2: Bah, je veux dire, le plus dur, c'est quand tu commences à te faire tabasser par ton fils à FIFA.
6: Ouais. Lego.
2: Terrible. Coup, ah ouais, c'est terrible. Ouais. C'est-à-dire que quand il a 9 ans, tu le laisses gagner, tu vois. Quand il a 10 ans, ça bastonne un peu et tu commences à t'énerver à la fin du match, tu commences à te gonfler. Et puis quand il a 11 ans, il fait des gestes que tu savais même pas, que tu connaissais pas les touches, parce que toi, évidemment, comme moi, je suis un ancien, donc je fais deux dribbles, puis le reste c'est passe, frappe, centre, tu vois. Mais lui, il te fait des roulettes, des machins, enfin, c'est insupportable.
1: C'est pas la même génération.
2: Il fait des trucs chiffres.
1: Ouais, ouais.
2: Il va sur internet vérifier tous les trucs qu'il peut faire en appuyant sur 15 boutons. Et donc, et tu lui fais de la peine. Mmh. Vas-y, papa, allez, oh, dommage.
1: Ça, c'est horrible. Ça, quand là, tu viens de passer ce cap où il te laisse gagner.
2: Ça y est.
1: Ça, c'est horrible.
2: Ouais. Non, mais il me laisse revenir au score.
1: Oui, il te laisse revenir au score. Ça, c'est horrible.
2: Et il gagne. Mmh. Donc, je le bats encore au billard, mais quand 11 ans, c'est tôt. Je m'attendais vraiment à que ça soit à 13-14. 11 ans, ça fait chier. Vraiment.
1: Eh oui.
2: Ouais.
1: C'est la vie, mon pote.
2: Heureusement, je le frappe. Donc, et du coup, maintenant, il me laisse gagner un peu aussi. Parce que sinon, je le frappe. Ah oui, non, pardon!
1: Ah, non, on me dit qu'on est en 2026.
2: Même ses gosses, on peut plus.
1: Ah, on peut plus.
2: Même les siens?
1: Ah, même les siens.
2: Ah, d'accord. Ah, ben je la prends. Ben écoute, alors franchement, ben écoute, d'accord, ben je t'arrêterai alors. Même en bas âge?
1: Ah, même. Ah, non. C'est du 50e degré, les copains.
2: La fessée, hein. On peut la fessée.
1: Ah non, la fessée, on peut. On pas ça, mais non.
2: Non, mais t'es sérieux?
1: Oui, aux enfants, tu veux dire?
2: Oui.
1: Oui, non.
2: Non, mais... après, si elle le demande, c'est comme pour sentir le cul. Si vraiment, s'il y a un consentement mutuel, mais la fessée, non, on n'a plus le droit. Fessée. Non, c'est franchement plus légal.
1: Non, mais c'est pas une question de légal ou pas légal, c'est que. Oui, non, oui, celle-là, on peut.
2: Ah oui, mais ça, c'est celle de Manu Petit, ça.
1: Tout de cuir vêtu, voilà, évidemment. La deuxième partie, dans quelques instants, des nuits du Casar enchaîné. On va revenir sur Maritima. Marseille a gagné un match, quand même.
2: Quelle folie.
1: On va les écouter dans quelques instants, mais aussi une petite perle dans l'Arcom du Com. Restez avec nous, petite pub, et on revient.
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1: Ah, les salauds.
2: Oh, la gêne. Alors, pour recontextualiser, pour remettre le contexte à sa place, dirait Laurent Bion. Donc on était donc à la présentation de RMC pour la Coupe du Monde. Donc on fait une présentation, il y a les journalistes et tout, et il démarre à froid comme ça. C'est toujours un petit peu, il y a une petite torpeur au début. Les gens se regardent un peu. Et là, oui. Et alors, parce que comme il y avait eu Michou qui a été présenté, alors évidemment, bon, M6, très belle idée. Je sais pas si tu es au courant, Michou.
1: Non, mais pour le coup, en plus, pour le coup, moi je voulais pas mettre ça en avant. Je trouve que la polémique est grotesque, hein, autour de Michou. Hein.
2: Ah, c'est qu'est-ce qu'il fout là, surtout,
1: mais
2: non?
1: On s'en fout, on t'ouvre à différents publics.
2: La situation aussi, pas qu'on y est.
1: Mais peu importe.
2: Ah, non, tout doit rentrer là-dedans.
1: Ah, si, bah, moi,
2: le dernier des débiles vient faire, t'as les copains! Bah, c'est quand même un énorme débile.
1: Non, mais tout dépend, parce que les gens se disent, il va être sur le match des bleus, être mort.
2: Autant Squeezie a l'air pas trop con, autant Michou, on est quand même sur du l'énorme débilos, non?
1: Forcément, je suis pas d'accord.
2: Énorme tête de vie, Michou.
1: Je suis pas d'accord.
2: Tu l'as écouté parler?
1: Mais je suis pas d'accord avec toi.
2: L'année dernière, il a dit, on l'attendait depuis longtemps, cette finale PSG contre Inter Miami, quand même. Il a sorti ça.
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2: Il a dit cette phrase.
1: Peu importe.
5: Ah bon, peu importe. Tout le monde a donc lui, la référence de foot, c'est le mec qui a dit ah, on a hâte de voir la finale PSG-Inter Miami. Foutez-moi ça à la poubelle.
1: On s'en fout, c'est à destination des réseaux sociaux.
5: Mais alors, donc, vite, les Mongoliens, vite.
1: Mais c'est pas ça, c'est qu'il faut que. Sur les réseaux sociaux, tu as.
2: Allez, poubelle.
1: Non, c'est faux. Donc vas-y, reviens à ton histoire. On n'est pas d'accord, mais reviens à ton histoire.
2: Qu'est-ce qu'il y a? T'as envie de faire de la télé, c'est ça? Tu veux pas insulter l'avenir? Mais qu'est-ce qu'il y a? Tu crois que tu vas finir dans une émission avec Michou?
1: Je deviens patron d'M6, c'est ça?
5: Franchement.
1: Non, mais je défends, c'est juste que je trouve ça trop facile. En fait, que toi, tu donnes ton avis là-dessus, à la rigueur, ça. Moi, je trouve que.
2: Parce que j'ai le droit d'avoir.
1: Je trouve que tous les journalistes qui arrivent et qui disent, et là, je suis premier degré, mais tous ceux qui arrivent et qui disent, ah, il est en train de prendre notre place et tout ça.
2: Non, il prend pas la place.
1: Non, il prend pas ta place. Il y aura un bord-terrain pour M6, et puis Michou, il viendra parler aussi à des gens de sa communauté.
2: Il y a un côté, pour attirer les jeunes, on va mettre un débile. Et ça, je trouve ça quand même terrible.
1: Mais ça, c'est toi qui le dis.
2: Tu rigoles, c'est eux qui le disent, qui prennent Michou.
1: Mais oui, mais ils disent pas, on va prendre un débile.
2: Non, mais enfin, c'est factuel.
1: Non, mais non.
2: Non, c'est pas un débile ?
1: Mais non.
2: Ah bah, alors il fait hyper bien semblant. Il est un peu débile, non, Michou ?
6: En fait, ils vont chercher son audience, surtout. C'est ça qu'ils vont chercher quand ils prennent Michou.
2: Mais ils vont pas comprendre les règles
6: du foot.
2: Ouais, je pense que la règle du hors-jeu, le public de Michou, ils comprennent, tu crois ?
6: Mais ma copine comprend, donc a priori, ça devrait aller.
5: Oh, c'est quoi cette phrase ? Mais t'es en compte, on est en 2026, il a dit ma copine comprend. Non, mais tu réagis pas, toi. Voilà, bah trop tard.
6: Je pensais qu'on avait le droit de dire ce genre de choses ici.
2: Mais non, il faut prendre la voiture d'abord.
1: Tu prends la voiture.
2: Non, évidemment. Michou, évidemment, super mec, génial. Je suis Michou. Lui, oui. Ah, lui, j'aurais adoré. Alors, ce Michou-là, oui.
1: Avec les lunettes bleues et tout.
2: Je crois qu'une fois, mon fils, il m'avait dit qu'il aimait bien Michou. C'était il y a 3 ans. Hein. Je l'ai foutu en sa chambre, je l'ai enfermé en sa chambre. Non. Non, moi, j'ai serré la vis.
1: Bon, alors, reviens sur, parce que sinon, personne ne comprend la vanne.
2: Oui, donc on est au dopo. Parce qu'à chaque fois, maintenant, dès qu'on peut faire un truc, ils nous foutent au dopo, ils nous foutent force à bouffer les pizzas de Gilbert. Genre, on peut plus. Il faut leur dire, d'ailleurs, si on peut lancer un message à RMC, on peut arrêter de faire tout au dopo. Déjà, ils nous ont même pas offert un truc à boire. Rien, pas une bière, pas un verre d'eau. Hein. Que dalle. Et alors, rien. Gilbert était même pas là. Donc,
1: il était à Valence.
5: Ouais, super, au pâté cinéma.
2: Donc, et pendant ce temps-là, t'avais tout le monde qui était là au dopo. Donc, t'es là, dis bon, ok. Et donc, lui, il se dit, tiens, je vais faire un bon mot. Il n'y aura pas Michou, mais vous pourrez commander un tiramichou. Ça fait un effet bœuf.
1: Ah non, mais je te l'ai dit, c'était voulu.
2: Énorme bide.
1: Je me suis dit, comme ça, on va décontracter tout le monde. Comme ça, il n'y aura pas que moi qui sera ridicule. Tout le monde sera ridicule.
2: Tout le monde sera
1: ensemble.
2: Ce qui est bien, c'est que Karim Nedjari, j'ai vu sa tête à ce moment-là, il s'est dit, ah d'accord, donc si c'est ça le début.
1: Attends, Karim, il est venu me voir avant, il m'a dit, tu sais quoi, tu fais du JC. J'ai dit, ah bah d'accord. Ouais. Eh bah, tu vas pas être déçu.
2: Est-ce qu'on a la suite ou pas? Voilà, il y a eu une réaction dans le public quand même au moment de ces blagues.
1: Oh non,
2: je ne sais plus. On peut l'écouter.
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2: Très bien, vraiment.
1: Le oh non.
2: Le oh non.
1: Le oh non est génial.
2: Il est terrible surtout.
1: Il est super.
2: C'est moi. Hein.
1: C'est moi qui
2: j'ai hurlé oh non. Sinon le mec est censé représenter notre émission. Et c'est déjà, il commence comme ça. Je dis oh non. Oh non, j'ai failli quitter la pièce.
1: Voilà, ça a été un carton, un véritable stand-up. Les gens sont partis, m'ont applaudi. Enfin, vraiment, c'était fou. Hein.
2: Il y avait grosse ambiance au dopo. Hein.
1: Grosse ambiance.
2: Moi, c'est la dernière fois que j'y vais, je vous préviens. J'en ai marre.
1: On y va demain pour le déjeuner ou moins.
2: Non, j'en ai marre. Je veux plus les pizzas. Je veux plus les pizzas et tiramisu.
1: Les copains.
2: J'ai mangé leur tiramisu.
1: Tiramisu,
2: je l'ai mangé. J'en peux plus. J'arrête. On peut pas changer. Il faut qu'on change d'endroit là. Moi, s'ils me disent, on fait la Coupe du Monde au dopo.
1: Ah, j'attends que ça.
2: J'y vais pas.
1: Moi, j'ai pris une salade.
2: Non, mais c'est sympa le dopo. On va pas à chaque fois aller au dopo pour manger des pizzas à chaque fois qu'on va faire un match.
1: Ben oui, mais il y a des écrans géants aussi.
2: Non, il y a des écrans. Il y a pas géant du tout l'écran. C'est une télé.
1: J'étais prêt.
2: Ah oui, c'est ça.
1: Il faisait écran géant.
2: Il faisait écran géant. Oui, si tu te colles à l'écran, c'est géant.
1: On va rappeler le Kick City peut-être pour gagner 100 euros pour tous les copains qui vont nous appeler au 32-16. Il y a Brahim dans quelques instants.
6: Je continue de le chercher.
2: Bon. Tu le dis pas parce que toi, c'est à la fin si jamais tu l'as. Okay. Quel joueur africain de Ligue 1,
1: on peut le dire,
2: avale tout cru le cadet des Corleones.
1: Allez, vous avez jusqu'à 1h30, encore 45 minutes pour trouver la bonne réponse. On est lundi, Julien.
2: Eh oui, c'est la Saint-Romuald.
12: C'est une lumière
1: absolue
12: de la nuit. Un but pour les âges. Un but de la galaxie. Marseillaise.
1: Il y en avait eu un but de Galaxy Marseillaise aujourd'hui. Bien sûr. Et on reviendra sur ce but avec Maritima dans quelques instants. Mais tout d'abord, l'Arcom du Com avec un premier signalement de Splendide. Encore sur Auxerre-Nice. C'est fou ce match.
2: Mais non.
1: Auxerre-Nice, Ligue 1 Plus, Tanguy Le Sevillier au commentaire. Égalisation auxerroise de l'attaquant.
2: C'est Kumara.
1: Tu m'as parlé de C'est Kumara. Oui, c'est lui qui marque. Et on peut le dire quand même, C'est Kumara, c'est fou ce qui lui arrive. C'est-à-dire que c'est un attaquant. Et en 26 matchs de Ligue 1, il en est quand même à son troisième but.
12: Oh là là.
1: Bon, on arrive à la fin de la Ligue 1, mais c'est pas mal quand même.
12: Trois buts sur 26 matchs.
1: C'est beau, hein.
2: Franchement, ouais, ça mérite une enflammade.
1: Commentaire.
13: Et la fin de carrière. Ça va être un match de fou,
14: Tanguy Le Sévillier.
13: La GIA se relance. Vous le voyez, ça part côté droit. Le centre fort, oh là mal là repoussé là derrière. On a parfaitement suivi. Par qui? Par C'est Kumara qui enchaîne. C'est Maradona.
2: Excusez-moi, c'est RF. À quel but?
1: C'est Kumara.
2: Non mais le mec,
1: c'est Maradona.
2: C'est Maradona.
1: Il a marqué de la main
2: détente,
1: ou pas,
2: hein?
1: À part s'il a marqué de la main.
2: Ou alors qu'il est parti du milieu de terrain, ouais, qui a dribblé toute l'équipe. Non mais c'est quoi ce craquage?
1: C'est Kumara, c'est Maradona. Tanguy Le Sevillier, c'est un copain. On a bossé ensemble à l'équipe.
2: On va être obligé de l'appeler.
1: On l'appelle. On compose le numéro en régie.
2: Déjà, moi j'avais trouvé que quand à Naples, ils avaient appelé Kvaradona, je trouvais que c'était un peu limite.
1: Mais alors c'est Kumara.
2: C'est Kumara.
1: Bonsoir, bonjour.
15: Bonsoir les amis.
2: Bonsoir,
15: ça va bien?
2: Bonjour, ben, ça va très bien, mais c'est à toi qu'il faut demander ça. Est-ce que ça va vraiment, toi?
15: Oui, effectivement, quand je les réécoute, ça va peut-être un petit peu moins bien.
1: Tanguy, tu sais à quel point je t'aime, Tanguy. Ben on a bossé de nombreuses années ensemble.
15: C'est vrai.
2: Et alors, explique-nous, qu'est-ce qui se passe à ce moment-là dans ta tête quand il y a un but de Sécour Mara qui est tout sauf un but maradonesque, on est d'accord, hein?
15: Non, on est complètement d'accord. Là, c'était pas Argentine-Angleterre en 86, effectivement. Vous savez, hein, quand on est commentateur, il y a des petites choses qui viennent comme ça, à l'instinct. Ah ouais. À l'instinct. Et voilà, le jeu de mots est venu comme ça. C'est digne du tiramisu.
1: Non, mais oui, je suis d'accord. Mais juste, C'est Kumara, si t'as voulu faire une allitération, une rime en A, t'as trouvé Maradona. Bon, t'as Peggy Luyindula aussi.
2: Sinon, il y avait Marasimba.
1: Oui, voilà.
2: Dans le
1: C'est Kumara, c'est Luyindula. Ça passe.
2: Marasimba, si tu fais pas une bicyclette, c'est pareil, hein, c'est compliqué. Quoi.
15: Non, mais effectivement, bah après, des joueurs de foot qui commencent par Mara, il n'y en a pas non plus 36 000. C'est évidemment le premier qui m'est venu et c'est logique.
1: Ouais, c'est Kumara, c'est Maradona. Alors, celle-là, on ne l'a pas vu venir, Tanguy. Je crois que c'est l'un des plus beaux Arcom du Com de
2: Il a fait, limite, c'est Kumara, il a fait la révolution dans le stade. Il a révolutionné. Non?
15: Ouais. Non, même pas, il n'a pas fait un
1: pas, tu dis match que tu sans dis plus, but de C'est Kumara, ça suffit.
2: Oui.
1: Voilà, but.
15: Et en plus, but. Les gars, je refais Auxerre dimanche prochain, donc faut
1: oh là là, attends, c'est Lille Auxerre, hein, on est d'accord?
15: Donc,
1: déjà, exactement. Évidemment, et tes collègues de Ligue 1 Plus sont déjà passés par là, malheureusement, parce que c'est Kumara, c'est Maradona, on est d'accord que c'est un carton rouge direct.
2: Un carton rouge direct, là, deux pieds décollés du sol,
1: sans sommation, on y va, quoi.
15: Donc, commission de discipline.
1: Ah, mais oui, là, t'es obligé, évidemment, d'avoir un gage.
2: Le but, déjà.
1: Alors, déjà, tu vas.
2: Ou but, ou alors, est-ce qu'il n'y a pas un jeu de mots de merde avec un mec qui pourrait marquer? Il y a qui? Il y a Giroud.
1: Le problème, c'est que moi, j'adorerais que c'est Kumara remarque, mais
2: non,
1: bon.
2: Non, mais il remarquera pas.
1: Il y a eu 3 buts déjà.
2: Tous les 26 matchs. Ouais,
1: alors, imaginons que c'est Kumara marque. Ouais. Imaginons, oui. C'est possible. Tu vas nous dire c'est Kumara, c'est comme Luyindula.
15: Okay. On verra.
2: Trouve-nous une rime en A.
1: Ou Marama Vairua.
15: Marama Vairua, c'est pas mal. C'est voilà. Pas mal.
1: Okay.
15: Faut qu'il pagaye.
1: Ouais. C'est pas grave, les gens ne regardent pas. Donc ça.
2: Ou et but.
1: Et but à la Thierry Roland.
2: Et but. Voilà. Et but. Voilà. C'est obligé. Il y aura forcément. Il y a plus de chances qu'un but.
1: Tu sais que David Benarous, il est passé par là.
2: Ouais.
1: Smaïl Bouabdellah,
2: il est passé par là.
1: Tous les plus grands. Hein.
15: Tous les
1: plus grands.
15: On a tous des casseroles. Hein. Ça, c'est.
2: Mais là, toi, c'est une batterie, là, carrément. Toi.
15: C'est un truc. C'est Etchebest.
2: Ouais, c'est magnifique. C'est cauchemar en cuisine. Donc,
1: Bon, bah, Tanguy, écoute, ça m'a fait plaisir, en tout cas, de t'avoir ce soir. Vas-y.
15: Et petite chose, je vais faire tout le monde de prendre sa place dans quelques temps, donc j'attends la question sur JCR. Hein, attention.
2: Ah, tu vas le faire? Sérieux?
15: Ouais, bien sûr. Donc,
2: attends, je te préviens.
1: Attends, tu le fais à quelle date? Enfin, est-ce que tu l'as déjà fait? Parce qu'entre le faire et ensuite passer, être diffusé, dès que tu le fais, tu nous donnes la date de diffusion.
15: Ok, ça marche.
2: On espère.
1: Mais attends, vu que tu vas le faire, il faut que tu fasses un cash, Julien Cazard.
2: Non, mais non, il faut qu'il gagne, le pauvre. Il a envie, t'as envie de gagner quand même.
15: Bah, on verra. Si tu vois que je suis dans la merde.
2: Si tu vois que t'as pas la question, tu sors tes foutus, Julien Cazard. Julien Cazard, là, t'as.
15: Ou Jean-Christophe Drouet pour son petit quart d'heure de gloire.
2: Oui, mais alors, faut que les gens soient.
1: Même dans les réponses.
2: Ouais. Non, mais Jean-Christophe Drouet, c'est encore mieux. Parce que là, le mec va faire qui? Magnifique.
1: C'est incroyable. Merci Tanguy. Et on t'écoute attentivement, évidemment. Tu as un gage. Et là, c'est la dernière journée. Là, si tu ne réponds pas bien à l'ARCOM du COM, il y aura un vrai problème pour toi par la suite.
15: Ça marche.
1: On voudrait pas appeler les gosses et tout ça. On t'embrasse, Tanguy.
15: Merci. Passez une bonne soirée.
1: À bientôt dans les nuits du Casar enchaîné. Deuxième signalement tout de même dans l'ARCOM du COM lors du Classico hier soir entre le Barça et le Real. Coup franc pour le Barça. On écoute Benjamin Da Silva et Omar Da Fonseca. C'est juste avant le coup franc.
14: La faute donc de Rudiger et le coup franc. Très bon coup franc pour Barcelone, mais très près aussi de la surface.
16: C'est un peu trop près, non?
14: Je pense que c'est trop près, mais on sait jamais.
1: Bah oui, ouais. Mais
2: un
1: là,
2: peu trop près, ouais.
1: C'est trop près, hein?
2: Oui.
1: Ouais. Ah bah c'est trop près.
16: C'est un peu trop près, non?
1: Oui.
14: Je pense que c'est trop près, mais on sait jamais.
2: En même temps,
1: ne vous avancez pas comme ça, ça finit toujours.
2: Marcus Rashford, avec Courtois dans le but, dans le côté opposé, frappe. Enfin, il n'y avait rien qui allait dans ce coup franc. Impossible d'imaginer.
1: Oui, mais si tu t'avances trop, bah, il te fait mentir dans la foulée.
2: Ça caffre, ouais. Mais oui, c'est sûr. C'est comme sur un ciseau.
1: Hey, ciseau! Faut pas niquer les pédos!
2: Bah, lui, ça marche vraiment.
1: Oui, ça marche vraiment. Quoi qu'il a marqué ce week-end, un ciseau.
2: Non, il a d'abord raté.
1: Oui, mais il a marqué un pédo, là.
2: Ils se sont dit, bon, quand même, on va lui faire retirer le pauvre. Donc
1: sinon après Gilbert il va encore lui.
2: Bah Gilbert il m'a envoyé un texto direct.
1: Et voilà. Il est fou. Allez tout de suite, c'est l'OM.
17: On va pas s'enflammer.
18: Ouais, c'était vraiment un match incroyable franchement.
17: Oh, je déraille. On va tout casser. Je l'aime. Comment Greenwood il est pas titulaire? Comment c'est possible? Je déraille frère.
19: Tu vas être un gros comique. Prends tes valises, va à Seychelles, prends le train.
20: Bande de chèvres là, vous méritez même pas la Conférence League.
17: Mais on va gagner la Ligue des Champions.
2: Oui c'est.
1: Ah, c'est le résumé de l'année. Hein.
2: Ça tangue.
1: Ah oui, il y a un avis de tempête là. On va retrouver forcément nos deux meilleurs amis, Karim et Jaco de Maritima, pour l'avant-dernière fois de la saison.
2: On y croit, les gars.
1: On est triste évidemment de les quitter, même si eux, je pense qu'ils vont être très contents de d'ailleurs, plus avoir à commenter l'Olympique des Merveilles. Alors, ils étaient hier soir au stade Océane. Karim, lors de la prise d'antenne, il a envie de se fouetter. Il y a un truc, il a envie de s'auto-flageller.
21: Il y a un an, jour pour jour, ici, au stade Océane, Mason Greenwood envoyait l'OM en Ligue des Champions. Roberto De Zerbi courait, sautait dans tous les sens. Il était porté en triomphe par ses joueurs.
1: Ah, Karim, tu te fais mal. Arrête, Karim.
21: On était très très bien au soir du 21 décembre après la qualification en Coupe de France pour les 16e de finale. La Ligue des Champions était toujours là, le trophée des champions en point de mire, une troisième place en Ligue 1 avec la possibilité de revenir sur Paris et sur Lens. Et en 5 mois, tout s'est effondré.
1: Eh oui Karim, tout s'est effondré. Eh oui, on le sait. Pourquoi tu refais l'histoire Karim? Pourquoi tu te fais mal? Alors Karim, il est sympa, il accueille sa petite troupe autour de lui pour commenter ce match et ils leur posent tous la même question.
21: Comment ça va mon Jaco?
22: Ça va très très bien mon Karim.
21: Steph Martins, le roi de la voiture électrique, est avec nous. Comment ça va mon Steph?
22: Ça va très très bien mon frérot.
21: Enzo Bonalana, comment ça va Enzo?
23: Ça va très très bien Karim, très heureux de vous retrouver à tous.
21: Les gars, tout le monde va très très bien.
23: Ah oui,
21: ils sont 7e, on en a pris 3 à Nantes samedi dernier, on en a pris 2 à Lorient la semaine 15 jours avant, on n'a pas réussi à battre Nice.
1: Et ça va bien pour tout le monde.
2: C'est vrai qu'ils veulent, ils vont pas bien, ils vont pas très bien, ils vont très très bien.
1: Ils vont très bien.
2: C'est-à-dire que tu n'oses pas imaginer. En même temps, quand ils gagnent un match, ils déraillent. Alors là, ils vont juste très très bien.
1: T'as raison, mais moi je sais pas. Depuis le début, tu vois, depuis la prise d'antenne, je sens qu'il y a un truc qui va pas chez Karim. Je trouve qu'il est pas dans son assiette. Ça va, Karim?
21: Tu parles de Mason Greenwood hein, et l'information n'est pas officielle, hein, bien sûr, mais elle commence à monter. Hein. Vous savez qu'il y a les trophées UNFP. Il y a une rumeur qui entre. Qui selon moi est un petit peu plus qu'une rumeur, comme quoi Mason Greenwood, Jaco, aurait le titre de meilleur joueur de l'année.
1: Ça va pas, Karim. Ça va pas du tout. Il le dit premier degré, ça va pas du tout.
2: Je crois que
1: ça
2: il va fait pas une blague tout. Là
1: Ah non, il fait pas une blague.
2: Meilleur joueur de l'année, Mason Greenwood. Ah ouais, c'est chaud quand même. Ah ouais, non, c'est chaud.
1: Non, il va pas bien, il va pas bien. Bon, on passe les 45 premières minutes parce que c'était nul. 0-0, ça va, Karim?
21: Et c'est la mi-temps de ce match fantastique entre Le Havre Athletic Club et l'Olympique de Marseille. 0-0 entre les deux équipes.
1: Ouais,
2: ouais, ouais. Ouais c'est.
1: On vive le Prozac. Moi, je sens qu'il commence un petit peu à dégoupiller.
2: Je,
1: vois,
2: je pense surtout qu'il va bientôt être influenceur pour une marque d'antidépresseur.
1: Oui, c'est possible. Oh, je les pauvres. Karim et Jaco. Bon, 55e minute. Nos amis vont peut-être entrevoir le bonheur.
21: C'est Greenwood qui frappe dans le mur. Ouais, il demande la main. Il demande la main, Greenwood. Et oui. C'est checké, les amis.
0: Bien sûr.
21: Allez, c'est checké. Mais tu dis rien.
0: Non, mais
21: tu
0: oui,
21: dis rien.
0: Je dis rien parce que je vais à peine de le voir, mon chéri.
21: Voilà, il va voir. Il a dit qu'il va voir. C'est pas possible. Il va voir.
1: Allez,
0: Benoît Bastien qui va voir.
1: Allez, Benoît.
21: Mais tu te racontes. Ça va pas dans la même phrase. Benoît Bastien, il va voir. Non. Benoît Bastien, il va pas voir normalement.
1: Ils sont totalement en roue libre. Totalement. 55e minute, toujours. Le bonheur n'est plus très loin.
21: Y a pénalty.
1: Allez.
21: Pénalty pour l'Olympique de Marseille. Et donc Greenwood n'était pas si fou que ça.
1: Eh oui, ils reprennent des couleurs.
2: Pour rien qu'il est meilleur joueur de l'année.
1: Exactement. En tout cas, selon nos informations. 55e minute, le bonheur est enfin là.
21: Mason Greenwood, l'arrêt, ça va au fond. L'ouverture du score de Mason Greenwood, qui ouvre bien son pied, le ballon qui vient fouetter le poteau droit de Mauricio. Il n'est pas bien tiré, il est excellemment bien tiré, ce pénalty de Mason Greenwood.
3: Et on fait tourner les
1: serviettes. Et ouais, et l'OM est reparti comme avant. Allez là!
2: Et allez!
1: Alors, c'est qui va être champion d'Europe?
2: Ils sont où les Qataris là? Hein
1: alors,
2: ils sont où là?
1: QSG
2: Qataris,
1: là!
2: Hein, entends-moi leur grande gueule!
1: Hein, bon, 15 minutes plus tard, l'OM revient aux fondamentaux.
2: Oui.
21: Avec Sofiane Bouffal, ils sont 3, c'est du 3 contre 3. Bouffal qui va tenter le crochet, pénalty, bien sûr. Il s'est fait avoir comme un bleu, Medina. Ah ouais, il est venu, il provoque Medina, plac. Eh oui,
2: plaque,
21: la faute.
0: Mais Medina, il doit défendre avant. Ah, c'est bon, les gars, on dirait des enfants qui jouent au football.
1: Voilà, là on retrouve Karim et Jaco. Voilà, à un moment donné, on s'est dit, ils pensaient gagner, mais.
2: Sauf que la bonne mère est avec eux.
1: Mais bien sûr, on l'a vu depuis le début de la saison, l'OM à la baraka, enfin sur ce match seulement.
21: Trois pas d'élan pour le Marocain, c'est parti. La barre. Le deuxième arrêt de roulis. Et le troisième arrêt, il est signé Medina. Voilà, bien joué. La barre de Geronimo Rulli. Pas Geronimo Rulli, mais la barre a bien joué, les amis.
2: La barre, peut-être meilleur joueur de Ligue 1 des trophées UNFP. Hein.
1: Ça, on est bien d'accord.
2: C'est vrai, quand le meilleur joueur de l'OM, c'est la barre.
1: C'est fou. Hein.
2: Compliqué, ouais.
1: Pas Melvin. Hein. Elle est notée dans l'équipe ou pas?
2: La barre,
1: ouais, la barre.
2: J'espère, elle a au moins 7.
1: Ça va mieux, Karim?
21: Oh là là, elle a frappé trop fort. Jaco, on dirait, tu sais, comme quand tu petit.
2: Ouais, mais laisse-le.
21: Tu prends l'élan et tu veux frapper, tu veux casser les barres. On dirait comme quand je tire et que je veux casser les boules. Tu vois? Exactement la même chose.
2: Parle de pétanque, hein.
1: Bien sûr.
2: Non, parce que...
1: À consommer sans modération. En tout cas, nous, ça nous fait plaisir de voir Karim et Jaco qui retrouvent la joie, qui retrouvent le bonheur de commenter. En plus, 96e minute, c'est peut-être la dernière fois de l'année que l'on va vivre ça, les amis. Karim, sur le but des fruits de la Pachao.
2: Frida Pachao!
1: T'es prêt? On sent que même lui il craque.
21: Il n'y a pas de hors-jeu avec Pachao! Pachao qui accélère! Pachao dans la surface! Pachao! Pachao! Igor Pachao do Brasil, do Normandie, do Le Havre qui marque le deuxième but de l'OM!
1: Complet.
2: Il est total. Ah ouais.
1: Ah ouais,
2: c'est freestyle.
1: Là, c'est bon, là. Vous m'avez saoulé, les mecs. Bon, le but va être annulé.
2: Ouais.
1: Donc, il y a 1-0 toujours à ce moment-là.
2: Petite parenthèse, Paixão, évidemment, qui te fait une célébration. Parce que, franchement, après, quand tu gagnes 2-0 contre Le Havre, à l'arrache, que t'es ridicule toute l'année, et il fait genre, il monte les oreilles, genre, et alors on parle de moi, là.
1: Je suis là ou je suis pas là?
2: Je suis là ou je suis pas là? Non, mais puis derrière, t'es hors jeu, t'as l'air d'un con jusqu'au bout. Franchement, il y a des mecs.
1: Il reste encore quelques secondes à jouer. et je peux te dire qu'ils le connaissent bien, le temps additionnel, Karim et Jaco, depuis le début de l'année.
5: Ah oui, c'est
1: donc
5: oui.
1: Ça
5: fouette.
1: Ah, un peu.
21: Ange Lago, la tête à la surface de réparation, le dégagement, la frappe, elle n'est pas cadrée, elle n'est pas cadrée. Ah oh là là là là.
0: Comme il reste.
21: Heureusement que j'ai été chez le cardiologue et qu'il m'a dit que mes artères étaient en excellent état. J'ai eu fou, je peux pas là.
1: Les pauvres.
2: T'as les mecs, leur faire subir ça. Pour un Le Havre OM,
1: pour peut-être être
2: 33e journée, pour peut-être réussir à être 5e, c'est chaud quand même.
1: C'est fou, hein. La poisse, vivant la poisse jusqu'au bout, les pauvres. Et même après une saison moisie, ils sont encore à fond. Bravo.
21: Allez, l'homme de prénom siffle maintenant, non ? Parce que là, on est presque demain, là.
1: C'est bah, évidemment
2: ça marche, aussi, avec Léonard, comment il s'appelle ? Thomas Léonard, non ? L'autre arbitre. Ils sont pas mal avec tout le prénom.
1: Exactement.
2: Voilà. Qui faisait son dernier match, il paraît que c'était très émouvant.
1: Oui, très, il pleurait.
2: Ouais, j'avais l'air moqué.
1: Mais moi aussi, je pleurais.
2: Moi aussi, on pleure tous.
1: Alors, j'étais sur le cul.
2: Pourtant, tu n'étais pas sur le banc.
1: Ben non, mais lui non plus.
2: Terrain. Il était sur le terrain, lui.
1: Allez, c'est la fin de match. Enfin, Marseille va gagner 1-0.
2: Et allez !
21: C'est terminé ! C'est terminé ici au Stade Océan. Victoire de l'Olympique de Marseille. 1-0. But de Mason Greenwood sur pénalty à la 55e. Benoît Bastien ne sera pas un chat noir à vie pour l'Olympique de Marseille.
5: Bravo. Bravo. Non mais, ce que j'adore, c'est que Benoît Bastien fait partie de toute la ribambelle de chat noir avec
1: Gilles Vessière,
5: tout ça. Non, Gilles Vessière, ça allait à peu près, c'est une autre époque. Ça allait pas mal. Mais c'est fabuleux. Alors, on a hâte de ce multiplex parce qu'évidemment, il y a un Marseille-Rennes
1: exceptionnel
5: au Vélodrome, le Beico. Qui peut être très très beau.
1: Et soyez bien présents au rendez-vous lundi prochain. Ce sera la dernière dans cette émission de l'année, enfin de la saison de Maritima.
5: Ah ouais.
1: Donc on va les regretter parce qu'on les aime.
5: On
1: essaiera de les appeler sincèrement.
5: On essaiera de les appeler quand
1: on
5: même.
1: On va les appeler.
5: Dans la semaine, la saison prochaine. Pour leur demander ce qu'ils retiennent de cette magnifique saison et s'ils sont contents d'aller en vacances surtout.
1: On leur fera peut-être un petit résumé de leur saison, peut-être, en commentaire. Moi, ça va être sympa, on va les appeler.
5: Ça va être chouette, ouais.
1: Ils vont nous insulter, mais nous, on les aime très fort.
5: Mais on les aime.
1: Ils le savent. Donc, Marseille-Rennes, ce sera débriefé la semaine prochaine, lundi prochain, dans les nuits du Casar enchaîné. Il est quand même minuit 3. 1h03.
5: Ouais, bah ouais.
1: J'avance un peu.
5: Il serait temps.
1: Ouais, quand même.
5: Premier débat.
3: C'est le premier débat. Ohé, ohé. C'est le premier débat. Ohé, ohé.
5: Hommage à Georges Profonde qui nous a fait aussi un magnifique générique.
1: Aujourd'hui,
5: la
1: on l'embrasse.
5: Créole.
1: Alors le débat. Le
5: je vais quand même redonner le Kikseti.
1: Vas-y,
5: pour que les gens réfléchissent. Quel joueur africain de Ligue 1 avale tout cru le cadet des Corleones ? C'est un international africain.
1: 30 minutes.
5: Mais
1: de Ligue 1.
5: Il est binational, on peut le dire.
1: Et on peut dire qu'il s'est fait remarquer hier lors du multiplex.
5: Absolument.
1: Voilà, encore un indice supplémentaire, vous pouvez réfléchir les copains. Le premier débat, donc le seul débat de cette émission évidemment, on va parler, il y a eu les trophées NFP ce soir avec le titre de meilleur joueur de Ligue 1 qui a été logiquement donné à Ousmane Dembélé qui a commencé quand même 9 matchs titulaires.
5: Ouais, ça, vraiment ça c'est très bien vu, tu as 9 matchs sur 33.
1: Voilà.
5: C'est pas mal.
1: C'est bien.
5: Donc meilleur joueur. C'est le meilleur joueur de ces 9 matchs.
1: Bien sûr, la Ligue des Champions n'a pas du tout été prise en compte par les voteurs.
5: Non, du tout. Que la Ligue 1.
1: Alors évidemment, sur le papier, c'est certainement le meilleur joueur de la Ligue 1, mais bon, sur toute la saison.
5: Ça peut être Vara aussi, si tu vas par là.
1: C'est vrai.
5: Oui, donc.
1: C'est pareil, Vara, c'est
5: Kumara. C'est Kumara.
1: Ah, c'est Kumara, parce que c'est
5: Maradona.
1: C'est Maradona. C'est peut-être à lui qu'il fallait remettre le trophée. Votre plus belle récompense dans votre vie, vous composez le 32-16. Il y a Brahim qui nous attend. Bonsoir, bonjour Brahim.
4: Salut.
5: Ça va, depuis la Panenka ?
4: Ouais, ça va. J'attendais un petit peu, mais ça va.
1: C'est vrai que t'as attendu un petit peu avant d'être dans cette émission. Tu sors de l'after, c'est ça ? T'étais à Valence ?
4: Exactement, j'étais avec Gilbert, Daniel, Flo.
5: Alors, ils sont sympas en vrai ?
4: Franchement, je les voyais plus grands, mais ils sont petits.
5: Daniel, tu le voyais plus grand ?
4: Ouais,
5: qui t'a dit ça ?
4: Il est tout sec.
5: Il est tout sec, oui, bah il est petit, quoi. Il est, oui, mais nerveux. Enfin, il est tonique.
1: Énergique,
5: voilà, c'est ça qu'on dit. Mais c'était sympa, exactement. Tu t'es bien amusé ?
4: Ouais, je leur ai laissé un de tes bouquins en dédicace pour qu'ils te le remontent.
5: Ah d'accord, comment ça tu l'auras... Ah, pour que je le dédicace.
4: Exactement.
5: Le dernier, lequel de ma trilogie?
4: C'était le bouquin Mon foot à moi.
1: Ah, le best-seller.
5: Le best-seller, celui qui a été vendu à 500 000 exemplaires.
4: Il est resté une paire d'années dans les chiottes, celui-là.
2: C'est le principe de mes bouquins, effectivement. Il reste encore des feuilles ou
1: Le plus dur, c'est avec la couverture.
2: Ouais.
1: N'essayez pas ça chez
2: ça
1: vous.
2: Ça
1: fait très mal.
2: Ouais, quand vous arrivez à la dernière feuille, je vous en envoie un autre parce que la couverture, elle gratte vraiment.
1: On en a plein ici dans la rédac, on sait pas quoi en foutre.
2: Là, sinon, il n'y a pas de revue de l'after. C'est du papier glacé. Oui.
4: Ils doivent être stockés dans les toilettes.
2: Oui, oui. Alors, est-ce que tu peux te présenter, s'il te plaît?
4: Ouais, je m'appelle Brahim.
2: S'en fout complètement.
1: Les trois questions, Brahim.
4: Les trois questions. Alors, tu veux savoir quoi? Ma musique préférée?
1: La chanson que tu voudrais avoir à ton enterrement.
2: Non, pas préférée, mais à ton enterrement, tu veux quoi?
4: Mokro Mafia de Baby Gang.
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4: Après, mon film préféré, Bloodsport.
1: Mais c'est pas ton film préféré, mais tu t'écris chez Billy. Oui, oui, ici ou pas?
2: Non.
1: La chanson que tu voudrais avoir à ton enterrement et le film qui résume le mieux ta vie.
4: Ouais, le film qui résume le mieux ma vie, c'est Bloodsport avec Jean-Claude Van Damme.
1: Mais pourquoi?
2: Tu te bats avec dès que tu vois un Chinois?
4: Non, c'est parce que ça retrace tout l'historique de tout ce qu'on a vécu.
2: Mais non, mais c'est un Bloodsport.
1: Oui.
2: C'est ça, c'est l'histoire. Mais l'autre, il est à contre-courant complètement. Donc pourquoi Bloodsport, tu dis?
4: Parce que c'est un film qu'on a regardé avec toutes les générations des membres de ma famille. On connaît toutes les répliques quasiment de A à Z.
2: Il y a des répliques dans Bloodsport.
4: Je vais te donner la principale. Une brique ne rend jamais les coups.
2: C'est magnifique. Et oui. C'est vrai. Et il s'appelle comment le méchant? Wang, c'est ça? Non?
4: Chong Li,
2: bien sûr. Pas du tout ça.
1: C'était très DeLorean.
2: C'était Chong Li, évidemment.
1: Il n'est pas du tout sur les DeLorean, Julien.
2: Non, il n'est pas du tout au tech. Trop tard.
1: On ne les prend plus maintenant.
2: Il n'est pas du tout.
1: Et le co-détenu que tu n'aimerais pas avoir?
4: DSK.
1: Pourquoi?
2: Ah bah oui.
1: Bon,
2: parce que sous la douche, il te fait le cul.
4: Je vais pas dormir tranquille. Je pense qu'il doit taper dans tous les sens.
2: Oui, c'est vrai. Je pense que oui. Je suis d'accord. Je pense qu'à un bout d'un moment, au bout de 2-3 jours, tu finis par être à son goût, à mon avis. Hein. T'as raison. DSK, c'est dangereux. Très dangereux, DSK.
1: DSK, c'était l'une de mes meilleures vannes dans les grandes gueules du sport.
2: Ah,
1: octobre 2022.
2: Vas-y.
1: Tu sais, je présentais les grandes gueules du sport. À chaque fois, je disais une GG qui comme, une personnalité, et après je trouvais une vanne. Une grande gueule qui comme DSK a passé la moitié de sa vie en peignoir. David Douillet.
2: Oh, magnifique! Très très belle, c'est pas mal. Elle est bien, Il n'y avait pas eu que des nuls, hein?
1: Non, non.
2: Pourquoi tu nous...
1: j'ai failli la faire là pour le dispositif Coupe du Monde, mais je trouvais qu'il n'y avait pas de lien avec.
2: Non, non, c'était mieux Michou. Non, pas Michou Bidou.
1: Tiramichou.
2: Tiramichou, c'était pas mal dans un resto italien.
1: Mon cher Brahim, alors, quelle est la plus belle récompense dans ta vie?
4: La plus belle, une petite coupe que j'ai gagnée dans un camping en Espagne contre un mec qui faisait le beau dans un tournoi de tennis de table.
2: Ah, ça c'est beau, ça c'est bien.
1: C'est les meilleurs, ça.
2: Allez,
1: quand le mec fait le cake, c'est très bon.
2: C'était quoi? C'était un Espagnol?
4: C'est un papa français qui faisait soi-disant du tennis de table en club.
2: Ouais.
4: J'ai perdu contre lui dans un match bidon qui servait à rien, mais quand c'était le tournoi, je l'ai laminé.
1: Et c'était la finale?
4: La finale, ouais. J'ai tué son fils en demi et je l'ai fini lui en finale.
1: Oh, tu t'es fait la famille.
2: C'est bien.
4: Ah, ouais.
2: C'était pas les faire lunettes?
4: J'ai gagné une petite coupe toute pourrie, mais.
2: Tu l'as toujours?
4: Je l'ai toujours, elle est dans le salon, je la regarde.
2: C'est bien. D'ailleurs, petite parenthèse, les frères lunettes sont encore fait ouvrir en deux par les Chinois. Hein.
1: Ah bon?
2: Bah oui, t'as pas vu?
1: Ah si, j'ai vu.
2: Ils nous ont dit, oh là, quel match incroyable!
1: Ils vont le faire,
2: ils vont le faire! Ils perdent froidement 3-1, personne n'y a cru à part eux et le mec qui commentait, parce que moi j'ai vu le match. Alors, je veux bien qu'on s'emballe, hein. Mais bon, oui, il a tenu un peu, il a tenu un 7, lunettes. Grand lunettes ou petite lunettes, je sais plus qui a gagné, un 7.
1: Binocle. Mais,
2: hein?
1: Binocle.
2: C'est binocle, voilà, c'est binocle. C'est lunettes a perdu les 3-7 et binocle a gagné un 7. Donc binocle, il a gagné un pauvre 7 et au final, ils ont pris les mecs en tongs, hein. Attention, ça n'est pas. Quand je dis en tongs, c'est. Non, mais non!
1: Non!
2: C'est une manière de dire en chaussons!
1: Oui, mais tu sais. Mais bon, on peut pas dire ça!
2: Mais pourquoi?
1: On peut pas. C'est pas. Il était dans
2: mais
1: ses pantoufles.
2: C'est une expression en tongs. Ils ont gagné en tongs, en claquettes, quoi.
1: Oui, mais on dit en claquettes.
2: Ah, pas en tongs!
1: Ah non!
2: Ah d'accord, ok, d'accord. C'est
1: dit, alors,
2: ils ont fait
1: les
2: ping-tongs.
1: On peut dire en claquettes.
2: Oui.
1: Pour.
2: Les Marseillais? Et en tongs pour les Chinois, non? Ça marche pas?
1: Non, ça marche pas.
2: D'accord.
1: On peut dire en claquettes pour les Chinois et en tongs.
2: Mais donc, c'est pas un mot chinois, ça veut dire langue. C'est juste parce que ça ressemble à une langue, la chaussure, t'avais compris quand même.
1: Oui, bien sûr.
2: Bah alors c'est pas du tout. Franchement, vous voyez le mal partout, hein. Moi, ça me fatigue cette histoire.
1: On t'a dit les Allemands, oui, on peut plus les Chinois.
2: Oh, bon, bah les Chinois, c'est déjà qu'on les batte déjà au ping-pong. Bon, bref. Et donc moi, j'ai gagné une fois aussi pareil contre un mec. C'était un tournoi à la con vers Toulouse, un petit tournoi d'été, tu vois. Et moi, je me débrouillais pas mal, mais et je joue contre un mec qui était lui qui avait mis des branlées à tout le monde. Et je dis, moi, j'ai pas le niveau et tout. Il dit, mais t'inquiète. Et il fait, t'inquiète, petit, c'est à la fin de la foire que Gott te les bouse. Il a dit ça à tout le monde à chaque fois qu'il gagnait. Il dit, non, il mettait des branlées à tout le monde. Il mettait, genre, c'était en 21 à l'époque. Et il menait 20 à 8. Il disait, attention, c'est pas fini, c'est à la fin de la foire que Gott te les bouse. Mais moi aussi, moi, à 20-14, il menait, puis il a perdu. 22-20.
1: Bravo.
2: Et j'ai dit, effectivement, c'est à la fin de la foire que Gott te les bouse.
8: On suce toi ou...
2: Il a regardé 25 fois sa raquette pour voir s'il y a un problème, non ? Un trou dedans, non ? Voilà. J'ai gagné le tournoi. Un tournoi de merde. Hein. Je crois que c'était le tournoi de Carbone. Carbone, c'est...
1: Il n'y a pas de petit tournoi.
2: Tu vois Carbone ?
1: Bah oui, je vois.
2: Tu vois, tu prends la route du Muret, tu prends une main droite, tu vois, t'as l'Intermarché, tu vas tout droit, ça sur l'essence, bon, Carbone, quoi, juste avant Rue Olvestre. Voilà, c'était là. J'ai gagné.
6: C'est le Moscato Show ou c'est...
2: Oui, c'est ça.
1: Ouais, ouais. Non, c'était Nicolas Cantelou, là.
2: Ah non, Nicolas Cantelou, il aurait fait Ségolène Royal, qui imite Vincent Moscato. On embrasse Nico, qui nous écoute pas, de toute façon, il n'écoute pas RMC.
1: Il est trop tard en plus, il est dans quelques heures à la radio.
2: Non, il n'écoute pas.
1: Peut-être pour notre ami Brahim.
8: Ah, le Brahim Kik-Seti.
2: Le Kik-Seti.
9: Ouais, je suis toujours là.
2: C'est un international. On peut le dire, il est international. McFly, t'es avec moi ? Il est international.
1: Oui, il est international.
2: International nord-africain de Ligue 1. Quel joueur international nord-africain de Ligue 1 avale tout cru le cadet des Corleone ?
9: J'aurais dit... Franchement, je... Attends.
2: Tu vois qui c'est le cadet des Corleone ou pas ?
9: Non.
2: Oui, ça va être compliqué du coup. Ça te dit quelque chose le nom Corleone ?
9: Franchement, je connais que le rappeur Freeze Corleone.
1: Brahim, on va être obligé de s'arrêter là.
2: Je suis
1: désolé.
2: Parce qu'effectivement, malheureusement, les rappeurs ont repris tous les noms Tony Montana, pour toi, c'est un rappeur aussi ?
9: Non.
2: Ah, bon, tu connais Tony Montana ?
1: C'est le speaker du parc pour lui.
2: Oui. C'est une marque de survêt. Tu vois qui c'est Tony Montana quand même ?
9: Ouais, je sais qui c'est.
2: Bon, c'est qui, vas-y ?
9: C'est un personnage central dans un film de mafia.
2: Voilà, plus ou moins, c'est ça. Eh ben, Corleone aussi. Tu vois qui c'est, toi, Corleone, Mehdi ? Tu l'as ?
6: Ouais.
2: Donc tu l'as, la réponse ?
6: J'ai cherché, donc oui, je l'ai maintenant.
2: Ah, Mehdi, là, lui !
6: J'ai cherché, en
2: même. Eh ben, écoute, oui, c'est ça le
1: problème. On t'embrasse, Brahim, à bientôt dans les nuits du Casar enchaîné. Et pardon, t'as fait patienter, mais bon, il y avait l'Arcom du Com, ah ouais, Maritima, on était obligés.
2: Tu as été formidable, tu es un phénomène.
1: Et bravo pour cette partie de ping-pong mémorable. On a Hamza qui est avec nous. Bonsoir, bonjour, Hamza.
10: Et bonsoir, bonjour.
2: Hamza, tu nous appelles d'où ?
10: Tu parlais de Carbone, je l'ai fait il y a 3 semaines, le tournoi.
2: Mais non, c'est pas vrai.
10: Je te jure.
2: T'as fait le tournoi de Carbone de ping-pong ?
10: Non, de football.
2: Ah, de foot, ah ouais. T'as joué contre Ricky Rieu, Murette ou Caser ?
10: Non, on a tapé les deux équipes de Carbone.
2: Ah merde, le FC donc.
10: Ouais.
2: Ah, c'est beau, formidable. Eh bien, écoute, très bien. Bah, tu vois, c'est incroyable quand même, parce que Carbone, il y avait quand même une chance sur 1 million qu'on tombe sur un mec qui était à Carbone quand même juste après.
1: Mais oui, c'est notre ami Hamza qui nous a déjà appelé, qui est supporter de l'Olympique de Marseille, non, c'est ça ?
10: Oui,
2: une jolie crête. Ouais, tu la mérites bien, ta crête. est-ce que tu peux te présenter, s'il te plaît, cette semaine ?
10: Alors, la musique que j'aimerais à mon enterrement.
2: Oui.
10: Delilah de Tom Jones.
2: Ah, magnifique. Très belle référence, Tom Jones. Tu connais Tom Jones un peu ?
1: Ah, bien sûr.
2: T'aimes bien Tom Jones, Mehdi ?
6: C'est pas ma génération.
2: C'est pas ma génération non plus.
1: Moi, je l'ai adoré.
6: On peut pas répondre à nos propres questions, en fait, ici.
2: Non, mais excuse-moi, c'est pas ma génération. C'est
1: non, moi, je l'ai adoré dans.
2: Dis-moi que t'aimes ou que t'aimes pas, on s'en fout que c'est pas ta génération.
6: Alors, j'aime juste que c'est.
2: Voilà.
8: Ah. 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
1: 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Et après, c'est fou, il a fait Men in Black, enfin, il a fait plein de trucs, quoi.
2: Non, c'est pas le même, c'est Tommy Lee Jones.
1: Ah, Tommy Lee Jones.
2: Oh là là, qu'est-ce qui est mauvais. Et Tom Jones, très bon choix. Ensuite, quel est
1: le co-détenu que tu détesterais avoir ?
10: Co-détenu, Julien Lepers.
2: Tu m'as fait peur.
1: Pourquoi ?
2: Bah, il te ferait oui, il te poserait des questions tout le temps.
10: T'imagines,
11: T'imagines, 4 heures du matin, il te réveille. Alors, je suis une.
1: C'est génial.
11: Une question, mon pauvre là.
1: Ouais, c'est vrai, mais il te divertit de fou aussi.
2: Ah, il te casse la tronche.
1: Ouais, mais tu peux prendre 10 ans, t'es tranquille.
5: Oui.
2: Non, c'est vrai que c'est insupportable.
11: Ouais, mais à cause de lui, je peux rajouter 10 ans de plus, quoi. Ouais,
1: c'est possible. C'est vrai.
2: Ouais,
1: pour voir 20 ans.
2: Ouais,
12: c'est, oui.
1: Ah ouais.
2: Je comprends.
1: Et le film qui résume le mieux ta vie?
11: Allez, on va pas chercher loin, hein, le naufrage marseillais Titanic.
5: Mais ta vie ne te résume pas à l'Olympique de Marseille, quand même, rassure-moi.
11: Non, plus maintenant. Oh ben oui.
5: Ta vie, c'est pas un naufrage depuis que t'es là, franchement.
11: Ouais, ça y joue, hein.
5: Ah bon, tu crois? Ouais, c'est-à-dire que ça t'impacte à ce point-là? C'est-à-dire que t'arrives pas à être heureux si l'OM est à la ramasse?
11: Ouais, mais bon, je pense que je vais bientôt lâcher prise, hein.
5: Ça y est, tu vas nous quitter?
11: Ouais.
5: Tu vas faire quoi? Tu vas sauter dans la Garonne? Tu vas faire quoi?
11: Ah non, je vais me consacrer au rugby.
5: Ah oui. Ah bah oui, bah là c'est sûr que ça va moins souffrir, hein.
1: Le Stade Toulousain.
5: Tant qu'à faire, prends une équipe qui gagne au moins au rugby, puisque t'es dans une ville qui gagne. C'est quand même con. Non.
1: L'UBB,
5: ça pourrait, ils sont nuls en ce moment.
1: Non, c'est pas qu'ils sont nuls, c'est que de toute façon le Stade Toulousain ils écrasent tout.
2: Ah ouais, c'est vrai. C'est le Real Madrid du rugby en fait. Hein.
1: C'est ça. Oui, mais sans pichichi.
2: Il n'y a pas les pichichi.
1: Il n'y a pas de
2: tension. C'est vrai qu'ils n'ont pas le pichichi.
1: Ils n'ont pas de tension.
2: Il n'y a pas les tensions du tout, du coup.
1: Hamza, d'ailleurs, comment tu, avant de répondre à la question et au débat du jour, comment tu le vois, toi, ce match face à Rennes? Tu dirais combien, OM Rennes?
11: Moi, j'y crois, perso.
5: Oui, bah, c'est bien déjà. En même temps, tu joues à domicile contre Rennes, tu as le deuxième budget de Ligue 1, c'est bien d'y croire. Donc,
1: t'as l'impression que maintenant Marseille c'est devenu le petit pousset, quoi.
5: Ah ouais, bah,
1: mais c'est fou quand même.
5: Mais t'y crois, tu vois quoi là?
11: Moi je vois un bon 2-0,
5: ouais.
11: une revanche à Habib Bey.
5: Ouais.
11: Et bien voilà, sûr. Il a à la fin du match, on le gagne. Il vient au micro de tous les journalistes qui, comme il a dit, voilà. Et ils baissent le pantalon devant eux.
1: Ouais, parce qu'il aura rempli tous les objectifs du club. T'as bien raison, une bonne cinquième place.
5: Il aura fait fermer les bouches du Rhône, surtout.
1: Voilà, il a pris le club troisième, il est cinquième, bravo.
5: On est d'accord que ça va pas être un match moisi avec un but à la 91e de Rongier.
1: Bien sûr que
5: si. On est d'accord.
11: Non, ça va pas être ça. Non, c'est pas Julien. Toi, je te vois venir tutoyer, tu le pries tous les matins, cette action.
1: mais même pas. Parce que nous, on souhaite surtout aux amis, amis de Maritima, on leur souhaite de s'enflammer. Mais depuis deux mois, on le sent venir, ce scénario. Tu vois, la troubine.
11: Arrêtez.
5: Melvin Barr sur le côté. Non, c'est quoi? C'est Clément Merlin? C'est bien Quentin Merlin?
1: Quentin Merlin
5: sur le côté qui centre. Elle revient sur. Oh là là, Rongier! Oh, le but!
1: C'est le but de la Ligue Europa!
5: C'était le but de la Ligue Europa! Allez, non mais non.
13: C'est ce qu'il a fait à Nantes d'ailleurs. Enfin, c'est ce qu'il a fait contre Nantes.
5: Oui, il a envoyé Nantes en Ligue 2. Il va envoyer Marseille 7e.
1: Puis pardon, il y a eu Dieng avec Lorient.
5: Oui.
1: T'as eu Cabella avec Nantes.
5: Ah oui, ça serait le.
1: Tu vas te faire le triptyque là.
5: Normalement, c'est obligé. Hein. Le triplé gagnant.
11: Le pire, c'est que dimanche, avant la 75e, on était 4e.
5: Hein. Ouais. Ah bon? Non.
1: Pourquoi à un moment donné,
5: quand Lille ne gagnait pas, c'est ça?
11: Ouais.
5: Ah, peut-être, oui. Mais non.
11: Après tout. Et voilà.
5: Non, mais ça va le faire. Ça va le faire.
11: Oui, ben oui. On y croit fortement comme vous, hein.
5: Bien sûr, on est tous à fond, hein. Eh bien, écoute, en tout cas. Oui, alors, quelle est la récompense que tu as eue, toi? Le trophée ou la récompense que tu as eue, on t'est fier?
11: Moi, quand j'étais jeune à l'école, on avait fait un espèce de mini tournoi par rapport au capital du monde. J'avais gagné.
5: Mais non.
11: Ouais.
5: Et t'avais gagné, c'était quoi? C'est un genre de trial poursuite?
11: Moi, j'avais gagné une espèce de.
5: T'avais gagné sur quoi comme capital?
11: T'en souviens? Capital européenne. Ouais. Après, j'étais petit, j'étais un CM.
5: Ah, alors on va te faire le test. Alors on t'en donnait trois. On va voir si t'es bon. Capital de la Roumanie?
11: Bucarest.
5: Capital de l'Ukraine?
11: Kiev.
1: Ah, oh, facile.
5: Capital d'Andorre?
11: Andorre la Vieille.
5: Bravo!
1: Comme dirait Florent Gautreau,
5: on vous renvoie à la blague de Flo Gautreau qu'on ne redira pas
1: et qu'on ne rediffusera jamais.
5: Pour ceux qui ont la ref.
2: Voilà.
5: Alors, non, on ne le redira pas. On le redira pas. Fallait être là. Tu t'en souviens de la blague de Florent Trou?
13: Il est en dans la vieille, c'est ça?
1: Non, on n'y est pas.
5: On ne le dit pas.
1: Non, parce qu'en plus, c'est copyright. On sera obligé de payer des droits à l'assassin. Ouais, donc, on peut pas. On n'a pas le droit
2: acheter
1: de
2: son livre à la demoiselle.
1: Qu'est-ce que je voulais dire à notre ami?
2: Il a gagné. Il disait qu'il avait gagné son concours de. Alors, moi, j'ai gagné.
1: Attends, tu vas nous raconter dans quelques instants le karaoké. Mais on va quand même demander le kick setier à notre ami Hamza.
2: Bah, tu l'as peut-être, Hamza.
14: Allô? Je pense.
2: Aïe, dommage, Mehdi. Tu te fais avoir à 8 minutes de la fin. C'est bien de gagner dans le temps additionnel pour un Marseillais. Quel joueur africain avale tout cru le cadet des Corleone?
14: Sofiane Boufal.
2: Ouais! Il bouffe Al. Bien sûr. Al, c'est Al Pacino. Qui est le cadet de la famille Corleone dans Le Parrain. Petit film de mafia, on peut le dire, qui a un peu marché dans les années 70.
1: Un peu.
2: Oui, ils sont
1: des succès. C'est pas un chef-d'œuvre. Franchement, on passe vite son chemin. C'est un film de train tout au plus.
2: Oui, ça vaut pas d'autres.
1: Bravo Hamza, tu viens de remporter 100 euros de bon d'achat avec footdimanche.com.
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1: À bientôt dans les nuits du Casar enchaîné, mon cher Hamza.
2: Le Parrain, c'est un mauvais remake du Grand Pardon.
1: Exactement. Voilà. Tout à fait d'accord. Et Hamza, on te souhaite évidemment un bon match face à Rennes.
2: Bien sûr.
1: On te rappellera, rappelle-nous lundi prochain. On fera un débrief tous ensemble. Tu nous as annoncé un très beau 2-0. Et donc, Habib Bey qui vient faire la leçon à tous les journalistes après le match.
2: Et ils sont où les journalistes?
1: Exactement. Ta plus belle récompense, toi?
2: Alors,
1: je parlais de tes karaokés, c'est ça? C'est un karaoké?
2: C'est un karaoké. J'étais avec mes potes. Tu sais, mon pote Patrice, qui est toujours là.
1: Oui,
2: Patrice. Et on va avec un autre pote qui s'appelle Emilio Dos Santos. On va dans un espèce de car. À Montparnasse, t'avais un bar, je crois que c'était le Café Lef. C'est assez grand sur deux étages et tout. Donc, t'avais rien d'autre à foutre. On prenait une bière, on tenait toute la soirée, on n'avait pas d'oseille. Et on va boire un verre, comme ça. Et il se trouve qu'à ce moment-là, il y avait un concours de karaoké. Ce jour-là, c'était pas du tout prévu pour nous, et c'était la grosse mode des karaokés à l'époque. T'en avais partout. Et il me dit sur le concours des karaokés, on s'inscrit sur le démo. Donc je comprenais pas ce qu'il disait, mais en gros, alors moi, ils me disent ouais, vas-y, inscris-toi, on se marre. Et moi, j'y pour déconner, je dis tiens, je vais plomber l'ambiance. Je vais chanter une chanson d'Aznavour, alors que tout le monde chantait It's Raining Men. Tu vois, c'était un truc comme ça. Et je prends comme ils disent d'Aznavour.
1: Et pour mettre la pêche, il y a bien mieux.
2: Pêche. Donc je prends la chanson comme ils disent. Là, il m'appelle moi, Julien. J'y vais. Je chante, et bon, évidemment, comme c'est Aznavour, à cause de ma mère, je connais par cœur, tu vois. Donc, grâce, à ma mère, je connais par cœur. Et donc, je la chante, et à la surprise générale, c'est que ça scotche tout le monde, parce que tu vois, justement, c'était hyper différent.
1: Et tu le surjouais.
2: Je le surjouais à mort et tout, et résultat, je gagne le truc, et j'ai gagné, c'était en 94, un téléphone portable.
1: Non.
2: Un frigo, le truc. Donc, en fait, il y avait le pire, c'est que le premier prix, c'était un téléphone portable, et le deuxième, c'était un week-end sympa, tu vois, genre.
1: Toi, tu voulais le deuxième prix.
2: Ah, bah, je voulais le week-end, j'étais dégoûté. Alors, le mec, c'est un mec qui avait chanté Bohemian Rhapsody, qui avait fini le deuxième. Il a gagné le week-end, moi, je gagne le portable. Et en fait, c'est une énorme connerie, parce que, à l'époque, en fait, t'avais un gros frigo, mais il fallait se payer un abonnement. En fait, l'abonnement coûtait plus cher que le téléphone, pratiquement, tu vois. Et donc, moi, j'avais pas les moyens de payer l'abonnement, donc j'ai filé à mon père. Mon père était hyper content. Il avait mais le téléphone, il faisait quatre fois un téléphone normal, tu vois. C'est sauf qu'il avait que des touches pour appeler. C'était les téléphones de l'armée, tu vois. Donc, et le mec, il m'a appelé, donc j'avais gagné en chantant.
1: Donc, t'as eu standing ovation. Est-ce que tu serais capable de nous le refaire, là? Allez, tu nous le refais, on envoie la musique.
2: Ah oui, d'accord.
1: Oui, vas-y.
2: Putain. Oh merde.
1: Ça va, tu t'en souviens?
2: Ouais, ça va, attends.
1: Comme si t'étais au karaoké en 94. Hein.
2: J'habite seul avec maman.

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1: Bravo! On se saute, toi!
2: Bravo!
3: Bah de bon cœur, pour le coup.
1: Ah, bravo!
3: Bah c'est assez chanteuse là, que les marqueurs.
1: Alors là,
3: on y était,
1: on t'offre cet énorme téléphone.
3: Crème, désolé.
1: Ah oui, merci. Ouais, ah bon, on était dedans, quoi, c'est fou.
3: C'était
1: hein.
3: Préparé ou pas?
2: Même pas.
1: Ah, même pas, non.
2: Non. Ah, mais c'est la seule chanson que je connais par cœur. Hein.
3: Ouais, mais même ta voix, en fait, j'ai trouvé ça.
2: Ah bah attends, mais
1: j'ai c'était bon, mais bon, moi
2: j'ai
1: aussi
2: un peu la crève, donc c'était pas.
1: Mais j'ai plus j'ai l'impression que le grand Charles était de retour.
2: Ah ouais, non, il est là-haut.
1: Il est toujours
2: avec Jeannot.
1: Et on les embrasse tous les deux. Ils doivent bien se marrer.

0: 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Et il y a eu la Ligue 1, certes, mais il y a eu la dernière journée de Ligue 2 samedi soir.
1: Mais oui !
0: Et donc, on vous offre ce très, très beau cadeau.
1: Ce magnifique livre, le gros livre de la Ligue 2, Thomas Bonavent et Maxime Miana. 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
0: Bien sûr, de Winamax.
1: De Winamax et du WinAFC. Un très beau livre, mais vraiment, t'as toutes les belles périodes. Carlos Bianchi, t'as Nassim Akrour, t'as que des stars. T'as du Nicolas Seub, du Anthony de Rouen, Thomas Horto, la grande équipe de, voilà, Grégory Cerdan, Le Mans, Frédéric Thomas, Olivier Pédémas et Patrick Van Kett. C'est vraiment l'équipe type de Sochaux avec Stéphane Paille, Franck Sauzé, Bazdarevitch. C'est vraiment un très très bel ouvrage. Je vois, Médic, tu es un peu...
0: Ah non, mais c'est le cadeau qu'il faut absolument avoir très chez soi avant cette fin de saison. Hein.
1: Et ouais, ouais, là, tu te dis, bah ouais, franchement...
0: C'est là. Il y a les barrages de Ligue 2 pour tout savoir sur la Ligue 2, là, le gros vraiment, livre de la Ligue 2.
1: C'est le régal.
0: Et puis ça fait quand même beaucoup de pages. Hein.
1: Ah bah, je dis exactement. Vas-y, viens.
0: Alors je dirais comme ça, vu de pif, 213.
2: Tu dis combien?
3: Ouais, je dis un peu plus. 245.
1: Bravo, 260.
3: Aïe, aïe.
1: Ah ouais, non, mais.
0: De c'est belles beau. Soirées d'été. Là.
1: Oui. Ah oh bah là, franchement, t'as pas besoin de t'emmerder à acheter un roman. Alors, tous les romans, les polars, tout ça, aucun intérêt. Là, t'as du suspense. Là, t'as des. Puis t'as des noms, t'as des vedettes, je pense. Allez, je t'en donne deux, trois autres parce que je vois que.
3: T'as Gaëtan Charbonnier ou pas? Parce que lui, il m'a.
1: Bien sûr, il y a Gaëtan Charbonnier, il y a du Vincent Ognon.
3: T'as vu Thomas Monconduit ou pas?
1: Il y a du Monconduit, il y a du Sylvain Ripoll, il y a du Seydou Keïta.
0: Tu l'as vu d'ailleurs?
3: Monconduit.
1: Mon conduit, ouais, j'ai vu. Il y a du Stéphane Pédron, du Baki Koné, Robert Malm. Oh là là, mais on pourrait passer des heures. Régis Bernard Duro, Laurent Bonnard, James Fanchon, Johan Hocker. Réginald Drey.
3: C'est bon milieu de terrain, Johan Hocker.
1: Réginald Drey, il est pas mal avec mon conduit.
0: J'aimerais bien l'avoir, je suis vraiment un peu dégoûté de le laisser au placard.
1: En vrai, oui, parce qu'il y a des mecs, il y a des condés. Franchement, il y a des blazes. Le blaze fait que tu peux pas jouer ailleurs qu'en Ligue 2.
0: Vous envoyez placard au 7-32-16, placard au 7-32-16.
1: L'équipe type de Clermont, qui je vois en 2008-2009.
0: Vas-y.
1: Mehdi Benatia.
0: Attention,
1: il n'est pas tout seul. Il y a Eugène Ekobo, Franck Chaussidière, Cédric Avinel.
0: Franck Chaussidière, grande gueule du sport en devenir.
1: Bien sûr. Un Mathias Pereira-Lage, un Romain Lansandrini, un Régis Dugimon.
0: Ils avaient une bonne
1: et
0: équipe.
1: Et un Famara Diédiou, avec évidemment dans les buts Olivier.
0: L'étang
1: Enjolras.
0: Olivier Enjolras. Oh, j'avais oublié Olivier Enjolras.
1: C'est la Coupe de France, évidemment. C'est que du rêve.
0: Magnifique. Allez, on revient un peu à notre débat. Tu sais que moi, c'est fou.
1: Oui,
0: non, mais
1: dommage.
0: C'est fou parce que j'ai exactement la même histoire que toi.
1: Mais non.
0: C'est-à-dire que moi, alors c'était pas en 94, c'était un petit peu plus tard. On est au début des années 2000. Et en fait, je vais dans un bar et je m'inscris. Enfin, c'était en vacances. Et je m'inscris dans un concours de karaoké. Et tu sais que ma chanson préférée, c'est
1: L'habitat du Dule. Non, mais non, c'est Wonderwall. Hôtel California.
0: Hôtel California.
1: Bien sûr.
0: Et là, je me dis, je vais me lancer parce que je suis quand même aussi, tu me connais, un très très
1: t'as
0: bon
1: chanteur. T'as un bel organe.
0: Un très bon chanteur.
1: Et pas que sous la douche.
0: Et donc, je me lance dans Hôtel California.
1: Allez. Oh putain.
3: Ah, c'est pas facile.
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11: Salut à tous les amis, bienvenue dans le RMC Poker Show, un RMC Poker Show très particulier ce soir. Salut Moundir.
12: Je dirais même très arrogant mon Daniel.
11: Je dirais même historique.
12: Ah oui.
11: Parce que ça y est,
12: inédit.
11: On y est.
12: Inédit.
11: On attendait cet événement depuis je crois 5 ans. Nous sommes en direct du Club Partouche à Paris, avenue de la Grande Armée. Ce club gigantesque qu'on attendait depuis des années maintenant.
12: Ouais. Et on y est en avant-première déjà.
11: Exactement, ouais, oui, parce que toi tu seras là demain évidemment pour la fête.
12: Forcément.
11: Tu viens en avant-première et tu viens pour la fête et demain. Et le premier tournoi.
12: Et peut-être que j'annulerai mon avion mardi. Je resterai jusqu'ici.

0: Il y a un hôtel, de toute façon, dans pas longtemps. Donc je le dis, il n'y a aucun souci.
1: Ah, parce que le tournoi, il est sur deux jours. T'as prévu de le gagner, à peine arrivé. T'as négocié avec le patron ou pas?
0: Toujours.
1: Le patron, il est là. Patrick Partouche. Ouais. Salut Patrick. Salut,
2: bonsoir
1: Patrick.
2: Daniel, bonsoir Moundir.
1: Depuis combien de temps on en parlait de cet événement ensemble? La date? On la connaissait, on disait mars, on disait avril, on disait mai 2025, 2026. C'était. T'en as fait des choses dans ta vie?
2: Un peu, oui.
1: Hein? Oui. Mais ça, c'est complètement fou quand même.
2: Oui, mais j'aurais tendance à dire que tout ce que j'ai fait, tout ce qu'on a fait dans notre vie depuis 50 ans dans les casinos, ça a toujours été fou. C'était une question d'âge, de moyens, d'expérience. Voilà, donc c'est la dernière folie du groupe Partouche. Mais les derniers casinos qu'on a ouverts, c'était aussi une dernière folie. Non, c'est l'aboutissement. Voilà, donc on dit que ça a pris 7-8 ans pour venir à Paris. Mais moi, j'aurais tendance à dire non, ça a pris 50 ans d'expérience, de métier, de connaissances. C'est 50 entend plus quelques années pour arriver ici.
1: Tu vas nous raconter ça dans un instant. Bah, peut-être que tu nous placeras cet événement dans l'historique de tes réussites. Tu as peut-être fait un petit classement, je ne sais pas. Tu as dit toi-même que tu en avais fait beaucoup. On verra ça. Tu es venu... alors, il y a beaucoup de gens qui vont travailler dans ce club Partouche parce que c'est tellement énorme. Il va y avoir un petit peu de tout, du poker, du jeu de table, du craps même, ce qui est très, très, très rare en dehors de Vegas.
0: De
1: 250 employés. Oui. Ouais. Ça crée des emplois, le jeu.
0: Non, ça crée
1: même si en France, on a toujours un petit a priori négatif.
2: Mais, on pourrait penser que le jeu en France pourrait créer beaucoup plus d'emplois et pourrait créer beaucoup plus d'argent pour l'État s'il y avait une politique de jeu construite, quoi. Ce qui est...
1: Bon, tu feras de la politique dans 5 minutes
2: à travers la suite
1: du programme. Tu es venu avec le directeur du Partouche Casino Club. Il est là avec nous, c'est Giovanni Bulzomi.
3: Bonsoir.
0: Bonsoir, bonjour, Giovanni. Bonjour.
1: Un Italien qui vient travailler à Paris.
0: Génial.
1: Ah, tu sais que moi, je l'ai connu.
2: Ah,
1: il était directeur du paradis du poker.
2: Mais qui ne le connaît pas?
1: Bah ouais, mais nous, moi, c'est un petit peu particulier. À San Remo. Quand je dis le paradis du poker, tu dois savoir où c'est.
0: Bah oui, je me doute.
1: Ouais. Pour moi, c'est ouais, parce qu'il y a que là-bas que j'ai gagné, donc c'est pour ça que j'appelle. Giovanni Bulzomi, bonsoir, bienvenue. Et alors, on aura tout à l'heure. Alors on a le côté Partouche, mais après on a les partenaires.
0: Après les partenaires, il y a les boss aussi. Ah oui.
1: Et alors, Greg Chauchon a fait le voyage.
0: C'est exceptionnel.
1: Ça veut dire quand même que c'est un sacré événement quand même. Directeur des WSOP, donc des championnats du monde de poker, qui est là à Pau, qui va organiser les tournois.
0: Le parrain
1: sera là également. Et puis dans la troisième partie, comme d'hab, bonjour.
0: Oui.
1: Dans la tête d'un fiche. Moundir, t'en as vu toi aussi des clubs de jeux en France? Souvent tu fais des tournois un petit peu partout. Là quand on est arrivé là, moi quand je suis arrivé tout à l'heure, déjà les escalators, il y en avait tellement. J'ai cru qu'il y avait que trois étages.
0: Non, mais
1: ça a pas plu à Patrick que j'en vois que trois.
0: Je peux dire,
1: j'ai pas fini la visite. Non, je pensais pas qu'il y en avait cinq.
2: Pour le moment, il y en a que trois.
1: Voilà.
0: Non, tu soulignais tout à l'heure effectivement l'effervescence qu'il y avait à une époque sur des envois de dépêches AFP où on disait que Partouche allait ouvrir un énorme club et compagnie. Déjà, écoute, moi je suis passé par les vestiaires. Rien que les vestiaires, c'est le FBI. Je te le dis tout de suite. Même les vestiaires sont beaux. C'est vrai. Enfin, les gens ont leur casier et tout. Enfin, c'est monstrueux. C'est Google. Bravo. C'est juste magnifique.
1: Bon, Patrick, raconte-nous quand même maintenant dans le concret qu'est-ce que ça va être ce club. Pourquoi on a attendu si longtemps? On ne va peut-être pas revenir sur tout ça, mais bientôt il y aura la roulette ici. On sait quand même que, comme on le disait tout à l'heure, politiquement on a toujours été un petit peu réfractaire à Paris, en tout cas dans la ville de Paris, à l'univers du jeu. On a eu la première étape qui a été d'abord l'ouverture des clubs de jeu, le Circus, Charron, tous ces clubs-là qui ont d'ailleurs très bien fonctionné, avec qui nous on a bossé et qui sont toujours nos amis. On va pas les renier non plus, hein, évidemment. Bien sûr, il y a de la place pour tout le monde à Paris, en plus.
2: Il y a de la place pour tout le monde, mais il faut quand même leur rendre hommage.
1: Exactement, parce qu'ils ont permis la relance du poker et du jeu dans Paris.
2: Ils ont réinstallé le poker dans Paris, dans des sociétés commerciales, on va dire, qui sont aujourd'hui la norme. Et puis, non, il faut rendre hommage aux précurseurs, il faut rendre hommage à ceux qui essuient les plâtres, toujours. Moi, malheureusement, j'ai pas pu essuyer les plâtres à l'époque pour des raisons... X, Y, mais voilà, donc on arrive pratiquement 10 ans après avec un outil qui nous semble être l'outil qu'il faut avoir à Paris si on veut jouer une carte internationale, de se positionner comme une place forte du poker en France.
0: Non, mais alors, là, il y a quand même
1: l'objectif, c'est ce club-là. Bon, on est à Paris, donc clientèle internationale. Le gigantisme, on n'arrête pas d'en parler. Il faut que tu nous décrives. Ça va être quoi, 5 étages?
2: Il va y avoir. Alors, il y a 5 étages en tout. Le dernier étage, le 5e étage, étant le siège du groupe Partouche que nous déplaçons. Donc, nous allons. Le siège sera dans
1: tout cette. Tout le monde sera installé là.
2: Tout le monde sera installé là. Mmh. Donc, le 1, 2, 3, c'est les étages que vous avez vus. Donc, premier étage, deuxième étage, les deux plateaux qui sont dédiés à l'exploitation permanente d'un club casino avec des tables, du cash game, avec.
1: Des jeux de table aussi, blackjack.
2: Toute l'offre qui est autorisée aujourd'hui sera bien évidemment à disposition. Le troisième étage étant un étage un peu aujourd'hui qui est un étage polyvalent, mais dont la vocation est d'héberger les gros tournois internationaux où on a besoin d'héberger beaucoup de tables. Voilà,
1: donc avec les fameuses marques.
2: Avec les fameuses marques.
1: Dont vous avez besoin.
2: Voilà.
1: Pour que le club soit rayonnant à l'international, voilà, il faut que les fameuses marques du poker international viennent faire des tournois
2: les
1: ici.
2: Les partenaires que nous avons déjà aujourd'hui. Avec le groupe Partouche, je
3: l'ai signé, bien sûr.
2: Signé tel que Winamax, qu'on héberge pour la finale à Aix-en-Provence, le World Series également, qu'on a.
1: Donc les WSOP.
2: Les WSOP. Voilà, donc l'objectif étant d'avoir dans un établissement qui est conçu pour ça aussi, parce que les expériences de grands tournois parisiens, ils ont été faits dans des salles qui n'étaient pas prévues pour.
1: Oui.
2: Donc avec aussi.
1: Oui, souvent, à chaque fois, on est obligé d'externaliser. Ce qui rendait le truc un peu moins sexy quand
2: alors,
1: même.
2: Qui a le mérite d'exister, mais surtout, il y a un élément, c'est, on va dire, toute l'émulation, toute la dynamique que peut créer un tournoi de poker dans un établissement qui est fait pour n'existe pas quand c'est une salle comme ça, dans un palais des congrès où le client il fait son tournoi et puis il saute il rentre chez lui 9 fois sur 10 voyez. Là non, là on est dans un club casino, ça veut dire que le tournoi bien sûr dans des conditions optimum de fluidité, de sécurité, mais également toute l'émulation et toute l'atmosphère et l'ambiance qu'il peut y avoir pour les clients qui aiment le jeu.
1: Et restaurant ?
2: Restaurant, bien sûr. Restaurant.
1: Alors, comme Moundir, à chaque fois, quand il nous parle d'Aix.
0: Croyez-moi, et pas que.
1: On savait à quel point il défonçait le buffet là-bas. Est-ce qu'il pourra faire la même chose ici ?
0: Dis donc.
1: Est-ce qu'il pourra faire la même chose ici ?
2: Il le défonçait dans le bon sens, parce que c'était très bon ou parce que
1: je pense que c'était ce que je voulais dire.
0: J'ai quand même créé des liens.
2: Eh bien, ils sont là.
1: Ben, on salue toujours notre ami, le supporter de l'OM, le chef à Aix.
2: On a insisté.
1: Qui est devenu un ami, on l'embrasse.
2: Moundir avait une relation particulière avec notre chef à Aix-en-Provence, donc on n'a pas hésité, on a fait venir le chef ici.
1: Il est là.
0: Il est là, bien sûr.
1: Je ne l'ai pas vu, moi. Je
0: l'ai salué.
2: Ils sont là.
0: Ils sont là.
2: Ce qui est bien dans cette aventure, Daniel, c'est que c'est en réalité c'est la dernière aventure du groupe Partouche et la plus grosse, la plus grande, la plus ambitieuse.
1: Ah bah alors tout à l'heure je te demandais de faire ton petit classement.
0: C'était la question
1: de toutes tes aventures professionnelles.
2: C'est-à-dire en termes de, j'ai deux relations avec cet établissement en réalité. Cet établissement c'est le plus ambitieux, le plus grand, le plus emblématique. Mais en termes de conception, en termes de véritablement d'ADN de l'établissement, on a fait un club casino. Vous voyez, donc, aux dernières normes de tout, la technique, la technologie, les tables équipées, le cash game, l'Apple Pay, tous ces systèmes-là qui sont les derniers cris de la technologie. Mais quelque part, l'exercice, c'est de créer un casino club parisien. Bon, moi, j'ai eu des expériences professionnelles qui me tiennent à cœur et qui sont inscrites chez moi. Le casino, le plein air à La Ciotat, par exemple.
0: Eh oui.
2: Là, effectivement, c'est un exercice d'improvisation totale où ça correspond à aucun code des casinos. Là, on est quand même dans un exercice qui respecte les codes des établissements de jeux internationaux que l'on voit partout. Mais, oui, c'est le plus ambitieux. Déjà, Daniel, 10 avenue de la Grande Armée Paris, déjà rien que ça.
1: L'adresse, elle est importante à tes yeux.
2: Elle est fondamentale. C'est l'aboutissement.
1: Ça te place dans le haut de gamme, forcément ?
2: Je ne sais pas si ça me place dans l'haut de gamme, mais en tout cas, ça place le groupe Partouche dans un rêve qu'il n'a jamais eu. Jamais ce groupe Partouche a imaginé un jour être à Paris avec un établissement comme ça.
0: Il y a quand même une symbolique. Tout à l'heure, il y avait les 250 employés, justement, où Patrick faisait un pitch, d'ailleurs, que j'ai trouvé super. Il disait, quoi de mieux qu'à l'avenue de la Grande Armée, que j'ai en face de moi une belle armée.
2: Belle et grande armée Partouche à l'avenue de la Grande Armée. Donc,
0: exactement.
2: C'est ça qui est.
1: C'était la Grande Armée de Napoléon.
2: C'est le côté humain que j'aime. Et là, justement, j'ai trouvé. Toutes les équipes de groupe Partouche dédiées à, j'aurais tendance à dire, quasi inhumains, des gens qui ont dormi ici pendant 2 semaines, 3 semaines. Voilà, donc il y a tout le groupe. Et quand je dis le chef du casino d'Aix-en-Provence qui est là pour porter main forte, mais tout le groupe Partouche en réalité a porté main forte. Tout le groupe Partouche est venu qu'est-ce qu'on peut faire, on a envie de faire partie de cette expérience. Et c'est ça aussi peut-être la particularité du groupe, c'est que c'est aussi une famille. Voilà, donc
1: une passe décisive pour ton directeur du Partouche Casino Club.
2: Oui.
1: Alors il a une longue expérience. Moi j'ai dit que je ne l'ai connu qu'à Sanremo,
2: mais
1: attention, en Angleterre, nous en Égypte, Côte d'Azur, donc Mercato.
2: Nous sommes allés chercher.
1: Ça veut dire que Mercato, tu vas payer cher alors.
2: C'est pas un problème ça.
0: j'aime beaucoup la réponse.
2: Voilà, c'est pas un problème. C'est-à-dire que en réalité c'est vrai, c'est ce qui semble être le problème pour tout le monde. Mais j'ai toujours considéré que c'est pas l'argent qui doit dicter quelque chose. C'est la passion, l'envie, la vision et l'argent. Après, ça vient après. Voilà. Et puis oui, on est allé chercher ce que nous estimons être le meilleur directeur de casino en Europe. Donc je le dis devant lui.
1: La pression.
2: Je le dis devant lui. Mais oui, mais c'est un. J'aurais tendance à vous dire le directeur que nous avons aujourd'hui, c'est le diamant dans l'écrin et je crois que les deux vont très bien ensemble. Voilà.
1: Giovanni Bulsomi. Donc, tu viens directement de Sanremo où tu as travaillé de 2022 à 2025.
3: Ouais.
1: Là, c'est un. Je le dis, hein, j'adore le casino de Sanremo, j'y suis très, très, très souvent. Là, ici. Je sais pas, c'est comme si tu passais Europa League, Champions League,
0: Jeux Olympiques.
1: Là, on est ailleurs là.
3: Ben, comme l'a dit Monsieur Partouche, au fait, le projet d'abord, et après on a parlé du reste. Donc ils vont expliquer ce qu'ils voulaient faire ici, et on peut pas dire non. C'est parce que pour tous les croupiers et ex-croupiers comme moi qui montent des niveaux, ils ont.
1: Ah, tu as commencé comme croupier ?
3: Eh bien sûr, moi j'étais croupier. Donc effectivement, ils ont l'ambition de voir une salle de jeu qui est déployée sous 4 étages et gérer des tables comme ça. J'ai envie d'être fatigué parce que je travaille beaucoup. J'ai envie de transpirer parce qu'il y a trop de monde autour de moi. Et c'est la passion qui bouge et qui fait en sorte que tout ça, c'est aujourd'hui.
1: T'as envie que le premier gros événement arrive. Alors, justement, fais-nous rêver. Quels vont être les premiers gros. Alors, déjà, il y a un tournoi demain, on est bien d'accord. Je crois que vous l'avez appelé le grand open air.
0: Mardi. C'est mardi, c'est
1: oui,
0: ça.
1: C'est mardi. Donc, le premier gros tournoi. Mais alors, après, ceux qui vont vraiment attirer du monde, ceux qui vont être estampillés avec une grande marque et tout, commence à nous présenter un petit peu ce qui va se passer ici.
3: Ah, ben, au début, maintenant, laissez-nous faire le rodage déjà à quelques mois. Mais on a commencé fort avec un programme déjà proposé par Apo et toute l'équipe Partouche. Donc oui,
1: Apo sera avec nous dans un instant. Absolument. Évidemment, les
3: nous
1: tournois.
3: Avons des tournois journaliers, trois rendez-vous journaliers, donc 14
1: tous les 17, jours, trois tournois,
3: bien sûr,
0: 13h, 17h et 21h, c'est ça,
3: exactement, et 21h des rendez-vous mensuels.
1: Et c'est quoi les buy-in?
3: Eh ben, ça dépend les semaines, mais bon, on peut avoir de 250, des 500. C'est le tournoi plus intéressant, c'est à 17h pour autant. Donc, c'est celui qui est plus de, le buy-in plus important.
1: Et 17h, buy-in plus important ?
3: Oui.
1: Donc, moi, il faut que je vienne avant. Alors, moi, personnellement, il faut que je vienne à 13h. Il n'y a pas mon petit tournoi comme à Sanremo. 120€, 40 joueurs.
0: Le 40 soir, joueurs.
1: Vous pouvez le faire juste pour moi, tu vois, vous me mettez dans le coin là-bas, vous prenez 40 joueurs, 120 balles.
3: Non, il y a des tournois pour tous les poches, pour tout le monde. Tout le monde est bienvenu. Nous, on les porte et on accueille tout le monde. Tout le monde est bienvenu et donc pour tous les poches, on fait des propositions pour tout le monde.
0: Daniel soulignait tout à l'heure qu'effectivement, vous êtes un vrai baroudeur, hein, l'Égypte, la Côte d'Azur, l'Italie, Cannes, Paris. Est-ce que à Paris, chez Partouche, ça va être la destination finale? Est-ce que vous allez rester ici et ne plus bouger?
3: Ah ben, j'espère. Ça veut dire que, ça veut dire que tout va bien. Donc, je vais, comment on peut dire, jouer le flop. Donc, tout ce que j'ai appris en 30 ans aujourd'hui, il faut que je les mette en œuvre parce qu'ils me donnent la possibilité de les faire. Ça, c'est pas négligeable parce que pas tous les établissements, ils vous donnent les moyens de les faire. Et donc, effectivement, aujourd'hui, je peux travailler, m'exprimer parce que tout le monde y pense pareil. C'est facile. Tout le monde y pense pareil. Donc, voilà pourquoi Paris aujourd'hui, ça doit être le point de départ pour devenir une destination internationale.
1: Il y a une seule chose qui sera moins bien ici par rapport à Sanremo, c'est le climat. C'est tout. Mais vous allez vous y faire.
3: Mais le climat dans les clubs, ça va être chaud. Ne vous, vous inquiétez pas.
1: On va voir ça. On verra notre premier tournoi, c'est bientôt.
0: J'avais une question question un peu.
1: Allez, dernière question, parce qu'après, on a la légende qui va arriver au micro.
0: Est-ce que vous avez la pression avec l'investissement que vous avez fait? Est-ce que vous avez quand même pression?
2: Non.
0: Non?
1: Quand on ouvre un truc comme ça, on n'a pas.
2: Non, mais
1: t'as
2: répondre.
1: Pas demain, pas
2: non,
1: de travail.
2: Je vais vous dire la vérité. Non, voilà. La vraie pression, elle est pour mes banquiers, elle n'est pas pour moi.
0: Bon, Crédit Lyonnais, Crédit Lyonnais, excusez-nous.
1: Non, alors, c'est tout. Alors toi, Giovanni, est-ce que toi, t'as une petite pression quand même, ouais, avant l'ouverture et tous les tournois qui se préparent, mais ben, malgré toute ton expérience, tu te dis là, il faut quand même que ça tourne bien.
3: C'est du stress positif. Okay. Je transforme en stress positif.
1: Une excitation alors.
3: Oui,
1: plutôt.
3: Bien sûr.
1: T'as envie
3: sûr.
1: Que ça commence maintenant.
3: Ben, je sais, je crois de savoir qu'est-ce qu'il faut faire vu que.
1: Déjà... oui, je pense que tu sais ce qu'il faut faire.
3: Donc oui.
0: Bon, ben, c'est super.
3: Que du positif.
1: Merci beaucoup.
0: Merci Giovanni.
3: Merci à vous.
1: À ta place va venir dans un instant Antonin Tesserre. Et oui, parce que Patrick, Partouche, vous avez une équipe,
0: oui,
1: vous avez une team.
0: Team pro
1: de, non, de poker.
2: Non, j'ai la team.
0: Ah.
1: Enfin, moi j'aurais plutôt dit le trio magique.
0: Le trio magique.
1: J'ai une défense à 3.
2: Le trio magique.
1: Une défense, alors une défense à 3, je sais pas. T'en as, on le met où? Défense à 3, t'es le libéro, t'en as, non?
0: Stopper.
4: Ah ouais, place du pied.
1: Tranquille.
4: Ouais, ouais.
1: Et tu sais, t'en as, mine de rien, il y a un peu une espèce de boucle. Parce que, rappelons-le quand même aux éditeurs du RMC Poker Show, mais en 2012, tu étais avec nous,
0: ouais,
1: au tout début
0: Poker.
1: De l'émission, tu as été le premier consultant de cette émission, ouais, puisque Partouche était notre premier partenaire à l'époque. Ouais. Et c'est de bien. Se retrouver là, 14 ans après, ouais, c'est enfin, toi, Partouche, tu y es depuis le début.
4: Ouais.
1: Quand tu vois l'événement, là, ça, t'es content, toi qui n'aimes pas quitter Nice, t'es content de venir à Paris?
4: Mais je suis content de voir ce bijou là, c'est, ouais, je suis choqué.
0: Ouais, parce que t'en as vu des beaux endroits quand même dans ta carrière.
4: Mais tu es vérité, j'avais pas vu beaucoup comme ça, hein, ouais, en plein Paris, ouais, c'est incroyable. Bravo, bravo.
1: Il va venir à Paris avec plaisir d'ici qu'il aille au parc voir un match du PSG, ouais, putain. Ouais, non,
4: je suis allé deux trois fois à Paris Saint-Germain Nice.
0: Ah, oui.
4: On a gagné deux fois. Bon, ça vous...
1: C'est vrai que Nice, un peu, ouais, ils aiment bien le PSG. Ouais. C'est une belle aventure aussi, ce trio, le team Partouche, un lien de confiance avec Patrick, la famille. Vous êtes bien maintenant, ce petit trio là.
4: Ouais, parfait.
1: Alors, il va falloir venir gagner un tournoi à Paris là.
4: Ouais, on verra, les cartes décideront.
0: La saison 2 de ce trio, ouais, ça va, elle a déjà commencé.
4: Ouais, on a fait une cure là.
0: Saison 3. D'accord, c'est saison 3, d'accord.
4: Ouais, c'est...
1: Tant vous dire, il essaye de se rattraper, saison 2, saison 3.
0: Mais non, mais attends, il y a eu une première saison avec combien d'épisodes? 4?
4: Non, pas grand-chose.
0: On est d'accord. Donc, ouais, en télé, on dit une saison et ensuite on dit deux saisons. Ouais. Ça va, d'accord. Ouais, d'accord, ok. D'accord. Bon, ça va alors? C'est quoi les nouveautés? Ça va être quoi les nouveautés? Toujours garder le même rythme?
4: Le naturel.
0: Le naturel, exactement.
1: Ouais. Ah ben, je crois qu'ils ont démarré comme ça, ils vont pas changer maintenant. Hein.
2: Ah, non, c'est aussi pour ça qu'ils sont dans la team. Hein.
0: Ah, totalement. Ah, il y a un côté familial, ouais, surtout.
4: Il y a la team, mais c'est l'autre partie du poker, quoi. Mmh. Voilà, nous on est on est ensemble, on se régale, voilà.
1: Est-ce que
4: on est entier, on déconne, on...
2: C'est la partie humaine du poker.
4: Par les coups de cartes, on s'en fout, quoi.
1: Est-ce que dans ton deal, il y a maintenant forcément, à chaque fois qu'il y aura des gros tournois, une forme d'obligation d'être là, même si c'est une obligation positive? J'imagine que ça t'emmerde pas trop de jouer au poker, donc.
4: Non, ça me dérange pas du tout.
1: Ouais. Donc, mais il faudra que tu viennes là parce que t'es ambassadeur de la marque quand même.
4: Ben ouais, bien sûr. Mais quand il y a le festival, je viendrai, c'est sûr. Ouais. Très volontiers.
2: C'est leur maison.
4: Voilà, c'est gentil,
2: le
4: groupe
2: Partouche, c'est la maison de la team. Ils sont chez eux dans tous les établissements. Ouais. Ils sont reçus comme étant les ambassadeurs. Puis tout le monde les adore. Voilà, c'est pour ça que je dis c'est la team. Parce que là, ce qu'ils arrivent à entraîner autour d'eux, c'est au-delà de la statistique du joueur. Voilà, on est sur de l'humain. Voilà.
0: Mais toi, est-ce que tu prends plaisir? Est-ce que tu prends plaisir? Parce que c'est vrai que toi, les caméras, t'es pas trop le profil.
1: Oui, les caméras, il faut pas qu'ils sachent qu'elles sont là.
0: S'ils sont pas là,
1: il est à l'aise.
0: Ouais, mais Dan, regarde, il dit qu'il aime pas, mais moi, j'ai suivi toute la saison. J'ai suivi leur première saison. Voilà. Mais t'es super à l'aise. T'es naturel, tout ça. C'est-à-dire, quand bien même dans tes interviews et tout, je veux dire, il faut que tu continues comme ça. Mais t'as des choses à apporter et tout.
4: Je le vois plus, lui.
0: Comment ça, tu
4: le vois
0: plus? Oui, mais voilà, tu vois plus, voilà. Il parle du caméra.
4: La nuit, je me réveille, il est là.
1: Si on lui avait dit que ça allait être un héros de télé-réalité,
0: ouais, c'est génial.
1: Tu partais de loin.
4: Ouais,
0: bah ouais. Non, mais c'est ça qui est intéressant. Bravo, bravo.
1: Bon, mais attends, Sony nous a pas fait un bon résultat là.
4: Sony, il a fait deux bons résultats.
1: Ah, ouais.
4: Il a gagné le FPO à Aix,
1: ouais,
4: quasiment au Partouche. Et il a fait 22e du
0: PSOP
4: Europe à Prague.
0: À Prague, ouais, il est sur un
1: bon. Ça va, Patrick, le team? Ça fonctionne,
4: ouais. En plus.
0: Et tout le team sera à Vegas depuis le début, là. Vous partez quoi, pour deux mois, c'est ça?
4: Bon, Sony et moi, on part le 27 mai.
0: Waouh.
1: Ah, mais là, maintenant, ils savent plus s'ils vont à Vegas pour tourner un film.
0: Ah, ouais, non, mais
1: pour
0: là,
1: jouer au poker, ils savent plus. Mais avoue que maintenant, vous avez augmenté le nombre de caméras qui vous suivent.
4: Non, non, c'est les mêmes.
1: C'est les mêmes,
0: ouais. Ouais.
1: Ouais. Mais vous n'êtes pas passé un peu plus?
0: Ah, ils ont des cadreurs,
4: J'ai envie un peu de gagner maintenant, hein, plus que le film.
1: Attends, en même temps, Hollywood, c'est pas loin de Vegas. On sait jamais, ouais. Tu décroches un rôle quelque part.
4: Ouais.
1: Non, un mec qui te croise comme ça, il dit hop, maintenant on prend.
4: C'est pas pour moi.
1: Ah, ouais. Merci beaucoup, Tonin.
0: Merci à vous, Tonin.
1: Bonne chance pour ton premier tournoi ici. Tu le joues, là, mardi, là ?
4: Bien sûr.
1: Ah, je sais pas, je souhaite bonne chance à toi ou à Moundir, parce qu'il est là aussi, lui.
4: Ah, Moundir.
1: Il a pas besoin de chance, le Sini, ça. Il a plus besoin de tout ça, lui.
0: Dis-lui que je joue bien, dis-lui que je joue bien.
1: Qui a dit que tu jouais pas bien ?
4: Ouais, il joue pas mal, mais chatard.
0: Ah ouais, ça va. Parce que toi, t'es pas cutard, ça.
4: De manière, pour gagner un tournoi, il faut avoir du cul.
0: Ah, faut faire un peu de cul, d'accord, ça va.
4: Beaucoup de cul, beaucoup, beaucoup. Ou pas avoir de malchance, mais bon.
0: Ouais, qu'est-ce que
4: ça, c'est best of, c'est pas moi. Pour les incantations.
0: C'est pour les incantations, ouais, d'accord.
1: Tonin, Patrick, merci beaucoup.
0: Merci d'être
1: venu dans la première show. Nous, on continue dans un instant avec ceux qui vont venir ici, qui vont profiter de notre accueil. Greg Chauchon, quand les WSOP viendront ici, et Apo dans l'organisation des tournois qu'il fera ici. A tout de suite pour la suite du RMC Poker Show.
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1: Deuxième partie du RMC Poker Show. Moundir, on est au Club Partouche, 10 avenue de la Grande Armée. Ça va devenir l'adresse de référence maintenant.
0: Je pense qu'ils vont
1: pour
0: passer,
1: tous ceux qui veulent jouer au poker, mais également à tous les autres jeux.
0: Et ceux qui veulent manger aussi.
1: Bientôt, il y aura même la roulette.
0: Oui. D'après ce qu'on nous a dit.
1: Le jour où ils ouvrent la roulette ici.
0: À mon avis.
1: Je pense que tu n'es pas loin de demander une chambre quelque part ici. Je pense que tu t'installes.
0: Je pense qu'ils sont à deux doigts de signer avec le groupe Accor. Je te le dis, ils vont monter un hôtel en face ou à côté.
1: Ça sera pour toi.
0: Parce qu'il y a toujours eu des hôtels chez Partouche. Je suis désolé de dire ça, mais hôtel et spa. Donc il manque un spa, il y a de la place encore en bas.
1: Ah, tu veux le spa en plus ?
0: Oh, franchement, si tu gagnes et tu te fais un hammam, c'est magnifique.
1: Greg Chauchon est avec nous.
0: Salut. Tu quittes Vegas.
1: Pour venir à Paris.
0: Deux semaines avant les World Series.
1: Ah ouais, les World Series, mais c'est pas possible. Et Apo également est avec nous. Le gratin du poker mondial est au Club Partout. Salut Apo, comment ça va?
9: Très bien, et vous?
1: Très bien. D'habitude, Apo, on se voit à San Remo. À Paris, c'est rare. C'est très rare qu'on se voit à Paris, Apo.
9: Oui, mais maintenant, je vais habiter ici.
0: Eh ben oui, forcément.
9: Moitié. Moitié San Remo, moitié ici.
0: Mais plus Paris que San Remo.
1: On est mieux là-bas, c'est mieux.
9: Non,
1: les restos,
9: privilégier tout. Paris, on a un gros challenge. En fait.
0: Ah bah oui.
1: Vous allez nous en parler justement, Apo, tu vas nous en parler des challenges, parce que évidemment, tu vas devenir un organisateur privilégié ici.
0: Bah ouais.
1: Beaucoup de tournois seront dirigés par toi et tes équipes. Et Greg, qu'est-ce que tu fais là ?
10: Je suis là parce que invité par Patrick Partouche, que j'avais invité aux Bahamas.
1: Oui, mais le patron des championnats du monde de poker à Vegas qui vient à Paris,
0: qui n'est jamais venu.
1: Il peut accepter les invitations, mais quand même.
10: C'est rare. Et puis c'est un événement mondial. L'ouverture d'un club Partouche dans le centre de Paris, c'est une grande chose pour le poker en France, mais aussi pour le poker européen, voire mondial. Donc comme je le dis, on a été un des premiers à donner notre accord pour avoir un tournoi ici. Et donc c'est avec plaisir que je suis là. On a un vol direct Paris-Las Vegas maintenant, donc
1: c'est vrai.
10: Encore plus facile.
1: WSOP circuit.
10: Circuit. Enfin,
1: c'est déjà prévu, septembre.
10: Ouais, c'est déjà annoncé les dates.
9: Oui, du 1er au 12.
1: La marque, l'organisateur, ils sont avec nous.
10: Ça va être un carton énorme, pas de doute.
1: On sait déjà les buy-in des WSOP circuit.
10: Le main, c'est toujours 1 500 €.
9: Ouais. Le main ne bougera pas 1 500 €.
1: Combien de tournois autour?
9: Il y a 12 bagues.
0: 12 bagues.
1: 12 bagues.
0: 12 bagues, 20 tournois peut-être ?
9: Oui, 25-30. Oui.
0: 25-30, d'accord. Ok. Ouais.
1: Dans 5 minutes, Moundir donnera déjà les chiffres des participants. Oui. Ça, très bien.
0: Je suis très bon.
1: Vas-y, sur le main. Vas-y.
0: Alors,
1: franchement, tu sais qu'il touche, très souvent.
0: Non seulement je touche très souvent.
1: Je pense qu'il a 90% de réussite sur les annonces de participants. Je sais pas comment
0: On était à Prague, on avait reçu Greg justement pour le premier WSOP. Et justement, il avait des doutes.
10: Sur la garantie.
0: Sur la garantie. Et qu'est-ce que j'ai dit ?
1: Est-ce que c'est un métier, le mec qui prévoit le nombre de participants ? Il pourrait inventer un métier en fait.
0: Consultant, ouais. Ouais, mais c'est gratuit. Moi, je fais pas payer les gens.
1: Qui t'a demandé, on t'a pas demandé d'être payé. Vas-y, t'es capable de nous donner un chiffre pour le main? Vas-y, donne-le pour Apo. Hein.
0: Pour le main, record battu. Voilà, je vous le dis.
1: Record battu, c'est la première année, il n'y a pas de record à battre.
0: Je vais dire, ça va dépasser les 2900 joueurs. On va attendre 2900 joueurs.
1: Alors, Greg déjà n'a pas l'air d'y croire. À Pau,
9: 2900 euros à 1500.
10: 2900 joueurs.
9: 1500 euros.
1: Ouais.
9: Je signe de suite.
0: Ben voilà, ben c'est
1: donc vrai. Toi, tu dis en dessous.
9: Oui, mais déjà, si on fait 1500, 1800, Greg, il serait très content parce que ça serait déjà presque un record.
0: Ouais, mais non, mais
1: très bien.
0: Avec la hype qui va y avoir.
10: Aux États-Unis, personne ne fait 1800, 1900.
1: Ok, oui, Mundia, il a annoncé 2009. On va lui accorder une ristourne à 2005, parce que si c'est 2005, c'est déjà bien. Ok, mais on s'en souviendra. On sera là en septembre. On sera là.
9: Mais je peux dire une plaisanterie.
0: Oui.
9: C'est plus facile de deviner ça que de faire ITM.
0: Ah, j'ai déjà fait ITM, non ? J'ai déjà fait ITM. J'ai déjà fait ITM.
10: Espèce de salaud.
1: Après, je savais pas qu'Apo faisait des vannes comme ça.
10: Il y a moins, de re-entry en France, donc t'as moins de chances de faire ITM.
0: Ah oui, mais c'est vrai aussi, c'est vrai. Alors, ça quoi alors justement, alors,
9: Révise,
0: c'est tout révisé. C'est bien un re-entry per day.
9: Non. Une inscription, un réentrée, après c'est que des réentrées.
0: Et ensuite c'est.
1: Ah oui, c'est vrai, qu'à Paris il y a ça. C'est pas comme quand on a son Remo, même sur l'IPO, t'as des mecs qui vont à la. Oh, tu sais, l'Ukrainien, ton ami, il était là la semaine dernière.
0: C'est ton ami, c'est ton ami.
1: L'Ukrainien qui dirige le Playboy Ukraine.
0: Ouais, d'ailleurs, je te confirme ton abonnement.
1: Il fait 10, 15 réentrées.
9: Mais là, au 500.
1: À chaque fois, je le vois revenir, j'en peux plus de le voir revenir.
10: T'es content, il te donne de l'argent.
9: Mais là, l'IPO a.
1: Et moi, cette théorie, j'ai du mal avec cette théorie.
9: Un Italien, il a fait 20 réentrées.
1: Là, la semaine dernière, à IPO.
0: Alors pourquoi en France on a...
1: Non, mais tant mieux. Moi je suis contre les re-entry. Voilà. Moi, les re-entry illimités, j'en peux plus. Ça dénature le jeu. Voilà. Le mec, il fait tapis tout le temps. Quand tu le chopes, parce que Greg, il dit, oui, il te donne de l'argent. Oui, si ça te tombe dessus. Mais avant, il en a plumé 5 en faisant n'importe quoi. Donc oui, c'est un peu pénible.
0: Soit tu grandis.
1: Bon, la dernière fois je l'ai attrapé. La semaine dernière j'ai réussi à l'attraper.
0: Ouais, et visiblement ça t'a fait plaisir.
1: Il était venu avec une de ses amies à lui qu'il avait mis dans un magazine.
0: Ouais, c'était mois de juillet.
1: Parce qu'il vient tout le temps. Non, là, c'est pas la semaine dernière. C'est
0: mais
1: pas
0: qu'est-ce que t'as avec ce magazine?
1: Et non, mais parce qu'il arrive et tout, il arrive avec son oseille, il sort ses liasses et tout. Et il est à la caisse toutes les deux minutes.
0: Ça, qu'est-ce que tu veux?
1: Bah, le casino, ils sont contents.
10: T'as l'air jaloux.
1: Bon, Greg, quand t'es arrivé ici, alors tes impressions?
10: Incroyable. Ouais, j'ai l'impression d'être à Vegas. La table de craps rappelle Vegas. Le thème, les couleurs, l'ambiance, c'est
0: les escalators.
10: Incroyable. C'est à la fois chic, mais accessible. Donc, je pense que c'était l'objectif. Et on s'y sent bien, en fait, tout de suite. Mal à l'aise.
0: Est-ce qu'aujourd'hui, avec la marque WSOP, GG Poker, bien sûr, lorsque vous voyez un établissement comme ça, vous vous projetez, par exemple, sur un main event qu'organise Apo, sur un 1005, il va falloir un nombre de tables. Si maintenant vous êtes victime de votre succès, ben forcément, il va falloir encore un petit peu pousser les murs, sachant que les murs sont déjà poussés. Comment...
10: Ben, c'est un bon problème. Nous, on est toujours dans battre les records et le plus de nombre de joueurs possible. Il y a d'autres organisateurs, ils sont plutôt dans le qualitatif. Nous, on est dans le quantitatif. On n'a pas honte de le dire. Donc oui, s'il faut poser les murs, on déteste refuser un joueur et on refuse jamais un joueur. Donc ça peut être un problème. Il y a eu déjà dans le passé, il y a quelques années, quand il y a eu des tournois à Paris, où effectivement t'es capé. Et on dit on est à max capacité, mais j'espère que c'est un bon problème entre guillemets si t'as trop de joueurs. Mais c'est vrai que c'est un problème d'organisateur de refuser du monde. C'est tu détestes. Il y a quoi de pire?
9: Jusqu'à preuve du contraire, on n'a jamais refusé. Bon. Voilà. On s'est battu pour accueillir tout le monde. C'est le but de l'opération ici dans le groupe Partouche.
1: Selon la gamme de tournois, il faut un nombre, comment dire, minimum de tables. Par exemple, WSOP Europe, il faudra vraiment trouver
10: la place. Qui a parlé de WSOP Europe?
1: Moi, je sais pas. On commence par le circuit WSOP Europe. Est-ce que dans ce cadre-là, il faudrait que ce soit encore... Il faudrait trouver de la place, pousser encore plus.
10: Il faut toujours plus. Il faut pas de. Même à Prague, on a été à capacité maximum avec 170 tables. Donc
1: ah ouais, là ils y sont pas les 170 tables à Pau ici.
9: Non.
0: Le maximum c'est quoi, 90, 100
9: et avec ailleurs, on peut trouver encore une quarantaine.
0: Ah d'accord. Ok.
1: Donc ouais.
0: D'accord.
10: C'est l'heure de la guerre. À Vegas, cette année, on a encore poussé. On est à 740 au lieu de 690.
1: Ah là, on est dans un autre monde là.
10: Mais si on pouvait aller à 800 ou 900, on le ferait. Donc, je pense que si tu lui dis qu'il peut rajouter 50 ou 100 tables, il les prend.
9: On trouvera toujours des solutions.
1: Apo, c'est Monsieur Solution. D'accord. Je te trouve la solution.
0: Qu'est-ce qui ferait qu'aujourd'hui à Paris, un WSOP, il y aurait le droit à un bracelet plutôt que la bague?
10: C'est pas droit à un bracelet. C'est que nous, on fonctionne un peu comme des majeurs de dans le sport, c'est-à-dire que les tournois à bracelets, c'est les tournois majeurs que sont WSOP Vegas, Paradise, WSOP Europe. Il n'y a rien d'autre en fait. Éventuellement Asie un jour, et puis voilà. Mais en live, c'est tout ce qu'on a. Donc il faut faire partie de l'un de ces événements pour qu'il y ait des bracelets. Et pareil, on n'est pas trop dans l'état d'esprit de dire il y aura un événement avec un bracelet. C'est aussi un peu dénaturer le produit. Soit il y a une vraie série avec 10-15 bracelets comme aux Bahamas ou à Prague, soit il n'y a pas de bracelet. Il n'y a pas de, entre les deux en fait.
0: D'accord. Bah, tu vois, Dan, t'attendras.
1: Moi, j'en suis pas à viser les bracelets, les bagues. Moi, je vise l'oseille, moi, c'est tout.
0: Ah oui, bah,
10: ça vient souvent avec.
0: Ouais, hein. Ouais, forcément, bah oui, non, parce mais que tu choisis pas. Hein.
1: Je voulais dire, un petit ITM, ça me va. Moi, j'ai pas de grandes ambitions dans le poker. Toi, tu vises déjà les récompenses.
9: Mais il joue en seconde division et ça se passe très bien.
1: Ouais. Ah, moi, je suis Ligue 2. Hein. Moi, au poker, je suis Ligue 2, moi.
0: Ouais.
1: J'ai dit, les tournois à 50 joueurs, 150 balles.
9: Il y a deux ans, il était en National et là, il est passé en Ligue 2.
0: Non, il était en Intertoto.
10: tu préfères être champion de Ligue 2 qu'en relégation de Ligue 1, quoi. C'est ça?
1: Ouais. Encore une fois, franchement, ça dépend de l'ITM.
0: Il est drôle. Elle est bonne, celle-là aussi. Attends, elle était très très belle. Non, mais franchement.
1: Tu disais.